0: comme au théâtre.
1: Ouais,
0: ils sont, non, ils sont au théâtre, ça se passe au théâtre.
1: Non, c'est en direct sur TF1.
0: Oui, mais au théâtre.
1: Non, c'est pas dans un théâtre, c'est sur une scène avec tout.
0: Pourquoi tu dis un écran? Pourquoi tu dis qu'il y a un rideau de théâtre? Je comprends pas.
1: Ah oui, mais comme tu n'arrives pas à comprendre que le rideau il s'ouvre.
0: Ah, il y a un rideau qui s'ouvre, mais comme un rideau de douche.
1: Voilà.
0: Ah, rideau de douche alors.
1: Voilà.
0: Ah, d'accord.
1: Et donc, là,
0: derrière un rideau de douche, c'est transparent, on arrive à voir ce qu'il y a derrière le rideau.
1: Ben non.
0: Qui le sait ce qu'il y a derrière le rideau?
1: En principe, c'est la gaffe et puis bien sûr Big Bill, parce que c'est lui qui fait gagner les cadeaux. Alors, lui, une fois, il s'est retrouvé avec 35 000 balles dehors.
2: Qui?
1: Il a promis
2: trois.
1: Ben Big Bill,
2: 35 000 balles.
1: Ouais, le mec, il a pas voulu échanger et derrière, il avait une boîte de bonbons à lui.
0: Et Big Bill, il a fait un chèque de 35 000 balles.
1: À la fin de l'émission, ouais.
0: Et Big Bill, c'est qui? C'est la GAF.
1: Ben c'est la GAF, c'est la direction de TF1 qui prend un chèque carrément à la personne. Hein.
2: En euros?
0: Attends.
1: Non, en euros, attends, l'euro c'est pas pour maintenant, arrête tes conneries toi.
0: Attends, mais arrête. Ça veut dire que la direction de TF1 s'appelle Big Bill?
1: Non, c'est l'émission qui s'appelle comme ça.
0: Ouais.
1: Le jeu, ça s'appelle le Big Bill.
0: Ouais.
1: Donc, c'est l'autre, là, dans sa soucoupe volante.
0: Mais et qui t'as la gueule, ça, je l'ai jamais vu, dans sa soucoupe volante, c'est qui?
1: C'est un espèce de.
0: De personnage. Qui s'appelle Big Bill.
1: Voilà. Et après, bon, ben, t'as tous les jeux qui suivent.
0: Mais il est où? Il est dans l'espace.
1: Ouais, non, mais il est dans un grand écran, comme tu prendrais là, RTL9. Et dedans, tu le vois en train de faire ses conneries.
0: Non, mais c'est pas grave, il a raison, il est obligé là. Hein. C'est-à-dire que lui, le mec, le Big Bill, il est dans RTL9.
1: Ah, il est là dans l'écran, puis.
0: Mais RTL9.
1: Ben non, pas RTL9, sur TF1, bien sûr.
0: Ah, pourquoi tu dis RTL9? J'ai pas compris.
1: Parce que je vois marqué RTL9.
0: Bah, alors, pas voilà. TF1, il n'y a pas marqué TF1 sur l'écran de télé.
1: Ben non.
0: Non, mais j'aimerais bien voir 19h. J'ai jamais vu, merde, c'est à 19h ça, sur France 2.
1: Non, sur TF1.
3: Mais non, c'est Alerte à Malibu.
1: Non, à 19h, non. C'est le Big Bill.
3: J'ai encore regardé aujourd'hui, c'était Alerte à Malibu.
0: Bon travail, les gars, bon travail.
1: Moi, je te dis que non, parce que tu vois, je vais regarder là tout de suite, et c'est bien marqué. J'ai le truc là, le journal, le bouquin. Voilà, alors, 19h05, le Big, jeu animé par la GAF.
0: Oui, mais d'accord, mais ça, je veux bien te croire qu'il y a le Big Bill à 19h, mais un truc que je comprends pas, c'est que tu parles d'RTL9.
1: Bah parce que je pense ça, parce que comme tu vois pas ce que je veux dire, que l'autre, l'extraterrestre, parce que lui il est dans sa soucoupe volante.
0: Non, mais moi j'y crois pas déjà.
1: Bah t'as qu'à le regarder un soir à 19h.
0: Non, mais c'est un vrai, donc ça existe les extraterrestres.
1: Bah la preuve. Tu l'as déjà vu dans la rue, non?
0: Mais
1: non.
0: Attends, mais ça c'est un scoop. Parce qu'il y a quand même des mecs qui s'appellent les frères Bogdanov, temps X dans les années 80, qui se cassaient le cul à savoir si les extraterrestres existent. Mais ça existe vraiment ou c'est un truc créé, Big Bill?
1: Non, c'est un truc qui a été créé parce que...
0: La bestiole, la bête, elle parle?
1: Bah oui, il a une voix comme nous.
0: C'est-à-dire que les extraterrestres parlent comme nous?
1: Il se ferait écouter.
0: Non mais sérieusement, c'est-à-dire que l'extraterrestre parle en français?
1: Bah oui.
0: Donc les extraterrestres, c'est français?
1: Bah oui.
0: Non mais attends, parce qu'on nous a toujours fait croire les Américains, alors c'est français, Big Bill.
1: Je vais prendre un passage et puis je t'amènerai une cassette.
0: Non mais ça m'intéresse, parce que ça voudrait dire que les ovnis, les extraterrestres, c'est français, ça vient de France.
1: Ça peut être français, comme ça peut être étranger, hein.
0: Alors c'est pas sur TF1, alors?
1: Mais si, c'est sur TF1.
0: Non mais j'essaie de comprendre, en plus ça m'intéresse, parce que c'est fou cette émission, c'est dingue.
1: Non mais c'est bien comme émission.
0: Ouais, c'est bien foutu.
1: C'est amusant, n'empêche.
0: Non, ça a l'air bien foutu. Qu'est-ce qui est drôle? C'est l'extraterrestre qui fait de l'humour français.
1: Et puis le mieux, c'est de quand il arrive vers le milieu de l'émission, que bon, bah, la personne a fait, avec Bill, a trouvé par exemple, une chose aujourd'hui, je ne sais plus ce que c'était qui a été trouvé. Et après, ils ont une personne au téléphone. Ils lui donnent un mot pour que la personne doit rechercher dans le dico de savoir ce que ça veut dire. Et la personne peut remporter 5000 balles. Ou l'échanger contre le rideau ou contre l'écran.
0: Alors attends, ça veut dire que t'es muni d'un dictionnaire et avec un mot, tu trouves le mot, la définition du mot, tu gagnes 5000 francs.
1: Mmh.
0: Et que le dictionnaire, tu l'échanges contre un rideau.
1: Non, tu peux échanger tes 5000 balles, soit contre le rideau ou contre l'écran. Souvent, dans le rideau, t'as
0: c'est des rideaux. Attends, mais c'est des rideaux brodés en or, parce que pour un rideau à une valeur de 5000 francs. T'achètes le rideau?
1: Non, mais tu vois pas ce qu'il y a derrière le rideau.
0: Ah, quoi. Mais t'achètes pas de rideau?
1: Mais non.
0: Ah.
1: Je me suis demandé si vous gardez les 5000 balles ou vous les échangez.
0: Contre le rideau.
1: Voilà. Donc, tu prends ce qu'il y a derrière le rideau. Par exemple, ça peut être très bien 3 t-shirts du Big Bill, une boîte de bonbons, une bagnole, un passeport comme il fait souvent.
0: Ouais.
1: Qu'est-ce qu'il peut y avoir? Un scooter, une chaîne vidéo.

0: portable et autres.
1: Sans déconner,
2: Gérard. Gérard, sur l'IRC, on me demande quand est-ce que tu passes au Big Deal.
0: Jamais.
1: Non mais attends, je reviens un peu là, je suis un peu chiant, mais parce qu'il y a un truc qui m'intrigue là quand même. Le Big Deal, c'est le nom de l'extraterrestre.
0: Oui.
1: Qui parle français.
0: Voilà.
1: C'est lui qui met le cadeau derrière les rideaux ou c'est
0: non,
1: la gaffe?
0: C'est l'équipe en général. Ils mettent ce qu'ils veulent derrière.
1: Mais qui décide de ça? C'est Big Bill?
0: Ben, c'est la direction de TF1 en accord avec la gaffe.
1: Mais qui paye? Enfin, c'est qui paye? On prend un portable. Téléphone portable, c'est de tes portables.
0: Ben, c'est le sponsor en fin de compte parce que c'est dirigé.
1: C'est sponsorisé?
0: Ben oui, c'est les marques de portables, ils les donnent pas.
1: Ah oui, d'accord. Alors, par exemple.
0: Comme la bagnole, là, bon, ben, ce soir, je sais que c'était une Ford Casa.
3: La marque.
0: Les petites poubelles de naze, là.
1: Ouais.
0: Et avant, il y avait une Renault.
1: Sans marque.
0: Une Renault Clio.
1: Une Renault, non, c'est pas la marque. Bon, et donc l'argent, là, en fin de compte, par exemple, si...
0: Si la personne veut...
1: Non, mais par exemple, je reviens sur l'extraterrestre, parce que là, c'est un scoop, mine de rien, parce que c'est français. C'est quand même beau, c'est une marque française.
0: Mmh.
1: Hein, Big Bill, quoi, mais il est dans une soucoupe, mais qui fait la révision?
0: Comment ça?
1: Non mais je voulais savoir.
0: Attends,
1: je comprends pas parce que par exemple quand t'as une voiture, quand tu fais les 5 ou 10 000 km, tu fais une révision. Moi j'ai ma caisse, je l'ai révisée à 40 000. Mm. Donc quand la soucoupe volante vole pendant toute l'émission, à un moment donné il y a le compteur 40 000.
0: Elle vole pas la soucoupe, l'autre il est dedans, il s'amuse à faire le con avec ses grosses oreilles bleues là.
1: Ah, parce que les extraterrestres ont les oreilles bleues.
0: Bah lui, c'est comme ça qu'il est avec un chapeau d'avocat, tout ça. Je t'explique pas.
1: Ah, parce qu'il bouffe sur place.
0: Ouais, il s'amuse souvent. Dès que par exemple, si la personne prend le...
1: Ça, c'est la gaffe. Donc c'est la gaffe qui se fait passer pour Big Bill.
0: Non. C'est un mec...
1: La gaffe, il fait quoi? C'est le producteur de l'émission?
0: C'est l'animateur, lui, carrément du jeu.
1: C'était Big Bill, moi, qui présentait. Mais qui présente cette émission?
0: La gaffe.
1: Ah, d'accord.
0: On a mis la gaffe, là. Celui qui chante...
1: Il est volé le lavabo. Mais alors,
0: voilà.
1: Il
0: Zubida.
1: Qu'est-ce qu'il fait, lui? Il introduit...
0: C'est lui qui fait gagner... Big Bill, c'est lui qui fait gagner les cadeaux aux gens.
1: Et qui pose des questions?
0: C'est la gaffe.
1: Et Big Bill, il a à voir quoi, là-dedans?
0: Lui, Big Bill, c'est qu'à un moment donné, dans l'émission... Il présente un jeu, donc il a les gaffettes.
1: Il y a deux présentateurs, il y a Big Bill.
0: Lui, Big Bill, donc c'est lui qui fait le juge-arbitre dans le jeu.
1: Comme au tennis, il pourrait y avoir un juge-arbitre.
0: Voilà.
1: De ligne, c'est lui qui décide si la balle est faute ou pas.
0: C'est lui qui décide si la... Par exemple, ce soir, c'était assez, un Gigi. Comme Rigo aime bien là les
1: DJ, les DJ c'est ceux qui sont derrière les platines, les DJ.
0: Voilà.
1: Les DJ,
0: ouais. Je veux dire une chose, que c'était pas évident à trouver ce soir, et la nana, bon bah elle a gagné 9300 balles et elle a échangé, puis en fin de compte elle a gagné quoi?
1: Elle a gagné 9300 francs en passant derrière les platines, c'est-à-dire qu'elle faisait le DJ?
0: Non.
1: DJ?
0: Non, elle a retrouvé les trois chansons qui lui proposaient. Mais sur trois, elle en a retrouvé que deux. Donc au moment de la finale.
1: Ah ouais.
0: Elle a échangé, puis en fin de compte, elle a gagné.
1: Ah, c'est un tournoi, il y a des finales.
0: Bah oui, chaque personne qui gagne.
1: Ah, c'est un tournoi.
0: Après, ils se retrouvent tous à la fin.
1: Mais le tournoi, quand tu dis ça se passe où? À Paris, à Bercy?
0: Non, c'est sur TF1.
1: Oui, d'accord, ça peut être en direct sur TF1, mais c'est à Bercy.
3: Stade de France.
0: Non, c'est. Je sais plus où qui sont.
3: Roland-Garros.
1: Non, mais sérieux, c'est où?
0: Mais non,
1: c'est dans les studios.
0: C'est dans les studios de TF1.
1: À Bagatelle.
0: C'est comme ici, si on veut faire un défi, comme on a fait l'autre fois avec Françoise.
1: Mais, ouais. Alors, on marque pas, ouais. Mais donc, c'est tous les jours.
0: Ouais, tous les soirs.
1: Ah,
0: non, pas le week-end.
1: Ah, merde.
0: C'est du lundi au vendredi.
1: Ah, zut. Ah.
0: Voilà.
1: Parce que moi, à 19h, malheureusement, j'ai pas le temps de regarder la télé.
0: Si tu veux, je pourrais t'enregistrer une émission.
1: On pourrait l'enregistrer, puis comme on a un magnétoscope, on peut diffuser en direct à la radio.
0: Et puis tu le passes là et tu vois.
1: Et puis comme ça, on a le son pour les auditeurs, puis là, tu peux nous décrire ce qui se passe.
0: Voilà.
1: Tu peux l'enregistrer pour jeudi prochain?
0: Ouais, pour jeudi, ouais.
1: T'en enregistres les plusieurs, puis tu gardes la meilleure, puis tu nous amènes la meilleure des émissions.
0: Première, j'enregistre toutes les émissions du lundi au jeudi. Hein.
1: Bah, garde la meilleure, toi, tu ramèneras la meilleure. Tu nous caleras sur la meilleure.
0: Faudrait que je trouve sur la... Le meilleur, c'est le truc des...
1: Canal 19.
0: Les chansons, là...
1: Non, mais je veux dire, tu enregistres toutes les émissions tous les soirs, et puis après, quand on enregistre 4 ou 5, tu nous diras laquelle il faudra absolument passer à la radio, la meilleure des 5. Comme ça, on fera un décortiquage.
0: Si t'as Sandy au téléphone, pas toi, c'est pas toi que je m'adresse, parce que toi tu vas aller à l'arrière. Ça Manu, si t'as... Non, lui il va à l'arrière.
1: Ah non, t'as dit qu'il faisait le standard, t'arrêtes pas de changer, t'es pas
0: non,
1: cool.
0: Non,
1: t'as dit tout à l'heure au téléphone, attends, on en a discuté hors antenne, on en a discuté dans les bureaux, t'as dit qu'il faisait le standard pour le premier, parce qu'après il se barre.
0: Ah bah alors, qui se barre?
1: Non, mais après, mais bon, pour terminer là-dessus, revenons, c'est pas grave, on fera donc un petit décortiquage de l'émission, parce que ça m'intéresse, ça m'intrigue, tu sais que je suis intrigué là, hein.
0: Non mais c'est bien comme émission à voir.
1: Non mais parce que là on est dans l'intrigue, c'est un petit peu que c'est un peu du.
0: Mais par contre,
1: Schilderic là.
2: Schilderic.
1: Bah l'inspecteur allemand là.
0: Derrick.
1: Schilderic. Non mais c'est un peu une intrigue comme à la Derrick.
0: Non mais c'est, moi je trouve que c'est pas mal comme jeu. Bon c'est sûr que ça vaut pas alors à la peine. Mais je trouve que ça c'est meilleur.
1: Ah ouais.
0: C'est vachement mieux, on se marre mieux en plus.
1: C'est plus salé, ça a meilleur goût peut-être. Il fait caca, Big Bill ou pas?
0: Con, bah, tu restes répondre réponse, ça t'apprendra.
1: Alors donc lui, il est toujours sur écran quoi.
0: Ouais. Mais carrément dans.
1: Non mais par exemple, on pousse le bouchon si tu peux me permettre par rapport à ce qu'a dit Fildar, c'est pas très fort, mais par exemple, ici synthétique.
0: Ah bah ça je sais pas, hein, faudrait que tu lui demandes.
1: Parce que. On peut appeler Big Bill.
2: Non mais on verra ça la dernière fois, parce que peut-être qu'ici spatial.
0: Bah ça je sais pas moi, hein.
1: Parce que parce qu'il faut faire attention, parce que dans une émission comme ça, c'est là où il y a la censure. C'est pour ça que le CSA, c'est important, parce que si le Big Bill, il se met à chier en plein milieu de l'émission, comme il a un apesanteur, la crotte flotte.
2: Ouais, c'est la merde.
1: C'est la merde, non mais imagine-le qu'il a, je sais pas, la diarrhée.
2: Oh là là.
1: Eh ouais.
2: Imagine qu'il ait fait caca derrière le rideau.
1: La meuf, elle gagne le caca.
2: Un rideau de merde.
1: Le caca de Bill. Bah, oui, d'accord. Bill. Oui, mais c'est de la crosse spatiale quand même. Quelque part, c'est comme de la météorite.
2: Là, on est à combien, Rigo, sans déconner?
1: Non, on est à chier, là.
4: Sans déconner, on doit bien être 1700 au moins.
1: Oh ah, mais ça, le Big Bill, les gens connaissaient, non hein? Jamais entendu parler, Rigo.
4: 1723.
1: Comment? Jamais entendu parler sur l'internet.
4: Bill, non.
1: Mais non.
4: C'est vraiment parce que moi je pensais qu'il y avait Alerte à Mali.
1: Mais ça marche bien, mais ça marche bien cette émission.
0: Bon, ouais, la preuve c'est qu'il la garde, c'est qu'il continue. Alors là, continue encore, hein, ils sont pas prêts de l'arrêter cette émission là.
1: Et Big Bill, il a son passeport pour rester en France ou pas?
0: Ah bah ça, je sais pas, hein, faudra que tu demandes à la GAF. Tu lui demanderas, il te dira.
5: Je pense que ce qu'on avait discuté mardi lors de la petite réunion avec Max Fildar et Manu, je pense que ça
1: a porté ses fruits. T'es content, chef?
5: C'était bien. Je ne pense pas que ça s'est bien passé. Les deux débats sont super bien passés. Donc j'espère que la semaine prochaine, ça sera autant.
1: Ah, tu peux remercier Fildar et Manu quand même.
6: Oui, quand même.
5: Ben, fait des efforts. Enfin, vous avez quand même fait des efforts, c'est vrai, je reconnais.

0: aïe.
1: Moi, mon rêve quand j'étais petit, c'était toujours de conduire des camions, c'est tout. Hein, vous allez vous calmer, celui qui s'amuse à dire des conneries comme ça, ça commence à bien faire, ok?
2: Ça change de tous les jeudis, espèce d'abruti.

On leur demande, hein. 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
6: Donc on accueille Gertrude.
7: Ouais, Gertrude, camionneuse.
6: Bonsoir.
7: Bonsoir.
6: Tonton Bel-Oeil.
8: Tonton Bel-Oeil, t'es là?
6: Tonton, tu travailles, s'il te plaît, merci. Une fois, deux fois, trois fois, bonne nuit.
8: Bonne nuit. Ah non, tu peux pas le virer, c'était le seul routier que j'avais trouvé.
6: Non, ben, on a une routière, c'est pareil.
8: Ouais, mais il faut un mec.
6: Ouais, ben, on a Spoon.
7: Ouais, j'ai un collègue.
9: Ouais, bonsoir, c'est Spoon.
6: Didier.
10: Salut à toi, poids lourd.
6: Didier.
10: C'est moi, salut à toi, poids lourd.
6: Jean-Pierre.
9: Ouais, salut, je suis pompiste, moi.
8: J'ai retrouvé Tonton Bel-Oeil, hein.
6: Eh, Tonton Bel-Oeil, t'es là?
9: Excuse-moi, GG, bonsoir. Bon, réveille-toi, Tonton Bel-Oeil.
10: Non, non, c'est rien, en fait, j'étais dans la cuisine avec ma femme.
6: Non, mais pour l'instant, t'es avec nous au débat ou ouais. T'es en train de faire à bouffer?
10: Ok. Non, en fait, je voulais te dire que le premier débat, déjà, il était super. Mm-hmm. Avec les petits jeunes et tout, c'était bien sympa. Sur la gourmandise, en plus, on a appris des trucs.
6: Ok. Donc, on va attaquer le deuxième, en espérant qu'il se passe aussi bien.
10: Le troisième. Mm-hmm.
6: Non, le deuxième.
10: Ah, pardon, excuse.
6: Pensez-vous que le métier de routier est-il dangereux? Donc, on va demander à... Bah Jean-Pierre, comme c'est un pompiste, je pense qu'il a dû en voir... Jean-Pierre.
10: Ouais.
6: Donc toi?
10: Si c'est dangereux, bah moi je suis pas routier, je peux pas trop te dire, mais bon, des fois je les vois... Attends,
6: Jean-Pierre... Oh, s'il vous plaît. Vous laissez répondre Jean-Pierre, merci.
10: Ouais, bah si c'est dangereux, ça dépend, quoi. Si tu conduis... Le mec qui conduit bourré, c'est clair. Moi j'en vois souvent arriver à la station un peu bourré, quoi, mais... Mais bon, s'ils roulent normaux, ouais, ça peut aller, quoi. Mais des fois, je les vois arriver dans un état, je sais même pas comment ils sont arrivés à la station sans rentrer dedans, quoi.
6: Mm-hmm. À pied, non? Non, mais là, tu dis... Attendez. Là, tu dis que t'en vois qu'ils sont bourrés, mais dans quel sens? Comment que tu peux le voir? Comment que tu peux voir que le mec, il est bourré?
10: Bah, le mec, quand il me parle, il sent la vinasse, quoi.
6: Non, mais même, il n'y a pas besoin de sentir la vinasse pour... Alors, dans ces cas-là, tu vois pas avec le camion, alors?
10: Hein?
6: Tu le vois quand il descend pour te parler?
10: Ouais, bah des fois par exemple il descend, il manque de se vautrer, après il cherche le trou pour mettre la pompe, enfin tu vois, ça dure 10 minutes quoi.
6: Mmh. Ok, donc Didier.
10: Ouais, bah moi je trouve ouais, c'est vraiment dangereux parce que moi je m'occupe des péages, travaille dans les péages, et souvent je les vois qui se font braquer quoi, les pauvres.
6: Attends. Non, là, je vois pas, là. Je te demande...
10: Moi, je les vois, ils se font braquer.
6: Celui qui s'amuse avec ça, il va se calmer tout de suite. Hein. Je préviens d'entrer.
10: Va gerber.
6: D'accord. Donc, pour toi, Didier, donc...
10: C'est dangereux.
6: Bon, qui c'est qui s'amuse avec le combiné?
11: On s'en fout, vas-y.
6: Donc, pour toi, Didier, c'est dangereux.
10: Ah ouais, c'est dangereux.
6: D'accord. Spoon?
9: Oui, ben, moi, si tu veux, je fais un métier qui est très en rapport avec les routiers. Je suis caissier dans une caisse d'autoroute.
6: Non mais attends, c'est bien, n'importe quoi.
9: Non mais attends,
6: tu vas pas me dire que... Attends, Spoon, tu vas pas me dire que tu fais comme le même métier que Didier, alors que sous les yeux, chez ta piste, c'est marqué anti-routier.
9: Mais attends, mais je peux très bien exercer le métier de gars qui fait payer des gars qui arrivent à l'autoroute.
10: Ah, ça c'est du péageur.
9: Tout en n'aimant pas les routiers.
6: Mmh.
9: Mais bon, si tu veux, les routiers, moi je les aime bien, sauf que quand ils arrivent à ma cabine, quoi... Souvent, quand ils ouvrent la vitre pour me donner des sous, quoi, bah, ça pue, quoi.
6: Non, mais je veux dire, déjà, pour commencer, normalement, les trois quarts des routiers payent avec une carte. On va avoir le...
9: Oui, bah, des sous, une carte, c'est pareil, tu sais, c'est pour payer, quoi.
6: Stop, 5 minutes.
8: Oui, excusez-moi tout le monde, on accueille un gendarme, c'est le capitaine Daubet.
12: Bonjour, capitaine.
13: Oui, bonsoir, capitaine Daubet à l'appareil du 23e bataillon.
6: Non, mais on s'en fout.
13: Oui, bonsoir. Alors, j'appelais pour au sujet des routiers.
9: Chevalier de la Légion d'honneur.
13: Pour dire que, quand même, statistiquement, il faut savoir que les routiers ont quand même beaucoup plus d'accidents de la route que n'importe quel autre type de conducteur.
6: Bon, pour l'instant, c'est pas la question. Donc, tu as laissé terminer Spoon.
13: Bah,
6: et puis, quand on est poli, on dit bonsoir.
13: Quand on est poli, on dit bonsoir. Oui, bonsoir.
10: Bonsoir.
6: Ça vaudra mieux.
10: Bonsoir.
6: Et on attend que Spoon ait terminé de répondre. Donc moi, Spoon, je vais répondre à ta question.
10: Oui.
6: Tu dis que ça pue par un moment donné.
10: Ça sent quoi, l'alcool?
6: Ça
10: pue.
9: Des fois aussi, ils dorment dedans, ils oublient d'aérer la cabine.
6: Ça, je peux te dire une chose, que là, tu mens.
9: Mais mais ça arrive des fois.
6: Non, non, bon. Moi je te dis que tu mens tout de suite là.
9: Gérard, tu sais que t'es quelqu'un de très propre, mais il y a certains routiers qui sont pas aussi propres que
6: toi. Non, non, mais attends, parce que moi j'ai déjà, je sais ce que c'est, je fais de la route, hein, et fais-moi confiance que les camions sont aérés.
13: Non, ça fouette le chacal.
6: Non, non, c'est pas vrai, t'es un menteur.
13: Si, excuse-moi, Gérard. Ça sent la hyène, monsieur, la hyène.
0: Oh, c'est s'il vous plaît, là, on se calme. Il y a une question minitel. Excusez-moi, il y a une question minitel de Fabio, 22 ans, qui nous demande, enfin, il demande à Gérard, étant ancien routier, quel était ton QRZ?
6: QRZ, Sibi, ça c'est pas. On en parle pas tout de suite.
0: Ah d'accord, il y a une question. Excuse-moi.
9: Quoi, t'as taillé?
0: Bon, bah tu la sauras plus tard, Fabio, la réponse.
6: Voilà. Donc, on va demander à Bel-Oeil. Bon, lui, il est où?
0: Bah, il voit rien ou quoi, lui? Oh.
6: Bah non, non, je crois que. Non, bah allez, hop. C'est bon, il est là.
9: Non, ouais, j'étais en train de.
6: Bon, vous avez pas commencé les premières questions comme ça parce que sinon vous allez gerber.
13: Tu me copies?
6: Qui c'est qui s'amuse à dire ça?
9: Roger.
0: Bel-Oeil.
6: Oui. Bel-Oeil, tu réponds s'il te plaît.
9: Ouais. Bah c'est assez dangereux quand même.
6: Et dans quel sens?
9: Bah dans le sens où c'est risqué de faire de la route et, en étant routier et.
13: Appelle-moi Fildar.
9: Et qu'est-ce qui se passe?
6: Si t'as du monde derrière, Bel-Oeil, tu dégages.
9: D'accord.
6: Ok, bonne nuit.
9: Salut.
6: Gérard?
9: Ouais,
6: c'est Gertrude.
11: Ouais.
9: Gertrude.
11: Bah moi, je suis routière. Salut. Hein. Je suis une femme, je suis routière. Et bah ouais, le métier, c'est dangereux. Hein.
6: Mm-hmm.
11: Surtout quand tu prends l'autoroute. Hein.
14: Salut.
11: Avec tous les vieux.
6: Bon, attends, Gertrude. Non, non, excuse-moi, Gertrude. Celui qui s'amuse à perdre du bruit comme ça, se calme ou dégage.
11: D'accord.
9: C'est Bel-Oeil.
6: Bon, alors, Manu, s'il te plaît. Manu, s'il te plaît, une fois.
9: Manu.
6: Tu me vires Bel-Oeil.
11: Bon, je peux finir de.
15: C'est un routier.
6: Non, non, mais tu le vires. Attends, il a un moitié.
0: C'est con, un routier, on le sait, hein, viens.
6: Ah ouais, bon, bah, je le vire, alors, c'est con, les routiers. Ouais,
11: bah. Fais gaffe à qu'est-ce que tu dis, toi.
6: Bon, vas-y, Gertrude, je t'écoute.
11: Ouais. Je disais quoi, là? Je dis, ouais, c'est dangereux, là, sur l'autoroute, à cause des vieux.
6: Mmh.
11: Parce que, franchement, les vieux, ils savent pas conduire, hein.
9: C'est clair.
11: Mmh. On arrive en bahut derrière, on peut pas franchement toujours s'arrêter. Hein.
9: Vieux voulant, me retournant.
11: Et puis les jeunes, les petits cons là.
6: Mmh.
11: Ah bah les petits cons, faut voir comment ils roulent. Hein.
6: Ouais, mais ça, mais
11: sur l'autoroute, non, c'est petits cons ça.
6: Ouais, mais ça, je peux te dire une chose, je suis d'accord avec toi parce que j'ai fait de la route. Donc,
11: ah, t'es d'accord avec moi, c'est des petits cons.
9: T'as fait de la route, Gérard?
6: Oui, j'ai fait de la route.
9: Comment ça?
6: Bon, tu me laisses répondre, s'il te plaît, t'arrêtes de me couper la parole ou sinon tu vas dégager sec, toi.
0: Bah, il était dans un camion et puis il mettait du goudron et puis après ça se séchait et ça faisait de la route, quoi.
6: N'importe quoi. Donc pour répondre à Gertrude, donc, moi, je peux te dire une chose que c'est plutôt chiant, c'est quand tu les vois qui sont à se traîner sur la file de droite, à 60. Non, ça, moi, je peux te dire une chose, que ça, c'est des emmerdeurs pas possibles.
0: Mais pourquoi ils se mettent pas sur la file de gauche, alors?
6: Non, mais attends, déjà, sur la file de gauche, quand tu commences à doubler, t'en as toujours un qui est là pour te faire chier, qui avance pas. Celui qui est sur la file de droite, c'est encore pire. Alors, quand tu prends les vieux, on dirait que c'est la première fois qu'ils vont sur une autoroute, alors là, c'est encore la catastrophe pire.
0: Tu parles des routiers, là?
6: Non.
9: Les vieux, ils vont pas sur une autoroute.
6: Ah non. Ils vont pas sur une autoroute.
9: Non, ils y vont jamais.
6: Ah ouais, bah alors là, tu peux me dire où t'as déjà vu ça?
9: Moi, je les connais, je travaille dans un péage, je suis péageur et jamais, il y en a jamais. Comme Spoon.
6: Non.
9: Non,
6: je suis pas d'accord.
9: Ils ont le droit de rouler qu'en ville, je suis désolé.
6: Ouais, bah c'est ça, bah alors là, tu rêves. Hein. Stop, s'il vous plaît, merci.
16: On accueille donc Robert et on accueille Monsieur Claude aussi.
6: À la place.
16: À la place de rien du tout.
17: Oui, bonsoir, c'est Monsieur Claude, donc j'aimerais apporter mon témoignage.
18: Bonjour, c'est Robert de Toulouse,
17: Cognito. Donc moi je tenais un bar à pute sur l'autoroute, en plein milieu d'autoroute, et j'accueillais là des routiers.
9: Elles sont bonnes,
17: qui étaient en transport, si vous voulez, qui effectuaient un trajet de Paris à Valladolid, en Espagne.
6: D'accord, c'est
17: donc,
6: qui
17: ces routiers venaient chez moi, parce que j'avais une pub, une annonce locale dans l'émission de
6: Macron. Oh,
17: les routiers sont sympas.
6: D'accord.
17: Donc j'aimerais qu'on parle aussi un petit peu de cette émission, qui était une émission qui passait sur RTL.
6: Bon, alors, monsieur Claude, vous allez vous calmer, s'il vous plaît, merci. Alors, RTL, vous dégagez. Hop, terminé pour lui. Et qui c'est qu'on avait d'autres?
0: Robert aussi.
6: Et Robert.
19: Salut, GG.
6: Salut.
19: Ça va bien?
0: Robert Hussein, il est les 20 ours.
6: Bon, alors, donc, t'as compris la première question ou pas?
19: Non, j'étais au standard, j'ai entendu.
6: Pensez-vous que le métier de routier est-il dangereux? Celui qui s'amuse à perdre du bruit, arrête!
19: Je peux répondre?
6: Bon, Manu, s'il te plaît, tu me calmes celui qui s'amuse avec ça.
8: Je peux pas savoir humainement d'où ça vient.
0: Je crois qu'il y a un routier, donc il est peut-être dans son camion.
14: Alors, est-ce que le métier de...
6: Bon, moi, je...
14: routier...
6: Moi, je continue pas avec un son comme ça pour que...
14: Je peux répondre, GG.
6: Vas-y.
14: Ouais, même avec le son qui est dégueulasse, on s'en fout.
6: Non, non, mais moi, je m'en fous pas parce que je voudrais...
14: Bah, après, oui, écoute, GG, le son, il est dégueulasse pour toi, comme pour moi, comme pour les autres.
17: Oui, c'est vrai.
14: Donc, lâche l'affaire avec le son et écoute ma réponse.
6: Ouais, voilà. Si t'es pas content, déjà, c'est moi qui mène mes débats.
0: Oui, mais il a raison.
14: J'ai quand même raison quelque part.
6: C'est moi qui mène mes débats. Si t'es pas content, c'est le même prix.
0: Moi, je te réponds, Gérard. Okay.
14: C'est dangereux, pourquoi? Parce que quand tu roules, t'es sur la route, il est la journée ou le soir, et que là, tu rencontres deux filles du sexe féminin sur le bord de l'autoroute, qu'est-ce que tu fais en tant que routier? T'es tout seul, t'as fait ta journée, hein, soit t'es marié, soit tu ne l'es pas, mais qu'est-ce que tu fais?
6: Alors, déjà pour commencer, sur le bord de l'autoroute, déjà pour commencer, je vais te répondre, et ça, Gertrude va être d'accord avec moi. Déjà pour commencer...
14: Écoute, il y a le côté vicieux.
6: Écoute-moi, Robert, s'il te plaît, parce que tout à l'heure, tu as m'écouté ou sinon tu as gerbé. Hein?
0: Ok.
6: Ok. Donc, déjà pour commencer, sur l'autoroute, les gens n'ont pas le droit de s'y arrêter, sauf si t'es en panne. Déjà, une...
14: C'est national.
6: Non. Bon, oh, s'il vous plaît, vous me laissez répondre. D'accord, merci. Donc, Gertrude, elle est d'accord avec moi. Déjà, il n'y a que ceux qui sont en panne qui peuvent s'arrêter sur la bande d'arrêt d'urgence. Les autres, normalement, il y a des aires de repos pour ça. Donc, non. Je vois pas du tout le rapport avec deux nanas qui sont sur l'autoroute.
14: Je te donne un autre exemple.
0: Les autostoppeuses.
14: Tu es depuis toute ta journée dans ton cabine, si je me trompe, dans ton tracteur. Je crois que l'avant du camion, ça s'appelle le tracteur.
6: C'est ouais.
14: Ça, non, c'est le cockpit. Ouais, c'est ça, ou la locomotive.
6: Non, c'est pas le cockpit.
14: Si je me trompe, tu es tout seul dans ta journée, tu as eu la radio, quoi que ce soit, une petite télé. Tu vois au bord d'une nationale ou d'une autoroute, comme tu veux, tu vois deux lingots d'or. Qu'est-ce que tu fais? C'est pas vicieux?
6: Non, mais ça, je vois pas le rapport avec ce que tu disais au début. Stop, 5 minutes, oui?
8: Oui, on accueille donc Juan Lucas à la place de Didier, il est cibiste. Mais t'inquiète pas, il n'est pas sur la cible, il est sur le téléphone.
6: Qui?
8: Juan Lucas.
15: Oui, bonsoir, Juan Lucas.
6: Il y a un vrai problème,
0: Juan
6: là.
0: Lucas.
14: Donc, GG, tu vois deux lingots, qu'est-ce que tu fais?
15: Je suis cibiste, enfin, c'est pas mon métier, hein, parce que cibiste n'est pas un métier.
14: Attends, il voulait répondre.
6: Non, mais, Juan.
15: Oui.
6: Tu laisses quand même finir Robert.
0: Un peu de discipline.
14: Est-ce que tu trouves pas que le métier de routier est vicieux par lui-même?
6: Mais dans quel sens?
14: Dans le sens où je t'en donne un autre exemple.
0: Mais moi j'ai un exemple, Gérard. Regarde, imagine. Est-ce que toi, en tant que routier, quand t'étais routier, est-ce que t'avais le droit, par exemple, de t'arrêter quand tu travaillais, quand tu faisais de la route, pour prendre des autostoppeurs ou des putes ou je sais pas?
6: Voilà. Je vais te répondre tout de suite à ta question. Déjà, les autostoppeurs ou autostoppeuses, normalement, c'est interdit de les prendre dans les camions.
14: Oui, mais
6: correct. Attendez. Merci Robert.
14: Oui.
6: Donc, Fildar, oui. Là, la question, tu la poses trop vite parce que c'est une question qu'on va poser.
0: Ah, d'accord. Alors, deux secondes, j'ai un truc sur Minitel aussi de Fabio qui nous dit que selon une étude américaine, être longtemps assis au volant peut rendre stérile. Donc, il parle bien sûr des chauffeurs routiers, tout ça. Donc, il voudrait savoir si Gérard, en tant qu'ancien routier, t'as eu des séquelles.
6: Non.
0: Explique.
6: Non, parce que déjà, même que tu restes trop longtemps assis, t'en as marre. Donc, t'es obligé de t'arrêter pour faire des pauses.
8: Il paraît que les couilles, elles peuvent rentrer dans le cul à force.
6: Non, mais ça, Manu, si c'est pour me poser des questions cons comme ça, tu fermes ta gueule.
0: Ok, pardon.
6: Voilà.
17: Tu pisses de la merde.
6: Donc, on va passer à la deuxième. Peut-on avoir une vie de famille pendant qu'on conduit?
0: Bah non.
6: Bah attends, mais tu permets, toi, c'est pas toi que je m'adresse, d'accord? On va demander à...
0: Ah ouais, mais non, quand même.
6: À Robert.
17: Claude, j'aimerais répondre.
11: Moi.
6: Robert.
14: Oui, moi, oui. Une vie de famille pendant qu'on conduit, c'est ça? Ouais. Je crois que ça fait partie des métiers où, justement, t'es loin de la famille et tu te retrouves seul, ce qui fait que tu t'éloignes de plus en plus.
6: Non, mais Robert, est-ce que t'as bien compris la question? Peut-on avoir une vie de famille pendant qu'on conduit?
14: Non, je vais être honnête, je crois que j'ai pas bien compris la question.
6: Ah ouais, alors donc, si t'as pas très bien compris la question, t'aurais dû le dire.
14: Bah, explique alors.
6: Bon, on va demander à...
14: Non, mais explique peut-être qu'il
6: mais,
14: a...
6: Mais 5 minutes, je laisse parler les autres, et après je donnerai mon point de vue.
14: Ouais, Gérard, moi j'ai plutôt une vie de chien.
6: Qui?
14: Paul.
6: Quoi? Où qu'on a un Paul?
0: Y'a pas de Paul, Manu.
20: Y'a pas de Paul.
14: Ah, c'est que pas passé, c'est que passé. Non, je fais que passer, je suis déjà parti.
6: Ouais, bah alors, bonne nuit.
14: Bonne nuit.
6: Salut. Jean-Pierre.
21: Oui.
6: En tant que pompiste.
21: Oui.
6: Bah, toi,
21: ça doit être... que je conduis, c'est
6: ouais.
21: Ça bah ouais, mais moi je suis pompiste, je conduis pas.
6: Bah oui, c'est pour ça, je vois pas...
21: Le terme du débat, non
6: Bon, non, bah... mais je vois pas, je veux bien... On va te garder, mais si t'as vraiment rien à dire, ça sert à rien qu'on te garde, hein, non, oui. Bah,
14: écoute, moi je propose qu'on fasse un vote pour le garder.
6: Ouais, non, mais attendez, c'est pas vous qui commandez, c'est moi, d'accord. C'est moi qui fais les débats, ok. Donc on va demander à Juan.
21: Juan Lucas, s'il te plaît.
6: Ouais, ben, je donnerai les noms comme ça me fait plaisir. Ok.
21: Non, moi, c'est quoi déjà la question? C'est est-ce que vie de famille, là, un truc.
6: Peut-on avoir une vie de famille pendant qu'on conduit?
20: Bah non.
21: Ah, bah non, c'est clair.
6: Mais attends, Manu, s'il te plaît, tu as.
20: Excuse-moi, c'est mon cœur qui a parlé.
6: Ouais, non, mais tu laisses répondre.
21: Je suis d'accord avec Manu.
20: Pardon, merci.
21: Je suis d'accord avec Manu. Ouais, Spoon.
6: Non, mais attends, Spoon, pour l'instant, tu t'écrases, on demande à Juan.
21: Ok. Voilà, Juan Lucas. Et donc non, parce qu'en fait, la femme ou le mec, quand il est sur la route, et bien l'autre côté, la femme ou le mec fait ce qu'elle veut, quoi.
14: Et le chien.
21: Et le chien aussi, le chien. Ouais, surtout le chien. Qui c'est qui sort le chien, si c'est pas le mec?
14: C'est Jérôme.
0: Gérard, comment tu vas avoir une vie de famille pendant que tu conduis?
6: Attends, on va laisser tout le monde parler, moi je vais répondre après.
0: Non, mais si, ouais. Ça serait bien que tu leur expliques avant.
6: Oui, non mais ouais. Là, donc... s'il vous plaît, merci.
0: Écoutez Gérard, un peu de discipline, il va expliquer.
6: Déjà, quand tu conduis, tu peux pas avoir de vie de famille, ça c'est sûr.
0: Explique.
6: Donc, une vie de famille, bon, tu la
0: expliques,
6: fermes.
0: Explique.
6: Tu
0: peux te poser une
6: question, après. Après les questions, okay. Là, il reste Spoon et Gertrude à...
14: Et Robert.
6: Non, Robert t'as déjà parlé.
0: Vas-y Gérard.
6: Donc, une vie de famille, de toute manière, tu peux pas en avoir, parce que déjà, tu peux pas t'occuper du volant,
0: du levier, de ta femme, tout ça.
6: Non, tu peux pas être avec ta femme si elle est avec toi, parce que je sais qu'il y a des chauffeurs routiers qui emmènent leur femme avec eux.
0: Et même en famille alors. On peut conduire en famille.
6: Ben si je vois des couples qui conduisent en famille,
14: c'est débile.
6: Non mais c'est peut-être débile pour toi, mais pour moi non. Moi j'ai déjà vu des couples qui conduisaient. Il y avait le mari et la femme. Et il y a pas si longtemps que ça. Je crois qu'il y a à peu près
0: deux semaines.
6: Ouais. Non, un peu plus.
0: Ah bon?
6: C'était en début d'année, je crois.
0: Ouais.
6: Il y a eu un couple. Il y a eu un couple qui était là et ils étaient mari et femme et ils conduisaient tous les deux.
14: Et elle fait quoi la femme pendant qu'il conduit?
6: Ben, elle se repose et c'est quand lui il est crevé, ben, c'est elle qui reprend le volant. Voilà.
14: Juste, ouais.
6: Donc, Spoon.
14: Oui. En fait, ben, je pensais justement à ce que tu disais là, que la femme pouvait accompagner son mari. Et en fait, ben, je me disais que en fait, c'était très bien parce qu'en fait, la femme pouvait relayer son mari. Et en fait, il n'avait pas besoin de s'arrêter toutes les 3 heures et il pouvait mener une vie de famille agréable. Et, enfin, disons que.
6: Attends, Spoon,
14: oui,
6: tu dis qu'on dirait toutes les 3 heures.
14: Enfin, non, mais je sais que les routiers, en général, ils changent de... Enfin, ils doivent s'arrêter toutes les 3 heures.
6: Non, c'est toutes les 2 heures.
14: Toutes les 2 heures.
6: Encore, on va demander... On va demander à...
14: Jean-Pierre, j'ai un truc à dire.
6: Tonton Belœil, il est plus là, lui?
0: Ah non, c'est Robert à la place.
6: Ben, il a déjà répondu.
21: Non, non Gérard, Lucas aussi, il a un truc à dire.
14: Jean-Pierre,
21: non,
14: j'ai un truc à dire.
6: On n'a pas de gens. Ah oui.
14: Si.
6: Jean-Pierre.
21: Ouais, moi je suis à la pompe et à la pompe il y a un bar à côté. Enfin, ça fonctionne les deux. Et à propos de vie de famille, moi je les vois les petits routiers là quand ils sortent, ils prennent leur pause. Dans le bar, ils sont pas très sérieux quoi.
14: Exactement.
21: De la famille.
14: D'ailleurs, j'aimerais apporter un témoignage.
6: Ah, tu t'écrases toi pour l'instant, t'as pas appelé pas de chambre.
14: Je suis mieux placé que vous pour parler.
6: Bon, Tony, tu t'écrases.
0: Et encore là, Tony.
6: Alors, non.
0: Manu,
6: s'il te plaît, tu me dégages ça, je veux plus de ça. J'avais dit pas les mêmes.
0: Il a une ligne directe.
6: Non, il a une ligne directe, il est dans le bureau. Non, c'est pas la peine.
0: C'est la ligne directe.
6: Non, moi je suis pas d'accord.
0: Ok.
6: Donc,
0: moi non plus.
6: Gertrude.
21: Mais attends, j'ai pas fini.
0: Bah, t'attends, ok.
22: Moi, je vais te répondre.
6: Gertrude.
22: Ouais, je vais te répondre. Bah, moi, j'ai 39 ans. Hein. Bon, j'ai pas de mari. Hein. Le mari, c'est la route.
6: Ouais, ça, c'est
0: une belle phrase.
6: Moi, ouais, mais ça.
22: Je suis mariée à la route, hein. Donc, la route, c'est ma vie. Hein. Donc, non, moi, je dis non, c'est pas possible. La vie de famille, c'est pas possible. Moi, j'y pense pas. Hein. Le mari, c'est la route. Alors.
1: Et la biroute.
22: Avec la route.
1: Et la biroute, Gérard.
6: Bon, celui qui s'amuse à dire des conneries comme ça va se calmer ou il se dégage?
1: C'est Eric.
6: Alors, il n'y a pas d'Eric.
1: Bon, bah, c'est bien, bien.
6: Bon, Manu, s'il te plaît, tu t'essayes de boire, là, parce qu'il y en a qui passent par-dessus tout le monde quand quelqu'un
20: parle. Je suis over débordé.
22: Ils sont pas qu'un.
1: GG.
6: C'est qui?
1: C'est Spoon.
6: Hmm?
1: Je peux remercier un routier?
6: Non.
1: Pas de bonjour.
6: Il n'y a pas de remerciement. Et ni de bonjour.
1: Il n'y a pas de Lucas, là. Ok.
20: Allez, on y va, Gérard. J'ai répondu, qui n'a pas répondu?
6: Qui n'a pas répondu? Tout le monde a répondu?
1: Moi, Lucas, j'ai un truc à dire.
6: Dépêche.
1: Robert. Est-ce que c'est le métier de routier qui a gâché ton mariage, Gérard?
6: Quel est le rapport?
1: La plaque de verglas. Le fait que quand t'es marié avec quelqu'un et que tu es routier, tu peux, ça peut gâcher un mariage, quoi.
6: Non.
1: Non, ça dépend du verglas.
6: Bon, alors toi, tu dégages pas. Et je veux plus t'entendre. Salut, bonne nuit à toi.
1: C'était Fred.
6: Voilà, il n'y avait pas de Fred. C'est bien, ça. Il y en a qui passent sur tout le monde, on ne sait pas d'où ils sortent. Hein.
1: Oui,
20: c'est
1: oui,
20: bizarre, Manu. Hein.
1: Allô, Gérard, c'est Jean.
6: Bon, il n'y a pas de gens, alors bonne nuit.
1: Je suis là.
6: Alors, bonne nuit. Gertrude, c'est bon, t'as répondu à peu près comme il faut?
22: Bah, je t'ai répondu à ta question. Hein.
6: Mmh, d'accord. Bon, bah, moi, je pense que je vous ai répondu aussi à la question. Je pense que ça a été clair. Donc,
20: répète-la ta réponse quand même.
6: Non, mais moi, j'ai dit, on peut... comme tu m'as posé la question...
20: On peut avoir une vie de famille en conduisant si on emmène sa femme et sa famille.
6: Ben, si t'as des gamins, c'est compliqué, parce que dans les camions, normalement, c'est interdit.
20: Tu les mets dans la remorque?
6: Ouais, non, mais non. Normalement, c'est interdit d'emmener quelqu'un.
20: Dans la remorque?
6: Pas dans la remorque, abruti. C'est toi qu'on mettrait dans une remorque et on t'y laisserait, on te mettrait à crever dans une remorque, oui.
20: Merci, super.
6: Et en même temps, on te mettrait dans un conteneur et qu'on t'ouvre pas.
20: D'accord, merci.
22: Tu donnes une mauvaise image des routiers, là.
6: Non, mais c'est pour répondre à la question à Pildar, parce que c'est lui qui pose une question...
22: Avec plus d'intelligence, hein.
6: Donc, alors, la troisième question, quel permis faut-il avoir pour conduire un char?
1: Un char?
6: Ou pour transporter un char?
1: Spoon?
6: Ouais.
1: Je pense qu'il faut déjà avoir fait l'armée.
6: Spoon, quel permis faut-il avoir pour conduire un char ou le transporter?
1: Ben, d'accord. Il faut le permis Sandy. Hein. Pas du tout.
6: Bon, alors toi, qui c'est qui vient de dire ça?
1: Le permis Sandy.
6: Bon, alors tu dégages, hop. Manu, s'il te plaît.
1: C'est Georges.
6: Manu.
1: C'est Paul.
6: Manu, ne te tiens pas là, quoi.
1: Manu.
6: Tu commences à me cacher, là.
20: C'est endormi.
1: Eh, GG, qu'est-ce qui est plus gros, Christine ou un McDo?
6: Allez, tu dégages, toi. Christine, on t'emmerde et le McDo, il t'emmerde avec. Comme ça, tu dégages.
1: Ouais, bien joué.
20: Ok. J'ai Gros Léon qui a peut-être la solution à la question, c'est pour conduire un char, il faut le permis Ben-Hur.
6: N'importe quoi. Gertrude.
22: Ouais.
6: Bon,
22: Moi, j'ai pas fait l'armée, hein, donc moi, je sais pas conduire les chars. Hein.
6: Non, mais quel permis faut-il pour conduire un char ou le transporter?
1: Arrête ton char.
6: Moi, bon, toi,
1: GG.
6: Bon, vous laissez répondre, Gertrude, s'il vous plaît, ou vous dégagez? C'est clair.
22: Moi, j'ai jamais conduit de char, hein. J'ai jamais transporté de char, hein. Mais alors je sais pas, moi pour un char, il faut au moins 30 tonnes. Hein. Moi j'ai pas un permis 30 tonnes.
6: Non, c'est plus 30, c'est 40 tonnes maintenant.
22: Bon, moi je l'ai pas.
6: Donc, c'est le 19.
22: Ouais, c'est ça.
6: Ouais. Et je peux te dire tout de suite que la question, de toute manière, je pense qu'il n'y a pas d'autres routiers qui pourront nous le dire. Je pense que tu es d'accord avec moi, normalement.
22: Moi, je suis d'accord avec toi. Hein.
6: C'est le transport convoi d'exceptionnel.
22: Exact.
20: Mais est-ce qu'il y a, est-ce qu'on peut conduire plus de tonnes?
6: Non, si tu as un tonnage à respecter, si tu le dépasses, eh ben,
20: tu dois les ramener chez toi?
6: Non, t'es arrêté, t'as un contrôle qui se fait régulièrement. Et si tu dépasses, il te vide une partie du camion. Celui qui s'amuse à faire ça, arrête! Je voudrais bien répondre tranquillement, merci. Enfin, donc je réponds à ta question. Donc si tu as un tonnage en plus, tu vas avec, t'es suivi, t'as les gendarmes qui t'emmènent, et tu décharges une partie de la cargaison.
20: Où ça?
6: Dans un coin spécial.
20: Ah bon?
22: L'entrepôt de la police.
6: Ouais, voilà. Et ils appellent ton patron et fais-moi confiance que t'en as pour facilement...
20: 2 ans, 3 ans de prison?
6: Non, tu peux...
20: 600 millions d'amende.
6: Non, t'en as pour...
20: Le prix du char.
6: Non mais attends, on parle du tonnage abruti.
20: On parle pas des Charles Leclerc, hein, on
6: en
20: parle
6: euros?
20: Des Charles Carrefour.
6: Pas de marque.
20: Ah, merde.
6: Ni mammouth. Et Manu, il faudrait peut-être te réveiller un peu. Donc, pour répondre à la question à Fildar, tu peux t'en tirer avec une amende entre, qui peut tourner entre 3000 et 5000 francs.
20: Carrément.
6: Par, tonnage.
20: Ah ouais, donc si t'as 20 tonnes en trop, t'es mal.
6: Bah, dans un 40 tonnes, tu peux pas avoir plus. Déjà, sur un 19, c'est limite parce que...
20: Mais est-ce qu'il y a des gens qui mettent 50 tonnes dans 40 tonnes?
6: Attends, tu peux pas les placer.
20: Il est planque.
6: Mais non, ils vont les planquer où?
22: Alors, est-ce que... Ils mettent en dessous.
6: Ça dépend des camions, mais normalement, tu peux pas dépasser le tonnage ni en 40 ni en 19.
20: D'accord.
6: Déjà, en 19, ils font plus la chasse sur les 19 tonnes que sur les 40. Alors, en ce moment.
20: La chasse avec un fusil ou à la fronde?
6: Bon, toi. Je répondrai même pas à ta question parce que les bidons. Donc,
20: ils ont Spoon. Ou d'essence.
6: Spoon.
2: Oui. Bah, donc, moi, j'ai jamais eu à faire un char. Mais moi, je pense pour conduire un char, c'est un permis de char.
6: Quel permis qu'il faut pour conduire un char ou le transporter? On vient d'en parler il y a 5 minutes avec Gertrude.
20: Et pourquoi?
6: Bon, Manu, tu commences à me percer avec tes pourquoi.
2: Un permis, mais j'ai pas dit pourquoi. J'ai...

0: Toi, tu sors d'où, toi ?
1: Depuis 2 ans.
0: Tu sors d'où ?
2: T'es pas Jean-Pierre, toi ?
1: Non, pas du tout. Donc maintenant, je l'ai trouvé. Ah, mais vous allez avoir de sacrés problèmes, monsieur.
0: Bon, alors, dégagez, bonne nuit. C'est bien que tu me le dégages, je ne vois pas.
3: Non, mais il a raison.
0: Mais qu'est-ce que tu viens faire là ?
1: Agressé un routier sur l'autoroute
3: A14. C'est la police. Je peux rien faire.
0: Mais alors,
1: Est-ce vrai ? Est-ce pas vrai ?
0: Bon, allez, dégagez. On n'en a rien à foutre de vous.
1: Mais est-ce vrai ou est-ce pas vrai ?
0: Merde, c'est pas à vous que je m'appelais. C'est pas à vous que je m'adressais.
1: Vous allez avoir des problèmes, mon gaillard.
0: Ouais, ben, si vous êtes pas content, vous raccrochez. Jean-Pierre.
2: Oui. Ouais, avant de répondre à ta question, là, tu racontes une histoire là que vous avez pris un mec à 6 là. Mmh. Moi, j'ai toujours entendu que les routiers étaient sympas là. Ça, c'est pas très sympa de faire ça. Là.
0: Pourquoi ouais, Non, mais attends, hey, Jean-Pierre.
2: Ouais.
0: Moi, je vais te dire une chose. Quand tu te fais insulter de tous les noms à la CB, fais-moi confiance qu'avec avec l'aiguille, tu sais très bien où tu es. Et tu peux le choper.
3: C'est peut-être pas une raison pour taper les gens, Jérôme.
0: Ouais, mais quand même, il a pas à nous insulter. Ouais,
3: c'est pas une raison.
0: Le canal 19.
3: Imagine-moi, regarde, je te regarde et je te dis enculé, tu vas pas me taper.
0: Parce que t'es un con, c'est tout, et je te répondrai pas pour cette tâche.
4: Gérard, tu donnes une mauvaise image des professionnels de la route.
2: Ouais, mais...
3: C'est une professionnelle qui dit ça, en plus.
0: Donc, Toine.
5: Oui, moi, pour amener quelque chose au débat, je pense que la CB, en fait, c'est un élément essentiel des routiers. Et dans un sens aussi, c'est pour supporter les moments difficiles, quoi. Ils peuvent discuter, communiquer avec les gens, et parce que c'est pas toujours évident.
2: Mmh. Enfin, c'est un peu sa compagne.
5: C'est vraiment pas un métier facile, quoi. Et donc, c'est quand même un élément essentiel.
0: D'accord. Ouais, mais la CB, c'est bien, d'accord, je vois ce que tu voulais dire. Gertrude pourra en témoigner aussi.
4: Je suis d'accord avec toi, ouais.
0: Donc, fais-moi confiance que la CB, si on n'est pas emmerdé sur le canal 19 comme on est emmerdé il y a un moment donné, hein, avant que les CB soient homologués. Maintenant, tout le monde achète des CB, que ça soit en fixe, en portable et même en voiture. Fais-moi confiance que tu as...
3: En kit, il y en a des CB en kit ?
0: En kit ? Non.
3: Alors, tu peux nous donner peut-être ton QRZ maintenant, puisque
0: on va laisser continuer de répondre KO et puis Gertrude.
3: D'accord, je pense que il y a un truc très important. On a retrouvé le gars que t'avais agressé, il est pas content du tout, quoi. Gustave.
0: Ouais, c'est ça.
3: Gustave.
6: Bonsoir, messieurs.
0: Ouais, c'est ça.
3: On va le laisser parler, je crois.
6: Je l'ai, j'ai tout de suite réagi au standard, 0,875 000.
3: T'as bien fait.
6: Et donc, je vous raconte l'histoire. Le dénommé GG, présentement dans vos studios, m'a encerclé avec sa bande de copains.
0: C'est ça.
6: Il m'a poussé, il m'a molesté.
3: C'est très dur.
0: N'importe quoi. Allez. Va pleurer dans les jupons de ta mère.
3: Gustave ?
6: Moi j'avais, oui.
3: Maintenant, qu'est-ce que tu penses des routiers, Gustave ?
6: Je trouve que c'est des cons, excusez-moi.
0: Si on est des cons avec des cons comme nous, on s'amuse avec un con comme toi, on se fait chier.
6: Je voulais être routier, c'était mon rêve.
0: Ouais,
6: j'avais acheté une CB pas trop chère au puce.
0: Ouais, c'est ça.
6: J'ai voulu faire le malin sur la CB et puis ils m'ont
0: rendu
6: à plusieurs. Comme
0: c'est ça. Une CB, tu la trouves au puce.
6: Et au lieu de rentrer dans les gens, il ferait mieux de s'occuper de leurs femmes qui se font trop torcher par les facteurs et les plombiers.
0: Non, ça, nos femmes t'emmerdent.
3: Non, Gérard, est-ce que tu penses que les femmes de routier, alors, se font mettre par les plombiers
0: ou... Non, c'est faux. Ça, c'est des conneries. Tu coupes pas la parole, s'il te plaît, je réponds à Pildar, merci. Bon, alors toi, tu dégages, c'est
3: terminé. Réponds, Gérard, réponds.
0: Donc, moi, je peux te dire une chose, que c'est faux ce que tu viens de me dire.
3: Non, mais je te demande.
0: Non, moi, je te dis que c'est faux, c'est tout.
3: Et voilà.
0: C'est tout, je te dis que c'est faux. Donc, KO.
3: Peut-être les mecs de l'EDF ou je sais pas.
0: KO.
7: Ouais. La CB par rapport aux routiers, qu'est-ce que c'est ? Alors, tous les routiers qui m'écoutent, c'est le seul moyen qu'ils ont pour communiquer.
3: C'est vrai.
7: Ouais. Pourquoi ? Parce qu'ils auront beau essayer de parler à leur petite télé qui est dans leur cabine, personne qui leur répondra. Ils auront beau essayer de parler à leur radio, il n'y aura personne qui leur répondra. La seule façon qu'ils ont de parler à quelqu'un, c'est la CB. On est d'accord ? Ou sorte de portable, ou sorte de gadget installé dans la cabine ou que ce soit. D'accord, Gérard, là-dessus ?
0: Mm-hmm.
7: D'accord.
0: Donc, Gertrude ?
4: Ouais. Moi j'ai une CB, il n'y a pas longtemps que je l'ai, alors je comprends pas tout ce qu'il raconte. Hein.
0: Mmh.
4: Avant j'avais un tatou, donc les mecs, les routiers, collègues, tout ça, ils voulaient tirer un coup, rendez-vous tel endroit, telle heure. Mmh. Bon, maintenant avec la CB c'est plus pratique, quoi, parce qu'avant le tatou, il fallait que je m'arrête de téléphoner. Maintenant CB, je suis trop trude, c'est mon QRZ, hein.
0: Mmh.
4: Tel endroit, telle heure, on va tirer son coup et puis on repart.
0: Non, mais je pense que la CB,

0: je peux quand même en parler parce que j'en ai quand même fait quand même pendant plus de trois ans.
1: T'en avais combien?
0: Et même en étant routier, j'en avais toujours une dans mon camion. Ce qui est bien, c'est pratique. Une CB, ça, Gertrude, elle pourra pas me contredire.
2: Je suis d'accord avec toi.
0: C'est pratique, c'est pour savoir, par exemple, si t'es perdu dans un coin
1: de la forêt.
0: Non. T'es perdu, tu connais pas. Bon, c'est bon, là, derrière, merci. Parce que celui qui reparle de chiottes, il va y aller au chiottes et il va se fermer. Il va fermer sa gueule maintenant.
3: Pourquoi?
0: Donc, Gertrude, elle pourra pas me contredire. Parce
2: non, je suis d'accord avec toi.
0: La CB, c'est bien, c'est quand tu demandes un radio-guidage. C'est sûr que.
1: C'est quoi un radio-guidage?
0: Un radio-guidage, c'est pour ça. Tu cherches une ville que tu peux pas trouver. Donc tu demandes déjà un radio guidage, merci de me laisser
1: là, c'est le 12
0: finir.
1: C'est le 12.
4: Oui mais GG, si tu peux pas la trouver, à quoi ça sert que tu la cherches?
0: Eh ben tu demandes un radio guidage, ça sert à ça le canal 19.
4: Ouais.
0: Et en plus sur le canal 19, dès que tu demandes un radio guidage, tu es obligé de t'en aller du canal pour laisser parler les autres.
4: D'accord. Et c'est Robert. Moi j'ai entendu dire, bon, sur des journaux spécialisés civils.
0: Comment que ça se fait qu'on l'a toujours lui?
1: Manu alors? Mais,
5: je l'ai calmé.
4: En revenant.
5: Non,
4: mais c'est pas ça, c'est Yves Robert, mon prénom. Et donc, ouais, sur les journaux, il disait que peut-être que le canal 19, tu vois quoi, ils allaient peut-être le changer, voire pour les lois qui vont changer en l'an 2000 à cause de l'Europe et de l'euro. Et
0: non.
4: Ça va peut-être changer en canal, ils savent pas trop encore, ils vont peut-être changer.
0: Et ta connerie, tu n'as pas été la voir dans Spirou Magazine?
1: Wow!
0: Ça, je peux te dire une chose, que ça, l'information que tu viens de dire, et ça Gertrude peut me le confirmer.
2: Je suis d'accord avec toi.
0: Le canal 19 restera toujours le même.
6: Un canal de cul.
4: Oui, mais alors attention, parce qu'il y a Pierre Chevènement quand même, ministre.
0: Bon, t'as dit, là, t'es Pierre Chevènement, Robert, d'accord?
1: Donc Gérard, j'ai un truc Minitel, justement, au niveau
4: c'est
1: de la CB.
4: C'est pas Robert, c'est Yves Robert.
0: Moi, je t'emmerde.
1: Ouais, donc j'ai une question sur le Minitel, et ils veulent tous savoir quel était ton QRZ.
0: Mon QRZ, c'était à tailler. Et ça reste toujours tataillé.
1: Et donc il y a The Dutch qui dit sur le Minitel, j'adore la CB, c'est le seul moyen de communiquer avec le code international Q, CCQ, exemple, QRZ, QTH ou QCR, QCR, hein? Ou QCR, voilà.
0: Non,
1: QTH ou QCR, je crois.
0: Non. Déjà, QTH, c'est pour savoir où tu habites.
1: Et QCR
0: Ça n'existe pas en termes CB, hein. Alors là, l'autre, il ferait mieux d'aller dans un magasin CB et de demander si ça existe, ce QRZ-là.
1: Le QCR?
0: Oui. Donc, quatrième...
4: Gérard, c'est Paul. Est-ce qu'on peut t'appeler ta taffetée?
0: Comment?
4: Je sais pas, ça te dérange ou pas quand t'as fait le parcours?
0: Paul, pour l'instant, tu fais pas partie de la liste.
4: Non, mais je te demande, est-ce qu'on peut t'appeler ta taffetée ou pas?
3: Ta taillée.
0: Ouais, combien de temps passe-t-on
4: sur... temps.
0: Bon, tu vas la fermer ta gueule ou quoi?
4: Si j'avais une gueule, j'aurais 4 pattes et une queue.
0: Bon alors, tu vas fermer ta gueule pour de bon maintenant que je pose ma question.
4: Ou pour de bon.
0: Bon, Manu, s'il te plaît, t'essayes de me le calmer celui-là ou...
5: J'essaye.
0: Ouais, bah t'essayes, il faudra peut-être te réveiller un peu, hein.
1: Gérard, j'ai une question de Fabio sur Minitel qui te demande si t'as taillé des pipes.
0: N'importe quoi. Donc, combien...
4: Hey Gérard, tu vois pas me tatailler une pipe?
0: Bon, Manu, s'il te plaît, t'essayes de les calmer
1: Ok, bon, bah, les auditeurs, s'il vous plaît.
0: Non, tu vas me les prendre les uns
1: okay,
0: derrière
1: d'accord.
0: Les autres et tu vas me les calmer vite fait.
4: Hey,
0: les
4: uns derrière les autres.
1: Allô?
4: Allô,
1: ouais. Ouais, tu te calmes, s'il te plaît, Gertrude, ok?
0: Non, mais attends, Gertrude, elle a rien dû, alors.
2: Ouais, d'abord.
1: Ouais, tu te calmes, s'il te plaît, tu te calmes, ok?
2: Ok, ça marche.
1: Allô, tu te calmes. On va pas te le dire deux fois. Tu te calmes. Okay. Tu te calmes.
0: Gérard, tu te calmes.
1: Non, Gérard, on y va. Voilà, ça y est,
0: donc,
1: c'est fait.
0: Combien de temps passe-t-on sur les routes?
4: Ça dépend.
0: Tu l'as calmé ou tu te fous de ma gueule ou tu prends le métro là?
2: Non, Gérard,
1: non, je prends pas le métro, il y en a plus.
0: Non, mais je crois que tu te foudrais un petit peu de ma gueule là le jeudi. Ça fait déjà deux jeudis que tu me parles le deuxième débat. Ça fait
1: jamais
0: 200 francs,
1: deux jeudis. Deux jeudis.
0: Ouais, ben le troisième jeudi, tu le feras chez toi.
1: Ouais.
0: Comme ça, tu feras ta merde chez toi.
4: Ouais, je d'habitude, c'est ta
0: calcul. Donc, combien de temps passe-t-on sur la route?
4: Oui, allô? Oui, je peux répondre?
1: Taisez-vous, laissez-le répondre.
0: Donc, on va demander à Gertrude.
2: Ouais. Bah moi je fais du transport international, hein.
0: Mmh.
2: Donc ça fait 10-12 heures par jour. Je dors dans le camion, je fais tout dans le camion.
0: Ouais, non mais je pense que moi je sais que tu passes plus de temps. Normalement, c'est dommage qu'on n'aille pas d'autres témoignages de routiers, qu'on aille Gertrude, parce que les autres, c'est même pas des routiers, c'est des petits connards.
6: Oh, s'il te plaît,
4: tu te calmes.
5: Hein? Gérard, excuse-moi, mais tous les routiers, ils étaient sur portable, alors je les ai pas pris, quoi.
0: Donc, c'est dommage qu'on n'aille pas d'autres témoignages.
5: Lance une annonce.
0: Donc, s'il y a des routiers qui nous écoutent, vous pouvez nous appeler, ça nous ferait plaisir avec
5: d'une cabine.
0: D'une cabine, et ça ferait plaisir à Gertrude, parce que comme ça, on pourrait discuter entre routiers. Ça sera avoir des espèces de clowns. Merci, Pildard, de t'amuser à ça. Donc,
4: Gérard, ouais. C'est Jean-Pierre, là.
0: Attends, je vais quand même répondre à la question.
4: Vas-y, c'est Rouen, tu me prends?
2: J'ai pas fini.
0: Gertrude?
2: Ouais, j'ai pas fini. Hein.
0: Ouais, vas-y, je t'écoute.
2: Ouais, bah ouais, moi, je te disais, je fais tout dans le camion. Hein. Je monte des mecs, je fais tout, quoi. Tout.
4: Oh, putain.
2: Donc, c'est deux emplois aussi, hein, tu vois. Mmh. C'est payé, quoi.
0: Ouais, mais... Il y a le temps qu'on passe sur les routes, tu le passes plus en conduisant qu'en étant à quai à décharger.
2: Non, je suis
4: ouais, tu m'entends là, Fulbert, ou pas? Je suis à l'antenne.
0: Ouais.
4: Moi, vas-y, Bijan. Allô? Oui, allô?
0: On va demander à K.O.
4: Ouais. Écoute, je crois qu'on passe plus de temps sur la route à conduire qu'à conduire en dehors de la route.
0: Bon, alors, K.O., tu sais ce que tu vas faire?
2: Il a raison.
5: Tu vas te dégager.
0: Non, mais attends.
4: Non, mais en fait, je voulais dire par là. Non, mais parce que tu m'as pas laissé répondre à la deuxième question. Je voulais dire par là que quand tu passes plus de temps à conduire sur la route, tu passes moins de temps, excuse-moi le jeu de mots, mais par exemple, à conduire ta famille. C'est ça que je voulais dire. En dehors de la route. C'est-à-dire autre chose, quoi. T'as pas tes passions, je sais pas, tu vois, ou pas?
5: Ok, vas-y, réponds, Gérard.
4: Réponds là-dessus.
0: Ah, attends.
5: Non, réponds.
0: Non, mais...
5: Bon, bah, on accueille Manu, alors.
4: Salut, Manu.
5: Vas-y, réponds,
4: Manu.
5: Gérard, maintenant.
4: Salut, Manu. Ça va bien?
0: Moi, je peux te dire une chose, que là, ce que tu dis, c'est complètement faux.
4: Attends, excuse-moi, c'est pas complètement, c'est à peu près faux.
0: Ouais, bah, c'est complètement faux, oui, je te dirais.
5: Ouais, explique, Gérard, alors, pourquoi.
0: Parce que déjà, tu passes plus de temps sur la route qu'en famille. Robert, tu t'écrases, s'il te plaît, merci.
5: Vas-y.
0: Déjà, tu passes plus de temps en étant sur la route qu'avec ta famille, d'accord?
4: Non, c'est pas vrai, je te dis que quand tu es hors de la route...
0: Hey.
4: Écoute, tous les routiers qui nous écoutent, ils ne me diront pas le contraire de moi.
0: Non, ils vont te dire le contraire, parce que Gertrude, elle va te dire le contraire, parce que tu passes plus de temps sur les routes qu'autre chose.
4: Vas-y, Gertrude.
2: Le contraire.
4: Ok, bah tu vois, elle dit juste le contraire et pas plus.
7: Tu dégages.
4: Elle en dit pas plus.
0: Celui qui s'amuse à dire tu dégages tout à l'heure, c'est toi qui vas dégager pour de bon et tu vas pas me faire chier.
8: Ouais, c'est Manu là, Gérard il a raison, faut arrêter les auditeurs, c'est nul.
0: Manu, tu vas t'écraser s'il te plaît et tu vas faire ton standard comme il faut.
8: Bah, je le fais là, je suis en train de calmer les gens, je veux participer au débat aussi avec vous là.
4: T'as raison, Manu.
2: Ouais, Manu avec nous.
4: Bon, Manu, on va te prendre au standard là. Bon, par exemple, Gérard, c'est Robert, je voulais dire juste à ta question que par exemple, quand tu es sur le périph' et que tu conduis, bah tu peux passer du temps à lire.
0: Ah bon?
4: Ou portable. Par exemple, je sais que t'as pas le droit, c'est...
9: Ouais, mais il n'y a pas de routier sur le périph'.
0: Non, presque pas, abruti.
4: Presque pas. Et tous les
0: gros... Le dimanche.
4: Pas les gros cons, les routiers qui roulent sur le périph', ils sont pas sur le périph', quand je les vois, hein?
0: Je vais dire une chose, je vois pas du tout pourquoi tu dis que les routiers n'ont pas le droit de prendre le périph' alors qu'ils les prennent.
9: Aux heures de pointe, j'en vois pas.
4: Non, mais
0: aux heures de pointe, tu les vois pas.
9: Non, moi,
0: dis donc, t'as de la merde dans les yeux pour pas voir un camion, toi.
9: Ouais, c'est à cause d'eux qu'il y a des bouchons.
4: Un camion, ça a plus de 4 roues.
0: Hein. Bon, toi, tu...
8: Non, je veux participer.
0: Tu me raccroches ça et tu fais ton standard comme il faut. Bravo, Gérard.
5: Je vais participer au débat, c'est nul.
4: Je vais répondre. Voilà. En fait, je crois qu'on passe plus de temps... à conduire après avoir passé le périph' et avoir passé tous les embouteillages,
0: bon,
4: on passe plus de temps à conduire parce que sur le périph' il y a plus de bouchons.
0: Bon, Toine.
4: T'es pas d'accord?
10: Oui, je suis d'accord.
4: Bah, et toi, Gérard, t'es pas d'accord?
0: Non, mais attends, tu permets, on va pas s'éterniser sur la même question.
5: Surtout que j'ai un truc Minitel, on va arrêter la question là, parce qu'elle est relou.
0: Elle est relou, si t'es pas contente, avec elle est perdre les questions abruties.
4: Eh, GG, on peut pas l'effacer, cette question?
0: Non, on va la continuer, parce que tout le monde n'a pas répondu.
10: Et toi, je peux répondre?
0: Attends.
5: J'ai une question sur Minitel de Fourchette qui demande, non, c'est pas Fourchette, je sais plus, enfin bref, qui demande si tu préférais, toi, conduire un camion ou faire l'amour avec ta femme.
1: Tu préférais quoi? Conduire le camion ou rester chez toi et faire l'amour?
0: Si t'as besoin de fric, tu conduis un camion, c'est tout.
1: Voilà, tu peux exactement. Faire l'amour si t'as besoin de fric.
4: T'as eu exactement.
0: Je vois pas du tout sa question, elle est complètement con.
10: Et quand t'as du fric, tu peux te payer des putes.
0: Jean-Pierre.
4: Ouais. Bah, je vais te répondre en deux mots.
10: Non, c'est pas Jean-Pierre. Hein.
0: J'ai dit Jean-Pierre.
4: Arrête de parler sur moi, s'il te plaît. Non, là, c'est pas toi, Jean-Pierre, c'est moi.
0: Mais attends, je vous la fermez ou quoi?
10: Je sais bien qui c'est, Jean-Pierre.
4: Est-ce qu'on pourrait rappeler Belle Plante?
0: Non. Jean-Pierre, tu réponds, s'il te plaît.
4: Ouais, bah, à mon avis, ouais, on passe beaucoup plus de temps sur la route, parce que quand je les vois arriver à la station-service, ils sont complètement crevés, ils s'affalent sur le bar, ils sont dans un état pas possible, quoi. Donc, à mon avis, ils doivent pas faire leur pause toutes les deux heures, quoi.
0: Je sais plus si c'est deux heures ou une heure qu'ils doivent s'arrêter. Gertrude.
1: C'est vrai, est-ce que les routiers doivent faire des pauses souvent pour quand ils font de la route, pourquoi pas?
2: Tu dois t'arrêter une demi-heure toutes les deux heures, mais bon, tu fais ce que
0: bon,
2: tu veux pendant la
0: journée. Attends, excuse-moi, Gertrude.
1: Excuse-moi, je me suis trompé, je crois que j'ai appuyé sur mon micro.
0: Ah oui. Non mais tu vas pas t'amuser à faire du bruit comme ça. Ouais, oui, Gertrude, donc,
2: on parlait des pauses. Tu dis, il faut que tu t'arrêtes une demi-heure toutes les deux heures, mais tu fais ce que tu veux pendant la demi-heure. En général, je pense au cul, moi.
1: Mais quand tu fais une pause, est-ce que tu conduis encore en dormant ou pas?
0: Non.
2: Non. Ça dépend, tu rêves, hein, tu rêves. T'as des rêves que tu conduis le camion, t'as des rêves que la route, toi, c'est une grosse bite qui rentre dans un tunnel, t'as des rêves, t'as plein de rêves. Hein.
1: Gérard?
0: Non, mais bon, moi, je pense que normalement, la pause, c'est. Tu t'arrêtes sur une aire de repos ou même.
1: Mais tu conduis plus alors?
0: Bah, normalement, t'es obligé de t'arrêter et de faire ta pause régulièrement.
2: Il faut que tu sois sans conduire.
0: Sans conduire normalement.
1: Mais tu peux dormir en conduisant si tu fais ta pause.
0: Non, tu peux pas dormir en conduisant. Faut quand même pas être starbé comme toi pour dormir en conduisant.
10: Gérard, c'est Renoukas là.
0: Oui.
10: Quand tu es routier, que tu fais que conduire, tu fais que ça, tu fais que conduire. Après, quand tu rentres chez toi, t'as même plus envie de baiser avec ta femme, quoi.
0: Mais ça, la question, on va en venir là tout de suite après.
1: Justement, vas-y, Gérard, pose la question.
0: La sixième, c'est.
1: Avant que tu poses ta question, excusez-moi, on accueille Maurice. Juste avant, à la place de...
6: Okay, voilà, je te prie. Oui, donc, je tenais à répondre quand même au débat, parce que depuis tout à l'heure, je crois qu'il n'y a pas un seul vrai routier, à part, bien sûr, mon pote GG, que j'écoute quand même depuis maintenant un an, je crois, que tu fais tes débats.
2: Deux ans.
6: Et moi, je suis ex-routier, parce que j'ai eu un problème, j'ai eu un accident il y a maintenant 7 ans, et bon, de là, j'ai eu des problèmes familiaux. J'ai perdu connaissance pendant plus de 6 mois parce que je n'avais pas ma ceinture de sécurité et en fait, vulgairement, je dirais, je me suis mangé le pare-brise comme un con.
0: Maurice, je vais te couper.
6: Oui.
0: Déjà.
6: Oui.
1: Il est coupé.
6: Oui.
0: Je peux te dire une chose que déjà dans les camions, il n'y a pas de ceinture de sécurité.
4: Bah, je t'ai fait niquer.
0: Donc, en live. Tu t'es fait avoir, mais en beauté, mon pote. Justement, non, je m'y attendais à ta question.
6: Écoute-moi.
0: Il n'y a pas de ceinture de sécurité dans les camions.
1: Non, mais il conduisait un camion Play School.
6: Mais non, l'accident n'a rien à voir avec mon métier. Je conduisais ma voiture, j'étais particulier.
4: Non, c'est pas ça que t'as dit tout à l'heure.
0: Non, t'as dit que tu conduisais un camion, nuance.
6: Non, t'as dit que tu conduisais un camion.
2: Après, il dit que je suis pas routier, moi. Bah attends, il est pas routier, moi je suis routière, pas lui. C'est un petit
0: malin qui veut se faire croire ancien routier.
2: C'est con qui roule à 80 sur l'autoroute, ça.
0: Ouais, voilà, c'est des emmerdeurs.
6: Non, Gérard, en fait, j'appelle. Est-ce qu'il serait possible de rappeler Belle Plante?
0: Non, alors tu dégages, Maurice, bonne nuit.
1: Gérard, la question, merci.
0: Donc, est-ce que les routiers rentrent-ils tous les soirs chez eux?
11: Ouais, Toine.
0: Ouais.
11: Moi, je pense que vraiment, les routiers, ils font un métier vraiment très dur, très dur. Et c'est pour ça, d'ailleurs, qu'ils ont mis des couchettes dans leur bahut, quoi. C'est parce qu'ils peuvent pas rentrer chez eux tous les soirs. C'est pour pouvoir dormir dedans et puis faire autre chose, quoi. Tromper leur femme, je sais pas, par exemple, baiser, enfin...
0: Non, mais attends, Toine.
11: Ouais.
0: Quand je te demande si les routiers rentrent-ils tous les soirs chez eux, c'est pas pour me dire qu'ils...
11: Bah non, c'est pour baiser qu'ils rentrent pas chez eux.
0: Bah, mais attends, mais dans ces cas-là, le mec, s'il fait de l'international, tu crois qu'il va rentrer tous les jours chez lui?
10: Bah, il prend l'avion.
11: Non, il peut pas.
10: Il rentre en camion.
0: Ah oui, il rentre en camion. T'as déjà vu le mec qui se trouve, par exemple, en Allemagne, Tu crois que tu vas déposer sa remorque en Allemagne et il va rentrer avec son camion, avec son tracteur. Non mais attends, tu le sauras pas, toi.
2: Non, moi je suis d'accord avec Gérard.
11: Ah mais t'es toujours d'accord. Hein.
0: Non mais c'est ce qu'on on sait ce qu'on dit parce qu'on est on a été des routiers. Je fais de la distance.
12: Ok.
11: Gérard, tu as chopé?
2: Bouchard. Non il va choper.
0: Donc Jean-Pierre.
11: Oui. Tu veux que je réponde à la question?
0: Oui.
11: Ouais bah ouais il y en a peut-être qui rentrent quoi mais moi je les voyais moi j'avais une petite
13: Gérard Bouchard.
11: J'avais une petite clientèle d'avion. J'avais une clientèle d'habitués, moi, quand même, quoi. Mmh. J'en voyais souvent qui revenaient tous les 2-3 jours, quoi, et apparemment, ils préféraient venir au bar de la station plutôt que rentrer chez eux, quoi.
0: Ouais, mais ça, de toute manière, quand ils s'arrêtent à la station, c'est pour se détendre un peu, ça, c'est obligatoire. Mais donc,
1: est-ce que c'est vrai? Parce qu'on dit généralement que les routiers sont alcoolos. Est-ce que c'est vrai? Parce que j'ai l'impression qu'ils s'arrêtent toujours au bar, quoi.
11: Ah, attends,
0: s'il te plaît, Jean-Pierre.
1: Laisse Gérard répondre, Jean-Pierre.
0: Je peux te dire une chose, que là, la question que tu poses.
13: Un petit coup, là.
0: Oh! Tu me le calmes ou quoi, là, s'il te plaît, Manu, là? T'essayes de savoir qui c'est qui parle de sur les autres ou pas, là? Tu fais ton boulot comme il faut ou pas?
1: Non.
0: Non, bah alors tu vas dégager vite fait, toi. Je le sens. Donc, pour répondre à la question Pildard, donc je suis pas d'accord avec toi, c'est pas parce que les routiers s'arrêtent tout le temps dans les bars qui boivent, donc ils peuvent très bien... normalement, c'est en conduisant, t'as pas le droit de boire.
11: Bah moi, ils buvaient pas du lait, moi, à la station, en tout cas. Hein.
0: Ouais, ben, s'ils reprenaient pas la route tout de suite, ça va. Le temps qu'ils passent leur plein, ils peuvent boire une bière, ça, d'accord.
11: Mais de toute façon, ils n'avaient pas besoin de boire, parce qu'ils arrivaient déjà bourrés, en général. Donc.
0: Bon, Jean-Pierre, c'est bon. Allez, toi, pour toi, terminé.
1: Mais... Bah, il est pompiste, il a le droit d'exprimer ce qu'il a vu, quand même.
11: Hey, je te dis ce qu'il y a, quoi. Ma femme tient la station, enfin, on la tient tous les deux, et elle s'occupe du bar, et bon, je vois ce qui s'y passe, quoi, quand même.
13: Mmh. 5 grammes de sang dans l'alcool.
11: J'en ai même des fois, j'en ai un une fois, avant de remonter dans son camion, il a vomi sur le côté, il est remonté, quoi. Donc bon, tu vois...
13: Je veux dire, j'en ai même vu qu'il se baladait avec une perfusion d'alcool dans le bahut, quoi. Dès que ça se débranchait, il tombait par terre.
0: Ça y est, t'as fini de dire ta connerie? Merci.
1: Est-ce que toi, Gérard, t'as déjà bicolé quand tu faisais de la route?
0: Non.
11: Menteur.
0: Non.
11: Ça, j'y crois pas, moi.
0: Bon, t'es pas forcé de le croire, moi je te dis que non, c'est tout.
1: Un petit peu.
0: Non. T'as pas le droit. Logique. Bon, je t'emmerde, d'accord.
1: On s'en fout des lois, on s'en fout, on picole au volant.
0: Tu n'as pas le droit. Je t'ai pas parlé de toi, espèce de con.
11: Non, bah, prends le gauche et puis tu t'emmerdes pas.
0: Juan.
1: Il est parti, excuse-moi.
0: Ah bon?
1: C'est bien, Manu. Bah, il vient le bordel, c'est lui, je l'ai. C'est bien, tu refais la liste quand, tous les 36 du mois?
0: Gustave. Gustave est parti.
1: Voilà.
11: Il y a Paul.
1: Voilà, Manu.
11: Et Antoine aussi.
0: Et Robert.
11: Et il y a Paul.
0: Il est parti.
1: Bah voilà.
11: Antoine.
1: Il reste Juan, Jean-Pierre et Gertrude pour l'instant.
0: Ah bon, alors K.O. il est parti. Bah, ouais, c'est pas mal. C'est bien de me dire les gens qui sont partis. Hein.
1: Bien, bah, Manu. Je te le dis, là, ils sont partis.
0: Bravo.
1: Ouais. Merci.
0: Bravo. Chapeau. Hein.
1: Applaudissements, s'il te plaît.
0: Je crois que la semaine prochaine, tu vas.
13: Yeah.
0: Il est vraiment. Je crois que la semaine prochaine, tu vas rester chez toi. Hein.
1: Ah, c'est clair.
0: J'ai l'impression. Donc, Toine.
11: Oui.
0: Donc, t'as répondu?
11: Oui, j'ai répondu, oui.
0: Donc, Gertrude.
2: Ouais.
0: Pour finir.
2: La vie de famille.
0: Mmh. Est-ce que les routiers rentrent-ils tous les soirs chez eux?
2: Ah ouais, bah ouais, c'est pareil, la vie de famille. Non, moi je rentre pas chez moi, je fais de l'international.
0: Mmh.
2: Mais je m'arrête tous les soirs par contre. Et j'ai pas une vie de famille, j'ai une vie sexuelle, quoi. Mmh. Tout.
0: D'accord.
2: Mais intense, hein.
0: Mmh. Ok. Donc, on va poser la 7e. Ou à moins qu'on...
1: On pose la 7e et puis on va mettre un disque, je te donne le titre tout de suite.
0: Donc, que transportent les routiers en matière dangereuse? Donc on va attendre et on va s'écouter.
11: Des cotons-tiges.
0: Les puissances dans l'arrêt, ça a rafraîchi avec des poils. Donc c'était un petit Suisse dans l'arrêt, ça a rafraîchi avec du Saint-Doux et on récupère Manuel.
14: Oui, bonsoir à tous.
0: Bonsoir, Gertrude.
2: Bonsoir.
1: Excusez-moi de devoir couper le disque, hein, mais il est un peu long, on n'a plus le temps.
0: Dédé, bonsoir.
14: Qu'est-ce qui s'est passé?
0: Dédé, bonsoir.
14: On m'a quand même mis...
0: La radio. La radio.
14: Je crois que je vous entends pas bien, là, parce que j'appelle d'une cabine. J'étais en train d'écouter, j'étais en train de m'endormir en même temps.
0: Ça te dérangerait pas de dire bonsoir quand on me dit bonsoir?
14: J'ai dû dire bonsoir, mais t'as pas dû m'entendre.
0: Ah bon? Ouais. Toine?
14: Ouais, je suis là, bonsoir.
0: Rebonsoir. Jean-Pierre?
11: Rebonsoir.
0: Alain.
12: Oui, bonsoir Paris, bonsoir Fidar, bonsoir Gérard, bonsoir Manu, bonsoir tous les autres, bonsoir le grand maître du
0: bonsoir. Système.
15: Et Tataillé, t'as pas dit bonsoir à Tataillé.
0: Bon, ça y est, on a dit bonsoir à tout le monde. Donc,
1: salut Gérard, en fait.
0: Que transporte le routier en matière dangereuse? On va demander, tiens,
15: Manuel.
0: Non, on va demander à Alain. Baissez oui. La radio, s'il vous plaît.
15: Transporte des cotons-tiges.
0: Bon, alors Alain, tu dégages, bonne nuit.
12: Et je vais pas parler encore.
0: Non, mais je veux pas savoir pour celui qui a dit des cotons-tiges, je germe maintenant parce que bon. Ça va aller vite.
12: Bon, alors là, c'est Alain.
0: Mmh.
12: Donc moi, ma femme est routière.
0: Mmh.
12: Et des fois, je la vois quand elle rentre à la maison, je vois ce qu'elle transporte. Et une fois, je l'ai vue transporter des gros bidons. Avec de la fumée qui dépassait. Et je lui dis, qu'est-ce que c'est? Elle m'a dit, je peux pas te dire. Alors moi, j'aimerais savoir si les camionneurs privés peuvent transporter des matières dangereuses et ils ne savent pas ce que c'est qu'il y a dedans.
16: Négatif.
0: Alors ça, déjà, avec Gertrude, on va te répondre, même Dédé, s'il est là, s'il s'endort pas.
15: Ouais, Manuel aussi, hein, il voudra répondre.
0: Bon, vous baissez les radios et vous nous laissez répondre, s'il vous plaît. Merci.
15: Moi, du café, c'est super dangereux quand il y a le feu.
0: Donc,
1: t'as vu qui c'était? Putain.
0: Manu, si c'est pour faire
1: oui,
0: le con, tu arrêtes, s'il te plaît.
1: Qu'est-ce que j'ai fait?
17: C'est lui, Manuel, Gérard.
15: Ouais. J'aime bien Manu, il cartonne au standard. Et Jean-Luc,
1: merci beaucoup.
0: Non.
15: De rien.
1: Ouais. Ouais, je t'en prie.
17: Hey, Gérard, tu gères un peu le Manu là, il fait que des conneries au standard.
0: Bon, Manu, tu me prends un routier.
1: Ok. Un vrai routier.
15: Salut, c'est Pedro, je suis routier là, je suis sur la 15.
0: Donc, on va répondre à Alain. Oh, le son, là!
17: C'est lui! Bon. Que j'ai fait?
0: Bah, tu mets un ton portable et tu reprends quelqu'un d'autre, s'il te plaît. Tu vas pas me faire chier.
15: Bon, bah, salut, alors.
16: Salut.
15: Salut.
0: Donc, on va répondre à la question.
15: Un petit peu d'ordre, là,
0: hein. Manu! Merci pour celui qui vient de mettre de la musique. Donc, on va répondre à la question, Anna. Donc, les matières dangereuses, normalement, tu as des panneaux qui sont mis derrière ton camion et tu peux pas... Personne peut dire le contraire là-dessus.
12: Ouais, mais est-ce que tu peux transporter n'importe quoi dedans?
0: De quoi? Attends, Alain.
17: Je peux dire le contraire.
0: Pourquoi?
17: Bah, il n'y a pas de panneau derrière.
0: Ah non, il n'y a pas de panneau quand tu... Dans ce cas-là, t'as jamais vu les... T'as jamais vu un chauffeur routier qui transporte de l'essence avec des panneaux sur son camion, non?
12: Non,
0: bah alors tes yeux, tu vois, tu prends mieux de les ouvrir grands. Et pas t'endormir quand tu conduis, ça vaudra mieux.
15: Bon,
0: Gertrude, t'es pas d'accord avec moi?
16: Je suis d'accord avec toi, ouais.
0: Donc, c'est bon, Alain, on a répondu à peu
12: non,
0: près.
12: Non, parce qu'en fait, tu vois, je suis vraiment très amoureux de ma femme et en fait, quand je regarde son camion, quand je ne vois que elle. C'est pour ça que j'ai pas fait attention qu'il y avait peut-être des trucs écrits derrière ou des...
0: Normalement, c'est des...
17: On va peut-être demander à Denis, qui est un vrai routier.
1: Quand même.
0: Quand même.
1: Bravo, Manu.
0: Tu t'es réveillé?
1: Ouais.
0: Bah pour une fois.
12: Bon, Denis, bonsoir. Une question piège.
0: Denis, bonsoir.
18: Ouais.
0: Denis.
18: Salut, Gérard.
0: Bonsoir.
1: Salut.
18: Bon, à force d'entendre des conneries, j'ai pété les plombs dans le camion, là.
0: Ouais.
18: D'abord, les heures de pause. C'est 4h30 de route. 45 minutes de repos. Au bout de 9 heures, on doit s'arrêter.
0: Ah, au bout de 9 heures?
15: C'est des conneries.
0: Ça, pour moi, c'est pas 9 heures, c'est 2 heures.
1: C'est n'importe quoi ce qu'il dit.
15: C'est pas un vrai routier.
16: C'est pas un vrai routier, toi.
1: C'est un travelot, c'est pas un routier, ça.
15: Oui, ouais, je vais te donner.
18: Bande de petits connards, là, je vais vous donner un
0: travelot. Oh, tu restes poli, s'il te plaît, Denis.
15: Travelot.
18: Je supporte pas qu'on laisse passer, qu'on fasse passer les routiers pour des clowns comme vous faites depuis tout à l'heure.
0: Non mais attends.
18: Comme pour conduire un char, il n'y a pas de permis parce qu'il faut être militaire pour conduire un char déjà. Et d'une.
0: Ouais. Et de deux, il faut un permis de transport, un permis de convoi exceptionnel pour conduire un char, espèce d'andouille.
18: Un permis exceptionnel, Gérard.
0: Oh, il faut un permis.
18: Pauvre con.
0: Pauvre con toi-même.
18: Ah non, je suis pas un pauvre con, je te dis que je suis routier, moi.
0: Bon, bah attends, et oh!
18: Attends, je sais de quoi je parle, moi!
0: Ouais, bah moi aussi!
1: Hey, Gérard, je sais ce qu'on peut faire pour savoir si c'est un vrai routier, pose-lui une question de routier pour savoir s'il peut répondre.
0: Donc, combien de temps que tu passes sur la route?
18: Non! Tu dois conduire 9 heures en tout.
0: Ah, 9 heures? C'est nouveau, c'est une nouvelle loi?
18: Non, tu conduis 4h30, tu t'arrêtes 45 minutes.
0: Non, c'est faux.
18: C'est faux?
0: C'est faux.
18: Attends, regarde tes livres de code alors.
0: Ouais, bah.
18: Les lois?
0: Ouais.
18: Regarde les lois, vas-y, regarde-les.
0: Quel est ton QRZ en CB?
18: Mon QRZ Taco 8-3.
0: Ouais. Baco 8-3, c'est ça.
5: Que des conneries.
18: Taco 8-3, oui.
0: Non, c'est bon, donc tu
18: et
0: peux...
18: Avec moi, j'ai Kiki 30.
0: Kiki 30, et moi j'ai Kiki 42.
18: Arrête de dire des conneries, Gérard.
0: Attends, j'étais routier, c'est ce que je parle.
5: Non, t'as jamais été routier.
18: Tu sais où je suis, à
5: c'est de l'intox.
18: Je me suis arrêté à l'air de Roussillon, après le péage de Vienne.
0: Ah ouais?
18: Ouais, je descends sur Marseille en plus.
0: Ah,
18: alors,
0: ouais.
18: Faut arrêter de dire des conneries. Ou alors. Tu fais un débat avec des cons, avec des gens sérieux, hein, ou alors tu t'en fais pas.
0: Mais je
18: ne te permettrai jamais de dire des conneries sur les routiers.
0: Attends, tu vas... Denis, déjà une, c'est pas moi qui dis des conneries sur les routiers, c'est les autres, ok?
18: Oui, ben justement, je...
0: Ben, j'ai toujours défendu cette profession. Alors, tu vas pas commencer à me prendre la tête, ok?
18: Non, mais
5: moi, je crois que Denis, c'est Tony, en fait.
0: Non? Ben, tu vas pas me prendre la tête, ok? Alors, quelle est la matière dangereuse que transportent les routiers en matière dangereuse?
18: Moi, je ne transporte pas matière dangereuse. Je monte en primeur, je redescends en industriel.
0: Mmh. Donc, alors, est-ce que tu es d'accord avec moi? Parce qu'on va répondre à la question Alain. Est-ce que normalement, et ça, Fiddler, il m'a contredit, est-ce que normalement, derrière les camions...
19: Il y a des routiers devant qui disent que depuis le début du débat, tu dis que des collègues, ça, c'est des vieux chiffres avant ton accident. Depuis, ça a changé. Il y en a deux, trois routiers devant, ils veulent parler.
5: Ils veulent te choper. Ils veulent te chauffer comme t'as fait à 6 avec l'autre.
0: Bon, ta gueule, toi. Toi, tu te du standard et ferme ta gueule.
5: Je te trouve des vrais routiers, moi.
20: Fais gaffe à ton placard.
0: S'il vous plaît. S'il vous plaît.
5: Un peu de calme.
20: Vous êtes détaillé.
0: Le proche... Bon, Manu, s'il te plaît, tu vas me gérer ça. On va reposer la question à Denis. Donc, est-ce que derrière les camions, normalement, est-ce qu'il y a bien des panneaux pour marquer la matière dangereuse que tu
18: exact.
0: Portes
18: Exact.
20: Denis, abruti.
0: Oh, bah, ta gueule, toi.
20: Tout le monde le sait, ça, Denis.
0: Donc, alors
5: Gérard, ce que tu vas faire, tu vas poser la prochaine question à Denis pour savoir si c'est vraiment un routier, parce que moi, j'ai des doutes.
0: Avez-vous déjà fait des grèves?
18: Pardon?
0: Avez-vous déjà fait des grèves?
18: Oui. La dernière au mois de novembre.
21: Bah, ça se saurait hein, s'il y avait eu des grèves l'année dernière au mois de novembre.
18: Mais arrête de dire des conneries, toi.
0: Ah bon, il n'y a pas...
18: T'es
0: pas
18: plus routier que moi, Gertrude. T'es pas plus routier que moi, hein.
21: T'as raison.
18: Arrête, hein.
5: Tu vois, il dit qu'il est pas routier, tu vois.
21: T'es pas routier.
20: Ouais, t'es pas routier, Denis.
18: Non, moi je suis routier. Bruno,
5: c'est un faux, c'est
18: Bruno, David, venez ici. Venez. Attends, ils disent que je suis pas routier.
22: T'es routier dans une ville.
18: Il y a
22: Boulot avec moi qui est routier. T'as ta famille, là. Ah non, bah attends.
18: Qui c'est, ce rigolo, là?
22: Allô, faux routier? Non,
18: on t'écoute.
22: Ouais, ben, je peux certifier que le nommé Denis, hein, qui était à l'appareil tout à l'heure, est bien routier, comme je le suis moi-même. Hein, et quand on écoute les débats, hein, comme ce soir, avec Gérard et toute la bande de petits cons qui est autour... Tu peux gueuler tout ce que tu veux, il y en a pas un qui connaît exactement le métier.
20: Mais t'es complice, toi, t'es complice pour dire des conneries.
0: Ah, bon, c'est bon, on va pas s'éterniser là-dessus. On va demander à Gertrude.
21: Ouais.
0: Donc, avez-vous déjà fait des grèves ou pas?
21: Non, moi j'ai jamais fait de grève, moi.
0: Ouais, mais il y en a bien eu.
21: Il y en a eu peut-être, mais moi j'étais pas là. Moi j'étais, je fais de l'international.
0: Hein. Mmh. Ouais, mais de manière, t'étais obligé de. T'étais automatiquement bloqué.
21: Ben non, tu passes pas.
0: Bon, celui qui parle derrière, s'il vous plaît, vous calmez, merci.
5: C'est le routier.
21: Le routier, là, il se calme. Tu t'évites les.
20: Ouais, c'est Denise, là.
21: Où ils sont, hein.
20: C'est Tony,
18: c'est moi, hein, t'as appelé.
20: Tony, c'est super. Il est parti, Denise?
18: Non, je suis là.
20: Mais t'es routier dans une ville Lego, toi, non?
18: Hein?
20: T'es routier dans une ville de Lego ou de Playmobil, toi, non?
18: Légoland. Pauvre taré que tu es.
20: Joué dans le...
18: Pour moi, t'es un taré. Je suis pas un petit rigolo comme toi qui fait tous les jeudis
5: Denis.
18: Pour le faire chier.
0: Denis, calme.
5: Denis, laisse répondre Gérard, il va te poser une question, puis on verra. Calme-toi un peu.
0: Donc, avez-vous déjà fait des grèves?
5: Non, mais ça, tu l'as déjà posé.
18: La dernière en date, elle est du mois de novembre.
0: Voilà, c'est ce que je voulais.
20: Eric et Ramzy, ouais, je voudrais répondre.
0: Non, toi, tu vas te faire sauter. Manu, s'il te plaît, tu me calmes un peu ça, parce que là, ça commence à bien faire pour finir.
20: Gérard, c'est Alain.
0: Vas-y.
20: Bah, pour voir si c'est un vrai routier, il pourrait pas nous faire un petit coup de klaxon?
0: Ben, s'il peut.
18: Quand tu veux, attends, je fais le tour de la station, je retourne à mon camion.
20: Ouais, bien sûr, tu vas chercher ton monétophone, là. Ouais.
3: Comme par hasard, il n'est pas
7: la cassette.
3: Comme par hasard, il n'est pas à côté de son camion, tu sais. C'est pas un routier, ça.
9: Il a pris
3: le
21: routier quitte jamais son camion, le vrai routier.
3: Ouais.
18: Pauvre tâche que tu es, pauvre tâche.
9: Bon, le routier fait tout dans son camion.
21: Et m'insulte pas, Denis.
3: Attends, on va voir si klaxonne.
9: Ouais, on va voir si c'est mobile.
3: Pendant ce temps-là, demande la prochaine question. Jean-Pierre. Jean-Pierre, une fois.
9: Oui, mais je t'entends là, je t'écoute.
3: Donc, non, toi, t'es pompiste, donc t'as pas pu faire de grève.
9: Non, mais je peux te dire que par contre, j'ai pas eu un client quand il y a eu les grèves parce qu'ils ont bouché l'autoroute pas loin de chez moi, quoi.
3: D'accord. Toine ?
23: Moi, je peux dire que les grèves, c'est bien, quoi. Je suis content que les routiers, ils en fassent, mais bon, si tu veux, ça emmerde un peu tout le monde, quoi, par moment, quoi.
3: Non, mais c'est leur gagne-pain aussi qui dépend.
23: Ouais, je sais, je suis d'accord.
3: C'est leur gagne-pain. Ça, on peut pas en démordre, hein. S'ils sont pas assez payés, moi je trouve que c'est normal qu'ils fassent
23: et
3: des grèves.
23: Dis-moi, Gégé, c'est toi de là toujours.
3: Ouais.
23: Dis-moi, Denis, je suis pas sûr que ce soit un vrai routier.
3: Non, non, pour moi non plus. Dédé,
23: on peut lui poser
3: Dédé,
23: une question.
3: Dédé, non, on va s'arrêter là.
18: Attends,
3: il va klaxonner, je crois.
18: Gérard.
3: Vas-y, je t'écoute.
18: Écoute.
3: Ah voilà, ouais.
23: C'est un menteur.
9: Menteur, là, t'as rien.
3: C'est bidon. On a rien entendu.
18: C'est bidon.
3: Un as.
18: Ouais, vous avez rien entendu. Vous faites semblant de pas entendre.
3: Non, non, on a rien entendu. Je suis désolé.
7: Il y avait rien.
3: Dédé, pour finir.
23: Alors, pour finir, je dirais que les grèves, déjà, bon, bah, je crois que tout le monde a le droit de faire des grèves. Même les routiers. Je voudrais dire aussi que le DD et pilote, déjà, ils sont deux. Donc, c'est louche.
3: Non, mais attends.
23: Il y a du monde derrière. En plus.
7: Arrête de mettre des sons.
23: Ça n'a pas été si bête de la poser juste avant le disque, parce qu'on a eu le temps d'y réfléchir. Et je rajoute encore une dernière fois que les deux sont louches.
3: D'accord. Et ben là, pour finir, il reste encore 4 minutes. Et là, pour terminer. Qu'est-ce qui se passe là-haut?
7: Ouais, il y a des routiers qui t'attendent pour discuter du bon temps. Vas-y.
3: Donc, alors, les routiers, prennent-ils. Les routiers, pour terminer, pour conclure le débat, on va faire la dernière.
23: Ils attendent dans les chiottes de la loco.
3: Bon, toi, tu dégages. Bonne nuit, au revoir.
9: Il est encore là, Denis, ou pas, là?
3: Oui, vas-y, c'est Gérard, pause.
9: Et attends,
3: donc, pour terminer... Pour terminer, pour conclure le débat, parce que ça commence à me prendre la tête, là, c'est toujours vers la fin que c'est la merde. Donc, pour terminer, les routiers prennent-ils des jambes en stop? On va demander à...
7: Bon, à Denis, on va essayer de...
3: On va demander à Denis.
7: Le faux routier.
9: Travelo.
21: Allez.
3: Non, oh, Denis.
18: Ouais, je suis là.
3: Alors.
18: Il est interdit.
3: D'accord. Ok, c'est bien. Alain.
24: Ouais, je suis là.
3: Bah alors, tu réponds.
24: C'est interdit.
3: Bon, ok, bah si tu réponds comme tout le monde, c'est bien, Jean-Pierre.
24: Bah, toi, non, il dit que c'est interdit, mais tu... Écoute-moi, tu l'as dit tout à l'heure, donc ça prouve rien. Il l'a entendu, ça, tout à l'heure, quand tu l'as dit.
3: Donc, Jean-Pierre.
24: Ouais. Bah non, vu que c'est interdit, de toute façon, il
18: attends,
24: doit
18: y a tous les...
24: Mais je voudrais demander à Denis de poser une question piège pour savoir si c'est un vrai routier.
3: Ouais, vas-y.
24: Denis, tu m'entends?
18: Ouais.
24: Ouais, dans ton camion, est-ce que t'as des cotons-tiges?
18: Pourquoi faire des cotons-tiges, pauvre tâche?
9: Bon, t'es un faux routier alors.
24: Ah, t'es pas un vrai routier.
18: Ouais, bah, bien sûr, je suis pas un faux routier. Mais viens me retrouver là où je suis, au lieu d'ouvrir ta gueule, pauvre con.
3: Denis, tu baisses un ton, s'il te plait.
24: Les routiers, ils disent pas des
18: imprécis comme ça.
3: Conclusion, Gertrude, qu'est-ce que t'as pensé du débat sur les routiers?
21: Bah moi je suis accablé quand j'entends des cons pareils qui disent qu'ils sont routiers, que c'est pas vrai. Moi je défends ma profession, je suis une professionnelle de la route, nymphomane, en plus. Mais non, quand j'entends des rigolos pareils, moi ça me dégoûte, tiens.
3: D'accord.
21: Dédé. Vous m'entendez, vous me dégoûtez.
3: Dédé.
21: C'est pas normal de dire des choses comme ça à la radio.
3: Dédé, pour toi.
24: Tu m'écoutes.
3: Ben, conclusion, là.
23: D'accord. Alors, la conclusion, c'est que les routiers, apparemment, s'ils sont représentés par Denis, ils ont tout faux. S'il y a des routiers devant Fun, qu'ils y restent. Et la dernière question, quand on n'a pas eu le temps d'y répondre, si on pouvait y répondre
3: Non, il reste plus que 2 minutes, là, je peux pas.
23: Tu peux pas quoi?
3: Je peux pas, on peut pas répondre à la dernière question, que la conclusion, mais, là.
23: Attends,
3: désolé.
23: Est-ce qu'on peut rappeler Belle Plante?
3: Non, on
23: parce
3: rappelle plus personne.
23: Super conclusion.
3: On rappelle plus personne, c'est terminé, Dédé. Terminé. Toine.
23: Mais moi, je dirais que les routiers, c'est des gens sympas, comme il est écrit des fois sur les pare-brises des camions. Et je dis qu'ils continuent leur boulot, la tête haute, et tout le monde et les vaches sont bien gardées. Voilà.
0: Jean-Pierre.
24: Ouais, bah moi ouais, le débat était bien. Bon, les routiers sont alcooliques, mais moi je les trouve quand même sympas. Et la seule chose que je trouve dommage, c'est qu'à chaque fois que je vais à la loco, je vois beaucoup trop de routiers dans les chiottes de la loco. Ça c'est chiant quoi.
0: N'importe quoi.
24: Mais sinon les routiers sont sympas, c'est clair.
0: Alain.
4: Ouais. Est-ce que tous les routiers doivent avoir la moustache?
0: Quoi?
4: Tous les routiers doivent avoir la moustache, non?
7: C'est vrai, parce que pour être routier, il faut avoir la moustache, c'est une belle question.
0: Pas obligatoirement.
4: Parce que toi, depuis que t'es plus routier, tu t'es fait raser la moustache.
0: Non, je l'ai maintenant.
4: T'es routier?
0: Je l'ai toujours.
7: Il a toujours un poids lourd.
0: Le poids lourd, il t'emmerde, d'accord. Quoi? Comme ça, t'es servi. Donc, moi, je vais faire conclusion. Donc, je pense que c'est, à part au standard, ça a merdé.
7: Comme d'habitude. Hein.
0: Sinon, ça s'est pas trop mal passé dans l'ensemble. Donc, j'espère que la semaine prochaine, ça sera mieux que ça. Voilà. Pardon. Donc, sur ce, vous allez retrouver Rousseau pour la nuit sans pub.
7: Ouais, ça va être Rousseau, ouais.
0: Ça va être Rousseau, toi, quand t'auras fini de faire ton bordel, tu me feras signe.
7: D'accord, et on va se quitter quand même avec...
0: Avec le remix.
7: La nouvelle merde.
0: La nouvelle merde à ton merde, t'as ma merde, connard.
6: D'une petite heure encore à passer ensemble.
8: Plus. Un peu plus, hein, tu sais compter ou quoi?
6: 1h19 exactement. Ouais, il nous reste pas loin de 1h19, donc vous pouvez toujours nous appeler au 0803 08 5000 et 0870 5000 et toujours le 3615 Code Fun Radio rubrique direct. Et bien sûr, j'espère qu'on va avoir cette fameuse
10: Maria Carré
6: depuis le temps
8: qu'on l'attend
6: et qu'elle s'amuse à nous laisser des messages. J'espère que ce coup-là on va l'avoir. Donc le deuxième débat c'est sur les grandes surfaces. Alors on va accueillir Jean-Luc.
13: Bonsoir tout le monde.
6: Ouais, j'espère que tu as travaillé parce que sinon tu vas...
13: Je vais partir au standard.
6: Voilà.
13: Bonsoir Gérard.
6: Bonsoir. Tiffen.
25: Bonsoir Gégé, bonsoir tout le monde.
6: Zach.
26: Eh bien bonsoir à tous, ça fait du bien d'être là.
6: Bonsoir. Et Billie Jean.
25: Bonsoir.
6: Bonsoir. Laurent s'il te plaît.
8: Attends, on est en train de gérer parce qu'il y a quelqu'un qui a une radio donc on est en train de gérer Gégé, t'inquiète.
6: Donc Jeannette.
25: Bonsoir.
6: Allô. Bonsoir. Oui. C'est qui là?
25: Jeannette.
6: Bonsoir.
25: Il y a un trave, hein, GG.
6: Comment?
25: Je crois qu'il y a un travelot là.
6: Ouais, Billie Jean, tu te calmes parce que c'est moi qui ai demandé à ce que tu restes, sinon tu vas aller peut-être faire un petit tour au standard. J'espère qu'on a Laurent maintenant.
25: Ouais, je suis là,
6: bon, faudrait vous calmer.
25: Bonsoir.
6: Donc bonsoir à tous. Alors donc voilà, donc alors êtes-vous pour les ouvertures des magasins CD le samedi, dimanche et les week-ends et jours de fête? Alors on va demander à Tiffany comme c'est une caissière. Wow!
25: Eh, la caissière!
27: Ouais, c'est moi!
6: Oh, tu travailles là?
27: Ouais, c'est moi!
8: Tiffen!
27: Ouais. Bon, alors en fait, moi, pour pas citer la marque, je suis caissière à Carrefour. Tu peux parler un peu plus fort, s'il te plaît?
6: Manu, s'il te plaît. Manu.
8: Bon, Tiffen, hein, on est dans l'obligation de te,
6: ouais,
8: te dégager.
6: Au revoir.
8: Dégager.
6: Je suis désolé.
8: Au revoir, Tiffen. Allez, t'es endormi, hein, Tiffen, hein, Gérard. Vas-y.
6: Alors donc, on va demander à Laurent qui est vigile.
13: Oui, je suis vigile, mais non.
6: Pourquoi?
13: Parce que ça fait plus de boulot.
6: Bah oui, mais dans ce cas-là, les week-ends, vous êtes payé plus cher.
13: Bon, on est payé 4 fois plus cher, quoi, mais bon, les heures, il faut les faire.
8: 12 fois plus cher.
6: Mm-hmm.
13: Les heures, il faut les faire, puis c'est chiant, quoi.
6: D'accord.
13: C'est tout.
6: Jeannette?
25: Oui, alors moi, je pense que, effectivement, les grandes surfaces devraient être ouvertes, parce que, bon, je veux dire, le vendredi soir, on s'emboîte, samedi après-midi, on n'a pas le temps d'aller acheter des CD, donc ce serait bien que ce soit ouvert le dimanche, quand même.
6: Mm-hmm.
25: Bah okay. D'accord avec moi, Gérard.
13: Attends, il faut faire des concessions, hein. Faut penser à ceux qui travaillent dans les supermarchés aussi.
6: Oui, ah, voilà. Mais moi, je suis d'accord avec... Qui c'est qui vient de dire ça?
13: Laurent, qui vient de dire ça.
6: Oui, moi, je suis tout à fait d'accord avec toi, Laurent. Bon, bah, d'accord, tu me diras, faut faire des concessions. Mais faut dire aussi que ceux qui sortent en boîte le vendredi ont pas le temps de... Tu me diras, il y a certaines surfaces qui restent ouvertes quand même jusqu'à 22h, Jeannette aussi.
13: 22h30.
6: Non, 22h.
13: 30.
6: Non, 22h, 22h.
13: Attends, Gérard, je suis vigile, moi il m'arrive de bosser jusqu'à 22h30, hein. Je travaille pour les mousquetaires, pour pas citer la marque.
6: Ouais, bah voyons, les mousquetaires.
13: Ouais, Intermammouth.
6: Ouais, Intermammouth, d'accord. Ok, Billie Jean, pour toi?
25: Écoute, GG, j'en profite pour faire, j'aimerais faire une petite déclaration, si tu permets.
6: Non, ouais. Tu réponds à la question, sinon
25: oui,
6: tu...
25: Oui, je réponds à la question, mais parce que je suis tout à fait pour...
13: Gérard, je fais des gaufres, t'en veux une?
25: GG? Je suis tout à fait pour l'ouverture des supermarchés et des trucs de 10, quoi. Parce que le samedi et dimanche, des fois, tu t'emmerdes.
27: Et voilà quoi, donc c'est pour ça que je faisais une déclaration à l'association des supermarchés et des magasins de 10 quoi.
24: Ouais, mais le problème c'est que si les magasins ouvrent le dimanche, c'est que bah, nous.
2: Attends, Laurent, ouais. T'attends 5 minutes s'il te plaît.
24: 5 minutes, hein, pas plus. Hein.
2: Non, mais
10: on accueille donc Maria Carré.
2: Alors, ah.
11: Enfin. Salut Maria Carré, t'es bonne.
24: Bonsoir.
11: Salut.
2: Ça y est, t'as quand même raccroché ton Minitel? Depuis le temps qu'on te l'a demandé. Laurent, donc tu disais toi?
24: Moi je disais que c'est pas bien que les magasins de CD ouvrent le dimanche parce que déjà nous ça nous fait faire plus de boulot.
11: Ah, je suis pas d'accord.
2: Nous, mais attends, Billy Jean.
24: Comme nous on s'emmerde, ben, ça facilite la chour quoi.
2: Oui, mais vous vous emmerdez, mais dans ce cas-là, c'est là où vous avez le plus de monde pour. C'est là où il y a plus de monde hein, quand même.
24: Bah oui, c'est vrai, mais. Parce que nous, si on doit travailler le lundi, le mardi, le mercredi, le jeudi, le vendredi, le samedi et le dimanche, il reste plus beaucoup de jours dans la semaine pour qu'on se repose.
11: Mais vous avez le lundi, le mardi.
2: Oui.
11: Mais d'un côté, en fait, je suis d'accord pour le dimanche, parce que quand même, le dimanche, c'est le jour du Seigneur.
2: Mm-hmm.
11: Donc, comme tu sais bien, il ne faut pas travailler. Mm-hmm. Et donc, d'un côté, je suis d'accord, mais d'un autre côté, je ne suis pas d'accord, en fin de compte.
2: D'accord. Zach ?
12: Bah écoute, moi, je pense que ça pourrait relancer l'économie. D'accord ? Vraiment. Mm-hmm. Vous êtes tellement chier les dimanches, sans déconner, donc ça peut faire aussi un petit peu d'activité.
11: Voilà.
2: D'accord. Jean-Luc.
12: Ouais, mais vous vous faites marrer, vous vous dites ça parce que.
2: Non, attends, Laurent. Ouais. Attends, on va demander à Jean-Luc et puis à Maria Carré.
24: Jean-Luc,
12: bonjour.
24: Bonsoir.
12: Alors moi, je suis plutôt pour.
2: Vous restez poli, s'il vous plaît.
12: Ah non, sans. Je suis plutôt contre.
2: Pourquoi?
12: Sans, contre.
2: Pourquoi?
12: Parce que, moi, je regarde la télévision le dimanche.
24: C'est vrai que Sandy a servi d'emblème pour faire Mammouth.
2: Tu sais qui vient de dire ça? Tu sais qui vient de dire ça?
10: C'est une erreur en plus.
11: Bon,
10: c'est
11: Jean-Luc,
10: une erreur.
11: Répond.
12: Bon, alors, moi, je continue, je peux parler?
11: Vas-y,
12: oui.
11: Jean-Luc.
12: Hein. Non, j'ai plus envie.
10: Bon, alors, c'est pas grave, j'ai des messages sur le Minitel. Donc, déjà, je tiens à saluer Ivan qui voulait que je dise son nom à l'antenne. Et surtout, on te demande, Gérard, si tu vas à But le dimanche pour jouer aux boules.
2: Non. Bah oui, la boule au but, c'est ça?
10: Je vois le thème du débat.
2: Maria Carré. Maria, oh, s'il vous plaît, vous vous calmez, s'il vous plaît. Maria Carré.
11: Ouais.
24: Tu veux un bout de chocolat?
2: Bon, ça suffit, je viens de dire, Maria Carré, tu réponds, s'il te plaît.
11: Bah ouais.
2: Bah alors?
24: Elle a 12 ans.
11: Quoi?
24: Belle voix, je t'aime.
2: Oh, s'il vous plaît.
11: Ouais, bah je disais que j'étais pour, parce que vraiment, le dimanche, j'ai rien à faire.
14: C'est vrai?
11: Ouais, bah, non.
10: Tu peux le faire maintenant en étant réveillé, ça nous arrangerait, Maria.
11: Hein?
10: Tu pourrais le faire en étant réveillé, ça nous arrangerait aussi de répondre.
11: Bon, tu te réveilles, d'accord.
2: Ouais, parce que là, tu t'endors complètement et ça commence à devenir très, très, très grave. Hein.
11: Bon, d'accord, je suis réveillée, allez.
2: Bon.
11: Mais tu sais?
2: Oui.
11: Je vais te dire un truc, mais c'est pas grave, je te dirai après.
2: Non, mais vas-y.
11: Non, mais je te dirai après parce que sinon, ça va gueuler.
2: Si c'est une connerie sur Sandy, c'est
11: non,
2: pas
11: non,
2: la peine.
11: Non, c'est pas une connerie sur Sandy.
2: C'est quoi alors?
11: Non, je vais te dire en fait, est-ce que toi t'es d'accord en fait pour l'ouverture des magasins et tout ça quoi?
2: Ah ben moi oui je suis d'accord tout à fait parce que le samedi ou le dimanche moi je suis d'accord qu'il y a certaines grandes surfaces qui soient ouvertes pour faire les courses, ça c'est
11: donc,
2: sûr.
11: En fait, donc t'es d'accord parce qu'on se fait chier le dimanche?
2: Bah oui.
11: Voilà.
2: Mais moi
14: t'as dit non, Gérard.
2: Hmm?
14: T'as l'air t'as dit non.
2: Oui, mais là, non, c'est pas moi qui ai dit non. Ah, attention. Si. Non, j'ai jamais dit non.
24: Laurent, là, je peux poser une question?
2: Oui.
24: Alors, vous me faites marrer parce que vous êtes là, on se fait chier le dimanche, faudrait que les magasins soient ouverts. Mais faut penser à nous qui bossons.
11: Ouais, mais vous êtes payé plus, hein.
24: Ah ouais, mais
11: faut
24: attends,
11: faire
24: mais
11: des choix dans la vie.
24: Attends, c'est pas avec de l'argent qu'on pourra se reposer, mais.
14: Bah, change de métier.
2: Attends, Laurent, dans ce cas-là, vous avez quand même des jours de repos
24: dans la semaine, moi.
2: Comment?
14: Bien sûr.
2: Comment? Attendez, calmez-vous. Comment, Laurent, j'ai pas tellement compris, là. Tu dis que t'as jamais de jours de repos?
24: Non.
2: Tu te fous de moi, tu te fous de moi là?
11: Ouais.
2: Tu te fous de moi là?
11: Ouais.
24: Ah non.
10: Tu te fous de Gérard là ou quoi?
24: Allez, s'il te plaît,
2: Gérard. Laurent, je vais te dire une chose que j'ai jamais vu un agent de sécurité faire 24 heures, 7 jours sur 7.
24: Faut pas prendre des gens pour des canards.
14: Non, Gérard, je travaille tous les jours, j'ai rarement de jours de repos parce que sinon on bosse à plein régime.
10: Attends, t'es bien en week-end la semaine toi, non? T'es en week-end la semaine?
24: Bah ouais.
10: Ah ouais, bah voilà, donc tu travailles quel week-end toi?
24: Bah je travaille la semaine en week-end quoi.
10: Ah ouais, mais le week-end, c'est la semaine pour toi.
24: Bah bien sûr.
10: Ah ouais, d'accord.
2: Ouais, donc la semaine,
24: mais
2: tu te reposes.
24: C'est que j'ai des week-ends de 7 jours.
2: Non, bah ça va pas, non.
10: Ah, c'est possible.
2: Non, mais de toute manière, on va faire un débat sur les agents de sécurité un de ces jours.
14: Non, c'est bon.
2: Ah bah si, j'ai le droit de faire ce que je veux, comme toi.
10: Mais t'auras pas de nana, Gérard, réfléchis. Hein.
2: Il y a des nanas qui font de la sécurité, je suis désolé maintenant.
10: Non, ça s'appelle des chiens, c'est pas des nanas.
2: Ouais.
10: Non, pas tout à fait, non.
2: Bon, oui.
11: Toi qui disais tout à l'heure, tu disais, ouais, Max et tout, on aimerait bien qu'il nous parle de sujets, qu'il nous fasse rire, etc.
27: Bah, je trouve que les sujets là, que tu choisis, ça fait pareil. Hein.
1: Bah ouais.
27: Les agences de sécurité, il y a rien de drôle.
10: C'est pas grave, pour le moment, le débat c'est les grandes surfaces. Et le cul, ça va arriver, vous inquiétez pas, avec Gérard, ça arrive toujours. Et j'ai un message Minitel encore de Ben qui demande si toi, Gérard, pour te taper un délire, t'essaierais pas les lits dans les grandes surfaces avec Sandy.
2: Attends, l'autre, il pose une question, mais il va attendre un petit peu.
10: Ah d'accord, ok.
2: Il va attendre un petit peu parce que la question va sûrement...
10: Ben, attends, ça se trouve, la question, Gérard, il l'a écrite avec ses cerveaux.
2: Donc là, je pense que je vais avoir des réactions vachement très, très dures.
5: Réactif.
2: Même bidon, je pense, sur cette question. Cachez-vous. Tu sais qu'il y accouche là. Jeannette, si ça te plaît pas, tu as commencé
1: c'est
2: par.
1: C'est pas moi, Gérard. Tu confonds avec un mec là. Hein.
27: Ouais, Gérard, hurle le plus fort, on t'entend pas.
2: Hein, vous allez vous calmer. Celui qui s'amuse à dire des conneries comme ça, ça commence à bien faire. Ok. Alors deuxième question. Cachez-vous le plus en grande surface.
1: Pardon.
2: Cachez-vous.
1: Pardon.
2: Oh, s'il vous plaît, vous calmez ou sinon vous allez tous dégager.
1: Bon, on n'a pas compris la question, Gérard. Tu peux répondre, s'il te plaît?
2: Cachetez-vous le plus en grande surface.
1: Hein? Ah oui, bon. D'accord, on a compris. Alors, Jeannette, moi, ce que j'achète le plus en grande surface, c'est les cassettes de cul. Les cassettes de cul. Et surtout normal, les ustensiles d'amour.
2: C'est-à-dire?
1: Gonflable, god ceinture, tu vois?
2: Ouais, ok.
10: Mais ça, tu le trouves pas en supermarché facilement?
1: Ah, si.
2: Non.
10: Gérard, est-ce que tu connais les supermarchés du sexe?
2: Non.
10: Est-ce que t'as déjà vu, non?
2: Il y en a dans... Non, j'ai jamais... c'est à part les cassettes vidéo porno, c'est tout.
1: Okay. Je t'emmène, Gérard?
2: Non, c'est bon.
1: Avec Sandy?
2: Non. Merci, Jeannette, pour...
1: Non, je vous emmène tous les deux pour découvrir. Hein.
2: Non, mais j'ai pas besoin...
1: Je peux vous emmener dans une boîte d'échange.
2: Non, mais je te signale que je connais Paris mieux que toi.
5: Hein. Oh, attention.
2: Alors là, fais gaffe. Alors, je peux te dire que dans Paris, je connais pas mal de coins bien. Ok. Donc, on va demander à Jean-Luc.
5: Bon, mais moi, j'achète des crayons à papier rouge.
2: Hein?
5: Des crayons à papier rouge.
2: Des crayons à papier rouge.
5: Oui, rouge.
2: Ah ouais.
5: Parce que c'est moins cher.
2: Ah ouais. Et t'achètes pas des crayons à papier noir non plus?
5: Non, que des rouges.
2: Ah ouais.
5: Je préfère les rouges.
2: Parce que t'es raciste?
10: N'importe quoi, Gérard.
5: C'est pas du tout.
10: C'est nul.
2: Mais non, mais c'est... Donc,
5: les
2: pour toi...
5: sont moins chers que les bleus.
2: Mm-hmm.
5: Bon, j'ai fait... petite comparaison.
2: Mm-hmm.
5: Je vais plutôt chez Mammouth pour les rouges.
2: Ouais, mais Jean-Luc, oui. Jean-Luc, s'il te plaît, tu vas arrêter de citer les...
5: Chez
10: pas de marque, pas de pub.
2: Tu vas habiter.
5: Je vais chez Mammouth pour les rouges. Pour les bleus, je vais chez...
2: Ouais, d'accord.
10: Intermarché.
2: Allez.
5: Et les verts,
2: tu vas où?
5: Alors là, les verts, j'ai du mal à en trouver parce qu'ils sont tous à peu près au même prix. Bah, les verts, moi, je te conseillerais d'aller chez...
27: Non, chez...
2: Bon, Zach,
10: Auchan.
2: Merci.
10: Mammouth, Leclerc, Casino.
2: Non, mais c'est bon, on a dit pas de marque, s'il vous plaît. Zach.
15: Bah écoute, moi c'est simple. Deux seuls produits que j'achète donc dans les grandes surfaces et autres, c'est les kiwis et les crevettes.
2: Hein?
15: Voilà.
2: De quoi?
15: Kiwi, tu sais, c'est un fruit.
2: Ouais. Ouais.
15: Les crevettes, c'est comme
2: ouais, bah je sais, ça c'est du poisson.
15: Non.
2: Les crevettes, c'est pas du poisson.
15: C'est des crustacés. Mais mon cul, c'est du poulet.
2: Mais mon cul, c'est du poulet, t'en vois pas une aide? Billie Jean.
27: Oui, écoute, je vais à Carrefour.
2: Billie Jean.
5: Non, tu l'as dit.
2: Billie Jean.
27: Oui.
5: Pas de nom.
2: On a dit pas de marque, s'il te plaît.
27: D'accord, ok. Écoute, moi, j'y vais, c'est pour acheter des pots de peinture.
2: Mm-hmm.
27: Et j'achète tout ce qui est bricolage, c'est ça?
2: Ouais.
27: Et puis j'achète des fruits, et puis j'achète, voilà.
2: D'accord. Laurent?
15: Bah, écoute,
2: attendez, il y a une question.
10: Ah. Non, je voulais seulement après que tu n'oublies pas de répondre, toi.
2: Je réponds, t'inquiète pas là. Laurent?
15: Ouais, ben moi, étant donné que je travaille dans le milieu de supermarché, j'achète rarement, quoi, on me donne. Rarement, ce qu'on me donne, ce sont essentiellement des denrées alimentaires, quoi, de la bouffe, café, chocolat, cornflakes, gaufres. Mm-hmm. Voilà, de la bouffe, quoi. C'est tout, de la bouffe pour manger, quoi.
2: Mm-hmm. Ouais, mais
15: ça sert pour survivre.
2: Oui, mais je pense que ça, on te le donne.
15: Oui, on me le donne parce que on me fait bien, parce qu'en plus j'ai mon salaire et j'ai pas à investir dans de la bouffe. Quoi.
2: Mmh. Ouais, mais ça, c'est le directeur qui te le donne.
15: Bah écoute, mon directeur, monsieur, est très sympathique et là-dessus, bah, il me file déjà un bon salaire de quelques...
2: Hein? Ouais.
15: Et en plus j'ai de la bouffe donc j'ai pas à me plaindre.
2: Mmh, d'accord.
15: Enfin, je me plains des horaires parce que je travaille 7 jours par week-end. Quoi.
2: Ouais, c'est ça, 7 jours par week-end.
10: Seulement dire un truc, Claire qui est sur le Minitel, qui est du département 06, qu'elle raccroche et surtout qu'elle met son numéro parce qu'elle veut dire un truc très très chaud, Gérard. Mmh. Et aussi qu'on manque de filles, donc les filles appelez au 0803 08 5000, merci.
15: 0803, c'est les deux.
2: Ouais, parce que là on en a, mais je crois qu'elle dort un peu.
27: Ah non, Gérard, on dort pas. On
2: Jeannette,
27: on attend tes questions. Hein.
2: Jeannette.
25: Oui, alors moi, je préfère acheter tout ce qui est concombre, carottes, hein, salade verte, raclette, tout ce qui est plutôt fruits et légumes. Hein.
9: Mm-hmm. Pour en faire quoi?
16: Tout ce qui est ouais,
2: Jeannette,
25: pour en servir. Hein.
2: Ouais, mais Jeannette,
25: oui.
2: Et dans ce cas-là, si tu vas dans une grande surface et t'achètes que des fruits et légumes, t'achètes jamais de viande alors?
25: Bah non, parce que je préfère que les fruits et légumes, hein. Je suis végétarienne donc.
2: Ah d'accord. Voilà. Mais de toute manière, ça t'empêche pas de manger de la viande quand même?
25: Bah non, quand on est végétarienne, on mange pas de viande, Gérard.
2: Ah bon?
27: C'est quoi être végétarien?
16: C'est drôle ça.
2: Ouais.
27: Ça veut dire quoi être végétarien?
2: Bah ça veut dire que tu manges pas de viande à mon avis, hein, c'est ça?
25: Je sais pas.
2: Non, tu sais pas. Ah bah non, alors, c'est pas mal, oui.
17: Donc, alors, on accueille Fred à la place de Marie Carré parce qu'elle disait rien, et on accueille Richard, c'est un Belge.
25: Salut Fred, salut,
16: ouais, salut tout le monde.
17: Ah, bah Richard, ah, bah, c'est Belge.
18: C'est un Belge, hein, c'est un con. Voilà.
2: Donc, Fred. Fred. Fred. Fred.
16: Bonsoir.
2: Oh, s'il vous plaît, vous le laissez répondre, merci. Donc, Fred.
16: Oui.
2: Donc alors, pour toi, je pense que t'as entendu la question.
16: Non, pas du tout.
2: Alors, qu'est-ce qu'il y a, vous, le plus en grande surface?
16: Des paillassons.
18: Ah, c'est pas mal, hein.
2: Ouais, pour faire quoi?
16: Bah, pour m'essuyer les pieds, qu'est-ce que tu crois?
17: Tu t'essuies les fesses avec des paillassons, Gérard?
2: Ah non, c'est Fred, hein, c'est pas moi.
18: Spontex,
2: non,
18: il se mouche avec les paillassons.
2: Non, alors moi, je vais quand même vous dire. Moi, j'achète en grande quantité. Merci pour celui qui fait du bruit derrière.
18: C'est pas grave, je vais gérer.
2: Donc, j'achète le plus, c'est de la nourriture et bien sûr... des préservatifs. Et je pensais qu'il y en a qui allait me parler de ça, mais je pense que là vous avez.
16: Des cotons-tiges ? Moi j'en ai parlé, Gérard.
2: De quoi ?
16: De la bouffe.
2: Oui, mais qui sait ? Je pensais que vous allez me dire qu'on achète aussi des préservatifs, ouais, et personne n'y a pensé.
18: Il y a une question, excusez-moi, sur le Minitel de Zeus qui demande si c'est Gérard ou Sandy qui font les courses au supermarché.
2: Les deux.
18: Les deux ?
25: Mmh.
18: D'accord.
16: Et vous achetez quoi ? Donne-moi ta liste de courses, Gérard.
18: Toi, qu'est-ce que tu vas acheter dans le supermarché pendant que Sandy elle va acheter autre chose ?
2: Non, bah on est tous les deux. Non, bah on est tous les deux à faire les. Oh, s'il vous plaît, vous
17: essayez de répondre.
2: Merci. Moi, je. Oh. Merci. Donc, ce qu'on achète, on est tous les deux. On fait tous les deux les rayons et on achète ce qu'on a besoin.
16: Ouais, c'est Fred. Ouais, c'est Fred.
2: Oui, Fred.
16: Je voulais savoir si Sandy, elle te promène dans le caddie, c'est comme les bébés.
2: Non, quand même pas. Quand même pas, Fred.
16: Et toi, Luc, tu la promènes ou pas?
2: Quand même pas.
16: Non,
2: quand même pas à ce point-là. Laurent, oui, t'avais une question?
16: Combien est-ce que tu dépenses en moyenne par semaine et hebdomadairement pour les courses, tous les jours?
2: Tous les jours ou par semaine?
16: Là, Gérard, c'est Laurent
2: Montuel,
16: ma mère,
2: elle aime
16: bien.
2: Attends, oh, s'il vous plaît, là.
18: Quotidiennement par semaine, combien?
2: Quand on fait les courses, on fait les courses pour un mois.
16: Ouais, donc, mais tu les fais annuellement?
2: On remplit carrément pour un mois, donc...
16: Mais donc tu fais tes courses annuellement?
2: Oui, ben, je les paye pour le mois.
16: Oui, bah, annuellement. Voilà. C'est comme quand ils se lavent, pour le mois.
25: Mais Gégé,
2: oui.
25: C'est toi qui achètes le savon, shampoing, tout ça?
16: Oui. Pas de savon.
25: La tasse.
2: Oui.
25: Ah, c'est toi?
2: Oui.
25: Donc, vous dépensez combien par mois?
2: En tout, ça nous fait du 1000 balles.
16: Mais le problème avec le savon, c'est qu'il s'en sert pas parce qu'il n'y a pas de notice dedans. Donc,
2: ouais, tu sais qui dit ça, là? Donne ton nom, là, s'il te plaît.
18: C'est Jean-Luc.
2: Alors, Jean-Luc, bonne nuit.
18: Non, c'est une blague. C'était pas Jean-Luc.
2: Oui.
16: Alors, moi, je suis vigile. Je peux raconter des anecdotes?
2: Bah, vas-y.
16: Alors, moi, je suis vigile. Je vais t'expliquer comment ça se passe. Alors, toute la journée, je me promène dans les magasins. Je fais semblant d'acheter. En fait, j'achète pas.
2: Non, attends. Déjà, tu fais pas semblant d'acheter. Tu étais là pour surveiller pour ceux qui veulent.
16: D'accord. Je me fais passer pour un client. Je fais semblant d'acheter, mais j'achète pas.
2: Ouais.
16: Et une journée, j'ai trouvé une femme qui planquait tout au niveau de sa poitrine.
2: Ouais.
16: Et il se trouve qu'en fait, je me suis trouvé con parce que c'était sa poitrine.
2: Ah, c'est n'importe quoi.
16: Non, c'est pas des conneries, quoi. Je me suis trouvé con et je me suis viré, quoi.
2: D'accord. Jean-Luc.
16: Oui.
2: T'as quelque chose à rajouter sur la question?
16: Ah non, je suis d'accord. Par contre, c'est Laurent, j'ai une deuxième anecdote.
2: Attends, Laurent, s'il te plaît.
16: Non, mais attends, mais...
2: Non, mais attendez, s'il vous plaît. Zach, t'as quelque chose d'autre à rajouter?
16: Absolument,
2: sur la question?
16: Aucun.
2: Bon, Billie Jean.
25: Oui.
2: Je pense que toi, t'as encore quelque chose à rajouter.
25: Ouais, comme d'hab. Et je vais te dire, José, un flacon de shampoing, ça dure combien de temps chez toi?
2: Ça me fait 2 mois.
25: Oh.
2: On te lave la tête toutes les semaines.
25: Une fois par semaine?
2: Non, bah, déjà, il y a eu un statistique de fait que si tu te laves plus trop souvent la tête, après, t'as des problèmes de cheveux.
25: Ah ouais, c'est vrai. Ouais. Et José, tu te laves combien de fois par semaine?
2: Je me lave tous les jours.
3: Tac.
18: Il y a une question sur Minitel. Il y a une question sur Minitel de chez Plucky, parce que c'est le nom est passé, et il demande si pour faire des économies de shampoing, tu te laves pas avec les chiens d'Henri.
3: Eh, je te préviens, le mec, il a intérêt de se calmer parce qu'Henri, il est là-haut.
18: Ah bon, d'accord.
3: Alors, il ferait mieux de se calmer.
18: C'est pas sympa pour les chiens d'Henri, en plus.
3: Il ferait mieux de se calmer, le Lascar.
18: Calme-toi, Lascar. Et surtout, Ivan, donne ton numéro de téléphone, c'est une fille, elle veut participer au débat.
3: Bah alors, qu'elle raccroche ou qu'elle donne son numéro.
27: Gérard, donc,
3: c'est qui?
27: Jeannette.
3: Oui, Jeannette.
27: Oui,

0: 3 ou 4 fois en 2 mois de métier de vigile, et je peux te dire que c'est assez dur à assumer, quoi.
1: Ouais, mais ça, je peux te dire une chose, Laurent, que c'est fréquent, hein, ce que tu viens de dire. Hein.
2: Pourquoi ?
1: C'est régulièrement, parce que t'as qu'à voir, je sais pas, là, pas en ce moment, parce que je peux pas, je prends pas le métro, mais sinon, t'as pas mal de personnes qui sont là devant l'entrée des bouches de métro et qui font la manche et qui ont un petit avec eux. Qui c'est qui vient de raccrocher ?
3: C'est Zach.
0: Pièces, toi, Gérard ?
1: Hein ?
0: Est-ce que tu donnes des pièces aux gens qui font la manche ?
1: J'ai donné... Je donnais, mais maintenant, je donne plus. Donc, c'est bon, ça y est. On est...
0: On va sur le débat, Gérard.
1: Oui, ben c'est ce qu'on va faire. Oui, on revient sur le débat, oui.
0: Je peux te poser une question, c'est Fred.
1: Oui.
0: Donc, sur les grandes surfaces, il paraît que si on regarde ta cervelle, c'est une toute petite surface, c'est vrai ?
1: Non, ça, c'est faux. Alors, Fred, tu as
2: calmé.
0: Non, mais je recentre le débat.
4: Vas-y, je pose la troisième question.
1: Alors, quelle différence y a-t-il entre un supermarché et une épicerie ?
0: Moi, je blague.
4: Moi, je sais. Réponse.
1: Alors, Jeannette ?
4: Alors, la différence, c'est que dans une grande surface, on peut trouver beaucoup plus de choses que dans une épicerie. Et l'épicerie, c'est beaucoup plus cher que les grandes surfaces.
1: Mmh.
4: Et dans les épiceries, on n'a pas de caddie, on est mal servi, on est mal accueilli. Et voilà.
1: D'accord. Fred ?
0: Ouais, les épiceries, c'est pour les vieux.
1: Pas spécialement. Quand
0: vieux, t'as...
1: Attends, mais Fred, oui. Moi je peux te dire une chose, quand t'as besoin de quelque chose et que la grande surface est fermée, t'es bien content d'avoir une épicerie quand même à côté de chez toi.
0: Ouais. Fred, je l'ai reconnu, c'est Ultraman.
1: Bon, ça y est, c'est tout. Vous arrêtez de... Laurent ?
0: Je t'ai dit plus de gros points. Donc, la différence entre un supermarché et une épicerie, c'est que, déjà, c'est un commerce, donc il n'y en a pas vraiment.
1: Mmh.
0: Mais l'épicerie et tout, c'est un magasin de proximité.
1: Mmh.
0: Plus cher qu'un supermarché, il est vrai.
1: Non, mais tu reviens à la question que je disais.
0: Exactement, je suis tout à fait complètement d'accord avec toi. Mais d'un côté, je préfère le supermarché, quand même.
1: Oui, mais...
0: On trouve beaucoup plus de choses.
1: D'accord, je suis d'accord avec toi, Laurent. Je vais revenir sur cette question-là après. On va demander déjà à Billie Jean qui a répondu et je vais réagir aussitôt derrière.
4: Oui, alors écoute, GG, moi je crois que c'est une question de surface. Hein. Donc l'air n'est pas c'est pas la même chose, quoi.
1: Mm-hmm.
4: Là, premièrement, en
0: carré. Au carré du rectangle.
4: Et en deux, c'est que les prix ils sont multipliés par 20.
1: Hein ? Non, attends, et Billie Jean.
5: Tu vas pas souvent faire les courses.
1: Oh, Billie Jean,
4: oui.
1: Je vais te dire une chose, que dans une grande surface, les prix sont quand même contrôlés, dans les épiceries aussi.
4: Si,
1: je peux te dire que les prix sont contrôlés, désolé.
4: Il y a troisième différence, c'est que le nombre de caissiers et de caissières est limité.
1: Oh, mais attends, dans une épicerie, dans une épicerie, tu vas pas mettre 50 caissières. Mais attendez, par contre, si des fois, on pouvait avoir une caissière qui pourrait...
0: Oui.
1: Non, mais c'est bon, là, le tableau.
2: Non, c'est la caissière qui te répondait, là.
1: Non.
6: On va en avoir une caissière si Ivan raccroche son Minitel.
4: Mais pourquoi on n'appelle pas un tram ?
1: Non, tu permets, Billie Jean, parce que je sens que... Bon, Jean-Luc, pour terminer.
5: Bon, ben moi, la différence qu'il y a entre une épicerie et un supermarché, c'est ça la question ?
1: Mmh.
5: C'est que sur l'épicerie, il y a marqué épicerie.
1: Mmh.
5: Et supermarché, il n'y a pas marqué épicerie.
0: Bien vu.
5: Mais il n'y a pas marqué supermarché non plus.
1: Ah bon ?
5: Il y a marqué... Ou alors, il y a marqué...
2: Intermarché Auchan.
0: Pas de marque.
2: Pas de casino.
4: Pas de marque.
5: Ou alors, des fois, il y a marqué aussi...
0: T'as arrêté de dire mammouth, putain.
5: Voilà. On dit pas mammouth,
0: j'ai bon ?
1: Ouais.
5: C'est une bonne réponse ?
1: C'est pas mal, ouais. J'ai cru entendre un truc qui m'a pas fait plaisir.
0: Ah, quoi ?
1: Ouais, ouais.
4: Quoi ?
1: Donc, alors, je vais répondre. Vas-y, réponds Gérard. Laissez répondre Gérard.
5: Mais nous, on n'entend jamais rien.
4: Putain, mais laissez parler Gérard.
1: Je vais quand même répondre à Laurent et à Jeannette sur la question qu'ils m'ont dit sur cette question-là. Moi, je peux vous dire une chose. On est bien content d'avoir des épiceries quand même, parce que si les grandes surfaces sont fermées le dimanche, comme il y en a certaines, hein, donc on est bien content d'avoir une épicerie pour aller chercher ce qu'on a besoin à côté de chez soi.
4: Ouais, mais t'as qu'à faire tes courses pour le mois. Hein.
1: Oui, mais d'accord, mais tu peux pas tout trouver dans une grande surface.
2: Il y a beaucoup plus de trucs dans une épicerie, hein, c'est clair.
1: Bah ouais. Non, mais regarde, Jeannette. Moi, je vais te dire une chose. Quand t'as eu la grève, là, des routiers qui t'ont tout bloqué, heureusement que t'avais des épiceries pour... Oh, s'il vous plaît, vous arrêtez de faire du bruit derrière, merci, quand je réponds. Parce que sinon, je vais plus répondre aux questions. Vous allez voir, ça va aller très vite avec moi, là.
4: Hein. Je t'écoute, Gérard.
1: Donc, quand il y a eu la grève des routiers, qu'ils ont tout bloqué, les grandes surfaces et tout, donc t'étais bien contente d'avoir une petite une épicerie pour trouver ce que t'avais besoin.
4: Bah oui, surtout que dans les épiceries, c'est beaucoup plus...

0: en grande surface.
1: Non, mais dans l'épicerie, c'est peut-être plus cher.
0: Ouais.
1: Hein, ça, je le reconnais, c'est vachement cher, ça, c'est sûr. C'est le problème c'est le problème qu'on pourra jamais résoudre. Une épicerie, c'est trop cher.
2: Gérard, c'est Laurent.
1: Oui.
2: Moi, je voulais te dire que je suis pas tellement d'accord avec ce que tu dis, parce que les épiceries comme les supermarchés, à cause de la grève des routiers, n'étaient pas ravitaillées non plus. Hein.
1: Oui, mais attends.
2: Donc les épiceries étaient plus facilement dévalisées que...
1: Ah non, ça a été les grandes surfaces qui ont été dévalisées en premier, je suis désolé, Laurent.
2: Oui, mais les épiceries n'étaient pas ravitaillées non plus.
1: Oui, mais t'avais certaines épiceries qui étaient ravitaillées.
2: Ah ouais, mais...
3: Par hélicoptère, je crois.
1: Non, les gens, ils...
4: Par sous-marin, je crois.
1: Oui, Manu. Oui.
4: On accueille donc une caissière, Ivan.
1: Ah, Ivan, bonsoir.
4: Ivan.
0: Bonsoir.
3: Ça va être
1: Avlo. Oh, s'il vous plaît, là, vous vous calmez derrière. Sinon, ça va gerber sec hein, ce matin.
0: C'est
1: vrai. Attends, tu permets, Billie Jean, on va demander à Ivan de répondre.
0: Ouais. Bonsoir.
1: Bonsoir.
0: Alors, c'est quoi la question?
1: Donc, quelle est la différence, quelle différence y a-t-il entre une grande, un supermarché et une épicerie?
0: La surface.
1: Bah ouais, bah ça...
4: Ah, c'est une question.
1: C'est le débat sur les grandes surfaces. Ça m'aurait étonné que tu me parles des surfaces. Ça,
0: GG.
1: Oui.
0: Je peux dire un truc?
1: Oui.
0: Je vais te dire, en fait, c'est vrai qu'il y a aussi un autre élément. C'est que dans les épiceries, il y a des articles que tu trouves pas en supermarché. Hein.
1: C'est-à-dire?
0: Il y a des trucs, je sais pas, il y a plein de choses que tu peux pas trouver en supermarché. Je trouve que c'est dommage.
1: Ouais, mais d'accord. Ok. Donc, on va poser la quatrième. Seriez-vous prêt à danser dans un supermarché? Et on s'écoute les rois du MC avec Tiens-moi ça, ça me gratte. Et on se retrouve tout de suite après. 3h08, 5000, les 0870, 5000 et toujours le 3615, code Fun Radio, rubrique directe.
4: Où il y a Pamela qui doit raccrocher car on va la rappeler.
1: Et voilà, c'est parti, on récupère Jean-Luc.
2: Bonsoir.
1: Ivan.
0: Bonsoir.
1: Billie Jean.
0: Bonsoir.
1: Laurent, Billie Jean, tu fais ta voix normale, s'il te plaît, merci.
0: Bonsoir.
1: Laurent.
2: Bonsoir Gérard, bonsoir Manu, bonsoir Fildar, bonsoir tout le monde.
5: Bonsoir.
1: Bonsoir. Jeannette.
6: Bonsoir, bonsoir Gérard.
1: Et Pierre.
7: Bonsoir.
1: Oh, tu te réveilles, Pierre, s'il te plaît, merci.
7: Oui, oui.
0: Prends ta voix normale, s'il te plaît.
7: D'accord.
1: Bon, vous vous calmez, s'il vous plaît, merci.
0: Oui, bisous, Fildar.
1: Bon, ça y est, on se calme, là. Alors, seriez-vous prêt à danser dans...
0: Bisous, Fildar.
4: Ouais, on a compris, on continue le débat, merci.
1: Voilà.
7: Ça va kiffer comme un dingue.
4: Vas-y Gérard, enchaîne.
1: Seriez-vous prêt? Oh
6: Gérard, on t'écoute.
1: Seriez-vous prêt à danser dans un supermarché?
6: Oui.
1: Pierre.
7: C'est
1: Pierre.
7: Pour moi, c'est question. Pierre. Ouais, oui, s'il y a de la musique, s'il y a de la bonne musique, je suis prêt à danser dans le supermarché.
1: D'accord. Ok. Jeannette.
6: Ouais, moi ce que je fais, c'est que j'ai dans les rayons CD, j'écoute au casque et là je me mets à danser comme une folle.
1: Bah ça, c'est tout le monde, là, je pense, à mon
4: sur
1: avis.
4: Sur quel genre de musique?
6: Sur quel genre?
1: Sur quel genre de musique? Sur quel genre?
6: Sur la techno, le rap, l'opéra, le classique, tout, quoi.
1: Hein? Sur la musique classique, tu danses?
6: Ouais, opéra aussi.
1: Oh là, bah d'accord. Non, merci. Laurent?
2: Tu sais, sur Radio Mousquetaire, t'as pas tellement envie de danser.
1: Laurent, si tu continues à citer une marque de magasin, tu vas virer.
4: Tu vas virer grave.
7: Radio. C'est une radio.
1: Ouais, bah même les marques de les stations de radio, d'accord. C'est la dernière fois que je te le dis. Ok. Oh, Laurent.
2: Oui, oui.
7: Parce qu'il y a des gens qui attendent derrière, je te le dis.
1: Billie Jean. Billie Jean.
0: Oui. Écoute, j'ai pas écouté la question.
4: Gérard, c'est moi, je vais parler au standard.
1: Ah bon. Alors, seriez-vous prêt à danser dans une grande dans un supermarché, pardon?
0: Écoute, s'il y a de la musique classique, s'il y a Beethoven, Mozart, ça met de l'ambiance. J'y vais, c'est clair.
1: Ah, d'accord. Tu danses sur de la musique classique, toi?
0: Bien sûr, je
1: t'es comme Jeannette, alors?
0: Bah oui, tu as de la valse, du tango, tout ça, y a pas de problème.
6: La salsa et tout. Hein.
7: Ah, ça a bien changé le débat.
1: Jean, Ivan?
0: Ouais. Bah moi, je serais prête à danser si y a Fildar avec moi.
1: D'accord.
0: Ouh.
1: Ok, Jean-Luc?
7: Bon, mais moi, quand je vais acheter mes crayons bleus chez... j'adore trop la musique qu'ils mettent, quoi, ça me fait trop triper, alors je prends un petit XE. Et tu me verrais, quoi, c'est grave, quoi, j'adore, je vais tout le temps là-bas, ils mettent de la pure zik. Et je vais tout le temps chez... parce qu'ils mettent de la zik. Tonnerre, quoi, c'est grave. Hein. Faudrait que tu viennes de Gérard, quoi, c'est chez... Trop pas, tu connais? Alors,
1: Moi, personnellement, mais j'irai jamais danser dans une grande surface.
7: Hein. Jean-Luc, tu veux pas que je te... dans la cave?
1: S'il vous plaît, Pierre et Jean-Luc, vous vous calmez, s'il vous plaît, merci. Mais ça, sinon, vous allez gerber tous les deux.
7: Non.
1: D'accord?
2: Pierre?
7: Ouais.
2: Parce que je peux te prendre dans les cabines d'essayage.
1: Non, bon, alors, Jean-Luc et Pierre.
7: Mais c'est pas moi!
4: C'était pas Pierre, c'était Laurent.
1: Tu prends Laurent et Jean-Luc,
7: Laurent et Jean-Luc, hop! Ouais, j'ai rien dit.
1: Utilisez-vous les produits que vous achetez dans une grande...
0: Ah, mais t'as pas répondu, là.
1: Bah, moi, je vous ai dit que j'aimais pas danser dans les supermarchés.
0: Mais
1: ça y est.
0: Pourquoi?
1: Parce que quand tu fais des courses, t'es pas là pour danser, t'es là pour faire tes courses.
0: Ouais.
1: D'accord.
7: En plus, c'est gratos, tu rentres gratos dans les courses.
0: En fait, la grande surface, c'est une boîte, hein.
1: Non.
0: Mais Gérard, faut rendre l'utile à l'agréable.
1: Ouais.
0: Faut rendre l'utile à l'agréable, faut danser.
1: D'accord.
0: Bon, vas-y.
1: Alors, utilisez-vous les produits que vous achetez dans une grande surface?
0: Ouais.
1: Oui, qui, oui?
0: Bah, Ivan.
1: Oui.
0: Bah ouais, sinon je les achèterai pas.
3: Non, mais explique.
1: Non, mais c'est-à-dire. Oui, voilà, je...
0: Explique. Bah, si je vais dans un supermarché, c'est quand même que j'ai besoin des produits que je vais acheter.
1: Oui.
0: Donc, autant les utiliser après.
1: Non,
0: c'est pas logique.
1: Non, non, non, non, alors là...
7: Moi, c'est le contraire, c'est pire.
1: Oui.
7: Moi, ce que je fais, c'est que je les stocke parce que j'ai flippé là, qu'il y a la guerre du golf là.
1: Bon, Pierre, bonne nuit. Allez,
7: mais
1: hop, ça peut.
7: Être...
4: Il a rien dit là, Gérard. Tu t'es braqué contre lui, je ne sais pas pourquoi.
1: Non, non, mais il répond à côté de la question.
4: Mais non, il a dit qu'il a stocké parce qu'il avait peur de la guerre du golf.
1: Utilisez-vous les produits que vous achetez dans une grande surface. C'est pas le truc pour la guerre du golf.
4: Et ben lui, il les stocke parce qu'il a eu peur.
7: Bon, ok. Que
1: s'amuser des
7: attaques, tout ça.
1: Ouais, ben, pour l'instant,
4: c'est pas le terme du débat.
1: C'est pas le terme du débat. D'accord, Pierre? Alors, c'est la dernière fois que je te le dis aussi à toi.
7: Oh là là, il y a la discrimination, là.
1: Jeannette.
0: On est en démocratie.
6: Oui, alors moi, je les utilise pas. Je m'en sers d'objets de décoration.
1: Mmh.
6: Et je les empile au fur et à mesure de mon cagibi.
1: D'accord.
0: Vous êtes beau.
1: Laurent?
2: Oui, ben, moi, pas forcément.
1: Pourquoi?
2: Parce que d'une part, comme je t'ai dit tout à l'heure, je l'ai dit.
1: Bah oui, toi, oui, comme t'es vigile, donc.
2: Des fois, je fais des dons au Resto du Cœur.
1: Mm-hmm.
0: Ah, c'est bien.
7: Pour nourrir ta famille.
1: Ça suffit derrière, s'il vous plaît, pour dire des conneries.
2: C'est Tony. Il est pas là, Tony. Non, rappelez les habituels parce que tu dis.
1: Oh, ça commence à bien faire là, vous laissez parler Laurent, s'il vous plaît, merci.
2: Bah oui, mais attends, moi je me fais casser depuis tout à l'heure. Et
1: non, non, mais t'inquiète pas, entre Jean-Luc et Pierre, ça va, ils vont se calmer là.
2: Moi je donne au Resto du Cœur, Croix Rouge, Emmaüs, tout ça, quoi.
1: Mm-hmm.
2: D'accord. Parce que moi, les trucs, je les paye pas. Donc pourquoi j'en ferais pas profiter les autres, quoi? L'égoïsme, c'est pas mon truc.
0: Vraiment?
1: Ouais, il va, Billie Jean?
0: Écoute, moi, je fais des provisions, je fais des stocks, tout ça. Et, bah, je les jette, ou je les garde. En fait, ça dépend, hein.
1: Attends, tu as acheté les produits que tu utilises, toi?
0: Comment?
1: Tu jettes les produits que tu utilises?
0: Voilà.
1: Mais pourquoi?
0: Bah, écoute, c'est psychologique, hein.
1: Ok. Ivan?
0: Oui, j'ai déjà répondu.
1: Jean-Luc?
2: Oui.
1: Tu réponds?
2: Bah écoute, moi j'achète
7: pas très cher.
0: Ouais, ça devient lourd.
7: Tu pourrais parler? Ouais, excusez-moi.
1: Donc, bon Jean-Luc, s'il te plaît, tu te réveilles parce que ça commence à devenir lourd là.
7: Oui, mais je suis en train de parler là.
1: Non, mais tu te réveilles un peu plus et tu parles plus fort devant ton combiné, s'il te plaît.
7: Quand je vais acheter mes crayons bleus.
1: Bon allez, Jean-Luc, c'est terminé pour toi. Terminé, c'est terminé. Je commence à avoir ras-le-bol de tes conneries. Allez hop, pour Jean-Luc, c'est fini. Manu, s'il te plaît. Pour Jean-Luc, c'est terminé.
4: Ça y est. Oui.
1: Pamela, s'il te plaît, tu raccroches.
4: On va essayer de la joindre. Bon, on a son
1: tu
4: numéro.
1: Tu raccroches ton minitel, s'il te plaît, merci.
4: Mais c'est
2: Gérard,
4: fait.
2: C'est Laurent.
1: Oui.
2: T'as le bonjour de ma mère.
1: D'accord, c'est bien.
0: Donc, tu les mamans maintenant.
1: Oh, s'il vous plaît, je vais répondre.
4: Ouais.
1: Donc, alors, les produits qu'on utilise, c'est des produits qui sont de démonstration. Et ça, je pensais que tout le monde allait en parler, mais ça, personne n'y arrivait à cette question. Et pourtant, c'était une question qui était à peu près bien. Hein. C'est des produits, c'est des trucs qui sont démonstration. C'est comme le parfum, vous en mettez un peu sur la main pour savoir quelle odeur qu'il a. Et si vous allez le prendre, et derrière, vous avez les produits. Vous avez le flacon neuf. Au début, c'est de la démo.
0: C'était ça, Gérard?
1: Eh oui.
0: Voilà. On a mal compris la question.
1: Ah bah, utilisez-vous les produits que vous achetez dans une grande surface, c'est les produits qui sont en démo devant les trucs.
0: Ah, d'accord.
4: Est-ce que t'as déjà goûté les saucissons, là? Tu sais, des fois, il y a des stands sur les côtés où ils coupent du saucisson. T'as déjà goûté?
1: Ouais.
4: Non, ça s'appelle un pipe show, les mecs.
1: Non, mais ça, c'est des démonstrations pour acheter la charcuterie. Il y en a souvent dans les grandes surfaces de
4: Mais t'en
1: de
4: as
1: ça.
4: Déjà pris des saucissons ou pas?
1: Non, pas spécialement.
4: Pas cette semaine, t'en as pas pris?
1: Non.
4: D'accord.
2: Gérard, c'est Laurent.
4: Attendez, excusez-moi, on accueille Pamela, mais je préviens tout de suite, c'est la faute à Fildar si on l'a rappelé. Ah non, bah attends, Pamela à la place de.
0: Fildar, je suis déçu.
1: Pamela à la place de Jean-Luc. Pamela.
2: Gérard, c'est Laurent.
0: J'espère que c'est pas un trave. Hein.
1: Pamela.
2: Oui.
3: Allô, Gérard.
0: Oui, Pamela, tu réponds à la question, s'il te plaît?
3: Oui, est-ce que je peux avoir la question? Parce que j'étais au standard, j'ai pas entendu.
1: Utilisez-vous les produits que vous achetez en grande surface?
3: Ah bah bien sûr, sinon pourquoi on les achèterait, Gérard?
0: On n'entend pas très bien là.
1: Pamela, tu vas te réveiller s'il te plaît.
3: Non, mais je suis réveillée, Gérard.
1: Oui, mais tu parles un petit peu plus fort.
3: Oui, bien sûr que j'achète les produits. Voyons,
1: oui, non, mais tu travailles encore un petit peu plus.
0: Parce que ça commence. Laisse-la parler.
1: Oui, mais ça commence à m'endormir, là, qu'elle parle tout doucement.
3: Gérard, je me suis fait opérer il n'y a pas longtemps.
1: Ah ouais, bah moi aussi. Alors voilà. Tu vas te réveiller, s'il te plaît, merci.
3: Oui, mon amour.
1: Il n'y a pas de mon amour qui tienne, d'accord.
0: Arrêtez de faire de la laisse à Gérard, il veut que t'en dis.
1: Bon, alors maintenant, vous vous réveillez, s'il vous plaît. Alors, Pamela, pour terminer.
3: Évidemment que j'achète les produits, Gérard. Pourquoi je les achèterais, sinon?
4: D'accord, merci.
1: Bon, mais d'accord. D'accord, Pamela, on a compris.
0: On a compris, c'est bien.
4: Excuse-moi, Gérard. Oui, deux secondes, sur Minitel, il y a Céline qui a 19 ans. Ouais, laisse ton numéro, on peut te rappeler. Oui.
1: Okay. Oulala, tu veux réagir au débat?
0: Ça va passer les traves.
4: Non, je veux seulement parler avec toi.
1: Non, mais c'est bon, moi je
4: veux pas. Non, je rigole, bien sûr que je vais participer au débat, c'est tellement passionnant ce soir.
1: Alors, pensez-vous. Prenez-vous de. Oui,
3: Laurent. Je voudrais te dire que j'ai de gros
1: cadis. Oh, qui c'est qui est mal poli comme ça là?
5: C'est Pamela, hein, c'est ouais. Fait.
1: Ouais, bah, donc Laurent, s'il te plaît. Viens là.
5: Non,
1: je la laisse. Maintenant, je la laisse. On va voir si elle se répond. On va la casser. Laurent, vas-y.
2: Des gens qui volent des produits de démonstration, je peux pas les arrêter, quoi.
1: Non, mais attends, les produits de démonstration, on l'a dit, c'est des trucs que. La bouteille, elle est pas complète.
4: C'est qui le vigile? C'est Laurent?
5: Ouais, c'est Laurent.
4: Et pareil, en ce moment, Laurent, je sais pas si tu l'as vu dans ton supermarché, il y a un moustachu qui traîne et qui volerait pas mal de trucs.
2: Oui,
4: est-ce que tu l'as repéré?
5: Au rayon de la vinasse, hein, bien sûr.
4: Généralement.
1: Bon, essayez, c'est pile d'art. Non. Mais c'est un petit moustachu
4: qui a plus de dents, oui, c'est ça.
5: Qui a plus de dents et des croûtes sur les cheveux.
1: Avec un peu de bouc.
8: Avec sa complice qu'on surnomme Grosse Gata dans le milieu.
1: T'es piégé là, mon potin. Il a même une casquette, hein, je peux te le dire. Alors faites gaffe à lui.
4: Non, tu mets jamais de casquette, Gérard.
2: Manu.
4: Oui, bon, je suis là. Je
2: confirme. Et Gérard avec une grosse qui a un piercing.
3: Gérard, okay. Est-ce que tu penses
1: La grosse,
3: que
1: ça t'emmerde.
3: Ça a quelque chose à voir.
1: D'accord,
3: avec
1: Laurent.
2: Quoi?
1: Alors, prenez-vous de l'importance aux dates de consommation? On va demander à Pamela. Pamela. Pamela.
3: Allô? Oui, bonjour Gérard.
2: Pierre, je peux causer avec toi?
1: Oh là, putain.
4: Bon, Gérard, moi je te propose un truc, Gérard. Pamela, ça va pas être possible, on a besoin de la ligne en plus, donc
1: ouais,
4: salut.
1: Allez, bonne nuit,
4: ciao. On va rappeler Céline, elle a l'air vraiment chaude.
1: Ivan.
0: Oui.
1: Donc, pour toi?
0: Oui, c'est important quand même.
1: Mais dans quel sens?
0: C'est-à-dire qu'on peut tomber malade si on fait pas attention. Mais ça va pas ou quoi?
1: Non mais attends, Billie Jean, d'accord?
0: Je suis pas d'accord. Hein.
1: Bon, Billie Jean,
0: si tu consommes un produit dont la date de consommation est
1: passée. Non mais attends, Billie Jean.
0: Trop chier, ça après.
1: Billie Jean.
0: Elle est congelée, c'est bon. Hein.
1: Billie Jean.
0: Oui.
1: Je vais te dire une chose, que ce que dit Ivan a tout à fait raison.
0: C'est vrai,
3: pas d'accord.
1: Hein. Si t'es pas d'accord, alors tu vas me dire pourquoi maintenant.
0: Tu veux que je te réponde maintenant ou après?
1: Non mais tout de suite.
0: Écoute, GG, ça veut rien dire, hein, les trucs-là, les dates de consommation, tout ça.
1: Mmh.
0: Ça veut rien dire, quoi, je veux dire...
1: vous arrêtez de vous battre, là, tous les deux, là?
4: Non, mais on a eu un problème.
1: Bah, oui, un petit problème, underground, hein, bien sûr.
4: Ok, Céline, merci.
1: Ouais, mais ça y est, là.
2: Pierre.
5: Et bravo à Fildar, encore une fois.
1: Qu'est-ce que c'est encore, c'était qui, encore, celle-là?
5: C'est pas grave, on gère.
1: Bon, alors, Billie Jean, alors pourquoi tu n'es pas d'accord avec...
0: Pendant toutes ces années, hein, depuis que le monde existe, jamais personne n'a crevé parce qu'il a bouffé un truc, que la date de consommation, c'était un mois après. T'as déjà vu ça où?
3: Mais non, mais t'as la chiasse, tu crèves pas.
1: Non, mais attends, attendez, je vais vous répondre. Laurent.
2: Oui.
4: Vigile.
2: Oui.
1: Oh, tu travailles, s'il te plaît, là.
2: Oui, je m'arrête.
4: Pense un peu, essaye.
2: Oui, alors, mais attends, c'est dur.
1: Oh bah c'est dur,
2: je suis con comme un balai.
1: Attends, non, Gérard, si t'es con, tu vas voir, tu vas dégager vite fait, toi.
4: Attends, Gérard, il fait de la radio.
2: Moi, les produits de consommation, évidemment, j'y fais gaffe.
1: Mm-hmm.
2: Parce que si tu manges, par exemple, un yaourt de marque...
1: Bon, hey, Jean-Luc.
2: Oui.
4: Il est parti, Jean-Luc.
0: C'est Jeannette.
1: Laurent.
2: Oui.
1: Tu arrêtes avec tes cils, avec tes conneries de parce que ça commence à bien faire.
4: Vas-y, dis mammouth, on s'en fout.
1: Tu réponds correctement à la question, sinon tu vas virer.
2: Écoute Gérard, si on a mis des limites de consommation, il faut en tenir compte parce que sinon on s'en trouve malade, quoi.
1: D'accord. Jeannette?
9: Oui, alors moi je pense que ma date de limite de consommation est bonne, mais est-ce que tu penses que la tienne elle est bonne?
4: Et c'est ce qu'on demande justement sur Minitel.
1: Là je vois pas le rapport avec la question, hein,
9: mais
1: Jeannette.
4: C'est surtout au niveau des toilettes que tu peux le voir, si t'es périmé ou pas.
0: Mais faut demander à Tommy. GG.
1: Voilà.
0: GG.
1: Pierre.
8: Oui, Pierre, donc moi je mange tout périmé. Hein.
0: Ouais, voilà, comme
8: mais
0: moi.
8: Mais ça laisse des séquelles terribles parce que j'ai un kiss qui me pousse dans le cou.
9: T'as les dents qui tombent. À quoi?
2: Du côté droit.
9: Mais
4: j'ai Pierre, c'est bizarre ce qu'il dit là.
1: Pierre, tu réponds à la question correctement ou tu vas gerber?
8: T'as pas entendu? Je t'ai dit que je mangeais tout périmé, que j'ai un kiss qui me pousse dans le cou. J'ai les dents qui tombent.
1: Bon alors Pierre, bonne nuit pour toi.
8: Mais qu'est-ce qu'il y a?
4: Il a rien dit, il a pas dit d'insulte et on accueille Reza.
1: Qui?
4: Reza.
1: Reza,
4: raisin,
1: bonsoir.
4: On dit raisin.
2: Bonsoir. Salut Reza. Non, c'est
1: Reza. Reza, bonsoir.
2: Bonsoir.
1: Oh!
2: Ouais,
1: merci.
2: Bah alors, tu parlais des produits périmés.
1: Ouais. Prenez-vous de l'importance aux dates de consommation?
2: Ben, ouais, quand même, ouais.
9: Ben voilà.
2: On peut dire ouais. Ouais.
1: Alors, ouais, attendez, maintenant je vais répondre.
2: T'as le bonjour de ma grand-mère.
1: Laurent, s'il te plaît, t'arrêtes, parce que ça commence à devenir lourd, tes conneries.
2: Mais elle est périmée.
1: Ouais, je me demande si elle n'est pas périmée, sa connerie, à lui. Hein. Alors moi, je peux vous dire une chose, que tout produit a une date de consommation, et ça, c'est le plus important.
2: Alors, c'est archi faux.
1: Toutes les dates.
4: Laissez répondre Gérard.
2: Attends, Gérard, c'est Laurent.
1: Ouais, mais Laurent, ça suffit.
4: Laurent, attends 30 secondes, laisse répondre Gérard.
2: Attends, parce que
4: ta question après.
2: Les shampoings, tout ça.
9: Attends, t'as pas écouté ce que Manu dit là.
4: Merci.
1: Voilà. Merci, donc, alors moi, je peux vous dire une chose, que tout produit a une grande importance. C'est pas spécialement les produits, bien sûr, mousse à raser, tout ça. Ça pas de. Je vois pas le rapport que Laurent voulait dire.
2: Les produits.
1: Donc toute marque, tout produit a une date de limite de vente. Donc une fois que c'est périmé, normalement dans les grandes surfaces, le responsable du rayon doit les retirer, ne doit pas les laisser en vente. Et ça c'est ce qui se passe le plus fréquemment à l'heure actuelle. C'est qu'ils remettent des nouveaux produits et si la date est passée, ils les retirent pas, ils les laissent dans les rayons. Et ça je l'ai vu récemment encore.
9: Ça c'est vrai.
1: Ouais, je vais à côté de chez moi. Attendez, je vais continuer. Et je peux vous dire une chose. Une fois, j'ai voulu prendre un poulet cuit à côté de chez moi.
4: Il était cru.
1: Non, ouais, il était cru et en plus la date était périmée.
2: Bravo. C'est vrai que t'es en procès avec oncle Ben.
8: Ouais, mais t'aurais dû voir parce qu'il volait encore, il avait des plumes.
1: Qui c'est qui dit ça? Qui c'est qui vient de dire ça?
4: C'est Pierre, tu le reconnais pas?
1: Mais Pierre, ça commence à bien faire tes petits conneries.
4: Mais c'était pas méchant. Mais moi, Gérard, j'ai une question.
1: Mmh.
4: Ne penses-tu pas qu'on devrait mettre une date limite sur de validité sur tes débats? Parce que...
10: À mon avis, ils sont périmés.
4: Ouais, il y en a qui sentent vraiment le moisi, quoi.
8: Ça a bien changé.
9: Ouais. Ça a bien changé, mais c'est bien périmable.
2: Je me rappelle du temps, il y avait Tony, Arnett...
1: Oui, mais ça, je peux vous dire... Attendez, maintenant, je vais vous répondre.
4: Attendez, laissez répondre Gérard.
1: J'ai demandé à ce que, depuis la semaine dernière, j'ai demandé à ce qu'on fasse des débats corrects, que j'évite de gueuler. C'est pour ça que maintenant, les débats seront comme ça. Et j'ai redemandé à ce que l'équipe soit plus sympa qu'au départ. Maintenant, c'est fait. Donc, je garde les deux mêmes. Et je ne changerai pas mon équipe.
8: Et Olivier, il est où?
1: Non, Olivier, il ne fait plus partie de mon équipe.
9: Ah non, vous dégueulasse.
1: Oui.
2: Je trouve que ton équipe, elle a toujours été sympathique. C'est toi qui l'étais pas au début.
1: Ouais, non.
8: Je suis en train de gueuler.
1: On s'échappe du débat.
9: Mais
1: hein,
9: c'est
1: okay.
9: Une question.
2: T'as raison, Gérard.
1: Celui qui a un téléphone, là, ça commence à bien faire. Merci.
2: Gérard.
1: Oui.
2: Alors, pourquoi tu prends plus Tony? Parce que dans le débat, c'est une ping-pong. T'as dit que tu le trouvais sympa.
1: Non, mais attends, parce que Tony.
9: Ça,
1: c'est hors sujet, d'accord?
9: Oui. Une question à te poser.
1: Oui.
9: Je voulais te dire, est-ce que vraiment dans ta vie, t'es jamais arrivé, par exemple, d'acheter un poulet?
2: Il y a un qui est sympa, Tony.
9: Comme t'as dit que c'était périmé, mais qu'est-ce que tu fais? Tu jettes ou tu le bouffes quand même?
1: Non, mais attendez, s'il vous plaît, là, vous parlez pas tous en même temps. Donc ouais. Moi, le poulet, une fois que quand j'ai vu qu'il était comme ça, ouais. Je l'ai viré. J'étais voir le responsable du magasin. Tu sais ce qu'il m'a dit?
9: Ouais.
1: Fallait le ramener.
2: Bravo.
1: Alors moi, je vais dire une chose. Une fois que le poulet, pour moi, une fois que si il a, déjà j'y ai dit, vous avez pas laissé ça. Il m'a dit de manière, fallait nous le ramener. Je vous aurais remboursé. Non, mais attends, le mec.
9: Mais c'était dans quelle surface,
1: Gégé? Mais c'est à côté de chez moi. Je donne
9: à
1: pas
9: Carrefour.
1: De. Non, je donne pas de. Je cite pas de magasin.
4: ED, ouais. ED.
1: Non.
9: Price.
1: Mais non, mais ça sert à rien de continuer. Je ne citerai pas la marque du magasin.
9: Mais je vais te poser une question,
1: oui,
9: Jeannette.
1: Oui.
9: Est-ce que tu penses qu'on devrait mettre des dates de limitation dans les chats et les bites?
1: Ah bah ça dans
9: ouais,
1: les
9: chats. C'est de Gérard. Bon, hors sujet là. On parle de périmé, hein, date de consommation.
1: Ouais, qu'est-ce que tu veux mettre une date de limite sur une chatte?
9: Bah est-ce que tu penses que toi tu devrais avoir une date de limite?
1: Moi je te renvoie la balle. Est-ce que tu devrais.
9: Attends. Moi je trouve que ma date de limite elle est bonne, mais est-ce que la tienne est bonne?
1: Ah bah alors si tu trouves que la tienne est bonne, la mienne aussi.
9: Ah bah je sais pas, j'ai pas vu, j'ai pas regardé.
1: Hein?
2: Est-ce que tu crois qu'on devrait en mettre sur les cigarettes ce que tu fumes?
1: Non. Donc, on s'échappe là du sujet. Ah,
10: je voudrais faire... question,
4: oui, je voudrais faire seulement une petite pause par le Minitel, justement, en parlant de Céline, qu'on essaie de rappeler tout à l'heure. Si tu veux venir à la radio, ma chérie, il n'y a pas de problème, on t'attend.
10: Elle doit être chaude,
1: cette
11: nana. Gérard, Fildar, oui. Fais attention, on a eu Pamela tout à l'heure.
4: Non, mais ça va.
11: Je te le rappelle et je te remercie d'avance. Et je t'embrasse.
4: Non, mais celle-là, je l'attends au virage, celle-là.
2: Ouais, ouais. Enchaîne les questions, Gérard.
1: Bon. Aux ordres, oui.
2: Pourquoi tu veux plus d'habituel?
1: Parce que je veux plus d'habituel, c'est tout.
11: C'est le sujet,
1: c'est pas le thème du débat,
10: c'est
1: d'accord?
10: Pas le thème du débat.
1: Les débats, c'est les grandes surfaces.
2: Voilà. Ouais.
1: Donc, oseriez-vous faire l'amour dans un rayon d'un supermarché?
11: Oh non, non,
10: oui.
11: Non,
10: oui.
1: Si, si, si, si.
10: Oui, j'en ai
11: du cul.
1: Oui.
11: Il y en a marre du cul dans tes
1: Pierre.
11: Débats.
1: Pierre,
10: ouais, exactement.
1: Pierre.
11: Oui. Un peu de cou.
8: Oui, j'aimerais bien, au rayon alcool.
1: Oh, pourquoi? Attends, pourquoi? Attends, Reza, s'il te plaît.
8: On la pose alcool.
1: Pas d'accord. Jeannette?
10: Oui, alors moi j'aimerais bien faire l'amour avec toi, Gérard, dans les rayons fruits et légumes, comme ça on pourra utiliser les carottes, les concombres.
1: Bon, ben bah, Jeannette,
10: oui.
1: Je commence à l'avoir marre, à chaque fois vous me disiez vous voulez faire l'amour avec moi, je vous ai déjà dit que mon cœur était
10: Gérard,
1: pris.
10: Je t'aime, Gérard, tu comprends?
1: Mais ça y est, mais maintenant il fallait vous réveiller avant.
10: Je peux plus,
1: mais maintenant, mais il fallait vous réveiller avant.
2: Gérard,
1: mais c'est pas le thème du débat. C'est pas le thème du débat.
2: Tu peux répondre au débat, Gérard?
1: Laurent?
2: Oui, ben moi je vais dire, Gérard, ça m'est déjà arrivé quoi.
1: D'accord.
2: Tu veux que je vous raconte, non?
1: Non, bah, vas-y.
10: Non,
1: mais attends, Billie Jean, oh, s'il te plaît.
10: Non, j'ai envie d'écouter Reza, moi.
1: Non, mais attends, pour l'instant, tu vas te calmer, parce que sinon, tu vas gerber, toi.
2: C'était un soir,
10: écouter Reza.
2: C'était un soir, on faisait l'inventaire, j'étais avec une caissière qui est maintenant ma copine. Et,
4: c'est chaud, là.
2: On s'est embrassé et on a fait l'amour dans le rayon...
1: Spaghetti
2: tout ça, quoi.
10: Hein? Ouais, mais ça arrive tous les jours. Hein,
1: attends, dans quel rayon?
4: Attends, Billie Jean.
2: Tout ça, quoi.
1: Dans le rayon couche?
2: Bah couche, serviette, tampax quoi.
1: Ah d'accord. Bon, ça, à mon avis, elle devait avoir ses ragnagna. Ah bah oui.
10: C'est clair.
8: À mon avis, c'est une fille de 8 ans. Ouais.
10: Mais ça arrive tous les jours, hein, ce genre de situation. C'est
1: tiens, bah vas-y, comme tu veux répondre.
10: C'est Billie Jean? Ouais, mais...
1: c'est Billie Jean, hein. Et qu'est-ce qu'ils ont bête? Réponse bête, hein. C'est Billie Jean, hein, à qui je demande maintenant.
10: Ouais, mais donc pour revenir à ce que disait garçon, c'est vrai que ces situations ça arrive tous les jours, quoi.
1: Non, bah ouais, d'accord.
10: Donc je te réponds, moi, moi je te dis, c'est négatif, hein. C'est
1: d'accord.
2: Négatif. Ivan, Laurent, je peux te poser une question.
1: Ivan, attends, 5 minutes, Laurent. Ivan.
10: Ouais, bah moi, uniquement dans le rayon bonbon avec Fildar.
1: D'accord. Eh bah, qu'est-ce que vous en voulez à Fildar, là?
10: J'en sais rien.
2: Gérard, c'est Reza, je peux répondre?
1: Ouais, bah vas-y maintenant.
10: Ouais, tout,
2: ah, ça fait longtemps que j'attendais, hein.
1: Vas-y.
2: Alors, moi, je voulais juste raconter une petite anecdote parce que ça m'est arrivé dans un supermarché.
1: Mmh.
2: Donc, j'ai rencontré une femme assez belle, en fait. Parce que comme je suis très beau gosse, tu vois, les femmes belles, c'est vrai.
1: Il y en a qui vont avoir ils doivent avoir les chevilles enflées, hein.
2: Non, ça va, tranquillement.
1: Ça va, tranquille.
8: Quand on est des beaux gosses comme nous, c'est dur. Hein.
1: Ouais, non, mais les fleurs, elles coûtent pas cher cette année, hein.
2: Continue mon histoire, Gérard.
1: Ouais, bah, dépêche-toi parce que je vais répondre. Après, on va faire une petite pause.
2: Tes fleurs, voilà, je continue. Je vous explique. Donc, j'étais avec une très jolie femme et on s'est rencontrés dans un supermarché. Et comme c'était presque l'heure de la fermeture, on s'est dirigé vers le coin camping et on s'est laissé. On s'est laissé enfermer dans le magasin toute la nuit, quoi.
1: Ouais, d'accord.
2: Dans une tente.
1: Ouais.
2: Merci.
1: Ah, mais c'est pas mal. Ouais, c'est vachement bien comme situation.
2: Laurent, je peux te poser une
4: question. Deux secondes, Laurent, je reviens sur mon histoire avec Céline, là, la chaude du Minitel, là. Elle dit, je déconnecte, j'arrive, me laisses-tu rentrer si je suis mignonne? Qu'est-ce qu'on fait?
1: J'irai voir avant. Attendez. Céline, si t'es belle, je te laisse rentrer. Si t'es pas belle, tu resteras dehors.
4: Attendez, les auditeurs. Attendez,
1: s'il vous plaît.
10: Quoi?
1: S'il vous plaît, qu'est-ce qui se passe là-haut?
4: Non, c'est toi, qui as HS. Bon, Gérard, pose la question. Non, réponds à ta question.
1: Ouais, je vais déjà répondre.
4: Dans quel rayon
1: que je voudrais faire l'amour? Eh ben, c'est Jeannette qui en a parlé, je crois, du rayon.
10: Les légumes.
1: Voilà. Parce que c'est mieux. T'as les carottes, t'as les concombres, t'as les bananes.
4: Voilà, un concombre, c'est toujours plus gros qu'un coton-tige.
1: Voilà.
2: Voilà, tu préfères pas le rayon propreté avec les cotons-tiges?
1: Non, mais c'est bon, ça suffit. Ok.
2: Gérard, je peux te poser ma question?
1: Oui.
2: Est-ce que tu peux me dire la différence entre un super et un hypermarché?
1: Bah, je vois pas.
4: Il y a une différence.
1: Mêmes,
4: hein. Non, il y a une différence. Gérard, faut que
11: en plus, elle est certaine.
10: Non, mais
4: les auditeurs attendent la réponse, Gérard.
1: Non, mais de toute manière, c'est pareil. Je vois pas.
2: Non, Gérard, c'est pas pareil.
1: Pourquoi? Attendez. Pourquoi?
2: Bah, hyper, c'est pas pareil que super.
4: Donc, c'est.
2: Moi, je suis super métrope. C'est pas pareil que hyper métrope.
1: Ah, d'accord. N'importe quoi. Auriez-vous des fantasmes avec un caddie?
10: Oh, ah oui.
1: Oh là là.
2: On continue. Parler, justement.
1: Non, mais vous allez réfléchir.
10: Ah,
1: et...
10: oui.
1: Donc si vous voulez toujours nous contacter, il vous reste encore une petite demi-heure. Donc vous pouvez toujours nous appeler au 0803 08 5000 et 0800 70 5000.
4: Deux secondes.
1: Et on toujours le 3615. Code Fun Radio, rubrique direct. Combien qu'on a de connectés, s'il te plaît, Fildar?
4: 47.
1: Ah bah c'est bien, ça
4: c'est pas mal, hein.
1: Ça augmente toutes les semaines.
12: Ah bah c'est bien.
1: Alors, dans la fenêtre d'une fille avec le cochon, ça pulse.
4: Ça fout.
1: Ils s'en foutent.
4: Ça branle total. Et on accueille.
1: Hé, bande de câbles, là.
4: Excusez-moi.
12: Quoi?
4: On accueille Tom. Hein,
12: je voulais féliciter le gars qui a fait le remix.
1: Ben c'est
4: Rico.
1: Rico, et je croyais que vous vous en...
12: Rico, il a sur trop.
1: Je croyais que vous vous en foutiez de ce qu'on disait.
13: Oui. On accueille Tom.
12: Oui,
1: on accueille Tom, bonsoir.
13: Salut Tom, où Olive?
12: Salut, comment ça va?
1: Donc, bon, ça y est.
12: Salut Reza.
1: Bon, ça y est, oh, s'il vous plaît.
12: Est-ce que Complexe est là?
1: Non, il n'y a pas de Complexe.
13: Je hurle encore plus fort, on t'entend pas.
1: Là, tu m'entends?
12: Ouais.
1: Bon.
13: Alors, trouve le vrai GG.
1: Auriez-vous des fantasmes avec un caddie? On va demander ça à Reza.
12: Ah, bah ça tombe bien que je commence.
1: Ah ouais, bah tu as commencé.
12: En fait, c'est pour en revenir à la nuit. C'est pas un fantasme, moi c'est un fantasme que j'ai réalisé. Donc le soir où j'ai donc fait l'amour avec une superbe créature dans un stand de camping.
13: Ouais.
12: Bon, comme on a passé toute la nuit là-bas et que... moi, je suis informaticien, électronicien, on avait débranché toutes les caméras de surveillance.
1: Mmh.
12: Enfin, j'avais répété les bandes des heures de la veille, mais je vais pas vous expliquer ça en détail. Donc, excusez-moi, je continue. Et au bout de quelques heures, on en avait marre de tester toutes les tentes, tous les matelas gonflables à eau et différents, quoi. Donc, on a testé avec le caddie, différentes positions. Je peux vous dire que la grille, ça fait mal, quand même.
1: D'accord.
14: Et à quel moment elle s'est dégonflée,
1: t'as vu ? Ivan ?
13: Avec un caddie, non, mais avec Fildar, ouais.
1: D'accord, tu l'auras tout à l'heure en antenne, Fildar. Hein.
13: D'accord, merci.
1: Billy Jane.
13: Oui, alors moi, j'ai effectivement déjà fait l'amour avec un caddie. C'était avec Benny G's, hein, chez... Et donc, en fait, je l'ai mis, tu sais, là où on met les petits-enfants, tu sais, dans le caddie.
1: Ouais.
13: Et en fait, moi, j'étais en dessous et puis je faisais un cunnilingus.
1: D'accord.
13: Et on lit.
1: Laurent.
15: Moi j'ai pas de fantasme là-dessus, tu vois, parce que je me demande comment je pourrais mettre ma copine dedans ou même, tu vois, le manipuler, parce que c'est bizarre comme objet quand même.
1: Mm-hmm. Ouais. D'accord.
15: Je trouve ça bizarre, quoi. Je sais pas, t'as des fantasmes toi avec ça?
1: Non, personnellement, non. Pierre, s'il te plaît.
14: Donc moi j'ai jamais réussi à faire l'amour à un caddie parce que la fente de la pièce de Tiffon, elle est trop petite.
1: Mm-hmm. Tom.
16: Bah moi écoute Gérard, moi je l'ai déjà fait, j'étais assis dans, tu sais, sur la petite place où on met les enfants là.
1: Ouais.
16: Et ma copine elle poussait le caddie, on était dans un petit rayon sympa et c'est vrai qu'elle me faisait une petite gâterie en même temps, quoi.
1: D'accord. Moi je peux vous dire que j'ai jamais fait ça et ça m'étonnerait que je le fasse. Hein.
13: Pourquoi? Mais j'ai pas répondu.
16: Bah, pourquoi Gérard?
1: Si, t'as répondu, Billie Jean.
13: Non, j'ai pas répondu.
1: Si, t'as répondu, s'il te plaît.
4: Non.
1: Gérard.
4: Si, elle a répondu.
1: Non. Bah non, je suis sûr.
14: Gérard,
1: que non.
14: Gérard, ce qu'il faut dire aussi, c'est que quand tu mets Sandy dans un caddie, elle déborde de côté aussi.
1: Pierre, tu te calmes, s'il te plaît.
4: Non, parce qu'elle a les sacs. C'est
14: non,
4: pour
14: non,
4: ça.
14: Il faut deux caddies.
1: Gérard, non, Pierre. Conseil,
15: promener Sandy, tu prends un
1: ski. Pierre, tu te calmes, s'il te plaît.
15: Gérard, c'est raison.
1: Non, pour l'instant, je demande à Jeannette.
15: Mais c'est juste
13: un petit conseil. Mais t'as répondu, mon chéri.
4: Jeannette, elle a déjà répondu, c'est Billie Jean.
13: Oui, Billie Jean. Oui, écoute, le caddie, ça fait partie des fantasmes de l'homme, hein, c'est clair.
15: C'est clair.
13: Et donc...
15: Gérard, c'est Laurent.
1: Oh, ça suffit, Laurent.
4: Attends, Laurent, 30 secondes. Attendez. Laurent, caddie, chacun son tour.
1: Oui, mais on s'en fout, Laurent, tu te cannes.
13: D'accord. Merci, Manu. Donc, je continue. Donc, je te dis, en fait, ouais, ça me plairait bien quand même sur un caddie, quoi.
1: D'accord.
13: Avec la sensation des barreaux, c'est cool, quoi, c'est clair.
1: Ok. Voilà. Donc, Laurent, tu voulais dire un truc?
15: Ouais, je veux dire que...
1: Oh, Reza, s'il te plaît. Alors, ça commence à bien faire.
15: Le début du débat sur les grandes surfaces, tu nous dis qu'il ne faut pas te citer de marque, mais pourtant, Caddy, c'est une marque. Hein. Normalement, on dit un chariot.
1: Et alors?
15: Bah, tu dis qu'il ne faut pas te citer de marque, alors que là, tu fais de la pub pour Caddy en ce moment.
1: Non mais je vais te dire une chose, qu'un caddie c'est un chariot et alors je peux me mettre très bien caddie parce que caddie il y a longtemps que ça n'existe plus comme surface.
14: Voilà, exactement.
1: Okay. Neuvième question.
15: Gérard, est-ce que j'ai pas fait mon anecdote sur le caddie, c'est Reza?
1: Bon, Reza, ça suffit, allez hop, bonne nuit toi, parce que tu commences à me dégonfler toi. Manu, s'il te plaît, tu me retires Reza.
4: Tu n'aimes pas?
1: Il
4: avait une anecdote.
1: Il est déjà moins de quart, il reste encore 3
14: heures
1: encore.
14: Et alors quoi?
1: Il reste 3 questions, donc je voudrais qu'on active un peu.
13: Non mais vas-y Reza.
14: Bon, on peut écouter Reza ou pas?
1: Non.
13: Ouais, bon, écoute Reza,
1: Reza, mange-toi vite fait, parce que ça commence à bien faire tes anecdotes.
15: Si vous faites l'amour dans un caddie, mettez les freins.
1: Voilà, ça y est, c'est ça que tu voulais dire.
15: C'est tout, c'est toi qui m'as pas laissé parler.
14: Oui, non, okay.
0: Et toi, Gérard, t'as le fantasme ?
1: Non, j'ai pas de fantasme dans, avec un caddie, voilà.
0: Oh, attends, t'as rien du tout, toi.
1: Si ça te plaît pas, ma petite, c'est le même prix. Si,
0: bon, il a 100. Question, s'il te plaît.
15: Ça faisait longtemps, celle-là.
1: Pourquoi que les grandes surfaces en CD ?
15: Quoi ?
1: Je peux poser la question au lieu de se marrer ? Merci.
0: Ah, écoute.
1: Pourquoi que les grandes surfaces en CD ne sont pas mieux organisées ? Et ça, c'est vrai.
0: Quoi, j'ai pas compris, là.
1: Pourquoi que les grandes surfaces en CD ne sont pas mieux organisées ?
15: Alors là, je sais.
1: Alors vas-y, qui c'est ?
15: Laurent. Ouais, ça, parce que les grandes surfaces sont des magasins d'alimentation, balais, tout ça.
1: Mmh.
15: Et ils savent qu'ils n'auront jamais le monopole sur les magasins spécialisés de CD. Donc ils s'en occupent pas. Donc ils laissent ça tomber et ils mettent ça en plan, quoi. Ils n'en ont rien à foutre, en fait.
1: D'accord. Reza, tu es, j'espère que ça va pas être avec une anecdote, parce que sinon tu as gerbé.
15: Pas du tout. Par rapport, moi, je voulais dire qu'on trouve de bons organisateurs sur CD-ROM, quoi. Déjà, par rapport à ça. Et ensuite, les CD, ça fait partie du marché de la musique. T'achètes des CD dans les supermarchés, vu que les CD les plus vendus, c'est la merde quotidienne qu'on entend sur pas mal de télé, on va dire.
1: Mmh.
14: Et de radio aussi.
1: Reza.
15: Ouais.
1: Dans ces cas-là, moi, je vais te poser une question.
15: Vas-y, je t'en prie, ça me fait plaisir.
1: Donc, attendez, Laurent, s'il vous plaît. Laurent, s'il te plaît.
15: Non, mais je veux le
1: J'arrive. Ok, tu vas. Donc, Reza. Tu viens de dire qu'il y avait des certaines radios qui passaient de la merde, c'est ça ?
15: Ah non, j'ai dit des télés, Gérard.
1: Oui, mais t'as parlé aussi des radios.
14: Oui, on a entendu, Reza,
1: t'as parlé des radios.
14: Oui, j'ai entendu Fun Radio, moi.
1: Oui, mais attends, justement.
4: C'est jeudi soir.
1: Alors, moi, je vais te dire une chose. Dans ces cas-là, ce que passe à l'heure actuelle, Pildar, toutes les trucs qu'on vient d'écouter, puis ce que passe...
15: Tout était bien,
1: Oui, attends. Non, mais dans ces cas-là, ce que Fun passe, alors c'est de la merde aussi pour toi.
15: Laissez-le
1: répondre. Comme il a dit qu'à la télé, il a dit des radios. Donc est-ce que sur Fun, c'est de la saloperie qu'on passe ?
15: Je vais te répondre franchement.
1: Vas-y.
15: Moi, j'écoute pas les disques qui passent sur Fun. J'écoute pas les disques qui passent sur les grandes autres radios. Et voilà, ça me plaît pas, c'est normal, c'est les goûts et les couleurs.
0: On est en démocratie, hein, Gégé.
15: Toi, Gérard, est-ce que tu aimes tout ce que Fun Radio passe ?
1: Oui.
15: Oui ? Putain, tu rentres bien dans les normes.
14: Faux cuve.
1: C'est normal. Non, mais moi, j'aime toute la musique qui passe. Il se trouve que c'est pas mal.
14: Il n'y a pas de faux cul qui compte.
1: Je peux répondre. Il n'y a pas de faux cul qui compte, c'est
15: attends,
1: tout.
15: J'ai pas fini,
1: non, mais c'est pas le thème du débat, d'accord ?
15: Voilà. On est en train de parler des CD dans les supermarchés.
1: Donc, c'est pas le thème du débat, d'accord ?
15: Les CD dans les supermarchés.
1: Voilà.
0: Je réponds.
1: Donc, Ivan.
0: Ouais. Très bien organisé.
1: Pourquoi ? Non, que ça soit pas mieux organisé.
0: Non, c'est bien organisé, je trouve.
1: Moi, je pense pas. Hein.
4: Pourquoi ?
0: Parce que moi, je m'y retrouve.
1: Ah ouais, mais moi, je vais te dire une chose, quand tu cherches quelque chose, tu mets facilement un quart d'heure pour trouver ce que tu veux.
0: Moi, je trouve que...
1: Attends, Billie Jean, je réponds à Ivan. Je suis désolé, moi, je vais te dire une chose, que j'ai cherché un CD, je sais plus quoi, il n'y a pas si longtemps que ça. C'est pour c'est pour la Saint-Valentin, je crois, pour Sandy.
4: Ah, Demis Roussos.
1: Je peux te dire une chose que... Oh, s'il vous plaît, merci. Donc je peux te dire une chose, que ça serait mieux organisé s'il y avait les CD qui étaient mieux rangés par lettre, par ordre alphabétique.
4: Ouais, mais pour ça, Gérard, c'est pas bon, il faut connaître ton alphabet.
1: Non,
4: attends, Gérard, je vais t'expliquer un truc, ils ont inventé un truc super qui est vachement intelligent. C'est des gens, tu vois, qui sont dans les rayons et à qui tu peux demander des renseignements. Ça s'appelle des vendeurs.
1: Ils ont rien. Tu leur demandes un CD, ils me disent c'est là, c'est là-dedans, vous regardez, c'est tout.
4: Ouais, c'est clair, si tu veux tout.
1: C'est tout. Billie Jean. Billie Jean.
0: Oui.
1: Tu réponds ?
0: Oui, écoute, moi je suis d'accord et je suis pas d'accord avec toi.
1: Donc, alors pourquoi ? Pourquoi que t'es pas d'accord ? Pourquoi que t'es d'accord déjà, pour commencer ?
0: Je suis d'accord avec toi parce que c'est vrai que c'est.
4: Et pourquoi t'es pas d'accord ?
1: Et après pourquoi ?
0: C'est vrai que c'est le bordel que le vendeur il s'en va balader, il dit ouais, cherchez par-ci par-là.
1: Mmh.
0: Et tu retrouves pas. Et deuxièmement, je suis pas d'accord parce que, parce que quand même, il y a le vendeur qui peut t'indiquer, quoi. Mmh.
1: Donc tu reviens à ce que je disais, que ça soit mieux organisé par ordre alphabétique, avec les lettres, comme je sais plus dans quel magasin que j'ai vu ça récemment.
0: Ouais, parce qu'en fait, par exemple, t'as A et ensuite t'as Z, c'est pas possible.
17: Mmh. En fait, Gérard, je connais pas dans l'alphabet.
1: Laurent ? Ça commence à devenir...
4: Bon, Reza, pas d'anecdote, mais si t'as une petite histoire, pourquoi pas.
1: Jeannette.
0: Oui, alors moi, je suis un peu d'accord avec toi, Gérard, parce que les disques ne sont pas classés, les vendeurs sont chiants,
10: Et par rapport au magasin FNAC, je veux dire, j'ai jamais acheté de
4: snack,
10: CD en grande surface parce que je trouve que je m'y retrouve pas du tout, les cases qui marchent pas, tandis que la FNAC, c'est classé et tout, et les vendeurs sont hyper agréables, ils prennent le temps de t'accueillir et puis ils te renseignent très bien. Quoi. Mais en fait, GG.
1: Attends, s'il te plaît, Billy Jean.
10: Oui, je te pose une question après.
1: Jeannette.
10: Oui.
1: Donc, tu viens de citer la FNAC, maintenant on peut le dire. Est-ce que t'as...
10: Pas, dit,
4: pas de marque, Gérard.
1: Mais je m'en fous. Est-ce que t'as été voir déjà au Virgin?
10: Oui, bah les
1: sur les champs.
10: C'est pareil,
1: oui, non mais attends, au Virgin, est-ce que tu y as déjà été? Est-ce que oui. T'as vu?
10: Oui, bah c'est très bien classé aussi, c'est comme la FNAC.
1: Oui, bah d'accord, tu peux le dire, on s'en fout.
10: Non, attends, GG, je voulais te dire un truc, tu vas me dire si t'es d'accord ou pas, d'accord?
4: C'est un sponsor de l'émission.
10: Est-ce que t'es d'accord, par exemple, quand t'as le classement, et t'as la lettre A, et ensuite t'as la lettre E?
1: Mais non, mais ça, bon, c'est sûr
15: que... C'est un classement par voyelle.
10: Voilà, ouais, mais t'es d'accord ou pas?
1: Non, mais je sais que c'est vraiment bidon, leur truc.
10: Non, mais c'est lui qui
1: est
10: ABCD, quoi.
1: Oui, c'est oui, d'accord. Voilà. Okay.
4: Petite pause Minitel, excuse-moi, Gérard. Pas mal, on a encore 57 hein, sur le Minitel, donc allez-y. Hein,
17: encore 3, il explose.
4: Voilà, continuez à vous connecter. Sinon, il y a Sophie du département 33, 22 ans, qui est chaude. Alors, laisse ton numéro, on va essayer de te rappeler pour la fin du débat.
10: Ok, moi, je vais
15: encore j'ai une petite anecdote.
1: Pierre.
18: Ouais. Ouais, je suis d'accord avec toi, c'est mal classé. L'autre fois, j'ai trouvé le CD de Ricky Martin entre deux côtelettes, hors une boucherie.
1: Non.
10: Parce qu'il était bien classé.
1: Bah ouais. Pierre.
18: Mais attends, Ricky Martin, c'est pas de la viande quand même, merde.
1: Pierre.
4: Non, c'est pour les bœufs.
1: Pierre.
18: Oui, oui.
1: Tu te calmes, s'il te plaît.
18: Qu'est-ce qu'il y a?
1: Tu te calmes.
18: Oui, d'accord. Non, mais je suis calme.
1: Donc tu réponds, tu réponds comme il faut à la question.
18: Non, mais c'est vrai, c'est du vécu, mais j'ai une vie, c'est...
1: C'est dingue.
4: Il n'arrête pas.
1: Tom,
4: il se réveille que le jeudi soir, lui.
19: C'est ouf. Ouais, bah moi, Gérard, je suis d'accord avec toi, mais la dernière fois, c'est pareil, je vais dans le rayon disque, puis j'arrive au bout du rayon, je sais pas, il y avait une grande poubelle, il y avait plein de trucs dedans, tu sais, style To Be Free, tout ça, alors, je sais pas.
1: Non, mais ça.
19: Mal rangé, quoi.
1: Non, mais attends, ouais, mais on s'en fout de manière.
4: On peut lancer un appel, Gérard.
19: Non, on s'en fout pas, parce que moi, je voulais acheter le CD pour ma petite sœur et j'ai trouvé comme ça dans une poubelle.
1: Non, mais moi, ce que je demande, moi, c'est que déjà qu'on soit mieux accueillis dans les grandes surfaces, qu'on leur demande quelque chose au rayon disque, ça serait déjà mieux. Parce que si on est mal accueilli, c'est pas la peine.
18: Surtout qu'il. Les comprendre aussi, tu te ramènes en short.
15: Non, c'est sûr que si tu leur demandes Das Fuck, ils vont pas te comprendre.
1: De toute manière, ils sont... je vais te dire une chose que les Das Fuck... Les Das Fuck, je les ai maintenant, alors je les ai tous. J'ai même le clip.
10: Il y a le numéro de portable de GG qui tourne.
15: T'as les deux chez toi.
1: J'ai tous les clips des Das Fuck et je peux vous dire que là, je suis en train d'en voir un sur Fun TV à l'heure actuelle.
10: Mais
1: c'est le dernier.
10: GG ?
1: Quoi ?
10: Il paraît que t'es fan des To Be Free et G-Squad, c'est vrai ?
1: Jamais, moi.
10: Bah si, GG, à ce que j'ai entendu dire, hein.
1: Ouais, bah, ce que t'as entendu dire, c'est des conneries, d'accord?
4: Je crois en plus...
1: Ça y est, stop, s'il vous plaît.
17: Je crois en plus que dans l'entrevue de ce mois-ci, t'es sous la douche avec eux, donc...
1: Ouais, c'est ça.
18: J'ai
1: des photos. Poussez-vous. Poussez-vous. Alors là, c'est une question. Ça, c'est Pildar qui va être content, parce que c'est lui qui l'a rectifié. Poussez-vous votre queue nu. Tout nu sans chaussettes.
10: Pardon?
1: Poussez-vous votre caddie tout nu sans chaussettes. Ça, c'est plus d'art qui a posé.
15: Gérard, c'est raison, je peux répondre en premier, comme ça, ce sera fait.
1: Ouais, parce que tu commences à.
15: Moi, ça m'est arrivé, mais comme je vous ai dit, il y avait une superbe créature dans le caddie que je poussais pas que le caddie, quoi.
4: C'est une anecdote?
1: Ouais, c'est une anecdote,
17: c'est nul,
1: encore.
17: C'est nul.
15: Bah, c'est pas une anecdote.
1: Non, mais ça commence à devenir. Reza. Eh, Reza.
15: Ouais.
1: Ça commence à devenir lourd, tes réponses.
18: Gérard, c'est Tom, je peux répondre?
1: Non, on va demander à Ivan, comme elle adore Fildar.
10: C'est une belle question, parce que c'est Fildar qui l'a posé, mais non,
4: facile.
10: Je pose pas mon caddie comme ça. Quoi.
1: D'accord. Billie Jean.
10: Oui, écoute GG, très sincèrement, être toute nue avec des chaussettes, ça le fait quand même.
1: Ouais, mais est-ce que t'as déjà poussé un caddie tout nu, avec des chaussettes?
10: Bien sûr.
1: Ouais, d'accord.
10: Bah écoute, GG.
1: Oui.
10: Ça existe les supermarchés par les places des 10. T'as pas entendu parler ça?
1: Non.
10: Comment?
1: Ouais, mais ça y est, vous arrêtez de vous engueuler là.
17: C'est juste à Findar que Pierre c'était Tony, c'est tout.
1: Voilà, bah comme ça on l'a reconnu.
10: Non.
1: On l'a reconnu. Alors.
10: Oh non. C'est vrai.
1: Voilà Tony.
18: Ouais.
1: Maintenant tu réponds comme.
4: Non mais je voulais seulement savoir si Tony, comme dans le premier débat, il poussait le caddie avec sa quéquette. qu'il avait pas besoin de ses mains.
18: C'est pas un caddie, t'as pas suivi Findar, c'était attends, c'était quoi? Une Formule 1.
4: Ah oui, maintenant c'est le débat sur la grande surface.
1: Vas-y.
15: Ouais, c'est
1: Reza. Ah non, Reza, tu commences à me le gonfler là, maintenant.
17: Reza, si. Reza, reviens dans le studio si je peux me permettre. Bon, Reza, t'écris un livre et puis tu vas.
1: Pierre.
18: Ouais. Donc non, moi je pousse pas le caddie avec la quéquette parce que ça se coince entre les barreaux.
1: Ouais, c'est pas la question, hein.
18: Hein?
1: C'est pas la question.
18: Bah si, c'est Fidar qui me l'a posé.
1: Quoi?
17: Bah attends, si t'es tout nu, t'as la quéquette à l'air.
18: Bah ouais.
1: Tom.
15: Donc tu peux baiser, c'est bien ce que je dis.
18: Ouais, silence, à moi de répondre.
1: Bah écoute, Tom, tu vas te calmer s'il te plaît.
18: Bah non, mais c'est Reza, il fait que de parler.
10: Bon, vas-y, on va pas se battre.
18: Bah non, parce que ça tombe bien cette question, parce qu'hier j'ai été justement à côté de chez moi dans un hypermarché, j'ai vu que quelqu'un qui poussait un caddie tout nu, alors c'est peut-être Reza, je sais pas.
1: Oh, le pauvre, il en prend plein la tronche. Bon, la dernière question.
17: Se coucher.
10: Et toi, Gégé?
1: Moi, personnellement, non.
10: Et toi, j'ai pas répondu.
1: Ah, Jeannette, au fait, ouais.
10: Ouais, alors moi, tous les samedis soirs, je pousse mon caddie toute nue autour du parking du CRRR.
18: Où ça, j'arrive.
17: Carrefour. Ouais, bah, le Carrefour, quoi.
18: Lequel?
10: Aulnay.
18: Ok. S'il vous plaît. Bah attends Gérard, on est en train de conclure un rendez-vous là.
1: Vous conclurez votre rendez-vous.
15: T'es jaloux Gérard,
1: Rendez-vous après l'émission, c'est-à-dire en antenne.
17: Bon, sans vouloir foutre la merde, il reste 4 minutes, donc on va essayer de finir vite.
1: Oui, alors pourquoi qu'il n'y a plus de rap dans les bacs techno ou rock alternatif et fusion jazz? Question posée par Max et Fildar.
10: Elle est quand même pas mal.
18: Parce qu'il les range, non?
10: Donc je réponds.
1: Ouais.
10: C'est Billy Jean.
1: Ouais.
10: Écoute, GG, pourquoi il n'y en a pas? Parce que aujourd'hui, il y a une fusion de la musique. Donc il y a la techno qui fuse avec le rock, avec la house, avec la dance, tout ça.
1: Mm-hmm.
10: Et c'est pour ça qu'en fait, on mélange tout, quoi.
1: Okay.
10: C'est pour montrer aux clients qu'il y a fusion de musique.
1: Ok, Tom.
18: Bah écoute, moi je comprends pas, parce que dans le hypermarché où je vais, je trouve tout, hein, je trouve tout ce que je veux.
1: D'accord. Pierre?
15: Pareil.
1: Jeannette?
10: Pareil.
1: Ivan?
15: Pareil.
1: Et Reza?
17: Pareil. Et Fildar?
1: Attends,
17: Reza, peut-être une petite histoire.
1: Allez, avec ces anecdotes. Alors vas-y.
15: Alors moi déjà, en tant que Reza, moi je suis producteur de rap, donc comme ça parle de rap.
10: Ouais.
15: Et je voulais dire que moi mes disques ils sont pas dans les supermarchés tout simplement, donc ils peuvent pas être mélangés avec les autres genres de musique.
17: Non, mais peut-être. Son nom de famille à Reza c'est Merté. Non, c'était juste.
1: Non mais c'est bien là au standard là.
17: Tu l'as compris Gérard ça là?
1: Non. Et l'autre là, la chaude là qui voulait participer à la fin du débat, rappelle quand celle-là?
17: Sophie, elle a marqué bon bah je pars, bonne nuit, dommage Gérard, t'as qu'une grande gueule.
1: Bon alors va te faire sauter, ça pétasse.
17: Non Gérard, les statistiques là.
10: Tu
17: viens tout foutre en l'air.
1: J'ai dit pétasse, j'ai pas dit salope, d'accord?
10: Mais
1: alors qu'Alex se faire sauter si elle a envie de dormir. Bon allez, stop.
17: Conclusion.
1: Conclusion, 2 minutes, on va demander à... On va commencer par le monsieur de l'anecdote.
15: C'est moi.
1: Reza.
15: Ah, ça me fait plaisir. Alors, conclusion sur les supermarchés?
1: Ouais.
17: Non, sur la différence d'âge.
15: Par rapport à la différence d'âge des supermarchés, moi, je préfère aller dans les plus gros possibles, en fait.
17: En formule.
15: Parce que comme ça, je peux rencontrer un maximum de jolies femmes. Et en fait, moi, je voulais juste dire un truc. Il y a un truc qui m'énerve dans les supermarchés, c'est tous les gens qui ont des portables.
1: D'accord, allez, c'est bon, on a compris. Bonne nuit à toi, Reza, et à la semaine prochaine si tu veux continuer, ok? Ivan?
10: Bah, le thème était bien trouvé, les questions étaient égales à elles-mêmes, et puis il n'y avait pas trop de bordel.
1: Depuis que j'ai fait une réunion avec l'équipe, c'est pour ça.
17: Oui, chef.
1: Donc, ok, je te remercie, Ivan, et je te dis peut-être à la semaine prochaine pour le débat. Billy Jan?
10: Écoute, j'ai débat fort intéressant.
1: Ouais, tu travailles au lieu de sucer là parce que.
10: De quoi,
1: vas-y, accouche.
10: Écoute, je te dis.
20: Accouche, pousse.
10: Débat fort intéressant.
1: Des couches.
10: Les questions, elles étaient très bien. Et je me suis bien marrée. Dommage que t'as pas trop gueulé, quoi, c'est ça.
1: Non, bah, je gueulerai plus maintenant, c'est tout.
10: J'avais des thèmes de débat et je sais pas si ça t'intéresse.
1: Bah, tu les envoies, c'est tout.
10: Mais je les ai envoyés, tu m'as jamais répondu, GG.
1: Tu les as envoyés quand?
17: C'est pas grave, on va gérer ça en tête.
1: On gère ça plus tard. Jeannette?
10: Oui, alors moi je préfère les grandes, vieilles, grandes surfaces de Formule 1. Et puis je te fais une soupe de langue bien, bien baveuse.
1: D'accord, bah moi je t'en fais pas. Tony?
18: Ouais, Donc moi je voulais dire, ouais, ça s'est bien passé, moi c'est dommage que tu gueules beaucoup. Mais je suis pas très content parce que j'ai pas encore reçu le faire-part de mariage.
1: Non, tu vas te faire sauter, d'accord.
11: C'est vrai, c'est pas sympa. Hein.
4: Non, c'est pas sûr encore qu'il se marie, hein. Ça se trouve ça a capoté avant.
18: Ah d'accord.
1: Tom ?
20: Bah écoute, moi Gérard, je suis un peu déçu, je suis arrivé le dernier, donc j'espère que la semaine prochaine vous penserez un petit peu à moi.
1: Mm-hmm.
20: Sinon, bah très bien, Gérard, régale à toi-même, impeccable quoi.
1: Bah ok, je te remercie.
20: Bah de rien, ça m'a fait plaisir.
1: Donc bah moi je peux vous dire une chose, ça fait la deuxième semaine que ça se passe bien, donc j'espère qu'on va continuer comme ça toutes les semaines. Donc les deux thèmes de la semaine prochaine.
4: Ah, ouais, l'exclu Gérard.
1: Les poupées gonflables et les dépannages. Donc vous allez retrouver...
4: Rousseau
1: pour la nuit sans pub. Donc je vous dis à la semaine prochaine et on s'écoute un petit remix comme tout le monde était sage.
4: Surprise.
21: Gérard, t'es là? Vous pouvez pas les mettre en air, ils sont là. Mais qu'est-ce que tu branles alors? Tu peux pas être là, merde. Putain, t'es chiant.
22: Et
21: t'es le... Ouais, mais c'est le moins professionnel de tous, quoi. Franchement, il est pénible, quoi, ce mec. Oh là là. Bon, on va se passer de lui pour le moment. Tu vas le mettre en attente. On va se passer de lui pendant 5 minutes. On va accueillir Françoise qui est là.
22: Ouais, je suis
21: voilà,
22: là.
21: Qui est quand même beaucoup plus professionnel que Gérard. Et nous avons également donc Julien. Non, ça, c'est après, c'est ça?
23: Non, c'est bon.
21: C'est Julien, donc 20 ans de Angoulême.
24: Bonjour, bonsoir Julien.
25: Allô ?
24: Bonsoir Julien.
25: Oui, bonsoir.
21: Ça va Julien ?
25: C'est tabou, on en viendra tous à bout.
21: Ouais. Ça c'est film avec le Paris des Inconnus.
25: Alors, je me présente, je suis Julien Gouraille, je fais partie de la CBD,
21: ouais.
25: Sur l'association contre le Big Deal.
21: Ouais.
25: Je trouve cette émission un peu, un peu naze quand même. Hein.
21: Ouais.
25: Le mot est faible, mais naze.
21: Ouais.
25: Je trouve pas ça terrible, alors je sais pas ce que vous trouvez.
24: Et à ce moment-là, tu changes de chaîne.
25: Non.
21: Alors attendez, Julien, parce que là, c'était en train de te présenter, mais là, attends, on n'est pas encore commencé dans le débat, parce qu'on va quand finir de présenter les personnes. Gérard Louvain est également avec nous. Gérard Louvain, qui doit être le producteur de cette émission,
25: oui.
21: Non.
25: Bonsoir.
21: C'est lui le producteur de cette émission, pour de vrai?
25: Ouais.
21: Putain, mais ce mec-là,
25: ouais.
21: il est archi blindé.
25: Je suis blindé de thunes, je suis le producteur de cette charmante émission.
21: D'accord. Bon, est-ce que le blaireau Gérard, monsieur professionnel de la radio.
4: Ah, il est là, il faisait pipi.
21: Ah ouais, mais ouais, l'autre, il fait pipi. Il a 75...
4: Il fait pipi dans son plâtre, et puis c'est tout.
21: Il a 60...
25: quoi,
21: non mais Gérard, c'est quand même hallucinant. T'as 75 minutes pendant la pub et tout pour aller faire pipi. Faut que t'attendes quand le disque reprend, que c'est fini pour aller faire pipi. Putain, merde. Et la radio alors?
25: On dit pas putain, on dit mon travail.
21: Ouais, ouais, mais on dit professionnel, on dit pas amateur non plus quand on est payé par la radio. Alors attention, on y va. Donc, allez-y, Gérard Louvain, peut-être à vous de commencer.
25: D'accord. Donc, en tant que producteur de l'émission, j'aimerais vous expliquer comment j'ai eu cette brillante idée.
21: Déjà, on vous remercie d'avoir bien voulu témoigner sur l'antenne de Fun Radio. Merci d'avoir.
25: Bah écoutez, j'ai même une émission à vous proposer, mais bon, je vous parlerai de ça plus tard.
21: Oui, je veux bien, oui.
25: Ouais. Alors, moi, l'émission que j'ai eue, c'est je voulais cibler un public de beauf entre 19h et 20h. Mmh. Donc je me suis dit, je vais engager le plus grand clown, à mon avis, de la télévision, le dénommé Lagaffe.
21: Et qui sait parler aux beaufs, hein, surtout.
25: Qui sait parler aux beaufs, ouais, et qui sait surtout les capter.
21: Ouais, ouais.
25: Donc il n'a même pas eu besoin de travailler, il s'est habillé naturellement en veste bigarrée aux couleurs chatoyantes.
21: Oui, c'est même pas vous qui lui avez demandé de s'habiller comme ça, c'est lui d'instinct qui a voulu le faire.
25: Oui, tout à fait, enfin moi je lui ai demandé de s'habiller en costume cravate.
21: D'accord.
25: Non,
24: attendez.
25: Bah, écoutez, je suis quand même le producteur.
21: Attendez, alors laissez parler Gérard. Enfin, Gérard Louvain.
25: Moi, je peux vous dire une chose, que de toute manière, c'est déjà. C'est pas machiné par Gérard Louvain comme on a au téléphone. Pour l'instant, moi, je peux vous dire une chose, que là, vous n'êtes pas Gérard Louvain.
26: Écoutez, je suis Gérard Louvain.
25: Non.
21: Gérard, merde, arrête.
25: Je suis la même masseur dans la culotte d'un zouave.
21: Attends, Gérard, ça se trouve, les gens vont croire que t'es pas le vrai Gérard non plus. Tu te rappelles à l'époque où on te prenait pour le faux Gérard, donc
25: voilà,
21: un peu...
25: Mais... Là, moi, de manière, je peux le confirmer, parce que je vois tous les soirs le générique, et il n'y a pas de Gérard Louvain là-dedans.
21: Bah parce qu'il se fait très discret.
25: Non, c'est pas du Gérard Louvain.
26: C'est ma société, Gérard Louvain.
25: C'est pas fait par
21: Françoise.
24: Gérard Louvain. Non, j'y crois pas, moi non plus.
21: Ah bon?
24: Non.
21: Vous êtes vraiment pas. Vous êtes le vrai Gérard Louvain ou vous êtes
26: je
21: le.
26: Je vous assure, monsieur Max.
25: Non. Moi, je peux le confirmer.
21: Bon.
25: Ça a jamais été Gérard Louvain qui faisait le Big Bill.
21: D'accord.
25: Donc,
21: mais il réalise
25: donc,
21: pas.
25: Pour
21: non, mais attends, Gérard. Gérard, on n'a jamais. jamais dit qu'il était réalisateur. Gérard Louvain est producteur. C'est pas la même chose.
3: Moi, en tant que responsable de la CBD, je confirme que c'est Gérard Louvain. Voilà.
5: Non, attends, toi,
3: je confirme.
5: Qui?
3: C'est Gouraille.
5: Ouais.
3: Et je confirme que c'est Gérard Louvain.
5: Ouais, bon. C'est ça.
3: Même en étant contre le Big Deal, bien sûr.
26: Arrêtez de croire que toutes les émissions sont produites par Marité et Gilbert Carpentier. Hein.
21: Attendez, s'il vous plaît, on va essayer de se concentrer un tout petit peu et de revenir dans le débat. On va demander donc à Julien, qui est apparemment un anti-Big Deal.
3: Voilà, et alors, comme je répète...
21: Alors d'abord, pourquoi
3: Non, mais d'accord. On en viendra tous à bout.
21: Pourquoi es-tu contre le Big Deal?
3: Mais moi, je trouve ça un peu con d'avoir une marionnette qui se balade dans un écran, un guignol qui fait le...
21: Non mais Gérard nous a quand même expliqué un soir, et peut-être qu'on aura l'occasion de terminer l'émission à 1h du matin avec la rediffusion de ce moment mémorable de radio, que Gérard nous a expliqué que le Big Bill, c'est vraiment le Big Bill, c'est la bête qu'il y a dans l'écran.
3: Oui.
21: Françoise, tu confirmes ?
6: C'est pas une bête, hein ?
21: C'est qui ?
6: C'est disons que c'est une bête, si tu veux.
21: Non mais c'est quoi alors ? Je sais pas, moi je connais pas bien.
6: C'est comment te l'expliquer ? C'est un bonhomme, je veux dire, c'est pas un bonhomme, c'est le genre de marionnette extraterrestre.
21: Attends, Gérard, c'est quoi ?
5: C'est un extraterrestre.
6: Voilà, un extraterrestre.
5: Et alors, pour dire à Julien, là.
3: Oui.
5: Donc, si t'aimes pas le Big Bill, comme Françoise t'a dit, tu changes de chaîne. Tu changes de chaîne.
26: Non, mais.
5: Moi, je vais dire une chose, que le Big Bill.
21: Ceci dit, t'as entièrement raison. Ceci dit, moi, je suis entièrement d'accord. Moi, je sais que, par exemple, les gens qui détestent l'émission de radio, il faut pas qu'ils aient honte. À ce moment-là, effectivement, ils zappent, comme moi, je me gêne pas pour zapper. Si t'aimes pas le Big Bill, à ce moment-là, tu regardes la 2.
26: Non, seulement une petite rectification là.
21: Oui.
26: Le Big Deal n'est pas un extraterrestre, mais c'est une image de synthèse. Hein.
21: Ça
26: coûte quand même pépette, c'est moi qui les paye.
21: Ah d'accord.
26: Donc je peux vous dire que c'est une image de synthèse.
5: Mais oui, mais c'est bon. Ça. Mais c'est ça.
21: Gérard.
5: Mais je vous crois.
21: Bon, on va essayer d'avancer un petit peu dans le débat, parce que bon, on est bien d'accord qu'on a un producteur qui confirme qu'il produise et tout ça, mais maintenant j'aimerais des véritables réactions d'auditeurs qui nous écoutent ce soir et qui nous parlent vraiment de ce qu'ils ressentent lorsqu'ils voient le Big Deal. Est-ce qu'ils trouvent ça honteux? Est-ce qu'ils trouvent ça intéressant? Ça peut être même du côté instructif. Je pense que Gérard, le Big Bill, c'est instructif quelque part.
6: C'est instructif.
5: Bah oui,
21: ça l'est ou pas?
6: Ouais, c'est instructif. Hein.
21: Ouais, c'est instructif. Dans quoi c'est instructif, Françoise?
6: Disons que quand il te pose, par exemple, quand il te prend au téléphone, par exemple, t'as des mots qui te posent des questions, c'est à toi de chercher dans le dictionnaire.
21: Ouais.
6: T'as des mots que tu ne connais pas. Et que c'est la première fois que tu l'entends.
21: Ouais.
6: Donc ça te permet d'aller chercher dans ton dictionnaire ou de discuter avec tes voisins le plus rapidement possible,
21: mm-hmm.
6: de demander leur avis. C'est quoi ce truc-là qui t'oppose?
21: Ouais, donc c'est un côté.
6: Ça a environ 3 ou 4 minutes.
21: Donc pour toi, c'est un côté.
5: T'as 5 minutes.
21: Ah
5: hein.
21: Ouais, c'est ça peut.
6: Environ, j'ai dit. Hein.
21: Ouais, ça peut varier effectivement. on va. Alors je sais pas comment on peut opérer parce que c'est un peu différent d'avant. Est-ce qu'on peut avoir Jenny qui a 24 ans qui est de Paris qui souhaiterait.
7: On va pouvoir.
21: Hein, on met quelqu'un en attente, c'est ça.
7: Voilà. J'ai mis Gérard Louvain en attente.
21: Gérard Louvain en attente.
7: Ah, Jenny, on air.
21: Jenny, t'es avec nous?
9: Oui, je suis là, bonsoir.
21: Bonsoir Jenny. Bonsoir Jenny.
9: Jenny.
21: Ça va bien?
9: Oui, je suis une des 4 gaffettes de la gaffe.
21: Ah, ça fait plaisir, hein Gérard?
5: Mmh.
21: Ah.
9: Bonsoir Gérard.
5: Bonsoir.
9: Je crois que tu es fan?
5: Ben, moi, je regarde tous les soirs avec Sandy.
21: Ça fait plaisir.
9: Ça t'excite?
5: Moi, rien qu'à vous voir faire les conneries, pas mal.
21: Ça nous fait plaisir, en tout cas. Alors, comment ça se passe d'abord avec Vincent Lagaffe? L'ambiance, est-ce qu'elle est bonne dans le Big Bill?
9: Pas du tout.
21: Ah bon?
9: Contrairement à ce qu'on croit, à l'écran, il a l'air sympa, mais en fait, c'est un vrai connard.
21: Ah, merde.
9: Et en plus, c'est un obsédé sexuel.
21: Oh, ouais.
5: Non.
6: C'est la fausse. Hein.
21: Alors, oui.
9: Nos cuisses et nous, on en a marre. Seulement, on peut rien faire. Non, c'est pas vrai.
21: Non, mais attends,
5: Gérard,
21: c'est pas parce que. Attends, vous parlez de ce que vous voyez à l'antenne. Elle vit avec. Donc peut-être que ça se passe en dehors des plateaux. Vous le voyez pas, ça. Comment vous pouvez tout savoir? Comment Françoise est. Enfin, parce que vous êtes fan et que vous appréciez cette émission. Et d'ailleurs, ça juste dit.
5: Non,
21: que c'est...
5: mais même, de toute manière, nous, on le. Déjà, dès qu'il commence l'émission, moi, je peux te dire une chose.
2: que dès qu'il commence l'émission, il commence déjà à danser avec ses gaffettes.
24: Oui, donc, on est obligé.
2: Il n'y a rien.
21: Oblige. Oui, mais Gérard, on est obligé, comme moi, des fois, on est obligé de faire croire que ça se passe bien avec l'équipe, alors qu'on peut-être qu'on se déteste par moment, mais on est obligé. C'est ça le métier, c'est le théâtre, c'est des planches. On est là, on fait du théâtre.
24: Hey, Max,
2: non, mais même.
21: Ah, mais quand même, Gérard, il faut le reconnaître. Françoise, oui.
24: Ouais. Je peux poser une question à Jenny, c'est pour voir si c'est la vraie Jenny.
8: Oui.
24: Oui. Est-ce que tu connais Constant?
8: Constant?
24: Oui.
8: Oui, bah oui, je connais Constant.
24: Oui.
8: Mais on n'est pas là pour parler Constant.
24: Non, non, non, mais.
8: Françoise, mais on est
24: non,
8: pas
24: non,
8: là pour
24: non, mais. Non, c'était pour savoir.
8: Non, moi, je voudrais apporter un témoignage objectif sur cette
24: bon,
8: question.
21: Oui, mais après, Jenny. En dehors des gaffettes et de Gérard non, Louvain, j'aimerais avoir des témoignages de téléspectateurs ou téléspectatrices qui nous écoutent ce soir. Et Julien est derrière, il met la musique, mais il a bien raison de Gilbert Montagnier. Il nous faut des témoignages de garçons, de filles qui regardent cette émission de TF1, le Big Bill, s'il vous plaît, appelez-nous. Hein, on veut des vrais témoignages d'auditeurs hein, oui, pour que ça change. Donc 0803 08 5000.

0: Non.
1: Mais comment tu peux savoir ce qui se passe derrière le rideau? T'en sais rien.
2: Gérard, j'ai jamais eu l'occasion de te rencontrer, donc viens voir et tu verras ce qu'on fait entre nous.
0: Non, mais moi, pour l'instant, j'ai pas envie d'aller sur un plateau de télé.
1: On nous dit que Gérard plus Françoise égale la famille des Bidochons.
0: Ouais, ben, alors celui qui dit ça sur Minitel, ouais, il vaut mieux te fermer ça.
1: Voilà.
3: Jenny,
2: oui.
3: Si c'était la voix de Jenny, est-ce qu'il y avait une émission hier?
2: Françoise, arrête.
1: Ouais.
3: Bon, ça... je peux te poser la question, réponds
2: oui,
3: franchement.
2: Oui, vas-y.
1: Vas-y.
3: Voilà, t'étais hier.
2: Oui.
3: Donc on a enregistré, tu dois savoir.
2: Oui.
3: Laquelle émission qu'on a enregistrée?
2: Oh là là.
3: Et comment que t'étais habillée?
2: Non, mais j'enregistre deux émissions par jour. J'en ai fait deux aujourd'hui. Là, je suis claquée.
3: Et comment que t'étais habillée?
2: Mais parce j'en
3: que...
2: sais rien. On n'arrête pas de se changer. Je sais que j'étais en jupe hier. Et puis
1: bah ouais.
2: Quoi.
3: Ouais, bah, t'es souvent en jupe, hein, de toute façon.
1: Ah ouais, le problème, François, c'est que Jenny et ses copines, tu vois, toi, quand tu leur parles des émissions que t'as vues, entre temps, elle en a enregistré une quinzaine.
0: Une question que je vais poser.
1: Oui. Ouais.
0: Si elle est là, la Jenny.
1: Après,
0: la,
1: on va parler du débat. On va pas essayer de savoir si c'est le vrai Gérard Louvin, si c'est la vraie Jenny. En plus, je vous supplie. Après, je veux des vrais téléspectateurs hein, de okay. TF1, s'il vous
0: donc,
1: plaît.
0: Alors, oui. La question comment oui. qu'était habité, comment qu'était habillé.
1: Bon, à la rigueur, on s'en fout. On fait pas un débat. On fait pas un questionnaire pour essayer de démasquer si Jenny est la vraie
2: c'est,
1: ou pas.
2: C'est Jenny, Max.
1: Jenny
2: avec un M.
1: Avec un M. Donc on.
0: Ah non. Alors donc c'est pas bon.
2: Non, parce non, c'est Jenny avec qui un a... M.
1: Ah, Jenny avec un M.
2: Voilà.
1: Voilà, d'accord. Donc, c'est ça qu'on aimerait savoir. C'est qu'est-ce que vous pensez réellement? Moi, je veux faire un débat sur Bill Bill, pas un débat sur Gérard Louvin et sur savoir si on a les vrais ou pas auditeurs. Donc voilà, Jenny, en tout cas, on te remercie pour ton témoignage. Il est très intéressant, ceci dit. On a appris plein de choses. On connaît l'envers du décor. On sait ce qui se passe derrière le rideau, qu'on n'y met pas toujours que des voitures ou des PC.
2: Voilà, maintenant, vous verrez un autre côté de l'émission quand vous regarderez.
1: D'accord, ok, très bien. En tout cas, on te remercie, Jenny, pour ton témoignage et puis à très vite. On remercie également Gérard Louvin. Julien reste avec nous.
4: Oui.
1: Bon, d'accord. Et Sébastien, 18 ans de Pontecombo. Bonsoir Sébastien.
4: Oui, bonsoir Sébastien.
1: Pontecombo, c'est en banlieue parisienne. Sébastien, on t'écoute.
4: Ouais, bah moi je suis super content de vous avoir. Bon bah à propos de Vincent Lagaffe, bah, je voulais dire vraiment c'est pathétique à 19h de mettre des trucs comme ça. Moi franchement ça me fout la honte.
1: T'es avec un téléphone sans fil toi?
4: Ouais non c'est bon. Un peu de la marde, ok tu m'excuses, mais c'est vraiment, franchement c'est vraiment, je trouve ça dégueulasse de mettre des trucs aussi bêtes.
0: Alors dans ce cas-là, si tu trouves ça dégueulasse, tu vois, tu prends 18h45, 1 et 2 et 3, et après tu prends qui et qui. Comme ça tu viens pas nous prendre la tête. On demande
4: mais
0: des
4: non,
0: gens
4: mais mon, mais pour Gérard, réagir mais sur Gérard, les villes.
0: On ne demande pas parce que c'est de la merde. Okay.
4: Et regarde la cinquième, t'as des reportages si tu veux sur les océans, sur les poissons, mais c'est 10 fois plus intéressant.
0: Et bien, bah, dans ce cas-là, tu changes de chaîne.
4: Dans ce cas-là, il est pathétique.
0: Tu changes de chaîne et tu te tais.
1: Mais non, voilà, bon, alors, attendez.
4: Mais sois pas aussi bête, Gérard.
0: Attends, moi j'adore regarder la gaffe, c'est que j'aime bien.
1: Bon, attendez, tout le monde parle en même temps, on ne comprend rien, donc je crois que vous proposez c'est de se calmer un petit peu. On va reprendre Julien, on va reprendre Françoise, Gérard et Sébastien, on va vous récupérer hors antenne. Votre réaction, on va peut-être mettre Julien, parce que Julien, à part mettre Gilbert Montagnier, est-ce qu'il a quelque chose d'autre à nous dire là-dessus, notre cher Julien? Pardon?
5: Pardon? C'est tabou. On en reviendra tous à bout.
1: Bah voilà,
3: on commence à le savoir.
5: Je vais réagir là.
1: Alors, attends, calme-toi. Donc, Sébastien, qui n'a pas encore vraiment eu l'occasion de s'exprimer là-dessus, Sébastien est avec nous.
4: Oui, bon, bah, moi, c'est au niveau des expressions qu'il emploie, tout ça. Il entraîne toute la masse de la population française dans la bêtise, vraiment, dans.
1: D'accord.
5: Dans la connerie, même.
1: Michel au féminin, qui a 18 ans, qui est de Bordeaux, est avec nous également. Ça va, Michel? Michel?
6: Allô?
1: Ça va, Michel?
6: Ça déconne un petit peu sur le portable, excusez-moi.
1: D'accord, très bien. T'es avec un sans fil ou un portable?
6: Pardon?
1: T'es avec un sans fil ou un portable?
6: Un portable.
1: Avec un portable, d'accord, ok, très bien.
6: On s'est un peu embrouillé, ouais.
1: D'accord, Michel. Michel oui. Aussi, tu veux réagir sur le Big Bill?
6: Ben oui, parce qu'en fait, je vous entends débatailler là-dessus, mais en fait, c'est bien connu que le Big Bill, ça, c'est une émission de divertissement, et je pense que c'est là l'essentiel, quoi. C'est surtout du commercial. Faut pas essayer de chercher à comprendre si c'est éducatif ou pas. Je pense pas. Sérieusement, il y a une question à un moment qui est peut-être un peu éducative, mais bon.
1: D'après toi, Gérard, tu trouves que c'est éducatif également le Big Bill?
0: Oui, tout à fait.
1: Tout pourquoi?
6: Non, mais... Ah non, mais moi, je suis pas d'accord avec
1: Alors, attendez, on va demander à Gérard pourquoi tu penses que le Big Bill c'est éducatif.

0: Si, parce que ça te permet de te creuser la tête sur les chansons et sur le mot à la fin, et même sur, par exemple, là, comme ce soir, va tomber le drapeau de l'Albanie.
1: Ah, ça c'est vrai, ce soir il y avait le drapeau de l'Albanie dans le Big Bill.
0: Eh ouais, fallait trouver une couleur, et fallait trouver la couleur orange. Et donc la couleur de l'Albanie, moi j'ai regardé parce que j'ai des dicos qui avec la couleur des drapeaux.
1: Ouais.
0: Et j'ai pas trouvé du tout la couleur de l'Albanie en orange.
1: Ah ouais, carrément, ouais. Et donc toi, là, s'il n'y avait pas eu le Big Bill, tu saurais toujours pas comment est le drapeau de l'Albanie.
0: Personnellement, j'ai tous les drapeaux là sur Indico. Mais là, franchement, ce soir, on m'aurait posé la question, j'aurais été coincé. J'aurais perdu les 5000 balles.
2: Ouais, au moins là.
1: On t'entend, vas-y, ouais, si tu veux
2: donc,
1: parler.
2: Ouais, mais à la rigueur, tu penses que parce qu'aujourd'hui, t'as appris les couleurs d'un drapeau, tu penses que c'est éducatif, quoi.
0: Non, mais attends, tous les soirs, il te pose une question.
1: Attends, Gérard, Gérard, vas-y, alors vas-y.
0: C'est bon là.
1: Vas-y. Est-ce que vous entendez entre vous là, parce
2: oui,
1: que je vous vois,
2: sûr,
1: ah,
2: non,
1: parce que je vous vois parler entre vous et vous. D'accord. Pardon.
2: Je crois que c'est toi qui nous entends pas.
1: Si, je vous entends parce que je vous vois parler les uns sur les autres et j'ai l'impression que vous entendez pas. Donc attends, Julien, qui voulait apporter un témoignage là sur Gérard?
2: Gérard, j'ai écouté.
1: Non, mais il y avait un mec là. Ah, c'était qui sur
3: Sébastien,
1: vas-y.
3: Bah, c'est pour dire toujours que vraiment ça me sidère.
0: Non, mais parle plus fort parce qu'on t'entend pas, toi.
1: Non, c'est bon, Gérard, arrête un peu à chaque fois de répéter tout ce que je dis. Fais pas le perroquet.
3: Vraiment, ça me coupe le cou, quoi. Ça me coupe les couilles que des gens puissent regarder ça pendant une heure tous les soirs et s'abrutir devant ça, quoi. Qu'est-ce qu'ils apprennent, ma parole, mais qu'est-ce qu'ils apprennent? Le drapeau de l'Albanie, mais.
1: Ouais, quand même.
2: Mais t'es vraiment casse-couille, hein.
1: Mais non, mais t'apprends quand même des trucs, je veux dire, t'apprends que c'est en direct, t'apprends
2: mais
1: que c'est sur TF1. Non, il y a des bonnes choses.
2: Mais attends, c'est bon.
1: Attendez, pas. Julien, si tu fais pas un effort pour parler plus fort, Sébastien, si tu fais pas un effort, on ne t'entend pas et tu.
3: Non, mais enfin, ce qu'il y a, c'est qu'ils vont apprendre le nom des petites hôtesses, là, qui présentent les cadeaux, et c'est tout ce qu'ils vont retenir.
1: Ouais.
3: Honnêtement, c'est ça, et ça me fait pitié, ça me fait peur même. Parce que où on va. Hein.
1: Ouais, c'est
0: bon, attends, Julien, moi je viens de te dire, je viens d'entendre là, il y a à peine 2 minutes, tu dis que ça te cassait les couilles.
2: Non, alors, c'est moi qui ai dit ça, Gérard.
0: Hein, si ça te casse les couilles, Julien, tu fais une chose, je viens de le dire juste avant la
1: redis-le, Gérard, c'est pas grave, redis-le, répète, c'est pas grave.
0: Hein, tu vas sur la 2, tu vas faire 1 et 2 et 3, tu vas voir, c'est un nouveau jeu là qui vient de sortir.
1: Ouais, pour zapper.
0: Ça va pas être comme le Big Bill. Moi, le Big Bill, je l'adore. Parce que non, pourquoi c'est Vincent Lagaffe qui le présente.
1: Déjà.
0: Et en plus, ça nous apprend pas mal de choses qu'on ne connaît pas.
1: Exactement. Et Gérard, ce que je vais te demander pendant cette pause, c'est de réfléchir avec un papier et un stylo tout ce que tu as pu apprendre grâce au Big Bill pour que tu puisses quand même expliquer aux gens que effectivement c'est une émission qui permet d'apprendre pas mal de choses. D'accord? On récupérera Michel encore avec nous, on récupérera Sébastien. On va terminer dans un instant avec la suite et fin de ce débat sur le Big Bill. Donc, concernant le Big Bill, on a toujours en air Françoise.
4: Oui, je suis là.
1: En avion. C'est quoi ce téléphone sans fil?
4: Ah, c'est pas le mien.
1: Hein?
2: Ça va être le mien qui décolle.
1: Sébastien. Oh là là, mais c'est quoi ça? C'est qui?
5: Ah non, il est parti, Sébastien, je te l'ai dit. On a Magali à la place.
1: Magali, c'est
2: oui,
1: toi, Magali?
2: Oui, je suis là.
1: C'est ton téléphone, ça?
2: Ouais.
1: Ah ouais, mais là, non. Là, on va arrêter le massacre ce soir. Ça a été déjà suffisamment le massacre. S'il y a des problèmes de téléphone, après, on sera obligé de vous dire au revoir. Là, parce que là,
2: j'ai pas un truc à dire.
1: Ouais, non, mais même s'il y a des problèmes avec ton téléphone, je tiens à te dire que je te ferai pas de cadeau ce soir. Francky, il est de mauvaise humeur, donc il fera aucun cadeau. Magali a 21 ans, elle est de Cannes. On a toujours Gérard de Suresnes.
0: Ouais, toujours là.
1: Et on a également toujours Michel. Michel, elle a 18 ans, elle est de Bordeaux. Hein. Michel, t'es là?
2: Oui, pardon.
1: Mais vous êtes où? Mais est-ce que c'est possible? J'en ai marre. Je crois que ce soir j'ai craqué, les gars. Je pense que je vais vraiment tomber en dépression nerveuse, mais
2: promis,
1: pour de vrai.
2: Je bois plus,
1: c'est pas de votre faute, c'est nous. Mais je crois que là, moi, je vais tomber en... Je sais pas pourquoi, j'ai l'impression que je vais tomber en dépression, mais pour de vrai, là. Michel et Magali. Alors, Magali, qu'est-ce que tu souhaites dire sur le Big Bill?
2: Voilà, je voulais dire que je regarde souvent et que, bon, tout le monde dit que c'est nul, etc. Mais en fait, c'est pas si nul que ça, quoi.
1: En voilà une qui est d'accord avec Gérard et Françoise, alors.
2: Et Michel.
1: Et Michel aussi, alors. Bah, d'accord, tant
2: et
1: mieux,
2: Michel.
1: Alors.
2: D'accord.
1: Bah vas-y, Magali, explique-nous pourquoi.
2: C'est un débat si tout le monde est d'accord avec moi.
1: Non, non, mais explique-nous pourquoi. Non, non, c'est même pas un débat. Je veux dire, c'est plus des témoignages qu'on cherche.
2: Tout le monde essaie de dire si c'est instructif ou non. Enfin, moi, je voulais dire que je regardais Question pour un champion avant. Donc voilà, donc c'est complètement différent.
1: Mais ah, c'est regardé. Pas le même style, oui, effectivement. C'est pas la même, c'est pas la même famille.
2: Bon, bah c'est vrai que bon, je lis énormément, etc. Et c'est vrai que le Big Deal, on peut pas dire que ce soit vraiment hyper intelligent. Mais c'est bon, c'est.
1: Ça Gérard, qu'est-ce que t'en penses?
6: Instructif. Ça passe mieux quand même.
1: Gérard, qu'est-ce que. Qu'est-ce...
6: C'est intelligent quand même.
1: Gérard, qu'est-ce que tu. Mais ils m'entendent ou pas? Vous m'entendez?
6: Oui,
0: ouais,
6: oui,
0: non, mais attends, moi, je la laisse finir.
1: Non, non, mais.
0: Écoutez, question que pour un champion qui est à 18h20. Donc tu reprends. Ah ben c'est bien.
2: Oui.
0: Parce que tu regardes Question pour un champion et derrière tu viens juste pour le Big Deal.
2: Ouais. Ouais, c'est contraste.
1: Hein. Ah là tu t'éclates comme une bête, là tu fais d'une pierre deux coups alors du coup là. Hein.
0: Entre Julien Lepers et Vincent Lagaffe qui est pas du tout pareil, moi je préfère Vincent Lagaffe que l'autre. Hein.
1: Alors Gérard, quand elle dit c'est pas du tout c'est pas intelligent le Big Deal, qu'est-ce que t'as à répondre à ça alors dans ces cas-là?
0: Si c'est pas intelligent, moi, comme ouais. J'ai dit tout à l'heure, ils changent de chaîne, qu'ils arrêtent de nous casser les pieds.
1: Non, mais en même temps, Gérard, elle a dit qu'elle aimait bien quand même, hein.
0: Ouais, mais si elle aime bien, dans ces cas-là, si elle aime, qu'elle reste à regarder jusqu'au bout.
2: Ouais, mais ce que je voulais dire, c'est que le but, ce n'est pas d'instruire. Et c'est, voilà, donc le but n'est pas d'instruire. On peut pas dire d'instruire.
1: Le but du Big Bill, c'est de se divertir. Hein.
2: Voilà.
1: Ouais, c'est de pouvoir s'amuser, passer un bon moment entre amis.
6: Ouais,
1: et
6: c'est pas la peine de chercher midi à 14h pour savoir si c'est bien, voilà. Si c'est pas bien, si machin. Mais je sais pas, il y a des gens qui regardent ça parce que bon, ils ont rien d'autre à foutre, ils le regardent parce qu'ils aiment bien. Bon, mais voilà, moi personnellement j'aime bien, c'est Michel qui parle, je le rappelle pour les auditeurs.
1: Mm-hmm.
6: Et mais voilà, mais bon, c'est pas la peine de batailler pendant 3 heures pour dire que c'est pas bien et que ça. Enfin, pour certains comme Sébastien qu'on a eu, on a même pu discuter hors antenne avec les autres.
0: Ouais.
6: Je pense que lui, il avait pas beaucoup d'opinion là-dessus, quoi. Il a dit, ouais, ça lui casse les couilles, c'est bien, c'est une opinion personnelle, c'est bien. Il a même poussé jusqu'à dire que c'est la débandade de la société, mais je pense pas, personnellement.
0: Non, mais Michel.
6: Oui.
0: Michel, il a dit ça, c'est lui casser les couilles. Dans ce cas-là, moi, comme je t'ai dit, si ça, il casse les couilles, hein, on l'a eu en antenne avec Sandy, donc oui. Si ça, il casse les couilles, il prend la nouvelle émission Question
1: à
0: 2, on va voir ce que ça va donner.
6: Ouais, mais là,
0: il prend l'émission
6: pour savoir
0: presque
6: si regarder à la place, mais bon.
0: Bah oui, mais dans ces cas-là, s'il n'aime pas.
1: Attendez, vous parlez tous les deux en même temps, là, malheureusement. C'est pour ça que je vous demande si.
0: Je regarde le Big Bill,
1: c'est pas possible.
0: Fais-moi confiance.
1: Il m'entend là, Gérard, quand je parle, par exemple, là, non, c'est pas possible, il m'entend pas.
6: Non, mais on entend quand tu parles, mais je sais pas.
1: Non, mais j'ai l'impression que vous m'entendez pas parce que avant.
7: Nous, on t'entend.
1: Ah bon, vous m'entendez bien. Donc ça vous dérange pas qu'on parle pendant 30 secondes d'affilée les uns derrière les autres, d'accord, ok, c'est ce que je voulais savoir. Non, c'était juste pour savoir si ça vous dérangeait pas de tchatcher les uns sur les autres, d'accord.
6: Non, à la rigueur, si tu veux, on prend la ligne.
2: C'est Magali, là.
1: Oui, Magali.
2: Oui, je voulais souligner quand même, c'est vrai qu'ils font, pour ce que font les gens, je voulais souligner que vraiment les cadeaux sont vraiment parfois super, quoi. Enfin, moi, ça, je trouve ça vraiment cool de faire gagner des aussi beaux cadeaux.
6: Ouais, c'est une émission.
2: Voilà, puis c'est
6: quoi. On est en train
0: des voitures ou des voyages.
1: Oui, mais Gérard.
7: Ou des scooters.
1: Gérard, il faut bien reconnaître. Merci, tu m'enlèves les deux filles parce qu'elles sont tchat chose. Merci, Gérard.
0: Oui.
1: Tu dois bien quand même reconnaître qu'il y a des moments, il y a des trucs honteux, parce que moi j'ai vu dernière fois l'émission où ils offraient carrément des puzzles. Et là c'est quand même se foutre de la gueule du monde, non?
7: Mais non.
0: Comment ça
1: Gérard, parce qu'une fois elle a choisi le rideau, la nana, alors qu'elle avait un voyage, et dans le rideau, derrière le rideau, il y avait un puzzle.
7: Mais oui, mais ça.
1: C'est dégueulasse, c'est une honte, quoi, c'est honteux.
0: Ça, c'est.
7: Max.
1: Ouais.
7: C'est à toi de choisir, soit tu gardes par exemple ton voyage. Ou sinon, tu le remets pas en jeu. À ce moment-là, tu gardes ton voyage et tu le remets pas en jeu. Tu choisis pas le rideau. Parce que ceux-là qui choisissent le rideau, c'est parce qu'ils pensent que derrière, il y a la voiture.
1: Ouais, mais enfin, quand il y a un puzzle, il faut le dire, c'est honteux, quoi.
7: Mais non.
1: Mais si.
7: Des fois, ils mettent directement le. Et ils mettent directement un paquet de bonbons aussi.
1: Oh, mais ça, c'est dégueulasse!
8: Ce soir, j'ai regardé, la vie, elle avait gagné un voyage, elle a pris la mer.
1: Ouais.
8: Et derrière la mer, il y avait un cerf-volant.
1: Oh!
0: c'est plus. Qui c'est? Attendez. Qui c'est qui l'a regardé là ce soir?
1: C'est Fildar.
0: Fildar?
1: Ouais.
0: Tu l'as regardé?
1: Bah oui. T'as la radio derrière toi, Gérard?
0: Non.
1: Qui a la radio derrière?
9: Ah, personne.
1: Personne?
9: Moi, de mon côté, je l'ai pas.
1: Bon, alors pourquoi on a un écho? Mais alors, faut qu'il m'explique là.
8: C'est ta voix qui repasse dans l'insert.
1: Ah, d'accord, ok. Ouais. Donc,
0: ouais, Gérard. Fildar.
1: Ouais.
0: T'as regardé ce soir?
1: Ouais.
0: T'as regardé le.
1: Ouais, j'ai regardé en fait la fin quand tu sais, il y a les cinq là,
0: ouais,
1: qui sont sur la rambarde avec des, ouais, micro-casques. Et t'avais la mère là qui savait pas si elle devait prendre justement la mère de Big Bill.
0: Ouais.
1: Et donc.
0: Ou la fille.
1: Ou la fille, ou le fils.
0: Ou le frère.
1: Ou qui tu you tout, je sais pas quoi là.
0: Ouais.
1: Tata you.
9: Et.
0: C'est
1: Toyoyo. Toyoyo. Toyoyo et Tayaya.
0: Ouais.
1: Et donc, la mère, après, elle a choisi la mère, donc.
0: Mm-hmm.
1: Et la gaffe, il lui fait non, mais vous devriez pas, c'est une erreur.
0: Mm-hmm.
1: C'est une erreur. Et en fait, elle prend quand même la mère et elle tombe sur un cerf-volant rose.
9: Eh ben oui.
0: Oui, mais attends. Parce que là, moi, je vais te dire une chose.
1: Mm.
0: N'empêche, elle avait quand même gagné pour sa fille,
1: ouais,
0: avec son gendre,
1: ouais,
0: un voyage de quand même de 12 000 francs.
1: Mais pourquoi elle l'a pas gardé?
0: Eh ben oui,
9: justement,
0: voilà,
9: elle a voulu
0: le problème. C'est là.
2: Ouais, je peux intervenir là?
1: Ouais.
0: Oui.
2: Donc,
1: alors vas-y.
2: Là, ce que j'arrive pas à comprendre, c'est que vous bataillez toujours. Donc, en fait, moi, je pense que le Big D, en fait, c'est fait exprès pour ce goût du risque, quoi. Les gens viennent exprès pour ça. Donc, à la rigueur, même si elle avait gagné un voyage de 12 000 francs, elle a voulu prendre le risque, qu'elle soit soutenue ou pas par la GAF ou par qui que ce soit. Elle a voulu prendre ce risque. Et
1: ouais,
2: donc,
1: mais...
2: c'est ça le frisson.
0: Attends, Michel, tout le monde dans le public, et même avec Sandy, on l'a regardé. Et moi, avec Sandy, on n'arrêtait pas de dire la sœur.
1: Ouais.
0: Et en fin de compte, elle a pris la mère. Et en fin de compte, elle a gagné un cerf-volant de.
1: Non, mais, Gérard, faut bien reconnaître quand même que gagner un cerf-volant dans une émission de TF1 où ça brasse des millions, c'est quand même une honte.
0: Oui, mais dans ces cas-là, moi je vais te dire une chose, il y en a un qui a gagné que 75 balles. Elle aurait pu laisser la chance au dernier,
9: ouais,
0: qui a gagné 75 balles.
1: Mmh.
0: Hein, parce que l'autre a gagné 15 000 balles. La,
1: ouais,
0: première, elle a gagné plus de 15 000 balles.
1: Ouais.
0: Elle a gardé. L'autre, pour le voyage, elle l'a remis en jeu. Derrière, elle ne remettait pas en jeu. L'autre, je sais plus qui, là, celui avec la neige qui a presque rien gagné, il voulait le remettre en jeu.
1: Ouais.
0: Pour essayer de gagner plus, parce qu'il gagnait que 75 balles. Alors, moi je suis pas d'accord. Là-dessus, moi, c'est un truc qui me dégoûte, c'est que la personne qui gagne un gros lot,
1: ouais,
0: à la fin, bon, c'est le risque et péril, c'est sûr, c'est où c'est la voiture, ou c'est une chaîne épi, ou c'est la boîte de bonbons, comme Françoise a disait.
1: Mais toi, t'es d'accord quand les gens ils disent, ouais, une boîte de bonbons, une boîte de bonbons, bah, c'est normal qu'on offre une boîte de bonbons?
0: Non, personnellement, moi, tu vois.
1: Ah ouais, on est bien d'accord,
0: soir,
1: ouais.
0: Moi, on m'aurait proposé un voyage,
1: ouais,
0: je l'aurais gardé.
1: Ouais.
0: Hein?
1: Ouais.
0: Je l'aurais pas remis en jeu parce que j'aurais pensé aux autres derrière. Parce que malgré que ceux qui ont gagné, ils voient ce qui se passe. Parce qu'ils ont des écrans quand ils sont dans les coulisses.
1: Mmh.
0: Ils ont des écrans, donc ils voient le restant de l'émission.
1: Ouais.
0: Donc elle aurait pu laisser gagner l'autre avec la secoupe là pour essayer de gagner de l'argent.
1: Mmh.
0: Il a rien gagné. Il a voulu gagner le rideau, il a gagné 75 balles.
5: Mais Gérard, donc, comment on peut savoir si au dernier moment ils changent pas ce qu'il y a derrière le rideau, suivant s'ils le prennent ou pas?
9: Ils changent pas. Hein.
1: Ah, ils changent pas parce que.
9: Il le change pas. Hein.
1: Ouais, moi, on m'a dit que des fois, ils faisaient ça un petit peu à la tête du client et puis ils mettent la voiture.
0: Je suis pas d'accord.
1: Derrière le rideau, ils enlèvent la voiture, ils remettent la voiture et tout ça, etc. Michel, toi de ton côté, qu'est-ce que t'as à dire là-dessus?
2: Qu'est-ce que j'ai à dire là-dessus? Sur quoi?
1: Bah, sur l'histoire du rideau, comme quoi on change les cadeaux derrière et tout ça, c'est vrai?
2: Bah, écoutez, moi, franchement, j'en sais rien, j'ai pas été vérifiée, j'avancerai pas d'opinion. Moi, je me suis dit, quelques fois, je me suis posé la question, c'est vrai, mais jusqu'à aller certifier qu'ils le font, j'en sais rien. Franchement, faudrait être, je sais pas, on avait tout à l'heure, le monsieur qui faisait l'émission, là, on pourrait peut-être lui poser la question s'il est encore là.
1: Qui ça? Le producteur?
2: Non,
1: il y a Belle Lurette qui est parti se coucher.
2: Il
1: travaille demain en production.
8: Il prépare sans aucun doute.
2: C'est normal.
1: Donc.
0: Non, mais Michel.
2: Non, sinon, il y a un truc que je voulais dire, c'est que il faut bien retenir un truc, c'est que eux, les boîtes de bonbons là que vous trouvez complètement, vous vous dites, mais putain, ils sont pleins de millions, ils mettent une boîte de bonbons. Bon, mais il faut se dire aussi qu'il faut rééquilibrer aussi. Eux, ils ont des sous à foutre en l'air, quoi. Ça, c'est clair et net. Mais bon, pour eux, c'est toujours bien. Ils peuvent se permettre d'offrir des voyages, d'offrir des voitures, mais en contrepartie, il faut qu'ils puissent se permettre aussi d'offrir des petites merdes, quoi.
7: Bah, faut exactement. Dire que
2: l'organisation d'une émission, ça se passe non plus.
0: Ah ouais,
2: ça.
0: Mais,
2: ils sont pleins de millions, mais pas jeter à l'air.
0: Michel, yes. Michel.
7: Ouais, je suis tout à fait d'accord avec Michel. Hein.
0: Michel.
2: Oui, Michel, elle est toujours là, elle t'écoute.
0: Michel, bon, c'est Gérard. Moi, je peux te dire une chose. Hein, mm-hmm. Que normalement, moi, j'ai pas assisté encore à une émission de télé comme ça. Mm-hmm. Tu vois, avec des jeux. Mm-hmm. Mais moi, je peux certifier que si, parce que de toute manière, c'est contrôlé par des huissiers de justice. Attention, parce que là, ils peuvent pas changer. Parce que c'est contrôlé par des huissiers.
1: Ouais, mais il paraît que les huissiers, ils sont de mèche avec Jean-Yves Lagaffe.
0: Mais non, non, non, non, non, non, non, non, non, non, non, ça, c'est contrôlé par des huissiers de justice. Et ça, fais-moi confiance. Que la voiture, le mec qui gagne la voiture, par exemple, ça soit au Big Bill ou sur n'importe quel jeu, ne repartira pas tout de suite avec. Parce que pour un laps de temps,
1: ouais.
0: Parce que pour le temps que les papiers soient faits et tout ça. Donc la voiture, il l'a avant deux ou trois mois.
2: De la deuxième homme qui se trouve là.
1: Ouais.
0: Oui.
1: C'est De quoi?
2: Le prénom du jeune homme.
1: De quoi?
2: Pas de Gérard, mais de l'autre.
1: Mais
7: Sébastien.
1: Sébastien, voilà. Mais il n'est pas là, c'est Max, hein, je crois. Hein.
2: C'est Max.
1: Ouais, c'était moi, tout simplement. Oui.
2: Donc, et tu disais que il était de mèche, enfin que les huissiers paraîtraient-ils de mèche avec.
1: Bah là, attends, on a un témoignage d'un téléspectateur apparemment qui est venu. Comment il s'appelle, Manu, ce mec?
5: Il s'appelle Sébastien.
1: Ah bah il s'appelle Sébastien. Alors on va passer. Ah bah alors Sébastien. Pourquoi?
2: Non, mais rien.
1: Hein?
0: Non, parce que c'est bizarre, parce qu'on a eu un Sébastien.
5: Il n'y a pas qu'un Sébastien sur Terre.
1: Hein. Là, tu connais qu'un Sébastien, toi pour toi, il n'y a qu'un Gérard sur Terre, il n'y a que toi, il n'y en a pas d'autres.
2: Alors,
1: non, mais je veux dire, Gérard. Toi, quand il y a Gérard Louvain et Gérard de Suresnes, donc toi,
5: Gérard
1: tu t'appelles
5: Majax,
1: pas Gérard, c'est Gérard Majax, donc il n'y a qu'un Gérard. Tu sais, Sébastien, mon frère s'appelle Sébastien aussi, hein. Il y en a d'autres,
2: non,
1: de Sébastien.
2: Mais on prend pas mal comme ça, ça nous a fait rire, parce que tout à l'heure, en antenne, on s'est fait un petit délire, c'est tout.
1: Non, mais on parle pas de. C'est pas toi que je parlais, c'est parler à Gérard. Gérard.
2: Oui. Oui, c'est
1: Gérard.
2: Je peux.
1: Non, mais je parle pas à toi, Michel, ouais. Calme ta joie un peu.
2: Ouais.
1: Je te disais, Gérard, pour toi, il y a qu'un Sébastien?
0: Ah, oh bah, je sais pas, hein.
1: Hein?
2: Oui, c'est ça,
0: je sais pas, hein.
1: Bon,
0: Moi, on va pas s'éterniser sur le Big Bill, ouais. Parce que ton émission, sinon, elle va pas.
1: Ah, bah là, on est en train de faire
2: une baisse d'audience, c'est
1: ah,
2: mieux.
1: Non, on est en train de faire de l'audience, là.
2: Ah ouais?
1: Ah ouais?
2: Non, mais c'est parce que t'as Michel sur la radio, c'est normal.
0: Moi, ouais, c'est
2: connu
0: ça, t'as
2: raison. Connu dans mon bled.
0: Ouais, t'es dans
2: mon bled.
1: Il y a Michel qui voudra. S'il vous plaît, Michel, Sébastien voudra intervenir. Voilà, alors, Sébastien, t'as des choses à dire?
10: Bah ouais, moi je suis venu à l'émission, salut Gérard.
0: Salut.
10: Moi j'ai assisté à l'émission et je tiens à dire que dans le rideau, moi il me semble avoir vu des gens qui s'amusaient à changer en fonction des gens s'ils choisissaient le rideau ou pas. Hein.
0: Mais non.
7: Pas d'accord.
0: Voilà. Là pour l'instant t'es en train de me dire des conneries toi,
7: ouais,
0: encore.
7: Tout à fait.
1: Mais hein? Pourquoi? Mais attends Gérard, t'as jamais assisté à une émission, ça se trouve Sébastien a entièrement raison.
0: Voilà. C'est contrôlé,
10: moi
0: de venir
10: à dire. Ouais, bah,
0: faut bien regarder le générique.
2: Faut arrêter aussi de se faire manipuler comme ça, c'est pas parce qu'on te dit que c'est vérifié.
0: Bon, de toute manière, moi ce que je vais faire,
10: c'est truquer votre jeu, parce que moi j'ai déjà vu un mec qui gagnait, quand il choisit le rideau, il décide d'enlever la voiture qui est derrière le rideau et puis il met un puzzle à la place.
7: C'est
10: moi je l'ai vu à l'émission.
0: Non,
10: moi je l'ai vu.
7: C'est complètement faux parce que moi je peux le dire franchement parce
10: c'est
7: que.
10: C'est truqué votre jeu.
7: J'ai passé deux heures hier.
10: Le Big Dish
7: au studio 107.
10: Ouais.
7: Donc j'ai vu comment qu'il préparait, qu'il préparait l'émission et
1: ah
7: tout.
1: Ouais.
2: Comment qu'il préparait?
7: Ouais, comment qu'il prépare l'émission comment qu'il nous chauffe au départ.
10: Mademoiselle, moi j'ai vu l'émission aussi, ils nous ont chauffé, je peux t'assurer qu'ils nous ont chauffé.
7: Ouais,
0: Max. Max.
1: Oui.
0: Bon, Gérard, là.
1: Oui.
0: Bon, moi, ce que je vais faire, parce que là, on a enregistré deux émissions.
10: Ah non, mais attendez, Gérard, vous n'êtes jamais venu à l'émission, vous n'avez jamais vu comment ça se passe, parce que vous en avez enregistré, ça n'a rien à voir.
0: Bon, attends, Max, prends ta voix normale, s'il te plaît, merci.
1: Ah, pardon, ouais, excuse-moi.
0: Donc, je vais dire une chose que...
1: Ouais.
0: Donc,
1: ceci dit, on m'a dit quand même que les mecs ils changeaient en fonction des cadeaux et tout changeait. Ouais. Hein.
0: Moi, je vais te dire une chose que j'ai deux émissions d'enregistrer là avec lui.
1: Ouais.
0: Et jeudi, lors d'une pause avant les débats, je t'en passe une.
1: On va quand même pas se taper jeudi un Big Bill, si? On va peut-être pas se taper un Big Bill.
8: Surtout qu'on l'a déjà regardé.
1: On l'a déjà vu et tout ça. Non, c'est déjà tapé tout ça. C'est bon. Je pense qu'on va arrêter là le Big Bill, hein, effectivement. Parce que là, entre la Michelle, Françoise et Gérard, là, c'est bon. C'est bon, terminé. J'arrête.
0: On arrête là.
1: Bon, l'autre Michel, genre, l'autre, elle sent plus pisser. Elle a quel âge cette gamine? 18, bah dis donc, t'es sûr de toi, hein? Hein, Michel?
11: Oui.
1: Ouais, tu pètes plus haut que ton cul, toi, t'es comme moi, toi, hein?
11: Qu'est-ce que je dis, quoi, que je pète plus haut que mon cul? Ben, heureusement, quoi, quand on est narcissique, il faut le dire, c'est tout.
1: Hein. Ouais, c'est vrai, t'as bien raison, ouais.
11: De toute manière, attends, Franchement, on a compris que t'étais une star system et tout, et que tu pétais plus haut que ton cul. Mais bon, faut pas prendre ton cap pour une généralité non plus, hein, Max.
1: Elle est très très forte, t'as 18 ans, elle va aller loin dans la vie, celle-là.
11: Elle vient de casser Max en direct, là.
1: Ah oui, grave, oh là là.
0: C'est grâce à lui,
1: Michel.
0: C'est grâce à lui si on passe sur l'antenne.
11: Mais attends, Max, toi, qu'est-ce qui t'a dit que
1: j'étais
11: contre lui?
1: Michel. Je vais aller plus loin. Tu m'as même pas cassé, tu m'as carrément humilié.
11: Non, arrête.
1: C'est très très fort,
11: c'était
1: Michel.
11: Bidon, franchement, c'était bidon.
1: Michel, tu m'as humilié. T'as une répartie du tonnerre aussi forte que la mienne. Je te dis bravo.
11: Continue,
1: et continue, tu aimes ça, hein?
11: Ah oui.
1: Bon, Michel, je t'embrasse.
11: Okay,
1: merci, Françoise. C'était très gentil. Et à très bientôt, j'espère.
12: Bien sûr.
1: Et puis, on va saluer également notre ami Gérard qu'on aura l'occasion de retrouver jeudi, alors. Hein.
0: Ouais.
1: En pleine forme, j'espère.
0: Bah, en pleine forme, moyen, parce que en ce moment, je commence à souffrir. par contre...
1: Ça te gratte, le plâtre?
0: Ça commence à me faire chier.
1: Ouais, c'est ça.
8: Mais Gérard, tu peux pas prendre de douche en ce moment.
1: Tu dois puer du pied.
0: Moi, ce que je voulais dire...
1: Ceci dit, ils ont raison, hein.
0: Sur l'antenne, avant que tu me coupes.
1: Ceci dit, ils ont raison, hein.
0: Quoi?
1: Ça va se sentir dans les studios!
0: Ouais, bah, dans ce cas-là, si tu veux, on fait pas de débat, hein.
1: Non, mais c'est pas grave, on va mettre la clim à 10 et puis c'est tout, hein. Ça va puer du pied ce soir. Je dis, ça va puer du pied, hein.
0: Non, mais moi, si ça leur plaît pas, Argo, Manu Fielder
1: si tu veux, ce que je peux faire, Gérard, ce que je peux faire, Gérard, ce que je peux faire, on peut demander éventuellement à Ariane qu'elle aille chez toi pour aller te cuire. Je sais pas, tu maîtrises un petit peu les pieds, Ariane, un peu, les massages de pieds.
13: Gérard.
1: Les massages de pieds, tu sais faire?
13: Ouais, je suis spécialiste.
0: Non, mais t'inquiète pas. J'ai ma Bibi qui sait s'occuper de moi.
8: Elle fait avec les dents, elle.
0: Non, Bibi, elle fait pas avec les dents, elle sait s'occuper de moi, elle.
1: Ouais, mais des mains sales qui nettoient des pieds sales, ça fait.
0: Ouais, mais si.
1: Elle est bronzée maintenant.
0: Elle se sent occupée. Par contre.
1: Si c'est elle qui se nettoie, si c'est elle qui te nettoie, tu auras les pieds en fond de teint, alors.
0: Ah ben, c'est pas grave. Par contre.
1: Si t'as les pieds aussi propres que. Comme le visage de Sandy, ça va être bien.
0: Ouais, c'est bien. Qu'est-ce que je voulais te dire, tant que j'étais sur l'antenne et que je voulais prévenir quand même certains auditeurs qu'ils arrêtent de se faire passer pour toi.
1: Ouais, exactement, parce que là je commence à en avoir ras-le-bol aussi, hein. Là il faut que ça cesse, hein.
0: Non, parce que j'en ai encore 2-3 qui ont appelé aujourd'hui.
1: Ouais.
0: Et qui m'ont dit, c'est Max de Fun Radio, ou Manu, ou Rigaud.
1: Alors continuez, mais allez-y mollo quand même.
0: Ils sont bien gentils, maintenant vous arrêtez de m'appeler, parce que sinon... Vous savez comment ça se termine. Et par contre tu peux me faire un...
1: Gérard.
0: Oui.
1: T'as entendu ça? Écoute bien.
14: L'euro, c'est tous les pays d'Europe qui sont concernés. Et justement,
1: encore un remix.
0: Encore.
1: Commence à en avoir ras-le-bol, moi.
0: Ouais, moi aussi.
14: Dans tous les pays, l'euro sera accepté, même en Amérique.
1: Oh, c'est dingue.
0: Avec leur remix, hein.
1: Ah, mais là, il faut qu'ils arrêtent, hein, Gérard. Je crois que là.
0: Mais non, mais ça commence. Ça commence à devenir lourd, hein.
1: Bah, ouais, ça commence à devenir lourd, effectivement, hein.
0: Ça, c'est impossible. Impossible n'est pas foncé comme.
1: Non,
0: comme
1: mais là, dirait, là, ça devient vraiment insoutenable. Hein.
0: Ouais, mais même.
1: Bon, c'est vrai qu'il y a beaucoup d'écho, donc c'est pas très audible. Mais bon, ceci dit, bon, c'est un remix encore, un nouveau remix qui est arrivé encore sur ton dos. Hein.
0: Putain, mais faut que ça arrête là, ouais. Hein, cette histoire. Hein.
1: Ouais, il y a des gens sur Minitel parce qu'ils sont encore là. C'est vrai qu'on en a pas trop parlé depuis tout à l'heure. Delta Elite qui dit qu'il commence à en avoir marre des remix.
8: Ouais, et en fait sur le mec, hein, enfin il a fait un CD donc, et on a la pochette sous les yeux.
1: Ouais, on regarde le remix, hein, tiens.
8: Et il marque, je rappelle que la marque GG appartient à toutes les personnes voulant se faire du fric sur le dos de Gérard de Suresnes.
0: Ah ben bah, c'est bien. Eh ben si on a son 600.
1: On a son 600, on l'a le 600, bien sûr qu'on l'a le 600, ouais, ouais, bien sûr.
8: Le 602 là.
1: Ouais, côté. Le 602, le 603, le 604, on a tout, hein.
0: Non, mais son 600, c'est son numéro de téléphone.
1: Son
0: number.
1: Voilà, exactement, son number, on l'a et on peut l'appeler le mec.
8: On l'appelle pas maintenant quand même, il doit dormir Gérard.
1: Non, on l'appellera. Bah
0: on va l'appeler jeudi.
1: On va s'occuper de son matricule, on va s'occuper de lui. Gérard, le débat de jeudi va porter sur quoi d'ailleurs au passage?
0: Ah, sur les sosies.
1: Hein?
0: Les sosies, hein.
1: Ah oui, rapport
0: au
1: reportage qu'il y avait eu sur Johnny Rock.
0: Dit, hein.
1: Ouais, sur Johnny Rock.
0: Voilà.
1: Voilà, exactement. Très bien. Bah écoute, Gérard, on va se quitter sur ces belles paroles, mais je sais pas si tu te souviens, un soir t'étais venu, et ensuite on ira du côté du courrier d'ailleurs, mais un soir t'étais venu à la radio, hein, autre qu'un jeudi, et on avait quand même abordé le Big Bill.
0: Ouais, mais moi ce que je voudrais que tu me... Si tu peux me faire plaisir et faire plaisir à ta bibi.
1: Et ben je vais le rediffuser justement cet extrait.
8: Oh,
1: Gérard.
8: Merci, Max.
1: Gérard était un peu bourré.
0: Non, Max.
8: Si.
1: Le Big
0: c'est
1: Bill.
0: C'est pas ça que je veux.
1: Non, mais c'est ça qu'on va mettre quand même, d'accord, pour te faire plaisir.
0: Non.
1: Le Big Bill.
0: Non, mais bibi elle veut sa chanson.
12: On s'en fout.
0: Quoi? Bibi avait sa chanson, elle dormira pas tant qu'elle aura pas sa chanson.
12: On s'en branle.
0: Ouais.
1: Ça, Fildar, tu te calmes? C'est Rigaud.
13: Non, vous inquiétez pas, il dit n'importe quoi, Gérard.
1: Oh, il est en forme ce soir, mais Omar, ceci dit, on peut te passer un extrait. T'es là, ma biquette?
0: Tiens, il veut te parler.
1: Tiens, elle est là, un petit peu, Sandy.
13: Allô?
1: Ça va?
13: Oui, bonsoir.
1: Écoute bien,
13: tout le monde.
1: Rien que pour toi, ma chérie, pour tous ceux qui écoutent la radio ce soir, écoute quelques extraits.
12: Et toi, la grosse debout, espèce de finiasse, là. Tu vois pas que les autres s'amusent, là. Allez,
1: les deux.
8: L'hystérique derrière
12: nous.
1: Allez, c'est la fête. C'est ça la fête. Car c'est la fête. C'est ça la fête.

0: C'est ça la fête, c'est ça ma Sandy que tu voulais ?
1: Ouais, mais j'essaie, faut toujours qu'il dise toutes les choses qu'il dit.
0: Faut toujours qu'il en rajoute un petit peu, mais c'est
1: non,
0: normal.
1: C'est pas ça, mais à chaque fois que je lui dis quelque chose, il répète tout, et ça m'énerve.
0: Bah, il est amoureux, c'est normal, ouais, tu l'entends rire derrière, il est amoureux le cochon, c'est normal, il aime
1: ça.
0: Ouais,
1: ça pourrait être un cochon, c'est un cochon.
0: Ah, hein. Il aime sa bibi, hein.
1: Ouais,
0: et
1: exactement.
0: Et c'est pas compliqué pour faire l'amour en ce moment et que ça batte dans le plat, Sandy ?
1: Bah avec le plat c'est pas évident hein.
0: Mais vous y arrivez comment?
1: Non on n'y arrive pas non.
0: Vous y arrivez pas?
1: Non on n'y arrive pas, c'est impossible.
0: C'est vrai?
1: Non c'est vrai là.
0: Mais tu lui fais des câlins un peu?
1: Ouais des câlins quand même, ouais ça je peux le faire.
0: Ça t'empêche pas de lui faire des bibis sur l'arrêt des fesses? Bah ouais.
1: Non ça quand même pas hein.
0: Tu as fait des petits cœurs sur son plâtre? Ah,
1: t'as fait des... Par contre je voulais souhaiter quand même bon courage pour la nouvelle standardiste là.
0: Ouais.
1: Et puis bah voilà, bon courage.
0: Bah tiens
1: elle,
0: Sandy,
1: hein.
0: je te la passe deux secondes alors hein.
1: Ok.
2: Ouais Sandy tu disais?
1: Non je te souhaite bon courage et puis t'inquiète pas.
0: Elle a très bien bossé,
1: hein.
0: On l'a peu entendu ce soir mais en tout cas heureusement qu'elle était là, elle a bien sauvé des trucs. Alors on a trouvé des gens bien ce soir.
1: Ouais, mais ça, j'y fais confiance. Hein.
2: Merci, Sandy.
0: Ah, c'est vrai. Hein. Puis voilà, Sandy, elle connaît l'émission très, très bien depuis longtemps. Et c'est vrai qu'elle avait envie, véritablement, de vous rencontrer, aussi bien toi que Gérard. Aussi. Et voilà, quoi.
1: Oh, bah, tu sais, moi, je suis pas une star. Hein, donc,
2: Si.
0: Alors
2: si.
0: Je veux te dire que.
1: Vu l'audience que Gérard y fait tous les jeudis.
2: Tu sais ce que j'ai demandé en premier à Max?
0: Ouais, demande. Vas-y, dis-lui.
2: C'est la photo de Gérard en premier et de toi en deuxième.
0: Tu te rends compte?
1: Ah bon?
0: Mais mais qu'est-ce que tu crois? Les nanas.
1: Je suis en photo, moi.
0: Mais parce que tu te rends pas compte, toi, tu t'en rends pas compte, Sandy. Mais pour les nanas,
2: t'es des prises en photo à la loco.
0: T'es leur porte-parole.
1: À la loco, j'ai déjà été à la loco, mais j'ai jamais été
0: si, pareil que si. Hein. Il y a
1: oh
0: des
1: là
0: photos.
1: Là, là-bas, c'est pas possible.
2: Bah, j'ai vu ça sur l'internet.
0: Elle a vu ça sur l'internet. Il y a des photos parce qu'elle, elle va souvent dans des grosses soirées, dans les soirées techno,
3: non, des soirées grosses.
0: Non, dans les raves.
1: Ouais, Fildar, ça suffit hein, quand même.
3: Bon, non, mais il a dit que t'allais dans des grosses.
0: Non, mais Gérard, mais attendez, non, c'est pas grave parce que Fildar dit n'importe quoi. Ce qui se passe, c'est qu'elle l'a vu, mais dans des raves. Il y a beaucoup de raves en ce moment, un petit peu partout. Il y a des photos de Sandy partout dans les raves.
1: Oh là là, c'est la cata. Hein.
0: Bah, c'est la cata. En même temps, t'es une star, c'est normal. Bah, crotte alors, c'est la merde.
1: Non, une star, quand même pas. Faut quand même pas abuser. Hein.
0: Non, mais si, quand même.
2: Si, moi, je crois qu'on peut le dire. Moi, en tant qu'auditrice lambda,
1: bah, peut-être
2: je peux
1: que j'ai pas le même caractère que GG. Et puis bon, bah, je suis quand même peut-être plus sympa. Enfin, je sais pas. Je dis pas que GG, lui, il est méchant. Mais enfin, la façon dont il parle, il est un peu agressif. C'est normal.
0: Ouais, non, c'est pas normal. Mais bon, en même temps, c'est vrai qu'il a un poids, il a une responsabilité qui est énorme. Donc, il y a des moments.
1: Voilà. Et faut bien qu'il y ait un gentil et qu'il y ait un méchant.
0: Voilà, et voilà, exactement.
4: Qu'est-ce qui vient
1: me
4: chercher, je dis.
1: Bah attends, je t'en passe GG. Apparemment, il veut te demander quelque chose.
0: Hein. Ce qu'il a envie de demander, ça se demande hors antenne, ça se demande pas à l'antenne. Pour la 150 millième fois, tous les problèmes personnels hors antenne. Il n'y a pas besoin d'en parler à l'antenne, ça n'avance
1: c'est vrai
0: à rien.
1: Les auditeurs n'ont pas besoin de savoir. Hein,
0: bah, exactement, n'ont pas besoin de savoir qui c'est, puis on va pas faire tout ça. Bon, bah Sandy,
1: oui.
0: Tu seras là avec nous jeudi, là.
1: Oui, dans les débats, oui.
0: Oui, tu viendras dans les studios.
1: Non,
0: bah pour soutenir à la fois ton mari et puis surtout pour venir voir les nouveaux locaux.
1: Bah je sais pas, on verra peut-être.
0: Par contre, c'est les gens de la sécu d'RTL, quand ils vont vous voir débarquer, ils vont flipper, hein.
3: Ouais.
1: Ouais, surtout si je changeais de coupe, là ça va, ils vont tous flipper.
0: Toi, t'as changé de coupe?
1: Non, pas encore, non.
0: Mais t'es sur le point là en ce moment?
1: Mais ça ne serait tardé, oui.
0: Bah, ça ne serait tardé, qu'est-ce que tu risques de faire?
1: Peut-être la coupe de Demi Moore, mais je sais pas, je vais voir.
5: Mon rep dit père, dit papa. Alors voilà, le micro, ça y est, tu vas pouvoir. Pour parler devant le micro.
6: Qu'est-ce que tu veux que je te dise?
5: Ah bah rien.
6: Tant que tu nous emmerdes.
5: C'est la première fois que mon père. C'est pas la première fois que tu viens dans les studios, c'est la deuxième fois.
6: Je me souviens d'une nuit où t'étais venu avec des amis à toi, il était tard la nuit et malheureusement j'étais sur un sujet de conversation assez cul.
5: Mais tu es assez branché, oui. Ouais, effectivement.
6: T'étais bien prêté au jeu.
5: Et là, ils ne sont pas remis d'ailleurs.
6: Hein. Quand on parlait de feuilles d'euro, c'est assez particulier, je m'en souviens.
5: Pour eux, ça a été aussi pénible qu'un visiteur.
6: Bon, très bien. Donc, mon père est là. Je ne sais pas si par hasard vous avez des questions à lui poser, il faudra en profiter. Quoi qu'il y aura bientôt un magazine qui va sortir un interview qui s'appelle XL, où dessus on retrouvera des interviews, enfin, sur moi, mais on a interviewé enfin, mes parents, mon frère, mes amis d'enfance, en passant par Gaël, Julie, des gens qui travaillent dans les maisons de 10, etc., etc. Ça sortira pour le mois de novembre. Ma mère ne souhaite pour l'instant toujours pas apparaître devant la caméra et encore moins parler derrière un micro. Même pas un petit bonsoir.
5: Un petit bonsoir. Bonsoir la France, tu dis. Bonsoir Paris, bonsoir la France. Vas-y, allez. Ah, il n'y arrivera pas, hein. C'est pas possible. Donc vous n'entendrez jamais la voix de ma mère. Tout le monde attend ça avec impatience. Il y a mon frère aussi qui est dans les parages. Mais le problème, c'est que si je mets mon frère à côté de mon père, je n'aurai plus la parole. Donc on va faire un coup l'un, un coup l'autre. Si je fais les deux, tu veux essayer? Allez, ça, il me dit, mets-toi en face. Vous allez voir, c'est le portrait craché. Il y a ma sœur, mais ma sœur, pour l'instant, elle est dans les bras de son
4: mec.
5: Pas touche,
4: pas touche.
5: Pas touche à la sœur.
4: On
5: n'y touche pas, d'accord, ok.
7: Je pense que tu peux faire faire un karaoké à Seb à l'antenne.
5: Ah, il y a mon frère qui est là. Sébastien, faut allumer ton micro, t'auras le... Voilà, hop, merci. Bonsoir.
8: Bonsoir.
5: Voilà, bon, donc il y a mon frère, il y a mon père, il y a moi, et il y a Julie et Gaëlle au standard de Fun Radio, si vous avez des questions à leur poser.
7: Oui. La
5: et la bonne, la mère, pardon, j'avais oublié, et la bonne, il manque plus que le toto, le 0870-5000 si vous voulez intervenir sur cette antenne et poser des questions. Je sais que Philippe a une question pour Gersand.
9: Oui, bonsoir, Gersand, t'es là?
5: Gersand,
9: bébé.
5: Il y a son mec, à mon avis, va venir te casser la gueule, à mon avis, tu t'amènes pas l'émission dans de bonnes conditions.
9: C'est moi pour lui dire que je rentrerai très tard ce soir.
5: D'accord, ok, très bien. Bah écoute, ça arrange son mec apparemment, donc tout va bien. David, 25 ans de Bordeaux. Ah, mon David, salut David.
10: Oui, bonjour, vous allez bien?
5: Ah, ça va plutôt bien. Je te présente mon frère Sébastien.
10: Enchanté.
5: Mon père Christian, ouais. Et il y a ma mère qui est derrière.
10: C'est vraiment un honneur, alors, parce que je parle à toute la famille d'un coup, c'est cool.
5: Presque, oui. Ma mère fait le service, je sais pas, tu veux boire quelque chose? Non? David?
10: Moi, oui, oui, je veux bien.
5: Ah oui, c'est à toi que je m'adresse.
10: Ah, je croyais que tu parlais à ta mère.
5: Non, je parlais, je te demandais si tu voulais boire quelque chose.
10: Bien sûr, bah écoute, t'as ce qu'il faut pour me servir, là.
5: Qu'est-ce que tu veux?
10: Ah bah écoute, t'as qu'à me servir un truc avec de glaçons, ce que tu veux.
5: Oh là, avez-vous entendu? Écoutez. Ma mère commence à comprendre la radio, elle commence à faire du bruitage, donc à mon avis, si, m'a intérêt à bien se tenir.
10: Ta mère va faire péter les jingles.
5: Elle va faire péter les jingles avec des nouveaux bruitages, effectivement. Alors, je vais te présenter à tous ceux qui ne te connaissent pas encore, ou à mon frère et mon père, qui sont quand même des grands fans de l'émission, qui doivent écouter, qu'on doit écouter...
10: au moins une fois par an.
5: Ouais, à peu près, ça doit être ça. C'est tous les 21 octobre qu'ils écoutent, et après, ils en ont plein leur tête, après, ils n'en peuvent plus. David est un auditeur qui me fait qui fait des parodies. C'est-à-dire, il prend sa guitare, il est de province, il est de Bordeaux, il a fait le déplacement une fois jusqu'à Paris, on l'a mis en studio, il est venu avec sa guitare et il a fait des parodies sur un certain Gérard, qui est un auditeur que Sébastien connaît, mais que toi, papa, tu ne connais pas, qui fait des débats tous les jours.
10: C'est le genre de personnage que personne n'a rien à gagner à le connaître.
5: Voilà, mais voilà. Que tout le monde écoute et que tout le monde respecte et que tout le monde appelle.
10: Tout le monde écoute, voilà.
5: C'est un auditeur qui était un petit peu à la rue, que j'ai pris un peu sous mon épaule, qui fait de merveilleux poèmes et qui vient tous les jeudis, la nuit, faire de la radio à ma place entre 1h et 3h du matin, parce que c'est assez violent, donc on peut pas se permettre de faire ça plutôt qu'une heure du matin.
10: Je tiens à souligner que si Gérard n'est pas encore là, c'est parce qu'il est en train d'enregistrer une émission chez Bernard Pivot à Bouillon de Culture.
5: Très bien, voilà.
10: Et présenter ses nouveaux poèmes.
5: Et Gérard, qui est donc l'auditeur star de mon émission depuis 4-5 ans, c'est bien ce que j'explique à mon frère et à mon père, c'est fabuleux. J'ai l'impression de m'adresser à un public de deux personnes et je suis en train d'expliquer mon concept d'émission, ce qui est quand même extraordinaire. Donc je vous explique, donc et il va venir tout à l'heure nous faire 2-3 poèmes et nous raconter 2-3 histoires drôles, et je crois que là, de ce côté-là, aussi bien mon frère que mon père, on n'est pas en retard.
10: Et donc, pour donner un aperçu rapide de Gérard, si un jour vous entendez un cri dans la nuit du style « Jean-Luc !»
5: Voilà,
10: c'est Gérard.
5: Alors, je pourrais vous faire écouter... la voix de ce fameux Gérard, toi Sébastien, tu le connais, toi?
8: Je le connais par cœur.
5: Moi, parce que tu viens à la loco de temps en temps. Donc, je vais te faire écouter, papa, quelques phrases de ce fameux Gérard. Ne sois pas choqué, enfin, je pense pas, parce que toi, t'en as entendu bien d'autres. Donc, voici ce qu'il dit. Écoute, ça donne ceci. C'est des genres. Ta gueule! Voilà, bon, ça, c'est lui. C'est que des phrases qu'on a récupérées de ce personnage.
11: Alors, caramel, tu dégages, bonne nuit.
5: Voilà, c'est des choses comme celle-ci. Tu comprends pas grand-chose, mais c'est pas bien grave.
11: Bah, arrête, s'il te plaît, merci.
5: Voilà, donc c'est ce fameux jeune homme qui va venir nous rejoindre d'ici quelques minutes, qui est âgé de 37 ans et qui est de Suresnes, qui est
10: Quand t'as fait un pot de chambre, tu sortiras tout le lit.
5: C'est un petit peu ça, voilà. David,
10: ouais.
5: Merci encore pour la parodie du Star System.
10: Moi, je vais pas te souhaiter bon anniversaire parce que c'est d'un classique et d'un banal effroyable.
5: Oui.
10: Parce que depuis tout à l'heure, il y a des auditeurs, ils appellent, ils disent bon anniversaire et puis au revoir. Donc c'est un petit peu fade. Non, moi, c'est surtout que je voulais te dire que j'ai tous tes disques, j'ai tous tes livres j'ai toutes tes peintures.
5: C'est marrant parce que pas plus tard qu'il y a une heure et demie, enfin avant, une heure et demie avant de prendre l'émission, je disais la même chose à un producteur de la radio. J'ai dit, j'adore ce que tu fais, j'adore ton talk show sur France 2, j'ai tous tes livres, tous tes disques.
10: Et ben, tu vois, comme quoi on est fait pour se rencontrer, il n'y a pas à chier quoi.
5: C'est vrai.
10: Et alors, justement, j'ai juste deux, trois petites questions très rapides parce que je sais que tu es quand même pressé.
5: Je t'en prie.
10: Par exemple, sur ton tableau, là, le tableau que j'ai acheté aux enchères, là, bon, par exemple, tu as fait une peinture qui s'appelle La femme en chaleur.
5: Oui.
10: Qu'est-ce que t'as voulu dégager par ce tableau ?
5: Eh ben, c'était un soir d'été, mois d'août. J'étais avec une amie à moi et tout en discutant, après avoir fait un bon repas et j'étais en train de boire mon café et j'avais un papier et un stylo dans les mains. J'ai commencé à dessiner et avec la chaleur, donc voilà, ça donnait la femme en chaleur.
10: Tout simplement.
5: Tout simplement.
10: Bah alors, quel temps fait-il à Paris ?
5: Bah ici, le ciel est tout gris.
10: D'accord.
4: Ce qu'a fait Max. La plus belle connerie qu'il ait faite, en fait.
5: Ah, t'as du mal, hein. Alors là, c'est simple, hein. La plus belle connerie, c'est d'être venu au monde. Voilà, je me sens tes gros comme une maison, j'aurais presque pu répondre à sa place. Es-tu au courant, moi, que Max est né à Versailles?
4: Non, mais
5: Ah non, ça
4: s'arrête
5: avant. Ah, t'es dans la merde. L'autre, il est tombé dans les pommes. Il est où, au père de Max, en plus, je suis dans la même ville là où il est né, c'est extraordinaire.
4: Non, sérieux,
5: ça. Je parie que t'es même pas allé à Versailles, toi. Je suis né aux Franciscaines, t'as qu'à y aller, vous y allez tous demain. Vous allez à la clinique des Franciscaines, c'est ça? Non, c'est quoi? Clinique de Launay, vous allez là-bas, vous allez les faire chier, vous dites oui, bonjour, je voudrais une photo dédicacée. Ça n'existe plus.
4: Ah oui, d'accord.
5: Bah, c'est pas grave, alors vous allez emmerder celle qui habite maintenant à la place.
8: De... enfermer la clinique.
5: Vous allez emmerder celle qui habite à la place de la clinique et vous dites bonjour, j'aurais voulu une photo dédicacée de l'ancienne clinique qui était avant.
4: Ok, no problem. Voilà.
5: Non, c'était ça ta question?
4: Non, j'en ai une autre aussi.
5: Non, mais c'était quoi la plus grosse connerie? Quoique.
4: Bah ouais, en fait.
5: C'est pas que je voudrais pas que mon père y réponde parce que dans ce fameux magazine. Mon frère va peut-être en parler, mais est-ce que dans le fameux magazine qui va sortir d'ici peu de temps, le magazine XL, justement, toutes ces questions ont été posées à mon père et à ma mère.
4: Ouais.
5: Et tu auras les réponses dans le magazine. Donc ça serait un petit peu dommage de déjà tout dévoiler. Mais mon frère, peut-être te raconter une connerie que j'ai faite, ouais, parce que.
8: Bah, une belle connerie.
5: Ouais. Une parmi tant d'autres. Une parmi la quinzaine que j'ai pu faire. Enfin, si, j'en ai déjà fait une.
8: Pendant ta période de courte étudiante.
5: Ouais.
8: Enfin, étudiante lycéenne, même.
5: Ouais. Ouais.
8: Collégien.
5: Ouais.
8: Qu'est-ce qu'il a pu faire de...
5: Ah bah si tu cherches, c'est que ça n'a pas.
8: Le classique des classiques, c'est... Oh, le fameux carnet de notes trafiqué.
5: Oh, ah ouais. Qui ne l'a pas fait?
4: Tout le monde l'a fait.
8: Tout le monde l'a fait, mais alors c'est celui-là, même pas... le jour où tu le verras, tu vois, je l'ai gardé, moi.
5: Ah bon? J'en suis presque fier.
8: Il avait confondu le stylo rouge et un stylo feutre rouge.
5: J'en suis fier de ça. J'ai même incité, je me souviens, à 2-3 ans, aux jeunes qui m'écoutaient de faire la même chose. Ah non, mais c'est bien, il faut savoir bien imiter la signature de ses parents, c'est important. Surtout qu'aujourd'hui, je leur rends hommage parce que je fais le C de la signature de mon père et aujourd'hui, j'ai tellement imité la signature de ma mère que je fais la même. Donc, quelque part, aujourd'hui, grâce à mon père et à ma mère, je les oublierai jamais parce que dans ma signature, il y a un peu des deux.
4: Ah ouais,
5: donc, c'est merveilleux, quoi. Donc, apprenez à imiter la signature de vos parents. Et s'il vous plaît, vous qui êtes jeune et qui avez des enfants en bas âge, n'ayez pas trop des signatures trop compliquées à imiter. Ouais. Parce que celle de mon père était impossible à imiter.
4: Ouais, j'en ai une autre aussi. Alors, je voudrais te poser une question. Je voudrais savoir ce que tu aurais le plus aimé avoir à ton anniversaire, en fait.
5: C'est
4: mon cadeau.
5: Je sais pas, rien, non, ça va, j'ai tout, quoi.
8: Il est comblé, il a son père et sa mère, son frère et sa sœur.
5: Ah ouais, je pense que là, de ce côté-là, on peut pas se plaindre, quoi.
12: Est-ce que Standard peut poser une question?
5: Je sais pas, faut que je réfléchisse. Bon, allez, vas-y. Non, mais pour finir la réponse de Relien, j'ai rien à demander, hein.
4: C'est vrai.
5: Non, sérieusement.
4: Même pas une belle femme, je sais pas, moi.
5: Ça viendra, chaque poisson couvercle,
4: un
5: t'inquiète
4: petit
5: pas.
4: Mariage.
5: Ça fait 7 mois que je suis célibataire, ça va venir, ça va revenir. Je suis pas pressé de trouver. Hein. Ma mère, si, elle aimerait bien être grand-mère, mais moi, je suis pas pressé encore. Hein. Il y a pas que moi, il y a mon frère, il y a ma sœur, et si, il y a pas que moi qui suis obligé de faire ça. Ouais.
4: Voilà.
5: Gaëlle, la question.
12: Une question, c'est quand on voit maintenant donc la famille donc de Max, donc quand on voit l'élégance de son frère, l'élégance de son père, on peut se demander pourquoi tu es toujours habillé comme un charclos.
5: Ah bah, t'es gentil, ma chérie. Tu sais combien ça coûte une chemise comme ça et un pantalon?
12: Non mais regarde la classe.
5: Elle a pour 15 000 balles.
12: Et regarde la classe. Regarde le coupé comme ça tombe net. Les chaussures
8: s'habiller, toute façon.
5: Si je m'habille décontrasté. Voilà, je m'appelle décontrasté. J'aime bien être simple dans mes vêtements. Non, je suis bien, je suis tranquille, j'en sais bien. Malbon classique avec la petite vendeuse là. En plus maintenant, si je sors avec et tout, je vais être soigné, je vais tout avoir gratuit ou à moitié prix, ça va être très bien comme ça. Donc je vais continuer à m'habiller comme un salopard.
12: Hein? Mais
5: non, c'est pas gagné. C'est vrai que j'ai fait 90% du boulot, mais c'est pas gagné. Aurélien Bonnebourg, amuse-toi bien.
4: Toi aussi, salut.
5: Merci, on va revenir dans un instant. Pas de
10: bon.
5: Bon,
10: la
5: bonne.
10: Voilà.
4: La caméra déjà.
5: Ah non, fais l'autre, ouais, voilà. Voilà, mets-toi là-bas.
10: Ouais.
5: Voilà, à côté de mon père, voilà. Bon, très bien.
6: Ok.
5: On va allumer les micros.
6: Ok, c'est parti. Alors, vous allez lui faire la surprise, les autres. Hein.
7: Ouais, d'accord, ouais. Le trio devient aquatoire parce que je crois qu'on a oublié un auditeur très, très, très, très, très important. Je le passe.
10: Carmel.
6: Allô. Allô.
10: Allô.
6: Qui c'est?
10: Carmel. C'est Carmel.
6: Le téléphone est pourri, là. Un autre téléphone, merci, parce que là ça sature. Salut Gérard.
5: Bonsoir Max, bon anniversaire.
6: Alors comment on dit en anglais?
5: Ah merde. Oh tais-toi, toi tu vas pas commencer à me prendre la tête.
6: Attendez.
5: Happy birthday to you.
6: Pardon?
5: Happy birthday to you, et c'est bon. Et, hein. De toute manière, ça fait déjà. Oh merde, non.
6: Bon, ouais, alors, avant que je te présente le trio, que je vais d'ailleurs mettre de côté pour l'instant, parce qu'apparemment, même pendant les débats,
5: ouais, j'ai compris le trio que c'était.
6: Bon, c'est bon. Je te présente mon père.
5: Enchanté. Moi d'abord je le connais.
6: Voilà. Ma mère qui est là.
5: Bonsoir madame.
6: Et ma soeur, voilà, qui est là.
5: Ta gueule, pile d'arbre.
6: Voilà, donc le fameux Gérard auditeur, t'as mis du l'Antarctique, t'as mis quoi?
7: Là,
6: quoi,
7: du parfum, j'ai dit, tu n'es pas une main forte. Hein,
6: putain, qu'est-ce que t'as mis comme parfum? Pourquoi tu tombes dedans à chaque fois dans le bocal là?
5: Parce que j'aime bien sentir le parfum que de la merde. Non mais j'ai chargé sur Paco Rabanne.
8: Par contre moi j'en ai un filé de parfum si tu veux. Hein.
5: Ah bah je viens.
8: Tu essaieras Brice d'Anus.
5: Ouais. C'est quoi ça?
8: C'est Métro.
5: Tu ne connais pas.
6: Bon, bah, tu lui enfileras un petit échantillon.
8: C'est pas de la RATP ça tu vois.
6: Ah, Brice d'Anus, ça ouais c'est bien.
5: La RATP en plus.
6: Ah ouais, du bon parfum de la RATP ça peut être.
5: Non attends, et Miguel, tu vas te voir de l'autre côté si je suis, tu vas pas faire
6: Voilà, comme donc c'est un numéro.
5: Sinon,
6: voilà.
5: Et la caméra va sauter.
6: Et que les gens arrêtent de penser que c'est un comédien, c'est un agent, c'est une vraie personne qu'on a récupéré comme ça un beau jour d'hiver. On va récupérer.
5: Non, un beau jour d'été.
6: Un beau jour d'été.
10: Ouais.
6: Bon, alors j'espère que vous êtes calmés. Non, pas ce soir, s'il vous plaît, merci, parce que les enculés, sinon tu les prends définitivement, je passe à autre chose. On a plein d'autres. Au moins ce soir, s'il vous plaît. Donc, ce soir, c'est un anniversaire, on est là pour faire la teuf. Il y a mes parents, c'est pas pour dire enculé toutes les deux secondes.
10: Moi, j'ai deux questions à tes parents, là.
6: Ah, vas-y.
10: Déjà, je voulais savoir si c'était pas trop dur de s'habituer à dire Max à l'antenne plutôt que Franck, quoi.
6: Oh, bah non.
10: Non, ça, il y a.
8: Ils n'écoutent pas, donc tu sais, le problème, il est.
6: Ils n'écoutent pas, ils n'appellent pas, donc le problème ne se pose pas. Hein.
10: Ouais, mais voilà, donc c'est difficile.
8: On le voit une fois par an, alors c'est pas grave.
6: Voilà.
10: Non, mais justement, c'est difficile de l'appeler Max, alors qu'on a tout le temps été habitué à l'appeler Franck et à pas de l'entendre Max sur l'antenne.
6: Non. Ça va être dur parce que là, Gérard fait son spectacle, et là, mon père et mon frère hallucinent un petit peu parce que c'est vraiment. Bon, très bien. Gérard, reprends ton calme. La deuxième question, c'était.
10: Alors, moi, j'ai une autre question. Est-ce qu'il y a eu des maladies génétiques dans ta famille, parce que je crois que t'as une case de vide quand même.
6: Oui, alors est-ce qu'il y a une. Non, je crois que j'étais le premier, je crois.
8: Non, c'est le premier.
5: Attends,
6: laissez répondre mon père. Je voudrais pas que les gens pensent que t'es mon père quand même.
8: Après, on a un vétérinaire qu'on connaît bien, voilà. Et il s'occupe de nous.
6: C'est vrai qu'on a un vétérinaire qui habite juste en face de chez nous, et on va saluer son fils au passage qui se prénomme. Son prénom au gamin. Oh là là, comment il s'appelle le gamin?
5: Philippe.
6: Oh là là, les coins, c'est la mer. Oh, donc, chirurgien, vétérinaire, psychologue, machin, enfin peu importe.
10: Bon, j'aimerais poser une question à monsieur Max.
6: Vas-y.
10: Je me permets.
6: Vas-y.
10: Monsieur Max.
6: Oui.
10: Est-ce que votre fils. Non, je parle à ton père.
6: Oui, il faut faire très vite.
10: Est-ce que votre fils était un enfant turbulent?
8: Non, pas du tout.
10: Non. Et parlez-nous de ces promenades dans la forêt de Fontainebleau où il tombait tête première sur les rochers.
5: La casquette.
8: Écoute,
6: mais là ils inventent. Hein,
8: je savais pas qu'il allait à Fontainebleau. J'ai toujours connu ramasser les champignons au bois de Boulogne.
5: Pourquoi au bois de Boulogne?
10: Là,
8: j'ai couvert de copeaux à chaque fois. C'est un peu bizarre.
10: Donc c'est une révélation.
6: Voilà, c'est une révélation, une de plus.
10: C'est là que t'as rencontré Gérard en fait. Hein.
6: C'est un petit peu là-bas, oui. C'était une nuit d'été, il nous l'a fait remarquer, non pas une nuit d'hiver, et il ramassait les préservatifs pour les.
5: Il a ramené son lascar.
10: Poster les chewing-gums.
6: Ouais, qu'est-ce qu'il y a?
5: Non mais attends, pour toi, lascar là, qui vient de dire ça.
10: Et Gérard, c'est qui à l'antenne à ton avis?
5: Non, c'est.
6: Ouais.
10: Donc, ouais, je vais te dire ouais.
6: Ouais.
10: Donc, je voudrais savoir si c'est lui qui a joué dans La Vérité si je mens.
5: Tout à fait, mon frère.
6: Là, tu le retrouves, effectivement.
5: Je te jure, c'est moi.
6: Le bon pied noir, comme il faut.
10: Eh ouais, comment vas-tu? Très bien.
5: Passe à la maison.
10: Ouais, tout ça, la famille, les enfants, tout ça, c'est la communauté.
5: Ouais.
10: C'est la
13: Hey, Gérard.
14: T'es chez nous, toi, ou quoi?
13: Hein?
14: Pourquoi c'est d'où?
13: Ah, moi, je suis d'Orléans, moi.
14: Ah, oh, c'est juste à côté de Oran et d'Alger, c'est pas
13: ah, ouais, ouais, mais c'est un peu en nord d'Alger, juste, mais sinon tout va bien.
14: Ah, c'est dans la banlieue d'Orléans, c'est une trentaine de kilomètres. Mon père est né juste à côté d'Orléans, une trentaine de kilomètres. Hein,
15: c'est
14: juste.
15: Pas loin de la rue du Sentier, alors?
13: Ouais, j'ai un magasin de fringues.
14: Ah, mais pourquoi cette question, Louis City?
13: Ben, je sais pas, j'ai trouvé qu'il avait un certain accent.
14: Un petit accent, ouais, ouais. Un petit peu pied noir. Ouais.
13: Ouais.
14: Il se lave peu souvent les pieds. Hein.
13: Ah, c'est,
14: c'est vrai que de ce côté-là, c'est pas méga top. Hein. Gérard aussi, lui.
15: Attends, pourquoi tu me regardes en disant ça? Attends, on pose une question à.
13: Non, mais Gérard,
15: tu me regardes en même temps.
14: Parce que t'es un peu mon deuxième père.
15: Non, mais attends.
14: Mais depuis que tu te fais pousser la moustache, j'aimerais que mon père ne se la fasse plus pousser.
15: Non, attends, moi je vais se pousser parce qu'en ce moment, je tombe en panne de rasoir, c'est... Et encore, t'as de la chance, j'ai trouvé un
13: rasoir. Ouais, mais Gérard, il est tombé en panne de douche aussi.
15: Bon, attends, je vais te dire une chose, Oscar, c'est pas ton problème, c'est le mien, d'accord?
13: Ça va,
14: c'est
13: le mien
14: aussi, parce que
15: voilà,
14: je suis à côté,
15: c'est le nôtre ce soir.
14: C'est le nôtre ce soir, Gérard, quand même.
13: Ah ouais.
14: Mais on est...
15: Non, mais attends, j'ai quand même mis...
13: Vendredi, je l'ai vu à loco, Gérard, c'est un sacré morceau.
15: Ouais, t'as été content de ta soirée?
13: Ah bah ouais.
15: Ouais.
13: Tu te souviens de moi, non?
15: Non, mais je m'en fous, mais j'en connais un qui m'a fait une vacherie, mais j'espère qu'il va pas me la faire ce soir pour son anniversaire.
14: Non, ça va bien se passer. Oui, Titi, je te remercie.
13: Ouais, de rien.
14: On va faire vite parce qu'on va devoir laisser la place à certaines autres personnes.
13: Tu m'étonnes.
14: On a un animateur de Fun Radio Belgique qui de temps en temps vient nous rendre visite au Punch quand on est à Rendu, et qui est Sergio, qui viendra nous rejoindre d'ici quelques minutes. On a Audrey, 16 ans, de ouf.
16: De Caudry.
14: De Caudry, bonsoir Audrey.
16: Bonsoir Max, bonsoir Evelyne, bonsoir Christian, bonsoir Gerson, bonsoir Sébastien.
14: Voilà, il y a Françoise aussi qui est là,
16: bonsoir,
14: et Gérard.
16: Bonsoir Françoise et Gérard.
14: Parle bien devant ton combiné, on t'entend pas très bien. Hein.
16: Oui.
14: Voilà, très bien, parfait. Audrey, c'est où déjà la ville où tu te trouves dans
16: quel... Bah, c'est à peu près 100 km de Lille.
14: D'accord, dans l'est de la France, très bien. On t'écoute Audrey.
16: Ouais. Alors j'ai une question, enfin d'abord une question pour ton père.
14: Oui.
16: Alors, ce serait pour savoir comment était Max avec ses copines.
14: Ah, alors là, il répondra pas.
17: C'était comment?
14: Ma mère connaît peut-être mieux, si je... Mais là c'est pareil, je suis embêté parce que ça va tout être dévoilé dans le magazine, donc c'est un peu chiant. Ce sont des questions qui ont rapport directement, mais on peut pas répondre. J'ai pas envie.
16: J'en ai déjà attrapé. J'ai envie
14: que sinon les gens vont pas acheter le magazine.
15: T'as pas d'autres questions à poser que poser sur la vie privée de Max?
14: Non, mais ça c'est des questions qui ont été posées, dont on a répondu lors de l'interview à maintes reprises.
16: Alors attends Max,
14: donc, ça m'embête d'y répondre.
16: Là j'ai une question pour toute ta famille.
14: Oui.
16: C'est est-ce qu'ils ont pas un peu peur que tu deviennes physiquement et mentalement comme Gérard?
14: C'est déjà fait, hein.
16: Ouais.
14: Là, c'est mon frère.
15: Attends.
14: Vous voyez, mon père va répondre, il met bien le micro devant la bouche. Voilà, imagine que c'est une sucette.
15: De ce côté-là, il n'y a rien à craindre, il est suivi, hein.
14: Ouais.
16: Ah bon?
14: Ouais.
16: Parce que bon,
15: ouais. Mais attends, tu veux dire quoi, là, Audrey?
16: Bah, on peut dire que t'es pas un cadeau comme mec, quoi, je pense.
14: On t'attend de dire ça.
15: Non, mais attends, attends, ma chérie. Je vais te dire une chose, ma chérie. Oui, dans ce cas-là, si t'aimes pas ce que je fais.
14: Non, c'est pas que t'aimes pas ce que tu fais, c'est ton physique qu'elle aime pas.
15: Ah, ouais, si t'aimes pas mon physique, de toute manière, je t'ai jamais envoyé de photo.
16: Non, mais je te vois sur Fun TV, quoi.
15: Bah, dans ce cas-là, tu zappes, tu mets une autre chaîne que Fun TV, comme ça, tu verras plus ma tranche de cake. Et encore, je suis poli, tu vois, ce soir.
16: Quand ouais,
14: ce
16: soir, je poli.
14: Ouais.
15: Donc, je te laisse dans ce cas-là. Si tu veux pas voir ma tranche de cake, tu zappes.
14: Voilà.
15: Et tu vas sur TF1, sur France 2, sur France 3, sur M6, sur n'importe quelle chaîne. Et t'évites Fun TV. Comme ça, t'écouteras plus mes débats en direct.
16: Bah si, c'est plus marrant.
15: Non, bah alors, dans ce cas-là, pourquoi tu dis que t'en as marre de... Non, mais attends, là
14: je te rassure,
15: c'est
14: pas
15: ton
14: profil qui est marrant, c'est surtout ces postillons qui sont... difficile.
15: Bah, tu seras surprise parce que quand tu verras la gueule de Gégé, bah, tu verras. De toute manière, j'ai toujours dit. Il y a un proverbe qui dit avec un con comme moi.
16: On s'amuse et avec une conne comme toi, on s'ennuie.
15: Non, c'est le contraire.
14: Vas-y.
15: Avec un con comme moi, on s'amuse. Avec une conne. Et encore, je suis polé parce qu'il y a beaucoup de nanas qui sont là, donc je vais modérer. Je veux dire, avec pas mal de cons, on se fait chier.
14: Voilà.
16: C'est ce que je viens de dire, GG.
15: Ouais, ben attends, dans ce cas-là, si t'avais une question à me poser, si tu veux me poser une question...
14: Ah non, mais c'est pas à toi qu'on pose des questions, bon. Gérard. Gérard, ouais. C'est pas ton anniversaire, hein.
15: Mais non, ben, manière sur le mien, manière, il y en a aucune qui a été capable de me poser une question réelle.
14: Voilà.
15: Donc c'est malheureux que...
14: Bah, quoi que si mon... Je sais pas, si mon père a une question à poser à Gérard...
15: Moi, de manière, je suis prêt à répondre, malgré que ça soit pas le jeu de la vérité ce soir.
5: Tu sais pas, papa?
17: Non, moi, qu'est-ce que je veux dire? Moi, je le trouve très sympathique. Hein.
5: Ah oui,
17: non,
5: ça, c'est clair, c'est un bout en train. Hein. Ça, si t'aimes la blague. En parlant d'histoire drôle,
17: il a l'air plus intelligent qu'il le paraît toujours. Hein.
5: Ah oui, mais bon, en fin de compte, il paraît plus intelligent, mais on va
15: t'assurer. C'est bête. Voilà. C'est bête parce que il y a des devinettes et bon, hein, comme je sais qu'il y a. Il y a des Belges.
5: Bon, bah alors.
15: Il y a trois Belges.
5: Ouais, il y en a trois, quatre. Ils sont 150 000 dans le studio, là, Belge.
15: Donc.
5: On va voir Estelle dans un instant, on reviendra avec Stéphane et pour conclure avec mes parents, mes frères et sœurs, peut-être deux, trois petites histoires drôles, des petites blagues. Fais gaffe, il y a mon père qui est en train de copier tes histoires là, cache-les. Hein.
15: Oh, de manière si beau, hein. De manière, il y a.
5: Alors, deux, trois histoires. Est-ce que tu pourrais nous faire un petit poème? Ce que mon père m'a dit en arrivant ce soir, ah si Gérard revient, j'aimerais bien entendre un de ses fameux poèmes. Alors, parce que Françoise, elle attend ça avec impatience aussi. Hein. Ça va, Françoise?
18: Ça va.
5: T'es peu bavarde?
18: Ben, peu bavarde, j'ai rien à dire pour le moment.
5: Ça va, Dallas, tout ça, TF1?
18: Ouais, Côte Ouest, TF1, M6, ça va.
5: D'accord. C'est quoi la série que tu regardes le plus en ce moment?
18: Côte Ouest.
5: Côte Ouest, ça parle. Qu'est-ce qui se passe en ce moment dans Côte Ouest?
18: Eh ben, pour le moment, sur Côte Ouest,
5: Vas-y. Tu te souviens plus?
18: Non, c'est pas ça, parce que j'ai raté celui-là d'aujourd'hui, alors je peux pas te dire exactement. Bah,
5: celui d'avant-hier, qu'est-ce qu'il disait? Qu'est-ce qu'il racontait celui d'avant-hier? C'était quoi?
18: Toi, tais-toi, Gérard.
5: Non, c'est bon. Vas-y, Françoise, raconte.
18: Non, parce que.
5: Vas-y, Françoise, vas-y.
18: C'était pour te réveiller, Gérard.
5: Françoise, vas-y, raconte. Oh, vas-y, moi, raconte.
18: C'est que, en fin de compte, tout le monde croit que. Valène a raconté la vérité comme quoi que comment ça s'appelle
19: Gary
5: laissez-la. Non mais laissez-la.
18: Gilles a empoisonné Valène.
5: Ouais, alors?
18: Et alors tout le monde croit.
5: Ah oui, alors que c'est faux?
18: Bah non, c'est vrai.
5: Ah bon?
18: Ouais, c'est vrai.
5: Ah bon, c'est vrai, alors merde alors.
18: Non, c'est vrai.
5: Donc c'est vrai.
18: Bah c'est vrai justement.
5: Donc on est en...

0: feuille de rose.
1: Non.
0: Alors vas-y. On y va.
1: Je croyais que ça sonnait, je croyais que c'était c'est moi.
0: Alors on écoute bien et après on va laisser la place aux autres.
1: Non, mais après on va demander à...
0: Vas-y Gérard, vas-y, on attend.
1: Gérard, toi Max, qui met 2 heures pour son vigneron. Toi Max, qui cherche tes clés pendant 1 heure. Toi Max, qui cherche l'âme sœur pendant des années. Ça c'est vrai, tu peux pas démentir. Toi Max, qui mixe très tard le vendredi soir à la Locou. Toi Max,
2: devant le micro.
1: En ce jour de 21 et 10, c'est tous tes habituels sont là. Toi Max, chaque soir, qui drague. Oh merde, putain.
0: Dommage, un si beau texte comme ça, abîmé par des... Oh merde, c'est dommage. Ouais.
1: Bon, toi Max, qui drague les nanas à l'antenne la nuit. Toi Max, qui cherche sa route pour rentrer chez lui.
0: Ouais, c'est vrai.
1: Toi Max, tu mets 45 minutes pour démarrer ta voiture. Mais laisse tomber les insultes sur Minitel. Bon, d'accord, je l'ai mal fait. Il a été mal fait parce que...
0: Bravo.
1: Donc, bon. Il y a des Belges.
0: Alors, attention.
1: Alors, ils sont où les Belges?
0: Ils sont là. Belges. Ils sont juste là. Il y a Sergio qui est là, qui va s'installer. Il y a également... Voilà. Ils sont tous là. Vas-y, alors, devant le micro, toujours, Gérard, tu connais le principe de la radio.
1: Oui,
0: approche ton micro, approche-le, sinon.
1: Ouais, mais c'est pas mon siège.
0: Bah, approche le micro de ta bouche. Voilà. Vas-y.
1: Alors... Pourquoi y a-t-il des merdes devant les magasins belges?
3: Parce que devant les portes, il crie poussez fort.
1: Mais qui c'est quand vous aime dire ça?
0: Bah, la bonne réponse, c'est un belge, c'est Sergio, voilà, c'est Sergio, le belge, qui a répondu à ta.
1: Ah, parce que tu les connais?
0: Bah, ouais.
1: Alors là.
3: C'est moi qui les.
0: Devant ton micro, vas-y, devant ton micro. Deuxième histoire, on y va, c'est parti.
1: La prochaine. Pourquoi les belges font-ils leur course à. Pourquoi les belges font-ils leur course à quatre pattes dans les supermarchés?
3: Pour chercher les prix les plus bas.
1: Ouais.
0: Bon, ça l'emmerde bien, Gérard.
1: Ok, apparemment, il doit connaître. Pourquoi les Belges?
3: 2-0, hein.
0: C'est peut-être un peu pour ça qu'il donne les réponses, alors.
1: Ouais, non, mais il doit les connaître, à mon avis.
0: Ouais.
1: Mais j'aurais bien voulu que le responsable de la soirée...
0: Le punch, ouais, qui réponde.
1: Voilà, et qu'il soit...
0: Il pas con, j'ai rien vu que Sergio répondait. Il dit non, mais c'est pas le Belge que je voulais, c'est l'autre Belge que je voulais.
1: Alors dis-moi... Non, mais on demande au responsable de...
4: Gérard, t'inquiète pas, on va le coincer. Qui c'est, là, qui répond toujours d'une façon positive, là?
0: De quoi?
4: Qu'est-ce qu'il vient de répondre, toujours?
1: Là, Sergio.
4: Sergio.
0: Ouais, il est là.
4: Alors, Sergio.
1: Il est là.
4: Eh ben, Sergio, je vais te poser une question, une histoire belge aussi.
0: Vas-y, parle plus fort devant le micro.
4: Pourquoi les femmes belges, quand elles vont à l'église, elles ont toujours un seau?
3: Et une éponge, pour l'Ave Maria.
4: Ah. Oh. Pourquoi les hommes belges qui vont à l'église?
0: Ah, il va se laisser le répondre.
4: Ont toujours les deux mains sur les oreilles.
3: Parce que Jésus-Christ.
0: Quoi. Voilà, j'allais la dire. Oh là là là là, mais là t'es gentil.
1: Hey, Sergio.
0: Ah, le mec, tout le monde veut situer Sergio.
1: Sergio.
0: Qu'est-ce que dit deux scorpions belges, le mec?
1: Comment reconnaît-on un belge dans un barrage?
0: Ah.
1: Ah, comment reconnaît-on un belge dans un barrage?
0: Personne ne sait.
3: Non.
0: Non, c'est quoi la réponse?
5: La plaque belge.
0: Parce que?
5: La plaque belge.
0: Parce que la plaque belge, non?
3: Non.
0: Non, c'est quoi?
1: C'est le seul qui donne des coups de rasoir électrique. Ah bah, moi, c'est la réponse que j'ai.
6: Je me suis tiré par les cheveux, hein.
3: En fait, l'histoire, c'est comment reconnaît-on un loupard belge d'un loupard français? Et le loupard belge, c'est le seul qui se bat avec un rasoir électrique dans la rue.
0: Ah. Ah, toi, t'as mis un barrage au bout d'un loupard.
1: Bon, non, bah, ouais.
0: Et maintenant, Gérard, on regarde vérification avec mon père, parce qu'il comprend pas, il fait un ballon.
1: Dans ce cas-là, je vais demander au responsable de ta soirée de 15 jours,
0: ouais,
1: s'il peut me répondre à la question.
0: Oui, du punch, vas-y, alors.
1: Ben, si des fois, il est là,
0: il y a Sergio, vas-y. Ouais,
1: Sergio, tu dis rien si tu connais la réponse.
0: Donne, vas-y, pose la question.
1: Gérard,
0: pose la question.
1: Pourquoi les Belges comptent-ils à la fenêtre dès qu'il y a de l'orage?
3: Je sais, moi.
0: Alors, pourquoi?
3: Je peux le dire.
1: Non, je voudrais que...
0: Non, bah, personne ne sait, donc Sergio donne la réponse.
3: C'est pour être sur la photo.

0: Oui.
1: Ouais.
0: Non, il a dû regarder avant mes réponses.
1: Quelle tête, quel phénomène, ce Sarah. Françoise, t'as pas une petite histoire drôle, toi, de ton côté?
2: Non, quel dommage.
0: Françoise.
3: Oui.
0: Françoise.
3: Oui, c'est rare.
0: Comment fait Toto pour aller chercher un préservatif dans une pharmacie?
3: Voilà, aucune idée, mais...
0: Je sais que plusieurs fois j'ai raconté l'histoire du préservatif.
3: Oui, mais sûrement que j'étais pas à l'antenne quand t'as sorti ça.
0: Ouais, d'accord.
1: Donc c'est quoi la réponse?
0: Donc à chaque fois que Toto va dans une pharmacie, dès qu'il voit une nana avec une mini-jupe, il lui met la main au cul, et la nana se retourne et elle lui dit « Ah ben monsieur, c'est un préservatif qu'il me fallait pour faire l'amour ce soir. »
3: Ah, c'est pas con, ça.
0: Champion olympique de natation, attention.
3: Ah, c'est pas con, hein.
1: Elle est pas mal,
0: Bon, sinon, il y en a une autre.
1: Une dernière, là, on va mettre un petit disque, ouais.
0: Alors, c'est... Ah là, celle-là, j'ai qu'un...
1: Putain, mais vas-y.
0: Qu'est-ce que c'est qui sonne? C'est pas mon tatou, il est
1: pas là. C'est pas grave, vas-y.
0: Donc, c'est Toto qui va chez le boucher, qui demande 1,5 kg de roast beef. Donc, le boucher lui dit, mais pour toi tout seul, Toto, c'est beaucoup. Donc, le boucher lui demande pourquoi. Alors, à ton avis, Françoise, ou même s'il y a des gens qui veulent réagir parmi nous, même au standard, même là...
1: On est dans une secte parmi nous, s'il y a des gens qui veulent participer, même là, les nouveaux, allez-y.
0: Donc, à ton avis, Françoise, pourquoi que le boucher lui dit, mais ça fait trop pour toi. 1,5 kg.
2: Alors, Françoise?
0: De manière, c'est un genre de devinette que je pourrais transformer en histoire drôle si je veux. Mais là, je la pose en genre de devinette.
3: Attends, Toto, il demande 1,5 kg...
0: De roast beef, ouais.
3: De roast beef.
0: Pour lui tout seul.
3: Pour lui tout seul.
0: Ouais.
3: Bah, dis donc, ça fait déjà beaucoup pour lui tout seul.
1: Alors, vite.
3: Donne
1: la réponse, Gérard, parce qu'il faut qu'on speed, là.
3: Ouais.
0: Bon, bah, dans ce cas-là, Toto, il en mange 500 grammes.
3: Ouais.
0: Et puis le chien, il en mange 1 kilo.
3: Bon, bah, dis donc, hein, c'est pareil, c'est tiré par les cheveux aussi.
0: De quoi?
3: C'est tiré par les cheveux?
0: Mais non! Mais le chien, il bouffe 1,5 kg, il bouffe la moitié du roast beef, et Toto, lui, il lui en reste plus que 500 grammes.
3: Oui, mais c'est tiré par les cheveux, il faut trouver qu'il y a un clébeur derrière.
0: Mais Toto, il n'est pas obligé de dire à son boucher qu'il y a un chien qui va manger du roast beef. Il peut très bien dire qu'il a au moins 6 invités. Voyons. Et toi, quand tu vas chercher un roast beef pour manger chez toi, tu vas pas dire que t'as 50 invités, tu vas prendre n'importe quoi.
3: Ah non, je prends pas n'importe quoi, moi. Je suis désolé, moi. Si j'ai 5 ou 6 invités, je prends au moins 2 kilos.
0: Ouais. Et tu prends combien de bouteilles de Bordeaux?
3: De Bordeaux? Je prends pas du Bordeaux, je suis désolé.
0: Bon, ok. Ok, bon, bah, on va ce qui.
1: Ouais, qu'est-ce qu'il y a?
0: Bon, on va faire quand même plaisir. Malgré que c'était pas prévu, j'espère que tu vas pouvoir les caler. Comme tout le monde attend ça, je crois qu'il y a pas mal de monde dehors et là dans les
1: studios. Remix.
0: J'espère qu'on va mettre un petit remix. Allez, vas-y, c'est ton anniversaire, tu vas pas me le refuser.
1: Monsieur, parce que c'est mon anniversaire, faut que je te fasse des cadeaux.
0: Non mais tu peux mettre un petit remix.
1: Bon, on va en mettre un dans la mirage il y a 2 minutes là, c'est où t'as gueulé, t'as dit qu'il fallait plus en mettre, t'as dit ouais c'est
0: non plus... mais celui-là j'en ai rien à foutre. Mais le premier que tout le monde ressent en cœur, les poèmes de GG. C'est celui-là que tout le monde attend.
1: Bon, on va le mettre. Les poèmes de GG sont plus tardés. Et si vous voulez nous appeler pour la radio libre de la nuit avec Gérard et Françoise qui sont dans nos locaux, Stéphane qui reviendra à l'antenne d'ici quelques minutes, on aura également Estelle, 21 ans de Chartres, et Patrick de Poitiers, 15 ans. Vous ne bougez surtout pas, nous allons revenir au 0800 75 000 et 0800 308 5000. Et dans tout juste une demi-heure, nous serons également en direct de la loco pour la nuit de clôture du Discom où on vous attend. Il n'est pas encore trop tard pour venir retirer des invitations au 143 du Charles de Gaulle. La Neuilly, vous venez, invitation pour 2 personnes. A tout de suite, et voici les poèmes de GG.
0: Non, attends.
1: La Françoise, justement, il sort pas avec Françoise
0: Non, je sors avec personne, d'accord.
1: Bah, c'est sauf ce soir, tu nous as dit
0: non,
1: ça.
0: Non,
1: tu
0: non,
1: nous
0: non,
1: as dit
0: non,
1: ce soir,
0: non, non, non, non, non, non, non, non, non, non, non, non, je sors avec personne. Donc, oh, j'ai une punaise de micro.
1: Ah, c'est pas grave, parle dedans, c'est pas grave, vas-y.
0: Bon, donc, Estelle,
1: qu'est-ce qu'il y a, Philippe?
0: T'es d'où?
4: De Chartres.
0: De Chartres.
1: Non, mais attends, pas d'où.
0: Attends, de Chartres, je vais dire une chose, et t'appelles que maintenant pour venir à la loco ce soir.
4: Non, j'ai appelé hier, Gérard.
0: Oui.
4: Hein?
0: Ah ben hier, je ne pense pas t'avoir entendu, ma chérie.
4: Non, parce que
1: je dormais. Attendez, vous parlez tout le temps systématiquement deux par deux, ce qui veut qu'on entend aussi mal toi, Gérard, que elle. Donc hier, elle a appelé, mais sachant que t'étais pas là, elle n'est pas passée sur l'antenne. Et ce soir, elle profite de ta présence ici pour te demander si c'est possible que tu sois son cavalier à la loco. Est-ce que c'est envisageable?
0: Non mais attends, maintenant il est un peu tard.
1: Bah Estelle, tu peux te déplacer?
4: Bah pas de problème, moi j'ai ma voiture, elle attend que de rouler.
0: Dans ce cas-là, tu prends ta voiture et tu viens jusqu'à Paris.
1: 21 ans Gérard, 21 ans. Hein. Et alors, c'est génial, c'est le bel as, ça c'est fabuleux, pour moi c'est impeccable.
0: Hein. Non mais ça y est, mais c'est bon, mais de manière... Mais arrêtez de me prendre la tête avec l'as, de manière, l'as n'a rien à voir. C'est pas l'as qui compte quand on a...
1: Non, c'est
0: quand...
1: la moustache.
4: Ouais.
1: Non, il veut ressembler à Linda de Souza, c'est pour ça qu'il s'est mis une moustache.
0: Mais non, mais c'est pas l'âge qui compte. Si on aime la personne, c'est tout. On reste avec cette personne. L'âge n'a rien à voir.
1: À partir d'un certain âge, tu peux plus rien faire.
0: Non, mais de manière, faut dire une chose, que l'âge n'a rien à voir là-dedans. Quand on aime une personne, c'est pas l'âge qu'il faut voir.
1: Voilà, exactement.
2: Voilà. C'est romantique.
1: François, t'es d'accord avec ça? Tu baisses ton micro, baisse un peu ton micro, voilà. T'es d'accord ou pas avec ce que vient de dire Gérard?
3: À moitié.
1: Ah, comme par hasard.
0: Pourquoi?
3: Bah,
0: pourquoi?
3: Tout simplement pour te contrarier, c'est tout.
0: Bon. Non, mais attends, Françoise. Bon, c'est bon, de toute manière, le prochain
3: coup... Non, parce que j'ai un truc à te dire.
0: Ouais, bah dis-moi-le, puis c'est bon, parce que de toute manière...
3: J'avais pas fini, parce que ça a été trop long vis-à-vis des coups de gueule.
0: Oh là là... Tu vas pas me reprendre encore la tête avec les coups de gueule, punaise. Mais moi, tout à l'heure, moi, je vais arrêter, je me rentrer chez moi.
1: Attendez, moi, je suis entre vous
0: comme
1: deux,
0: ça.
1: Les gars.
0: C'est pas facile pour faire du haut. Je vais gâcher tout. Si tu veux que je gâche tout, continue. Vas-y, continue avec tes coups de gueule. Alors, vas-y, dis ce que t'as encore à dire. Je vais arrêter, je vais prendre mes clics et mes claques et je vais rentrer. Et je dis, tu vas démerder, tu vas faire les débats.
1: Ah non!
0: Ok?
1: Non.
3: Une bonne fois pour toutes, tu dis sur l'antenne que tu n'as jamais dit que je suis venu sans culotte à ton anniversaire.
0: Non, attends, qui c'est qui a été de dire ça? Attends.
3: Parce que ça a été une rumeur.
0: Attends. Ouais. Arrête de jouer avec ta bouteille de Bordeaux, ma petite. Hein.
1: C'est dangereux aussi.
0: Max, il a jamais été dire ça.
1: Non, j'ai jamais entendu ça.
0: Non.
1: Bon, attends, Estelle. Voilà, essaie d'aider un petit peu ton chéri, parce que là, le pauvre, il pète un plomb.
4: Hein. Gérard, s'il te plaît, calme-toi. On va pas péter les plombs ce soir.
0: Françoise.
4: Sache que je vais te rejoindre.
0: Non mais attends Françoise,
1: calme-toi un petit peu.
0: Je crois que tu vas un peu trop loin sur.
1: Je pense que je vais faire un droit de réponse, un débat tous les lundis ou mardis avec Françoise et Gérard.
0: Dans ce cas, si tu veux tous les mardis que je participe à tes coups de gueule, ben dans ce cas-là, tu diras à tes abrutis qui s'amusent. Là, tu vois, je t'insulte, tu diras à tes abrutis.
3: Tu m'insultes pas, hein?
0: Ouais, mais tu diras à tes abrutis qu'ils arrêtent de me laisser des messages comme quoi que je t'insulte sur n'importe quelle radio.
1: Ok, bon, okay. Gérard, on se calme. Estelle, Estelle, est-ce que tu peux venir dans les studios, alors, ou à la loco, là, très rapidement?
4: Pas de problème, justement, c'est ça que je voulais savoir. Et
1: bah, tu devrais déjà.
4: Venir à la loco, ou si tu devais venir à la radio.
1: Tu devrais déjà avoir raccroché, déjà parti, parce que de Chartres à Paris, t'es quand même pas à la porte à côté.
4: Ouais, seulement, tu vois, question. Sens de l'orientation, c'est pas vraiment top, alors j'aurais besoin de deux indications.
1: Bah écoute, si tu viens jusqu'à Fun, on te donne des invites à ton intention, et je sais pas, peut-être que Gérard sera prêt à patienter jusqu'à ce que t'arrives et t'emmènera là-bas, à la loco.
0: Non mais attends, moi je vais pas patienter jusqu'à 6h du matin.
1: Bah, surtout si tu viens pas, que tu lui fais un sale plan. On va gérer ça hors antenne, d'accord? Tu quittes pas Estelle?
0: Tu quittes pas.
1: On t'embrasse. Sergio, ton petit cadeau, on y va, et ensuite on va accueillir Stéphane l'alcoolo.
2: Attends, c'est comme ça que tu dis, ton petit cadeau et on y va, mais c'est quoi ça?
1: Non, parce qu'il nous reste exactement...
2: Ah ouais, non, mais c'est pas très cool.
1: Il reste 20 minutes et on a encore tellement de monde à faire et tellement de choses à dire qu'on n'aura pas le temps.
2: En fait, je voulais faire...
1: Merci beaucoup, ça m'a beaucoup fait plaisir.
2: Salut alors.
1: Vas-y Sergio, qu'est-ce qu'il y a?
0: Non, moi je cherche un café,
2: vas-y,
0: 5 minutes.
2: Tu peux y aller,
1: pas 5 minutes, 30 secondes, parce que t'as encore plein de poèmes à nous faire apparemment. Vas-y.
2: Bon, alors en fait, séquence émotion, on va appeler Nicolas Guillaume, séquence émotion, tu
1: vois.
2: Je viens ce soir grâce et avec la discothèque Le Punch,
1: ouais.
2: Si tu te souviens.
1: Je m'en souviens pas du tout,
2: non,
1: c'était il y a 10 ans, ça remonte à loin.
2: On a passé une bonne soirée, puis tu vas revenir le 13 décembre, comme ça on l'annonce, et on en profite.
1: Ouais.
2: Et la
1: perdez pas le nord, hein, le punch.
2: Non, on perd pas le bel.
1: C'est clair, ouais.
2: On perd pas la discothèque.
1: Et donc,
2: en fait, la direction de la discothèque, le punch, t'offre ceci que j'aimerais que tu. C'est bon, voilà, tu l'as. Que j'aimerais que tu lises.
1: Alors.
2: Et que tu racontes un peu aux gens ce qu'on t'offre. Parce alors, que je crois que c'est un beau cadeau. Hein, c'est quand c'est motion, il va chialer, attention.
1: Ah bon, alors, Atlantic Tour Belgium. Nous avons le plaisir de vous offrir un billet commandé par la discothèque Le Punch, un billet aller-retour Bruxelles-Marrakech. Ah, c'est vrai, c'est le.
2: Et ça s'applaudit, ça, bordel.
1: Ah oui, non, ça c'est gentil, alors ça c'est très sympa.
2: Eh oui,
1: c'est vrai que.
2: On fait pas n'importe quoi, nous.
1: C'est
2: on
1: vrai
2: pas
1: que.
2: De Bruxelles pour rien, hein.
1: Il est vrai qu'on m'avait mis, lors de ce deuxième séjour au Punch, l'eau à la bouche par le Maroc. C'est du Maroc, parce qu'on est allé, on avait profité d'une belle après-midi de dimanche pour aller dans un petit café où on avait pris du thé à la menthe. Et là, on s'était véritablement régalé. Et on s'était dit pourquoi pas cet été partir au Maroc.
2: C'est quand c'est émotion quand même.
1: Ah, c'est clair.
2: Ouais, non, mais on fait pas de conneries.
1: Ah, je ferai 10% de moins sur mon cachet. Non, je déconne.
2: Non, tu déconnes. 50. En fait, il déconnait. 50. Non, parce que le boss est là aussi. Donc,
1: Gérard.
2: Il dit 50. Hein.
1: Tu vas au Maroc. On veut plus de toi. Tu vas faire la radio au Maroc.
2: Il va faire ses débats.
1: Non, je remercie.
2: Bon, toi, 20 ans.
1: Je remercie toute la direction du Punch. Une partie est là. L'autre partie n'a pas pu venir. Mais la deuxième moitié doit nous écouter probablement et on l'embrasse. On va y aller. On va partir là-bas. On va aller partir au Maroc. On va y aller. On va aller travailler là-bas.
2: Deux places.
1: On va y aller. Je vais y aller. Faut que je trouve vite une femme alors. Hein.
2: Gaël.
1: Mais non, parce qu'elle est venue au Punch. Une vraie femme, quoi. Non, mais en plus, Gaël, elle a un mec et tout, tu vois, son mec va faire la gueule. Je préfère aller au Maroc, je vais y aller de mon côté, je vais me démerder pour trouver. Je vais faire un grand concours à l'antenne.
2: Mais non, tu vas là-bas, il y a des gonzesses là-bas.
1: Ah oui, mais je vais pas aller là-bas pour dire, tiens, Marocaine, toi qui es sur place, tu viens de gagner un billet en partant de Paris, mais t'es déjà sur place.
2: De Bruxelles en plus.
1: De Bruxelles, donc, non, je vais m'arranger pour qu'à ce moment-là, j'en ai une petite.
2: Sinon, j'ai quelques sœurs, si tu veux.
1: Gérard, tu veux pas aller au Maroc avec moi ?
2: Non, bah génial, ça m'arrange.
1: Non, mais ça m'arrange.
2: J'ai des auditrices belges qui attendent grec, ça.
1: Oui, bon, faut qu'elles soient vraiment mignonnes.
2: Ouais,
1: alors,
2: plus,
1: vraiment, chidem peut-être, mais je pense que...
2: En plus, elles n'auront même pas le trajet à faire, elles sont de Bruxelles.
1: Oui, c'est vrai. Non, mais je serais prêt à me déplacer jusqu'en voiture à Bruxelles pour emmener une demoiselle de Paris, quoi. Ah, je me débrouillerai, Sergio.
2: Hein ? Ouais, mais il y a Marseille aussi.
1: Il
2: y a toute la France.
5: Donc c'est... qu'est-ce que tu crois, toi? Tu crois qu'on va te lâcher la grappe comme ça?
2: Bah non,
5: maintenant t'es dehors, tu fais les défis qu'on te dit, et c'est toi et tu te la fermes, ta grande gueule.
6: Voilà, justement, tiens, commence par fermer la tienne.
7: Ouais, c'est clair.
6: Voilà.
7: Tu viendras avec moi, parce que dans l'auto, il y a des bières gratos.
5: Ouais. Non, là, tu iras te faire foutre, parce que j'irai pas.
6: Comme ça, on va pouvoir te faire conduire des tracteurs.
5: Ouais.
6: Comme ça, tu sauras comment faire pour rentrer quand tu partiras en vacances. Alors, tout le monde connaît ça.
8: J'ai la quéquette qui colle.
6: Etc, etc. Il y avait plusieurs parodies qui ont été laissées sur le répondeur, dont une qui t'était apparemment directement dédié Gérard, et ensuite on aura Michel de Paris, 26 ans, qui veut un conseil pour les JO. Pour l'instant, écoutons donc une parodie concernant la quéquette qui colle pour Gérard de Suresnes.
9: J'ai une jambe en plastoc, j'ai un gros kyste dans le cou, j'ai une jambe en plastoc, vous approchez pas, je suis plein de poux. Je suis né au Sainte-Marie de la Mer, direction Ladas et puis Nanterre. Quand je me suis foutu en l'air, je n'étais pas très clair. C'était au péage du pont d'Alma, je glissais sur le verglas.
6: Oh non.
9: Quand les pompiers sont venus me chercher, ils ont eu peur du moustachu, ma fille. Comme j'étais complètement torché, ma jambe est restée dans le fossé. J'ai dû conduire un sonitone et c'est une vraie cochonne. J'ai appelé d'une cabine, je bourrais alors le fion de Christine. Si je préférais la bibine, elle me suçait bien la pine. Je vois lourd sucer, 100 litres au sang, bulldog en fait autant. Je suis qu'un seul alcoolique, malgré ma cure de désintox. Je suis qu'un seul alcoolique, j'enferme mon chat dans un box.
6: Ah bon.
9: Aujourd'hui j'anime des débats avec un QI de moins 23. Je suis fille d'argent culin, car je trouve mon cul bien sympa. On dit que je suis qu'un sinistre de la vie, je viens de la gitanerie. Maintenant je vis avec Sandy, on fait de grandes sodos parties. Avec mes 10 grammes d'alcoolémie, j'invite des fois Henri. J'ai essayé d'arrêter de boire, mais bon c'est sans espoir. J'aurais des débats potables, mais bon c'est pas probable.
5: Putain, qui c'est le branleur qui a sélectionné ça?
6: C'est Manu et Fildar. Putain, mais les gars,
5: vous êtes deux enculés. Vous êtes deux gros enculés.
6: Anagramme de Lucerne.
5: Ouais, pour l'instant, ça vous fait peut-être rire, mais ça me fait pas rire. D'accord. Dans le prochain coup, tu te le cardes dans le cul.
7: On n'a pas écouté jusqu'à la fin, on a pris le début, parce qu'on s'est dit que c'est la quiquette qui colle.
5: Tu te le cardes dans le cul. Ok.
7: Énervé.
5: T'as bougé la jambe gauche.
6: Non, mais la fin, quand même, merde. Mais mettez des bips.
5: Non, mais t'écoutes jamais rien, alors t'es payé à quoi foutre à te branler les couilles dans les studios. hein, ou dans les couloirs. Alors ça va comme ça, maintenant ton boulot, tu vas te le faire correctement parce que tu nous casses les couilles maintenant.
6: Voilà, bon, okay. Alors les conseils de Gérard et de Sandy, nous avons Michel, 26 ans de Paris. Bonsoir Michel.
10: Oui, bonsoir Max.
6: Bonsoir, alors.
10: Gérard, ça est, quand même.
11: Comment ?
10: Bonsoir Sandy.
5: Ah, ouais, bonsoir. Tu peux parler un petit peu plus fort parce que si on t'entend mal...
10: Très bien.
5: Oh d'accord, il comprend tout à l'envers celui-là encore.
6: Alors quelle est ta question Michel ?
10: Ben voilà, moi en fait je pars à Sydney demain. Et
6: pour les JO ?
10: Gérard, ouais, pour les JO.
6: Ouais, bah fais vite quand même. Ouais,
5: je crois que tu te réveilles un peu tard parce que demain il reste plus que deux jours hein.
10: Bah ouais, je sais, mais j'ai gagné un voyage avec les bus Hollywood Chewing Gum là.
5: Ouais, c'est ça.
11: Mais t'as demain pas... c'est pas la fermeture, non ?
5: Non, mais c'est dimanche, mais attends, il part demain.
6: Mais non, il y a pas la fermeture, il y a une nocturne, je crois, à Sydney, il y a une nocturne.
5: Ouais, ça s'arrête dimanche hein, les Jeux Olympiques hein.
11: Ah d'accord.
5: Et tu allais voir qui là-bas ?
6: Moi sérieusement, alors c'est quoi ton problème Michel ?
10: Bah donc voilà, justement, c'est que vu qu'il reste plus beaucoup d'épreuves. J'ai un petit conseil, Gérard. Qu'est-ce que tu me conseilles d'aller voir, en fait ?
5: Ouais, bah, je vais te dire une chose maintenant. Qu'est-ce qu'il reste à voir à l'heure actuelle ? C'est la finale de la boxe et c'est tout.
10: Ah, il y a d'autres épreuves. Il y a le basket.
5: Non, on n'est plus dedans, hein.
10: Si.
5: Non, pas dans le basket.
7: Si les
12: on
7: mecs.
12: Est en demi-finale, merde.
5: Lesquels ?
12: Les mecs, bah, la France en demi-finale.
5: Ah, bah, t'as plus que ça, hein, c'est tout, hein. Parce qu'il y a plus de. Non, il y a.
10: La boxe, il y a encore pas mal de trucs.
5: Eh ben, on vient de te le dire, la boxe et le basket, c'est tout ce qui reste, hein.
7: Il y a aussi le canoë-kayak.
5: Non, bah, c'est fini.
7: En simple.
5: Bon, on dit.
7: Il y a du canoë kayak en salle.
12: Il y a le taekwondo, là, le machin.
7: Oui, mais le taekwondo aussi.
5: Arrête tes conneries, j'ai vu les programmes, il reste plus grand chose, on est plus dedans presque. On a plus que la finale de boxe et le basket et c'est tout. Il n'y a plus rien d'autre pour les Français maintenant.
7: Le taekwondo aussi.
5: Mais non.
10: Ouais, mais j'y vais pas que pour voir des Français, hein, Gérard.
5: Ouais, bah.
10: C'est un spectacle, quand même.
5: Bah, ouais, qu'est-ce qu'il y a comme spectacle ? Tu vas voir les. Quoi ?
11: Il y a la fermeture.
6: Attends, Michel.
5: Ouais, mais
6: Michel.
10: Ouais.
6: Ne me dis pas que tu vas juste pour la parade de nuit, quand même.
5: Tu vas pour la clôture ?
10: Bah, un petit peu aussi, ça peut être.
6: Ouais, bah attends, t'as des billets ou pas, Michel ?
10: Ah ouais, non, sérieux, ouais.
6: T'as des billets de quoi ? T'as des billets Hollywood ?
10: Bah ouais.
6: Quel parfum ?
10: Menthe.
5: Ouais, c'est ça. Fous-toi bien de notre gueule.
6: Non, mais sérieux.
10: Tu connais pas hein, les voyages en bus Hollywood Chewing-Gum ?
5: T'as besoin de préciser la marque ?
7: Putain, pas de marque.
5: T'as besoin de préciser la marque ?
7: Ah là, on va encore avoir des procès.
5: T'as besoin de préciser la marque ?
10: Bah ouais,
5: oh, tu travailles ou quoi, là, quand je te parle ?
7: T'es rayé ou quoi, toi, Gérard ?
5: Tu dors ou quoi, là, derrière ton téléphone ?
10: Bah non, pas du tout, Gérard, mais voilà, moi, je suis obligé de préciser la marque, quoi.
5: Bah t'as pas besoin de... Putain, mais t'es con ou quoi ?
10: Bon, non, excuse-moi, je n'en ferai plus.
5: Ah bon ? Bah, tu l'as dit, de toute manière, à l'heure actuelle, t'as presque plus rien. Si tu vas pour voir ce qui reste, et puis la clôture...
11: Moi, je peux pas t'aider, j'y connais rien en géo, donc... C'est pour ça que Gérard, il parle le plus, parce que moi, j'y connais rien du tout.
5: À part la clôture...
6: On rappelle que JO, c'est pas Jolo Otage, hein, comme on l'a entendu dans l'un de tes débats. Hein.
5: Ouais. Ça, c'est les deux cons, ouais,
6: enfin, bon, j'ai eu des problèmes à cause de toi, et c'est toi qui es responsable.
5: Il y a aucun barbu aussi. Ouais, c'est ça, t'as raison. Manu, tu fermes ta gueule, tu t'occupes de ton standard. D'accord, quand on t'appellera Potiam, tu sortiras de sous le lit.
7: Si, il y avait le tireur.
5: Toi, c'est pareil, tu fermes ta gueule.
7: Michel Hack, il était barbu, hein, c'était un bubard.
5: Putain, mais ils sont cons.
7: Bon, alors, pour terminer sur Michel,
5: sur Michel, de toute manière, je peux te dire, si tu vas pour à peine deux jours, maintenant, ça sert à rien du tout.
10: Bah, surtout que j'ai entendu dire que...
6: Tu pars quand, Michel ? Demain ?
10: Bah, je pars demain matin.
6: En plus. Bah, attends, en bus, pas jusqu'à...
5: Non, mais attends, tu vas comment ?
10: En bus.
5: Ouais, bah alors là, t'es pas arrivé, hein.
6: Ça fait combien de trajets en bus, Gérard, Paris-Sydney ?
5: Je sais pas, parce que je sais déjà que il y a un décalage de 10 heures d'avion. Il y a un décalage de 10 heures.
6: Attends, parce que si on fait un calcul rapide, Michel, tu me dis si je me trompe, hein, ouais. Sachant qu'il y a 10 heures de décalage en avion, ça fait combien en bus ? Ça fait au moins 36 heures de décalage en bus.
5: Mais attends, il est pas arrivé, hein.
11: Vaut mieux que tu prennes l'avion, hein.
5: Ouais. Il va remonter dans le temps. Tu vas en avion, ça va plus vite, hein.
7: Il va remonter dans le temps.
5: Ouais. Tu vas en avion, ou tu restes chez toi, tu regardes les...
7: Retour vers le passé et tout grâce au bus Hollywood.
5: Non, mais je crois que, à mon avis, tu vas y aller pour rien, hein, là. Bon, Michel.
10: Je veux dire, Sandy.
11: Oui.
10: Des rumeurs de couloir que tu représentais la France pour l'épreuve de sous-motorie masculin.
5: Et toi, tu représentes le connard qui est en train de foutre de la gueule du monde.
10: Non, mais pas du tout. Moi, c'est ce qu'on m'a dit, donc.
5: C'est ouais, bah, ce qu'on, aussi, c'est les gens cons. Tu sais pour qui, c'est quoi, on, des on
6: Pour moi, c'est des cons. Voilà, exactement. Bah, d'accord. Et toi, tu fais partie des cons parce que tu le répètes.
13: Et Michel,
10: ouais.
13: T'as intérêt à amener de la mousse à raser parce qu'effectivement, là, si tu prends le bus et que tu vas, à mon avis, faire tout en bus avec les bus Hollywood en partant de Paris pour la raciner, là, finalement, la beubarde, tu vas finir par l'avoir. Hein.
10: Ouais, c'est clair. C'est
14: chaud. En plus, pour y aller, tu passes par des pays sympas, quoi, si tu fais le trajet.
13: C'est clair, ouais.
6: Non, mais à mon avis, je crois que tu vas y aller pour en rien. Hein.
10: Ah bon, tu penses?
6: Bah ouais. Oui, là, ouais. Vu qu'il reste vendredi et samedi.
13: Ah ouais, là, c'est chaud, là, encore. Hein.
6: Dimanche, c'est la clôture, donc tu vas pour en rien. Hein.
10: Mes billets Hollywood, je me suis fait bébard, quoi.
13: Bah ouais, bah, c'est dommage.
6: Tout est fait rembourser.
10: Ah ouais?
6: Bah ouais, hein.
10: Mais je les ai gagnés, donc si je me les fais rembourser, je me fais rembourser que dalle, quoi.
6: Eh ben, dans ces cas-là...
11: On ne pourra jamais se le faire rembourser, hein.
6: Tu crois?
13: Tu vas pas. Non, ça va pas être faisable. Bon, en tout cas, bon voyage, Michel, et tu es au courant.
6: Tu rappelles dans la semaine pour nous dire où que t'es, là.
13: Ah, il sera pas arrivé, ça sera dans le bus.
10: Je vous appelle samedi prochain.
6: Ouais, d'accord, samedi, ok. D'accord. À samedi.
13: Ok. Allez, ciao, à samedi. Ciao, ciao, bisous. Roberto, dans un instant, 39 ans. Bonsoir, Roberto.
15: Oui, bonsoir.
13: Oui, t'appelles pourquoi?
15: Eh bien, écoute, je voulais des conseils auprès de Gérard et de Sandy sur la drague.
13: D'accord, ok. Bah, ne bouge pas, on revient dans un instant avec deux spécialistes de la drague, Sandy et Gérard. Et puis il y aura du courrier.
16: Ah oui.
13: Ah bon? Ouais. Vous m'avez rien dit. Pourquoi du courrier? C'est quoi comme genre de courrier?
16: Ben je sais pas en fait. C'est Manu qui l'a sélectionné, donc il vous dira ça après la pub.
13: Non, d'accord. Ok, ne bougez pas. Donc du courrier et encore un conseil de Gérard et Sandy concernant Roberto sur les techniques de drague. On fin de radio bien sûr avec toujours Gérard et Sandy qui sont dans les studios 0803 08 5000. D'ailleurs dans 8 à 10 minutes, ce sera Evan qui va continuer bien entendu à apprendre le flambeau de fin de radio partout en France. Et si vous voulez parler avec Evan, lui laisser des emails, vous y allez par l'internet, par le Minitel. Par le satellite et également par le numéro de téléphone qui est le 0803 08 5000 et l'internet, à savoir, c'est quoi? Qu'est-ce qu'il y a, Anka?
11: Evanfunradio.fr.
13: Evanfunradio.fr, voilà, pour lui laisser plein de messages et vous choisirez la musique que vous voudrez. Et c'est tout ça entre minuit et 2h du matin. Voilà! Vous pouvez appeler dès maintenant d'ailleurs si vous voulez éventuellement participer à cette émission. Gérard toujours avec nous, Sandy toujours avec nous. On terminera par le courrier. Pour l'instant, on avait Roberto, 39 ans, qui avait besoin de technique de drague. Hein.
15: Oui, bonjour tout le monde, bonjour. Alors, Gérard.
13: Juste
15: bonjour,
13: avant Roberto, on était tout à l'heure avec Michel,
15: oui.
13: Et on parlait justement de Sydney, et on parlait du décalage horaire, et Gérard m'a dit de quelque chose de très intéressant en antenne par rapport à David Douillet, oui.
6: Ouais, qui est revenu là récemment, donc il y a à peu près plus de 10 heures de décalage horaire en avion.
15: Effectivement.
6: Voilà. Donc l'autre, s'il y va en bus, comme il a dit, je crois qu'il n'est pas arrivé. Hein.
13: Ah bah s'il y a 10 heures en avion, il y a au moins 35 ou 36 heures en bateau. En bus.
6: En bus, ouais, ça dépend à combien qu'il roule.
13: 110 km/h. Hein.
6: Ouais, mais si c'est un bus pourri, ça m'étonne rien.
13: Alors Roberto.
15: Oui, alors bonjour Bibi aussi. Hein.
11: Bonjour.
15: Alors moi j'appelle parce que j'ai un métier très très difficile. Hein. Je travaille dur toute la soirée, toute la nuit. Hein. Je suis dans le bois et j'ai des problèmes pour draguer dans la vie de tous les jours. Et donc je sais pas comment il faut faire. Est-ce qu'il faut mettre du parfum par exemple? Enfin,
6: attends, tu travailles dans...
15: En fait, je suis un peu nerveux. Hein. Je sais pas comment faire.
6: Tu travailles dans quoi?
15: Je travaille toute la nuit, très très dur. Hein.
6: Mais
11: tu fais quoi comme métier?
15: Oh, trois fois rien. Enfin, c'est dans les bois, pas loin.
6: Hein. Ouais, ben c'est un travesti.
15: Ah non,
13: mais il a le droit, je veux dire.
15: Ah oui, enfin...
11: Bah déjà, faut être quand même assez coquet, hein. Si tu veux, faut bien s'habiller, faut se parfumer, faut se laver et tout, quoi.
15: Et
11: donc,
15: toi, tu mets quoi comme parfum?
11: Alors moi, en ce moment, je mets de la pêche.
15: La pêche.
11: C'est un mélange de vanille et de pêche. Et
15: faut que j'achète un kilo de pêche?
11: Non, mais c'est le parfum, si tu veux, c'est du liquide.
6: Faut pas mettre du parfum de femme.
15: Bah pourquoi?
11: Moi en général, bien, tu peux mettre du Mémène, hein. Du Mémène, du Fabergé, ou il y a d'autres parfums. Hein. Bon, on va pas citer de marque, hein, c'est pas la peine. Hein.
6: Bah non, bah t'as pas besoin de les citer. c'est bien parce que tu les cites en premier déjà.
13: Alors, Gérard, les conseils de drague quand même.
6: Non, mais ce qu'il y a, c'est que, comme t'as dit, Sandy, donc c'est ça, mais bon, vas-y mollo quand même au départ, parce que si tu connais pas la personne, déjà, tu t'essayes de faire ample connaissance avec elle.
15: Je mets quoi comme accessoire, enfin comme tenue vestimentaire? God à clous,
6: non mais attends, tu veux draguer quoi, toi?
15: Mais je sais pas, moi, je des copines, enfin des copains.
11: Mais t'es vraiment travesti ou c'est pour rigoler?
15: Ah, non, je suis moi, je suis Roberto, quoi.
5: Non, mais on te pose la question. Est-ce que tu es vraiment travesti, oui ou non?
15: Ah oui, je suis travesti, oui.
5: Bon, ça va déjà mieux maintenant.
11: Donc, pour toi, vraiment, c'est vraiment une passion.
15: La travestitude?
11: Bah oui, je pense. Non, mais si tu veux une technique de drague, moi, je peux te dire une technique de drague. Je sais pas si ça marche, parce que moi, j'ai pas essayé.
15: Oui.
11: Mais bon, si tu connais bien la personne, tu peux, si tu as son numéro, tu lui téléphones. Et tu lui fais croire comme quoi que tu veux parler à un tel ou je sais pas moi Patricia ou n'importe quoi, n'importe qui.
15: C'est Robert.
11: Et non mais toi c'est Robert, mais si par exemple tu veux parler à quelqu'un d'autre.
5: Tu parles à Roberta.
11: Voilà, tu peux parler à Roberta et oui. Tu lui dis voilà, je voudrais parler à Roberta, même si c'est pas vrai. Et si tu vois que la personne elle te répond à ce moment-là, c'est bon signe.
15: Et pour les poils sous les bras, parce que j'ai beaucoup de poils sous les bras.
11: Ah bah là faut t'épiler hein, dans ces cas-là. Faut aller dans un service dermatologique et puis tu peux.
5: Hein?
11: Ah non mais
5: dermatologie.
11: Non, je me suis trompée, c'est une autre dame, c'est quelqu'un qui.
5: Esthéticienne.
11: Voilà, esthéticienne, cherche le mot.
5: Dermatologie.
15: Et ça a marché pour toi?
11: Non, pour moi personnellement j'ai pas essayé. Hein.
15: Il doit y avoir une sacrée touffe alors.
5: Bah non, elle a rien du tout, puis elle a pas besoin de s'épiler, de toute manière je l'ai connue sans qu'elle soit épilée, puis c'est tout.
15: D'accord.
5: Ça fait trois ans qu'on est ensemble.
15: Ah oui, quand même.
5: Bah oui, hein.
11: Bah ça passe les années, hein. Non, mais voilà la technique de drague que je peux te.
5: Non,
11: te
5: mais tu l'appelles, t'appelles Roberta, tu lui dis comme on te dit, là, puis t'essayes de l'inviter à boire un verre.
11: Non, il fait croire que c'est Roberta qui est au bout du fil. Il dit par exemple, je veux parler à quelqu'un, et en fin de compte, la personne n'existe pas.
5: Bah ouais, mais il demande après.
11: Si tu veux, c'est pour approcher la personne pour qu'elle puisse te parler au téléphone.
5: Mais il demande Roberta, comme lui, c'est Roberto, il veut avoir Roberta.
11: Bah il peut demander Roberta, il peut demander, je sais pas, à n'importe qui. Et puis il verra bien si la personne a décroche. Bon, si elle décroche et puis qu'elle dit allô, au moins c'est quand même bon signe de draguer, quoi. Mmh. Bah, je sais pas, moi.
5: Voilà.
15: D'accord.
6: Ok, Roberto, on est malheureusement très pris par le temps.
15: D'accord.
6: Mais ce n'est que partie remise. Hein.
15: Je vous embrasse tous sur le kick.
6: Ah, c'est très gentil de ta part. Salut, Roberto.
17: Donc, rebonsoir à tous. Donc, la suite des débats du jeudi soir.
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0: Alors, le 5-1-98 à La Courneuve. Bonjour Monsieur Gérard, je tiens à vous informer que Madame Françoise de La Courneuve m'a autorisé à recevoir mon courrier dans votre boîte aux lettres, car je n'ai plus de domicile fixe. Alors je viendrai chercher mon courrier tous les matins à partir de du mercredi 7.
1: Hein, hein.
0: Ouais, mais alors pourquoi?
1: Hein, hein.
0: Pourquoi? Pourquoi qu'il n'arrête pas?
1: Hein, hein.
0: Ouais, mais alors pourquoi?
1: Hein, hein.
0: Pourquoi? Pourquoi qu'il n'arrête pas?
1: Hein, hein.
0: Ouais, mais alors pourquoi?
1: Hein, hein.
0: Pourquoi? Pourquoi qu'il n'arrête pas?
1: Hein, hein.
0: Ouais, mais alors pourquoi?
1: Hein, hein.
0: Pourquoi? Pourquoi qu'il n'arrête pas? Il faudra donc que tu me donnes le double de la clé de ta boîte aux lettres. Je te remercie de ta compréhension. À demain matin à 9h. Louise Fizeau. PS, si tu refuses, tu auras des ennuis. Ouais, mais alors pourquoi? Moi, le gardien est prévenu, les flics sont prévenus. Top, top, au SACES. Bonjour, monsieur Gérard.
1: Hein, hein.
0: Ouais, mais alors pourquoi?
1: Hein, hein.
0: Pourquoi? Pourquoi qu'il n'arrête pas?
1: Hein, hein.
0: Ouais, mais alors pourquoi?
1: Hein, hein.
0: Pourquoi? Pourquoi qu'il n'arrête pas?
1: Hein, hein.
0: Ouais, mais alors pourquoi?
1: Hein, hein.
0: Pourquoi? Pourquoi qu'il n'arrête pas?
1: Hein, hein.
0: Ouais, mais alors pourquoi?
1: Hein, hein.
0: Pourquoi? Pourquoi qu'il n'arrête pas?
2: Gérard nous appellera et puis nous apportera deux, trois choses à manger.
0: Pourquoi? Pourquoi? Pourquoi?
3: Dépêche-toi, gamin, j'ai pas que ça à faire.
4: Ce que Gérard de Suresnes ignore peut-être, c'est qu'aujourd'hui, un disque jockey, ce n'est plus simplement quelqu'un qui enchaîne joyeusement disque sur disque.
0: Ouais, mais alors pourquoi? Pourquoi qu'il n'arrête pas?
1: Hein, hein.
0: Ouais, mais alors pourquoi?
1: Hein, hein.
0: Pourquoi? Pourquoi qu'il n'arrête pas?
1: Hein, hein.
0: Ouais, mais alors pourquoi?

0: Mais pourquoi?
1: Mais y a pas de pourquoi, Manu, merde.
0: Ah non, pardon.
1: Putain, mais arrêtez sans arrêt de me marquer, ouais, me dire voilà, pourquoi. Eh, vous commencez à me casser les burnes, là, tous les deux, hein.
0: C'est parce que ça m'intéresse, je voulais savoir.
1: Moi, de savoir et pourquoi, sans arrêt, c'est pourquoi. Moi, je commence à avoir marre.
2: Calme-toi,
1: okay. Gérard.
3: Et donc bonsoir à tous, 0h23 pardon, on attaque avec 7 minutes d'avance. Donc bonsoir à Rigo. Donc Rigo, si tu as des réponses sur le thème du débat de ce soir, tu fais comme la semaine dernière, t'hésites pas.
4: OK, pas de problème.
3: Fildar,
5: salut Gérard, ça va?
3: Toi pas comme la semaine dernière.
5: Nickel.
3: OK. Au débat, Manu.
6: Bonsoir Gérard.
3: Au standard.
6: Oui.
3: Donc pareil. S'il y a un problème, je te signale.
6: Tu dis le nom de l'auditeur et je le dégage voilà. Aussi sec.
3: Et donc, Olivier de la Pro, qui est un peu plus loin derrière.
5: Viendra nous rejoindre tout à l'heure.
3: Qui viendra nous rejoindre pour le deuxième débat pour faire l'AREA.
5: Ouais.
3: Donc, on va attaquer tout de suite avec sucre d'orge.
5: J'ai déjà Bernard sur le Minitel du 75 qui dit qu'il t'aime. Gérard, je t'aime. J'aime tes
3: non,
5: débats.
3: Non,
5: j'aime tes débats, il veut dire.
3: Non, mais pour l'instant, on commence pas comme ça. On va déjà accueillir les gens. Donc, sucre d'orge, bonsoir, 20 ans de Paris.
7: Bonsoir.
3: Bonsoir.
7: Comment
3: vas-tu? Donc, on peut écouter Fun Radio sur 101.9.
7: Ouais.
3: D'accord. Braguette.
8: Bonsoir, Gérard.
3: 22 ans de Clermont-Ferrand. On écoute Fun Radio sur 96.6. Oui. Coquelicot, 19 ans de Troyes.
9: Bonsoir Gérard.
3: Donc on peut écouter Fun Radio
5: 102.2 FM, c'est ça?
3: 102.2.
5: Ouais.
3: C'est
5: chez moi.
3: Ça c'est du côté de chez Fildar. Christian de la Selle-Saint-Cloud, 56 oui. ans.
10: Bonjour Gérard.
3: Pourquoi Bounty?
5: Parce qu'il a voulu s'appeler Bounty, c'est drôle.
3: Non mais on aurait pu laisser Christian, c'est pas grave.
10: Ah, oui.
3: Donc 101.9,
10: ouais.
3: Moustache,
10: ouais,
3: 21 ans de Toulon, on peut écouter Fun Radio sur... Les filles, vous calmez s'il vous plaît, merci.
10: Calmez-vous.
3: Moustache, c'est pareil.
10: Ouais, ok, j'ai.
5: C'est quoi, 93.1, c'est ça?
3: 93.1, voilà. Et voilà. Briquet.
11: Bonsoir, j'allume le feu ce soir.
10: Ouais, vas-y, moi aussi.
3: Non, mais alors, Tony et Arnett, vous allez commencer à vous calmer tous les deux.
5: Non, mais il n'y a pas Tony, y a pas de Tony et Arnett ce soir.
3: Ouais, non, mais
5: il n'y a pas...
3: Non, mais ils ne vont pas commencer à me dire, on va vous mettre le feu. Ok. Donc, Beson. Beson, c'est 95. Donc, on peut écouter Fun Radio sur 101.9.
11: Exactement.
3: Voilà, non, 104.8.
5: Ah, pardon.
3: N'est-ce pas, Manu?
11: Je dis ouais.
3: Ok. Alors, première question, donc je pense que vous l'avez écouté, on en a discuté juste avant la pause.
11: Ouais, la pollution, c'était la pollution dans la
3: Seine. Oui.
9: La Seine.
3: Voilà. Qui c'est qui a un téléphone portable?
11: C'est pas moi, c'est pas moi.
5: Non, il n'y a personne, c'est parce qu'on est en train de refaire le son, c'est pour ça.
3: Ah oui, mais...
11: Juste arrêter de souffler dedans aussi. Bah, c'est pas drôle, ça.
3: Bon, qui c'est qui vient de dire ça?
5: C'est bon, je l'ai coupé. Alors c'était quoi la première question, Gérard?
3: Alors la question, on l'a posée juste avant.
5: Il faut la relancer parce que tu sais, ils ont peut-être réfléchi.
3: Donc, pensez-vous que la Seine est trop polluée?
11: Oui.
9: Sucre d'orge.
3: Alors sucre d'orge, vas-y.
9: Bah oui, elle brille. Il y a plein d'huile, toutes les couleurs. La Seine est toutes les couleurs parce qu'elle est vraiment trop polluée, ça brille.
12: Ouais, mais dans un autre sens, c'est joli.
9: C'est joli, mais...
3: Non, attendez. Stop. Pensez-vous que la Seine est trop polluée? Moi, je peux... Allez-y, répondez tous. Donc, sucre d'orge?
9: Moi, je dis que oui, bien sûr, elle est trop polluée. On ne peut pas se baigner.
3: Oh, ben, tu crois que tu vas te baigner dans la Seine, toi?
9: Elle est dégueulasse, là. Elle est dégueulasse, là.
3: Ben, d'accord.
10: La Seine est très polluée.
3: Ouais, d'accord. Bounty? C'est toi, Bounty?
10: Oui.
3: Donc, c'est Christian de la Salle 5.
10: Ah oui, okay.
3: Coquelicot.
9: Extrêmement pollué.
3: Baguette.
5: Braguette.
9: Braguette.
3: Braguette.
9: S'il te plaît. Ouais, je trouve qu'elle est polluée, mais en même temps, c'est sympa, quoi. T'as des rats, t'as plein d'animaux, t'as des jolies couleurs sur l'eau. C'est vachement animé comme région.
3: Moustache.
11: Ouais, bah moi je dis, elle est polluée, la Seine. Hein. Voilà.
3: Briquet.
11: Ouais, la Seine, c'est dégueulasse. Il y a des gens qui balancent plein de trucs alors qu'il y a à peu près, je sais pas, 80 ans, on pouvait se baigner dedans quand même.
3: Non.
11: Si.
3: Oh.
11: Il y avait des gens qui allaient se baigner dans la Seine parce que c'était propre avant.
3: Alors, moi, je vais te dire une chose.
11: Oui.
3: Tu pourras me dire en quelle année que la Seine a été trop polluée et qu'on pousse se baigner dedans.
11: Je crois que c'était en 1910, un truc comme ça.
3: Ouais, ben je pense que, à mon avis, là, je crois que tu te trompes vachement. Parce que la Seine,
11: oui,
3: elle est polluée. Et de toute manière, tu ne peux pas te baigner dedans. Pourquoi? Parce que moi, je vais te dire pourquoi. Et je pense que tout le monde va être d'accord avec moi, j'espère. C'est que toutes les personnes qui viennent avec leur péniche ont l'habitude de balancer des saloperies.
5: Des ordures et tout.
3: Des ordures. Et moi, je peux te dire une chose. Que là, vers le... j'ai des écluses où j'habite. Et faites-moi confiance que là, à chaque fois qu'ils ouvrent les écluses pour laisser passer les péniches, eh ben, faites-moi confiance que ça reste bloqué. Il y a aucun truc qui s'en va.
11: Ouais, bien dit, Gigi. Mais il y a une centaine d'années, les gens, c'était pas ça.
5: Hein? Ouais, mais il y a 100 ans, ça n'existait pas, les péniches, Gérard.
11: Voilà.
3: Non, mais attends, de toute manière, les péniches, je sais pas.
6: Il y a 100 ans, je sais même pas si la Seine, elle existait. Alors,
3: non, non, non, non, mais moi je peux vous dire une chose. Qu'à l'heure actuelle, de toute manière, on peut pas se baigner. Moi, j'ai vu une fois une personne, je sais pas comment qu'elle a fait son compte, elle est tombée. Je sais pas si c'est le mec qui a dérivé ou autre, mais le mec il s'est gouré et tout le monde est tombé. Il y en a une qui est tombée dans la Seine et justement les cluses s'ouvraient.
5: Ouais, mais c'est normal, si le mec c'était une ordure.
3: Non, mais c'était une nana.
5: Ah ouais. Bah c'était peut-être une ordure.
3: Oh non, non, mais on sait jamais.
11: Ouais, c'est vrai.
3: Donc,
6: excuse-moi, moi, par contre, j'ai vu un mec tomber dans la Seine et ben il est mort noyé, quoi.
3: Non, mais attends, toi. Toi, avec tes conneries.
6: Mais non, c'est pas une connerie, il est mort noyé. Est-ce que ça vient de la pollution ou pas?
3: Ah. Non, mais ça, c'est.
11: Ça n'a pas de rapport avec le débat, de toute façon.
9: Non.
3: Mais de toute manière, c'est même pas une des questions.
11: Ouais. Alors.
6: C'était pour avoir ton avis, hein.
3: C'est pas une des questions.
5: J'ai un petit message Minitel de Orem, qui a 23 ans, qui est dans le département 77, qui dit: la Seine, c'est dégueulasse, les poissons baissent dedans.
3: Oh. Non, non, non, non, mais ça, je vais te dire une chose. Les gens qui s'amusent à pêcher dans la Seine, les poissons peuvent les laver au vinaigre. Merci. Si.
11: Ouais,
3: là, je peux te dire que les poissons sont. La personne qui pêche dans la Seine peut laver ses poissons avec le vinaigre parce que.
5: C'est la pollution.
3: Non, mais même. Le poisson, il sera immangeable et tout.
5: Pourquoi?
3: Non, moi.
11: Et puis tu peux attraper une maladie, hein.
9: Parce qu'elle pue, la Seine.
11: Elle pue, la Seine.
3: Ouais, mais elle pue, c'est de notre faute à nous.
11: Il y a les égouts de Paris en même temps.
3: Exactement. Ouais, non mais faut dire une chose, c'est que faut voir que dans la Seine à l'heure actuelle, les gens balancent n'importe quoi. Même ceux qui sont en péniche, je pense qu'on doit en avoir qui nous écoutent
5: des pénichiers, ouais.
3: Des bateliers, on appelle ça des bateliers.
5: Ah ouais, pardon.
3: Donc je pense qu'ils doivent nous écouter. S'ils nous écoutent, arrêtez de balancer n'importe quoi.
5: Arrêtez.
3: Quand on voit des bouteilles de flotte, des bouteilles de
5: vide.
3: Coca, tout ça.
11: C'est dégueulasse.
9: Des couches,
3: c'est
9: horrible.
3: Ben oui, mais attendez. Moi, je veux... Rigaud, oui. Une question Internet.
2: Sur l'IRC, il y a Shun qui me disait... qu'est-ce que tu penses du fait que Jacques Chirac avait dit qu'il se baignerait dans la Seine?
3: Non, mais ça, on va pas parler politique là-dessus.
5: Pas de politique, Rigaud. Pas de politique.
3: Donc, là-dessus, on va pas continuer. Donc, moi, je peux vous dire une chose. C'est que... là, c'est que ça va trop loin. Moi, je peux vous dire une chose, qu'il y a même les gens, ils s'amusent à nous balancer n'importe quoi, et après, ça reste coincé. Dès qu'ils ouvrent les écluses, ça reste coincé.
5: Ouais.
3: Et je vois, c'est en 95 ou 96, la fois où qu'on a eu une chaleur à crever,
5: ouais.
3: C'est que les poissons, ils étaient morts, ils remontaient. Et là, ils ont fait appel donc au...
5: à DDE.
3: Non, non, au responsable
5: des travaux
3: de la Seine pour nettoyer tout ça, parce que c'était impossible. C'était impossible de pouvoir continuer comme ça. Donc, deuxième question. Faut-il... fumer est-il un moyen de pollution? Donc, on va demander à Briquet.
11: Ouais, alors, moi, je m'allume des cigarettes. Et non. En fait, non, ça pollue pas.
3: Ah bon?
11: Pour la santé, c'est ce que m'a dit mon médecin.
3: Ah ouais.
11: En fait.
3: Ben ton médecin, tu me donneras son adresse, j'irai le voir.
11: Ok.
3: Hein?
11: Pas de problème.
3: D'accord. Ok. Bonjour. Moustache.
4: Bah ouais, moi je vais dire que ça pollue, hein. Parce que t'as vu le nombre de gens qui fument.
3: Mm-hmm.
4: Et puis bah moi je dis ça y a beaucoup de fumée tout ça. Hein.
3: Ouais mais bah... non mais attends, moustache.
4: Ouais.
3: Moustache, moi je veux dire, fumer est-il un moyen de pollution?
4: Ouais, bah ouais, ça pollue non seulement le corps, mais en plus ça pollue l'oxygène qu'on respire. Hein.
3: Non, mais de toute manière. Bah, attendez, s'il vous plaît, derrière là. Non, coquelicot.
5: C'est sucre d'orge, on se calme.
3: On se calme, ce con du monde derrière, vous avez.
12: On parle plus, on écoute.
3: Non, mais vous vous calmez parce que là, j'ai pas envie de faire un débat de merde ce soir. Ok?
4: Faut assurer ce soir.
3: Donc moi je vais répondre à moustache.
4: Voilà.
3: Donc pour toi quand tu fumes, pour toi ça tu veux dire que tu pollues tout le monde.
4: Ouais bah ouais hein.
3: Ouais mais alors moi je vais te dire une chose, moi qui ai l'habitude de fumer, moi je peux te dire une chose que bon d'accord Sandy elle aime pas quand je fume parce que si j'ouvre pas la fenêtre, elle peut pas supporter l'odeur de la cigarette.
4: Normal, bah ouais, si elle aime pas, c'est logique hein.
3: Ben oui, mais alors dans ces cas-là, quand t'es dans une voiture,
4: ouais.
3: Bon, admettons que tu conduises, que le chauffeur qui est à côté de toi, ouais. Par exemple le passager, ne fume pas, mm-hmm. Est-ce que tu vas continuer à fumer pour l'empester?
4: Ben non, carrément pas, quoi. C'est une question de logique.
3: Alors, attends, moustache. Ouais. Qui c'est qui dit oui?
12: C'est Braguette.
3: Oui.
12: Il est pas content, il prend sa voiture. Hein. Moi, je fume dans ma voiture.
3: Ouais, mais attends, Braguette. Si, par exemple, le passager ne fume pas, qu'est-ce que tu fais?
12: Bah, je fume. Moi, je suis dans ma voiture.
13: On va dans un autre endroit.
3: Qui?
13: Christian.
3: Bounty, ouais, Christian. Donc, toi, tu vas dans un autre endroit.
4: Oui. Mais non, moustache, là.
3: Non, attends, moustache. On va demander à Bounty, quand même, parce que...
13: Donc, dans un autre endroit ou dans une autre salle.
3: Ouais, mais par exemple, mais admettons, Bounty,
4: oui.
3: Christian,
4: oui.
3: Admettons que tu n'as pas d'endroit pour non-fumeurs, tu vas où?
13: Dans les WC.
3: Ouais, mais si
5: c'est interdit.
3: Non, mais si, admettons, dans les WC, c'est interdit.
13: Bah, tu vas aller dehors.
3: Oui, mais dans ces cas-là, dehors, ok. Mais est-ce que tu pourras re-rentrer dans là où tu étais?
5: Non, c'est interdit.
13: C'est interdit.
5: Non, parce que regarde, si tu fumes, tu vois, parce que t'es dans un lieu interdit, donc tu vas fumer dehors. Et le problème, c'est qu'après, tu sens la fumée et que t'as encore de la fumée, donc si tu rentres...
3: Non, mais attends. Pour l'instant, Fildar, c'est pas toi que je m'intéressais, c'était Christian.
5: Ah, pardon.
12: Alors?
3: Donc, Christian.
4: Ouais.
3: Donc, admettons que tu sortes pour fumer une cigarette.
4: Ouais.
3: Est-ce que tu pourras re-rentrer dans la boîte?
4: Non.
3: Ah, bah voilà. Donc...
12: On était dans la voiture,
3: moi...
12: là. On était dans la voiture et tu nous parles de boîte.
3: Ouais, ouais. Bah oui, mais dans les boîtes de nuit, de toute manière, souvent,
12: moi, t'as...
3: Ouais, non, mais toi, tu fumes pas.
12: Bah si, moi, je fume.
3: Bon, bah donc, dans les boîtes de nuit, de toute manière, c'est... on a le droit de fumer.
12: Bah, tout à fait.
3: Ouais. On est bien d'accord.
4: Ouais, ouais.
3: Donc, par contre, si t'as une personne qui est à côté de toi qui supporte pas la cigarette et qui te dise, est-ce que vous pouvez arrêter de fumer, qu'est-ce que vous faites?
12: Bah, il sort.
3: Ah ouais, mais si elle est dans une boîte de nuit, tu vas lui demander de sortir.
12: Ah bah il fait ce qu'il veut, s'il supporte pas, il va plus loin.
3: Mais il change de coin.
12: Exactement.
3: Ah voilà, c'est ce que je voulais entendre dire.
4: Ah,
3: voilà.
5: Ah, c'est chiant, c'est...
4: Gégé.
3: Oui.
4: Moustache.
3: Oui.
4: Moi je dis quand même, c'est celui qui fume qui doit se barrer, non pas celui qui fume pas et qui est dérangé.
12: Ah non.
3: C'est ouais, non mais attends, moustache, tu vas pas demander, par exemple, si toi t'as pas envie de fumer...
4: Ouais.
3: Tu vas pas dire à la personne, si tu fumes pas, tu dégages.
4: Mais non, justement, c'est le contraire. La personne qui fume pas, normalement, elle doit rester à sa place.
3: Ouais, mais c'est la plus gênée qui s'en va, alors.
12: Exactement.
4: Ah ouais, mais bon...
3: Ouais, mais dans une boîte de nuit, tu vas pas dire, tu fumes pas, tu dégages. Moi, ouais. je fume et c'est tout, point final à la ligne.
4: Ouais.
3: Mais moi, je vois pas le rapport. Je vois pas le rapport sur la question. Parce que d'accord, je sais.
5: J'ai peut-être une solution, c'est qu'en fait, les personnes qui fument pas et donc qui sont avec des gens qui fument, en fait, ils sont pelés parce qu'après, ils puent la fumée.
12: Ouais,
4: en plus.
3: Ouais, non mais ça. Ouais, mais ça s'imprime sur les vêtements, ça. Je suis d'accord avec. Qui c'est qui vient de.
5: Fildar, de Paris.
3: Non, mais attends. Attends, c'est. Fildar, on sait que c'est toi, de Paris.
4: Moi, hein. Je ne savais pas.
3: Donc, c'est Bounty ou Bounty. C'est Christian ou Moustache Bounty, là.
4: C'est Moustache,
3: Non, mais je voudrais bien que les trois filles aussi réagissent un peu, là.
12: Ah, mais je réagis.
4: Ouais, on les entend pas. Un peu, là.
3: Non, parce qu'on les entend pas assez, là.
12: Non, attends, on t'attend. Allô?
3: Non, mais... Oui.
12: Non, mais nous, on est là, on écoute, on est passionnés.
14: Non, mais...
15: On se dit que fumer, de toute façon, ça se salit, on sent dans les doigts, on sent dans les vêtements, on sent partout, donc on est grillé. Hein.
16: C'est une bonne odeur qui pue bien, moi, je trouve.
14: Ouais, mais moi, dans ce cas-là... Oh, là, qui c'est qui a un téléphone pourri, là?
15: Pas moi.
17: C'est pas moi.
18: Non, c'est pas moi.
15: Là, c'est
18: moi
15: le sucre-gorge, là.
14: Oui.
15: Ouais. Enfin, moi, je trouve que, je veux dire, tu sors dans la rue, les voitures, ça te dérange, tu vas pas dire au gars... Enfin, si, tu vas pas dire au gars, vas-y, arrête de conduire, quoi.
18: Bah, si, c'est pour ça que...
14: Non, attends, hey, sucre-gorge.
15: Oui.
14: Je vois pas le rapport avec la fumée de cigarette.
15: Ah mais si, c'est de la pollution quoi. Mais justement,
14: on va en parler des voitures.
15: Ok, ouais. J'anticipe pas.
14: Hein, on va en parler. Donc pour l'instant, je parle de fumée. Par exemple, moi je peux vous dire une chose, que il est là et il peut très bien réagir, il est planqué derrière moi là-bas. Il peut très bien prendre la place à fil d'art. C'est que lui, quand il vient dans les studios et qu'on fume, ça le dérange. Et dans les soirées, il y a certaines personnes qui fument. Mais est-ce que ça te dérange à toi, Max?
19: Alors d'abord, bonsoir. T'appelles d'où? Donc savoir si ça me dérange la cigarette. Dans des lieux comme les discothèques.
14: Voilà.
19: Non, sauf si une personne qui fume et qui va me mettre la fumée dans la gueule, quoi.
14: Mm-hmm. Ouais, mais.
19: Mais j'ai marqué ça dimanche en étant dans un lieu public qui était.
14: Attendez.
19: J'étais dans un lieu public qui était le Parc des Princes. Et je voyais quand même des mecs qui fumaient le cigare. Sur eux, ils fument le cigare, donc c'est quand même un truc qui empeste. Mmh. Mais eux, quand ils recrachent la fumée, à aucun moment ils se la prennent dans la gueule. Par contre, ils l'envoient à la gueule de gens qui ne fument pas. Donc alors, le minimum, c'est au moins quand tu fumes, c'est de voir si tu déranges pas des gens autour de toi.
14: Ouais. Mais moi, par contre, il y a une paire.
19: On pourrait me balancer 2-3 applauds quand même.
15: Bravo,
14: chef. Mais moi, je peux répondre à la personne, je sais pas, c'est sucre d'orge ou braguette ou coquelicot qui a dit ça. Quand on envoie la fumée sur la personne d'un mec, ça veut dire qu'on l'aime. Mais moi, je peux vous dire une chose, c'est qu'à l'heure actuelle, j'ai 2 paquets de cigarettes, même voire 3. Et sur les 3, c'est marqué.
19: Mais tu fais un débat sur la santé.
14: Nuit gravement à la santé.
19: Mais nuit ou jour?
14: Ah mais ça c'est. Mais
19: c'est nuit et jour ou c'est nuit gravement dans le sens de la nuit?
14: Non, c'est nuit gravement à la santé.
19: Bah, c'est juste nuit. Donc le jour c'est
20: toléré. Ben
14: bah, fumer nuit à votre entourage.
19: Mais pourquoi il parle de la nuit?
14: Bah, c'est ce qui est marqué sur les paquets. Hein.
19: Ouais, mais désolé. Pourquoi ils disent que c'est la nuit?
14: Bah, je sais pas, je pense que ma nuit.
19: Oui. Bah, je sais pas si on est vraiment dans le débat de la pollution avec.
14: Ouais,
19: je sais pas si on fait un débat sur le tabac et sur le cancer ou si on fait un débat.
14: Ah non, mais je sais pas.
19: Non, mais je crois qu'on est un peu sorti du débat, mais par contre, c'est vrai qu'il faut y réfléchir. Pourquoi on dit nuit gravement? Pourquoi c'est la nuit grave?
14: Nuit gravement, parce que ça esquinte. Ça esquinte. Mais attendez. Ça esquinte la santé. Ça, c'est un débat qu'on fera peut-être la semaine prochaine.
18: Ouais,
14: Bravo. C'est un débat qu'on fera la semaine prochaine.
18: Bravo.
14: Donc.
20: Toi, t'as répondu, Gérard. T'as répondu à la question. Oui. Ouais. Donc, on peut passer à la troisième.
14: Voilà. Donc, un incident provoque-t-il une pollution?
15: Un quoi?
14: Un incident.
20: C'est-à-dire, tu peux expliquer un incident, ce que tu entends par incident, parce que...
15: Quel genre d'incident?
14: Non.
20: Un accident de voiture, des trucs
14: non,
20: comme ça?
14: Non, un incident.
15: Quel genre d'incident?
14: Bon, même un incendie. Ah non!
18: Ah ouais.
20: Un incendie, ouais.
14: Ouais, c'est un incendie, par contre. Pardon. Non, parce que non, c'est moi qui me suis trompé. C'est un incident. Provoque-t-il un incendie provoque-t-il une pollution? Donc, on va demander à sucre d'orge.
15: Oui. Un incendie accidentellement incendieux?
14: Non, mais oh là, sucre d'orge, c'est un téléphone pourri.
15: Ah bon?
18: Ouais.
14: Je pense que t'as un portable.
15: Ah non, j'ai le téléphone de chez moi, tu m'entends pas bien, là?
14: Ah non, parce que là, j'ai un grésillement, c'est pas possible.
20: Ça vient pas d'eux, en fait.
15: En fait, je crois que c'est pas nous, c'est
20: le standard de fun.
15: Il déconne, hein?
20: Non, c'est le standard de fun, on peut rien faire, GG. Ce qu'ils sont en train de refaire derrière. Moi aussi, j'ai le même.
21: C'est pareil, partout.
20: Abaisse un peu ton casque, alors.
21: Allez.
15: C'est bon, tu m'entends?
20: Donc sucre d'orge.
15: Oui, ben ça pollue. Hein. T'as vu la fumée quand il y a un incendie dans le midi, là, avec les canadaires et tout, c'est de la folie. Ouais, ça pollue grave.
14: Ouais, mais non, mais attends, je vois pas sucre d'orge.
15: Oui.
14: Je vois pas le rapport.
15: Tu vois pas le rapport?
14: Je vois pas le rapport avec un incendie.
15: Oui.
14: Et.
15: Et un incident?
14: Non, mais un incendie plus les canadaires. Parce que qu'est-ce que le Canadair a à voir dans les incendies? Le Canadair, il provoque pas une pollution.
17: Non, mais quand il y a un incendie, il y a un Canadair.
21: Si Gérard, le Canadair il provoque la pollution puisqu'il va chercher l'eau dans la mer et certains endroits, tu vois, la mer elle est polluée.
17: Et quand le Canadair il s'ouvre, ça fait plein de fumée blanche sur le feu.
14: Non mais ça c'est l'eau. Ça c'est l'eau qui ressort de
17: c'est mais ça touche la
21: fumée. Mais l'eau elle peut être polluée.
14: Stop.
20: Gérard,
14: s'il vous plaît.
20: Le Canadair là, il y a bien de l'essence dedans.
14: Non mais attends Manu, oui. Je sais pas si t'as regardé le reportage sur les Canadairs. Ils ont une trappe en dessous qui prennent l'eau.
20: Ouais, mais moi t'es justement j'avais vu ce reportage, ils avaient pas de pastilles vertes sur le pare-brise les Canadairs.
14: Non mais on s'en fout de la pastille verte.
20: Donc ça pollue.
14: Gérard,
20: oui, ils prennent de l'eau pour éteindre le feu, mais pour décoller, il y a des gaz d'échappement.
14: Non.
20: Ils prennent bien de l'essence, ils volent pas à l'eau.
17: Non.
20: Ils roulent pas à l'eau quand même.
14: Non, je suis pas d'accord avec vous. Donc on va demander à Brigade. Par contre, t'essayes de voir avec ce sucre d'orge si elle peut pas changer de poste parce que là. Non, j'ai du mal.
20: Essaye de changer de poste, va à la caisse d'épargne. Non, t'es lié droit, c'est ça?
14: Braguette.
20: Tu te mets en pilier.
17: Je passe en avant?
20: Ouais.
14: Okay. Braguette.
17: Oui.
20: Ouvre-la un peu.
17: Allô?
14: Braguette.
17: Oui.
14: Bon, alors toi?
17: Moi, j'ai dit que ça pollue, mais bon, c'est bien, quoi, parce qu'après, les forêts repoussent et c'est de la bonne pollution, quoi.
14: Non, mais tu parles. Tu crois... Attends, Braguette.
17: Yes.
14: Braguette.
17: Oui.
14: Tu crois que même en éteignant un incendie,
17: oui.
14: Tu crois que après ça va repousser?
17: Mais exactement, ça repousse.
14: Ah oui. Bah alors ça met combien de temps pour repousser?
17: Mais ça met 10-20 ans, mais c'est de la bonne pollution qui va te donner une bonne forêt.
14: Ah oui, quand tu vois 120 000 hectares qui partent en fumée.
17: Ouais.
14: Les gens sont derrière, qui ont des habitations, qui ont l'habitude de voir de la verdure, et que maintenant, ils voient que simplement des arbres qui sont partis en feu, tout ça. Oui. Et tu crois que
17: c'est le coup du sort, c'est des pauvres gens, c'est grave pour eux. Mais bon, avoue quand même qu'une forêt incendiée, c'est vachement beau à regarder.
14: Non. Non, Braguette.
20: Ferme-la un peu.
14: Non, Braguette.
17: Oui.
20: Ferme-la.
14: Braguette, oui. Moi, je vais te dire une chose. Même derrière, là, moustache et briquet, vous calmez parce que...
21: Et Bounty, là.
14: Ouais, ben, Bounty, Christian... Ouais, non, mais Christian, 5 minutes. Christian, s'il te plaît.
21: Oui.
14: On se calme. Je réponds à Braguette, d'accord?
17: Oui.
14: Donc moi je peux te dire une chose, Braguette. Moi c'était, j'ai regardé les infos et quand tu vois ce qu'on a vu cette année, qui sont partis en fumée, oui. Fais-moi confiance que c'est toute la ville qui va payer pour remettre tout ça en état. Et quand tu vois des arbres qui partent en fumée,
17: oui.
14: C'est pas possible.
17: Tu trouves pas ça vachement beau un arbre en tort?
14: Non. Moi je vais te dire une chose. Que je préfère regarder des arbres qui fleurissent et tout.
17: Oui.
14: Ouais, bravo. Oui,
17: j'adore voir les arbres en feu. C'est chacun ses.
14: Ouais, ben dans ce cas-là, toi du côté. Ah, c'est dommage. Tiens, en fait, Braguette, ouais. ça aura pas le thème du débat.
17: Oui.
14: À Clermont-Ferrand, est-ce qu'il y a des volcans?
17: Oui, il y a des volcans à Clermont-Ferrand.
14: D'accord. Ok, je te remercie.
17: Bravo.
14: Non, mais c'était simplement pour savoir. Ok, donc on va demander à Coquelicot de répondre.
22: Bah oui, moi je crois que ça pollue, mais je crois qu'on peut pas faire grand-chose, parce que c'est des choses qui arrivent naturellement et on peut pas arrêter ça, quoi.
23: Contre, moi je suis contre, sucre d'orge.
22: Bah c'est sûr,
14: Là, mais qui c'est qui a un téléphone pourri, là?
20: Ça vient pas du standard, Gérard.
14: Oh là, c'est mauvais d'entendre
20: c'est
14: un...
20: C'est vrai que c'est chiant, mais on peut rien faire.
23: Non, là, on a un téléphone pourri, là.
14: Donc, Coquelicot.
23: Oui.
20: Elle vient de répondre, Gégé.
14: Donc, tu viens de répondre. Christian de la Selle Saint-Cloud.
21: Oui, ben, moi, je suis d'accord avec les autres. Il y a pas mal de fumée.
14: Ouais.
21: Il y a des fumées de cheminée, exactement, aussi.
14: Non, mais attends, Christian.
20: Ça pollue, ça, au fait, Gérard, les feux de cheminée, ou pas?
14: Non.
20: Pourquoi?
14: Non, mais attends, ça dépend s'ils sont bien allumés dans l'appartement.
21: Et Gérard,
14: oui.
21: Ça pollue les feux de bois ou pas?
14: C'est qui pose...
21: C'est briquet. Est-ce que ça pollue les feux dans les forêts?
14: Mais attends, on vient de... Hey. Non, oh, briquet.
21: Oui.
14: Tu vas aller voir Manu au standard, s'il te plaît.
21: Non,
14: mais attends. Attends, tu vas aller... tu vas être gentil. Tu vas aller voir Manu au standard, parce que je viens de... J'ai répondu à la question à Braguette.
20: Oui. Tu suis pas briquet. Hein.
21: Mais si, mais j'ai...
14: Non, mais tu... En fait. Ouais, mais t'as pas compris, ben tu vas aller voir Manu. Il va te faire comprendre au standard. Rigaud.
21: Oh là là.
2: Oui, sur IRC, il y a l'agafou qui te demande si péter, ça pollue.
21: Ouais.
14: Ça dépend si les fenêtres sont toutes fermées. Même dans un lit, ça peut polluer. Je peux dire oui. Briquet, s'il te plaît.
21: Oui.
14: Tu
20: n'as rien dit, Gérard, c'est pas lui.
14: Non. Mais Briquet, tu le reprends au standard, il va comprendre.
20: Tu expliques la troisième question et tu le remets après.
14: Non, mais... Là, on finit la troisième et je pose la quatrième.
20: Ouais.
14: Bounty.
21: Oui.
14: Ah ben, toi, t'as répondu. Tu m'as parlé, je sais plus quoi, là.
21: Fumée de cheminée.
14: Ouais, fumée de cheminée. Ok, t'as répondu. Donc, moustache.
21: Ouais, moustache. Ouais, alors moi, je voudrais répondre à Coquelicot. Parce que Coquelicot, elle a dit...

0: Donc je ne comprends pas pourquoi qu'il y a des gens qui s'amusent à fumer ou qui laissent leur mégot.
1: C'est des pétomanes, ça.
0: Ben oui, mais voilà. Dans ces cas-là, pourquoi que les gens savent que c'est interdit de fumer, pourquoi qu'ils laissent leur mégot allumé?
1: Parce que c'est des pétomanes, ils le font exprès. Ça les fait jouir de mettre le feu.
0: D'accord.
2: Ouais, on appelle ça un pétomane.
3: C'est classe, les gars.
4: Donc on peut dire que les pétomanes sont des pollueurs.
0: Ouais. Ben voilà. Voilà. Donc, Briquet, il a quand même...
4: Briquet a tout pigé, a tout compris.
2: J'ai compris. C'est bon.
0: Alors, pour toi?
2: En fait, vu que j'étais au standard avec Manu, j'ai pas très bien compris la question.
0: Oh non, mais alors,
4: c'est normal, je lui ai expliqué, Gérard.
2: Il m'expliquait de me calmer, tout ça, donc j'ai pas pu entendre en mettre en fin.
0: Donc,
2: oui.
0: Un incendie provoque-t-il une pollution?
2: Moi, je pense...
0: Non, mais vite.
2: C'est bon, laisse-moi le temps de répondre. Je pense que oui.
4: D'accord, c'est une bonne réponse. Hein.
0: Ouais, ben.
2: Quoi?
0: Ouais, bref.
4: Qu'est-ce qu'il y a? Et toi, Gérard, qu'est-ce que tu penses de ça?
0: Moi, personnellement, moi, je vais te dire une chose. Ce que je pense, c'est déjà que on devrait respecter tout ce qui nous est interdit quand on part en vacances. Mmh. Et même à l'heure actuelle, c'est ce qu'on devrait respecter, les endroits où on n'a pas le droit de fumer.
4: Ouais.
0: Moi, celui qui renifle comme un veau,
4: il
0: va se calmer.
4: Il doit prendre ses comprimés parce qu'il est malade.
0: Ah ben, s'il est malade, il va redégager au standard, ça va aller vite pour moi.
4: Et donc?
0: Donc, dans ces cas-là, il faut mieux respecter l'avis des gens. Que, faut respecter la nature.
4: Ouais.
0: Parce qu'en fin de compte, la nature, qui c'est qui la paye? C'est nous.
4: Bah oui.
0: C'est nous. Bah, qui c'est qui paye?
4: C'est cher en plus.
0: Oui mais qui c'est qui paye derrière? C'est nous.
4: C'est contribuable.
0: Ouais mais on paye sur les impôts. On paye là-dessus pour redonner goût à la vie.
4: Et qui paye ça?
0: On paye des impôts.
4: C'est contribuable.
0: On paye des impôts donc c'est nous qui payons en fin de compte. C'est pas parce qu'on achète une voiture. Si par exemple une voiture prend feu dans une forêt, la forêt va prendre feu. Et en fin de compte, qui c'est qui est responsable? C'est nous, parce que après faut reconstruire tout ça. Mmh. Faut reconstruire la voiture en question. Donc, alors, la quatrième.
4: Et on va mettre un petit disque.
2: Ouais.
0: Et donc, alors, je pose la question. La télé est-elle un moyen de pollution? Et on va s'écouter Baba au rhum avec des petits
4: loups de nez. Tu peux rappeler les numéros, Gérard, aussi.
0: Appelez au 0803 08 5000 et 0876 5000. Toujours le 3615 4 Fun Radio rubrique direct et bien sûr l'internet où que Rigaud vous attend. Vous pouvez réagir sur le débat. Il y a pas de problème. Je vous répondrai en direct.
4: Voilà.
0: Donc alors quatrième question. La télé est-elle un moyen de pollution? Donc on va recueillir sucre d'orge.
1: Oui.
0: Braguette, pardon. Bonjour. Coquelicot.
1: Oui.
0: Christian de la Seine-Saint-Cloud.
5: Oui, c'est celui-là.
0: Moustache.
5: Oui, je suis là.
0: Briquet. Bonsoir. Et
2: c'est tout.
0: Et
2: voilà. Il n'y a personne d'autre, c'est bon.
4: Et donc on commence avec qui, Gérard?
0: Et on va commencer avec sucre d'orge.
1: Oui. Eh ben oui, t'as raison, Gégé. La télé, c'est un moyen de pollution énorme de l'esprit, hein. Surtout certaines chaînes, les premières, là, tu vois.
0: Ouais.
1: Et si tu les regardes.
0: Non, mais attends.
1: Je dis pas de nom de chaîne, hein. Je dis simplement celle qui commence les numéros, là.
5: Oui.
1: Eh bien, si tu les regardes trop souvent, tu finis par devenir comme elle, quoi.
0: D'accord.
4: Ouais, c'est pas mal ce qu'elle dit. T'as compris, Gégé?
0: Non.
1: Mm-hmm. Bien comme la chaîne. Pareil.
0: Ouais, d'accord. Braguette.
6: Oui. Non, mais c'est pas un moyen de pollution, c'est un moyen de communication. On te communique des informations.
1: Elle parle avec la télé, elle.
0: Non, mais je pense qu'elle doit parler avec. Avec un gorille, elle, derrière.
4: Il y a un gorille derrière.
1: Avec une gorille.
0: Ouais. Donc, ça y est. C'est bien, Braguette. Coquelicot.
6: Oui, moi, je crois que c'est un moyen de pollution. Mais enfin, ça dépend pour qui, hein. Parce que moi je dis, je sais pas, il y a des trucs qui sont intéressants quand même, hein. Faut pas tout rejeter dans la télé.
0: Mm-hmm.
4: Mais est-ce que tu crois, Gérard, que la radio c'est un moyen, c'est quelque chose qui pollue plus que la télé, Gérard?
2: Ouais, quand on est
4: Gérard, on est là. Hein, est-ce que tu crois que la radio ça pollue plus que la télé? C'est ce qu'on demande sur Minitel.
0: Non, je pense pas.
4: Pourquoi?
0: Non, je pense que le Minitel, de toute manière, c'est un truc pour les gamins. S'ils ont envie de dépenser leur pognon là-dedans, ils font ce qu'ils veulent.
4: Ouais. C'est pas ça la question. La question, c'est est-ce que la radio, ça pollue plus que la télé?
0: Moi, c'est ma réponse.
4: Ah, bravo.
2: Okay.
0: Moi, c'est ma réponse.

0: Donc, Christian.
1: Oui, mais moi, j'adore beaucoup le débat à la télé. Mm-hmm. Il y a pas mal de débats que j'écoute en deuxième et en première.
0: D'accord. Non, mais je vois pas le rapport avec la question, Christian.
1: Oui, mais...
2: C'est sa réponse. Non, c'est un peu
1: ta
2: comme
1: réponse.
2: Toi, hein,
1: voilà. C'est ma réponse.
0: Ah, ok. Moustache.
3: Ouais, ben, moi, je veux dire que la télé, c'est... Bon, en ce moment, il y a un peu que de la merde, quoi. Hein. S'il y avait des émissions un petit peu plus intellectuelles, tu vois, ce serait mieux. Voilà, c'était ce que j'ai à dire.
0: Non mais attends, je vois pas. Moustache.
3: Ouais.
0: Je pense que t'as pas très bien compris la question, mais c'est pas grave.
3: Si, j'ai bien compris.
0: Non, je pense à mon avis, t'as pas compris la question.
3: Répète-la moi alors.
0: Non, mais je te la répète pas. Briquet.
4: Oui, alors moi, avant de répondre à la question, j'aurais quand même te demander ton avis, oui ou non, est-ce que ça pollue? Toi, je voudrais que tu me répondes avant.
0: Non, mais moi, maintenant, tu vas répondre à la question parce que c'est pas toi qui me pose les questions, c'est moi qui vous les pose.
4: J'aurais répondu par rapport à ta réponse en fait.
0: Non, mais moi maintenant, tu vas me répondre à la question.
2: Bah aide-le un peu. Donne-lui ta réponse déjà, comme ça, ça
0: l'aide. Non, mais attends, il va déjà répondre correctement. Après, je lui dirai.
2: Il peut pas.
4: Ouais, je peux pas si tu me donnes pas ta réponse avant.
0: Non, bah alors dans ces cas-là, n'attends pas ma réponse.
4: Je réponds.
0: Sur Internet. Mistoise. Briquet, pardon.
4: Bah oui, bah je réponds.
3: Ouais, c'est pas moi.
0: Non, mais 5 minutes.
4: Ok.
5: Ouais, donc sur l'IRC, il y a Fedji qui te demande si c'est la télé qui pollue ou si c'est les animateurs télé.
0: Là-dessus, faut dire une chose, c'est que en ce moment, vu ce qu'on voit à la télé, je pense que on a du mal à savoir ce qu'on va regarder comme chaîne. Hein.
4: Bah ouais, mais alors dans ce cas-là, toi aussi tu pollues, puisque tu passes sur Fun TV.
0: Alors là, je vais te dire une chose, Briquet. Tu vois, Briquet.
4: Ouais.
0: C'est con ce que tu viens de dire.
4: Pourquoi?
2: Ouais.
0: Parce que là maintenant tu dégages. Je veux plus te revoir. Hop, ouais, salut à toi, Briquet.
4: Salut.
6: Gérard.
0: Oui.
6: En plus, il avait tort parce que ça pollue moins quand ça passe par satellite que quand ça passe par courant à la télé.
3: Qu'est-ce qu'il a dit ?
0: Qui c'est qui vient de dire ça ?
6: C'est moi, sucre d'orge.
0: Ouais, ben sucre d'orge, fais gaffe parce que tu risques de te faire comme briquet si
2: non,
0: tu
2: mais
0: continues.
2: Non, mais c'est vrai, non, Gérard,
6: oui,
2: attends.
6: Ça pollue moins quand ça passe par satellite que quand ça passe par courant.
0: Ouais, faut dire une chose qu'à l'heure actuelle, pour voir des émissions de cons. Hein, des émissions qu'on sait même pas ce que ça veut dire.
2: Donne des exemples pour toi d'émissions polluantes.
0: Moi, je peux te dire une chose, des émissions polluantes, tu sais ce que c'est ?
2: Non.
0: C'est l'après-midi.
6: Mm-hmm.
0: Hein ?
2: Sur quelle chaîne ?
0: Même le matin, sur les coups de 9h, c'est pas pour critiquer Françoise. Mais
2: c'est pas des émissions, c'est des séries, ça nuance.
0: Ouais, mais même quand tu vois Amour, Gloire et Beauté, ça a ni queue ni tête parce que ça a rien à voir. L'après-midi, ouais, mais t'as qu'à zapper. Ouais, mais Les Peu de l'amour, c'est pareil, ils ont signé pour 10 ans.
2: Oh non.
0: Ça pour 10 ans, ouais, mais pour 10 ans, de toute manière, tu peux rien voir. Tu comprends même pas ce que ça veut dire.
2: Et ça, c'est
0: là,
2: polluant,
0: Victoria est cool. Et cool, je pense que c'est ça.
2: C'est de la merde, mais tu regardes. Alors, faudra
0: non,
2: savoir.
0: Non, moi, je regarde pas ça.
2: Attends, t'es en train de nous dire les prénoms et tout, là. Victoria, non, mais, avec machin, non, bidule. On s'en fout. Donc, c'est pas lui pour toi.
0: Pourquoi on s'en fout? Elle peut réagir quand même.
2: Non, mais on s'en fout de la série, c'est ce que je veux te dire.
0: Ouais, bah, voilà. Peut-être.
2: Donc, c'est pas lui.
0: Moi, je vais te dire une chose. Ouais. Je préfère regarder des reportages comme j'ai vu hier que je me suis endormi dessus.
6: Ah, ouais. Con, hein.
0: Je préfère regarder des reportages sur les routiers.
2: Ouais, ah oui.
0: Que de voir des émissions des feuilletons qui durent ils commencent à 14h05 et à 14h45 c'est terminé.
2: Ouais, mais je vais te dire un truc, les routiers polluent quand même.
0: Ouais, mais attends, les routiers polluent peut-être, mais on est bien content de les avoir
2: pour
0: se nourrir. Et pour ravitailler les magasins et les stations-service. Parce qu'on est bien content de les avoir grâce à eux. Qui c'est qui bouffe? C'est quand même grâce à eux, si on bouffe.
2: Ouais, mais ils polluent quand même.
0: Oui, mais ils polluent. Mais grâce à qui t'as de l'essence dans ta voiture? Grâce à eux.
2: Aux garagistes.
0: Et ouais, mais les garagistes, ils font appel à qui?
6: Au
0: transport routier.
6: Ouais.
0: Et voilà. Et oui, Manu.
2: Ah bon, bah non, c'est le train.
0: Mais non, le train.
6: Mais
0: attends, le train, avec le train, tu vas...
2: Tu vas pas loin.
0: Je sais pas où.
2: Tu vas pas loin, surtout en ce moment.
0: Ouais. Hein surtout en ce moment et avec ce qui se passe.
2: Allez, on revient sur le débat.
5: Sinon, excusez-moi, on accueille Greenpeace, 26 ans de Colmar, où on peut écouter Fun sur 92.2 FM.
6: Bonjour Greenpeace.
2: À la place de Briquet.
5: À la place de Briquet.
4: Bonsoir tout le monde.
6: Bonsoir.
0: Salut.
4: Salut Gérard.
3: Salut.
0: Donc, sixième question.
6: Oui.
0: Peut-on faire l'amour en polluant?
3: Non. c'est bien la question.
0: Ah.
6: Ah, ça c'est une bonne question, Gérard.
0: Ah ouais, mais.
6: Est-ce que
2: mais quoi
6: les, est-ce bah... que les mais quoi ouais.
2: Oui, mais quoi ?
4: Si Greenpeace peut répondre ?
0: Oui.
4: Alors, en fait, moi, je trouve qu'on peut, on peut effectivement faire l'amour en polluant. Si, par exemple, on fait l'amour sur une péniche et qu'après, en faisant l'amour, on boit une connette de je dirais pas la marque, et on la balance dans la Seine. Voilà.
0: Non, mais attends. Là, je vais te dire une chose, Greenpeace.
4: Ouais.
6: T'es viré.
0: Là, déjà.
4: J'ai rien dit de méchant.
0: Non, mais là, tu reviens tout à fait à la première question.
4: Ouais. Ouais, mais.
0: Ouais, ouais. Anthony. Ouais.
2: Okay, non mais on peut faire l'amour quand même sur une péniche, puisque on peut faire l'amour partout. Donc à ton avis, est-ce qu'il a raison? S'il a pas raison, t'explique. C'est ça.
0: Non mais moi je vais te dire une chose, c'est pas parce que tu vas faire l'amour et que tu rebalances des canettes dans la Seine. Ok.
4: Bah tu peux si t'es assoiffé en train de faire l'amour. Moi je pense que.
6: Ah là il a peut-être raison.
3: Mais faut se réhydrater hein, sinon tu meurs.
2: Est-ce que t'as soif toi quand tu fais l'amour?
0: Non. Non, moi je fume une cigarette.
2: Ouais, tu pollues.
6: Tu pollues alors.
2: Donc on peut pas.
0: Ah non, mais moi je fume une cigarette chez moi. Nuance.
2: Ouais, mais tu pollues quand même.
0: Ah non, mais moi quand je fume une cigarette, j'ai la fenêtre ouverte.
2: Ah ouais.
6: Ah bah ouais, donc tu pollues, hein.
0: Ah non, mais je pollue quoi? Je pollue personne?
4: Bah si, tu
6: pollues l'atmosphère.
0: Bah je pollue l'atmosphère. Mais dans ces cas-là, les pots d'échappement des voitures, ils polluent quoi? L'atmosphère?
2: Non, mais attends, pendant l'amour aussi, Gérard, il t'arrive d'avoir des pollutions nocturnes. On est d'accord.
0: Ah, mais ça.
2: Ouais.
0: Ça, il y a une personne qui pourra répondre si elle veut bien venir à côté de Manu pour répondre à la question, mais elle veut pas.
2: Ah, mais c'est pas grave, on continue le débat. Hein. On va pas s'arrêter
0: donc,
2: pour ça.
0: Moustache.
3: Ouais, je t'écoute.
0: Non, mais attends, Moustache.
3: Ouais.
0: Oh, Moustache, tu travailles?
3: Ouais, je me réveille. Non, mais si tu veux.
0: Bon,
3: tu me réveilles.
0: Non,
3: je vais sauter cette question. Voilà, je vais écouter, comme ça au moins, tu vois.
0: Bon, bah alors, Moustache, bonne nuit. Allez hop.
2: Bonne nuit, Moustache.
0: Au revoir. C'est pas la peine de le reprendre sur un autre nom. Hein. Christian de la Seine-Saint-Cloud.
7: Moi, j'aime bien faire l'amour n'importe où, même dans le foin.
0: Ouais, mais. peut-on faire l'amour en polluant?
7: Non, je crois pas.
2: Ah. Pourquoi?
0: Non, mais pourquoi? Tu vois. On avait bien précisé, il n'y a pas de pourquoi ni des comment. Donc maintenant, tu le laisses répondre si...
2: Alors, why?
7: C'est très difficile.
0: Ouais, mais alors... comment...
2: pas de pourquoi, Gérard.
6: C'est du mal, hein.
0: Ouais, mais...
2: Ah ouais, bah ouais, t'es bien emmerdé, là.
0: Dans quel sens que...
2: Non, pas dans quel sens.
0: Non, parce que là, c'était des comment, ici.
2: Ah non, on n'a pas
0: le droit. Alors moi, je fais ce que je veux.
2: Ah d'accord, toi, t'as le droit, ok.
0: Donc, Christian, donc...
2: Dans quel sens?
0: Peut-on faire l'amour en polluant? Pour toi...
7: Dans le foin.
0: Ouais, dans le foin. Ouais, mais je vois pas du tout le rapport.
7: C'est vrai.
0: Parce que dans ce cas-là, tu cherches une aiguille dans une botte de foin.
7: Oh, ouais.
0: Hey, dans ce cas-là, Christian.
7: Oui.
0: Christian.
7: Écoute, Gérard.
0: Christian,
7: oui.
0: Moi, je vais te dire une chose.
7: Oui.
0: Donc, je vais répondre à la question.
7: Oui.
0: Donc, si, admettons, t'arrives pas à trouver la foufoune de la personne.
7: Oui.
0: Donc t'es obligé de la chercher dans une botte de foin.
7: Exactement.
0: Voilà. Alors on va demander à Coquelicot.
8: Non, moi je crois pas que ça pollue. Franchement non.
2: Why?
0: Ouais, mais est-ce que t'as déjà essayé toi?
8: Non, franchement non.
0: Non, mais attends, 19 ans, je pense que... Oh, c'est vrai, à 3, ils font pas beaucoup l'amour. Hein.
2: Est-ce qu'en 7, y habitait?
0: Hein, Fildar?
2: Ouais.
0: Braguette.
9: Oui.
0: Donc toi?
9: Bah moi je suis d'accord avec Coquelicot, je dis que ça pollue pas.
0: Ouais bah toi non plus t'as pas essayé là-bas.
9: Ah si, moi j'ai
10: essayé. C'est clair que ça pollue pas,
9: J'ai essayé dans les petites rivières autour des volcans et j'ai pas pollué. Hein.
0: Ouais non mais de toute manière les volcans j'ai annulé, normalement c'était le thème du deuxième débat mais je l'ai annulé parce que... C'était pas évident.
9: Ouais.
0: Non, puis même...
9: Si Aruntazia, c'était pas libre.
0: Non, mais même, c'est...
2: Il y a trop de problèmes en ce moment avec les volcans, la grève et tout, c'est chiant.
0: Non, mais même les volcans, c'était pas... ils en parlent pas assez à la télé, tout ça. Moi, je sais très bien que j'ai été sur Clermont... Il y a 3-4 ans, j'étais baladé. Je sais que c'est là-bas qu'on voit. Il y a un coin qui est volcanique.
9: Mm-hmm.
0: Non. En Auvergne, je sais que c'est le truc des volcans.
9: Mm-hmm. Mm.
0: Donc.
9: T'étais à Vulcania, non?
0: Ben, j'y étais, oui, mais c'est pas évident parce que quand tu vas à pied, faut quand même monter la côte. Hein.
9: Ah ouais.
0: Parce que tu peux pas y monter en voiture.
4: Et Gérard, je voulais te poser une question, c'est Greenpeace.
0: Ouais.
4: Est-ce que t'as vu ce qui s'est passé à San Francisco, Volcano? Il y a un volcan qui est sorti de San Francisco.
0: Ouais. Non, non, mais attends, pour l'instant, on est dans la pollution, d'accord?
2: Ok.
4: Ok.
0: Sucre d'orge.
10: Oui. Bah alors moi, je trouve que l'amour, c'est trop beau, quoi. Ça pollue en aucun cas.
2: Oui, c'est vrai.
10: Ça, c'est clair.
0: Ouais, bon, c'est tout ce que t'as à dire.
10: Ouais.
0: Non, mais je pense que là, ce soir, on dirait que vous êtes pas réveillé là.
4: Mais si, Gérard.
2: Non, ils sont calmes, nuance.
10: Voilà. Attends, il y a un autre sucre d'orge, là.
4: Tu vois, on peut s'exciter, hein.
0: Quoi, un autre sucre d'orge?
10: Ouais, il y a plusieurs sucres d'orge dans cette maison. On est trois sucres d'orge.
4: Je vais te le foutre, mon sucre d'orge, moi, tu vas voir.
10: Il y a plein de sucres d'orge.
2: Bah, réponds alors, vas-y.
10: Eh ben, moi, je me dis que ça pollue pas et que Gégé, je sais pas pourquoi il pose la question. T'as pollué en faisant l'amour, Gégé?
0: Ah ben je vais te dire une chose, sucre d'orge, tu vas te calmer déjà.
10: Ouais, mais toi... je sais pas, j'ai pas compris ta question.
2: Ouais, voilà pourquoi toi, Gérard, t'as écrit cette question. Pourquoi toi, tu penses que l'amour ça pollue ou pas?
0: Non, peut-on faire l'amour en polluant?
2: Oui.
0: Bon, de toute manière, tu peux faire très bien l'amour comme Moustache disait, ou Greenpeace, ou Coquelicot, ou Bounty, je sais plus.
2: Enfin bref.
0: Enfin bref, on s'en passe. Mais je pense que faire l'amour, tu peux faire l'amour où tu veux.
2: Ah, mais ça pollue pas.
0: Oui, bah oui, mais voilà, mais d'accord. Mais je crois pas pourquoi que tout de suite y en a qui s'attachent sur des trucs qu'ont rien à voir. Qu'ont rien à voir sur ce thème du débat.
2: Et mais pourquoi t'as pensé à cette question, toi?
0: Bah pourquoi? Parce que c'était une question qui me venait à la tête, je voulais savoir.
2: D'accord.
0: C'est okay. Tout.
2: Donc comme ça, t'as la réponse, t'es content.
0: Ouais, bah, j'ai la réponse, de toute manière. Il y a personne qui est capable de répondre. Alors, un orage provoque-t-il une pollution atmosphérique?
7: Oui.
0: Non. Oui, Christian.
7: Un tonnerre. Un très fort tonnerre.
0: Non, mais un orage provoque-t-il une pollution atmosphérique?
7: De gros accidents. Qui provoquent pas mal de dégâts.
0: D'accord. D'accord, ouais, je vois ce que tu veux me dire. Oui, Rigaud?
2: Non, rien. Vas-y.
0: Moi, je croyais.
2: Sucre d'orge, je veux parler.
0: Sucre d'orge?
10: Moi, je dis que ça nettoie un orage. Après, tout est beaucoup plus propre.
6: Elle a raison.
0: Oui, non, mais un orage provoque-t-il une pollution atmosphérique? Moi, je peux vous dire une chose que
10: non,
0: c'est pas...
10: Fini.
0: Non mais attends, sucre d'orge, je vais répondre à ta question, s'il te plaît.
10: Je te laisse, je t'en prie.
0: Ouais. C'est que vu le cyclone Georges et tout ça. Ouais, mais ça, je vais vous dire une chose.
2: La couche d'ozone, ça a un rapport ou pas?
0: Bah oui.
7: Oui,
0: parce que moi, je vais te dire une chose. Dans ces cas-là, on parle d'un orage. Tu viens de dire?
2: La couche d'ozone. La couche d'ozone.
0: Ozone,
2: pardon.
0: Donc tu prends le truc météorologique.
2: Oui.
0: La couche d'ozone.
2: Oui.
0: Avec les gaz d'échappement.
2: Vous allez apprendre quelque chose ce soir. Écoutez.
0: Avec les gaz d'échappement, tu peux avoir plus de pollution.
2: Oui.
0: Donc cet été, on a atteint le barème voire 4-5 à un moment donné sur Paris.
2: Sur Richter.
7: M6.
0: Non, Christian.
7: Non,
0: on n'a pas dépassé le barème
2: le 5. 5,9, je crois.
0: Non, on est resté à 5.
2: Ouais.
0: Mais il faut dire une chose, c'est que là-dessus, quand on dit, ouais, les pastilles vertes, je vois pas ce qu'elles ont à faire là-dedans, parce que de toute manière, les gens prendront toujours leur voiture pour se déplacer, pour aller au boulot.
2: Ouais, mais ils n'ont pas besoin de bouffer de pastilles Valda pour ça.
0: Mais non, mais la pastille verte, c'est... Arrête tes conneries, toi. Tu cotes ton standard et réponds pas aux questions,
2: n'importe
0: c'est tout.
2: Quoi, Manu.
7: Ouais, Manu.
0: Réponds pas. Réponds pas aux
2: questions. Je peux accueillir un nouvel auditeur, par contre?
7: Allez.
2: Donc, on accueille quel numéro? 20 ans de Toulouse sur 105.9.
10: Salut, quel numéro?
11: Bonsoir Paris, et bonsoir le bar où je travaille, c'est-à-dire Max et les Ferrailleurs.
0: Salut à toi, quel numéro?
2: Non, c'est une petite pub.
0: Les pubs, on les fait pas.
2: C'est la nuit sans pub, ok?
12: Et Manu, tu penses sur les 24 lignes? Parce que je suis venu lui donner un coup de main, il y a 24 lignes.
7: Bonsoir Gérard.
0: Ouais, alors, ta couche.
7: Bonsoir Gérard.
0: Salut.
7: Est-ce que tu peux répéter la question? Parce que moi, j'étais au standard.
0: J'y arrive pas.
7: Non, Gérard, excusez-moi. Gérard.
0: Je sens que tout à l'heure, il y en a, il va se prendre une pêche.
7: Gérard.
0: Donc, alors, un orage.
7: C'est quel numéro?
0: Oui, ouais, bah, je répète la question.
7: Ah, merci. Mm-hmm.
0: Un orage provoque-t-il une pollution atmosphérique?
7: Non.
0: Alors, pourquoi quel numéro?
11: Ah non, c'est pas moi qui ai dit non, déjà. Ben moi, je ne sais pas, je ne pense pas, mon cher Gérard, je ne crois pas.
0: Ouais, mais réponds quand même à la question.
11: Alors, un orage politique.
2: C'est moi, pardon.
11: Eh bien non, je ne crois pas, Gérard.
0: Non, quel numéro? Pourquoi que t'appelles?
11: Ben non, mais pour participer au débat, Gérard.
0: Non, mais je te pose la question, si tu veux pas répondre, si t'as pas la réponse, c'est pas la peine d'appeler.
2: Attends. C'est pas parce qu'il n'a pas une réponse à une question qu'il n'est pas obligé de participer à tout le débat.
0: Mais là, pour l'instant, il est même pas capable de me dire.
2: C'est pas grave, il répondra la prochaine.
11: Avec les éclairs et tout, oui, tout à fait, je pense, oui.
2: D'accord. Pour sortir un peu du débat, excuse-moi, il y a Steph sur le Minitel qui demande si les pets de fouf polluent l'environnement.
0: Oh bah ça, c'était quand on faisait l'amour. Hein. Je vois pas du tout.
2: Ah mais il vient d'arriver.
0: Rapport. Non mais je vois pas du tout. Je vois pas le rapport avec.
2: C'est une sorte d'orage. C'est une sorte d'orage.
0: Non,
2: ça pollue pas alors.
0: Christian,
2: merci. Oui.
0: Christian, pour toi.
2: Voilà, oui. Steph.
13: Ben moi je suis tout à fait d'accord avec toi. Mm-hmm. Christian, je t'ai reconnu. Pourquoi, Tony, tu prends cette voix de mongol?
0: Bon, vous commencez à vous calmer, là.
13: Ouais, calmez-vous.
0: Hein, quel numéro?
13: Ah, c'est pas moi, hein. C'est l'autre, là, Moustache, là.
11: Ouais, Moustache, Gérard, tu devrais le virer parce qu'il fout la merde depuis... Ouais,
0: non, mais c'est bizarre, Manu, je t'avais dit...
2: Mais Moustache est parti, donc...
0: Pourquoi qu'on le récupère?
2: Mais il est pas là.
0: Donc, comme
2: tu mets dans ta fiche, GG.
0: Non mais attends, j'attends qu'il me refasse une fiche propre.
2: Bah, Coquelicot.
14: Bon, je peux te répondre.
0: Coquelicot.
14: Oui, bah moi je dis que ça, je pense pas que ça pollue, non.
0: Ouais, mais...
14: C'est vrai.
11: Oui, les pluies acides.
14: T'as raison, il y a des pluies acides, des fois ça pollue tout sur son passage.
0: D'accord.
2: Bah c'est une musique, tout ça.
0: Ouais. Braguette.
15: Ouais. Moi je dis que c'est le contraire, en fait. C'est la pollution atmosphérique qui provoque les orages. Mais c'est bon, en fait. Un bon orage, une bonne pollution d'orage, c'est bien.
14: C'est infini, hein.
0: C'est
15: infini, elle a raison. Et puis l'électricité statique, ça fait peur aux enfants.
0: Moi je peux vous dire une chose, que l'orage, pour moi personnellement, vu ce qu'on en... Rigo, vas-y, avant que je termine.
16: Ouais, c'est juste Shun sur l'IRC qui te demande ce que veut dire atmosphérique, parce qu'il sait pas du tout.
0: Bah, atmosphérique, c'est atmosphère.
14: Atmosphère.
11: C'est quoi l'atmosphère?
0: L'atmosphère, c'est les nuages et c'est tout ça.
11: Okay.
0: Quand vous voyez des gros nuages noirs, là, vous pouvez être sûr d'avoir un gros orage. Quand vous voyez des éclairs, c'est pareil.
11: Gérard, c'est Greenpeace. Moi, j'ai pas répondu.
0: Ouais, vas-y.
11: Moi, je pense que les orages, ça pollue carrément pas, puisque, en fait, pareil, quand il y a de la pollution, c'est qu'il y a de la chaleur. Donc, les orages, il fait froid, généralement, et voilà, ça pollue pas.
0: Non. Pourquoi, Gérard?
14: Non.
0: Pourquoi? Je veux dire une chose. En été, quand on n'a pas de pelote, on se plaint parce qu'on a trop chaud. Et quand il pleut, c'est pareil, on se plaint parce qu'on a trop froid.
11: Oui, mais Gérard, moi, ce que t'as pas compris, c'est que tu vois quand.
0: Ouais, c'est vrai. Dis carrément que je suis un con, que je comprends pas.
11: Non, c'est pas vrai. Moi,
0: Non, tu le penses. Tu veux pas le dire, mais tu le penses.
11: Exactement.
0: Ouais, alors, Greenpeace, bonne nuit. C'est bon.
11: C'est Moustache qui a dit ça.
0: Non, Greenpeace et Moustache, bonne nuit à vous deux.
11: Voilà.
0: Hop. Et bonne nuit. Allez, hop, terminé. On va terminer. Il nous reste deux questions. On va terminer avec Sucre d'Orge, Braguette, Coquelicot, Bounty et quel numéro?
11: Voilà.
0: Alors, le parfum est-il un moyen de pollution? On va demander numéro. À quel numéro?
11: Oui, alors moi j'estime que oui, parce que je vois des grosses bonnes femmes des fois qui se foutent de la cocotte et tout, et tu sais, quand t'es dans un endroit, dans un magasin et tout, et que t'es à côté d'elles, elles s'en foutent plein, c'est une horreur, c'est une pollution du nez, quoi, oui.
0: Ouais, mais ça je veux dire, quel numéro, je peux te confirmer, c'est que... Non, mais quel numéro?
11: Oui.
0: Quel numéro? Je vais te répondre. Je pense que Coquelicot, Bounty, Braguette et Sucre d'Orge, bon, je pense que vous allez tous être d'accord avec moi.
11: Oui, moi, c'est d'accord.
0: Donc, je pense que je vais vous dire une chose là-dessus sur le parfum. C'est que dès que par exemple, une personne va avec sa copine pour y acheter du parfum...
11: On prend une bonne marque.
0: Donc, déjà, rien que si elle en paye le... sur le pomme de sa main, sur la pomme de sa main, mm-hmm. Déjà tu vas le sentir pendant un bout de temps.
11: Mm-hmm. C'est véridique.
0: Hein. Donc c'est pour ça que.
15: Mais ça dépend quel parfum en fait.
0: Oui, mais que, mais même que ça soit du parfum pour femme ou pour homme.
15: Non, mais c'est même pas ça. C'est qu'en fait il y a des bons parfums, il y a des mauvais parfums. Les mauvais parfums, il y a des mauvaises choses dedans et c'est les parfums qui puent. Genre marque de sport, tu vois ce que je veux dire. Et
0: attends. Qui c'est qui vient de me parler de marque de sport là?
2: Est-ce que l'Adidas ça pue ou pas?
0: Attends. Justement, tu me coupes.
2: J'ai aussi. Un jeune là que j'ai à l'antenne, mais ils ont été au moins standard. Avec Manu, on s'en rend compte qu'ils pensent, on parle de la pollution des téléphones portables. Il faut savoir si les portables, téléphones polluent. Oui. Tout ce qui est électronique.
0: Non, c'est
2: la question
0: ça,
2: qui revient souvent.
0: Ça, sur l'électronique, ça m'étonnerait que ça pollue.
2: Pourquoi?
0: Ça dépend des gens qui veulent l'acheter.
5: D'autre part, excusez-moi tout le monde, d'autre part, on accueille Prof Salade qui est chercheur au CNRS à la place de Greenpeace.
0: Bonjour, ouais, non, mais attends.
5: Tu le dis au grand chef parce que c'est lui qui l'a sélectionné.
2: Ouais, non. C'est moi qui l'ai sélectionné. Je sais pas s'il est valable.
0: Ouais, mais j'espère que ils ont pas changé de nom pour.
2: Non, c'est moi qui viens de le rappeler là, à l'instant sur son portable. Par contre, il est sur son portable parce que
0: là sur. Portable,
2: il est dans son laboratoire.
0: Donc, on t'écoute.
17: Oui, allô.
0: Oui.
17: Bonsoir, Gérard. Oui, je suis désolé de taper d'un portable, mais voilà, je suis.
0: Non, mais on t'écoute.
17: Oui, donc je vais te montrer comme 2 et 2 font 3.
0: Non, 2 et 2 font 4 chez moi, pas 3.
17: C'est un incendie de forêt, je suis désolé de revenir sur le début du débat.
0: Non, on en est à la 8e, on parle du parfum, on reprend pas les questions du départ.
17: D'accord, donc
0: tu travailles. Sinon, tu vas retourner voir le chef.
17: D'accord, donc est-ce que tu as fait de la chimie dans ta vie?
0: Non.
17: Voilà, donc est-ce que tu sais que la combustion du carbone avec de l'oxygène donne de l'eau et du CO2?
0: Ouais, mais attends, je vais te dire une chose, je me suis tapé de.
15: Il est allé nous impressionner, il est nul là, le gars.
0: Non, mais je me suis tapé des acides de carbone quand on était en Allemagne avec Sandy, chez Goodyear sans.
2: C'est bon.
0: Je vais te dire une chose que.
2: C'est pas mauvais ça, non?
0: Ouais, mais. Oui, Rigaud.
18: Non, rien.
0: Non, je croyais que t'avais une question.
18: Toi, Gérard.
0: Non, mais si t'avais sur l'IRCE, moi, non, ça me dérange pas.
18: Me
0: au contraire.
18: Que tu fumes des acides de carbone, mais je vois pas le rapport.
0: Non, mais ça, moi non plus.
17: Le carbone, ça n'existe pas, Gérard.
0: Ouais, ben, les acides de carbone, tu sais, ça sert à quoi?
15: À quoi?
0: À faire des pneus et des joints de voiture.
2: Ah, ouais. Ah, je le savais pas, en plus. Il a dit comme ça au hasard.
0: Bon, c'est bon, là, derrière, ceux qui veulent... Donc, on revient sur l'histoire du parfum, là.
15: Oui, c'est Crodoge.
17: Oui.
0: Donc, je pensais... qui c'est que tout à l'heure qui m'a posé une question, là
2: Ouais, c'était sur les parfums, genre, de sport, des trucs pourris, là.
0: Ouais,
2: Adidas, tout ça.
15: Gérard, moi je disais que les parfums, bah, ça pollue parce que c'est fait pour cacher les mauvaises odeurs, et les mauvaises odeurs c'est de la pollution. Alors les sportifs qui puent mettent du parfum et c'est pour cacher la pollution, et tout ça c'est pour cacher la pollution.
0: Non, je suis pas d'accord avec toi.
15: Mais il y a des parfums, quand ils sont doux, c'est agréable, ça pollue pas. Mais il y a les parfums de chiottes aussi, ça pollue parce que ça troue la couche d'ozone.
0: Ouais, d'accord, je pense que...
17: Il y a l'autiste qui veut parler derrière.
0: Oh, l'autre kiss, tu es la ferme, toi, s'il te plaît, derrière, merci. Donc, je pense que je vois pas du tout le rapport. Christian, pour finir, on va en terminer sur cette question-là, là, parce que...
19: Moi, je trouve que les parfums, ça sent très bon, même sur une femme. C'est très agréable à sentir une femme qui a beaucoup de charme et du parfum.
0: Ouais, mais alors, Christian, moi, je vais te poser la question. Et ça, toi, tu vas répondre, tu vas te mettre à côté de Fildar. Quoi, non?
2: Non, pourquoi? Oui. Non, moi je réponds pas, je croyais que je devais répondre. Non.
0: Parce que moi je vais te dire une chose, une nana qui s'en met trop, par un moment donné, ça fait mal à la tête avec le.
17: Pourquoi?
0: Non, attends, il n'y a pas de pourquoi, toi, tu vas la fermer.
17: Ah non,
0: c'est pas à toi que je m'adresse. Quand je t'appellerai pas de chambre, tu sortiras de sous le lit, toi. Bon. Ok?
17: D'accord, Gérard, je me soumets à ton courroux.
0: Alors, dans ce cas-là, t'as qu'à fumer la moquette et on verra.
2: Non, ça pollue. Hein.
17: Ah ouais, la moquette.
0: Hein, ok? Okay. Alors, va fumer la moquette.
2: En même temps, je me permets, Max, c'est Max. Si le mec, il dit, quand tu dis que quand une femme met trop de parfum, ça donne mal à la tête, quand il te demande pourquoi, c'est normal qu'il te pose pourquoi. Parce qu'il aimerait savoir pourquoi.
17: Oui, voilà.
0: Ouais, mais parce que j'en connais une, elle s'en met du matin au soir. C'est pas parce que moi je m'en mets beaucoup, mais je voudrais bien qu'elle réagisse là. Et hop,
2: ça c'est peut-être pour camoufler la transpiration.
15: Par contre, il y a des mecs qui se mettent pas parfum.
2: Tenir le fond de teint.
15: Il y a des mecs qui se mettent pas parfum.
0: Non, attendez, s'il vous plaît, derrière. Merci.
2: Il y a un morceau.
17: Bonsoir,
20: disons que le oui bonsoir disons que le parfum c'est bien hein, t'es obligé d'en mettre si tu vas à un rendez-vous t'es obligé de mettre du parfum.
0: Ah ouais mais attends tu vas voir un rendez-vous tu te mets alors attends je te réponds à ta question ouais. Et là je pense qu'on va se marier tu crois que tu vas dans un bureau d'un directeur par exemple moi je vais voir Axel j'arrive je suis avec ma bouteille vas-y hop.
20: Non mais moi je prends pas ma bouteille sur moi hein.
0: Ok. Non mais attends. Mais dans ces cas-là c'est pareil. Tu t'en mets
20: ce
0: trop.
20: Soir j'ai même pas amené ma bouteille de parfum. Donc tu vas hein.
2: Ah, elle est tombée dedans ok.
0: Ouais elle est tombée parce que t'es à côté toi. Tu te calmes hein. Tu gardes tes mains
2: Ah t'inquiète.
0: Tu gardes tes mains.
2: Touche pas à ta cam.
0: Ouais ça c'est ma propriété.
2: Ah je sais. Oh,
0: défense d'y toucher.
2: T'as un droit de bail non?
0: Ouais j'ai un droit.
2: Ouais.
16: Le débat.
0: Voilà. Donc dernière question. Ouais. Bon, je pense. Ouais. Ça c'est ça vous le chef il va répondre. Parce que c'est lui qui l'a sélectionné. Je pense que ça va me retomber sur la gueule mais c'est pas grave. Mm-hmm. Les boissons sont-elles
21: Oui oui.
0: Ah oui, oui, qui?
21: Quel numéro?
0: Alors, quel numéro, vas-y?
21: Bah oui.
2: Bah oui.
0: Ah bah oui, non, mais bah t'as, oui. T'as même pas entendu la fin de la question.
21: Est-ce que c'est une pollution pour toi? Oui, certainement.
0: Ah voilà. Oui. T'es content de ta non, réponse?
21: Pour moi aussi, hein, parce que moi je bois beaucoup. Tu sais, ma mère est écossaise, donc
0: ah ouais,
21: j'ai le whisky dans le sang depuis que je suis petit. Quoi, donc,
22: ton père est polonais, non?
21: Non. Allô?
0: Ouais, on t'écoute.
21: Non, est-ce que les toilettes de la loco sont polluées? Ça, c'est
0: bon alors quel numéro bonne nuit allez hop.
2: C'est pas quel numéro c'est prof salade. Ça y est
21: voilà
2: on l'a viré c'est bon
0: et Manu
2: qu'est-ce que je fais
0: préviens.
2: Non parce qu'il avait son
0: je
2: portable
0: je te préviens j'avais prévenu ce soir le premier débat je veux pas le casser
2: c'est nickel là attends.
0: Ok là t'es en train de me niquer
2: c'est prof salade il est parti
0: alors, attends tu te démerdes je veux pas savoir Bounty
21: oui.
0: Bounty pour toi.
23: Oui, ben moi, quand je vais dans quelque part, je bois de l'alcool, mais très modérément.
0: D'accord.
23: Bien.
0: Coquelicot.
22: Moi, je ne bois pas du tout. Donc, je peux pas répondre à cette question.
0: Oui. Braguette.
22: Ouais, alors moi, je bois pas non plus et je supporte pas les gros cons qui picolent, quoi.
21: Pour moi,
22: parce ça. Que eux, ce sont des pollueurs, ouais.
0: Alors, attends, je vais dire une chose, Braguette.
22: Yes.
0: Quand tu vas dans une boîte de nuit,
22: oui.
0: T'en vois des gros cons.
22: J'envoie ça, ouais.
0: Hein
22: oui, oui, j'en vois.
0: T'en vois, hein.
22: Oui.
0: Et à Clermont-Ferrand, il y a des boîtes de nuit quand même.
22: Et puis il y a aussi des gros cons qui picolent.
0: Ouais, alors dans ce cas-là, pourquoi que tu vas dans les boîtes de nuit s'il y a des gros cons?
2: Bah attends.
22: J'ai le droit de sortir quand même.
2: Bah voilà.
22: Il y a des bons DJ.
0: Ouais, sucre d'orge,
22: oui.
0: Pour finir.
22: Ben moi, je bois beaucoup, mais que de l'eau. Alors, je peux répondre que boire, ça pollue pas quand tu bois de l'eau.
0: Ouais, c'est ça.
2: Ouais, c'est limite comme
0: ça. Ça m'étonnerait. À mon avis, ça m'étonnerait.
22: Je bois un petit peu de champagne de temps en temps.
0: Ouais, un petit peu quand même.
22: Un tout petit peu quand même.
0: Ouais. Tout à fait.
22: Gérard, toi, tu penses... Directement dans la coupe.
21: Est-ce que tu penses que pour toi, c'en est une, Gérard?
0: De quoi?
21: Bah, une pollution.
0: Non mais moi je vais te dire une chose que si je bois c'est mon problème c'est pas le vôtre et ça vous regarde pas les auditeurs.
2: C'était pas ça la question Gérard. Hein.
0: Non mais
2: savoir si c'est pour toi de boire c'est une pollution ou pas.
0: Ben ça regarde simplement ma femme c'est tout. Voilà, d'accord. C'est tout.
21: Bravo.
0: Ça regarde personne d'autre.
2: D'accord.
0: Donc excuse-moi, conclusion.
16: Gérard. Attends Gérard justement pour la conclusion on va accueillir Cactus 22 ans de Paris.
22: Bonsoir Cactus.
21: Même.
22: Bonsoir Gérard.
0: Cactus.
22: Bonsoir.
0: Salut.
22: Ça va?
0: J'ai pas regardé ce matin.
2: Ouais.
22: T'aurais dû regarder, comme ça t'aurais pu me répondre.
0: Ouais, ben, vas-y.
22: Non, mais tu vas bien, Gérard?
0: Ben, je sais pas, je te dis.
2: Et il a pas regardé ce matin, alors ta conclusion, Cactus?
22: Alors, ma conclusion à tout ça...
2: Oui.
22: C'est que c'était un très long débat, qui était très bien animé par Gérard.
2: Ouais.
22: Et qui s'est vachement bien passé, pour une fois...
24: Oui.
22: Et puis voilà ma conclusion.
0: D'accord.
22: Bravo.
0: Ben, comme t'as fait la dernière question, tu aurais été sur le deuxième.
2: Oh, la classe.
22: Oh, voilà.
2: Il est pas fort.
0: Alors, on va demander à Sucre d'Orge
22: oui
0: sa conclusion du débat.
22: Eh bien, je crois que t'as bien organisé le truc. T'as viré ce qu'il fallait virer, t'as gardé ce qu'il fallait garder.
21: Ouais, exactement.
22: Bien joué.
21: Ouais.
0: Non mais ça je l'ai fait parce que
2: ça vient du cœur ce qu'il a fait.
0: Non non.
21: Bien, ouais.
0: Non non. Ça, je dois à quelqu'un, vu ce qui s'est passé mardi, donc c'est tout. J'y avais promis que ce soir, ça, le premier et le deuxième allaient bien se passer. Donc,
2: on n'avait pas dit le deuxième. Hein.
0: Non, mais attends.
2: On avait dit ça
0: attends,
2: le premier.
0: Tu vois, hey, c'est con, parce que toi, toute ta grande bouche,
2: ouais.
0: Mais manque de peau. Ouais. Tu as tapé la Réa.
2: Bon, du deuxième.
0: Hey, les deux. Tu as pu aller deux.
1: Oh non, putain.
2: Oh mince.
0: Non, toi tu fais le
2: ah, je vais démissionner moi.
0: T'es baisé, mon pote.
23: Allez,
2: oh là là.
0: Et toi aussi.
2: D'accord.
0: Alors, sucre d'orge.
22: Oui.
0: Conclusion.
22: Eh bien, je pense que même si on a dit beaucoup de bêtises et beaucoup de choses intéressantes, le fait.
0: Non.
2: On n'a pas dit une chose intéressante. Hein. Je tiens à te signaler.
1: Par contre, on a dit de ces conneries.
22: Non, mais le simple fait d'avoir répété le mot pollution toute la soirée, c'est bien parce que ça rentre dans la tête des gens et puis ils vont en prendre conscience petit à petit.
0: Voilà. Braguette.
3: Ouais, alors moi, c'est. Sur le thème, en fait, sur la pollution, bah, je trouve que c'est bien la pollution parce que ça fait réagir les gens, parce que maintenant, on privilégie l'électricité. On est pour privilégier aussi. Le chauffage tu vois, solaire et sinon bah, pour le débat en lui-même bah, quand t'es gentil avec les gens sont gentils avec toi.
23: Oui c'est vrai. C'est vrai. Quel numéro?
0: Coquelicot.
8: Bah, moi c'est la première fois que je viens à un débat avec toi et ben je trouve ça très sympa et je trouve que ça a apporté beaucoup de choses quand même même s'il n'y a pas que des choses intéressantes c'est vrai mais je trouvais que c'était très sympa et j'espère que ça va faire réagir des gens.
0: Christian de la Seine-Saint-Cloud.
23: Oui, bah, moi j'adore beaucoup ton débat. Et c'est pas mal de. Ça apporte beaucoup de choses. Et j'adore pas mal ton émission.
2: Qu'est-ce que ça a t'apporté, Christian, le débat de ce soir, toi?
23: Beaucoup de choses.
2: C'est-à-dire
23: sur la pollution, sur le cinéma, sur le.
0: Non, mais attends, Christian.
23: Oui.
0: Christian.
23: Oui.
0: Christian.
2: On l'a pas encore fait.
0: Oui. Non, mais je sais.
23: Non, sur la pollution, sur certaines choses,
0: oui.
23: Sur les orages, sur tout.
0: Oui. Ouais.
23: Même sur les parfums.
0: Ouais, mais t'avais pas autre chose à demander parce que je t'ai entendu tout à l'heure à 22h. Non, c'est pas grave.
23: Ouais.
0: Quel numéro?
23: Ouais, bon, alors pour ma toute première participation au débat de Gérard, moi j'ai trouvé ça bien, mais bon, je sais que t'as la pollution, toi, c'est ce que tu vis au jour le jour. Et c'est
0: à Paris, ouais.
23: C'est pénible pour toi.
0: Non, mais de toute manière, ça, la pollution, on la vit dans toutes les villes. Hein.
2: Ouais.
23: Ouais, mais
0: je vais te dire une chose. Tu peux pas t'y échapper, que ce soit sur Paris, sur même en province. Je pense que tu peux pas y échapper. Hein.
2: Il y a des endroits dans le monde où il y a pas de pollution, Gérard.
0: Je pense pas, non.
23: Carnot.
0: Comment?
23: Suresnes.
2: À Suresnes, il y a pas de pollution.
0: Suresnes, toi, tu vas te faire foutre.
23: Non, je parlais de camion, là, le truc, là.
0: Oui, moi aussi, je parlais de camion. Hein
23: ouais.
0: Ok
23: ouais.
0: Allez, bonne nuit à toi. Oui.
2: Non, on passe au standard, tu poseras tout à l'heure la question, ok, mon gars.
0: Je sais pas, il y avait une dernière auditrice, là.
2: Elle est passée, c'était Cactus.
5: C'était Cactus, et elle a fait sa conclusion en premier.
2: Donc, à toi de faire ta conclusion, Gérard.
0: Donc, conclusion sur le premier débat. Donc j'ai répondu quand même un peu aux gens, j'ai même coupé la parole pour répondre sur les questions.
2: Ouais, t'as bien fait.
0: Donc je pense que le deuxième, je voudrais qu'il se passe comme ça.
2: D'accord, mais la pollution.
0: Mais il faudrait qu'on aille moins de pollution, ouais. Moins de voitures.
2: D'accord.
0: Parce que là-dessus, ça sera dur. Donc le deuxième débat qui va porter sur le cinéma, et on va s'écouter Bernard Mauvaise Haleine. Avec Dragé Pucat.
1: Non, oui, je pense pas de là-dessus. Parce que tu vois, ça. Non.
9: Oh, bah non. Oh, bah ça, c'est clair, non. Hein.
1: Ça, tu vois, non.
24: Je suis d'accord. Non, bah là, on est en train de voir du courrier, les enfants, là. Il y en a qui ont abusé. T'as reçu ça chez toi?
1: Ouais.
24: Bon, alors.
1: Dénommé Fijo, ça commence à bien faire.
24: Bon, alors, ça commence à bien faire tout le monde. Moi, je commence à en avoir ras-le-bol, comme dirait Gérard, et moi aussi, hein. Gérard, qu'est-ce que tu dis? Que tu commences à en avoir
1: plein le cul.
24: Oh, ah, bah,
1: comme
24: très
1: ça,
24: bien.
1: ça commence à bien faire ce courrier, là. Même là, au dos de l'enveloppe, tu verras par toi-même.
24: Ouais.
1: Que là, il y a quand même. Et si les gens veulent pas respecter la vie privée des autres, eh ben, ça va leur coûter très cher maintenant.
24: Ouais, maintenant ça va coûter très cher. On a plus envie de rigoler. Terminé.
1: Profitez-en parce que sinon c'est le dernier débat ce soir. Hein. Je préviens. Je quand même.
24: Non, mais là c'est vrai.
1: Là, je crois que je commence à en avoir ras-le-bol.
24: Ouais, ça moi aussi. Ça sera parce peut-être là, le dernier.
1: Est...
24: Ouais.
1: Je suis d'accord. Je pense qu'elle est jouée là-dessus. Elle n'a pas trop apprécié ce matin. Hein.
24: D'accord. Elle n'a pas trop. C'est-à-dire que ça va encore. C'est limite.
1: Non. Ah bon. Même pas. Ça n'y a même pas fait plaisir du tout.
24: Ah, ça n'y a pas fait. Parce que je crois que ça lui a pas trop. Donc on s'est dit peut-être que ça peut.
1: Ça n'y a pas fait plaisir du tout quand on a vu ça.
24: D'accord. Donc ça lui a pas fait plaisir. Donc Gérard va vous donner encore pour la dernière fois l'ultimatum.
1: Ah non. Mais là, je commence à en avoir ras-le-bol. C'est même plus des ultimatums que je vais lancer. Ça va.
24: Des bombes atomiques.
1: Ça va chier ce soir maintenant. Je préviens tout de suite que les débats, si vous me faites braire, vous allez voir comment vous allez gerber du standard vite fait bien fait ce coup-là. Et je te préviens, Manu, ce soir, pas comme la semaine dernière, tu vas te réveiller là, mon pote.
4: Ah bah ce soir.
1: Si tu vas pas faire le standard, je me file d'art, moi. Je le dis, je te le dis d'entrée. Parce que tu vas pas me faire comme la semaine dernière.
24: Fildar, il a la chiasse, il passe toutes les 10 minutes.
6: Moi, c'est dans les WC. Hein.
1: Ah ouais.
24: Bon, alors, vous ne bougez surtout pas, on revient d'ici quelques instants. J'espère que les auditeurs de Thionville qui viennent de nous rejoindre depuis une demi-heure vont essayer de comprendre, parce qu'à mon avis, ça va être très compliqué. Ils démarrent pas parce qu'il y a de plus facile. Ils auraient pu se contenter d'écouter de la musique non-stop. Au lieu de ça, ils tombent sur un talk show, en plus, hyper bizarre, oui, qui plus est un jeudi avec donc on va vous expliquer ce qui est en fin de compte le personnage Gérard. Et si vous voulez nous appeler dès maintenant 0870 000 ou 0803 085 000 pour parler à Gérard jusqu'à 1h du matin. Et les deux débats de ce soir, ça portera
1: la beauté et l'écriture, comme on a prévu.
24: La beauté et l'écriture. Et Goldorak sera également là parce qu'il a un petit sondage.
1: Oh non, lui, il commence à me dire. Lui, ses sondages, c'est des sondages de merde. Alors il va pas commencer à me les gonfler ce soir aussi, lui. Ça va être clair et net. Ça va être clair et net, là.
24: Ah ouais, d'accord. Ok, bah vous ne bougez pas, on revient d'ici quelques instants. Un petit peu de musique avec Oxmo Puccino.
4: Vers 2h qu'il allait arriver.
24: Ah, vers 2h du matin. Ouais. Donc la première heure, c'est Manu tout seul.
1: Et pas faire comme la semaine dernière, quand t'en as une qui dit « connard enculé », ça, quand je te demande de le virer, tu cherches pas midi à 14h.
24: Voilà, et Olivier qui va faire la pro.
1: Oh bah là c'est même pas la peine.
24: Appelle Olivier, non mais on va lui mettre les points sur les i avant qu'on gueule quand même.
1: Il a allumé parce que j'ai presque pas de retour.
24: Il a allumé là, oui.
1: J'ai presque pas de retour, moi, dans le casque.
7: À fond.
1: Mais je suis à fond, j'ai presque pas de retour.
24: Ah bah attends, c'est pas normal, moi je m'entends très très bien.
6: Pour l'instant, il est au téléphone, il arrive tout à l'heure.
24: Deux secondes, faut qu'il vienne 2 secondes là. Vite, 2 secondes. Tu dis que c'est hyper important. Tu lui dis, tout de suite. Tu lui fais comprendre que ce soir c'est la dernière fois, sinon si. 2 secondes. Il veut. Non, parce qu'il met.
1: Bon, Olivier, pareil. Pas comme la semaine dernière, t'essayes d'écouter, pas de t'amuser avec ton ordinateur portable comme la semaine dernière. D'accord ? Hein, dès que je demande quelque chose, t'essayes de.
6: De toute manière,
1: tu vas me dire, je fais ce que je veux, c'est moi qui gère les débats. Tu as quand même essayé de.
24: Non, Olivier, quand même. La dernière fois, j'ai regardé les images, je sais pas ce que tu traficotais avec ton ordinateur.
1: Mais il s'amusait.
24: Oui, mais il change le son de la radio avec l'ordinateur.
1: Ouais.
24: C'est l'ordinateur de la radio.
1: Alors, tu vas pas t'amuser là ce soir.
24: C'est lui qui s'amuse avec le son et avec l'ordinateur. Parce qu'il a prévenu Manu que s'il déconne, c'est la dernière fois. Olivier, c'est la dernière fois.
1: D'accord.
24: Parce que si à cause de vous ça se passe mal,
1: la semaine prochaine, il n'y a rien.
24: Gérard, t'arrêtes
1: tout.
24: Voilà. Attends, tu crois qu'il plaisante? Donc quand il dit quelque chose, il le fait, le GG. On le connaît, hein, on sait qu'il le fait. Hein. Ça fait 2 ans, donc on commence à le connaître, le GG. Alors voilà, donc prépare-toi, mais d'ici 20 minutes, 25 minutes, Olivier, c'est toi. Et Fildar, Isman quand même.
1: Hein Fildar, tu t'actives un petit peu ton petit cul.
24: Il est où, Fildar? Philippe!
6: Non,
4: il est en train de mixer là.
1: Non.
24: Fildar!
1: Oh Olivier, les gens ils ont pas besoin d'appeler comme ça sur les lignes quand on fait les débats. S'ils veulent appeler, ils appellent le 0803 085 000.
24: Oh non, on veut pas le savoir, Olivier, que tu commences.
1: On en a rien à foutre.
24: Bon, on demande. Oh là là, c'est des conneries.
1: Non mais vas-y, dis.
24: Non, c'est des conneries.
1: De manière, si c'est pour parler de Sandy, c'est pas la peine.
24: Voilà, justement, c'est pour ça que je le fais pas.
1: Si c'est pour dire ce que je viens de recevoir dans
24: non,
1: ma boîte.
24: Mais non, je dis que là, il y a des messages pour ta copine, mais j'ai dit qu'on n'en parlait pas.
1: Bon, alors.
24: Donc voilà. Ah, y a, par contre, il y a un zzzz, truc métallique, c'est ton retour? Hein? Ça le fait toujours. Gérard, vas-y, on t'écoute.
1: Bon, alors. Donc, là, ça commence à bien faire. Donc, dénommé fesse de babouin.
24: Ouais.
1: Donc la lettre, elle est sous mes yeux, donc j'ai prévenu que comme vous me faisiez chier sur mon portable et que vous marcelez sans arrêt, donc j'ai prévenu que je balançais ce soir les noms à l'antenne. Donc Facebook de babouin, ton courrier, je commence à en avoir ras-le-bol et puis tu t'amuses pas à donner mon numéro de portable derrière les enveloppes. Jim, c'est pareil. Gwen de Marc-en-Barrel, idem, et puis toute ta bande là qu'on a l'habitude de s'amuser à me téléphoner pour me dire des conneries, et toi dénommé Poy, Fijo
7: devant ton micro, genre
1: dénommé Fijo, toi ton courrier là, il est là, alors fais-moi confiance que demain
7: tu peux lire le courrier, Gérard, c'est
1: oui, voilà.
7: Bah, donc, lis-le quand même, que les gens sachent quand même ce que tu reçois, même si c'est dur à dire. Il faut.
1: Alors, je te prie de.
7: Non, mais devant ton micro, c'est-à-dire que lève la feuille ou baisse le micro, je sais pas, mais parle bien devant ton micro, voilà.
1: Alors, j'espère. Alors là, c'est le courrier de ce matin avec.
7: Mais tu peux reculer un peu, t'es obligé d'être collé devant ton micro, ça.
1: Donc, le courrier que j'ai reçu ce matin, donc c'est. J'espère que tu aimes la pancarte que j'ai faite. J'arrive demain avec toutes mes affaires. Donc, Louise Pigeot, toi, tu vas rester chez toi et tu vas pas dire que Sandy, c'est une grosse salope, une pétasse et une pute. Comme t'as été mettre dans ma boîte aux lettres, parce que le jour où qu'elle va te rattraper, elle va te mettre deux claques dans ta gueule.
7: Ouais.
1: Alors maintenant, encore autre chose.
7: Alors,
1: Sandy, la grosse pute, la merde, la pédale et la salope. Tu vois, moi je vais te dire une chose, je lui ai fait voir. Alors de sa part, toi t'es un gros con,
7: ouais.
1: t'es un enculé.
7: Moi aussi, pareil. on est deux à penser la même chose.
1: Donc alors, je suis heureuse. C'est bien.
7: Ouais, c'est bien, heureusement.
1: Je suis heureuse que tu acceptes mon nom sur ta boîte aux lettres. Maintenant, je vais habiter chez toi. Je me permets de mettre mon nom et ma photo sur ta porte. Merci beaucoup et à vendredi. Eh ben, tu vois, vendredi, tu as
7: resté. Qui t'a envoyé ça, Gégé?
1: Fijo,
7: encore. Donc, Fijo, on rappelle que c'est un auditeur qui a décidé qu'il n'a plus d'appartement, qui est sans domicile fixe et qui a décidé d'avoir.
1: Soi-disant, de venir habiter chez moi, mais il va se faire foutre.
7: Ou en tous les cas, d'utiliser ta boîte aux lettres pour qu'il puisse réceptionner son courrier.
1: Ouais, comme il paraît que c'est François. Françoise qui aurait donné l'autorisation, alors qu'on a eu Françoise.
7: Ouais.
1: Donc elle nous l'a démenti. C'est pas la peine d'essayer de me dire que Françoise c'est une menteuse.
7: Ouais.
1: Donc je te le dis tout de suite. Ouais. Alors me mettre des conneries comme sur ma porte, à bientôt ma poule, ça j'en ai rien à foutre.
7: Ouais.
1: Tu vois.
7: Ouais.
1: Alors attends, encore, il y a encore toujours le même. C'est bien.
7: Ouais.
1: Alors je te prie de ne pas enlever mon nom de ma boîte aux lettres, car sinon tu vas avoir des petits problèmes de la part de Françoise. Pour te remercier, je t'offre quelques cotons-tiges. Alors ça c'est pareil.
7: Non, c'est pas drôle.
1: Ce soir-là, la grosse conne de Christine.
7: Oui.
1: Hein, la grosse pute même.
7: Oh, non, mais
1: non, mais je peux pas le savoir.
7: Non,
1: moi
7: alors...
1: on traite Sandy de pute alors qu'on la connaît pas.
7: Et alors
1: qu'on l'harcèle.
7: Et alors
1: tu
7: fais pareil avec Christine. Alors attendez, on se calme, parce que on va quand même, pour ceux qui ne connaissent pas encore bien Gérard et les nouveaux auditeurs qui viennent d'arriver de Thionville, Christine ce n'est autre que l'ex-copine de GG. Et Sandy c'est sa nouvelle copine depuis une semaine.
1: Voilà. Donc alors fesse de babouin, ta lettre c'est bien parce elle est gardée, donc elle va aller entre les mains du commissariat. Toute manière, tout le courrier va entre les mains du commissariat de police à partir de demain.
7: Ouais, c'est bien.
1: Donc
7: ouais.
1: Comme ça, maintenant si vous continuez, vous allez voir comment qu'on va faire. Maintenant si vous continuez de marceler sur mon portable, ça va être la même chose. Donc je vous conseille d'une chose, c'est d'arrêter et d'éviter de bloquer mon alpha page, parce que Chaperon Rouge et toute la bande, ça commence à bien faire.
7: Ouais, il faut que ça cesse, là.
1: Alors, je vous préviens d'une chose, que mardi, je viens pour minuit, et à minuit, on appelle tous nos habituels, c'est-à-dire Arnette, Luigi, David...
7: Ah oui, t'oublies pas, au fait, non, mais c'était ce soir qu'on devait faire ça, d'ailleurs.
1: Ouais, mais on le fera mardi, maintenant.
7: Ah, mais t'as vu ça où, toi ? Et mon émission, normale, tous les mardis.
1: Ouais, mais on le fait entre minuit et une heure, c'est tout. Ou entre minuit et minuit et demi.
7: Attends, mais l'autre,
1: on leur laisse une demi-heure.
7: C'est toi qui commandes ou quoi? T'as, tu dis, non, on va faire ça le mardi. Tu crois quoi?
1: On va pas le faire maintenant.
7: Non, mais on fera ça jeudi prochain. Comme tu veux. Bon, on verra.
10: Quoi,
7: on
10: en discutera. Les habitués,
1: ouais.
10: C'est ça?
1: Ouais, pour qu'on mette bien les points sur les i, les barres sur les t.
7: Ouais.
1: Et les choses au clair. Qu'on soit bien d'accord.
10: Ok.
1: Hein?
10: Mais je pense pas que ce soit eux, tous ces mots, Gérard.
1: Non, mais qu'on se mette bien d'accord,
7: ouais.
1: Que ça cesse vite.
7: Ouais.
1: Parce que là, il y en aura le bon.
10: Ouais, je suis d'accord, mais si tu te mets d'accord avec eux et que c'est pas eux.
1: Oui, mais ma boîte aux lettres, c'est pas une poubelle. Hein. Parce que maintenant, je peux plus retirer toutes les conneries qu'ils sont en train de mettre dessus.
7: Ouais.
1: Maintenant, ces collègues, je peux plus les avoir.
10: Bah ouais, mais si c'est pas eux, ça sert à quoi de les appeler pour leur dire, eux?
1: Non,
10: alors
1: mais
10: que
1: même...
10: c'est pas eux.
1: Bon, Arnette, je l'ai eu plusieurs fois au téléphone. Apparemment, il voudrait s'excuser, tout ça. Tout le monde voudrait s'excuser maintenant, ce soir,
10: mais
1: au
10: oui,
1: téléphone.
10: Parce que, si tu veux, Chaperon Rouge, c'est ni Tony, ni Arnette, ni Luigi,
1: oui,
10: c'est
1: oui.
10: Un autre.
1: Non, mais c'est pas Chaperon Rouge, c'est lui qui s'amuse à... Je sais pas comment qu'il a eu mon numéro ARP, mais c'est lui qui s'amuse à bloquer mon alpha page.
11: Ah oui, mais ça.
1: Alors là, faut quand même.
11: C'est pas en le disant à Tony, Arnett et tout ça que.
1: Ben si, Tony, Arnett et tout ça, ils veulent dire en direct comme quoi que c'est pas eux.
11: Donc ah, d'accord.
1: Ils voudraient réagir là-dessus.
11: Ah ok.
1: Hein. Donc c'est pour ça.
24: D'accord, ok, très bien. Bon, alors le coup de gueule est passé, Gérard. Ce soir, donc deux débats, un qui va être sur l'écriture. Mmh. Ça sera le deuxième débat de la soirée. S'il te plaît, c'est très important. Ouais. Maintenant, on peut plus maintenant parce que j'ai vu ça avec mon patron. Et le premier débat est sur
1: la beauté.
24: Voilà, donc on va quand même parler de la beauté. Comme ça, il y aura plus de filles qui écouteront au début parce que la beauté, quand même, on espère que les filles vont pouvoir venir et intervenir très rapidement. Qu'est-ce qui va se passer dans ces deux débats, Gérard? Bah, avant qu'on accueille Goldorak.
1: Bah, il y aura un peu de tout. Hein. Les questions, tu les as vues. Bon, sur le premier, je préviens tout de suite, il y en a quand même 11.
24: Ouais.
1: Sur le deuxième, bon ben, j'ai pas modifié, on a laissé les 10. Hein.
24: D'accord, très bien.
11: J'ai lu les questions hier soir, et attention, ça va faire mal.
24: Voilà, alors attention, ça va faire mal. On a Goldorak quand même en d'hier. Salut Goldorak.
12: Salut Francky.
24: Salut Goldo.
12: Salut GG, salut Sandy.
1: Non, Sandy, elle est pas là, tu vois.
24: Elle est pas là, mais elle nous écoute peut-être. Hein.
12: Elle nous écoute, j'espère, ah bon, ouais.
1: Non, parce que j'ai pas eu le temps de lui ramener un poste pour qu'elle m'écoute, malheureusement.
12: Malheureusement. Elle va bien, Gégé, Sandy.
1: Ça te regarde pas, tu la laisses tranquille pour l'instant, s'il te plaît, merci.
12: Je me renseigne, c'est gentil, je me renseigne.
1: Tu la laisses tranquille.
12: Ok.
1: Bon, alors, vous le saurez jeudi prochain, comment que ça va?
24: Oui, parce qu'elle va venir.
1: Alors, elle sera à mes côtés.
24: Voilà, Goldora, qu'est-ce qui t'amène ce soir avant que ne démarrent les hostilités?
12: Eh ben, j'ai mes petites statistiques sur le débat de la semaine dernière, donc sur l'informatique et l'école.
24: Allez, on t'a dit que c'était fini, ça.
12: J'ai aussi un petit sondage que j'ai fait à propos des débats de GG, si ça l'intéresse.
1: Non, mais ça, tu vois, Goldorak.
12: Ouais.
1: Je commence à en avoir ras-le-bol. Déjà mardi, t'as appelé pour nous donner des sondages.
12: Non, c'était une revue de presse. C'était une revue
1: de
12: presse.
1: Même. Moi, je commence à en avoir ras-le-bol, tu vois.
11: Ouais, mais moi, Goldo, j'ai pas eu le courage de le mettre au chômage, quoi.
12: Bah, c'est clair. Moi, je fais quoi après? J'ai plus qu'à faire comme toi.
1: Mais tu te démerdes, t'appelles un vendredi ou autre. Mais tu laisses un peu passer s'il y a des gens qui veulent me parler ou autre. Voilà. Parce que normalement, je viens de minuit et demi jusqu'à une heure, c'est pour finir la libre antenne. Pas pour écouter tes conneries de statistiques, d'accord?
12: GG, je fais des sondages bénévolement.
1: Et alors?
12: Pour toi, tu
1: et alors? Mais ça me fait une belle jambe.
24: Ne crie pas, Gérard, sans déconner, tu n'arrêtes pas de crier. Il n'y a pas besoin de crier toutes les 5 minutes, tu ne fais que hurler dans le poste. C'est quand même pénible. Goldorak, on t'écoute.
12: Ouais, puis crie pas tout parce que garde-en pour tout à l'heure. Alors, un petit sondage. Donc, j'ai fait un petit sondage sur les débats de GG, savoir ce que les gens en pensent.
24: Ouais.
12: Donc sur la nouvelle de la semaine, c'est-à-dire, je suis désolé, GG, on va parler de Sandy aussi. Hein. Alors, on commence, 84% des gens pensent que donc GG est trop vulgaire. Ça, c'est pas une nouveauté, Gérard.
24: Disons que beaucoup de gens se sont plaints.
12: Bah, c'est clair. Enfin,
24: hier, dans la nuit, il y a une auditrice qui m'a dit, ouais, ça serait bien qu'entre 2h et entre 1h et 2h, tu fasses comme tu dis les monologues et que tu le fasses aussi le jeudi, comme ça, il n'y aura plus GG. Les filles ont du mal, tu cries trop. C'est-à-dire que tu vois, là, quand tu parles avec lui, les filles, même si elles ne sont pas concernées, elles écoutent la radio, elles ont du mal à tenir 3 heures. Au bout d'une heure, elles n'en peuvent plus, quoi. C'est normal, je me mets à leur place, moi aussi. 3 heures, entendre un mec crier, t'en peux plus, quoi. Alors, vas-y.
12: Alors,
24: donc, tu fais ça pour 98, je dirais, il va falloir faire attention, quand même.
12: 63% des gens donc pensent que GG est trop sale. Alors ça, je suis désolé, Gérard, j'y peux rien. C'est pas moi, c'est les gens qui le disent. Donc, faut actionner les douches, hein. 41% des gens pensent qu'il faudrait donner le numéro de portable de GG à l'antenne.
24: Non.
1: Donc non, il est hors de question parce que c'est ma vie privée,
24: voilà, exactement.
1: Ne regarde personne.
24: Ça ne regarde personne.
12: Alors après, petit problème, 9% des gens disent qu'ils ont le numéro ARP du tatou. Alors ça, tu vois.
1: Mais je voudrais bien savoir qui c'est qui a été le donné parce que normalement, ce numéro d'ARP, je me suis renseigné, donc personne ne peut l'avoir.
24: Comment ils ont fait alors?
12: Je sais pas, moi c'est un sondage que j'ai fait donc sur 900 personnes et il y a 9% des gens qui disent qu'ils l'ont, quoi.
24: C'est assez simple, hein, non? Parce que ce chiffre là, quoi, c'est un chiffre en un chiffre, c'est une lettre.
1: Non, c'est je sais plus combien qu'il y a de chiffres, je l'ai pas sur moi en plus.
24: Ah bon, d'accord,
1: là.
24: En plus.
1: Ouais. Bah, de toute manière, si quelqu'un a un de tatou là, je pense que Henri de je sais pas s'il est là ou même Francis, je sais pas s'ils sont là, ceux qui ont l'habitude de m'accompagner.
24: Ouais.
1: Ils te le feront voir à peu près.
24: D'accord. OK. Ensuite, qu'est-ce qu'il y a d'autre en statistique?
12: Alors, 47% des gens pensent qu'il faut continuer à déconnecter le portable de GG. Et celui de Sandy.
24: Non, il faut arrêter ça.
1: Alors
24: par
1: là,
24: contre, au moins ça, le minimum, ceux qui m'écoutent, franchement, foutez la paix à Gérard. Moi, qu'on me fasse chier, machin, mais Gérard, qu'on lui foute la paix un peu là-dessus, parce que là, c'est plus possible. Hein. Le pauvre, il a plus de vie, il en peut plus, lui, il reste les journées chez lui.
12: Alors,
24: il va crever à la fin.
12: Arrêtez de déconnecter le portable de GG, occupez-vous de celui de Sandy, quoi.
1: Ouais, bah, Sandy, elle en a pas, donc déjà, je voudrais bien savoir celui ou celle qui a été téléphoné au service que je ne citerai pas pour pas faire de pub, sur son portable.
13: Oh bah.
1: Donc j'aurais bien voulu savoir qui c'était cette personne-là qui a été faire ça, ouais. Parce que c'est pas tellement malin de sa part de jouer aussi avec son portable. Donc je préfère le signaler.
13: Ah bah tu vois qu'elle en a un.
1: Oui mais c'est un portable, son portable c'est moi qui l'ai sur moi à l'heure actuelle.
13: Donc on peut t'appeler sur le portable de Sandy, c'est
1: non,
13: ça.
1: Non, il est déconnecté.
24: Il y a Aristo sur Minitel qui dit je suis un fils de pute mais j'ai le numéro de Gérard.
13: Ah.
1: Eh ben c'est bien dans ces cas-là.
24: Ah, c'est bien Aristo, bravo.
1: Je vais te dire une chose, essaye de t'amuser de m'appeler un jour. Tu vas être servi.
24: Je suis un fils de pute le mec en plus, carrément.
13: Eh GG, tu remarqueras que moi je t'ai jamais appelé. Hein.
1: Ouais. Non bah heureusement.
13: Bon. Bah, pourtant j'ai le numéro. Hein.
1: Ouais bah t'as pas intérêt de m'appeler.
24: Suite des statistiques alors.
13: Donc, alors là ça va cogner, 15% des gens pensent. Donc Sandy est en fait une vieille poupée gonflable que GG a achetée d'occasion.
24: Moi je l'ai jamais vue personnellement, mais je la verrai jeudi prochain, je pourrais témoigner. Pour l'instant, voilà, je peux pas dire, on peut pas. Oh, bon, tu es pas très bien être prise en photo. Il va me fauter une photo. Je sais que c'est une photo, c'est une photo maton, mais avec il est pris en photo maton avec elle.
1: Non non. J'en ai une autre. Hein.
24: Ah bon? Ouais, mais enfin ça se trouve c'est peut-être une copine qui t'a envoyé une photo.
1: Non
24: c'est
1: non
24: pas
1: non.
24: Ta nana.
1: Non non, c'est elle. Hein.
24: Parce qu'elle est mignonne, hein, attention. Hein. Elle est long. Et c'est vrai que le GG comparé à Christine, c'est pas pareil. Hein.
13: Ouais.
24: C'est pas le même délire. Hein.
1: Pour là, un tu l'as de bras le char.
13: Ah GG, il paraît que pour un facochère, elle est mignonne.
1: Comment?
13: Il paraît que pour un facochère, elle est mignonne.
1: Ouais.
24: Comment ça, pas cher?
13: Non, non, facochère.
24: Comment ça, pas cher? Bien sûr qu'elle coûte cher. Allons, comment ça,
1: facochère? Regarde ce que tu dis, Goldorak.
13: Ok, excuse-moi. Bon, je continue, reste pour
24: attends,
13: sérieux.
24: Attends, parce que il a une photo dans son portefeuille de Sandy, elle est belle. Elle est où, là? Hein? Elle est devant, hein?
13: Oh, devant un char.
24: Non, non, elle est... La photo. Non,
1: tu t'écrases, Goldo, s'il te plaît, merci.
24: Non, je sais, mais j'arrive pas à voir. Elle est devant quoi, là?
1: Devant un char, d'après. C'est une photo de 97, 97 ou 96.
24: Elle est devant un char d'assaut.
13: Devant un char? D'accord. On en fait deux, alors.
24: D'accord. Voilà.
1: Et okay. Avec toi, ça fait trois.
13: Ouais, okay.
24: Et puis, il y a Aristo qui continue à dire je suis bien un fils de pute. Je sais, mais j'ai le numéro de Gérard, je peux, attention.
1: Ah. Non, bah, tu peux, essaye.
24: Ouais, vraiment. Mais je comprends pas, le mec, il se dit qu'il est un fils de pute. C'est la première fois qu'on a un fils de pute qui nous
1: c'est
24: écoute.
1: C'est bien, au moins il se reconnaît.
24: Non, mais il pourrait dire quand même, ma mère fait travail, c'est une prostituée, je vous écoute et je vous aime. Et je suis un fils de pute.
1: À date du mois de... Ah. 09, à date du mois d'octobre 97.
24: Non, non, 09, c'est septembre, hein, chez moi, hein, septembre.
1: Ouais, septembre, pardon, pas
24: septembre
1: octobre.
24: 97.
13: Non, mais il s'est pas compté.
1: Comment?
13: Non, rien.
24: Non, hein, quoi?
13: Non, rien.
1: J'ai mal entendu,
24: moi aussi.
13: J'ai cru, moi aussi.
1: Ça me fait pas tellement plaisir.
24: Non, moi non plus. Ça, c'est un truc qui m'a pas fait plaisir, Gérard. Ça va, Gérard?
1: Ça m'a pas tellement fait plaisir.
24: Tu dis toujours la phrase, c'est pour faire les. Je sais pas, j'ai pas regardé ce matin.
1: Ah, pour faire ce que j'ai pas regardé. Non, j'ai pas regardé ce matin parce que depuis 6 heures, je suis réveillé.
24: Voilà.
13: J'ai un autre truc qui va pas te faire plaisir. 5% des gens pensent que t'es trop dilaté du derrière.
1: N'importe quoi.
13: Ah bah ouais.
1: Alors continue tes conneries.
13: Donc 13% des gens pensent que Sandy est un canichna ou un cachalot que t'as récupéré à la SPA. Attends, on fait une synthèse.
1: Ouais, mais 21%
13: pensent que c'est en fait un travelot du bois. Non plus, non?
1: Ouais, bah vas-y.
13: Et 24% pensent que c'est une prostituée à la retraite.
1: Et toi, tu sais ce que t'es?
13: C'est pas moi.
1: Non, mais attends, mais moi, je vais te dire une chose, tu vois. Tu sais ce que t'es pour moi, là, pour l'instant? Pour l'instant, tu sais ce que t'es en train de faire?
13: Vas-y.
1: T'es en train de jouer avec la vie privée d'une personne qui est sur un lit d'hôpital. Et pour l'instant, toutes tes conneries que tu fais, ça t'amuse de le balancer devant plus de 2,5 millions de personnes.
13: 22 millions. Ouais.
1: Et ça, je vais te dire une chose que tu vois, c'est la dernière fois que tu as faire des sondages et que tu as prononcé son nom. Parce que sinon, la semaine prochaine, c'est moi qui vais te raccrocher au nez.
13: Je peux pas être 24% à moi tout seul, hein, tu sais.
1: Ouais, non, mais dans ce cas-là, des sondages comme ça, tu vois, déjà, je l'ai dit que mardi, que j'avais Sandy, donc c'est bizarre, en espace de deux jours, même pas deux jours, en espace d'une journée, tu peux déjà inventer n'importe quoi, dire des conneries qui sont fausses.
13: Bah, ça prouve que je suis fort, non?
1: Oui, mais ça prouve que t'es un con d'écouter les gens ce qu'ils te disent.
24: Voilà, exactement.
13: Bon, je continue quand même.
24: Bon, alors, vite, deux secondes, Goldo, deux secondes, vas-y, parce que c'est très long, vas-y. Alors, termine, on te laisse terminer, et ensuite, on va y aller.
13: Bon, okay.
1: Il évite de parler de Sandy maintenant.
13: Ok, voilà. Ça marche. Allez, 19% des gens pensent que Gérard devrait arrêter de s'amuser avec les boîtes aux lettres, donc. 33% des gens pensent que Gérard devrait arrêter de chier sur son paillasson parce que ça va finir par énerver ses voisins.
1: Bon, allez, hop, dégage-le.
13: Ok,
1: allez.
13: Non, mais je peux... Non, Gigi,
1: non,
13: attends.
1: Non, non, non, dégage-moi ça.
13: Attends.
1: Dégage-moi-le, dégage-le, ce coup-là. Allez, hop.
13: 2% des...
1: Dégage gens...
13: Que c'est pas possible que tu...
1: Dégage-le, Manu, s'il te plaît.
13: Ça y est. Pareil que t'as de la vaisselle... Tu sais que tu mets ta vaisselle sale dans ta baignoire, donc ça prouve bien.
1: Bon, tu le dégages complètement.
14: Ça y est, il est parti, Gigi.
1: Maintenant, tu... c'est tout.
13: Gérard, je suis là.
1: Ouais, c'est ça,
24: oh Brooklyn. Là
1: bon, et Manu, c'est pas la peine. Moi, bon. Je sens que tout à l'heure, ça va. Va pas y avoir de débat, ça va aller vite.
24: Hein. Non, mais on va mettre Filda, puis c'est tout. Manu va être licencié, puis sera viré, puis c'est tout. Donc, Goldorak, merci. GG, dans un instant, le premier débat sur la beauté. Mmh. Est-ce qu'on a des gens déjà de sélectionnés, Manu?
15: Ouais, on a plein de monde.
24: Il y a des mecs,

0: Bon, tu te mailles, là, tu fais le standard, là, lui, j'en veux pas.
1: J'arrive, je mixe deux clips, j'arrive.
0: Non, tu niques deux... De quoi?
1: Ouais, je nique deux filles et j'arrive.
0: Ouais, ben, tu te mangues le cul maintenant.
2: Parce que là, il y a que des mecs, alors, pour le débat de la beauté. Non, mais lui veut des nanas, alors l'autre, il est pas capable, alors.
0: Il est incapable.
3: Non, mais je vais gérer.
4: C'est va mixer.
5: Va voir la liste. Va voir la liste.
3: Non, attends, faut changer de nom parce que là, c'est marqué
2: Tony. Oh là là.
3: Je l'échange et je te la passe.
0: Ouais, punaise, à chaque fois, c'est pareil. Les débats vont pas commencer à 1h du matin, si ça continue, ça va être 1h15.
3: Bah non, il est 58.
0: Non, il est 1h, je suis désolé. Moi, j'ai déjà 1h à ma monte.
2: Et toi, pas d'ordinateur, pas de tout ça. Dans un instant, les débats de Gérard sur Fun Radio. Attention, accrochez-vous bien. C'est la bande FM qui va tout faire exploser encore ce soir grâce à Fun Radio et surtout grâce au débat de Gérard. Un débat sur l'écriture et un débat sur la beauté. Vous ne bougez
0: pas. Voilà, donc bonsoir à tous. Donc, bienvenue pour la suite de la Libre Antenne, donc les débats du jeudi soir, donc
4: sur Fun Radio quand même.
0: Sur Fun Radio, si vous voulez nous appeler, donc n'hésitez pas, 0800 3 08 5000 et 0870 5000, et toujours 3615 code Fun Radio, rubrique direct. Donc on va accueillir Claire. Allô.
6: Bonsoir
0: Nina. Bonsoir.
6: Bonsoir Gérard.
0: Clémentine.
7: Bonsoir Gérard.
0: Franck.
8: Bonsoir Gérard.
0: Jérôme.
9: Bonsoir.
0: Et Vanessa.
10: Salut.
4: Jérôme, faut parler plus fort.
9: D'accord, y'a pas de problème.
0: Et Vanessa, pareil.
10: Ok.
0: Donc, le premier débat, ça va porter sur la beauté. Donc, alors, première question. Pensez-vous que tout le monde peut...
4: Attends, le premier débat, c'est sur quoi?
0: Sur la beauté. Et le deuxième, ça portera sur l'écriture, voilà.
4: D'accord.
0: Donc, alors, pensez-vous que tout le monde peut être beau? Donc, on va demander à Vanessa.
10: Tout le monde peut être beau, pas dès la naissance, mais je crois qu'on peut le devenir avec la chirurgie esthétique.
0: Non, mais ça, c'est justement, c'est la dernière question du débat, tu vois. Alors, faudrait pas.
10: C'est tout faussé.
0: Donc, faut pas commencer déjà à jouer en prenant la 11e question pour la première.
10: Ah, oui. Ok. J'essaie d'être plus conne, alors.
0: Comment?
4: Vanessa?
10: Oui.
4: T'as pas un autre téléphone?
10: Non, pourquoi?
0: C'est un portable?
10: Non.
4: Est-ce qu'il est pourri, ton téléphone?
0: Ouais. Là, t'as un téléphone pourri, hein. Pourtant, on a essayé de te rappeler, mais c'est un téléphone pourri que t'as.
9: Mais sa voix est si belle.
0: Attends, vous avez, ça va pas commencer déjà à vouloir jouer comme ça, parce que sinon ça va aller vite ce soir. J'ai prévenu d'entrer que ce soir j'avais pas l'intention de m'amuser longtemps.
3: C'est clair, ce soir on rigole pas.
10: On se calme. À tes ordres, Gérard.
0: Donc, Jérôme.
9: Oui.
0: Bah alors.
9: Non,
0: Jérôme, tu travailles ou sinon tu vas gerber tout de suite maintenant.
9: Non, mais je te jure que je le fais pas exprès.
0: Non, mais si tu le fais pas exprès, alors dans ce cas-là, pourquoi tu t'appelles?
3: Alors, Jérôme, est-ce que tout le monde peut être beau?
9: Ah, voilà, bah oui, je pense que oui. Bon, moi déjà, je suis un beau gosse. Et je pense qu'il y a de la place dans ce monde pour tous les beaux gosses comme moi.
0: D'accord, ok.
9: Modestement, je veux dire.
0: Ouais. Franck?
11: Oui, donc moi je pense que tout le monde peut être beau, mais je pense pas qu'on se trouve spécialement beau, c'est les autres qui te trouvent beau, donc tu plais forcément à quelqu'un, donc tout le monde peut être beau.
0: D'accord. Clémentine?
7: Moi je pense que tout le monde ne peut pas être beau, mais je pense que tout le monde peut être charmant. Et c'est le charme qui compte, c'est pas la beauté.
9: Mmh. Oui, tout à fait.
0: D'accord. Nina?
12: Ouais, Gérard, est-ce que tout le monde peut être beau? Ben, je pense que, au fait... Il y a la beauté physique et la beauté intérieure.
0: Mmh.
12: Et je trouve que la beauté intérieure, elle est plus intéressante quand même.
9: On s'en fout des poumons.
0: Non mais qui c'est qui dit ça là? J'aime bien.
9: Jérôme, excuse-moi.
0: Non mais vous allez quand je demande qui c'est qui dit ça, vous êtes prié de donner vos noms, d'accord?
12: Gérard, je continue là. Donc je disais, tout le monde est beau de l'intérieur, c'est clair.
0: C'est-à-dire, comment ça?
12: Bah, tout le monde a, au fond de soi, un bon cœur, quoi. Et en ce qui concerne la beauté physique, non, tout le monde ne peut pas être beau. Hein.
0: D'accord.
12: C'est clair.
0: Ok, Claire.
7: Oui, alors moi je conclue, c'est pas évident parce que en fait tout le monde a raison. Quoi, je suis d'accord avec tout le monde. La beauté, c'est pas dehors et puis c'est le charme qui compte. C'est pas la tronche.
0: Donc moi je vais quand même vous répondre là-dessus.
7: Ouais.
0: Donc je vais.
9: On est obligé.
0: Comment?
9: On est obligé.
0: Bah oui, vous êtes obligé d'écouter ce que je vais vous dire quand même.
12: Ouais,
0: parce que si vous voulez pas écouter, c'est simple. Le premier qui veut pas écouter, il gerbe. Ok.
9: Ok, pas de problème.
0: Donc, je pense que Nina, t'as pas tout à fait tort. Claire, par contre, je vois pas du tout le rapport. Moi, je peux te dire une chose, que ça soit côté intérieur ou physique, de toute manière.

0: Les deux ont le rapport.
1: Ouais.
0: D'accord.
1: C'est exactement ce que j'ai dit. Hein. Ouais, voilà. Moi aussi.
0: Alors.
1: Non, c'est Claire qui te parle. Hein. Mmh. Si tu comprends pas ce que je dis, et ben.
0: Bah si, je réponds.
2: Et ça commence.
0: Bon, allez, ça commence, mais.
1: C'est quoi?
0: Olivier, tu joues à quoi là? Tu joues déjà à quoi là? Tu t'amuses à quoi là?
3: On a dit ce soir on rigole pas, ouais. Tous au garde à vous. Mmh. Le premier qui
0: c'est
3: bouge
0: quoi
3: dehors.
0: Là, cette histoire de musique déjà?
2: Hartung, on était parti sur des bonnes bases et Olivier elle a déconné.
0: Donc, peut-on être trop beau pour être vrai? Donc, on va demander à Claire.
1: D'abord, il n'y a pas de thé à être. Peut-on être quoi?
0: Bon. Olivier, tu joues à quoi là?
4: C'est pas moi.
0: Non, c'est qui alors?
4: Je sais pas.
0: Ça fait déjà deux, hein. Ça va pas continuer longtemps, hein. Donc Claire.
1: Oui, peut-on être quoi?
0: Peut-on être trop beau pour être vrai?
1: Bien sûr.
0: Alors pourquoi?
1: Bah c'est, je sais pas, c'est le proverbe, hein. Peut-on être beau pour être vrai? C'est sûr.
2: Mmh. Oui, c'est un proverbe.
1: C'est un proverbe, je veux dire, c'est tout le monde, c'est une vérité, quoi. C'est pas discutable.
0: D'accord. Nina.
5: Ouais, bon, ta question elle est un peu, elle est métaphysique, là, Vera.
0: Mmh.
5: Donc, moi, je pense que non.
0: Pourquoi?
5: Bah, je pense qu'on peut pas être beau pour être vrai.
0: Mais pourquoi? Moi, je te demande je te pose la question maintenant. Pourquoi?
5: Pourquoi? Je sais pas. C'est métaphysique que ça demande la réflexion, Gérard, cette question.
0: Bon, bah, réfléchis. Et tu quand t'auras réfléchi, tu me le diras.
5: D'accord.
0: Clémentine.
6: Je pense que trop beau pour être vrai, non, mais trop beau pour toi, oui.
0: D'accord. Franck.
7: Claire. Ouais, oui. Moi je pense que trop beau pour être vrai, ça dissimule quelque chose, parce que si on veut avoir l'air trop beau gosse et tout, c'est qu'on dissimule une personne qui n'a pas une si grande valeur que ça.
6: Il y a Anguille sous Roche. Ouais.
2: Voilà, c'est pour moi qui dis ça.
7: Quoi?
2: C'est pour moi qui dis ça.
7: Ah non, je dis pas ça pour toi. Je fais une généralité pour les gens qui sont dans ce cas-là.
6: Mmh. Ah mais toi t'es beau naturellement, je parie.
0: Jérôme.
2: Ah, bien sûr.
0: Jérôme, s'il vous plaît, vous évitez de discuter entre vous, là.
2: Pour répondre à la question... Non, bah...
3: Gérard, je pense qu'ils peuvent s'échanger deux, trois opinions quand même.
2: Ça. Bah ouais. C'est un débat.
0: Jérôme.
2: Donc moi, pour répondre à la question, je t'ai dit que j'étais un beau gosse. C'est vrai.
7: Prouve-le.
0: Bah, non, mais de toute manière...
2: Il y a des gens qui peuvent témoigner. Hein.
0: Ouais, non, mais je crois que... Oh, merci pour le Larsen. Je crois qu'il y en a, les fleurs, elles vont pas leur coûter cher cette année. Hein.
2: Pourquoi tu dis ça? Pourquoi tu m'insultes?
0: Non, mais je t'insulte pas. Oh, vous arrêtez avec la musique.
6: Si, tu l'as insulté. Là.
2: Ah ouais, pourquoi?
6: Oui.
0: Non, mais attends.
2: Non,
0: quand je dis qu'il y en a que pour eux, les fleurs cette année vont pas coûter cher, c'est pas une insulte.
2: C'est pas une insulte.
0: Je suis désolé. Eh ben, si tu le prends mal, si t'es pas content, tu retournes au standard. D'accord, Jérôme?
7: Ça veut dire quoi, Gérard?
0: Non, parce que j'ai pas l'intention de.
2: C'est des proverbes qu'on se marre.
0: Ouais, bah, c'est un proverbe. Pour toi, cette année, les fleurs, elles vont pas être. Je crois que.
7: Mais ça veut dire quoi?
0: Ça va pas te coûter cher, hein.
7: Mais ça veut dire quoi?
0: Pour l'instant, à mon avis.
2: C'est du radin, c'est ça?
0: Voilà.
5: DG?
0: Oui.
5: C'est Nina.
0: Attends, Nina, je vais demander à Vanessa avant.
5: Ouais.
0: Donc, oui. Vanessa, pour toi?
5: Trop beau pour être vrai? Ben, moi, je pense qu'il y a la beauté naturelle et puis il y a la beauté qui est un peu cachée, c'est-à-dire le maquillage et tout, quoi. Mmh. Donc, faut faire la différence, quoi, c'est tout.
0: D'accord. Donc, Nina, tu voulais rajouter?
5: Ouais, ben, ma réflexion est terminée. En fait, pour être vrai, il faut pas être trop beau, hein.
0: Ouais, d'accord.
5: Donc, voilà.
0: Ok.
2: J'ai pas compris ta connerie sur les fleurs.
0: Non, bah, c'est pas grave. Si tu comprends pas, c'est pas de ma faute, hein. Si je te dis que cette année, pour toi, les fleurs ne vont pas être chères.
5: Bah, c'est clair.
0: Ça veut dire que le jour où tu vas offrir un bouquet de fleurs à quelqu'un, je crois que ça te coûtera pas cher. Comme tu prétends. Depuis la deuxième question que je te pose. Depuis tout à l'heure, t'arrêtes pas de te vanter. Tu te vantes. Donc c'est pour ça que je te dis que cette année, les fleurs vont pas te coûter cher cette année.
2: Mais t'as pas trop les suicides aussi. Si, un petit peu, ouais.
0: Ah ouais. C'est bien ce qui me semblait. Donc comment peut-on voir la beauté intérieure puisqu'elle est cachée? Alors donc on va demander à Jérôme, comme il se prétend beau, vous m'excuserez les nanas. On va demander au vantard.
2: Oui, c'est moi.
0: Alors le vantard, vas-y.
2: Bah oui, la beauté intérieure c'est important aussi parce que ça sert à rien d'être beau physiquement si on n'a pas quelques valeurs humaines, je veux dire. Donc, non, mais c'est sérieux ce que je dis.
0: Non, mais vas-y, bah, continue.
2: Non, j'entends que ça ricane. Toi, elles seront pas prêtes au printemps, toi.
0: Non, bah, attends, mais oh. Hé, hey, Jérôme, encore une connerie comme ça, je te préviens, tu vas même pas finir le débat, là.
2: Attends, mais c'est pas une connerie, c'est un proverbe.
0: Non, mais tu vas te calmer, mon pote, là, je te le dis tout de suite.
3: Il a rien dit, Gérard, là.
2: Bah ouais, j'ai rien dit, faut pas déconner. Ouais.
0: Ok.
2: Mais merci, Manu.
0: Non, mais attends, si t'es pas content, c'est le même prix.
2: Ce que tu représentes.
0: Donc, Franck.
7: Oui, moi, je pense que on peut découvrir la beauté intérieure de quelqu'un en allant envers cette personne, en parlant avec elle, et c'est déjà surpasser la beauté extérieure, qu'elle soit moche ou pas. Donc,
0: non, mais, ouais, mais Franck, est-ce que tu as bien compris la question?
7: Oui, j'ai compris la question.
0: C'est ça, parce que là, je sais pas ce que tu me réponds, parce qu'apparemment.
4: Complètement à côté de la plaque.
0: Ouais.
7: Bah, peut-être que je me suis égaré dans ma réponse, mais. Bon. Comment est-ce qu'on peut découvrir la beauté intérieure de quelqu'un?
0: Comment peut-on voir la beauté intérieure puisqu'elle est cachée?
7: Eh ben, c'est justement en ayant des conversations avec la personne.
0: Olivier, s'il te plaît, t'arrêtes de jouer avec la télécommande et vous arrêtez de jouer avec les lumières, à les éteindre et à les allumer sans arrêt. Cela, ça commence à me prendre la tête.
4: Il y a des fantômes dans le studio à ce que je vois.
0: Olivier, s'il te plaît!
8: J'ai rien fait.
4: Jour, nuit.
0: Ça commence à bien faire, hein, maintenant, tes conneries.
2: Faut pas tuer l'ours avant de mettre la charrue avant les bœufs, de manière.
4: Exactement.
0: Bon, Clémentine.
9: Un tien vaut mieux que deux bœufs, tu l'auras.
4: Et la bine, c'est pas le moine.
0: Clémentine.
2: La bine quoi?
0: Clémentine, tu réponds à la question,
9: ah
0: tu
9: oui,
0: vas
9: non,
0: gerber.
9: Excuse-moi. Ouais, la beauté intérieure avec une échographie ou il y a des personnes qui s'appellent les devins et qui ouvrent des animaux et qui regardent leurs entrailles et donc elles peuvent voir à l'intérieur. Excuse-moi.
0: Bon, allez.
9: J'ai oublié.
0: Attendez. Qui c'est qui vient de parler de Sandy?
9: Oh, je suis désolée.
0: C'est Jérôme, alors Jérôme, bonne nuit.
2: Non, c'est pas moi.
9: C'est moi, je suis désolée.
8: Ouais, c'est Julien, alors.
0: T'essayes de savoir, là, sur les deux mecs et Clémentine, je sens que tu vas pas finir le débat, toi.
9: Oh non, mais c'est pas gentil, là, tu me fais beaucoup de peine, Gérard.
0: Mais alors, j'en ai rien à foutre.
9: Oh bah, merci, hein, t'es sympa avec les filles, au moins.
4: Ouais. Plaisir. Gérard, on peut répondre?
0: Alors, Nina?
4: Ouais, bah moi, je dis qu'en fait, la beauté intérieure, on la découvre par le dialogue, avec des conversations, tout ça, des sorties... Des promenades, tout ça. On découvre la personne. Et on voit ce qui se cache derrière, quoi.
0: D'accord. Claire?
10: Oui, et ben moi je suis d'accord avec Machine.
0: Avec Nina?
10: Oui, Nina, pardon. C'est en parlant avec les gens qu'on découvre ce qu'ils sont, mais c'est surtout en les faisant parler. Il faut être plus malin qu'eux.
0: D'accord. Ouais. Et Vanessa, pour finir?
11: Comment? Allô?
0: Vanessa.
11: Oui, je pense que la beauté intérieure, elle est presque aussi importante que celle de la beauté
0: Olivier,
11: intérieure.
0: Olivier, s'il te plaît, avec cette télécommande. Excuse-moi, Vanessa.
10: C'est courtois de couper la parole aux filles.
0: Oh! Olivier, s'il te plaît, t'arrêtes avec la télécommande ou quoi, la merde?
2: C'est pas grave.
0: La semaine dernière, c'était l'ordinateur, maintenant, c'est la télécommande aujourd'hui.
11: Foulée de claque.
0: Punaise, tu vas pas commencer comme ça à la troisième question, hein?
2: Non, j'essaie de faire un débat sérieux.
0: Merde!
11: Non,
8: une fois que ça se passe bien, Olive.
2: Ouais.
10: Oui, pour une fois.
0: Bon, Vanessa.
11: Oui, donc
0: pour finir.
11: C'était bien d'avoir un beau cul, une belle gueule, mais il fallait aussi un cerveau, voilà, c'est tout.
8: Non.
2: Moi j'ai tout ça.
0: D'accord.
11: C'est bien de la chance, hein.
0: Ok.
11: J'habite où?
2: J'habite Paris.
11: Ah ouais,
2: j'ai que le cerveau, moi.
0: Alors, une belle-mère peut être laide.
10: C'est une question?
0: Oui, c'est la question, malheureusement.
2: Une belle-mère peut être laide?
0: Oui.
2: C'est du vécu ou.
0: Non, mais je vous pose la question.
7: Franck, je peux répondre?
0: Vas-y.
7: Une belle-mère peut être laide? Non, pas forcément, tu vois. Par exemple, t'as Claudia Schiffer en belle-mère, tu te maries avec ta fille.
8: Je suis pas d'accord, là.
7: Elle sera pas affreuse, quoi. Une belle-mère, c'est une femme comme une autre qui peut être belle ou moche, donc oui, ça peut être beau.
11: Ouais, mais que Claudia Schiffer, ça pourra jamais être ta belle-mère, parce qu'à partir du moment où t'es belle-mère, c'est qu'elle a au moins 40 ans, 45 ans, quoi.
2: Parce que si elle nique avec David Copperfield, je vais voir la gueule du gosse, quand même.
11: C'est clair.
10: Non, elle peut être belle.
2: Faut
10: belle.
8: Là. J'ai un message sur 3615 Fun Radio de Savannah qui dit « Mon GG, la pointe de mes seins se durcit de plus en plus. Ma main glisse lentement entre mes cuisses pour fouiller mon intimité. »
0: Bah, c'est pas mal.
8: Elle a son numéro de téléphone. Hein.
0: Tu la rappelles.
8: Salope.
2: Moi aussi, je suis
0: pareil. Salope, minute. Hein. On commence pas. Jérôme.
2: Oui.
0: Bon, tu travailles ou quoi?
8: Bon, Jérôme.
2: Ouais.
8: Non, tu dors.
2: Non, mais tu dégages.
8: Allez, tu dégages.
2: Allez, hop. Arrêtez de déconner, les gars.
0: Terminé.
8: Ça passe à la pêche, je suis désolé.
2: La question, je sais pas, on a parlé de Cindy Crawford, tout ça.
0: Non, mais moi j'attends pas, Jérôme, c'est terminé pour toi. Allez,
8: on a jamais parlé de Cindy Crawford, c'est sur la différence d'âge le débat.
2: Ah, d'accord. Donc, alors moi je suis contre.
0: De cas.
8: Merde, pardon.
2: Je suis contre, moi.
0: Allez hop. Dehors pour lui, c'est terminé. Vanessa.
12: Oui. Bah écoute, moi je pense que ma future belle-mère, elle a quand même beaucoup de charme.
0: D'accord.
13: Mais est-ce qu'elle est belle?
0: Qui c'est qui parle là?
12: J'ai pas compris.
0: Qui c'est qui vient de parler?
13: Oui, c'est moi.
0: C'est toi, c'est qui?
13: Franck.
0: Alors, donne ton nom, s'il te plaît, merci.
13: Franck, ta belle-mère a beaucoup de charme, mais je veux dire dans le sens où c'est une femme agréable ou est-ce qu'elle est belle de visage?
12: Bah, écoute, je pense qu'elle est mignonne et sympathique, vivante, elle a beaucoup de charisme. Donc, franchement, c'est quelqu'un de bien, quoi.
13: Donc, c'est l'opposé du stéréotype de la belle-mère, quoi.
12: Ah ouais, c'est clair, quoi. Mmh. Elle est ouverte d'esprit, c'est ça, c'est important, quoi.
0: Donc, Clémentine?
14: Moi, pour l'instant, j'ai pas de belle-mère, tu vois, donc je peux pas te dire, mais oui, bien sûr qu'une belle-mère peut être belle. D'ailleurs, je salue toutes les belles-mères de France.
13: D'où le nom de belle-mère.
0: Ok, Nina.
14: Gérard, en fait, ta belle-mère à toi, elle est comment?
0: Je peux pas répondre sur cette question-là, malheureusement.
14: Tu connais pas la mère de...
0: Non, c'est tout.
8: Il y a Catherine qui est belle-mère, son mitel, qui a 40 ans et qui demande si on a besoin d'avoir son opinion.
14: Non.
0: Bon, Olivier, t'arrêtes, s'il te plaît, avec la télécommande, ça commence à m'énerver maintenant.
8: Moi, je trouve ça sympa, ça fait stroboscope dans la.
0: Ouais, mais merde! Tu commences à m'énerver!
8: Merde quand même!
0: C'est toi qui me fais du Larsen là maintenant!
8: Non.
14: Moi, je fais du Larsen avec les lumières.
0: Nina!
12: Oui!
0: Oh là là!
3: Ouais, Gérard, on accueille Luc à la place de Jérôme.
15: Oui, bonsoir tout le monde. Bonjour Gérard. Salut Luc.
12: Donc je réponds.
0: Oui.
12: Donc pour moi toutes les belles-mères sont laides. Il y a que ma maman qui est belle.
0: D'accord.
12: Toutes les mamans sont belles.
0: D'accord.
12: Les belles-mères sont moches.
0: D'accord. Claire.
16: Ouais, moi je dis que quand t'épouses la fille, t'épouses la mère. Donc si ta femme est belle, ta belle-mère le sera aussi.
0: Alors donc, moi je pense qu'il y a un proverbe qui dit pour avoir la fille...
13: Pour avoir la mère.
0: Voilà.
16: Oui, non, mais c'est pas du tout ce que je te dis.
0: Ouais, non, mais je sais, mais c'est un proverbe.
8: Ça veut dire qu'il faut coucher avec la mère pour avoir la fille.
16: Voilà. Exactement.
8: Eh ben dis donc, c'est dégueulasse.
13: C'est dégueulasse.
0: Genre. Enfin bref.
8: C'est immonde.
0: Donc, Luc.
8: Et t'as couché avec la mère de ta copine?
13: Gérard étant arrivé au milieu du débat, je pourrais...
16: Gérard, il est pas zoophile.
0: De quoi?
13: Tu pourrais me répéter la question, je viens d'arriver moi.
0: Une belle-mère peut être laide?
13: Oui, tout à fait, j'en suis la preuve vivante.
0: De quoi?
16: Tu es une belle-mère?
0: Tu es une belle-mère?
13: Mais non, pas du tout, mais vous comprenez toute traviole, c'est que je veux dire que j'ai une belle-mère toute chum, quoi.
16: Oui.
13: Autant de l'intérieur que de l'extérieur.
12: J'ai rien compris, Gérard.
3: Moi non plus, je crois que chum, ça veut dire moche, mais c'est du verlan.
8: De quoi? Qu'est-ce qu'il veut dire?
0: Non, mais Olivier, s'il te plaît, t'essayes de me redonner un peu plus de retour dans mon casque, parce que là,
8: non,
0: c'est
8: bien
0: vrai
8: pour
0: bordel.
8: Toi, parce que tu vas. Ça devient.
0: Là, j'entends très mal ce qu'ils me disent, hein. Enfin, bref.
13: Ouais, Olivier, il y a un Larsen, c'est horrible.
8: Oui, je sais, je n'y peux rien, ce n'est pas de ma faute.
13: Lâche ta télécommande, alors.
8: Ah, d'accord.
0: Alors, allez. Oh!
8: C'est assez dégueulasse comme Larsen.
13: C'est
0: grave, voilà, ça commence à m'énerver là.
13: J'essaie de mettre ton casque devant le micro.
0: Oh! Bon alors les vieux beaux. Oh le Larsen, on se calme.
16: C'est grincer les dents.
13: Les vieux beaux.
12: Vas-y, Gérard, pose ta question, vas-y.
13: Les vieux beaux.
0: Non mais là ça commence à m'énerver ce Larsen.
13: Gérard, t'énerve pas.
12: Mais là c'est vrai qu'un problème de satellite, ça va partir, Gérard.
0: Ouais, c'est ça.
8: Bien sûr. Ben, elle a tout compris.
0: Quand ils font du sport, est-ce que
8: les belles-mères vont mieux?
13: Ça dépend quel genre de sport.
0: Est-ce que les beaux sont suis?
8: Est-ce que les beaux?
12: Comment?
8: Est-ce que les beaux suis?
3: Surtout quand ils font du sport, Notre-Dame
0: transpire.
8: Attends, Gérard, c'est quoi la question là? On n'a rien compris.
0: Quand ils font du sport,
3: ouais, tu travailles.
0: Est-ce que les beaux suent?
8: Ah, alors quand ils font. Est-ce que les beaux suent?
13: De Notre-Dame ou de?
0: Bon, Vanessa, allez.
12: Ben, je pense que tout le monde sait, hein. On est tous humains, même les beaux autant que les moches. Hein.
0: Mm-hmm. D'accord. Luc?
13: Ouais, je pense que tout le monde sue, tout le monde pue, tout le monde chie, tout le monde pisse. Hein. Que tu sois beau ou pas.
8: Mm-hmm. Il a raison dans un certain sens. Ouais. Hein.
0: Luc? Franck.
7: Oui, la transpiration est un phénomène général, donc tout le monde transpire, donc ça comprend s'il est beau.
0: D'accord. Clémentine.
17: La transpiration permet l'élimination des toxines et c'est utile.
0: Mm-hmm. Nina.
18: Ouais, bah tout le monde sue, hein, c'est intergalactique. Hein.
0: Ouais.
18: Tout être humain, c'est normal.
7: Même ultramarine.
0: Mais Claire.
19: Bah ouais, tous les peaux suent, tous les peaux NEM, tout le monde est beau.
0: Alors, peut-on.
8: Non. Et toi?
19: Et toi?
0: De toute manière, la transpiration, tu peux rien faire malheureusement.
8: D'accord, hein. Mais
0: même en faisant du sport.
8: Toi, tu sues beaucoup quand même.
0: Ben, comme tout le monde, hein, c'est tout.
8: C'est pour ça que tu mets beaucoup d'Adidas, non?
0: Non, j'en ai plus.
3: Ah, maintenant, il en a tellement mis qu'il sue de l'Adidas.
8: Maintenant.
0: Non, j'en ai plus, donc c'est.
8: Wizard OVC qui pue?
0: S'il y en a qui pouvaient envoyer de l'Adidas.
7: Moi, je vais t'envoyer de l'Air Week à la radio.
0: Ah, ok.
18: Mais
0: okay.
18: Gérard.
0: Oui. Qui c'est? Donnez vos noms, s'il vous plaît.
18: Donnez vos noms, s'il vous plaît.
0: Nina. Oui.
18: Tu te laves chaque matin les aisselles avec du savon avant de mettre du déo là-bas.
0: Bah oui.
7: Bah moi, Gérard, c'est
18: Luc. D'accord. Chaque matin, Gérard.
19: Est-ce que tu mets de l'eau?
0: Comment?
19: Est-ce que tu mets de l'eau?
0: En principe, quand tu te laves avec du savon, tu te laves sans eau?
18: Mais je te demande.
19: Ah, c'est à toi qu'on pose la question.
0: Non,
19: hein.
0: Ouais, non, mais moi je renvoie à l'appareil. Est-ce que tu mets de l'eau pour te mouiller?
18: Ah, Gérard, il est fort. Ouais, en général, oui, pour mouiller, je mets de l'eau. Hein.
0: Ouais. Bon, alors.
18: Gérard, chaque matin, tu te laves?
0: Bah oui.
8: Bon, tous les matins?
18: Non, tous les matins.
7: J'y crois pas trop, mais bon.
18: Tous les magiques. Matins.
8: Ouais. Tous les
0: c'est ça. Donc, okay. Donc, alors, peut-on prendre son pied s'il est beau?
18: Comment?
0: Claire. Peut-on prendre son pied s'il est beau?
18: Attends, un verbe, un sujet, un complément, s'il te plaît.
7: Gérard.
0: Olivier, s'il te plaît, t'arrêtes là, c'est toi qui fais du Larsen maintenant.
7: Gérard, c'est Franck.
0: Oui.
7: Dans ta question, tu dis si elle est beau, mais c'est aussi si elle est belle.
20: On ne ressemble pas tous à Gérard, donc à la limite.
7: Parce que si.
18: Honneur aussi d'abord.
7: Ouais, parce que s'il est beau, ça veut dire aussi si elle est belle pour les mecs.
0: Bah, si tu veux, à la rigueur, ouais.
7: Ouais, je crois que c'est pas possible. Hein.
0: Donc, j'avais demandé à Claire de répondre avant que Franck coupe la parole.
7: Claire, excuse-moi, Claire.
19: Oui, non, mais je t'en prie. S'il est beau, mais t'en as rien à foutre, ça, en général, tu le vois pas, et puis c'est l'amour, c'est pas la photo de quelqu'un, quoi. C'est du sentiment, c'est autre chose.
0: Hein. D'accord.
19: Donc, évidemment, tu prends ton pied. Si tu l'aimes. Voilà.
0: D'accord. Nina. Arrête, Olivia, s'il te plaît, de te foutre de ma gueule, parce que tout à l'heure, tu as gerbé de la pro. Je te le dis tout de suite, toi.
20: J'ai jamais gerbé de la production, moi.
0: Nina.
18: S'il est beau, ça dépend ce que ça veut dire, si on veut dire beau, quoi. Donc,
8: ouais, c'est ça.
18: Donc, je sais pas, on le trouve beau, quoi.
8: Beautiful.
18: Comment?
8: Beautiful.
3: Mais ça dépend aussi où est-ce qu'on place l'échelle de la beautitude.
8: Ça dépend de la langue aussi.
19: Bonito.
8: Beautiful en anglais, c'est pas la même chose que
7: non,
8: beau
7: pretty,
8: en français.
0: Clémentine.
17: Moi j'aime beaucoup mes pieds. D'ailleurs, j'arrive à me gratter l'oreille avec le pied. Et c'est très utile. Hein.
0: Alors là, avant que je passe à Franck, il y a Luc et à Vanessa. Non, mais là, tu vas m'expliquer comment tu peux faire.
17: Oh, bah, il suffit d'être un peu souple. D'ailleurs, là, en ce moment, je me gratte l'oreille avec le pied.
0: D'accord.
20: Faut la gerber, Gérard, celle-là.
0: Ouais, j'ai l'impression. Franck.
7: Peut-on prendre son pied s'il est beau?
0: Oh, celle qui dit ta gueule, tu as commencé à te calmer.
7: Peut-on prendre son pied si elle est belle? Je pense que la beauté physique a rien à voir là-dedans. Si tu
0: non, s'il est beau.
7: Oui, s'il est beau.
19: Oui, le pied.
7: Oui, c'est moi, je suis pas tellement un. Enfin, je veux dire, la beauté physique, pour moi, ça n'a rien à voir, quoi. Enfin, j'ai pas envie vraiment de m'exprimer là-dessus pour dire quelque chose que je pense pas, quoi.
0: D'accord. Luc?
20: Ouais, bah, moi, vu que j'ai de jolis pieds, de beaux pieds, bah, j'arrive à les prendre dans la main, ouais. Mmh. J'y arrive, ouais.
0: Vanessa?
18: Bah, moi, je pense que c'est quand même important parce qu'on prendra plus son pied avec un top bon qu'avec une grosse baleine, quoi. Et c'est clair que tu vas mettre un mec devant un monstre, il va débander, quoi.
7: Il va rétrécir, même.
0: Non mais avec les pieds, je te parle.
18: Le pied, bah, tu fais ce que tu veux avec tes pieds, hein.
7: Bah, tu veux dire le pied, le machin qui a 5 orteils?
0: Mm-hmm.
7: Ah, d'accord.
0: D'accord. Ok.
18: C'est pas une chaise, hein.
0: Si on est enfermé avec une belle.
8: Gérard, c'est pas toi qui as préparé ton débat, là?
0: Bah, certaines questions, non.
3: Non, ouais, et toutes, hein, parce que ça se sent, là.
1: Ça. Ouais, mais c'est surtout parce que tu as quand même des questions avec des jeux de mots et tu comprends même pas les jeux de mots qu'il y a dans tes questions, donc c'est pas de dire. Donc, du fait que c'est pas tes questions, tu réponds chacun son tour, c'est mou. Tu as déjà la cinquième, donc quoi, dans 10 minutes, on a fini.
3: Conclusion, c'est bidon.
18: Ouais,
0: la conclusion, c'est bidon, ouais, bah, si t'es pas content, moi,
3: c'est nul. C'est nul. Ça va pas du tout.
21: C'est un débat sérieux et intelligent.
20: Pour non,
18: la question, je n'ai pas très bien compris, là, celle d'avant.
20: Mais... Ça, je suis d'accord avec Max. Il faut mettre Ringo.
18: C'est dommage. Tu vois, moi, je préfère Paul McCartney.
8: Sur Minitel, il y a Aristo qui dit que je sens la merde, c'est vachement plus intéressant.
0: Aristo, sens la merde, il a cassé la veste, ce con.
20: Mais c'est tout. Olivier.
18: Elle, je ne veux qu'elle. Gérard, vas-y, pose ta prochaine question, vas-y.
0: Bah, de toute manière, vous allez réfléchir, on va mettre un disque.
8: Ah merde, j'ai pas préparé le disque.
0: Olivier, tu fais ton boulot correctement.
8: J'ai pas préparé le disque.
20: Je peux chanter, moi, si vous voulez. Toi, tu aurais bien quand même, non?
0: Mais qu'est-ce que ça peut te foutre?
18: Tu peux poser ta question?
20: C'est pas pour savoir si tu peux chanter avec des beaux mecs, quoi.
0: Toi, j'ai pas encore changé, mec. J'ai pas encore viré ma cutie. Je reste avec des nanas, j'ai pas avec des mecs. Ok.
8: Gérard, je crois qu'on dit j'ai pas encore viré ma goupille.
0: Non, c'est ma cutie.
20: Non, j'ai pas changé mon fusil d'épaule.
18: N'importe quoi. Cutie.
8: J'ai pas encore retourné ma veste.
20: De toute façon, quand je t'appellerai Balbeur, tu sortiras de la sœur de ma zoif.
0: Mais c'est comment, toi? C'est comment ton nom, là, qui vient de dire ça?
20: Franck, c'est pas moi, dégages. C'est Luc.
8: Oui, vous voulez écouter quoi dans le disque, là, parce que...
0: Franck, tu dégages. Eh ben, tu dégages, Franck. Allez, hop,
20: bonne nuit,
0: s'il te plaît.
20: C'est pas moi.
0: Allez, hop, bonne nuit pour lui, tant pis.
8: Ça y est, il est parti, Gérard.
0: Oui.
18: Vas-y, pose ta question.
20: Vous
8: voulez Bob Marley?
18: Moi je veux
22: Spin Sugar là, Spin Sugar, c'est bien ça.
18: Non, moi je voulais Demoiselle de Suresnes.
0: Ah, il y en a pas.
20: Hey, les petites salopes de Gérard, il y a pas.
0: Allez hop, celui-là aussi. Ça y apprendra.
3: Qui ça, Gérard? J'ai pas entendu.
0: Franck, il est viré.
3: Franck, il est parti.
0: Eh ben maintenant tu vires
3: c'est Luc.
20: Ouais, c'est moi, j'avoue.
0: Tu vires Luc.
18: J'ai ta question.
0: Alors,
18: Mais un disque.
0: Bah ouais, mais j'attends, il trouve pas, donc on va. Ça m'énerve de poser la question maintenant.
18: Non, mais dis-nous ta question, comme ça on va réfléchir. Vas-y,
0: prodigieux. Bah ouais, mais. Alors c'est si on est enfermé avec une belle, peut-on se la faire?
8: Ouais, on peut se la faire.
18: Ouais. Voilà. Bon, on répond là.
0: Non, vous allez attendre, vous allez réfléchir.
8: On va écouter. On va écouter Spin Sugar là.
22: Ouais.
8: Est-ce que tu l'as demandé?
22: Bah ouais, c'est gentil.
8: Ouais, ça c'est nul comme truc.
22: Mais non,
18: on écoute les Demoiselles de Suresnes.
0: Y en a pas. On les a déjà passées la semaine dernière. On va pas remettre les mêmes disques que la semaine dernière.
3: On veut... Non, un remix.
22: Non, c'est pas ça.
0: Non. Oh.
3: Mais c'est quoi là, ce cirque là que tu me fais là, Olivier?
8: C'est la fanfare pour
0: être. Donc c'est la suite d'Aidé. Ouais, Fuller qui rigole comme un canard sauvage. Non, c'est la suite des débats, donc continuez de nous appeler. Je voudrais des réactions sur Minitels quand même, sur le thème, sur la beauté quand même, parce qu'on en a pas beaucoup et je voudrais que ça se réveille un petit peu sur Minitel 3615. Code Pen Radio, rubrique directe.
3: Ouais!
0: Toujours au standard!
18: Ouais!
0: Bon, ça y est, Olivier, t'as terminé de jouer au con? Quand j'annonce les numéros pour que les gens puissent continuer d'appeler.
8: Pardon.
0: Donc, vous pouvez toujours nous appeler sur le 3615 Fun Radio, rubrique directe.
8: Alors là, vous dites allô sur le 3615 Fun Radio, rubrique directe.
0: Au 0800 75 000 et
3: 0800 75 000
0: et donc c'est toujours les.
3: Non, mais c'est que c'est entraînant quand même.
20: Ouais, c'est vrai,
8: c'est bien.
0: Tu es là.
8: Tu t'es trompé sur le 0803, t'as dit 0803 75 000 et c'est 0803 08 5000.
20: Ouais, bah, Gérard, est-ce que t'arrives à tenir les ballons sur ton nez là, tu sais, comme les phoques dans...
0: Gilbert, tu vas pas commencer parce que sinon tu vas dégager tout de suite.
20: D'accord, monsieur.
8: Il y a Savannah sur Minitel qui dit: mon GG d'amour, ma main fouille de plus en plus profondément dans mon intimité et je sens la jouissance monter dans tout mon être.
20: Oh, ça y est, je bande.
8: Appelle-moi.
0: Qu'elle laisse son numéro.
8: Ça y est, elle
0: va l'appeler.
8: On va
20: t'appeler la chienne.
0: La chienne, Gilbert, tout à l'heure, la chienne, tu vois.
20: Non, mais c'est une chienne, attends, elle est en train de se.
0: Ouais.
20: Se
0: mais toi,
20: des doigts.
0: T'es un chien parce que tu la traites comme ça, donc si tu continues, c'est elle qui va prendre ta place.
20: Ah ouais, moi je suis un chien, je suis une chienne, tu vas la prendre dans le
0: vrai.
18: Ouais.
0: Ça y est, on peut continuer les débats que de jouer au con, Olivier.
20: Vas-y, Bozo, pose ta question.
0: Donc, si on est enfermé avec elle, avec une belle, peut-on se la faire? Alors, je vous préviens, vous allez tous répondre d'un seul coup, mais si je vois que c'est le bordel, je vais vous calmer d'entrée, d'accord?
8: Attention, 3, 2, 1,
22: on la fait pas. Je voudrais savoir comment
0: on va faire la chance. Commence à bien faire tes conneries.
8: D'accord.
0: Donc, j'ai pas demandé de faire le bordel.
21: Et tu lâches cette télécommande.
0: Toi, je t'emmerde si t'es pas content.
22: Donc, je réponds. Télécommande.
0: Donc, alors, oui.
22: C'est pas toi qui l'a faite, la question.
0: Ben, si c'est pas moi qui l'ai faite, moi, je vous pose la question. Donc.
22: C'est pas grave, je réponds.
0: Bah, elle répond.
8: C'est quoi ton prénom?
22: Donc c'est Nina.
8: Mmh. Oui.
22: Donc, au fait, bah écoute, ça dépend du consentement mutuel, quoi. Ça dépend des deux, quoi.
0: Dans quel sens?
21: Les deux, justement.
22: De faire un schéma. Donc il y a deux personnes. L'autre personne est plus belle que l'autre. Donc je sais pas, c'est le consentement.
8: Ouais, mais ils sont deux à combien?
22: Comment?
3: Oh, j'ai rien compris.
22: Ça a plusieurs déjà.
0: Ouais, vous avez pas compris.
22: Faudrait que tu nous expliques. Je voudrais savoir comment ce serait possible qu'une belle fille se retrouve enfermée avec un mec dans une chambre noire. Comment c'est possible? Raconte-moi l'histoire.
0: Bah, à ton avis,
21: en otage.
8: Une histoire.
22: Alors,
21: il achète du roast beef.
0: Non mais à ton avis.
22: Automatiquement,
0: il y a certaines filles quand on fait l'amour, elles aiment bien être dans le noir.
22: Oui, mais pourquoi est-ce qu'elle est rentrée avec un mec moche dans une chambre noire?
0: Pour pas
21: le voir justement.
0: Bah, voilà.
21: Elle avait pas vu que c'était moi.
0: Bon, qui c'est qui répond des trucs cons comme ça là? Ah, mais donnez vos noms parce que tout à l'heure, les deux mecs, vous allez gerber.
8: Il y a Sacha sur Aresto qui vient de me donner ton numéro de portable.
0: Non, mais. Moi, je crois qu'on avait.
21: 25.
0: Oui, alors là, maintenant, vous gerbez tous. Allez hop.
21: Jingle.
0: Non, mais moi, je rigole pas.
3: Ils lui ont pas donné, il y a beaucoup de porte-à-pire qui commencent comme ça, c'est pour ça qu'ils peuvent être au courant.
0: Qu'on s'amuse pas à commencer à donner des numéros comme ça à l'antenne, parce que sinon ça va mal se terminer pour tous.
22: Non, mais c'est juste que.
0: Laissez-moi vos numéros de téléphone si vous continuez. Je vais les prendre et je vais les balancer aussi à l'antenne.
8: Ouais.
21: Vas-y, fais-le.
0: Alors, je vous préviens d'entrer, calmez-vous. D'accord?
21: Des menaces, toujours des menaces.
3: Alors donc, Gilbert, 01.
21: 43. 61.
0: Claire, donc si tu es.
21: Oui,
0: 05.
22: Ouais, bah moi je veux dire que si un mec croit ça, il peut se toucher profond, quoi.
0: Ouais, bon. Je vois pas.
21: Tu dis ça pour moi?
22: Comment?
21: Tu dis ça pour moi?
22: Non, pour celui qui veut.
0: Bah alors toi, toi tu donnes ton nom quand tu dis toi, parce que sinon ça va pas aller du tout.
21: Pourquoi toi, tu veux que je donne mon nom?
0: Et alors tu peux très bien répondre en donnant ton nom quand
21: bah
0: tu
21: ouais,
0: parles, s'il te plaît.
21: Super.
0: Bon, bah alors.
21: Bah oui.
0: Ok. Mmh. Donc Nina.
22: Oui, Gégé. Ben écoute, moi je t'ai répondu, hein.
0: Ouais.
22: Donc ça dépend. Les deux personnes, elles vont se retrouver. Donc si ça chauffe bien, si tout le monde est, si la personne est en forme, si elle est bien excitée, tout ça, donc ça va se faire, quoi. C'est clair. Donc voilà.
0: Oui.
22: Et toi, Gérard? Gérard, la question c'est l'excitation. Si la personne est excitée ou pas. Voilà.
0: Ben c'est non, en fin de compte, si on est enfermé avec une belle, peut-on se la faire?
22: Ben oui, on peut se la faire, ouais. Si on est excité,
0: bon, celui
22: ouais.
0: qui s'amuse à faire la mouche, priez d'arrêter parce que.
8: C'est un fantôme. Bon, qui fait le fantôme? Non, mais je veux des noms, là. Qui fait le fantôme, Manu?
3: Bon, on se dénonce, mais je sais pas.
0: Non, mais c'est bien parce que les blancs, on va continuer à les faire tant que le mec il se calmera pas.
8: C'est ça. Les blancs comme les fantômes.
21: Jingle du cirque avec le fantôme.
0: Gilbert et Will dehors.
21: Voilà, c'est la totale.
0: Attends, je te merde maintenant. Sinon j'arrête. Pour con, va. C'est le dernier jeudi que tu fais la pro, toi.
8: Elle déconne pas.
0: Non. C'est le dernier jeudi que tu fais la pro.
21: Je
8: vais faire virer. Après, je vais être obligé de revendre.
0: Et alors, bah, essaye.
21: Tout ça. Mais tu dis ça tous les jeudis. Plus donc, de preux pour Olivier. Plus de preux.
19: Gérard, tu vas continuer. Il va finir,
0: tu vas
19: plus avoir personne dans le studio.
0: Ouais. Vanessa.
5: Je crois que s'il est enfermé, il peut pas se la faire, non?
0: Non, mais c'est on enfermé avec pourquoi une belle fille.
8: Pourquoi?
0: Bon, Vanessa, tu te réveilles ou tu dégages?
5: Ok, putain, mais attends, je peux pas parler, t'as vu le bordel? D'accord.
21: Maman travaille. Donc moi j'aimerais répondre, c'est Gilbert. Moi je pense qu'une belle fille, je pourrais me la faire, surtout si je l'attache et je la frappe avant.
0: De quoi?
21: Là je me la fais là.
0: Attends, j'ai cru mal entendre quelque chose.
21: Bah moi si je suis dans une pièce avec une jolie fille, je pourrais me la faire, surtout si je la frappe et je la somme avant.
0: Non mais attends,
8: et tu tues son chien,
0: Gilbert.
8: Et tu tues son chien, c'est normal.
0: Gilbert,
5: il manque une case.
0: Attendez, parce que là, Gilbert, je vais te dire une chose. Tu crois que t'es sûr de trouver quelqu'un si tu t'amuses à lui dire ça d'entrée à la nana?
8: Tu crois ça?
0: Tu crois, arrête de me couper la parole.
8: Je fais les débats. Tu crois franchement que si tu t'amuses à lui dire ça?
0: Attends, tu fais les.
8: Tu crois?
6: Non mais là, je pense que c'est pas possible.
21: Dans la mesure, c'est pas applicable.
8: Oui.
21: Mais oui, je crois. Et si elle parle, je casse la mâchoire en deux.
0: Gilbert, tu dégages, bonne nuit.
21: Mais comme non, ça. Mais attends, j'ai le droit de dire ce que je fais.
8: On est dans un pays libre.
21: On est dans un pays libre.
8: Tu dégages, dans ce cas, tais-toi.
21: Jingle.
8: Tu dégages.
0: Fermez ta gueule un peu, Olivier, maintenant.
21: D'accord. Tu crois, Olivier, tu crois que tu vas continuer comme ça?
8: Je tiens à dire que Gérard a failli me frapper.
21: C'est vrai?
8: Et que s'il me frappe, là, j'arrête tout.
0: Ouais, bah, dans ce cas-là, tu as.
21: Allez, lance un dernier atome.
6: Je pose un ultimatum.
8: Je vais lancer.
21: Lance un dernier atome.
8: Jusqu'à une date ultérieure.
21: Oui, d'accord.
0: Je tiens à Gilbert. Bon, Olivier, tu t'écrases, s'il te plaît, maintenant.
8: Oh, c'est mon débat.
0: Ouais. Non, c'est pas ton débat, tu vas la fermer, ou sinon c'est moi qui dégage. J'ai payé une fois à 2h du matin.
21: Je t'appelle les débats de Gérard, je te rappelle, Olivier.
0: Alors fais gaffe à ce que tu fais maintenant.
8: Bon, je m'écrase, je dis plus rien.
5: Non, donc, c'est bon, Gilbert. Embrassez-vous, allez, faites la paix.
0: Gilbert.
21: Jingle.
8: Je peux aller l'embrasser?
5: Bah allez, embrassez-vous, c'est vraiment
0: essaye de venir.
8: Ouais, je vais l'embrasser.
21: Allez. Une poignée de main.
5: Sur la bouche.
0: Essaye.
9: Allez.
0: Essaye, tu vas te dire
21: bisous. Sur le cul.
5: Non, sur la bouche.
0: Dégage. Un béco. Donc, Gilbert.
21: Oui.
5: Gérard, t'as pas embrassé Olivier?
21: Oui, c'est Gilbert. Oui.
0: Tu crois qu'en levant la main sur une nana.
21: Mais je plaisante, je plaisante.
0: Non, mais attends, attends, moi je vais te dire tout de suite, en levant la main sur une nana, c'est que t'as pas de cœur.
21: Mais je plaisantais, c'est faux.
5: D'accord, Gérard, il plaisante.
0: Donc, Will, pour toi.
21: Les filles, je vous aime.
23: Bon, non, en général, si on t'enferme avec une gonzesse dans le noir, à mon avis, tu penses plutôt à t'échapper plutôt qu'à faire l'amour avec elle.
0: Pourquoi, Will?
23: Bah, je sais pas, tu dis pendant ta question, si on vous enferme.
0: Si on est enfermé.
23: Bah, si on est enfermé, mais je veux dire, ça dépend si on a été enfermé ou si on a voulu s'enfermer. Parce que si on a voulu s'enfermer, oui, je pense que les deux personnes sont consentantes dès le départ et c'est faire.
24: C'est vrai, peut-être que la fille est dangereuse, on n'en sait rien.
23: Ah ouais, si c'est la fille, c'est vraiment sur le mec.
5: Gérard, c'est tout un roman policier, hein, cette situation. C'est
23: du Cocteau, hein.
5: Ouais, voilà, c'est un roman policier, tout ça, hein.
21: Écrit un livre.
5: La fille, je sais pas, elle kidnappe le mec, elle l'enferme dans le noir,
24: un peu femme fatale,
5: tu vois le style.
0: Ouais, mais attendez, mais pourquoi femme fatale? Moi, je vois pas du tout le.
21: C'est vrai, la raison. Moi, je pense, Gérard, que t'es le croisement entre Patricia Highsmith et une pute.
5: Oh là là,
23: Patricia Highsmith, c'est bien une pute.
21: Ah ouais, d'accord.
5: Non, mais c'est
0: Olivier, s'il te plaît, tu te
24: caches. Gérard, c'est clair.
0: Oui.
24: Et toi, si un jour tu te retrouvais enfermé dans un ascenseur, par exemple, avec une belle, tu crois que tu te la ferais?
0: Ça dépend s'il y a personne, oui, s'il y a du monde. Non.
23: Gérard, c'est Will, on en revient à ce que tu disais tout à l'heure. Si tu te retrouves coincé dans un ascenseur, en général, tu veux sortir.
24: Avec une belle.
21: Il y a suicide direct.
24: Ouais, c'est un peu Walt Disney, la belle clochard dans l'ascenseur.
5: J'ai une question à te poser.
0: Ouais, mais donne ton nom, s'il te plaît.
5: C'est Nina. Je voulais savoir si jamais c'est Nina qui parle. Donc si jamais voilà une situation tirée d'un roman policier, d'accord?
0: Mais non, c'est pas
8: non, mais si laisse-la parler.
5: Et là, il y a une femme fatale, tu vois, grosse poitrine, blonde pulpeuse, tout ça, qui te ligote les mains et tout, qu'est-ce qui se passe? Qu'est-ce que tu vas faire? Quelle est ta réaction?
8: Bah,
5: tu vas être content, qu'est-ce que tu fais?
0: Déjà, je me laisserai pas ligoter.
2: Ouais. Non, mais elle te baillonne, elle te ligote.
21: Et comment il va boire après?
2: Et elle te dit que si tu veux qu'elle te détache, ben il faudra passer à l'action, quoi. Alors qu'est-ce que tu fais?
0: Déjà, je me laisserai pas ligoter, déjà pour commencer.
2: Non, mais imagine.
0: Non, mais
2: laissez répondre, Gégé, s'il te plaît. Donc vas-y, Gégé.
0: Non, mais moi, je peux te dire tout de suite que je me laisserai pas ligoter d'entrée, donc automatiquement, je pourrais pas me la faire.
2: Non, mais elle se détache seulement si tu acceptes de passer à l'action.
0: Bah, c'est à elle de décider, c'est pas à moi.
21: Et mieux, si nous deux, Gérard, on se trouvait dans un carton sous un pont, est-ce que tu me violerais?
0: Bon, alors, qui c'est qui vient de dire ça?
4: Non, mais c'est intéressant.
21: Oui, c'est intéressant.
0: Non,
21: c'est une situation intéressante, je veux dire.
4: Il faudrait demander l'avis de Sandy, non, de pas de Sandy, de... De Anna. De Anna.
21: Bah oui.
24: Anna, c'est qui? Anna?
4: Je sais pas.
21: Lui, il est complètement ch'tardé.
2: Toi,
0: je dirais que...
2: Gégé?
0: Oui.
2: Oui. Tu te retrouves avec un mec, qu'est-ce que tu fais? Il te rigote, il te baillonne et tout.
0: Non, mais attends, j'ai déjà dit que tout à l'heure, j'avais pas encore viré ma cutie. Donc, je serais.
4: Ta goupille.
0: Ta goupille. Bon, j'ai ce que je veux, d'accord?
9: Un mot de vocabulaire de plus, ça fait jamais de mal.
0: Putain, c'est complètement connard, toi.
21: Olivier, t'as pas 7 sur 7.
2: De quoi?
21: Non, 7 sur 7.
4: Pardon, 7 sur 7. Ouais. Si.
0: Alors là, la question, ça va plaire à toutes les nanas, même aux deux abrutis de service.
4: Toi, t'as pas répondu, Gérard, je pense à la...
0: Mais moi, j'ai dit que de toute manière, le jour où je me ferais enfermer par quelqu'un...
4: Ça serait un rêve.
24: Tu te retrouves enfermé dans un ascenseur.
4: En attendant, sur le 3615 Fun Radio, il y a Savannah qui laisse un message. Ma main s'enfouit au plus profond de moi.
0: Mais depuis tout à l'heure, ouais, on te demande de prendre son numéro de téléphone, vous ne le prenez pas.
4: Et ma main se mouille de plus en plus.
0: Non, mais toi, Olivier, quand on te demande quelque chose, ça devient dur pour toi.
4: Un fluide, c'est cool.
0: Je me demande à quoi que ça sert que tu viens de faire la pro le jeudi.
2: Rien. Gégé,
0: oui.
2: C'est Nina. Si tu te faisais enfermer par fesse de babouin, qu'est-ce que tu ferais?
0: Bon, alors Nina, tu veux dire.
4: Nina, tu dégages une fille?
0: Ouais.
21: Allez, au revoir Nina. Au revoir Nina.
24: À tout à l'heure.
0: Nina, bonne nuit.
21: Bonne nuit, Nina.
0: Non, c'est pas la peine de rappeler, tu passeras pas là, ce
21: cul-là. Plus jamais.
23: Olivier, les chiffres et les lettres.
0: Non,
4: mais là, on va continuer le débat.
24: Alors, un A.
4: Non, on fait pas les chiffres des lettres, c'est les débats, c'est sympa.
0: Donc, faut-il être beau pour faire l'amour?
24: Là, c'est des questions.
0: Alors, qui, non?
24: Heureusement que non, oui.
0: Qui, non? Mais répondez, mais donnez vos noms, merde.
21: Moi, j'ai pas dit jamais, c'est moche.
0: Ça commence à bien faire, là.
4: Non, mais laissez-les. Ah, ok, c'est bon.
0: Bon, okay. Toi.
4: Laisse-les parler un peu aussi, genre.
0: Je leur pose la question qui répond.
4: Alors, c'est quoi la question?
0: Faut-il être beau pour faire l'amour?
4: Bien sûr.
0: Réveillez-vous.
24: Heureusement que non, c'est clair.
0: Oh!
4: Pourquoi?
24: Moi, je vais dire un proverbe.
4: Vas-y.
24: Heureusement que Dieu a inventé l'alcool, c'est pour permettre aux moches de pouvoir faire l'amour.
4: Ouais.
0: C'est alors, qui c'est qui vient de dire ça?
24: C'est clair.
0: Et pourquoi tout de suite l'alcool?
21: Ouais, c'est quoi ton rapport?
24: Gérard.
21: A noter que Gérard prend vite la mouche.
24: Oui, non, mais c'était pas du tout pour toi.
21: Et Gérard, t'as déjà goûté à la liqueur de chêne? T'as qu'à me sucer, non?
0: Non, non, c'est bien dehors.
21: C'est pas moi qui dis la chute.
24: Belle coordination. Hein,
21: c'est pas moi qui dis la chute.
0: Non, mais je sens que ou Gilbert, vous allez dégager.
21: Non, j'ai rien fait. Non, j'ai posé la question seulement.
23: Gilbert, il est là depuis le début, je fous le bordel.
21: Non.
23: Ah si, Gilbert, attends.
0: Non, Gilbert, tu vas pas foutre ton bordel longtemps, je te le dis tout de suite.
21: Non, mais je suis sage.
0: Non, ouais. Donc maintenant, vous allez vous répondre. Alors si vous voulez pas répondre, vous dégagez.
21: Non, Gilbert, je peux répondre. Donc moi, je sais pas, parce que
0: Non, mais vous vous réveillez ou quoi?
21: Ouais,
2: on est là.
21: Vas-y, Gilbert.
0: Il dort ou quoi, là?
4: Mais non, il dort pas.
21: Mais si.
2: Tu nous laisses pas parler.
4: Non, mais attends, Gérard.
21: Laisse-le
4: parler un peu
21: au moins. Will, je réponds. Vas-y, Will. Will, et je réponds. Je peux y aller, Gérard? Ouais.
0: Bah, vas-y. Moi, Gilbert, tu t'écrases, c'est pas
4: le temps. Attends, Gérard, laisse parler un peu Will. Vas-y, Will.
23: Bon, alors, Will, il dit que, heureusement que non, on n'a pas besoin d'être beau pour faire l'amour. On peut être moche aussi. Parce que le pouvoir sexuel est quelque chose que Dieu a donné à tout le monde. Et,
4: t'as intérêt à te réveiller, toi.
23: Et les beaux n'ont pas le droit de le monopoliser. Voilà.
4: D'accord.
24: De toute façon,
0: tu sais
24: ce qu'on dit,
0: c'est
24: pas le beau qui
0: baise
24: le mieux.
0: Hein. Et tu sais qui dit ça, qui réagit comme ça?
24: C'est clair. Hein.
0: Ouais.
4: C'est clair.
21: C'est net.
0: Hein. Clémentine, tu travailles, s'il te plaît?
24: Bah oui, ce que je voulais dire, c'est que l'amour est aveugle. Donc, de toute façon, être beau ou laid, ça n'a aucune importance.
2: Sa canne est blanche.
0: Non, mais là, je vois.
10: Bah, il voit pas le rapport.
11: Et quand l'amour traverse, je l'écrase.
0: N'importe quoi.
11: C'est bien imaginé, ça. C'est
0: bon, Vanessa. Bon.
14: Ouais, mais je voulais dire que tout le monde avait le droit de baiser, quoi. Et pas que, que les beaux, que les maigres, que les gros, et etc., bah, ouais, quoi.
23: Bah, un trou est un trou, la bite n'a pas d'œil.
14: Voilà, voilà, exactement.
0: Manière. Comme disait Claire ou Clémentine, je sais pas.
23: Non, c'est oui,
0: donc l'amour rend aveugle.
14: Puis de toute façon, dans le noir, on est tous beaux.
0: Ça, pas évident. Hein.
14: Oh bah si.
0: Il y en a qui préfèrent avec la lumière, il y en a d'autres sans lumière.
10: Il y a Sandy sur Minitel qui dit heureusement qu'il ne faut pas être beau pour faire l'amour, sinon Gérard, tu serais encore plus saut.
23: Quelle conne.
14: Oh là là, c'est petit, hein. C'est dégueulasse ce que tu fais là.
0: Alors je vais te dire une chose, que celle-là qui s'amuse à prendre ce pseudo-là,
10: ah, mais c'est peut-être la vraie.
0: Prié. Non,
10: c'est
0: elle. Non.
14: Non, c'est Sandy, elle prendrait pas ce pseudo.
10: GG, pour un Smarties, moi je te suce.
0: J'en ai rien, je m'en fous.
10: Toujours la même.
0: Ouais, ouais, ben, qu'elle laisse son numéro, je vais savoir tout de suite si c'est elle et qu'elle s'amuse pas à prendre des surnoms comme ça parce que ça va chier pour
10: et
0: son.
10: Et on demande si Sandy est aveugle.
0: Ah ben là, je répondrai pas du tout à cette question-là.
14: Bon, elle est morte.
23: Genre, à quel âge tu as eu ton premier amour?
0: À 13 ans.
23: Ouh là là, précoce. Oh, le tombeur.
10: C'était dans un bois à côté de la radio.
23: Gérard, dit Francky Vincent, le tombeur.
0: Donc, je voulais vous poser une question à tous.
14: Oui.
23: Alors, qui...
0: Non, mais c'est même pas une question sur le... Ça, ça a rapport avec la beauté.
10: C'est une question supplémentaire.
0: C'est une question...
15: Bonus. C'est la bonus.
14: Ouais.
0: C'est la question numéro... Bon, les mots, j'arrête. Olivier, tu me fais chier.
23: Olivier, je t'ai Will. T'arrêtes
0: Olivier,
23: maintenant,
0: tu commences à nous faire chier.
10: D'accord, Will.
23: T'es là pour régler les niveaux du son, pour avoir du retour et passer les disques, et pas pour faire le zoo avec les boutons, d'accord ? Ok, Olive.
10: Ok.
0: Donc, moi, je vais demander, je vais vous poser une question, donc c'est celle qui avait...
23: Olivier, je t'ai vu, t'arrêtes.
0: Bon, Will, tu t'écrases, s'il te plaît, quand je pose la question, merci.
10: Retire les doigts de ton nez, tu vois.
0: Donc, parmi vous... Et parmi les deux mecs et les trois filles qui nous restent,
11: ouais.
0: Est-ce que vous avez déjà fait, est-ce que certaines ont déjà fait l'amour dans le noir ou la lumière allumée?
10: Oh là, attends, la question c'est est-ce que certains ou certaines ont déjà fait l'amour dans le noir ou la lumière allumée?
15: C'est-à-dire
10: que
15: Gérard,
10: si vous n'avez pas
15: Gérard.
10: Fait l'amour ni dans le noir ni avec la lumière allumée, vous l'avez pas fait
15: Olivier,
10: du tout.
15: S'il te plaît, 30 secondes.
14: Non.
15: On accueille Jeanne.
10: Tu dégages toi.
23: Bonsoir Jeanne.
14: Bonsoir.
0: Salut Jeanne.
23: Oui Gérard, c'est Will.
0: Ouais.
10: Vas-y Will.
23: Oui, moi j'ai déjà fait l'amour dans le noir et tout allumé. En fait, j'ai fait l'amour dans tous les jeux de lumière possibles, inimaginables, que ce soit dans le noir ou super bien éclairé. Et je dois dire que les sensations, toi, c'est les mêmes, quoi. C'est pas l'éclairage.
10: Je suis pas d'accord.
23: Non, moi je veux dire, c'est pas l'éclairage qui te fera avoir plus de plaisir ou autre chose. C'est vraiment le fait de partager quelque chose de bien apprécié avec une femme.
14: Non,
23: pour moi, c'est ça.
11: Moi, je préfère faire dans le noir parce que quand j'allume la lumière.
0: Non, c'est pas chacun leur tour.
10: Non, tu les laisses parler un peu, Gérard.
0: Mais oui, mais
10: c'est un débat. Mais c'est un débat, laisse-les parler un peu. Laisse-les parler un peu. Monsieur Gérard, laissez-les. Monsieur Gérard.
0: Mais c'est pour ça que je laisse parler, mais laisse-les réagir au lieu de leur couper la parole.
23: Bah oui, bah oui, tout le
10: oui,
23: temps.
10: Oui.
23: Mais
14: GG, vas-y, dis chacun son nom, quoi.
0: Ouais, voilà.
14: Ça,
0: voilà.
14: Donne les prénoms, ça donne les prénoms.
23: Donc, Gilbert, je peux répondre?
10: Gilbert.
23: Ouais, donc moi je préfère
0: Olivier,
23: faire...
0: Olivier, tu t'écrases, s'il te plaît, c'est moi qui mène le débat, c'est pas
23: ouais,
0: quoi.
23: Ouais, ouais.
10: D'accord, monsieur Jean.
23: Donc moi je préfère faire l'amour dans le noir qu'allumé, parce que quand la lumière est allumée, je te vois faire des grimaces.
0: Non mais attends, là, Gilbert.
23: Ouais.
0: Je crois que t'as pas tellement. Je crois que t'as pas du tout compris la
23: mais
0: question.
23: Mais si, tout à fait, oui, je t'enculte, c'est ça le message.
0: Gilbert, tu dégages,
23: je prends les fesses, tu comprends?
0: Allez, allez.
23: Voilà, mais moi je raccroche, au revoir, vous m'énervez là.
11: Ouais. Salut. Moi aussi, allez, j'en ai marre.
14: Moi aussi.
0: Eh ben, voilà.
14: Ok, bon, on se retrouve un peu là, entendu là. Oula.
0: Bah, tu coupes
10: tout le monde.
0: Donc il reste plus que qui alors, Vanessa?
14: Ouais, je suis là.
0: Donc Clémentine?
14: Ouais.
0: Jeanne?
14: Ouais, je suis là.
0: Et Claire? Claire?
10: Ben non.
15: Elle a raccroché, je crois.
0: Eh ben, elle a raccroché, ben, c'est bien comme ça. Je sens que ça va être vite fait, moi.
10: Ben, voilà. Bien joué.
0: Je crois qu'à 2h30, ça va être bâclé, hein.
15: Ah, ben là, il n'y a plus personne, hein.
10: Bien joué.
0: Si, il reste Vanessa, Clémentine et Jeanne.
15: Non, mais non. Ils ont tous raccroché, hein.
0: Bon, c'est terminé. Je rentre
10: bon, voilà.
0: Aussi.
10: Donc, c'est fait en radio, vous allez pouvoir retrouver les nuits sans pub.
0: Voilà.
10: Avec Bart. Voilà. Gérard s'en va. C'était la dernière, Gérard. Non, parce que ça s'est mal passé, là.
15: C'est
10: fini.
7: C'est mort, c'est enterré.
0: Toi, t'arrêtes pas de perdre tes conneries avec une musique. Oh, donc, moi, c'est terminé. Bon, bah voilà, bah, c'est tout. Voilà. Il s'amuse. Non, mais ça l'amuse. Donc, moi, je rentre chez moi et c'est tout. Je l'ai déjà fait une fois, mais là, je le refais encore une autre fois. Voilà, tant pis pour vous. Bon. Salut.
10: Là, non. Là, ça va être.
7: J'ai rien fait ce soir, Gérard.
12: Tu vas jusqu'au bout, c'est un métier. Mais
0: attends, ouais.
10: Ils ont tous raccroché.
0: Je les laisse réagir tous.
10: Tu peux essayer d'en avoir d'autres.
7: Je suis en train de les rappeler, là.
0: Personne réagit. Lui qui arrête pas. Lui qui arrête pas avec sa musique. Il coupe la parole à tout le monde, il s'amuse.
10: J'ai rien fait.
0: C'est pas la peine. C'est pas la peine. Si tu veux faire de la pro, une merdique, eh ben tu restes chez toi, hein, tu viens pas me faire chier. C'est tout. Alors maintenant, tu trouves un disque. En attendant, que tout le monde.
7: Je suis en train de rappeler, ça y est, j'ai le dernier.
10: Ça y est.
7: Donc, alors attention,
10: c'est
7: on accueille.
10: Quel numéro ?
7: Clémentine.
13: Oui, bonjour.
7: Jeanne.
13: Oui.
7: Claire.
13: Oui.
7: Noël. Gilbert.
13: Oui.
7: Et Vanessa.
13: Ouais, okay.
0: Non, attends, Gilbert. Gilbert m'a traité d'enculé.
13: Non,
0: donc
13: non, c'est pas moi.
0: Non.
7: Mais non, c'était Will.
13: C'était Will.
7: J'ai viré Will.
13: Ouais,
0: c'était Will. Tu me remarques tous les noms.
7: Ok. Ben, c'est les mêmes, hein. Sauf Noël qui a remplacé Will.
13: Bon, vas-y, allez, pose la question.
0: Bon, alors donc, je vous ai posé la question. Donc, qui c'est qu'on récupère ? Claire, Jeanne, Clémentine ?
13: Vanessa.
0: Noël ?
13: Bonsoir. Gilbert
0: et Vanessa.
13: Ok, ouais. Vas-y, donne les noms, Gérard.
0: Donc, alors, la question était, est-ce que vous préférez faire l'amour avec la lumière allumée ou pas ? Voilà la question. Donc maintenant, vous pouvez tous réagir, mais sans bordel,
13: Claire.
0: En donnant vos noms.
13: Claire.
0: Oui, Claire.
13: Bah, les deux, c'est bien, mais quand tu peux regarder ton partenaire dans les yeux, et je sais pas, ça se décrit pas, quoi, ça se ressent, mais c'est quelque chose de très fort qui passe, quoi. Mmh.
0: Mais pour toi, donc, tu préfères faire...
13: Non, les deux, j'aime bien dans le noir aussi, quoi, tu te fais ton truc à toi, quoi.
0: Mmh.
13: Vanessa ?
0: Oui, Vanessa.
13: Mais je préfère dans le noir parce qu'en fait, ça fait plus fantasmer. En fait, on imagine plus, donc je trouve que c'est mieux.
16: Mmh. Mmh. Clémentine.
0: Oui.
16: Moi, j'aime bien une lumière tamisée, tu vois, un peu orange ou le coin du feu, comme ça, on est 10 fois plus beau, quoi.
0: Attendez,
7: c'est moins partagé, ça a l'air marrant.
0: Attendez.
10: Non, c'est un message de Santi, salope, c'est marqué.
0: D'accord.
7: Ah, c'est pas drôle.
10: Qui donne le téléphone de Gérard ?
0: Tu peux faire voir, s'il te plaît ?
10: Ah, bah, bien sûr, attends.
16: Tu peux le dire ?
0: Non.
7: Donc, Olivier est en train de monter le Minitel à Gérard.
0: D'accord, c'est bien. Ça
7: lui a pas fait plaisir, je crois.
10: Voilà,
7: je crois
10: comme quoi je mens pas, Gérard, hein, parce que tu
0: as l'air de croire. Elle a l'intérêt de faire gaffe à son matricule.
10: Quand tu vas rentrer à la maison.
0: Elle a l'intérêt de faire gaffe à son matricule, ça, là, parce que c'est pas la mienne.
13: Donc, je peux répondre, c'est Gilbert.
0: Ouais,
10: vas-y.
13: Donc, moi, je fais de l'amour la lumière allumée. Parce que moi, j'ai tendance à cracher pour lubrifier ma copine. Donc, l'autre fois, je crachais, j'avais des molars plein les murs, dans le noir. Donc, maintenant, je fais ça à la lumière allumée.
16: Mais il faut pas cracher à distance, faut cracher à tout près.
13: Bah ouais, mais même.
0: Non, mais donnez vos noms quand vous voulez réagir.
13: J'ai un molar terrible.
16: Ah ouais, ça devient
0: tout. Non, mais Gilbert.
13: Oui.
0: Gilbert.
13: Oui.
0: Je pense que là.
13: Oui.
0: Ce que tu dis de cracher comme ça, je vais te dire une chose, c'est vraiment.
13: Dégoûtant. Non, mais c'est une technique indienne, si tu veux.
0: Ouais, mais peut-être, mais c'est un peu dégueulasse.
13: Ouais, c'est dégueulasse, mais bon,
16: je partage ton avis. Moi, je prends bien ta copine, hein.
13: Tu veux quoi ?
0: Ouais, moi, je prends ta copine, hein.
13: Tu veux quoi ?
0: Je prends ta copine !
13: Je prends ma copine !
0: Oh là là !
13: Pourtant, elle est oui, hein.
16: Ça s'appelle le baiser du dragon.
0: Eh, Gilbert, réveille-toi qu'on dit que quelque chose.
13: Non, mais
0: Jeanne ?
16: Oui, bah écoute, GG, moi, je suis pucelle, hein, donc je sais pas quoi dire, mais j'aimerais bien qu'il y ait beaucoup de lumière. Qu'il y ait une lumière aveuglante.
0: Mmh. Et voilà. qui c'est qui disait là avec une lumière tamisée
16: C'est Clémentine.
0: Ouais.
16: Je disais que c'était plus joli, tu vois, ou au coin du feu, ou tu vois, des lumières un peu oranges et tout, chaleureuses. Bah, je sais pas, je trouve ça joli.
0: Ouais, genre, comment qu'on peut dire ça là, des jeux de lumière un peu de toutes les couleurs là.
16: Oh, bah, pas ouais, ouais, okay, toutes les couleurs, pas de ouais. Ouais, ça passe un
13: ce soir en boîte, Gérard Nick. Ce soir.
0: Mais non, mais par exemple. Non, hein. Non, vous vous marrez. Bon, bah, je sais pas qui c'est qui se marrait quand je disais ça.
13: Sur la piste, Gérard enlèverait.
0: Non, mais il y a un truc que je disais. Donc, je réponds à Clémentine quand même à ta question. Donc, je pense que ton truc, là, bon, bah, avec différentes couleurs.
16: Non, mais non, moi, c'était une seule couleur. Hein. C'était juste une lampe orange ou, tu vois, qui fasse une jolie lumière, tu vois.
0: Mais
16: pas forcément toutes les couleurs, on n'est pas en boîte non plus.
0: Ouais, mais admettons que sur une musique aussi, tu peux.
16: Ah oui, un peu de musique, de l'encens.
24: la totale, quoi.
0: Mmh, d'accord. Et Noël ?
1: Bah, moi, je partage un peu la vie de tout le monde. J'imagine que faire l'amour soit de couleur ou en noir et blanc, ça peut être intéressant. On a essayé le noir et blanc. Bon, on a vu qu'aujourd'hui, avec les techniques modernes, on pouvait attendre des effets spéciaux, etc. J'imagine que c'est intéressant.
17: Ouais, exactement, je suis d'accord.
24: C'est clair.
1: On peut atteindre des couleurs de l'infini, ces choses-là, plus de la musique. Bon, bah, après, on fait un scénario, et puis on s'éclate, et puis voilà.
17: On a plusieurs
1: à faire l'amour, on partage différentes choses de son et de lumière.
17: Et toi,
1: Gégé ? Non, mais je sais pas, tu me dis oui, d'accord.
0: Gégé. Non, mais moi, maintenant, je vais quand même vous répondre.
17: Ouais.
0: Moi, personnellement, je préfère faire l'amour lumière éteint. Oh. Même pas...
1: Excuse-moi, mais je trouve ça un peu frustrant.
0: Comment ça ?
1: Bah écoute, j'imagine que dans le noir, il n'y a aucune liberté, quoi. Tu réduis tout.
17: Mais bah, non, pas du tout, au contraire, ça développe ton imagination.
1: Oui, mais comme Gérard, vous voyez ce que je veux dire, quoi. Le niveau imagination, c'est pas ça.
0: Non, mais attends, Noël.
1: J'imagine Christine sans jeu de lumière, sans rien, avec toi dans le noir, ça devait être.
18: On parle pas de Christine.
0: Attendez.
1: Non, mais moi j'en parle.
0: C'est Noël. Noël.
20: Non, mais on était la nouvelle année déjà.
0: Noël.
1: Oui.
0: C'est toi qui viens de parler de Christine.
1: Bah, tout à fait.
0: Eh ben alors, bonne nuit. Au revoir à toi.
18: Mais ça, on a Noël tous les jours.
0: Allez hop. Noël dehors. Voilà, merci.
1: Allez, salut.
17: Gégé ?
0: Oui ?
17: C'est Jeanne.
0: Oui ?
17: Ouais, je voulais te dire, tu sais, c'est bon, je voulais te donner une petite info, là.
0: Mmh.
17: Il paraît que y a Christine qui a contacté un éditeur pour écrire un bouquin sur toi.
0: Alors, Jeanne ?
17: Avec elle.
0: Jeanne ?
17: Oui ?
0: Tu vois,
17: alors, Gégé ?
0: Je te préviens une chose.
17: Oui.
0: Ou tu te calmes avec ce nom-là, ou sinon tu gerbes aussi.
17: Non, en plus,
20: Jeanne, elle a la voix de Nina, c'est la même. On me la fait pas, moi.
17: Ouais, c'est vrai.
20: Ouais, c'est la même personne.
0: Ouais, j'ai l'impression, hein.
17: Voilà, c'est vrai, hein.
0: J'ai l'impression.
18: Que Jeanne et Nina, c'est la même. C'est pas possible, elles sont sur deux lignes différentes.
0: Non, parce que Nina, on l'a pu. Et ça a été remplacé par Jeanne,
20: c'est
0: et
20: bizarre, c'est bizarre.
0: Elle a dit qu'elle allait rappeler pour se faire passer sous un autre nom. Mmh. Alors, on me le fait pas à moi. Hein.
18: Ouais. C'est pas le bon numéro.
20: Ah, Gérard, il est pas né de la dernière pluie.
0: Parce que non, faut pas prendre les gens pour des canards sauvages.
17: Voilà. C'est vrai, ça.
0: Comment ? Qui c'est qui vient de dire que c'était con ?
24: C'est pas moi. Et Gérard, faut absolument que tu utilises tes cotons-tiges pour tes oreilles, quoi.
0: Qui c'est ?
24: C'est clair.
0: Ouais.
24: Je te dis que t'étais pas si con.
18: Rapide.
0: Ah bon.
18: Comme de l'eau de roche.
10: C'est clair. Hein.
24: Comme de l'eau de roche.
17: Bon, je sais ta question.
20: Donc toi, Gérard, tu fais l'amour dans le noir.
0: Hmm. Bah ouais, pourquoi ? Et toi, connard de fil d'art, vas-y.
18: C'est vrai, connard de fil d'art.
22: Moi, je fais l'amour avec
20: nu. Mais comment l'amour, toi,
22: dans la baignoire, tout nu, dans la lumière, avec des flambeaux, dans des boîtes.
18: Parfois. Avec des photos de Christine, ça m'excite.
10: Grave.
17: Avec des canards ?
0: Ouais, avec des canards et encore. Gilbert,
18: on accueille K2R.
1: K2R, putain, mais. Gérard, là, tu m'entends?
0: Je te préviens, faut pas que les mecs ils s'amusent à rappeler.
22: Je te préviens que c'est pas moi qui l'ai sélectionné, alors tu t'adresses pas à moi, Gérard.
0: Ouais, non, mais moi je te le dis tout de suite, c'est pas la peine qu'ils essayent.
20: Non, mais c'est K2R, ouais, tout à fait. Je sais pas qui a dit ça, Manu, t'es vraiment un branleur.
18: Ouais, c'est
1: ça. Tiens à le dire déjà d'une, je sais pas si on m'entend bien, j'espère qu'Olivier.
20: Au revoir, K2R.
17: D'accord, c'est direct.
18: Regarde ce qu'il fait!
0: Bah non, mais c'est bien comme
20: moi,
0: ça.
20: Manu, je t'aime.
22: Il m'a insulté, hein.
20: Ouais, Manu, je t'aime.
0: Voilà, comme
20: je
0: ça.
20: T'adore.
10: Non, mais il allait parler de moi, là, c'est pas ça.
0: Voilà, c'est bon.
17: Arrêtez de faire chier, Manu, il est sympa.
0: Alors, merci. Que pensez-vous de... Alors maintenant, la question, il est 2h02.
18: Déjà,
10: oh, dis donc, le temps avance.
0: 2h02,
20: on est sur le fait que tu fais l'amour dans le noir. Moi, je voulais dire que ça m'arrange parce que pendant que tu mets des coups de quéquette dans la couette, moi, je fertilise ta copine.
0: Alors, Gilbert, bonne nuit à toi.
10: Ouais.
20: Non, c'est K2R.
0: K2R, je crois qu'on t'avait viré.
18: Il est zappé, K2R, plus
0: long. Non, c'est lui que je viens d'avoir.
20: Voilà, hop. Allez, bonne nuit, K2R, bonne nuit.
24: Mais comment tu fais pour mettre ta capote dans le noir, Gérard ?
0: Ah bah ça, de manière...
24: Mais un sac plastique.
0: Même pas, tu vois.
24: Sous cellophane.
0: Non, même pas.
24: La lumière du radio réveil, c'est peut-être pas assez, hein.
0: Non, mais même, même sans avoir l'heure sur le cadran, ça, je vois pas le rapport.
17: Il n'y a pas de rapport, là.
24: Mais si,
20: il y a une capote en forme de réveil.
24: Dans le noir, la lumière, c'est le radio réveil.
17: Bah oui.
0: Même en ayant une lumière rouge, ça gêne pas, hein.
24: Ouais, mais comment est-ce que tu fais pour mettre ta capote dans le noir ?
0: De toute manière, tu la mets avant déjà pour commencer.
24: Ah ouais, tu la mets avant.
3: tu lèves le matin, voilà, avec son tampadouche, tu regardes jusqu'au soir.
24: Et après tu te lèves et tu vas éteindre.
0: Voilà. Non, bah, comme j'ai la lumière moi, à côté de ma main, donc moi ça me suffit.
24: Ah ouais, et tout ce qui se passe avant, donc c'est pas dans le noir en fait. Bah, les préliminaires,
0: non.
24: C'est allumé.
0: Ah bah non, les préliminaires, on les fait en même temps. Hein.
10: Ouais, il y a un message de Sandy sur Minitel qui dit d'ailleurs qu'elle est obligée d'éteindre la lumière après les préliminaires pour pouvoir finir, sinon elle n'y arrivera jamais.
0: Non, mais alors elle va éviter de prendre le nom de ma copine parce qu'elle commence à me les brouter, surtout en balançant mon numéro de portable comme elle a fait.
10: Ouais. Ouais, ouais, ouais.
21: C'est peut-être elle.
0: Alors donc, Sandy. Non, Olivier, si tu veux, t'arrêtes avec cette musique. Donc, on va passer à la 9e question. Que pensez-vous des top modèles à la radio?
21: Il n'y en a pas.
0: Ah ben, il y en a sur certaines radios, je suis désolé.
21: Ah bon? Bah, des noms.
0: Ah non, mais je ne donnerai pas de nom de radio.

0: Gérard.
1: Il est nul, nul, nul.
2: Et puis lui, toi, zéro, la pro, c'est encore zéro. Pire.
3: Moi, c'est moins.
2: Excuse-moi,
3: moi,
2: Gérard. 100. Gérard, on accueille Z Bull Dragon.
3: Ah, il y a Sandy qui relève ton numéro portable. Elle dit appelle-moi.
2: Bon, Liv.
3: Oui.
2: Merci. On accueille Z Bull Dragon.
4: Salut.
5: Salut.
4: Salut les meufs.
2: Bon, tu restes poli quand même avec les nanas, hein. Oh, tu dis pas les meufs, d'accord?
5: Ouais.
4: Salut les autres.
2: Donc, alors, j'ai posé la question si vous voulez répondre.
4: Bah, pas tout de suite, on met le disque, on
5: ouais,
4: y va
5: si
4: après.
5: Tu veux bien, ouais.
4: Je vais faire un pipi okay. Coup, là.
2: Bon, alors, vas-y, on va.
3: Alors, on met le disque.
2: Ah. Ok. Merci. Donc,
3: attends, on va recommencer peut-être.
2: Bah, non, c'est pas la peine de recommencer, donc on va. Donc, vous venez d'écouter Bon M avec Dali Cool, et si vous voulez continuer de nous appeler pour le Libre Antenne du jeudi, dans les débats, donc vous pouvez y aller au 0803 08 5000 et 0870 5000 et 3615 Con Fun Radio, rubrique direct. Et...
3: Ok.
2: Voilà, donc on récupère Clémentine,
5: oui,
2: Jeanne, Claire.
5: Oui.
2: Z Bull Dragon 2.
5: Z Bull Dragon
2: Gilbert.
4: Ouais.
2: En espérant, que tu vas te calmer parce que sinon tu vas virer vite fait, toi.
4: Ok.
2: Pas comme tout à l'heure. Et Vanessa pour finir.
5: Tu m'as pas appelé.
2: Et Vanessa.
5: Je suis là.
2: Qui c'est que j'ai pas appelé?
5: Jeanne.
2: Et puis Jeanne, si je t'ai appelé, hein, mais fallait.
5: Ma pauvre.
2: Ouais, fallait peut-être te réveiller un petit peu. Gilbert, ça commence à bien faire.
4: Pas moi, c'est ça.
2: Merci. Donc, que pensez-vous des top modèles à la radio? Donc, je vous écoute.
4: C'est une bonne
5: histoire. Moi, j'aime bien Filda.
2: D'accord.
6: On a dit les top modèles.
3: On n'a pas dit, on a pas dit les moches. Hein.
2: On n'a pas dit les animateurs.
7: On n'a pas dit les animatrices.
5: Moi, j'aime bien
2: Manu. Attends, celui qui s'amuse à prendre la voix de nana, il va dégager. Ça va aller vite, hein.
7: Ouais, s'il te plaît, tu ne parles pas comme ça. Hein.
2: Ouais, c'est comment ton nom?
7: Hein?
2: C'est comment ton nom?
7: C'est Vanessa.
5: C'est pas vrai.
6: Moi, celui qui me fait bander à la radio, c'est Cyril.
2: Ah bah ça.
5: Bon, je réponds.
2: Ouais.
5: C'est Jeanne. Donc.
6: Avec sa coupe courte, il m'excite.
2: Bon, alors Jeanne.
5: Ouais, bon, moi, les top modèles. Le seul top modèle que je connais, c'est Manu.
2: Mm-hmm. Donc,
3: merci.
0: Oh là là,
5: les...
0: n'importe quoi.
5: Mais si, les cas,
6: oui, on est d'accord, on est. Papa, tu m'entends bien, Gérard?
3: C'est le grand modèle alors.
2: C'est qui là?
5: Bah,
6: ouais, c'est Bert. Je me suis branché sur ton tatou, c'est quoi ce bordel? Il y a du monde pour le tatou, hein. Je peux intervenir, là?
5: Oui, oui, oui.
2: Attends, qui c'est qui parle de tatou, là? Oh!
6: Oh, c'est Hubert. Non.
2: Mais d'où qui sort celui-là, là?
6: Je suis pas standard. Qu'est-ce que c'est que ce bordel?
2: D'où qui sort celui-là?
6: On m'a dit non, on me passerait pas.
3: Quand il passe sur tout le monde par le biais du tatou, il a dû pirater, je sais pas ce qu'il a fait.
5: Ouais, il a piraté la ligne,
6: Attends, je suis dans la cabine, là.
2: Bon,
3: Gérard, c'est pas mal.
0: En vrai, Gérard, c'est pas grave, vas-y, allez.
7: Mais bon. C'est quoi ce bordel?
5: C'est quelqu'un qui a piraté la ligne téléphonique.
2: Bon, Gérard, alors que pensez-vous des top modèles à la radio? Je voudrais bien que.
3: Qui veut répondre?
7: Ils sont en morning ou.
2: Bon, qui veut ta gueule un peu, toi?
6: Ça n'existe pas, les top modèles à la radio.
2: Pourquoi?
6: Bah, parce que.
3: Attends, attendez, laissez-le un peu répondre, là.
6: Parce que. Ah, tu vas me piéger, toi.
3: Ouais, ouais.
6: Ça n'existe pas à la radio, mais ça dépend des radios. Je veux dire, des radios à grande écoute comme Fun Radio, je pense qu'il y a des top modèles. Ah, je t'ai bien niqué, là. Ah, t'as voulu me piéger? Ouh.
2: Allô? Tu vas la fermer, ta gueule?
6: Ok, il n'y a pas de problème.
2: Tu vas la fermer, ta gueule, maintenant? Z Bull Dragon.
4: Ouais, bah moi, j'imagine mal le doc en femme, quoi. Hein, tu vois, ce que je veux dire, quoi. J'imagine mal faire l'amour avec eux.
2: Ah, d'accord. C'est pas mal. Claire,
4: non, mais oui. C'est ça que je veux dire, quoi. C'est que c'est pas un top modèle, quoi. Par exemple, c'est Cyril, ce salaud, qu'est-ce qui m'excite? Oh là là.
2: Reste poli, s'il vous plaît.
6: Ah, Cyril. Ah, Cyril, tu m'excites.
5: Non, moi, c'est Gérard.
2: Ouais.
5: Ouais, c'est Jeanne.
2: Non, mais attends, Jeanne, s'il te plaît, je voudrais bien que Vanessa, Claire et Clément.
4: Zeboul Dragon, ils finissent quand même,
2: et que Zeboul Dragon termine quand même.
5: Bah moi j'ai dit que des top modèles à la radio j'en connaissais pas, mais que Fildar était pas mal.
2: Bon bah d'accord.
4: Il y en a aux États-Unis, hein.
2: Mais c'est qui vient de dire ça?
4: Z Bull Dragon.
2: Non mais qui parlait de Fildar. Oh les nanas là, quand je vous demande qui c'est. Oh non mais réveillez-vous un peu, merde.
4: Là, dans le débat on parle que de Fildar.
2: Bon bah je vais.
5: Jaloux?
4: Ouais.
2: Bon Gilbert, si ça te plaît pas, c'est le
6: non,
2: même prix.
6: Gilbert,
4: c'est Hubert.
2: Bon, il n'y a pas d'Uber sur ma liste, alors tu fermes ta gueule maintenant et tu raccroches, ok?
4: C'est
2: salut.
4: Manu qui fait
2: Clémentine.
4: Pas gueule, c'est tout.
5: C'est le pirate.
2: Clémentine.
8: Je pense qu'il n'y a pas de top modèle à la radio parce que la radio, ça rapporte pas assez.
2: Et pourquoi?
8: Tortiller son cul sur un podium, ça rapporte vachement plus que de parler à la radio.

0: t'es pessimiste, hein.
1: Mais pas du tout. Claire, Clémentine.
0: Ouais.
1: Moi, je te pose la question, pourquoi maintenant?
2: Ouais.
0: Bah, parce qu'à la radio, la top modèle, on la voit pas. Alors que quand on la voit, bah, on est content. Enfin, on est content.
3: C'est vrai.
0: Bon, bien sûr qu'on la voit à la radio, la top modèle. Bah, ouais, on l'imagine, en fait.
1: Non, mais rien qu'au son de la voix.
3: Non, mais rien qu'à regarder.
4: Là, je suis en plein effort.
1: Oh, ta gueule, toi, viens te faire foutre.
4: Je t'ai déboulé un de ces cakes à papy brosse, là.
1: Donc, qui c'est qui a pas répondu? Vanessa, t'as répondu?
0: Moi, j'ai pas répondu, moi.
1: Vanessa?
5: Oui, j'ai répondu.
0: Moi, j'ai pas répondu, c'est clair.
1: Ah, bah, Claire, vas-y, donc.
0: Bah, ça dépend, en fait, si c'est de la radiophonie ou de la radio visuelle. Bon, en général, les top modèles, vaut mieux les voir que les entendre parler. Donc,
4: il y a encore un bout, là.
1: Oh, ta gueule, à toi!
4: Oh, putain, ah, ça pue.
1: Mais...
4: Ah.
0: C'est
3: Manu.
0: Oh, ça va, hein.
3: Manu.
1: Ah, putain, mais c'est pas vrai, ça. Moi, ça commence à bien faire, là. Les mecs, ils passent sur tout le monde, hein.
3: Ouais, attends, c'est pas tous, hein.
1: Non, c'est pas tous,
3: ouais,
1: hein.
3: Bah, fais pas un catalogue de tous les mecs.
1: Mais c'est qui répond, là?
3: C'est Hubert.
1: Hubert, je t'emmerde, tu raccroches et tu me fais chier.
3: Non, mais
1: quand je t'appellerai pas Tom, tu sortiras de sous le lit. Arrête de t'enculer. Hop.
3: Ouais,
1: donc, Claire. Oh, écrase, s'il te plaît, Hubert.
3: Non, mais c'est personne répond à tes questions.
1: Oh, ta gueule, Hubert.
3: T'as vu, t'es grossier. Vas-y.
1: Ouais, moi, je te dis ta gueule maintenant, d'accord?
6: Non, t'es grossier, Gérard, c'est vrai.
1: Non, mais attends.
6: Non, il a
1: dans ce cas-là, il a pas passé sur tout le monde, d'accord? J'ai pas d'Hubert sur ma fiche. Il a pas fait chier le monde quand je parle.
0: GG.
1: Claire.
3: Bizarre, quand même, c'est bizarre.
0: Oui. Mais j'ai terminé. Hein,
1: t'as terminé. Donc, qui c'est qui voulait réagir encore?
3: Tu t'es énervé.
0: Ouais,
1: qui, moi?
0: C'est Jeanne.
1: Ouais.
0: Je voulais te poser une question existentielle. Donc, Gérard, est-ce que tu te trouves beau?
1: À ton avis, si j'ai trouvé quelqu'un, est-ce que je suis beau?
3: Et bien sûr, bah, ça veut rien dire.
7: Pas forcément, hein.
1: Ça veut rien dire.
6: Non,
1: hein.
6: Il y a même des moches qui ont quelqu'un.
0: Bon. Non, je défends.
7: La preuve.
1: Ah non, mais moi, je vais pas m'amuser à défendre le sexe faible, hein. Maintenant, vous démerdez chacun
0: non,
1: de vous.
0: Non, c'est dit, Gérard, est-ce que toi, tu es beau?
1: Mais à ton avis.
0: Comment?
1: Si j'ai trouvé quelqu'un, c'est qu'elle m'a trouvé beau.
7: Ah non, ouais, c'est qu'elle a un à l'œil gauche et deux à l'œil droit, c'est tout.
0: Ouais, ouais.
7: Elle voit pas grand-chose.
1: N'importe quoi, toi.
3: Ouais, mais elle a combien de QI aussi?
1: Comment?
3: Elle a combien de QI?
7: Pas de QI! Oh là là!
1: Tu es con, celui-là. Bon, enfin, bref.
0: Non, c'est rare, quelle est la partie de ton corps que tu préfères?
3: Arrêtez de jouer avec les boutons.
1: Je sens que tout à l'heure, ça va. Y en a qui vont gerber.
3: C'est cette boule dragon qui fait le con.
0: À fond.
1: Bon.
3: Bon, la partie de ton corps que tu préfères.
1: Alors, pourquoi? Que vous mais aimez
0: Gérard,
1: les tops. Oui.
3: La partie de ton corps que tu préfères.
0: Gérard, tu as répondu à ma question. Quelle est la partie de ton corps que tu préfères? Voilà.
1: Bon, celui qui joue avec
0: arrête
1: les.
0: Arrête de répondre à la question. Quelle est la partie de ton corps?
1: Oui, mais. Oui, mais
3: à mon avis, c'est une dent. Mon manque de peau, il l'a perdu.
1: Bon, alors Gilbert, tu dégages.
3: Non, c'est pas moi, c'est l'autre là, comme il s'appelle.
1: Non, non, c'est toi qui viens de parler.
3: Non,
1: c'est pas Zelboul Dragon, tu vois, c'est toi.
0: Gérard, vas-y, réponds-moi. Quelle est la partie de ton corps que tu préfères le plus? Ton bras, je sais pas quoi, vas-y, dis-moi.
1: Mon nez.
0: Ton nez? Ah, ben, c'est bon.
1: Voilà. Ouais. Vous êtes contente?
0: Ouais, non, tu pourrais te décrire, Gérard.
3: Et pourquoi le nez?
1: Bah, non, je vous ai.
3: Oh, pourquoi le nez?
1: Parce que
3: quoi?
0: Il est droit, il est petit, il est comment décrit?
7: Ouais, il est laid, son nez.
3: Ouais.
1: Il est normal, comme tous les nez de mecs.
0: Ah, mais.
3: C'est-à-dire?
0: Non, mais... Ah, ouais.
1: Voilà, ça y est.
3: C'est-à-dire?
1: Bah, comme tous les nez de mecs, c'est tout.
3: Bah, c'est-à-dire, attends.
1: Bah, c'est-à-dire, mais de toute manière, qu'est-ce que tu veux que je vais pas te décrire comme mon fils.
3: Je sais pas, je sais que le mien, il est gros avec des boutons.
1: Bah, moi, le mien, il est pas comme le tien, c'est tout.
3: Bah, comment il est, le tien?
1: Bah, voilà, il est normal, c'est
0: et
1: tout.
0: Comment
3: il est crochu, il est. Je sais pas.
1: Il est normal.
3: C'est-à-dire normal.
1: Non, mais rien, t'es con ou quoi, toi?
3: Eh ben, est-ce que t'aimerais bien te le refaire, là, en chirurgie esthétique, je sais pas.
1: Mais justement, la question, ça va être là que je vais vous la poser tout à l'heure. Alors maintenant, je vais vous poser la question.
0: Ouais.
1: Pourquoi aimez-vous les top modèles comme Pamela Anderson ou Samantha Fox?
3: Moi, je veux répondre.
1: Qui?
3: C'est Noël.
1: Non, mais attends, il n'y a pas de Noël, tu t'amuses pas à passer sur tout le monde, ok?
3: Mais non, c'est comme ça, c'est Manu qui fait constant.
0: Ah bah les pirates! Ah bah les pirates!
3: Bon, c'est quoi la question? J'ai perdu le fil.
1: Moi non, j'adore bah, les
3: pourquoi on aime Pamela Anderson, tout ça.
1: Vanessa!
0: D'accord,
3: bah je me fais griller.
1: Oh Noël, tu la perds!
3: Bah non, mais c'est faire la mon cul, ma tête est malade, toi. C'est ça, quand je commence à répondre à la question, tu m'envoies bouler.
1: Eh bah, t'es
0: normal, hein.
1: Ouais.
3: Et du coup, par le fil, je sais plus c'est quoi la question, tellement elle m'a choqué, quoi. Tu vois.
1: Non, mais c'est pas à toi que je m'adressais, d'accord?
0: C'est bon, je peux répondre?
1: Oui.
0: Bah, écoute, moi, je ne les admire pas spécialement, quoi.
1: Oh, mais à quoi vous jouez, là?
7: Non, mais Manu, merde!
1: Eh, putain, t'arrêtes de couper les gens, toi!
7: Mais c'est lui!
4: Alors, fil d'art!
6: C'est bon, elle est là, avec toi, qui
1: déconne! Alors, t'arrêtes! Donc, Vanessa?
0: Oui, j'aime bien leur coiffure.
1: Pourquoi?
0: Ah, parce que. Elles sont bien coiffées.
1: Mmh. Et toi, Gilbert?
3: Non, Noël.
1: Non, c'est Gilbert.
3: Ah, pardon. Bah, moi, j'aime bien parce qu'elles ont des grosses poitrines.
1: Je vois pas le rapport.
3: Bah, si, c'est toujours mieux, des petites.
1: Non, mais attends, oh. Gilbert.
3: Ouais.
1: Tu te fous de ma gueule ou quoi, là?
3: Absolument pas.
1: Non, bah, si, alors tu te fous de ma gueule. Allez, Gilbert, là, vous le dégagez pour de bon, ce coup-là.
3: Non,
1: c'est dehors pour de bon, lui. Dehors pour de bon. Non, ça fait déjà deux fois que tu t'es mis au point.
3: Allez, hop, terminé. Eh ben, je m'en vais, alors.
1: Allez, hop, salut. Okay.
3: Allez.
1: Voilà, au revoir. Donc,
3: Zaboul Z.
1: Zaboul Dragon.
3: Ouais, donc moi, c'est vrai que les filles, Samantha Fox, c'est... Quoi, qu'est-ce qui se passe, là?
1: Olivier, hey.
5: Quoi?
1: Qu'est-ce que je vous ai dit de me dégager, Gilbert?
3: Mais non, mais c'est pas Gilbert, c'est Zaboul Z. Donc, alors, moi, les Samantha Fox, c'est...
6: Si tu reprends un peu le débat, Gérard.
3: Et Pamela Anderson, ça me fait bander.
1: D'accord.
3: Ils ont des gros seins.
1: Ok. Donc, Clémentine et Jeanne et Claire, là, si vous voulez réagir, réagissez quand même un peu.
3: Oui, allez-y, les filles.
1: Oh! Eh, mais merde, là, qu'est-ce que vous me faites au standard?
3: Elles sont plus là, elles ont raccroché.
5: Quoi?
1: Eh, Clémentine, Jeanne et Claire, elles sont où, là?
5: Elles sont là?
1: Bah non, répondent pas.
7: Ah si, elles sont là, Gérard.
6: Géraldine.
1: Oh, Clémentine!
8: Claire!
1: Et alors, tu travailles
8: mais
1: ou quoi?
8: Je te parle en ce moment, abruti!
1: Non, tu me parles pas,
8: mais si, je suis en train de te parler!
1: Et Jeanne?
8: Oui, celui-là, je te réponds, Gérard.
1: Alors, et Claire?
0: Bah, je te réponds, hein, ne t'écoute pas.
8: Donc voilà, je te réponds.
1: Madame, mais si au standard, vous arrêtez vos conneries un peu, là, de les zapper sans arrêt.
5: C'est pas nous!
1: Ou c'est Olivier qui s'amuse encore au con?
5: Bah ouais!
0: Comme d'hab.
1: Bon alors, répondez, là, un peu.
8: Bah écoute, c'est Jeanne. Donc je réponds, donc en fait, pas mélanger.
1: Oh mais merde!
3: Oh mais c'est le bordel là!
1: Tu me fais chier là!
8: Qu'est-ce qui se passe?
3: Vous êtes pas galant là les mecs!
1: Mais non mais vous êtes des cons ce
7: standard
1: ce soir!
7: Moi j'ai rien fait, ça se passait bien jusqu'à ce que Philippe arrive.
1: Alors Pildar, tu vas bosser de l'autre côté, allez hop, casse-toi! Casse-toi, ça voudra mieux!
5: C'est bon!
7: Je suis solidaire!
1: Allez hop!
8: Non, c'est Jeanne qui parle!
3: Vas-y Jeanne, on t'écoute!
8: Oui, donc en fait Pamela Anderson et Samantha Fox sont des idéales masculins.
3: Ouais, mais elles sont bonnes, il faut le dire, elles sont bonnes.
8: C'est des fantasmes masculins,
3: ouais, vrai,
8: voilà, la blonde pulpeuse avec une grosse poitrine, tout ça.
3: La blonde pulpeuse.
8: Et donc, en fait, les hommes adorent ce genre de femmes. Bon, bah, je t'ai dit, parce que c'est un fantasme, quoi. Mais elles sont inaccessibles, elles n'appartiennent qu'à un seul homme, malheureusement.
1: Non, mais donnez vos noms quand vous voulez réagir.
8: C'est Jeanne.
1: Ouais, mais Jeanne laisse quand même Clémentine et Claire et Vanessa répondre, et Zaboul Dragon, quand même.
8: D'accord.
3: Ah oui, Zaboul Dragon.
8: Oui, bah c'est terminé, là, c'est bon.
3: Ah bon.
1: Il y en a qui, tout à l'heure, ils vont se prendre des baffes. Hein.
5: C'est qui?

0: Olivier. Non, non, Olivier.
1: J'ai rien fait, j'ai rien fait.
0: Non, non, faut pas commencer.
1: J'ai rien fait, Gérard. Donc, non, non, on s'amuse pas. Je commence. Mais je te dis que j'ai rien fait. C'est les auditeurs.
0: Non, non, mais on s'amuse pas comme ça parce que les auditeurs, vous allez vous calmer parce que sinon, vous allez retourner voir Manu, hein.
2: Il
0: pique
2: le dans
0: mon
2: sac.
0: Non, bah, ça y est, vous vous calmez là. Non, mais attends, Olivier. Non, non, mais attends, Olivier.
1: J'ai plus rien.
0: Olivier, c'est quoi là?
1: J'ai plus rien. Non, mais c'est pas moi, c'est les auditeurs.
0: Alors, Tam Tam, tu réponds comme il faut à la question, s'il te plaît, merci.
3: Oui, on peut faire une sectante amie, Gérard.
0: Alors, tu peux préciser?
3: Non.
0: Non. D'accord. Ah, bah, ça, comme ça, je suis tranquille avec toi. J'écoute.
3: Oui, donc je pense que c'est pas possible une secte entre amis, puisqu'à la base, une secte pour rencontrer de nouvelles personnes, se faire couiller son argent et tout le train-train. Donc voilà, Gérard.
0: Mmh.
3: Je pense que c'est pas possible.
0: Donc, pour toi?
3: Impossible.
0: Pour toi, c'est impossible.
3: Impossible.
0: Ouais, mais faut éviter de reprendre ce que j'ai l'habitude d'annoncer, parce que ça, c'est moi qui l'annonce. Impossible ou...
3: Dans ce cas, j'ai plus le droit de rien dire, alors. Impossible. Non, non.
0: Ouais, mais moi, je retire les E, ok?
3: Ok. Ok.
0: En demande entendeur, salut. Pierre-Alain. Non, non, mais moi je te dis en demande entendeur, salut. Maintenant, tu fais gaffe à ce que tu dis. Okay,
3: ok. On va mettre les points sur les i, les barres sur les t. C'est ça, quoi.
0: Voilà.
3: Dum dum sur les dum dum.
0: Ouais, ouais, ben fais gaffe à ce que tu dis parce que c'est mes
3: point final.
0: Mes propos. Ouais, ben ça c'est mon propos. Rigo, une question.
1: Oui, sur IRC, on te demande si tu fais partie de la franc-masturbassonnerie.
0: Non, non, non, non.
3: Bien sûr, arrête de mentir.
0: Celui qui s'amuse à dire ça, vous avez commencé à vous calmer.
3: Tout de suite.
4: Direct.
5: Bon, Gérard, tu vas un peu, là?
1: Gérard, tu démarres,
0: non,
1: hein, parce que là...
0: Non, non, mais attends, là, j'essaye... Non, non,
1: là, tu fous le booster, hein. Allez.
0: Ouais, ouais. Donc Pierre-Alain a répondu. Alors, Chrisma.
2: Non, j'ai pas répondu, hein, Pierre-Alain.
0: Bah alors, Pierre-Alain, vas-y.
2: Mais j'avais rien à dire.
0: Ah bah t'as rien à dire. Alors bah dans ces cas-là, Pierre-Alain, t'as rien à dire, au revoir. Hop.
2: Mais non, mais la question ne
0: m'intéresse pas. Non, mais la question t'intéresse pas.
2: Non, m'inspire pas.
0: Elle t'inspire pas, bah dans ces cas-là, c'est pas la peine.
2: Mais si.
1: Qu'est-ce que t'as fait? Qu'est-ce qui se passe, Gérard?
6: Qu'est-ce qu'il a fait? Qu'est-ce je sais pas, il a... Ouais, mais là, faut que tu prennes l'autre micro si tu fais ça, Gérard.
1: Mais qu'est-ce qui lui arrive là?
6: Je sais pas. Attendez, parce que voilà, c'était bon, tu pouvais refaire.
1: Quand même, parce que Gérard a des problèmes avec les micros.
6: Gérard, regarde.
5: Il a un problème avec le casque.
1: Donc, je sais pas, il est là en train de faire des grands signes dans le studio.
3: Tam-tam dans les oreilles.
1: Bah, je sais pas si c'est un tam-tam. Mais...
5: Gérard, si tu prends.
1: Déjà, il a le micro à l'envers.
5: Si tu prends le micro dans le bon sens, c'est mieux.
1: Aïe.
0: Alors,
1: putain, j'ai raté ça. Qu'est-ce qu'il y a, Gérard? Qu'est-ce qui se passe?
0: Alors, donc, Pierre-Alain.
2: Oui.
0: Donc Pierre-Alain,
1: elle a dit que la question ça l'intéressait pas.
0: Bon alors donc Pierre-Alain,
1: non mais elle répondra à la prochaine question.
0: Ça bah peut, non, mais ça non, peut... non mais attends, parce que moi je vais te dire une chose, Olivier. Ouais. Les gens s'ils ont pas envie de répondre à la première question, ça sert à rien qu'on les garde pour tout le long du débat. Donc hop,
3: on applaudit.
0: Au revoir Pierre-Alain.
1: T'as raison.
3: Okay. Allez tu bouges.
0: Au revoir.
3: Tu bouges.
0: Au revoir Pierre-Alain.
3: C'est sûr.
0: Alors ouais. Chrisma.
2: Chrisma.
0: Oui.
2: Ouais, bah moi j'ai fait une secte avec mes amis.
3: Attends, bouge pas. Goulou.
2: C'est la secte des méganiens, c'est suite à Mégan, c'était un mec qui avait un sexe énorme.
0: Mmh.
2: Nous ébahissons tous les samedis soirs devant l'effigie de Mégan.
5: Gérard, je peux répondre à ta question, moi.
3: Oh là, le Manu.
0: Non, bon, Manu. Manu,
3: c'est merde là, c'est pas possible.
0: Manu, en fait, non, on est à la première question.
5: Non, mais je sais.
0: Où tu fais ton boulot correctement,
5: Gérard,
0: ou j'arrête tout de suite.
5: Je peux t'expliquer un truc, c'est que c'est pas de ma faute parce que quand je parle à l'auditrice pour la reprendre en antenne pour la dégager, je passe à l'antenne. Tu trouves ça normal, toi?
3: C'est bizarre, ça.
0: Ouais, mais. Greg,
1: on n'y peut rien, il y a des problèmes.
0: Il est où celui qui s'occupe du son là, tout ça là?
1: Je vais l'appeler.
3: On a un débat à faire là, Gérard, donc tu poses ta prochaine question s'il te plaît.
0: Non mais attends, toi, si t'es pas content, tu restes chez toi, d'accord?
3: Mais.
0: Fais gaffe à ce que tu dis, hein.
3: Ok, pas de problème.
2: Gérard.
0: Oui.
2: Ouais, c'est Pierre-Alain.
0: Ouais, mais je crois que tu voulais pas répondre.
2: Non, mais je vais répondre.
0: Non mais attends, faut pas prendre les gens pour des cons, hein.
2: Pour des canards sauvages.
0: Ouais non mais attends.
3: Non,
0: Manu, s'il te plaît, elle veut pas répondre, donc elle répond pas au
3: Confond pas tentacule et occultateur.
0: Bon et toi tu fermes ta gueule.
2: C'est
4: Mais
1: attends, il est dans... regarde, on est dans les toilettes.
0: Oh là là hein. Hey, mais c'est quoi là ce bordel là, Olivier?
1: Je sais pas, regarde. Ah, je fais rien.
0: Ton cul. Oh là là. Non, non, Olivier, oui. S'il te plaît.
1: Mais j'ai rien fait, moi.
0: Non, non, hé. Mais là, oh, faut arrêter, là.
5: On a rien fait.
0: Non, non, hé, moi, je préviens. Moi, c'est simple. Si j'entends... Si... Hé, moi, je préviens d'une chose. Max, il est là. Il est revenu.
4: Bonjour, monsieur Max.
2: Salut, Max.
0: Oh, Olivier. Olivier, tu m'écoutes?
1: Oui, je t'écoute.
0: C'est pas parce que Max est là. Moi, je préviens, si j'entends encore un truc sur Christine et sur Sandy, moi, je coupe. À une heure, je m'arrache.
1: Alors, je coupe directement ici.
0: Ok.
1: Je coupe directement ici, maintenant. S'il parle, je coupe.
0: Alors,
1: ici.
0: Pierre-Alain, c'est terminé pour elle.
5: Ça y est, il est parti. Elle est partie, pardon.
0: Hein? On récupère quelqu'un d'autre à la place. Donc, alors...
1: Parle devant ton micro, Gérard, parce que là, attends. Faut...
4: Ça va pas être possible.
0: Donc alors peut-on faire une secte entre amis? Moi je peux vous dire que non, c'est faux. Non non, mais de toute manière c'est faux.
4: Non mais développe.
0: Non tu peux pas. C'est
6: Gérard.
4: C'est radical. Oui.
6: Il y a Ziwi sur l'IRC qui te demande si tu penses que les gens de plus de 20 ans font partie de la secte des sectuagénaires.
0: Sectuagénaire, il peut préciser si ça le dérange pas.
6: Ziwi, tu peux préciser si t'as... Non, il peut pas.
4: Non.
0: Non, parce que je pense que c'est pas évident de ce qu'il me demande. Hein. Donc c'est pas que je veux pas lui répondre à la question, mais c'est que c'est pas évident à répondre là. Hein. Parce que sa question, elle est pas assez claire.
4: Ah, tu me
0: donc,
4: Gérard,
0: attendez,
4: oh là là là. S'il te plaît, Gérard.
0: Non, mais attendez, moi, je voudrais savoir un peu, question Minitel, Olivier, si c'est pas des conneries.
1: Non, au niveau du Minitel, ça se passe très bien. Pour le moment, les gens attendent ça démarre vraiment, quoi.
0: C'est non, mais on peut savoir combien qu'on est déjà sur Minitel,
1: moi,
0: à peu près.
1: On est déjà une 25, mais ça...
0: Ouais, mais on peut savoir s'il y a du monde, non.
1: Il y a du monde, ça arrive.
0: Non, mais il y a des questions.
1: Ah, il y a pas de questions, non, il te demande si t'as mal, c'est tout. Il y a une question, il te demande si t'as mal à ta jambe, c'est tout.
0: Bon, bah, d'accord.
1: Voilà, mais ça...
0: Donc, la deuxième question. Alors, croyez-vous que les marabouts ont reçu un trophée de voyance ou autre? Alors, on va demander à Tam Tam.
4: Oui, il faut passer un examen devant des jurés et ils te disent si t'as accepté ou pas.
0: Non, mais attends,
4: c'est
0: attends.
4: Comme le dîner
0: Tam
4: de
0: Tam, oui. Tam Tam.
4: Oui.
0: Est-ce qu'ils ont reçu un trophée? C'est
4: un diplôme.
0: Non, un trophée. Un trophée, tu sais ce que c'est?
4: Non, je sais pas.
0: Tu sais pas. Tu sais le César ou le 7 d'or?
4: Ils sont passés à la télé aussi?
0: Ah ben, je sais pas, moi. Justement, je vous pose la question.
4: Je les ai jamais vus à la télé encore. Faudrait que tu me donnes la chaîne.
0: Non, mais moi, je te demande s'il y a...
4: Non, je crois pas. Non, Tam croit pas, non.
0: Voilà.
4: Tu m'entends plus, Géa?
0: Oui, si, c'est bon.
4: Tam-tam.
0: Donc, Tam-tam, donc, pour toi, faudrait qu'on fasse une télé.
4: Faut les voir à la télé, faut voter.
0: Ouais, d'accord. J'écoute.
7: Oui, donc, moi, je pense que c'est une bonne question, et, justement, je pourrais pas...
4: dans ton cul.
7: Ok. Donc, je pourrais pas trop te répondre, parce que je suis venu dans ce débat pour m'informer, et savoir, donc, s'il fallait passer un examen ou quelque chose pour devenir marabout. Donc, à l'arrière, Gérard, si tu pourrais m'aider.
0: Mm-hmm. Non, mais moi, je te demande, est-ce qu'ils ont reçu un trophée
7: ou quelque chose? Et justement, je sais pas du tout, et je voudrais bien savoir si tu pourrais me renseigner un peu plus. Parce que moi aussi, ça m'intéresserait bien de savoir si tu peux avoir un trophée, justement.
0: Ah ben non, je peux te dire une chose, que j'ai jamais reçu de trophée. Hein.
7: Non, mais je te demande pas si toi, tu as reçu un trophée.
0: Mmh.
7: Bon, c'est pas grave.
0: Ok. Krishna. Oui.
2: Et ben en fait, il passe comment on appelle ça? Ah, je sais plus, c'est un peu une intromission un peu dans le maraboutisme.
0: Mmh.
2: Et à la fin, ils reçoivent une coupe.
7: Tam-tam.
0: Oh!
2: Allô?
0: Oui?
2: C'est-à-dire, à la fin, ils reçoivent une coupe comme dans les concours de pétanque, quoi.
0: Ouais, non, mais moi, je te demande, est-ce qu'ils reçoivent un trophée, tu sais, comme les 7 d'or ou les Césars, c'est ça?
2: Non, ils reçoivent pas un trophée, ils reçoivent une coupe.
0: Ouais, comme...
7: Coupe de champagne.
2: Comme à la pétanque.
6: Gérard,
0: oui,
6: sur IRC, il y a Rip qui te demande quelle est la différence entre un marabout et un gourou.
0: Alors, la différence entre un marabout et un gourou, donc à mon avis, c'est le gourou, c'est... c'est bizarre. Mais qu'est-ce qui se passe là?
7: Le gourou, c'est un rappeur.
6: Ça marche, c'est bon, ça marche.
0: Oh non, mais là...
2: DJ Gourou.
0: Ah non,
7: c'est un rappeur le coup.
0: Ah non, mais là, là on entend. Non, il y a un problème, Max. Hein.
7: Il y a un problème de son.
4: Il y a une fréquence.
0: Oh non, mais Max.
1: Ouais, non, mais c'est bon. C'est... D'ailleurs, regarde.
0: Non, mais là, ça.
1: Continue, et puis voilà.
0: Donc, alors.
7: Ah.
1: Vas-y, Gérard, vas-y. Bah, on n'y peut rien, Gérard.
0: Donc, c'était une question avec toi. Hein.
6: Oui, c'était moi qui demandais, c'est Rip qui te demandait la différence entre un gourou et un marabout.
0: Bon, alors, le gourou, c'est une personne qui se situe dans une secte. Ouais. Tu sais, ils en ont assez parlé des sectes, sectes. Ouais, donc le gourou, c'est une personne qui fait partie d'une secte.
7: Mais non, un gourou, c'est un rappeur, je te dis.
0: Bon, attends, toi, tu vas te taire, d'accord?
7: Tu connais pas gourou?
0: Mm-hmm. C'est qui parle là? Tu peux préciser ton nom?
7: Tam Tam.
0: Bon alors, Tam Tam, tu vas voir Manu au standard, s'il te plaît, merci.
2: Mm-hmm.
0: Comme ça, tu vas te calmer. Tu me calmes, Tam Tam, s'il te plaît, Manu. Merci. Donc, je précise.
6: Un gourou.
0: Donc, mm-hmm. Le gourou, c'est une personne qui fait partie d'une secte.
6: Ouais. Mm-hmm.
0: Et le marabout, c'est une personne qui s'amuse à diffuser, c'est, par exemple, tu vois, tu me donnes un shérif, toi.
6: Ouais.
0: Comme, je sais pas, tous les marabouts avec des cartes, des jeux de tarot ou autres.
6: Ouais.
0: Pour savoir ton avenir.
6: Ah, ok.
0: Donc, la secte, c'est le gourou, c'est une secte.
6: C'est
0: la personne avec qui tu vas rester, risques de rester plus longtemps qu'avec un marabout.
6: Est-ce que c'est le même que le grand gourou? Parce que y a Yankee sur l'IRC, il me dit que le grand gourou c'est le copain de Winnie l'ourson.
0: Non, parce que là on va pas s'amuser avec les histoires des ours et tout ça. Là le gourou c'est une personne qui fait partie d'une secte, comme on en parle assez en ce moment.
8: Gérard, moi je croyais que le président d'une secte c'était un sectaire. Je capte rien.
0: Non, tu captes rien.
8: C'est quoi alors?
6: C'est un insecte.
0: Voilà. Donc pour revenir à ta question.
6: Ouais.
0: Donc pour toi, pour ta question, le gourou, donc c'est une personne qui fait partie d'une secte. Et une fois que tu rentres dedans, tu peux plus en ressortir.
6: Ah ouais?
8: Comment ça se fait? Les portes, elles sont fermées?
0: Mais une fois que t'es rentré dedans, par exemple, ils te font signer un papier, tu t'as signé pour le restant de ta vie.
8: Et c'est pas pour ça que t'as signé un papier que tu peux plus te partir d'une secte?
0: Non, mais là, une fois que t'as signé, tu peux pas. Là, tu peux pas ressortir.
8: Le fait de signer, ça t'empêche de ressortir.
0: Ah non, mais là, pour ressortir, t'auras du mal. Hein. Donc, on m'a demandé à Krishna pour finir.
8: Krishna.
0: Krishna, oui, pardon.
2: Krishna, ouais. Tu peux me répéter, s'il te plaît?
0: Alors, donc, croyez-vous que les marabouts ont reçu un trophée de voyance?
2: Oui, je t'ai dit, Gérard, ils reçoivent des coupes.
0: Ouais, donc...
2: Après leur intromission dans le voyantisme.
0: Ah, voilà.
2: Voilà.
0: Donc Pierre-Alain, on a personne après.
8: Pierre-Alain, si, on a à la place de Pierre-Alain, on a l'ombre noire.
0: En espérant que tu les as pas changés. Hein.
8: Bah non, regarde, c'était une fille, maintenant c'est un monsieur.
9: Hello.
0: Alors, l'ombre noire.
9: Ouais, je suis là.
2: Salut, oui. L'ombre noire.
0: Bonsoir à toi, t'as quel âge?
9: J'ai 19 ans.
0: Et t'appelles?
9: J'appelle Des Ulysses, 91.
0: Des Ulysses. Donc, on peut écouter Fun Radio sur 101.9.
9: Voilà.
0: Donc, pour toi, la deuxième question.
9: Tu peux la répéter, s'il te plaît, gourou, j'ai pas très bien entendu.
0: Non, mais attends.
9: Oui.
0: Alors, croyez-vous que les marabouts ont reçu un trophée de voyance?
9: Un trophée de voyance? Ah, je sais pas. Oui.
0: Non mais attends, tu veux participer au débat ou tu...
9: Bah oui, je participe, je te dis oui Gérard.
0: Non mais moi je te demande, est-ce qu'ils ont reçu un trophée ou pas?
9: Oui, ils ont reçu un trophée.
0: Ouais non mais attends, là
9: je
0: pour...
9: Je te réponds.
0: Ouais non mais attends...
1: Un trophée de quoi?
0: Non mais attends, c'est vague là.
9: C'est vague. Alors je pense qu'ils ont dû recevoir un petit papier signé avec une petite coupe à côté des grands gourous.
0: Ouais bon, à mon avis, t'as envie de te... Apparemment, t'as pas envie de participer au débat,
4: ouais,
0: quoi.
4: Ouais, ouais.
0: Mais non, mais t'as envie de faire le con jusqu'à la 11e question.
2: Ouais.
0: Là, il est déjà 1h du matin.
2: Ouais.
0: Donc, je voudrais pas que le débat soit gâché. La semaine dernière, on l'a gâché. Cette semaine, je veux pas qu'il soit gâché.
2: Ouais.
0: Rigaud, combien qu'on est sur l'IRC? Le Minitel.
6: On est 6587.
0: Hein?
6: Vas-y, note. 6587.
0: 6587.
4: On va battre le record.
6: Il y a Chocobo Gold qui me dit que non.
0: Maman, que non, quoi.
6: Alors attends. Non, mais c'était en rapport avec ce que tu disais, je crois, et j'ai raté, en fait.
0: Non, ben, c'est pas grave si Pouvière posait sa question avant qu'on pose une autre question.
6: Ouais.
0: Donc, on va essayer d'approfondir la question, là.
6: Sinon, il y a Turpentine qui te demande, oui, si tu connais le gourou Bignol et le marabout de ficelle.
0: Non, je connais pas. Question Minitel, Olivier.
10: Question Minitel, ça reste assez calme. Quoi. On te demande juste quelle est ta position par rapport à tout ça, en fait.
0: Ben non, mais moi je voudrais bien que les gens réagissent.
4: Gourou de la secte.
0: Non, non, mais s'il vous plaît, Tam Tam, j'écoute.
4: Tam Tam, il n'a pas parlé.
0: Non, non, mais laissez-moi parler, okay, s'il vous plaît.
10: Vas-y.
0: Moi, je voudrais bien que les gens sur Minitel puissent répondre un peu aux questions, ou même si au standard, il y a des gens qui veulent réagir, mais
1: rappelle la question. Rappelle la question, peut-être.
0: Alors donc, croyez-vous que les marabouts ont reçu un trophée de voyance? Donc, s'il y a des gens sur le bien du
1: standard téléphonique,
0: du standard 0803 08 5000, et sur le bien du Minitel 3615 Code Phone Radio rubrique direct, et toujours sur l'IRC www.fr. Donc Rigaud vous attend.
10: En tout cas, moi, par le bien du Minitel, il y a une question qui en tout cas, pas une question, mais plutôt une réponse. Les gens trouvent qu'il devrait y avoir effectivement un trophée pour les marabouts, pour pas que tout le monde puisse être marabout, quoi.
0: Ouais, voilà. Donc c'est là le problème qu'il y a, c'est que on dit les marabouts, c'est de l'arnaque. Ouais. Mais faudrait savoir si un jour on pourrait leur donner un trophée.
10: Ouais, parce que.
0: Même sur une secte, mais je pense que sur une secte, ça sera pas possible.
10: Non, parce que en plus, si on leur donne un trophée, ça amènera à ce que on sache à qui on s'adresse, non?
0: Voilà.
10: Je sais pas ce que t'en penses, mais
1: moi, mes réactions au standard sont pourquoi?
0: Ouais, mais attends, pour l'instant, t'as même pas encore décroché.
1: Si, j'ai pris deux appels. Il me demande. Ouais, mais la question, moi, les réactions, il me dit. Gérard me demande de répondre. Moi, je lui réponds pourquoi.
10: D'accord.
0: Bon, le pourquoi, mais on s'en fout, mais c'est qui répondent correctement à la question, qu'on fasse un débat potable, parce que pour l'instant, on part bien, on est déjà à 1h56, à 6000.
10: Non, minuit 56.
0: À 0h56, c'est ce que je viens de dire.
10: Non, t'as dit 1h.
0: Excusez-moi. Donc, on est déjà à 6587 connectés.
6: Ah, on en a perdu quelques-uns quand même.
10: Quel genre de trophée tu verrais, toi?
0: Ben, je sais pas, pour certains marabouts, le trophée des marabouts, pour celui qui pense voir vraiment, par exemple, pour Hugo, pour toi, ou pour
6: quoi,
0: Manu.
6: Quoi pour moi, vas-y, j'ai pas compris. Ouais.
0: Non, mais pour toi, Hugo, pour Fildar, pour Manu, pour moi, pour Max, pour Fildar, ou autres, ceux qui vont venir, de savoir ce qui vous attend dans l'avenir.
6: Ah, tu parles des sectes.
0: Non, du marabout, savoir ce qui vous prévoit dans l'avenir, est-ce que vous allez...
10: Ça serait trop fait de la vision, en fait.
0: Ouais, voilà.
6: Mais alors, Jean Denebert, c'est un marabout?
0: Non, justement, c'est un voyant.
1: C'est quoi la différence?
6: Ouais, ouais.
0: C'est un voyant, mais justement, la différence, c'est que je ne le sais pas.
10: Ah, entre marabout et voyant.
0: Mais ouais, mais c'est... Non, je ne le sais pas.
10: On va essayer d'y répondre.
0: Donc...
6: Tu sais que c'est pas pareil, tu sais que c'est pas pareil.
0: Voilà. Et tu peux me dire combien qu'on est avant qu'on fasse la petite pause?
6: Je t'ai dit, on en a perdu, on est... Alors attends, faut que je remonte. 6896. Ah, oh, putain, c'est monté d'un coup, là.
0: 6896,
10: déjà? C'est intéressant, parce que c'est intéressant.
6: Ouais, apparemment, ça leur plaît, ouais.
10: Et donc, peut-être qu'on pourrait enchaîner sur la prochaine question avant de mettre...
0: Alors donc...
6: deux secondes, faut que je voice Canard WC.
0: Oui, Canard WC, qu'est-ce qu'il veut?
4: De Johnson.
0: Ah bon. Donc...
2: Marc.
0: La troisième question, c'est êtes-vous manque?
4: J'ai une place dopée.
10: Attendez, laissez pas.
0: Oh, s'il vous plaît, merci.
6: Tu rêves.
0: Êtes-vous manque? Rigaud, oui, il y a une question, non?
6: Non, je disais juste à l'autre qui veut une place dopée, qui rêve.
0: Bah ouais, bah.
6: Et donc, tu peux me traiter de connard sur l'IRC, ça changera rien.
1: Bah vas-y, enchaîne. Enchaîne,
4: pas de private.
0: Alors, êtes-vous membre d'une secte après votre boulot? Et on va s'écouter les grands gourous du
1: Bimois
0: avec sa baguette magique dans mon trou. Et on se retrouve tout de suite après au 0803-08-5000 et toujours 3615 code Fun Radio rubrique direct et toujours l'IRC www.fr. Et on se retrouve tout de suite après pour la suite des débats sur Fun Radio.
10: Gérard, c'est quand tu veux, surtout, donc Gérard qui se met en place tranquille.
0: Et voilà, donc vous venez d'écouter les grands gourous du Binois avec la baguette magique dans mon trou. Et donc,
10: sur Fun Radio.
0: Vous êtes toujours sur Fun Radio, donc 101.9, pardon. Manu, te fous
10: à
0: pas
10: Paris,
0: bien.
10: À Paris. Hein, parce que tu sais que...
0: On est 20 rue Bayard, donc si vous voulez nous écrire, donc c'est l'adresse, c'est Fun Radio, 20 rue Bayard, 75008, Paris. Et donc, il y a toujours Rigaud qui vous attend sur l'IRC, www.fr. Et donc, Rigo, on est combien?
6: Il y a un peu, on est toujours autant, 6985, ça a baissé un petit peu, je crois.
0: Ah non.
6: Ça monte alors?
0: Ah non, 6985.
6: Et il y a Rip qui te fait un compliment. Si on devait élire le gourou des marabouts des débats, ce serait toi, Gérard.
0: Ah. Mais par contre, je préviens sur l'IRC, la personne qui a l'habitude, la nana qui a l'habitude de me dire que mon débat, c'est nul à chier, c'est pas la peine qu'elle s'amuse à te le dire.
10: Alors, okay. Par contre, moi, j'ai un problème avec le Minitel, c'est que, il a déjà explosé.
0: Alors on a fait sauter le Minitel, donc excusez-nous.
10: Je sais juste que là pour le moment il y a quelque chose comme 100 et quelques connectés, mais comme il y a plus de 100, c'est plus. Voilà, je crois que c'est 112, mais je suis pas sûr.
0: Donc le Minitel, c'est plus la peine de nous appeler.
6: Sinon, vite fait, quand même, Gérard, j'ai un petit sondage sur l'IRC que quelqu'un a été Davy One et parti récupérer sur le net. Alors 10% des insectes ne font pas partie des sectes, 25% des gens n'étaient plus dans leur secteur. Et 3% faisaient du change en euros et 26% fument une cigarette après le secte.
0: Si on veut. Donc on récupère Tam Tam. Tam Tam.
11: Oui Gérard.
0: Bonsoir.
11: Là, ça va. Allô Gérard, tu m'entends?
0: Oui Tam Tam.
11: Oui c'est bon, oui je suis à l'antenne, oui.
0: Donc j'écoute.
11: Donc par rapport à la question, oui on peut.
0: Non, attendez, je récupère tout le monde.
11: Ah pardon, j'ai voir.
0: Tam Tam.
11: Bonsoir Gérard.
0: Rebonsoir. Donc j'écoute, rebonsoir à toi.
11: Oui, bonsoir.
0: Krishna.
12: Oui, rebonsoir.
0: Rebonsoir à toi. Et l'ombre noire.
13: Oui, bonsoir à toi, Gérard.
0: Rebonsoir.
1: Et Gérard, excuse-moi, juste avant, on accueille aussi Panoramix.
0: À la place.
1: À la place de personne.
0: À la place de personne. Attends que.
6: Pendant que tu cherches, je sais pas quoi dans tes poches, il y a Satan.
1: Bonsoir.
6: Ouais, déjà, tu pourrais lui dire.
0: Bonsoir à toi. C'est Panoramix.
13: Ouais, c'est Panoramix. Bonsoir, GG.
0: Bonsoir à toi.
13: Chaud ce soir.
0: Ok.
6: Donc je voulais juste, il y a Satanas qui te demande, est-ce qu'on fait partie d'une secte quand on est abonné à Canal Sectélite?
0: Non, pas du tout.
13: Ah. C'est pas cool alors.
0: Alors êtes-vous membre d'une secte après votre boulot? Donc on va demander à Tam Tam. Tam Tam.
1: Excuse-moi, c'est moi parce que tu sais, je fais la manip comme l'autre jour.
13: Oh non.
0: Tam Tam.
13: Oui Gérard, j'étais au standard. On peut faire partie d'une secte. Moi personnellement, je fais ça que le week-end. Mais ça n'engage que moi, bien sûr.
0: Mm-hmm.
13: Et je pense que les gens peuvent prendre ça le week-end, la semaine ou même la nuit ou le jour. Ça dépend des gens.
0: D'accord. J'écoute. Attendez. Qui s'amuse avec un téléphone là?
10: Il n'y a plus personne.
0: Donc j'écoute.
14: Oui, donc je disais que moi, tous les soirs après le boulot, je fais partie donc d'une secte qui s'appelle la secte Je me fais chier dans le bec, dont tu es le grand gourou d'ailleurs, que je tiens à préciser.
0: Ouais.
14: Et voilà.
0: Et tu te foutrais pas de ma gueule?
14: Ah non, pas du tout.
0: Non, mais tu prends le train.
14: Ça m'arrive de temps en temps pour aller tous les week-ends.
0: Tu prends le train parce que ça te coûte moins cher, d'accord? Ok, on demande entendeur, salut, merci.
14: Pas de problème.
0: Krishna.
12: Ouais, bah moi en fait je travaille à la secte dont je fais partie.
0: Mmh.
12: Je suis trésorière, donc je travaille, je suis dans la secte en même temps.
0: Mmh. Mais est-ce que tu bois du monde après une journée de boulot?
12: Ouais, je bois du monde, ouais. C'est pas que du monde, hein.
0: Mmh.
14: Tu as quoi d'autre?
0: Ouais, d'accord. L'ombre noire.
9: Oui, alors moi, quand je rentre du travail, je me mets sur Fun Radio. Donc, Fun Radio, c'est ma secte à moi. Donc, j'écoute tout.
0: Oh, non, mais attends. Attends, l'ombre noire. Ouais. L'ombre noire. Au lieu de préciser la radio que t'écoutes, parce que moi aussi, j'écoute Fun Radio du matin au soir.
15: Tu travailles pas, toi?
0: Ça regarde personne, d'accord? Ça, c'est mon problème si je travaille ou pas. Ok?
15: Ok.
0: Alors, Chrisma, ta réponse, je...
11: Il y a à faire voir.
0: T'as tout de suite compris. Hein? Donc, pour répondre à l'ombre noire, moi aussi, j'écoute Fun Radio du matin au soir.
10: D'accord. Ça y est, j'ai réussi à redémarrer le Minitel, donc...
0: Et alors, bravo.
10: On a réussi à passer. En fait, c'est parce qu'on est déjà à 125 connectés. Et donc, il y a un truc quand même, ça m'étonne beaucoup. On me demande si Sandy ferait partie de la secte.
0: Attendez.
10: De la secte des bougras.
0: Coupe-moi les tous.
10: Ah d'accord, pardon.
0: Bon alors, je préviens prévenir les gens sur Minitel, sur l'IRC et même au standard. Je pense que sur l'IRC, ça a été convenu la semaine dernière avec Max. On en a discuté assez longtemps.
6: De quoi?
0: De l'histoire avec Sandy.
6: Ah, mais en fait, c'est parce que je le lis pas, mais ils la traitent tous de grosses putes. Hein.
0: Ouais. Ben alors dans ces cas-là, ça c'est bien prévenu avec Max que le prochain qui s'amuse avec ça, c'est même pas la peine. Il reste chez lui.
10: Donc en fait, faut pas les dire ce genre de message.
6: Voilà. Enfin, vous d'accord. Pouvez les dire, mais je les lirai pas.
0: D'accord. Voilà.
6: Voilà. Bon, Jupiler, il dit grosse pute Sandy, je le dirai pas.
0: D'accord. T'as qu'à boire ta Jupiler parce que
10: moi c'est pareil, j'ai zéro coup qui part de l'argent que t'as piqué dans le porte-monnaie de Christine, ça j'en parle pas. Ça,
0: c'est non
10: pas
0: non non plus.
8: Il me demande aussi au standard comment tu fais pour trouver le clito entre les bourrelets de Sandy, je le dis pas non plus.
10: D'accord. Bon ça on en parle pas. Bon alors on reprend le débat, on y va. Allez.
0: Alors donc Panoramix.
13: Ouais, Panoramix. Bah écoute, tu parles des sectes après le boulot. Il faut quand même savoir qu'il y a des gens qui n'ont pas de boulot. Mmh. On en parlait. Et il faut quand même savoir aussi que les sectes.
0: Non
13: bah, elles recrutent.
0: Oh, dans... Panoramix.
13: Ah, c'est pas moi.
10: C'est pas lui, il parlait.
13: Et je voulais dire que les sectes elles recrutent quand même dans les classes les plus défavorisées de la population.
0: Ouais.
13: Donc à savoir les sans-emploi. Mmh. À savoir les routiers.
0: Panoramix.
10: Devant ton micro, Gérard, s'il te plaît.
13: Les sans-emploi, donc les routiers, les cibistes, les chômeurs, les gens qui sont pas.
10: J'arrive pas.
11: Les mecs qui sortent avec des meufs pas belles.
10: J'arrive pas. Ah, hein? Ça y est.
0: Coupe-le.
10: Ça y est.
0: Coupe-le, c'est même pas la peine.
10: Mais parle devant le micro, Gérard, t'es à 15 mètres là. Qu'est-ce que tu fais avec ta jambe là?
11: J'ai continué pour lui.
13: La police nationale aussi.
0: Non, Panoramix. Au revoir.
10: Au revoir. Non, mais Panoramix, faut le calmer là.
11: Les mecs qui font des débats le jeudi.
0: Non, Panoramix, au revoir.
10: Allez.
0: Au revoir, Panoramix.
13: Les animateurs radio édentés.
0: Hop. Voilà, comme ça, c'est bien.
11: Oh là là.
0: Alors donc, êtes-vous membre d'une secte après votre boulot? Donc, moi, je peux vous dire que non. Pour l'instant, vous vous taisez, bon. Je réponds.
11: Ouais.
10: Donc toi, t'es pas membre de secte après ton travail?
6: Ouais, en fait, parce qu'il y a Ziwi qui te demande si t'es asexué.
0: Comment ça?
6: Bah, si t'es asexué.
15: Non, il est bisexuel.
11: Oh putain, il y a quelqu'un qui joue du
0: DJ. Oh là là.
10: Attends, c'est bon, Gérard, continue.
0: Alors donc, quatrième question. De quel...
10: Attends, on va les dégager parce qu'ils n'ont pas l'air de comprendre, donc ils vont partir.
0: Non, je crois qu'il y en a beaucoup qui n'arrivent pas à comprendre.
10: Ils vont s'en aller, on va prendre des nouvelles personnes. Donc pour le moment, tu disais toi que tu faisais pas partie de secte après ton travail.
0: Non.
10: T'as jamais fait partie d'une secte?
0: Ah non.
10: Et pourquoi tu penses qu'il y a des gens qui y vont?
0: Bah, je sais pas. Ça, c'est leur problème, c'est tout, hein. C'est pas le nôtre. Hein. Oui. Quatrième question.
8: Vas-y.
0: Quatrième question. Quel objet se sert le plus les marabouts pour leur avenir ou autre? Oh là, mais c'est
13: rien compris. Tu peux la reposer, s'il te plaît.
0: Alors, de quel objet se sert le plus les marabouts pour leur ramener ou autre? Donc, en parlant des gens. Par exemple, si vous appelez un marabout, de quel objet il sert pour vous lire votre avenir ou autre? Ça y est, vous avez compris?
11: Ouais, pas de problème. Ouais.
0: Alors, tam-tam.
11: Oh. Les os de poulet. Ouais, c'est vrai en plus. Les os de poulet, les pieds de poule. Ou les baguettes magiques, ou il y a aussi les cartes.
0: Ouais.
11: Il y a aussi les bouteilles en plastique de temps en temps, mais c'est juste le coca, hein, c'est pas toutes les bouteilles.
0: Non mais attends, tu veux faire allusion avec Jean de Nemers, toi? Bah, les
11: oui,
0: cartes.
11: Il y a lui et d'autres.
0: Non, mais attends, Jean de Nebert, s'il nous écoute déjà.
10: Jean de Nebert.
0: On lui fait un petit coucou, comme chez qui doit nous écouter.
10: Et à part ça.
16: Coucou.
0: Donc, vas-y, donc, continue. Donc, lui, je sais qu'il sert d'un jeu de cartes.
11: Oui, oui, il y en a. C'est surtout les voyants astronomes numériques, là.
0: Ouais.
11: Mais ça peut dépendre, bien sûr, des conditions astrales et... Enfin, ça dépend des marabouts.
0: Mm-hmm.
11: Ça dépend de leur personnalité.
0: Donc, c'est Tam-Tam hein, qui vient de répondre.
11: Oui, affirmatif, oui.
0: J'écoute.
11: Ouais, donc, pour se servir... donc, ils se servent de plein de trucs, style des boules de cristal, des pieds de poule ou alors des grosses bites toutes de lus. Ça dépend de ce qu'il a sous la main, en fait.
0: Attends. Des gros, quoi?
11: Des boules de cristal, ou alors j'avais dit quoi déjà, des pieds de poule.
0: Ouais, mais t'as dit grosse bite de je sais pas quoi.
11: Non, j'ai pas dit ça, Gérard.
0: Ah, faut si.
11: Planter les oreilles.
0: Ah non, mais moi je peux te
11: j'ai
0: dire une chose.
11: Tu sais, les pipes, les trucs pour fumer là.
0: Mmh, okay.
11: Donc voilà, les pipes toutes.
16: Des pipes en alu.
11: En alu, voilà, je cherchais.
0: Krishna.
16: Ouais, bah en fait, ils servent de n'importe quel objet qui appartient à la personne. Donc une culotte, une capote, des pailles de cul, tout, des cheveux, des ongles, des crottes de nez, enfin tu
0: vois. Ouais, c'est ça. D'accord, Christin.
10: Non mais c'est pas con ce qu'elle dit. Par contre, sur IRC, il y a Checkmate qui te demande la différence entre une secte misogyne et une secte spirituelle.
0: Oh non mais là, on est plus sur les sectes.
11: Dans les détails, hein. C'est dommage.
10: Ouais, moi aussi, j'ai un peu là.
0: Là, on rentre dans les marabouts, donc les sectes, bon, c'est fini.
10: Tant pis. Mais sinon, il y a Nounours qui te demande si tes boules elles prédisent l'avenir.
0: Ah non.
11: T'es sûr?
0: Qui pose cette question?
11: C'est moi. J'écoute.
0: Ouais, ben, j'écoute. Je vais te dire une chose. Tu vas te calmer, s'il te plaît.
11: Bon, je te demande juste si tu en es sûr.
0: Moi, je te demande de te calmer.
11: D'accord, pas de problème.
10: Par contre, sur Minitel, où là, ça explose carrément puisqu'on est à 150 déjà. Il faudrait savoir s'il n'existait pas assuré la secte des cotons-tiges.
0: Non. Ça, c'est même pas la peine de. Tu vois, c'est même pas la peine.
10: Ça, c'est pareil.
0: De...
10: Ça, c'est comme tout à l'heure. J'oublie en fait. D'accord.
0: Qui c'est qu'on récupère? On n'a pas d'autres auditeurs.
17: Si, on a d'autres auditeurs. On récupère Merlin à la place de Panoramix.
0: Donc Merlin, bonsoir.
18: Bonsoir.
0: T'appelles d'où?
18: J'appelle de Toulouse.
0: Oui.
18: Ouais.
0: Ok.
18: Tout à fait.
0: Alors, l'ombre noire, si on l'a toujours, à moins qu'on aille changer.
19: Non, on l'a toujours.
0: On l'a. Ok. Alors, l'ombre noire.
20: Oui, alors moi, je... se sert d'amulettes magiques ou alors de petits galets qu'il jette sur le sol sur lequel il arrive à lire notre avenir ou alors tout simplement d'une photo sur laquelle on est.
0: De quoi tu peux répéter parce que là j'ai pas alors, très bien compris.
20: Attends
0: l'ombre ouais. Noire. Je pense que vous avez entendu ce qu'il a voulu dire.
10: Ouais. Non, au début non.
20: Il parlait
10: des objets. Il parlait des objets dont on servait.
11: Moi je prends. Carina du temps aussi.
0: Ouais alors vas-y.
20: Alors, je pense qu'il doit se servir sûrement d'une amulette magique, hein, ou alors de galets aussi. J'ai souvent vu ça dans des reportages des chaînes que je ne citerai pas, vu que j'ai pas le droit de citer les noms. Donc, de petits galets qu'il jette par terre, sur lesquels il y a écrit des petits numéros, puis il arrive à lire là-dedans.
17: C'est pas des petits galets Nike? Comment? C'est pas des petits galets Nike avec la virgule?
11: Attends, je vais me prendre une petite dégorde de pépite, là.
20: On va voir aussi des filas aussi.
0: Non, mais attends, Manu, laisse-le finir.
17: Ah, je me renseigne parce que j'aime bien ça.
20: Puis, sinon, s'ils arrivent à les lire dans des photos qui nous sont chères.
0: Voilà. Ok. Merlin?
18: Ouais, tu m'entends, Gégé?
0: Ouais, je t'écoute.
18: Ouais, écoute, je pense que les voyants, pour lire l'avenir, ils ont besoin de matériel, donc, je sais pas, télépoche, femme actuelle, téléloisirs, il y a toujours un...
0: Bon, et Merlin?
10: J'ai coupé.
0: Merlin, c'est bon, Merlin?
10: Pas de marque, non mais attends.
0: Merlin, c'est bon, je pense que... Non, mais Merlin...
11: Télé-Z, surtout.
0: Non, mais c'est bon, allez, hop, tu peux me couper...
10: J'ai coupé. Et toi, sinon, Gérard, je vais te demander, est-ce qu'il y a déjà des marabouts ou des sacs qui t'ont déjà appelé?
0: Non, question marabout, donc je voulais faire allusion à Jean de Nevers.
10: Tu voulais faire allusion à qui?
0: À Jean de Nevers.
10: Ouais,
0: donc je me gourre à chaque fois quand je prénomme son nom.
10: Non.
0: Donc, lui, il se sert des cartes, mais lui, il se sert des cartes, t'en as qui se servent des boules de cristal, t'en as d'autres qui se servent de dés. Ouais. Et autre.
10: D'accord. Et autre, c'est vraiment autre, quoi.
0: Ouais, mais t'as plusieurs matériels pour savoir l'avenir de la personne.
10: Moi, j'ai même vu aussi qu'il y avait des gens qui servaient des plâtres.
0: Non, non, attends, toi?
10: Ah si, si, tapoté sur le plâtre.
3: Ah si, j'ai vu ça moi aussi. Non, mais sérieusement, Gérard. Hein. Ah, non. Gérard, sur non, les, non, sur non, les non, os cassés.
0: Ouais, non, ouais, mais c'est bon.
3: En tapant comme ça. Tac, tac, tac, tac,
0: on
3: tac.
0: Est combien sur Minitel?
3: Sur Minitel, je sais pas. Olive, on est combien sur Minitel?
0: Non, l'IRC, pardon.
3: Ah, ok. On est, ah, on a dépassé les 7000, 7150. Et je remercie Patachou qui me donne ces chiffres en direct.
0: Ouais, 7150 personnes à 1h17 du matin. C'est bien. C'est pas mal.
3: Et il y a Monsieur Prop qui dit que tu fais partie de la secte des VDPDLPM, c'est-à-dire des voleurs de pièces dans le porte-monnaie.
0: Non, non, ça, c'est même pas la peine que j'y réponde. Donc, voilà. Alors, les objets que se servent le plus les marabouts, donc c'est des jeux de tarot, des boules de cristal. Et Manu, tu peux me refaire une... Tu peux me refaire une petite monde, fiche je peux. Propre.
18: Le Figaro.
0: Oh, oh, celui qui parle du Figaro, il va se calmer.
18: Le Figaro Madame.
0: Oui, le Figaro Madame, tout à l'heure, tu vas retourner
10: je
0: chez
10: calmé,
0: toi.
10: Non, mais je l'ai calmé tout de suite, là, je viens de le couper.
3: Bon, Gérard, alors, en attendant, j'ai un petit sondage sur l'IRC de Satanas. Alors, auprès des marabouts, il a effectué un sondage. Aimez-vous votre travail? 33% ont répondu qu'ils pouvaient rencontrer des crétins le plus souvent de Suresnes. 21% ont répondu qu'ils préféraient être animateurs radio le jeudi soir. Et 48% ont répondu qu'ils allaient m'envoûter pour que j'aille mourir dans d'atroces souffrances.
0: Bon, ben, ça...
21: C'est pas gentil.
0: Ouais, mais je trouve ça un peu... Match.
21: Oh là, voici, point de vue du jour, image de nuit.
10: Madame. Je peux rien faire, parce que si je le coupe, je coupe tout le monde.
21: Tintouze, Playboy.
10: Tu vois. Par contre, sur Minitel...
0: Oh, tu te tais, toi, celui qui s'amuse à... C'est qui s'amuse à lire ça?
20: En tout cas, c'est pas moi. C'est pas l'ombre noire.
21: C'est l'ombre noire.
20: Non, c'est pas moi.
0: Non, mais entre Tam Tam, l'ombre noire et j'écoute, c'est qui?
21: C'est Tam Tam.
0: C'est Tam Tam?
21: Non, c'est Pedro, alors je continue.
0: Alors, comment que ça se fait qu'on a un Pedro?
21: Je disais Le Point, l'Express, t'as le Nouvel Obs.
10: Ça sort, je comprends rien. Non, par contre, sur Minitel, il demande comment on fait pour faire une voyance pour Sandy.
21: PlayStation Magazine.
0: Non,
10: la voyance, parce que les formats, il paraît que les photos sont pas assez grandes.
0: Non, mais je réponds pas. D'accord. Manu, je crois que Merlan, on y avait dit en
10: bon,
0: retard.
10: Bah, tu continues un peu le débat, Gérard?
0: Alors, donc, la cinquième question. Bon, il est quelle heure? 1h19, ouais, on va en reposer une autre, et puis après, on reprend une petite pause.
10: D'accord, donc,
0: dans
10: cinquième,
0: quel pays?
10: C'est la cinquième question, c'est ça?
0: Oui.
10: D'accord.
0: Dans quel pays existe-t-il plus de sectes en groupe?
10: Ah.
0: Donc, on va demander à Tam Tam.
21: J'ai rien compris.
0: T'as pas compris?
10: Dans quel pays il y a plus de sectes en groupe?
21: Okay.
10: Des sectes en groupe, surtout. Voilà. Parce qu'il y a des sectes.
0: Existe-t-il?
10: Pas... Voilà. Existe-t-il des sectes en groupe?
0: En groupe. Voilà.
10: Alors.
22: Plusieurs sectes réunies, donc.
0: Voilà.
22: Ok.
0: Voilà. Bah, de toute manière.
10: Non, des sectes. Il y a des sectes individuelles aussi. Attends. Mais, là, c'est des sectes en groupe.
0: Manu, quand je te demande de m'appeler pour essayer de qu'on puisse voir les questions ensemble, tu pourrais quand même.
10: Mais bon,
0: le
10: on verra ça. On verra
22: c'est
10: ça en antenne.
22: Pas le débat. Non, ouais.
10: On verra tout ça en antenne.
0: Donc, alors, on va demander à Tam Tam.
21: Alors oui, Gérard, moi j'ai fait un voyage en Australie. C'est mon gourou qui m'a dit d'aller faire un séminaire là-bas. Et vu que les êtres humains vivent sous terre, ils sont en communauté.
0: Ouais, mais où
21: En Australie.
0: Ouais.
21: Ils vivent dans les roches, sous terre, en communauté. Et donc, ils font ça entre amis. En groupe.
0: Mmh.
21: Ils vivent en groupe, ils vivent sous terre, ils servent de l'eau, de la vie. Ils ont pas beaucoup pour vivre, quoi, mais ils sont heureux.
0: D'accord.
21: Faut être heureux.
0: D'accord. J'écoute.
21: Oui, donc moi, mon marabout m'a conseillé d'aller faire un voyage au Tibet, et j'ai donc vu une secte au Tibet, près de la muraille de Chine, ce qui a rien à voir, mais c'est pas grave. Et donc, j'ai rencontré plusieurs sectes qui se réunissaient tous les samedis soirs pour faire la fête.
0: D'accord.
21: Et pour claquer le joueur de tout le monde.
0: Et
21: en gros, il y en avait qu'un seul qui s'amusait.
0: Et tu peux préciser son nom?
21: Ah non, ça je peux pas parce que sinon j'aurais des problèmes, je risquerais de me faire tuer dans la minute qui suit.
0: D'accord.
21: Donc je préfère pas trop en parler.
0: Krishna?
21: Ouais, je crois que c'est dans le sud de l'Europe où il y en a le plus, vers le Brésil.
0: Ah ben, c'est tout ça. Ah ben, dis donc.
21: L'autre, sérieux, putain.
0: Ok, l'ombre noire. L'ombre noire.
21: Oui. Il
20: y a tellement une population tellement dense là-bas, il doit y avoir plein de sectes. Et d'ailleurs, j'ai pu m'en rendre compte. Je suis allé faire un petit voyage là-bas. Alors, il y a les sectes des Big Mac, il y a les sectes de tout ce qu'on veut, quoi. C'est hallucinant, quoi. J'ai jamais vu ça.
21: Ok, c'était toi.
0: D'accord. Merlin.
18: Ouais, c'est clair que c'était tout raide. Il y a les sectes... Alors, il y a les sectes des porteurs de flingues là-bas quand même. Il y a les sectes des gens qui brûlent des croix quand même. Il y a les sectes qui sont contre l'avortement quand même là-bas, c'est dangereux.
0: Bon, Merlin.
18: Il y a les sectes,
0: Non, non, Merlin, terminé.
1: Il a le droit de dire les sectes.
10: Bah ouais, il a le droit de dire.
1: Gérard,
10: écoute, Gérard, les sectes. Ils veulent tous savoir sur IRC. Sur Minitel, il parle des sectes anti-gros, c'est pareil, il y a plein de choses.
0: Non, mais attends. Non, on va pas parler des sectes IVG. Alors, Merlin, terminé, c'est pas la peine. Non,
10: ça intéresse tout le monde.
18: GG, je peux quand même dire qu'aux États-Unis, il y a quand même des sectes de mecs qui se font pomper sous des bureaux ovales dans des maisons blanches quand même. Eh, Gérard.
0: Ouais.
18: Je voudrais savoir si c'est vrai que tu fais partie de la secte PBB FDLC. Petite branlette bien faite dans le camion.
0: Et c'est qui?
18: Tom Tom.
0: Eh ben, Tom Tom, au revoir.
1: Allez,
0: au revoir.
1: Par contre, sur Minitel, il y a une question intéressante. Est-ce que tu, il y a des gens qui te demandent si, enfin, c'est surtout Mystique qui te demande si il existe la secte du pont de l'Alma.
0: J'y réponds pas.
18: D'accord. Ouais, tous sous le 13e pilier, allez les mecs.
0: D'accord. Tout à l'heure, vous allez faire tous la secte au standard et on va reprendre, d'autres personnes. Donc, Rigo, une question IRC.
10: Ouais, je peux te trouver
0: non,
10: ça.
0: Non, c'est pas Max, hein.
18: Non, je disais merci.
10: Il y a Monsieur Prop qui te demande si tu es président de la secte du plâtre. Attends, du plâtre.
1: Mais non.
10: Non, mais ça a rien à voir.
1: On a dit qu'on n'en parlait pas.
10: Ouais, ça a rien à voir.
18: On se demande d'où il est plâtre, les gars.
0: Ouais, bon, bah attends, là où que je suis plâtré, ça te regarde pas. Combien qu'on est avant qu'on pose la sixième et puis qu'on...
10: J'ai plus moyen de vérifier, faut que je demande à Patachou. Ouais.
0: Patachou, tu peux nous dire combien qu'on est, s'il te plaît, sur l'IRC. Patachou. Merci.
10: Ah, donc, on est 7654.
0: Oh!
1: On est 7654.
10: Voilà, 7654.
1: Et Gérard, par contre, toi, qu'est-ce que t'en penses alors de cette question de la cinquième, là?
0: Bah, ce que j'en pense, dans quel pays existe plus de sectes en groupe, moi je pense que c'est plus à l'étranger, donc pas spécialement New York ou autre. Je vais pas.
1: Mais tu crois que dans le pays, dans des pays comme New York, tout ça, non?
0: Je pense qu'il y en a, mais c'est sûr que maintenant c'est à la police de faire leur truc.
1: Ouais,
0: hein.
1: Ouais.
0: C'est à eux de faire leur boulot, parce que c'est pas à nous de dire bon ben. On va les détruire parce que c'est à eux, parce que sinon c'est eux qui vont se détruire eux-mêmes.
1: Ouais. Comme, je comprends pas bien là, je comprends pas bien parce que.
0: Non mais il y a eu des sectes qui ont eu des problèmes là.
1: Avec le fisc.
0: Ouais, non mais ils ont retrouvé des personnes massacrées tout ça dans certaines sectes, donc là-dessus c'est vrai que c'est un sujet délicat à discuter à l'antenne parce que c'est vrai qu'après avec le CSA
1: c'est tout de suite hein. D'ailleurs,
0: on va avoir des problèmes, donc je veux pas trop m'éterniser sur la question. Donc la sixième.
1: Non mais sinon tu penses quoi alors de la cinquième?
0: Bah disons, c'est que c'est vrai que dans des pays il y a des sectes, mais il faut faire gaffe parce qu'il faut pas que les adultes envoient leurs enfants là-dedans parce que bon bah, une fois qu'ils sont là-dedans, ils auront du mal à ressortir.
1: Ah ouais, c'est super dangereux une secte.
0: Ça c'est bah oui comme tu le dis Manu,
10: c'est la vrai. piqûre surtout de
0: non
10: de
0: mais secte. Non mais c'est un truc.
1: Et dans quel pays plutôt?
0: Ben ça dépend, tu peux en avoir dans différents pays hein.
1: Ouais.
0: Donc voilà.
1: Paris, tu penses? Paris, des pays comme Paris, tout ça.
0: Non, je pense pas que sur Paris, jusqu'à présent.
1: Il y a la secte du pont de l'Alma sur Paris. Quoi.
0: Non, ouais. non, mais
10: du 13e poteau, on m'a dit.
0: Non, mais on va pas s'amuser à parler d'histoire de Diana, ça sert
1: non,
0: à rien.
1: Non, parlons pas.
10: On parle juste du pont de l'Alma.
0: Non, mais c'est pas le thème du débat. On est sur les sectes, c'est tout. Donc.
1: Sinon, t'en penses quoi donc de la cinquième question?
0: Bah, la cinquième, c'est dommage parce que bon, ben, c'est vrai que la question était
1: intéressante.
0: Était intéressante et dure à répondre parce
1: et bien
0: que
1: posé.
0: Et c'est que les gens ont pas pu répondre comme on voulait parce qu'en fin de compte c'est si tu rentres dans une secte tu peux pas en ressortir facilement, c'est là qu'est le problème.
10: Gérard, oui. Il y a Davy One, il a un problème, il me dit qu'il a été voir un gourou qui lui a prédit que la fin du monde c'était juste après le débat, donc si tu pouvais en faire un deuxième pour qu'il finisse ses tagliatelles.
0: Non mais c'est qui?
10: C'est Davy One.
0: Davy One. Donc il y aura qu'un débat comme tout jusqu'à maintenant, jusqu'à la semaine prochaine, il y aura qu'un débat.
10: Voilà. Il y a Zéro Cool qui dit lis les messages merde, mais je réponds. Si c'est nul, je les lis pas. Voilà.
0: Voilà. Voilà. Donc sur Minitel, poser des messages qui soient corrects et puis c'est tout. Donc Manu, tu essaies de me gérer un peu tout ça là.
5: Pas de au problème. Standard.
0: Tu me mets des bons auditeurs, s'il te plaît.
10: D'accord. Hein? Et la cinquième question, t'en penses quoi sinon?
0: Moi la cinquième, je viens d'y répondre.
10: D'accord.
0: Donc la sixième, donc avez-vous déjà consulté?
5: Sinon, sur la cinquième. T'as pas un truc à rajouter?
0: Non, mais toi, t'as peut-être une question.
5: Non, c'était pour appuyer Olivier, parce que j'aimerais bien que...
10: C'est délicat, quoi.
0: Ouais. Non, mais là, c'est vrai que la cinquième question, elle est assez délicate.
10: T'as dû réfléchir avant de la poser, celle-là.
0: De toute manière, quand j'ai eu Fildar au standard, ouais. quand Fildar m'a appelé, il m'a dit que c'était bon, donc on gardait les questions.
10: Il avait dit que c'était délicat, quand même, comme question.
0: J'y ai demandé si on pouvait la laisser, il m'a dit oui. Donc après, Rigaud m'a appelé, donc...
10: T'es chaud.
0: Donc, Rigaud, il a pas pu avoir les questions en tête parce que peut-être qu'il aurait pu m'en donner d'autres en plus.
7: Ah non, moi je te donne rien. Démerde-toi, c'est ton boulot. Hein.
0: Non, mais t'aurais peut-être pu essayer de voir si t'avais d'autres questions à me proposer.
7: Ah mais moi je préfère attendre les questions de l'IRC en direct.
10: Bon, ok, voilà. Très bien. Allez.
7: Justement, tu vois, il y a Monsieur Propre, il te demande si tu connais la secte du petit pénis mal formé comme la queue de comme ta queue.
0: Ouais, ben ça, c'est pas mal. Donc, alors, la sixième...
10: J'ai un peu la même chose, c'est la secte de Morpion qui se trouve dans le slip de Gérard. Enfin, ça, j'en parle pas. Parce que...
0: Ouais, donc...
7: J'en ai...
5: Moi, on m'avait dit que les marabouts, ils pouvaient lire dans les dents de devant.
10: Ah, sauf que Gérard,
5: il y a pas de souvent, hein.
7: T'es mal barré, Gérard.
0: Toi, fais gaffe à ta casquette.
5: Je sais pas, je demande, hein.
0: Fais gaffe à ta casquette, parce que si tu veux qu'il y ait du monde samedi, t'as intérêt à faire gaffe à ton matricule.
10: Si Gérard a dit qu'il y a personne, il y aura personne, hein.
0: Rigaud, tu peux me donner un petit point avant juste la pause musicale.
7: Tu veux que je te donne un point?
0: Un point IRC. Quand même, hein.
7: Alors, un point IRC, 7701. On remercie Patachou. 7701. Merci.
0: Donc on est 7701 connectés sur l'IRC. Et là vous allez écouter les marabouts du 6e étage avec Viens me voir. Gris-gris en euros.
7: Attends Gérard, on me demande que tu répètes...

0: ou un marabout ou autre, et on se retrouve tout de suite après.
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0: Et voilà, vous êtes toujours sur Fun Radio, donc Jingle, il est pas bon, c'est Olivier qui a fait une connerie.
4: C'est pas Max.
0: Non,
4: en fait, je vais t'expliquer.
0: C'était les débats de Gérard.
4: Mais il y a plus ton jingle parce qu'en fait, c'est pas assez important, donc j'ai retiré.
0: Ouais, d'accord. Alors, toi, tu vas avoir des problèmes. Donc, on venait de s'écouter les marabouts du 6e étage avec Viens voir mon Grégory en euro. Et donc, vous êtes toujours sur Fun Radio, donc 100.9 et toujours Manu qui vous attend au standard.
5: Toujours là.
0: 0803-08-5000. Et Olivier qui est l'arrière.
4: Bonjour, voilà.
0: Bonjour. Et puis, Rego qui vous attend sur l'IRCWW.fr. Et on récupère.
5: Tout à fait.
0: Et là, on est 7701 personnes.
5: Non. On n'est plus que 7635. Est-ce qu'on a perdu plus de 60 personnes?
0: 7635.
5: Mais ça va aller, c'est déjà énorme.
0: Donc 7635 à 1h34 du matin et on est qu'à la 6e question. Donc on récupère pour ça. Merci Rego pour ça.
6: Mais j'espère. Gérard, c'est Jean-Pierre. C'est la fête de la musique.
5: Qu'est-ce qu'il fait là, lui?
0: Qu'est-ce qu'il fait là, lui?
4: Je sais pas.
0: Qu'est-ce qu'il fait là, lui?
4: Bah, c'est le problème de la semaine dernière. Il arrive de nulle part.
6: C'est la fête de la musique.
0: Oh non, mais. Oh, Jean-Pierre!
6: Et ton gros cul.
0: Oh. Jean-Pierre, tu la fermes, merci.
4: Allez hop.
0: Donc, alors, on récupère Dracula.
7: Bonjour, Gérard.
0: Bonsoir à toi.
7: Bonsoir, oui, pardon.
0: Voilà, baisse. Baisse un peu la radio si tu l'as derrière.
7: Elle est éteinte de mon côté.
8: Bah, ça doit être quelqu'un d'autre.
0: Donc, j'écoute.
8: Oui, c'est moi. D'ailleurs, Gérard, je voulais te demander une question.
0: Ouais.
8: Est-ce que c'est vrai que tu as fondé une secte d'hémorroïdes entre tes fesses?
0: Alors là, je vais dire une chose, j'écoute. Tu retournes voir Manu au standard. Au revoir. Au revoir pour toi. C'est terminé, j'écoute pour lui.
4: Ça y est.
0: Alors, Krishna.
9: Ouais, salut.
0: Rebonsoir à toi. L'ombre noire.
10: Oui, bonsoir Gérard, je peux te poser une petite question?
0: Vas-y.
10: Ouais, j'aimerais savoir si c'est pas le grand marabout de la secte des cotons-tiges dans le cul.
0: Alors, dégage. Bonne nuit à toi aussi. Allez,
4: qui
0: hop.
4: Gérard,
5: en attendant.
0: L'ombre noire.
5: En attendant, Gérard, il y a Wezen sur l'IRC qui dit, il aimerait appeler un marabout pour lui demander de faire perdre de la graisse à Sandy. Qu'est-ce que t'en penses?
0: Non, ça je réponds pas. Mais je crois qu'on avait discuté avec Max la semaine dernière qu'il fallait qu'on arrête un peu avec Sandy parce qu'on en avait ras le bol.
10: Ouais.
0: Donc, Manu, tu dis au revoir à l'ombre noire et à j'écoute.
4: Mais
0: hein.
4: Ça y est.
0: Et donc, Garcimore.
11: Ouais, salut à tous, big up.
0: Ouais, big up, eh ben, ouais. Il est là, big up.
11: Ouais, casse dédié à tout le 9-4 et à la prison de Fresnes.
0: D'accord. Donc, la 6e question, c'est avez-vous déjà consulté un voyant ou un marabout ou autre? Qui c'est qui est en voiture?
4: Il n'y a pas de voiture.
11: Non, il n'y a pas de voiture.
0: Alors, Garcimore.
11: Ouais, bah écoute, moi alors c'est plutôt haute.
0: Précisez les questions. Okay, précisez.
11: Alors, précise, moi je consulte uniquement des druides.
0: Mmh.
11: Parce que je trouve que les prédictions au chaudron c'est quand même plus fiable. Voilà.
0: Mmh. Voilà. Non mais, est-ce que t'as déjà consulté un voyant ou un marabout?
11: Un voyant, un marabout, non, je te dis, uniquement des druides, de temps en temps un enchanteur, mais non, pas de voyant, pas de marabout.
0: D'accord.
11: Je crois pas dans ces religions-là.
0: Ok. Krishna.
9: Moi,
0: non, Olivier, c'est quoi là?
4: Ah, Manu, il y a quelqu'un qui envoie la musique. Manu. Je le trouve.
11: Oh là, c'est quoi?
9: Ouais.
0: Krishna. Ouais.
9: Ouais, moi je suis allé voir un voyant. Mmh. Et il m'a prédit que tu aurais une grande carrière à la radio.
0: Bah ça, pour l'instant, ça fait. Je sais pas, Olivier, ça fait combien de temps que je suis avec vous maintenant?
5: Ah bah là, déjà, ça fait 1h35 à peu près.
0: Non, mais
4: déjà trop.
0: Hein? Non, mais depuis le départ.
5: 10 ans, je sais pas, déjà. Je suis arrivé
4: 10
5: en
4: ans,
5: route,
4: je crois.
5: Moi.
4: Oh, ça passe.
9: Il m'a dit peut-être de la télé en vue.
0: Ah bah on verra. Ouais. C'est tout. C'est ce que tu penses, toi?
9: Ah non, c'est pas ce que je pense, c'est ce qu'il m'a dit. Hein. Je vais montrer ta photo et...
0: Non, mais moi je te demande, est-ce que t'as déjà consulté un marabout pour toi?
9: Pour moi, non, je suis allée le voir pour toi en fait.
0: Ah non, mais moi j'ai pas besoin qu'on aille voir quelqu'un pour moi. Hein.
9: Bah,
0: je suis assez grande d'y aller moi-même. Hein.
9: Tu vas devenir une star?
0: Ouais, non, mais moi je suis assez grande d'y aller moi-même.
9: Ok, bah quand tu iras, tu me feras un rapport.
0: Ouais, non, mais moi, j'ai besoin de personne pour ça. Donc, Dracula,

0: Gérard.
1: Oui, Gérard.
2: Attends, Dracula, s'il te plaît, merci.
0: Deux secondes, avant de sucer. Il y a Yankee sur l'IRC qui te demande depuis quand t'es parti de ton poste de dirigeant de la secte des alcooliques anonymes.
1: Oh là.
2: Non, je réponds pas parce que je suis jamais parti de la secte.
0: T'en es jamais parti.
1: Il y a encore.
2: J'y ai jamais été. Hein. Donc, pour lui, sa question, elle est vite réglée.
0: Le débat est clos.
3: Anonyme.
2: Ouais. Dracula.
1: Oui, Gérard. Alors, justement, je voulais te parler de ça parce que j'ai été voir un marabout juste après les fêtes. Il m'a prédit que tu allais te casser la jambe, alors j'ai peur.
2: Attends, Dracula, je te coupe 5 minutes.
4: Oui, juste 30 secondes, le temps d'accueillir, je me casse.
2: À la place.
4: À la place de J'écoute.
1: Oui, bonsoir. Salut. Bonsoir,
2: Et à la place. Et à la place de l'ombre noire, Manu.
4: Personne pour l'instant, je vais trouver, t'inquiète.
1: L'ombre blanche.
2: Alors, Dracula, après je vais m'adresser à... Je me casse.
1: Bah, merci de me passer aussi vite. Donc, je disais quand même, si ça intéresse encore du monde à cette heure-là, que tu t'étais cassé la jambe. Enfin, tu t'es cassé la jambe et il me l'avait prédit, il y a un peu moins d'un mois maintenant, quoi.
5: Ok. C'est le voyant mytho, ça.
1: Ouais. Bah ouais, mais ça, apparemment, ça marche.
5: Parler de lui. C'est un voyant aveugle.
1: Bonne question. Ouais, c'est un voyant aveugle.
2: Je me casse. Oh, s'il vous plaît, derrière, merci.
1: Non, oui, Gérard, tu restes insensible.
2: Non, mais attends, je me casse.
1: J'en fous. Alors, moi.
2: Oh, bien. Je me casse.
1: Bah, c'est bon.
2: Je me casse pour un son. Tu m'écoutes.
1: Je t'écoute.
2: Pour un son, ceux qui sont derrière, qui ont répondu maintenant, vous vous taisez, vous laissez parler les gens, s'il vous plaît, merci.
0: Gérard, il y a Canard WC qui te demande de te baisser un peu parce qu'il voit rien.
1: C'est clair.
2: Bon, lui, je me casse, alors toi, tu veux répondre à la question?
1: Oui, donc moi, j'ai été voir un marabout aussi, et qui m'a dit que incessamment sous peu, je devrais rencontrer un acteur de film porno,
2: ouais.
1: qui a joué dans des films style Keystore Penetrator, et voilà. Donc j'en sais pas plus pour l'instant.
2: Okay.
1: Ça fait mal. Comment? Ça fait...
2: Non, mais... Oh
3: C'était tout raide.
1: Tout raide.
2: Et on se calme là, derrière. On se calme. Oh, allez, vous calmez là.
0: Gérard, sur IRC, il y a Wezen qui te demande si un voyant peut prédire qu'il peut voir ce qu'il prédit.
2: Pour son...
6: réponds.
2: Olivier.
6: Non, mais la musique va bien avec la réponse.
2: Non, mais Olivier.
1: C'est vrai, ça fait
2: Olivier.
1: Pas Gérard.
2: Olivier, pour un sens, vous avez fait du bon boulot, il n'y a pas fil d'art.
6: Autant continuer.
2: Bon, il nous reste encore un petit quart d'heure.
6: Mon marabout m'avait déconfiné. Allez, on y va.
2: Donc pour répondre à cette question-là, moi j'ai jamais consulté de voyant ni de marabout parce que à mon avis, je pense que tout ce qu'ils nous disent,
1: ça coûte trop cher.
2: Non, mais même oui, en plus ça coûte trop cher, ça c'est vrai.
1: Ils voient rien.
2: Et de toute manière, ce qu'ils nous disent, en fin de compte, c'est tout faux. Hein? Donc je pense que vous êtes tous d'accord avec moi.
1: Non.
2: Non qui?
1: Non.
2: Qui? Non. Précisez vos noms.
1: Non.
2: Qui?
1: Non.
2: Mais précise ton nom.
1: Mais non. Je te casse là.
2: Bon, allez, moi je te casse. Tout à l'heure, moi je me casse. Tu vas te casser pour deux mondes, toi.
1: Eh, c'est pas moi, Gérard. C'est pas moi. C'est l'autre fou là. C'est
2: alors comment 7e question.
1: Bon.
2: Comment devient-on? Bon. Oh, tu t'écrases.
1: Come on.
2: Manu.
1: Po.
2: Manu, s'il te plaît, tu commences à me les calmer parce qu'il reste un quart d'heure d'émission.
1: C'est
2: donc je voudrais que le dernier.
4: Ok, je commence à les calmer et je finis quand aussi?
6: Alors, mais continuons le débat. 7e question.
2: Non, mais attends, Olivier, tu t'amuses pas à me balancer. C'est la fête de la musique, d'accord?
6: Je balance rien du tout.
2: On en a rien à foutre.
6: C'est clair.
2: C'est pas le thème du débat.
6: C'est pas du tout ça. Donc, la question.
2: Oui, Manu.
4: Avant ta question, on va accueillir Clochette.
2: À la place de...
4: À la place de l'ombre noire.
2: Ok.
6: Salut Clochette.
2: Clochette, bonsoir.
7: Ouais, bonsoir.
1: Salut Clochette.
2: Donc, vous fermez vos gueules, s'il vous plaît, derrière. Putain, mais vous allez vous la fermer, là.
1: Salut Choupette. Salut Clochonette.
7: Oh, oui. Ouais, non, moi, c'est Clochette.
2: Bon,
1: Vieille voix, elle. Or sexe.
2: Oh là là là. Bon, Grégo, un petit point internet avec celui qui a l'habitude.
6: Non mais arrête de faire des points internet.
0: Ouais, c'est ça.
2: Bah si.
6: Non, t'en fais toutes les deux minutes.
0: Continue les questions.
2: J'avais savoir avant.
0: Je te dirai pas, je m'en vais.
2: Voilà. Oh, Grégo.
6: Continue les questions. Tu fais pas tes questions, tu t'occupes plus de l'internet que des questions.
2: Alors, 7e question. Comment devient-on un marabout ou un voyant? Oh là là, celui qui se marre comme une perle, il va dégager.
1: Comme une perle. C'est toi la perle.
2: Ouais, ouais. Bah attends, tu vas voir la perle tout à l'heure, toi, tu as t'écrasé vite fait. Dracula.
1: Repose ta question s'il te plaît, j'étais au standard.
2: Non.
6: Comment on devient un marabout ou un voyant?
1: Bah comme on l'a dit tout à l'heure, on reçoit une coupe à la fin, mais faut bien commencer par quelque chose, donc on passe plusieurs examens. Ça dépend des pays. En France, si tu veux être druide ou celte, enfin ça dépend.
5: Ça fait.
1: Ouais, donc marabout, tu passes plusieurs mois tout seul à penser sur toi-même. Et c'est très dur, je pense pas que Gérard tu pourrais y arriver. Enfin, faut faire un tour de soi terrible et
2: Je pense que là tu divagues.
1: Non, je te réponds franchement. Oui, je pense qu'on reste quelques mois tout seul, il y a une préparation intérieure qu'il faut préparer.
2: D'accord. Je me casse.
6: T'en penses quoi toi?
5: Ouais. Excuse-moi, Gérard, j'étais hors antenne. Il y a Manu qui m'a pris, tu peux répéter la question pour moi s'il te plaît.
6: Donc comment on devient marabout voyant?
5: Comment
6: on devient marabout voyant?
5: Donc pour ça je crois que il y a plusieurs formes d'études à faire où tu peux passer donc bac marabout.
6: Je crois qu'il y a le CAPES marabout aussi.
5: Ouais, le CAPES marabout, ouais, sinon. Ou alors le BOPC marabout.
6: Et t'as la GREG aussi pour les voyants.
5: Ouais.
2: Krishna.
3: C'est Jean-Pierre.
8: Salut Jean-Pierre.
3: C'est la
2: Krishna.
3: Le ministre de la culture.
9: Ouais, Gérard. Bah, il faut aller à l'école, dans une école de marabout.
8: Vas-y, Jean-Pierre. Vas-y, laissez-le faire sa carrière. Vas-y, Jean-Pierre, vas-y.
2: Krishna.
9: Oui. Je te dis, il faut aller dans une école de marabout.
2: Oh
9: mais il n'y en a pas beaucoup en France. Hein.
1: Oh là, le désastre.
2: Non, mais voilà, je crois que vous avez des...
3: C'est la musique, le ministre de la culture.
2: Bon, Jean-Pierre, tu t'écrases.
9: Il va te bourrer ton gros cul.
2: Ouais, bah, Jean-Pierre, bon,
6: Jean-Pierre, il va dégager, et puis voilà, c'est tout.
2: Alors, Krishna, pour continuer.
9: Mais je te disais, Gérard, il faut aller dans une école de marabout.
6: Ils disent tous qu'il faut aller dans des écoles.
2: Ouais. D'accord. Clochette.
9: Moi, à mon avis, tu vois, c'est plutôt inné, quoi. Tu nais marabout ou bien tu nais pas, quoi.
2: Mm-hmm.
1: C'est quoi cette voix?
9: Et je sais pas, c'est pas toi qui décide. Hein.
2: Ok. Garcimor.
8: Ouais, bah écoute, il y en a qui vont à la fac. Je pense que pour être marabout, faut aller en fac. Et je te conseille de faire, je sais pas, une maîtrise de druide, option chaudronnerie. Il paraît que ça cartonne pas mal en ce moment.
2: Ouais. Question IRC, non ouais.
0: Non, on me demande ce qu'on peut foutre avec un CAP chaudronnerie, quoi.
2: Bah, de toute manière.
0: Pas un BEP chaussure aussi.
2: Non mais un CAP chaudronnerie, tu peux être chaudronnier, c'est tout, hein. C'est tout, hein. CAP chaussure, tu peux être cordonnier.
10: En gros, c'était tout raide, quoi.
8: Ouais, c'est clair.
2: C'est tout ce qu'on peut faire. Donc, comment devient-on marabout?
1: Oh là là, mais ça y est, tu l'as déjà posé
8: la solution, Gérard.
1: Attendez, il y a Dark Vador qui va répondre.
8: Qu'est-ce qu'il nous fait, Dark Vador?
2: Olivier, te marre pas parce que là, jusqu'à maintenant, on a fait 7 questions.
8: Yoda, tu fais ton débat là.
1: Yoda, il ressemble à un.
2: Ouais, vous fermez vos gueules.
1: Et t'en penses quoi, Gérard?
8: C'est Yoda avec sa canne.
2: Bon, allez hop, terminé.
6: Attendez,
2: c'est toi, Olivier. C'est toi qui commence.
6: J'ai rien fait.
2: Non. Mais là, tu as pas commencé maintenant, d'accord? On a fait. On a presque la moitié des questions.
6: On a bien travaillé.
2: Il nous reste encore un petit quart d'heure à tenir. Il reste encore 1, 2, 3, 4 questions. Donc, je voudrais qu'on fasse les 4 questions jusqu'au bout. Olivier, t'arrêtes, s'il te plaît. Merci. Alors donc, comment on devient
1: la question d'abord, Gérard.
6: Mais non, réponds-toi. Comment on devient alors, toi?
1: Comment on
2: attends,
1: devient, toi?
2: Attends, vous fermez vos gueules et
6: comment
2: je réponds.
6: On devient comme toi?
2: Donc, comment...
1: Ça doit être compliqué de devenir comme lui, hein.
6: Claire. T'as fait une école toi, Gérard?
2: Non, il n'y a pas d'école. Alors, terminé.
6: Heureusement.
2: Hop.
1: Il a fait le BEP 0, lui.
2: Attends, le BEP 0, il t'emmerde, toi, connard.
6: Il manquerait plus qu'elle soit payante son école.
1: Citation.
2: Bon, Manu, oui. tu me légères, vite fait.
6: Pas de problème.
1: Ok. CAP déchets. BAP alcoolique anonyme.
2: Ouais, attends, qui c'est qui vient de dire ça? Qui vient de dire ça?
6: Allez.
9: Rodrigo.
8: Maqué, c'est Pablo. C'est Pablo, il est là.
2: Ouais, mais attention à vous. Vous allez voir
0: Gérard,
2: comment que je vais faire.
0: Gérard, sur IRC, on me dit que t'as fait un CAP Marabout-Moi-Lyon.
2: Non.
6: Marabout qui pue, tu t'es planté.
2: Seriez-vous prêt à héberger...
6: Attends. Et la question, toi, tu penses que comment on fait pour être voyant marabout, alors?
2: Non, mais quand t'arrêteras de...
6: Non, mais sérieusement, alors maintenant, donc toi, comment on fait, à ton avis?
2: Comment qu'on fait? Ben, il y a des écoles normalement qui sont.
6: Des écoles, donc tout le monde avait à peu près répondu correctement en fait.
2: Ouais, mais pas tous parce que y en a qui ont l'air de s'en foutre.
6: Il faut avoir des qualités avant, non, je pense.
2: Non.
6: Non. tu peux
2: non,
6: apprendre.
2: Sauf de savoir lire dans un tarot et tout ça. Donc, faudrait demander. C'est une question qu'il faudrait demander à Jean Denebert la semaine prochaine.
6: Mais on sait tous lire enfin dans un tarot. Quand tu fais des antisèches, tu marques sur le tarot, quoi.
2: Non, mais faudrait demander à Jean Denebert comment qu'on peut. Manu.
4: Non. Le tarot avec un tampon parce que t'écris la craie dessus.
2: Donc, huitième question.
1: Vas-y.
2: Alors, seriez-vous prêt à héberger un marabout dans votre maison? On va demander à Dracula.
1: Bah, ça dépend s'il fait bien la nourriture. Bah, toi, tout raide.
10: Vas-y, dégage, toi.
1: S'il fait bien la nourriture, je veux bien. Allez, bouge.
10: Vas-y, bouge-le,
1: tu prends pas trop cher la nuit.
2: Bon, Manu, tu me vires, j'écoute. Tu me vires, gars, si mort, j'écoute, je me casse et Dracula.
1: Non, Dracula, je parle bien. Je rigole, Gérard, j'ai rien.
2: Je veux pas le savoir.
10: Allez, on continue le débat, vas-y, pose ta question. On veut répondre.
2: Non, moi je réponds pas avec des connards.
6: Continuons, c'est
10: intéressant. Allez, on continue.
2: Ta gueule. Alors maintenant.
10: Allez, on continue dans le calme, on y va là.
2: Allez hop, tu me le vires.
4: Ok.
2: Bon. Tu le vires.
6: Alors donc après cette petite pause, donc tu pensais la question c'était sur la différence d'âge, c'est ça, des marabouts?
2: Non. Seriez-vous prêt à héberger un marabout dans votre maison? Manu.
6: C'est chaud, ça.
2: Tu me le reprends pas pour le mettre sur d'autres noms, les
4: non,
2: gens.
4: Non, je le reprends pas, je lui dis au revoir parce que je suis poli, c'est tout.
2: Ouais, non, mais tu me reprends d'autres personnes là parce qu'il y a des
6: Minitel. Sur Minitel, il y a Nati, donc qui est une jeune fille qui a 25 ans, qui veut bien t'inviter tout de suite.
2: Non. Manu, c'est pas la peine de prendre,
6: Non, bah d'accord, mais.
11: C'est lire.
6: Répondons à la question.
11: Alors.
2: Mais on, je me méfie quand même avec toi. Parce qu'il ne faut pas les reprendre avec les mêmes noms. Hein.
12: C'est la fête de la musique.
2: Donc, qui c'est qui nous reste?
4: Eh ben, il doit nous rester Clochette, quelque part par là, ici, voilà. Et puis Krishna.
2: Ouais. Et Garcimore.
4: Tu l'as dégagé.
2: Bon, ben, alors, Clochette.
12: Ouais.
2: En attendant qu'on récupère, donc pour toi, seriez-vous prêt à héberger un marabout dans votre maison?
12: Ouais, bah ça dépend du mec, quoi. Moi, ce qu'il y a, c'est que j'aime bien le poulet. Mmh. Alors, si c'est lire dans les os, ce serait pratique, quoi. Et sinon, ça peut avoir des avantages, quoi.
2: Non, mais tu peux préciser un peu le fond de ta pensée, quand même.
12: De quelle pensée?
2: Ben, sur la question.
12: Tu vois, s'il fait des consultations gratuites ou bien des petits trucs sympas, quoi. C'est pas bien.
2: Ouais, mais attends, tu crois que... Attends.
12: Ouais, vas-y, je t'écoute.
4: Ouais, non, c'était juste pour dire que pour remplacer Garcimore, on accueillait Secteur A.
2: Tu me marqueras son nom parce que...
4: Secteur et puis A.
10: Ouais, bonsoir.
2: Oh, tu te calmes, toi.
10: Ouais, salut, c'est Secteur A.
12: Salut Secteur A.
10: Ouais, j'appelle du...
12: Ouais, Secteur A, salut.
2: Oh, tu me le calmes là, lui.
10: Ouais, bonsoir à tous.
4: Pas de problème.
2: Oh là, et tu le calmes là, il se croit où, lui?
10: Bah, excuse-moi, j'ai la voix un peu enrouée, et puis j'ai fait l'armée, alors j'ai gardé les habitudes.
2: Ouais, bah, tu vas te calmer un peu, hein.
10: Ouais, ok, pas de problème.
2: Ouais, tu te calmes tout de suite, moi.
10: Ok.
2: Clochette, donc, pour finir.
12: Tu veux quoi?
2: Bah, pour préciser la fin de ta pensée.
12: Moi je dis, ça peut être bien, quoi. Tu vois, des consultations gratuites, ou des jeux de tarot, ou bien, des petits trucs, enfin voilà quoi.
6: Ouais.
2: Ok. Krishna?
13: Bah moi s'il a un gros gris-gris, je veux bien l'accueillir, ouais.
2: Hmm. Ouais d'accord, tu penses tout de suite au sexe, toi?
13: Ah pas du tout, je pense au gris-gris.
2: Ouais non mais attends, prends-moi pas pour un con, hein.
13: Pas du tout.
2: Secteur A, si ouais. Tu t'es calmé.
10: Ouais, je voudrais que tu répètes la question parce que j'ai pas bien entendu.
2: Non mais attends, tu vas prendre ta voix normale et tu vas commencer par te calmer parce que sinon c'est moi qui vais te calmer au standard.
10: Mais je te dis, j'ai fait l'armée.
2: Tu vas te calmer, sinon c'est moi qui te calme.
10: Ok, je me calme. Ça y est, vas-y, je suis calme.
2: Alors seriez-vous prêt à héberger un marabout dans votre maison?
10: Écoute, s'il reste un lit dans la chambrée à la caserne, y a pas de problème, je l'accueille. Y a aucun problème, écoute, quand y en a pour 12, y en a pour 13, hein, tu vois ce que je veux dire? C'est comme les femmes.
2: Ouais.
10: Ouais. Et tu vois ce que je veux dire?
2: Ouais, ok.
10: Ouais.
2: Très bien. Question IRC, non? À moins qu'on fasse une pause avant, non?
6: Non, parce que là, il n'y a pas de disque.
2: Il n'y a plus de disque?
6: Non, plus de disque.
2: D'accord. Manu?
4: Oui, à la place de Je me casse, on accueille Pollux. Voilà.
14: Tournez les côtés, tournez les côtés.
13: Salut, ouais.
10: Salut,
2: et après, bonjour.
4: Et à la place.
2: Oh
1: et la... En fait, t'aurais dû m'appeler Sonic, mais bon, c'est pas grave.
4: Et à la place de Dracula, on accueille Isidore.
14: Gangster, bonjour tout le monde. Bonjour.
1: Appelle-moi.
15: Bonjour.
2: Eh, ça y est.
4: Dracula, on accueille Isidore.
15: Gangster.
16: Bonjour. Bonjour. Bonjour tout le monde. Bonjour. Bonjour.
15: Ouais, appelle-moi.
2: Eh, ah, ça y est.
15: Appelle-moi ce demi-bugsy, ça le fait.
2: Ouais, bah vous calmez. D'accord.
15: Je suis un gangster d'amour.
2: Bon, Olivier.
6: Ça, on savait, mec.
2: Non, Manu, arrête avec les soignes, Manu.
4: T'arrêtes avec les
6: Gérard, par rapport à ta question, il y a Checkmate sur l'IRC qui est d'accord pour loger un marabout chez lui s'il touche pas à ses boules.
2: Ah, ok. Tu peux me dire à peu près le point, là, vite fait.
6: 6899. Et sinon, il y a Yankee qui te demande si tu fais partie de la secte des maraboulimiques.
2: Non. 6869?
6: Ouais.
2: Pollux.
15: On t'appelle Pollux. Ouais, Gérard.
2: Ouais.
15: C'est Pollux, en fait, je vais changer de nom, je vais m'appeler Passy.
2: Ouais, l'hiver, Tony.
15: Il fait froid, on sort les doudounes.
2: Bon, allez, hop.
4: Et toi, Gérard, en tout cas, en ce qui...
2: Non, attends. Déjà, hop, lui, voilà, ça, hop, c'est terminé.
4: Et toi, Gérard, en ce qui concerne, tu serais prêt à accueillir un marabout?
2: Non, pas du tout.
4: Pourquoi?
2: Non, parce que ça m'intéresse pas, j'ai déjà trop de problèmes à l'heure actuelle.
4: Et si Jean Denebert voulait qu'il vienne habiter chez toi?
2: Ah non, même pas.
4: Ah, tu le dirais non?
2: Non.
4: Carrément.
2: Parce que j'ai déjà trop de problèmes et je tiens pas à en avoir plus.
4: Et tu penses que ça t'apporterait des problèmes? Ça apporte des problèmes?
2: Non, mais même, j'ai eu trop d'emmerdes, maintenant c'est terminé. Isidore, tu peux répondre à la question?
15: C'est un marabout ou une voyante? Parce que si c'est une voyante à blonde, à forte poitrine, moi je veux bien.
17: Donc, ça t'intéresse?
15: Oui, ça m'intéresse, oui.
18: Ouais, moi aussi, ça m'intéresse, ouais.
15: Mais toi, ta gueule, toi. Et oui, donc ça m'intéresse, oui, Gérard.
18: Comment tu me parles, gamin?
2: Ouais, ta gueule, moi, je te le dis.
18: Mais t'as refaité une bombe à la gueule, moi, je te le dis.
2: Moi, je te dis, ta gueule.
18: Tu as promis une minute de personnel.
2: Moi, je te dis, ta gueule.
17: Ouais.
18: Bon, reprends le calme. Allez.
2: Merci, au revoir pour lui. Non, c'est bon.
15: Donc oui, Gérard, je prendrais bien un marabout chez moi, oui.
2: C'est qui?
15: C'est Isidore, tu viens de me poser la question.
2: Hum. Donc pour toi, t'es prêt à héberger?
15: Oui, volontiers, oui. Je suis très ouvert de cœur, très gentil, très généreux.
2: Mmh.
15: Et si, en plus, ça peut m'apporter... Oui, sans problème.
17: Si elle t'amène ton café au lit, y a pas de problème.
15: Voilà, tout à fait, ouais.
17: D'accord. Mmh. Et si elle passe à ouais, son c'est
2: non, bon. Attendez, ah, on peut dire un voyant ou une voyante. Hein,
15: oui, je préférerais une voyante.
2: Non, mais seriez-vous prêt à héberger un marabout? Bon, j'aurais pu préciser, soit un voyant ou une voyante, hein. Ça aurait été pareil, hein.
15: Ouais.
18: Gérard!
2: Oh, ta gueule, toi!
18: Ouais, je peux répondre à la question!
2: Ta gueule!
18: Gérard!
2: Putain, mais, Manu!
18: Je réponds à la question!
17: La fête de la musique!
18: J'ai pas mes petites boules roses, je vais répondre à la question!
2: Oh non, mais, tu me le casses, lui, là!
4: Mais il est hors antenne, mais il crie tellement fort qu'en fait, ça passe à l'antenne.
18: Remettez-moi ma chemise avec les manches, il s'attache dans le dos, Gérard!
4: Et sur ce, on accueille quand même Arsenic à la place de Pollux.
2: Ouais, bah, de toute manière, je pense que ça va être terminé.
15: Avec les mots.
18: Yeah,
15: le box avec ta robe.
2: Bon, avant qu'on termine, on peut... Yeah. Oh, ta gueule! Merci.
15: Allô, Gérard?
2: Bon, Olivier, tu balances un... Non? Bon, attends, il reste encore 3 questions, on va pas finir pile à 2 heures.
15: Ah bah non, un peu après, parce que après le montif, il saute.
2: Vas-y, tu balances comme ça, tu l'annonceras toi-même.
4: Non, on va l'annoncer après, parce que je connais pas le titre, il y a que Manu qui connaît le titre, à moins que Manu ait vite le temps de marquer le...
2: Ouais, allez-y, donc vous pouvez toujours nous appeler au 0803-08-5000 et toujours www.frfunradio, ou que Rigo vous attend.
19: Manu!
2: Alors donc c'est...
19: Oh.
2: Alors c'est les...
19: Oh non,
2: les Muriens sans jambes avec du caca dans mon chapeau. Et on se retrouve tout de suite après.
19: Chapeau.
2: Et donc le disque, Manu va vous l'annoncer.
4: Oui, tout à fait. Donc c'était le Lémurien sans jambes avec du caca dans son chapeau et vous écoutez Fun Radio 101.9 sur Paris. Voilà, t'es content.
2: Et voilà. Parfait. Donc pour terminer, donc maintenant il nous reste plus qu'une minute, deux minutes pour terminer la question. Donc vous pouvez toujours encore essayer de vous nous appeler sur Fun Radio, donc 0803-08-5000 et donc toujours 3615 code Fun Radio et l'IRC www.fr ou que Rigo devrait peut tarder de venir pour nous dire à peu près les conclusions. Donc pour terminer, on récupère Isidore.
15: Oui, Gérard, bonjour.
2: Rebonsoir.
15: Bonsoir.
2: Melka.
15: Ouais, bonsoir. Fat Comeback.
5: Tu bouges ton derrière pour moi.
2: Ta gueule. Krishna.
19: Krishna, salut.
2: Rebonsoir. Clochette. Clochette.
19: Oui.
2: Rebonsoir.
19: Ouais.
2: Et Sectoria.
20: Oui, toujours fidèle. Oui.
2: Sectoria. Bonsoir. Ouais. Et donc, c'est la dernière question et après, on arrête. Donc, alors la question. Ah, de quel signe. De quel. Oh là, mais, oh là, aïe, aïe, aïe, aïe. De quel signe le mot marabout. De. Que signifie le mot marabout. Pardon, excusez-moi. Que signifie le mot marabout.
0: Gérard, Gérard, oui. Sur IRC, on me demande pourquoi tu la poses en dernier alors que c'est le thème du débat et ça se trouve, tu sais même pas.
2: Ah, bah si, moi j'ai les réponses. J'ai les réponses. Donc, on va demander à Isidore.
21: C'est un voyant ultra lucide.
2: Ouais.
21: Qui voit dans le, aussi bien dans les cartes comme on a dit tout à l'heure, ou dans les animaux, ou dans le sang, ou ce que tu veux, quoi.
2: Mm-hmm.
21: Non, okay. C'est ça, non?
2: Non.
21: Ah bon,
2: pas
21: pardon.
2: Du tout. Okay. Melka.
22: Ouais, alors. Allô?
2: Oui.
22: On m'entend? Ouais, désolé, j'étais en antenne. Tu peux me répéter
2: voilà,
22: la question?
2: Oh, Melka.
22: Ouais.
2: Melka, Melka.
22: Bah oui, quoi.
2: T'as un téléphone sans fil?
22: Bah, arrête de fumer, j'ai pas de téléphone sans fil, moi.
2: Donc, alors, la question, c'est que signifie le mot marabout? Oh là, arrête de renifler comme un bœuf.
22: Non, mais c'est bon,
18: Gérard.
22: Calme-toi. Le mot marabout?
2: Ouais.
22: C'est un mec qui fait des trucs, quoi.
2: Ouais, mais tu peux préciser?
22: Ouais.
2: Que signifie le mot marabout?
22: C'est bon, calme-toi, j'ai compris, tu restes tranquille 2 secondes.
18: Ouais, reste tranquille, ouais.
22: Tu restes tranquille 5 minutes maintenant. Donc, c'est un mec qui fait l'avenir.
18: Gérard!
22: Tu comprends ce que je veux dire?
2: Ouais. Krishna?
19: Krishna.
2: Krishna?
19: Ouais. Bah, ça vient du togolais. Alors, c'est une longue histoire.
22: Hein. Bah, t'es Tommy, toi, bouffonne.
19: Et en fait, je résume, ça veut dire petit homme assis par terre.
2: Non, pas du tout.
19: Si, il lisait les signes dans le sable.
2: Non, pas du tout. Clochette?
19: Marabout.
18: Gérard!
2: Ta gueule!
22: Oh, il gueule plus fort que Watt.
18: Je vais répondre à la question!
2: Ta gueule!
18: Est-ce que je pourrais répondre, putain de merde?
2: Va te faire foutre!
18: Gérard!
2: Sectoria!
18: Oui! Est-ce que je peux répondre à la question?
22: Vas-y.
0: Vas-y, Gérard, concentre-toi.
2: Sectoria!
18: Oui! Est-ce que je peux répondre à la question, bordel?
2: Va te faire foutre!
18: Oui, mais est-ce que je peux répondre à la question
2: va
18: d'abord?
2: Va te faire foutre!
18: Oui, mais est-ce que je peux répondre à la putain de question d'abord?
22: Il va plus laisse avoir de voix à la vie.
0: Laisse-le répondre.
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2: Alors vas-y, accouche, là, le connard qui gueule.
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22: Bouge ton derrière.
19: Connard.
2: Et bon, connard. Ça y est, là. Sectoria.
18: Oui.
22: Oh, putain. Oh, putain.
19: Connard.
0: Gérard, gère ton débat un peu. Là.
2: Bon, Sectoria, tu réponds. Manu, tu me gères ça parce que ça, ouais, ça commence à bien faire.
24: Mais je t'ai dit, le problème, c'est qu'en fait, il est pas au standard. Il passe par les canalisations. Il parle tellement fort, il habite à côté.
2: Sectoria.
0: Par contre, moi, j'ai une question très intéressante sur Minitel.
18: Gérard.
2: Oh putain, coupe-moi ça.
0: Est-ce qu'un non-voyant peut pas être voyant, en fait?
2: Bah non. Bah un non-voyant, il peut pas être voyant parce que vu qu'il
19: t'a
2: pas...
22: Qui rentre, c'est quelqu'un là.
2: Ouais, coupe-moi là, que je réponde.
0: Là, j'ai coupé là.
2: Donc, pour répondre à ta question.
18: Hein,
0: pour répondre à ma question, ouais.
2: Pour répondre à ta question, est-ce qu'un voyant peut être voyant? Non.
0: Non.
2: Parce que déjà, il tape avec ses doigts, il a déjà du mal à.
0: Sur des bambous?
2: Non.
24: Non. Ça lui va bien?
2: Tout. Non. Ah bon. Donc.
0: Il peut être marabout, un voyant, non-voyant?
2: Non, je pense pas.
0: Non,
2: je pense pas, parce qu'il peut pas prescrire ce qu'il voit. Donc, Manu, tu mets Sectoria qui a pas répondu.
22: La maîtresse du débat.
19: D'accord.
2: Sectoria seulement.
24: Sectoria seulement.
2: Ouais.
18: Ouais, je suis là, ouais.
2: Oh là.
0: Putain, mais comment il passe, lui?
18: Qu'est-ce qui se passe?
2: Bon, allez, va te coucher. Rigo.
18: Mmh.
2: Allez, hop.
18: Est-ce que tu m'entends?
2: Couchez.
18: Allô.
2: Couchez.
0: Bah, Gérard, en fait, il y a Yankee qui aimerait bien connaître la deuxième ligne de ta troisième question au mot 9.
2: Non, au mot 9, non, il n'y en a pas. Alors, donc. Oh, ta gueule, toi. Donc, alors, moi, je peux vous dire la question. Que signifie le mot marabout? Donc, Gérard. Non, mais. Hey
0: cool, ça.
2: Hey, Olivier.
0: Cool. Ok, d'accord.
2: Merci.
0: D'accord.
2: Donc alors, que signifie le mot marabout? Donc j'ai regardé dans le dictionnaire, ça veut dire saint, guérisseur, bouilloire à mettoir.
3: C'est faux.
2: Bouilloire à, à métal.
3: C'est faux.
2: Ou cigogne ou autre. Ta gueule à toi. Alors maintenant, conclusion.
3: Conclusion.
2: Conclusion.
7: Allez hop, tu dégages, allez.
6: Allez, allez Gérard. Fais la conclusion.
2: Alors conclusion, Isidore.
8: Oui, Gérard. Conclusion, donc je crois au marabout. J'en ai vu un la semaine dernière. Et tu es le grand maître des marabouts.
2: D'accord.
8: Voilà.
2: Melka.
9: Ouais, Gérard. C'est clair qu'il est clair que tu fais partie d'une grande secte. Allô.
2: Voilà. Ouais, on t'écoute.
9: Une grande secte des débats du jeudi soir. Et c'est très bien pour toi. Et ce que tu fais, c'est génial. Et je voudrais juste dire un truc, c'est que Grigo, il a un peu une voix de tortue du tort quand même.
2: Non, non, dans ce cas-là, t'inquiète pas, il va te récupérer en antenne, hein.
9: Il a quand même un...
6: D'accord. Non, non, je vais juste le kicker.
2: Ok, alors, Krishna.
9: Oh, j'aime pas ça.
2: Krishna. Oh, désolé, Olivier.
6: Désolé, Arnett.
2: Quoi. C'est Olivier,
6: pour, c'est pour la fin, de la, parce qu'on arrive bientôt à la fin.
2: Krishna,
11: Gérard, tu m'entends? Bah moi, je trouve regrettable que Tony ait pas participé, parce que c'est quand même vachement marrant quand il est là.
9: C'est clair.
2: Non, ben moi, de toute manière, c'est moi qui commande et maintenant Tony ne passera plus. Arnett ne passeront plus dans mes débats, c'est tout.
9: Pourquoi? Oh, bah, pourquoi, pourquoi?
2: Parce que c'est moi qui commande.
6: Non, c'est vrai, hein, Arnett il passe plus, c'est la preuve ce soir.
2: Ouais, et Tony aussi.
6: Tony, c'est pareil.
9: Et Goldo.
6: Et Goldo, il est plus passé depuis longtemps.
2: C'est pareil. Ouais, mais je pense que.
9: Le monde qui vient d'ailleurs, Goldo, à cause de toi, je crois qu'il est au chômage et qu'il est tombé dans la misère. Maintenant.
2: Ouais, ouais, mais je pense que.
6: Moi, je crois que Goldo, il a plus de voix plutôt.
9: Ouais, c'est clair.
2: Enfin, non, mais je pense qu'il y en a trop qui s'amusent à vouloir prendre des surnoms. Ouais. Et ça, je crois qu'on va faire une petite réunion après. N'est-ce pas, Manu?
24: Je peux pas, je vais me coucher.
2: Et ouais, ouais, tu vas te coucher, mais moi, je voudrais.
24: À la Gérard, après, j'ai une surprise pour toi, t'as du boulot.
2: Christina, ouais. Quoi?
9: Il faut qu'on vienne à la réunion, nous aussi, ou pas?
2: Non, non, il n'y a pas de réunion pour vous.
11: Ah, d'accord.
9: Ah bon.
2: Krishna.
11: Ouais, donc je te disais, c'est dommage qu'il soit plus là. D'ailleurs, j'ai une pensée pour eux tous. Mmh. Et puis, c'était un débat intéressant. Et je t'invite à venir dans notre secte des méganiens, les sectes du gros membre.
9: Mmh, les trois mousquetaires, quand même.
2: Secturia.
11: Les trois mousquetaires.
2: Ouais. Non, Clochette.
11: Ouais, Gérard.
2: Ouais.
11: Ouais, je voulais juste revenir sur la définition du marabout.
2: Non, non, mais on fait conclusion.
11: Ouais, ouais, mais je voulais juste te dire que c'était d'origine africaine. Et ça veut dire nain de jardin qui a plein de poils au cul.
2: C'est ça, ben, c'est ta conclusion?
11: Ouais.
2: Ouais, ben, c'est pas mal. Ok, je te remercie. Sectoria.
9: Ouais, GG.
2: Sectoria.
9: Oui, c'est Sectora, tout à fait. Là, j'ai la voix enrouée, donc j'ai du mal à gueuler.
6: Bah ben ouais.
9: Mais je voulais te dire qu'en ce qui concerne la magie noire, tout ça, je pense qu'il y a des potions magiques. Je pense que s'il y a moyen de transformer... bombe sexuelle, je pense que ça peut le faire, c'est intéressant les voyants. Et puis, je voulais te demander si...
7: À ta question, Gérard !
2: Olivier ?
6: Ouais.
2: Tu coupes pas les gens quand ils font leurs conclusions, s'il te plaît, merci !
6: Ah, c'est moi, pardon.
7: Ouais, et ça m'a énervé parce que j'aime pas être coupé !
2: Bon, alors toi, tu fermes ta gueule maintenant.
7: Alors, j'étais redevenu calme et tu m'as re-énervé maintenant, je suis tout vert ! Putain, ouais. Ça va chier !
2: Eh ben, au revoir !
7: Ouais, attends, Gérard, que je t'attrape, toi !
6: Gérard, sur IRC, donc il y a plein de conclusions et tout... Et il y a quand même Arnett qui dit qu'il t'emmerde et que c'est pas cool qu'il puisse plus participer au débat. Et il me donne son mail, donc c'est arnett@cybercable.fr. Il y a une conclusion de Davy One qui dit « La voyance est à Jean de Debert, ce que l'ignorance est à Gérard.
9: Ouais. »
6: Et il y a Turpentine qui dit que ton débat, il est ni queue ni... Il avait ni queue ni tête comme toi.
2: Comme moi. Moi, je l'emmerde. Et on était combien pour terminer?
7: Oh, tu restes poli quand même!
2: Attends, toi, tu fermes ta gueule et moi, je t'emmerde.
6: On était 7958. Merci, Patachou.
2: Merci,
6: c'est,
2: Patachou.
6: C'est énorme, hein, quand même.
2: Et on a battu le record de la semaine dernière.
6: En fait, Gérard Turpentine aussi, elle t'emmerde.
7: Ouais, bah, ouais, moi aussi, je t'emmerde.
2: Bah, moi aussi. Alors, bonne nuit à tous et vous allez retrouver, qui c'est pour la nuit sans pub, c'est...
6: Seb.
2: Seb pour la nuit sans pub et demain, ben, Bob pour le réveil et puis demain soir, non, ben, demain soir, il y a pas Max.
6: D'accord. Il y avait une petite conclusion, donc, sur Minitel, comme quoi, ce serait bien si Sandy pouvait faire une secte avec un marabout sous le pont de l'Alma, dans le 13e pilier.
2: Non, ben, juste, voilà, merci. Merci. Donc, je pense que la semaine prochaine, étant donné que la semaine prochaine. Manu, tu éteins ton micro, s'il te plaît. Merci. Et Olivia, c'est pareil.
6: Ouais.
2: Manu.
6: Allez, on...
2: Donc, je pense que la semaine prochaine, on va faire un débat avec Sandy.
24: Avec Sandy.
2: Oh là là. Allez, hop.
6: Allez, hein. Qu'est-ce qu'il y a, Gérard? Qu'est-ce qu'il y a, Gérard?
25: Arrête.
6: Assis-toi. Conclue. Assis-toi.
2: Assis-toi, micro, pour de bon.
7: Mais,
2: bon, tu peux le dire tout cela.
7: Ok.
6: Qu'est-ce qui se passe, Gérard? Gérard, un petit mot pour la fin, peut-être, un ultimatum, un truc?
2: Non, donc la semaine prochaine avec Sandy, on risque de faire un débat.
6: Qu'est-ce qu'il y a?
24: Gérard, qu'est-ce que tu fais?
6: Qu'est-ce qu'il y a, Gérard?
2: Arrête, terminé.
24: Mais non, qu'est-ce tu risques de faire
6: Gérard,
24: un débat, quoi?
6: Gérard, non, non, mais Gérard.
2: Là, vous foutez de ma gueule. Vous éteignez vos micros, sinon c'est pas la peine de s'annoncer.
6: Ok, bon, alors, okay, okay, on est à tout.
24: Gérard, Gérard,
6: on est à tout,
24: reviens.
6: Gérard.
24: Oh. Bah,
6: bon. Bon bah il doit faire un débat. Allez. Avec Sandy la semaine prochaine.
24: Voilà, voilà. C'est ce qu'on a cru voilà. comprendre.
6: Allez, ciao.
1: Écoutez donc le message que Christine nous a laissé sur le 0140 521. Écoute-moi, regarde-moi et écoute bien ce message. Et ça dure 5 secondes, elle dit juste ouais c'est Christine, salut Max, juste pour dire que notre ami juste pour nous dire que notre ami Gérard, il m'avait volé des carnets de tickets à restaurant. Écoute, attention, on écoute le message. Vas-y.
3: Oui, allô, c'est Christine. Je voulais dire que cet enfoiré Gérard, il me piquait du ticket resto. Hein,
10: c'est pas elle.
3: C'est
10: pas elle.
3: Il joue bien pas non plus.
10: Mais c'est pas elle.
3: C'est tout.
24: Ah si, c'est elle.
10: Non.
24: T'entends, écoute quoi? On va réécouter qu'est-ce qu'elle dit là? Que?
3: Il mettait 2 euros dans mon porte-monnaie.
24: Mais c'est attends. Pas toi ça?
10: Eh attends, les euros, je l'ai quitté bien avant que je connaisse Sandy.
24: Ouais, mais entre-temps, tu serais revenu au foyer pour lui mettre de l'argent.
10: Non.
24: Elle dit attends. Ça. Elle a laissé un autre message, écoute bien.
12: Cœur, vous savez.
24: Vas-y.
3: Ce salaud de Gérard, il me mettait les doigts dans les fesses.
24: Alors?
10: N'importe quoi.
13: De toute manière, c'est pas elle.
10: Mais non, c'est pas elle.
24: Bien sûr alors. Que si, c'est elle.
10: Mais
24: c'est
10: non.
24: Elle déguise sa voix, c'est tout.
10: Mais non. Mais attends, moi, je peux déguiser ma voix sur le répondeur. Hein.
24: Sinon, on demande si tu peux sucer une bite à un mec.
10: Ouais, ben lui, ouais, il va se faire sodomiser lui-même.
24: D'accord.
10: Ça vaudra mieux.
24: Qu'est-ce qu'on peut rajouter d'autre?
10: Bah rien. Christine, c'est une conne, c'est tout. C'est tout ce que j'ai à dire, que c'est une conne.
24: Mais pourquoi t'es resté avec elle aussi longtemps alors? Comment t'as pu fermer les yeux sur une fille comme ça?
10: Non mais attends, c'est elle qui est partie, c'est
24: ah, mais,
10: tout.
24: Ah mais sinon tu serais bien resté avec elle.
10: Oh non.
24: Bah alors tu dis que c'est elle qui est partie, comme si tu regrettais.
10: Non mais c'est elle qui est partie.
24: Combien de temps t'es resté avec elle, Gérard?
10: 4 mois.
24: Mais comment t'as pu rester 4 mois avec elle alors?
10: Mais moi je vais te dire une chose, moi j'ai ta bibi. Moi, je suis resté avec ta Bibi. Et en parlant de Bibi.
24: Non, mais pourquoi t'es resté aussi longtemps avec Christine pendant 4 mois?
10: Parce que je pensais que ça allait marcher. Puis en fin de compte, j'ai vu que je me suis fait avoir. Donc, j'aime pas me faire avoir par des nanas. Là, je peux te dire une chose.
12: Ah, ça craint, là. Regarde ce qu'on m'a.
10: Ouais,
12: ça,
10: ouais j'en
24: regarde,
10: ai rien.
24: Regarde,
12: sur l'internet. Regarde,
24: monte.
12: Ça craint quand même. Regarde.
10: Non, mais j'en ai rien à foutre.
24: Ah, mais regarde, ça, c'est sur l'internet. Il y a 2000 personnes qui
10: voient
24: ça.
10: Moi, je peux te dire une chose. Que la semaine prochaine.
24: T'as une belle bite, hein.
10: La semaine prochaine, t'as ta bibi jeudi.
24: Non, mais on s'en verra la semaine prochaine, ça.
10: Ouais, mais
24: Christine, quand même, merde.
10: Non, mais j'en ai rien à foutre.
24: Mais t'étais bien avec elle.
10: Non, hein.
24: Attends.
10: Non, je préfère ma bibi.
24: Oui, d'accord, mais enfin, entre bibi et Christine, y a pas photo, quoi.
10: Ah, non,
24: je préfère avec Christine, elle était quand même bien, elle était.
10: Quoi?
24: On avait fait une séance de dédicace.
10: Tu rigoles la séance de dédicace qu'on a fait à Neuilly.
24: Ouais, c'est
10: que moi qui signais, l'autre a se planqué.
24: Non.
10: Attends, elle voulait pratiquement pas signer.
24: Moi j'ai des images de Christine et toi pour la séance de dédicace devant la radio.
10: Arrête.
24: Ah, c'est énorme quand même. Hein.
10: Attends, t'as ta bibi la semaine prochaine, c'est son anniversaire.
24: Tu nous as mis quoi comme parfum ce soir?
10: Ben du kawaii. Du kawaii offert par mon beau-père, donc le père à Bibi.
12: C'était pas très imperméable.
24: Ouais, voilà. Ouais. Que quoi?
12: Il y aurait un peu fleur qui pue, quoi.
10: Toi, fais gaffe, Olivier, parce que tu as morflé.
14: Kawaii.
24: C'est du bon parfum, ça, kawaii.
12: Tu l'as eu dans une banane?
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30: Ouais, bonsoir.
29: Bonsoir à toi.
30: Bonsoir, Sandy.
31: Salut.
30: Alors, moi j'ai un problème, GG Sandy.
29: Mm-hmm.
30: C'est que je suis pompiste.
29: Ouais.
30: Donc, je travaille dans une station-service.
29: Ouais.
30: Et comme je manipule des produits,
29: mm-hmm.
30: En fait, j'ai les doigts qui sentent. qui sentent, parce que bah, parce que je manipule les produits. Et comme je sais que des fois toi aussi t'as les doigts qui sentent, je voulais savoir.
4: Est-ce que tu peux pas porter des gants ou quelque chose, déjà t'as une combinaison?
30: Comment c'est ça, tu sais, dans ces cas-là, ça gît un peu sur les doigts quand même, forcément.
4: Non mais
30: c'est
4: ça. Ouais. Et ça sent quand même. En te nettoyant bien les mains avec des produits que vous avez dans les stations-service.
30: Ouais, il y a rien qui marche, non.
4: C'est les produits antiseptiques, je crois.
30: Ouais, ouais, ça brûle les mains.
4: Ouais, mais non, mais dans
30: donc, après avoir perdu 2 phalanges, j'ai arrêté parce mm-hmm. que c'était plus rentable, quoi, je veux dire, c'était pas la peine, quoi. Mm-hmm. Donc voilà, j'ai un peu tout essayé, je te dis, ça ruine un peu tout, ma vie professionnelle, ma vie de famille, qui est mm-hmm. difficile, mm-hmm. parce que, bah, parce que mes enfants, ils sentent l'essence, donc c'est vrai qu'ils viennent pas voir leur papa. Mm-hmm. Ma femme, je t'en parle même pas. Mmh. Et puis bah voilà, tu vas pas, quand t'as les mains qui sentent l'essence, tu vas pas aller tripoter les filles, c'est dégueulasse.
4: Bon, ok, je vois. Bon, déjà, faut que tu te laves les mains quand même.
30: Ça me dérange pas de tripoter les filles avec des mains à crado, mais moi
4: je suis désolé, mais quand j'étais routier, je vais te dire une chose, je portais des gants, hein, pour ouvrir les portes du camion, je rentrais, je me lavais les mains.
5: Juste pour ouvrir les portes du camion?
4: Ouais, parce que le tire-pal, t'as pas besoin d'un... T'as pas besoin de gants pour tirer.
5: Et quand tu conduisais, tu me portais pas les gants?
4: Ah bah non, quand même, je vais pas mettre des gants pour conduire. Moi, je suis pas comme il y en a certains qui conduisent des grosses bagnoles avec des gants.
24: C'est quoi un tire-pal?
4: Un tire-pal, c'est un tire-pal.
24: C'est une position, non?
4: Non, c'est un tire-pal, c'est un truc qui est écarté comme ça. Et t'as un truc pour lever, tu vois, ça fait comme si c'était le cul d'une femme, comme l'autre disait. Enfin, c'est pas...
5: C'est comme le levier de vitesse, quoi.
4: Ouais, d'accord, t'as tout compris, je te ferai un dessin tout à l'heure, toi. Je te ferai un dessin quand on rentrera. Hein.
24: Donc, qu'est-ce que vous pouvez conseiller à
4: Pierre?
24: C'est quoi ton prénom?
30: Pierre-Denis, mais bon, mes potes, ils m'appellent tous Pédé, quoi. Donc,
4: ouais, d'accord.
24: Bah, les initiales, comme JC, ouais. Ouais, voilà, tu peux l'appeler Pédé, si tu veux.
5: Moi, ce que je te conseille, c'est déjà, bon, essaye de te laver les mains avec un antiseptique ou quelque chose que tu puisses, tu vois, désinfecter tes mains.
30: Mais ouais, mais j'ai essayé tout.
5: Un produit ou quelque chose?
30: Je trouve pas. Alors, si quelqu'un connaît un produit miracle, j'ai essayé les savonnettes, la Jax, tout ça. J'ai même essayé l'eau de Javel.
4: Non, attends.
5: Javel, ça peut faire qu'empirer.
30: La semaine dernière, j'ai passé le cap. Je me suis dit, si ça sent sur mes mains, ce que je vais faire, c'est que, en fait, je vais me fracasser le nez. Comme ça, je sentirai plus l'essence qu'il y a sur mes mains.
4: Mmh.
30: Et ça m'a apporté que des emmerdes. Hein,
5: ouais. Ce sera mes mains, ça servira.
4: Dis-moi, Pierre-Denis.
30: Oui, PD, ouais.
4: À part le problème des gants,
30: ouais.
4: T'as bien une combinaison?
30: Bah ouais, j'ai une sorte de, tu sais, j'ai une cote, quoi,
4: ouais.
30: Une sorte de gros bleu, quoi,
4: ouais.
30: Mais bon, c'est pas un truc complet, c'est pas un truc de plongeur, donc,
4: mm-hmm.
30: Au niveau des pieds, au niveau des manches, il y a des endroits où ça passe, tu vois, c'est...
4: Ouais, non, mais attends,
30: gant,
4: déjà...
30: C'est entre le gant et la manche que ça
4: bon,
30: passe, en fait.
4: Déjà, normalement, t'as déjà des pompes de sécurité pour travailler.
30: Ouais, ouais, tout à
4: donc
30: fait.
4: Donc tu changes,
24: que tu sens des pieds aussi, de l'essence.
30: Ouais, mais ça sent surtout les pieds, des pieds, en fait.
4: Ouais, non, mais quand t'as fini de travailler, tu te changes.
30: Bah ouais, je prends une douche et je me change, mais l'odeur reste, quoi, y a rien à faire. Alors regarde, en plus comme mes vêtements ils sentent l'essence, quand ma grosse à la maison elle fait le linge et qu'elle met mes affaires avec les affaires des petits, des gamins, et ben après en fait leur linge à eux quand ils vont à l'école, ils sentent l'essence et les gamins ils se moquent de mes mômes, ils sont là, ouais, espèce de fils de pompiste.
5: Attends, il y a une chose que je comprends pas, c'est que quand tu vas chez toi et que tu rentres à la maison,
30: ouais.
5: Bon, t'as déjà enlevé ta combinaison.
30: Bah oui, bien sûr.
5: Parce que quand tu fais ton métier de pompiste, t'enlèves la combinaison, tu te changes et tu mets tes habits de ville.
30: Ouais, tout à fait.
5: Donc quand tu rentres chez toi, normalement tu devrais plus avoir l'odeur.
30: Mais si, parce qu'il y a deux problèmes, je te dis, il y a le problème c'est que c'est sur la peau, donc ça sent même sous la cote, et puis je te dis, quand je mets la cote à la... Mais je lave de temps en temps, le bleu de travail, il faut le laver, tu vois.
5: Bah oui, il faut le laver.
30: Mais faut... tu vois, le truc il tient debout après.
5: Mais il faut aussi que tu prennes une douche, par exemple, quand tu vas te changer, tu prends une douche et tout, mais l'odeur elle reste quand même.
30: Ah, je prends une douche, je prends des bains, des jacuzzi, tout ça, hammam, sauna, il n'y a rien à faire, ça part pas.
5: Donc moi, ce que je peux te conseiller, c'est...
24: Mais Sandy va te donner un conseil, après Gérard le fera, même s'il comprend rien.
30: Ouais.
4: Non, mais c'est pas que je comprends rien, c'est que son histoire...
30: Non, vas-y, Sandy, ça m'intéresse.
4: Non, mais déjà, c'est vrai,
30: attends,
4: au niveau...
30: Gérard, 2 secondes, Sandy.
4: Tu permets, ouais.
30: Non, mais Sandy disait un truc.
4: Ouais, non, mais attends, tu permets, on est à deux, donc j'ai le droit de...
30: Bah, justement,
4: de...
30: laisse parler Sandy.
4: Non, non, mais attends, c'est moi qui prends maintenant, ok.
30: Vas-y, prends.
4: Alors, je veux dire une chose, déjà, tes affaires, tu dois les laver en dehors de ceux de... pas en même temps que les tiens.
30: Ah ouais, tu crois?
4: Ouais.
30: Parce que moi, j'ai essayé, j'ai dit à mon patron, moi, ça me fait des frais pour laver mes affaires.
4: Ouais.
30: Donc en fait, ce qu'il faudrait, ça serait que mon patron, il me paye une partie du nettoyage. Ça serait
4: non,
30: normal.
4: Mais puis quoi encore, toi
5: Pierre-Denis.
30: C'est normal, c'est
4: non,
30: je sais pas.
4: Non, Pierre-Denis.
5: Pierre-Denis. Ouais. Moi, ce que je te conseille, c'est pour laver ta combinaison, tu vas dans les laveries. Il y a des laveries qui sont pas trop chères.
30: Attends, j'ai une machine à la maison, je vais pas aller dans une laverie. J'ai une machine à frigo et une femme qui fait le ménage, donc je n'ai pas de galérer.
0: Oui, Gérard a raison, oui, excuse-moi Pédé. Oui. C'est que Gérard le sait très bien, c'est qu'il ne faut pas laver des affaires sales avec des affaires, tu vois, propres. Ouais, ouais, ouais, parce que le problème c'est que dès qu'il a des affaires propres, elles deviennent sales automatiquement.
30: Ouais. Ah bah oui.
14: Et la combinaison, ça, ouais, elle est quelle couleur?
15: Non, non, ça, on s'en fout de la combinaison.
14: Non, non, mais
15: la
14: c'est
15: couleur.
14: Pour savoir, pour pas qu'il mélange justement le blanc et la couleur.
30: Non, non, c'est un truc bleu, donc c'est de la couleur, mais avec tu sais, bleu avec de la crasse noire, quoi, en fait. Donc.
15: Ouais, mais ça, normalement déjà, ton patron il devrait t'en fournir plus d'une.
30: Ah mais non, j'ai déjà essayé. Je lui ai dit il me faut plusieurs bleus de travail. Il faut que vous payiez le nettoyage et lui il veut pas. Donc, il dit que c'est mon problème.
14: Donc pour faire vite, il faut ce que je peux te conseiller, c'est que tu vas à la pharmacie, t'essaies de voir un antiseptique et puis
15: mais de toute manière, l'antiseptique c'est pas pour retirer les.
30: Il faut prendre rendez-vous.
14: Non, mais pour que tu puisses se laver les mains et tout ça.
15: Non, mais
14: plus l'odeur.
15: Un antiseptique, c'est pour tuer les insectes.
14: Ouais, enfin,
15: non, mais c'est pas pour retirer l'histoire de d'essence, l'antiseptique. Comme tu dis si bien.
14: Là, j'ai dit antiseptique.
15: Mais ouais, mais c'est pour tuer les insectes. Le mieux, tu vas dans une pharmacie, ils ont des genres de savon en des pâtes,
30: mais j'ai essayé ça, la pâte à sable et tout ça, ouais, avec des petits morceaux de verre qui récurent bien.
15: Non,
30: ça pas avec... quoi, mais ça enlève pas l'odeur.
15: Mais si.
30: Ah non, c'est sûr.
15: Moi je te dis que si.
0: Non, mais tu fais comme Gérard, tu mets du parfum.
15: Ouais.
30: Ah ouais, mais ça couvre.
14: T'as aussi le savon de Marseille.
30: Oh ben non, mais que dalle.
14: Ah si, le savon de Marseille.
15: Attends, le savon de Marseille sortir toutes les matières grasses.
30: Il sortir pas l'odeur.
15: Mais si. Allez, sur ce, on va être. Le conseil, c'est tu vas dans une pharmacie et tu leur demandes, d'accord,
30: Pierre-Denis? Ouais, je suis d'accord avec Philou, c'est bidon. Hein. Ouais.
14: Voilà ce que je peux conseiller.
30: Bon, Sandy a été bien, mais Gérard, t'as été limite, quoi. Comme
15: ouais, mais attends.
30: Franchement, moi, je sais que ce soir, je vais rentrer à la maison. Ma femme va me dire, chérie, j'ai plus le gasoil et voilà, j'aurai rien de plus à lui dire, quoi.
15: Ah, mais tu travailles de nuit en plus?
30: Ah, bah oui, je travaille de nuit. Je te dis, ma vie personnelle est un enfer. Tu sais, je travaille de nuit, donc je suis sûr qu'elle me trompe en plus, avec l'odeur, tout ça. Je sais même pas si les gamins, ils sont à moi. Enfin,
15: ah, bon, mais c'est ouais, mais ça, on n'y peut rien, malheureusement. C'est pas du tout les deux. Faut pas confondre.
30: Ouais, mais je suis malheureux, mais moi.
0: Gérard, c'est pas le doc, hein. D'accord?
30: Ouais, c'est clair.
0: Ok.
15: Merci
30: quand même.
15: Il n'y a pas de quoi. Bon courage pour la suite.
16: J'ai envie de calage.
0: Oh, bon, Guillaume, non, c'est pas moi pour une
15: autre. Non, c'est.
0: Non, c'est pas
16: Guillaume.
0: Moi.
16: J'ai envie de calage.
0: Quoi? C'est de l'auditeur. Tout le monde là, ce son de merde.
15: Guillaume, 30 ans de Toulouse, 105.3. Bonsoir.
16: Comment t'as dit? Guillaume Guy.
14: Ah,
16: oui, exactement.
14: Salut Guillaume.
16: Salut Jean-Guy. Alors moi je t'appelle parce que j'ai un problème.
0: Sandy.
16: Moi j'appelle Sandy déjà à la base, donc c'est bon. J'appelle Sandy pour te demander un conseil.
14: Oui.
16: Je travaille à l'usine et je travaille avec de la colle. Et il se trouve que sur un accident de colle, parce que je construis des maquettes, il se trouve que j'ai perdu deux doigts.
14: T'as perdu deux doigts à cause de la machine ou...
16: À cause de la colle.
14: À cause de la colle.
15: Et tu utilisais quoi comme colle?
16: J'utilise de la Pro 65.
14: Voilà, qu'est-ce que c'est que ça, la colle là?
16: C'est du langage de professionnel, c'est de la colle très très résistante.
14: Et tu n'as pas essayé de mettre de l'eau ou quelque chose pour se décoller les mains?
15: Tu faisais ça à main nue?
16: Exactement, je fais ça à main nue, je travaille à main nue, je fais des maquettes. J'ai pas m'amusé avec des gros gants, Gérard.
14: T'aurais dû mettre des gants.
15: T'as des gants quand même qui sont assez fins.
16: Bah, écoute-moi, je suis professionnel, je travaille pas avec des gants, d'accord?
0: Non, mais c'est pas ça le problème que t'as.
16: Exactement.
0: C'est quoi
16: exactement.
0: Le problème?
16: Maintenant c'est fait, j'ai perdu deux doigts. Ouais. Donc ce qui se passe, c'est qu'aujourd'hui j'ai des problèmes dans la vie de tous les jours.
0: Ouais.
16: Donc j'appelle Fun Radio, j'appelle GG Sandy pour avoir des conseils.
14: Moi, il y a une chose que je peux te conseiller, c'est que maintenant avec la chirurgie esthétique...
16: La
14: Non, la chirurgie esthétique, maintenant, ils font pas mal de choses. Maintenant, tu sais, ils arrivent à réparer une jambe, un bras, tout ça, et tu peux essayer de voir au niveau de ça, quoi.
0: Parce qu'en fait,
16: j'ai besoin d'une jambe ou d'un bras, j'ai besoin de deux doigts.
14: Oui, bah justement, pour les deux doigts, il y a la chirurgie esthétique.
0: Tu prends un Twix?
14: Ça
16: oui, voilà, je prends. On m'a conseillé ça aussi, mais je crois qu'on s'est moqué de moi.
0: Non, mais plaisanterie mise à part, tu peux plus faire ton travail, en fait, c'est ça le problème.
16: Bah, aujourd'hui, je peux pas travailler.
0: Ouais, parce que tu peux plus faire tes maquettes.
15: Ouais, mais
16: exactement, j'ai du retard dans mon travail, j'étais à deux doigts de me faire virer.
0: Ouais, c'est ce que je veux dire.
15: Ça t'est reconnu comment, cette histoire?
14: Bah maintenant, tu es handicapé maintenant.
30: J'ai un demi-accident de travail. Je peux travailler, mais je peux pas travailler complètement. Je travaille qu'à mi-temps aujourd'hui.
4: Ah bah ouais, mais Gérard, ok.
30: J'ai beaucoup moins d'argent.
29: Est-ce que ça a été reconnu en accident du travail dès le départ ou pas?
0: Parce que toi qui a été dans le même cas, Gérard, tu peux peut-être voir s'il peut avoir une pension ou des trucs comme ça, comme toi.
30: Ah ouais, mais j'ai pas envie d'être au chômage comme lui non plus. Hein. Non.
29: Mais attends, oh, gamin là, tu vas te calmer.
30: J'ai 30 ans.
29: Ben moi j'en ai 38, alors bientôt 39, donc tu as commencé par te calmer. Je te demande, est-ce que ça a été reconnu d'entrée par comme un accident du travail?
30: D'entrée, je sais pas, mais oui, j'ai un semi-accident du travail. Je suis accidenté de travail, mais je peux travailler.
29: Eh ben donc si tu arrives à travailler, normalement tu as des ateliers protégés pour ça.
14: Mais essaye de faire un travail moins dur, mais c'est sûr que c'est
30: foutu. C'est ma passion, Sandy.
29: Mais ouais, mais d'accord.
30: C'est ma passion, c'est... Je le dirai pas à l'antenne.
29: De quoi vas-y, dis-le à l'antenne tout de suite, vas-y. Dis ce que tu veux dire.
30: De quoi?
29: Je m'apprends, mais dis-le.
14: Bah, vas-y, dis-le, on n'apporte rien.
30: Elle aime tes poèmes, Gégé, faut pas tout confondre.
29: Non, attends, c'est pas ce que tu voulais dire. C'est pas ce que tu voulais dire, justement.
4: Bah oui,
14: c'est ça.
29: Non, c'est pas ce qu'il voulait dire, justement. Il s'est retenu, je sais ce que c'est qu'il a voulu dire. Bah t'inquiète pas.
30: Bah t'inquiète pas, je parlerai pas de sodomie.
29: Ouais, justement,
14: non,
30: il m'a dit, tu parles pas de Sandy, pas de sodomie, pas de tout ça. Donc.
29: Justement.
4: Pas, pas le 15e, pas tout le bordel.
30: Oh, bah, exactement.
14: Bon, déjà, lui, vaut mieux pas parler.
0: Ça, c'est pas la pépette. Hein.
4: Ouais.
14: Non,
4: pas de break.
29: Qu'est-ce que.
0: Donc en fait, ce qui se passe, j'ai oublié ton prénom, excuse-moi, Guigui.
30: Guigui,
0: c'est qu'en fait.
14: Apparemment, ça va pour toi.
30: Non, mais pas tout, j'ai pas la rotule pourrie, j'ai deux doigts en moins.
29: Non, mais c'est pour dire à Manu, c'est pour le calmer tout de suite que je reprends la route en plus. Alors là,
4: va loin.
29: Il est comme ça.
14: Justement,
29: maintenant,
14: quand il m'a appris la nouvelle, j'étais carrément.
0: C'est vrai, tu vas prendre.
14: Là, j'y croyais plus.
0: Tu vas reprendre le bus, qu'on ne conduit pas en hiver.
29: Voilà,
30: c'est bien.
29: Ton problème là, donc ton patron. Bon Manu, t'éteins ton micro, tu me fais
0: de neige. Bon allez, on trouve la réponse pour Guigui, un conseil avant de faire une petite pause.
14: Bah, moi ce que je lui conseille, c'est la chirurgie esthétique et puis qu'il essaye de voir quoi à ce niveau-là.
29: Et ça de toute manière.
14: Il essaie de se renseigner auprès des prix, si ça peut être pris en charge par la sécurité sociale.
30: Sandy, t'es gentil, mais tu m'aides pas trop, moi c'est des conseils dans la vie de tous les jours. Par exemple, il me reste que le pouce et le petit doigt pour fumer, j'ai des problèmes.
29: Attends,
14: si tu peux retrouver tes doigts et puis les articulations et tout ça,
29: Maintenant il nous dit qu'il lui reste le pouce et le petit doigt. Alors t'aurais perdu déjà trois doigts.
30: Tu t'es compté?
29: Alors que sur ma fiche il vient de perdre que deux doigts.
30: Exactement. L'auriculaire aussi. J'allais pas te dire auriculaire, je sais pas si tu sais ce que ça veut dire. Le problème n'est pas là. Moi, on m'a conseillé de t'appeler parce qu'on m'a dit que moi il me reste que deux doigts. Toi, on t'a dit qu'il me restait que deux dents.
29: Bon allez hop, Guillaume, au revoir, lui, celui-là, tu peux lui dire au revoir tout de suite, c'est bon. Alors donc, c'est quoi la pause?
0: La pause?
29: Bah ouais, j'ai même pas
0: de... Tu veux faire quoi, Joker?
29: Non, mais c'est quoi le...
0: Non, mais là, c'est le titre du disque, donc t'as des auditeurs à suivre, non?
29: Ouais.
0: Tu sais, comme Max, il fait comme un professionnel, il essaie d'être un peu pro, quoi.
29: Alors, juste après...
0: Arrête d'être un boulet, quoi.
29: Donc, vous pouvez toujours nous appeler au 0803-08-5000. Après, on récupère Riz de Meaux, 20 ans. Donc, bonsoir à toi, 101.9.
30: Ouais, bah, bonsoir, Jérôme, et bonsoir, Sandrine.
29: C'est pas Jérôme.
14: Là, t'as confondu, hein.
29: Tu confonds, donc, c'est Gérard et Sandy.
14: Voilà, Sandy.
29: Donc, t'as des problèmes de bonbons, hein. Avec des bonbons, je veux dire.
30: Ouais.
29: Donc, quand deux mots, ça confirme.
14: Ça s'entend.
29: Mais t'es prié que quand tu vas passer à l'antenne, tu arrêtes, parce que sinon on passera à quelqu'un d'autre.
0: Attends, c'est bon, il a un défaut, toi, c'est l'alcool, lui, c'est bon, tu vois.
30: C'est bon, donc, ça que j'appelle.
29: Ok, après on aura Odette, 28 ans de Paris. Bonsoir à toi, Odette.
8: Ouais, salut Gérald, salut Brandy.
29: Sandy!
8: Salut. Ça va?
29: C'est Sandy, ça part Brandy.
8: Ah, je croyais, excuse-moi.
0: Bon, Brandy et Monica, c'est pas vous.
29: J'aimerais faire de quoi?
8: De l'humanitaire.
29: C'est-à-dire, de l'aide humanitaire.
8: Voilà.
29: D'accord. Tu t'es déjà renseigné, grosso modo?
0: Oui, non, mais c'est un apnique, donc on en parle tout à l'heure.
29: On en parle tout à l'heure et on aura... Marcelito, 18 ans de Blois. Donc la fréquence 99.9.
30: Ouais, bonsoir.
29: Bonsoir.
30: Allô, bonsoir.
14: Ouais.
30: Bonsoir Bernard, bonsoir Cindy.
14: Salut.
30: Bonsoir tout le monde.
29: Salut. Ouais.
30: Alors donc... moi, je voudrais devenir gitan.
29: D'accord.
30: Donc je voudrais des conseils un petit peu pour être gitan.
14: Ah, okay. tu viendrais pas de la banlieue toi, non?
30: Non, la banlieue 16e, de Blois. Ouais. Blois.
29: Mmh. On en parle tout de suite, on parle de ton problème tout de suite après, d'accord?
30: Je te remercie, ouais.
29: Ne quittez pas, on va s'écouter les blonds fleurs de goudron avec...
14: Quoi?
29: Le bouffeur de goudron avec tête-moi les bourses en deuxième. On se retrouve tout de suite après au 0803 08 5000. Continuez à nous appeler.
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14: Eh bien, bonsoir à tout le monde.
29: Rebonsoir à tous. Donc, on venait de s'écouter les bouffeurs de goudron avec tête-moi les bourses en deuxième. Et donc, vous pouvez toujours nous appeler au 0803 08 5000 si vous voulez des conseils. On est encore là pour un petit quart d'heure si ça se passe bien.
0: 20 minutes, attends.
29: Encore un petit quart d'heure, voir si ça se passe bien, on ira un petit peu plus.
14: Bon, mais ça se passe bien.
29: Alors donc, pour ça, on accueille Rhys, 20 ans de mots, 100.9.
30: Bonsoir, j'ai Jérôme.
29: Rhys, oui. Je m'appelle Gérard, hein. Je m'appelle pas ce que tu me dis, d'accord.
30: Jérôme, d'accord. Et donc, ouais, moi j'ai un problème, c'est les bonbons, quoi.
29: Mm-hmm. T'en manges combien par jour?
30: Je sais pas, tout ça, quoi.
29: Attends, tu sais pas, tout ça, ça veut dire quoi? Tu t'en manges un paquet, t'en manges deux paquets?
30: Non, je mange toute ma boîte, quoi.
29: Oh, combien de temps?
14: J'aimerais te poser une question. Ouais. Est-ce que, par exemple, si tu prends des bonbons en longueur de journée, est-ce que c'est par rapport parce que tu veux arrêter de fumer ou?
0: Voilà une bonne question. Oui.
30: Non, parce que j'aime bien manger. Quoi.
14: Tu veux compenser ça par la cigarette ou par, par la nourriture ou par autre chose?
30: Mais c'est même pas ça. Je suis allé voir mon docteur, mon docteur Da Silva, et il m'a dit.
14: Évitez de dire le nom, hein, quand même.
30: Ah ouais.
29: D'accord.
30: Ouais, d'accord. C'est mon docteur, et donc il m'a dit que. En fait, j'avais du glucophore.
29: Quoi?
30: Du glucose.
14: Non,
29: c'est du glucose, c'est pas du glucophore. Hein.
30: Non, mais c'est une maladie. C'est quand on a besoin à fond de manger toujours du sucre, quoi.
14: Tu veux dire diabétique?
30: Ouais, mais exactement. Mais c'est méchant. Tu vas être, dans un mariage, tu vas manger tout le gâteau, quoi.
0: Ouais.
14: Ah, ça, c'est boulimique, ça.
30: Ouais, c'est parce que j'ai faim, quoi.
29: À mon avis, c'est de la gourmandise pure et simple.
14: On mange tout le temps, de la gourmandise ou de la boulimie, ça dépend.
30: Je pas que tu me dises que je suis gourmand, moi.
29: Non. Merci. Attends, t'es pas gourmand, tu manges combien de paquets par jour?
30: Je mange toute ma boîte.
14: Et c'est des bonbons à quoi? C'est des bonbons fruits ou apparemment c'est des bonbons
29: de... Qu'est-ce que je te dis tout à l'heure avant la pause?
30: Tu t'appelais pas Jérôme?
29: Non, mais je t'ai dit, t'en manges pas en direct.
14: Évite de manger ton bonbon en direct, hein, quand même.
29: Parce qu'on n'entend pas ce que tu dis, d'accord?
30: D'accord.
29: C'est le dernier avertissement que je t'ai, parce que sinon je pense à quelqu'un d'autre, et il y a d'autres personnes qui veulent intervenir.
30: Ok.
0: Donc le conseil que vous pouvez donner,
29: Gérard,
0: moi. Rien dit encore.
29: Ton dentiste, qu'est-ce qu'il en pense? De cette manière, ton dentiste, il doit te dire que c'est pas tellement recommandé non plus.
30: Ouais, mais mon dentiste, moi, je m'en fous, moi, tout ce que je veux, c'est savoir...
14: Il y a le téléphone derrière.
29: Ouais, t'as le téléphone qui sonne aussi derrière.
30: Ouais, parce que j'ai un fax, il déconne, il fait que de sonner.
29: Alors le conseil qu'on te donne, va te donner...
14: Mange des chewing-gums à la place.
29: Mange des chewing-gums et...
0: Sans sucre, ça peut être une
14: idée. Ouais, voilà, des chewing-gums sans sucre.
29: Il y a que ça que tu peux faire pour l'instant.
0: Non,
29: tu répètes le même truc. T'éteins ton micro, tu me prends des auditeurs et tu t'écrases, quoi.
30: T'es
29: là pour ça.
30: Gérard, je veux pas avoir des dents pourries et tout, là. Après, j'ai les dents qui tombent et tout. Attends, vas-y.
14: Avec des chewing-gums sans sucre, il n'y a pas de problème, hein. Parce qu'il y a même des gâteaux... c'est pas des gâteaux, des boissons non sucrées.
29: Non, mais même, tu vas pas... Il a des problèmes avec des bonbons, il a pas besoin de manger des...
14: Rhys,
29: c'est la dernière fois que je te le dis, sinon je te dis au revoir tout de suite, moi. Ton conseil, tu vas le garder.
30: Ouais, attends, mais j'ai besoin de toi.
29: Il mange son bonbon, on comprend pas ce qu'il nous dit. Je suis désolé.
14: Tu mets le bonbon au fond de ta gorge et puis...
29: Terminé, basta.
30: Je vais mourir.
14: Comme ça, on pourra comprendre ce que tu dis.
30: Non, mais vous avez jamais eu une drogue, vous, dans la vie?
29: Moi, c'est la cigarette et c'est tout.
30: Eh ben non, si je te dis d'arrêter de fumer.
29: Ah ben, j'arrêterai de fumer quand je pourrai. Et j'ai pas besoin de...
2: C'est nul.
9: Moi, ma drogue, c'est les chewing-gums sans sucre parce que j'adore faire des bulles.
29: Voilà.
9: Je suis à longueur de journée en train de faire des bulles. Et
29: toi, tu restes poli avec elle, d'accord?
30: Mais tu peux pas faire des bulles avec des chewing-gums sans sucre.
9: Ah si, tu peux faire des bulles même avec des malabars, n'importe lequel. Hein.
29: Enfin, bon, Idriss, de toute manière, tu essayes de te calmer sur tes bonbons, tu essayes d'en manger trois.

0: Tu t'es déjà renseigné auprès des aides humanitaires?
1: Non, pas du tout.
0: Non.
1: Alors, justement, on m'a dit que tu t'y connaissais.
0: Dans l'aide humanitaire, Si, t'as la...
2: Il faut qu'elle aille dans les associations.
0: Ouais, t'as des associations sur Paris, hein.
1: Oui.
0: Bon, t'as...
3: La NPE?
0: Mais non. Mais la NPE, n'importe quoi.
3: Tu connais bien ça.
0: Mais non, mais la NPE, ils vont pas lui trouver un truc comme ça sur le truc de l'aide humanitaire pour qu'elle essaye de voir des associations sur Paris.
3: Attends, faudrait savoir précisément ce que tu veux faire, Odette.
1: Ouais. Alors moi, ce que j'aimerais faire, c'est partir aux Philippines pour délivrer les otages.
2: Attends, t'as vu avec ce qui se passe en ce moment?
1: Justement, les pauvres otages, ils ont
2: mais,
1: besoin
2: mais y
1: de
2: il y a des otages, en plus, ils ont même pas à manger, ni rien du tout. Ils
0: ouais,
2: sont...
0: mais ça... ça
1: justement, je vais leur apporter du riz.
2: Mmh. Ah d'accord.
1: J'ai fait des provisions de riz. Là j'ai 40 kilos de riz. Donc je vais partir avec mes 40
2: mais
1: kilos
2: surtout
1: de riz.
2: Mais si tu vas, surtout ne pars pas toute seule hein.
1: Ah mais si, mais personne ne veut venir avec moi.
0: Non mais déjà essaye de voir
3: comment elle peut partir.
0: Bon déjà ce qu'elle peut faire y a déjà des équipes qui sont déjà sur place hein.
2: Il y a des avions spéciales pour partir là-bas quoi.
0: Ouais, non mais ils ont déjà des équipes.
2: Ils ont des jets privés tout ça. Et...
0: Ouais mais il y a déjà une équipe de médecins qui sont partis sur place style Médecins sans frontières tout ça.
2: Ouais mais pour elle ce qu'elle veut faire.
0: Justement pourquoi tu n'essayes pas de voir avec eux.
1: C'est un peu personnel, ce que tu me demandes.
0: Tu veux des contacts sur pour
3: ton micro. Ouais.
0: Tu veux faire le truc de l'aide humanitaire.
1: Oui.
0: Donc on te propose, je te propose déjà Médecins sans frontières. C'est eux qui s'occupent de en gros. Le plus gros boulot, c'est à peu près eux qui s'en occupent de tout ça.
3: Le SAMU aussi, le SAMU.
0: Non, mais ça n'a rien à voir, ça. C'est
3: le SAMU des Philippines est renommé, hein.
0: Mais non, ça n'a rien à voir avec tes conneries, Manu. Putain, mais vous savez pas ce que c'est, vous, ces trucs-là, vous. Vous avez pas vu ce qui s'est produit pendant plusieurs mois, alors taisez-vous. Donc, t'as déjà Médecins sans frontières qui peut déjà t'aiguiller. Ouais. Ils vont aussi, ça va être bénévole, de toute manière, tu veux faire ça bénévolement.
1: Non, moi je vais te payer. Hein.
0: Ah là, ça, à mon avis, ça va être plus dur. Donc pour ça, ce qu'il faudrait que tu fasses, c'est de voir.
2: Il y a quelques associations,
3: ouais, ou les bons
2: ou même les mairies, ou tout ça, quoi.
0: Tu vas essayer de te renseigner dans les mairies de Paris.
2: T'es sur Paris même,
0: ou banlieue parisienne?
1: Banlieue.
0: Donc, t'essayes de voir avec les mairies qu'il y a dans ton quartier. Tu leur demandes s'ils n'ont pas des adresses.
2: Et là, tu pourras avoir toute la documentation pour essayer de te renseigner et tout
1: non,
2: ça.
1: Non, mais le problème avec Médecins sans frontières, c'est que je ne suis pas médecin.
0: Non, mais. D'accord, mais eux, ils pourront t'aiguiller, tu pourrais les aider.
2: Et je crois même qu'il y a même des écoles pour essayer de devenir...
0: Mais arrêtez un petit peu vos conneries, là, vous me faites chier d'applaudir depuis tout à l'heure.
3: On applaudit Sandy, elle dit
0: le truc. Mais vas-y un peu.
3: Là, tu chies, elle dit des trucs bien.
0: Ta gueule, pas pour... D'accord.
3: S'il vous plaît.
0: Bon. Donc le mieux, c'est de voir par rapport aux mairies. Eux, ils vont t'aiguiller. Ils vont te demander ce que t'as comme diplôme.
1: Oui, j'ai.
0: Putain, tu arrêtes plein de gueule.
3: C'est pas moi, j'ai pas de son. J'ai pas.
0: Tu commences à me le gonfler là maintenant.
3: Mais j'ai pas de toi là.
1: Oui, mais j'ai un BEP.
0: Ouais, mais BEP de quoi?
3: De
1: compta.
0: Putain, tu me fais chier avec les pompiers, toi. Hein. tu ferais mieux de t'engager dans les pompiers que de faire de la radio, tu nous ferais des vacances.
1: Non.
0: Et d'arrêter de faire des jingles de merde.
2: Il y a quelqu'un qui dit non.
0: Non, mais celui-là qui arrête pas. Celui qui arrête pas, il pète le con.
2: Moi, en tout cas, c'est ce que je peux te conseiller, d'aller dans une mairie ou dans des associations. Hein. Mmh. Parce que dans les mairies, ils doivent avoir des adresses d'associations, tout non, ça. Quoi.
1: Vous vous rendez pas compte que le temps presse, quoi. Il faut que je parte maintenant avec mes 40 kilos de riz.
0: Ouais, mais attends, tu partiras.
2: Mais t'as quel âge?
0: 28.
3: Mais ça passe, hein.
2: Bon, bah, 28 ans,
0: ça va. Tu pourras pas partir maintenant, parce que est-ce que t'as ton passeport, est-ce que t'as ton billet de train, d'avion, pardon.
2: Par contre, j'ai une question à te poser. Est-ce que, t'as juste quelque chose, t'as juste une brique de riz ou t'as autre chose?
0: Non, c'est 40 kilos.
1: 40 kilos de riz.
2: Et t'as pas autre chose, je sais pas, les pommes de terre ou...
1: Il y a de la morphine.
2: Quoi que les pommes de terre, ils peuvent pas les faire cuire là-bas. Hein.
3: Non, mais si t'avais 2-3 tranches de saumon, tu
1: vois. Ouais, j'ai aussi du pâté.
0: Ah, ouais, mais ouais, ça, le pâté, ça se conservera pas.
2: Mais si c'est les boîtes de pâté, prévois quand même un ouvre-boîte. Hein.
1: Ouais, puis
0: joli.
2: Parce que tu l'amènes
3: là-bas. T'es quand même pas conne, hein.
0: Ouais, tu restes poli avec elle, s'il te plaît, d'accord?
3: Non, mais je lui dis, t'es quand même
0: pas. C'est pas ta copine, alors tu restes poli avec les gens qui t'emmerdent, d'accord?
2: Bah non, parce que je suis ta copine, donc.
0: Tu restes poli avec les gens qui t'emmerdent.

0: je peux pas être la copine de tout le monde.
1: Ah non, ma puce, tu sais bien.
2: Fais gaffe, tu le dards, parce que tout à l'heure, tu l'as morflé.
1: Tu donnes à droite à gauche, quand même.
3: Bon, enfin, on finir à côté, parce qu'il y en a encore plein, vas-y, bah, maintenant.
2: Donc, pour ça, tu essayes de voir avec, avec les mérites, manière, voilà. Tu pourras pas partir dans l'immédiat, et ils te conseilleront de donner ça à Médecins Sans Frontières.
4: Ah non, attends, moi, je le donne pas, mon riz, je le vends, hein.
0: Mais prends ton temps pour partir, hein. Vas-y pas, comme ça.
4: Non, mais ils seront morts, hein.
2: Mais non, t'en sais rien pour l'instant.
0: Si ça se trouve, d'ici là, ils seront encore là-bas, alors.
4: Mais j'avais également le projet de partir au Kosovo. Est-ce que vous pensez qu'il pourrait, à la rigueur, parachuter au Kosovo pour que je les sauve là-bas?
2: Mais qu'est-ce que tu me parles du Kosovo?
0: Non, mais c'est vrai que le Kosovo aussi, il y a des problèmes.
2: Non, mais attends, le Kosovo, c'est
1: pas un limite, hein.
2: C'est terminé, cette histoire. Oh là là.
4: Et les petites
2: tchétchènes,
4: moi, j'ai envie de...
2: Non, allez, hop, bonne nuit, on se ternise pas sur ce sujet-là. Allez, hop, terminé. Alors, Marcelito, 18 ans, de Blois, 99.9. Donc, toi, ton rêve, bonsoir à toi.
5: Ouais, bonsoir.
0: Bonsoir.
5: Bonsoir, Gérard. Bonsoir, Cindy.
0: Non, c'est Sandy.
5: Bonsoir, Sandy. Bonsoir, tout le monde. Bonsoir, l'équipe.
2: Donc,
5: ouais.
2: Alors, ton rêve, c'est de devenir gitan. Comment tu peux faire?
5: Tout à fait. Donc, voilà, je voulais des conseils parce que... moi, je pense que j'ai un avenir dans la gitanerie. Parce que je taquine déjà un peu. Là, je manie un peu le couteau. J'ai arrêté les études très tôt, c'est-à-dire qu'ils m'ont jeté du BEP quand j'avais 17 ans. J'ai fait 6 mois de maison de redressement et maintenant je voudrais me réinsérer, donc je voudrais faire gitan.
0: Mais alors t'as la famille qui est gitan ou...
2: Non, attends. Déjà, si t'as fait de la maison de redressement...
5: Non, de correction.
2: De correction, c'est même pas la peine d'y compter, tu peux dire amène à ton projet.
1: Non,
2: qu'est-ce qui est vierge pour être
5: gitan?
2: Attends,
5: moi j'ai le droit de faire gitan, pourquoi?
2: Non mais à mon avis là, je crois que...
5: ça aide.
0: Est-ce que t'as quelqu'un dans ta famille qui est gitan?
5: Je connais un peu des gens, je veux dire, parce qu'en fait j'ai eu la passion après un stage de réinsertion au Sainte-Marie de la Mer. Là-bas j'ai rencontré des gens.
0: Mais tu sais, être gitan, ça n'a jamais été un métier. Hein.
2: Non, c'est pas un métier, hein, je te le dis,
1: c'est une passion.
5: C'est une vocation, tu vois, quand même. C'est un sacerdoce quand même, tu vois.
1: Non, mais c'est une...
2: Déjà, faut que tu connaisses du monde.
5: Je connais plein de gens. Attends, il y a Polo, il maquille les voitures. Il y a René qui refourgue les caisses une fois que Polo les a maquillées.
2: Non, Marcelito.
1: Mais non, deux secondes.
2: Non,
1: j'ai peut-être une idée pour lui.
5: Moi, j'ai rencontré un gars, il jouait de la guitare, je veux dire.
2: Je m'en doutais du coup.
1: En même temps, il te reste un panier d'osier avec les pieds, c'est ça?
2: Non, allez. Mais ça, je m'en doutais.
5: C'est une collection de portefeuilles en cuir.
2: Il y a
5: plein de monde.
2: Non, c'est pas la peine.
1: Non. Attends, Marcelito, Gérard.
5: Oui.
1: Je sais pas si t'as vu le film avec Quasimodo là.
2: Non, mais même, je m'en doutais.
1: Tu sais, en fait, pour devenir, il y a des Cubains et pour devenir Cubain, il faut se marier avec un Cubain.
2: J'ai dit non, donc terminé. Bonne nuit.
0: J'aurais un conseil à te donner si t'es toujours là. Comment il s'appelle?
2: Merde, j'ai dit non. On lui dit au revoir, il dit trop de conneries. Allez, hop, moi je prends pas de risque.
0: Avec une gitan, puis c'est tout.
2: Non, je prends pas de risque. Monsieur Mazur.
1: Un gitan.
0: Non, monsieur Mazur. Une femme gitan.
2: Non, allez.
5: Est-ce que tu aurais une sœur qui serait pas mariée?
2: Non, terminé, au revoir.
0: J'ai une sœur, mais c'est...
2: Terminé, je viens de dire.
1: C'est une suivante.
2: Terminé. Je ne prends pas de risque comme ça sur l'antenne avec un mec comme ça. Donc terminé.
5: Comment les bohémiennes?
2: Non, allez, hop, bonne nuit.
0: Ok, j'ai compris.
2: Si tu commences à jouer au con comme ça, tu vas dégager tout de suite.
6: C'est de la bombe.
2: Rigo, si tu veux passer street, retire 5 minutes ton casque, parce que là je vais m'énerver. Pilar, tu balances. Attends, tu t'écrases, d'accord. Pilar, tu balances. Attends, tu t'écrases, d'accord.

0: Qu'est-ce qu'il y a?
1: Quoi?
2: Oh là là là!
0: Qu'est-ce qu'il y a? Mais arrête!
2: Je vais prendre le portable dans ta gueule, tu l'as
3: fait!
4: Je vais
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6: Je sens qu'on va terminer le débat parce que Huldar Manu sont en train de faire les deux connards.
7: Huldar Manu,
6: c'est les deux PD de la bande FM.
8: On continue là, Gérard, continue.
2: Arrête ou quoi là?
6: Bon, Huldar, tu bosses correctement?
9: Tiens, ton stylo.
6: Et Pilar, tu continues pas ta saison.
8: Y'a rien.
6: Fais gaffe parce que c'est celle-là que tu vas te prendre tout à l'heure. Alors, regarde à toi.

0: Combien de temps faut-il pour pêcher ou chasser? Hop, dernière question.
1: De quoi?
2: Répète.
1: Allô?
2: Oh là là.
3: Vas-y, Gégé.
4: Attends, tu t'écrases, d'accord? Tu fais ton boulot correctement et tu la perds.
2: Ok. On veut répondre à la question.
4: Alors, t'es ton micro et tu la perds.
2: Mais je vais non. On veut répondre à la question.
4: C'est à l'heure, Gérard,
5: fais-le.
4: Fais-le. Ça, t'es vraiment une fils de pute.
6: Ta gueule!
4: Fils d'art, tu balances.

0: qui pleurait.
1: C'est bien, Manu, de choisir des auditeurs qui rigolent et qui changent de voix. Hein.
2: Fabien, 23 ans.
3: Vous êtes toujours sur Fun Radio, c'est le deuxième débat. Donc il est 2h21 et donc pour le deuxième débat, donc vous pouvez toujours nous appeler au 0803 08 5000. Pilar est au standard, donc il va vous accueillir.
4: Bonjour.
3: Bonjour à toi, Brouty. Le super chef.
4: Le rigolo.
3: Le super chef de l'internet qui fait du bon boulot toutes les semaines, donc qui vous attend.
4: Ouais, c'est moi.
3: Au www.frfunradio. Donc on est combien là maintenant, Rigo?
4: Qui l'eût cru?
5: On peut l'appeler par téléphone avec, non? En faisant ça.
3: Tout à l'heure, Fildar, tu vas te prendre une baffe, ce coup-là, ça, je vais pas te rater, toi.
6: Eh ben, enfin,
3: donc, on est combien?
4: On est 4282.
3: Ah, bah, c'est bien.
4: Ce qui est beaucoup.
3: Donc, je voudrais qu'on aille jusqu'à 5000. Et puis, Manu qui est à l'arrière.
7: La grosse!
4: Bonsoir à tous!
3: La grosse, ça t'emmerde, toi, la grosse espèce de.
4: C'est pas bien de parler de la femme de Gérard comme ça.
3: Donc, on va accueillir Mégo de 19 ans de Brest.
8: Salut Gérard, ça va?
3: Je sais pas, j'ai pas regardé ce matin.
9: Allez, ouais, ouais, bravo.
3: Pierre, 24 ans de Bourbon. Ouais, annoncez-moi les fréquences. Mégo.
8: Ouais,
3: Brest.
8: 84.16. Ouais, voilà.
3: Ouais, mon cul, tiens.
8: Ah, ok, excuse-moi, 84.6, excuse-moi.
3: Ouais, je préfère. Voilà. Pierre.
10: Salut.
3: La fréquence
10: 82.
3: Ouais, tu connais pas ta fréquence, alors on va te faire sauter. Miss Essonne, 19 ans de Saint-Etienne.
5: Ouais, on a une Miss France, j'avais oublié de te le préciser. Miss Essonne qui était première dauphine en 1980.
10: Oh là là, le régional. La même suite de gaz, quoi.
3: Miss Essonne, 19 ans de Saint-Etienne.
10: Oui, j'écoute.
3: Ouais, Travelot, tu réponds.
10: Salut le Brésilien. Tu vas chanter à l'Eurovision bientôt, toi.
3: Ouais. Oh là là là là là là là là là là.
5: Elle est enrouée.
3: Ça commence.
5: Elle est enrouée.
3: C'est une nana, c'est un trablo, ça. Qui c'est qui m'a choisi ça? Fildar.
10: Mon pote Fildar.
3: Un Fildar. Donc, Mikos, 20 ans de Lyon.
10: Oui, je suis là.
3: Tu es Kudan?
10: Oui, c'est moi, ça va, j'ai...
3: 24 ans de Nogent-sur-Marne, ouais, on écoute...
10: 101.16.
3: Non, c'est ça, 101.9, d'accord, fout un peu de ma gueule.
10: Non, mais je déconne, au petit rayon.
3: Mais Foufoune de Nantes.
8: Salut
3: à toi.
5: Non, c'est Lady de Nantes, non.
3: Fildar, fais gaffe, parce que tout à l'heure, ça...
5: C'est Lady Di.
8: Lady Di de Nantes.
5: Pas le tunnel, Manu.
10: Ah, non.
5: Pas l'Alma.
10: Non, pas l'Anal.
5: Gérard, assieds-toi, t'as pas Fildar dès le début.
3: Pas, d'accord. Allez. Sinon, tu retournes en arrière.
10: Pas le tunnel anal, on a dit.
3: Bon, ta gueule à toi.
10: C'est monsieur Bouygues.
3: Bon, continuez à me casser les burnes au deuxième débat. On va éclaircir vite le débat. Hein.
10: Ouais.
8: Ça commence bien. Hein.
10: Allez, on va creuser, vas-y.
3: Alors, que préférez-vous dans Miss France? On va demander ça à Mégo.
8: Moi, j'aime bien ces robes.
3: Ouais.
8: Ouais, je trouve que c'est des bons couturiers.
3: Mmh.
8: Et elles sont vachement cultivées, je trouve.
3: Ouais, mais tu peux donner plus de précision?
8: Bah, je trouve que, je sais pas, moi, ouais, elles sont cultivées, quoi. Tu peux leur poser n'importe quelle question, genre, quel temps il a fait hier, tu vois, à chaque fois, elles te répondent bien. Hein.
3: Ouais.
8: Tranquille, hein.
3: Ouais, tranquille, tout à l'heure, tu vas faire tranquille au standard, toi.
8: Ok,
10: tranquille.
3: Pierre.
10: Ouais, moi, j'aime bien les hawaïennes, donc j'aime bien son boule, en fait, et c'est
3: ouais, ça. Tony. Ok, Tony. Allez, Tony, tiens, pour toi.
5: Non, mais Gérard, là, il a rien
3: non,
5: dit,
3: mais,
5: quoi.
3: Non, mais attends, faut pas déconner. Hier, il est passé, il passe pas dans les débats aujourd'hui. C'est clair, net, précis. Je dis, j'en veux pas. Ok, toi, tu vas me faire du boulot correct, ce coup-là.
5: Non, mais si Tony, il peut plus passer jamais, s'il ouais. passe plus jamais, qu'est-ce qu'il va faire dans sa
3: et
5: vie?
3: Et alors?
5: Qu'est-ce qu'il va faire dans sa
3: et
5: vie?
3: Ouais,
5: maintenant, il faut le passer.
3: Il passe dans la semaine et c'est tout. Il
5: a rien,
3: pas,
5: à côté.
3: On peut pas.
5: Ou alors, on essaie de voir, parce que c'est vrai que dans la vie, bon, soit.
3: Non, faut arrêter, là, de.
5: Ou alors,
3: de
5: faut le passer. Ou alors, on teste. Faut qu'on teste. Bah, la première incartade.
3: Parce que de toute manière, il est pas de Bourbon.
5: Il va en prison. Mais non, parce que
3: si,
5: il est en
3: non,
5: vacances.
3: Non, attends.
10: Je suis en vacances.
3: Bah ouais, tiens, mon cul. Hier, t'étais à Paris, et puis là, ce soir, t'es à Bourbon.
5: Eh bah, attends, ça t'arrive jamais, toi. Moi, le soir, je suis à Paris, le soir, je suis à Lyon. Quand je vais faire une soirée, je mets pas 10 jours pour y aller, hein.
3: Enfin.
5: Il y va, hein. Il a un scooter, c'est tout.
3: Anthony, vas-y.
0: Non, mais j'aime bien la Hawaïenne, là, en fait. Je l'ai trouvé très séduisante.
5: Ouais. C'est Tony.
3: Bah ouais. Ah ouais, c'est le Tony, c'est celui qui est passé hier dans.
5: Mais je sais.
3: Avec toi.
5: Non, mais il est bien.
0: Il fait un score de
5: 1000. Il a le cul propre, en plus, en ce moment.
0: Il a une belle boîte à caca. Enfin, j'aime bien la Hawaïenne, en fait.
3: Ouais, non, mais seulement, que préparez-vous dans Miss France?
0: Ouais, mais il paraît que c'était truqué. Je sais pas si t'as entendu ça.
3: Non, mais attends, pour l'instant, Tony, tu dis pas de conneries parce que c'est pas les questions, d'accord? Alors, ou tu réponds correctement ou tu dégages.
0: Non, je vois que t'es un peu trop sur moi, là, mais moi, je te dis, moi, j'aime bien Miss France, ouais.
3: Bon, ok.
5: Décale-toi un peu, Gérard, t'es trop sur lui.
0: Trop sur moi.
10: Recule, que je m'en
5: Rigo.
4: Gérard, il y a Madame de Fontenay sur l'IRC, la vraie.
5: La vieille, là?
4: Ouais, qui voulait te prévenir que si tu dis que les élections de Miss France sont truquées, elle t'attaque en justice.
3: Parce qu'elle veut, moi je l'emmerde.
5: Oh,
3: oh là là, procès. Miss Essonne.
4: Elle va te mettre un procès au cul.
10: On l'emmerde, elle est bien la courette.
3: Miss Essonne.
10: Oui, écoute. Alors, quand est-ce que tu t'es fait opérer, toi?
3: Bon, allez, hop.
10: Raconte-nous tout.
3: Allez, hop. Terminé, allez, moi. Non, mais moi, allez, hop.
10: Bon, Miss.
3: Allez, bonne nuit. Mais allez, hop.
5: J'ai pas sommeil.
3: Non, mais bonne nuit pour Miss Essonne, hop. C'est fini pour elle. J'aime pas quand je pose des questions, j'aime pas qu'elle réponde à moitié.
5: Je peux la garder quand même?
3: Non, tu l'as.
5: Pour moi.
3: Non, mais tu
5: la kiffes.
3: T'as qu'à la sauter si tu veux. Moi, j'en ai rien à foutre. Mycose.
10: Ouais, bah écoute, ce que je préfère chez les Miss, c'est quand même leur cul. Hein, on va pas dire le contraire.
3: Ouais.
10: Faut être franc, leur cul et leur nibar.
3: Ouais.
10: Par contre, c'est vrai qu'il y a un peu de la triche. Elles sont dopées à mort, c'est clair.
3: Attendez 5 minutes.
5: Je te laisse, je te souhaite une bonne nuit et je te rappellerai peut-être la semaine prochaine.
3: Ouais.
5: Salut.
3: Tu vas pas la rappeler, d'accord? Et elle change pas sur, tu passes pas sur un autre nom.
5: Tu joues à quoi, Fildar?
3: Non. Tu vas sur le terreur, tu vas laisser ta place à Manu.
5: Ah non.
3: Dégagez là-haut.
5: Ah non, il fait du bon boulot, au standard Fildar.
3: Ah ouais, il fait du bon boulot, tu vois.
5: Non, c'est le meilleur.
3: Ouais. Et si on perd du monde à cause sur l'IRC à cause de lui, faudra pas se plaindre.
5: Pas de soucis, on en gagne. Merci.
3: Mycose.
10: Oui, donc je te disais, elles sont quand même dopées au maximum. Je sais pas si t'as vu les formes qu'elles ont. Je veux dire, s'il n'y a pas de l'hormone bovine là-dedans, je sais plus, je m'y connais plus, quoi, tu vois. Madame de Fontenay, elle refile quand même pas mal de saloperies à ses miss.
8: C'est Théo ?
10: Ouais, je crois, entre autres choses.
3: Arrête, Gérard !
10: Bon, Gérard, c'est avec toi.
5: Viens t'asseoir, écoute les auditeurs au moins.
10: On fait le travail à ta place.
3: Kudan.
6: Ouais, bah alors moi, les nanas de Miss France, tout ça, je sais pas, je leur trouve rien de spécial. Des fois, je sais pas, dans la rue, on a des mieux, quoi. Ouais, c'est ça que je comprends pas, ça t'intéresse pas les femmes, toi.
3: Mmh.
6: Ouais, c'est clair.
3: Foufoune.
6: J'aime pas trop ce que tu viens de dire.
3: Bon, ça y est, on se calme derrière, s'il vous plaît, merci. Foufoune.
7: Moi, j'aime bien leurs dents et Jean-Pierre Foucault. Bonne radio. Je trouve qu'elles ont des super belles dents.
3: Non, mais attends, Fildar, attends 5 minutes. Fildar, si tu veux, t'as qu'à allumer ton micro et puis gueuler dans le micro, dire allô, Fun Radio.
6: Vas-y,
3: c'est
6: ça.
3: Pourquoi? Attends, c'est pourquoi? Et t'as besoin de gueuler comme ça?
5: Bah, ils
3: m'entendent pas. Bah, allez. Bon, alors, Foufoune.
7: Ouais,
3: moi
7: je te disais, j'aime bien
3: leurs dents
7: et Jean-Pierre Foucault.
3: C'est ça, bah t'as qu'à l'appeler puis tu lui demanderas ce qu'il
7: sait. Non, mais moi je trouve vachement séduisant.
3: Non, mais attends, t'as qu'à lui demander ce qui s'est passé pour élire Miss Tahiti, ok?
10: Ouais,
7: qu'est-ce qui s'est passé pour élire Miss Tahiti?
3: Non, attends, Rigo.
4: Oui, il y a Miss Davy One sur l'IRC qui te demande si Sandy a gagné le concours Gros Plein de Soupe, Miss Gros Plein de Soupe.
3: Alors, c'est qui?
4: C'est Miss Davy One.
3: Alors, on a retrouvé Miss Davy One. Sandy a ton merde. Ok, pour toi. Voilà. En de bonnes. Tony, tu.
10: C'est pas moi.
4: Gérard, il dit qu'il t'emmerde lui aussi.
3: Eh ben, c'est bien, dans ce cas-là, il peut laisser des messages. C'est même plus la peine de me les annoncer pour lui.
10: Je vais aller le connecter là. Sandy, c'est dommage pour son corps parce qu'elle a une belle tête.
3: Tony, Sandy a ton merde.
10: Non, mais c'est vrai qu'elle est un compliment.
3: Sandy a ton merde.
10: Mais il dit qu'elle est belle.
3: Sandy, ton merde.
5: Bon, alors Tony, tu te calmes. Sinon, on accueille à la place de Miss Essonne Georges, 43 ans de Saint-Louis, qui en fait est le père de Miss Berry. C'est celle qui a perdu. Je l'ai au standard sur les 24 lignes. Bonsoir.
4: Elle est sur IRC, Miss Berry.
5: Ah.
9: Ouais, bonsoir.
3: Bon, bonsoir, Georges.
9: Oui, bonsoir, monsieur Germain.
10: Oui, Georges, ta fille, c'est un boudin. Hein.
3: Ça y est, derrière, oui.
10: C'est normal qu'elle ait perdu, c'est un plomb.
9: Bah, mais elle a eu plus de points aussi.
3: Bon, tu me calmes un peu ça, là, parce que ça va.
5: Tu te calmes qui?
10: C'est un peu un plomb.
3: Voilà.
10: Pars bien.
3: J'ai bien rien,
5: allez.
3: Bravo.
5: Mais quoi, j'ai rien fait.
3: Bravo le boulot que tu es en train de me faire. Bravo.
10: Tu nous fais de la merde, là.
3: Non, Là, tu ferais mieux de rester à l'aria, ça vaudra mieux.
5: Non, non, c'est bien, là.
3: Alors, seriez-vous d'accord pour inscrire votre copine au concours de Miss France? On va demander ça à Mégo.
8: Ouais, mais en fait, ma copine a déjà concouru pour l'élection l'année dernière, mais le problème, c'est qu'elle a perdu, quoi. Donc, depuis, elle est un peu traumatisée, quoi. Et donc, voilà.
11: Oh là là là là.
5: Mais Gérard, il vous écoute pas, il est en train de taper Fil d'art.
8: Putain,
5: Manu. Ah non, c'est pas possible ça. Ça c'est pas possible Gérard. Ça,
3: non,
5: c'est...
3: Bah, moi dans ce cas-là moi dans 14 minutes
4: Gérard,
3: j'arrête.
4: Gérard, s'il te
3: dans
4: plaît.
3: 14 minutes j'arrête.
4: Repose la question s'il
3: 14
4: te plaît.
3: 14 minutes j'arrête.
4: Gérard.
3: Il fait que de la merde. Il est en train de se il fait que des conneries donc moi dans 14 minutes j'arrête. Je sais même pas les 11 questions.
5: Non, moi j'écoute, qu'est-ce qu'il y a? Qu'est-ce qui se passe?
3: Mais attends, ils ont pas
5: parce que ça rigole.
3: Des conneries. Tu fais que des conneries.
5: Mais qu'est-ce qu'il a fait? Ça s'est bien passé dans le premier débat.
3: Ouais, pour l'instant, il est en train de me faire que des conneries.
5: Pourquoi? Mais qu'est-ce qu'il a fait? J'écoute moi, j'ai pas compris.
3: Je lui demande quelque chose.
5: Donne des raisons. Donne une raison, j'écoute moi. Qu'est-ce qui se passait à l'antenne qui te plaisait pas?
3: Moi, je lui demande de calmer les gens, il les calme pas.
5: Si?
3: Non, il les a pas calmés, ils sont en train de se foutre, tout le monde se fout de la gueule des gens. Hein? Et lui, il fait rien. Il est même pas capable de faire un boulot correctement. Si le premier débat, à l'aria. Alors autant mettre Manu au standard, ça vaudra mieux.
4: Gérard?
3: Ouais.
5: C'est pas possible, hein.
4: Sur IRC, il y a Mister Yankee qui dit qu'avec une perruque et sans ta moustache, tu ferais bien Miss Bois de Boulogne.
3: Ça, je m'en fous. Mégo?
8: J'ai bien répondu, moi. Tu m'écoutais pas aussi, là?
3: Bah non, mais vas-y, dis.
8: Non, mais je disais... Ouais, c'est quoi la question? Je sais plus, hein.
3: Alors, seriez-vous d'accord pour inscrire votre copine au concours de Miss France?
8: Non, je serais pas d'accord.
3: Et arrête de renifler.
8: Ouais, excuse-moi, là. T'es aigri ce soir. Ouais. Non, moi, je suis pas d'accord. Hein. Je suis pas d'accord pour faire subir ça à mes copines. D'abord, c'est des amis, je leur ferai jamais ça. Hein.
3: D'accord.
8: Voilà.
3: Tony?
0: Ouais, non, moi, je la garde pour moi.
3: Bah, tu peux préciser?
0: Elle est trop chum.
3: Comment?
0: Elle est trop chum, moche. Elle est laide.
3: Bah, tu peux préciser le fond de ta pensée?
0: Affreuse. Vilaine.
8: Oh, qu'est-ce qu'elle pue?
0: Berk.
3: Ouais, okay. Georges.
4: Gérard, attends.
3: Attends.
4: Sur IRC, il y a Miss Olio qui te demande si les Miss France t'excitent.
3: Non, pas du tout. Pas du tout. Mais Georges?
9: On m'a pas mal 56 ans, donc pour.
4: Pourquoi? Il te demande pourquoi elle t'excite pas?
3: Parce que ça m'intéresse pas.
0: Elle est trop belle.
3: Bon, Anthony, ça suffit. D'accord. Maintenant, tu laisses parler les gens.
4: Il y a Miss Berry qui dit que t'es un menteur.
3: Mais ben, je m'en fous. Georges.
9: Après Miss France, il faut avoir 20 ans. Ma femme, elle a 56, donc c'est pas pour être Miss France.
8: Elle est vieille, ta femme.
9: Ouais, moi, je n'ai pas 20, moi. Hein. J'en ai 56.
0: Mm-hmm. Il y a Miss Tigri qui t'encule.
5: Oh. Je l'ai viré juste quand j'ai entendu ça, Gérard.
3: Alors, lui, c'est terminé. Terminé pour lui. Mycose.
5: Justement, je l'ai viré parce que c'est lui qui foutait le bordel tout à l'heure.
3: Ah, alors c'est bien.
5: Donc à la place, on a Clafouti, 19 ans, qui appelle de Brest. Et
12: au jour d'aujourd'hui, 14 heures précises, je viens faire une requête au sieur Périglioni.
5: Et qui appelle de Brest et qui te souhaite une bonne soirée.
12: Au jour d'aujourd'hui.
13: Salut Gérard.
3: Salut.
13: C'est Clafouti. Mmh. Ouais, alors moi j'ai été hôtesse de présélection des Miss et j'ai été refoulée parce que j'avais une jambe plus courte que l'autre. Mmh. Et ça se voyait en maillot de bain.
3: D'accord.
13: Alors je trouve que c'est inadmissible.
3: Ok.
13: Voilà.
3: Kudan.
14: Moi la question va être vite réglée, je n'ai pas de copine.
3: Ok. Foufoune.
15: Moi j'avais une copine, je pouvais pas la blairer et je l'ai inscrite au concours de Miss Boudin Noir à la Clusaz l'année dernière pendant les vacances de ski et cette conne elle a gagné.
3: Ça y est, c'est tout. C'est tout ce que tu as à me dire?
15: Bah oui, ça y est, c'est tout.
4: Gérard,
3: oui.
4: Sur IRC, il y a Miss Devito qui te demande est-ce que les Miss, quand elles gagnent le concours, elles gagnent une CB?
3: Non. C'est même plus le thème des débats sur les CB. Hein.
5: Demande à machin Devito là s'il gagne pas une Dreamcast.
3: Puis tu lui demanderais qu'il réponde correctement aux questions, pas en dehors des débats.
14: Allô.
4: Gérard, il y a Madame de Fontenay qui dit que vu que ces Miss ne t'excitent pas, elle suppose que t'es homo.
3: Et alors, qu'est-ce que ça peut y foutre?
4: Ah, c'est vrai.
5: Bah alors, GG quoi?
3: Non, mais attends, qui c'est qui s'amuse à faire des conneries derrière?
5: J'ai coupé les auditeurs là, Gérard.
3: Donc, troisième question. De nos jours, la beauté de Miss France est-elle importante?
0: Ouais. Hein, non, elle est pas importante.
16: C'est Kevin.
15: Ouais, bah justement.
16: Samedi soir, on organise.
15: Un partout de 17h.
17: Tu fais une partouze à 17h, moi je t'emmerde et tu vas fermer ta gueule maintenant.
15: C'est où?
18: C'est 12 rues. Hein.
17: Ouais, oh.
0: Il a
17: oh
0: du château. Hein.
15: Château comment?
0: Il est même pas en niqué une.
17: Tu me calmes ça là. Déjà, tu me calmes Tony parce que là il commence à.
0: Ouais, il fout la merde.
17: À me gonfler lui.
0: Plus,
17: Tony. Tony. Non.
5: Tony, tu te calmes.
17: Non, tu les prends. Tony, se calme.
5: Autrement, tu dégages, Tony. Moi je veux dire à l'antenne comme ça, il va flipper.
17: Ouais, ouais, ben il va dégager dans moins de 2 minutes lui, si
5: calme,
17: continue.
5: Tony.
0: Non, mais je sais même pas quand je suis à l'antenne, quand je suis hors antenne.
17: Ouais, pour l'instant, tu vas répondre à les questions maintenant.
0: Non, mais répète-la moi parce que je sais pas.
17: Oh, non, je répète plus les questions.
0: Bon, alors attends, je te fais un
17: appel. Mais go.
0: Pour toi, Tony.
17: Mégo. Mégo.
15: Ouais, je t'écoute là. Bah, en fait, c'est vachement important, surtout pour les bicycles qui regardent, hein.
17: Mmh.
15: Et puis, moi je m'en fous un peu, quoi, de la beauté des Miss France, là.
17: Mmh.
15: Voilà.
17: Donc, pour toi, la beauté, c'est pas importante?
15: Bah, c'est important pour les bicycles qui regardent, sinon pour moi, non, c'est pas important, quoi.
0: Ah, ok. Ça y est, j'ai compris la question, je peux répondre?
17: Ouais.
0: Ouais, bah, ouais, c'est très important la beauté, sinon à quoi ça sert de regarder Miss France?
17: Ah, ok.
0: Eh, hey, Gérard?
17: Quoi?
0: Tu sais ce qu'elle fait, Miss France, quand elle.
17: C'est qui?
0: C'est Kudan. Tu sais ce qu'elle fait, Miss France, quand elle voit une peau de banane par terre?
17: Non.
0: Merde, je vais encore me casser la gueule.
17: Ouais, bah alors, merde, je vais te dire une chose, que là, maintenant, tu peux dégager.
0: Bah, c'est pas méchant.
17: Au revoir.
0: C'est pas grave.
17: Mais
0: c'est pas méchant.
15: C'est pas méchant.
17: Putain, mais arrête avec ta merde, là, tu me gères un peu ça, là. Tu me fais quoi, là, de la merde?
5: T'as compris?
17: Tu me vires Kudan. Hop, terminé.
5: Ah.
15: Ouais, tu me vires Kudan.
17: Hop, terminé. Georges.
19: Oui, la beauté, ça sert. Faut pas tenter la France quand même. Hein. Même on aurait, sinon, on aurait une mauvaise image de la France.
0: Cloutier, ça.
17: Cloutier.
20: Bonjour.
15: Ouais, c'est pas. Moi, je trouve que la beauté, c'est n'importe quoi. Parce que c'est pas parce que j'ai une jambe plus courte que l'autre que, en fait, bah, j'étais pas belle, quoi. C'est n'importe quoi. En fait, j'étais aussi belle que les autres, mais évidemment, en maillot de bain, ça se voit trop, quoi. C'est ça le problème.
17: Ah, tu peux préciser?
15: Eh ben, je précise que bah, la beauté, c'est pas si important que ça, quoi. On peut avoir une jambe en moins et.
16: Ouais, c'est vrai.
15: Bah ouais.
16: Ouais.
15: Et puis être Miss, quoi.
16: Ouais.
0: Gégé, tu veux pas faire une blague à Sandy et l'inscrire à Miss France?
17: Comment?
0: Tu veux pas faire une blague à Sandy et l'inscrire à Miss France?
17: C'est qui? C'est qui parle?
0: Rodrigo.
17: Bon. J'ai l'impression qu'on va s'arrêter dans moins de 3 minutes.
15: Oh non, Gérard.
0: Tu tournes pas là, c'est bien. Non,
15: franchement, c'est cool, ouais. C'est bien, c'est clair.
16: Ouais.
17: Alors, Foufoune.
15: Ouais. Je pense que c'est un minimum, ouais, qu'elle soit jolie au moins et puis qu'elle sache aligner deux mots, quoi.
16: Ouais. Mmh. Bonjour, ça va?
15: Oui, ça va. Là, j'ai dit 3 mots, t'as vu? Je
16: pourrais dire 3 mots.
20: Bonjour.
0: Gégé, tout à l'heure, il y a une fille qui disait qu'elle avait inscrit sa copine à Miss France.
20: Bonjour.
0: Moi, j'ai inscrit un copain, tu sais, question pour un champion pour lui faire une blague et ouais. Il a été éliminé au 4 à la
21: c'est
0: suite.
21: C'est pas le thème du débat.
17: Hop, terminé pour Tony.
0: Non, mais attends.
17: Terminé pour toi, c'est fini le matin.
0: Non, mais je t'ai pas insulté.
17: C'est terminé.
0: Ok, alors retourne à la verse, espèce d'enculé.
17: Oh, moi, Tony, salaud. Oh là, tu me le vires complètement. Là, moi, un connard comme ça, moi, j'en veux pas. Alors, maintenant, tu m'envoies la musique, on va calmer tout le monde maintenant.
5: Ok, t'annonces les numéros de téléphone et tout ça, s'il te plaît.
17: Alors, donc, vous pouvez toujours nous appeler au 0803 08 5000, les 0870 5000, et toujours de l'IRCW.fr, où que Rigo vous attend. Rigo, tu peux nous dire combien qu'on est? Je crois qu'on a dû perdre...
5: 4382, c'est bien, et on s'écoute
17: 4300, bon, ça va. Donc, on se retrouve tout de suite après. Et voilà, vous venez d'écouter les petits sons de la bonne avec débat résilié. Et donc vous êtes toujours sur Fun Radio, donc 2h44 du matin.
22: Ouais.
17: Donc j'espère qu'on va atteindre. Et ça, mon chef, il vient de me le demander. J'espère qu'avec Rigo, on va atteindre les 5000 avant 3h du matin.
5: Je pense que ça va être possible.
17: J'espère.
5: Possible.
23: Si le débat se passe bien et que tu gueules pas trop, ça devrait le faire. Hein, bah, vu que quand le 10 s'est arrêté, on était à 4462-4, ça devrait le faire.
17: Ok. Alors, donc, on récupère Margot.
3: Mégo, pardon.
1: Ouais.
3: Excuse-moi.
1: D'accord,
3: je t'excuse. J'ai dit Margot, mais c'est pas
1: grave.
3: Ouais,
1: que c'est pas Margot, non?
3: Bon, ouais, on... pourquoi pas, c'est le nom d'un chien, en plus.
1: Ouais, d'accord, ok, bon.
20: Ok.
1: Ouais, c'est sympa.
3: Ok, okay. Poussin.
21: Bonjour.
1: Oui, donc, bonsoir à tous, bonsoir
3: 24
1: Margot,
3: ans de...
1: Bonsoir Mathieu, bonsoir Fildar, bonsoir Max.
3: Salut. Bonsoir mon chien.
23: Bonsoir Poussin Mystère.
1: Ah, bonsoir Gérard, excuse-moi, je t'avais oublié.
3: Ah ouais, ben, c'est simple. Georges.
22: Bonsoir à tout le monde.
3: Bonsoir, Clafouti.
24: Ouais, salut, toujours là.
3: Boule de pu. Ah, boule de pu,
20: salut,
3: bordel.
20: Salut GG.
3: Boule de pu.
20: Ouais, je suis là, bonsoir Gérard, bonsoir Sandy Capé, bonsoir tout le monde.
3: Sandy Capé, je vais te dire une chose que boule de pu, tu vas pas commencer tes conneries, d'accord?
20: Pas de problème. Pas de problème. Moi je suis calme.
3: T'es dans le coup aussi, non?
20: Ouais, à fond.
3: Et Foufoun.
25: Ouais, salut Gérard, salut Sandy.
3: Alors.
25: Bah, je vous rassure tout de suite, je m'appelle pas Sandy. Hein. Tu me rassures.
3: Alors, la quatrième question. Donc, non, c'était la troisième. Non, quatre. D'après vous, que mangent les Miss France?
20: Ouais, ça doit être de la bite.
3: Comment?
25: De la bite, c'est des crudités, hein. Surtout.
3: Attendez. Qui c'est qui vient de répondre là que c'est de la bite?
25: Pas moi. Hein.
20: Pas moi.
25: Pas moi non plus.
3: Bon alors, on va demander Foufoune.
25: Ouais, bah, je sais pas, ils sont élevés au grain, en plein air, dans le foin, quoi.
3: Mm-hmm. Bah, non mais tu peux préciser.
25: Elles mangent des choses saines, sans bactéries, sans EPO, elles font des picouzes et elles font de la gym.
3: Mm-hmm. D'accord.
25: Bah, elles sont bien gaulées, donc il y a du travail, quoi. Elles passent par la chirurgie esthétique, elles mettent des millions là-dedans pour faire Miss France, hein.
3: Ouais mais ça c'est pas elle, en fin de compte c'est pas elle qui paye.
25: Ah non, c'est Madame de Fontenay qui paye.
3: Non, faut bien se dire une chose.
26: Non, c'est les Restos du Cœur qui paye.
25: Ah bon,
3: non mais attends, toi t'es à ton micro. Hein? Donc faut se dire une chose, que pour être Miss France, déjà, c'est pas Madame de Fontenay comme tu viens de dire.
25: Ouais, c'est les impôts.
3: Donc ça passe par des concours donc de mode et tout ça. Donc on va demander à Boule de Pu.
23: Gérard, avant sur IRC, oui. Il y a Trizo, Miss Trizo qui te demande quel est le QRZ de Madame de Fontenay.
3: C'est pas le thème des débats.
26: Pas ouais. Belle, je crois. Pas belle ou vilaine.
3: Non, mais c'est pas du tout le thème des débats. La CBI est terminée maintenant, c'est sur les Miss France. Donc on va demander à Clafouti.
20: Bah, je pue de la gueule, moi.
25: Ouais.
3: Qui?
20: Boule de pub.
3: Bah, tu viens de répondre.
20: Bah non, j'ai pas répondu.
3: Bah alors tu réponds.
20: Ouais, alors je pense que, je sais pas, elle doit vous bouffer 2-3 Big Mac le midi, un bon saucisson le soir et un rôti de veau. Pour avoir une belle ligne.
3: D'accord. Tu crois qu'en mangeant tout ça, elles auront de là une belle ligne?
26: Bah, je crois que le midi, elles mangent des frites, moi.
20: J'en suis la preuve.
3: Bah attends, parce que t'es belge, toi?
27: Ah non, je sais pas, je dis ça.
3: T'es devenu belge?
26: Et après, chez elle, ça pue l'huile.
3: Ouais, non, mais
26: ça pue l'huile.
3: T'es bien. Ouais, mais t'es devenu belge, toi.
26: Ah non.
3: Ouais, mais t'es comme Fildar, vous devenez belge, là, tous les deux.
20: Bah alors, toi, qu'est-ce que t'es, Gérard?
3: Clafouti.
24: Ouais, bah moi, je pense qu'elle mange des asperges en boîte.
3: Ouais.
24: C'est super bon pour la forme. Et qu'elle boive du lait de chèvre. Parce que ça, c'est super top pour le teint.
3: Mmh.
24: Et puis, la Fontenay, par contre, elle mange des frites. Hein.
3: Non, mais attends, Clafouti,
24: ouais.
3: On en a rien à foutre de la Fontenay, d'accord?
24: Ouais, mais c'est quand même une mise. Hein.
3: Non, mais on en a rien à foutre.
24: Bon,
3: on en a rien à foutre.
24: On s'en fout,
3: Georges.
22: Non, il faut de régime dragonien. Elle mange de la salade, d'ailleurs, son ventre à grasse.
3: Mmh.
22: Pour grossir.
26: Qu'est-ce que t'as donné à manger à ta fille, toi, avant qu'elle fasse le concours, Georges?
22: On a été voir un diététicien, il a fait un régime
3: pour les
22: salines. Puis c'est tout, son ventre à grasse.
3: Mmh. Poussin.
24: Ouais, bah, moi, je suis d'accord avec Georges. C'est vrai qu'il mange surtout des salades, tu vois, crudités, concombres, même des
20: bébés. Ok, super.
3: Oh, derrière, vous laissez les gens répondre, s'il vous plaît. Oh!
24: Excuse-moi.
3: Vous laissez les gens répondre. Ça vaudra mieux pour tout le monde. Parce qu'il est 2h49 et on n'en est qu'à la quatrième et il y a 11 questions.
20: Oh putain.
3: On dit pas putain.
20: Bah, qu'est-ce que
22: je dis?
3: Alors, donc pour finir, Poussin, si tu pouvais continuer ce que tu me disais.
24: Ouais, donc je te disais, les Miss France, ils ont franchement un régime draconien parce qu'il faut qu'elles mangent des crudités, des betteraves, concombres, des salades. Donc ils n'ont pas droit à la graisse, ni au sucre, rien du tout.
3: D'accord. Mégo, pardon.
25: Cool. Moi, je dis que les Miss France, là, elles mangent rien. Elles pensent à rien, elles mangent rien. Et puis, je dis, quand elles ont vraiment, vraiment faim, au bout d'une semaine, elles mangent une courgette.
3: D'accord. Voilà. Question IRC.
23: Oui, une question de Madame de Fontenay, la vraie. Elle te demande pour quelle Miss tu aurais voté.
3: Personnellement, je voterai pour personne.
26: Oh, donc, t'as regardé ou pas? T'as bien un petit avis quand même?
3: Non, mais
26: laquelle
3: même
26: tu préférais?
3: Non, mais même vu ce qui s'est passé, ça m'intéresse pas.
26: Mais
3: non, mais
26: t'avais bien une préférence. Non. Je veux dire, moi j'avais une préférence. Rigo, il avait une préférence.
3: Genre,
23: qu'est-ce qui s'est passé?
3: Genre, de toute manière, ça va être la dernière question. Donc, okay. On n'est pas couché. Donc, 43% des gens utilise la Miss France pour découvrir la région de la France, les régions de France, pardon.
26: Bah ouais.
3: 28% des Miss France utilisent seulement les portables pour s'appeler entre elles. Ça, je vois pas du tout le rapport. Bah 71% des Miss France préfèrent être Miss
26: univers solitaire.
3: Univers solitaire, c'est quoi ça?
26: Donc, au-dessus de ta Miss France. T'as Miss Monde,
3: ouais.
26: T'as Miss Univers et ouais. Univers Solitaire. C'est le top des Miss.
3: Ouais, ben c'est bien. 23% des gens pensent que la Miss France ne sert à rien sauf pour se masturber. Alors ça c'est vraiment des.
26: Il y a beaucoup de gens qui pensent ça quand même. Hein.
3: Ouais, ben ouais. Si non, si.
23: Combien
3: 23%.
23: Beaucoup,
26: c'est
23: hein.
26: Énorme. Hein.
23: Ouais, ça fait beaucoup. Hein.
3: Et 32% des gens pensent que l'abonnement au Miss France est trop cher. Il n'y a pas besoin d'abonnement. Voilà.
26: Si.
3: Non.
26: Bah si.
3: C'est ça, Rigo, hein, je me suis pas trompé dans les sondages.
26: Non, c'est ouais, ça.
23: T'as bien joué.
3: Alors, une question que je vais poser à tout le monde, et ça, je peux préciser que sur la question que je pose, personne n'a été capable de me le donner sur les sondages, et ça, c'est bête. Donc, d'après vous, depuis quelle date Miss France existe-t-elle? On va demander à Mégo.
25: Ouais, ben écoute, ça a toujours existé depuis la nuit des temps, parce que au départ, l'élection de Miss France, c'est une légende. C'est une légende, et puis ça s'est perpétué, et puis... pardon? Allô?
3: On t'écoute.
25: Ouais, je disais donc... ça date depuis les... Bon, on me laisse parler, là. C'est possible?
3: Ah, vas-y.
2: Bonjour, c'est Boule de Pub.
3: Boule de Pub, pour l'instant, tu...
25: Fini, hein.
3: Manu, Fildar.
26: Ouais.
3: Calme-moi, Boule de Pub, là, pour l'instant, c'est pas son tour.
2: Calme-moi, Fildar.
25: Ouais.
3: Mégo, donc, précise.
25: Ouais, avant, je disais, ça a toujours existé, depuis le début. Au départ, c'est une légende. Et comme ça se concrétise, tout le monde peut voter, tout le monde peut participer, maintenant c'est génial, voilà.
3: D'accord. Rigo.
23: Oui, il y a Miss Acétone qui te demande, c'est quand l'élection des Miss Calendrier de Routier?
3: Ça, je sais pas. Ça, je pourrais pas lui répondre. Qui c'est qui va passer derrière? C'est quoi ça? Ah, c'est le poussin vert mystère, là?
26: Un poussin mystère tout court.
3: Oh, poussin vert mystère.
24: Écorche pas mon nom, s'il te plaît.
3: Moi, je fais ce que je veux, toi, d'accord? Mais alors, poussin vert mystère.
24: Bah écoute, moi, ce que je peux te répondre, c'est que ça existe déjà depuis très très longtemps.
3: Ouais.
24: Et que déjà à l'époque de Cro-Magnon, ça existait.
3: À l'époque de qui?
24: À l'époque de Cro-Magnon.
25: C'était qui Cro-Magnon?
3: C'est qui
25: Cro-Magnon, là?
3: C'est qui Cro-Magnon?
24: C'est les hommes préhistoriques.
3: Oh, on se calme derrière, on laisse passer le poussin vert mystère de mes genoux.
26: Faites
3: là.
26: Faites place.
3: C'est un homme préhistorique.
24: Bon, non, c'est à l'époque des hommes préhistoriques, quoi.
3: Il y avait des
24: femmes qui étaient Miss.
3: Ah ouais, mais c'est à l'époque où que Jésus-Christ est allé sur la Lune.
2: Ouais, ok, super.
3: Hein, poussin?
25: T'as de l'humour,
2: c'est toi,
25: Gérard.
2: Oh,
25: putain.
2: T'es un mec cool,
3: Gérard.
25: Ah ouais,
3: oh, bon. Poussin.
25: Oui.
3: C'est à l'époque où le premier homme est monté sur la Lune.
25: Ouais, c'est super beau.
26: Allô
23: Poussin.
24: Oui.
23: Quand tu parles de l'époque préhistorique, c'est l'époque des 100 dinosaures.
24: Oui, voilà, les dinosaures, et puis je sais plus quoi, là, les brontosaures, là, les trucs comme ça.
3: Ah, les brontosaures, les...
20: Les brontosaures, les triceratops.
3: Ouais, bon, Georges.
23: Les 100 dinosaures.
22: Bah, depuis 1956, ça a commencé.
3: Georges.
22: Oui, ça a commencé en 1956.
3: 66 ?
22: Non, 56.
3: 56.
22: Oui.
3: Je suis pas trop d'accord avec toi.
26: Pourquoi ?
22: Ah bon ?
3: Non, mais on va laisser tout le monde répondre. Clafoutis.
24: Ouais, moi je pense que c'était en 1789 parce que la première elle s'appelait Marianne, je crois.
3: Ah ouais, bah d'accord. Alors là, toi, t'es carrément parti sur.
26: C'est vieux, hein.
24: Ouais, mais c'est vachement vieux en fait. Hein,
3: ah ouais, Marianne, vache. Oh la vache. Eh, pourquoi c'était pas l'année de la vache, les Miss France ?
24: Mais non, mais tu te rappelles pas Marianne avec son chapeau là et tout ça, c'est clair quoi, c'était elle, c'était l'ancêtre de l'autre, la Geneviève et tout, elle avait le chapeau, c'est clair, c'est 1789.
25: Ok, d'accord.
3: Ok. Bah ouais. Boule de pu.
20: Ouais, alors moi je sais pas du tout, je pourrais pas te dire une date exacte, mais je sais que je regarde depuis l'âge de ma naissance, que je kiffe Miss France.
3: Mm-hmm.
20: Elles sont bonnes quoi.
3: D'accord. Foufoune.
25: Ça existe depuis que Madame de Fontenay a pris un extra en 1962. Mmh. Et depuis, elle s'en est permise.
20: Mmh. Il reste partir avec Laurent Garnier.
3: À mon avis, je pense que vous vous trompez tous. Ça existe depuis 1965 et il y a eu un reportage.
25: Ah, j'ai pas 3 ans.
3: Il y a eu un reportage.
20: N'importe
3: de fait.
20: Quoi.
3: C'est faux.
20: Tu mens, Gérard. Tu mens comme tu respires.
3: Oh, moi, je t'emmerde.
25: N'importe quoi.
3: Bon, tu me mets tout le monde en air.
26: Ouais.
20: On est en air.
3: Oh, j'en connais un de tout à l'heure, il va se prendre une baffe si je l'attrape lui. Bon, tu me coupes tout le monde.
6: Voilà.
3: Donc, alors, moi, je peux vous dire une chose, que ça existe depuis 1965. Et ça, c'est vrai, parce qu'il y a eu un reportage qui a été fait samedi sur la Une avec...
26: De Carolis.
3: Non.
26: Non,
3: non, sur la première, c'est pas avec
26: Emmanuel Chien. Henri Chambon.
3: Ah, avec Henri Chambon. Ouais. Et donc, ça existe depuis 1965 exactement, les élections de Miss France.
26: Moi aussi, Chambon. Regarde, Chambon, Gérard, sans.
3: Hop, suivante question. Sortiriez-vous avec la Miss France en boîte ou autre ?
25: Allô ?
26: Attendez, parce qu'il est parti, ça va, t'es Olivier, parce qu'il a mis le double.
23: Olivier, casse-toi. Dégage, Olivier.
6: Arrête tes conneries, d'accord?
3: Bien
6: avec
3: toi. Tu sors
6: bien dans les studios, tu me fais une connerie, je te claque.
3: Ok. Allez, reviens, Gigi. Allez. On reprend les auditeurs. Allez, c'est parti.
20: Ok.
3: Alors, on va demander à Foufoune.
25: Ouais, non, moi j'irai pas avec elle.
3: Et tu peux expliquer?
25: Parce que je vais dans des boîtes pas très saines et je pense que pendant un an, elle a pas trop le droit de fréquenter ce genre d'endroit, donc non, j'irai pas.
3: Non, bah là, tu te trompes.
7: Ils m'ont pris sur moi, c'est tout.
3: Manu, tu arrêtes avec ce remix. Tu arrêtes.
26: J'ai rien fait.
3: Tu arrêtes ou sinon j'arrête là.
26: J'ai rien fait.
3: J'arrête dans 4 minutes les débats.
26: Bah ouais, c'est le but.
3: D'accord.
26: Bah allez, on y va.
3: Donc, Foufoune, je suis. Oui,
23: il y a Miss Davy Free qui te demande si on peut lire dans les chromosomes d'un embryon si le bébé il sera futur Miss France. Et si c'est un garçon, comment on fait?
3: Non, je pense pas qu'on peut lire là-dedans.
23: Et il te demande combien ça fait en euros.
3: Ouais, ça, j'en sais rien. Boule de pu.
20: Alors, moi, je suis chaud comme la braise pour sortir avec une meuf, une Miss France. Mmh. Elles ont pas le droit, pendant l'année où elles sont Miss France, de sortir avec des gars. Interdit d'avoir des gosses, interdit de rien faire, les pauvres.
3: C'est ça, je crois que tu te trompes complètement.
20: Non, pas du tout.
26: C'est-à-dire, GG.
3: Tu te trompes parce que... Les nanas qui sont élues ont le droit de sortir et après une fois qu'elles sont élues, je t'explique pas les soirées qu'ils font.
26: Et c'est quoi comme soirée?
8: À poil et tout.
3: Non mais attends.
23: Des trucs cul.
26: Avec des menottes et tout.
3: Non, après ils sont invités à dans des soirées Moulin Rouge ou autre.
26: Ils vont au Ritz. Ils prennent des Mercedes.
3: Bon, Fildar, tu fermes ta gueule maintenant. Tu m'énerves. Georges.
22: Non, mais moi, c'est ma femme, ça me suffit.
3: D'accord. Poussin. Comme boule de pute, tu t'écrases.
6: Boule de pute, t'écrases.
22: J'ai 56 ans, c'est bon.
3: Donc, Georges.
22: Oui, non, avec ma femme, ça me suffit. Hein.
3: Ok. Poussin mystère.
9: Hein?
3: Poussin mystère. Putain!
20: Quelle bouffonne celle-là, sérieux?
9: T'es la grosse?
20: Ouais, pas la grosse, t'es où la grosse pour finir ça?
3: Putain!
7: Oh, mais calme-toi, là-bas, le vieux mou, là.
8: Mais non, mais Gérard, c'est bon, reviens. Reviens, Gérard.
7: Attends, l'autre, il arrête pas de me couper les gens. Il a fait son truc, là, il me coupe n'importe qui. T'as l'air de se prendre des claques dans sa gueule encore.
9: Qu'est-ce que t'as fait?
8: C'est navrant.
7: Non.
9: Y'a rien, hein.
7: Mais rien, regarde.
9: Y'a voir.
7: Là.
9: Je veux dire que là, ils sont tous à l'envers.
7: Bien sûr, pourquoi qu'elle était là? C'est moi qui viens de le remettre.
9: Ah.
7: Il l'avait mis en air encore. Alors il va prendre des claques dans sa gueule.
9: Ah, en air, c'est quand t'es à l'antenne. Il l'avait mis en out.
7: Ouais. Il voulait pas qu'elle parle.
8: Ah, c'était
7: comme
8: une
7: d'habitude.
8: Erreur. C'était une erreur.
7: Ouais, c'est une erreur. Tant que tu vas te prendre des claques dans ta gueule.
8: C'est comme un faux numéro, c'est pareil.
7: Alors Poussin,
9: c'est bon, ça va rien de.
25: Ouais, bah tu m'écoutes, Gégé, ou pas?
7: Je t'écoute.
26: Fildar a fait un bon premier débat.
7: Ouais, mais là pour l'instant il fait de la merde.
26: Oui, mais comme tu me l'as pas remercié au début, tu remercies pas les gens quand ils font du beau boulot.
7: Pour l'instant, au premier
26: débat. Il fait un truc exécrable.
7: Bah ouais, mais il va pas
26: non.
7: Continuer comme ça.
26: Mais d'accord, mais ça s'est bien passé.
7: Ouais, ben alors dans ce cas-là, qu'il me fasse un deuxième débat.
26: Qui bosse bien pour le moment? Qui bosse bien?
7: Pour l'instant, Rigaud, on est à combien sur l'internet?
23: On a perdu, quand t'as dit que tu te cassais, il y en a plus de 1000 qui sont partis, on est à 3722.
7: Donc, j'espère qu'on va récupérer.
26: Bah, dis-leur de revenir.
7: Manu, au premier débat, il a fait du bon boulot au standard.
9: Oh merde, c'est pas vrai!
26: Attends, c'était pas vrai! T'as gueulé dessus!
7: Non.
26: Moi, j'ai la DAT, t'as gueulé dessus.
7: Sur certains auditeurs.
26: On va reprendre le débat juste pour dire à Rigaud, là, tu peux leur demander de revenir au 1000.
7: Donc, voilà. tous ceux qui sont partis, là, sur Minitel, essayez de revenir.
26: Non, Internet. Internet, ça s'appelle.
7: Sur l'Internet, pas sur le Minitel, parce qu'il fonctionne pas.
26: Non, mais Minitel, Internet, vas-y, parle de l'Internet.
7: Donc, l'Internet, donc, vous pouvez toujours nous joindre au www.frfunradio.
26: Revenez.
7: Et donc,
26: on va battre le record ce soir, Rigaud, s'il te plaît.
7: Faut qu'on arrive à 5000.
26: Il faut que tu nous en trouves 5000.
7: Et là, il est 3h01. Normalement, je devrais avoir fini le débat.
23: On va chercher.
7: Donc, Poussin.
25: Oui, donc, je te disais, je pense que les. C'est sortir avec les Miss France.
7: Hein. Ouais.
25: Donc,
7: c'est pas sortir avec moi. Hein. Poussin.
25: Moi, personnellement, je pourrais pas sortir avec une Miss France vu que je suis une nana. Mais avec un mec qui fait Miss France, oui, pourquoi pas.
7: Ah ben t'as déjà vu des mecs
9: je regarde si ça fonctionne.
25: Tu pour les contrôles de beauté.
7: Qu'est-ce
10: qu'elle est teubée celle-là?
26: Qu'est-ce que tu fais Gérard?
25: Non, je suis pas teubée, c'est vrai.
26: Attendez.
25: Parle à la télé.
9: Non, on arrête.
26: Qu'est-ce que tu fais Gérard?
9: On arrête.
26: Pourquoi tu... Mais non, on n'arrête pas.
7: Non, il recommence.
9: Je suis là,
7: Poussin.
9: Non, mais c'est Manu.
26: Mais non, parce que là je les coupe parce que
7: Poussin.
26: Parce que tu parlais.
9: C'est Manu qui coupait.
7: T'as été coupé combien de fois?
26: Manu, c'était Manu.
25: Je peux pas te dire parce que j'ai pas fait gaffe. Hein.
7: Ouais.
26: C'est pas la religion, en plus on parle pas de la religion là.
7: Donc qu'est-ce qui me reste? Mégo.
25: Ouais, bah moi je suis d'accord avec Poussin Mister là, je trouve qu'elle a bien répondu à la question et moi je suis d'accord avec elle.
7: Mmh.
25: Voilà.
7: Mais tu peux préciser quand même le fond de ta pensée?
25: Ben que moi je pourrais pas sortir avec une fille qui est dans l'élection de Miss France parce que je suis pas intéressée par les filles. Et puis par contre un mec qui va dans l'élection de Miss France, ouais je suis d'accord, pourquoi pas.
7: D'accord.
25: Voilà, c'est ce qu'elle a dit, non?
7: Ouais.
25: Voilà.
7: De toute manière, y a pas que les boîtes. En fin de compte, qu'on peut inviter une Miss France, tu peux l'inviter au restaurant et autres. Hein.
25: Ouais, mais il faut du pognon, putain.
7: Ouais, mais ça.
9: T'en trouves.
25: Tu peux l'inviter sur les boutiques aussi, hein.
7: Ouais. T'as des lèches-vitrines,
25: C'est un mystère, hein. Oui. Quand tu fais les boutiques, tu vas où, toi? De quoi? Quand tu fais les boutiques, tu vas où, toi? Moi, je vais généralement dans Paris.
11: Ouais, mais où dans Paris?
25: Il y a une ville, mais je pourrais pas citer, quoi, parce que sinon, ça ferait trop de marques.
7: Ouais, on va peut-être reprendre les débats, Gérard. Tu gères un peu, on y va. Donc, alors, sur la question, donc, oui, Rigaud, une question avant.
9: T'as avancé sur le débat ou pas, là?
23: Il y en a plein. Il y a Miss Paradox qui te demande, est-ce que tu penses que l'élection de Miss France, c'est pas un racket visant à enrichir France Télécom?
7: Je pense pas. Mais justement, cette question-là, tout le monde l'attend, mais je vais la poser tout de suite, là.
9: Non, je l'attends pas, hein.
7: Bon, attends, toi, tu fermes ta gueule et c'est tout. Manu, tu me fais du bon boulot.
26: Ouais, je fais que ça, hein. Je fais que ça.
7: Alors, donc, il y a 86% des gens. Bon, allez, hop, conclusion terminée. Moi, j'arrête.
23: Non, Gérard, je suis en train d'essayer de récupérer des gens.
26: Regarde, on va battre leur corps.
23: On est remonté au-dessus de 4000.
7: Gérard,
23: on va battre leur corps.
7: Gérard, laisse
23: Manu. On y va. On continue.
7: Alors, il y a 86% des gens qui ont vu Miss France ont vomi.
17: Et s'en remettent pas. Donc ça, je vais te dire une chose, Gaël, quand tu me sortiras des trucs comme ça, tu me feras signe. 53% des gens rêvent toutes les nuits de se prendre une bonne grosse Miss France. Donc je sais pas ce qu'elle. Alors là, l'histoire des calendriers, je la pose pas, ça sert à rien.
4: Pourquoi c'est, elle est bien
17: c'est... Non, non.
26: C'est des routiers. 47% des routiers ont des calendriers de Miss France nus dans leur camion, c'est vrai ou pas?
17: Non, c'est faux. Alors toi, tu t'écrases. Tu fais ton boulot et tu t'es. 36% des gens ont tué Miss France pour avoir un chien. Alors là, Gaël, je vais te dire une chose que là, je termine même plus.
26: Bah, elle t'embrasse comme elle te dit bisous, GG. Quand même.
17: Allez hop.
26: Sondage terminé. Paru dans Miss France News.
23: T'as oublié de dire que 43% des gens pensent que Miss France est une salope.
26: Et que 1% des gens préfèrent Monsieur France en string que Miss France en short.
17: Ouais, ben, ça y est, le sondage il est terminé pour.
26: C'est fini. Hein.
17: Bon, alors maintenant, on va continuer le débat. Alors, l'élection de Miss France est-elle truquée? Donc, on va demander ça à Mégo.
25: Non, non, elle n'est pas truquée. Je trouve qu'elle se passe normalement devant un huissier et tout ça.
17: Mmh.
25: Voilà.
17: T'es sûr?
25: Bah ouais, je suis sûr. Hein. Bah ouais, parce que non, moi je pense que c'est tout à fait légal et puis il y en a aucune qui est choisie dès le départ et puis voilà quoi. Moi je pense que c'est tout à fait légal.
17: D'accord. Voilà. Pousse un mystère?
10: Non, moi je pense qu'au contraire c'est truqué parce que quand tu vois ce qui s'est passé à la télé il y a à peu près 2-3 jours, ils ont expliqué que normalement c'était la Miss Berry qui devait être élue à la place de la Miss
4: Berry.
10: Ouais, Miss Berry à la place de Miss
17: Berry.
4: Qui Berry?
17: Oh, t'as
26: c'est merde de Paris.
10: Oui, c'est Berry, c'est ça que j'ai dit, Berry.
17: Georges.
22: Oui, bah ça aurait dû être ma fille, hein, mais il y a de la triche.
10: Mais c'est truqué, c'est un scandale, de fond.
17: D'accord. Question Minitel, IRC, pardon.
23: Non, c'est pas une question, c'est... attends, parce qu'il faut que je la retrouve. Je sais plus qui c'était qui me disait que c'est truqué, en fait, pour gagner, faut sucer.
17: Je ne pense pas. Clapouti.
10: Bah, je me demande si faut sucer Geneviève ou quoi. Non, faut sucer Jean-Pierre Foucault. Ah, Foucault. Ouais, d'accord.
17: Ouais, ça. Boule de pu.
20: Ouais, bah moi je pense que c'est bien truqué parce que je me souviens en 1975, il y a Sandy Plodocus qui a gagné le concours et je voudrais savoir, c'est pas possible quoi.
17: Fildar, s'il te plaît.
4: Ouais.
17: Tu me vires boule de pu.
10: Non, mais c'est intéressant ce qu'il dit, Gérard, t'inquiète pas.
17: Foufoune.
10: Ouais, bah, c'est pas truqué.
17: Tu peux expliquer?
10: Parce que Sandy a dit que c'était truqué, donc je veux pas dire comme elle.
17: Alors, moi, je peux te dire une chose.
10: Oui.
11: Bonjour.
10: Bonjour.
23: Gérard, en attendant, il y a Miss Davy Fort sur l'IRC qui dit que, en tout cas, s'il voit Sandy ou Miss France, il considérera que c'est clair que c'est truqué.
17: Mais n'importe quoi. Donc, moi, je peux vous dire une chose, que l'histoire de Miss France... Bon, alors, moi, terminé, je...
10: Non, Gérard, c'est bon, là.
26: Regarde.
23: Qu'est-ce qu'il y a?
26: Regarde, Gérard.
17: Hé, Olivier, t'arrêtes un peu tes conneries derrière.
22: Oui.
10: Allez, c'est toi, Gérard, c'est bon, allez.
17: Fais pas le con, toi, non plus.
4: Olivier, il travaille dans le studio à côté, alors c'est lui. Salut, Max.
17: Ouais, alors, fais pas le con, toi.
26: Salut, c'est pas moi, Gérard.
17: Ouais, fais pas le con, parce que de toute manière, c'est terminé. Moi, je fais la dernière question.
10: Non, on te fatigue pas, GG, c'est bon.
17: Non, mais c'est terminé maintenant. Allez, hop. Moi, je peux vous dire une chose, que ça a été truqué. Bon, parce que pour une bonne chose, c'est que la Miss Haïti pleurait avant. La présidente qui a donné un mouchoir pour qu'elle s'essuie les yeux, et normalement c'était Miss Berry qui devait être élue non Miss Haïti. Donc pour moi ça a été truqué.
10: Ouais.
17: Et ça, personne, dans la presse, ils en ont parlé, mais maintenant, ils écrasent. Pour l'instant, ils ont camouflé, ils ont mis fin comme dans un jury. Ils ont dit, c'est une affaire classée. Donc, pour moi, c'est de la merde.
26: Pour Mixfile.
17: Voilà. Donc, conclusion du débat.
4: Hein?
10: Non, déjà?
17: Non.
23: Gérard, je suis en train de rattraper des gens là, si tu veux qu'on dépasse
26: encore une question
23: pour continuer le débat, là. On est à 4722, on est beaucoup remonté. Il m'écoute même pas.
17: Si.
4: Non, mais non. Non.
10: Ah bah, bravo,
17: j'écoute, Rigo.
4: Non, mais tu m'écoutes pas.
17: On était à 4000.
4: Tu m'écoutes pas.
17: On est à combien? 4722. Ah. Voilà.
23: Bon, ça va, tu m'écoutes, c'est bien.
17: Alors. Devrait-on faire une élection de Miss Boudin? On va demander à Mégo.
25: Ouais, moi je suis d'accord avec cette idée-là. Hein. Je pense qu'il n'y a pas que les beautés qui doivent participer à une élection, quoi. Il y a aussi les boudins, hein. Il n'y a pas que des beautés sur Terre. Hein.
17: Mm-hmm.
25: Voilà, quoi. Puis je pense que chacun y trouvera son compte, non?
17: Mm-hmm. Ouais. Ben, je pense. Ouais. Pousse un verre mystère.
24: Oui, donc moi aussi je pense que pourquoi pas, parce qu'il y a bien aussi des miss pour, tu sais, pour les personnes âgées, enfin pour les mamies quoi.
17: Ouais.
24: Il y a des miss mamies quoi. Mmh.
17: Et il y a des mêmes. Non mais je dirais plus tard. Ouais. Georges.
22: Ouais, tout le monde doit être égaux.
17: Hein. Ah bah c'est bien toi.
22: Bah oui.
17: Donc on peut élire n'importe qui. Oh là, qui c'est qui a un téléphone pourri là.
22: Mais pas n'importe qui.
24: Mais Gérard.
17: Oui.
24: Là c'est Poussin. Je voulais te dire que tu sais en Amérique ils font aussi les concours d'élection sur les femmes qui sont un peu fortes.
17: Mmh.
24: Et donc ça fait les élections de Miss Ronde.
17: D'accord. Ok, Poussin Mister Vert.
11: Tu t'es inscrit, non?
17: Clafoutis.
12: Ouais, j'avais une question. Comment on fait pour les maillots de bain alors?
17: Bah, tu peux préciser?
12: Si on fait l'élection de Miss Boudin, on fait comment pour les maillots de bain, quoi?
17: Bah, tu peux trouver des maillots de bain.
12: Taille unique.
17: Taille unique.
12: Bah, ouais, c'est taille unique, ça craint.
17: Non ouais. Mais de toute manière tu peux trouver des maillots de bain qui sont assez qui sont faits pour ta taille hein.
12: J'ai
11: taillé, non.
12: Faut pas qu'il
23: crasse
12: aussi hein.
23: Gérard, sur IRC, il y a Miss Pouras qui demande: est-ce que c'est vrai que Miss France est à la beauté ce que Sandy est au saucisson à l'ail?
17: Ah bah ça peut-être. On verra, on lui demandera. Boule de pu.
24: Ouais.
17: Boule de pu!
11: Tu l'as viré!
17: Ah bah,
11: non, il est là.
20: Ah bah oui, quand même, je suis là. Bah, vu que Fildar m'a pas mal calmé, il m'a bien engueulé au standard.
17: Ouais, il t'a vachement calmé, il est en train de faire le con avec sa caméra.
20: Non, c'est quelqu'un d'autre, je sais pas qui c'est, je connais pas les voix.
17: Ah bah,
20: la question.
17: Ah bah t'as pas entendu la question, je la répète pas.
20: Ah s'il te plaît, j'ai pas été méchant pendant le débat.
24: Attends, c'est l'élection de Miss Boudin.
20: Voilà. Ouais, voilà, Miss Boudin. Et c'était quoi, répète.
17: Non, mais attends, répète, maintenant t'as compris.
20: L'élection de Miss Boudin, c'est ça? Bah si Sandy participe, y'a pas de problème, ouais.
17: Alors Sandy, à ton merde, tu dégages pour de bon pour toi.
20: Ça
17: c'est terminé. Allez hop. Hop là. Alors, qui c'est qui nous reste donc, boule de pu? Tu me reprends quelqu'un d'autre, hein? Oh là là là, Fildar.
11: Quoi?
17: Tu me trouves quelqu'un d'autre?
11: Non, j'ai pas le temps.
17: Ouais, t'as pas le temps, tu vas travailler. Foufoune.
24: Ouais. Pourquoi pas non plus faire l'élection de Miss Jambes de Bois, Miss Oeil de Verre ou Miss Culotte de Cheval, quoi, c'est ridicule.
17: Mmh.
24: Voilà.
17: D'accord.
23: Gérard?
17: Oui.
23: Il y a Miss Eason qui me demande: est-ce qu'une fille qui n'est pas française peut participer à Miss France?
17: Je pense.
11: Non, ouais. C'est faux!
24: Pour
26: une fois, il a raison, c'est faux.
24: Ouais, attends.
17: Non, je peux vous dire une chose. Il y a toutes les villes qui participent.
26: Gérard, ouais, mais c'est français, les villes.
23: Gérard, il y a Miss Paradox qui me dit qu'il a vu Sandy à l'élection de Miss Tchernobyl 92.
17: C'est bien, c'est pas mal. Donc, moi, je peux vous dire une chose qu'on pourra faire plus de. Bon, celui qui s'amuse derrière, il arrête!

0: Ça a été truqué. N'essaye pas de me virer tout le monde au standard avant les conclusions, toi, parce que sinon...
1: Oh, ouais, non.
0: Tiens, ça commence.
2: Gérard, arrête, ne tape pas dessus.
3: Arrête.
2: Allez. Gueule pas, ils vont pas revenir sur Internet après.
0: Mégo.
4: Ouais, conclusion là donc.
0: Ouais, on arrête là, c'est fini.
4: Bah écoute, moi Gérard, je vais te dire une chose. Pendant le débat, je suis tombée amoureuse de toi.
0: Non, bah c'est bien, mais je suis
4: surpris. Ouais, moi je suis tombée amoureuse de toi, grave, je pensais qu'à toi cette nuit là.
0: Eh bah c'est bien, t'as.
4: Non, s'il te plaît, fais quelque chose là.
0: Non, non, mais moi je peux rien faire pour
4: gentil,
0: toi.
4: Non, mais quelque chose de gentil seulement.
0: Bah tu reprends fil d'art, tu reprends fil d'art, pousse un verre.
1: Ouais, j'ai te filé son numéro.
4: Ouais, bah écoute, je pense que c'est.
0: Fil d'art.
4: Allô?
5: Non,
4: ben
5: c'est cool.
4: Il y a quelqu'un?
5: Oui, il y a moi.
0: Pousse un verre.
5: Y a pas
4: oui, non, mais je suis là, t'inquiète pas. Hein.
0: Conclusion.
4: Tu m'entends là?
0: Oui.
4: Donc, conclusion, bah, ce que j'ai à dire, c'est que c'est un très bon débat, le meilleur que t'aies fait. Mmh. Et en fin de compte, je pense que je vais m'inscrire à l'élection Miss France.
1: Non, voilà. Non,
4: donc,
1: non,
4: la débrouille, si, si, si.
0: D'accord.
4: Donc, il faut que je passe le tout pour le tout. Hein.
0: Georges.
5: C'était bien, mais l'année prochaine, ma fille, ça va être Miss France.
0: De quoi?
5: Berry, l'année prochaine.
0: Qui?
5: Ma fille. Miss
0: ouais.
5: Ça sera Miss France l'année prochaine.
0: D'accord.
5: Voilà.
0: Clapoutis.
4: Ouais, bah moi je pense qu'il faut garder l'émission des Miss France parce que comme ça on peut bien se marrer à la télé, quoi.
0: Ouais, non, mais il y a des limites. Et Foufoune.
4: Tu me rappelles après.
0: De quoi
4: que tu
0: de quoi? Qui c'est que je rappelle après?
4: C'est un message personnel. Je voulais dire que tu te crevais pas trop le cul parce que depuis la rentrée, tu fais un débat suivant le reportage qui est passé samedi d'avant sur la Une. Donc je pense que tu pourrais faire preuve d'un peu plus d'imagination et d'un peu plus de culture. Sur ce, en de bon entendeur, salut.
0: Salut, et bien la prochaine fois on t'appellera pas parce que les débats que je fais sont déjà convenus avec Max, et ça, on en avait discuté. Donc, le débat sur Miss France, c'était prévu.
6: Exact.
0: Normalement, on devait faire la solitude, et j'ai annulé.
6: Parce qu'on voulait rebondir.
0: Miss France.
6: Parce qu'on, Miss France, ouais. On voulait rebondir sur l'actualité. De
0: voilà.
6: Miss France.
1: Miss France. Miss fucking.
0: Oh. Toi, écrase.
6: Gérard.
0: Donc, moi, je voulais.
3: J'ai une grande nouvelle. On a dépassé les 5000, enfin.
0: Ouais!
3: Quand ils ont entendu que j'ai demandé de revenir pour la conclusion, ils sont revenus. On est à 5003. Je vais citer quelques conclusions.
6: Bah, ouais. Cite, peut-être, on va peut-être remercier les 5000.
0: Donc,
6: bah
0: ouais, on va remercier.
6: Non, mais on va peut-être les citer, on va peut-être donner leur pseudo. Non, okay. Ça va peut-être un peu long.
3: Miss Acétone, Miss Boudin, Miss Davy One, Miss Fouras,
0: bon,
3: Miss
0: ZZ, bon.
3: Miss Olio, Rip, Ara, Beko, Benichou, Bigo Pleu, Hélène Deal, Finger Ritter, Jean Lucien.
6: C'est bon.
3: Attendez, il m'en reste, j'ai pas fini. Trizo, Webshark, Sweet Boy. Une petite conclusion quand même de Miss Turpentine. Elle dit que ton débat il avait ni queue ni tête comme toi.
0: Bon bah ça je m'en doute, c'est toutes les semaines que j'en pense ça.
3: Sinon il y a aussi Yankee, il y a aussi Madame de Fontenay quand même.
6: Merci Rigo, c'est bon.
3: Miss Berry, Miss
0: Donc Là vous allez retrouver Rigo.
3: J'ai oublié Beko.
0: Ouais bah Beko.
3: Je suis désolé. Merci à tous.
6: Tu pourrais saluer les demoiselles auditrices. Il y en a 4 ou 5 qui sont venues ce soir du Havre.
0: 4 personnes du Havre qui sont venues.
6: Et 4 pour Phil.
0: Qui sont venues aussi pour toi, pas spécialement que pour moi.
6: Ah si, elles ont entendu.
0: Par contre, il y en a une qui t'a posé un lapin.
6: C'est qui? Cette semaine?
0: Ouais. T'as eu deux lapins en espace d'une semaine.
6: Ouais.
7: Mangue-toi, j'ai plus de batterie.
0: Voilà, t'as plus de batterie,
3: Gérard, j'ai oublié Miss LGM.
0: Ouais, bah ça, Bon.
6: Conclusion du débat, Gérard, toi de Miss France, qu'est-ce que tu penses de Miss France et de tout ça?
0: Personnellement, j'en pense que c'est. En fin de compte, ça a vraiment été un peu.
3: Et Miss Paradoxe, excuse-moi.
0: Ouais, bah, c'est bien. Donc, pour moi, je pense qu'à mon avis, ça a été un peu truqué. Parce qu'il faut se dire une chose, que ça a bien été précisé dans la presse, même sur Exclusif, ça a bien été dit que comme quoi que la présidente avait bien donné son mouchoir à Miss Tahiti, et que normalement ça devait être Miss Berry qui devait être élue. Donc la semaine prochaine, étant donné...
6: C'est le 24 au soir, non seulement nous serons là pour fêter Noël avec vous, pour tous les pauvres paumés qui sont de l'autre côté, qui ne fêtent pas Noël et qui sont malheureux. Donc nous on fêtera pas Noël en famille en ce qui nous concerne et on sera là. Et comme ça tombe un jeudi.
0: Ça tombe un jeudi.
6: Donc Gérard sera là pour ses débats.
0: Ben ouais, mais
6: et un débat de 3 heures.
7: Attends.

0: Vas-y, dis, Gérard.
1: Un débat qui va porter uniquement sur mes copains les routiers.
2: Ouais.
1: Et je veux des routiers à l'antenne. Et même devant la radio pour Noël, je veux entendre klaxonner.
2: Voilà, donc il y aura un débat de 3 heures avec à peu près 20 questions.
3: On va faire 22 questions.
1: Ouais.
3: On va essayer d'avoir 22 questions. Ouais. Et je vais les travailler pendant...
2: Avec la même équipe quand même.
3: Si...
2: Ouais.
3: On verra. Si ça se calme. Donc, vous allez retrouver, donc, pour finir, Rousseau. Donc, excuse-moi du temps, tu reprends avec un peu de retard, mais c'est pas grave. Je t'avais dit pas avant 4 heures, donc on n'est pas loin.
2: T'as de la veine.
3: Donc, Rousseau pour la nuit sans pipe, 6h, 9h, Barthes, après la suite des émissions. Bien sûr, demain soir, 22h, minuit. Max avec Jean de Neubert. Et bien sûr, si vous voulez des places à la loco, n'hésitez pas, Fildar va vous attendre. Il va vous récupérer pour avoir des places à la loco. Donc sur ce, je vous souhaite une bonne nuit à tous.
2: Des places de ciné aussi, des places de parking, des places de...
3: Ah ben, tout ce que tu veux. Et bien sûr, demain soir, n'hésitez pas, branchez-vous tous sur Fun.
2: Aucune hésitation possible.
3: Maintenant, vous n'avez plus le droit de vous tromper. Écoutez, Fun.
0: Moi, je me mets sur énergie, hein, ça.
3: Oh, ta gueule, à toi. Oh, toi, tu vas te faire sauter. Toi, tu vas aller dans une poubelle sur énergie.
2: Voilà.
3: Donc,
2: le dernier disque, avant de se dire au revoir, c'est...
3: Et le dernier disque, c'est « Mets tes doigts dans les fesses avec le beurre, c'est mieux. Avec du beurre, c'est mieux. » Et c'est... You know
1: you better. Tu m'aimes pas, ça?
2: Si. Some guys.
4: French.
3: Ouais, French.
5: French
3: Kiss.
5: Yeah.
3: Donc,
5: French
3: c'est
5: Kiss
3: toujours
5: un radio. Grosse pièce que toi, je peux pas te faire de café.
3: Putain, l'enculé celui-là.
4: What's the have?
3: Putain, le fil d'art.
4: Donc, c'était fin radio, hein.
3: J'adore, tiens.
4: Enfin, c'était French. Sur fin radio.
3: C'était French.
4: Et ça, c'est les débats de Gérard. Et Gérard qui s'en fout complètement, puisqu'il est complètement par terre, hein, et pas du tout devant le micro.
3: Mais il m'a piqué son van, merde.
4: Donc, pendant ce temps-là, une petite annonce. Vous
3: bon,
4: pouvez
3: donc,
4: appeler
3: si
4: au 0800 5000 08.
3: Attends, j'ai pas. Ouais, si y en a qui passe du côté de la nuit Charles de Gaulle, et...
5: Ouais.
3: Tu peux me ramener un sandwich.
4: Je sais pas,
5: des filles.
3: Donc, des nanas surtout. Ça m'intéresserait. Donc, comment?
6: Non,
5: 50 francs pour le café.
3: Quoi, 50 francs? Non, mais attends, tu râles, toi?
6: Ça coûte combien un café, Gérard?
3: 9 francs.
6: Quoi?
3: Non, bon, allez.
4: C'est 15 balles, fin
3: ouais, blague,
4: thune,
3: blague, blague.
4: Trop la thune.
6: Bon, j'ai
3: blague,
6: un vu,
3: blague.
6: J'ai un vieux merguez de dimanche, si tu veux.
4: Sur
3: non,
4: Minitel,
3: non, allez,
4: sur
3: blague à part, blague à part. Donc, on reprend, là, c'est la suite des débats du jeudi. Donc, vous pouvez toujours nous appeler au 0803-08-5000. 0870-5000. 3615. Voilà, et. Et pour les Belges, c'est 0331 79 5000. Voilà, donc voilà. On récupère.
4: Et pour ce temps-là, sur Minitel.edis, quand même, pour finir juste le premier débat, il y a une petite devinette, donc à tout le
3: non,
4: monde.
3: Non, mais on s'en fout.
4: Quelle différence y a-t-il entre Gérard et une carte réseau?
6: Et une carte réseau.
4: Et une carte réseau.
3: C'est quoi la réponse?
4: Pour que Gérard ait le réseau, il faut qu'il compose un numéro en 3668, et encore, il n'est pas sûr d'être compatible.
3: Ouais, bah alors là, je vais te dire une chose, tu vois.
4: Ah, c'est très recherché. Hein.
3: Ouais. Oh non, mais ça, tu vois.
4: Monsieur et Madame Mansoif ont un fils Gérard.
3: Non, non, mais on s'en fout, Non, non, mais c'est pas le truc des mini.
6: Et Monsieur et Madame Martin ont un fils.
3: Il y a Monsieur.
6: Ils ont un fils, c'est tout.
3: Il y a Monsieur Connard. Il y a Monsieur Connard et Tentacule. Qu'on un fils, comment qu'il la pile?
6: Ah, ça c'est le prenom de ta sœur, ça. Comment elle s'appelle?
3: Ouais, comment qu'elle s'appelle,
2: alors,
3: ma sœur?
2: Alors, là,
3: Frédéric, tu dégages. Hop là, bonne nuit.
6: Alors là,
3: Frédéric, dehors pour lui.
6: J'ai rien dit.
2: C'était pas Fred.
3: C'était qui?
2: C'était Jérôme.
3: Eh ben, merci pour le Larsen. Donc, Jérôme, t'as compris ta douleur.
6: Et monsieur et madame Hergébel ont un garçon.
3: Qui c'est? Oh, le Larsen!
6: Oula!
3: Je sens qu'il y a des... Bon, allez, on n'est pas là pour poser des débinettes.
6: Ouais.
3: On est joli. Il y a monsieur Morgan qui est déjà impatient de
4: ça,
3: prendre.
4: Ouais. C'est ça.
6: En plus, il est bon, Morgan.
4: Surtout que Morgan s'appelle Bart. Hein. Bon.
3: Merde, Bart. Bart qui est déjà là pour... Il s'impatiente.
6: Salut, Bart. Mais Morgan, il est trop beau. Hein.
3: Oh, vos gueules un peu, là, les mouettes.
6: Gérard,
3: Morgan,
6: il est
3: aussi.
6: Trop beau.
3: Oh, ta gueule à toi, Fred.
4: Ouais. Bon Gérard, tu commences, non? On finit?
3: Non, non, bah on va commencer.
4: On va arrêter là, on va mettre un disque.
3: Oh non, non.
6: Ah,
3: on
6: va, Olivier.
7: Ouais, bah tu vas bon. Au Boulogne après.
4: Alors, le débat c'est sur quoi?
7: Donc c'est sur l'école. Donc je pense que vous avez entendu la première question.
4: C'est sur l'école, c'est ça?
7: Voilà.
4: Donc la première question c'est quoi?
7: L'éducation à l'école.
2: Attends,
7: est-elle...
2: Gérard. Attends, excuse-moi. Avant,
4: on finit
2: d'accueillir les gens.
4: Il posait la question.
2: On finit d'accueillir les gens.
4: Débat, s'il vous plaît.
7: On va jamais
4: faire débat.
8: La parole est à vous.
9: Il y a deux personnes qui sont arrivées. C'est pour ça.
7: Bon. Alors vas-y.
9: Donc il y a René.
10: Bonsoir.
9: Et il y a Maxime.
10: Bonsoir.
9: Il a 13 ans, Maxime. Hein.
4: Maxime
9: faut excuser sa voix de.
4: Maxime a 13 ans.
7: Ah, non.
4: Mais si.
7: Non,
9: pour parler de l'école. Mais bon, c'est pour parler de l'école. Hein. Il a plein de trucs à dire.
7: Non, mais à 13
10: ans. Ah, mais c'est pas grave, il y a mon père à côté de moi. T'inquiète pas, Gégé. Tu veux que je te le passe ou pas?
7: Non, mais c'est bon, le tremblot. Allez, dégage.
9: Mais c'est pas
7: Allez, il a pas 13 ans. Dégage.
10: T'es vraiment un petit bouffon.
7: T'es un bouffon, ouais. Va te faire.
10: C'est ça, quand ta mère elle aura des dents.
7: Allez hop, dégage. Allez, hop. Hop, bonne nuit. Bon, allez, c'est bon, allez. L'éducation à l'école est.
10: Ouais, c'est une tête de mythe.
7: Ta gueule.
10: Une tête de.
7: Oh
10: Maxime.
7: Moi, je m'en fous, hein.
8: J'ai trouvé, ça y est.
7: Oh non, mais moi je m'en fous, hein.
9: Ça y est, Gigi, il est parti, ça y est.
7: C'est bon. On se répond à la question, hein.
10: Gigi, c'est vrai que t'as un bébé pâte à modeler. Gigi, est-ce que tu penses.
6: C'est quoi?
10: Est-ce que tu penses que si ta mère n'avait pas fait une fausse couche, t'aurais une gueule potable?
4: Attends, il y a Gérard qui parle.
10: Non, mieux fait de faire une tâche unique, t'as dans le monde.
6: Non, Gérard, il y a quelqu'un qui a une ferme à côté, quoi.
7: Gérard, on a parce que. Sinon, j'arrête dans un quart d'heure.
4: Ah ouais!
10: Ça part, il est content.
6: Bon, ouais. Gérard, est-ce qu'on peut répondre éventuellement?
4: Bon, la question, Gérard, c'est quoi?
7: Alors,
4: sur la différence d'âge.
7: L'éducation à l'école est-elle efficace? On va demander. Eh. Non, mais attends. Déjà, ils vont pas commencer le deuxième débat dans le bordel comme ça. Ou sinon, tu mets pile d'art.
6: Pile d'art, il est beau.
7: Non, mais tu mets fil d'art si ça va pas, parce que là, pour l'instant, ça commence à me prendre la tête. Hein.
8: Mais là.
7: Ouais, bah.
8: Démarrer là.
7: C'est parti, alors. Qui c'est qu'on a, Maxime? Il est parti, j'espère.
9: Maxime et René sont partis, tu les as virés.
7: Alors, Frédéric.
9: Froidement et.
10: Ouais, je réponds à Gérard.
7: Ouais, bah
10: et,
7: vas-y.
10: Bon, pour moi, l'éducation à l'école, c'est vachement important. Voilà. D'ailleurs, je passe mon diplôme de professeur des écoles, ce qu'on appelait autrefois enseignant. Bon, l'école, bon, en fait, c'est de la même famille qu'éducation, donc oui, c'est vachement important, quoi. T'as l'éducation civique, t'as les maths, la géo. C'est une assise de culture, l'école, et on a cette chance qu'une fois, quoi. Donc oui, c'est important, l'éducation.
7: D'accord. Sylvie?
11: Ouais, ben, moi, je dis que si les profs, ils apprennent pas les gosses à respecter les gens depuis qu'ils sont petits, et ben, après, c'est foutu, quoi. Donc c'est vachement important, l'école, quoi.
7: Mmh. Olivia?
12: Ouais, ben, moi, je dis que l'école est efficace quand il y a de bons profs, quoi. Qui ont le sens de la pédagogie, pas les profs qui foutent les élèves dehors, qui leur foutent des zéros, qui les engueulent, tout ça, quoi. Donc, des bons profs qui sont sympas avec les élèves, qui les aident et tout, c'est cool.
10: Comme moi.
7: Non, attends, Frédéric, pour l'instant, t'as déjà répondu, donc tu as laissé finir les gens.
10: Ouais, excusez-moi.
7: Donc, Hugué?
13: Ben, moi, je pense que non, parce que tu parles de l'éducation à l'école, et l'école, c'est pas fait pour éduquer un enfant, c'est pour lui apprendre des tas de choses.
10: Par la racine
13: l'éducation.
7: Frédéric!
10: Je fais mes maths là.
7: Non, mais Frédéric, tes maths tout à l'heure, tu sens que tu vas aller les faire au standard. Parce que tu vas pas me faire chier quand je parle.
10: Ok, j'arrête.
7: Ok.
10: J'arrête, Gérard.
7: Donc, alors, Muguet, pour toi.
13: Ben, je disais que l'école, l'éducation, ça dépendait pas de l'école, ça dépendait des parents. L'école est là pour enseigner simplement.
7: D'accord.
13: Ben, ils ont déjà du mal à enseigner, si encore en plus ils devaient éduquer.
7: Ouais, mais l'éducation à l'école est-elle efficace? C'est ça la question que
13: alors,
7: je pose.
13: Alors, l'enseignement?
7: Oui. Ouais, ça, si tu veux, c'est à peu près pareil. L'éducation ou l'enseignement.
13: Ouais, voilà, non,
12: ce sont deux choses bien différentes.
7: Mmh. Ok. Donc.
9: Excuse-moi. On accueille Jean-Paul T, professeur à la Sorbonne.
7: Non, mais attends, si c'est pour avoir des connards, c'est pas la peine.
10: Non, mais
7: c'est
9: professeur à la Sorbonne,
10: Jean-Paul. Non, je préfère garder l'anonymat. Parce que j'ai des choses à dire sur l'éducation, notamment.
7: Alors, vas-y, vas-y.
10: Non, mais je réponds à la question.
9: Ta question, il va répondre à tes questions, Gérard.
10: Voilà, non, mais.
7: Attends, mais c'est pas vrai.
10: Non, mais j'arrive, tu me.
7: Ouais, mais tu travailles, et puis c'est tout. Tu restes pas 107 ans à dire, ouais, machin.
10: D'accord,
7: tu réponds à la question, c'est tout.
10: Non, mais dès que je veux intervenir, j'interviens, il n'y a pas de problème.
7: Tu réponds à la question, c'est tout maintenant. Non.
10: Ok, mais étant donné que j'étais au standard, j'ai pas pu écouter la première.
7: Non, mais alors moi je répète pas la question.
10: Mais je veux pas que tu la
9: répètes. Il répondra à la deuxième.
10: Voilà, exactement. Ah.
7: Je répète la question, la dernière fois. D'accord. Tu vas répondre ou sinon tu vas gerber, mais vais-toi bien fait.
14: Réponds-moi alors. Je te remercie d'avance.
7: Ouais, ben, t'as pas à me remercier. L'éducation à l'école est-elle efficace, oui ou non?
14: Bon, ben, en tant qu'ancien professeur, c'est pour ça que j'ai l'anonymat, je voulais dire que ça dépend. Voilà, il y a des jours où moi j'ai rencontré énormément de problèmes avec les élèves comme avec les professeurs, et d'autres jours où, ben, c'était très bien.
15: Des noms.
7: Non, mais attends, je vois pas. Voilà, je crois que...
14: Non, c'est vrai, mais écoute, l'éducation, il y a deux choses dans l'éducation.
4: D'ailleurs, s'il y avait un ancien professeur de Gérard qui pouvait nous appeler.
14: Tout à fait. Et il y a le bon côté et le mauvais côté de l'éducation.
12: Ouais, Gérard, en fait, il veut dire qu'il y a des jours avec et des jours sans, quoi.
14: Voilà.
15: Gérard, t'as été jusqu'où à l'école?
7: Ça te regarde pas.
12: T'as eu un BEP pas à meubler?
4: Il était jusqu'à la porte.
12: Gérard, je vais dormir.
4: Une de sortie. Hein.
7: Qui a envie de dormir?
12: Muguet.
7: Ouais, ok, Muguet, bon bah.
14: C'est pas ta modelée, c'est à Piquet.
7: Ta gueule à toi!
14: C'est à moi que tu parles?
7: Oui, c'est à toi que je m'adresse.
14: Non, c'est Jean-Paul là.
7: Ouais, ben pour l'instant, tu vas t'écraser maintenant.
14: Est-ce qu'on peut passer à la deuxième question?
7: Non, mais attends.
12: Il y a quelque chose?
14: Tout le monde a répondu peut-être.
7: Non, mais attends, c'est pas toi qui commande. Si tu veux aller plus vite que moi, tu dégages.
14: Ok, y'a pas de problème, j'irai pas plus vite que toi, d'accord?
7: Ouais, bah alors tu vas fermer ta gueule maintenant.
14: Ok, y'a pas de problème.
7: Ok,
14: y'a pas de problème.
7: On va dire bonsoir à Muguet parce qu'elle est fatiguée.
14: Bonsoir Muguet parce que t'es fatiguée.
4: Bonsoir, ça y est, elle est partie, Muguet.
7: Et je sens que le Larsen, s'il y en a un qui s'amuse avec un portable, c'est pas la peine.
14: C'est pas drôle, non?
7: Non, mais toi, tu as...
15: qui met son casque sur le micro, je le vois sur Fun Télé.
7: Ouais, mais alors toi, tu as t'écraser. D'accord, parce que sinon, tu as dégagé.
14: C'est à Jean-Paul?
7: Oui.
14: Ok, mais y a pas de problème, je t'ai dit, moi je reste cool, hein. Je suis juste intervenu au débat.
7: Ouais, bah,
14: pour parler de l'éducation, comme je te l'ai dit, il y avait un côté positif.
7: Non, mais pour l'instant, ça y est, t'as répondu, maintenant tu vas fermer ta gueule. Tu vas fermer ta gueule et tu vas me laisser parler maintenant.
14: Non, ok, y a pas de problème, Manu m'a dit au standard, attention, il est énervé.
7: Jean-Paul, 30 secondes. Dehors.
4: Pour ramener le calme dans tout ça, attends.
14: D'accord.
4: Pour ramener le calme dans tout ça, on accueille Paola.
14: Bonsoir Paola.
12: Bonsoir. Salut Paola.
14: Ça va? Bah, c'est un traf, ça.
7: Non mais attends, Manu, arrête de me prendre des travelots.
4: Mais écoute là, Gérard, c'est pas un travelot.
7: Putain, Gérard. Oh, mais,
12: bonsoir Gérard.
15: Ta gueule, c'est toutes les 10 secondes.
7: Bah ouais.
12: Gérard.
7: Ouais, Paola.
12: Oui, bonsoir, c'est Paola. Bah, je suis pas un travesti. Hein.
7: Ok.
15: J'adore ta voix.
12: Gérard, tu peux poser ta question.
14: Moi, j'avais une question à poser.
12: Quelque chose, moi.
14: Quel rapport entre le travelot et l'éducation?
7: Bon, alors, quel est le rapport entre non, mais quel est le rapport que tu retournes au standard et que tu as tout tapé avec ton Larsen? Allez, hop, tu me le vires, Jean-Paul.
14: Non,
7: parce que là, il y a trop de Larsen. Alors, tu me le... C'est à moins que ce soit Olivier qui me fasse du Larsen. Mais sinon, c'est pas bon.
4: Mais comment ça pourrait être moi?
7: Alors, l'école est-elle obligatoire?
4: J'écoute même pas ce que tu dis.
7: L'école est-elle obligatoire?
4: Ça me fait chier.
12: Oui, bah oui.
7: Alors qui Alors attendez, Paola. Paola, tu voulais peut-être réagir sur la première question, vite fait, bien fait, non?
12: Oui, bah on me l'a pas proposé. Oui.
7: Non, bah je te la propose, moi. Je te le propose.
12: Bah alors oui, moi je trouve que l'école fait très bien son travail et qu'ils ont beaucoup de mal.
7: Non, mais l'éducation à l'école est-elle efficace? C'était ça la question, bah, en fin
12: moi,
7: de compte.
12: Moi je te dis que oui, c'est efficace et ils se donnent beaucoup de mal et je les félicite.
7: Ok, d'accord.
12: Bah, je crois pas.
7: qui me dit je crois pas?
12: C'est Olivia.
7: Oui, Olivia. Non, ouais. Mais attends, t'as déjà répondu, toi, première. Ouais. Donc, alors maintenant, l'école est-elle obligatoire? Ben, vas-y, Olivia.
12: Ouais, elle est obligatoire, ouais. Parce que tout enfant doit avoir une éducation. C'est écrit dans le code de l'éducation nationale.
7: Voilà, il y en a un qui a du Larsen, là, j'aime pas ça, hein, au standard.
4: J'essaye de gérer.
16: Des gens au standard, Gérard.
7: Non, tu me rappelles. C'est de là, s'il te plaît, merci.
12: Non, Gérard, comme je te disais, c'est écrit sur le code de l'éducation nationale.
4: Et on accueille Julien.
15: Salut, Julien.
12: Salut, Julien.
7: Hey, Julien, tu prends une voix normale, s'il te plaît.
15: Hey, j'ai 13 ans.
7: Non. Ouais.
12: Gérard, je peux continuer?
15: Non.
7: Gérard. Vas-y, Olivia, continue.
12: Ouais, donc je disais que...
15: Bon, ou pas là?
7: Oh, Julien, ça suffit, s'il te plaît.
12: Ok. Je disais que l'école, en fait, est obligatoire jusqu'à 16 ans.
15: Oui, c'est dans les textes.
7: Bon, Frédéric, tu te tais, s'il te plaît, merci.
12: C'est dans le texte du code de l'éducation nationale, quoi.
7: D'accord.
15: Ouais, c'est surtout dans les textes des allocations familiales. Hein.
12: Vous me dites d'accord, c'est à moi.
7: Ouais, bah, toi, pour l'instant, tu as de terre. Pour l'instant, moi, je suis pas encore décidé à t'appeler.
15: Ok.
7: Alors, Sylvie.
17: Oui, bah, moi, je voulais dire que.
15: Ouais, je vois la Game Boy, alors.
17: Allô?
7: Sylvie.
11: Mais je sais pas, il y en a qui partent en même temps. Sylvie, tu payes ta pipe.
7: Bon, hé hey. Tu prends Julien, tu lui dis qu'il reste poli.
11: J'ai rien dit là, oh.
7: Tu le prends au standard, tu lui dis qu'il reste poli.
11: J'ai rien dit.
7: Non, t'as rien dit, tiens mes genoux. Allez hop, dehors. Là dehors. C'est un enculé, va lui s'appeler. Allez hop.
2: Je crois qu'il a rajouté tête de con après, je crois.
7: Eh ben c'est bien, tu lui raccroches le nez, comme ça va plus vite avec moi.
11: Gérard.
7: Donc Sylvie.
11: Gérard. Je disais que c'était obligatoire jusqu'à 16 ans, mais ça serait mieux que ce soit obligatoire au moins jusqu'à 18, quoi.
7: De toute manière, non, si tu veux aller... Bon, attends, je vais répondre à ta question après, Sylvie, d'accord ?
11: D'accord.
7: Donc, Frédéric ?
10: Oui, l'école est obligatoire, comme il disait dans les textes, jusqu'à 16 ans. C'est l'article 5, code 7 du code civil.
7: Non, mais mais c'est pas la peine de reprendre ce qu'Olivia a dit.
10: Mais attends, j'ai pas fini, Gérard.
7: Non, mais attends, c'est pas la peine de... Hé, Frédéric,
10: oui.
7: Je souhaite que tu changes. De réponse, tu vas pas reprendre ce qu'Olivia a dit, parce que sinon tu as viré.
11: Bon, ouais, droit d'auteur, alors, hein.
10: Gérard, l'école est obligatoire, c'est sûr. Et je trouve que on devrait réviser par contre le système scolaire français.
7: Non mais ça, on va y venir là-dessus.
10: Ah bon, est-ce que t'as pris une question sur ça?
7: On va y venir sur certains trucs, mais je vais peut-être abréger parce que les questions elles sont trop.
2: Gérard, oui. Gérard, on accueille Hulk. Et il est vert parce qu'il aime pas l'école.
7: Non mais punaise, je te demande de me rappeler deux personnes qu'on vient de participer.
2: Mais j'ai pas assez de lignes, Gérard, et on va pas prendre que des filles.
10: Gérard, je peux te poser une question?
14: Non, c'est Hulk qui parle.
7: Non, attends, déjà toi tu as commencé à te taire.
11: Ouais,
2: je pense que Hulk c'est un habituel et en fait il s'appelle David Banner.
7: Ouais, alors si c'est un habituel, c'est pas la peine.
14: Tu racontes pas tes vannes, elles sont bidons, d'accord?
7: Allez hop, dans ce cas-là, tu restes poli avec les mecs de standard, tu dégages. Bonne nuit.
11: Laisse l'incroyable Hulk parler là.
7: Non, c'est bon, il reste poli avec les gens au standard.
10: Appelez Batman.
11: Gérard.
7: Frédéric.
11: Oui. Pour un mon chéri, tu fais quoi?
7: Frédéric.
10: Oui, je peux poser mes questions alors?
7: Donc tu disais donc parce qu'après il y a Paolo qui a par.
10: Je voulais te poser une petite question. Genre.
7: Non mais vas-y, réponds à la question là.
10: Mais je t'ai déjà répondu à mes questions. J'ai
7: bon, ça y est, alors Paola maintenant.
11: Eh ben l'école est obligatoire parce que sinon on coupe des allocations familiales et alors ils laissent leurs gosses à l'école et puis c'est tout.
7: Bon alors donc Sylvie tu me.
11: Il s'en fout.
7: Non, je m'en fous pas parce que je vois pas du tout le rapport.
11: C'est-à-dire que si tu retires ton enfant avant 16 ans de l'école, il te coupe les allocations familiales, c'est comme ça.
7: Ouais, mais dans ce cas-là, tu n'as plus la prime pour la scolarité, c'est ça que tu veux dire
11: Non, voilà, il te coupe les allocations familiales pour ton enfant, c'est-à-dire c'est pas question de morale pour que ton enfant il soit éduqué s'il les laisse à l'école. Hein. C'est parce qu'ils ont besoin de pognon, c'est tout.
2: Gérard ?
7: Oui.
2: On accueille Force Verte. Il est dans une école privée de Paris.
7: Bah attends, mais c'est des mecs qui vont se faire passer par des habituels, ils vont prendre n'importe quel nom.
2: La Bioman School.
7: Ouais, non, mais même, c'est pas
14: salut
7: la peine.
14: Salut, toi, salut.
7: Ouais, tiens, vas-y, il fait du
14: oh, oui, dis-moi des mots d'insulte. Pourquoi avec sa grosse queue gluante.
7: Allez hop, il commence pas comme ça. Parce que tout à l'heure, je vais arrêter.
14: Vas-y, fais-moi mal. Fais-moi mal.
17: J'entends même pas.
14: Là, c'est pas Bioman. Hein. Bioman, il vient d'arriver, c'est... Salut.
7: Non, tu dégages.
14: Bah, je viens d'arriver, j'ai rien dit.
7: Allez hop, tu dégages. C'est pareil.
11: J'ai rien dit. Moitié homme, moitié robot.
7: Bon, Olivier, t'essayes de gérer là ou quoi? Tu peux se calmer ou quoi? Au lieu de t'amuser.
4: J'écoute des lasers.
7: Ouais, ben pour l'instant, là il.
4: Qu'est-ce qu'il se passe?
7: Allez hop, moi j'arrête.
4: Ultimatum?
7: Non, j'arrête.
4: Attends, j'ai coupé tout le monde.
7: J'arrête.
4: Qu'est-ce qui se passe, Gérard?
7: Non, mais putain.
2: Tu suis rien, Olive aussi.
7: Putain, mais suis. Non, mais là c'est le bordel, moi j'arrête.
4: Bah, je pose un ultimatum pour les.
7: Non, je continue pas.
4: Non, mais.
7: Donc la prochaine question, tu mets.
4: Non, mais si tu continues pas, il n'y a pas de prochaine question, c'est pas la peine.
7: Non, mais attends, déjà, je vais pas m'amuser avec des connards.
14: Allô, c'est Bioman.
7: Voilà, qu'est-ce qu'il vient faire, lui, là?
11: Bioman,
2: Bioman, t'as rien dit encore, c'est Force Verte que t'as viré, GG.
11: Bioman, ça va?
14: Ouais, salut. Je voulais juste savoir si c'est possible de passer un petit bonjour à Sam Koukaï.
7: Non, allez hop, bonne nuit.
2: Ah, il n'y a pas de bonjour. Hein.
7: Bonne nuit.
2: Ni à Chewbacca, ni à tout ça. Hein.
7: Voilà, terminé pour toi.
11: Bonjour, alors la question, s'il te plaît.
7: Alors, l'école, Sylvie, tu m'avais posé une question, je voulais.
11: Ouais, j'avais dit.
7: Attends, Frédéric, tu t'écrases, s'il te plaît.
14: Tu passes le bonjour à ta soeur, hein.
7: Ouais, bah, Frédéric, tu dégages, bonne nuit.
14: J'ai rien dit. Non, c'est Bioman, hein.
7: Allez
14: c'est
7: hop, tu, moi, hein. Tu me les dégages, là,
14: c'est
7: les
14: Bioman, à l'appareil.
7: Non, tu me les dégages, j'en ai marre. J'en ai marre, là.
14: Enculé.
7: Ouais, bah voilà. Alors l'enculé t'emmerde. Bah,
17: là vraiment là.
7: Non, non, mais là,
17: c'est hallucinant, tu te laisses faire.
7: Là, les enculés, moi, tu les vires vite fait. Donc Sylvie, tu voulais me dire?
11: Ouais, je disais que ce serait bien que l'école soit obligatoire jusqu'à 18 ans.
17: Pourquoi?
11: Parce qu'il y a beaucoup de délinquance, quoi.
17: Pourquoi?
7: Oui, mais ça...
11: Mais
7: ça...
11: alors, parce qu'ils sont à l'école, ils vont pas casser des voitures.
18: Ah, c'est hors sujet, tout ça, hein.
7: Ouais, non, mais attendez, Olivia.
18: C'est pas le thème du débat, Gérard.
7: Olivia, ah si, attends, moi, je vais te dire une chose. Olivia et Paola,
17: ouais,
7: comme il reste plus que vous et puis Sylvie, moi, je vais répondre quand même.
17: Parce que t'as
7: à mon avis, ce que Sylvie vient de dire, si, parce qu'à l'heure actuelle, si tout le monde... Si les parents faisaient bien plus attention à leurs mômes, je pense que ça n'arriverait pas.
11: Oui,
7: d'accord.
11: Là,
14: je suis d'accord avec Gérard.
7: Non, mais attends, Frédéric, je t'ai pas demandé.
14: D'accord.
11: Non, Gérard, c'est un schéma de pyramide, tout ça. Donc tu vois, c'est.
17: C'est-à-dire.
11: Comment?
17: Pyramide, c'est-à-dire pyramide carrée, pyramide ronde.
11: Il y a des choses à effet, quoi. C'est-à-dire que.
14: Ah, c'est quoi, on t'entend pas. Excuse-moi, on n'entend pas bien, nous. Hein.
7: Non, ben, c'est ça. Si t'entends mal, Frédéric.
17: C'est un, je disais, vraiment, c'est un. C'est un schéma de pyramide, c'est-à-dire.
11: C'est-à-dire qu'en fait, en haut, t'as l'éducation, ensuite, t'as les élèves, ensuite, t'as la délinquance, quoi. Tu vois.
14: Oh non, je suis pas d'accord.
17: Non plus.
7: Si, moi, je suis d'accord.
14: Pourquoi non,
7: t'es d'accord.
14: On peut discuter.
7: Quoi, ta gueule.
14: Pourquoi tu es d'accord?
7: Attends, mais moi je vais te dire une chose, que ta gueule, moi je t'emmerde. Alors tu dégages, ouais. tu dégages.
14: C'est pas moi,
7: tu dégages.
14: Pourquoi
7: tu dégages?
14: J'aimerais parler de mon bizutage, moi.
17: Oui, non.
14: Bon, donc moi.
7: Mais toi aussi, tu dégages, pour l'instant, c'est pas toi
14: non,
7: que
14: non,
7: je m'adresse.
14: Non, parler de mon bizutage.
7: On t'a
14: reconnu, Tony. Non.
7: Tu me les dégages, là.
14: C'est pas moi.
7: Moi je continue pas, je reprends pas la question.
14: Donc moi ce qui me faisait.
2: Attends, Tony?
14: Oui.
2: C'est pas Tony?
14: Non, c'est pas moi. Okay,
7: non, c'est pas Tony, presque pas.
14: Bon, ben donc,
7: non, c'est pas Tony.
14: Moi, ce qu'il me faisait, c'est qu'il me mettait devant une grosse, il me disait de
7: allez,
14: la sauter.
7: C'est pas toi qui commande.
11: Bon, ça va.
14: Tu sors coton Tijan.
7: Allez, hop.
11: Dors. Tu feras un gros bisou à Constant.
7: Voilà.
14: Et à ta soeur aussi.
7: Ouais, ben, et à ta mère aussi.
14: Tu la connais?
7: Alors, tu dégages.
11: Gérard, ta question, s'il te plaît.
7: Voilà. L'école débouche-t-elle sur quelque chose?
14: Pardon?
7: Frédéric, tu la fermes.
11: C'est un débat compliqué, ça.
18: Je sais pas si l'école, elle débouche quelque chose, mais Cotentin, en tout cas.
7: Qui c'est qui vient de dire ça?
14: C'est
7: Olivier!
14: C'est quoi ta voix, elle est bizarre.
7: Bon, allez, moi, j'arrête.
11: Non, Zéran, je réponds.
18: Il a mangé du clou.
7: Terminé.
11: Zéran, je réponds.
14: Tu te démerdes, tu t'en beau gosse.
17: Ok, alors, de toute manière, Cotentin.
7: Bon, ouais. Non.
14: Allez, écoutez, là, t'es beau gosse.
7: La semaine dernière, ça s'est bien passé. Là, c'est le bordel.
14: Mais c'est toi qui hurle.
7: Ouais, regarde. Je leur dis de rester poli.
14: T'as l'enculé. C'est
7: toi, voilà,
19: qui
7: regarde.
19: C'est toi qui insulte tout le monde.
7: Non, mais là, je viens pas le dire.
11: Allez,
7: hop, tu me le vires.
11: Gérard.
20: Y a le PDG qui appelle.
7: Non, faut quand même pas me prendre pour un con.
20: Manu, tu travailles un peu?
7: Là, tu as travaillé, sinon tu dégages vite fait, toi. Rico, la semaine dernière, tu m'as fait du boulot mieux que ça.
2: C'est vrai, ça.
20: Non, t'étais meilleur semaine dernière.
2: N'importe quoi, cette semaine.
11: Gérard, je peux répondre.
2: Très déçu.
7: Oh.
2: Un nouveau jeu vidéo, tu sais.
7: Ouais.
2: Ah, merde, le micro.
20: Pardon, vas-y, continue, Gérard.
7: Donc, Olivia.
11: Ça, c'est un problème de satellite, là.
20: Arrête avec le micro, Olive.
7: Bon, c'est quoi, là, Olivia? Non, moi, c'est fini, alors.
11: Gérard.
7: Attends, la semaine dernière, t'étais pas là, c'était pas le bordel. Cette semaine, t'es là, c'est le bordel. Là, c'est le bordel.
17: C'est pas de ma faute.
7: Non, c'est pas de ta faute, c'est de la faute à qui?
11: Bah,
7: c'est
11: faut pas
7: de
11: ma faute. Faut pas le crier, le pauvre chouchou, moi je l'aime.
7: Eh ben, dans ce cas-là, tu te démerdes, tu fais les débats avec lui. Tu viens et tu lui t'as qu'à venir et lui tailler une pipe.
11: Moi je veux dire.
7: Hein?
11: Gérard.
7: Là, ça commence à bien faire.
11: Je suis pas d'accord.
17: Sur Minitel, il y a du con qui dit que Gérard est allé à l'école dans la vie avec une bouteille de la main et un coton-tige dans le cul.
7: Voilà. Et lui, non,
2: t'as
7: mais
2: pas besoin de lire ces messages
7: comme ça que bidon depuis tout à l'heure.
17: J'y peux rien, c'est pas moi, c'est sur Minitel.
11: Bon, Gérard, est-ce que je peux répondre?
7: Ouais, c'est qui?
11: C'est Olivia. Je réponds, c'est Olivia.
18: Non mais vas-y, hein.
7: Bah, je t'écoute. Attends, mon café, il arrive quand?
20: Son mauvaise.
21: Ça fait une heure que t'es pas.
7: Non, je te file 5 balles.
20: Oh non, là on est.
7: C'est pas vrai, ça. Oh, le cas! Le double voix, toi!
20: Non mais. Qu'est-ce
17: qui se passe?
7: La double voix, t'arrêtes ou quoi?
17: Mais moi j'ai pas de double voix.
7: Non, t'as pas de double voix, tu t'amuses.
17: Regarde, j'ai pas de double voix.
7: Moi j'arrête. Terminé. Allez, ça va être.
17: Non. Gérard,
0: j'ai même pas répondu.
17: Vas-y, réponds.
0: Alors, je réponds tout d'abord, je voudrais dire Manu, je t'aime.
7: Voilà, bah voilà. Dans ce cas-là, tu retournes au standard. Olivia, tu retournes au standard.
0: Oui, l'école débouche sur quelque chose.
7: Pourquoi ?
0: Bah, parce qu'en fait, c'est cool d'avoir, d'avoir un petit bagage à soi quand même.
7: Non, mais tu vas prendre là.
0: Non, mais elle dit n'importe quoi.
7: Non, non, tu prends pas 4 heures, tu prends dans 12 minutes.
17: Gérard, on a strictement rien à foutre de ce que tu lui dis, puisqu'il parle à Bart, tu vois.
7: Ouais, dans 12 minutes, tu prends.
0: Ah, bah, c'est gentil,
17: il ne t'écoute
0: quoi.
17: Même pas, il s'en fout.
0: Alors, Gérard,
17: il s'en fout.
0: C'est sympa. Ouais, donc, je lui ai dit.
17: Donc, Gérard, ta question, c'est quoi ?
21: Il n'y a plus que des fillonnaires là, Gérard. On a viré tout le monde.
0: Ouais, ben, envoyez des mecs un peu, hein.
7: Là, on en est qu'à la deuxième. Là, ils n'arrivent pas à gérer les gens au standard.
21: Il n'y a plus de défi, Gérard.
22: Il n'y a plus que défi. Ouais. T'insultes tout le monde, t'arrêtes pas de dire ta gueule et tous les mecs, tu les jettes.
0: Non, mais c'est vrai.
22: J'ai écouté tout à l'heure, les mecs, une fois sur deux, tu jettes les mauvais.
0: C'est vrai.
22: Tu jettes les mauvais mecs.
7: Mais là, c'est qui ? C'est
0: non,
7: qui là qu'on
0: d'accord.
7: a ? C'est qui qu'on a ?
0: Les deux premières questions, elles étaient très bien.
7: Non, c'est à moi.
0: Et
7: non, écoute.
0: Je crois qu'on m'entend plus.
22: Un mec, ça, c'est un mec.
7: Mais sans d'où ?
0: Et Christelle, vas-y, on t'entend.
21: C'est pas Ola, je crois.
0: Bon, allez, allô,
7: non,
0: c'est
7: moi,
0: c'est
7: oh non,
0: Ola.
7: C'est fini.
0: C'est pas Ola.
22: Ah, à chaque fois, tu te une fois sur deux, tu viens le mauvais. Il y a un mec qui insulte et toi, tu crois toujours c'est le bon et c'est le mauvais.
7: Là, il s'amuse à je sais pas quoi aussi.
17: Je t'écris le nom du prochain disque.
0: On peut.
23: Moi, je m'en fous, j'attends le standard, il n'y a plus d'autres questions.
17: Bon Gérard, tu enchaînes sur la troisième question. Enchaîne sur la troisième.
7: On pose la prochaine.
17: Gérard, reprends ton débat. Il y a des gens qui veulent répondre. Donc,
0: ouais, c'est vrai.
17: Donc vas-y, réponds.
7: Donc alors, Olivia.
0: Oui, bah moi j'ai dit que oui, l'école, elle, en fait, il y a deux solutions. Ouais, elle débouche sur quelque chose parce que bon, c'est cool d'avoir un diplôme, quoi. Ouais, et puis deuxièmement, bah non, ça débouche sur rien, quoi.
7: D'accord. Sylvie.
24: Ouais, ben, ça débouche sur quelque chose, surtout pour les élèves qui ont envie de bosser, quoi. Parce que le gamin qui veut pas bosser, qui veut rien faire, c'est pas la peine, quoi. Il débouchera sur rien, lui.
7: Mmh.
24: Il sera délinquant.
7: D'accord.
0: Non, je suis pas d'accord.
7: Attendez. Moi non plus, je suis pas tellement d'accord avec ce qu'elle vient de dire. Paola ?
25: Ben, moi, je veux dire que si le gamin s'il bosse ou s'il bosse pas, ben, ça débouche sur quelque chose, le chômage.
24: Voilà. Merci.
7: Donc, alors, en fin de compte. En fin de compte, on revient à la question que Sylvie disait.
0: Mm-hmm.
7: Donc, Paola, à mon avis, je pense que moi, je suis de ton avis. Donc, Olivia, je pense que ça va être pareil. Merci pour le Larsen.
23: Pardon, c'est pas, j'étais en train de chier.
7: Ouais. il sort d'où, lui ?
21: Bah, je viens de le rappeler, mais j'ai pas eu le temps de l'annoncer. Il a parlé tout seul.
23: Mm-hmm. J'ai entendu le clic.
26: Qu'est-ce que ça
23: veut dire
26: avec
23: le débat ? Ah, pardon. Non mais c'est pas ça, je suis en train de m'essuyer. Gérard, est-ce que je peux parler de mon expérience ?
7: Non mais attends, tu réponds à la question, on n'en a rien à foutre du reste.
23: D'accord. Donc
17: réponds à la question.
23: Donc moi au début j'avais 0,6 de moyenne au premier trimestre, en 85.
7: Non mais attends. L'école débouche à quelque chose, on ne demande pas combien que t'as eu. Si tu comprends pas la question, tu dégages tout de suite.
23: Oui, non, mais l'école...
27: Moi j'aurais voulu répondre.
23: Non, moi ce que j'ai...
27: J'ai un parcours idéal.
23: J'ai eu des...
27: Pas moi. Ah ben oui, moi justement.
23: Vas-y.
27: Oui,
7: tu les laisseras faire.
17: Mais Gérard, c'est pas moi de gérer, c'est
23: merde.
17: Toi qui gères ton débat.
23: Vas-y, c'est ton débat. J'écoute ton témoignage avec grand intérêt. Vas-y.
7: Mais attends, mais qu'est-ce qu'il vient de me parler de n'importe quoi ?
0: Parlez les uns après les autres.
23: Mais je sais pas, vas-y, parle. Ça,
27: d'accord, je te remercie.
23: Vas-y.
27: Donc voilà, je te disais, j'ai eu un parcours idéal. À savoir que j'ai eu une enfance seule parce que.
7: Allez hop. Dors. Dehors celui-là.
23: Est-ce que tu veux dire que tu es un enfant de la DAS ?
7: Voilà, allez hop, toi aussi dehors. Hop là, bonne nuit.
0: Vous êtes dégueulasse hein, quand
21: ça
0: même.
21: Ça y est, Gérard.
7: Ça va vite.
0: Vous êtes quand même dégueulasse. Hein.
7: Vos profs sont-ils compétents ?
0: Non.
7: Alors, Olivia ?
0: Non, ils sont pas compétents, ils sont cons, ils sont chiants.
24: Ils sont presque
0: des imbéciles, voilà.
7: Mais pourquoi ? Attends, le mec qui s'amuse à passer sur tout le monde, c'est pas la peine. Je te dis de dégager pour une bonne fois pour toutes.
0: Non, moi je dis que les profs, ils sont tous pareils, quoi.
7: C'est-à-dire ?
0: Ils nous prennent pour des imbéciles, quoi. C'est-à-dire qu'ils sont cons, ils sont incompétents.
7: D'accord.
0: Ils n'ont pas le sens de la pédagogie.
7: Mm-hmm. Ouais. Sylvie ?
24: En fait, c'est qui vient de parler, là ?
0: C'est Olivia.
7: C'est Olivia.
24: Ouais, t'es encore en cours, toi ?
0: Comment ?
24: T'es encore en cours ?
0: Oui, oui.
24: Ah ouais, parce que moi je travaille, tu vois, je suis plus en cours.
0: Mm-hmm.
24: Et quand tu commences à travailler, t'as une autre idée des profs, tu vois.
1: Ah ouais, c'est-à-dire ?
24: C'est-à-dire que quand t'es en cours, tu dis que les profs c'est des connards et tout ça. Mm-hmm. Mais quand tu travailles, tu dis ouais, j'aurais dû écouter mon prof.
1: Ah non, je crois pas, non.
24: Ah bah, moi je peux te le dire parce que je suis plus dans ton cas donc.
7: Ouais, mais Sylvie,
21: attends, excusez-moi, ouais. On accueille Bébert.
7: Ah, enfin !
27: Ah bah
7: ouais, GG. Enfin.
27: Ah bah ça nous fait plaisir.
7: Bah maintenant, maintenant on voudrait bien avoir Couscous aussi.
21: Eh bah, on va l'appeler.
27: Ah ouais, Couscous il était là. Ça serait bien.
21: Attends Gérard, tu vas voir, attends.
27: Super.
3: Attention.
27: Qu'est-ce qui se passe avec ta voix?
24: Gérard, parle dans ton micro.
3: Non. Allez, là.
24: Ah, Dark Gérard.
3: Vos profs sont-ils compétents? Musique.
17: Attends, il y a le titre. Attends, il y a le titre du disque.
27: Gérard.
3: Minute Bébert.
27: Ouais.
3: Donc c'est...
27: Gérard.
3: Une tige dans le coton. Allez hop, c'est bon, à tout de suite.
7: Si tu me renvoyais... Bah voilà.
17: Ah bah ça marche bien là.
7: Donc vous venez d'écouter Badaboum, mais voilà. Donc c'est la suite et...
17: Et la fin.
7: Non, on continue toujours les débats. Donc on va y...
17: C'était quoi le titre qu'on a écouté parce qu'on a...
7: Badaboum avec une tige de coton, voilà. Donc ouais. Celui qui s'amuse à dire une connerie, ça va aller vite, il va jamais tout de suite.
27: Allô Gérard, c'est Couscous.
7: Ouais, attends, Couscous. Couscous, 5 minutes, j'annonce quand même...
27: Et qu'il faut Manu au standard.
7: Ouais, mais Manu, il est starbé ce soir.
21: Attends, j'ai rempli tout ce que tu voulais, Gérard.
27: C'est ton ami bébé.
7: Ouais, bah
27: ouais, bébé. La fête à la merguise.
7: Yeah. Oh, Couscous, le bébé, vous vous calmez, s'il vous plaît.
27: D'accord, Gérard. Et okay. Rambo, qui est là aussi, qui voulait parler sur l'éducation.
7: Bon, et Rambo.
27: Ouais, moi j'ai adoré. Wow. Sur 5 sur 3. Mon ami.
7: Non, mais là, ça commence. C'est toi, là, Olivier. Olivier, c'est toi.
27: La maison, là, hein.
7: C'est toi. Olivier, c'est toi, merde, tu me fais chier, là.
27: C'est quoi ce son, là, hein?
7: Ah, tu vois que c'est toi.
27: Et t'es là pour rien, là.
7: Là, ça commence à bien faire, Olivier.
21: Entre parenthèses, Gérard, tu vois que c'est pas moi au standard, hein.
3: J'ai rien fait.
7: Olivier, ça commence à bien faire. On récupère le Larsen, merci. On récupère Paola.
24: Oui.
7: Olivia.
1: Oui, je suis là.
7: Attention, Larsen. Sylvie.
24: Oui.
7: On parle plus fort, s'il te plaît, ma chérie.
24: Oui.
7: Merci.
17: Plus fort encore.
7: Rambo. Rambo.
27: Mon ami.
7: Le professeur. Oh, le Larsen, Non, mais je sens que vous allez gerber les trois pétasses. Hein.
17: Ça va gerber, quoi.
27: Il y a du Larsen. Il y a du Larsen dans la radio. Ouais,
17: Gérard, le débat. Le débat.
7: Professeur Kimbao, là.
21: Gérard, je crois que je vais appeler Cécile et Christina. Hein.
7: J'ai l'impression.
27: Mais qu'est-ce qui se passe dans la maison, là? Allez, qu'est-ce qui se passe, là?
7: Mon bébé et Couscous.
27: Ouais, mon ami, qu'est-ce que tu veux savoir?
24: Gérard, espèce de
27: gros tas.
7: Comment?
24: Je t'ai dit qu'on t'a pas insulté, espèce de gros tas, pour que tu nous appelles pétasse.
7: Qui c'est qui vient de dire ça? Alors c'est bien.
27: Allô, moi j'étais colo.
7: Je sens qu'il y a des nanas qui vont gerber.
27: Allô. Donc, c'est le professeur Kimball. J'aimerais témoigner sur Gérard quand il était écolier.
7: Non, alors je vais dire une chose, c'est pas la peine de t'amuser comme ça. Attends, Couscous.
27: C'est Couscous qui t'appelle. Ouais, qu'est-ce que tu veux savoir, mon ami? Comment ça va, mon ami? CCPN option jardinage, ils t'ont des dépouces toute la journée. Hein.
7: Ouais, bon, Couscous.
27: Tu voudrais parler un petit peu quand même sur l'éducation.
21: Gérard, excuse-moi, tu vas être content parce qu'on accueille Cécile et on accueille Christina.
7: À la place.
27: Salut.
21: À la place d'Olivia et Sylvie. Hein.
7: Voilà. Comme ça, ça ira plus vite. Alors, Cécile.
24: Salut,
27: hello, everybody.
24: Salut Rambo.
7: Salut Rambo.
24: Ça va Rambo?
7: Christina.
27: Bon,
17: Gérard, donc tu reviens dans le débat.
7: Donc maintenant vous allez professeur Kimbao là, qui voulait parler de Kimbao.
27: Kimball, bonsoir.
7: Bon, ok. Bon. Donc voilà, maintenant on se calme. Alors on reprend.
27: Qu'est-ce qui se passe dans la maison?
7: Oh, Couscous.
27: Couscous. Couscous,
7: c'est Bébert. Vous vous calmez, s'il vous plaît, tous les deux.
27: Y a pas de problème, mon ami. Y a pas de problème. Y a pas de problème. T'as un ami, je te fais un prix.
24: J'aimerais bien avoir Rambo en rentrée.
17: Bon, on se calme, tout le monde se calme, on écoute.
27: J'adore, mais j'arrive.
7: Bon, Rambo, tu commences à te taire, s'il te plaît.
27: Il n'y a pas de problème.
7: D'accord. Alors, vos profs sont-ils intelligents? Donc, on va demander à Paola.
17: Ah.
24: Voilà. Ben ouais.
7: Tu te réveilles, s'il te plaît?
24: Ouais, ben moi, je te dis qu'ils sont intelligents.
7: Mais pourquoi?
24: Tu vas pas me gonfler avec tes questions non plus.
7: Bon, alors, si je te gonfle, eh ben tu dis bien. Allez, hop, bonne nuit. Hop,
21: ça c'est pas de parler comme ça, hein.
7: Tu la sors. Allez hop, tu me prends une autre nana.
27: Un mec, un habituel.
24: Un trablot.
21: Tu pourrais peut-être appeler Tony.
7: Non.
27: Bonne nuit.
21: Midi.
7: Oui. Non.
27: Melkara.
7: Non. T'appelles pas les habituels, tu me prends en. T'essayes de voir là sur ce qui sonne.
5: Ok, j'y vais.
7: Hein, vous en me prenez une nana à la place de Paola. Donc, Cécile.
2: Cécile.
25: Oui. Est-ce que les profs sont intelligents? Ouais, certainement, quoi, parce que sinon ils seraient pas profs, quoi. Donc, ils ont quand même des classes, quoi.
7: Ok. Olivier, s'il te plaît, tu t'amuses pas comme ça.
4: Je m'amuse pas.
7: Non.
27: Qu'est-ce qui se passe avec le double fond là? Il y a de la musique dans l'air, bébé.
7: Max.
27: Il y a de l'huile dans l'air. Gérard.
7: Non, tu commences à m'énerver, Olivier.
4: Tu vas me faire virer après.
7: Tu lui dis qu'il a hâte d'appuyer là sur une touche.
4: Il va me virer.
21: On accueille Mélanie à la place de Paola.
7: Mélanie, bonsoir.
25: Allô.
27: Salut Mélanie, comment ça va la maison?
7: Pose
21: ta question, Gérard.
4: Gérard pose sa question, est-ce qu'il est incapable de.
7: Ouais. Donc alors Mélanie, pour toi, est-ce que les profs sont pour vous, est-ce que les profs sont-ils compétents? Voilà la question que je posais depuis tout à l'heure.
27: Bah, c'est Rambo, je peux répondre.
7: Non, Rambo, pour l'instant, c'est pas à toi que je m'adresse tout à l'heure, tu appelles Rambo.
27: Une putain de gueule. Il n'y a pas de problème. Ah non, c'est pas moi qui a parlé, il y a quelqu'un qui a imité ma voix.
7: Eh, je sens qu'entre Rambo et professeur Kimbo, ça va mal se terminer.
27: Il n'y a pas de problème, Gérard, laisse-les tranquilles, ils sont sympas, on les a eu en antenne. On est bien à l'antenne, hein, bébé.
7: Oui, Mélanie.
25: Oui.
7: Mélanie, pour toi.
25: Oui, ben moi je pense que oui, puisque je suis professeur d'anglais en collège, et les professeurs sont compétents, puisqu'ils sont arrivés jusqu'à ce stade, mais avec les élèves, c'est pas tous les jours facile.
7: Sans indiscrétion, je peux savoir quel âge que t'as pour être...
27: Il est beau, Manu.
7: Couscous.
27: C'est pas couscous, hein. Non, c'est bébé, je disais les beaux, Manu.
7: Bon, bah alors, c'est bon, bébé.
27: Ok, pose ta troisième question.
25: J'ai pas répondu, moi.
7: Mélanie.
27: Laisse parler, Mélanie.
7: Mélanie, s'il te plaît, sans indiscrétion, ton âge pour être prof d'anglais, déjà.
25: J'ai 28 ans et ça fait un an que j'enseigne.
27: Bravo. Mélanie, sans indiscrétion, est-ce que tu suces?
25: Oui.
7: Tu sais qui prend. Alors, Rambo.
27: Avoir... Rambo, s'il te plaît.
7: Tu me prends Rambo.
27: Non, Gérard, s'il te plaît. Professeur Kimball,
7: Rambo.
27: Non, tu viens pas Rambo.
25: Non, on veut Rambo.
27: Ouais, les filles, elles veulent Rambo. C'est un vrai mal, un homme.
7: Ok.
25: Gérard, est-ce qu'on peut écouter ce que Rambo a à dire, s'il te plaît?
7: Non, pour l'instant, c'est
27: non, mais je voudrais témoigner. Il n'y en a pas pour long. Moi, je voudrais dire que j'ai surtout
25: pense,
27: une.
25: Professeur, je suis bien blessé.
27: Oh, tu m'as chérie, tu m'écoutes?
25: Ouais, s'il vous plaît, on écoute Rambo.
27: Ok, il n'y a pas de problème. Gérard, tu m'écoutes? Je voudrais quand même te dire que, tu sais, nous, en tant que routiers, on a quand même eu une jeunesse sur les bords de route, sur les bords de périphériques ou d'autoroute. Voilà.
25: Ouais, vas-y, hein.
7: Cécile?
25: Oui?
7: Donc pour toi, toi tu m'as répondu, tu m'as dit que non pour toi, à ton avis.
25: Si, ils sont compétents parce que quand même, s'ils sont arrivés, c'est que vous avez quand même des cases de pleine, quoi.
7: Oh.
25: Donc voilà.
7: D'accord. Christina?
25: Ouais, ben moi je voulais dire que intelligent peut-être, hors compétent pas tous, hein.
7: C'est-à-dire pour toi?
25: Ben il y en a qui en ont rien à foutre des élèves, ils ont leur salaire à la fin du mois et
6: c'est faux.
25: Qu'ils y arrivent ou pas, ils en ont rien à foutre.
6: C'est faux, c'est.
25: Ouais, voilà, c'est
7: archi faux. Attendez.
27: Mais il
7: sort d'où lui?
27: Mais c'était au premier débat, je te dis.
7: Il sort d'où Jean-Paul T?
21: Je sais pas, normalement il est pas là.
27: Mais non, mais je suis resté coincé, je sais pas quoi dans le standard.
7: Ah bah tu as resté c'est coincé, maintenant tu as décoincé.
21: C'est l'informatique, hein, ça marche jamais.
27: On parlait des ordinateurs et tout ça, et bah moi je veux bien parler de l'éducation.
7: Rico, essaye de voir, là, de me sortir Jean-Paul T, là. Il a rien à foutre là-dedans.
5: Il a bidouillé l'informatique, je crois. Il est incrusté dans le standard.
7: Il a rien à foutre là.
27: Non, mais je ne peux pas sortir avant 5h.
7: Eh ben, tu vas sortir tout de suite.
27: Non, mais attends, le plus drôle, Gérard, c'est que...
7: Non, mais il sort d'où, là?
5: Attends, Gérard, on enlève tout le monde, on va voir.
27: Ouais. Non, mais le plus drôle, c'est pas... jusqu'à 5h, ce qui fait que je me tape la fin d'embrouille après. Tu vois le
4: Savannah sur Minitel, elle raccroche.
27: Tu vois le truc, Gérard? Allô? Y'a encore quelqu'un ou pas?
5: Ouais, on t'entend, mais on essaye de t'enlever, apparemment.
21: On aimerait bien plus t'entendre, quoi.
27: Bah, ok, moi là-dessus, y'a pas de problème, mais j'entends plus Gérard, qu'est-ce qui se passe?
7: Moi je te demande de
27: continuer, là, ils sont en train de faire le débat ou pas?
7: Je te demande de te retirer.
27: Ouais, mais je peux pas! C'est comme ça jusqu'à 5h!
7: Bah non, mais là, moi je continue pas avec un connard comme ça.
27: Alors, je me taper la fin d'embrouille, tu crois que ça m'amuse?
7: Non, mais attends, dans ce cas-là, tu dégages.
27: T'as pas des images à filmer là?
25: Raccroche!
7: Bon, tu raccroches et ça me prend les pieds.
27: Voilà.
7: Donc, Bébert.
27: Ouais, y a pas de problème.
7: Attends, qui c'est qui. Attends, Bébert. Attends, ouais. Attends, Bébert.
27: Ouais.
7: Qui c'est qui veut me poser une question?
27: Bah, c'était moi.
24: Non. Non, mais moi, j'ai pas fini, hein.
7: Christina, oui.
24: Ouais, je disais que les profs, ils étaient intelligents, mais il y en a qui en ont rien à foutre des élèves, quoi. Ils sont pas tous compétents. Ouais. C'est archi faux.
7: D'accord.
24: Non, c'est archi faux, hein.
6: Okay. C'est archi faux, hein. C'est
7: alors, attends. Attends, Mélanie et Cécile, attendez. On va demander quand même l'avis à Bébert et à Couscous.
27: Il n'y a pas de problème. Vas-y, okay. Couscous,
7: alors, Bébert.
27: Je te laisse la parole.
7: Bébert.
27: Non, je laisse la parole à Couscous en premier.
7: Non, vas-y, Bébert, je te demande de répondre.
8: Vas-y, Bébert, vas-y.
27: Couscous.
7: Bébert, s'il te plaît.
8: Vas-y, Bébert.
27: Mais Couscous, tu me fais rire, là.
7: Bébert.
8: Attends,
7: Nardine, Bébert,
8: qu'est-ce que
7: tu
8: m'as
7: dit? Oh, Bébert.
9: Gérard.
7: Vas-y, pose ta question. Oh, Bébert. On avance pas. Bébert.
27: Il n'y a pas de problème.
7: Allez, Bébert, on se dépêche, là, s'il te plaît.
27: Ok, tu sais, ça n'a pas toujours été facile pour nous autres, hein. Et toi comme nous, il n'y a pas de problème.
7: Ok. Couscous.
8: Ouais, bah, des profs, il y en a des compétents, il y en a des pas compétents.
27: Moi, je me rappelle.
8: Pour nous, comme dit Bébert,
7: Bébert, s'il te plaît.
8: Facile, hein.
7: D'accord.
8: Okay. Okay. Dans la cité, il y a toujours des petits problèmes.
7: Okay.
27: Ouais. Moi, je me rappelle d'une prof de mathématiques, elle avait des grosses lunettes et...
8: Ah ouais, on aimait bien l'applaudir, la lampe. Hein.
7: Non, Larsen, je sais pas où, mais il y a Larsen.
27: Attends,
7: je regarde. Oh, c'est bon.
27: Ouais, donc... ouais, c'était grosse salope.
7: Oh, Bébert.
27: Ouais, non, mais la prof de mathématiques...
7: Bébert, Couscous. Oh là là, le Larsen. Oh le Larsen. Bébert et Couscous, s'il vous plaît, on se calme.
27: Y'a pas de problème, mais c'était quand même une grosse salope.
8: Ah, tu m'étonnes, la salope que c'était, hein.
7: Bébert.
9: Gérard, là, c'est pas nous, hein. J'essaye de gérer et d'au moins de poser ta question Gérard, et que les gens
7: Bébert
9: répondent.
7: Bébert et Couscous,
9: non, mais Gérard,
7: c'est bon.
9: C'est pas grave, c'est nul, là. C'est nul, tu gères.
7: Ouais, non, mais attends, pour l'instant, quand Bébert et Couscous, ils auront...
8: Y'a pas de problème, mon
7: donc, fils. Alors, moi, je vais répondre quand même, là, parce qu'il y a les trois piques qui arrêtaient pas de se battre en duel, là, pour me dire qu'ils étaient d'accord ou pas d'accord sur les profs compétents.
24: Ouais.
7: Moi, je peux vous dire une chose, que de toute manière, les profs, t'en as des compétents et t'en as qui sont pas compétents. Pourquoi? Parce que c'est pour dire une chose, que dès qu'ils nous posent une question, ils vont tellement trop vite à les poser qu'on n'a pas le temps d'y répondre.
9: C'est dégueulasse les compétents.
7: Ouais. Alors maintenant, la prochaine question, je sais la que ça.
9: Question...
7: Olivier, s'il te plaît. Tu peux la gueule du monde ou quoi toi maintenant? Tu te fous de qui, là?
27: Qu'est-ce que c'est pas fait?
7: Tu peux faire ça tous les jeudis, hein?
27: Il y a un problème avec la voix de Gérard.
7: C'est quoi? Ah non, mais là, je commence à en avoir ras-le-bol, hein.
27: Il y a un problème, là.
7: Ça commence à bien faire, hein.
27: Là, je crois qu'il y a un problème, là.
7: Tu vas aller bosser, là.
24: Faire son débat.
7: Bon, je sais que ça va pas faire peur. Oh, Bébert et Couscous. On se calme. Je sais. Oh!
27: Qu'est-ce qui s'est passé?
7: Il
27: y a un problème là.
7: Bébert, Couscous.
27: Oui, je t'entends. Qu'est-ce qui s'est passé? Il y a un problème là.
7: Non. Ça y est, tu te calmes.
27: Il y avait un problème avec
7: vous. Vous vous calmez.
27: Et Bébert, on se fait une merguez partie. Il n'y a pas de problème.
7: Bon,
27: allez.
7: Oh, tu me les calmes là, les deux là. Bah, ouais, les deux qui se calment.
9: C'est toi qui as voulu que je les rappelle et maintenant ils foutent le bordel.
27: On se calme.
7: Tu leur dis qu'ils se calment.
9: Bah oui, je sais, mais c'est à toi de leur dire quand même, Gérard.
7: Bon, Bébert et Couscous, vous vous calmez maintenant, d'accord?
27: D'accord, il
9: n'y
27: a pas de problème, Gérard.
9: Ok. C'est vrai que
27: c'est passé dans la maison.
9: C'est vrai que c'est trop le bordel là, donc faut vous calmer un peu.
7: Donc je sais, ça va pas faire. Je sais que ça va pas faire plaisir à Mélanie parce qu'elle est prof d'anglais. Et ça, la question, je pouvais pas la passer à côté parce que c'est.
24: Je pouvais pas deviner quoi.
7: Ouais, mais alors pourquoi que qu'elle nous montre, pourquoi que certaines profs nous montrent leurs culottes? Alors, attendez.
8: Paye la culotte.
7: Non mais c'est bon, attendez. Oh, Couscous et Bébert.
27: Y a pas de problème.
8: Ah mais c'est pas nous, hein. Qu'est-ce qui se passe dans la maison là, hein?
7: Alors Couscous, tu réponds s'il te plaît. Après on va demander aux filles.
8: Eh ben pourquoi les filles montent la culotte?
7: Ouais, non mais les profs.
8: Les profs, ah mais
27: parce que c'est des salopes.
7: Non, reste
9: pas en même temps, pas tous en même temps.
7: Eh Bébert, Bébert Couscous,
8: ouais,
7: restez pas.
8: Non mais faut dire ce qu'il y a aussi. Il termine. Donc je disais que moi et Bébert on était dans la même classe.
27: Il n'y a pas de problème.
8: Et on avait une prof qui s'appelait Aïcha. Derrière le bureau, elle écartait bien les queues, ça envoyait sa culotte et même la faufaune.
27: D'accord. Il n'y a pas de problème.
7: C'est bon, c'est bon. Bébert.
27: Ouais, il n'y a pas de problème.
8: Et ça pue la merguez. Hein.
7: D'accord.
8: Et la merguez bien grillée. Hein.
7: Non, mais c'est bon, Couscous, ça y est.
27: Il n'y a pas de problème.
7: Bon, Olivier, s'il te plaît, tu vas pas t'amuser à me mettre des doubles voix.
27: Il n'empêche, c'est une grosse salope quand même. Hein.
7: Ah, parce que là, tu es en train de faire le coup. Alors tu vas arrêter tout de suite.
27: On y voyait la foufoune, hein.
6: Ah ouais, elle est
24: bien. Bon,
27: il y a pas de problème. Elle est bien. Comment on va? Comment elle est la foufoune?
7: Olivier, tu me retires le double sens, s'il te plaît.
27: Olivier, merde. Il y a pas de problème. Elle a une belle foufoune, hein.
24: Gérard. Gérard, je peux répondre à la question?
27: Ah, il y a pas de problème.
7: Olivier, tu commences à m'énerver là.
27: Couscous. Oui, il y a pas de problème, hein.
6: Ah, il y a pas de problème.
7: Non mais moi je m'en fous, je vais faire le bordel.
27: Il y a pas de problème, hein.
7: Quand t'auras terminé tes conneries avec ton double bras, tu me préviendras.
21: Gérard, en attendant qu'Olivier soit calmé, on accueille Angelo.
27: Il y a encore Rambo, Costander, tu peux me virer.
24: Non, reste Rambo.
4: Là, Gérard, tu gères rien du tout parce que.
7: Non, tu gères rien.
4: Non, tu gères rien.
7: Arrête ton bordel. Tu me fais chier. Tu me fais chier.
27: Tu me fais chier.
7: Ok.
27: Manu,
7: tu c'est tout.
4: T'es pas gentil.
7: C'est tout ce que j'ai à te dire.
27: Là,
7: tu me fais chier, c'est tout. Maintenant, Bébert et Couscous, vous vous calmez. Bébert, Couscous, vous vous calmez.
21: Attendez tout le monde.
6: C'est quoi,
21: on accueille Ramondo quand même. Qu'est-ce
27: qui s'est passé?
7: Olivier, tu commences à me faire chier.
27: Allô, bonsoir, Ramondo.
7: Non, non, mais là, il a.
4: Mais j'ai rien fait.
7: Non,
4: j'ai rien fait. Je suis innocent.
27: Couscous, oui, qu'est-ce qui s'est passé là?
7: Non, non.
4: Tu gères pas ton débat.
7: Tu me fais chier, t'arrêtes pas de faire des conneries.
4: J'ai rien fait.
7: Ok.
6: Viens, Gérard, tu te manies un petit peu là.
7: Bon, bébé, Couscous, maintenant vous vous calmez, ça commence à bien faire.
4: Voilà quoi.
24: Gérard,
4: non, c'est vrai, calmez-vous.
7: Alors, Christiana.
24: Gérard, oui, je peux parler ou pas? Gérard.
7: Oui, vas-y.
24: Ouais, mais je disais que.
7: Attends. Mais celui qui veut parler plus vite que les autres, il dégage.
10: Ok, super.
7: Voilà, il n'y a pas d'ok, c'est super. C'est
10: Gérard,
7: comme ça avec moi maintenant.
10: Gérard.
7: Christiana.
10: Gérard, est-ce que tu te gomines les cheveux?
24: Oui, je peux parler.
27: Il n'y a pas de problème, hein.
10: Allô, Yalal.
24: Et chacun son tour.
10: Mais là,
21: excusez-moi,
10: parce qu'il y a beaucoup de décalage, parce que j'appelle pas de
21: Oui, mais attendez. Non,
27: tu me dis que
21: c'est
27: bien.
21: Attendez, chacun votre tour, quoi. Tu parleras à ton tour.
24: Vous la fermez aussi, hein.
7: Olivia, Christiana.
24: Les mecs, depuis tout à l'heure, ils n'arrêtent pas de foutre le bordel, hein. T'as pas parlé, Anna.
6: Mais qu'est-ce qu'elle raconte, là?
7: Bon, lui, quand tu le prends, le décalage, il va le faire chez lui. Christiana.
27: Non, mais
7: Gérard,
27: je suis désolé, je suis pas
7: d'ici aussi. J'en ai rien à foutre, tu
27: dégages. Y'a pas de problème, hein. Mais Gérard, c'est un raciste.
7: Couscous, ce bébé, vous vous calmez. Toi, tu fermes ta gueule maintenant.
27: Je suis vraiment désolé.
7: Tu la fermes.
27: Mais Gérard, y'a pas de problème.
7: Tu la fermes.
6: Y'a pas de problème.
7: Bon. Il sort d'où, lui?
27: On va avancer dans le débat, s'il te plaît. Hein,
21: bah, j'ai annoncé, c'était Ramondo, mais.
7: Mais pour l'instant, il.
27: Ouais, mais tu t'énerves un peu trop, hein. Il est là, dégoûtant.
7: Christiana, tu réponds. Putain, mais il va la fermer ou quoi, lui?
24: Oh là là, c'est
21: mais il est parti.
7: Christiana.
24: Oui. Bon, alors, je vais dire qu'il y a des profs qui sont très vicieuses, autant mecs comme nana.
7: Mm-hmm.
24: Et que quand j'étais en 6e, j'avais un. Prof de français. Donc, voilà,
7: c'est bien parce que les trois quarts des mots que j'ai presque rien entendu sur ta question, sur ce que tu m'as dit.
4: Ah, là, c'est plus possible.
7: Non, parce qu'il y en a un qui s'amuse à faire des bruits de dents et qui a coupé au même moment que tu voulais dire quelque chose.
4: On répète.
7: Alors, reprends dans ta question.
24: Ouais, je répète. Il y a des profs femmes qui sont vicieuses autant que des mecs, quoi.
7: Mm-hmm.
24: Il y a des profs mecs. Vicieux.
7: Olivier, s'il te plaît, t'arrêtes un petit peu maintenant. Non. Tu viens d'appuyer sur un bouton pour lui couper.
4: Là.
7: Hein? Alors, moi, je m'en fous. Tant qu'elle n'aura pas fini de répondre, je continuerai.
27: Bon,
7: alors, Christiana, tu redis
24: je
7: pour la troisième fois.
24: Bon, il y a des profs femmes qui sont vicieuses et il y a des profs mecs qui sont vicieux aussi.
27: C'est vrai.
24: Et donc, je disais que quand j'étais en 6e, il y avait un. Qui s'est tapé la prof de français.
10: Gérard aussi s'est tapé sa prof de français.
7: Qui c'est qui vient de dire ça?
10: C'est Angelo Spaghetti.
7: Ouais, bah Angelo Spaghetti, tu dégages. Ouais. Ça t'apprendra d'être un peu plus poli avec moi. Et hop, bonne nuit.
10: C'est pas ma
7: non. Maintenant, ça va aller vite fait. Mais ça va être vite fait. Allez, hop,
4: dehors.
7: Cécile.
12: Oui, Gérard, écoute, moi, je pense que, il y a des profs qui sont vicieux, quoi.
7: Mmh.
12: Qui prennent plaisir à monter le pilote et c'est tout, quoi.
7: D'accord.
12: Mais je voulais te dire, Gérard.
7: Oui.
12: Au fait, là, Couscous et Berber, j'avais l'impression que c'était Eric et Ramzy, hein.
7: Non mais on verra. Laisse-moi continuer de poser des questions.
12: Okay.
7: On verra après. Mélanie, comme t'es prof d'anglais.
12: Oui.
25: Oui, ben moi j'aurais deux choses à dire. Je trouve déplorable.
27: English,
7: Oh, celui qui s'est mis à parler anglais, tu le dégages. J'ai pas demandé de réagir. Alors maintenant, ça va aller vite fait.
4: Ok. Okay. Go out.
7: Okay. Et hop, au standard, dégage.
4: Suffit. Allez.
7: Bonne nuit, Mélanie.
25: Oui, je disais que en tant que professeur, je trouve tout à fait déplorable que on ait droit à un tel spectacle de langage et de vulgarité.
7: C'est-à-dire
25: aussi bien de la part des auditeurs que de toi.
4: Yes, yes, all right.
7: Non mais attends, je vois pas le rapport avec...
25: Première chose.
7: Bon Olivier, s'il te plaît, t'arrêtes de parler anglais quand on parle.
4: Mais c'est pas moi. Putain.
7: Bon allez hop, manière, il est 2h30, moi 3h30, j'arrête et terminé.
25: Mais non,
27: oh non,
7: ça va aller vite. Non, comme t'as rien à foutre, Olivier, t'es en train de faire le con. Ah, ben, t'as déjà, Christana.
4: Je fais pas le con.
7: Christana, oui. Elle a répondu à la question. Tu l'as coupé à moitié, j'ai même pas entendu ce qu'elle voulait me dire. Maintenant, tu t'es mise à faire le con. Voilà. Alors, si c'est pour faire le con, moi j'arrête.
25: Mais je sais pas si c'est lui, mon
27: frère. Allez,
25: vas-y, Mélanie, dis ce que t'as à dire. Moi, je voulais dire que si certains professeurs, surtout des femmes, s'exhibent comme ça, montrent leur culotte, si ça fait partie de leur fantasme, c'est pas très intelligent par rapport à des enfants qui sont souvent mineurs. Et Olivier a un très très bon accent.
7: Ouais. C'est bien, on a pas d'Olivia. Hein.
25: Olivier.
4: One again.
25: C'est plutôt accent américain qu'anglais, mais c'est pareil.
27: Gérard.
7: Quoi ?
27: Est-ce que t'as couché avec ta prof de français, c'est Angelo Spaghetti là ?
7: Non mais toi je t'ai demandé de. Non mais toi je t'ai demandé de dégager, tu commences à m'énerver maintenant, ok ? Alors tu dégages avec tes questions bidons.
27: Quoi, la prof de maths ?
7: Ouais bah tu dégages, allez hop.
4: Gérard, excuse-moi, est-ce qu'on pourrait avancer un peu sur le débat ?
7: Ouais bah maintenant il est 33, on va mettre.
25: Vas-y, Gérard, pose ta question.
27: Tu connais ça toi. Et 69 avec ta prof de français.
7: Allez hop.
27: Non parce que 33 je connais pas.
7: Ah mais sous, quoi ?
21: Quoi Gérard, quoi ?
7: Ah, je te demande de dégager Olivier Spaghetto. Je te demande de dégager
21: l'autre. Je crois que c'est Angelo Spaghetti.
7: Ouais bah tu le dégages.
4: Moi je dégage aussi.
7: Ce soir commence à bien faire là, vos conneries de discuter tous les deux.
4: Yeah, oh,
21: ça fait longtemps qu'on s'est pas vu.
7: Voilà, mais Gérard. Vous êtes là pour faire le standard, pas pour discuter.
4: Gérard, tu y vas ?
25: Gérard, ta question, s'il te plaît.
11: Après, on dira que c'est les filles qui sont bavardes.
27: Vas-y, Gérard, continue.
7: Voilà, c'est bien.
27: Oh. Alors,
7: êtes-vous pour la semaine des 4 jours, Mélanie ? Mélanie.
25: Pour la sodomie de quoi ?
7: La semaine des 4 jours.
25: Ah, oui, tout à fait. Tu
11: ah bah ouais, les profs.
25: Moi, je travaille, mais bon, c'est pas possible de parler dans cette émission. Hein.
7: Non, mais quand de manière, t'inquiète pas, je vais vous prendre tous hors antenne tout à l'heure. Vous allez voir que la première qui va pas vouloir écouter ce que je vais lui dire.
4: Tout à l'heure, tu vas faire ça, d'accord ? Mais non, mais c'est maintenant. Donc tu continues ton débat.
7: Donc êtes-vous pour ou contre ? Êtes-vous pour la semaine des 4 jours ? On met un disque.
4: Non, on va mettre un disque après, je le cherche pendant. Donc tu continues.
7: Ah ouais, ben tu le mets.
4: Ouais.
25: Je suis contre Gérard. Alors, c'est Mélanie.
7: Alors, Mélanie pour Gérard.
25: Je suis
21: Gérard,
25: contre.
21: On accueille Détroit à la place de Bébert, il a raccroché tout à l'heure.
25: Je suis contre la semaine des 4 jours parce que ça donne beaucoup trop de travail aux élèves.
7: Mm-hmm. Et pourquoi ?
25: Parce que c'est comme ça, c'est les heures de cours sont restreintes à 4 jours. Donc, tout le programme d'une semaine, tu dois le faire en 4 jours. Donc, ça fait beaucoup plus de travail, ça fait trop de charges.
7: D'accord.
25: Ouais, voilà, c'est ça.
7: Donc, Cécile ?
4: Il y a la CFG à payer.
7: ça commence à bien faire, là. Olivier, tu commences à m'énerver, là, avec ton bordel.
4: Voilà.
25: Bon, Gérard,
27: vous pour moi.
7: Ça commence à bien faire. Tu mets un disque.
4: On continue. Non, je le cherche.
7: Non, je le cherche.
25: Je réponds. Gérard, do you want to fuck your cotton tits ?
4: Je le cherche, hein, ça va.
7: Attention à celle qui dit un mot de travers, là, parce que ça va dégager.
25: Gérard,
4: je le trouve pas, d'ailleurs.
25: Gérard, je dis que moi, je suis contre la semaine des 4 jours.
7: C'est qui ?
25: C'est Cécile.
11: Ça, c'est un peu.
25: Je dis que je suis contre la semaine des 4
7: jours. Mélanie, tu te calmes, s'il te plaît.
27: Gérard.
25: Mais comment ça, j'ai rien dit.
27: C'est Détroit.
7: Qu'est-ce que tu veux, toi, Détroit ? Pour l'instant, c'est pas toi que je m'adresse.
25: Gérard, est-ce que je peux parler ?
7: Christina, tu te calmes, s'il te plaît.
27: Je suis d'accord avec les filles.
11: C'est pas moi, hein.
25: C'est Cécile qui parle, Gérard.
11: Je te signale que je parle pas anglais, moi.
7: Alors, Cécile, je t'écoute.
25: Oui, moi, je te dis que je suis contre la semaine des 4 jeudis parce que ça perturbe...
27: Non, mais c'est vrai. Qu'est-ce que tu fais des autres jours de la semaine ?
7: Détroit, tu la fermes !
27: Mais elle a raison, Cécile.
7: Ouais, Détroit, c'est pas toi qui commande pour l'instant.
11: Laissez parler Cécile.
7: Allez, hop, 35, vous réfléchissez à la question.
25: D'accord.
7: Donc vous réfléchissez.
25: Gérard,
27: c'est quoi, il y a des codes ? C'est quoi, 35 ?
25: Do you want to fake your cotton age ?
7: On met quoi comme disque?
4: On met On va à la cocole et on est content.
7: Voilà.
4: Voilà.
13: Ils sont même pas au standard.
4: Gérard est énervé parce qu'il n'y a personne au standard.
14: Allô?
15: Allô?
14: Allô?
4: Allô? Allô? Allô?
14: Allô?
4: Allô?
7: Allô? Allô? Allô? Je l'ai viré parce qu'ils étaient à deux, il y avait une nana derrière, je l'ai viré.
4: Ils ne m'entendent pas, moi.
15: Hi, everybody.
7: Allô?
15: Hi.
14: Hello, everybody.
7: Oh.
15: Hello. Come on.
14: How are you? Qu'est-ce que c'est passé
7: mais
14: dans
7: putain,
14: la
7: mais c'est quoi ce bordel, là?
14: Qu'est-ce qui se passe, hein? Allô, bébé? Ouais, qu'est-ce qui se passe, hein?
7: Non, non, attends.
14: Bébé, mon ami.
7: J'arrive.
4: D'accord.
14: Qu'est-ce qui se passe, hein?

0: Ah, il est meilleur au flipper qu'au standard. Hein.
1: Ouais, j'ai l'impression.
2: Oh, c'est bon, Gérard, je t'ai mis bébé avec couscous.
3: Aïcha.
1: Non, mais attends.
3: Écoute-moi.
1: Oh
3: Aïcha. Écoute-moi.
1: Bon, allez.
3: Si je faisais bon. Des bains.
1: 3h40. 3h40, ça va être la fin.
3: Aïcha. Il y avait bon. Gérard qui était soir-là. Il était bon, fou. Oh. Le Gérard.
1: Ouais, Gérard. Non, mais tu me le calmes. Tu lui dis qu'il se calme.
3: Baisse-toi que je te prenne par là. Ouais, Gérard.
4: Putain, mais laissez Gérard parler.
5: La ferme.
4: Putain.
1: Mais alors, Gérard, Nathalie.
5: Gérard, tu fais pas la loi là ou quoi?
1: Nathalie.
6: Do you want to fuck your cotton tail?
4: Ça, c'est pas possible.
5: Attends, là, c'est la merde.
7: Ouais, non, non, allez, allez, mon ami, là, dans le débat, parce que
1: allez,
7: je m'ennuie.
1: Terminé.
7: Hein.
5: Non, mais Gérard.
2: Allez, Gérard, Gérard.
1: Non, non, terminé, terminé,
5: Gérard,
1: terminé.
5: Mais c'est pas rien.
4: Gérard. Mais Gérard, t'as pas envie d'écouter.
3: Aïe, Aïcha.
1: Terminé. Terminé.
7: Tu chantes un petit peu là, mon ami.
1: Terminé. Non, terminé.
4: Bah, Gérard. Accroche-toi avec ta musique.
1: Non, non, c'est terminé.
0: Bah, Gérard. Ah, tiens.
2: Ah, c'est bon, j'ai
0: c'est bon. C'est bon, il a raccroché.
4: Gérard.
3: Allez, mon ami, tu continues le débat.
1: C'est pas moi, mais arrête, Gérard.
2: Mais c'est Manu, il est
3: chiant. Allez, Gérard, on change de vitesse un petit peu. Hein.
1: Bon, Couscous, tu t'écrases ou tu dégages maintenant?
3: Ouais, c'est toi qui s'endors, là, mon ami. Hein.
4: Ouais,
3: mais Gérard, moi, je t'aime bien, je t'ai jamais rien fait.
1: Oh. Non, mais pour l'instant, tu te calmes, s'il te plaît.
3: D'accord.
4: Hein? Allez, Gérard, repose ta question.
1: Alors maintenant, je vais reprendre. Mélanie.
8: Ah oui.
1: Est-ce que t'es là?
8: Oui.
1: Cécile.
9: Bonsoir.
1: Rebonsoir. Christiana.
10: Oui, je suis toujours là.
0: Ouh.
1: Nathalie.
11: Elle est partie, elle a raccroché.
0: T'as que des femmes, hein, avec toi.
1: Détroit.
7: Ouais, y'a pas de problème, il est là, Détroit. Hein.
1: Okay. Ouais. Okay. Alors, Détroit, je crois que je t'avais raccroché au nez parce que t'avais quelqu'un derrière toi.
0: Tu vois, ton problème.
7: C'est pas ça, on a rappelé entre temps, Gérard. Y'a pas de problème. Ouais. Hein.
0: Moi, Gérard, j'ai plus l'impression que le problème de Détroit, c'est d'être un garçon, en fait.
7: Pourquoi ouais, tu je me crois dis aussi, ça, toi ouais.
0: Et que tu zappes tous les mecs, Gérard.
7: Non, mais c'est vrai, ça.
1: Et Couscous, pour finir. Couscous.
3: Ouais,
1: allez,
3: il est là,
1: hein. Ok. Bon. Alors, on continue. Ouais. Alors, maintenant, êtes-vous pour la semaine des 4 jours? Donc, Couscous, tu réponds, mais sérieusement, je préviens d'entrer.
0: Vite fait.
3: Oui, bien sûr, je suis pour la semaine des 4 jours. Comme ça, le vendredi, samedi, dimanche, on a tout le temps de baisser la Zoubida. Y'a pas de problème, hein.
1: Ok, c'est bon. Détroit.
7: Écoute, moi, je pense que la semaine des 4 heures, c'est idiot.
1: Parce des 4 jours!
11: Gérard, excuse-moi.
7: Des 4 jours. S'il te plaît, attends, Manu, tu me
1: 5 minutes! Non, mais attends,
11: tu te calmes d'abord. Et on accueille Fabien de Paris.
7: Salut Fabien. Bon. Voilà, donc je te disais, la semaine des 4 heures, c'est pas terrible.
1: Des 4 jours!
7: Ouais, des 4 jours, c'est pas terrible parce que qu'est-ce que t'en fais des autres jours?
1: Et attends, c'est comme
7: moi,
1: ça.
7: Tu fais quoi, moi?
1: Et alors, tu fais ce que tu veux?
7: Et toi, tu ferais quoi?
1: Eh ben, moi, pendant les 2 jours de repos, ben, je me repose, hein. Quand il n'y a pas d'école, je me repose.
7: Ouais, mais, attends, mais est-ce qu'il serait pas possible de se reposer à l'école pour pouvoir faire ses devoirs entre temps?
4: Ça fait 30 ans qu'il se repose.
1: Merci pour celle qui dit ça tout à l'heure. Ah ben, j'ai vite fait. Hein. Attention.
7: Bon, très bien. Aux filles de répondre.
1: Fabien, non, tu permets, c'est pas toi qui commande des trois parce que tout à l'heure tu as dégagé.
12: Ouais, je suis là, Gérard.
1: Fabien.
12: Ouais, je suis là.
1: Alors,
7: on t'entend pas, Fabien, t'as un portable.
12: Hein. Non, c'est pas un portable.
1: Non,
7: on t'entend mal. Hein.
1: Eh oh, c'est un portable, ça.
12: Non,
11: j'ai le numéro, c'est pas un portable.
7: Si, moi, je reconnais. Hein.
1: Alors, Fabien, tu te réveilles, s'il te plaît.
12: Ouais, je suis là, Gérard, t'inquiète pas.
1: Alors?
7: Bah, t'accouches?
12: Bah, là, je pense que celui qui a parlé avant, il avait raison, là.
7: Eh ben, c'est moi, c'est Détroit.
1: Ouais, non, mais attends, Détroit, pour l'instant, s'il te plaît.
12: Il avait raison, hein.
7: Ok, bah, très bien. Bon, envie de répondre.
12: Attends, je voudrais dire un truc à Gérard.
7: Ok, vas-y, dis.
12: Qu'est-ce qu'il fait pendant les 2 jours, là? Il a dit, il faisait rien.
7: Il a dit, il se repose, il t'a dit, il en profite pour se reposer.
12: Ouais, mais quand il se repose, il fait quoi? Il se repose juste.
7: Mais il dort,
1: Bon, Détroit, s'il te plaît, tu la fermes.
7: Ok, mais je sais pas, moi, c'est lui qui me pose la question.
1: Non, pour l'instant, c'est pas toi qui l'as posé la question, c'est à moi, alors tu la fermes, s'il te plaît.
7: Il était d'accord avec moi.
1: Bon, alors tu t'écrases.
7: Ok.
12: Gérard, tu me réponds alors?
1: Bon, Fabien, pour finir.
12: Ouais. Bah en fait, moi, c'est ça, je voulais savoir, t'as dit que tu te reposais pendant les 2 jours, mais c'est quoi ton repos? Qu'est-ce que tu fais?
1: Eh ben, je dors, hein, je l'ai dit dedans, ok?
7: Je sais pas, par exemple, moi, si je me repose, je fais comme Gérard, je lis, je regarde la télé, je m'installe.
1: 1, 2, 3, tu la fermes!
4: Ok. Je vais poser une question.
1: Mais, attends, avant ta question,
11: Gérard, avant qu'elle pose sa question, pour pas l'interrompre, on va accueillir Will de Brest.

0: place.
1: De Brest.
0: Salut, bah, il y avait une place de libre.
2: Salut GG, ça va?
3: Salut Will.
1: Salut, ça va bien?
4: Will up.
2: Ouais, on m'allaise.
0: Bah,
1: Fabien.
0: Ouais. Wow.
1: Non, rien, non, je voulais
0: arrêter. Bon, Détroit, Fabien, tu veux.
1: Non,
0: Détroit, Fabien,
1: non,
0: vous dégagez.
5: C'est pas Détroit, c'est pas Fabien, c'est Détroit.
1: Hein.
0: Ouais,
1: ouais,
0: non, mais. Alors, tu le dégages. Oui. Hop. Bonne nuit pour Détroit, c'est, comme ça, ça me prend une place de libre pour quelqu'un d'autre. Donc, Will.
2: Oui, alors. Ben moi, ce que je fais pendant ces deux jours, je fais mon boulot, c'est tout.
0: D'accord.
2: Mon boulot d'école, et puis peut-être que le vendredi soir, je fonce dans les chiottes de la loco aussi.
0: Eh ben, dans ce cas-là, Will, ça t'apprendra de parler des chiottes de la loco, tu peux retourner chez toi.
1: Ouais, au revoir. C'est qui remplace des trois, hein.
0: Au revoir.
3: Gérard.
0: Christiana.
6: Oui, alors moi, je suis contre.
1: Pourquoi?
6: Après, l'emploi du temps, il est vachement chargé, et puis avant la fin des cours, t'écoutes même plus, tellement t'es crevé.
0: D'accord. Alors, qui c'est qui a du bruit derrière?
1: Ah, il n'y a pas Bébert, hein, qui a du bruit. Hein.
4: C'est pas Bébert,
0: c'est
1: pas
4: moi.
0: C'est bizarre.
1: C'est Manu au standard, hein?
0: Non, non, c'est pas Manu au standard. Couscous, je viens de lui demander qui contrôle.
1: Non, c'est Bébert, hein.
0: Donc, Christiana, donc t'as dit que t'étais contre?
6: Ouais, je suis contre.
0: Ok. Cécile?
7: Ouais, bah je suis contre parce que ça casse l'horloge biologique, quoi. Et cervicale.
1: Allô? Allô, Gérard?
7: Tu m'écoutes, Gérard?
0: Oui, j'écoute maintenant. Celui qui essaye de m'appeler pour un son, il va la fermer.
1: Non, je voulais juste te dire que j'étais d'accord avec elle. C'est vrai que ça te nique un peu ton horloge biologique, hein.
0: C'est qui?
1: C'est Bébert.
0: Non, Bébert, je croyais que t'étais déjà plus là.
1: Mais j'ai remplacé Détroit, tu l'as viré, donc j'ai rappelé.
6: Ouais, mais laisse parler Cécile, hein.
1: Ok, mais je suis d'accord avec elle, hein.
7: Bébert, tu peux te faire
0: bordel,
7: un peu,
0: hein,
7: s'il te plaît.
0: C'est le bordel, Bébert, tu te fermes, s'il te plaît, une bonne fois pour toutes.
1: Y'a pas de problème, hein.
0: Ok.
7: Je peux poser une question?
0: Alors, Cécile.
7: Oui.
0: Olivier, ça commence à bien faire, là.
7: Je voulais te demander, est-ce que quand t'as du temps libre, tu vas au cinéma?
0: Non.
7: Tu vas jamais au ciné?
1: Oui, le rapport avec l'école.
8: Il y a une question sur le 35 Fun Radio, Gérard. Hippolyte qui te demande quel jour tu enlèverais, toi, dans la semaine pour que ça fasse plus que 4 jours.
0: Déjà le lundi, comme ça, ça prend le week-end.
1: Donc
0: ça
1: fait, je suis pas d'accord.
8: Ça fait un jour, alors après un autre que tu retires. Parce qu'il y en a quand même 7 des jours dans la semaine. Donc il reste plus que 4. Donc si on calcule bien, il faut en retirer 5, c'est ça?
0: Ben non.
8: Ah bon?
0: Ben t'as le lundi, le mardi.
8: Lundi,
0: le mercredi,
8: mardi,
0: jeudi.
8: Lundi, mardi,
0: le vendredi.
8: Jeudi, vendredi.
0: Bah, tu retires le mercredi, ça te fait 4 jours dans la semaine.
8: Ah, bah voilà, tu retires 2, ça fait 4 jours dans la semaine.
6: Voilà.
8: Génial. Donc la semaine font 6 jours.
1: Ça casse la semaine, hein.
0: Non, parce que le samedi, c'est rare quand il y en a contre l'école, et le mercredi, c'est pareil.
1: Et ils ont été là, moi,
0: Couscous, Bébert. Non, couscous, s'il te plaît, Bébert. Vous allez vous calmer pour l'instant.
5: Gérard, si je peux me permettre une petite réflexion, quand même, c'est toi qui as voulu que je les appelle, mais j'aurais mieux fait d'appeler Tony, quoi.
0: Non, non.
5: Parce qu'il est plus calme, hein.
0: Non, non. Non, donc.
7: Oh, bah non, on veut Tony, hein.
0: Allô, ouais, bah attends.
6: Non, parce que franchement, le bébé, le couscous depuis le temps, ils arrêtent pas de
7: parler.
0: Ouais,
7: hein.
0: Cécile. Cécile et Christiana. C'est moi qui ai demandé à vous rappeler. Alors, si vous êtes pas contente, tout à l'heure, vous allez virer.
7: Ouais,
0: ça va être vite fait.
1: Y'a pas de problème, hein.
6: Ton débat.
0: Bon, alors maintenant, vous allez me laisser parler. Donc, Cécile, pour finir.
7: Oui, Gérard.
0: Celui qui s'amuse à faire le chien commence à me faire chier. Bon, ouais. Là, tu me calmes. Bon, allez. Tu me calmes Bébert, comme il est encore là. Tu calmes Couscous et Jules et Fabien.
4: Eh, mais moi, j'ai rien fait, Gérard. J'attends depuis tout à l'heure.
0: Ouais, t'attends depuis tout à l'heure. Et qui c'est qui s'amuse à faire le chien?
4: C'est pas moi, Gérard.
0: Non, c'est jamais personne.
4: T'es sûr que c'est pas
0: comme
4: moi?
0: Comme par hasard, là, on te demande qui c'est. Si c'est pas toi, comme par hasard, ça s'arrête. Non, mais tu me prends pas pour un con.
4: Tiens, tu vois, ça continue, c'est pas moi, hein.
0: Bon, c'est qui ça?
4: Tu vois que c'est pas
5: je
4: moi.
5: Sais pas,
0: bon, de toute manière, j'arrête là dans 2 minutes.
7: Mais non,
0: Mélanie.
9: Oui.
0: Mélanie, comme t'as pas répondu, j'espère que tu vas pouvoir répondre si tout le monde se calme.
9: Ben, je suis bien obligée d'attendre que tout le monde se taise. Ben, pour la semaine des 4 jours, je suis pas d'accord.
1: Y'a pas de problème, hein.
0: Alors, couscous, s'il te plaît. Non, là, ce coup-là, tu me le vires.
1: Mais c'est pas moi.
0: Non, ça commence à bien faire, là.
8: C'est plus possible.
5: Tu sais qu'ils s'amusent à faire le chien.
0: Non, là, c'est plus possible.
1: C'est pas moi, Gérard.
0: Bon, tu me dégages,
4: c'est pas moi,
0: Fabien.
4: C'est pas moi non plus.
5: Ah, c'est pas Fabien, je l'avais mis en attente.
4: Non, c'est pas moi.
0: Alors, c'est qui?
5: C'est une Bébert ou Couscous?
8: C'est celui qui vient de retirer.
1: Non, c'est pas Bébert, y'a pas de problème.
4: C'est pas Couscous, c'est Mélanie.
0: Alors, Mélanie, s'il te plaît, tu réponds.
9: Je ne suis pas d'accord.
0: Et pourquoi?
9: Parce que ça fait un surplus de travail avec un temps restreint. voilà, tout simplement.
10: D'accord.
9: Okay. Je l'avais déjà dit avant la chanson. Hein.
5: Question, ouais, ouais, question suivante. Ouais, ouais, allez, question suivante.
0: Alors, dois-je retourner à l'école pour faire une parfaite... dois-je retourner à l'école
9: pour tout refaire, pour tout refaire.
0: Ouais, pour oui, faire mon éducation.
4: Je peux dire quelque chose là-dessus.
0: Ouais, je vois pas du tout...
1: Il n'y a pas de problème, hein.
4: C'est pas bien.
0: Je vois pas du tout la question. Non mais Couscous, pour l'instant, tu commences à te taire, s'il te plaît, maintenant.
1: C'est pas moi, c'est Bébert, je te dis, Gérard.
0: Ouais, bah Bébert, tu commences...
1: dans la maison, là, hein.
0: Ouais, là, ça commence à me gonfler, là.
9: Ça devient vraiment lourd, hein.
0: Là, ça va plutôt... Alors, préférez-vous le système allemand avec l'école le matin et activité libre l'après-midi? Alors, on va demander à Bébert.
1: Y a pas de problème, hein.
0: Bon, allez, hop, tu me dégages ça. Tu me les dégages, c'est bon.
1: Ah mais c'est pas moi.
0: Non, parce que... Non, Olivier... Là, Olivier, tu te fous de la gueule. Là, tu vois, tu vas me faire virer tout le monde. Mais c'est toi qui fais le con. C'est toi. Non, c'est toi qui viens de faire le con. Tu vois, maintenant, j'arrive à voir. C'est toi qui fais le con.
1: Là, moi, je crois que c'est Rico et Manu au standard. Hein.
0: Non, allez, ah, Bébert.
1: Bah, là, c'est pas possible.
0: Bébert.
1: Mais oui, je t'écoute, y'a pas de problème.
0: Hey, tu réponds, là.
1: C'est pas facile, tu sais. Qu'est-ce qui se passe là? Il y a du son, moi je peux pas parler, hein, il n'y a pas de problème. Hein.
0: Bon,
9: là,
0: okay.
9: Vous êtes lourd, hein.
0: Bon, bah, allez,
4: c'est vrai, c'est pas bien.
1: C'est lourd le Larsen là. Hein.
0: Allez, conclusion.
5: Non, Gérard, c'est dommage. Encore une question au moins, Gérard.
0: Non, conclusion. Non, je me mets à genoux. Je veux pas le savoir, c'est conclusion.
5: Je suis à genoux.
1: Non,
0: je suis là.
5: Oui.
4: Dis-lui que Fabé, il a pas.
0: Non. Conclusion. Là, j'arrête, conclusion.
11: Il y a un abruti qui est en train de souffler.
4: Manu, dis à Gérard que je veux répondre à sa question.
5: Vas-y, Fabien.
0: Non, c'est conclusion. Conclusion.
5: Non, arrêtez.
0: Conclusion.
5: De
0: non.
5: Tout le monde se calme.
0: Non, déjà toi tu vas arrêter, donc maintenant c'est conclusion, bon, c'est terminé.
1: Qu'est-ce qui se passe dans la maison là?
0: Terminé.
8: Relax.
0: Conclusion.
9: Gérard.
0: Conclusion.
9: Conclusion. Conclusion. Quoi,
0: non, c'est terminé.
1: Ah,
0: c'est conclusion.
1: C'est
0: terminé, c'est conclusion.
5: Gérard, tu peux pas nous faire ça.
0: Non, c'est conclusion, ça t'apprendra. Ça fait 5 ans que je.
5: Non. Attends. On va les couper.
0: Voilà. Non. Moi, c'est conclusion, c'est tout terminé.
5: Non, Gérard.
0: Il est 4 heures, moi, j'arrête. Hop, terminé. J'arrête, c'est fini.
5: Non, Gérard, s'il te plaît, on te...
0: Non, il n'y a pas cherché à me supplier, c'est terminé maintenant.
5: Non, Gérard.
0: Tu t'es foutu trop de ma gueule tout le long de la soirée, c'est terminé.
5: Vrai, c'est
0: conclusion.
5: C'est pas vrai, Gérard.
0: Si.
5: Non,
0: tu te fous pas de ma gueule. Non, terminé.
4: Gérard, tu conclusion. Pour apprendre la politesse.
9: Bon, les mecs, vous laissez parler, Gérard.
0: Tu me les vires. Tu me vires les mecs, tu me laisses que les nanas, ça leur apprendra.
5: Que les nanas, Manu. Allez, on va faire un
0: tant
5: truc.
0: Tant pis pour eux.
5: Pour la prochaine question, on va faire une dernière question. Il y aura que des nanas, Gérard.
0: Non, mais. Okay.
5: Il y aura que des nanas.
0: Non, mais de manière. Je reconnaîtrai les points. Non. Déjà, ça, c'est pas.
5: Allez, hop.
0: Allez. Max, je te préviens, la semaine prochaine, c'est pas la peine de compter sur moi avec lui à la pro. Parce que là, il fait exprès.
5: Qu'est-ce que j'ai fait?
0: Hein?
5: Qu'est-ce que j'ai fait?
0: Non, il y a rien.
9: Bon, comme... Gérard, ta question.
5: T'as plus que les nanas là sur l'antenne.
8: La question, Gérard.
0: Alors, préférez-vous le système allemand avec l'école le matin et activité l'après-midi?
5: Ça, c'est intéressant.
9: Ouais.
0: Alors, mais là, Christina.
12: Ouais, ben moi je préfère. Hein.
0: C'est-à-dire, pourquoi?
12: Avec activité, tu veux dire quoi? Qu'on peut être libre?
0: Bah oui.
12: Et ben, c'est bien pour les élèves, comme ça ils peuvent avoir un petit boulot à mi-temps.
0: Hein. Mm-hmm.
12: Et comme ça, ils se font de l'argent de poche, quoi.
0: Ouais, mais c'est ce que, en fin de compte, c'est libre l'après-midi, hein. Et activité ouais, libre l'après-midi.
12: Ouais, ben moi je trouve que c'est bien pour les élèves.
0: Mm-hmm.
12: Parce que comme ça les pousse à étudier plus longtemps.
0: Mm-hmm.
12: Comme ça ils ont un peu d'argent, parce qu'il y en a plein qui arrêtent leurs études parce qu'ils n'ont pas d'argent et parce qu'ils aiment être indépendants, pas la vie, pas là, quoi.
0: D'accord. Cécile?
13: Ouais, ben moi je dis que en fait c'est cool parce que ça libère un peu l'esprit, quoi. Donc le matin tu bosses tout ça. Et l'après-midi, bon, t'as des activités, donc tu fais du roller. Je sais pas, tu joues au billard, tu fais plein de trucs, quoi.
0: Mm-hmm.
13: Donc ça libère un peu l'esprit, donc t'es relax.
0: D'accord.
13: Donc c'est bien.
0: Mélanie?
14: Oui, je pense que c'est très bien.
0: Mais pourquoi pour toi? Parce que comme toi, t'es prof d'anglais, donc...
10: Bah, disons que c'est bien parce que les journées sont bien moins chargées, mais ce qu'il faudrait savoir, c'est s'ils profitent un petit peu de leur temps libre pour travailler un petit peu plus, pour se détendre, mais pour profiter de leur temps libre pour travailler un peu plus.
0: D'accord. moi, je peux vous dire, en fin de compte, d'avoir l'école le matin, ouais, c'est bien, puis d'être libre l'après-midi, comme ça, ça permet de réviser.
8: Alors voilà. Le problème, c'est que toi, t'allais à l'école le matin et tu pensais que l'après-midi c'était libre, sauf qu'il y avait des cours.
0: Non, mais tu n'avais pas cours toute une journée. Nuance. Donc il y a une question que je vais pas poser parce que ça.
8: Il y a Hippolyte sur Mitel quand même qui dit que lui préfère le système allemand parce qu'il y a l'airbag et l'ABS.
0: je vois pas du tout le rapport avec le truc de l'école.
8: Conclusion.
0: Là, il y a une question. Bon, donc conclusion. Donc conclusion. Mélanie.
10: Oui.
0: Donc, malheureusement, on a...
10: On est obligé d'écourter, mais moi, je pense que quand tu imagines le bordel qu'il y a eu ce soir, on était 7 ou 8, ben, quand tu imagines quand ils sont 35 dans une classe comme ça, après, on viendra dire que les professeurs sont incompétents.
0: Oui, mais je vois...
8: Gérard met beaucoup de bordel à lui tout seul aussi. Hein.
0: Voilà. Dans ce cas-là...
10: Non, c'est vrai que quelquefois, Gérard...
0: Je vais te dire une chose. Attends, Mélanie, je te coupe 5 minutes. Je vais te dire une chose, tu vois, Olivier. Le jour de... Oh, Olivier, quand je te parle, s'il te plaît, tu t'écoutes. C'est que au 1er janvier, tu n'étais pas là. Eh ben, je vais te dire une chose, qu'avec Max, il y a eu moins de bordel. Et au standard, c'était moins le bordel que ce soir.
10: Il y en a qu'un qui applaudit.
0: Alors, la semaine prochaine, c'est pas la peine. Voilà, celui qui s'amuse à faire ça...
15: Il s'en va d'ailleurs, Gérard.
0: Celui qui s'amuse à faire ça, c'est pas mal, derrière. Donc Cécile, pour toi la conclusion des deux débats.
10: Moi la conclusion.
0: Oui, casse-toi.
15: Alors la conclusion des deux débats, c'est Max.
10: La conclusion, les questions elles étaient intéressantes. Le premier il était super chouette, le deuxième un peu le bordel avec Bébert et tout, mais bon ça va quoi, c'était cool, on a bien rigolé.
0: Et il est encore là.
10: Bon moment.
16: Et il est encore là.
15: Ouais, pour la conclusion quand même.
0: Christiana.
10: Moi je trouve que c'est dommage qu'on n'ait pas pu parler plus longtemps de ce débat, parce que c'était vachement intéressant.
0: Il y avait 13 questions.
10: Ouais, et il reste 3 minutes.
15: Derrière.
10: Et puis je réponds à Mélanie, c'est vrai que si t'as une classe de 30 filles, t'auras moins le bordel qu'avec une classe de 30 mecs.
0: Si c'est mélangé, que t'as un bordel comme on a ce soir avec un standardiste à moitié
15: bourré. Tu sens un peu l'alcool quand même.
0: Hein, parce que je vais te dire une chose, que la semaine dernière, c'était moins le bordel. Hein. Et j'ai l'impression que je demandais que ça soit Fildar qui fasse le standard maintenant. Parce que toi, je te veux plus de jeudi.
15: Voilà. Et
0: Tu feras tes soirées avec Max, mais moi le jeudi je te veux plus avec moi.
15: On va voir, c'est terminé. On va gérer ça. À moins qu'on le fasse travailler vraiment très fortement. Qui doit encore faire une conclusion sur
0: couscous,
15: ce débat
0: toujours là.
15: Couscous, conclusion.
0: Couscous, ouais, et Bébert.
17: Donc, moi je voulais dire
0: Bébert,
17: que
0: il est parti,
17: l'école,
0: hein.
17: Bon, bah, c'était un bon sujet de débat, quoi. Parce que bon, l'école c'est une bonne chose, quoi. Ça permet aux enfants de montrer ce qu'ils ont dans la tête. Et je voulais aussi dire vive le Star System.
0: Ok. Donc il y a plus personne. Donc alors je vais quand même annoncer les deux débats pour la semaine prochaine. Si les gens respectent ce que j'ai annoncé.
15: Vas-y.
0: Donc on va faire sur la beauté.
18: Tu fermes
0: ta gueule un peu toi. Que j'annonce les débats.
18: D'accord.
15: Bah ouais. Voilà. Alors.
0: Donc on va faire sur la beauté.
15: Devant le micro qu'on entend mieux, parce que c'est pénible pour les auditeurs. Je te jure, souvent faut penser à eux quoi.
0: On va faire sur la beauté.
15: Ah bien.
0: Et sur les portables, je vais le refaire parce que.
15: On l'a déjà fait.
0: Sur l'écriture.
15: Sur l'écriture, d'accord, à la rigueur. Mais alors, je veux que ce soit toi qui prépare les questions, parce que tes questions, c'est pas toi qui les a préparées, elles sont tapées à la machine et j'aime pas ça, Gérard, parce que tes questions ce soir, il y en a qui étaient chiantes parce que c'est pas toi qui les avais préparées.
0: Ah non, mais attends. Là, sur l'école. T'as voulu qu'on laisse les 13 questions. Sur 13 questions, quand même, j'en ai modifié.
15: Combien? Bon, enfin bref, je vais regarder tout de suite tes questions pour le prochain débat et on verra. D'accord. Merci Gérard. Merci d'avoir passé la soirée avec nous. Il est 4h du matin. On va laisser Bart pour ses fun embrouilles. Hein, Gégé, t'as pas de fun embrouilles en proposant?
0: Non.
15: Non, t'as rien de spécial. On se retrouve.
0: Ouais, tu me l'as. Tu leur raccroches pas au nez ou nana.
15: Ouais, exactement. Merci. Voilà. Et moi, je vous retrouve tout à l'heure à partir de 22h pour le Star System avec nous. N'oubliez pas le résumé d'un des deux débats de ce soir, si nous avons le temps. Et puis, surtout, le Kikix, le son sur le retour du Jedi. Vous allez, à mon avis, vous éclater. Différence entre le son Kikix et le son THX. Vous verrez qu'il y a quand même une sacrée différence. Et Gérard, donc la semaine prochaine, deux débats. Un sur l'écriture et un autre sur la beauté. Bonne nuit.
0: À une condition que tout soit respecté, sinon il n'y aura rien.
15: Voilà, exactement. On vous souhaite une bonne nuit. Et dans un instant, Bart.
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19: Et voilà, bonsoir à tous. Bienvenue sur Fun Radio. Donc, vous pouvez toujours appeler au 0800 308 5000 et 3615 code Fun Radio, rubrique direct. Je sais pas si le Minitel marche, Manu.
18: Ouais, oui, si, il marche.
19: Et toujours www.frfunradio, où c'est Rigo qui vous attend. Pardon. Donc, premier débat qui va porter sur l'espace en moyenne.
18: Pardon.
19: Un peu sur tout. Donc, on accueille pour ça Comet, 26 ans du Havre, où qu'on peut écouter Fun Radio sur 106.9. Allô?
20: Allô?
19: Bonsoir, Comet.
21: Non, c'est pas.
22: Non, Comet, j'ai encore au standard. Excuse-moi, ah bon. Gérard.
19: Alors, gros Spoutnik, 23 ans de Verdun, 93.9.
20: Oui, tout à fait, 93.9. Bonsoir, GG.
19: Bonsoir, à toi.
20: Bonsoir à toi.
19: Petit Omni, 24 ans Paris, 101.9.
23: Bonsoir à toi, Gérard.
19: Bonsoir. Et petit Gus de 25 ans de Lille, 96.8.
20: Oui, bonsoir, GG, bonsoir.
19: Et Comet, on l'a ou on l'a pas? Ouais. Commencez pas, là, tous les deux, là-bas.
22: Non, là, c'est bon, j'ai dit, bonsoir.
19: Et Comet, 26 ans du Havre, 106.9.
23: Salut Gérard, salut l'équipe.
19: Bonsoir.
23: Bonsoir.
19: Bon, allez, on attaque la première question. Aimeriez-vous aller dans l'espace, si oui ou non, pourquoi? Donc, on va demander à Petit Omni.
23: Ouais, moi, j'aimerais bien aller dans l'espace parce que je voudrais bien découvrir, en fait, ce qui se passe là-bas.
19: Mmh.
23: Connaître un peu de monde, tout ça, quoi. Ouais, ça me plairait bien. Ouais, je vais te dire, ouais.
19: Mmh. Gros Spoutnik.
20: Ouais, bah écoute, moi, pas trop, parce qu'en fait, j'ai un peu le vertige. Donc, déjà, j'ai le mal de l'air, j'ai la trouille en avion. Mmh. Donc, je pense que, tu vois, navette spatiale, je risque d'être malade. Donc, a priori, je pense que je vais éviter les voyages interstellaires pour l'instant, quoi.
19: D'accord. Comète.
23: Bah moi en fait j'ai vu pas mal de fusées qui ont explosé à la télé et ça me le fait.
19: Bah il y en a qu'une qui a explosé et je sais plus quand est-ce que.
20: Ah non, il y en a plusieurs.
23: Non. Ouais. Non.
20: En plus.
19: C'était lesquels?
20: Une bonne vingtaine.
19: Même. Non, attendez les auditeurs s'il vous plaît.
22: T'avais Challenger.
19: Ouais.
22: Et
19: l'autre c'était laquelle?
22: C'est Supo 3 je crois.
19: Ouais. Non, Spoutnik.
22: Supo 3 dans tes fesses, il a explosé.
19: C'est ça, t'as raison. Commence à dire des conneries.
22: Il a foutu des éclats partout, c'est ouais. Dégueulasse.
19: Donc qui c'est qui est c'est Comet qui me disait ça.
23: Ouais, donc je te disais que ça me faisait flipper de monter dans une fusée parce que j'ai peur qu'elle explose, donc je suis très bien sur Terre en fait.
19: D'accord. Petit Gus, pour terminer.
20: Ouais, bah non, moi je compte pas du tout aller dans l'espace puisque je suis claustrophobe. Et donc.
19: De quoi?
20: Je suis claustrophobe, donc aller dans l'espace ça me tente pas du tout. Parce que j'aime pas les petits espaces.
19: Mm-hmm. D'accord.
20: Ouais.
19: Donc, pour en finir, moi j'aime pas trop l'espace, donc je vais vous dire ce qui s'était produit là en 69 exactement. Le premier homme à marcher sur la Lune, c'est Neil Armstrong suivi de Dewin Aldrin. C'est, je sais même pas si c'est bien prononcé. Mais...
22: Putain,
19: c'est pas grave.
22: Ça fait 3 ans qu'on attend l'info.
19: Debout les mecs, tout le monde debout. Merde. Vous la connaissiez hein, déjà l'info de Neil Armstrong.
24: Gérard, faut que tu mettes quelques points sur les i avant de. Tu m'écoutes?
19: Ouais.
24: Avant de continuer le débat, parce que tu parles de l'espace et faudrait que tu précises qu'on va pas parler du monospace.
19: Ah non, on parle pas des voitures, hein, on parle que de l'espace.
24: Et il y a beaucoup de gens sur l'IRC, ils te demandent qu'est-ce qu'il y a dans l'espace? C'est quoi l'espace?
19: Bah l'espace c'est des
22: airbags, t'as
19: la
22: direction assistée.
19: On parle pas des voitures, Fildar, s'il te plaît, tu commences pas à foutre ta merde. Merci.
24: Donc
19: ce qu'il y a dans l'espace c'est des étoiles et puis tout ça, il répare des satellites qui sont déjà là-haut depuis longtemps.
24: Mais il y a quoi ça se touche l'espace, c'est quoi?
19: Non, c'est dans l'air.
24: C'est de l'air?
19: Bah ouais.
24: Ah OK.
19: Voilà. Alors, un petit sondage. Où peut-on conquérir l'espace? Non, c'est pas sur cette question-là. Bon, bah, c'est pas grave, dès que je trouverai ça, je pourrai vous le dire.
2: Non mais commence par le premier. Le premier, je crois qu'il est sympa.
19: Êtes-vous pour ou contre la conquête de l'espace?
2: Bah, ouais, mais vois, ça, est-ce que vous voulez aller dans l'espace et la conquête de l'espace, c'est pareil. Hein.
19: Alors donc, 62% préfèrent la conquête des cons. Ça c'est bien de pas mettre ça.
2: Non,
19: alors
2: la conquête des cons.
19: Ouais, mais c'est pour ça qu'on avait bien précisé d'arrêter de mettre des gros mots comme ça.
2: Donc, c'est pas un gros mot, Kékette, ça va.
19: Ouais, mais con, si quand même. C'est champion olympique de natation, enfin bref. 34% pensent que ça coûte trop cher, ça c'est vrai. Et je pense que je vais sûrement parler. Non, on l'a retiré la question. Ouais. Dommage. 21% sont restés à l'époque de la conquête de l'Amérique. Ouais. Et 17% des gens me demandent si je suis un des frères Bogdanov. Non, pas du tout. Pas du tout.
2: T'as pas de frère, toi, de toute façon?
19: Non.
2: T'es unique un peu.
19: Ouais. Alors, combien de temps peut durer un voyage dans l'espace? On va demander à Conquête. Et en précisant qu'ils l'ont dit à midi, c'est pour ceux qui ont écouté les informations. Donc.
2: Tu dormais pas à cette heure-là, toi?
19: Non.
2: Eh ben.
20: Ah, il était pas couché encore.
19: Non, je me suis pas couché de la journée, toi.
20: Voilà, tu vois.
19: Voilà. Donc, c'est alors, Conquête. Comète, pardon.
23: Ça peut durer de 10 minutes à toute ta vie, quoi. Ça dépend si tu te perds dans l'espace avec tes compagnons. Tu peux errer indéfiniment pour retrouver le chemin de la Terre, quoi. C'est tout.
19: Ouais.
23: Ouais.
19: Ouais, ouais, je pense. Deux minutes, je pense pas. Ouais, si tu veux dire deux minutes dès que ça vole, dès que la fusée vole et puis qu'elle explose comme il s'est produit il y a un peu de temps, là. Bah, bout de temps.
23: Dès que t'es dans le pesanteur, en fait, c'est dans l'espace, quoi.
19: D'accord. Gros Spoutnik.
20: Ouais, bah écoute, moi je sais que Ulysse 31, il a erré pendant des années et des années avant de rentrer chez lui dans l'espace.
23: Tu vois, c'est ce que je disais.
20: Ouais, et je sais que les frères Igor et Grishka Bogdanov, ils ont bien galéré aussi.
23: Ouais, mais ils sont pas redescendus.
20: Ouais, il y en a un qui est pas redescendu, ouais, des deux.
19: Bon, ça suffit, Gros Spoutnik, de préciser des noms comme ça. Hein.
20: Non, mais il s'appelait Igor et Grishka, tu vois.
19: C'est ouais, ouais, mais c'est bon, on n'a pas besoin de préciser.
20: Les noms de clébards, tu vois.
19: Ouais, c'est ça. Oui, Rigo.
24: Oui, donc il y a Yankee NASA qui te demande si c'est toi qui as écrit on a marché sur ma lune.
19: Non.
20: Non, on a marché dans ma lune.
19: Non, non, non. J'ai rien écrit du tout.
24: Ah, mais ça, on le sait.
20: Ça, c'est clair.
19: Petit ovni. Ouais, ovni, pardon.
23: Ouais, ben, en fait, c'est assez compliqué puisqu'il y a un décalage horaire, tout ça, donc on n'a plus la même notion du temps.
19: Mm-hmm.
23: Donc, je pourrais pas répondre.
19: Non, mais ça, c'est vrai
23: que c'est pas la même chose.
19: Ah, ouais, mais si, tu peux quand même répondre. Combien de temps peut durer
23: un voyage dans... Je sais pas, je connais pas la notion du temps dans l'espace, en fait.
19: Mm-hmm. Donc t'as pas suivi les infos à une heure.
23: Ah non, bah je suis en cours.
2: Gérard, est-ce que le temps est plus long ou moins long qu'en France?
19: Justement, il est plus long dans l'espace.
23: C'est compté en années-lumière là-bas.
19: Ah ouais. C'est un peu plus long qu'en France. Hein.
2: Gérard, et comment ça se fait?
23: Est-ce que tu peux te faire cryogéniser pour durer plus longtemps?
19: Comment ça?
23: Bah tu sais, tu te fais... on t'enferme dans la glace, comme ça tu peux durer des siècles.
19: Non, non, n'importe quoi, là. Tu me dis n'importe quoi, je sais pas qui c'est, mais t'es en train de me dire n'importe quoi.
2: Non, mais c'est un système.
20: Ah, GG, c'est vrai que chez toi, le parasite d'alien, il sait plus, donc il est resté depuis 38 ans.
19: C'est qui vient de dire ça?
20: C'est vrai qu'il s'est planqué dans ton cou, parce que, bon, voilà, quoi.
19: Alors, petit Omni, au revoir.
20: Mais il va sortir, hein, t'inquiète.
19: Petit Omni, au revoir.
23: Il va bientôt
19: petit Omni, tu lui dis au revoir.
2: C'est pas petit Omni.
19: Alors, c'est Gros
3: Spoutnik. Ah ouais, ouais, ouais.
19: Alors, c'est Gros Spoutnik.
20: Non.
23: Non.
19: Si, c'est Gros Spoutnik, tu lui dis au revoir.
23: Non. J'ai reconnu la voix de pédale de Rodrigo. Hein.
19: Attention, parce que celle qui s'amuse à insulter Rigo, ça va être pareil.
24: Mais non, elle a dit Rodrigo. Rodrigo. Rien à voir. Et sinon, vite fait, sur IRC, il y a un certain fesse de babouin, je sais pas si c'est le vrai, il fait remarquer aux auditeurs que s'il y a un sujet dans lequel tu es incollable, c'est bien celui des conquêtes spéciales.
19: C'est-à-dire
24: des conquêtes spéciales.
19: Tu peux préciser.
2: Il précise sur le Minitel, en fait, ils disent que t'attrapes tout et n'importe quoi.
19: Moi, ouais, ça m'étonnerait. Donc, petit Gus pour
24: Il précise, il dit Carole, Christine, Sandy.
19: Ouais, ben, il arrête, lui. C'est le même, alors lui, il se calme.
24: Ok.
19: Mais vous arrêtez là, tous les deux, au standard, là, ou quoi?
2: Oh, il se caresse la bite.
6: Non, mais ce qu'elle fait, elle est en train de parler aux auditeurs en leur disant au revoir.
3: Non, je lui dis au revoir, je l'ai jamais.
19: Ouais, puis toi, t'as pas besoin de te machiner les pompes pour que ça pue après.
3: Ouais, okay. Ça, c'est clair, ouais.
19: Alors, Cotigus, pour terminer la question.
7: Ouais, un voyage dans l'espace, déjà, tout dépend ce que tu vas faire. Ça peut durer. Une journée, comme ça peut durer 3 semaines, si tu vas explorer des grands trous noirs, comme par exemple toi t'as l'habitude de faire, ça peut prendre beaucoup de temps.
19: Alors petit Gus aussi, au revoir.
24: Non mais Gérard, sérieusement, tu sais ce que c'est un trou noir?
19: Non, non, mais je lui dis au revoir parce que je sais ce qu'il a voulu dire.
24: Gérard, non mais ça existe, les trous noirs.
7: C'est pas ce que c'est?
24: C'est pas ce que c'est un trou noir dans l'espace.
19: Alors dis.
7: C'est un trou...
1: Ouais,
4: allez, allez. Allez, hop. Tu lui dis au revoir, tu lui dis au revoir aussi.
22: Non, mais c'est un endroit dans l'espace où en fait il n'y a rien.
4: Y
22: a rien.
4: Non, non, non, non, non, non, tu lui dis au revoir. C'est pas la peine de le soutenir, on lui dit au revoir, terminé.
1: Au revoir. À la place de Gros Spoutnik, on accueille Captain Kirk, 32 ans de Amiens. Ouais.
5: Salut, Captain Kirk.
11: Ah, mais je suis encore à l'antenne, c'est mortel. Bonsoir.
4: Ouais, non, mais tu le vires, toi, petit Gus.
22: Ah, c'est bon, c'est bon, c'est bon.
4: Alors, Kirk, ouais, d'où
11: Amiens, bonsoir.
4: Ta fréquence, s'il te plaît.
11: 98.2.
4: Ok. Alors, donc, pour toi, la question, tu l'as entendue, non?
11: Ah non, désolé.
4: Alors, c'est combien de temps peut durer un voyage dans l'espace?
11: Je connais pas très bien les chiffres, mais il me semble que ça dépend où tu veux aller, en fait. Si c'est la Lune, j'ai vu un documentaire sur ça à Arte. Mm-hmm. Il me semble que c'est environ 2 heures.
4: Mm-hmm. Non, je vais te couper parce que je vais te dire tout de suite que non. Parce que là, j'ai vu un décollage d'une fusée, je sais plus dans quel...
11: Décollage, on dit, hein.
4: Il y a eu un décollage d'une fusée là aujourd'hui à 13h et je sais plus sur kourou station qu'elle a décollé, si c'est Kourou ou autre.
5: J'allais sur Mir Express.
4: Et donc eux ils partent là pour à peu près une dizaine de jours, voire 15 jours à la rigueur, même 3 semaines ou des mois. Je vois, il y en a qui sont partis pour 6 mois. Il y en a encore là qui sont sur une station Mir, que ça peut être déjà plus de 3 mois plus de 6 mois qu'ils y sont. Ils vont pas rentrer peut-être avant la fin de l'année s'ils arrivent à réussir à remettre les pesos, à mettre les pesos horaires que la station Mir a cassé.
11: Ah, d'accord.
4: Les pesos, ouais, pour les pesos, ouais.
5: Les pesos.
4: Donc normalement, ça peut durer. Ça dépend des réparations qu'ils ont à faire sur les stations Mir.
11: Ouais, la station Mir, c'est une poubelle, hein.
4: Non mais ça là-haut sur là où que je te parle où qu'il y a les pesos horaires à réparer, donc il y a 3 Américains, il y a un Canadien, un Belge. Non, il y a pas de Belge, je crois qu'il y a un Français, je crois, dedans. Donc voilà, t'as raison, fous-toi bien de ma gueule aussi, toi, Comète.
1: GG, à la place de petit gosse, on accueille monsieur Splotch, 28 ans de Laval.
4: Monsieur
1: Splotch.
21: Oui. Bonsoir, c'est Monsieur Splotch, Laval 98.1.
5: Tu l'avales bien?
21: Je l'avale entière.
11: Est-ce que tu connais Star Turk?
21: Oui, tout à fait.
4: Vous arrêtez, s'il vous plaît.
21: Je salue le capitaine kurde, d'ailleurs.
4: Bon, Splotch, tu veux répondre à la question?
21: J'ai pas tout à fait saisi dans la mêlée, en fait, le sens de la question.
4: Combien de temps peut durer un voyage dans l'espace?
21: Moi, je dirais à peu près le temps d'une révolution terrestre, à peu près, hein. A priori, 365 jours.
4: Mm-hmm. Ouais,
21: c'est une moyenne. Hein,
4: ouais, c'est bien ce que j'ai dit juste avant.
21: On peut extrapoler les chiffres. Hein,
4: ouais, mais c'est bien ce que je dis, Jésus. C'est bien ce que j'ai dit juste avant que tu viennes à l'antenne. Donc,
21: Et tu marches sur l'eau aussi?
4: Non. Rigaud, question IRC avant de poser la troisième.
24: Oui, il y a Babar El Barbe, il te demande si c'est vrai que t'as été refusé pour le casting de E.T. parce que t'étais trop laid et que tu faisais peur aux enfants.
4: Non, pas du tout. Alors lui, si c'est pour me dire des conneries comme ça, c'est pas la peine du tout. Voilà. Alors, troisième question. Avez-vous assisté à un décalage d'une fusée? Donc on parlait de...
24: Un décalage?
4: De la station...
5: On est du cachiche.
11: Du cachiche.
4: On a parlé de la station Kourou, mais l'autre, je sais pas où elle se situe. Bon, vous arrêtez, s'il vous plaît, les auditeurs, parce que tout à l'heure, ça va se terminer, que je vais tous vous virer.
11: Non, mais là, on se posait une question, là, sur...
4: Oui, Tony, t'as raison. On se pose une question, Tony. Ah, c'est vrai.
11: Non.
4: Ah, c'est vrai, Tony.
11: Non,
4: c'est pas Tony, presque pas.
24: Zitra, c'est pas lui, vas-y, continue.
4: Donc, avez-vous déjà assisté à un décollage d'une fusée? On va demander à Comète.
5: La télé, ouais. Plein de fois, mais en vrai, non, parce que j'ai pas eu l'occasion d'aller à Cap Canaveral, quoi.
4: Ah, voilà, c'est Kourou et Cap Canaveral, c'est ça?
5: Kourou, ouais.
4: Non, mais ça, pour aller là-bas, de toute manière, c'est des pays...
5: Développés?
4: Non, c'est des pays
5: en voie de disparition.
4: Attendez, s'il vous plaît.
22: Je voulais savoir justement pourquoi ils avaient choisi ces pays-là pour les faire partir de là, les fusées.
4: Ben, parce que c'est le là où il y a le plus de place pour qu'ils puissent décoller, parce que tu peux pas les faire décoller sur des petites régions, Paris ou autre. Hein.
24: Ah et, c'est, et c'est quel pays alors?
4: Je crois que c'est des
11: Antilles.
4: Non, ouais, c'est, je pense que c'est
22: Guyane.
4: Ouais, la Guyane.
21: Et GG, qu'est-ce que tu penses de la destruction de la forêt amazonienne pour faire décoller des fusées? Tu trouves pas ça dégueulasse?
24: C'est vrai que c'est...
21: quelque part?
19: Ouais. Non, mais attends, mais ça, c'est pas, c'est pas, non, mais ça, c'est pas le thème du débat.
22: Bah, ah, si. Regarde, non, on parle pas de l'aide humanitaire, arrêtez les mecs.
20: Regarde Papou, après, comment il fait pour vivre dans la jungle, si il coupe tout pour faire décoller des fusées, tu comprends?
8: C'est pas des Papou, c'est des Raoni qui chantent avec Sting.
19: Bah. Bon, Tony, ça suffit, s'il te plaît. Alors maintenant, tiens, bah, tu vas répondre.
20: On pourrait parler des Esquimaux du peuple Inuit aussi, hein.
19: Tony, tu vas répondre.
22: Tony, il y a pas Tony, alors il te répond pas. Hein.
19: C'est ouais, mais c'est Capitaine Turc, c'est Tony. Alors je suis désolé, j'ai bien reconnu sa voix.
8: Ah non, non.
19: Non, presque pas.
8: Tu te trompes, hein.
19: Ouais, ouais, c'est ça.
8: Bon, alors, pour parler, enfin, pour te répondre à ta question, je dirais que tu parlais des lieux, en fait. En fait, ça dépend des... je crois que les États-Unis, ils envoient depuis Cap Canaveral.
23: Mm-hmm.
8: Les Français, ouais, c'est Kourou. Et les Russes, c'est Baïkonour.
19: Non, c'est pas du tout ça, c'est, ils viennent tous sur le même pas de tir.
23: Ah non, non,
19: non, non, non, non, ça je peux vous dire que non. Non.
20: Pour une fois qu'il a deux
19: bon, ouais. Toi, fais ton standard et tais-toi.
8: Non, non, mais c'est ça, hein, je me suis renseigné, c'est ça, c'est Baïkonour, hein, les Russes.
19: C'est ça.
23: Non, c'est vrai, il a raison.
19: Mais oui, allez. Petit OVNI.
23: Moi, je déconseille fortement d'assister à un décollage de fusée.
19: Tu peux préciser, alors?
23: Parce qu'une fois, j'ai assisté à ça et je me suis fait cramer direct.
19: Non.
23: Tout ça.
19: Non, alors déjà une. Attends, excuse-moi, petit Omni. Déjà une. Tu n'as pas le droit d'être au moment vers le point sur le point de tir. T'es vachement loin.
23: Vachement loin, mais j'ai quand même été cramé.
19: Non. De toute manière, quand.
23: Et après, hôpital.
19: Eh, ça... Non, mais là, Fildar, tu dégages. Allez, hop.
9: Quoi?
19: Dehors.
24: On a besoin de lui, Gérard.
19: Gérard,
24: sur IRC, il y a Ammonia qui te demande si tu connais la nouvelle station Sandmir.
19: Non.
24: C'est une fusion entre un tas de tôles pourries et une boule de graisse.
19: Non, ouais, bah, lui, il va se faire foutre. Il va se faire mettre. Donc, petit Omni, je viens de te dire que, de toute manière, c'est pas possible que ce que tu me dis, parce que...
23: Ça m'est arrivé, donc c'est possible.
19: Moi, je te dis que non.
8: Non, mais c'est possible. Imaginons, tu vois, elle a des... je vais être un peu vulgaire, mais pas trop. Mmh. Elle a des tresses, elle a des longues mèches...
19: Bon, alors, hop, au revoir, petit... Capitaine Turc, au revoir. Au revoir. Fais gaffe à toi, petit Omni, parce que tu risques de faire comme lui. Monsieur Smotch.
20: Ouais, monsieur Smotch, bah, écoute, je déconseille les décollages. Moi, je pense que le risque principal, c'est les radiations.
19: Mmh.
20: À moins d'être muni d'un compteur GG pour détecter les radiations. Sinon, je conseille plutôt aux gens de se faire décoller la tranche. C'est vachement plus agréable que faire décoller des fusées, quoi, quand même.
23: Je suis d'accord avec toi.
19: Ouais. Donc, alors,
20: il y a. Goûté, hein.
23: Mmh.
19: J'ai récupéré deux, trois trucs, là, sur, justement, comme on parlait de l'espace et tout ça. Donc. Depuis quand qu'existent les conquêtes de l'espace? Donc j'ai vu ça dans le dictionnaire et je me suis fait chier avec à trouver des trucs comme ça parce que c'était pas évident. Donc alors la conquête de l'espace, elle existe depuis le 4 octobre 1957.
23: Mais on s'en...
19: Et toi, si t'es pas contente, petit ovni ou comète, on s'en fout. Mais moi, je donne ce qu'on me demande de dire, d'accord? Alors si ça te plaît pas, tu raccroches ton téléphone, ça nous fera des lignes de libre.
12: C'est
19: okay. Depuis quand existe la conquête de la Lune? De la Lune, pardon. C'est en 68, mais lequel mois et tout ça, je ne sais pas. Non, c'est pas un Drakenar de Manu, comme tu dis si bien, toi.
22: C'est la première pseudo, ça, non?
19: Donc, alors, d'après vous, à quoi servent les conquêtes spatiales? Alors, 57% des gens pensent que je suis le seul qui taille. Ouais, ben ça, je m'en fous. 26% pensent que je dis que ça sans faille. Ça, je sais pas ce que... Qui c'est qui... 21% préfèrent rester cool bébé, sinon ils te diront bye-bye. Ouais, c'est bien, ça, c'est pas mal. Et 5% me serrent la main et me suceront après. Ben ça, j'en ai rien à foutre. Ça fait rire les bandes de les deux connards.
13: Ça fait chanter les abeilles.
19: Mais non,
13: vous avez pas de la nuage et de couleurs de l'arc-en-ciel.
14: Ça fait rire les oiseaux.
25: Bon, GG, pour les calmer, on va accueillir un nouvel auditeur. C'est Ariane. Il a 30 ans. Il appelle de Cherbourg.
19: Merci Fildar. Alors tu as de faire ton bordel.
20: Ouais.
19: Tu vas faire ton boulot correctement, d'accord maintenant.
25: En plus, il pue des pieds.
19: Ouais. Bah ouais, il a retiré ses pompes, ça se sent d'ici.
22: Aïe.
19: Ariane, ta fréquence, s'il te plaît.
20: J'écoute sur internet, moi, en fait.
19: Ta fréquence.
23: Il écoute sur internet.
25: Non, mais c'est possible, Gérard, regarde, comme avec Frigo, les gens avec qui ils communiquent, c'est internet.
19: Bah alors donc, pour toi, donc, avez-vous déjà assisté à un décollage d'une fusée?
0: Non, jamais, parce que bon, j'ai pas trop que ça à foutre d'aller décoller, enfin, voir une fusée. Mais par contre, j'ai déjà regardé à la télé, et ouais, c'est assez sympa, quoi. Mais bon, aller jusqu'à Cap Canaveral, ça doit coûter très cher, quand même.
19: Ben, de toute manière, c'est Cap Canaveral ou Kourou, c'est pareil. Hein.
0: Ouais, c'est clair. Donc, j'ai pas
19: de toute manière, quoi. Donc, t'as pu assez, voir... Le journal de 13h, et puis t'as pu voir celle qui a décollé, alors?
0: Pas aujourd'hui.
19: Ah bah si, il y en a une qui a décollé à 1h.
0: Aujourd'hui, je l'ai pas vu aujourd'hui, mais j'ai déjà vu des décollages de fusées, ça c'est clair. Mmh.
9: T'as vu quand elles explosent?
0: Ouais, ça m'est arrivé une fois aussi.
19: Mmh. Non, mais ça, oui, c'est vrai que là, ça fait mal quand ça a explosé.
0: Ouais, c'est clair.
19: Ouais.
0: Qu'est-ce qu'il y a après?
19: Excusez-moi. Bon, ça y est, s'il vous plaît, on se calme derrière, merci.
10: Qu'est-ce qu'ils ont envoyé dans l'espace à midi?
19: À midi, c'est c'est pour mettre des satellites sur orbite.
10: Ça veut dire quoi, ça?
19: C'est pour les moyens de communication.
10: Ça sert à quoi, les satellites? Ah ouais, c'est pour communiquer, pour avoir le téléphone, tout ça?
19: Voilà, non, pour mieux capter...
10: Pour TPS?
19: Non, pour les télés, puis les téléphones, je crois, mais je suis pas sûr.
10: Mais c'est quoi, mettre sur orbite?
19: Sur orbite, c'est des satellites qui vont mettre sur orbite dans l'espace.
10: Oui, mais tu redis le mot sur orbite. Moi, je sais pas ce que c'est et j'aimerais bien que tu m'expliques
19: orbite,
10: quoi, ce que c'est.
19: Orbite, tu prends un dictionnaire, tu vas regarder.
10: Bah, c'est ton débat, c'est ton job.
19: Mais non, mais moi, c'était pas prévu qu'on en parle. Donc, pensez-vous que la... Comète, petit omni, vous vous calmez, s'il vous plaît.
0: Ouais.
19: Ça commence à bien faire déjà, toutes les deux. Bon, j'en connais une tout à l'heure, elle va virer. Hein. Pensez-vous qu'à l'avenir, nous pourrons en vivre sur toutes les planètes, système solaire ou autre? On va demander à Comète, comme elle s'y connaît bien.
9: Bah, c'est pas que je m'y connais bien, mais il faut déjà que la planète soit viable. Et si on peut pas y vivre, s'il n'y a pas d'oxygène ou s'il fait trop chaud, c'est chaud, quoi.
19: Bah, de toute manière, dans l'espace, en principe, il fait pas... Il doit faire chaud, hein.
9: Ouais, bah dans l'espace, il y a des machines, ouais.
19: Non, mais plus tard, ça te dérange pas qu'on fasse... ça te dérange si je fais mon boulot sans sentir tes pompes, là, qui puent à 15 mètres?
10: Ça va, Gérard,
24: je te signale que je suis beaucoup plus près de lui et que je me plains pas.
19: Ouais, bah, dis donc.
10: Pourtant, c'est parce que l'odeur est couverte par autre chose. Vas-y.
19: Ouais, ben, faudrait peut-être avoir de la propreté dans les studios.
10: Ça, c'est vrai.
19: Bravo.
24: En tout cas, je voulais dire aux auditeurs que ça fouette de partout, c'est une horreur.
19: Alors, petite comète.
9: Comète. Je te disais qu'il faut que la planète soit viable, mais sinon, dans l'espace, il y a des machines, et il paraît que la Terre est sublime.
12: Non, la guerre.
9: Non, la Terre aussi, quand même.
10: Et donc, Gérard, il a pas écouté. Donc, non,
19: petit ovni.
9: Qu'est-ce que j'ai dit, Gérard?
19: Petit ovni.
9: C'était...
0: Oh là là.
9: Je pense qu'on peut vivre dans les autres planètes si on prend par exemple un masque à oxygène, tout ça, pour répondre à l'autre, la fille, je sais plus comment elle s'appelle.
19: Les comètes.
9: Petite comète, voilà. S'il te plaît. Et je sais pas si on s'habille en tenue de plongée sous-marine là, avec la grosse bouteille d'oxygène dans le dos, ça va le faire, c'est bon.
0: Ou pas sur le soleil, hein. Parce que c'est trop chaud.
19: Non, ça m'étonnerait.
9: On peut nager aussi dans le soleil, c'est bien.
19: Monsieur Smotch.
9: Bonsoir.
12: Bah écoute, moi je pense que les planètes, il faut qu'elles soient habitables. Parce que sinon, ça peut pas le faire. Donc, moi je prône la couche d'ozone avant tout. Parce que c'est quand même un peu le patrimoine galactique. Je sais pas ce que t'en penses, toi, mais bon. Non, t'es pas d'accord?
19: Si, Ariane.
12: Tu peux préciser, attends, Gégé, tu peux préciser ce que tu penses du patrimoine galactique?
19: Non, mais attends, on va punir les...
12: On revient dessus après, alors.
19: Ariane.
12: Je dirais pas, là.
0: Ouais, alors, déjà, avant d'habiter sur toutes les planètes, faudra déjà toutes les avoir explorées.
9: Mmh.
0: Et déjà d'accord, Gérard?
19: Ouais, il y en a beaucoup à explorer. Il y a Mars, il y a Jupiter, il y a Pluton, il y a...
0: Pluton, à côté de la planète Uranus.
19: Ouais, c'est ça, t'as raison, continue.
10: Est-ce que tu crois justement que c'est les seuls ou qu'il y en a d'autres?
19: Non, il y en a d'autres, mais...
10: Très bonne question, Manu.
19: Il y en a pas mal.
10: Merci,
0: Fidard.
19: Il y en a pas mal.
10: Et Gérard, quelle est la planète la plus éloignée de...
19: Je n'en sais rien.
9: Et quelle est la planète la plus grosse?
19: Non plus, je ne sais pas.
10: Oh non.
19: Alors, au hasard, on va virer Comète. Allez, là.
10: Ah, c'est
19: pas
10: le hasard.
19: Déjà qu'elle avait pas envie de répondre aux questions, elle attendait que les auditeurs répondent pour répondre. Alors donc, comme ça, elle pourra répondre chez elle.
0: Bon, GG, alors tu me réponds à ma question?
19: Attends, rien n'a pas fini. Alors,
0: bah,
19: donc,
0: oui, moi, j'ai fini, moi.
19: Si. Donc, alors, moi, je peux vous dire une chose. Que pensez-vous de l'avenir? Nous pourrons...
10: Il arrive. Il se promène.
19: Non, mais ça y est.
0: C'est pas très bien géré, ton débat.
19: Alors, pensez-vous qu'à l'avenir, nous pourrons vivre sur toutes les planètes système solaire ou autre, ben moi je peux vous dire que non, parce que déjà le système solaire, c'est des trucs qui sont assez compliqués à gérer dans déjà dans l'avenir.
24: Mais pourquoi ?
19: Parce qu'il y a des trucs qui sont sur maintenant qui se font beaucoup par système solaire, des immeubles, tout ça qui se font par système solaire, et c'est avec le soleil que ça chauffe. Voilà. Donc cinquième question. Aimeriez-vous avoir un job sur une autre planète, boulanger, etc. Et on va s'écouter les explorateurs d'Anus avec ma gueule. C'est pire qu'un caractère. Ma gueule.
24: Tu me le refais hein, depuis le début.
2: Hein. Ouais, depuis le début là.
19: Les explorateurs d'Anus avec ma gueule, c'est pire qu'un cratère. Et on se retrouve tout de suite après.
24: C'est clair.
19: Et voilà, c'était les explorateurs d'Anus avec ma gueule, c'est pire qu'un cratère. C'est pire qu'un cratère. Donc on récupère. Donc on est toujours sur Fun Radio. Vous pouvez toujours nous appeler au 0803 08 5000. Le Minitel 3615 4 Fun Radio.
24: Qui fonctionne bien ce soir. Il y a
19: direct.
24: Du monde.
19: Et toujours l'internet www.fr.
24: Oui,
19: c'est Rego qui vous attend.
24: Attends, faut que je retrouve, parce qu'il y a quelqu'un qui m'a donné la définition d'une comète, vu que t'avais pas l'air de savoir ce que c'était.
19: Non, pas une comète, c'est une orbite.
24: Orbite ?
19: Ouais, c'est orbite, c'est pas une comète.
24: Ah, bah on va chercher alors.
14: Ok, super.
24: Non, mais je suis en train de chercher comète, ça m'énerve parce que je l'avais mis de côté.
19: Bah sinon, c'est pas grave.
24: Bah je te le dirai, dès que je retrouve, je te dis ça.
19: Qui c'est qu'on récupère justement à la place de comète ?
25: Ouais, alors on a Ariane.
19: Non, ça y est, on l'a.
15: Bah oui, moi j'étais.
25: Ah ouais, non, pardon, Bishop, 38 ans de Poitiers.
24: Oh, Bishop.
25: Bishop.
15: T'as déconné, Bishop. Hein. Il manque plus que Ripley, sérieux.
24: Putain,
15: bonsoir,
24: tu m'étonnes.
15: Bonsoir, la touche. Ouais.
16: Bonsoir.
19: Ta fréquence, s'il te plaît.
24: Caporal X.
15: Le champ 1.7. Hudson, tu déconnes aussi.
19: Combien ?
15: Champ 1.7.
19: Ok.
15: Un pawn, fais gaffe derrière. Hein.
19: Toi, tu te tais, s'il te plaît, Ariane.
15: S'il te plaît. Ah non, c'était pas moi qui ai dit ça.
19: Alors, la question, c'est aimeriez-vous avoir un job sur une autre planète, boulanger, etc. Alors, Bishop.
15: Bah écoute, moi je suis homme de ménage, sur la Terre. Et j'aimerais bien faire homme de ménage sur Mars ou sur l'autre planète, le Neptune ou le Pluton ou autre planète, quoi.
19: Mm-hmm.
15: Parce que ici, Paris, c'est pollué, il y a plein de fumée.
19: Ah bah ça.
15: Il y a du bruit.
17: Le bruit est bon. Et puis chapeau.
15: Voilà, ça pouvait un petit peu.
17: C'est un toxique.
15: Je suis sûr, sur Mars avec une atmosphère, tout ça, ça serait bien.
24: Gérard, sur Minitel, il y a Max le Belge qui me dit qu'en fait, il y a une tradition sur les autres planètes, c'est de prouter à la tête du sexe opposé.
19: Je sais pas si en ce moment ils ont. Je sais qu'ils ont fait partir des femmes à un moment donné. Dans l'espace, mais je sais pas.
24: Pour prouter, justement, je crois.
19: Ouais, mais on sait pas encore.
24: Et Gérard, dans Apollo 13, là, que t'as vu le film, il va sur quelle planète ?
19: Il va sur.
15: Sur Apollo, je crois.
19: Non, je sais même plus sur laquelle planète.
24: Tu l'as pas regardé ?
19: Si, je l'ai regardé, mais super, je me souviens plus sur quelle planète.
24: Ah ouais, bah t'as bien dû voir le film.
19: Petit OVNI.
24: Il regarde même pas les films qu'on lui prête, c'est vraiment une honte.
15: C'est abusé, quoi.
19: Si, je l'ai regardé, mais je me souviens pas de la planète.
15: Et même pas la location, en plus.
19: Petit OVNI.
16: Je pense que ce que je ferais sur une planète, je sais pas, boulangère, pourquoi pas.
19: Bah...
16: Je prendrais des croissants de lune.
19: Mmh.
15: Des grosses miches.
16: Sinon, magasin de souvenirs, pourquoi pas.
19: Ouais.
16: Et je sais pas, éboueur, peut-être il y aura des égouts plus tard, je sais pas.
19: Ouais, non mais, je pense pas à mon... c'est fini là, tous les deux, au standard.
24: Ah, il se touche la bite.
19: Boueur, je veux dire, petit OVNI avant que je revienne à Monsieur Smotch et Ariane. Boueur, ça m'étonnerait parce que ce qu'ils ont à manger, c'est des trucs qui sont sous vide. Et ils mettent ça et après, dès qu'ils atterrissent sur Terre, la navette est lavée.
24: Je veux pas être trop scato, mais comment ils font caca dans l'espace?
19: Justement, c'est.
24: Il y a beaucoup de gens qui me l'ont demandé aussi sur
19: Ouais, mais justement,
24: si
19: c'est. Ouais,
15: mais. Tu peux nous parler de la diarrhée en apesanteur.
19: Ouais, mais ça, justement, c'est ce que je me demande aussi.
24: Mais moi, il y en a plein au standard qui me disent que c'est comme chez toi.
19: C'est
24: moucheté au plafond,
19: attends,
24: ouais, mais on sait.
19: Attends, au standard, ils disent ça alors que t'en prends pas un seul. D'accord?
24: Si.
15: Ouais.
24: Si.
16: Gérard?
19: Hein?
16: Les filles, elles ont leurs règles. Comment elles font, elles?
15: Ouais, c'est du
16: Il y a le.
19: Non, mais ça, je peux je peux pas te dire, petit Omni.
23: Là, il y a le fil qui.
19: Monsieur Smotch, pardon.
1: Excuse-moi, Monsieur Splotch, je vais revenir sur un truc. Est-ce que t'as vu le film Total Recall, Gérard, avec Schwarzenegger?
19: Mais c'est pas le thème du débat, alors arrête tes conneries.
1: Si, ça rejoint. Bah, si, c'est la conquête de l'espace, parce qu'il habite sur Mars.
2: Ouais.
1: Et en fait, sur Mars, il n'y a pas d'oxygène. Et donc, ils sont obligés de vivre dans des cahutes à oxygène.
2: Espèce de beau bungalow.
1: Ouais.
2: Des paillotes.
1: Et est-ce que tu penses que ça va être comme ça sur toutes les planètes?
19: On sait rien.
2: Est-ce que Elephant Man, c'est une histoire vraie ou pas?
19: Non, ça, je sais pas, je peux pas te dire. T'avais qu'à regarder le film quand il est passé. Monsieur Splotch.
2: Monsieur Splotch, oui, bah écoute, moi je suis foreur, je suis spécialisé dans le forage. Donc, moi je serais partant pour faire foreur sur Uranus, quoi. Donc, pour rester dans la branche, quoi.
19: D'accord. Voilà. Ariane?
3: Oui, bah alors moi, aller bosser sur une autre planète, carrément pas, parce que pour l'instant il y a personne sur les autres planètes, donc je vois pas trop l'utilité en fait.
6: Faux.
2: Déjà que sur Terre t'as du mal.
19: Ouais. Ok, alors, à quel âge peut-on conquérir?
3: Oui, c'est très bien.
19: À quel âge peut-on conquérir?
7: C'est géré.
19: À quel âge peut-on conquérir l'espace? Alors 49% des gens le faisaient à 3 ans. 16% le feront après s'être dépucelé avec moi, ça m'étonnerait. 15,9% répondent mais je n'ai pas honte de réveiller les gens à 7 heures. Alors ça, c'est pas moi qui les réveille, c'est au standard. Et 12% sont à l'étranger. Donc voilà ce que je pouvais dire de plus.
2: Gégé, tu parles de l'étranger. Est-ce qu'il y a des pays étrangers sur les autres planètes?
19: Bah oui, parce qu'il y a des astronautes qui viennent de l'Amérique, tout ça.
2: Et donc ça fait des pays étrangers?
19: Dans l'espace, oui.
2: Ah d'accord, il y a des continents aussi, tout ça?
19: Non, je pense pas. Je crois qu'il y a eu deux Français qui ont été dans l'espace.
2: Ok, t'as tout capté. Okay.
22: Et ils parlent quelle langue sur les autres planètes?
19: Ah là, je peux pas te dire.
2: Martien et tout, des trucs comme ça.
19: Non, avec les Américains, je sais pas comment qu'ils arrivent à communiquer entre eux, parce que c'est pas évident quand ils sont dans le truc pour communiquer. Hein.
2: Mm-hmm. Ils parlent peut-être par geste.
7: Ils engagent des chings. Hein.
19: Non. Pourtant, ils ont
1: des micros.
19: Ouais, ils ont des genres de micros, mais je sais pas comment qu'ils arrivent à se communiquer entre eux dans le vaisseau.
1: Le Cosbis.
19: Rigo.
24: Alors, il y a plein de questions. Déjà, il y a je sais plus qui voulait savoir si les nains de quelle planète venaient les nains de jardin.
19: Alors, les nains de jardin viennent pas d'une planète, donc c'est pas la peine. Les débats, c'est pas les nains de jardin, c'est l'espace.
2: Ils viennent de la forêt d'Endor.
19: Donc, après.
24: Mm-hmm. Ah, bah, c'est tout à fait ça.
19: Donc, il n'y a pas de planète pour les nains de jardin.
2: Ok, ils viennent des rayons d'hydro.
19: Sinon. D'accord, Bichat. Ça y est, on a compris. Il y en a pas d'autres?
24: Ah, si, il y en a plein.
19: Hein. Bah, vas-y.
24: Oh putain, mais faut que je les retrouve à chaque fois parce que ça défile trop vite. Bah, c'est pas grave, tant pis.
19: Bon. Sur le Minitel, non?
22: Sur Minitel, si, mais je peux pas les dire.
19: Ouais, si c'est pour. C'est parce que si ça parle de 210, c'est pas la peine. Ouais. Donc, c'est bon. Alors, on en était.
1: Qu'est-ce que t'en penses, toi, de la question, Gérard?
19: Personne. Non mais moi je voudrais bien avoir un petit job sur notre planète.
22: Et tu ferais quoi toi justement?
19: Moi je serais charcutier.
22: T'as de la bonne barbaque en plus, hein, ouais. C'est bon. Hein.
2: Moi aussi je t'aurais bien vu fourreur, tu me diras. T'as
19: non, charcutier gros, ça suffit.
24: On t'aurait plus vu fourré.
19: Ouais.
2: Le roi du boudin.
19: J'ai répondu. Donc, seriez-vous prêt à faire un tour du monde dans l'espace avec quel moyen de transport?
2: Ok.
19: Alors petit ovni.
2: Ça va plus con comme question, non?
23: Donc.
19: Attends, Ariane!
2: Non, attends, c'est vrai que.
19: Ariane! Ariane! Ariane!
2: Oui, j'écoute.
19: Tu te calmes ou sinon tu vires?
2: Moi, je sais pas, pas de problème. Hein.
19: Ok?
23: Ouais, donc c'est pas pour t'embrouiller, mais géologiquement parlant, le tour du monde, il est.
2: Ça va plus con comme question, non?
23: Donc.
19: Attends, Ariane!
2: Non, attends, c'est vrai que.
19: Ariane! Ariane! Ariane!
2: Oui, j'écoute.
19: Tu te calmes ou sinon tu vires.
2: Moi, je sais pas. Pas de problème.
19: Ok.
23: Ouais, donc c'est pas pour t'embrouiller, mais géologiquement parlant, le tour du monde, il est fait sur Terre. Donc, par rapport aux planètes, je serais pas prête à le faire parce que il se peut qu'il y ait des martiens qui m'empêchent sur mon chemin. Je pense aussi que si je passe par la Lune, je verrai des cratères. Bon, voilà quoi.
19: Ouais, mais ça, des cratères dans l'espace, ça m'étonnerait. Hein.
2: Sur la gueule, ouais.
19: Des cratères dans l'espace, ça m'étonnerait. Hein.
22: Pourquoi, c'est où les cratères?
19: C'est sur Terre. Hein. Du côté de...
22: Du quel côté, ouais?
19: Clermont-Ferrand.
2: Ouais,
19: Justement, il y a une auditrice qui est de Clermont-Ferrand, donc il y a des.
20: Attends, tu dis ça parce que bébé Rose, elle est de Clermont-Ferrand, c'est ça, Gérard?
19: Non, pas du tout.
4: Là. Ok, c'est Gérard.
19: Alors, Ariane.
24: Non, c'était pas Ariane.
19: C'était qui?
20: C'était pas moi.
24: Non.
20: C'est comme merci, mon pote Diderot.
24: De rien.
19: C'est qui?
4: Je sais pas, c'est pas grave, vas-y.
24: Juste demander à Bishop, tu pourras m'apprendre le truc avec le couteau?
5: Pas de problème.
20: Trop de private.
5: Pas de problème.
19: Gérard, tu vas un peu là,
24: juste sur parler que... de la Terre, il y a Turpentine, elle te demande si t'as déjà vu une équiste de soleil.
19: Non. Une éclipse, pas une éclipse.
24: Mais ouais.
19: C'est une éclipse.
20: Toi, t'as deux équistes de lune, non?
19: Ariane, au revoir. Allez.
4: Par contre, en parlant de l'éclipse, va pas voir un truc là avec le soleil, Gérard, le 11 août bientôt là. T'as pas vu ça aux infos?
19: Non, j'en ai pas encore pris connaissance. Ouais, je sais que ce que tu veux me dire, c'est ça va être une nuit carrément.
4: Une nuit en plein jour. Ouais.
19: Non, qui sera diffusée sur une chaîne de télé et qui vont voir les éclipses et tout ça. Ouais, il me semble, mais je me souviens. Je sais que c'est au mois d'août, mais j'ai pas les dates.
5: C'est le 11.
19: Donc, Monsieur Schlop.
25: Tu la verrais, Gérard. Donc, à la place, on accueille Yuri Margarine.
4: Il a 27 ans. Il est de... T'es de quelle ville, Yuri?
6: Je suis d'Amiens.
4: Voilà, Amiens.
6: Chaloux.
19: Salut.
6: Chaloux.
19: Amiens, c'est quelle fréquence?
6: Amiens, c'est 102.8.
19: Ok. Tu me pires...
6: Oui.
19: Au standard, vous me pires Ariane, hein, aussi.
25: Ah, c'est fait, Gérard, c'est fait.
19: Alors, donc, Yuri, je vais te répéter la question.
6: Oui.
19: Donc, seriez-vous prêt à faire un tour du monde dans l'espace avec quel moyen de transport, donc à toi?
6: Alors, un tour du monde dans l'espace, oui, je serais prêt avec un ballon, mais un ballon de rouge plutôt, parce que tout seul dans l'espace, on s'ennuie, donc il faut avoir de quoi un peu boire un petit coup, quoi, parce que dans l'espace, on est seul, hein, et c'est le vide intégral, donc en ballon avec un ballon de rouge, ouais, je ferais bien le tour de l'espace.
19: Ouais, tu veux dire une montgolfière?
6: Voilà, montgolfière, je t'en prie.
19: Non, non, mais montgolfière.
6: Ah, pardon. Oui, bien sûr, oui, c'est ça.
19: En plus, on appelle ça des montgolfières, mais normalement, c'est des ballons dirigeables.
6: Tout à fait.
19: Voilà.
6: Tout à fait, Gérard, et merci de me l'avoir appris, je ne sais pas.
19: Eh ben ouais, et donc, Bishop.
5: Moi, je préférais faire avec une fusée, hein, c'est plus facile.
19: Mm-hmm.
5: Et j'irai sur la Lune, j'irai un petit peu partout, hein, voyager, parce que je suis un grand immigrant. Et j'irai bien aussi sur Saturne, là, pour voir l'anneau, je trouve ça très magnifique.
19: Ouais, mais ça, c'est sûr que, est-ce que ceux qui partent là pour réparer des satellites, tout ça, ils font quand même le tour de la Terre. Hein.
5: Oui, c'est vrai, hein, c'est vrai. Ils vont même sur la station Mir. Hein.
19: Bah oui, c'est ce qu'on a dit tout à l'heure, là, justement, ils sont en train de réparer les faisceaux qui sont pétés.
5: Non, mais ils ne peuvent pas réparer, c'est de la merde, ça.
19: Attends, Bishop.
5: C'est la DAC qui fait ça.
19: Attends, Bishop.
4: Il y a une question que je me pose et que, à mon avis, tout le monde se pose.
23: Oui, je la pose aussi.
4: Comment font les objets dans l'espace pour tenir en l'air, sans tomber?
19: Ah. Ben, c'est qu'ils ils sont toujours maintenus avec de l'air.
4: Un petit fil.
19: Non, ils ont de l'air toujours avec eux. Ça tient toujours avec de l'air.
24: On me dit sur Minitel dans un petit sac à dos.
19: Ouais, non. qu'est-ce que je voulais rajouter d'autre? Moi, faire un tour du monde dans l'espace avec quel moyen de transport? Ben, comme je disais à Yuri Margarine, donc c'est avec un ballon dirigeable, c'est deux fois mieux.
23: Ouais, mais tu pourras pas y aller avec Sandy.
19: Ah ben, si, tu peux.
24: La gonfle?
20: Il a rien fait.
19: Alors, petit
24: Gérard,
19: ovni.
24: Attends, juste avant ta question, il y a Snus qui a une très bonne question. Il te demande combien mesure l'espace.
19: Bon, là, je sais pas du tout.
11: Oh la vache, la question de merde.
5: En mètres. En mètres.
19: Là, j'ai dit une chose que je peux pas y répondre parce que je sais même pas combien il y a que ça mesure.
25: Alors. Bon, GG, on a un nouvel auditeur, c'est Joanne, 24 ans de Dinan.
18: Salut Gérard, c'est Joanne, 24 ans de Dinan.
19: Joanne.
18: Oui, Joanne.
5: Chalou, Joanne.
19: Salut, la Joanne. Fréquence.
18: C'est le 108.3.
19: Ok. Donc, t'as entendu la question?
18: Non, Gérard, je suis désolée.
19: Seriez-vous prêt à faire le tour du monde dans l'espace avec quel moyen de transport?
18: Je vais préférer la fusée au 4x4.
19: Mmh.
18: Et puis, le tour du monde en espace, je veux bien. Hein. Si c'est s'il y a la clim, il n'y a pas de problème.
19: D'accord. Ok. Bon, alors, donc, j'ai répondu. Moi, de toute manière, c'est ce que j'avais dit à Yuri, c'est avec un ballon dirigeable, c'est aussi bien. Comment se déroule une journée dans l'espace?
18: Ouais.
24: Alors, tu demandes à qui?
19: Joanne.
11: Oh, t'accélères là.
19: Ouais, oh.
23: Eh ben Gérard, ce qu'il faut que tu saches, c'est que...
19: Tu fais ton standard parce que pour l'instant, tu ne prends personne. Ok.
8: Je vais prendre un peu, là.
19: Alors, Joanne.
23: Je disais, Gérard, que dans l'espace, ce qu'il faut savoir, c'est qu'il n'y a pas de jour et il n'y a pas de nuit.
19: Non, mais comment se déroule une journée dans l'espace, c'est-à-dire quand ils sont dans leur fusée?
23: Bon, d'accord. Donc, le matin, ils se lèvent.
19: Mmh.
23: Enfin, ils se détachent, en fait, pour pas tomber de leur lit, parce que, tu sais, ils dorment en apesanteur.
19: Ouais.
23: Ils ont la gaule, toujours. Ouais, toujours la gaule, le matin.
8: Ah, c'est bon, ça. Hein.
23: Et après, ils prennent une petite douche.
19: Comment ils peuvent se laver dans la fusée?
9: Bonne question, Gérard.
23: Je sais pas, j'aimerais bien que tu me le dises.
19: Ouais, bah justement, moi aussi, je voudrais bien que tu m'expliques.
23: Comment on se lave? Tu prends un gant avec de l'eau, tu mets du savon et tu frottes, quoi. Voilà. Dans l'espace, ça doit être à peu près pareil.
1: Mais l'eau, ça mouille pas dans l'espace, elle tient pas sur la peau.
10: Ils ont des lingettes.
1: Ouais,
19: je pense.
1: Comme Gérard des couches.
19: Fildar, tes réflexions, tu t'es carreau, que je pense, s'il te plaît, merci, et t'éteins ton micro.
22: Je crois d'ailleurs qu'il en a pas sort.
19: Yuri Magarin.
10: Dans l'espace, ça se passe un petit peu comme sur Terre. Le matin, quand le soleil vient de se lever, il y a l'amiral Koré qui frappe à la porte. Il est avec sa combinaison spatiale. Il en sert un petit café. Un café lyophilisé, bien sûr, hein, parce que tout est en poudre là-bas. Donc les toasts sont en poudre, le beurre est en poudre, la confiture est en poudre. Ils mettent ça dans un verre, ils mélangent au shaker. Et voilà, petit déjeuner enfilé. Et puis après, la journée...

0: ils n'ont pas le câble, ils passent leur temps à faire des cabrioles, à se faire, c'est le langage des signes, il y en a, mm-hmm. y en a à moitié qui sont homosexuels, qui veulent toucher l'habitat d'un autre, l'autre lui fait des doigtés, je fais non, il n'y a pas de ça ici.
1: Après, non, Bishop, quand même pas à ce point-là.
0: Ah si, des fois
1: de toute manière, attention, il faut bien se dire une chose.
2: C'est pour mais ça qu'ils emmènent des hamsters dans l'espace.
0: Ouais,
2: hein.
0: Tout à fait.
1: Ouais, mais ça c'est maintenant, maintenant c'est terminé. Ils emmènent plus d'animaux avec eux. Ça c'était tout au début qu'ils en avaient amené, mais maintenant c'est terminé. Hein.
2: Alors, ils emmènent des limaces, hein, je crois, pour l'étude de limaces en apesanteur, parce que je crois que l'avenir de l'humanité dépend de ça, de savoir comment les limaces réagissent dans l'espace.
1: Non. Comment se déroule une journée dans l'espace? Bon, ils sont toujours aussi, je pense qu'ils doivent avoir des moyens de communication entre eux, donc bien sûr, avec pour ceux qui sont américains, tout ça, donc ils arrivent à se parler normalement. Pour les Français, c'est pas évident, mais ils arrivent quand même à comprendre parce qu'ils comprennent ce qu'ils disent. Mais c'est vrai que normalement, je pense qu'ils doivent communiquer aussi avec sur Terre avec des systèmes spéciaux.
3: C'est-à-dire?
1: C'est pas genre talkie-walkie, mais je crois qu'ils ont des systèmes de communication pas comme nous.
3: Des portables?
1: Non. Je crois que c'est
2: des...
1: Non, je sais plus ce que. Faudrait que je me renseigne.
3: Gérard?
0: Avec chat.
3: Je me posais une question avec la Dream Tease. Comment font les mecs qui partent dans l'espace? Ils ont un entraînement ou c'est inné?
1: Ben justement, alors quand je te demande si je peux laisser cette question-là, justement, c'est ce que je voulais poser. Alors attends.
3: Mais quand?
1: Ben attends, tu m'as viré une question, donc je la mettrai. Et c'est tout, ça t'apprendra à vouloir faire ce... À la place de peut-on attraper des maladies dans l'espace, je vais mettre... Faut-il passer des examens pour aller
3: non,
1: dans l'espace?
3: Non, mais un entraînement, c'est pas un examen.
1: Eh ben, si. Attention.
3: Non.
1: Les examens médicaux, ils ont des entraînements, donc ils sont obligés de passer une visite médicale, je suis désolé.
3: Mais oui, mais je te parle des entraînements, pas des examens médicaux.
1: Oui, ils ont des entraînements.
3: Des entraînements de quoi? C'est ça qu'on veut savoir. On s'en fout des examens, nous.
4: Ils font des pompes, ils font.
1: Non, ils ont.
4: Ils font des gants.
1: Non, ils sont dans un genre de secoupe et ça tourne. Pour savoir
3: s'ils vomissent.
1: Ou pas.
3: S'ils tiennent le vomi ou pas.
1: Ouais, arrête de dire des conneries parce que toi tu commences à me les gonfler avec tes pieds qui puent, d'accord? Alors tu vas remettre tes pompes maintenant et tu vas arrêter. Ok? Ou sinon t'es viré.
5: Gérard, pour calmer le truc sur Minitel, on me demande si tu penses que la Valstar elle a le même goût en haut que sur la Terre.
1: Non, pas du tout.
5: Alors à propos d'astronautes, il y a des V1 sur l'IRC. Ils te demandent si c'est vrai que quand un astronaute se pose sur le soleil pendant la nuit, combien de temps il dispose pour pas être brûlé? Avant que le jour revienne.
1: Bah non, parce qu'ils ont des combinaisons spéciales.
5: Pour aller sur le soleil.
1: Mmh. Ils ont des combinaisons qui sont épaisses à peu près.
6: Et un écran total.
5: De combien?
1: Je crois que ça doit être une trente à 50 cm d'épaisseur.
0: À peu près. Hein.
1: À peu près, hein, mais je suis pas sûr.
6: Pas mal. Hein.
1: Sur quelle planète pensez-vous que la vie est le plus facile? On va demander à Bishop.
0: Ouais, moi je crois que c'est quand même sur la Terre où l'air est le plus respirable.
5: Ça dépend où, hein.
0: Ah mais non, mais je trouve que sur la Terre c'est bien. Il n'y a pas à se plaindre. Vas-y, si t'es pas content d'aller à Saturne, ramène ton bébé rose, tu ramènes tout le monde là.
5: Dreamcast, Saturne.
0: Ah oui, Saturne, oui. Il y a l'Uranus et c'est la merde aussi, Jupiter, je t'en parle pas, avec les pluies acides qui brûlent au troisième degré. Donc c'est même pas la peine, on est bien sur la Terre, restons-y. Ouais. Même s'il y a des soucis, si tout n'est pas réglé, là, je regardais encore les informations tout à l'heure, et il parlait du Kosovo.
1: Ouais, mais ça, de toute manière, on n'y peut rien. Ouais, hein.
0: T'as vu ce qui est arrivé à Manchester hier?
1: Ouais, mais ça, moi, des matchs de foot comme ça, moi, ça me plaît pas ce foot, là, alors. Ouais,
0: d'accord. Et Yvan Colonna, rends-toi la police, si c'est possible.
1: Ouais, bah ça, on s'en fout. De manière, si t'as suivi les informations, donc t'as bien vu à 13h le décalage de la fusée.
0: Oui, il y a eu un petit peu, parce qu'il déviait de 3 mètres. Il voulait l'envoyer sur la Lune et il est parti.
1: Dès qu'il décolle, il décolle normalement et après il dévie sur la droite pour partir plus loin.
0: C'est la merde, ça, les ingénieurs français, là, c'est la
1: merde. Ça courou, hein. Je sais même pas si ça courou que ça s'était produit,
0: je sais même pas.
1: Pas
0: où je cours, mais c'est
2: non, la merde. Non, ils ont tiré à Maubeuge, ce coup-là, parce que c'était complet à courou.
1: C'est ça, t'as raison, ils vont à la Maubeuge aussi, toi.
0: Non, mais chez
2: il y a des lanceurs à Maubeuge, attends, en haut.
1: C'est toi qui vas aller à Maubeuge tout à l'heure.
0: Chez nous qui payons tout ça.
2: Hein. Ou un clair de lune à Maubeuge, c'est pour ça qu'ils tirent là-bas.
1: Hein. Ouais, mais ça, c'est vrai que de toute manière, c'est nous qui payons avec les impôts, hein.
0: Nos impôts, là.
1: Ouais, mais avec les impôts, c'est en fin de compte tout ce qui se passe là, les décollages de fusées, tout ça, C'est nous qui payons avec les impôts. Hein.
0: Non, mais qu'est-ce que t'en penses, toi?
2: Tu ferais mieux dans l'intercepteur dans l'espace.

0: c'est normal ça, toute cette merde là.
1: Ah non, mais moi je préfère qu'ils envoient un percepteur dans l'espace. Hein.
0: Débarrasser comme ça. Putain, moi écoute, moi je suis un pauvre émigré, mon fils il se drogue, il fume du cachiche. Et moi je cautionne pas toute cette merde là. Moi j'essaie de mettre de l'argent de côté pour travailler, tout ça, je travaille dur. Donc moi je comprends pas, tout mon pognon il va au courroux là. Le courroux pour la poussée qui soit déviée.
1: Ça y est, c'est bon,
0: c'est la merde là.
2: J'ai une bonne question d'Ice-T. Il te demande l'espace, ça a quelle forme? C'est rond, carré, c'est rectangulaire ou alors ça est en forme de tête de bite comme toi?
1: C'est rond et c'est tout.
2: C'est rond?
1: Ouais.
2: L'espace, c'est rond?
1: Je sais même pas.
3: Et moi, j'ai une question Minitel pour revenir. Tu sais, tu parlais un peu de l'entraînement tout à l'heure. On me dit que toi, en fait, t'aurais pas pu partir dans l'espace parce que, tu sais, ça fait comme les pilotes de chasse quand ça accélère trop. En fait, tu te prends des jets dans la gueule et ça fait exploser les dents pourries et les kystes.
1: Alors, celui qui t'a dit ça, tu lui dis que c'est un petit con.
3: Ok, t'es un petit con, Max le Belge.
1: Ah bah, ça m'étonne pas de lui.
0: Max le Belge.
3: Voilà.
1: Rigo,
4: un petit
1: parce que.
4: Un petit sondage.
2: Bah ouais, sondage là plutôt. Ouais.
1: Bah, c'est le dernier, donc ça va aller vite. Pensez-vous que. Ah bah, justement, pensez-vous que la vie est plus facile dans l'espace? Alors, 83% des gens répondent pour aller aux toilettes, ça sera dur, ça c'est vrai. 55% disent que l'espace, c'est plus pratique que la Clio. Alors ça, c'est pas mal. 36% des gens pensent que c'est pas facile d'être un gros cochon. Ouais, ben, ils pensent à dur d'être un bébé. Et 12% des gens pensent que c'est à nous d'inventer la vie qui va avec, ouais, si on veut.
2: C'est ça, mais l'espace. Voilà.
1: Donc, dernière question.
4: Oh là là.
1: Non.
2: Il est fou.
5: Non, Gégé, elle est partie se coucher parce qu'elle était un peu malade.
2: Alors, comme il nous reste un peu de temps, je vais profiter de ce temps qui m'est imparti pour poser une question de Dan Naza. Il te demande, quand t'es perdu dans l'espace, comment on sait si on avance, si on recule, si on monte, si on descend ou si on t'encule?
1: Ça, je réponds pas sur des questions bidons.
6: Faut faire des bulles.
7: Je sais, moi.
5: Ouais. À la place, Gégé, on accueille Captain Flotte, 30 ans de Nancy.
8: Oui, bonsoir.
6: Salut, Captain.
8: Bonsoir, c'est le Capitaine Flotte, Nancy 97.5. Bonsoir, Gégé.
6: Capitaine Flotte.
1: Bonsoir.
8: Bonsoir.
0: Pour répondre à la question d'Origo, là,
1: ouais.
0: Je voulais dire que il y avait un film là qui était passé sur Canal Plus où il y avait un astronaute qui sodomisait un extraterrestre.
1: Mm-hmm.
0: Et en fait, le titre du truc, c'est vous entendrez pas crier dans l'espace, hein, c'est même sodomisé. Hein.
1: D'accord.
0: Voilà.
1: Ok, donc, Capitaine Flotte.
8: Bah oui, est-ce que tu peux me répéter la question, Gégé?
1: Alors, au standard, ça fait 5 fois.
8: On peut pas tout faire en même temps, c'est pour ça.
1: Mais au standard, ils savent les questions, donc ils ont qu'à vous les dire au fur et à mesure. Parce que j'en ai marre de les répéter, parce que c'est une perte de temps. Mais comme on est un peu en avance,
8: et ça me. Tu l'aurais déjà répété si t'arrêtais d'en parler, tu vois.
1: Alors, sur quelle planète pensez-vous que la vie est plus facile, là?
8: C'est plus agréable?
1: Non, est plus facile.
8: Ah, plus facile. Bon, ben moi, je dirais que plus facile, c'est quand même, comme disait un auditeur tout à l'heure, les conditions terrestres. Hein. Moi, je crois qu'il n'y a pas d'équivoque.
0: Equinox.
8: Ah, Equinox, pardon, Equinox.
1: Donc, tu veux réagir sur ce que Bishop disait.
8: On peut parler du solstice d'hiver, tout ça, le sacrifice de poulet, tout ça, on peut. Hein. On peut, et ça, c'est sur la Terre, ça marche le mieux quand même.
1: D'accord.
0: Le nouveau douche spatial aussi.
1: Yuri Magarin.
9: Moi, je suis pas trop d'accord avec les auditeurs. Je pense que l'endroit le plus sympathique pour nous dans l'espace, c'est les trous noirs. Hein. Les trous noirs sur Terre, les trous noirs dans l'espace, hein, ça reste vrai.
1: Mm-hmm.
0: Bon, je fais gober la bite, là, c'est bon ça.
9: Bah, ouais.
1: Donc, pour toi, c'est ça donc?
9: Ah, ben moi, c'est finir un trou noir, c'est un peu un aboutissement. Hein.
1: Mm-hmm.
9: Un bon gros trou noir, quoi. On sait pas ce qu'il y a dedans, mais venir, en revenir, retourner, en retourner, repartir.
8: On l'avait déjà fait tout à l'heure, celle-là. Ça.
1: Et Joanne, pour terminer.
6: Je suis d'accord avec mes camarades pour dire que c'est sur la Terre que c'est mieux, quoi. Ah. Je sais pas si. Sur Mercure, les conditions pour, tu vois, faire des câlins, machin, c'est aussi bien. Mais bon, sur la Terre, c'est parfait, quoi. Ouais,
0: je vous l'ai dit, je suis pas tout camarade, mais mes camarades, c'est les mecs du chantier.
6: Ah, d'accord.
8: Le chantier.
1: D'accord. Donc, dernière...
3: Et toi
1: Moi, personnellement, est-ce que la vie est plus facile dans l'espace?
3: Je crois que t'allais nous niquer. Donc, on est oublié.
2: Ça lui aurait peut-être fait plaisir.
8: Hein. C'est vicieux. Dans l'espace, Gérard.
1: Non, ça je peux pas te dire parce que je ne sais pas combien que ça coûte exactement. Et puis je sais pas combien coûte pour faire décoller des fusées. Je sais pas.
3: Non, ça coûte du pognon. Ouais, c'est clair.
1: Normalement, c'est pas donné. Hein.
6: Est-ce qu'il y a des écoles de l'espace?
1: Justement, je
9: pense. Pas... l'Académie du professeur Procyon.
1: Non, mais est-ce qu'il y a des écoles dans l'espace? Ça, je peux pas te répondre à ta question.
4: Mais la NASA, c'est ça.
1: Non, mais. Des écoles de. De l'espace, je pense pas. Hein. Rigo, ouais.
2: Non, c'est que les conclusions là, parce qu'ils en ont marre de ton débat pourri, ils me disent.
1: Ben, dans ces cas-là, ils attendront les conclusions parce que c'est pas fini.
2: Ouais. Ah, non, par contre, non, je suis désolé, il y avait une question de Totor que j'avais pas vue. Il reparle des trous noirs et demande comment on fait pour boucher les trous noirs. Celui de S. Point, point, par exemple.
1: Ah, bah lui, hop, j'y répondrai pas, comme ça, sa question, elle est vite réglée à lui. À quel moment de la journée peut-il jour ou nuit dans l'espace? Donc, Johan.
6: À quel moment de la journée c'est-il jour ou nuit?
4: Bonne question. Mais ils vont peut-être réfléchir, hein, parce que là, c'est dur comme question, on va mettre un disque.
0: Ouais, j'ai joué à fond.
6: On est à Scud?
1: Alors, réfléchissez à cette question et on va
4: se. Répète-la encore une fois, parce que.
1: À quel moment de la journée fait-il jour ou nuit dans l'espace? Et on va s'écouter les cosmonautes bilingues avec j'ai un gros scaphandre à tresser à la maison. Alors là, celui qui s'amuse à mettre des disques pourris comme ça.
4: Et c'est un vrai disque. Hein.
1: Ouais,
4: c'est une nouveauté fun.
1: Et le débat sur l'espace, ouais.
4: La conquête de l'espace, ouais.
1: La conquête de l'espace avec Bishop
4: sur,
1: toujours là.
4: Sur, ouais, juste avant que tu les raccueilles sur Minitel, on me dit que tu pues autant que Chewbacca.
1: Ouais, bah, ils vont se faire foutre avec leurs conneries.
2: Et sur l'IRC, on me dit que tu transpires autant.
1: Ouais, bah, c'est bien. On est combien sur l'IRC?
2: Donc, on est pas mal monté. On est 7479.
6: Waouh.
1: Bon, bah, ça va.
2: Et
4: c'est
2: tout. Oh non, putain, ça craint.
1: Bon, bah, c'est pas la peine. Donc, on récupère Bishop, toujours là.
0: Chalou.
1: Capitaine Flop.
0: Oui, tout à fait.
1: Yuri Margarine.
7: À tes ordres.
1: Et Johan.
6: Ouais, je suis douce amie Johan.
1: Et voilà, donc, Bishop, tu peux répondre à la question.
0: Profond comme une sodo. Oui, mais le problème, c'est que je suis parti...
1: Mais non, j'avais répété juste avant de mettre le disque. Hein.
0: Ah, excuse-moi, je te peux répéter une autre fois, je te.
1: Alors, à quel moment de la journée fait-il jour ou nuit dans l'espace?
0: Ah, on m'a dit que c'était un piège, et qu'en fait, il fait ni jour ni nuit, c'est il y a le soleil brille, et en fait, il n'y a pas de jour ni de nuit. Le jour et la nuit, c'est sur la Terre.
1: Eh ouais, tout à fait.
0: Et voilà.
1: Mais Capitaine Flotte.
8: Bon, bah, c'est bon, il a déjà gagné les 10 points, donc je vais pas donner la même réponse. Hein.
1: Bah, tu peux essayer de.
8: D'accord, le cycle immuable de la nature, on peut pas être contrarié comme ça. Ça se fait pas comme ça, c'est des milliers d'années de travail.
4: Moi, je croyais qu'en fait, ça dépendait si tout aurait été volé ou pas.
8: Mais non, Manu.
1: Mais non, mais justement, il y a pas de jour ou de nuit dans l'espace.
4: Bah, hein, alors, il fait quoi s'il y a pas de jour ou de nuit?
1: Il fait
4: quoi?
1: Jour. Il fait que jour.
4: Donc il y a du jour. Tu dis il y a pas de jour, il y a pas de nuit.
1: Il fait que jour dans l'espace. Jour. Hein. Yuri Margarine pour terminer.
9: Ça dépend aussi s'il y a une éclipse.
1: Mm-hmm.
9: Je voudrais pas foutre la merde dans le débat là, en relançant un truc un peu de physique, mais quand il y a des éclipses, bah il fait ni jour ni nuit, c'est la merde.
1: Ok.
9: Et il y en a une au mois d'août là, hein, Gérard.
1: Ouais, mais quand?
9: Au mois d'août, le 21 août.
1: Ah, donc c'est pas le 11 août comme tu disais, Manu.
9: Non, parce que en fait elle a été décalée parce que le 11 août il y avait déjà un concert de Lara Fabian, donc ils se sont dit deux fois deux trucs le même jour, c'est beaucoup.
0: C'est pas la peine, ça sert à rien.
1: Ouais, Joanne, pour finir.
6: Si t'es devant ou derrière le soleil.
1: Ouais.
6: Derrière, il fait nuit.
1: Bah oui, ça c'est sûr. Oui, c'est vrai que je n'y avais pas pensé.
6: C'est devant. À ça.
8: Pas des masses. Hein.
1: Ok, bah, ouais, bah. À toute manière, fait-il jour ou nuit dans l'espace, à mon avis, je pense pas. Hein.
0: Non,
9: à mon avis,
1: j'y pense pas non plus.
0: Je t'en dis, c'est fini.
1: Hein. Donc.
2: Si, Davy One, il dit qu'il fait nuit quand tu fermes les yeux.
1: Ouais, bah ça, c'est sûr. Donc, conclusion. Conclusion du débat, Bishop.
0: Oh, c'était un bon débat. Hein. C'était un bon débat. Bien, j'ai pas tout compris parce qu'il y a des mots et je comprends pas toujours le sens.
1: Mm-hmm.
0: Oui, c'était un bon débat. T'as bien travaillé. On sent que tu as des acquises. Et j'espère que tu continueras comme ça, toujours.
1: Ben, j'espère.
0: Et que tu créeras un petit peu moins, quand même.
1: Ben, on verra par la suite. Hein, on verra sur le deuxième débat comment que ça va se passer.
0: Pas de problème, je t'embrasse.
1: Ok, moi aussi, ciao. Capitaine Plot.
8: Ouais, ben, écoute, excellent débat. Je pense que si la NASA a écouté, je pense que tu vas avoir des propositions de job, hein, direct, parce que tu maîtrises le sujet. Et d'ailleurs, il paraît que t'as une théorie, c'est-à-dire il paraîtrait que le sperme en apesanteur retombe toujours dans ta bouche ou dans ton cul. Donc bon, si tu pouvais un petit peu approfondir le sujet et publier quelque chose, ça pourrait aider, quoi.
1: Ouais, bon, on verra.
8: Ok.
1: Allez, bon week-end à toi.
8: À toi aussi.
1: Yuri Margarine.
9: Très bon débat, Gérard, mais c'est normal, t'es tellement space que ça m'étonne pas que tu maîtrises l'espace comme sujet. Et je pense que tu es prêt pour aller bosser à la NASA, mais sans vin.
1: D'accord. Ok, ben je te remercie. Donc, ben, bon week-end à toi.
9: Et ben, toi aussi.
1: Ben, je te remercie. Joanne.
6: Et ben, c'était un très bon débat, Gérard. Seulement, je suis super déçue, c'est que tu m'as pas traité de salope, et ça m'a super manqué. Donc, si tu pouvais me faire plaisir.
1: Ben, toi, je te souhaite bon week-end, et puis, au revoir. Voilà. Donc.
8: Salope.
1: Ça y est.
8: Attends, je vais kiffer. Laisse-la kiffer.
1: Ouais. Non, non, mais je. Il y a des conclusions.
2: Ah, il y en a un paquet.
8: Un chien.
2: Alors, il y a Davy One, il dit que l'espace, c'est rond toute la journée. Comme toi.
1: Ouais, si on veut. Après.
2: Bah ouais, c'est clair.
8: Est-ce que GG, tu te dilates plus?
1: Non, mais ça y est. Oh,
2: attends, il a une question à te poser. Tu peux les écouter quand
1: même. C'est
8: qui? Je veux savoir, on parle toujours de l'espace en expansion.
1: C'est qui, là, qui parle?
8: C'est le capitaine Flotte, grand spécialiste. Tu te dilates plus que l'espace ou pas?
1: Non.
8: Est-ce que tu penses que l'univers se contracte?
1: Non, je me dilate pas. Je me dilate pas plus.
8: Que ça
3: non, pourtant, t'en fais rentrer des trucs. Hein.
8: T'as une bonne dilatation quand même.
1: Mmh. Ok.
8: Ah bah oui.
2: Alors, donc, d'autres conclusions. Donc, conclusion de Face de Babouin. Il dit que ton débat ce soir était intersidérant. À défaut de parler des astres, on a vécu un vrai désastre. En s'intéressant à ton cas, on a pu vérifier la loi de la gravité. Les questions cons ont fusé. Ton débat s'est satellisé sur une orbite pitoyable. De grâce, Gérard, téléporte-toi une fois pour toutes sur ta planète et ne viens plus nous faire chier le jeudi soir.
1: Bah moi je leur merde et c'est tout.
3: Ouais, On a dit, Gérard.
1: Ouais, mais je lui dis merde, c'est tout. Je leur merde, c'est tout. C'est pas plus. Ok, alors écrase, allez, fais ton boulot pour le deuxième.
2: Il y a aussi Jet Apollo 13. Il dit encore un débat nul à chier. GG. Devrait aller dans l'espace emmerder les aliens au lieu de nous faire chier sur Terre.
1: Bon, n'importe quoi celui-là.
2: Et Yankee, il dit ce soir on dépasse les limites de l'inculte et du ridicule. Viva fun, GG retourne sucer des bites sur Saturne.
1: N'importe quoi. Alors des conclusions comme ça, tu vois, le prochain coup tu les gardes et tu les lis pas.
2: Bah j'en cherche d'autres.
1: Ouais ben moi j'ai peur la mienne. Donc très bon débat. Il n'y a pas eu trop d'embrouilles sur le premier. J'espère que le deuxième va se passer pareil. Parce que s'il se passe mal, eh ben, on fera plus qu'un débat par semaine au lieu de deux. Pour l'instant, c'est pas toi qui commande, c'est moi, d'accord? Alors, tu t'écrases, tu fais ton standard. Et Manu, des conclusions sur l'IRS Minitel?
3: Il n'y en avait pas parce que ça rejoignait à peu près celle de l'IRC, en fait.
1: Eh ben, c'est bien. Donc, tu peux balancer les deux disques.
3: De disques, là, on a mis 5 secondes, quoi. Donc,
1: attends, je vais pas attaquer les 10 questions de l'équitation tout de suite, hein.
3: Ah, bah si, hein. On remet pas de disques, là, Gérard, c'est clair.
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1: Bah, bien sûr, allez, foutez-vous de ma gueule. Foutez-vous de ma gueule, allez, hop. Oh là là là, je commence à en avoir ras-le-bol des habituels,
10: Ouais, je suis pas en train de te parler du pont de l'Alma, hein.
1: Et c'est ça qui va dire un gnagnon. J'ai dit qu'on parlait pas de la loco.
11: Voilà, ça y est, on y est. Il est minuit 9 minutes, un petit peu de retard, mais c'est pas grave. Encore 2h, 51 minutes de pur bonheur et de Gérard qui est avec nous et qui est en train de s'installer. Il est en train de régler son micro. Au lieu de le faire 5 minutes avant, il faut qu'il le fasse pendant le jingle. Il rentre en jingle et après il installe son casque, il règle son micro, la hauteur du volant, machin, etc. Gérard, bon, cette première heure avant d'attaquer le débat sur les relations amoureuses, on va donc d'abord on va dire bonsoir à Rigo, salut Rigo.
12: Bonsoir.
11: Et donc tout le monde est là, Anka, Manu, Fildar et tout le monde. Hein. Pendant cette première heure, inutile de nous joindre au 0803 08 5000, gardez votre énergie pour tout à l'heure lors des débats. Alors, et on va faire une chose qu'on n'a jamais faite, c'est tout simplement de te parler de toi. D'abord, d'où tu viens, Gérard? Exactement, où es-tu né?
12: À Puteaux.
11: Donc, en fin de compte, tu es un enfant de Paris et de la banlieue, quoi.
12: Voilà.
11: D'accord. Donc, tu as été à l'école en banlieue parisienne, c'est ça? Enfin, tu as été à l'école en banlieue parisienne.
12: Mmh.
11: D'accord. Comment, sans aller jusqu'au niveau d'études, mais est-ce que tu gardes des bons souvenirs de l'école?
12: Pas trop, parce que bon, j'ai eu quand même des petits problèmes, donc je ne dirais pas lesquels.
11: Non, c'est-à-dire des problèmes d'ordre professeur avec tes élèves, tu t'entendais pas très très bien, c'est quoi?
12: Vis-à-vis des parents.
11: Vis-à-vis des parents, de tes parents à toi?
12: Soi-disant. Non mais c'est tout. On avait dit que.
13: Non, d'accord, ok.
12: Mais je veux dire, sinon, est-ce que tu gardes de bons souvenirs avec des élèves? Est-ce que tu te souviens d'un, sans donner le nom de famille, d'un prénom? Est-ce que tu avais un super pote à toi quand tu étais en maternelle ou en école scolaire, Rodrigo?
14: Non, parce que là où j'étais.
12: Intervenir encore après.
14: Ouais. Là où j'étais, je pouvais pas avoir de bons souvenirs. Si tu veux, bon, tu sais très bien le problème. On en a discuté. On avait dit qu'on n'en parlerait pas trop à l'antenne.
12: Non, mais tu dis ce que tu as envie de dire,
15: mais c'est vraiment un truc avec des initiales.
12: Tu peux en dire, tu peux dire.
14: Non.
12: Non, mais Gérard, tu peux dire sans nous dévoiler, je veux dire. Bah, donc, t'as pas de bons copains. T'as pas de souvenir de bons copains au bahut.
14: Non.
12: Et de professeurs non plus, tu trouvais marrant ou un cours qui te trouvais sympa. Quelle était ta matière préférée?
14: De matière préférée, on me laissait dans le fond d'une classe, c'est tout.
12: Depuis le début? Et t'avais une matière préférée au fond de la classe ou pas?
14: Non.
12: Fécale.
14: Non.
12: Sérieux, on a dit, s'il vous plaît.
14: Bah, sinon, sérieux?
12: Fécale, c'est quoi?
14: C'est quoi?
12: C'est de la physique chimie.
14: Non, mais ouais. Non. Ouais, bah, manière.
12: Sixième, il a arrêté.
14: Non, même pas.
12: Tu fais de la physique en chimie, hein, sixième. Bon, bref. Donc, pour l'école, pas très bon souvenir. Donc, tu quittes l'école. Ton premier job, ça a été quoi?
14: De l'intérim. Travailler Travailler en manutention.
12: Ouais, d'accord.
14: Non, même pas.
12: D'accord.
14: Même pas, parce que j'ai arrêté l'école à 17 ans. Disons, c'est moi qui ai fait une fugue de là où j'étais.
12: Ah, donc, t'as fait une fugue?
14: Bah oui.
12: Pourquoi?
14: Bah parce que là où j'étais, c'était pas un truc qui était pour moi.
12: Ouais, t'es pas bien.
14: Tu te sentais pas bien. C'est-à-dire que.
12: Non, mais c'est pas ça, c'est que. Pas assez de liberté?
14: Non, c'est pas ça, c'est que. Bon, j'ai pas voulu trop en parler. Pourtant, si que toi tu le sais, toi, parce que je t'en avais parlé plusieurs fois. Même Arnold qui est là peut intervenir aussi s'il veut.
12: Non, mais toi surtout, vas-y.
14: Bah, disons, moi, j'ai pas gardé de souvenirs de ce qui m'est arrivé, parce que bon.
12: Pourquoi t'as fait cette fugue? Parce que
14: s'est passé, bon, si tu veux que je dévoile tout, hein, on va le dévoiler, mais ça.
12: Non, mais t'inquiète pas.
14: Ça, après, ça restera entre nous et je veux pas qu'il y ait des saloperies qui viennent comme ça. Donc, c'est comme Phil d'Arbre, savoir. D'où je viens de la DAS.
12: D'accord. Oui, donc c'est là-bas, en fin de compte, que t'étais pas bien. D'accord.
14: Voilà, okay. Donc de l'âge de
12: 5... On l'avait déjà dit, ça.
14: De l'âge de 5 mois jusqu'à 18 ans, bon, à 17 ans, j'ai fait une fugue, j'ai été récupéré par les gendarmes et ils m'ont ramené avec les menottes dans le train jusqu'au tribunal de Nanterre pour enfants.
12: D'accord.
14: Mais voilà, terminé.
12: Quand on vient de la DAS, donc t'étais dans des familles d'accueil?
14: Oui,
12: ça se passait pas bien.
14: Non,
12: jamais, à aucun moment.
14: Et là, bon, le dernier centre que j'ai fait, c'est dans le Loir-et-Cher, donc
12: centre commercial.
14: Non. Centre.
12: Ah oui, d'accord.
14: Centre pour enfants.
12: D'accord.
14: Donc j'étais là-bas et ça s'est très mal terminé. La directrice, bon.
12: Donc t'as fait quoi? Donc du coup, tu t'es retrouvé dans la rue avec ton sac à l'âge de 20 ans, 21 ans, tu t'es retrouvé comment?
14: À l'âge de...
12: Une fois que t'es décidé que t'as pu quitter la DAS, tu t'es dit stop, j'arrête, j'y retourne plus, donc
14: non,
12: on t'a mis dehors.
14: Je me suis retrouvé au tribunal de Nanterre. C'est de là que, soi-disant, une personne qui serait venue au tribunal de Nanterre en disant comme quoi que j'étais leur fils. Donc, pour l'instant, j'ignore encore les circonstances.
12: Non, mais ça, c'est une chose. Mais après ce fameux procès, qu'est-ce qui s'est passé? Tu t'es retrouvé dans la rue?
14: Ben non, je me suis retrouvé chez eux. Et puis bon, on m'a dit, si tu fais pas ce qu'on te dit, bon, ben, on te met en marine jusqu'à...
12: L'armée, quoi.
14: Placé à la marine, c'est-à-dire faire mon service militaire dans la marine.
12: C'est ce qu'on te dit, ce que je dis, c'est vrai, au service militaire, faire la marine, l'armée, quoi.
14: Voilà, jusqu'à...
12: Donc t'étais dans une famille où... dont on t'a dit que c'était ta vraie famille.
14: Voilà. Soi-disant,
12: parce qu'aujourd'hui c'est pas ta vraie famille.
14: Bah, tu sais, j'ignore.
12: Tu ignores, d'accord, ok.
14: Mais donc, j'ignore tout ce qui se passe.
12: D'accord.
15: Le nom que tu portes, c'est ton vrai nom ou pas?
14: Non, parce que je ne connais pas mon père.
12: D'accord, donc le nom qu'on t'a donné, c'est le nom de cette famille-là, mais ça se trouve
14: non,
12: que c'est
14: non,
12: pas
14: non,
12: ton
14: mais, non, mais je porte le nom
12: de ta mère.
14: De soi-disant mon père,
12: d'accord,
14: que je ne connais pas.
12: D'accord. Alors bon, alors...
14: Si on pouvait arrêter de parler de ça, parce que sinon...
12: Cool. Alors, attends.
14: Il y a une chose que j'aurais bien voulu faire, et c'est dommage, il y a qu'un représentant qui est là, de l'équipe que tu connaissais très bien le matin... Donc, il peut intervenir.
12: Mais non, mais dis ce que t'as à dire, toi.
14: Non, mais
12: on peut pas intervenir les autres, c'est toi qu'on veut faire.
14: Non, mais moi, j'aurais bien voulu essayer de voir avec Doc pour savoir exactement ce que sinon pensait lui. Parce que Non, parce que lui, il est quand même bien placé pour
13: lui transmettra. On va continuer. Donc, on va changer de sujet. Donc, on va parler de ce métier. Moi, donc, le métier qui a fait connaître Gérard et que t'aimes beaucoup mettre en avant, c'est routier. À quel moment t'as eu le déclic de vouloir être routier et comment ça s'est passé?
14: Bah, depuis l'âge de 5 non, pas 5 ans. Depuis l'âge de 10 ans. Ça m'a passionné, je voyais des camions, c'était ma passion.
13: Tu voyais ça dans la rue, dans les séries, à la télé, partout?
14: Dans la rue, je voyais plein de camions, pour moi, c'était ma passion. Mm-hmm. Et ça a toujours été ma passion d'être routier. Donc c'est pour ça que j'ai passé mon permis, donc je suis devenu routier. Bon, malheureusement maintenant, je ne peux plus le faire, mais je salue tous mes potes routiers. Mm-hmm. Donc ils se reconnaîtront largement, il y en a beaucoup.
13: D'accord. Donc tu as voulu être routier, tu l'as été, tu es rentré dans une société, mm-hmm. Tu as eu justement ce qu'on dit qui fait que tu ne peux plus être, c'est-à-dire tu as eu un accident.
14: Voilà.
13: Qu'est-ce qui s'est passé justement cet accident? Parce que tu nous as souvent parlé, tu nous as déjà parlé de verglas, un accident de camion.
16: Je vais juste demander avant, est-ce que tu as eu des difficultés à passer le permis poids lourd ou pas? Parce que hier on a eu Thierry, ouais, qui lui l'a passé. Tiré de la sécu, il a passé son permis poids lourd, il nous l'a dit, et il a dit que c'était dur, parce qu'il fallait faire des marches arrière avec un semi-remorque, enfin.
14: Non, mais lui, ce qu'il a passé, c'est le super lourd, donc le 40 tonnes.
16: Ouais.
14: Moi, j'ai que le 19 tonnes. Donc le 40 tonnes, c'est différent, parce que avec l'auto-école, ils te font reculer avec la remorque.
16: Non.
14: Il y a 19 tonnes.
13: Voilà. D'accord. Alors donc après, donc qu'est-ce qui s'est passé? Donc combien de temps t'as été routier?
14: Ben j'ai été routier 3 ans.
13: 3 ans. Jusqu'à cet hiver où il y a eu une plaque de verglas, t'as eu un accident. Qu'est-ce qui s'est passé d'ailleurs dans ce moment-là? C'est que t'avais un peu bu. C'était quoi?
14: Non, une erreur d'attention.
13: Mauvaise visibilité.
14: Non, c'est pas ça. C'est que sur la normalement comme c'était le lendemain des le jour des vacances. Mm-hmm. Donc en 93, donc 5 janvier 93, je m'en souviens très bien, ça fait 6 ans maintenant. Mmh.
13: Ça fait peut-être en hier, ça, carrément.
14: Ça fait 8 ans. Donc ce qui s'est passé, c'est que là, je devais aller à Dourdan charger un complet pour aller à Rouen, donc au centre hospitalier de Rouen.
13: Ah donc tu faisais quand même des grandes distances.
14: Bah oui.
13: Tu rentrais pas chez toi tous les soirs.
14: Ah si.
13: Ah, c'est quand même, oui.
14: Si, je m'arrêtais à Poissy.
13: Tu vidais là-bas?
14: Je vidais,
13: rentrais.
14: Non, je vidais une palette de parfum pour Poissy, donc Rochat, donc.
13: Ouais, d'accord.
14: Et après, je continuais sur Rouen.
13: D'accord.
14: Au centre hospitalier.
13: Et là, c'était les vacances, ce fameux 5 janvier 93.
14: Voilà, donc t'avais pas le droit aux autoroutes. Et donc, j'ai pris une départementale et là, c'était pas sablé. Et donc,
13: Mais t'allais vite, tu roulais vite?
14: Non. J'étais
13: à vitesse normale, quoi.
14: Normale, et celui qui m'a percuté, lui.
13: On t'a percuté? C'est l'erreur de quelqu'un?
14: Ben, c'est un semi-remorque. Donc, avant c'était un 38 tonnes qui m'a percuté. Donc, c'est lui, en fin de compte, qui a pas vu que j'étais en whirling déjà, parce que j'étais déjà en travers de la.
13: T'étais en whirling?
14: Ben, en travers de la route. Donc, il a pas pu. Comme il y avait un peu de brouillard, donc il n'a pas pu voir, et donc il m'a percuté. Moi,
13: mais toi, tu avais déjà eu un accident, c'est-à-dire que tu avais quitté la route?
14: Ah, mais moi, j'étais déjà en travers. Lui, il m'a percuté.
13: Donc c'est pas lui qui t'a mis en travers. C'est toi qui étais tout seul à cause du verglas, et lui, en plus, il a pas eu le temps de freiner, t'as rentré dedans.
14: Voilà.
13: Et c'est à cause de ce truc-là que t'as eu. Donc t'as été hospitalisé, ça a été un accident assez grave?
14: Oui, quand même.
13: Hospitalisé?
14: Je suis resté quand même 6 mois, un peu plus de 6 mois
13: à l'hôpital,
14: sans pouvoir
13: bouger. Donc tu étais sur un fauteuil roulant.
14: Voilà.
13: Rééducation ensuite. Mais t'avais une vie de famille. T'as tout perdu. Plus ou moins à cause de ça ou?
14: Disons, oui, c'est à cause de ça en fin de compte. Hein.
13: Mais pas avant, si tout se passait bien avant.
14: Ça s'est bien passé, mais donc dès que j'ai commencé à faire à dire que je faisais de la route, bon, ça s'est un peu mal terminé.
13: Ouais.
14: Donc ça y a pas plu. Bon, ma fille, que je te dise tout.
13: Bon, enfin tu dis ce que t'as envie de dire. Attention, que je dise pas, qu'on dise pas après que t'es obligé à dire. Tu dis ce que t'as envie de dire.
14: Non, mais ma fille.
13: C'est vrai qu'on va respecter. Hein.
14: Ma fille que je ne vois plus à l'heure actuelle. Et que j'y fais des gros bisous, malgré qu'il y a beaucoup de gens de Lyon qui nous écoutent. Mm-hmm. Donc, elle, dès qu'elle voyait un camion, elle disait c'est papa.
13: Ouais.
14: Et alors que j'étais déjà hospitalisé.
13: D'accord. Et après, quand t'es rentré donc de l'hôpital, et donc qu'est-ce qui s'est passé? C'est qu'elle est partie, ils sont partis. Ils
14: ont... Après, elle est partie. Puis,
13: d'accord.
14: Et
13: c'est à ce moment-là qu'on s'est connus.
14: Voilà.
13: Parce que là, t'étais dans le trou. T'en pouvais plus. T'es tombé dans le. Enfin, t'as.
14: Disons, j'ai commencé bien avant qu'on se connaisse.
13: À picoler.
14: Disons, non, pas trop. Disons si. J'ai commencé comme ça, puis bon. Après, ça a été la
13: décatombe.
14: La décatombe jusqu'à. Jusqu'à temps qu'on se connaisse.
13: Ouais.
14: Bon, même quand.
13: Tout encore dedans. Hein,
14: quand on s'est connu, bon.
13: Un petit peu.
14: Il y a eu quelques embrouilles. Bon, sinon, après, bon, il y a eu.
13: On peut dire, t'as fait une cure pour t'arrêter quand même.
14: Bah oui, mais en fin de compte, ça a servi à rien parce que bon, plus les années passaient,
13: ouais.
14: Et plus je repensais
13: à ta fille.
14: Ouais. Non, mais j'aime bien parce que, en fin de compte.
13: Mais t'étais pas très motivé à avoir envie d'arrêter réellement.
14: De quoi?
13: Bah, quand tu buvais un peu, quand tu voulais faire une cure, parce qu'il faut être motivé, c'est comme quelqu'un qui décide d'arrêter de fumer ou qui se drogue.
14: Faut
13: avoir envie. Forcer quelqu'un à le faire parce que toi t'étais. Je me souviens, t'avais été obligé. T'as eu un procès ou je sais pas quoi, et pour bonne conduite, il fallait absolument que tu fasses ça.
14: Non, mais c'est pas
13: ton propre chef.
14: Non, mais c'est pas ça, c'est que. On m'a obligé dans un sens oui et non pour. Parce que j'avais des voisins, j'avais tout fermé, les volets et tout. J'avais marqué comme quoi que je ne voulais plus qu'on me dérange, et puis tout. Donc ils ont pas.
13: À l'époque où on se connaissait.
14: Bah oui.
13: Et t'avais toujours les volets fermés, ouais, c'est vrai.
14: Ouais. Donc ils ont fait intervenir la police et les pompiers. Bon, c'est de là que ça s'est passé.
13: Ouais.
14: Puis après, bon.
13: Aujourd'hui.
14: On s'est connus. Donc. Bon, je dis pas que ça. Je peux pas dire que ça va encore bien, parce que je repense toujours à elle. Mmh. Je sais que là, son anniversaire est passé, je la vois toujours pas.
13: D'accord.
14: Je suis en train de me battre pour essayer de la voir.
13: Mais t'as plus de nouvelles, tu sais plus où elle est du tout.
14: Bah disons, je sais qu'elle est avec mon ex-femme,
13: ouais.
14: Sur Lyon,
13: ouais.
14: Mais pour l'instant, I'm then passing the vie, donc...
13: D'accord.
14: Donc je peux pas certifier si elle va bien.
13: D'accord.
14: Bon, j'ai une photo d'elle, mais que je ne peux pas. Je peux pas la regarder puis je
13: ne
14: peux pas
13: la
14: voir. Parce que moi ça me fait trop mal au cœur parce que bon ça fait quand même de 95 qu'elle est partie donc ça fait déjà 6 ans.
13: Ça fait 6 ans. Ouais.
14: 6 ans qu'elle est partie donc. Bon.
13: Alors. En dehors de ça, on va changer de sujet. Il y a un truc quand même qui passionne également les gens, c'est que quand on a préparé cette petite heure, beaucoup d'envois des messages internet, des gens voulaient savoir beaucoup de choses te concernant sur Gérard de Suresnes. Quelles sont les passions de Gérard?
14: Alors les passions, c'est la pêche.
13: Ouais.
14: J'aimais bien aller à la pêche.
13: Ouais.
14: Quel genre de pêche?
13: Pêche à la mouche?
14: Non, gardon, tout ça.
13: Ouais.
14: Camping quand même parce que bon quand j'ai eu des petits problèmes bon je partais avec une mobylette et puis je
13: ah t'as eu une mobylette une fois comme mobylette
14: je dirais pas la marque
13: non mais je veux une 103
14: non
13: 51
14: ouais voilà mais j'étais jusqu'à Orléans
13: ah ouais quand même
14: avec
13: au camping d'Orléans
14: et puis bon
13: c'est bien le camping
14: Non, parce que t'as pas trop d'entourage derrière.
13: Mmh. Non, donc t'as des passions, donc là, tu as dit la
14: pêche.
13: La pêche, la camping.
14: Le camping, et puis la Formule 1, ça...
13: Justement, la Formule 1.
14: La Formule 1.
13: Ça a même fait un débat. Quand t'avais fait un débat sur la pêche aussi, qui était pas mal. La pêche et la chasse, à l'époque. Mais tu t'en souviens plus.
14: Non.
13: Tu devais être encore sur l'alcool.
14: Non,
13: mais c'est pas grave, la Formule 1.
14: T'aurais voulu en faire un métier ou pas?
13: De quoi de
14: la Formule 1?
13: Non.
14: Si t'avais pu?
13: Non.
14: Et de la pêche? Non. Pêche, à la rigueur, je dirais pas que j'y retournerai pas.
13: C'est un beau métier, pêcheur.
14: Non, mais je dis pas que j'y retournerai pas par la suite. Hein.
13: Enfin, c'est dur, il faut se lever tôt quand même.
14: Bon, métier, mais Ça me dérange pas de me lever.
13: Tu te vois sur un bateau et tout, partir le matin à la pêche.
14: Non, je vais pas en mer.
13: Tu veux partir avec un chalutier, mais en rivière.
14: Non, je vais au bord des lacs. Hein.
13: Ah oui, d'accord, en chalutier, bord des lacs, quoi. D'accord, ah, ok. Ouais,
14: non, je vais au bord des lacs, ouais. C'est tout. Hein.
13: Oh, bah, sinon, tu loues une petite péniche et tu fais le canal du Midi, quoi.
14: C'est le
13: bon pêcheur, quoi. Mais Formule 1, donc, c'est ta passion.
14: Ah ouais, ça.
13: Quel est pour toi le plus grand pour toi?
14: Pour moi, j'aimais bien Ayrton Senna. Bon, malheureusement, il est parti.
13: Il est à la retraite, oui.
14: Alain Prost, j'aimais bien aussi.
13: Mm-hmm. Qu'est-ce que t'aimes dans ce... qu'est-ce qui te passionne dans cette Formule 1? C'est quoi que t'aimes là-dedans?
14: Bah, j'aime bien, c'est au moment du départ et les ravitaillements.
13: Tout le reste, c'est chiant.
14: Non, mais après, quand tu les vois, ils se doublent, tout ça, c'est pas trop intéressant. Mais le mieux, c'est le départ et... Ouais. Et les ravitaillements.
13: Ouais, tu pourrais aimer la moto, tu pourrais aimer à ce moment les rallyes.
14: Tu pourrais aimer
13: le Paris-Dakar, quoi. Toi, t'aimes bien le Paris-Dakar, c'est surtout le 1er janvier à minuit et le 31 janvier à midi, quoi.
14: Non, j'aime pas trop Paris-Dakar.
13: Non.
14: Si, par contre, ce qui me passionne.
13: Il y a un départ, une arrivée. Hein.
14: Ouais, non, mais ce que j'aime bien dans des rallyes comme ça, c'est que c'est dommage que il y en aille pas beaucoup, à part dans le Paris-Dakar.
13: Ouais.
14: C'est que sur le Paris-Dakar, j'ai vu, il y avait les camions, mais ils nous les font pas voir assez.
13: Bah, ils comptent faire un Paris-Dakar en Australie. Hein. Il faut créer Paris-Dakar, mais dès que ça sera fait, ils vont nous le dire. Sur la Formule 1, alors. Donc, ce que t'as avant tout, c'est la vitesse, je sais pas, c'est quoi? C'est le goût du risque, tu. Je sais pas, parce que bon, ça me paraît un peu bizarre de dire ma passion comme sport, c'est ça, la Formule 1.
14: Non, mais
13: en fin de compte, c'est juste les ravitaillements et le départ qui te passionnent là-dedans.
14: Non, mais c'est la vitesse et puis le risque.
13: Le risque? Pour toi, ils risquent leur peau.
14: Quand je vois les essais.
13: Est-ce que tu considères qu'un comme Schumacher aujourd'hui, dont on dit qu'il gagne 22 millions par mois?
14: Au total, tout
13: compris. Est-ce que ça te paraît énorme aujourd'hui les sommes des sportifs plus que de la Formule 1, même les joueurs de football? Est-ce que ça t'écœure, toi, qui a de la difficulté tous les jours à finir tes fins de mois, d'entendre quand même tes sportifs préférés gagner des millions? Est-ce que ça t'écœure? Est-ce que tu trouves ça normal que taper dans un ballon, gagner 1,5 million par mois, que de conduire avec un volant
14: Non, mais ça me dégoûte. Ça me dégoûte.
13: Pourquoi?
14: Non, ça me dégoûte parce qu'ils sont trop payés.
13: Parti politique. Pourquoi?
17: Non, mais ils le font pour toi.
14: Non, mais ils sont trop payés.
13: Pourquoi ils sont trop payés? Attends.
14: Non, mais ils sont trop payés là-dedans. Attends, t'en as d'autres qui gagnent quoi? La moitié de ce qu'ils gagnent? Même pas la moitié. Encore, je suis généreux, je dis la moitié. Par exemple.
13: La moitié quand même d'un million, ça fait toujours 500 000 francs, ça va, c'est honnête.
14: Bah ouais, mais qu'est-ce que tu veux vivre avec 500 000 francs par mois? Tu peux pas. Tu peux pas vivre.
13: Eh ouais.
14: Tu peux pas, je suis désolé.
13: Si, on peut, mais c'est difficile.
14: Ouais, à
13: ce moment-là, il faut avoir quelqu'un dans la famille, il faut quelqu'un dans le couple qui gère le budget.
14: Il
17: faut serrer la ceinture quand même.
13: J'ai pas dit. Non, mais à 500 000 francs,
17: évidemment.
13: Par mois, il faut serrer la ceinture. Mais tu peux faire quand même des trucs sympas.
14: Ouais, quoi?
17: 2-3 restos, pas plus.
13: Restos.
17: Attends.
13: Soyons clairs, là je rejoins Gérard. Tu gagnes 500 000 francs par mois. T'as un loyer, 4-5 000 francs.
18: T'es foutu,
13: tu vas payer l'EDF, machin, t'en as pour 400-500 balles. L'hiver, tu fais le chauffage, tu vas rajouter 500-600 balles.
17: Les courses,
13: 2000 balles par mois.
14: Non, je termine de ce que je dis.
13: Non, mais il a raison. 2-3 loisirs. Un mec qui aime bien jouer au loto, tout ça, il fait des grilles pendant le mois. Fait qu'au total, tu dois tirer à peu près 10 000 francs. C'est-à-dire qu'il te reste plus que 400 990 000 francs pour vivre.
14: Non, mais même, tu peux pas.
17: Tu peux même pas mettre de côté.
13: Tu peux pas partir en voyage.
17: C'est
13: difficile, reconnaissez-le. Ou alors, il faut être raisonnable. Quand tu gagnes 500 000 francs par mois, il faut pas vivre avec un loyer de 5 000 francs par mois.
17: Comment tu fais? Tu peux pas acheter non plus, donc.
13: Je sais pas, Gérard, toi. Pour toi, un mec qui gagne seulement 500 000 francs par mois, sa journée se résume à quoi pour toi? C'est de la survie?
14: Ouais. Non, personnellement, de toute manière, même avec un loyer, avec le téléphone, l'EDF, les courses, plus l'habillement, avec 500 000 francs, il ne peut pas y arriver. Je suis désolé, il ne peut pas y arriver. Alors, le mec qui arrive, qui dit qu'il peut y arriver, ben, qu'il me le dise.
17: Tu lui tires son chapeau avant autre chose.
14: Non, mais qu'il me le dise.
13: Si, voilà, faut peut-être qu'il soit célibataire, mais il peut pas avoir une vie de famille avec tes enfants.
14: Ah ben ça, c'est clair et net. Hein.
13: Parce qu'un mec qui gagne 500 000 francs par mois, et qui ose avoir une famille, c'est les foutre dans la merde.
14: Ouais, ça. Ça, c'est clair. Il y a la pension alimentaire derrière.
18: Parce que sinon, tu
19: la femme, elle bosse.
14: Ouais, mais faut
18: non, être
14: mais
18: ouais, mais attends,
19: ça double.
18: Dans ces cas-là, il faut être là. Non, mais dans ces cas-là, il faudrait que la femme gagne effectivement elle aussi 500 000 francs par mois, ce qui nous fait un million par mois. Là, tu peux commencer un petit peu à t'amuser. Ah ouais, tu peux te permettre une folie.
14: Là, avec un million par mois, tu peux y arriver tranquille. Hein.
18: Ouais, tranquille. Tu peux faire quoi de plus?
14: Ah bah attends, tu peux faire tout ce que tu veux. Tu peux aller en boîte. Tu peux aller au resto tous les week-ends. Hein.
18: Tous les week-ends.
14: Ouais, le samedi du week-end, pas tous les week-ends, pas les week-ends complets. Ah bah tu peux y aller le samedi et le dimanche, hein.
18: Ouais. Alors que si tu gagnes deux fois moins qu'un million, non.
14: Non, c'est la merde. C'est rien.
19: 500 000 euros, c'est pas pareil.
14: Oh, on s'en fout de ça, de l'euro. On s'en fout de l'euro, putain, je t'ai dit, qu'on était clair, d'accord.
18: Non, mais Gérard, il a raison, on discute.
14: On s'en fout,
18: justement, il a raison, on parle de tout.
14: Mais on s'en fout.
18: Pourquoi l'euro... tu t'en fous, l'euro, ça arrive bientôt.
14: Non, mais l'euro, pour l'instant, je m'en bats les couilles.
18: Non, mais attends, c'est quand même la...
14: Non, mais je m'en bats les couilles, c'est pas avant février 2002.
18: Ouais, d'accord, mais faut commencer à s'habituer.
14: Non, mais je m'en fous, on parle pas de ça.
18: Non, on parle de toi et de tes passions, donc on peut
14: pas dire.
18: Eh ben, on a le droit de te poser.
14: L'euro,
18: qu'est-ce que t'en penses, toi, Gérard?
14: Moi, personnellement, l'euro, de toute manière, ça va être de la merde.
18: Pourquoi?
14: Parce que ils vont commencer déjà à nous faire chier.
18: Ouais.
14: Parce qu'ils vont commencer à nous rendre la monnaie en euros.
18: Oui.
14: Et en francs. Donc on va se mélanger les pédales. Alors pour moi, c'est de la merde.
18: Surtout pour les personnes âgées.
14: Oui. Alors ça, les personnes âgées et tout ça, ça, je vais te dire une chose que ça.
18: Des aveugles.
14: Ouais, mais ça.
18: Des aveugles.
14: Ouais, mais ça. Bon, hé. Hey.
19: J'ai rien dit.
14: Non, non, mais tu fermes ta gueule,
18: mais
14: c'est tout.
18: Non, mais attends, Gérard, on parle calmement. Il déconne. Je vous demande jamais.
14: Non, non.
18: Pas une petite.
19: J'ai rien dit. Hein.
18: Non, mais c'est.
14: Non, non mais moi, je préfère dire une chose. Bon. Que sur l'euro, pour l'instant, pour moi, ça va être le bordel complet. Là, ça, c'est en pour parler. Déjà, je crois qu'il y a des chèques. Il y a des chéquiers qui sont en euros. Et il paraît qu'ils commencent déjà à rendre la monnaie en euros. Je ne sais pas dans quel magasin, mais pareil, ça commence. Et ils acceptent déjà les chèques en euros.
18: Est-ce que
14: et en francs.
18: Est-ce que tu aurais une solution, toi, pour aider les gens pour le problème de l'euro?
14: Disons, c'est...
18: Qu'est-ce qu'ils peuvent faire, à ton avis?
14: Disons, pour les personnes âgées, le problème, c'est qu'ils voient avec des gens qui sont... Je vais dire... C'est compliqué la question que tu me poses, Rigo, mais je vais quand même y répondre. Si tu veux, il faudrait qu'ils aient quelqu'un de confiance. Par exemple, quelqu'un de leur famille.
18: Ouais.
14: Qui toujours avec confiance.
18: Qui soit toujours avec eux.
14: Qui soit avec eux pour faire leur course et tout ça.
18: Donc même quand ils partent en vacances aux Canaries ou au Madagascar, comme font les troisième âge, il faudrait qu'ils soient dans l'avion.
14: Non, mais ce qu'il y a dans l'avion, ça c'est différent parce que quand tu vas dans l'avion, il y a simplement le billet à prendre, le reste c'est payé.
18: Parce que c'est vrai que les personnes âgées, déjà quand c'était l'ancien franc et le nouveau franc, ils se faisaient avoir.
14: Voilà. Déjà, puis là maintenant, ça va être encore pire.
18: Ouais.
14: Parce que de toute manière, ça rentre en rigueur à partir du 18 février 2002.
18: Ah, ça va être l'hécatombe. Hein.
14: Là,
18: à partir de ce jour-là, il n'y aura plus de francs du tout, il n'y aura plus que des francs.
14: Si. Mais ce qu'il y a, c'est que tu auras jusqu'au mois de juillet 2002 pour redonner tous tes francs pour.
18: Je crois que c'est plus, c'est jusqu'en 2005. Hein.
14: Non.
18: Je crois que c'est la même année. Hein.
14: Ah bon, c'est non, c'est prévu pour 2002 que.
18: Un génocide du franc.
14: Que toutes les personnes qui seront avec des billets, par exemple, de 50 francs, tout ça, soient redonnées.
18: D'accord.
14: Et après, ça sera terminé.
18: D'accord.
14: Donc, je peux te dire une chose, que ça va être la...
18: Mais
14: complet.
18: Ouais. Donc, toi, à la rigueur, tu aurais été à Strasbourg, tu ferais partie, tu seras député européen, tu aurais voté contre la loi de Maastricht.
14: Disons, moi, j'aurais dit non, puis c'est tout.
18: T'aurais dit non.
14: Ouais, parce que qu'est-ce que tu veux faire pour une personne âgée? Comment que tu veux qu'elle se débrouille?
18: Non, mais en dehors de ça, parce que le fait d'avoir installé l'euro, Gérard, c'est justement pour essayer de concurrencer les États-Unis qui sont la première puissance, le dollar. C'est surtout pour que tous les pays européens puissent faire un grand pays à lui-même pour essayer de concurrencer les États-Unis. C'est pas seulement pour essayer d'emmerder les personnes âgées.
14: Non, mais même, tu vois les États-Unis avec leur dollar, tu vois l'Italie avec la lire.
18: Enfin, ce sera les euros.
14: Ouais.
18: C'est l'euro contre le dollar.
14: Voilà, mais bon.
18: Qu'est-ce que tu penses de cette guerre?
14: Non, mais moi, je trouve que c'est complètement con, c'est tout. Ça sert à rien. On parlait des États-Unis, Gérard. Moi, j'aimerais que tu me donnes ton petit point de vue sur une affaire qui a fait beaucoup parler dernièrement, hein, puisque tu sais que les États-Unis est la plus grosse puissance du monde, hein, donc c'est un peu eux qui dirigent le monde, t'es d'accord ? Qu'est-ce que tu as pensé, toi, de cette fameuse élection, là, avec vote
20: Si tu veux qu'on parle politique.
14: Du coup, ton point de vue, est-ce que tu trouves ça aberrant qu'on en parle autant? Parce que finalement, c'est les États-Unis, ça ne concerne pas.
20: Moi, je vais te dire une chose.
14: C'est un feuilleton à la Dallas, quand même, il faut le reconnaître.
20: Si là, c'est même pas un feuilleton à la Dallas. C'est un feuilleton au feu de l'amour.
14: Ouais.
20: C'est un truc hallucinant, parce que t'en as un d'un côté, il te dit.
14: C'est Bush
20: qui a
14: gagné. C'est Al Gore.
20: Après, non mais faut revoir tous les bulletins de vote parce que
14: ça se faisait en France.
20: Moi en France personnellement,
14: tu votes plus toi d'ailleurs.
20: Moi j'ai jamais voté puis de toute manière je m'en fous.
14: Qu'est-ce que t'attendrais d'un homme politique en France? Qu'est-ce que t'aimerais qu'il change en premier?
20: Ce qui change en premier. Alors, moi, je vais te dire...
14: Donne-moi les deux, trois choses que tu aimerais qu'un homme politique change.
20: Déjà, une. Qu'il y ait moins de personnes en difficulté. En deux, qu'ils aillent des moyens pour trouver une solution sur des maladies à l'heure actuelle que personne n'arrive à découvrir.
14: D'accord.
20: C'est-à-dire...
14: On les découvre, mais on n'arrive pas à les traiter.
20: Non.
14: On les découvre.
20: Pour l'instant...
14: S'il faut aider maintenant des médecins à trouver des maladies...
20: Non. Pour l'instant, ils n'arrivent pas à trouver comment...
14: Ah oui.
20: Comment se sortir du sida. Comment se sortir de la myopathie.
14: D'accord.
20: Parce que ça, c'est des maladies...
14: Faut donner plus de moyens à la recherche.
20: Disons, faut donner. Et savoir... Ce que les jeunes donnent, ce que les gens donnent quand il y a des manifestations, de savoir si ça leur va vraiment.
14: Les décathlons, tout ça.
20: Le téléthon, le truc sur le sida, c'est pour ça que...
14: T'en insignes toujours d'ailleurs, décathlon, tout ça. Décathlon. Le téléthon.
21: Gérard, tu donnes à chaque fois que des...
14: Qu'est-ce que tu donnes, toi?
20: Moi, personnellement, j'ai jamais donné. Si, j'ai donné pour avoir ça.
14: Oui, d'accord, mais sinon.
20: Mais sinon, je ne donne jamais parce que je ne sais jamais si ça leur revient ou pas.
14: Alors, on revient sur les.
20: Il y a encore aussi une autre maladie.
14: Cancer. On a compris. Gérard.
20: Non,
14: ce que tu voulais dire en gros, parce qu'il n'y a pas plus de maladies, parce que c'est pas genre.
20: Il y en a beaucoup.
14: Non, mais c'est pour dire de l'argent pour la recherche.
20: Ouais, mais.
14: Et la troisième chose, qu'est-ce que tu as d'autre qu'un homme politique change encore? C'est quoi qui est. Plus de chômage, plus de...
20: Ah bah ça, le chômage...
14: Plus de discothèques, je sais pas, plus de...
20: Non, mais le chômage, ça, de toute manière, tu pourras rien y faire.
14: Non. Il n'y a aucune solution, c'est du bluff que les hommes politiques disent qu'ils vont essayer de trouver. Est-ce que... on revient, t'as fait un débat, en plus tu connais bien le sujet, parce que pour certaines personnes, et surtout des hommes politiques, les 35 heures, ça va tout révolutionner. Grâce à ça, il y aura quasiment plus de chômage ou plus du tout.
20: Ça changera rien du tout. C'est pas parce qu'ils mettent ça aux 35 heures, mais ce qu'il faut dire, c'est que en mettant ça aux 35 heures, donc ils vont mettre des gens en pré-retraite. Donc, est-ce qu'ils vont remplacer les gens qui vont aller en pré-retraite par des jeunes? On ne sait pas. Ceux qui vont aller en retraite, est-ce qu'ils vont les remplacer? On ne sait pas. Donc tout ça, pour l'instant, pour moi, c'est
14: des magouilles.
20: Pour moi, c'est de la merde.
14: Non, mais tu dis ça tout le temps, mais c'est facile. Expliquer pourquoi c'est de la merde.
20: C'est de la merde parce que.
14: C'est magouille pour toi, c'est ce qu'ils aiment politique, c'est des magouilles.
20: Pour moi, c'est les chefs d'entreprise qui sont pas capables de remplacer une personne qui va partir en pré-retraite pour prendre un jeune à la place. Parce qu'il faut le former, le jeune.
14: Et qu'est-ce que tu penses d'une femme qui a 40 ans aujourd'hui qui cherche du boulot et qui comprend pas parce qu'elle a 40 ans et qu'on considère qu'à 40 ans, déjà, on est trop vieux? C'est pas bien.
20: Mais non, mais ça.
14: À 40 ans, il te reste encore 15 à 20 ans à travailler, donc.
20: Mais ce qu'il y a, c'est que pour les femmes, la retraite, c'est 60 ans. Pour les hommes, c'est 65. Donc pour moi, je trouve ça dégueulasse. Alors la femme qui a 40 ans, elle a 20 ans à travailler. Donc un chef d'entreprise.
14: C'est dégueulasse qu'il la refuse.
20: Ne va pas prendre quelqu'un pour 20 ans.
14: C'est déjà bien 20 ans.
20: Ouais, mais faudra la former. Donc il y a un an de formation.
14: Bah alors, il en reste 19 dans la société.
20: Mais après. C'est par exemple.
14: Donc ça veut dire qu'à 40 ans, on ne sert plus à rien pour toi.
20: On
14: va mettre la retraite à 40 ans alors.
20: Personnellement, oui.
14: Alors si on met la retraite à 40 ans, dans 20 ans, il y aura peut-être le même problème qu'à partir de 30 ans, on n'en voudra plus, il faudra commencer à travailler dès l'âge de 15 ans.
20: De toute manière, il y a des jeunes qui commencent bien avant. Moi, j'ai commencé bien. J'ai commencé à 17 ans.
5: Parce que toi, tu as eu la chance. Parce que toi, tu as eu la chance de commencer parce que tu as eu la chance de ne pas faire d'études.
20: Non, mais moi,
5: il y a des jeunes qui, malheureusement, sont obligés. Ont la chance.
20: Non, mais moi,
5: malheureusement, sont obligés de faire des études à bac plus 10.
20: Et non, mais ça, les bacs et puis le BEP, brevet d'études professionnelles, pour moi, t'as pas besoin d'un bac pour. Mais disons. On dit qu'on n'a pas besoin de bac pour
5: non, être n'importe quoi. Au moins, t'es le BEP ou l'ENA, quoi.
20: Ouais, mais même. Maintenant, à l'heure actuelle, tu regardes dans une annonce, vous avez le bac, vous avez le BEPC et autre chose.
5: L'ENA, ou
20: hein. Maintenant, pour être éboueur, faut avoir le bac.
5: Ah bon?
20: Ah ben, tu demandes, maintenant, à l'heure actuelle, pour être éboueur, faut avoir le
5: pourquoi
20: bac.
5: Pourquoi? Non, mais explique-moi pourquoi t'as entendu ça où?
20: Ah bah j'ai
5: Et pourquoi, mais d'après toi c'est quoi? Pourquoi il faudrait avoir le bac pour être éboueur?
21: Et c'est renseigné.
20: Non,
5: mais d'après toi, d'accord, bon c'est peut-être vrai ce que tu dis, je te crois. Mais explique-moi, toi, Gérard, pourquoi il faut avoir le bac pour être éboueur?
20: Bah je me le demande. Je suis comme toi. Je me pose la question, pourquoi avoir un bac pour être éboueur ou pour balayer une rue? Pour tenir un balai, faut avoir un bac. Non mais attends, mais tu vas où là? Tu vis dans un monde de quoi? Dans un monde de tarés.
5: On est d'accord. Donc là, je te suis complètement.
20: Là, c'est dans un monde de tarés.
5: On vit dans un monde de fous.
20: De toute manière, qui c'est qui l'a voulu? C'est nous. À l'heure actuelle, tant
5: pis. Ça se trouve, demain, pour être cuistot, il va falloir faire Hippocagne et puis.
20: De toute manière, pour être cuistot, il te faut le CAP.
5: Ah bah minimum. C'est ça qui est génial. Pour être cuisinier, faut un CAP. En même temps, pour être éboueur, faut avoir le bac. On vit dans un monde de dingue.
20: Mais c'est complètement du délire.
5: Donc le mieux, c'est de démarrer le plus rapidement possible dans la vie active. Alors comment justement, toi, tu verrais changer l'éducation pour que les jeunes aient la chance, comme toi, de pas faire d'études?
20: Ben moi, je leur conseille s'ils veulent s'en sortir, les jeunes à l'heure actuelle,
5: qu'ils arrêtent les études.
20: Non, qu'ils continuent.
5: Non, mais s'ils continuent. Ils vont se mettre à rentrer dans la vie active tard et très vite ils se retrouveront au chômage. C'est ce qu'on disait tout à l'heure avec la femme de 40 ans.
20: Mais
5: alors
20: ouais,
5: qu'une fille qui a la chance de pouvoir arrêter ses études à 13-14 ans, donc en quatrième, disons même cinquième avec un peu de chance, elle rentre tout de suite dans la vie active, comme ça elle se fait plus vite de l'argent, et plus vite, bon elle se fera à 40 ans, elle se fera licenciée, mais elle aura mis de l'argent de côté.
20: Ouais mais. Non moi je trouve ça dégueulasse parce que. Ça sert à rien d'avoir un diplôme, parce que ça va te servir à quoi? À rien du tout.
5: C'est pour ça que pourquoi tu dis qu'il faut inciter les jeunes à faire des études, ça sert à rien.
20: Mais ouais, mais bon,
5: ah ouais, tu vois, tu sais, sans prendre qui se prend la queue.
20: Mais ouais, mais moi, je veux te dire, j'ai commencé à bosser à l'âge de 16 ans, de 17 ans, en apprenti. Mmh. Alors, on voulait me faire continuer la cuisine, ça me plaisait pas. J'aimais pas être derrière. Servir les gens, fallait avoir quelqu'un derrière mon cul.
5: Ouais.
20: Moi, j'aime pas. Je préfère.
5: T'as envie de te gratter le cul tranquille sans qu'il y ait quelqu'un derrière toi.
20: Non, mais moi, je préfère avoir mon indépendance. Comme sur la route, j'avais mon indépendance.
5: Ça te manque, ça, aujourd'hui?
20: Ah oui. Bon, disons, je me plains pas où que je suis. Je me plains pas. Mais je préfère, j'aurais préféré rester.
5: Qu'est-ce que t'aimais bien? C'était dans le camion, tu mettais ta musique, tu mettais Sardou, tout ça, c'était.
20: Voilà. Voilà donc.
5: Sardou justement, tiens, on change de sujet, mais on reste dans l'actualité. Qui fait son courant du mois de là, ça va arriver d'ici très peu de temps. Il fait une dizaine de jours à Bercy. Après, ça sera la dernière date. C'est pas dire qu'il va continuer la salle, mais c'est la dernière fois de sa vie qu'il va faire une grande salle comme Bercy. Après, il n'en fera plus jamais. Qu'est-ce que tu penses de ça? Et que encore ce mec-là, aujourd'hui, à l'âge qu'il est, avec son pauvre lifting, il remplit Bercy pendant 13 jours.
20: Ah, moi, je lui tire mon chapeau, c'est comme Johnny Hallyday.
5: Il ne tire pas la peau, vous savez.
20: Non, mais je lui tire mon chapeau.
5: Ouais.
20: Ben, c'est bon. Ça fait comme Johnny Hallyday, comme Jean-Pierre Sauzard qui adore Johnny Hallyday.
5: Non, mais on s'en fout, Sauzard parle de
20: Johnny. Non, mais je te parle de Johnny Hallyday quand tu vois, par exemple, Notre-Dame de Paris, là, qui va pas tarder d'être au Palais des Congrès. Là.
5: Ouais, mais parlons de Sardou, là.
20: Moi, Michel Sardou, je l'adore parce qu'il a des chansons, faut les comprendre.
5: Lesquelles?
20: Je vole, un accident est petit.
5: C'est bien ce que tu mettais. Alors. Prenons ces trois chansons, décortiquons-les un petit peu. Tu m'as dit je vole. Ça parle de quoi? Raconte-nous. Tu peux me chanter un extrait ou me donner un texte?
20: Ben si tu pouvais avoir.
5: Non, je sais pas, donc faut que tu les chantes.
20: Ben c'est mes chers parents, je vole, je pars. Vous n'aurez plus d'enfants ce soir. Comprenez bien, je vole.
5: C'est un enfant qui suicide, qui demande de faire sa vie.
20: En fin de compte, c'est un enfant qui se sent abandonné. Après, à un moment donné, il dit. Ouais, je sais plus exactement, je l'ai plus en tête.
4: Non, mais c'est pas grave les textes, mais ça parle de quoi? D'un enfant qui décide de partir de chez lui, de quitter sa maison? Mmh. Tu peux quitter ta maison en restant en bon rapport avec tes parents?
20: Oui, mais.
4: C'est pas le cas là.
20: Sur cette chanson là, c'est pas le cas. Bon, un accident. Bon,
4: alors, un accident, c'est quoi les textes?
20: C'est.
4: Attention, un accident.
20: Un accident, donc.
4: Tu peux fredonner un peu?
20: C'est. Je me souviens plus de la chanson.
4: Non.
20: Je m'en souviens plus, c'est. Un accident.
4: Non, c'est pas ça. Je m'en souviens plus.
20: Je l'ai plus en tête. Et c'est quelqu'un qui dit regardez dans la boîte à gants, vous trouverez son adresse. Vous trouverez son numéro de téléphone. Je sais plus exactement.
4: Il n'y avait pas de portable à l'époque.
20: Non, mais il dit comme ça sur la chanson, vous trouverez son numéro de téléphone dans la boîte à gants. Mais ne prévenez pas mes parents, car j'ai eu un accident, donc je sais plus exactement.
4: C'est quoi, mais c'est un jeune qui a eu un accident, qui a fait une connerie?
20: Ouais, c'est un jeune, je pense que c'est un jeune, mais j'ai...
4: Sur ton boîte, peut-être, en ayant un peu bu?
20: Non, je sais pas, parce que j'ai pas les paroles en tête, et comme t'as rien...
4: Je sais pas, Rigo, ça t'arrangerait de regarder peut-être à www.sardou.fr?
21: Ouais, je vais chercher.
4: Si on peut voir les textes, parce que je crois que dans Sardou, on doit avoir il doit y avoir un site Sardou, il doit y avoir des textes, et là, à ce moment-là, et Gérard pourrait les relire. Alors, il y avait accident... Tu m'avais dit, je vole et
20: petit.
4: Et petit, c'est quoi petit?
20: Alors petit, c'est... Petit, n'écoutez pas les grands parler. Tu comprends, toi? Je sais plus exactement comment que c'est.
4: Vas-y, lâche-toi quand même. Vas-y, c'est pas grave, c'est bien, vas-y.
20: C'est petit, n'écoutez pas les grands parler. Tu comprends. Mais je sais plus, je l'ai en plus, mais j'ai pas pensé à le prendre.
4: Rigo, il va voir s'il peut trouver un truc Sardou avec les textes sur les
20: petit. Donc alors, petit, petit
4: Rigo, t'as dit pas sur la petit.
21: Petit.
4: Je vole.
20: Et un accident.
4: Surtout celui-là, en prompt.
20: Mais un accident, en fin de compte, c'est grave parce que ça.
4: Bon, alors laisse tomber.
20: Ça lui fait rappeler son père.
4: Non, laisse tomber.
20: Non, mais.
4: Non, en autre, je vole ou petit.
20: Non, mais t'essayes de voir et tu me diras. Sinon, mais j'aime bien là. Parce que la table ronde, elle est vachement bien organisée. Il n'y a que Max qui parle, mais.
4: Non, parce que tu sais, finalement, je crois que je pose des questions, vous avez envie de lui poser, et je pense qu'il se réserve pour le débat pour être en forme.
20: Donc, non, mais.
4: Sardou, tu l'as déjà vu sur scène?
20: Non, j'ai jamais eu l'occasion de le voir.
4: Pour toi, Sardou, c'est quoi? C'est un chanteur, c'est un ami, c'est quelqu'un qui a dû partager ta cabine?
20: Non, mais Michel Sardou, c'est un chanteur.
4: Michel.
20: C'est un chanteur que j'aime bien. Mais celui, au moins.
4: Il t'a accompagné quand même quand t'étais sur la route.
20: Ah ben, de toute manière, moi, du Michel Sardou, j'avais...
4: Tout par cœur.
20: J'avais tout...
4: Toutes tes cassettes.
20: J'avais plus de 200 disques à lui et 500 cassettes.
4: D'accord. 500 cassettes, 500 albums de
20: Michel Sardou.
4: Et... Tu devais avoir plus d'un que personne ne doit avoir, parce que...
20: Il y en a beaucoup que je peux pas avoir. Et...
4: T'as trouvé?
21: Un site officiel quand même, michelsardou.com.
4: Donc on va essayer de trouver les paroles de quelques chansons.
21: Oh, on va regarder.
4: On va regarder. Alors, dans ton camion, revenons à ce métier de routier et restons dans la musique. Donc, c'était important la musique pour toi quand tu étais dans ton camion.
20: Ah ben ça, de manière, ça a toujours été pour moi la chose là. Le mieux, et ça de manière aucun routier pourra me démentir, donc on j'espère qu'on en aura tout à l'heure entre 2h et 3h, aucun routier ne pourra me dire
4: qui conduit pas sans musique.
20: La musique. C'est.
4: Quels sont on a compris, donc c'est clair que c'est important parce que ça vous accompagne, parce que vous aimez bien quand même être seul, c'est le fait d'être seul, mais quand même il faut pas être seul au point de se retrouver sans musique, parce que sinon ça serait tristouné, quoi. Sinon la route vous paraît moins longue. Alors, est-ce qu'il y aurait quand même, parce que toi t'as côtoyé beaucoup de routiers dans ton métier, souvent vous vous retrouviez dans les routiers sont sympas, dans les cafétérias, discutant.
20: Bah, disons, moi j'ai écouté les routiers sont sympas, mais.
4: Non, je parle des routiers, t'as connu des potes routiers à toi, des gens. Ouais. Quels étaient, vous avez souvent discuté de lui, quels sont, d'après toi, si tu devais donner un trio de tête des chanteurs à routiers, le trio chanteurs routiers. Ouais. Quelles étaient les plus fortes rotations de cassettes d'artistes français dans les cabines de routiers? Il y a Sardou.
20: Bon, Sardou, peut-être que tout le monde l'aime pas. Hein.
4: Mais bon, d'après toi, quels étaient les artistes qui étaient le plus aimés des routiers, les chanteurs, les trois chanteurs, qui étaient tout le temps dans les cabines, à tourner à tue-tête?
20: De manière, il est libre, Max.
0: Non, mais on parle des artistes, pas des chansons, mais des groupes. Des chanteurs, il y a Johnny Hallyday, à mon avis.
20: Ouais, mais ça, dans
0: ça Johnny, être Hallyday. Best.
20: Johnny Hallyday, je pense Elvis Presley et.
0: Sardou, peut-être.
20: Bah oui, sûrement.
0: Les trois ténors.
20: Voilà. Sinon, après, bon.
0: Jacques Brel, quoi que les routiers, non, peut-être pas.
20: C'est de la merde.
0: Tous, autre chose à foutre. Brassens,
20: non.
0: Léo Ferret,
20: non. Je sais pas, parce que ça dépend des.
0: Peut-être, il y a peut-être, je pense à un truc, c'est Jérôme.
20: En fait, je pense, oui.
0: Ouais, c'est Jérôme, Mike Brandt.
20: Ah, Mike Brandt, c'est.
0: Ça devait tourner, ça dans les boutiques. Frédéric François.
20: Non, plus.
0: Adamo.
20: C'est Jérôme et Mike Brandt aussi.
0: C'est Jérôme.
20: Non. Je viens de le dire.
0: Non. Non, je voulais dire. Frédéric François.
20: Moi, je pense pas, non.
0: Non.
20: Moi, ça dépend, parce que maintenant, t'as des jeunes qui.

0: Alors attends, faut que tu lèves la tranche audio.
1: Ah, je sais pas si ça fonctionne.
0: Ils sont en train de se connecter là, deux secondes.
2: Votre domaine, son téléphone. Ça joue, c'est bien sûr, pas
1: voilà. Tu te souviens, j'ai... Attends, alors, t'as les paroles, GG?
3: Ouais.
1: Un peu de lumière, on va lui mettre un peu de lumière.
3: C'est là.
0: Ah, c'est écrit petit, ouais.
1: Alors, Gérard va nous interpréter.
0: Vas-y.
3: Vas-y avec.
1: Non, mais le son est pas très bon. Si
4: on peut faire... On va le baisser un peu.
1: Ah, d'accord, on va essayer de faire des petites améliorations. Il y aura un petit peu de crachat sur la ligne, mais on va essayer d'avoir mieux.
3: C'est pas ça.
2: C'est pas le début, c'est ça.
1: Non, mais c'est les extraits.
2: Et si la plaine
3: c'est encore bonne. Une clique, j'ai eu un accident.

0: des extraits de 30 secondes sur internet, fini à blanc.
1: Pour moi c'est...
0: Hein ?
1: Pour moi c'est mort tout mon corps saigne, mais reste-t-il un survivant ? Je vous en prie, trouvez ma femme, mais n'appelez pas mes parents.
2: Mais c'est tout.
1: Non mais j'aurais préféré avoir la musique.
0: Non mais il n'y a que 30 secondes sur internet. On envoie un autre extrait, puis après tu finis à blond. Alors on commence.
1: Oh non, là
0: je vole. Je vole. T'es prêt?
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0: Ah, c'est en chantant, ça, d'accord. Et tu voulais, il n'y avait pas je m'envole ou je vole?
4: Mais si, mais c'est pas au point leur truc.
0: Ah, c'est pas au point?
4: Ouais, tu piques, je vole.
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0: Petit.
3: En chantant.
0: On va chercher petit.
1: Sors-moi tout le. Rigaud. Sors-moi tout
4: l'intégrale
1: de.
0: Bon, remets du papier dans l'imprimante. Alors, chose d'origine à capella, t'as les textes, tu te souviens de la mélodie quand même.
4: Petit, là,
0: petit, on en voit.
4: Ouais.
0: Ça
4: marche.
1: Ouais, mais ça grille. N'écoute
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1: Hein?
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1: a le
3: dans le jardin.
0: Ah, blanc. Écoute.

0: Voilà.
1: J'aurais bien voulu, je vole.
0: Ah, je vole, mais a cappella peut-être.
2: Non, je vole, on l'a pas. Apparemment, ça envoie en chantant.
0: Alors.
2: Ah non, bah.
0: Bah, fais-la, tu connais les termes. Vas-y, je vole.
2: Ah non, bah.
0: Vas-y, je vole.
1: Non, mais mets-moi une musique,
0: on va. On l'a pas, on va pas mettre
1: une musique. Non, mais mets-moi un truc.
0: C'est rien, j'ai tout éteint, vas-y.
3: Mes chers parents, je pars. Je vous aime, mais je pars. Vous n'aurez plus d'enfants ce soir. Je ne m'enfuis pas, je vole. Comprenez bien, je vole. Sans fumer, sans alcool. Je vole, je vole. C'est jeudi, il est 5h du matin. J'ai bouclé ma petite valise et je traverse doucement l'appartement endormi. J'ouvre la porte d'entrée en retenant mon souffle et sur la marche. Et je marche sur la pointe des pieds, comme le soir où je rentrais après minuit. Voilà.
0: Continue.
1: Non, mais c'est bon, j'ai plus rien.
0: Oh, dommage. Je vole, refais le refrain.
3: 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Sans fumer, sans alcool. Je vole. Je vole.
0: Et voilà, terminé.
1: Pas mal, bravo!
0: Donc Sardou, pièce importante. On revient dans le... On va terminer là-dessus parce qu'on aurait pu continuer. On fera une autre émission, on reparlera parce qu'on n'a pas eu le temps de tout parler. J'aurais voulu... Ah, c'est bien, c'est sympa de parler comme ça. Mmh. Dernier sujet qui tient à cœur, oui.
2: Juste une petite question très intéressante parmi les milliers de connectés sur Internet. Il y a Rocco tout à l'heure, il voulait savoir à partir de quel âge as-tu commencé

0: commencé à porter la moustache.
1: Ah oui, c'est vrai. Hein, il y a tellement de trucs dont on aurait aimé parler. La moustache.
2: Ben, depuis l'âge de...
0: 39 ans.
2: De 17 ans.
1: Oh, chaud. T'as des photos de toi quand t'avais 17, 20 ans avec la moustache?
2: Non.
1: Non. Non, t'as pas de photos de toi quand t'étais plus jeune?
2: Non.
1: Non, rien du tout.
2: Non, aucune.
1: Ok. Alors, donc, Placibi pour terminer.
2: Bah, la Sibie, ça a toujours été ma passion.
1: Ça a été la révolution pour toi. Mmh. La Sibie, ça a été à l'époque, pour les routiers dans les années 70, qui est aujourd'hui, pour un jeune de 19 ans, l'Internet. C'est un peu le...
2: Bah, disons maintenant, c'est que la Sibie, maintenant, je pense que...
1: Ça, à l'époque, c'était la révolution.
2: Bah, oui, mais ça, la Sibie, c'est... Ça, on en voit toujours encore avec, avec des codes Sibie sur le rebord du volant... Mais je sais que la Sibie, ça a été au départ un truc dingue. Même les jeunes, je vois, à 8-9 ans,
1: c'était de la folie.
2: C'était la folie même avec la Sibie portable.
1: Ah, il y a eu une Sibie portable. Comme les téléphones portables, il y a eu de la Sibie portable. Ouais, ouais,
2: ouais. C'était un genre de talkie-walkie.
1: En forme de mallette.
2: Et ils se parlaient entre eux et tout.
1: Ah,
2: et
1: c'était génial.
2: Je pense que c'était ça a été le truc le mieux vendu en France.
1: D'accord. Hein. Quel est on va conclure là-dessus avec ta disque, après on va aller vers ton débat sur les relations amoureuses. On aurait aimé encore, tu vois, c'est sympa de parler comme ça.
2: Non, mais on peut aller jusqu'à 1h15, moi.
1: Non, mais on en fera d'autres nuits comme ça, c'est sympa.
2: Non, mais on peut aller jusqu'à 1h15.
1: On en fera d'autres, promis. Vaut mieux que les gens restent sur leur faim et on a des bonnes questions. Je vais terminer puisque tu parlais d'une invention géniale, que ça s'est super bien vendu, la Sibie. Tu peux me citer peut-être 2, 3 ou 4, 5 inventions qui, depuis le début du siècle, hein, donc depuis l'an 0, pour toi, ont le plus marqué les gens. Depuis la...
2: Sur quoi? Sur la Sibie?
1: Non, dans le monde, depuis l'an 1000, depuis l'an 0. La naissance de Jésus, tout ça, depuis 2000 ans. Quelles ont été pour toi les plus belles inventions? La révolution pour l'être humain.
2: Moi, je peux te dire qu'à l'heure actuelle...
1: Pour toi?
2: Pour moi, ça a été l'invention de l'Internet. Ben ça, au début, moi, je n'ai pas connu, hein, parce que je suis né qu'en 61, donc t'as qu'à voir.
1: L'Internet, ça date depuis quand, Rigo?
0: Oh, bien avant.
1: Hein. Bien avant, ouais.
0: C'est vieux, c'était l'armée qui s'en servait avant.
1: Tu parles de l'armée en 1800, déjà 70,
0: ouais,
1: bien
0: avant.
1: Ouais.
0: Avant les premières guerres mondiales.
1: Pour
0: communiquer entre les pays.
1: C'est vieux, Internet, hein. On a du retard. Hein. Sur certains pays, on a 400-500 ans de retard.
2: Non, mais ce qu'il y a, c'est que... Bon,
1: c'est... Alors, donc, t'as l'Internet?
2: Bon, l'Internet, la Sibie, bien sûr.
1: Non, mais dans les inventions du monde, pour toi, c'est ça.
2: Mais
1: tu parles des plus grandes inventions que de l'être humain.
2: Ah non, mais moi, je n'ai pas connu de...
1: Non, mais c'est pas grave pour toi, quelle était... Peut-être le téléphone.
2: Téléphone portable, tout ça.
1: Non, mais...
2: Ouais, d'accord. Mais sans plus, hein, je peux pas te dire exactement.
1: Non, mais attends, d'après toi, quelles étaient les choses les plus fabuleuses? L'électricité, le téléphone, l'avion, le bateau, la voiture... le nucléaire,
2: Non,
1: pour toi c'est Internet, la Sibie.
2: Non, la Sibie et l'Internet et le téléphone, c'est tout. Le reste, pour moi, rien.
1: Si, puis. Je trouve pas que c'est une belle invention que d'avoir inventé la voiture ou le téléphone.
2: Non, bah je viens de dire le téléphone.
1: Non, ou le.
2: Non, mais moi ce que.
1: L'électricité par exemple, ça peut être une belle invention pour toi.
2: Non. Non, moi ce que j'ai bien plus aimé, c'est la. L'invention des camions sur la route, c'est tout. Parce que comme j'étais routier, moi je pense plus à eux que...
1: Ouais.
2: C'est normal.
1: C'est sur cette belle parole, donc...
2: C'est normal que je pense à...
1: Les plus belles inventions, Gérard, que l'être humain ait pu créer depuis ces 100 dernières années, donc depuis la création du monde, c'est la Sibie, l'Internet, le portable, et également l'invention des camions sur les routes, pour les routiers. Eh ben, dis donc, avec ça, on est bien barré. Gérard, on aura l'occasion de refaire des nuits où nous parlerons comme ça tous les deux, en tête à tête. Mmh. La nuit est loin d'être terminée. Mmh. Hein, on a fait un tiers de cette nuit consacrée à Gérard, puisque maintenant, direction le débat de Gérard.
2: Mais avant que tu lances ton disque, on va quand même saluer tous ceux qui sont sur les routes.

0: Bon alors les filles, Magali.
1: Oui.
0: Tu fais quoi dans la vie?
1: Ah, je suis étudiante encore.
0: T'es étudiante et Cassandra, tu fais quoi toi? Ah oui, tu m'as déjà dit peut-être.
2: Non, dis-toi justement, je pense pas.
0: Non, tu fais quoi?
2: Je suis secrétaire.
0: T'es secrétaire, très bien. Oui. Chez papa?
2: Non, du tout.
0: D'accord. Attention, je vous ai... j'avais dit Cassandra que j'allais t'offrir quelque chose de beau.
2: Oui, j'avais une surprise.
0: Magali.
1: Oui.
0: Elle est pour toi aussi. Attention.
1: Mon Dieu.
0: Il est là.
1: Qui?
0: Allô? C'est un grand enfant. Vous ne l'avez pas reconnu?
2: Ah non, du tout.
0: Hein. Refais les bruitages sans rien dire, refais des bruits.
2: J'ai un porte-clés qui fait le même truc, donc...
0: Ça, c'est son nouveau joujou, ça?
3: Ouais.
0: Ah, c'est son nouveau joujou?
2: C'est qui?
0: Ah. On attend de savoir quel est le premier sur Minitel qui va le retrouver, quel est le premier qui va deviner qui est lui. Ah non, on ne dit rien pour l'instant.
2: Mais
0: hein.
2: T'es privé d'antenne pendant combien de temps?
0: On va lui dire.
3: Ah,
0: Dimitri a trouvé, bien entendu, il s'agit de Gérard.
2: Hola.
4: Le Gérard.
5: Allô.
2: Bonsoir.
5: Bonsoir.
2: Ah, c'est Gérard. Bonsoir, Gérard.
0: Salut Gérard.
5: Salut.
0: Alors, ça y est, la punition est finie.
5: Quoi, la punition, ça va pas chez toi, non?
2: C'est quoi la punition?
0: C'est génial, ça.
5: Ça, c'est un nouveau bidule qu'on m'a donné et que je garde.
0: Ah bon.
6: Il m'a dit que c'était quand il y a quelqu'un sur l'antenne qui le faisait chier, pendant qu'il parlait, il mettait ce bruit-là.
0: Ah bon?
6: Ouais.
5: Ouais, c'est... le premier qui m'emmerde, je mets ça. Alors attention.
0: Vas-y, alors mets les bruitages. C'était extraordinaire.
2: C'est
0: magnifique. Il y en a plus d'un qui va être jaloux, hein. Oh là là, c'est
5: bon,
0: génial.
5: Je suis pas là pour ça.
0: Je te présente Cassandra.
5: Déjà entendu.
0: Tout à l'heure, dans son bain.
5: Oui.
0: Hein. Et puis également notre amie Magali de Chambéry.
1: Oui.
0: Qui est nue à côté d'un soi-disant piano et d'une soi-disant cheminée.
1: Pas nue, pas nue. Ah. Pas nue, quand même. Je sors du bain, je vais quand même mettre en peignoir, quoi, quand même.
0: Alors.
1: Et puis c'est froid à Chambéry, c'est normal que j'ai un feu.
0: Ah non, mais c'est toi qui vas le lire.
5: Florent, non, de toute manière, c'est normal, hein, parce que là-bas, c'est la ville où il fait le plus froid.
0: Ah oui,
1: c'est vrai.
0: C'est vrai.
5: Ouais, parce que j'y étais il y a un an.
0: Ah oui, carrément.
5: Mm-hmm. Bah oui, tu sais très bien, t'as reçu une lettre il y a un bout de temps de ça.
0: Je me souviens plus, c'était de Chambéry. Alors, Magali, il y a Cassandra,
1: mm-hmm.
0: ainsi qu'Alain. Mm-hmm. Surtout à Alain. Alain. Gérard.
5: Ouais. Pourquoi alors? Qu'est-ce que c'est que ça encore, ce nom bidon là que tu me surnommes, toi?
0: Je déconne, j'essaie de te taquiner.
5: Bon, alors, bah, de toute manière, tu y arriveras pas.
0: Alors, Gérard.
5: Allons-y.
0: Sois bien attentif à ce qui va se passer.
5: Ouais.
0: Florent a quelque chose à te dire.
5: Alors, j'écoute.
0: Écoute attentivement, ainsi que Cassandra et Magali, dites-moi ce que vous en pensez. C'est un pur chef-d'œuvre.
1: Ok.
0: Petit bijou concocté en 3-4 jours. Il lui a fallu 3-4 jours pour
6: quand même. Ouais.
5: Ah, quand même. Ah, bah dis donc, il est gonflé celui-là.
0: Il est très lent. Il a eu beaucoup de problèmes d'inspiration. Il a pensé à toi. Et là, d'un coup, il a eu un déclic.
5: Ah, ouais, ouais.
0: Et depuis qu'il a pensé à Gérard, il lui a fallu 10 minutes. Écoutez bien.
6: 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Toi qui veux faire un Kiki Donc ou un Jackie. Toi qui veux jouer au double fun. Toi, la fille qui dit à Max que tu l'aimes. Ce poème est pour vous. Point final à la ligne.
0: Alors?
5: Hey, il est pas gonflé, hein. Il est pas gonflé de reprendre sur moi, hein.
0: Ah ouais, non mais là il s'est...
5: Non, mais pas gonflé.
0: Du tout, le mec, tu es mon inspiration, pas... Gérard.
5: Hey, quand même, lui il peut avoir 3-4 jours pour construire ça. Moi, en une semaine, j'en ai construit 23.
0: Non. Fais péter un de ces 23, vas-y.
5: Alors, attends, on va prendre dans l'ordre.
0: Je
2: peux aller faire pipi?
0: Qui a demandé?
2: Cassandra.
5: Oui. Oh, tout de suite.
0: Ma femme, mais vas-y, ma chérie, je t'en prie.
2: Merci.
5: Bon, bah, on va attendre qu'elle revienne.
2: Non, mais c'est bon, j'ai le portable, j'entends.
5: Alors, non, mais je veux pas le savoir, moi.
0: Attends, ça voudrait dire qu'on pourrait éventuellement t'entendre faire pipi?
5: Non, pas de ça.
0: Gérard.
5: Non.
0: Ça va être un grand moment de radio. Live, Cassandra.
2: Ah.
0: De Neuilly.
2: Uh-huh.
0: Va nous faire pipi dans des water de luxe.
2: Ah,
0: En direct live. Magali, toi, tu pourrais pas faire ça.
1: Bah non, j'ai pas envie de faire pipi.
0: T'as pas envie de faire pipi, alors.
5: Bon, bah voilà, alors comme ça, c'est bien.
0: Écoutons Cassandra faire.
4: Je sais pas comment je vais mettre en direct, mon dieu. Ah si, je vais mettre en
5: direct. Bon, bah, quand vous voulez, hein.
4: Alors. Ah non, je fais comment pour me.
0: Bah vas-y, vas-y.
4: Attends, ok, ah, c'est bon. Okay.
0: Taisez-vous, écoutons. Grand moment de radio.
4: C'est pas beau, c'est sale.
5: Chut. Comment
4: ça sera ça à l'antenne.
0: Mais non, on va écouter, vas-y, on va
5: bon,
0: couper.
5: Alors attends, on va commencer par un...
0: Alors, attends. Cassandra,
4: oui.
0: Retiens-toi, t'as pas fait pipi, là?
4: Non,
0: bon. T'attends, t'es assise, là?
4: Hein?
0: T'es assise? Bon, quand...
5: Non, mais tu la laisses faire pipi et c'est tout.
0: Non, mais pendant que Gérard va nous lire un de ses poèmes...
5: Non, tu la laisses et puis après moi j'y vais.
0: Ah si, je le vois, Gérard.
4: Quoi?
0: Lis-nous un de tes poèmes.
4: Je vais faire pipi.
5: Bon, alors, bah, laisse aller faire pipi.
0: Non, alors Florent, vas-y, lis un poème. Lis le poème. Cassandra, pendant que tu fais pipi, Gérard, Florent va relire son poème. Vas-y.
5: Ouais, et qu'il le relise parce que.
0: Alors, taisez-vous, silence, on écoute. Vas-y, Cassandra, tu fais pipi.
6: Le même ou un autre?
0: Le même ou un autre.
5: Un autre. Un autre.
0: Chut, attention.
5: Un autre.
0: Vas-y, Cassandra, on t'écoute, c'est toi qui démarre, tu donnes la première note.
4: C'est parti.
5: Et le poème, là, c'est quand?
0: Et le pipi aussi, on attend.
5: Non, mais moi, c'est le poème.
1: Elle est en train, hein.
5: Oh là là, le bordel.
6: Toi qui me force à travailler tout le temps. Toi qui me force à faire le standard une heure avant l'émission.
5: Toi qui
6: me crie dessus quand un auditeur a pas la pêche. Toi qui te moques toujours de moi et de mes habits. Toi qui me dérange quand je suis au téléphone. Toi qui te dis le plus grand. Toi qui te dis et point final à la ligne.
0: Oh là là, bravo.
5: Bon, ça y est,
1: c'est bien.
0: Cassandra et tout, petit pipi, hein.
1: Ah là, c'est pipi de Gérard.
0: Ah, Cassandra, petit pipi, hein.
4: Attends, un coup de grâce.
5: Oh, hé, oh. Bon.
0: Alors, Gérard.
4: Tu crois, moi, hein.
0: Ah, Gérard, on t'écoute.
5: Ah, ça y est, quand même, parce que sinon, je remets le bordel, hein.
4: Putain, c'est ça, bon.
1: Non.
5: Bon, alors, l'autre, Florent, ton point final à la ligne, tu le gardes.
0: Voilà.
5: Hein? Tu le mets de conserve et puis tu fais un poème pour dans 3 semaines.
0: Voilà.
5: Hein? T'auras le temps d'ici 3 semaines de faire un petit poème avec point final à la ligne.
0: D'accord.
5: Bon, alors, allons-y, on y va parce qu'il y en a un.
1: Allô?
0: On y va.
5: Bon, allô? C'est parti.
4: Oh.
5: Alors, je voudrais te dire je t'aime, mais je n'ose pas. Je voudrais te dire je t'aime, mais je ne sais pas comment te le dire. Mm-hmm. Je voudrais te dire je t'aime du fond du cœur, mais je reste bloqué. Je voudrais te dire je t'aime avec. Je voudrais te dire je t'aime comme une rose. Je voudrais te dire je t'aime avec des fleurs. Je voudrais te dire je t'aime avec une lettre, mais je n'ai pas ton adresse. Je voudrais te dire je t'aime avec un cœur gravé nous deux noms. Je voudrais te dire je t'aime sur un côté de la maison. Je voudrais te dire je t'aime avec un cœur percé par deux flèches. Je voudrais te dire je t'aime dans le creux de l'oreille, mais tu écoutes le Wattman. Ton Wattman. Je voudrais te dire je t'aime. Je voudrais te dire je t'aime avec un voyage. Je voudrais te dire je t'aime devant un dîner aux chandelles. Je voudrais te dire je t'aime avec un superbe bijou que je t'offrirai après un an d'entente si tu veux bien de moi. Bon, ça c'est...
0: On rajoute.
5: Je voudrais te dire je t'aime mais seul à seul et en tête à tête. Je voudrais te dire je t'aime au téléphone, mais il y a trop de gens, de monde qui écoutent, surtout la nuit. Ils sont tous jaloux.
4: Ouais.
5: Je voudrais te dire je t'aime sur une musique douce. Merci Max pour la musique.
0: Oh, c'est joli, bravo.
5: Merci Max pour la musique.
0: Attends, je vais caler la musique. Attends 2 secondes.
5: Non, mais il est trop tard, hein.
0: Ah non, mais j'en remets une autre, là. Alors, deuxième poème, la suite. Oh, putain, mais tu t'es défoncé grave, là, pendant les...
4: Ah ouais.
0: Attends, excuse-moi, mais dans l'écriture, t'es quand même vachement plus moderne qu'avant,
5: c'est simple, celui-là, je sais pas, c'est tous ceux de la semaine qui ont été concoctés.
0: Ah, sont magnifiques, celui-là, il est beau.
1: Ouais, c'est clair, c'est magnifique.
5: Bon, il y en a deux qui sont destinés à...
0: À qui je sais?
5: À Neuilly, mais en dernier.
0: D'accord.
1: Ah, c'est gentil.
5: Bon, ça reste de côté.
0: Est-ce que
5: dis donc, toi, la vedette, là.
0: Ouais.
5: Non, il n'y a rien pour toi. Manque de peau.
0: Ah, merde.
5: Non, parce qu'il y a un truc, mais Florent, il n'a pas voulu que je le passe.
0: Ah bon, bah alors, fais-nous un autre truc, quelque chose encore de très très beau, parce que pour Cassandra et Magali, je suis sûr qu'elles sont sous le charme.
5: Je voudrais...
0: Parce qu'il en a écrit 23, vous vous rendez compte, les filles, alors que Florent a mis 4 jours pour en écrire un.
1: Max,
0: oui.
1: C'est mon âge, en plus. J'ai 23 ans, il a écrit 23 poèmes.
0: C'est grave.
5: Bon, mais attends, 23, j'en ai rajouté 2 pour toi, Cassandra. Alors donc, ça fait 25.
0: Ça fait 25.
5: Ça fait plus 23. Hein.
0: Oh, c'est magnifique.
5: Bon, allez. Alors, ah ouais, sinon... envoie une musique douce là. Un genre de petit slow, tiens.
0: C'est non, mais quelque chose comme ça, écoute.
1: Ah ouais, du piano.
5: Non, pas de piano. J'aime pas le piano. J'aime pas le piano.
0: Non, mais c'est Gérard qui décide.
5: J'aime pas le piano.
0: Bon, alors commence et je vais mettre la musique après.
5: Vas-y. Non, tu t'envoies la musique, après je continue.
0: Ouais, dis donc.
5: Oh, ouais,
0: bon, le festival continue, hein.
5: Hein.
0: Ah bon, alors, parce qu'il a fait plein de poèmes quand même, hein. Oh, les filles, elles doivent être folles contentes de te retrouver et...
5: Ouais, non, mais de toute manière, ça va pas durer longtemps, hein.
0: Pourquoi? Pourquoi?
5: Parce que de toute manière, ça va être une fois par semaine maintenant.
0: Ouais, exact.
1: Ouais.
7: Il y a même un mec qui est heureux de le retrouver.
0: Ah bon?
5: Qui?
0: Oui, bah, il y a quelqu'un qui a une... Ah, bah, des gens...
5: Qui, Florent?
0: Des auditeurs et des auditrices qui ont des poèmes...
5: Qui est content de me retrouver?
0: On va te le dire.
5: Mais attention, pas l'autre PD de ma chambre, parce que...
0: Mais non.
5: J'écris au président de la République, si ça va pas.
0: Non.
5: Moi, j'ai fait la lettre au président de la République.
0: Ce sont des gens qui sont tellement heureux, qui ont écrit des poèmes en ton honneur. Et d'ailleurs, il va y avoir plein de filles, plein de mecs qui sont en train d'appeler en ce moment. Florent les sélectionne. Un petit poème en ton honneur, on en a déjà. Mais d'abord, musique, et écoutons le poème que nous a concocté Gérard. Attention, musique, maestro.
1: C'est pour qui?
0: Chut.
5: Pour... de manière, c'est marqué à la fille qui m'aimera et qui m'écoutera, puis c'est tout, voilà.
0: Point final
5: à la ligne, ou à toute celle qui comprendra ce que ça veut dire. Point final à la ligne.
0: On y va, c'est parti.
5: On y va, branchez la musique, maestro. Laisse-moi te faire un bisou sur tes lèvres le soir avant de dormir. Laisse-moi te faire un bisou dans le cou la nuit. Laisse-moi te faire un bisou sur tes lèvres avant d'aller travailler. Laisse-moi te faire un bisou sur ton corps quand tu prends ta douche. Laisse-moi te faire un bisou sur tes lèvres pour ta fête ou ton anniversaire. Laisse-moi te faire un bisou sur tes bras le soir. Laisse-moi te faire un bisou sur ton nez quand je rentre le soir. Laisse-moi te faire un bisou quand on danse un slow. Laisse-moi te faire un bisou. Laisse-moi te faire un bisou si tu m'aimes.
1: Wow.
5: Laisse-moi te faire un bisou quand je rentre tard du boulot. Bon, la suite. On continue avec le même slow, hein. Je voudrais te serrer dans mes bras le soir. Je voudrais te serrer dans mes bras dans un lit froid. Je voudrais te serrer dans mes bras quand tu as froid. Je voudrais te serrer dans mes bras au cinéma. Je voudrais te serrer dans mes bras pour t'embrasser. Je voudrais te serrer dans mes bras sur la plage. Je voudrais te serrer dans mes bras sur une moto. Je voudrais te serrer dans mes bras en buvant un café. Je voudrais te serrer dans mes bras quand tu fais la cuisine. Je voudrais te serrer dans mes bras sous la douche. Je voudrais te serrer dans mes bras le soir en regardant la télé. Je voudrais te serrer dans mes bras le soir assis tous les deux sur le canapé. Je voudrais te serrer dans mes bras quand tu rentres du travail. Je voudrais te serrer dans mes bras pour te dire je t'aime. Je voudrais te serrer dans mes bras pour te dire chérie. Voilà, terminé, point final à la ligne.
0: Voilà.
5: On arrête la musique.
1: Ah, c'est trop beau. Non, c'était Johnny qui
0: avait dit ça. Surtout le moment où tu dis j'aimerais te serrer dans mes bras sur la moto. Je sais pas comment tu fais pour la serrer dans tes bras et conduire en même temps la moto.
1: Ah, mais elle est à la même, c'est elle qui conduit.
0: Ah non, mais c'est magnifique.
5: Non, mais c'est la fille qui conduit, c'est pas moi.
0: Ah oui, d'accord, c'est-à-dire que.
1: Non, c'est pas.
0: Gérard est très rusé, c'est-à-dire que quand il veut serrer la fille sur la moto, c'est elle qui conduit. Par contre, quand il s'agit de la serrer dans les bras quand elle cuisine, c'est bien elle qui cuisine, hein.
5: Ah bah oui.
0: Ah là, il n'y a pas de problème, il n'y a pas de doute, hein. C'est pas toi qui cuisine.
1: Allô?
5: Oui, qui c'est qui me parle là?
1: C'est Cassandra. Oui. Dans ce cas-là, si c'est la fille qui conduit la moto, c'est l'enlacer. Vu qu'elle allait devant toi, ce serait enlacer par derrière, bon, au niveau même des hanches ou. On dit enlacer, pas serrer dans ses bras.
0: On dit serrer dans les bras.
5: Ouais, attends, que je retrouve mon.
1: Essaye sur une moto.
5: C'est où celui-là?
0: Mais Cassandra n'a rien compris.
5: Max! Faut pas contredire les filles.
0: Bah si, quand elles ont tort, elles ont tort.
1: Non, moi je veux bien, écoute, si tu crois... Max, j'ai une surprise pour toi.
0: Mais bien sûr que je crois, mais essaie de comprendre un petit peu qu'avec Gérard, tout est permis, c'est un peu notre... C'est notre Picasso, comme de la peinture, on a notre Picasso, c'est le même.
5: C'est ça, Cassandra? Je voudrais t'enlacer sur une moto.
1: Voilà, c'est pas.
0: Mais non, on dit serrer, embrasser, c'est la même chose. C'était très beau ce que t'as dit.
1: Non,
0: Cassandra,
1: c'est joli quand même. Je voudrais te serrer dans mes bras dans un grand lit froid. C'est magnifique. Ça me rappelle moi quand je rentre du taf et qu'il n'y a personne à la maison.
0: Ah bah oui, mais bon, t'as grave à avoir un beau visage, hein, puis ça se passera autrement.
1: T'es méchant.
0: Bon, allez, sérieusement.
1: Oui.
0: GG, on va accueillir donc la fameuse personne. Et Magali, qui est déjà quand même plus discrète que Cassandra. Toi, Magali, pour toi, c'est parfait ce qu'il fait.
1: Non, mais en fait, ouais. En fait, il fait une fixation sur la douche. À chaque fois, c'est
0: non, il fait une fixation sous la douche, sur les
1: douches. Mais il est vachement beau.
0: C'est très joli. Et Magali, Cassandra ainsi que Gérard, en ton honneur, on a déjà un auditeur. Bon, il va y avoir des femmes qui, j'espère, vont appeler, qui vont faire des petits poèmes en l'honneur de Gérard. Je crois qu'elles sont nombreuses à chercher à nous joindre. Mais Florent est très sélectif, il sélectionne. Hein. Et on a David.
8: Salut.
0: Bonjour David.
8: Bonjour. Bonsoir Gérard.
5: Salut.
0: Alors, petit poème pour notre ami Gérard en son honneur. David, Gérard, t'es attentif ?
5: J'écoute.
0: Et tu diras ce que t'en penses, toi, le professionnel du poème. On y va.
5: J'écoute.
8: Bon, je l'ai écrit il y a 30 secondes, Gérard, et juste avant de te le lire, je voudrais te serrer très fort dans mes bras, Gérard, dans une cabine téléphonique.
1: À tous les coups, il y a pas une cabine.
8: Je voudrais te serrer dans mes bras très fort dans une cabine téléphonique, Gérard, la nuit. Je voudrais que tu m'entendes faire pipi aussi quand je vais aux toilettes.
5: T'as fumé la moquette ou quoi là? Ça va pas toi non?
0: Tu te verrais
5: pas. Oh, t'as fumé la moquette.
0: Gérard.
1: Gérard, il apprécie pas. Hein.
0: Gérard.
5: Ça va pas non?
0: Alors, il y en a un autre qui dit ceci. Toi, Gérard, que j'écoute. Toi, Gérard, dont je doute. Toi, Gérard, ma moumoute. Toi, Gérard, pas de doute. C'est toi qui es sur ma route. Point à la ligne.
5: Qui
0: c'est qui agit là en plus malgré tout, 32 ans. Le mec, faut qu'il arrête les poèmes. Hein. Kiri, faut que t'arrêtes les poèmes, c'est pas bon.
5: Mais c'est bon, des mecs comme ça, c'est pas la peine de les passer. Hein.
0: Ah non, ça c'est rien. En plus, il voulait que je l'appelle pour lui lire le poème.
5: Non, il va se faire foutre.
0: Ah, exactement, Kiri, tu vas te faire foutre, ça n'a rien à voir.
5: Toi,
8: je veux bien, mais par toi, Gérard.
5: Hein?
8: Je veux bien te faire foutre, mais par toi, s'il te plaît, Gérard.
5: Ça va, toi, tu te crois où là? Je suis pas de ce bord, moi. Ok.
8: Mais non, mais dans une cabine, ça pourrait être sympa, toi.
5: Non, mais tu vas te faire foutre, c'est tout.
0: Voilà, exactement, point à la ligne. Bon, alors, Gérard, un petit poème pour les femmes. Est-ce que t'as un nouveau poème? Est-ce que tu viens de nous faire un nouveau poème encore, là?
5: Mais je te dis, il y en a.
0: Bah, fais-en un.
5: Il y en a, mais je vais y aller quand même mollo parce que j'ai une voiture de chasse et puis ils sont montés je sais pas où, là.
0: D'accord, bon, alors, encore un petit poème. Je sais pas s'il y a un poème directement dédié aux femmes qui écoutent la radio cette nuit.
1: Oui.
5: Bah, de toute manière, il y a les trois autres qui suivent.
0: Alors, est-ce que tu peux les faire les trois d'affilée sans t'arrêter? Je sais que ça paraît compliqué.
1: Non.
5: Bon, alors allons-y. Alors, personne coupe, parce que le premier qui coupe, je raccroche.
0: Ah non.
5: Bah si, hein.
0: Tu peux aller le faire exprès, l'autre. Il essaie de nous faire du chantage. Raconte, Florent. Oh, mec, il coupe, maintenant qu'il coupe, je raccroche. Allez, on y va, c'est parti, on écoute attentivement.
5: Alors, laisse-moi tenir ta main quand on se promène au bord du lac. Laisse-moi tenir ta main. Quand on se promène le long d'un champ de course. Laisse-moi tenir ta main. Quand on se promène le long de la route. Laisse-moi tenir ta main. Quand on se promène dans une grande surface. Laisse-moi tenir ta main. Quand on se promène sur les Champs-Élysées. Laisse-moi tenir ta main. Quand on se promène pour aller en course ou chercher du pain. Laisse-moi tenir ta main. Quand on se promène pour aller à la piscine. Laisse-moi tenir ta main. Quand on se promène sur le sable chaud. Laisse-moi tenir ta main. Quand on se promène au bord de la mer, laisse-moi tenir ta main. Quand on se promène en forêt, je voudrais aimer la fille qui voudra m'aimer. Je voudrais aimer la fille comme elle voudra être aimée. Je voudrais aimer la fille comme je pourrais le faire. Je voudrais aimer la fille qui voudrait me fixer un rendez-vous. Je voudrais aimer la fille comme elle le désirera. Je voudrais aimer la fille qui recherche le grand amour. Je voudrais aimer la fille et la serrer dans mes bras. Je voudrais aimer la fille et la rendre heureuse dans la vie. Je voudrais aimer la fille qui est seule dans la vie. Je voudrais aimer la fille, même s'il y a un bébé. Laisse-moi te prendre la taille pour marcher dans la rue. Laisse-moi te prendre la taille dans le métro, assis à côté de toi. Laisse-moi te prendre la taille en marchant dans un champ. Laisse-moi te prendre la taille quand on se promène la nuit. Laisse-moi tenir la taille quand on se promène sur le sable. Laisse-moi te prendre la taille quand on se promène en maillot de bain. Laisse-moi te prendre la taille quand on se promène pour aller danser. Laisse-moi tenir ta taille quand on se promène assis derrière une oreille du bois. Laisse-moi te prendre par la taille quand on va chez la famille. Hop, terminé.
0: Terminé, on remballe.
5: Trois d'affilée.
0: Trois d'affilée, bravo.
1: Ouais.
0: Alors là, t'as fait très fort, Gérard.
1: Ouais.
0: Ah non, puis là les filles sont sous le charme. Quel est celui qui vous a le plus plu? Est-ce que c'était pas le moment?
1: Le deuxième.
0: Moi j'ai préféré le premier qui disait laisse-moi tenir ma main dans les grandes surfaces.
1: Ah oui, magnifique.
0: Ce passage là m'a ému. Mmh. Parce que je me vois arriver dans un Leclerc. Mmh. un samedi après-midi vers 15-16h, quand c'est bien bon monde et de monde. Et au lieu de te dire que tu peux perdre ta femme, au contraire, tu la prends dans tes mains pour la serrer.
1: Oh,
0: C'est pas un peu le message que tu voulais faire passer, Gérard?
5: Bon, en quelque sorte. Hein.
0: C'est un peu ça, hein?
5: En quelque sorte.
0: Tu vois, j'avais...
5: ça dépend de la personne. Hein.
0: Ou puis ça dépend du supermarché, parce que si c'est un mammouth, c'est pas du tout la même chose. Parce que les heures d'influence sont plutôt vers 14 que 15. Hein.
5: Non, mais ça dépend de la fille. Bon, bref.
0: Allez, point à la ligne.
1: Ça dépend de la fille?
5: Ben, de toute manière, c'est dédié à... Attends que je le retrouve. C'est lequel, celui-là? C'est le premier, je crois.
0: Tu pourras en dédier à Cassandra ou à Magali aussi.
5: Hein. Ben, Magali, ouais. Pour l'instant, j'en ai pas construit un.
0: Ah, parce que t'en as construit un pour Cassandra?
5: J'en ai construit... Non, je sais même pas où ils sont.
1: Tu sais,
5: c'est un vrai bordel là.
0: Non, mais ce qu'il faut savoir, les filles, ce qui est très fort, c'est que Gérard, par exemple, nous lit ses poèmes et tout en lisant ses poèmes, il réfléchit à un autre poème qui va vous écrire tout de suite.
5: Non, mais celui de Cassandra, il a été fait le temps qu'elle continue de.
0: C'est pas vrai.
5: Le temps qu'elle était à l'antenne.
0: C'est pas vrai.
5: J'ai appelé, moi, il était minuit et demi.
0: Oui.
5: Et puis j'ai dit à Florent, il m'a dit, ben on te rappelle à 1h15.
0: Ouais, et voilà. Donc t'as écrit un poème.
5: Voilà, j'en ai fait deux.
0: C'est pas vrai.
5: Si, j'en ai fait deux.
0: Tu pourrais nous les lire?
5: Attends, qu'est-ce qui répond derrière là?
0: Je sais pas, j'ai rien entendu.
1: Non, je dis, c'est vraiment gentil de ta part.
5: Non, mais attends, parce qu'il y en a d'autres, mais attends, parce que là je suis paumé là, parce que j'ai mélangé tout.
8: Non, mais t'es 23 bruitages, sors-nous un beau.
5: Merde.
0: Alors, comment on peut faire là? Est-ce qu'on peut faire le petit poème pour Cassandra?
8: Ah non, bon.
5: Oh, va te faire foutre, toi!
0: Ah, sois pas agressif comme ça, Gérard. Alors, attention, tout le monde a le droit de s'exprimer. Gérard, on t'écoute.
5: Bon.
0: Pour Cassandra.
5: Bon, alors, attends. Bon, parce que.
0: Toi, Gérard, qui ne te laisse pas faire.
5: Bon, bah, de toute manière, ça va.
0: Toi,
5: aller,
0: Gérard, qui boit du café en voyant chez les mecs qui t'embêtent. Toi, Gérard, qui écoute Max sans Ginny parce qu'elle est partie. Toi, Gérard, qui a bu. Qui a vu. Prendre la main et regarder Starsky et Hutch.
5: Qu'est-ce mais attends, ça vient d'où ça?
0: C'est All Star qui a 22 ans sur Minitel.
5: Ouais, bah, qui?
0: All Star.
5: All Star, qu'il aille se faire hauler au bois de Boulogne.
0: Voilà, exactement. Alors, est-ce qu'on peut avoir les deux petits poèmes, ou au moins un des deux pour Cassandra?
5: Bon, alors toi, Cassandra.
0: En tout cas, il y a des gens qui trouvent qu'il y a des hommes qui sont très jaloux et qui te trouvent, il y a Laurent qui a 28 ans qui te trouve très séducteur.
5: Bah, tant mieux. Ça me fait une belle jambe.
0: Alors, attention, poème dédié directement à Cassandra de la part de Gérard. En direct sur Fun Radio. Attention.
5: Bon, attends, laisse passer les flics et puis après on verra.
0: D'accord, je laisse passer, il passe.
5: Mais attends, parce que j'aurais... Ouais, ben, c'est bon, ils viennent de me regarder, je m'en fous. De toute manière, j'ai mes papiers. Bon, alors, toi, Cassandra, qui habite non loin de la radio. Toi, Cassandra, qui a une voix si douce à entendre au téléphone. Toi, Cassandra, qui devras choisir le parfum que je t'offrirai. Toi, Cassandra, tu devras choisir le poème que je lirai à 1h15. Moi, qui ai 12 ans de plus que toi, mais l'âge n'a rien à voir. Moi, Gérard, qui habite... à Suresnes dans le 92. Moi, Cassandra, qui espère qu'on puisse se voir très bientôt, où tu m'appelles après à la cabine si tu veux bien. Je préfère te dire que je suis assez triste dans la vie, mais Max sait très bien pourquoi. J'espère que tu pourras, si tu es d'accord. Allô?
1: Oui, je suis là, j'écoute.
5: Ah non, parce que je sais pas, là, il y a des bruits bizarres là. C'est quoi ce bruit de cabine là?
0: J'en sais rien, qu'est-ce qui se passe?
5: Bon, Max sait très bien pourquoi, voilà, bon, je reprends. J'espère que tu pourras,
0: Attends,
5: es d'accord, de me remettre dans le droit chemin si des fois on trouve une amitié sincère, durable, voire même une amitié très sympa.
0: Ouais.
5: En Vladimir 1.
0: Ah, il y a un deuxième.
5: Les enfoirés, ils m'attendent. Alors, le deuxième.
0: Qui t'attend?
5: Ben, la sécurité.
0: Sécurité de quoi?
5: Je suis envoyé par deux voitures de sécurité maintenant.
0: Sécurité de quoi?
5: Sécurité normale, des agents de sécurité que je connais.
0: Ah bon, tu les connais, c'est des copains?
5: Ouais.
0: Ah bon, ça va, tu me rassures.
5: Alors, moi, Cassandra, qu'on va encore appeler à 1h15, car je voulais pas passer avant. Toi, Cassandra, qui... ils vont me tuer, là.
0: Pourquoi?
5: Ils vont me tuer, je viens de m'étouffer.
0: Ah bon, c'est des copains?
5: Ouais, non, mais vas-y, j'ai soif, moi, à force de lire.
1: Ouais.
5: Bon, toi, Cassandra, qui vient de prendre ton bain... En écoutant, en espérant que tu écoutes Fun. Oh là là, il me tue, Max. Toi, Cassandra, j'espère que tu trouveras l'homme que tu recherches cette nuit. Toi, Cassandra, tu es passé l'année dernière ou cette année sur Fun. Moi, qui t'ai déjà écouté ta voix, qui ai déjà écouté ta voix avec Max ou Jenny. Moi, Cassandra, qui ai pas mal de problèmes suite à un accident. Bon, bref, celui-là, je sais pas pourquoi que je l'ai mis, c'est pas grave.
0: Bon, alors,
5: enfin, moi, bon, hop, terminé.
0: Bon, on a encore, Gérard, écoute bien, on a d'abord, on a un autre Stéphane de Paris. Stéphane, bonsoir.
9: Allô.
0: Apparemment, c'est plus les hommes qui sont séduits par Gérard
10: ouais,
0: que les femmes.
10: Mmh.
0: Stéphane.
9: Allô.
0: Tu as un petit poème pour notre ami Gérard?
11: Ouais.
0: Gérard, t'écoutes?
9: J'écoute.
11: Ouais, ouais.
0: Écoutons.
11: Alors, écoute, Gérard, tu es le plus fort. Gérard, tu as de l'imagination. Toi, Gérard, de l'intuition.
0: Ah non, attends. Gérard, Stéphane, excuse-moi, Stéphane.
11: Ouais.
0: Est-ce que Gérard est là?
9: Oui, je suis là.
0: Bon, non, mais écoute, ce qui se passe quand même, mais oh.
11: Bah ouais.
0: Gérard.
9: Oui.
0: Un peu de respect pour celui qui tient un poème en ton honneur.
9: Bah ouais. Écoute, je fais que ça.
0: Non, t'entends discuter avec des collègues.
9: Bah, je viens de leur dire bonjour, j'ai le droit.
0: Bah, t'as le droit, mais alors pourquoi tu te plains quand pendant que tu lis un poème, il y a des gens qui parlent?
9: Bon, vas-y, j'écoute.
0: Alors, on écoute.
11: Ouais. Bon, alors écoute.
9: Gérard,
11: tu es le plus fort. Gérard, tu as de l'imagination. Toi, Gérard, de l'intuition. Toi, Gérard, de l'invention. Mais tu as rattrapé Max le Star System que tout le monde a idolâtré.
0: C'est beau, non?
11: Ah ouais.
0: Ah, moi, je trouve ça magnifique.
9: Mais attends, comment tu s'appelles déjà?
0: Stéphane.
11: Stéphane.
9: Hein?
0: Stéphane.
9: Stéphane?
11: Ouais.
9: Et ça veut dire quoi, la fin, là? Parce que j'ai pas tellement...
11: Bah, tu as rattrapé Max le Star System que tout le monde a idolâtré.
9: Ouais, mais...
11: Ah ouais.
9: Et tout le monde a été... personne?
0: Hein? Il a rattrapé personne, je cours plus vite que lui.
11: Bah ouais.
9: Non mais je vois pas le rapport là.
0: Je vois pas le rapport entre moi non plus, Stéphane. Quel est le rapport de courir, de rattraper qui?
9: Ouais, je vois pas le rapport avec Max. Hein.
11: Tu l'as rattrapé, Gérard. Tu as rattrapé Max. C'est sûr.
0: Tu crois?
11: L'as rattrapé.
9: Non, je suis pas d'accord avec toi. Hein.
0: Ah bon, pourquoi?
9: Non. J'ai rattrapé personne, c'est tout.
11: Tu as de l'invention.
9: J'ai rattrapé personne.
11: Bah si, tu as de l'invention.
9: Mais non, de toute manière, non, je suis pas d'accord avec toi là.
11: Tu as rattrapé Max.
9: Ben non, j'ai pas rattrapé Max.
11: Il faudrait que tu fasses de la radio.
9: Non mais et puis quoi encore? Tu veux pas que j'aille au bois de Boulogne aussi?
11: Pourquoi pas?
9: Non mais si tu veux, je vais au bois de Boulogne, pourquoi?
11: Ouais, pourquoi pas, ouais.
9: Il est plein le bois alors.
0: Ah oui, il est plein le bois, d'accord, ouais. Jean-Luc également, reste avec nous Stéphane. Hein.
11: Ouais.
0: Jean-Luc également de Paris 25 ans, salut Jean-Luc.
12: Bonsoir Max.
0: Jean-Luc.
12: Et bravo, c'était formidable tout à l'heure.
0: Qu'est-ce qui était formidable?
12: Le petit bruitage que nous a fait la charmante demoiselle.
0: Ah, c'était beau, hein?
12: Ah, grand moment.
0: Cassandra, elle s'appelle.
12: Moi, j'ai fait quelques mots pour.
0: Elle habite juste en face de la radio, elle a plein de fric.
12: Bah, faut assurer là.
0: Allez, vas-y, écoute.
12: J'ai fait quelques mots pour Gérard.
0: Gérard?
12: Ouais.
0: Il y a quelqu'un pour
9: j'écoute.
0: Toi.
12: Toi, Gérard, qui a une si belle voix. Toi, Gérard, qui me fait fantasmer.
10: Mmh.
12: Toi, Gérard, qui doit être si bien monté. Toi, Gérard, qui se touche tous les soirs. Toi, Gérard, arrête de boire.
9: Jean-Luc. Ouais, Jean-Luc. Tu vois ton truc comme ça?
12: Hein? Ouais.
9: Eh ben, tu sais où que tu te mets?
0: Ouais, vas-y, dis-lui, Gérard.
9: Tu te mets au cul.
12: Gérard.
9: Oui.
12: Tu sais ce que ça fait, Jean-Luc, à l'envers?
9: Ouais, bah, moi, je t'emmerde.
0: Ça fait j'encule.
9: Bah, tu vois, moi, je t'emmerde.
12: Mais moi, je t'aime bien, Gérard.
9: Non, mais moi, je t'emmerde. C'est pas pareil.
0: Non,
9: je t'emmerde.
0: Non, mais moi, je t'emmerde. Non.
12: Ça me fait frissonner, Gérard.
9: Non, mais moi, je t'emmerde, c'est tout. C'est clair et net.
0: Ah, mais pourquoi tu deviens si agressif? Alors, attendez.
12: T'as vraiment une voix suave qui me fait plein de choses, Gérard. Gérard?
9: Ouais.
12: Parle-moi encore.
9: J'entends
12: ta voix, Gérard. Je ne dors plus la nuit à cause de toi.
9: J'en ai rien à foutre que tu dors plus, d'accord?
12: Mais non,
9: alors
12: Gérard,
9: tu balances pas ça sur l'antenne, ok? Ou sinon je raccroche.
0: Ah non. Bon allez,
9: alors, tu vas te faire foutre.
12: Non Gérard, parle-moi de vous.
9: Non, tu vas pas enculer, c'est tout.
12: Non, oui, non, c'est toi que je veux, Gérard.
0: Ah, stop.
9: Mais moi...
0: Ah non, c'est bon, Gérard.
9: Oh oui, bon. Ça va où là?
0: Je sais pas, qu'est-ce qu'il a fait? Qu'est-ce qui s'est passé?
9: Non, mais vas-y.
0: Il est fou ce mec.
9: Qui se croit lui?
0: Et qui se croit où lui, Florent? Qu'est-ce que t'as fait? C'est un des copains à Florent, ça.
9: Non, mais moi j'en ai rien à cirer, hein.
0: C'est un Nantais, ça.

0: Bon ben.
1: Donc voilà, donc
2: ça va pas la santé.
1: La jambe toujours pareil. Hein, donc on accueille toujours Rigo sur le site internet www.frfunradio. Donc
3: rebonsoir à tous.
1: Rebonsoir. On est combien?
3: Alors on a déjà dépassé les 5000. On est 5822. Et ça cartonne sec. Et c'est tout. Bah ils te disent c'est faux. Je sais pas pourquoi. Ils disent tous que c'est faux.
2: Pourquoi c'est faux. C'est faux quoi?
3: Je crois qu'il parle du plâtre.
1: Ok. Et donc on a toujours Manu au standard qui vous accueille.
2: Tout à fait.
1: Donc en espérant que Manu ce soir.
2: Enchanté de faire ta connaissance, Gérard.
1: Ouais bon. J'espère que tu vas me faire. T'inquiète, Lulu. J'espère que tu vas me faire du meilleur boulot que la semaine dernière.
3: Ça
1: et
3: va rouler,
1: exceptionnellement,
3: ça va rouler.
1: Comme Fulder n'est pas là, c'est Olivier.
2: Rebonsoir.
1: Olivier de la prod qui est là pour vous faire la.
2: Mais tu peux m'appeler petite lune, hein, chérie.
1: Ta gueule, je suis pas ton chéri. Ok, et donc c'est lui qui va m'annoncer les disques qu'on va passer durant la soirée. Donc on peut avoir à peu près.
2: Le premier, non, pas tout de suite.
1: Hein. Non,
2: on s'en va plus tard.
1: On peut pas savoir.
2: Non, on peut pas.
1: Ok. Donc alors, le débat de ce soir, il y en aura un sur deux. Donc ça va être des sectes et des marabouts qui vont être mélangés.
2: Ah d'accord.
1: Donc on va accueillir pour ça Tam Tam, 23 ans de Limoges. Bonsoir à toi.
4: Bonsoir Tam Tam. Bonjour Gia.
1: Bonsoir à toi.
4: Ça va bien, t'es pas dans le plat, si?
1: Tu commences pas parce que...
4: Non, mais c'était pour ta santé.
1: Non, mais je suis dans le plat, d'accord.
4: Ok, bah t'as bonjour de Tam Tam.
1: Ouais, ok. J'écoute 22... c'est vrai, ouais, on n'a pas les fréquences.
2: On commence pas.
1: Ok, donc j'écoute 22 ans de Blois.
4: Oui, bonsoir, Gérard, bien.
1: Bonsoir à toi. Pierre-Alain, 19 ans Paris, donc on écoute Fun Radio sur 101.9.
5: Ouais, salut Gérard.
1: Bonsoir à toi.
2: Krishna,
1: 20 ans de Calais.
6: Salut Gérard, à Vibarez to you, Manu.
2: Merci beaucoup.
1: Voilà.
3: Gérard,
1: oui.
3: Avant de commencer le débat, il y a Davy One sur l'IRC, il te demande s'il y a un débat sur deux, c'était quoi le deuxième débat qu'on n'aura pas?
1: Ben, le deuxième débat, normalement, c'était les marabouts, mais en fin de compte, on va faire les sectes et les marabouts. On se calme derrière, s'il vous plaît, merci. Donc, en fin de compte, on fera juste les sectes et les marabouts d'un seul coup. Au lieu d'avoir le débat sur les sectes et après les marabouts. Okay. Olivier.
2: J'ai rien fait, c'est des gens qui discutent derrière.
1: Ouais, non, mais va falloir que ça se calme. Hein.
2: Ça se calme, calmez-vous.
1: Alors, donc, peut-on faire une secte entre amis? On va demander à Tam Tam.
4: Oui, on peut faire une secte entre amis pour faire du tam-tam et pour faire de la musique et pour chanter.
1: Voilà, non mais attends, tam-tam.
4: Oui, Gérard.
1: Je te demande, est-ce qu'on peut faire une secte? Peut-on faire une secte entre amis?
4: Le Star System est une secte entre amis, Gérard.
1: Non mais attends, le Star System, pour l'instant, le Star System n'est pas là, c'est moi qui commande le jeudi. Ok?
4: Oui, maître Gérard, oui. Pardon.
1: Bon.
4: Oui, tu as tout à fait raison.
1: Olivier. Non, Olivier.
2: J'ai rien fait.
1: Non, faut pas commencer.
2: J'ai rien fait, Gérard. Donc,
1: on
2: je
1: s'amuse
2: pas.
1: Moi.
2: Je te dis que j'ai rien fait. C'est les auditeurs.
1: Non, mais on s'amuse pas comme ça parce que les auditeurs, vous allez vous calmer parce que sinon, vous allez retourner voir Manu. Hein.
6: Il peut pas les voir dans mon sac.
1: Bon, ben, ça y est, vous vous calmez là. Non mais attends Olivier,
2: j'ai plus rien.
1: Olivier, c'est quoi là?
2: J'ai plus rien. Non mais c'est pas moi, c'est les auditeurs.
1: Alors Tam Tam, tu réponds comme il faut à la question, s'il te plaît, merci.
4: Oui, on peut faire une secte entre amis, Gérard.
1: Alors tu peux préciser?
4: Non.
1: Non. D'accord. Ah ben ça, comme ça, je suis tranquille avec toi. J'écoute.
4: Oui. Donc je pense que c'est pas possible une secte entre amis, puisqu'à la base, une secte est pour rencontrer de nouvelles personnes, se faire couiller son argent et tout le train-train. Donc voilà, Gérard.
1: Mm-hmm.
4: Je pense que c'est pas possible.
1: Donc pour toi?
4: Impossible.
1: Pour toi, c'est impossible.
4: Impossible.
1: Ouais, mais faut éviter de reprendre ce que j'ai l'habitude d'annoncer. Ah ouais, parce que ça, c'est moi qui l'annonce. Impossible ou.
4: Ouais, dans ce cas, j'ai plus le droit de rien dire alors. Impossible. Non.
1: Ouais, mais moi, je retire les E. Ok.
4: Ok. Ok.
1: En demande entendeur, salut. Pierre-Alain. Non, mais moi, je te dis en demande entendeur, salut. Maintenant, tu fais gaffe à ce que tu dis. Okay,
4: on va mettre les points sur les I, les barres sur les T. C'est ça, quoi.
1: Voilà.
4: Dum-dum sur les dum-dum.
1: Ouais, ben, fais gaffe à ce que tu dis parce que c'est mes.
4: Point final.
1: Mes propos. Ouais, ben, ça, c'est mon propos. Rigaud, une question
3: sur IRC. Sur IRC, on te demande si tu fais partie de la franc-masturbaçonnerie.
1: Non.
4: Bien sûr, arrête de mentir.
1: Celui qui s'amuse à dire ça, vous avez commencé à vous calmer.
0: Tout de suite,
5: direct.
7: Bon, Gérard, tu vas un peu là ?
2: Gérard, tu démarres.
1: Non, parce que là, non mais attends, là je sais que.
2: Là, tu fous le booster, hein. Allez.
1: Ouais. Donc Pierre-Alain a répondu. Alors, Chrisma ?
0: Non, j'ai pas répondu, hein, Pierre-Alain.
1: Bah alors, Pierre-Alain, vas-y.
0: Mais j'avais rien à dire.
1: Ah, bah, t'as rien à dire ? Alors, bah, dans ces cas-là, Pierre-Alain, t'as rien à dire, au revoir. Hop.
0: Mais non, mais la question ne m'intéresse pas.
1: Non, mais la question t'intéresse pas.
0: Non, m'inspire pas.
1: Elle t'inspire pas, bah dans ces cas-là, c'est pas la peine.
0: Si.
8: Qu'est-ce
2: que t'as
8: fait ?
2: Non, mais qu'est-ce qui se passe, Gérard ?
8: Qu'est-ce qu'il a fait ?
2: Qu'est-ce
8: je sais pas, il a. Ouais, mais là, faut que tu prennes l'autre micro si tu fais ça, Gérard.
2: Mais qu'est-ce qui lui arrive là ?
8: Attends, pas, attendez, parce voilà, que parce que c'était bon, tu pouvais refaire.
2: Quand même, parce que Gérard a des problèmes avec les micros.
8: Gérard,
2: regarde. Il a un problème avec le casque, il est là en train de faire des grands signes dans le studio.
4: Tam-tam dans les oreilles.
2: Bah, je sais pas si c'est un tam-tam, mais.
7: Gérard, si tu prends.
2: Déjà, il a le micro à l'envers.
7: Si tu prends le micro dans le bon sens, c'est mieux.
2: Aïe.
8: Putain, j'ai raté ça.
2: Qu'est-ce qu'il y a, Gérard ? Qu'est-ce qui se passe ?
1: Alors donc, Pierre-Alain ?
0: Oui.
1: Donc Pierre-Alain,
2: elle a dit que la question ça l'intéressait pas.
1: Bon alors donc Pierre-Alain, ben
2: non mais elle répondra à la prochaine question.
1: Ça bah peut, non mais ça non peut... non mais attends parce que moi je vais te dire une chose Olivier. Ouais. Les gens s'ils ont pas envie de répondre à la première question ça sert à rien qu'on les garde pour tout le long du débat. Donc
4: hop, on applaudit.
1: Au revoir. Ouais. Au revoir Pierre-Alain.
0: T'as raison. Okay.
4: Allez tu bouges.
1: Au revoir. C'est au revoir.
4: Tu voulantes.
1: Au revoir Pierre-Alain.
4: C'est sûr.
1: Alors Chrisma.
0: Krishna.
1: Oui.
0: Bah moi j'ai fait une secte avec mes amis.
2: Attends, bouge pas.
4: Goulou.
0: C'est la secte des méganiens, c'est suite à Mégan, c'était un mec qui avait un sexe énorme. Nous ébahissons tous les samedis soirs devant l'effigie de Mégan.
2: Gérard, je peux répondre à ta question.
4: Là, le Manu.
1: Non, bon, Manu. Manu.
4: C'est la merde, là. C'est pas possible.
1: Manu, en fait, non, on est à la première question.
7: Non, mais je sais,
1: où tu fais ton boulot correctement,
7: Gérard,
1: où j'arrête tout de suite.
7: Je peux t'expliquer un truc, c'est que c'est pas de ma faute, parce que quand je parle à l'auditrice pour la reprendre en antenne, pour la dégager, je passe à l'antenne. Tu trouves ça normal, toi?
4: C'est bizarre, ça.
1: Okay, ouais, mais... Greg,
2: on n'y peut rien, il y a des problèmes.
1: Il est où celui qui s'occupe du son là, tout ça là.
2: Je vais l'appeler.
4: On a un débat à faire là, Gérard, donc tu poses ta prochaine question s'il te plaît.
1: Non mais attends toi, si t'es pas content, tu restes chez toi, d'accord ?
4: Bien.
1: Fais gaffe à ce que tu dis, hein.
4: Ok, pas de problème.
0: Gérard.
1: Oui.
0: Ouais, c'est Pierre-Alain.
1: Ouais, mais je crois que tu voulais pas répondre.
0: Non, mais je vais répondre.
1: Non mais attends, faut pas prendre les gens pour des cons, hein.
0: Pour des canards sauvages.
4: Probablement.
1: Ouais, non mais attends.
4: Non,
1: Manu, s'il te plaît, elle veut pas répondre, donc elle répond pas au dire.
4: Confond pas tentacule et occultateur.
1: Bon et toi, tu fermes ta gueule.
2: Mais attends, regarde, on est dans les toilettes.
1: Oh là là.
4: Hein.
1: Mais c'est quoi là ce bordel là, Olivier? Mais
2: je sais pas, regarde. Ah, je fais rien.
0: Ton cul.
4: Oh là là.
1: Non, Olivier, oui. S'il te plaît.
2: Mais j'ai rien fait, moi.
1: Non, hé.
4: Olivier,
1: mais là, faut arrêter, là.
8: On n'a rien fait.
1: Non, hé. Moi, je préviens. Moi, c'est simple. Si j'entends... Si... Et moi, je préviens d'une chose. Max, il est là. Il est revenu.
4: Bonjour, monsieur Max.
0: Salut, Max.
1: Oh, Olivier, tu m'écoutes ?
2: Oui, je t'écoute.
1: C'est pas parce que Max est là. Moi, je préviens, si j'entends encore un truc sur Christine et sur Sandy, moi, je coupe. À une heure, je m'arrache.
2: Alors, je coupe directement ici.
1: Ok.
2: Je coupe directement ici, maintenant. S'il parle, je coupe.
1: Alors, Pierre-Alain, c'est terminé pour elle.
7: Ça y est, il est parti. Elle est partie, pardon.
1: Hein ? On récupère quelqu'un d'autre à la place. Donc, alors...
2: Parle devant ton micro, Gérard, parce que là, attends, faut...
4: Ça va pas être possible.
1: Donc alors, peut-on faire une secte entre amis? Moi, je peux vous dire que non, c'est pas,
4: pourquoi
1: c'est faux.
4: Pourquoi?
1: Non, mais de toute manière, c'est faux.
4: Non, mais développe.
1: Non, tu peux pas. C'est
3: Gérard.
4: C'est radical.
3: Oui. Il y a Ziwi sur l'IRC qui te demande si tu penses que les gens de plus de 20 ans font partie de la secte des sectuagénaires.
1: Sectuagénaire, il peut préciser si ça le dérange pas.
3: Ziwi, tu peux préciser si t'as. Non, il peut pas.
4: Non.
1: Parce que je pense que c'est pas évident de ce qu'il me demande. Hein. Donc c'est pas que je veux pas lui répondre à la question, mais c'est que c'est pas évident à répondre là. Hein. Parce que sa question elle est pas assez claire.
4: Ah, tu me
1: donc,
4: Gérard, attendez,
1: allô.
4: Oh là là là.
5: Vrai, Gérard.
1: Non, mais attendez, moi je voudrais savoir un peu, question Minitel, Olivier, si c'est pas des conneries.
2: Non, au niveau du Minitel, ça se passe très bien. Pour le moment, les gens attendent ça démarre vraiment. Quoi,
1: non, mais on peut savoir combien qu'on est déjà sur Minitel à peu près.
2: On est déjà une 25. Mais ça.
1: Ouais, mais on peut savoir s'il y a du monde, non.
2: Il y a du monde, ça arrive.
1: Non, mais il y a des questions.
2: Ah, il n'y a pas de questions, non. Il te demande si t'as mal, c'est tout. Il y a une question, il te demande si t'as mal à ta jambe, c'est tout.
1: Bon, bah d'accord.
2: Voilà, mais ça.
1: Donc la deuxième question. Alors, croyez-vous que les marabouts ont reçu un trophée de voyance ou autre? Alors, on va demander à Tam Tam.
4: Oui, il faut passer un examen devant des jurés et ils te disent si t'as accepté ou pas.
1: Non, mais attends. Tam Tam.
4: Oui.
1: Est-ce qu'ils ont reçu un trophée? C'est...
4: Un diplôme.
1: Non, un trophée. Un trophée, tu sais ce que c'est?
4: Non, je sais pas, Rob.
1: Ah, tu sais pas, Tu sais, le César ou le Sceptre d'Or?
4: Ils sont passés à la télé aussi?
1: Ah ben, je sais pas, moi, justement, je vous pose la question.
4: Ah, je les ai jamais vus à la télé encore. Faudrait que tu me donnes la chaîne.
1: Non, mais moi je te demande s'il y a des.
4: Non, je crois pas, non. Non, Tam Tam croit pas, non.
1: Oh là!
4: Quoi? Tu m'entends plus, Gérard?
1: Oui, si, c'est bon. Tam-tam. Donc, Tam Tam, donc pour toi, faudrait qu'on fasse une télé pour.
4: Faut les voir à la télé, faut voter.
1: Oui. Ouais, d'accord. J'écoute.
4: Oui, donc moi je pense que c'est une bonne question, mais justement je pourrais pas.
9: Dans ton cul.
4: Ok. Donc je pourrais pas trop te répondre parce que je suis venu dans ce débat pour m'informer et savoir donc s'il fallait passer un examen ou quelque chose pour devenir marabout. Donc à la rigueur, c'est alors si tu pourrais m'aider.
1: Mm-hmm. Non, mais moi je te demande, est-ce qu'ils ont reçu un trophée
4: ou quelque chose? Et justement, je sais pas du tout et je voudrais bien savoir si tu pourrais me renseigner un peu plus. Parce que moi aussi, ça m'intéresserait bien de savoir si tu peux avoir un trophée justement.
1: Ah ben non, moi je peux te dire une chose, que j'ai jamais reçu de trophée. Hein.
4: Non, mais je te demande pas si toi tu as reçu un trophée.
1: Mmh.
4: Bon, c'est pas grave.
1: Ok. Krishna. Oui.
10: Eh ben en fait, il passe comment on appelle ça? Ah, je sais plus, c'est un peu une intromission un peu dans le maraboutisme. Mmh. Et à la fin, ils reçoivent une coupe.
4: Tam tam.
1: Oh.
10: Allô?
1: Oui.
10: C'est-à-dire, à la fin, ils reçoivent une coupe comme dans les concours de pétanque, quoi.
1: Ouais, non, mais moi, je te demande, est-ce qu'ils reçoivent un trophée, tu sais, comme les Sept d'Or ou les Césars, c'est ça?
10: Non, ils reçoivent pas un trophée, ils reçoivent une coupe.
1: Ouais, comme...
4: Coupe de champagne.
10: Comme à la pétanque.
3: Gérard, oui. Sur IRC, il y a Rip qui te demande quelle est la différence entre un marabout et un gourou.
1: Alors, la différence entre un marabout et un gourou, donc à mon avis, c'est le gourou, c'est... Mais c'est bizarre. Mais qu'est-ce qui se passe là?
4: Le gourou, c'est un rappeur.
3: Ça marche, c'est bon, ça marche.
1: Oh non, mais là...
10: DJ gourou.
1: Ah non.
4: C'est un rappeur, le gourou.
1: Ah non, mais là on entend... Non, il y a un problème, Max.
4: Il y a un problème de son. Il y a une fréquence.
1: Oh non, mais... Max.
2: Ouais, non, mais c'est bon. C'est... D'ailleurs, regarde.
1: Non, mais là, c'est...
2: Continue. Continue, et puis voilà.
1: Donc, alors...
4: Ah.
2: Vas-y Gérard, vas-y, on n'y peut rien Gérard.
1: Donc c'était une question avec toi. Hein.
3: Oui, c'était moi qui demandais, c'est Rip qui te demandait la différence entre un gourou et un marabout.
1: Bon, alors le gourou c'est une personne qui se situe dans une secte. Ouais. Tu sais, ils en ont assez parlé des sectes. Sectes. Ah ouais, donc le gourou c'est une personne qui fait partie d'une secte.
4: Mais non, un gourou c'est un rappeur, je te dis.
1: Bon attends, toi tu vas te taire, d'accord?
4: Tu connais pas le gourou?
1: C'est qui parle là? Hey, tu peux préciser ton nom ?
5: Tam Tam. Merci.
1: Bon alors Tam Tam, tu vas voir Manu au standard s'il te plaît, merci.
10: Mm-hmm.
1: Comme ça tu vas te calmer. Tu me calmes Tam Tam s'il te plaît Manu. Merci. Donc, je précise.
3: Un gourou.
1: Donc, le gourou, c'est une personne qui fait partie d'une secte.
3: Ouais. Mm-hmm.
1: Et le marabout, c'est une personne qui s'amuse à diffuser. Par exemple, tu vois, tu me donnes un shérif, toi.
3: Ouais.
1: Comme, je sais pas, tous les marabouts, avec des cartes, des jeux de tarot ou autre.
3: Ouais.
1: Pour savoir ton avenir.
3: Ah, ok.
1: Donc, la secte, c'est le gourou, c'est une secte.
3: C'est
1: la personne avec qui tu vas rester, tu risques de rester plus longtemps qu'avec un marabout. Parce que le marabout.
3: Est-ce que c'est le même que le grand gourou? Parce que il y a Yankee sur l'IRC, il me dit que le grand gourou c'est le copain de Willy l'ourson.
1: Non, parce que là on va pas s'amuser avec les histoires des ours et tout ça. Là le gourou c'est une personne qui fait partie d'une secte, comme on en parle assez en ce moment.
11: Gérard, moi je croyais que le président d'une secte c'était un sectaire. Je capte rien.
1: Non, tu captes rien.
11: Quoi, alors
3: c'est un insecte.
1: Voilà. Donc
11: ça,
1: pour donc pour revenir à ta question,
3: ouais.
1: Donc pour toi, pour ta question, donc le gourou, donc c'est une personne qui fait partie d'une secte. Et une fois que tu rentres dedans, tu peux plus en ressortir.
3: Ah ouais?
11: Comment ça se fait? Les portes elles sont fermées?
1: Mais non, mais une fois que t'es rentré dedans, par exemple, ils te font signer un papier, tu t'as signé pour le restant de ta vie.
11: Et c'est pas pour ça que t'as signé un papier que tu peux plus te partir d'une secte.
1: Non, mais là, une fois que t'as signé, tu peux pas. Là, tu peux pas ressortir.
11: Le fait de signer, ça t'empêche de ressortir.
1: Ah non, mais là, pour ressortir, t'auras du mal. Hein. Donc, on va demander à Krishna pour finir.
11: Krishna,
1: oui, pardon.
10: Krishna, ouais. Tu peux me répéter, s'il te plaît?
1: Alors, donc, croyez-vous que les marabouts ont reçu un trophée de voyance?
10: Oui, je te dis, Gérard, ils reçoivent des coupes.
1: Ouais, donc.
10: Après leur intromission dans le voyantisme.
1: Ah, voilà.
10: Voilà.
1: Donc Pierre-Alain, on a personne après?
11: Pierre-Alain, si, on a à la place de Pierre-Alain, on a l'ombre noire.
1: En espérant que tu les as pas changés. Hein.
11: Bah non, regarde, c'était une fille, maintenant c'est un monsieur.
12: Hello.
1: Alors, l'ombre noire.
12: Ouais, je suis là.
10: Salut, l'ombre noire.
12: Bon gourou.
1: Bonsoir à toi, t'as quel âge?
12: J'ai 19 ans.
1: Et t'appelles?
12: J'appelle Des Ulysses, 91.
1: Des Ulysses, donc on peut écouter Fun Radio sur 101.9.
12: Voilà.
1: Donc pour toi la deuxième question.
12: Tu peux le répéter, s'il te plaît, Gourou Gourou, j'ai pas très bien entendu.
1: Non, mais attends.
12: Oui.
1: Alors, croyez-vous que les marabouts ont reçu un trophée de voyance?
12: Un trophée de voyance? Ah, je sais pas. Oui.
1: Non, mais attends. Hey, tu veux participer au débat ou tu...
12: Bah, je participe, je te dis oui, Gérard.
1: Non, mais moi, je te demande, est-ce qu'ils ont reçu un trophée ou pas?
12: Oui, ils ont reçu un trophée.
1: Oh non mais attends, là pour...
12: Tu réponds?
1: Ouais non mais attends...
3: Un trophée de quoi?
1: Non mais attends, c'est vague là.
12: C'est vague. Alors je pense qu'ils ont dû recevoir un petit papier signé avec une petite coupe à côté des gueulons gourous.
1: Ouais bon, à mon avis, apparemment, t'as pas envie de participer au débat,
12: ouais,
1: toi.
12: Ouais, ouais.
1: Mais... Non, mais t'as envie de faire le con jusqu'à la 11e question.
10: Ouais.
1: Là, il est déjà 1h du matin.
10: Ouais.
1: Donc, je voudrais pas que le débat soit gâché. La semaine dernière, on l'a gâché. Cette semaine, je veux pas qu'il soit gâché.
10: Ouais.
1: Rigaud, combien qu'on est sur l'IRC?
3: Après,
1: sur le Minitel.
3: On est 6587.
1: Hein?
3: Vas-y, note. 6587.
1: 6587.
12: On va battre le record.
3: Et qu'est-ce que. Il y a Chocobo Gold qui me dit que non.
1: Maman, que non, quoi.
3: Alors attends. Non, mais c'était en rapport avec ce que tu disais, je crois, et j'ai raté en fait.
1: Non, ben, c'est pas grave si vous pouviez poser sa question avant qu'on pose une autre question.
3: Ouais.
1: Donc, on va essayer d'approfondir la question, là.
3: Sinon, il y a Turpentine qui te demande si tu connais le gourou Bignol et le marabout de ficelle.
1: Non, je connais pas. Question Minitel, Olivier.
13: Question Minitel, ça reste assez calme.

0: S'il y a des gens sur le bien du
1: standard téléphonique
0: du standard 0803 08 5000 sur le bien du Minitel 0800 3615 code phone radio rubrique direct et toujours sur l'IRCW.fr. Donc Rigaud vous attend.
2: En tout cas, on parle bien du Minitel. Il y a une question qui en tout cas, pas une question mais plutôt une réponse. Les gens trouvent qu'il devrait y avoir effectivement un trophée pour les marabouts, pour pas que tout le monde puisse être marabout, quoi.
0: Ouais, voilà. Ouais. Donc c'est là le problème qu'il y a, c'est que on dit les marabouts, c'est de l'arnaque. Mmh. Mais faudrait savoir si un jour on pourrait leur donner un trophée.
2: Ouais, parce que.
0: Même sur une secte, mais je pense que sur une secte, ça sera pas possible.
2: Non, parce que en plus, si on leur donne un trophée, ça amènera à ce que on sache à qui on s'adresse, non?
0: Voilà.
2: Je sais pas ce que t'en penses, mais
1: moi, mes réactions au standard sont pourquoi?
0: Ouais, mais attends, pour l'instant, t'as même pas encore décroché.
1: J'ai pris deux appels. Il me demande. Ouais, mais la question, moi, les réactions, il me dit. Gérard me demande de répondre. Moi, je lui réponds pourquoi.
2: D'accord.
0: Pourquoi? Non mais le pourquoi, mais on s'en fout, mais c'est qui répondent correctement à la question, qu'on fasse un débat potable, parce que pour l'instant on part bien, on est déjà à 1h56, à 6000.
2: Non, minuit 56.
0: À 0h56, c'est ce que je viens de dire.
2: Non, t'as dit 1h.
0: Excusez-moi. Donc on est déjà à 6587 connectés.
3: Ah, on en a perdu quelques-uns quand même.
2: Quel genre de trophée tu verrais, toi?
0: Ben, je sais pas, pour certains marabouts, le trophée des marabouts, pour celui qui pense voir vraiment, par exemple, pour Hugo, pour toi, ou pour Manu.
3: Pour moi, vas-y, j'ai pas compris. Allez,
0: non, mais pour toi, Hugo, pour Fildar, pour Manu, pour moi, pour Max, pour Fildar, ou autres ceux qui vont venir, de savoir ce qui vous attend dans l'avenir.
3: Ah! Tu parles des sectes?
0: Non, du marabout, savoir ce qui vous prévoit dans l'avenir, est-ce que vous allez...
2: Ça serait le trophée de la vision, en fait.
0: Ouais, voilà.
3: Mais alors, Jean Denebert, c'est un marabout?
0: Non, justement, c'est un voyant.
1: C'est quoi la différence?
3: Ouais, bah ouais.
0: C'est un voyant, mais justement, la différence, c'est que je ne le sais pas.
2: Ah, entre marabout et voyant?
0: Mais ouais, mais ça, non, je ne le sais pas.
2: On va essayer d'y répondre.
3: Mais tu sais que c'est pas pareil. Tu sais que c'est pas pareil.
0: Voilà. Tu peux me dire combien qu'on est avant qu'on fasse la petite pause?
3: Je t'ai dit, on en a perdu. On est. Alors attends, faut que je remonte. 6896. Ah putain, c'est monté d'un coup là.
0: 6896,
2: c'est intéressant parce que c'est intéressant.
3: Ouais, apparemment, ça leur plaît. Ouais.
2: Et donc, peut-être qu'on pourrait enchaîner sur la prochaine question avant de mettre.
0: Alors donc.
3: Deux secondes, faut que je voice Canard WC. D'accord.
0: Oui, Canard WC, qu'est-ce qu'il veut?
4: De Johnson.
0: Ah bon. Donc.
5: Marc.
0: La troisième question, c'est êtes-vous manque?
4: J'ai une place dopée.
2: Attendez, laissez-moi.
0: Oh, s'il vous plaît, merci.
2: Tu rêves.
0: Êtes-vous manque? Rigaud, oui, il y a une question, non?
3: Non, je disais juste à l'autre qui veut une place dopée qui rêve.
0: Bah ouais, bah.
3: Et tu peux me traiter de connard sur l'IRC, ça changera rien.
2: Oh, vas-y, enchaîne.
4: Pas de private.
0: Alors, êtes-vous membre d'une secte après votre boulot? Et on va s'écouter les grands gourous
2: du bimois
0: avec sa baguette magique dans mon trou, et on se retrouve tout de suite après au 0803 08 5000 et toujours 3615 code phone radio rubrique direct et toujours l'IRCW.fr, et on se retrouve tout de suite après pour la suite des débats sur phone radio.
2: Gérard, c'est quand tu veux, surtout, donc Gérard qui se met en place tranquille,
0: hein. Et voilà, donc vous venez d'écouter les grands gourous du binois avec la baguette magique dans mon trou. Et donc,
2: sur Fun Radio.
0: Vous êtes toujours sur Fun Radio, donc 100.3, 101.9, pardon. Manu, te fous
2: à
0: pas
2: Paris,
0: de moi.
2: À Paris. Hein, parce que tu sais que...
0: On est 20 rue Bayard, si vous voulez nous écrire, donc c'est l'adresse, c'est Fun Radio, 20 rue Bayard, 75008, Paris. Et donc, il y a toujours Rigaud qui vous attend sur l'IRC, www.fr. Et donc, Rigaud, on est combien?
3: On est toujours autant, 6985, ça a baissé un petit peu, je crois.
0: Ah non.
3: Ça monte alors?
0: Ah non, 6985.
3: Et il y a Rip qui te fait un compliment. Si on devait élire le gourou des marabouts des débats, ce serait toi, Gérard.
0: Ah, mais par contre, je préviens sur l'IRC, la personne qui a l'habitude, la nana qui a l'habitude de me dire que mon débat, c'est nul à chier, c'est pas la peine qu'elle s'amuse à te dire.
2: Alors, okay. Par contre, moi, j'ai un problème avec le Minitel, c'est que, il a déjà explosé.
0: Bah ouais, alors on a fait sauter le Minitel.

0: vocale, donc excusez-nous.
1: Je sais juste que là, pour le moment, il y a quelque chose comme 100 et quelques connectés, mais comme il n'y a plus de 100, c'est plus. Voilà, je crois que c'est 112, mais je suis pas sûr.
0: Ouais, bah, donc, le Minitel, ça fait la peine de nous appeler.
2: Sinon, vite fait, quand même, Gérard, j'ai un petit sondage sur l'IRC quelqu'un a été Davy One et est parti récupérer sur le net. Alors, 10% des insectes ne font pas partie des sectes. 25% des gens n'étaient plus dans leur secteur. Et 3% faisaient du change en euros. Et 26% fument une cigarette après le secte.
0: Si on veut. Donc, on récupère Tam Tam. Tam Tam.
3: Oui, Gérard.
0: Bonsoir.
3: Allô, Gérard, tu m'entends?
0: Oui, Tam Tam.
3: Oui, c'est bon, oui, je suis à l'antenne, oui.
0: Donc, j'écoute.
3: Donc, par rapport à la question, oui, on peut.
0: Non, mais attendez, je récupère tout le monde.
3: Ah, pardon, Gérard.
0: Tam Tam.
4: Bonsoir, Gérard.
0: Rebonsoir. Donc, j'écoute, rebonsoir à toi.
4: Oui, bonsoir.
0: Krishna.
5: Et rebonsoir.
0: Rebonsoir à toi. Et l'ombre noire.
6: Oui, bonsoir à toi, Gérard.
0: Rebonsoir.
7: Et Gérard, excuse-moi, juste avant, on accueille aussi Panoramix.
0: À la place
7: De personne.
0: À la place de personne, attends que
2: je. Pendant que tu cherches je sais pas quoi dans tes poches, il y a ça qui
7: en
2: a. Bonsoir. Ouais, déjà, tu pourrais lui
0: dire. Bonsoir à toi, c'est Panoramix.
8: Ouais, c'est Panoramix. Bonsoir, GG.
0: Bonsoir à toi.
8: Chaud ce soir.
0: Ok.
8: Ça va être chaud, ouais.
2: Donc je voulais juste, il y a Satanas qui te demande, est-ce qu'on fait partie d'une secte quand on est abonné à Canal Sectélite?
0: Non, pas du tout.
8: Ah, c'est pas cool alors.
0: Alors donc, êtes-vous membre d'une secte après votre boulot? Donc on va demander à Tam Tam. Tam Tam.
7: Excuse-moi, c'est moi parce que tu sais, je fais la manip comme l'autre jour.
8: Oh non.
0: Tam Tam.
8: Oui, Gérard, j'étais au standard. On peut faire partie d'une secte. Moi, personnellement, je fais ça que le week-end. Mais ça n'engage que moi, bien sûr.
0: Mm-hmm.
8: Et je pense que les gens peuvent prendre ça le week-end, la semaine, ou même la nuit, le jour. Ça dépend des gens.
0: D'accord. J'écoute. Attendez. Qui c'est qui s'amuse avec un téléphone, là?
7: Il n'y a plus personne.
0: Ouais. Donc j'écoute.
4: Oui, donc je disais que moi, tous les soirs après le boulot, je fais partie donc d'une secte qui s'appelle la secte Je me fais chier dans le bec, dont tu es le grand gourou d'ailleurs, que je tiens à préciser.
0: Oui.
4: Et voilà.
0: Et tu te foutrais pas de ma gueule?
4: Ah non, pas du tout.
0: Non, mais tu prends le train.
4: Ça m'arrive de temps en temps les week-ends.
0: Tu prends le train parce que ça te coûte moins cher, d'accord? Ok, on demande entendeur, salut, merci. Krishna.
5: Ouais, bah moi en fait je travaille à la secte dont je fais partie.
0: Mmh.
5: Je suis trésorière, donc je travaille, je suis dans la secte en même temps.
0: Mmh. Mais est-ce que tu bois du monde après une journée de boulot?
5: Ouais, je bois du monde, ouais. C'est pas que du monde, hein.
0: Mmh.
4: Tu vois quoi d'autre?
0: Ouais, d'accord. L'ombre noire?
6: Oui, alors moi, quand je rentre du travail, je me mets sur Fun Radio. Donc, Fun Radio, c'est ma secte à moi. Donc, j'écoute tout.
0: Attends, l'ombre noire.
6: Ouais.
0: L'ombre noire. Au lieu de préciser la radio que t'écoutes, parce que moi aussi, j'écoute Fun Radio du matin au soir.
5: Tu travailles pas, toi?
0: Ça regarde personne, d'accord? Ça, c'est mon problème, si je travaille ou pas. Ok. Alors, Krishna, ta réponse, je...
8: Il y a à savoir.
0: T'as tout de suite compris.
8: Mm.
0: Ouais. Donc, pour répondre à l'ombre noire, moi aussi, j'écoute Fun Radio du matin au soir.
1: D'accord. Ça y est, j'ai réussi à redémarrer le Minitel, donc...
0: Et alors, bravo.
1: On a réussi à passer. En fait, c'est parce qu'on est déjà à 125 connectés. Et donc, il y a un truc quand même, ça m'étonne beaucoup. On me demande si Sandy ferait partie de la secte.
0: Attendez.
1: De la secte des bougras.
0: Coupe-moi les tous.
1: Ah d'accord, pardon.
0: Bon alors, je préviens prévenir les gens sur Minitel, sur l'IRC et même au standard. Je pense que sur l'IRC, ça a été convenu la semaine dernière avec Max. On en a discuté assez longtemps.
2: De quoi?
0: De l'histoire avec Sandy.
2: Ah mais en fait, c'est parce que je le lis pas, mais ils la traitent tous de grosses putes. Hein.
0: Ouais. Ben alors dans ces cas-là, ça c'est bien prévenu avec Max que le prochain qui s'amuse avec ça, c'est même pas la peine, il reste chez lui.
1: Donc en fait, faut pas les dire ce genre de message.
2: Voilà. Enfin, vous pouvez les dire, mais je les lirai pas.
0: D'accord. Voilà.
1: Bon alors.
2: Ouais, même Jupiler, il dit grosses putes Sandy, je le dirai pas.
0: D'accord. T'as qu'à boire ta Jupiler parce que
1: moi c'est pareil, j'ai zéro coup qui part de l'argent que t'as piqué dans le porte-monnaie de Christine, ça j'en parle pas.
7: Il me demande aussi au standard comment tu fais pour trouver le clito entre les bourrelets de Sandy, je le dis pas non plus.
1: D'accord, bon ça on en parle pas. Bon alors on reprend le débat, on y va. Allez.
0: Alors donc, Panoramix.
8: Ouais, Panoramix. Bah écoute, tu parles des sectes après le boulot. Il faut quand même savoir qu'il y a des gens qui n'ont pas de boulot. Mmh. On en parlait. Et il faut quand même savoir aussi que les sectes...
0: Non
8: bah, elle recrute.
0: Oh, non. Panoramix.
8: Ah, c'est pas moi.
1: C'est pas lui, il parlait.
8: Je voulais dire que les sectes, elles recrutent quand même dans les classes les plus défavorisées de la population.
0: Ouais.
8: Donc à savoir les sans-emploi, à savoir les routiers.
0: Panoramix. Panoramix.
1: Devant ton micro, Gérard, s'il te plaît.
8: Les sans-emploi, donc les routiers, les cibistes, les chômeurs, les gens qui sont pas dans la...
4: Les mecs qui sortent avec des meufs pas belles.
1: J'arrive pas. Ah, hein, ça y est.
0: Coupe-le.
1: Ça y est.
0: Ah. Coupe-le, c'est même pas la peine.
1: Mais parle devant le micro, Gérard, t'es à 15 mètres là.
0: Ah ouais, mais
1: avec ta jambe là.
4: Non, j'ai continué pour lui.
8: La police nationale aussi.
0: Non, Panoramix. Au revoir.
1: Au revoir. Non, mais Panoramix, faut le calmer là.
4: Les mecs qui font des débats le jeudi.
0: Non, Panoramix, au revoir.
1: Allez.
0: Au revoir, Panoramix.
8: Les animateurs radio et dentés.
0: Hop. Voilà, comme ça, c'est bien.
4: Oh là là.
0: Alors donc, êtes-vous membre d'une secte après votre boulot? Donc moi, je peux vous dire que non. Pour l'instant, vous vous taisez, bon. Je réponds.
4: Ouais.
1: Donc toi, t'es pas membre de secte après ton travail?
2: Ouais, en fait, parce qu'il y a Zioui qui te demande si t'es asexué.
0: Comment ça?
2: Bah, si t'es asexué.
5: Non, il est bisexuel.
4: Oh putain, il y a quelqu'un qui joue du DJ.
1: Attends, c'est bon, Gérard, continue.
0: Alors donc, quatrième question.
1: On va les dégager parce qu'ils n'ont pas l'air de comprendre, donc ils vont partir.
0: Non, je crois qu'il y en a beaucoup qui n'arrivent pas à comprendre.
1: On va prendre des nouvelles personnes. Donc pour le moment, tu disais toi que tu faisais pas partie de secte après ton travail.
0: Non.
1: T'as jamais fait partie d'une secte?
0: Ah non.
1: Et pourquoi tu penses qu'il y a des gens qui y vont?
0: Bah, je sais pas. Ça, c'est leur problème, c'est tout. Hein. C'est pas le nôtre. Hein. Mmh. Quatrième question. Question.
1: Vas-y.
0: Quatrième question. Quel objet se sert le plus les marabouts pour leur avenir ou autre?
1: Oh là, mais ça
8: rien compris. Tu peux la reposer, s'il te plaît.
0: Alors, de quel objet se sert le plus les marabouts pour leur ramener ou autre? Donc, en parlant des gens. Par exemple, si vous appelez un marabout, de quel objet il sert pour vous lire votre avenir ou autre? Ça y est, vous avez compris?
8: Ouais, pas de problème. Ouais.
0: Alors, tam-tam.
4: Oh, les os de poulet. Ouais, c'est vrai en plus. Les os de poulet, les pieds de poule, ou les baguettes magiques, ou il y a aussi les cartes.
0: Ouais.
4: Il y a aussi les bouteilles en plastique, de temps en temps, mais c'est juste le coca, hein, c'est pas toutes les bouteilles.
0: Attends, tu veux faire allusion avec Jean de Nemers, toi?
4: Bah, il y a lui et d'autres.
0: Non, mais attends, Jean de Nemers, s'il nous écoute déjà.
1: Jean Nodebert, on
0: lui fait un petit coucou, chez qui il doit nous écouter.
1: Et à part ça.
5: Coucou.
0: Donc, vas-y, donc continue. Donc, lui, je sais qu'il se sert d'un jeu de cartes.
4: Oui, il y en a. C'est surtout les voyants astronomes numériques, là.
0: Ouais.
4: Mais ça peut dépendre, bien sûr, des conditions astrales et. Ça dépend des marabouts.
0: Mmh.
4: Ça dépend. Personnalité.
0: Donc c'est Tam-Tam hein, qui vient de répondre.
4: Oui, affirmatif. Oui.
0: J'écoute.
4: Ouais, donc pour se servir, donc ils se servent de plein de trucs, style des boules de cristal, des pieds de poule ou alors des grosses bites toutes velues. Ça dépend de ce qu'il a sous la main en fait.
0: Attends. Des gros ou quoi?
4: Des boules de cristal, ou alors j'avais dit quoi déjà, des pieds de poule.
0: Ouais, mais t'as dit grosse bite de je sais pas quoi.
4: Non, j'ai pas dit ça, Gérard.
0: Ah, si.
4: Planter les oreilles.
0: Ah non, mais moi je peux te dire une chose.
4: Les pipes, les trucs pour fumer là.
0: Mmh, okay.
4: Donc voilà, des pipes toutes.
5: Des pipes en alu.
4: En alu, voilà, je cherchais.
0: Krishna.
5: Ouais, en fait, il sert de n'importe quel objet qui appartient à la personne. Donc, une culotte, une capote, des balles de cul, tout, des cheveux, des ongles, des crottes de nez.
0: C'est ça. D'accord, Christin.
2: Non, mais c'est pas con ce qu'elle dit. Par contre, sur IRC, il y a Checkmat qui te demande la différence entre une secte misogyne et une secte spirituelle.
0: Ah non, mais là, on n'est plus sur les sectes.
8: On rentre dans les détails.
0: Là,
1: Moi aussi, j'ai un peu... Là, c'est...
0: On rentre dans les marabouts. Donc, les sectes, c'est fini.
2: Tant pis. Mais sinon, il y a Nounours qui te demande si tes boules prédisent l'avenir.
0: Ah non.
4: T'es sûr?
0: Qui pose cette question?
4: C'est moi. J'écoute.
0: Ouais, ben, j'écoute, je vais te dire une chose, tu vas te calmer, s'il te plaît.
4: Bon, je te demande juste si tu en es sûr.
0: Je te demande de te calmer.
4: D'accord, pas de problème. Alors,
1: par contre, sur Minitel, où là, ça explose carrément, puisqu'on est à 150 déjà, il faudrait savoir s'il n'existait pas assuré la secte des cotons-tiges.
0: Non. Ça, c'est même pas la peine de. Tu vois, c'est même pas
1: ça,
0: la peine
1: pareil,
0: de.
1: C'est pareil, c'est comme tout à l'heure, j'oublie en fait. D'accord.
0: Qui c'est qu'on récupère on n'a pas d'autres auditeurs
7: Si, on a d'autres auditeurs. On récupère Merlin à la place de Panoramix.
0: Merlin, bonsoir.
9: Bonsoir.
0: T'appelles d'où?
9: J'appelle de Toulouse.
0: Oui.
9: Ouais.
0: Ok.
9: Tout à fait.
0: Alors, l'ombre noire, si on l'a toujours, à moins qu'on aille changer.
10: Non, on l'a toujours.
0: On l'a. Ok. Alors, l'ombre noire.
6: Oui, alors moi, je se sert d'amulettes magiques ou alors de petits galets qu'il jette sur le sol sur lequel il arrive à lire notre avenir ou alors tout simplement d'une photo sur laquelle on est.
0: De quoi tu peux répéter parce que là j'ai pas alors, très bien compris.
6: Attends
0: l'ombre ouais. Noire. Je pense que vous avez entendu ce qu'il a voulu dire.
1: Ouais. Bon, au début non.
6: Il parlait
1: des objets, objets dont on servait.
9: Moi j'ai pas du temps aussi.
0: Ouais, alors vas-y.
6: Alors je pense qu'il se doit servir sûrement d'une amulette magique ou alors de galets aussi. J'ai souvent vu ça dans des reportages des chaînes que je ne citerai pas vu que j'ai pas le droit de citer les noms. Donc de petits galets qu'il jette par terre sur lesquels il y a écrit des petits numéros puis il arrive à lire là-dedans.
7: C'est pas des petits galets Nike avec la virgule. C'est pas des petits galets Nike avec la virgule.
9: Attends, je vais me prendre une petite décorde de petit là.
6: Voir aussi des filas aussi.
0: Non mais attends, Manu, laisse-le finir.
7: Ah, je me renseigne parce que j'aime bien ça.
6: Puis sinon aussi ils arrivent à les lire dans des photos qui nous sont chères.
0: Voilà. Ok. Merlin ?
11: Ouais, tu m'entends, Gégé ?
0: Ouais, ben, je t'écoute.
11: Ouais, ben, écoute, je pense que les voyants, pour lire l'avenir, ils ont besoin de matériel, donc, je sais pas, télépoche, femme actuelle, télé-loisirs, il y a toujours un ordre.
0: Bon, et Merlin ?
1: J'ai coupé.
0: Merlin, c'est bon, Merlin.
1: Pas de marque, non, mais attends.
0: Merlin, c'est bon, je pense que. Non, mais Merlin.
11: Télé-Z.
0: Non, mais c'est bon, allez, hop. Tu peux me couper. Non, mais c'est bon, tu peux me couper.
1: J'ai coupé. Et toi, sinon, Gérard, je vais te demander, est-ce qu'il y a déjà des marabouts ou des sacs qui sont déjà appelés?
0: Non, question marabout, donc je voulais faire allusion à Jean de Nevers.
1: Tu voulais faire allusion à qui?
0: À Jean de Nevers.
1: Ouais, exact.
0: Donc je me gourre à chaque fois quand je prénomme son nom.
1: Non.
0: Donc, lui, il sert des cartes, mais il se sert des cartes, t'en as qui se servent des boules de cristal, t'en as d'autres qui se servent de dés. Ouais. Et autres.
1: D'accord.
0: Et autres, c'est vraiment autre, quoi. Ouais, mais t'as plusieurs matériels pour savoir l'avenir de la personne.
1: Moi, j'ai même vu aussi qu'il y avait des gens qui servaient des plâtres.
0: Non, attends, toi.
1: Ah, si, t'as pointé sur le plâtre.
2: Ah, si, j'ai vu ça, moi aussi. Non, mais sérieusement, Gérard. Gérard, sur les os cassés.
0: Ouais, mais c'est bon.
2: En tapant comme ça.
0: On est combien sur Minitel?
2: Sur Minitel, je sais pas. Olive, on est combien sur Minitel?
0: L'IRC, pardon.
2: Ah, ok. On a dépassé les 7000. 7150. Et je remercie Patachou qui me donne ces chiffres en direct.
0: Ouais, 7150 personnes à 1h17 du matin. C'est pas mal.
2: Hein, et il y a Monsieur Propre qui dit que tu fais partie de la secte des VDPDLPM, c'est-à-dire des voleurs de pièces dans le porte-monnaie.
0: Non, ça, c'est même pas la peine que j'y réponde. Donc, voilà. Alors, les objets que se servent le plus les marabouts, donc c'est des jeux de tarot, des boules de cristal. Et Manu, tu peux me refaire une petite fiche propre.
11: Le Figaro.
0: Oh, celui qui parle du Figaro, il va se calmer.
11: Le Figaro, madame.
0: Oui, le Figaro, madame, tout à l'heure, tu vas retourner chez
1: calmé,
0: toi.
1: Non, mais je l'ai calmé tout de suite, là, je viens de les couper.
2: Bon, Gérard, en attendant, j'ai un petit sondage sur l'IRC de Satanas. Alors, auprès des marabouts, il a effectué un sondage. Aimez-vous votre travail? 33% ont répondu qu'ils pouvaient rencontrer des crétins le plus souvent de Suresnes. 21% ont répondu qu'ils préféraient être animateurs radio le jeudi soir. Et 48% ont répondu qu'ils allaient m'envoûter pour que j'aille mourir dans d'atroces souffrances.
0: Bon, ça...
5: C'est pas gentil.
0: Ouais, mais je trouve ça un peu...
11: Match. Oh voilà. Voici, point de vue, image du jour, image de nuit.
1: Madame. Je peux rien faire, parce que si je le coupe, je coupe tout le monde.
11: 12, Playboy.
1: Tu vois. Par contre, sur
11: Minitel...
0: Oh, tu te tais, toi, celui qui s'amuse à... C'est qui s'amuse à lire ça?
6: En tout cas, c'est pas moi. Hein. C'est pas l'ombre noire.
9: Hein. Okay. C'est l'ombre noire.
6: Non, c'est pas moi, c'est pas moi.
0: Non, non, mais entre Tam Tam, l'ombre noire, et j'écoute, c'est qui?
9: C'est Tam Tam.
0: C'est Tam Tam.
11: Non, c'est Pedro, alors je continue.
0: Comment que ça se fait qu'on a un Pedro?
11: Je disais Le Point, l'Express, le Nouvel Obs.
1: Ça sort, je comprends rien. Non,
12: par contre, sur Minitel, il demande comment on fait pour faire une voyance pour 70.
9: PlayStation Magazine.
0: Non,
12: la voyance, parce que les formats, il paraît que les photos sont pas assez grandes.
0: Non, mais je réponds pas.
12: D'accord.
0: Manu, je crois que Merlan. Manu, je crois que Merlan, on y avait dit en
12: bon, bah, tu continues un peu le débat, Gérard.
0: Alors, donc, la cinquième question. Bon, il est quelle heure? 1h19, ouais, on va en reposer une autre et puis après on reprend une petite pause.
12: D'accord, donc.
0: Dans quel pays...
12: C'est la cinquième question, c'est ça?
0: Oui.
12: D'accord.
0: Dans quel pays existe-t-il plus de sectes en groupe?
12: Ah.
0: Donc on va demander à Tam Tam.
9: J'ai rien compris.
0: T'as pas compris?
12: Dans quel pays il y a plus de sectes en groupe?
9: Okay.
12: Des sectes en groupe, surtout voilà. Parce qu'il y a des sectes.
0: Existe-t-il?
12: Voilà. Existe-t-il des sectes en groupe?
0: En groupe, voilà.
12: Alors,
13: plusieurs sectes réunies donc.
0: Voilà.
13: Ok.
0: Voilà. Bah, de toute manière.
12: Des sectes, il y a des sectes individuelles aussi. Attends.
0: Mais
12: là, c'est
0: Manu,
12: des sectes en groupe.
0: Manu, quand je te demande de m'appeler pour essayer de qu'on puisse voir les questions ensemble, tu pourrais quand même.
12: Mais bon, on verra ça.
0: C'est
12: en antenne.
0: Pas le débat. Ouais.
12: On verra tout ça en antenne.
0: Donc, alors, on va demander à Tam Tam.
9: Alors oui, Gérard, moi j'ai fait un voyage en Australie. C'est mon gourou qui m'a dit d'aller faire un séminaire là-bas. Et vu que les êtres humains vivent sous terre, ils sont en communauté.
0: Ouais, mais où
9: En Australie.
0: Ouais.
9: Ils vivent dans les roches, sous terre, en communauté. Et donc, ils font ça entre amis. En groupe.
0: Mm-hmm.
9: Ils vivent en groupe, ils vivent sous terre, ils servent de l'eau, de la vie. Ils ont pas beaucoup pour vivre, quoi, mais ils sont heureux.
0: D'accord.
9: Faut être heureux.
0: D'accord. J'écoute.
9: Oui, donc moi, mon marabout m'a conseillé d'aller faire un voyage au Tibet, et j'ai donc vu une secte au Tibet, près de la muraille de Chine, ce qui n'a rien à voir, mais c'est pas grave. Et donc, j'ai rencontré plusieurs sectes qui se réunissaient tous les samedis soirs pour faire la fête.
0: D'accord.
9: Et pour claquer le joueur de tout le monde. En gros, il y en avait qu'un seul qui s'amusait.
0: Et tu peux préciser son nom?
9: Ah non, ça je peux pas parce que sinon j'aurais des problèmes, je risquerais de me faire tuer dans la minute qui suit.
0: D'accord.
9: Donc je préfère pas trop en parler.
0: Krishna?
14: Ouais, je crois que c'est dans le sud de l'Europe où il y en a le plus, vers le Brésil.
0: Ah bah non, c'est tout ça. Ah bah Lyon.
9: Brésil, l'autre, sérieux, putain.
0: Ok. L'ombre noire. L'ombre noire.
9: Oui. Là, il
6: y a tellement une population tellement dense là-bas, il doit y avoir plein de sectes. Et d'ailleurs, j'ai pu m'en rendre compte, je suis allé faire un petit voyage là-bas. Alors, il y a les sectes des Big Mac, il y a les sectes de tout ce qu'on veut, quoi. C'est hallucinant, quoi. J'ai jamais vu ça.
9: Ok, c'était Tourade.
0: D'accord. Merlin.
11: Ouais, c'est clair que c'était Tourade. Alors, il y a les sectes des porteurs de flingues là-bas, quand même. Il y a les sectes des gens qui brûlent des croix, quand même. Il y a les sectes qui sont contre l'avortement, quand même, là-bas, c'est dangereux.
0: Non, Merlin.
11: Il y a les sectes.
0: Alors, Merlin, terminé, c'est pas la peine.
2: Ça intéresse tout le monde.
11: GG, je peux quand même dire qu'aux États-Unis, il y a quand même des sectes de mecs qui se font pomper sous des bureaux ovales dans des maisons blanches, quand même. Eh, Gérard?
0: Ouais.
11: Je voudrais savoir si c'est vrai que tu fais partie de la secte PBB FDLC. Petite branlette bien faite dans le camion.
0: Et c'est qui?
11: Tam Tam.
0: Eh ben, Tam Tam, au revoir.
12: Allez,
0: au revoir.
12: Par contre, sur Minitel, il y a une question intéressante. Est-ce que il y a des gens qui te demandent si. Enfin, c'est surtout Mystique qui te demande si il existe la secte du pont de l'Alma.
0: J'y réponds pas.
11: D'accord. Ouais, tous sous le 13e pilier, allez les mecs.
12: D'accord.
0: Tout à l'heure, vous allez faire tous la secte au standard et on va reprendre d'autres personnes. Donc, Rigo, une question IRC.
2: Ouais, je peux te trouver
0: non,
2: ça.
0: Non, c'est pas Max, hein.
11: Non, je disais.
2: Il y a Monsieur Prop qui te demande si tu es président de la secte du plâtre. Attends, du plâtre.
0: Mais non.
2: Non, mais ça n'a rien à voir.
0: On en parlait pas.
2: Ouais, ça n'a rien à voir.
11: Tout le monde bouille les plâtres, les gars.
2: Ouais,
0: bon, bah attends, là où que je suis plâtré, ça te regarde pas. Combien qu'on est avant qu'on pose la sixième et puis qu'on.
2: J'ai plus moyen de vérifier, faut que je demande à Patachou.
0: Patachou, tu peux nous dire combien qu'on est, s'il te plaît, sur l'IRC. Patachou. Merci.
2: Ah, donc, on est 7654.
0: Oh!
12: On est 7654.
2: Voilà, 7654.
12: Et Gérard, par contre, toi, qu'est-ce que t'en penses alors de cette question de la cinquième là?
0: Ce que j'en pense, dans quel pays existe plus de sectes en groupe? Moi, je pense que c'est plus à l'étranger, donc pas spécialement New York ou autre. Ça, je veux pas.
12: Mais tu crois que dans le pays, dans des pays comme New York, tout ça, non?
0: Je pense qu'il y en a, mais c'est sûr que maintenant c'est à la police de faire leur truc.
12: Ouais, hein. Ouais.
0: C'est à eux de faire leur boulot, parce que c'est pas à nous de dire on va les détruire, parce que c'est à eux, parce que sinon c'est eux qui vont se détruire eux-mêmes.
12: Ouais. Comme je comprends pas bien parce que
0: non, mais il y a eu des sectes qui ont eu des problèmes là
12: avec le fisc.
0: Ouais, non, mais ils ont retrouvé des personnes massacrées, tout ça, dans certaines sectes. Donc là-dessus, c'est vrai que c'est un sujet délicat à discuter à long terme, parce que c'est vrai qu'après, avec le CSA, on va avoir...
12: C'est tout de suite, hein, d'ailleurs.
0: On va avoir des problèmes, donc je veux pas trop m'éterniser sur la question. Donc la sixième...
12: Non, mais sinon, tu penses quoi, alors, de la cinquième?
0: Disons, c'est que c'est vrai que dans des pays, il y a des sectes, mais faut faire gaffe, parce qu'il faut pas que les adultes envoient leurs enfants là-dedans, parce que une fois qu'ils sont là-dedans, ils auront du mal à ressortir.
13: Ouais, c'est super dangereux, une secte.
0: Ça, c'est... comme tu le dis, Manu.
2: C'est la piqûre surtout de...
0: Non, mais, non, c'est un truc...
12: Et dans quel pays plutôt?
0: Ça dépend, tu peux en avoir dans différents pays. Hein.
12: Ouais.
0: Donc voilà.
12: Pareil,
0: voilà.
12: Tu penses? Paris, des pays comme Paris, tout ça.
0: Non, je pense pas que sur Paris, jusqu'à présent.
13: Il y a la secte du pont de l'Alma sur Paris, quand même.
0: Non,
2: 13e poteau, on m'a dit tout
0: non,
2: à l'heure.
0: Non, mais on va pas s'amuser à parler d'histoire de Diana, ça sert
12: non,
0: à rien.
12: Non, parlons pas.
0: Non, mais c'est pas le thème du débat, on est sur les sectes, c'est tout. Donc,
12: Sinon, t'en penses quoi, donc, de la cinquième question?
0: La cinquième, c'est dommage, parce que c'est vrai que la question était.
12: Intéressante.
0: Était intéressante et dure à répondre parce
13: et bien
0: que
13: posé.
0: Et c'est que les gens ont pas pu répondre comme on voulait, ouais. Parce qu'en fin de compte c'est si tu rentres dans une secte tu peux pas en ressortir facilement, c'est là qu'est le problème.
2: Gérard, oui. Il y a Davy One, il a un problème, il me dit qu'il a été voir un gourou qui lui a prédit que la fin du monde c'était juste après le débat. Donc si tu pouvais en faire un deuxième pour qu'il finisse ses tagliatelles.
0: Non mais c'est qui?
2: C'est Davy One.
0: Donc il y aura qu'un débat comme tout jusqu'à maintenant, jusqu'à la semaine prochaine, il y aura qu'un débat.
12: Voilà. Il y a Zéro Coup qui dit lis les messages merde, mais je réponds, ou si c'est nul, je les lis pas, voilà.
0: Voilà. Donc sur Minitel, poser des messages qui soient corrects et puis c'est tout. Donc Manu, tu essaies de me gérer un peu tout ça là.
13: Pas de au problème.
0: Standard. Tu me mets des bons auditeurs, s'il te plaît.
12: D'accord. Hein? Et la cinquième question, t'en penses quoi sinon?
0: Moi, la cinquième, je viens d'y répondre.
12: D'accord.
0: Donc, la sixième, donc, avez-vous déjà consulté?
13: Sinon, sur la cinquième, t'as pas un truc à rajouter?
0: Non, mais toi, t'as peut-être une question.
13: Non, c'était pour appuyer Olivier parce que
12: c'est,
13: j'aimerais bien que.
12: C'est délicat, quoi.
0: Ouais. Non, mais là, c'est vrai que la cinquième question, elle est assez délicate.
12: T'as dû réfléchir avant de la poser, celle-là.
0: De toute manière, quand j'ai eu Fildar au standard, ouais. quand Fildar m'a appelé, il m'a dit que c'était bon, donc on gardait les questions.
12: Il avait dit que c'était délicat, quand même, comme question.
0: J'ai demandé si on pouvait la laisser, il m'a dit oui, donc après, Rigo m'a appelé, donc...
12: C'était chaud.
0: Disons, Rigo, il a pas pu avoir les questions en tête, parce que peut-être qu'il aurait pu m'en donner d'autres en plus.
2: Ah non, moi, je te donne rien, démerde-toi, c'est ton boulot. Hein.
0: Non, mais t'aurais peut-être pu essayer de voir si t'avais d'autres questions à me proposer.
2: Ah, mais moi je préfère attendre les questions de l'IRC en direct.
12: Bon, ok, voilà. Très bien. Allez.
2: Justement, tu vois, il y a Monsieur Propre, il te demande si tu connais la secte du petit pénis mal formé comme la queue de. Comme ta queue.
0: Ouais, ça, c'est pas mal. Donc, alors, la sixième.
12: J'ai un peu la même chose, c'est la secte de Morpion qui se trouve dans le slip de Gérard. Enfin, ça, j'en parle pas. Parce que...
0: Ouais, donc.
2: J'en ai.
13: Pour moi, on m'avait dit que les marabouts, ils pouvaient lire dans les dents de devant.
12: Ah, sauf que Gérard,
13: il y allait souvent. Hein.
2: T'es mal barré, Gérard.
0: Toi, fais gaffe à ta casquette.
13: Je demande. Hein.
0: Fais gaffe à ta casquette, parce que si tu veux qu'il y ait du monde samedi, t'as intérêt à faire gaffe à ton matricule.
12: Si Gérard a dit qu'il n'y a personne, il n'y aura personne. Hein.
0: Rigo, tu peux me donner un petit point avant juste la pause musicale.
2: Tu veux que je te donne un point?
0: Un point IRC.
2: Alors, un point IRC, 7701. On remercie Patachou. 7701. Merci.
0: Donc on est 7701 connectés sur l'IRC. Et là, vous allez écouter les marabouts du 6e étage avec Viens me voir. Gris-gris en euros.
2: Attends, Gérard, on me demande que tu répètes le titre du morceau là.
0: Alors c'est les marabouts du 6e étage avec viens voir mon gris-gris en euros. Et on se retrouve tout de suite après sur Fun Radio, où vous pouvez toujours nous appeler au 0803 08 5000. Manu vous attend. Olivier est à la programmation.
7: Voilà,
0: c'est ça. Et toujours Rigo qui est sur le point.
7: Sur l'IRC,
0: www.fr.
7: Et Manu est au point fun.
0: Voilà. Et la question est, avez-vous déjà consulté un voyant ou un marabout ou autre? Et on se retrouve tout de suite après.
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0: Et voilà, vous êtes toujours sur Fun Radio, donc le jingle il est pas bon, c'est Olivier qui a fait une connerie.
7: C'est pas Max.
0: Non.
7: Mais en fait, je vais t'expliquer.
0: C'était les débats de Gérard. Ah,
7: mais il y a plus ton jingle parce qu'en fait c'est pas assez important, donc j'ai retiré.
0: Ouais, d'accord. Alors à toi, tu vas avoir des problèmes. Donc on venait de s'écouter les marabouts du 6e étage avec Viens voir mon Grégory en euros. Et donc vous êtes toujours sur Fun Radio, donc 100.9 et toujours Manu qui vous attend au standard.
7: Toujours là.
0: 0803 08 5000. Et Olivier qui est l'arrière.
7: Bonjour, voilà.
0: Bonjour. Et Rigo qui vous attend sur l'IRCWW.fr. Et on récupère.
2: Tout à fait.
0: Et là, on est 7701 personnes.
2: Non. On n'est plus que 7635. Est-ce qu'on a perdu plus de 60 personnes?
0: 7635.
2: Et ça va aller, c'est déjà énorme.
0: Donc 7635 à 1h34 du matin et on n'est qu'à la 6e question. Donc on récupère pour ça. Merci Rigo pour ça.
18: Bonjour, c'est Jean-Pierre.
2: Qu'est-ce qu'il fait là, lui?
0: Qu'est-ce qu'il fait là, lui?
7: Je sais pas.
0: Qu'est-ce qu'il fait là, lui?
7: Bah, c'est le problème de la semaine dernière. Il arrive de nulle part.
18: C'est la fête de
0: MJ. Oh non, mais. Oh, Jean-Pierre!
18: Et ton gros cul.
0: Oh. Hey, Jean-Pierre, tu la fermes, merci.
7: Allez, hop.
0: Donc, alors, on récupère Dracula.
19: Bonjour Gérard.
0: Bonsoir à toi.
19: Bonsoir, oui.
0: Pardon. Oh là, baisse un peu la radio si tu l'as derrière.
19: Elle est éteinte de mon côté. Bah, ça doit être quelqu'un d'autre.
0: Donc j'écoute.
19: Oui, c'est moi. D'ailleurs, Gérard, je voulais te demander une question.
0: Ouais.
19: Est-ce que c'est vrai que tu as fondé une secte d'hémorroïdes entre tes fesses?
0: Alors là, je vais dire une chose, j'écoute. Tu retournes voir Manu au standard. Au revoir. Au revoir pour toi. C'est terminé, j'écoute pour lui.
7: Ça y est.
0: Alors, Krishna.
20: Ouais, salut.
0: Rebonsoir à toi. L'ombre noire.
21: Oui, bonsoir Gérard, je peux te poser une petite question?
0: Vas-y.
21: Ouais, j'aimerais savoir si c'est pas le grand marabout de la secte des cotons-tiges dans le cul.
0: Alors, dégage. Bonne nuit à toi aussi. Allez, hop.
2: Gérard, en attendant.
0: L'ombre noire.
2: En attendant, Gérard, il y a Wezen sur l'IRC qui te demande, qui te dit, enfin, il aimerait appeler un marabout pour lui demander de faire perdre de la graisse à Sandy. Qu'est-ce que t'en penses?
0: Non, ça, je réponds pas. Ça, je réponds pas parce que je crois
2: ça,
0: que.
2: Ça vaut mieux pas répondre.
0: Non, mais je crois qu'on avait discuté avec Max la semaine dernière qu'il fallait qu'on arrête un peu avec Sandy parce qu'on en avait ras-le-bol.
21: Ouais.
0: Donc, Manu, tu dis au revoir à l'ombre noire et à J'écoute.
7: Mais
0: hein.
7: Ça y est.
0: Et donc, Garcimore.
22: Ouais, salut à tous, big up.
0: Ouais, big up, eh ben, ouais. Il est là, big up.
22: Ouais, casse dédié à tout le 9-4 et à la prison de Fresnes.
0: D'accord. Donc, la 6e question, c'est avez-vous déjà consulté un voyant ou un marabout ou autre? Qui c'est qui est en voiture?
7: Il n'y a pas de voiture.
22: Non, il n'y a pas de voiture.
0: Alors, Garcimore.
22: Ouais, bah écoute, moi, alors c'est plutôt haute.
0: Non, mais précisez les questions.
22: Okay,
0: précisez.
22: Alors, précise, moi, je consulte uniquement des druides.
0: Mmh.
22: Parce que je trouve que les prédictions au chaudron, c'est quand même plus fiable. Voilà.
0: Mm-hmm.
22: Voilà.
0: Non mais t'as déjà, est-ce que t'as déjà consulté un voyant ou un marabout?
22: Un voyant, un marabout, non, je te dis, uniquement des druides, de temps en temps un enchanteur, mais non, pas de voyant, pas de marabout.
0: D'accord.
22: Je crois pas dans ces religions-là.
0: Ok. Krishna. Olivier, c'est quoi là?
7: Ah, Manu, il y a quelqu'un qui envoie la musique. Manu. Je le trouve.
22: Oh là, c'est quoi?
20: Ouais.
0: Krishna. Oui.
20: Ouais, moi je suis allée voir un voyant et il m'a prédit que tu aurais une grande carrière à la radio.
0: Bah ça, pour l'instant, ça fait... je sais pas, Olivier, ça fait combien de temps que je suis avec vous maintenant?
12: Ah bah là, déjà, là ça fait 1h35 à peu près.
0: Non, mais depuis, depuis le départ.
12: 10 ans, hein, déjà. Je suis arrivé 10 en ans, je crois.
0: Oh, ça passe.
3: Il m'a dit peut-être de la télé en vue.
0: Ah bah on verra. C'est tout, c'est ce que tu penses, toi?
3: Ah non, c'est pas ce que je pense, hein, c'est ce qu'il m'a dit. Hein. Je vais montrer ta photo et...
0: Non, mais moi je te demande, est-ce que t'as déjà consulté un marabout pour toi?
3: Ah, pour moi, non, je suis allée le voir pour toi, en fait.
0: Ah non, mais moi, j'ai pas besoin qu'on aille voir quelqu'un pour moi. Hein. Bah, je suis assez grande d'y aller moi-même. Hein.
3: Tu vas devenir une star?
0: Ouais, non, mais moi je suis assez grande d'y aller moi-même.
3: Ok, bah quand tu iras, moi, tu me feras un rapport.
0: Ouais, non, mais moi j'ai besoin de personne pour ça. Donc Dracula.
2: Gérard.
8: Oui, Gérard.
0: Attends Dracula, s'il te plaît, merci.
2: Deux secondes avant de sucer. Il y a Yankee sur l'IRC qui te demande depuis quand t'es parti de ton poste de dirigeant de la secte des alcooliques anonymes.
8: Oh là.
0: Non, je réponds pas parce que je suis jamais parti de la secte.
2: T'en es jamais parti.
8: Il y a encore.
0: J'y ai jamais été. Hein. Donc, sa question, elle est vite réglée.
12: Le débat est clos.
3: Anonyme ?
0: Oui. Dracula.
8: Oui, Gérard. Alors, justement, je voulais te parler de ça parce que j'ai été voir un marabout juste après les fêtes. Il m'a prédit que tu allais te casser la jambe, alors j'ai peur.
0: Attends, que... Dracula, je te coupe 5 minutes.
13: Oui, juste 30 secondes, le temps d'accueillir, je me casse.
0: À la place ?
13: À la place de J'écoute.
8: Oui, bonsoir.
22: Salut.
8: Bonsoir.
0: Et à la place de l'ombre noire, Manu.
13: Personne pour l'instant, je vais trouver, t'inquiète.
8: L'ombre blanche.
0: Alors, Dracula, après je vais m'adresser, je me casse.
8: Bah, merci de me passer aussi vite. Donc je disais quand même, si ça intéresse encore du monde à cette heure-là, que tu t'étais cassé la jambe. Enfin, tu t'es cassé la jambe et il me l'avait prédit il y a un peu moins d'un mois maintenant, quoi.
22: Ok. C'est le voyant mytho, ça.
8: Ouais. Bah ouais, mais ça, apparemment, ça marche.
22: De lui. C'est un voyant aveugle.
8: Bonne question. Ouais, c'est un voyant aveugle.
0: Je me casse. Oh, s'il vous plaît, derrière, merci.
8: Oui, Gérard, tu restes en centre.
0: Non, mais attends, je me casse.
8: J'en fous. Alors, moi.
0: Oh, Gérard. Je me casse.
8: Bah, c'est bon.
0: Je me casse pour un son. Tu m'écoutes.
8: Je t'écoute.
0: Pour un son, ceux qui sont derrière, qui ont répondu maintenant, vous vous taisez, vous laissez parler les gens, s'il vous plaît, merci.
2: Gérard, il y a Canard WC qui te demande de te baisser un peu parce qu'il voit rien.
0: Bon, lui. Je me casse, alors toi, tu veux répondre à la question?
8: Oui, donc moi, j'ai été voir un marabout aussi, et qui m'a dit que incessamment sous peu, je devrais rencontrer un acteur de film porno,
0: ouais.
8: qui a joué dans des films style Kistor Penetrator, et voilà. Donc j'en sais pas plus pour l'instant.
0: Okay.
8: C'est mal. Comment? Ça fait...
0: C'était tout raide.
8: Tout raide.
0: On se calme là, derrière. On se calme. Oh, ouais, vous vous calmez là?
2: Gérard, sur IRC, il y a Wezen qui te demande si un voyant peut prédire qu'il peut voir ce qu'il prédit.
0: Pour son.
12: Réponds.
0: Olivier.
12: Non, mais la musique va bien avec la réponse.
0: Olivier.
8: C'est vrai, ça fait
0: Olivier. Olivier, pour l'instant, vous avez fait du bon boulot, il n'y a pas fil d'art.
12: Autant continuer.
0: Donc, alors,
12: autant continuer.
0: Bon, il nous reste encore un petit quart d'heure.
12: Mon marabout m'avait dit qu'on
8: fait.
12: Allez, on y va.
0: Donc pour répondre à cette question-là, moi j'ai jamais consulté de voyant ni de marabout parce que à mon avis, je pense que tout ce qu'ils nous disent,
8: ça coûte trop cher.
0: Non, mais même oui, en plus ça coûte trop cher, ça c'est vrai.
8: Ils voient rien.
0: Et de toute manière, ce qu'ils nous disent, en fin de compte, c'est tout faux. Mm. Hein? Donc ouais. Je pense que vous êtes tous d'accord avec moi.
8: Non.
0: Qui?
8: Non.
0: Qui? Non. Précisez vos noms.
8: Non.
0: Qui?
8: Non.
0: Mais précise ton nom.
8: Mais non.
22: Hey, je te casse là.
0: Bon, allez, moi je te casse. Tout à l'heure, moi je me casse. Tu vas te casser pour deux mondes, toi.
8: Hey, c'est pas moi, Gérard. C'est pas moi. C'est l'autre fou là.
0: C'est alors, comment, septième question.
8: Non.
0: Comment non. Devient-on? Non. Oh, tu t'écrases.
8: Come on.
0: Manu.
8: Pom.
0: Manu, s'il te plaît, tu commences à me les calmer parce qu'il reste un quart d'heure d'émission. Donc je voudrais que le dernier.
13: Ok, je commence à les calmer et je finis quand aussi?
12: Continuons le débat. Septième question.
0: Non mais attends, Olivier, tu t'amuses pas à me balancer. C'est la fête de la musique, d'accord?
12: Je balance rien.
0: On en a rien à foutre.
12: Oui, c'est clair.
0: C'est pas le thème du débat.
12: C'est pas du tout ça. Donc la question.
0: Oui, Manu.
13: Avant ta question, on va accueillir Clochette.
0: À la place de
13: À la place de l'ombre noire.
0: Ok,
13: ça va, Clochette.
0: Et Clochette, bonsoir.
20: Ouais, bonsoir.
22: Salut, Clochette.
0: Donc,
22: Salut.
0: Oh, vous fermez vos gueules, s'il vous plaît, derrière. Putain, mais vous allez vous la fermer, là.
22: Salut, Choupette. Salut, Clochonnette.
20: Oh, oui. Ouais, non, moi, c'est Clochette.
22: Bon, oh, vieille voix, elle. En sexe.
0: Oh là là là. Bon, Grégo, un petit point internet avec celui qui a l'habitude.
1: Non, mais arrête de faire des points internet.
0: Ouais, c'est ça. Bah, si.
1: Non, non, non, t'es deux minutes. Continue les questions.
0: J'avais savoir avant.
1: Je te dirai pas, je m'en vais.
0: Voilà. Oh, Grégo.
1: Continue les questions. Tu fais pas tes questions, tu t'occupes plus de l'internet que des questions.
0: Alors, septième question. Comment devient-on un marabout ou un voyant? Oh là là, celui qui se marre comme une perle, il va dégager.
22: Comme une perle, c'est toi la perle.
0: Ouais, ben attends, tu vas voir la perle de tout à l'heure, toi, tu as t'écrasé vite fait. Dracula.
22: Repose ta question, s'il te plaît, j'ai ton standard.
0: Non.
1: Comment on devient un marabout ou un voyant?
22: Bah, comme on l'a dit tout à l'heure, on reçoit une coupe à la fin, mais faut bien commencer par quelque chose, donc on passe plusieurs examens. Ça dépend des pays. En France, si tu veux être druide ou celte, enfin, ça dépend.
4: Ça fait.
22: Ouais, donc marabout, tu passes plusieurs mois tout seul à penser sur toi-même. Et c'est très dur, je pense pas que Gérard, tu pourrais y arriver. Enfin, faut faire un tour de soi terrible et...
0: Non, mais attends, je pense que là, tu divagues.
22: Non, je te réponds franchement. Oui, je pense qu'on reste quelques mois tout seul. Il y a une préparation intérieure qu'il faut préparer.
0: D'accord. Je me casse.
1: T'en penses quoi, toi?
4: Ouais. Excuse-moi, Gérard, j'étais hors antenne. Il y a Manu qui m'a pris. Tu peux répéter la question pour moi, s'il te plaît.
1: Donc, comment on devient marabout, si, voyant?
22: Comment
1: on devient marabout, voyant?
4: Donc, pour ça, je crois qu'il y a plusieurs formes d'études à faire où tu peux passer dans bac marabout.
1: Je crois qu'il y a le CAPES marabout aussi.
4: Ouais, le CAPES marabout. Ouais, sinon, ou alors le BEPC marabout.
1: Et t'as la GREG aussi pour les voyants.
4: Ouais.
0: Krishna?
10: C'est Jean-Pierre.
22: Salut Jean-Pierre.
10: C'est la
0: Krishna.
10: Le ministre de la culture.
20: Ouais, Gérard. Il faut aller à l'école dans une école de marabout.
22: Vas-y Jean-Pierre. Vas-y, laissez-le faire sa carrière. Vas-y Jean-Pierre, vas-y.
0: Krishna.
20: Oui. Je te dis, il faut aller dans une école de marabout.
22: Il
20: y en a pas beaucoup en France. Hein.
22: Oh là, le
0: désastre. Non, je crois que vous avez des...
10: C'est la musique, le ministre de la culture.
0: Bon, Jean-Pierre, tu t'écrases.
20: Il va te bourrer ton gros cul.
0: Ouais, Jean-Pierre, tu t'écrases.
1: Jean-Pierre, il va dégager, et puis voilà, c'est tout.
0: Alors, Krishna, pour continuer.
20: Mais je te disais, Gérard, il faut aller dans une école de marabout.
1: Ils disent tous qu'il faut aller dans des écoles.
0: Ouais. D'accord. Clochette.
20: Moi, à mon avis, tu vois, c'est plutôt inné, quoi. Tu nais marabout ou bien tu n'es pas, quoi.
0: Mm-hmm.
22: C'est quoi cette voix?
20: Je sais pas, c'est pas toi qui décide. Hein.
0: Ok. Garcimore.
22: Ouais, écoute, il y en a qui vont à la fac. Je pense que pour être marabout, faut aller en fac. Et je te conseille de faire, je sais pas, une maîtrise de druide, option chaudronnerie. Il paraît que ça cartonne pas mal en ce moment.
0: Ouais. Question IRC, non ouais.
15: Non, on me demande ce qu'on peut foutre avec un CAP chordonnerie, quoi.
0: Bah, de toute manière...
15: Pourquoi pas un BEP chaussure, aussi.
0: Non, mais un CAP chaudronnerie, tu peux être chaudronnier, c'est tout, hein. CAP chaussure, tu peux être cordonnier.
1: En gros, c'était tout raide, quoi.
22: Ouais, c'est clair.
0: C'est tout ce qu'on peut faire. Donc, comment devient-on marabout?
22: Oh là là, mais ça y est, tu l'as déjà posé
4: la solution,
22: question,
4: Gérard. Hein.
22: Attendez, il y a Dark Vador là, qui va répondre.
4: Qu'est-ce qu'il nous fait, Dark Vador?
22: C'est avec ton mission.
0: Mais donc, Olivier, te marre pas parce que là, jusqu'à maintenant,
22: on a fait
0: 7 questions.
22: Yoda, avec Akam, tu fais ton débat là.
4: Yoda, il ressemble à un.
0: Ouais, vous fermez vos gueules!
22: Et t'en penses quoi, Gérard? C'est Yoda avec sa canne.
0: Bon, allez, hop, terminé.
1: Attendez,
0: c'est toi, Olivier. C'est toi qui commence.
1: J'ai rien fait.
0: Non. Mais là, tu n'as pas commencé maintenant, d'accord? On a presque la moitié des questions.
1: On a bien travaillé.
0: Il nous reste encore un petit quart d'heure à tenir. Il reste encore 4 questions. Donc, je voudrais qu'on fasse les 4 questions jusqu'au bout. Olivier, t'arrêtes, s'il te plaît. Merci.
1: Bon.
0: Alors, donc, comment on devient?
22: Réponds la question d'abord, Gérard. Mais non,
1: réponds-toi. Comment on devient alors, toi?
22: Comment on
0: attends,
22: devient, toi?
0: Bah, attends, vous fermez vos gueules et
1: comment
0: je réponds.
1: On devient comme toi?
0: Donc, comment.
22: Ça doit être compliqué de devenir comme lui. Hein.
4: Claire.
1: T'as fait une école, toi, Gérard?
0: Non, il n'y a pas d'école. Alors, terminé.
1: Heureusement.
0: Hop.
22: Il a fait le BEP 0, lui.
0: Attends, le BEP 0, il t'emmerde, toi, connard.
1: Il manquerait plus qu'elle soit payante, son école.
22: Félicitations.
0: Bon, Manu,
1: oui.
0: tu me légères, vite fait. Pas de problème.
22: Ok. CAP déchet. BAP alcoolique anonyme et tout.
0: Ouais, attends, qui c'est qui vient de dire ça? Qui vient de dire ça?
1: Allez.
20: Rodrigo.
22: Maqué, c'est Pablo. C'est Pablo, il est tout là.
0: Ouais, mais attention à vous. Vous allez voir comment que je vais faire.
15: Gérard, sur IRC, on me dit que t'as fait un CAP Marabourg-Moilchion.
0: Non.
13: Marabout qui pue, t'étais planté.
0: Seriez-vous prêt à héberger?
12: Attends, et la question, toi, tu penses que comment on fait pour être voyant marabout alors?
0: Non, mais quand t'arrêteras de.
12: Non, mais sérieusement, alors maintenant, donc toi, comment on fait à ton avis?
0: Comment qu'on fait? Ben, il y a des écoles normalement qui sont.
12: Il y a des écoles, donc tout le monde avait à peu près répondu correctement en fait.
0: Ouais, mais pas tous, parce que y en a qui ont l'air de s'en foutre.
12: Il faut avoir des qualités avant, non, je pense.
0: Non.
12: Non? Tu peux apprendre.
0: Sauf de savoir lire dans un tarot et tout ça, donc faudrait demander. C'est une question qu'il faudrait demander à Jean de Neubert la semaine prochaine.
12: Mais on sait tous lire enfin dans un tarot. Quand tu fais des antisèches, tu marques sur le tarot, quoi.
0: Non, mais faudrait demander à Jean de Neubert comment qu'on peut. Manu.
13: Non, bah non, Neubert. Le tarot avec un tampon parce que t'écris la craie dessus.
0: Donc 8e question.
5: Vas-y.
0: Alors, seriez-vous prêt à héberger un marabout dans votre maison? Bon, on va demander à Dracula.
5: Bah, ça dépend s'il fait bien la nourriture. Bah, toi, tout raide.
6: Vas-y, dégage, toi!
5: S'il fait bien la nourriture, je veux bien. Allez, bouge.
6: Vas-y, bouge-le,
5: tu prends pas trop cher de la nuit.
0: Bon, Manu, tu me vires, j'écoute. Tu me vires, Gassimor, j'écoute, je me casse et Dracula.
5: Non, je rigole, Gérard, j'ai rien.
0: Non, je veux pas le savoir.
6: Allez, on continue le débat, vas-y, pose ta question. On veut répondre.
0: Non, non, moi je réponds pas avec des connards.
12: Continue, on
6: s'intéresse. Allez, on continue.
0: Okay. Ta gueule. Alors
6: allez,
0: maintenant.
6: On continue dans le calme, on y va là.
0: Allez hop, tu me le vires.
13: Ok.
0: Bon. Tu le vires.
12: Alors donc, après cette petite pause, donc tu pensais la question, c'était sur la différence d'âge, c'est ça, des marabouts?
0: Non. Seriez-vous prêt à héberger un marabout dans votre maison? Manu.
12: C'est chaud ça.
0: Tu me le reprends pas pour le mettre sur d'autres noms, les
13: non,
0: gens?
13: Non, je le reprends pas, je lui dis au revoir parce que je suis poli, c'est tout.
0: Ouais, non, mais tu me reprends d'autres personnes là parce qu'il y a des
12: sur Minitel. Sur Minitel, il y a Nati, donc qui est une jeune fille qui a 25 ans, qui veut bien t'inviter tout de suite.
0: Si non. Bon. Manu, c'est pas la peine de prendre.
12: Non, bah, d'accord, mais.
14: C'est lire.
12: Répondons à la question.
0: Alors. Ah, mais je me méfie quand même avec toi. Parce qu'il ne faut pas les reprendre avec les mêmes noms. Hein.
23: C'est la fête de la musique.
0: Qui c'est qui nous reste?
13: Eh ben, il doit nous rester Clochette, quelque part par là, ici, voilà. Et puis Krishna.
0: Ouais. Garcimore.
13: Tu l'as dégagé.
0: Bon, ben, Clochette.
23: Ouais.
0: En attendant qu'on récupère, donc pour toi, seriez-vous prêt à héberger un marabout dans votre maison?
23: Ouais, bah ça dépend du mec, quoi. Moi, ce qu'il y a, c'est que j'aime bien le poulet. Mmh. Alors, si c'est lire dans les os, ce serait pratique, quoi. Et sinon, ça peut avoir des avantages, quoi.
0: Non, mais tu peux préciser un peu le fond de ta pensée, quand même.
23: De quelle pensée?
0: Ben, sur la question.
23: Tu vois, s'il fait des consultations gratuites ou bien des petits trucs sympas, quoi.
0: Ouais, mais attends, tu crois que... Attends.
23: Ouais, vas-y, je t'écoute.
13: Ouais, non, c'était juste pour dire que pour remplacer Garcimore, on accueillait Secteur A.
0: Bah, tu me marqueras son nom parce que...
13: Bah, Secteur et puis A.
6: Ouais, bonsoir.
0: Oh, tu te calmes, toi?
6: Ouais, salut, c'est Secteur A.
23: Salut, Secteur A.
6: Ouais, j'appelle du...
23: Ouais, Secteur A, salut.
0: Oh, tu me le calmes, là, lui.
6: Ouais, bonsoir à tous.
13: Pas de problème.
0: Oh là, et tu le calmes, là, il se croit où, lui?
6: Bah, excuse-moi, j'ai la voix un peu enrouée, et puis j'ai fait l'armée, alors j'ai gardé les habitudes.
0: Ouais, bah, tu vas te calmer un peu, hein.
6: Ouais, ok, pas de problème.
0: Ouais, bah, tu te calmes tout de suite, moi.
6: Ok.
0: Clochette, donc, pour finir.
23: Tu veux quoi?
0: Ben, pour préciser la fin de ta pensée.
23: Moi je dis ça peut être bien, quoi. Tu vois, des consultations gratuites ou des jeux de tarot ou bien, des petits trucs. Enfin, voilà, quoi.
12: Ouais.
0: Ok. Krishna?
23: Bah, moi, s'il a un gros gris-gris, je veux bien l'accueillir, ouais.
0: Ouais, d'accord. Tu penses tout de suite au sexe, toi?
23: Ah, pas du tout, je pense au gris-gris.
0: Ouais, non, bah attends. Ouais, prends-moi pas pour un con, hein.
23: Pas du tout.
0: Secteur A, si ouais. Tu t'es calmé.
6: Ouais, je voudrais que tu répètes la question parce que j'ai pas bien entendu.
0: Non mais attends, tu vas prendre ta voix normale et tu vas commencer par te calmer parce que sinon c'est moi qui vais te calmer au standard.
6: Mais je te dis, j'ai fait l'armée.
0: Tu vas te calmer, sinon c'est moi qui te calme.
6: Ok, je me calme. Ça y est, vas-y, je suis calme.
0: Alors seriez-vous prêt à héberger un marabout dans votre maison?
6: Écoute, s'il reste un lit dans la chambre à la caserne, il n'y a pas de problème, je l'accueille. Il n'y a aucun problème, écoute, quand il y en a pour 12, il y en a pour 13, hein, tu vois ce que je veux dire? C'est comme les femmes.
0: Ouais.
6: Ouais, et tu vois ce que je veux dire?
0: Ouais, ok.
6: Ouais.
0: Très bien, question IRC, non, à moins qu'on fasse une pause avant, non?
1: Non, parce que là, il n'y a pas de disque.
0: Il n'y a plus de disque?
1: Non, plus de disque.
0: D'accord. Manu?
9: Oui, à la place avant. De Je me casse, on accueille Pollux.
11: Voilà. Tourne les petits, tourne les cousins.
23: Salut, ouais.
0: Salut Pollux. Et après?
9: Et à la place...
0: Oh
9: et
11: en fait, t'aurais dû m'appeler Arsenic, mais bon, c'est pas grave.
9: Et à la place de Dracula, on accueille Isidore.
11: Bonjour tout le monde. Bonjour.
14: Appelle-moi, appelle-moi.
11: Bonjour.
0: Eh, ça y est.
14: Appelle-moi, ce mi-bugsy, ça le fait.
0: Ouais, bah, vous vous calmez. D'accord.
14: Je suis un gangster d'amour.
0: Bon, Olivier.
15: Ça, on savait, mec.
0: Non, Manu, arrête avec les soignes, Manu.
9: Arrête avec les soignes.
15: Gérard, par rapport à ta question, il y a Checkmate sur l'IRC qui est d'accord pour loger un marabout chez lui s'il touche pas à ses boules.
0: Ah, ok. Tu peux me dire à peu près le point là, vite fait.
15: 6899. Et sinon, il y a Yankee qui te demande si tu fais partie de la secte des marabouts limiques.
0: Non. 6869.
11: Ouais.
0: Pollux.
1: Pollux.
14: On t'appelle Pollux. Gérard.
0: Ouais.
14: C'est Pollux, en fait, je suis en non, je vais m'appeler Passy.
0: Ouais, Tony.
14: Ah, il fait froid, on sort les doudounes.
0: Bon, allez hop.
9: Et toi, Gérard, en tout cas, en ce
14: qui...
0: Non, attends. Déjà, hop, lui,
9: voilà, ça,
0: hop, c'est terminé.
9: Et toi, Gérard, en ce qui te concerne, tu serais prêt à accueillir un marabout?
0: Non, pas du tout.
9: Pourquoi?
0: Non, parce que ça m'intéresse pas, j'ai déjà trop de problèmes à l'heure actuelle.
9: Et si Jean Denebert voulait qu'il vienne habiter chez toi?
0: Non, même pas.
9: Ah, tu le dirais non?
0: Non,
9: carrément.
0: Parce que j'ai déjà trop de problèmes et je tiens pas à en avoir plus.
9: Et tu penses que ça t'apporterait des problèmes? Ça apporte
0: non,
9: quoi,
0: mais même, j'ai eu trop d'emmerdes, maintenant c'est terminé. Isidore, tu peux répondre à la question?
17: C'est un marabout ou une voyante? Parce que si c'est une voyante à blonde, à forte poitrine, moi je veux bien.
23: Donc, ça t'intéresse?
17: Oui, ça m'intéresse, oui.
11: Ouais, moi aussi, ça m'intéresse!
17: Mais toi, ta gueule, toi. Et oui, donc ça m'intéresse, oui, Gérard.
11: Comment tu me parles, gamin?
0: Ouais, ta gueule, moi je te le dis!
11: Mais t'as refait une bombe à la gueule, moi je te le dis!
0: Moi je te dis, ta gueule!
11: T'as promis une mine antipersonnelle!
0: Moi je te dis, ta gueule!
23: Ouais!
11: Bon, reprends le calme! Allez!
0: Merci, au revoir pour lui! Non, c'est bon!
17: Donc, oui, Gérard, je prendrais bien un marabout chez moi, oui.
0: C'est qui?
17: C'est Isidore, tu viens de me poser la question.
0: Mm-hmm. Donc pour toi, t'es prêt à héberger?
17: Oui, volontiers, oui. Je suis très ouvert de cœur, très gentil, très généreux.
0: Mmh.
17: Et si, en plus, ça peut m'apporter... Oui, sans problème.
23: Si elle t'amène ton café au lit, y a pas de problème.
17: Voilà, tout à fait, ouais.
23: D'accord. Mmh. Et si elle passe sur la terre, c'est
0: non, mais, balai, non, mais attendez, on peut dire, un voyant ou une voyante. Hein,
17: oui, autant choisir, je préférerais une voyante.
0: Seriez-vous prêt à héberger un marabout? Bon, j'aurais pu préciser, soit un voyant ou une voyante, hein, ça, ça aurait été pareil, hein.
17: Ouais.
11: Gérard !
0: Oh, ta gueule, quoi.
11: Je peux répondre à la question !
0: Ta gueule !
11: Gérard !
0: Putain, mais, Manu !
11: Je réponds à la question !
23: C'est la fête de la musique !
11: J'ai pas des petites boules roses, je vais répondre à la question !
0: Oh non, mais tu me le casses, lui, là !
9: Mais il est hors antenne, mais il crie tellement fort qu'en fait, ça passe à l'antenne.
11: Remettez-moi ma chemise avec les manches qui s'attachent dans le dos, Gérard !
9: Et sur ça, on accueille quand même Arsenic à la place de Pollux.
0: Ouais, bah, de toute manière, je pense que ça va être terminé.
14: Box avec ta rhum.
0: Oh là là, bon, avant qu'on termine, on peut. Ah, ta gueule! Merci!
17: Allô, Gérard?
0: Bon, Olivier, tu balances un. Non? Bon, attends, il reste encore trois questions, on va pas finir pile à 2 heures.
17: Ah, bah non, un peu après, parce que après le montif, il saute.
0: Vas-y, tu balances comme ça, on annoncera, tu l'annonceras toi-même.
9: Non, on va l'annoncer après parce que je connais pas le titre, il y a que Manu qui connaît le titre, à moins que Manu évite le temps de marquer le...
0: Ouais, allez-y, donc vous pouvez toujours nous appeler au 0803-08-5000 et toujours www.fr-funradio ou que Rigo vous attend.
24: Hey, Manu!
0: Alors donc c'est...
24: Oh.
0: Alors c'est les...
24: Oh non,
0: les Muriens sans jambes avec du caca dans mon chapeau et on se retrouve tout de suite après. Et donc le disque, Manu va vous l'annoncer.
9: Oui, tout à fait. Donc c'était le Lémurien sans jambes avec du caca dans son chapeau et vous écoutez Fun Radio 101.9 sur Paris. Voilà, t'es content.
0: Et voilà. Donc pour terminer, donc maintenant il nous reste plus qu'une minute, deux minutes pour terminer la question. Donc vous pouvez toujours encore essayer de vous nous appeler sur Fun Radio, donc 0803 08 5000, et donc toujours 3615 code Fun Radio et l'IRCWW.fr, ou que Rico devrait peut-être tarder de venir pour nous dire à peu près les conclusions. Donc pour terminer. Donc, pour terminer, on récupère Isidore.
7: Oui, Gérard, bonjour.
0: Rebonsoir.
7: Bonsoir.
0: Melka.
16: Ouais, bonsoir. Fat comeback. Tu bouges ton derrière pour moi.
0: Ta gueule. Krishna.
18: Krishna, salut.
0: Rebonsoir. Clochette.
18: Oui.
0: Rebonsoir.
18: Ouais.
0: Et Sectoria.
16: Ouais, toujours fidèle. Oui.
0: Sectoria. Bonsoir.
16: Ouais.
0: Et donc, c'est la dernière question et après, on arrête. Donc, alors la question, de quel signe, de quel signe le mot marabout, que signifie le mot marabout? Pardon, excusez-moi. Que signifie le mot marabout?
15: Gérard, sur IRC, on me demande pourquoi tu la poses en dernier alors que c'est le thème du débat et ça se trouve tu sais même pas.
0: Ah bah si, moi j'ai des réponses. J'ai les réponses. Donc, on va demander à Isidore.
7: C'est un voyant ultra lucide.
0: Ouais.
7: Qui voit dans aussi bien dans les cartes, comme on a dit tout à l'heure, ou dans les animaux, ou dans le sang, ou ce que tu veux, quoi.
0: Mm-hmm.
7: Okay. Non, c'est ça, non?
0: Non.
7: Ah bon,
0: pas
7: pardon.
0: Du tout. Melka.
16: Ouais, alors. Allô?
0: Oui.
16: On m'entend? Ouais, désolé, j'étais en antenne. Tu peux me répéter?
0: Voilà, Melka. Melka.
16: Bah oui, quoi.
0: T'as un téléphone sans fil?
16: Bah, arrête de fumer, j'ai pas de téléphone sans fil, moi.
0: Donc, alors, la question, c'est que signifie le mot marabout? Oh là, arrête de renifler comme un bœuf!
16: Non, mais c'est bon. Calme-toi. Le mot marabout?
0: Ouais.
16: C'est un mec qui fait des trucs, quoi.
0: Ouais, mais tu peux préciser?
16: Que signifie
0: le mot marabout?
16: C'est bon, calme-toi, j'ai compris, tu restes tranquille 2 secondes.
11: Ouais, reste tranquille, ouais!
16: Yeah, reste tranquille 5 minutes maintenant.
11: Yeah.
16: Donc, c'est un mec qui fait l'avenir.
11: Yeah.
16: Tu comprends ce que je veux dire?
0: Ouais. Krishna.
18: Ouais. Ça vient du togolais. Alors c'est une longue histoire.
16: Hein. Bah, t'es Tommy toi, bouffonne.
18: Et en fait, je résume, ça veut dire petit homme assis par terre.
0: Non, pas du tout.
18: Si, il lisait les signes dans le sable.
0: Non, pas du tout. Clochette.
18: Marabout.
11: Yeah.
0: Ta gueule.
16: Oh, il gueule plus fort que Watt.
11: Je vais répondre à la question.
0: Ta gueule.
11: Est-ce que je pourrais répondre, putain de merde?
0: Va te faire foutre. Sectoria.
11: Oui. Est-ce que je peux répondre à la question?
16: Vas-y.
15: Vas-y Gérard, concentre-toi.
0: Sectoria.
11: Oui. Est-ce que je peux répondre à la question, bordel?
0: Va te faire foutre.
11: Oui, mais est-ce que je peux répondre à la question?
0: Va te faire foutre.
11: Oui, mais est-ce que je peux répondre à la putain de question d'abord?
16: Il va plus avoir de voix à la vie.
15: Laisse-le répondre.
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0: Alors vas-y, accouche là, le connard qui gueule.
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16: Bouge ton derrière.
18: Connard.
0: Bon, ça y est. Sectoria.
11: Oui.
15: Oh putain.
18: Connard.
15: Gérard, gère son débat un peu. Là.
0: Bon, Sectoria, tu réponds. Manu, tu me gères ça parce que ça commence à bien faire.
13: Mais je t'ai dit, le problème, c'est qu'en fait, il est pas au standard. Il passe par les canalisations. Il parle tellement fort, il a juste à côté.
0: Sectoria.
15: Par contre, moi, j'ai une question très intéressante sur Minitel.
0: Oh putain, coupe-moi ça.
15: Est-ce qu'un non-voyant peut pas être voyant, en fait?
0: Bah non. Bah un non-voyant, il peut pas être voyant parce que vu qu'il
18: est capable.
16: Il y a quelqu'un qui rentre, c'est quelqu'un là.
0: Ouais, coupe-moi les là, je réponds.
15: Là, j'ai coupé là.
0: Donc, pour répondre à ta question.
11: Hein,
15: pour répondre à ma question, ouais.
0: Pour répondre à ta question, est-ce qu'un voyant peut être voyant? Non.
15: Non.
0: Parce que déjà, il tape avec ses doigts, il a déjà du mal à.
15: Sur des bambous?
0: Non.
13: Non. Ça lui va bien?
0: Non.
13: Ah bon.
0: Donc.
15: Il peut être marabout, un voyant, non-voyant?
0: Non, je pense pas.
15: Non.
0: Je pense pas, parce qu'il peut pas prescrire ce qu'il voit. Donc, Manu, tu mets Sectoria qui a pas répondu.
16: La maîtresse du débat.
18: D'accord.
0: Sectoria seulement.
13: Sectoria seulement.
0: Ouais.
11: Ouais, celui-là, ouais.
0: Oh là là.
15: Putain, mais comment il passe, lui?
11: Qu'est-ce qui se passe?
0: Bon, allez, va te coucher. Rigo.
11: Gérard!
0: Allez hop!
11: Allez! Est-ce que tu m'entends?
0: Il est ouais, couchez!
11: Allô?
0: Couchez-lui!
15: Bah Gérard, en fait, il y a Yankee qui aimerait bien connaître la deuxième ligne de ta troisième question au mot neuf.
0: Non, au mot neuf, non, y en a pas. Alors donc. Oh, ta gueule, toi! Donc, alors moi, je peux vous dire la question. Que signifie le mot marabout? Donc, Gérard. Non, mais! Hey
15: cool, ça.
0: Hey, Olivier!
15: Cool. Ok, d'accord. D'accord.
0: Merci.
15: D'accord.
0: Donc, alors, que signifie le mot marabout? Donc, j'ai regardé dans le dictionnaire, ça veut dire saint, guérisseur, bouilloire.
11: C'est faux!
0: Bouilloire à mettoir.
11: C'est faux!
0: Bouilloire à métal.
11: C'est faux!
0: Ou cigogne ou autre. Ta gueule à toi! Alors, maintenant, conclue.

0: dans ce cas-là, t'inquiète pas, il va te récupérer en antenne, hein.
1: Il a quand même un.
2: D'accord. Non, je vais juste le kicker.
0: Ok, alors Krishna.
1: Oh, j'aime pas ça.
0: Olivier.
2: Désolé, Arnette.
3: Quoi, c'est Olivier, pour la fin de la, parce qu'on arrive bientôt à la fin.
0: Krishna,
4: Gérard, tu m'entends? Bah moi je trouve regrettable que Tony ait pas participé parce que c'est quand même vachement marrant quand il est là.
1: C'est clair.
0: Non mais moi de toute manière c'est moi qui commande et maintenant Tony ne passera plus, Arnette ne passeront plus dans mes débats, c'est tout.
1: Pourquoi?
0: Parce que c'est moi qui commande.
2: Ah c'est vrai, Arnette il passe plus, c'est la prof ce soir.
0: Ouais, et Tony, aussi.
2: C'est pareil.
1: Et Goldo.
2: Et Goldo il est plus passé depuis longtemps.
0: C'est pareil. Ouais mais je pense que.
1: Le monde qui vient d'ailleurs, Goldo à cause de toi, je crois qu'il est au chômage et qu'il est tombé dans la misère maintenant.
0: Ouais mais je pense que.
2: Moi je crois que Goldo il a plus de voix plutôt.
1: Ouais c'est clair. Enfin,
0: non mais je pense qu'il y en a trop qui s'amusent à vouloir prendre des surnoms. Ouais. Et ça je crois qu'on va faire une petite réunion après. N'est-ce pas Manu?
3: Je peux pas, je vais me coucher.
0: Ouais ouais tu vas te coucher mais moi je voudrais.
3: Gérard, après j'ai une surprise pour toi, t'as du boulot.
0: Krishna.
4: Ouais.
0: Quoi?
1: Il faut qu'on vienne à la réunion nous aussi ou pas?
0: Non, il n'y a pas de réunion pour vous.
4: Ah d'accord.
1: Ah bon.
0: Krishna.
4: Ouais, donc je te disais, c'est dommage qu'il soit plus là. D'ailleurs, j'ai une pensée pour tous. Mmh. Et puis, c'était un débat intéressant. Et je t'invite à venir dans notre secte des méganiens, les sectes du gros membre.
1: Mmh, les trois mousquetaires quand même.
0: Secturia.
4: Les trois mousquetaires.
0: Ouais. Non, clochette.
4: Ouais, Gérard.
0: Ouais.
4: Ouais, je voulais juste revenir sur la définition du marabout.
0: Non, mais on fait conclusion.
4: Ouais, mais je veux juste te dire que c'était d'origine africaine. Et ça veut dire nain de jardin qui a plein de poils au cul.
0: C'est ça, c'est ta conclusion?
4: Ouais.
0: Ouais, c'est pas mal. Ok, je te remercie. Sectoria.
1: Ouais, GG.
0: Sectoria.
1: Oui, c'est Sectora, tout à fait. Là, j'ai la voix enrouée, donc j'ai du mal à gueuler.
2: Bah ouais.
1: Mais je voulais te dire qu'en ce qui concerne la magie noire, tout ça, je pense qu'il y a des potions magiques. Je pense que s'il y a moyen de transformer... bombe sexuelle, je pense que ça peut le faire, c'est intéressant les voyants. Et puis, je voulais te demander si...
0: C'est ta question, Gérard ! Olivier ?
3: Ouais.
0: Tu coupes pas les gens quand ils font leurs conclusions, s'il te plaît, merci !
3: Ah, c'est moi, pardon.
0: Ouais, ça m'a énervé parce que j'aime pas être coupé ! Bon, alors toi, tu fermes ta gueule maintenant.
5: Alors, j'étais redevenu calme et tu m'as re-énervé maintenant, je suis tout vert ! Putain, ouais. Ça va chier !
0: Eh ben, au revoir !
2: Gérard, sur l'IRC, donc il y a plein de conclusions et tout, et il y a quand même Arnette qui dit qu'il t'emmerde et que c'est pas cool qu'il puisse plus participer au débat, et il me donne son mail, donc c'est arnette@cybercab.fr. Il y a une conclusion de Davy One qui dit la voyance est à Jean de Debert ce que l'ignorance est à Gérard,
1: ouais.
2: Et il y a Turpentine qui dit que ton débat il est ni queue ni tête comme toi.
0: Comme moi. Moi je l'emmerde, et on était combien pour terminer?
5: Oh, tu restes poli quand même!
0: Attends, toi, tu fermes ta gueule et moi, je t'emmerde.
2: On était 7958. Merci, Patachou.
0: Merci, Patachou.
2: C'est énorme, hein, quand même.
0: Et on a battu le record de la semaine dernière.
2: En fait, Gérard Turpentine aussi, elle t'emmerde.
5: Ouais, moi aussi, je t'emmerde.
0: Bah, moi aussi. Alors, bonne nuit à tous et vous allez retrouver, qui c'est pour la nuit sans pub, c'est...
2: Seb.
0: Seb pour la nuit sans pub et demain Bob pour le réveil et puis demain soir il y a pas Max.
3: D'accord, il y avait une petite conclusion donc sur Minitel comme quoi ce serait bien si Sandy pouvait faire une secte avec un marabout sous le pont de l'Alma dans le 13e pilier.
0: Non ben juste voilà, merci. Donc je pense que la semaine prochaine étant donné que la semaine prochaine Manu, tu éteins ton micro, s'il te plaît. Merci. Et Olivia, c'est pareil.
3: Ouais.
0: Manu.
3: Allez, on y va.
0: Donc, je pense que la semaine prochaine, on va faire un débat avec Sandy.
3: Sandy.
0: Oh là là. Allez, hop.
3: Allez, hein. Qu'est-ce qu'il y a, Gérard?
6: Ouais, assieds-toi. Conclue.
0: Assieds-toi. Assieds-toi, micro, porte bon.
3: Qu'est-ce qui se passe, Gérard? Un petit mot pour la fin, peut-être? Un ultimatum, un truc?
0: Non, donc la semaine prochaine avec Sandy, on risque de faire un débat.
3: Qu'est-ce qu'il y a?
6: Gérard, qu'est-ce que tu fais?
3: Qu'est-ce qu'il y a, Gérard?
0: C'est terminé.
6: Mais non, tu risques de faire
3: Gérard,
6: un débat, quoi?
3: Non, mais Gérard.
0: Là, vous foutez de ma gueule, vous éteignez vos micros, sinon c'est pas la peine de s'annoncer.
6: Ok, on est à tout.
0: Gérard, reviens.
6: Gérard.
0: Oh!
3: Bon, il doit faire un débat avec Sandy la semaine prochaine.
2: Voilà, c'est ce qu'on a cru comprendre.
3: Allez, ciao.
7: Les débats.
0: Pas de radio et. Pas d'insultes.
7: De Gérard.
0: Et voilà, vous venez d'écouter un petit remix qui a été passé hier soir lors de l'émission
8: non,
0: de
8: non,
0: Max.
8: Non, c'est ce qu'on a récolté dans une boîte de nuit.
2: Voilà.
0: Dans une boîte de nuit, non, c'était pas sur le répondeur?
8: À la Shunga.
0: Non, à la Shunga.

0: Il dit des conneries.
1: Vas-y, commence-toi.
0: Gérard, c'est Turpentine de l'Internet qui l'a récupéré.
1: Voilà, et, je la remercie. Et là, avant, j'étais en train de demander à Rigaud combien qu'on était. On est déjà 3000.
0: On était 3582 quand je te l'ai dit. On est déjà 3722 moins 4. Ça va très vite.
1: Donc, le premier débat va porter sur la Sibylle et 0h55. Donc, on va accueillir Cendrier.
2: Oui, allô.
1: 20 ans, Mazamé.
2: Ouais,
1: on écoute Fun Radio sur 99.4.
2: Ouais.
1: Bonsoir à toi.
2: Bonsoir.
1: Mets ton doigt.
3: Ouais, salut Gérard.
1: 18 ans, Verdun. On écoute Fun Radio 93.9.
3: Ouais, c'est ça.
1: Tais-toi.
3: Oui, bonsoir
1: 22
3: Gérard.
1: Ans.
3: Bonsoir Gérard, bonsoir à tous.
1: 22 ans de Lacachan.
3: Ouais, bonsoir.
1: Lacado, pardon, on écoute Fun Radio 98.6.
3: Exact, bonsoir Gérard.
1: Bonsoir à toi. Petite Truie, 19 ans de Alès, on écoute Fun Radio 95.6, pardon.
3: Ouais, bonsoir à toi GG, bonsoir l'équipe.
1: Salut.
3: Bonsoir. Salut tout le monde, salut.
1: Fesse de Taureau.
3: Bonsoir,
1: GG. 25 ans, Isola 2000, on écoute Fun Radio 101.7.
3: Exactement, ça va bien, GG?
1: Je sais pas, j'ai pas regardé ce matin, ça. Ça sans pitié, 19 ans, Dinan 103.5.
4: Gérard, je suis sans pitié.
1: Bah oui, c'est ce que je viens de dire.
4: C'est ça.
1: Bon, alors les oreilles, c'est comme le cul, ça se lave. Mais sans contour-tige, d'accord?
5: Ouais.
1: Ok. Clair. Bon, alors, on y va, on attaque. Première question. Est-ce que vous possédez une Sibylle? Si oui, à quoi cela vous sert-elle? On va demander ça à Tais-toi.
3: Ouais, ouais, j'en possède une. Bah, en fait, ça me remplace le téléphone chez moi.
1: Non, mais, bah, ça y est, ça, je m'en serais douté.
3: Ah, bah, ouais.
1: Je m'en serais douté qu'on m'aurait dit que ça remplace le téléphone.
3: Tu t'en serais douté, toi aussi.
1: Ouais, donc, tu peux préciser ta...
3: Ma phrase,
1: ta réponse
3: hein. Ouais, donc je m'en sers comme téléphone parce qu'en fait j'ai pas le téléphone, ça coûte trop cher, puis
1: ouais.
3: France Télécom, c'est France Télécom.
1: Ouais,
3: c'est
1: non mais attends,
3: quoi,
1: commence
3: quoi,
1: pas.
3: Quoi.
1: Oh, ouais. Et tu vas te calmer parce que sinon c'est moi qui te calme.
3: Ok.
1: Ok
3: gamin. Ok Michel.
1: Oh, c'est moi qui parle. Ok.
3: Ouais, ça parle alors. Non, bon. Vas-y.
1: Alors déjà, la Sibylle, ça a été agréé par les PTT, mais maintenant ça y est plus. Ok.
5: Pourquoi?
3: Pourquoi?
1: Parce que maintenant, la Sibylle, tu peux la posséder comme tu veux.
5: Ça veut dire? Ouais, je sais pas ce que ça veut dire agréé.
1: Agréé, c'est quand t'achètes un téléphone dans un magasin, c'est agréé PTT. Donc t'as derrière ton téléphone, t'as une marque. Et dessus, c'est marqué agréé PTT.
5: Ouais,
1: petit travail tranquille.
5: Ouais. Ah, voilà, ça veut dire ça, PTT. Mais on dit que ça n'existe plus, les PTT. Hein.
1: Ah non, presque pas. C'est eux qui nous envoient le courrier quand ça marche.
5: Ouais,
1: une condition que ça fonctionne bien. Ok.
5: Ok.
1: Cendrier.
2: Oui. Je t'écoute.
1: Non, mais attends, je t'écoute. C'est moi qui t'écoute maintenant. Tu réponds à la question, si tu réponds pas, on va te dire bonne nuit.
2: Ok, c'est vrai. Bon, moi, j'ai pas de Sibylle, mais je compte bientôt en prendre une.
1: Ouais.
2: Donc, je veux savoir, c'est laquelle la moins chère?
1: Alors ça, pour l'instant, tu vois, là, tu commences déjà à me parler des questions qu'on n'est pas dedans encore.
2: Ah, excuse-moi, d'accord, j'attends.
1: Ok.
2: Ok.
1: Donc, pour toi, ça va être... si, la question que je vais te poser, à quoi ça va te servir?
2: Ben, en fait, ouais, c'est une bonne question. À quoi ça va me servir? Ben, je sais pas, garder le contact avec les gens, c'est cool, avec les camionneurs, tout ça, c'est bien.
1: Non mais, Fildar.
5: Non mais je prends un gâteau, mais...
1: Non mais attends, Fildar, s'il te plaît.
3: Attends, Fildar.
5: Excuse-moi.
1: L'autre, il ouvre carrément le paquet devant son micro.
0: Gérard, pour commencer, enfin, pour le début du débat, il y a Perfouras, le vrai Perfouras sur l'IRC, d'ailleurs, il te salue. Il te demande qu'est-ce que ça veut dire, Sibylle.
1: Sibylle, en fin de compte, ça veut dire... justement, c'est la question. Ça veut dire carte bancaire ou... ça veut dire carte bancaire ou... c'est tout, hein. Ou autre. Carte bancaire,
3: cul bouché.
1: Non. Cul de bite.
3: Lâche-toi, Lascar, vas-y.
1: Non. Ok. Allez.
5: Moi, je croyais que ça voulait dire communication brève.
3: Ok.
5: L'abréviation de Sibylle, non?
1: Ouais, on...
3: Non, moi, je croyais que ça voulait dire Sibistro, en fait.
1: Comment?
3: J'ai un borgne. Je croyais que ça voulait dire Sibistro.
0: Sur IRC aussi, il me dit, ça veut dire connard bourré.
1: Bon, ils peuvent dire ce qu'ils veulent, hein, de toute manière, tu peux inventer n'importe quel nom.
3: C'est une bonne définition quand même.
1: Mets ton doigt. Mets ton doigt, tu réponds s'il te plaît.
4: Ouais, c'est moi,
3: Ah, il a un son pourri, lui. Vas-y, enlève ton doigt.
4: Ouais, vas-y.
1: Eh, mets ton doigt dans mon cul, là. Celui qui s'amuse à passer à chanter ça, il va commencer par fermer sa gueule. Ok, ah, merci.
5: Ça a coupé, hein, Manu.
1: Bon, Manu, c'est quoi ce bordel, là, déjà?
5: Je sais pas, l'auditeur, il a raccroché.
1: Il a raccroché, mets ton doigt. Ah, bah, c'est bon, tu prends quelqu'un d'autre.
5: C'est bon. Allez, là, mais en plus, c'est quoi, parce que je crois que c'est un passionné de CB et qu'il en a une.
3: C'est un rapport pareil à l'histoire du téléphone, c'est parce que sur le téléphone tu peux pas parler de tout, parce que des fois il y a des gens qui t'écoutent.
1: Ouais.
3: Donc nous avec mes potes on a des business un peu chelous, donc on est obligé de passer par la CB, on se met sur le canal 19 et là personne ne nous entend, on peut discuter.
1: Non, presque pas, sur le canal 19 personne t'entend.
3: C'est un canal privé.
1: Ah ouais, mais attends, tu me prends pour un con ou tu me laisses?
3: C'est pour moi et mes potes les routiers.
1: Attends.
3: Ouais.
1: Hey. Petite truie.
3: Oui, je suis là.
1: C'est toi qui viens de me répondre.
3: Ouais, tout à fait, ouais.
1: Bon, je te demande si tu me prends pour un con ou tu m'y laisses.
3: Bon, comme tu veux, je t'y laisse, vas-y.
1: Ouais, eh ben, je vais te dire une chose, que c'est le canal 19 déjà, une. Tu peux pas rester 50 ans à raconter ta vie.
3: Ah, tu sais, j'ai pas besoin de 50 ans pour faire mes business, hein, t'inquiète.
1: Ouais, non, mais moi, je te dis, sur le canal 19, t'as pas besoin de...
5: C'est quoi le canal 19, Gérard?
1: Canal 19, ça va être la question 4.
5: D'accord, ouais, donc vous attendez la question 4.
3: Ok, mais GG, tu fais quoi au niveau de la juridiction pénale à ce niveau-là? Je veux dire, la CIVI, c'est quand même réglementé, tu fais quoi dans ce cas-là?
1: Non, plus maintenant.
3: Non. Ah bon, t'es sûr?
1: Maintenant, tu peux te procurer une CB comme tu veux.
3: Ouais, donc en gros, il y a un mec qui peut prendre une CB puis il fait une radio locale dans sa chambre, c'est
1: non,
3: ça?
1: Non, mais attends. Déjà, une CB, tu sais ce que c'est?
3: Ouais, c'est le truc avec des boutons et des numéros pour...
1: Voilà. C'est un petit appareil comme, dirait un téléphone.
3: Ouais.
1: Mmh. Hein? Mmh. T'as un mic?
3: Ouais, t'as un mic.
1: Tu branches ton mic sur la CB.
3: Tu tires
1: une antenne.
5: Tu check.
1: Tu tires un fil, ça te sert, qui te donne l'alimentation avec ton antenne.
3: Ouais, tu checkes
1: et
3: le
1: là,
3: flow
1: tu,
3: d'abord.
1: Tu peux parler.
3: Attends, est-ce que t'as checké le flow d'abord?
1: Comment?
3: Tu checkes le flow d'abord ou pas?
1: Attends, tu parles français, toi?
3: Est-ce que tu checkes le flow d'abord?
1: C'est quoi ça?
3: Avant de balancer la purée.
6: T'es dans la place ou quoi?
1: Bon,
5: la fièvre, Gérard.
1: Fesse de taureau, allez.
3: Ouais,
1: allez.
3: Bah moi, j'achète pas de CB parce que je trouve que le son, il est pourraf. T'as bien raison. Tout naze, tout pourri. Il faut mettre une antenne.
5: C'est vrai qu'entre un téléphone et une CB, il n'y a pas de photo.
1: Non, mais alors là... Là par contre, fesse de taureau.
6: Tu mets un petit lobby que ça fait antenne.
3: L'antenne.
1: Oh, s'il vous plaît.
5: Attendez, Gérard répond.
3: Ouais.
1: Fesse de taureau.
3: Ouais.
1: Si déjà t'achètes une CB sans antenne, tu peux être sûr que t'entendras rien.
3: Non, ben je sais, mais même avec une antenne, le son il est naze.
1: Non.
5: Ah, mais pourquoi Gérard?
1: Non, parce que là, faut se dire une chose, que avec une antenne de CB, donc tu la branches sur ton TX et c'est à toi de.
5: C'est quoi un TX?
1: Un TX, c'est un appareil, comme dirait le Minitel ou téléphone.
5: Mais pourquoi, par exemple, quand tu branches une CB, ça fait...
1: Non, mais c'est normal.
5: Il répond.
1: Non, parce qu'il y a certains TX, t'as du mal à les régler. Mais c'est à toi de le régler, parce que pourquoi? Faut se dire une chose, qu'avec l'antenne de CB, il te faut un tosmètre. Ce qui te permet.
5: Un tosmètre,
1: c'est ce qui te permet.
3: Gérard,
1: s'il vous plaît.
3: Respect, c'est pas leur.
1: Mais attends, j'en ai fait de la CB, donc je sais ce que c'est un tosmètre, ok? Un tosmètre, ça te permet de régler ton antenne correctement, pour pas avoir de problème.
5: D'infrastructure.
1: Donc, si la personne ne sait pas régler son antenne, c'est son problème.
5: D'accord, et pour régler une antenne, il faut un tosmètre.
1: Voilà.
5: C'est d'accord. Un travailleur clandestin, quoi.
1: Non.
5: Ah. Et il va vite, il est quick ou pas?
1: Non, ça dépend d'où tu te trouves, et je vais même pas insister sur vos questions. Sans pitié.
7: Ouais. Ça sert à rencontrer des gens. Et il paraît que face à la région de Dinan, on peut rencontrer des mecs sur la CB, je voudrais en acheter.
3: Ouais, moi j'ai entendu qu'il y avait un réseau de cul cibiste.
5: Attendez, parce que Gérard a un petit sondage justement sur ce que vient de dire Sans Pitié.
1: Okay. Alors, donc il y a 45% des gens qui utilisent la CB pour faire des connaissances et plus si infinité. Mais ça, c'est des questions...
5: Infinité.
1: Ouais, plus si infinité. Ouais, mais ça... Comment? Qui c'est qui a parlé derrière?
3: Bon, les filles.
6: Sans Pitié.
1: Non. Ouais, Sans Pitié, je t'écoute.
3: Sans Pitié.
7: Ouais, je te disais, il y a un réseau de de rencontre sur Dinan assez cul sur la Sibylle, donc je vais essayer de m'en procurer une.
8: Ouais.
7: Donc ça serait bien que tu m'expliques un peu comment ça marche. Enfin, je vais écouter le débat et puis je vais essayer d'apporter mes lumières.
1: Ah mais ça, pour t'expliquer comment marche une Sibylle,
7: ouais.
1: Déjà quand
5: tu viens chez toi.
1: Non.
7: Il n'y a pas de problème.
1: Il n'y a pas besoin de venir chez moi. Quand elle achète sa Sibylle, elle demande au vendeur. Le vendeur, il explique comment que ça fonctionne. Maintenant, si elle ne sait pas, eh ben, elle se débrouille.
8: Pour elle.
1: C'est tout.
5: De toute façon, il y a une notice, Gérard, quand tu achètes une Sibylle.
1: Oui.
5: Bah alors.
7: Mais si la notice est en japonais.
1: Comment?
7: Si la notice est en japonais, je fais comment?
9: Et si les poils sont en petit nègre, comment qu'on fait?
7: Je te l'envoie.
5: Le roi de l'imitation de Gérard.
1: Bon, alors, deuxième question.
8: Graine de déchets.
1: Rigo, une question IRC avant.
0: Oui, on te demande, le chiant, il te demande depuis quand la Sibylle existe-t-elle?
1: Ça, je sais pas, j'ai pas les dates approximatives, mais je pense que ça existe depuis longtemps.
5: Début juin, on m'a dit, 47.
1: Attends, la Sibylle, ça va pas depuis juin.
5: Ça fait combien de temps que ça existe, la Sibylle, à ton avis?
1: J'en sais, je sais pas, moi.
5: Ça fait plus de 20 ans, plus de 30 ans?
1: Attends, la Sibylle, c'est connu, t'as même des Sibylle portables.
5: Ah oui. Sur Titanic, ils en avaient une.
1: Non, mais c'est pas...
5: C'était une Sibylle sur le Titanic.
1: Et toi, fais gaffe là-bas parce que je vais te faire avaler tes lunettes si tu fais le con.
5: Mais non, c'est pour la télé, vas-y. Donc, deuxième question, GG.
1: Deuxième question.
5: Ouais.
1: De quoi parlent les Sibylles en général là? On va demander ça à...
8: Teste de taureau.
1: Non, tiens, ouais. Voilà.
8: Voilà.
1: Comme tu l'as ouvert.
8: Parce que c'est que des routiers, je pense. De cul, parce qu'il y a que les routiers qui...
1: À ton avis, il y a que les routiers qui...
8: Non, mais il y a bien 90% de civistes, c'est des routiers, je pense.
1: Bon, ouais. Alors moi, je vais te dire une chose, que tu te trompes déjà. Bon, c'est sûr que il y a pas mal de routiers, je suis d'accord avec toi.
8: Mais tu te trompes.
1: Mais faut te dire une chose, qu'il y a des chauffeurs de taxi qui l'utilisent.
8: Ouais, je voudrais dire aussi qu'il y a aussi des prostituées.
1: C'est leur problème. C'est pas le mien.
8: Bah, avant, moi, je dis les putes, elles tapinaient sur le trottoir, et maintenant, je trouve ça scandaleux parce qu'elles viennent tapiner sur la Sibylle. Et franchement, ça brouille les canaux, surtout si tu vas sur le canal 69, c'est un vrai bordel là-dedans.
1: Attends. Qui c'est qui vient de parler?
8: C'est Petite Truie.
1: Alors, Petite Truie, j'ai jamais vu 69 canal sur une Sibylle.
5: Il y en a combien d'ailleurs?
1: T'en as 40.
5: Des canals?
1: Tu passes du 1 au 40 et c'est tout. À moins que tu as la BLU, là tu peux...
5: La BLU,
1: c'est un...
5: C'est un petit gâteau ça, hein?
1: Non, c'est un truc...
5: Pas de marque, Gérard.
1: Mais attends, BLU, tais-toi, toi.
8: Pas de pub.
1: Bon, ouais,
5: C'est quoi la BLU?
1: La BLU, ça permet que lorsque tu vas à l'étranger, tu peux correspondre avec quelqu'un qui est en France.
5: Donc il te parle en américain.
1: Par exemple, s'il vous plaît, vous vous taisez quand je parle. Merci.
5: Ok.
1: Oh, merci. La BLU, c'est un appareil que tu payes pour que ta Sibylle soit homologuée pour ça. Donc ça s'appelle la BLU, donc homologuée.
5: Tu payes combien?
1: Je crois que c'est... Tu payes 250 balles en plus du prix de ta Sibylle.
5: Par jour?
1: Non. Tu payes 250 balles plus le prix de ta Sibylle.
5: Pour la vie.
1: Pour tout le temps. Et la BLU, ça te permet de correspondre, par exemple, toi, tu es ici à Neuilly. Mm-hmm. Par exemple, je vais prendre quelqu'un au hasard de ta famille, ta sœur qui est du côté de Thaïlande.
5: Ouais, elle est en Inde.
1: Ouais, mais c'est la Thaïlande.
5: Loin, hein.
1: En Thaïlande.
5: On fait des massages.
1: Elle peut t'appeler.
5: Sur ma Sibylle.
1: Oui.
5: Mais attends, Gérard,
1: Attends, je vais expliquer pourquoi. Mm-hmm. Parce que la BLU, ça te permet d'avoir plus de correspondance avec l'étranger qu'on a à l'heure actuelle, nous, en France.
5: Ouais. Ben, ça sert à quoi qu'on ait inventé Internet, alors?
1: Ben oui, attends.
6: On n'arrête pas le progrès.
8: Imagine quelqu'un qui est sourd, il peut pas être sur le téléphone ou la Sibylle, donc forcément il est sur Internet, c'est tout.
1: Non mais attends. Attends, déjà sur. Attends, le mec qui est sourd.
5: Pardon, excuse-moi, j'ai fait une fausse manip.
1: Je crois que toi, tout à l'heure, je vais te mettre étoile la grosse bouche de là, je vais te mettre étoile maigre, tais-toi.
8: Spécial dédicace pour Moby Dick.
1: Comment?
8: Je disais spécial dédicace pour Moby Dick.
5: Le film.
1: Qui c'est qui s'appelle comme ça?
8: Rodrigo.
1: Cachalot. Ouais, c'est ça. Bon, donc Cendrier.
5: Il y avait une question internet,
0: ouais,
5: non?
0: Il y en a plein. Oui. Bah, il y en a plein. On est plus de 4000 déjà.
5: Oh là là. Ouais.
0: Alors. Alors, il y a Davy One qui te demande s'il faut éteindre sa CB quand on va dans une, quand on va au cinéma.
1: Alors là, c'est une bonne question.
5: Ça, c'est une sacrée bonne question de putain de merde.
1: Une colle. Ah bah donc, de toute manière, oui. Je vais dire que oui. Hein.
0: Et Turpentine, elle te demande combien ça coûte l'abonnement à la CB et c'est quoi le prix des communications? Est-ce qu'il y a des forfaits?
1: Non.
0: Non.
1: Non, non, il n'y a pas de forfait sur.
0: Mais
1: sur
0: combien la ça coûte
5: Il n'y a que SFR et Itinéris.
1: Non,
0: il y a Bouygues aussi.
1: Non. Ben attends, mais arrête de parler, toi.
0: Les mobicards,
5: c'est
0: marche
5: pour ton taf.
1: Mais non. Punaise, mais hé.
5: Non, mais t'as le 7 aussi de CGTL.
1: Voilà, t'as le 7 de CGTL et puis t'as le 3615 aussi qui fonctionne. Hein.
5: Ouais.
1: D'accord.
0: Donc, il y a Ant sur l'IRC qui me dit qu'il y a le câble aussi.
1: Non, mais attends, ça n'a rien à voir avec mes questions. Cendrier.
10: Allô.
1: Ouais.
10: Tu peux
1: m'en
10: poser la question, s'il te plaît?
1: Non, je répète plus les questions. Non, on est déjà à la bourre, je répète plus les questions. Alors, on accouche.
10: Ok, d'accord. Bon, là, en fait, de quoi il parle, les gars? Ça va être intéressant à apprendre, tout ça, non? Et puis, les bouchons...
1: Attendez, laissez-la parler.
10: Ouais, s'il vous plaît, ouais. Donc, je sais pas, éviter les bouchons sur la route, les directions à prendre, tout ça, non?
1: Non mais ça c'est la ouais ben à la rigueur ouais donc en fin de compte bon je vais te répondre après Cendrier avant qu'on mette un disque tais-toi.
11: Moi je pense que les civistes si on peut les appeler, ils parlent le langage civique sur la route, donc ils doivent se dire salut Robert, dis donc je te file des calendriers de cul de Playboy. J'échange un Playboy contre
1: un Pentouze. Ouais. Moi, je t'échange ma main dans ta gueule contre une connerie.
11: Ok. On se fait chier avec un
1: Attends, mais moi, je t'emmerde.
11: Oh là là.
1: Ok.
5: Justement, Gérard, par rapport au sondage, là. T'as vu la deuxième?
1: Mais attends, on va finir. Petite truie. Okay.
12: Petite truie, je t'ai déjà répondu, mon amant.
1: Attends, je suis pas ton amour, d'accord? Alors tu vas te faire sauter, toi, connard.
12: Je te kiffe,
1: moi j'ai envie. Alors, hop, bonne nuit à toi. Allez
5: hop,
1: celui a dégagé. Terminé pour lui. Hop, fesse de taureau.
12: Ok, Michel, je t'ai déjà répondu.
1: Ok, sans pitié.
10: Ça sert à communiquer. C'est ça,
12: vous kiffez ça, les gars.
1: De quoi?
10: Ça sert à communiquer des plans cul.
1: Quoi? Hey, parle un petit peu plus fort devant ton combiné parce que j'entends
5: pas. Un téléphone de merde. Hein.
10: Ça sert à se communiquer les plans cul sur la région de Dinan.
1: Ouais, ah, d'accord. Je crois que tu vas retourner dans ton lit.
10: Ouais.
1: Hein, tu vas continuer avec ta Sibi pour essayer d'avoir des petits cochons qui veulent bien te sodomiser.
10: Ouais.
1: Hein. Et puis on va te dire une bonne nuit.
10: Ouais.
1: Ok.
10: D'accord.
1: Eh ben voilà, bonne nuit à toi.
10: Salut.
12: Il y a du plan alors.
1: Bon, c'est merci. Donc sur la question là.
5: Attends, il y a Mets ton doigt qui a pas répondu, s'il te plaît, Gérard.
1: Ah,
12: ouais,
1: si
12: ouais, Gérard, excuse-moi, mais tu m'as pas appelé.
1: Ah oui, excuse-moi. Ouais. Ah,
12: ouais, alors moi j'ai dit que sur la CB, il parle un peu de tout, quoi.
1: Mm-hmm.
12: Mais quand il parle, tu veux, là j'ai la CB à côté de moi et.
1: Ouais.
5: Allume-la, voilà.
12: Tu mets qu'elle a 19.
1: Allume-la, vas-y.
5: On va vérifier.
12: Tu mets qu'elle a 19, hein.
1: Vas-y.
12: Voilà.
1: Vas-y, demande quelque chose.
12: Il y a quelqu'un là?
1: Déjà pour commencer.
12: Oh. Ouais, bah ça gueule, mais c'est tout ce qu'ils font. Hein.
1: Non, attends. Déjà pour commencer, on ne demande pas il y a quelqu'un, tu demandes.
5: Qu'il faut dire justement, voilà.
1: C'est quoi ton QRZ?
12: Moi, c'est DJ Boss.
1: Bon, alors tu dis DJ Boss.
5: DJ.
1: Ouais. DJ Boss pour un STX.
12: Ok, alors attends, j'essaie.
1: Vas-y.
12: Ouais, attention les stations, c'est DJ Boss pour un STTX.
13: Ouais, j'ai transformé les stations.
1: Voilà.
5: Donc là, il y a du monde.
12: Voilà.
1: Donc il y a du monde.
5: Donc là, quelqu'un répond, c'est ça, Gérard?
1: Donc là, tu demandes... T'as demandé
12: tout le monde.
1: Attends. Oh, mets ton doigt. Mets ton doigt.
12: Ah là, c'est pas bon, hein.
5: Écoute-le, Manu.
1: Ouais. Coupe comme ça.
14: Ça y est.
1: Voilà, donc là, je peux vous dire que pour faire déjà, quand vous achetez un TX, déjà la première chose que vous faites, vous allez.
5: J'ai pris un 103 XPX moi.
1: Non, mais attends. Déjà pour commencer, quand vous achetez un TX, que vous savez pas vous en servir, déjà le vendeur vous explique comment que ça marche. Mmh. Après, vous allez sur le canal 19, vous dites voilà, par exemple un QRZ bidon, mmh. Plus la pisse pour un SCTX. Non mais comme ça, tu vois. C'est un QRZ que je prends au hasard. Hein.
5: Au hasard.
1: Le mec qui va te dire, bon bah c'est ok, ça passe.
5: Je te change ton slip.
1: Stop.
0: Gérard, merci. Sur IRC, il y a Sardine qui te demande si on peut mettre sa CB sur liste rouge.
1: Non.
5: Oh. Putain.
1: Mais attends, mais c'est pas des téléphones une CB.
0: Ah, moi j'en sais rien.
5: Non mais attends, les gens de l'internet ils sont largués en CB, ils connaissent que leur.
0: Ils arrivent pas à se connecter sur la CB avec l'internet.
5: On peut pas.
1: Mais non, c'est impossible.
5: C'est impossible.
1: Donc, à la question que
5: donc là, on va mettre
1: poser,
5: un disque, hein, mon chéri. Hein.
1: Mon chéri. Attends, je suis pas ton chéri, t'as
5: pas de marque.
1: Toi, tu vas te faire sodomiser, toi. Donc, il y a 23% des routiers qui utilisent seulement leur CB pour trouver un endroit pour faire leurs besoins. Alors ça, Gaël... Non,
5: est-ce que... Ouais, Gaël, elle a
1: Gaël, refusé. Gaël, je vais te dire une chose, que là, le sondage que tu viens me trouver des 23%, je sais pas où t'as été me le chercher.
5: Ouais, peut-être qu'elle a voulu dire, tu vois, comme ils sont sur la route, et par exemple, ils veulent une station-service parce qu'ils ont envie de faire leurs besoins, ils peuvent peut-être pas s'arrêter sur le bord de la route pour pisser dans le...
0: Surtout sur l'autoroute, Gérard.
1: Bah ouais, c'est dangereux, un camion qui s'arrête sur l'autoroute, c'est dangereux. Non, mais sur l'autoroute, faut se dire une chose, par contre, merde. Je vais y arriver.
5: Par contre,
1: faut se dire une chose, par contre, que tu as plusieurs aires de repos. Ah ouais. On l'a bien vu quand on a été avec Max, je sais plus à.
5: Non, elle dit pas, ça le dit pas où on est allé, elle dit pas.
1: Du Havre là-bas.
5: Ouais, on a pris des photos et tout.
1: Faire une soirée. Mm-hmm. Donc il y avait pas mal d'aires de repos. Donc là, ils peuvent s'arrêter. Donc il y a plusieurs routiers, donc ils peuvent papoter ensemble. Donc.
5: Ah d'accord.
1: La troisième question qu'on va poser,
5: c'est
1: peut-on acheter la CB en allant à la banque ou autre, et on va s'écouter les petits bois du bois de Boulogne avec des envies de caca, et on se retrouve tout de suite après au 0803 08 5000 et 0870 5000. Et c'est quoi?
5: C'est le disque.
1: Ah bah non, il est pourri, hein. Et voilà, c'était les petits bois du bois de Boulogne avec des envies de caca. Et donc il est 1h21 et vous êtes toujours sur Fun Radio. Donc vous pouvez toujours nous appeler au 0803 08 5000, 0870 5000, et toujours l'IRC www.fr.funradio.rigo. On est combien s'il te plaît?
0: 4324,2.
1: Ouais.
0: Ça cartonne fort ce soir, le débat se passe bien. Je salue deux, trois personnes vite fait. Je salue Paradox, Bacchus, Christophe, Izen, Sardine, le vrai de Marseille, etc. Davy One.
5: Il est là, Davy One?
0: Ouais, bien sûr, il est là.
5: C'est cool.
1: Et moi, je salue une personne, un cibiste, tout particulièrement, donc je vais saluer deux cibistes aussi.
5: Ouais.
1: Donc, c'est-à-dire Lolo 91.
5: C'est son QRZ, ça? On va peut-être l'appeler tout à l'heure.
1: On devrait l'avoir dans nos débats. Et je salue Petit Guépard qui est sur la route.
5: Ah, Petit Guépard.
1: Le Guépard.
5: Si tu nous écoutes.
1: Le Guépard. Donc je te fais des gros bisous. Et on va récupérer donc Cendrier.
14: Oui, allô.
1: Bonjour. Rebonsoir, pardon.
14: Rebonsoir.
1: Mets ton doigt.
15: Ouais, rebonsoir, Gérard.
1: Tais-toi.
15: Salut, les deux.
5: Sphincter ouvert.
1: Oui, sphincter ouvert, bonsoir.
15: Oui, bonsoir, c'est sphincter ouvert.
1: Fesse de taureau.
15: Ouais, alors bonsoir. Gérard, tu pourras me redonner le titre du disque parce que j'ai bien kiffé.
1: T'as bien kiffé?
5: Tu kiffes à la FNAC, c'est tout.
1: Tu le kiffes à la FNAC, marque, et puis basta. Ok, et camembert.
16: Salut Gérard.
1: Alors, donc, troisième question. Peut-on acheter la CB en allant à la banque ou autre? On va demander ça à Cendrier.
14: Ouais, ben moi, je pense pas. Hein, à la banque, on peut pas trop acheter des CB, quoi.
1: Ouais.
14: Mais je pense que ailleurs, ouais, genre au supermarché, au casino, ou des trucs comme ça.
1: Mm-hmm.
15: Pas de marque.
14: Pas de marque,
1: ok. Non, mais de manière, fin de compte... Ouais. Ouais. Si on vient bien sur le débat,
14: ouais,
1: CB,
14: ouais,
1: ça veut dire quoi? Ça veut dire carte bancaire.
15: Rien à voir. N'importe quoi, toi.
1: Quoi, n'importe quoi, si vous n'êtes pas content, derrière, vous écrasez.
5: T'es sûr, Gérard, ça veut dire ça? Je comprendrais pas le principe, alors.
1: Déjà, non, mais attends, tout le monde me dit, ouais, mais CB, ça veut dire quoi? Bon, bah, maintenant, je dis, ça veut dire carte bancaire.
5: Alors, il faut
1: tout.
5: Un code. Si tu veux faire de la CB, il faut avoir un code.
1: Bah oui, mais, en fin de compte, t'as pas besoin d'avoir un code pour acheter une CB.
5: Bah, donc, mets ton doigt.
15: Il y a une puce dans le dos.
12: Ouais, Gérard. CB, ça veut dire carte bancaire.
1: Mets ton doigt.
12: Ouais, Gérard. Écoute, pour moi, la CB, moi, en ce moment, j'anime une radio, gay, sur Verdun. À partir de la CB, justement.
2: Ah, bien.
12: Donc, la CB, c'est pas moi qui l'ai acheté, donc je peux pas te répondre. Et le matos, on l'a déjà. Moi, la CB, je l'ai chez moi, mais c'est juste pour m'entraîner, quoi.
1: Ouais, mais donc.
12: J'interprète 2-3 routiers, et puis on se parle, et puis voilà, quoi.
1: Ah, bah, mais attends. Mais attends, tu te fous de moi, toi?
12: Bah, non.
1: Bah, si.
12: Bah, pourquoi?
1: Je te demande de quoi parlent les CBistes en général. Tu m'as même pas répondu. Tu m'as répondu à travers la plaque.
0: Mais si, t'as répondu, il t'a dit que lui, il faisait une radio sur CB, donc c'est de ça qu'il parle.
1: Bon, ok. Ok, merci, Rigo. Excuse-moi.
12: Merci, Rigo.
1: Tais-toi.
12: Ouais.
1: Tais-toi.
12: Ouais. Moi, donc, moi, ma CB, comme je t'ai dit, bon, j'en ai déjà une, hein, ça remplace le téléphone.
1: Ouais.
12: Je l'ai acheté dans un petit magasin qui s'appelle les CB Fuckers, et puis...
1: Ouais, voilà. Tais-toi, tu précises pas les noms, d'accord?
5: Ouais, y a pas de pub, okay, sur le fun.
12: J'ai acheté dans un magasin de CB, et je voulais dire que c'était un gros routier poilu qui était à la caisse, d'ailleurs, il a voulu me prendre... Quand j'ai fait tomber ma CB, j'ai pas trop apprécié.
1: Bonne nuit, merci, tais-toi.
12: Non, mais.
1: Merci.
5: Tais-toi, c'est bon.
1: Tu vas te taire pour toujours.
5: Mais par rapport au petit sondage de Gaël, là, il y a 61%.
1: Non, mais attends, j'ai pas fini avec les gens, moi.
5: Ah, d'accord, non, mais par rapport, tu vois,
1: ouais,
5: on peut...
1: Ok,
5: parce qu'il y en a pas mal, les sondages.
1: Non, ouais, mais après, là, c'est un peu trop long, tous les sondages.
5: Bah, hein. Justement, t'en donnant de temps en temps, ils peuvent réagir en même temps de la question.
1: Fincher ouvert.
5: Sphincter.
12: Sphincter ouvert.
1: Ouais.
12: Fincher ouvert.
1: Bon, je t'écoute.
16: Quand je t'ai rencontré, j'y ai pas cru.
5: Ça va pas, sphincter ouvert, t'as un problème?
12: J'ai des bouffées de chaleur là, je sais pas ce qui se passe.
1: Ouais, mais je crois que tout à l'heure tu vas avoir des bouffées de chaleur
5: au standard.
1: Manu au standard.
12: Ok, bon, alors ce que je voulais dire, c'est que j'écoute souvent Radio Vaseline là, l'autre Tarlouze là.
1: Ouais, c'est bon, Manu.
12: Hop,
1: terminé pour toi, fesse de taureau.
12: Ouais, alors donc moi je sais pas, je pense pas qu'on puisse acheter une CB dans une banque. Pardon, mais peut-être, je sais pas, moi, dans un truc pareil pas cher, tu vois, un truc dans le style, tu peux trouver ça, quoi. Voilà.
1: Ok. Camembert?
2: Ouais, bah moi j'ai acheté une CB à mon copain, je l'ai acheté chez mon boulanger. Parce qu'en fait, il vendait la sienne, donc j'ai acheté une CB chez mon boulanger.
5: Mais justement, par rapport à ce qu'elle vient de dire, Gérard, est-ce que tu crois que c'est mieux d'acheter une CB neuve ou d'occasion?
1: Ça c'est une bonne question parce qu'en fin de compte si t'achètes une CB d'occasion tu sais pas sur quoi sur quel matos tu vas tomber. Le mieux c'est d'acheter une neuve. Mais les prix, je pense que on va en parler, on va essayer de.
5: On va aborder le sujet ou pas?
1: Ouais, on va.
5: Comment on en parle maintenant?
1: Non, mais on va aborder le sujet sur savoir combien coûte une CB, parce que là, vu les questions qu'on a et puis vu l'heure qu'il est, donc faudra qu'on écourte les questions.
2: Okay. Ouais,
1: donc,
2: Gérard,
1: oui.
2: Ouais, une petite question, je vais savoir.
1: C'est qui?
2: C'est Cendrier, excuse-moi.
1: Oui.
2: Je veux savoir comment t'écris CB.
1: CB?
2: Ouais.
1: Alors.
2: Ouais.
1: Une CBiste?
5: Non, CB, une CB.
1: CB, bah un CB.
2: Pardon?
1: CB.
2: CB, en anglais, quoi. CB, c'est ça?
1: Bah, un CB.
2: Ah ouais, pas bête. Ouais, je viens de comprendre, ok.
5: Mais c'est pas français, que... alors?
2: Pardon?
5: C'est pas français comme matos.
1: Ah si.
5: Ah, pourquoi on dit CB comme les anglais?
2: Ah, ouais,
1: mais non.
5: Comment on dirait CB, une CB?
1: Non mais CB, CB, c'est carte bancaire.
5: Devant
1: c'est...
5: ton micro, j'ai
17: des feuilles, les CB.
1: CB, c'est des feuilles pour rouler des joints ou autres.
5: mais tu des peux... joints ou autres.
1: Non mais... Mais CB, en fin de compte, c'est quoi? C'est français, hein? Tu peux
2: bah,
1: en trouver.
2: CB, non, CB, c'est pas français, c'est anglais, comme tu dis CB.
1: Bon.
2: Non, parce que moi, je voulais mettre une annonce dans le journal, quoi, parce que je cherche maintenant, ça m'intéresse, maintenant qu'on en parle, je cherche, cherche une CB, quoi. Donc, je veux savoir comment on écrit les... Voilà.
1: Ouais,
2: Donc, CB, ok, d'accord.
1: Ok.
2: La prochaine question, ouais.
1: Attends.
5: Si le copain de GG pouvait raccrocher son téléphone pour que je le rappelle, ce serait sympa, merci.
1: Laurent, s'il te plaît, si tu peux raccrocher, si tu pouvais raccrocher, on essaye de te joindre, alors.
5: Laurent, scan the phone.
1: Merci.
5: For tonight.
1: Alors donc 61% des CBistes préfèrent utiliser leur téléphone portable, donc je vois pas.
5: Bah par rapport à la CB, tu vois, il y en a peut-être qui considèrent que c'est mieux le portable.
1: Non mais avec. Ah oui. D'accord, je vois. Je vois le rapport de la question. Sondage que ce Gaël vient de me donner. Donc, en fin de compte, c'est vrai qu'il y a des CB portables.
5: Ah ouais.
1: Et c'est un genre de petit talkie-walkie. C'est un genre de petit talkie-walkie comme un téléphone
5: portable.
1: Ouais. Et en fin de compte, sauf que dessus, au lieu de d'avoir marqué n'importe quoi comme nom, c'est des canaux. Ah, donc tu peux aller du 1 au 40 aussi. Oui.
0: Gérard, sur IRC, il y a Sardine, le vrai de Marseille, qui dit qu'il faut pas acheter une CB à un routier parce que c'est des voleurs.
1: Non, c'est faux.
5: Ah, mais c'est une CB d'occasion aussi, donc c'est
1: faux. C'est faux, c'est faux, ouais. C'est faux. Oui, Manu,
17: bah on accueille ton pote alors. Hein.
1: Alors à la place de tais-toi. De tais-toi. Salut Laurent.
18: Salut Gégé, salut tout le monde.
1: Salut.
18: Salut.
19: Salut.
18: Salut.
19: Salut.
18: Ça va, la pêche, toi.
1: Comment vas-tu, toi?
18: Ah, moi, ça va, on fait aller.
1: Sans déconner.
18: Ouais, sans déconner.
1: Bon, alors, sans déconner, tu peux répondre à la troisième?
18: Ouais, vas-y, répète la question.
5: Non, si.
1: Attends,
18: Allez, hop, tu dégages.
5: Allez, tu viens.
1: Eh oh, c'est moi qui commande pour l'instant.
5: Non, mais il est là.
0: Gérard, pour revenir au débat, il y a Eason sur l'IRC qui te demande si une CB, ça se nettoie avec des cotons-tiges.
1: Bon, là, j'y réponds même pas.
5: Comment ça se lourd, Rigo.
18: Comment
5: ça se lourd, Rigo.
1: On laisse parler Laurent. Laurent.
18: Oui, j'écoute.
1: Donc, alors, peut-on acheter la CB en allant à la banque ou autre?
18: Ah non, pas du tout.
1: Non. Mais en fin de compte, c'est quoi une CB? C'est bien, ça veut bien dire carte bancaire.
18: Ah non, pas du tout.
1: Ah si.
5: T'es naze, Gérard.
18: C'est vraiment nul, Gérard.
1: Ouais, ça veut dire carte bleue ou carte bancaire.
5: Vas-y, Lolo, explique-nous ce que ça veut dire, CB.
18: Communication brève.
1: Ouais.
18: C'est tout.
1: De quoi?
18: Communication brève.
5: C'est ce que j'ai dit tout à l'heure.
18: Ouais, c'est ce que j'ai dit tout à l'heure. Pour une fois que Fielder a dit quelque chose de bien.
5: Ah, c'était je crois que c'était une grosse
1: connerie. Pour une fois, hein.
5: Ah, la classe.
1: Donc, troisième. Comment?
18: On dira pas ça pour toi, par contre, GG.
1: Ok.
0: Il y a ZZ sur l'IRC qui te demande si tu utilises l'antenne de ta CB quand t'as pas de coton-tige.
1: Non, je réponds pas.
17: Tu fais un boulot de merde ce soir, Rigo.
1: Je réponds
17: à la place des sphincters ouverts, on accueille Zona.
18: Oui, bonsoir, c'est Zona.
17: On accueille Zona.
18: Oui, c'est Zona. Bonsoir.
1: Moi, Zona.
18: Salut tout le monde.
1: Salut.
18: Oui, alors moi, je voulais dire sur les CB.
1: Ouais.
18: Alors, je tiens un petit magasin de CB à Paris. Donc, sans citer l'adresse, c'est boulevard du Général.
1: C'est bien, tu peux retourner chez toi, Zona.
18: Et j'invite tous les cibistes à venir s'approvisionner boulevard Voltaire.
1: Merci. Non, mais terminé pour lui.
17: Terminé pour lui.
18: Combien, plus précisément?
1: Non, mais ça y est, il est plus là. Donc, alors...
17: En antenne, il m'a dit 115.
18: Ah, merci.
17: Qu'est-ce qui se passe?
1: Tant à l'heure, je vais te mettre un 115 dans le cul, toi.
5: Ouais.
17: C'est petit, hein, c'est léger pour moi.
1: Quel est les codes CB les plus employés? Alors, on va demander à Cendrier. Celui qui fait du bruit derrière, arrête, parce que ça commence à m'énerver.
18: Ça, c'est un portable, ça.
1: Non, c'est pas un portable. Alors, donc, on va demander à Cendrier.
20: Ouais, les codes en CB les plus connus?
1: Ouais.
20: Bah, franchement, non, je sais pas, hein, je connais pas trop la CB, donc je pourrais te répondre. Hein.
1: Ah, bah, d'accord. Alors, pourquoi tu participes au débat sur la CB?
5: Pour en savoir plus.
20: Bah, voilà, c'est ça.
5: Tout simplement.
20: Faut être ouvert un peu, quoi. Faut comprendre, faut savoir.
1: Hein. Ouais, ok.
17: T'es ouvert, voilà. Toi, Gérard?
1: Ouais, moi, la CB, je la connais
5: sur le bout des doigts. Hein.
1: La CB, moi, c'est mon rayon. Mets ton doigt.
18: Ouais, Gérard.
5: Où? Tu la mets où?
18: Non,
17: on l'a dégagé, mets ton doigt.
5: Ah, en plus.
1: Ah bon?
5: Bah oui.
1: Bah attends,
5: on l'a remplacé par Lolo,
17: il est là. Bah non.
5: Ah non, c'est tais-toi qu'on a viré.
1: C'est tais-toi qu'on a saqué.
17: Pardon.
5: Putain, Manu, tu fais un boulot de merde ce soir.
1: Manu, tu vas prendre des bras.
17: C'est pas culture, Rigo.
5: Vas-y, mets ton doigt.
18: Ouais, alors, les codes les plus courants, il y en a plein, quoi. Donc, t'as QTH, QRZ.
5: Ouais.
18: Toi, c'est taillé, Gérard, je crois.
5: Ouais, mais attends, Gérard, t'écoute pas, il est en train de se battre avec
0: Gérard, Manu. Écoute le débat.
1: Ouais, je t'écoute.
18: Ouais, alors ton QRZ, t'as taillé, c'est ça?
1: Non.
18: Non?
5: Non, ça ne l'est plus parce que Gérard arrête la CB, il a eu un accident.
18: Ah?
1: T'as eu
18: un
1: accident?
18: J'ai un mur avec.
1: Oh, moi je t'en vois.
18: Oui.
1: Oh,
18: mais arrête, c'est ton débat, là.
1: Bon, allez, mets ton doigt, allez,
5: c'est bon, c'est bon, c'est bon.
1: Allez, on active, là.
5: Allez.
18: Bah ouais, bah je te parle, Gérard, tu me réponds pas.
1: Bah vas-y!
18: Il y a QTH, il y a QRZ, il y en a plein.
20: Ouais, c'est des faux codes.
18: YL aussi, ouais, c'est des faux codes, mais... c'est utile, hein, c'est utile.
1: Attends, bon, ok. Laurent.
4: Oui.
1: Donc pourquoi?
5: Putain, on dirait Barry White.
4: Il y a gastro liquide, gastro solide.
1: Ouais.
4: C'est manger, boire.
1: Ouais.
4: Un visu, c'est quand on se rencontre.
1: Mm-hmm.
4: Il y en a plein d'autres. Ouais, j'ai mon papier dans la coin, mais je ne me rappelle plus.
5: Non, mais devant ton téléphone, mon coco.
4: Comment?
5: Devant, voilà, très bien, devant le téléphone.
1: Non, mais je sais pas celui-là.
5: T'as la petite chiasse aussi, t'as grosse colique, t'as.
4: Je sais pas, suce-moi le bout et tout ça, des trucs comme ça.
1: Non.
0: Gérard,
1: oui.
0: Sur IRC, il y a le vrai canard WC qui te demande si c'est dangereux la CB.
1: Non, totalement. Non. Non, tu vois.
21: Excuse-moi, à la place de Zona que t'as dégagé, on accueille Bléno.
22: Bonsoir.
1: Ouais, Bléno.
22: Oui, bonsoir tout le monde.
23: Bonsoir, Bléno.
22: Oui, alors je vous appelle de Limoges, bonsoir à tous.
1: Ouais, mais on s'en fout que t'appelles de Limoges.
22: Ah bah attends, je me présente, mais la fréquence, c'est 127.5.
1: Non, mais moi, je m'en bats les couilles.
22: Ok. Oh. Bah, je tenais à dire sur le débat que donc moi, je connais un endroit sympathique qui s'appelle CBN Trucks. C'est 13 avenue Clémenceau.
23: À Limoges.
22: Ça, c'est malin, ça.
1: Fête de taureau.
21: Ouais, il vient de me dire en antenne que oui, c'est à Limoges.
23: Ah d'accord.
22: Et au combien déjà?
1: Fesse de taureau.
22: Ouais, alors moi, les surnoms que j'emprunte, je sais pas du tout puisque j'ai pas de CB.
1: Mmh.
22: Et donc justement, je participe à ce débat pour me renseigner.
1: Ok. Donc, ben, moi, je pourrais te renseigner après avec Laurent. On pourra discuter de certains...
22: En antenne, tout ça.
1: Ouais, on en discutera un peu après.
22: Pas de problème.
1: Camembert.
24: Bah moi, je connais comme les autres, quoi, YL...
1: Mmh.
22: Il y a un bruit de portable, ça devient lourd, là.
25: Manu !
26: Bah attends ! Je gère !
21: Je sais pas d'où ça vient, à mon avis, c'est Laurent, là. Il fait marcher son bordel. Hein.
1: Non.
5: Ça et le métro, on est vernis. Hein.
1: Alors, ouais, en plus, c'est le dernier métro.
5: Là, c'est un film, ça.
1: Ouais. Camembert !
24: Oui, je t'ai dit, Gérard.
1: Ouais.
24: Je connais comme les autres, YL, QRZ, je te copie, etc.
1: Ok. Mais en fin de compte... Personne n'essaye d'aller au fond des pensées, parce que en fin de compte, QTH, c'est là où tu habites, comme Laurent disait.
5: Mm-hmm.
1: Hein, Laurent?
4: Oui, tout à fait.
1: Hein, YL, bon, ben, ça, c'est nana, pour les nanas.
5: YC, c'est quoi?
1: Non, YC, ça n'existe pas.
5: Ouais.
1: Après, t'as ton QRZ, c'est ton nom de CB.
22: Ouais, puis il y a quoi d'autre? SDF, tout ça?
1: Non, t'as plusieurs codes, mais ça SDF, faudrait...
5: T'as PSG, t'as...
1: Non, il y a plusieurs codes...
22: Ouais, Gérard, c'est mets ton doigt, là, j'aurais en rajouté un petit peu, quelques-uns, là.
1: Ouais, vas-y.
22: Il y a QRA aussi, c'est l'endroit où t'habites.
1: Ouais.
22: Et puis je crois
1: que attends, mais QRA...
22: Quand tu vas aux toilettes, je crois.
1: Laurent, il te l'a dit, hein, c'est...
4: De quoi?
1: Laurent, il l'a bien dit, gastro-litrique. Gastro-liquide.
22: Ouais, mais gastro-entérite, quand tu vas aux toilettes aussi.
1: Non, mais attends. Et déjà, QTH, c'est pareil que QRA.
22: Bah non.
1: Ah bon?
22: Bah non, QTH, c'est l'endroit où tu te trouves, et QRA, c'est où t'habites.
1: Eh ben alors?
24: C'est pas pareil.
1: Si.
22: Bah non, tu peux trouver chez un. Bah non, quand t'es en voiture, t'habites pas dans ta voiture.
1: Ah ouais, mais attends, non, mais attends.
5: On peut avoir une CB en voiture, hein.
1: Ouais, mais en voiture, si.
5: Bah oui, si.
1: Si, en
5: moi, voiture. Mon oncle, il a acheté une voiture de case, le mec, il l'a vendu avec une CB dedans, avec l'antenne et tout.
24: Ça, ouais.
1: C'est quoi son QRZ?
5: Ah bah, il en a jamais fait, mais s'il veut, il peut en faire, parce que moi, une fois, j'ai branché, et je me suis mis sur le canal 19, après, j'ai appelé ma grand-mère sur le canal 22,
1: ouais.
5: Parce que j'avais dit de se mettre sur le canal 22 pour être peinard.
1: Ouais.
5: Et ça t'intéresse ce que je dis ou pas?
1: Mais t'as pas appelé ta sœur sur le canal 50?
5: Non, parce qu'elle elle a pas la BLU. C'est pour ça.
1: Manu.
21: Oui, pardon, à la place de Bléno, on accueille 6 tits.
22: Bonsoir.
24: Salut,
22: bonsoir, c'est 6 tits. Bonsoir à toutes les filles en particulier.
24: Salut.
22: Salut. Donc, je vous appelle de Toulouse.
1: Quelle adresse? Ouais, bah, vas-y. Ouais, oh. Bah, si c'est pour donner un truc que tu nuis, ouais, j'ai un magasin. À telle adresse, c'est même pas la peine.
22: C'est 12 rue du Capitole.
1: Allez, bonne nuit. Voilà. Comme ça, tu iras faire le Capitole chez toi.
21: Il me dit en antenne que c'est bien à Toulouse. Hein.
24: D'accord. Et c'est 12 rue du Capitole. Okay.
22: Quel arrondissement?
24: C'est 12, hein, rue du Capitole. Ouais, c'est ça.
1: Mais pas à Toulouse, hein.
5: Pas de pub, merde.
1: Alors, 30. Donc, il y a un sondage. 32 des gens pensent que l'abonnement de Sibi. Et trop cher, donc il n'y a pas d'abonnement.
5: Il n'y a pas d'abonnement.
1: Non,
5: d'accord, bah, tu peux en faire une autre alors. Gérard,
1: oui,
5: sur IRC, il y a Davy One qui te demande ce que c'est le.
24: Salut
5: Davy
24: One.
5: Le GPTAQBCOPIDKCLKKIRCT.
1: Qu'est-ce que c'est?
3: Attends,
5: c'est long, c'est long.
3: Hey, Davy Wen, tu essayes d'abréger parce que là je comprends pas ce que tu me demandes.
5: Ouais, c'est pas grave.
3: Donc 32.
5: Non, tu l'as faite celle-là.
3: Donc 32%, ouais.
5: Ouais, après 86% des gens.
3: Alors 86% des gens qui ont une CBI sont sourds et n'ont pas le bac. Alors ça, c'est pour les étudiants.
5: Ouais.
3: Ça, on en a rien à foutre.
5: D'accord.
3: Donc ça, je veux dire une chose, si les étudiants se trimballent avec une CBI dans leur lycée,
5: ouais, c'est
3: ils
5: mal.
3: Sont complètement starbés.
5: C'est clair.
3: Étudiants ou étudiants.
5: C'est clair. 12% des gens.
3: 12% des gens rêvent toute la nuit de se prendre une bonne grosse CBI. Alors là, je voudrais bien savoir. Je voudrais bien savoir le rapport avec le débat sur la CBI. On va demander à Gaël.
6: Bonne fête Gaël aussi.
3: C'était la Saint Gaël, bonne
5: ouais,
3: fête.
5: Bah, c'est la fête encore cette nuit. Ouais.
6: Bonne fête Gaël.
3: Donc on va demander à Gaël qu'elle me trouve une réponse au pourcentage qu'elle m'a donné.
5: Okay.
3: Donc dans leur lycée,
5: là, c'est
3: ils
5: mal.
3: Sont complètement starbés.
5: C'est clair.
3: Étudiants ou étudiantes.
5: C'est clair. 12% des gens.
3: 12% des gens rêvent toute la nuit de se prendre une bonne grosse CBI. Alors là, je voudrais bien savoir. Je voudrais bien savoir le rapport avec le débat sur la CBI.
5: Bah, peut-être qu'il y en a qui, tu sais, qui rêvent d'avoir
3: Gaël.
5: Une CBI.
3: Non, mais attends,
5: Gaël,
3: on va demander
5: si écoute Gaël.
3: On va demander à Gaël.
6: Bonne fête Gaël aussi.
3: C'était la Saint Gaël, bonne
5: ouais,
3: fête.
5: Bah, c'est ta fête encore cette nuit. Ouais.
6: Bonne fête Gaël.
3: Donc on va demander à Gaël qu'elle me trouve une réponse au pourcentage qu'elle m'a donné.
5: Okay.
3: Donc, cinquième question. Pensez-vous que la CBI devrait être utilisée sur une autre planète? On va demander ça.
5: Oui, pardon, avant que tu commences, à la place de Bléno,
3: non,
5: à la place de Sissit, on accueille Véru.
7: Oui, bonsoir.
6: Salut Véru.
7: Bonsoir à tous.
3: Manu.
5: Ouais.
3: On prend sur les 24 lignes.
8: Qu'est-ce que je fais, Gérard? Regarde.
9: Bon, Gérard, pour revenir au débat, il y a Turpentine qui te demande si, avec la CBI, on peut parler en morse avec une otarie.
3: Alors, parler en morse avec une otarie, je ne pense pas. Je ne pense pas parce que déjà les otaries, ça doit être des poiscailles, ça.
5: Ouais, ouais.
7: C'est des animaux. En plus, Gérard.
5: Comment? Au Kenya.
7: Et tu fuck un peu ou pas?
3: Comment?
7: Tu fuck un peu ou pas?
3: Non, je fuck pas.
5: Tu fuck ma wife?
7: T'en as pas d'otarie, toi?
3: Non, moi j'ai pas d'otarie, moi j'ai qu'une truie.
7: Et moi je fuck pas ta wife.
3: J'ai qu'une truie.
23: Elle fait comment ta truie?
3: Elle fait je t'emmerde.
23: Ah d'accord, ok.
7: Elle s'appelle je t'emmerde.
3: Ouais, elle s'appelle je t'emmerde.
5: Voilà.
3: Elle vous chie dans le cul.
5: Donc, c'est fin.
3: Rigo,
5: c'est fin.
9: On a perdu 1200 personnes là.
3: Ah, merde.
9: Ouais.
5: À cause de quoi, Rigo?
9: Bah, chie dans le cul là, ils ont pas aimé. Attends, je regarde un truc.
3: Ouais, ben, donc je pose la question, pensez-vous que la CBI devrait être utilisée sur une autre planète? On va la faire la question, après on va.
5: Ouais, on mettra le disque après, ce sont.
3: On le mettra après, vu qu'on a commencé à la bourre, donc Rousseau, il est pas pressé, hein.
5: Ouais, ok, comme Rico, je sais pas.
3: Ouais, mais il va prendre à 5h du matin, et puis c'est tout, hein. Wesh, hein.
5: Ouais,
3: Donc on va demander à Cendrier, allez.
23: Ouais, franchement, ce serait trop bien hein, qu'on puisse communiquer avec les extraterrestres, tout ça, avec
3: ouais.
23: La TV et tout ça. En plus, t'imagines avec le visiophone, ce serait génial, hein.
3: Ouais, mais par contre.
23: On pourrait voir la tronche des extraterrestres, tout ça, ce serait cool, hein.
25: Ouais, mais faut voir le canal.
3: Ah, non, mais attendez, moi je vais vous demander une chose.
7: Vas-y.
3: Ça, c'est une question que je vous pose à tous,
23: ouais,
3: donc vous
23: ouais.
3: allez me répondre.
7: Non.
5: Là, ça fait deux choses. Hein.
3: Vous allez me répondre. Est-ce que vous pensez que le Big Bill...
7: Rien à foutre du Big Bill, on parle des CBI.
23: Non, mais justement...
3: Non, mais est-ce que le Big Bill qui est à la télé pourrait avoir une CBI pour communiquer avec Vincent Lagaffe?
7: Mais non, il a trop de thunes, ce mec-là, il a pas besoin, ouais.
3: Non mais c'est bon, on n'est pas à un mariage hein, pour mettre les klaxons. Hein. On parle pas de mariage. Hein.
23: La gaffe, il communique pas. Hein.
3: Ah non, il communique avec qui?
23: Bah, je sais pas, mais il fait tout le temps des bruits et tout. Je sais pas ce qu'il fait, ce mec-là, mais...
5: Il
23: communique pas, c'est pas...
7: Il n'y a pas d'amis, ouais. Ouais, c'est sérieux, il y a...
3: Bon, allez, mets ton doigt, là.
7: C'est un pauvre gars.
27: Ouais, Gérard. Mais écoute, moi, je dis que c'est déjà tellement la merde sur la CBI sur Terre que si on en met ailleurs, bah, voilà, c'est encore plus inaudible.
3: Ah bon,
27: là, c'est le bruit de routier sur la route, alors en plus s'ils continuent à nous rajouter de l'espace, on est mal. En plus, c'est
3: non mais attends, mets ton doigt. Je vais dire une chose, qu'on est bien content de posséder une CBI dans sa voiture et de communiquer avec des routiers pour savoir comment que ça roule. Hein, on est bien d'accord.
8: Oh, mets ton doigt. Oh
10: ouais, Gérard, sur IRC, Yari qui me dit la Sibie, c'est bien, on a abusé, ça craint.
8: Ben ça c'est vrai que une fois que t'es dedans, tu peux plus t'en.
5: C'est comme une drogue.
8: Tu peux plus t'en passer. C'est comme fumer ou boire, voilà, celui qui vient de dire ça, merci.
5: T'as tous les vices toi alors.
8: Ouais. Donc moi j'ai. Ah il me manque un vice, c'est de baiser.
27: Pourquoi
8: c'est ça qui me manquait. Laurent.
27: C'est parce que j'ai fait avec Bulldog Mister.
8: Bulldog Mincer, à ton merde, toi, connard.
27: Et quand on voit ta tronche,
5: t'as compris ça?
27: Ouais, j'ai compris.
8: Ok.
5: Et tu sais pourquoi il dit ça?
8: Il est 1h43 pour un son, ça s'est bien passé, je voudrais que ça continue comme ça. Non mais j'ai dit, je disais juste que t'étais à fond anal, c'est tout, je suis d'accord. C'est qui? Comment je m'appelle? Verru. Ah, Verru. T'as répondu, donc on passera ton tour après. Laurent.
11: Oui, j'écoute.
8: Donc pour toi,
5: Barry White.
8: Hey Barry White.
11: Ouais,
8: oh, sans déconner là.
11: Ouais.
27: Sans déconner.
11: Ouais, pourquoi pas.
8: Sans déconner.
27: Trop à mon gueule le lagarde.
11: Pourquoi pas.
8: Ok.
11: Pour les intéressants.
8: Bah ouais. Donc c'est pour aller avec sans déconner avec la gaffe.
5: Et je pourrais te demander, est-ce qu'il a des chiens, Laurent?
11: Oui, j'en ai deux.
5: Avec un break, non?
8: Ah bah ça te regarde pas.
5: Ah bon.
27: C'est Verru, je voulais juste dire que Laurent avec sa grosse voix il me fait un peu penser à une genre de Tony déguisé. Je voudrais dire que c'est lui qui
8: n'a pas d'habitude. Là je vais te dire une chose, Verru, tu te mets une grosse verrue dans le cul.
27: Ouais, c'est sûr. Je vais te dire une chose, je prends mon pied. Hein.
8: Ouais bah tu prends ton pied, bah moi je prends pas mon pied avec toi, d'accord?
27: Ouais,
8: peste de taureau.
27: Et Verru dans la boîte à caca, ça peut le faire quand même.
8: Bon Verru, tu fermes ta gueule maintenant.
27: Oui chef.
8: D'accord. Peste de taureau.
27: Ouais, vu que j'ai deux standards, tu peux me répéter ma question, s'il te plaît?
5: Si, je l'ai calmé parce qu'il avait dit un truc pas bien, donc.
8: Alors, fesse de taureau, pensez-vous que la CB devrait être utilisée sur une autre planète? Bon, allez hop, terminé pour lui. Camembert!
5: Qu'est-ce qu'il y a, Manu, au standard?
13: Je sais pas, je l'ai coupé, ça le fait toujours.
8: Terminé, camembert!
13: J'ai coupé tout le monde, ça le fait toujours, ça vient pas de moi.
5: Il y a un problème standard, là? C'est l'attente télécom, ça.
8: Ah ouais, il y a un problème au standard, hein, Fulda?
5: Ah, regarde, c'est
27: bon,
5: moi
27: c'est
5: ça.
27: C'est fesse de taureau, donc c'était pas moi qui ai fait le con. C'est quoi ce bordel? Je voudrais répondre à la question. Non, je pense pas que. À ma connaissance, hein, enfin, je suis pas sûr, mais je pense pas qu'on puisse aller sur une autre planète.
8: Ouais.
27: Impossible d'avoir une CB sur une autre planète.
8: Ok.
5: Surtout, tu parles bien devant ton combiné, toi.
27: Ouais.
5: Direct, t'es un nouveau dans le.
27: Bah ouais,
5: dans le truc.
27: Bah, moi, j'arrive,
5: c'est que des nouveaux, hein.
8: Ouais. Camembert.
5: On va te former, alors.
27: Ok.
8: Camembert.
24: Ouais, moi je dis, il faut avoir un grand BLU, sinon t'arrives pas à capter. C'est quoi un BLU? Bah c'est le truc là pour parler en Thaïlande avec la sœur Fulda.
8: Ok. Bon, donc en fin de compte, je pense pas
5: emmerder là, non?
8: Non, je pense pas qu'on pourra avoir des CB sur une autre planète.
5: Pourquoi? Ça coûterait trop cher en fil.
8: Ouais, je pense. Rigaud.
10: Oui, il y a un petit sondage que Booster est allé chercher sur l'internet. Alors 45% des personnes interrogées n'en ont rien à foutre de la CB, 23% n'aiment pas les routiers CBistes, 15% pensent que la CB, qu'avec une CB, ils vont pouvoir décoder Canal+, et 5% se rappellent de tatailler lors des rencontres CBistes et auraient bien aimé l'enculer.
8: Ouais, bah c'est bien. Donc, alors la question que je vais poser.
14: Oh Steve! Arrête!
10: Tu peux virer Steve Austin au standard?
5: Vas-y Gérard, vas-y.
8: Donc la question. Manu.
5: Tu fais chier.
8: Manu, gérer, tu vas te prendre une baffe.
13: Je vais gérer.
8: Ouais, tu vas te prendre une baffe. Pensez-vous que la CB est-elle réservée plus aux hommes qu'aux femmes ou autres? Et on s'écoute comme un ouragan. Je pète avec des fleurs à épines. Et on se retrouve tout de suite après.
5: On va finir le débat sur la CB.
8: Donc pour ça, on récupère Cendrier.
24: Ouais, salut.
8: Re-salut. Mets ton doigt.
27: Ouais, re.
8: Re-salut. Laurent.
11: Ouais, bonjour tout le monde.
8: Re-salut.
27: Tarlouze.
8: Sans déconner.
5: Et t'as pas un break?
8: Oh. Et celui qui dit Tarlouze, il ferme sa gueule.
27: Ok, bah le prends lui.
8: Bon, alors toi, tu dégages. Hop, bonne nuit. C'était qui?
13: Bah, je sais pas, ça a clignoté.
11: Non, je suis là.
8: Non, c'était pas lui. Donc, Verru.
27: Oui, je suis là. Salut.
8: Fesse de taureau.
27: Ouais, Gérard, t'es pas très original quand même, parce que troisième fois le débat sur la CB. Hein.
8: Et alors ?
5: C'est une passion.
8: C'est moi qui commande.
5: C'est une passion.
8: Pas vous.
27: C'est lui le boss.
8: Et camembert pour terminer.
5: Il en a des boss.
27: Ils sont pas bons camembert.
8: Donc alors, la question, vous l'avez toute comprise. Vous avez bien compris la question ?
27: Non, compris, non, la question. Non,
24: non. Tu peux répéter, s'il te plaît ?
8: Non, non, mais là, vous n'allez pas me faire chier maintenant. Alors, pensez-vous que la CB est-elle réservée plus aux hommes qu'aux femmes ou autres ? Alors, Cendrier.
24: Ouais, je t'écoute. Bah écoute, en fait, c'est plus pour les deux, quoi. Parce que maintenant, il y a autant d'hommes que de femmes dans la profession de routier, quoi. Mmh. Et donc, je sais pas, ça concerne de plus en plus de femmes, quoi. Mmh. Et salut, je réponds bien. Hein. Voilà, j'ai terminé.
8: Mmh. Ah, yeah. Mets ton doigt.
27: Ouais, Gérard, bah écoute, moi, je pense que déjà pour les hommes et les femmes, c'est pareil, quoi. Ils en ont droit tous les deux. Et puis, moi, je pense à mon chien qui s'y entraîne, mais il a du mal quand même.
2: Oh là là là là là. Ça, c'était un méga job.
8: Ouais, ok.
5: Bizarre, il s'est gaufré.
2: Moi, je mettrais bien une super cartouche à Super Jimmy.
8: Moi, je vais te mettre une cartouche, tu vas fermer ta gueule maintenant.
2: Putain, Wonder Woman, elle est bonne quand même. Hein.
8: Ouais, je t'emmerde. Laurent.
12: Tout va bien pour les hommes que pour les femmes. Pas de
5: on parle devant ton combiné, Laurent, t'es pas un gamin. Oh.
12: Ah, mais mon téléphone, il y a un problème là. Ça.
5: Ouais, ouais, il est dans son break alors.
8: Non, c'est sûr.
2: Allez, clef qui pousse et tout.
8: Oh ouais.
24: Non.
8: Bon, ouais. Fildard, t'arrêtes, s'il te plaît.
24: Ça nous prend la tête, ça.
8: T'arrêtes parce que pour l'instant ça s'est bien passé alors tu as pas commencé à me faire.
5: Il y aura que du bon boulot.
8: Donc Laurent.
12: Non, mais aussi bien pour les hommes que pour les femmes, pareil, hein. Pas de problème.
8: Mm-hmm. Ouais, mais par contre, si j'ai. Ou autre, tu vois à peu près.
12: Ou autre, je vois pas du tout.
5: Ouais, je pense pas que des chiens peuvent avoir des sibilles.
12: Ah bah non. Hein.
8: Les perroquets. Attendez, si je vous dis un perroquet, est-ce qu'il peut se servir d'une sibille ?
2: Bah
8: si.
5: S'il a un QRZ.
8: Avec ses pattes.
5: S'il a un QRZ, ouais.
8: Et alors, quand tu sonnes chez toi, et qu'il y a personne, et que t'as un perroquet, qu'est-ce qu'il dit le perroquet ?
27: Allô ? Gérard.
8: Ouais.
27: Je veux pas être méchant, mais si le perroquet il tient la sibilles, il se casse la gueule du perchoir.
8: Ouais, mais alors là, non, pas du tout. Rigaud.
10: Oui, il y a Canard VC sur l'IRC qui te demande si est-ce qu'il existe des CB modèle Batman.
8: Non.
5: Et est-ce qu'il y a des CB de couleur ou elles sont toutes noires?
8: Alors là, c'est une très bonne question.
5: Merci, tu fais du bon boulot ce soir, hein, Gérard.
8: Et ça, j'en ai vu avec... je dirais pas son nom. Donc j'ai vu des CB, c'est vrai que t'as des CB qui sont carrément en forme de bois, mais teintées.
5: Ah ouais.
8: Comme l'intérieur
5: avec des branches avec des feuilles.
8: Non, t'as c'est une CB. Par exemple, tu vois, tu vas chez
5: IKEA.
8: Non, dans un concessionnaire. Dans un concessionnaire.
5: Ouais, à Carrefour, Auchan ou des trucs comme ça.
8: Non, la concessionnaire. Bon, s'il vous plaît, derrière, vous fermez vos gueules, merci.
5: Des marques de CB.
8: Non, mais tu peux aller n'importe où. Moi, j'en ai vu une à Vaux. Justement, ça va être la question suivante, le prix. Donc, Verru.
27: Si, la CB, c'est pas réservé que aux hommes. Les femmes, elles y ont droit. Il n'y a pas que des cons, il y a aussi des connes. Hein, quoi.
8: Bon, alors, Verru. Verru. Verru, terminé pour toi. Allez, hop. Terminé.
5: Je l'ai éclaté, la Verru.
8: Fesse de taureau.
2: Ouais, je pense que la CB, ce serait plus pour les bouseux qu'autre chose.
8: Comment ?
2: La CB, c'est plus pour les bouseux qu'autre chose.
8: Alors, tu peux préciser ?
2: C'est parce que c'est un bouseux.
24: Voilà.
2: Pourtant, tu devrais le savoir. Hein.
5: Je me suis pris un coup de jus.
8: Je m'en fous, moi.
24: C'est un bouseux.
8: Mais en camembert.
24: Ouais. Moi, je pense que c'est plus pour les hommes que pour les femmes. Parce que les femmes
8: sont
24: un peu plus intelligentes, donc elles utilisent le téléphone.
8: Mmh. Non, alors attendez, parce que là, pour l'instant, vous répondez tous à côté de la plaque.
5: C'est ce que j'allais dire en même temps que toi, en plus, t'as vu. C'est fort.
8: Donc, moi, je peux vous
5: prendre rencontre.
2: Il est imprévisible, Gérard.
5: Manu, tu vas commencer à te calmer.
8: Voilà, t'éteins ton micro. Donc,
2: d'accord.
8: Et tu fermes un peu ta gueule.
2: D'accord.
8: Merci. Donc, je peux vous dire une chose, que maintenant, comme il y a l'égalité des hommes et l'égalité des femmes, donc il y a l'égalité des deux, donc des sexes. Mm-hmm. Donc là, la CB, c'est très bien réservé.
5: Devant ton micro.
8: Pour les hommes.
5: Ton micro.
8: Pour les hommes, aussi bien pour les hommes que pour les femmes. Mmh. Parce qu'en fin de compte, t'as autant de femmes routiers que d'hommes.
5: Mais il n'y a pas que les routiers qui ont.
8: Oui, mais il y a tout. Il y a les chauffeurs de taxi, t'as les routiers. Donc en.
5: Est-ce que par exemple les prostituées pourraient avoir une CB pour avoir des clients, c'est plus simple.
8: Non, je pense pas.
5: Pourquoi?
8: Je peux pas te dire pourquoi. Attends, je suis en train de chercher. Qui c'est qu'il y a? Il y a d'autres qui pourraient avoir des CB. Souvent des ambulanciers en ont.
5: Ah oui.
8: Puis bien sûr nous on peut s'en servir comme moyen de
5: locomotion.
8: Gérard, non oui
10: Gérard, il y a Canard.

0: 40% des routiers n'utilisent leur subi qu'entre 21h et 21h. Alors ça, ça m'étonnerait.
1: Bah, elle a dû se planter, voilà.
0: Ouais, parce que là, 21h et 21h, je vois pas.
1: Ouais, je vois pas trop le rapport.
0: Je vois pas le rapport non plus.
1: Ouais, du cheval.
0: Donc après il y a 16% des gens sont prêts à tuer leur chien pour avoir une suie. Alors là Gaël tu vois
1: là tu chies. Hein.
0: Tu chies dans la colle.
1: Ouais.
0: Et donc la dernière question.
1: Ouais.
0: Quelle heure elle est?
1: Il est 1h57.
0: Non, 1h58.
1: On a encore le temps de faire une question et la conclusion.
0: Deux.
1: Non, une. Bah, tu choisis la meilleure.
0: Bah, c'est moi qui commande, je fais la 7, et après, je repose une question. Ok? C'est pas toi qui commande, c'est moi. Moi, ta gueule, toi.
2: Non, mais c'est pas
0: ta
2: cool.
0: Ta gueule.
2: C'est pas cool ce qui m'arrive.
0: Non, ta alors, gueule.
2: J'ai envie de faire caca et j'ai pas mon téléphone.
0: Eh bah ben alors, si t'as envie de faire caca, tu fais une chose, tu raccroches ton téléphone et tu vas faire caca.
2: Mais j'ai plus mon téléphone, je t'en file.
0: Eh bah, ben, je m'en fous.
2: J'ai l'habitude, si, pour les débats.
0: Alors, devrait-on consacrer une émission de télé warning sur la CBU ou à l'école?
2: Warning.
0: Manu. Oh non. Oh non, Gérard. Devrait-on consacrer une émission de télé?
1: Ah, c'est pas moi, tu vois. Regarde.
0: C'est pas toi?
1: Non, je te jure que c'est pas moi, Gérard.
0: C'est pas toi, c'est mes premiers trucs. C'est les premiers trucs que j'ai fait quand j'étais à la.
1: Mais tout le monde là, ce flingue tout le monde là.
0: Devrait-on consacrer une émission de télé sur la CB ou à l'école? On va demander ça à Camembert.
3: Ouais, bah surtout pas, parce que la CB c'est quand même réservé à une élite.
0: Ouais.
3: Et si on apprend ça des tout jeunes aux gamins, tout le monde va avoir une CB et le canal 19 va être complètement saturé.
0: Non, mais déjà, le canal 19,
1: c'est pas saturé
0: pour...
1: déjà.
0: Bon, tu t'écrases?
1: Bah, je réponds aussi avec.
0: Non, non, mais attends, tu t'écrases?
4: D'accord. Tu te
0: pour l'instant, c'est moi qui commande.
1: D'accord, excuse-moi.
0: Fesse de taureau?
2: Ouais. Bah, je pense qu'enseigner ça aux gosses, c'est vraiment un truc à pas faire. Parce que, après, voilà, quoi, c'est pas cool.
0: Bon, d'accord. C'est tout ta réponse?
2: Bah, non, mais qu'est-ce que tu veux enseigner de la CB aux gosses? Ça va leur niquer la tête.
5: C'est possible.
2: Ça va leur niquer la tête, c'est clair, ça va les ruiner.
0: Non, je pense pas. Stop, Rigo.
6: Gérard, il y a le vrai Père Fouras sur RC qui te demande quel est le jour de la grève des cibistes pour faire grève contre France Télécom, c'est quel jour?
0: Il y en a pas. Pourquoi? Parce que maintenant c'est la CB, et ça Laurent pourra le confirmer. Maintenant la CB n'est plus agréée par les PTT.
2: Tu donc, confirmes la Tarlouse?
6: Non, je te parle.
0: La Tarlouse, à t'emmerde toi, connard.
6: Bah, France Télécom, Gérard.
2: Elle confirme? C'est Pedro.
0: Pour l'instant, attends Laurent, celui qui s'amuse à insulter les gens comme ça, pour l'instant, on va fermer sa gueule ou sinon il va dégager.
2: C'est
1: pas cool.
2: C'est Michel, je te dans le bec. C'est Pedro, j'ai le droit de parler comme tout le monde, c'est Pedro.
0: Moi je t'emmerde, espèce de salope.
1: Oh, pas trop de vulgarité quand même.
0: Ouais, mais attends.
2: On se calme, Gérard, on se calme.
1: Dis à Manu de les gérer, c'est son taf.
2: Ouais, Manu, franchement.
0: Laurent.
2: Oui, écoute, au lieu de jouer à Zelda là.
0: Oh, ta gueule! Laurence, tu peux confirmer ce qu'on vient de dire?
2: Tout à fait, Gérard, t'as tout à fait raison.
0: Donc, pour toi, le canal 19, c'est vrai que maintenant, c'est un canal d'appel, donc pour avoir d'autres renseignements, faut changer de canal.
2: Voilà, tout à fait. Ça embrouille rien du tout.
0: Voilà. Donc, tu peux. Est-ce qu'on. D'après toi, est-ce qu'on peut enseigner ça
1: à l'école, peut-être?
0: Est-ce qu'on pourrait faire une émission de télé ou d'enseigner ça à des jeunes qui seraient capables?
2: Ta question.
0: Punaise, celui-là, il va fermer sa gueule quand je parle. Merci.
2: Mais pourquoi? Tu veux les traumatiser, les gamins?
0: Ben non, mais.
2: Mais ça fracasse la tête, regarde, on est le digne exemple, je veux dire, qu'est-ce que faire de la CB aux gamins, ça va les réveiller. Ils vont parler avec des mecs comme toi après.
0: Et alors?
2: Imagine le genre de fréquentation, comment tu veux qu'ils évoluent dans un milieu stimulant après ça?
0: Bon, écrase-toi.
2: Tu peux plus vivre dans un monde.
0: Allez, tais-toi.
2: Tout n'est pas si facile.
0: Tais-toi. Donc, Laurent, donc, pour toi.
2: Non, mais déjà, à l'école, ils ont tenu mal à parler histoire et puis français. Alors, tu leur apprends à faire de la CB, ils sont tous vous.
0: Mm-hmm. Ok. Mets ton doigt.
7: Ouais, Gérard. Bah, écoute, si on enseigne ça déjà aux gamins, comme disait la demoiselle tout à l'heure, je crois que c'est Andrier qui le disait.
0: C'est Camembert.
7: Camembert. Bah, écoute, ce serait saturé. En plus, il y aurait plein de gamins qui diraient des conneries partout. Et puis, en plus, leur apprendre à boire à cet âge-là, c'est chaud.
0: Bon alors mets ton doigt, pour l'instant c'était pas la. C'est pas. Tu réponds à côté de la plaque.
2: Bah si, l'alcoolisme des mineurs, c'est ça la question.
0: Non, bah,

0: Ouais, c'est ça. Allez, hop.
1: Facile,
0: hop, oui. Au revoir pour lui. Au revoir.
2: Allez, au revoir. Au revoir, mets ton doigt.
3: Au revoir, mets ton doigt.
2: Tu peux l'enlever, tu peux l'enlever. Allez, au revoir, mets ton doigt. Enlève-le.
0: Cendrier.
2: Orange Leader Price. Il est vraiment pas bon, le genre.
0: Cendrier.
4: Bah ouais, mais en fait, moi, je suis pas d'accord hein, pour qu'on puisse enseigner la CBI dans les écoles, quoi. Dire les gosses, ils vont craquer, ils vont tous arrêter l'école et tout, quoi. Mmh. En plus, on se prend la tête pour, je sais pas, aménager les horaires, les réduire, tout ça. En plus, on perd du temps à leur enseigner la CBI. Moi, je trouve ça inadmissible. Faudrait qu'ils apprennent d'abord les mathématiques, le français, après on parlera de la CBI, prendre en option, en terminale, j'en sais rien. Ouais. En plus, à la télé, c'est pas la peine, parce que tu mesures un peu l'impact des gens.
0: Oh, tu te craches derrière celui qui fait...
4: Je suis partie dans mon truc et tout, là.
2: Ouais, c'est clair.
0: Ouais, ça y est, c'est terminé. Ouais. Donc, dernière question, il est
5: 2h02, on va peut-être faire conclure. Hein,
0: non, 2h03.
6: Là,
0: conclu. 2h03.
5: Bon, on va faire alors, vas-y.
0: 2h03, parce que là, RTAC, t'as pendu de naze.
5: Ouais, surtout qu'elle est réglée sur RTL.
0: Bon, elle est. Tiens, là, mes genoux. Moi, j'ai l'heure pile.
2: L'heure des civistes.
0: Ouais. Donc, moi, je vais vous poser une question.
2: Vas-y, pose.
0: Ça va être la dernière. Combien peut coûter une CBI en général? Et on va demander à Cendrier, tiens.
4: Encore?
0: Eh ben oui, écoute, encore.
4: Je vais te donner une fourchette.
0: Attends, 5 minutes.
7: Pour la dernière question, à la place de Mettondoc, t'as viré, on accueille Pine de Chacal.
2: Oh là.
7: Il fait de la CBI aussi, c'est ce que tu RZ.
4: Salut Pine de Chacal.
2: Salut tout le monde. Salut.
4: On peut t'appeler Pine?
2: Ouais, pas de problème.
0: Bon, allez. Donc, Cendrier.
2: Bonjour.
4: Moi, je te donne une fourchette entre 2 et 4 millions de francs.
0: Ah!
4: Non, mais entre 2 francs et 4 millions de francs, non?
2: Ok, alors toi, t'es le comique.
4: Ouais,
2: alors,
0: toi, pour l'instant, derrière, tu vas t'écraser. Donc, toi, tu dis combien? Entre 2 francs et 4 millions.
4: Voilà, comme ça,
0: ok. Pine de Chacal.
2: Ouais. Moi, je suis pas trop d'accord que tes potes, les blaireaux, ils passent dans les débats comme ça.
0: Bah alors, moi je t'emmerde. Donc toi tu vas répondre à la question ou pas du tout?
2: Ouais bah répète-la moi s'il te plaît.
0: Non bah alors là tu as pu
2: répète la moi écoute. Ah, si,
7: il m'expliquait son QRZ.
2: Ouais.
0: Non. Il a très bien entendu la question.
2: Non, je te jure que non, répète-la moi s'il te plaît, Marco. Une pine de chacun.
0: Combien coûte une CBI en général?
2: Ah bah moi la mienne je l'ai payé 500 balles. Et c'est du bon matos. Là ça le fait.
0: D'accord.
2: Je voulais témoigner d'un truc aussi. Moi, ce que je m'amuse, parce que je suis un petit plaisantin, je m'amuse à faire des faux radio-guidages.
0: Alors, dans ces cas-là, Pine de Chacal, au revoir pour toi, tu feras même pas la conclusion.
2: Terminé.
7: Ok.
0: Laurent.
8: Premier prix, c'est 500 francs, c'est 1000 dans 22 canaux. Et la plus chère, c'est 2008, c'est une série de 3000.
0: Attends, entre 500 et...
8: Entre 500 et 2008.
0: Entre 500 francs et 2800 francs.
2: Ouais.
0: Ok.
2: Ouais, Gérard, oui. Je voulais revenir sur l'histoire des radioguidages.
0: Non, il n'y a pas de radioguidage, tu donnes.
2: Effectivement, non, il avait tout à fait raison. Moi, je sais que pendant des années, j'ai passé du temps à orienter des quarts de bonne sœur et de maisons de retraite dans des ravins, des plans dans ce genre-là. Ouais, voilà.
0: Voilà, merci Laurent, merci Beru. Fesse de taureau. Fesse de taureau.
2: Bah, tu m'écoutes ou pas?
0: Tu réponds ou pas?
2: Bah, je répondais, on m'a mis en antenne, c'est tout.
0: Oh non.
2: Ça doit coûter. Ouais, je sais pas, parce que j'ai pas jamais été m'inscrire.
0: Oh!
2: Ouais, il y a du bruit derrière. Donc,
0: bon, tu réponds?
2: Ouais, 200, 300 francs.
0: C'est ça. Camembert pour finir.
6: Bah, moi, celle de mon copain, j'ai payé 800 francs d'occasion, qui fait à peu près 200 euros.
0: Ouais, d'accord. Et on parle pas des euros. Donc, moi, je peux vous dire une chose. Que la CBI, Laurent était plus proche. En fin de compte, ça vaut presque entre 500 et 2 et 3000 francs.
5: Laquelle est la mieux? Celle qui fait 500 ou 2000?
0: Le mieux, c'est carrément d'acheter une neuve. Au moins, t'as une garantie. Mais là, tu payes, pas loin de 2500 à 3000 francs.
5: 3000 balles la garantie, c'est cher.
0: Normalement. Bon, ça y est, derrière. Ouais, espèce de connard, là.
2: Hey. Ok. Il y en a un qui a la diarrhée. Hein.
0: Ouais, lui, il commence à me casser les couilles. C'est pas pareil.
2: T'as déjà entendu parler des CBI en kit, parce que ça revient quand même vachement moins cher.
0: Une question que je vais te demander à toi qui réponds. T'as jamais entendu parler des CBI en soutien-gorge?
5: Non.
2: Ah, j'en parlerai pas.
0: Non.
2: Aujourd'hui.
0: Alors, donc, conclusion.
2: Ah, ok, Michel.
0: Voilà. Donc, Cendrier.
7: Gérard, il y a un
0: lascar. Non, c'est terminé.
7: Il voulait faire sa conclusion. Bah si, pour la conclusion. Il s'appelle Kékette de Bison.
0: Non, attends.
2: Ouais,
0: pour l'instant, non.
2: Ouais, salut.
0: Ouais, Kékette de Bison va faire foutre. Cendrier.
4: Ouais.
0: Conclusion.
4: Le débat, en fait, il s'est pas trop mal passé.
5: Non, c'était bien, Gérard.
4: Ouais,
5: on peut dire que c'était la merde, quand même.
4: Ouais. Et puis, bon, bah, je suis content, je connais un peu plus sur les CB, quoi. Et puis demain, j'irai dans une banque pour m'acheter une.
5: Est-ce que j'ai
0: mais, non, mais attends, envie d'en acheter une. Non, mais attends, Cendrier,
4: oui,
0: faut te dire une chose, que là, on a fait un débat sur la CB. On aurait pu le faire plus longtemps parce que j'aurais pu faire carrément un débat entier sur la CB. Merci pour celui qui rote. Espèce de gros porc.
1: Gros porc.
4: Ah non,
0: non. Je disais que j'aurais pu aller plus loin, j'aurais pu faire carrément toute la nuit pour faire toute la soirée pour faire un débat sur la CB.
4: Pourquoi on l'a pas fait?
0: Mais non, mais pourquoi? Parce que
5: ça coûte cher.
0: Il y a d'autres choses. Et c'est tout. Laurent, qui c'est qu'on a à la place de Pine de Chacal?
7: Je t'ai dit, Kékette de Bison.
0: Alors, Kékette de Bison, ta conclusion.
3: Est-ce qu'il y a le temps de faire une petite anecdote, là?
0: Non.
3: Ah, désolé. Alors, ma conclusion, c'était bien. On a bien appris ce que c'était la CB.
0: Ouais.
3: Et
5: T'es enrhumé, non?
3: Ouais.
0: T'es enrhumé, Tony, hein?
3: C'est pas le choix.
0: T'es enrhumé, Tony.
3: C'est pas le choix.
0: T'es enrhumé, Tony. Hein, t'es enrhumé, Tony, hein?
5: Ah, t'es bien enrhumé, hein?
0: Ok, bien, alors salut à toi, Tony. Laurent.
8: C'était bien, pour une fois. C'était super bien, pour une fois, il n'y a pas eu de problème. Première fois que ça se passe bien.
0: Ok. Verru?
2: Ouais, ben moi, je voulais dire que le débat a été donc, comme d'hab, constructif. La voix de Laurent m'a bien fait kiffer, je suis sûr que ça se pignole dans les cabines. Et je voulais dire que la CB, c'est sûrement le moyen de communication.
0: Et alors, Verru,
2: de l'an 2000, oui, oui.
0: Verru, je vais te dire une chose, que Laurent, il t'emmerde, et moi aussi.
2: Il y a beaucoup de filles, je suis sûr, qui vont vouloir son numéro standard, tu peux pas dire le
0: contraire. C'est ça, t'as raison. Bah là, tu rêves, tu te mets un doigt dans le cul.
2: C'est pour lui, hein.
0: Tu te mets un gros doigt dans le cul.
5: Mais doucement, quand même.
0: Ok, fesse de taureau.
9: Gérard, il y a plein de conclusions sur l'IRC, mais je vais juste en lire une, celle de Turpentine. Elle dit que ton débat, il est ni queue, il a ni queue ni tête, comme toi.
0: Ouais, mais ça, c'est
5: tous les jours.
0: Tous les jours.
5: Tous les jours.
0: Toutes les semaines, c'est pareil. Alors, conclusion. Internet, il y en aura le bol avec des connards.
9: Ah, il y en a une autre.
0: Fesse de taureau.
9: Il y en a d'autres, pourtant. C'est pas sympa. On va perdre des gens, Gérard.
0: Fesse de taureau.
2: Ouais, bah, je crois pas que je vais la faire parce que faut que je me dépêche pour la pause parce que là j'ai vraiment envie d'aller faire caca.
0: Bon alors dégage. Bonne nuit. Camembert.
10: Ouais, bah, moi faut que j'aille chercher du papier pour Pine de taureau donc je te laisse.
0: Ouais, bah, je serai que toi. Je serai que toi, j'irai chercher du papier pour m'essuyer la chatte. Ok.
5: Non, Gérard, mais ça se dit pas ça.
0: Alors j'en ai rien à foutre, ça se dit pour moi. Alors, conclusion.
5: Putain, il y a l'écho là, regarde. Ouais, bien sûr, c'est moi. N'importe quoi. Ça vient du standard et c'est moi qui prends.
11: Y'a personne, regarde, y'a personne, merde.
5: Bah ouais, mais tu peux le faire toi-même.
11: Bah non.
0: Donc, conclusion pour le premier débat, donc...
5: C'était du bon boulot. Hein.
0: Ça a été pas mal.
5: Ouais.
0: Faut dire, à part...
5: Rigaud, pour une fois.
0: Non.
11: Non,
0: non, pas Rigaud. Toi, tu t'écrases parce que toi, t'as fait un peu ta merde.
5: Non.
9: À propos de bon boulot, il y a une conclusion de Mets ton doigt le vrai.
5: On s'en fout, il a dit genre.
9: La CB n'est pas à mettre entre toutes les mains. Il ne faut pas que les jeunes parlent à des mecs qui conduisent bourrés. C'est pas le bon exemple. Ils peuvent se retrouver à animer des débats en gueulant tout le temps.
5: C'est vrai.
0: Ça, pour l'instant, ça m'intéresse pas pour une conclusion comme ça. Donc, pour moi, la conclusion, donc, ça a été bien. Pour moi, le débat, c'est bien. Pas trop mal passé pour une fois.
5: Ouais.
0: J'espère que le deuxième il va se passer pareil.
5: Ouais.
0: Parce qu'il y a sur le deuxième il y a quand même 11 questions.
11: Oh, bah faut speeder alors hein.
0: Donc conclusion, j'espère qu'on reprend un débat sur la CB mais plus long. Donc on va s'écouter, viens à la maison, il y a ma poule qui fait des frites avec du sandwich et on se retrouve tout à l'heure pour le deuxième débat qui va porter sur les Miss France. A tout de suite sur Fun Radio 0803 08 5000 et 0800 70 5000 et toujours l'IRCWW.fr. Salut la compagnie, ici Gérard en direct de Suresnes sur ma radio. 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
12: Et c'est le débat des jeudis. On est sur Fun Radio. Donc vous pouvez nous appeler au 0800 308 5000 ou que Fildar vous attend sur au standard.
13: Bonsoir.
12: Manu qui est à l'AREA. Bonsoir,
13: oui,
12: Manu.
13: Bonsoir à tous.
12: Et toujours l'internet ou Kiarigo qui vous attend. Donc www.fr.
13: Yes, big up.
12: Big up à tous. Wesh wesh. Et donc on va attaquer le. On fait qu'un débat exceptionnellement ce soir pour des raisons que tout le monde connaît. Donc
5: cause maladie.
12: Ouais. Si ce soir ça se passe bien, donc la semaine prochaine je pense qu'on pourrait en faire deux, mais là avec Max on a décidé d'en faire un seul et
5: mais il va être bien,
11: il va être bon,
12: en espérant que ça se passe comme il faut.
5: Bien devant ton micro GG,
11: la
5: hein.
11: Bombe.
12: Donc on accueille...
5: Non, avance-le.
12: Pour ouais, ça, on va ouais, accueillir Francis Lalaine. Francis, bonsoir.
1: Bonsoir.
12: 30 ans de Paris.
1: Exactement.
12: Wesh, quoi?
5: Wesh Patty.
12: Wesh Patty, 22 ans de Caen.
13: Wesh wesh, big up à tous.
12: Eh, c'est, celui qui a la radio derrière, la baisse, merci.
5: Oui.
12: Celui qui a de la radio derrière, la baisse que je viens de signaler.
5: Oui, ils vont la baisser, j'y continue.
12: Rap voisine, 25 ans de Limoges, ouais, bonsoir.
14: Bonsoir tout le monde, bonsoir Gérard.
12: Karim Péril.
5: Karim Puéril.
12: Karim Puéril, 21 ans d'Angoulême.
15: Ouais, salut.
12: Bonsoir à toi. Donc alors, première... Oh là, qui c'est qui a la radio derrière? Fildar, s'il te plaît, essaye de gérer.
5: Ouais.
12: Donc la première question, c'est les sosies. Donc seriez-vous prêt à ressembler à votre sosie pour de l'argent ou autre? On va demander ça à Francis.
1: Ben moi, j'ai un petit problème, c'est-à-dire que par moment, j'organise des galas parce que je suis le sosie de Francis Lalanne.
12: Ouais.
1: Et donc, tout à l'heure, tu parlais de Johnny Rock. Et bon, j'ai vu ce qu'il fait sur scène. Bon, moi, je trouve pas ça terrible. Parce que mon répertoire, c'est plutôt Francis Lalanne.
12: Mm-hmm.
1: Moi, déjà, je le fais pour le pognon. Donc, d'ailleurs, j'ai la gueule pour ça, j'ai la voix pour ça, j'ai le talent pour ça. Donc, voilà, moi, j'ai pas à choisir. Je fais que pour le pognon.
12: Mm-hmm. Non, mais donc, t'es prêt, toi, pour faire ça pour de l'argent?
1: Ah, mais je le fais déjà pour de l'argent.
12: D'accord, ok.
1: Pour le fric.
12: D'accord. Wesh Patty.
16: Wesh, bonsoir.
12: Bonsoir.
16: Bah moi, ouais, pareil, comme Francis, hein, pour l'argent. Je fais des photos avec Voici, et puis après, bah, c'est la personne à qui je ressemble qui a les procès, quoi. C'est elle qui a les problèmes.
12: Mmh. Non, mais toi aussi, t'as des problèmes.
16: Ah non, moi, j'ai pas de problème.
12: Hein. Bah, c'est le magazine qui t'emploie qui va avoir des problèmes. Hein.
16: Bah tout à fait, moi, je m'en fous. Moi, j'ai pas de problème, j'ai de l'argent.
12: Hein. Ok. Voilà. Ok, rap voisine.
14: Ouais, alors moi, je fais pas du tout ça pour l'argent. Et donc, vu que je ressemble à mon sosie, et que je suis son sosie, bah, je peux ameuter des petites gamines de 40-50 ans, et voilà.
12: Mm-hmm.
14: Donc, je fais pas ça pour l'argent, mais plutôt pour le plaisir des femmes.
12: Question IRC, non?
17: C'est pas une question, c'est juste... par contre, je sais plus où c'est, parce que c'est un peu le bordel
12: et
17: ici.
12: Voilà, ça commence.
17: Enfin, si, c'est Le Chiant, il dit qu'il préfère les sosies Solida.
12: Sosie Solida, je vois pas le rapport avec le thème du débat sur les sosies.
5: Ah bon?
12: Manu, une question...
5: Non, pas une question, une affirmation Minitel 3615 Fun Radio. On dit que...
12: Grave,
5: Minitel. On dit que Sandy, c'est le sosie de Maïté, est-ce que tu confirmes ou pas?
12: Non,
5: c'est
12: puis faux. Là, alors là...
5: C'est faux.
12: Non, je préviens tout de suite, Manu. Mm-hmm. S'il y a encore des questions qui parlent de Sandy, c'est pas la peine. Ok.
5: Ok.
12: Je te remercie. Karen Puéril.
15: Oui, bah moi, pour l'argent, je ferais n'importe quoi, de toute façon. Hein, donc,
12: mm-hmm.
15: Même sortir avec toi, hein, ça, il n'y a pas de problème, quoi.
12: Non, mais moi, de toute manière, vous le savez, je suis déjà pris, donc ça sert à rien d'insister.
15: Ah non, moi, je ne savais pas, moi, mince.
12: Ouais, mais vous le savez, on en parle assez sur l'antenne, donc maintenant, oui. Vous arrêtez de vouloir me dire que vous voulez sortir avec moi.
15: Ah non, mais ne t'énerve pas, Gérard.
12: Non, mais moi, je préfère prévenir tout de suite.
15: D'accord. Tu as raison, sois clair dès le départ, tu as raison.
12: Donc, moi, je peux vous dire que moi, je serais pas prêt à ressembler à quelqu'un, même pour de l'argent, hein, parce que je vois pas du tout le rapport. Enfin, donc, ouais.
1: Et pour les femmes?
12: Comment ça?
1: Bah, je veux dire, si tu ressembles déjà à la personne, tu peux attirer les minettes.
12: Bah non, mais de toute manière, j'ai déjà ma personnalité, donc j'attire pas mal de personnes que maintenant que je suis avec quelqu'un. Donc maintenant, tout le monde veut sortir avec moi, mais maintenant, il est trop tard, je suis pris, mon cœur est pris, donc maintenant, c'est plus la peine d'insister.
5: Et, Gérard, c'est Phil là.
12: Ouais.
5: Est-ce que tu aimerais avoir un sosie?
12: Personnellement, non.
5: Pourquoi?
12: Non, parce que ça m'intéresse pas du tout.
5: Si ça se trouve, t'en as déjà un et tu le sais pas.
12: Ouais, mais ça, avec tout ce qui se balance sur Internet et tout ça, donc je voudrais quand même que ça cesse aussi, cette histoire. On aurait dû en parler avant de faire les débats. Enfin.
17: Gérard?
12: Oui.
17: Sur IRC, il y a Nomad qui te demande si les sosies sont à l'ail.
12: Ouais, sosies sont à l'ail, ouais. Bah voilà. Ça m'aurait étonné. Oui.
1: T'es encore Francis?
12: Oui.
1: Tu sais que par le monde, il paraît qu'on a 7 sosies?
12: Alors tu peux préciser ta pensée?
1: Oui, scientifiquement, il a été prouvé qu'il y a 7 personnes dans le monde qui me ressemblent.
12: Mmh.
1: Donc seulement physiquement, donc moi déjà Francis Lalanne a son sosie, c'est moi.
12: Mmh.
1: Donc déjà, il a beaucoup de chance de m'avoir.
12: Non, mais de toute manière, tous les chanteurs ont un sosie. Justement, la question, on voulait la poser, mais vu que on en a fait illusion sur à la télé il y a pas longtemps, donc c'est pour ça que la question, on n'en parlera pas. Donc maintenant, la deuxième question, c'est comment est organisée une journée chez un sosie. Alors, on va demander ça. Francis, comme tu sais le point de vue.
18: Oh là là, ça commence déjà le matin, levé vers 11h. Bon, de là...
12: Francis, oui. Je te coupe, mais je pense qu'à mon avis, ça m'étonnerait. Hein. Ça m'étonnerait que la journée commence à 11h. Hein.
18: Mais attends, Gérard, tu ne connais pas mon activité du soir.
12: Ouais.
18: Bah, si je sors jusqu'à 4-5h du matin... C'est sûr qu'avec ces gars-là, c'est qu'à quelle heure veux-tu que je me réveille?
5: C'est sûr.
19: Oh là là!
5: Mais approche comme ça parce que.
12: Si oh, j'ai
5: comme ça, écoute.
12: Ouais, ouais.
5: Ça,
12: ouais, d'accord.
5: Ça plope, donc fais gaffe.
12: Ok.
5: Non, mais tu peux mettre ta main, mais tu fais doucement.
12: Mmh. J'étais avec toi, donc je peux te dire tout de suite que ça m'étonnerait que ça commence à. Une journée commence à 11h du matin, c'est pas possible. Hein.
18: Mais je te dis que c'est à l'heure où je me réveille, à cause des gars-là.
12: Ouais, non, mais même, une journée, tu commences bien plus tôt. Hein. Enfin, bref, passons, je vais pas m'éterniser sur ça. Hein.
5: Gérard,
9: sur IRC, il y a Roadrunner qui te demande comment on fait pour devenir sosie.
12: Non, ça, justement, il y aurait...
20: Il y a un truc.
12: Ouais, il y a un truc, mais lequel, j'en sais rien. Hein.
5: Bah, il va te le dire, l'auditeur.
20: Non, justement, c'est un truc chez les sosies, et on peut pas le dire, ça, c'est notre secret, on peut pas le dévoiler.
12: Mais c'est qui, ça?
20: C'est Rap Voisine.
12: Rap Voisine, ok. Et donc, toi, comment...
20: Je le dirai pas, c'est mon secret, je n'en parle pas.
12: Comment est organisée une journée chez un sosie, c'est tout?
20: Je me lève vers 5-6 heures de l'après-midi,
12: ouais.
20: Et puis je pars au gala vers 8-9 heures.
12: Ouais, t'es pas en train de te foutre de ma gueule,
20: non,
12: là?
20: Non, pas du tout, puisque je fais mon gala jusqu'à 6h, 7h du mat.
12: Ouais.
20: Et après, je suis fatigué et je dois dormir pendant la journée. En fait, je vis la nuit.
12: Ouais, d'accord.
20: Comme une chauve-souris.
12: Ouais, c'est ça.
5: Gérard, excuse-moi, on a un nouvel auditeur. Il s'appelle Michel Mathieu, il a 21 ans, il est de Beson.
20: Qui est Michel?
12: À la place de qui?
5: À la place de personne. Je bidouille le standard pour qu'on ait en fait plus d'auditeurs comme avant.
12: Alors donc, tu m'as dit
5: Michel Mathieu.
21: Oui, bonsoir.
5: 21 ans de Beson.
21: Bonsoir, c'est Michel Mathieu.
5: 108.2.
22: Et GG, sur le Minitel, on me demande aussi si t'aimerais pas avoir un sosie, mais être le sosie de quelqu'un.
12: Non, pas personnellement.
20: T'en es sûr?
12: Oui. Ouachi Patti.
23: Hé hey Gérard. Oui.
12: C'est qui?
23: C'est Karen Cuéry, là.
12: Ouais.
23: Tu voudrais pas être sosie de...
5: Oh, dans ton micro, hein.
12: Oh, parle devant ton combiné ou sinon je te vire.
23: Non. Est-ce que tu voudrais pas être le sosie de Ricky Martin?
12: Mais qu'est-ce que vous me balancez, Ricky Martin? Laissez-le en paix. C'est le chanteur que j'aime bien.
5: En plus, il est mort.
12: Non, il est pas mort, connard.
5: C'est hier.
12: Non, tiens, mon cul.
20: Bah, si, c'est vrai, c'est pas
5: il a dérapé.
12: Mais ouais, c'est ça, il a dérapé. Tout à l'heure, je vais te faire déraper quelque chose. Toi, tu vas voir, tu vas pas commencer. Qui c'est que j'avais demandé? Ouais, où est-ce, Patty?
24: Je travaille à la Sécu. Alors bon, dans la semaine, je fais 8h-16h, hein, comme tout le monde.
12: Ouais.
24: Et puis le dimanche, je fais des galas. Mais je pars à 8h, je rentre à 9h. Hein.
12: Mm-hmm.
24: Je fais juste une chanson, alors...
12: Ah, d'accord. Ok. Rap Voisine, t'as répondu, toi?
20: Bah oui.
12: Donc, Karen Puéril.
23: Oui. Bah, alors moi, déjà, je commence ma journée, je me lave, hein, je prends un coton-tige.
12: Mmh.
23: Et puis, je m'occupe de mon corps, voilà. Hein. Et donc, je travaille directement sur le terrain.
12: Mmh.
23: Et puis, voilà, ma journée se passe comme ça.
12: Si t'as quelqu'un derrière, c'est plus la peine pour toi, d'accord? Parce que je viens d'entendre que y a du monde qui te souffle.
5: Ouais, ma grande. Ouais, quoi?
12: Hop.
5: Bah, faut que tu gères, là. Mais je gère qui, là?
12: Michel Mathieu.
20: Ouais.
5: Maintenant, je viens de le mettre.
20: Attends, je suis là.
12: Non, mais c'est pas lui qui a du monde derrière. Ah. Michel Mathieu, pour toi.
20: Ouais, bah écoute, moi, donc, comme t'as pu le deviner, je suis fan de Mireille Mathieu. Donc, ma journée, principalement, j'occupe mon temps et essayer de me faire la même coupe de cheveux, quand même.
5: Je la vire?
20: Parce que...
5: Merde.
20: Parce que c'est pas facile d'avoir quand même une coupe de cheveux comme ça.
12: Mmh.
20: Et ensuite, j'ai une copine qui s'appelle Mireille Drucker et on fait exprès, on répète comme si on était en interview au cas où ça arrivera un jour, quoi, voilà. On s'entraîne.
25: Okay. C'est faux!
20: Mais si, tout à fait. Impossible. Il faut appeler Mireille Drucker, c'est tout.
12: Non, vous arrêtez avec vos impossibles, parce que tout à l'heure, ça va gerber vite, hein, maintenant.
9: Mmh. Gérard, sur IRC, il y a Yankee qui te demande si on peut être le sosie d'une race canine.
12: Il veut faire allusion à quoi, lui?
17: Bah attends, je vais lui demander. Demande-lui.
12: Donc, tu veux faire allusion à quelle race, s'il te plaît?
23: Ouais, quand même. Bulldog.
17: Ah, faut attendre.
12: Alors, tu sais qui vient de dire ça? Qui vient de dire ça entre Karen et Wesh Patty?
17: Bah, c'est pas moi. Gérard, Yankee, il dit Bulldog Mystère.
12: Ouais, mais ça, faut arrêter.
4: Non,
12: faut arrêter là-dessus, d'accord?
4: Arrêtez!
12: Bon, toi, tu te calmes un peu, c'est moi qui gère, d'accord? Manu?
4: Arrête!
22: On me demande combien ça coûte en euros, un sosie.
4: Oh, oh putain! Qu'est-ce que tu fais?
12: Hey, t'arrêtes de taper comme ça, après on va dire que c'est moi, espèce de con!
4: Arrête,
22: commence pas à balancer des trucs, t'es fou!
12: Là, tu vas pas commencer, toi, hein?
6: Oh, t'es pas à nuit, là.
12: Ouais,
22: tiens-toi bien un peu, on te regarde.
12: Ouais, tu vas pas commencer.
6: Regarde, parce que peut-être que Michel Labrou, il peut appeler à tout moment sur la ligne, hein.
12: Ouais, bah, toi, tu vas déjà commencer par gérer ce que je t'ai demandé, ok?
23: T'as même pas de poil à ta bite!
4: Oh non!
12: Bon, ouais!
23: Piquer des euros dans mon sac!
12: Bon, ouais! Tu me gères ça, toi, tu te magnes!
6: Ouais.
12: Tu te magnes vite!
4: Ouais!
23: Gérard?
12: Quoi?
23: Allô Gérard?
12: C'est qui?
23: C'est Karen.
12: Je t'écoute.
23: Oui, est-ce que Sandy a un sosie?
12: Non, Sandy, elle a pas de sosie. Sandy, elle vous emmerde.
7: Chewbacca.
6: Bon, on revient au débat, GG, s'il te plaît.
7: Oui.
12: Bon, hey.
6: Oui, je les gère.
12: Toi, tu me les gères parce que sinon, tu vas aller à l'arrière. Hein.
7: Ouais.
12: Je le sens.
7: Là-bas.
12: Troisième question. Être un sosie est-il une passion réputée? On va demander ça à Francis.
23: N'importe quoi.
7: Oh la fille. Oh là là là.
12: Oh, Pildar!
6: Quoi?
12: Ton boulot là, de
6: gérer. Pardon, excuse-moi. Attends deux secondes. Comme ça, je mets un. Ok, c'est bon.
12: Alors, Francis?
7: Oui.
12: Donc pour toi?
7: Tu peux répéter la question, s'il te plaît?
12: Être un sosie est-il une passion réputée?
7: Bah, déjà, il faut avoir la tête de la personne.
12: Ouais.
7: Donc, si t'as la tête de la personne, c'est même plus une passion, tu le vis tous les jours.
12: Mm-hmm.
7: Bon, moi, malheureusement, je suis fan de Francis Lalanne, donc de ce côté-là, bon, je suis pas trop gâté par la personne au niveau médiatique. Donc, une passion, il faut vraiment trouver les fans, quoi.
12: Mm-hmm. Ouais, ok. Wesh, Patty.
24: Wesh. Tu peux répéter ta question?
12: Non, je la répète plus.
24: Bah, j'ai pas retenu, donc je vais te dire, je suis d'accord avec toi.
7: Oh là là.
12: Bon,
6: Gérard, tu te réveilles quoi?
12: Non, tu me vires ça parce que moi j'en ai marre de répéter les questions. Maintenant ça commence à bien faire.
6: Bah ouais, mais j'ai un standard bidon.
12: Ouais, non, mais t'as un standard bidon, tu te démerdes.
6: Ah attends, c'est peut-être
12: Rap voisine.
6: Attends, c'est peut-être le PDG d'RTL.
12: Ouais. Rap voisine.
19: Oui.
12: Rap voisine.
7: Opéra.
19: Allô.
7: Ouais,
4: c'est
7: bah
4: qui, Rigo?
7: Je te rends tête, pas possible.
12: Oh,
6: mais il est là, GG.
7: Ouais. Oui, donc la seule gloire que ça m'apporte, c'est d'avoir des grands-mères avec des doubles foyers.
19: Excusez-moi, okay, c'est dans le studio. Oui.
6: Attendez les auditeurs.
12: Non, il n'y a pas d'attendez, d'accord. Moi je fais mes débats.
19: Attends Gérard, j'ai le PDG d'RTL en ligne.
12: Ouais, c'est ça.
19: S'il te plaît.
12: Ouais, bah c'est ça, oui. Moi aussi. Rap voisine.
19: Je vais le calmer, vous inquiétez pas, je vais le calmer.
7: Oh là là, vite fait.
6: Assurez les auditeurs, on a eu un...
12: Rap voisine.
7: Oui, donc, je disais que la seule gloire que ça m'apporte, bah, c'est des grands-mères qui ont des doubles foyers et qui me confondent avec Rock voisine, en fait. C'est tout. Voilà.
6: Mais Gérard, t'écoute pas, hein. Excuse-moi, rap voisine, mais...
12: Si, j'ai entendu.
6: Alors, qu'est-ce que t'en penses?
12: C'est pour les grands-mères qui ont des doubles foyers, c'est ça?
7: Et puis
12: je sais pas quoi, après.
6: Bravo.
7: Allez, hop, tu joues.
6: Bravo.
12: Toi, bah, tu rap voisine, si t'es pas content, c'est pareil.
7: Et
12: toi, tu t'écrases.
6: Bravo.
12: Toi, tu me gères les auditeurs parce que pour l'instant, tu commences à foutre de la merde.
4: Ta gueule, hippie.
7: Voilà, c'est de la synthèse. Ouais.
12: Karen Péril.
23: Oui.
7: Péril.
23: Alors, moi, alors, moi, c'est pas une passion, hein, mais disons que c'est pour trouver l'homme de ma vie.
12: Être un sosie est-il une passion réputée? C'est pas pour savoir si tu es pour trouver l'homme de ta vie ou pas.
23: Non, oui, mais c'est pas une passion.
12: Alors tu peux préciser?
23: C'est-à-dire que c'est un métier.
19: Pour calmer le débat, je voulais te dire quand même qu'on a dépassé les 6000. On est à 6222. Ce qui est bien, non, ça applaudit pas. Ok,
12: bravo.
19: Merci. Quand même, c'est cool. Et faut laisser Snooze. Je voulais juste dire, il y a Snooze, il revient dans 30 secondes, il est parti chercher à manger.
12: Ok. Michel Mathieu.
21: Ouais, Michel Mathieu, ben moi je pense que c'est plus qu'une passion, comme tu disais. Mm-hmm. Une philosophie.
20: C'est carrément même, je dirais, un mode de vie au quotidien, au journalier, quoi, tu vois. Bonjour.
12: Mmh. Ouais, mais précise un peu, parce que là, vous me donnez des réponses vagues.
20: Si tu veux, moi, je suis fan de Mireille Mathieu. Moi, je me réveille le matin, je me réveille Mireille Mathieu, je mange Mireille Mathieu, je dors Mireille Mathieu, je baise Mireille Mathieu, je fais tout Mireille Mathieu, quoi, tu vois.
12: Ah, ok. Donc, toi, t'es carrément fan de Mireille Mathieu.
20: Ah, bah, c'est clair.
2: Ouais, mais
20: c'est
2: précise ton nom.
24: Est-ce que tu chies Mireille Mathieu?
20: Ouais, pas mal, ouais. Voilà, GG. Tu la bourres aussi, Mireille Mathieu.
12: Merci, ouais. Fildar. Hein.
20: Ouais, je baisse des chaînes,
2: attends, je me fais un coup de combiné.
12: Ouais, bah, moi, je m'en fous, mais merci, parce que comme ça, on n'a pas entendu la fin de sa question à Michel. Ouais, c'est pas grave.
20: Il me demandait si je baisais Mireille Mathieu, je lui disais oui, je baisse des chèvres, oui.
3: Et tiens, d'ailleurs, je vais te demander autre chose. Tu sais pourquoi Mireille Mathieu n'a pas le vagin dans le front?
12: Vas-y.
3: Bah, c'est tout simple, parce que t'as déjà essayé de lui rentrer quelque chose dans la tête.
12: N'importe quoi. Alors là, ta blague, tu peux te la carrer au cul. Hein.
3: Okay, oh
12: là
3: là. Pas de problème.
12: Alors, la cinquième question. Les animateurs radio télé ont-ils un sosie? Et on va s'écouter Dick Rivière avec Les Matins, la banane toute dure, et on se retrouve tout de suite après au 0803 08 5000, et toujours 3615 Scott Fun Radio, rubrique direct et sur l'IRC, où que Rigo vous attend nombreux, ouais. www.fr, et voilà. A tout de suite. Et voilà, vous venez d'écouter Dick Rivière avec Le Matin, la banane toute dure. Et donc, vous êtes toujours avec la banane toute dure. Et donc, vous êtes toujours sur Fun Radio. Donc, Fildar vous attend au standard au 0803 08 5000.
2: Venez-vous, merde, j'ai pas que ça à foutre.
12: Toujours le Minitel au 3615 Fun Radio, rubrique direct. Manu qui est aux commandes. Et Rigo qui est sur l'IRC, donc www.fr, c'est www.fr Fun Radio, c'est ça?
8: Ouais, c'est ça.
12: Voilà.
2: Double flash.
12: Ouais, double flash.
8: Et whisky.
12: Ouais, c'est ça. Donc on récupère Francis
10: Lalanne. Allô?
12: Allô?
10: Oui.
12: Donc bon, rebonsoir à toi.
10: Rebonsoir à toi aussi.
12: Wesh Patty.
2: Bah non, je l'ai viré.
12: Donc elle est partie. Rap voisine.
10: Ouais, salut, c'est moi. Bonsoir, GG.
12: Re-salut à toi. Karen Puéril.
21: Puéril, oui.
12: Rebonsoir.
21: Rebonsoir, Gérard.
12: Michel Mathieu.
10: Oui,
12: rebonsoir à toi.
10: Bonsoir.
12: Et Jean-Pierre qui est passé avec ses chansons. Donc bonsoir à toi, Jean-Pierre.
25: Bonsoir.
12: Comment vas-tu?
25: Ça va bien.
12: Ça va?
26: C'est la fête de la musique.
12: Ouais, non, mais c'est bon.
25: Non.
26: J'achète ton disque. Tiens, direct.
12: Pour l'instant, c'est pas un débat sur la musique, c'est un débat sur les sosies.
25: Oui.
12: D'accord.
26: Bah, vive les blaireaux quand même. Hein.
12: Ouais, non, mais.
26: Bah, quand même.
12: On répond correctement aux questions, c'est tout. Okay. Alors, on va changer parce que, vu que je termine qu'à 2 heures, donc il reste encore quand même une heure, plus d'une heure à faire.
26: De toute façon, c'est bon, tu vas pousser jusqu'à 3 heures, quoi.
12: Non. Allez. Êtes-vous de fan de quelqu'un? Si oui, êtes-vous d'accord? Donc, alors, je précise la question parce que c'est.
26: Mais, compliqué, hein.
12: C'est Fildar qui l'a dit. Donc, si vous êtes fan de. Par exemple, tout à l'heure, j'entendais. Qui c'est qui me disait Mireille Mathieu? Donc, c'est Michel.
26: C'est Michel.
12: Hein? Donc, si oui, êtes-vous d'accord? Donc, le pourquoi. Êtes-vous d'accord? Si oui, êtes-vous d'accord? Donc,
26: bah oui.
12: Être fan de quelqu'un. Donc, je pense que tout le monde est fan d'un chanteur préféré.
26: C'est clair.
12: Donc, on va demander à Jean-Pierre comme il vient d'arriver.
25: Faites la musique.
12: Bon, Jean-Pierre, s'il te plaît.
25: Oui.
12: Oh là là!
26: Beau,
12: oh non, Fildar! Fildar, c'est quoi là?
2: C'est Jean-Pierre.
12: Oh non, mais attends, ouais, oh!
2: Jean-Pierre!
12: Jean-Pierre, c'est Gérard là. Tu réponds correctement aux questions, sinon c'est pas la peine.
26: Bah ouais, c'est clair.
25: Ah ok, bien sûr.
12: Ouais. Non, mais on s'en fout du ministère de la Culture et tout ça. On n'est pas là pour parler politique, ok?
25: Non, mais j'entends tout le monde qui parle en même temps. Et...
12: Ouais, non, mais pour l'instant, c'est moi qui te parle. Donc tu réponds correctement à la question, sinon c'est pas la peine de faire le débat.
25: Non, mais j'écoute ta question, tu peux parler, vas-y.
12: Non, mais maintenant tu réponds à la question.
25: Le ministère, maire.
12: Okay. Oh là,
19: allez. Bon, Gérard, sur IRC, il y a un petit sondage que Trizo m'a envoyé.
12: Ouais.
19: Alors, à la question, avez-vous un sosie? 54% des personnes ont répondu non, j'ai voté contre. 27% pas du tout, je suis hétérosexuel. 18% Non, je n'écoute pas les To Be Free. Et 12%, vous pouvez répéter la question. Une seule personne a répondu oui, mais je suis pas sûr.
12: Mais comment que ça se fait que j'ai pas de sondage comme à Neuilly là?
19: Parce qu'on n'est pas à Neuilly.
6: Non, parce qu'on s'est fait voler le
22: PC. L'institut de sondage.
6: On s'est fait voler l'ordinateur. Donc on peut, pour le moment, on attend à nouveau.
12: Ah d'accord.
6: Ouais.
12: Bon, alors Michel Mathieu. Michel, pardon.
22: Oui. Suite à ta question sur Minitel, on te demande est-ce que tu penses pas que pourquoi pas et dans quel sens?
12: Mais qui c'est qui pose cette question de naze?
22: Nomade.
12: Nomade, c'est même pas la peine d'y répondre parce que qu'est-ce que tu veux que je réponde là-dessus?
22: Je sais pas, il me dit ça ressemble à la tienne, il aimerait bien que tu répondes à la sienne.
12: Ça n'a ni queue ni tête, ça va être comme tout à l'heure sur l'IRC, quand on va faire des débats, la conclusion du débat, il y en a qui vont me dire ton débat a eu ni queue ni tête comme toi. Ça, je m'en doute encore.
6: Et là, vous pourrez rajouter sans jambes.
12: Pour l'instant, je t'ai dit de me virer lui là, parce que c'est pas la peine de le garder s'il répond.
19: Allô
12: pas. Michel Mathieu, donc pour toi.
26: Ouais, écoute, moi je vais te dire que déjà je suis d'accord, donc oui, à cela je peux ajouter que je réponds par l'affirmative, et je pense que ça c'est dans tous les sens, donc il n'y a pas besoin de préciser, quoi, tu vois.
12: Non mais, donc t'es fan, toi, de Mireille, à fond de Mireille Mathieu.
26: À fond, 100%, je te dis, je fais tout Mireille Mathieu, moi il n'y a pas de lézard.
12: Mm-hmm. Ok.
26: Donc oui, à 100%.
12: D'accord, donc toi, c'est oui, sans même savoir, êtes-vous d'accord, donc toi, pour toi, c'est carrément oui d'entrée.
26: Ah, moi j'ai pas besoin d'être d'accord, c'est oui direct.
12: Ok.
26: Voilà.
12: Karen Puéril.
0: Oui, alors moi je ne suis pas fan de Karen Puéril, Cheryl. Moi je suis fan de...
26: Oh là là, arrête de fumer.
0: Ouais, je ne fume pas.
26: Vas-y, fais tourner.
0: Je ne fume pas.
12: Hey, tu réponds correctement ou sinon je fais comme Wesh Patty, je te vire.
26: Allez, hop,
0: non,
26: dehors.
0: D'accord Gérard, d'accord.
8: Mystère, mère.
12: Bon, ouais, ouais. Hop. Allez, Jean-Pierre. Non, Jean-Pierre, tu le vires. Jean-Pierre, tu le vires. Oh non.
22: Mais il chante bien pourtant.
12: Non, moi, c'est pas un débat sur les chanteurs, c'est un débat sur les sosies.
6: Gérard,
12: alors,
6: oui.
12: Au revoir pour lui.
6: Excuse-moi, à la place de la petite, là, Wesh Patty, on accueille Magali Alain. Magali Alain, 23 ans de. Ça fait rire Hugo, je comprends pas. De Clermont-Ferrand.
11: Désolé.
6: Bonsoir, Magali Alain.
12: Bonsoir.
26: Oh cochonne.
13: Bonsoir, ça va?
12: Ouais, tu vois, il faudra peut-être te réveiller quand on t'appelle. Hein.
13: Oui, j'ai plein de bips, alors suis-moi.
12: Comment?
13: Non, parce qu'en fait. C'était quoi ta question, Gérard?
12: Non, mais attends, pour l'instant, je te dis, tu te réveilles quand on te parle.
6: Quand on a voulu l'accueillir, en fait, je l'ai passé à l'antenne. Et quand on l'a passé à l'antenne, en fait, elle n'entend plus pendant 2 secondes l'antenne.
26: Ouais,
12: d'accord. Par contre, tu me vires Jean-Pierre et puis l'autre, là, comme ils veulent pas répondre correctement aux questions, c'est pas la peine. Hein.
6: Ok.
12: Donc, rap voisine.
26: Ouais, moi, alors, exactement, je suis fan, à fond fan de rock voisine.
12: Ouais.
26: Et non, je suis pas d'accord.
12: Mais tu peux préciser?
26: Bah, je précise, je suis pas d'accord.
12: Mais donne le fond de ta pensée.
26: Mais je suis fan de rock voisine, je le kiffe.
12: Mais ouais, mais d'accord, tu le kiffes, mais précise le fond de ta pensée.
26: Bah pourquoi? Qu'est-ce que tu veux que je te dise de plus?
12: Oh là là,
26: mon idole.
12: Bon bah alors d'accord, bah c'est ça que je veux entendre dire.
26: Bah c'est ce que je viens de te dire il y a 2 minutes.
12: Mais non, toi, tu me dis que tu le kiffes, j'en ai rien à foutre.
26: Qu'est-ce que ça veut dire, je te kiffe?
12: Ouais bah c'est bon, tais-toi pour l'instant.
22: On demande sur le Minitel si t'as une idole toi.
12: Bah ça justement, je répondrai après quand tout le monde aura répondu.
26: Jabba, je dirais que Jabba. Jabba.
12: Toi, tu vas fermer ta gueule, d'accord? Parce que tout à l'heure, tu vas dégager vite fait, toi.
26: Jabba plus grosse qu'une hutte.
12: C'est qui parle comme ça? Qui c'est qui parle comme ça?
26: Ouais, c'est Polo. Ouais, c'est Polo.
14: Ta gueule, hippie!
26: Ouais, ta gueule, hippie.
12: Bon, alors. Tu me gères ça, toi, vite fait.
26: Allez, hop, tu gères.
6: Allô?
26: Ouais.
6: Ouais, à la place de Karen Puéril, on accueille Véronique Dusson. Bonsoir, Véronique.
26: Moi aussi, je vais changer de prénom.
13: Bonsoir tout le monde.
26: Bonsoir.
13: Salut Véro.
26: Salut Véro.
13: Salut tout le monde.
26: Salut Véro.
12: Elle est d'où?
6: Elle est de... T'es où d'où, déjà?
13: Je suis de Paris.
6: Voilà.
26: T'as ton piano?
13: Pardon?
12: Non, mais c'est bon, laisse-les dire leur connerie. Magali Alain?
13: Oui.
12: Donc pour toi, ah ouais, toi t'as été au standard, donc t'as pas entendu la question, c'est
13: ouais,
12: ça?
13: Ouais, c'est ça.
12: Donc je répète pour toi et pour Véronique. Donc oui. Êtes-vous fan de quelqu'un? Si oui, êtes-vous d'accord?
13: Moi je suis fan d'Étienne Dao.
12: Ouais.
13: Mais je le ressemble pas du tout.
26: Ouais, c'est clair.
12: Mais non, mais attends, t'es déjà une nana, tu peux pas ressembler à un mec.
13: Ouais, non, mais je te dis, je suis fan de lui, quoi.
12: Ah d'accord.
26: Tu vois?
12: Mais t'as entendu là sur M6 là, le week-end qu'ils font sur lui?
13: Oui, j'enregistre.
12: Ouais, ben. T'as de la chance, hein.
13: Merci pour l'info, Gérard.
12: Voilà. Véronique, de Paris.
13: Oui. Alors moi, je suis fan de Wonder Woman.
12: Ah, c'est une animée.
1: Une actrice télé,
12: ouais. C'est une. Ouais, c'en est voilà. Une qui joue dans des films.
1: Ouais, plein
23: voilà,
1: de films.
23: Oui, tout à fait.
12: Ouais, donc.
23: Oh mais moi, je suis complètement d'accord, quoi.
12: Et tu me tiennes un peu là, ceux qui s'amusent à faire des conneries, là, Manu.
1: Ouais, sur Minitel, toujours, il y a toujours Nomade qui demande si toi, t'es un fan de Christine.
12: De
1: Christine.
12: Ah bah là, c'est même pas la peine, j'y répondrai pas.
25: Ils m'ont pas sur moi.
12: Ouais, bah ta gueule.
25: C'est toujours des euros dans mon sac.
12: Donc, qui c'est qui reste qui a pas répondu? Ah bah Francis.
6: Il y a Jean-Pierre aussi.
12: Non, je t'ai dit de le virer, lui.
6: Mais il veut pas partir, il me dit.
12: Non.
6: J'ai envie de jouer.
12: Non. Il a envie de jouer, il va pas.
5: C'est le feu de la musique.
12: Voilà,
5: du champagne.
19: Gérard, pour calmer le débat sur.
12: Ouais, non, merde
19: Gérard.
12: Tu le vires, s'il veut. C'est quoi là, ce bordel? Tu me le vires.
11: On propose un sondage.
25: Non, on va s'éclater. On va se faire péter le fion.
11: Oh là là.
12: Hey, tu le vires complètement. Je veux pas le savoir. Il veut pas partir. Tu le vires comme je, quand même.
6: Mais je peux pas.
12: Je veux pas le savoir. Tu le vires.
1: Non, mais le problème, c'est qu'avec ce standard là, si les gens ils raccrochent pas de leur côté, nous on peut pas leur raccrocher au
12: nez. Non, mais moi je veux pas le savoir. Il vire.
1: J'ai eu les problèmes toute la semaine.
6: Alors dis-lui.
12: Jean-Pierre, tu raccroches ton téléphone, je ne veux pas de toi dans mes débats, ok?
25: Gérard, toute la nuit.
12: Alors, Francis Lalaine.
6: Non, mais il a raccroché Francis Lalaine, il faut que j'en trouve un autre.
12: Putain, mais tu me fais quoi, toi?
19: Gérard, pour calmer le débat, il y a Cyberon GG sur l'IRC qui te demande est-ce que les sosies sont bisexuelles?
12: Bon, là, je peux pas te dire, parce que faudrait.
19: Et il dit si tu peux pas dire, pourquoi?
12: Ben, parce que. Putain.
1: Vas-y, réponds. Mais ça, à mon avis, ça dépend de la marque.
12: Ouais, je pense là-dessus. Donc moi, je peux vous dire que je suis fan de plusieurs chanteurs, donc j'irai pas m'éterniser sur eux.
1: Si on veut des noms quand même. Hein.
12: Non, mais les noms, tout le monde les connaît par cœur. Donc,
1: redis.
12: Il y a Michel Sardou, il y a Ricky Martin, donc et puis plein d'autres. Voilà. Donc.
5: C'est faux.
12: Donc, il y a cinquième question. Ouais, j'ai répondu à celle-là. Ouais.
19: Plume mon micro, merci. Il y a Turpentine sur l'IRC qui te demande est-ce que des jumeaux sont sosies?
12: Alors là, c'est pas évident. C'est pas évident,
11: non, pas du tout. Pas du tout. Ça n'a rien à voir.
12: Je peux pas te dire si. Pourtant. Dans les groupes qu'il y a à l'heure actuelle, il n'y a pas de sosie, ils sont pas jumeaux, ils se ressemblent pas tous.
6: Bah, tu sais, le groupe, là, David et Jonathan.
12: Non, mais ça, c'est pas pareil, hein,
6: David. Ils sont sosies, hein?
12: Non.
6: Bah, ils sont quoi? Ils sont frères?
12: Non plus.
6: Jumeaux?
12: Non plus!
6: Bah, ils sont quoi?
12: C'est deux chanteurs différents, c'est tout.
6: Mais ils sont copains ou pas?
12: Ouais, dans la vie, oui. Manu?
1: Ouais, sur Minitel, il y a Zozo qui demande si t'étais fan de Lady.
12: Non. Pas du tout.
5: Pourquoi?
19: Où est le rapport avec les sosies?
12: Ouais.
1: Bah, je sais pas, c'est fans aussi.
19: Ah ouais, c'est les fans aussi. Les fans des sosies.
12: Ouais, non, mais personnellement, moi non. Qui c'est qui nous reste alors? Magali, rap voisine, Véronique et Michel.
23: Magali,
11: oh là là.
12: Donc.
11: GG, les fans de King Kong.
12: Non, pas spécialement. Alors, donc là, c'est la cinquième question. Et là, je pense que tout le monde va bien répondre, j'espère, parce que sinon, ça va se terminer au vinaigre.
11: Ouais, vas-y. Ouais.
12: Alors, les animateurs radio, télé et autres ont-ils un sosie? On va demander ça à Magali.
25: Magali Alain.
12: Ouais. Si je veux dire Magali, je reste sur Magali, c'est tout.
25: Oui,
12: je vais
25: non,
12: pas préciser.
25: Je préférerais que tu m'appelles Magali Alain.
12: Ouais, bah moi, si je veux dire Magali, c'est tout.
25: Bon, d'accord.
12: C'est moi qui commande quand je fais mes débats. Bon, enfin, c'est pas les auditeurs.
25: Je préférerais quand même, mais bon.
12: Bon, moi, pas.
25: Bah là, dans la région où j'habite, il y a un mec qui s'est passé pour toi.
12: Mm-hmm.
25: D'ailleurs, j'appelais un peu pour ça aussi. Parce qu'il signe des autographes et des choses comme ça, quoi.
12: Mm-hmm. Et t'as pu récupérer des preuves?
25: Moi, j'ai un autographe de toi.
12: Qui date de quand?
25: Qui date d'il y a 15 jours. Je l'ai vu il y a 15 jours.
12: Ouais. Et tu peux faire une photocopie et puis m'envoyer vraiment la preuve?
25: Il n'y a pas de problème.
12: Ok. Manu?
1: Et sur Minitel, il y a quelqu'un qui nous dit « Moi, je suis le sosie de Sandy et je m'appelle Robert.
12: » Bah lui, il va se faire foutre.
11: Ah, c'est clair.
12: Il laisse Sandy tranquille. Alors Manu, je te préviens, c'est la dernière fois que tu me dis des questions de Minitel à propos de Sandy. Okay. Parce que Sandy, vous lui foutez la paix maintenant.
11: D'accord. Moi, je connais un Raymond, par exemple.
12: Ouais, ben, toi, tu te tais, toi. Rap voisine.
11: Oui, alors, moi, j'ai entendu parler que... Enfin, je t'ai jamais vu, Gérard, mais on m'a dit que tu ressemblais à Brad Pitt.
12: Non mais si c'est pour me répondre des conneries comme ça, ça sert à rien.
26: Bah, c'est pas des conneries, c'est ce qu'on m'a dit.
12: Je te demande, est-ce que les animateurs, radio, télé ou autres ont-ils un sosie? Merci pour le Larsen.
26: Donc oui, pardon, je pense que ton sosie c'est Brad Pitt, selon ce qu'on m'a dit.
12: Manu, fais gaffe.
4: Pardon, bah, j'ai pas fait exprès.
12: Ouais non, mais fais gaffe quand même. Ok, Véronique.
26: Ok, Véronique.
12: Véronique. Véronique.
4: Elle arrive.
12: Punaise, mais...
4: Manila.
9: Oui, alors, eh bien, vous m'entendez?
4: Oui,
12: ben, on t'entend, alors, tu réponds.
9: Oui. Oui, alors, eh bien, forcément, on se dit qu'ils ont un sosie, parce que...
26: T'as une voix de pas belle, toi.
4: Ouais.
12: Vous fermez vos gueules derrière quand les gens répondent, s'il vous plaît, merci.
9: Merci, Gérard, merci. On les voit plusieurs fois partout à la télé, c'est pas possible.
12: C'est Joël, ça.
9: Forcément, ils ont un sosie.
26: Joël, la gamelle.
4: C'est peut-être le sosie d'Anne-Joël.
12: Ouais.
26: C'est peut-être le sosie d'Anne-Joël, ouais.
4: Anne-Joël,
12: on se calme.
26: On va boire, enfin, putain.
12: On se calme.
26: Ok, Michel.
12: Michel Mathieu, à toi.
26: Ouais, bah écoute, moi pendant les vacances de Noël, comme je suis un bon blaireau, j'ai regardé, tu sais, l'histoire là sur la 2 avec le dauphin. Et il y avait un plongeur italien là qui s'appelle Umberto Pellizzari. Il ressemble quand même beaucoup à Max, moi je trouve.
12: Attends, un truc sur les dauphins, sur la 2?
26: Ouais, tu sais, il y avait l'histoire du dauphin là qu'il fallait sauver. Et t'avais un des plongeurs, il était italien, et ben il ressemblait vachement à Max. Je sais pas si t'as vu la série.
4: C'est Flipper, non?
12: C'est Flipper.
26: Mais non, c'est pas Flipper.
14: Flipper the Dolphin.
12: Non, c'est plus.
9: Moi je pense que tu devrais faire le sosie de Ricky Martin.
12: Vous calmez là,
26: Michel. J'aime pas trop ça.
12: Vous calmez là, c'est moi qui commande quand même là.
26: Ok, vas-y le King.
12: Donc Michel Mathieu, déjà pour commencer, l'histoire de ton truc du dauphin sur la 2, ça m'étonnerait.
26: Si, mais les auditeurs ils comprendront, je t'inquiète pas.
12: Les auditeurs ils vont comprendre, ça m'étonnerait.
26: Toi, moi je trouve que tu ressembles quand même un petit peu à De Niro,
12: ouais.
26: Surtout dans le film de Frankenstein.
12: Ouais. Et toi tu ressembles à un
9: Robert Carrey de Ford.
12: Comment?
14: Alors arrête de regarder les cassettes des inconnus parce que t'es pas drôle.
26: Ouais.
4: Gérard, sur IRC, il y a Rip qui te demande si ton sosie il est aussi con que toi.
12: De toute manière, il est aussi con que celui qui vient de poser la question, tu vois.
14: Ouais.
12: Comme ça, il est renseigné, celui-là.
9: Cotton-tige dans son cul.
14: T'es trop cool.
12: Ça commence à bien perdre, là, Manu. Tu vas me couper ça ou quoi, là?
4: C'est les auditeurs.
12: Ouais, c'est les auditeurs. Alors, qui c'est qui a... C'est encore toi qui a été leur dire des conneries.
4: Non, j'ai rien fait.
12: Non, parce que toi, toutes les semaines, t'as l'habitude de leur dire.
9: Pardon, Gérard, je sais pas ce qui m'a pris.
12: Alors dégage-toi, au revoir. Terminé. Ta gueule, va te faire foutre, alors dégage. Terminé pour toi, dégage, Gérard. Au revoir.
4: Oui, je l'ai viré. À la place de Francis Lalaine, on accueille Maxime le charpentier, 19 ans.
26: Moi, je veux changer de prénom. Moi aussi.
12: Non, mais attends. Fildar,
26: ferme ta gueule.
12: Oh, ferme ta gueule toi-même, connard.
4: Qu'est-ce qu'il y a, Gégé?
12: Alors déjà lui, il va pas...
4: Ah, je sais pas qui c'est.
12: Non, c'est celui qu'on vient de prendre, donc il dégage comme
4: mais
12: ça.
4: Mais non, il est pas arrivé encore, il est même pas à l'antenne.
12: Tiens, je il est pas à l'antenne, alors qui c'est qui vient de me dire ferme ta gueule, connard?
4: C'est un autre mec.
12: Ouais, alors lui, il va fermer sa gueule lui-même, et il va raccrocher tout de suite.
4: D'accord, donc Maxime le charpentier, qui a 19 ans, et qui habite à Lille, bonsoir.
15: Salut, Gégé.
12: Salut Maxime.
15: Le forestier, s'il te plaît.
4: Non, charpentier.
15: Le charpentier.
26: Oh là là. C'est moi qui t'ai insulté, Gérard.
12: C'est qui?
15: Rap voisine.
12: Ouais, alors tu dégages, au revoir pour toi. Dégages, tu raccroches. Dégage, ça t'apprendra d'être poli avec moi. Merci.
16: Je crois pas qu'il soit en train de lui botter le cul, mais en tout cas, il fait quelque chose à son cul.
26: Hey, Cartman, tu te calmes.
12: Manu, ouais. Tu vois la deuxième
4: la
12: machine
4: deuxi, la deuxi, là. Tu vois
12: ça, là? Non, là-bas.
26: Là-bas, là.
12: Là-bas, qui clignote, là. Tu t'amuses pas? Ouais. Tu t'amuses pas à appuyer pour le remettre, d'accord?
4: C'est ton jingle, ça.
12: Ouais, mais c'est pas la peine. Donc, tu me récupères...
4: Donc, je vais te dire ce qui reste. Il y a Maxime le charpentier, il y a Magali Alain.
12: Ouais, et Michel Mathieu, c'est tout.
4: Et Jean-Pierre II.
12: Non, Jean-Pierre II, j'ai dit non.
4: Jean-Pierre?
25: Oui.
12: Bah Jean-Pierre, tu raccroches.
17: C'est la fête de la musique.
12: Jean-Pierre, tu raccroches. Jean-Pierre, tu raccroches.
25: La nuit.
12: Punaise, mais il est borné ou quoi, celui-là?
4: Oui, je comprends pas.
12: Jean-Pierre.
25: Ouais.
12: Tu raccroches, je ne veux pas de toi dans mes débats pour dire des conneries, d'accord? Alors tu raccroches ton téléphone. Ok.
25: Coupé et voilà.
12: T'as qu'à raccrocher toi-même.
25: Mais je peux pas, on m'a appelé.
12: Non, mais tu raccroches. Tu vois, t'as un combiné. Hein, et sans ton combine. Non,
22: ça va être une star bientôt.
12: Non, non, je veux pas le savoir, moi. Il raccroche, j'en veux pas dans les débats.
25: Non, mais t'écoutes, t'as du talent.
12: Ouais, non, mais moi, pour l'instant, moi, je te dis, je te veux pas dans mes débats, c'est tout.
25: Je veux pas participer à ton émission, mais je t'écoute, t'as du talent.
12: Bah, alors, dans ce cas-là, pourquoi t'as demandé à Max qu'on te rappelle? Alors, tu raccroches et c'est tout. Hop, au revoir pour toi. Je veux plus t'entendre.
25: C'était juste pour t'écouter, t'as du talent.
19: Non, on peut pas.
3: On peut pas le dire.
12: Je peux savoir là?
22: Le sosie de Sandy, c'était Jackie Sardou, hein. C'est toi qui as voulu.
19: C'est toi qui as voulu.
12: C'est voulu. Qui c'est qui c'est?
22: C'est quoi? Zéro Cool.
6: C'est bon, t'as l'antenne.
12: Zéro Cool, c'est un pauvre.
6: Ouais, t'as l'antenne, c'est bon.
12: Qui c'est qui a l'antenne?
6: Bah, les auditeurs.
12: Ah. Alors donc, il nous reste Maxime.
7: Ouais, c'est moi.
12: Rebonsoir. Magali Alain.
10: Salut.
12: Et Michel Mathieu.
18: Oui, je suis toujours là, oui.
12: Alors, donc, moi, je vais répondre. Les animateurs radio, télé ou autres ont-ils un sosie? Bon, je pense que il y en a beaucoup qui font allusion à pas mal de personnes de la radio, c'est-à-dire comme Max, qui se font passer souvent dans des soirées et qui disent... qui sont passés pour Max de Fun Radio dans certaines soirées, alors que c'est faux. Comme moi, c'est pareil. Y en a qui m'ont dit qu'on m'a vu dans différentes soirées ou qu'on m'entende sur des radios. Donc ça, c'est strictement faux. Merci, Fildar, pour le Larsen. Ouais. Donc, là-dessus, je peux vous dire que Fildar,
6: c'est pas moi.
12: Fildar, tu arrêtes parce que ça commence à m'énerver.
6: Regarde-le, le moustache, là, tu vois.
12: Non, non, mais c'est pas lui. Et celui qui siffle, il arrête parce que ça commence à me gonfler. Merci. Donc, alors, tous les gens qui s'amusent à se faire passer, soit pour moi ou pour Max, ou même pour les gens de la Dream Tease, qu'ils arrêtent parce que ça commence à nous casser les couilles. Ouais, sérieusement. Alors, moi, je vous préviens, arrêtez tout de suite vos conneries.
25: On va utiliser du champagne.
12: Alors, dans ce cas-là, vous prenez le sosie de Jean-Pierre et vous allez chanter dans des soirées si vous voulez. Mais laissez les gens de Fun Radio, ceux qui ont l'habitude de vous écouter tous les soirs et que vous nous écoutiez, donc laissez-nous faire notre boulot tranquille, ne prenez pas notre sosie, c'est tout ce que j'ai à vous dire.
19: À ce propos, Gérard, sur IRC, il y a Golgoth94 qui te demande si t'es le sosie de Gérard.
12: Je m'appelle Gérard et c'est tout, il n'y a pas de sosie.
22: Non, c'est ce qu'il demande sur Minitel, si t'es Gérard ou le sosie.
12: Non, parce que celui qui s'est amusé à appeler dans le bureau tout à l'heure parce que j'y étais, donc il veut participer au débat, le dénommé Axel, donc c'est celui qui se fait passer pour moi, donc lui il participera pas dans les débats, c'est pas la peine qu'il insiste.
6: Et lui c'est ton sosie ou pas?
12: Non, mais c'est celui qui s'amuse à imiter ma voix. Rigaud.
19: Et sinon sur IRC, je sais plus qui c'est Roadrunner qui te demande si on peut être le sosie de plusieurs personnes en même temps.
16: Il lui fait quelque chose à son cul. Je crois pas qu'il soit en train de lui botter le cul.
12: Bon, attends, celui qui s'amuse à dire ça et qui arrête parce que ça commence à me gonfler. Rigaud, j'ai pas trop entendu la question parce que je demandais quelque chose à Fildar.
19: Merci Fildar. j'ai plus la question. Merci Fildar.
12: Ben, celui qui a posé la question sur l'IRC me le redit. Et on est combien là maintenant à 1h02 du matin?
19: On est 6922, ce qui est énorme. On applaudit.
12: Ouais, c'est bien. Oh!
25: Bravo.
6: 6922, c'est bien.
12: Tu peux applaudir, toi, abruti, au standard.
19: Là-bas. Et en fait, il te demandait, c'était Golgoth94, il te demandait si on peut être le sosie de plusieurs personnes.
12: Non, je pense pas.
6: Parler dans ces...
12: Oh, mais ça y est, Jean-Pierre, tu vas taire, je viens de te dire. Oh là là,
6: Jean-Pierre.
12: Hé, Jean-Pierre, tu raccroches ton combiné, s'il te plaît. Tu raccroches ton combiné, je ne veux plus t'entendre. Bon,
6: Gérard. Excusez-moi, à la place de rap voisine, on accueille Yves Bouteille.
12: Putain, mais mon micro!
18: Laisse-le parler au moins.
6: Il me sécaste.
18: Oh là là.
6: Yves Bouteille, bonsoir.
12: Yves Bouteille, bonsoir.
20: Oui, bonsoir Gérard, bonsoir tout le monde. Vous allez bien? Salut GG.
12: Salut.
20: Salut Yves.
12: Bon, donc, pour toi, la question c'est, les animateurs radio, télé ou autres ont-ils un sosie? Donc, si tu veux répondre.
20: Non, je pense pas qu'ils ont de sosie, ces gars-là, c'est impossible.
12: Non, mais tu peux préciser le fond de ta pensée?
20: Je pense parce que chacun de nous est au
6: niveau. Slip.
20: Et voilà.
25: Le petit pont de bois,
12: Oh Jean-Pierre. Jean-Pierre, tu te crases.
25: Faites de la musique.
12: Oh là là là. Eh putain, mais il est complètement taré celui-là ou quoi là ce soir?
6: Jean-Pierre.
25: Ouais.
12: Jean-Pierre, tu t'écrases.
25: C'est pas moi qui chante derrière.
12: Tu t'écrases.
25: C'est mes fans.
12: Ouais, bah tu raccroches ton combiné.
16: Alors va-t'en, espèce de
12: conne Michel. Oh là là là là là là là. Faire un débat comme ça avec lui, c'est pas
6: possible.
12: C'est impossible, hein. Alors, la sixième question.
25: Heureux les bourrations, c'est la fête de la musique.
6: Vas-y,
12: GG. Oh là, je vais demander à Max qu'il vienne lui dire de raccrocher parce que ça commence à m'énerver.
16: Tu vois la fête de la musique.
25: La fête de la musique.
12: Non mais ça va, Jean-Pierre, tu raccroches ton combiné pour la septième fois.
4: Gérard, la question, s'il te plaît.
12: Alors la sixième... La sixième...
26: Accouche.
12: Ouais, tu me les mets tous en air, là, parce que...
4: Bon, bah ouais, ils sont en air.
26: C'est bon, on est en air.
0: Les Martiens, ils t'ont mis un truc dans ton cul.
12: Vas-y, fais quelque chose.
26: C'est pour péter, c'est la fête de la musique. T'as mis un truc dans ton cul.
12: Bon, alors, sixième question.
4: Merci, Manu.
12: Comment est constitué un sosie, bois, fer, porcelaine ou autre? Et on va, on va s'écouter Tony Rock avec des Santiago qui puent du bout. Et on se retrouve tout de suite après pour la suite des débats au 0803-08-5000. Et toujours... Et voilà, donc vous êtes toujours sur Fun Radio. Il est 1h10 du matin. Donc vous avez Manu qui est au fil de, au standard. Donc au 0803-08-5000. Pildar qui a récupéré l'aria, ça va mon pote. Donc et puis Rigo qui est toujours sur l'IRC,
2: www.fun.radio.
0: Arrête, tu satures.
2: Ah, excuse-moi.
0: Tout à fait,
2: Rigo. Donc on est toujours pas 7000, mais on est quand même 6982 moins 4. Ouais, c'est ça, moins 4.
0: Et donc Rigo qui vous attend pour dialoguer avec vous et pour poser les questions que vous avez envie de me poser sur les sosies. Et toujours le 3615 Code Fun Radio, rubrique direct.
4: Ouais, et je voulais dire qu'il y a aussi un jeu, un Scrabble sur Internet, donc si vous en avez marre, vous pouvez toujours aller jouer au Scrabble.
0: Non mais ça, on en a rien à foutre. Et donc on venait de s'écouter...
4: Vous organisez un cache-cache au standard aussi.
0: On venait de s'écouter Tony Rock avec des Santiago qui puent du bout. Donc voilà. Et on récupère les auditeurs, c'est-à-dire Maxime.
26: Attends, excuse-moi, t'interromps, Gérard. Fildar, c'est quoi l'adresse pour le Scrabble?
4: C'est http.scrab.fr.
26: Ouais, et pour faire un morpion avec Gérard, c'est quoi?
12: C'est pareil.
0: C'est dans son ben.
26: Okay. http.petitkiss.fr.
12: Bon, celui qui s'amuse à dire des conneries comme ça va se calmer parce que sinon maintenant ça va gerber sec, ok?
19: Gérard, avant de commencer le débat, quand même, il y a une bonne question de Roadrunner sur l'IRC. Il te demande si un sosie peut en cacher un autre.
12: Je pense. C'est comme un train peut en cacher un autre. Voilà. Donc on récupère Maxime.
3: Maxime le charpentier, s'il te plaît.
12: Ouais, ben, j'irai Maxime, d'accord?
3: Attends, je t'appelle pas G, moi.
12: Je fais comme je veux, d'accord?
4: Attends, c'est son nom, c'est Maxime le charpentier.
12: Magali Alain. Magali.
4: Non, Magali Alain, elle s'appelle.
7: Magali Alain, salut.
12: Rebonsoir. Yves Bouteille.
10: Oui, bonsoir, GG, c'est moi, je suis de retour.
12: Et Michel Mathieu.
21: Ouais, toujours fidèle, ouais.
12: Et Jean-Pierre, j'espère qu'il est plus là.
4: Non, non,
12: ça y est, je vais te dégager. Ça y est, il est parti. Enfin, bah dis donc, on va quand même pouvoir continuer le débat. Alors, donc, la question qui était juste avant le disque, c'était d'après vous... Non, c'est pas d'après vous, c'est comment est constitué un sosie en bois, fer, porcelaine ou autre? On va demander ça à Maxime. Maxime, s'il te plaît. Maxime!
3: Oui,
4: pardon.
19: C'est moi.
12: Mais ça à toi, hein?
3: Allô?
12: Ouais. Bon,
26: parce que je suis en tête aussi. Bon, il parle le tétard ou pas?
3: Allô?
12: Bon, Maxime, tu réponds s'il te plaît?
3: Tu m'entends, GG?
12: Bah, tu réponds? Eh hey, oh!
24: Mais quoi? Je regarde la prog!
26: Mais bien sûr, Rigo, tu es en tête, tu crois quoi?
19: Excuse-moi! Ah, là, là. Et ton Cubase, il marche?
26: Bien sûr qu'il marche.
19: Enfoiré.
26: Eh ouais, blaireau.
12: Bon, le débat là, Gérard!
26: Tu t'es ravi, Rigo?
12: Non!
19: Toujours pas.
26: Oh là là.
12: Maxime, tu réponds à la question?
3: Ouais, bah oui.
7: Et Maxime,
3: tu peux répéter la question, s'il te plaît? J'ai rien compris.
12: T'as rien compris, t'avais qu'à te déboucher les oreilles.
19: Bon Gérard.
3: Bah attends.
12: Bon, il y a une question.
19: Ouais, parce que enfin, il y en a plein quoi, mais entre autres, il y a Turpentine qui te demande si t'es le sosie de Cartman parce qu'elle est sûre que t'as une sonde dans le cul.
12: N'importe quoi. Elle. Donc alors la question c'est comment est constitué un sosie bois, fer, porcelaine ou autre et qui c'est qu'on récupère? Manu.
19: Quoi qui c'est qu'on récupère? Il y a Maxime le charpentier, Magali Alain, Yves Bouteille,
26: Michel Mathieu,
19: et on accueille. Attends, comment je vais faire? Je vais faire comme ça. Et on accueille tout de suite Enrico Gracias.
26: Oh, il est grilleux.
12: Alors, Enrico, bonsoir.
27: Bonsoir à tous.
26: Bonsoir.
27: Salut. Donc moi je peux parler?
12: Non mais pour l'instant c'est à Maxime de répondre, donc je répète la question pour lui. Donc besoin.
3: C'est bon, t'as répété.
12: Bon alors vas-y.
3: Bah,
27: répète un coup.
3: Les sosies, je dirais, ils sont en bois. Surtout le sosie de Pinocchio.
12: Ouais.
3: Autrement, je vois pas trop en fait.
12: Tu vois pas trop la question. Apparemment, t'as même pas essayé de chercher pendant.
27: Ouais, faut recruter des auditeurs là.
3: J'ai fait comme dans le Big Deal, j'ai cherché dans le dictionnaire, mais j'ai
12: pas. T'as cherché mon cul, oui. Ouais, Magali Alain.
7: Ouais.
27: Mais une sonde anale dans le cul.
7: Ouais, c'est vrai en plus. Ils sont chers en os, hein.
12: Ouais, mais comment est constitué un sosie? Donc bois, fer, porcelaine ou autre?
1: Oh là là là là là là.
5: C'est pas compliqué, hein.
12: Putain, mais ouais, vous répondez aux questions correctement ou quoi, la merde?
5: Le naze.
8: Coche la case autre.
5: Putain, les
12: nazes. Bon, allez, hop, terminez, hop, au revoir.
27: C'est Enrico, est-ce que je peux répondre?
12: Une bouteille.
27: Ok,
11: oui, Gérard, moi je pense que 610, un souci, ça sera en peau de macaque.
12: Ouais, alors toi aussi, dégage aussi, au revoir, hop, comme ça, Sandy, à t'emmerde. Allez, hop, terminé pour toi aussi, okay, ça s'en fait déjà deux, au revoir. Enrico.
27: Ouais, c'est un peu abusé, là. Ouais, alors moi, je suis un petit peu ton sosie, ça, je tiens à le dire, sans complexe, sans rien du tout. Est-ce que tu as vu le reportage sur Ken et Barbie?
12: Non.
27: Qui voulait ressembler à Ken et Barbie?
12: Non.
27: Bah, en fait, moi, c'est pareil, j'ai une copine et on veut ressembler à Gégé et à Sandy.
12: Mais ça, alors... vous laissez Sandy tranquille. D'accord, parce que sinon, tu as dégagé, ça va faire le troisième qui dégage en 5 minutes.
27: Non, mais je veux seulement ressembler à Gégé, alors.
12: Non plus, alors d'accord, tu me fous la paix.
27: Non, mais
12: sinon, tu as dégagé.
27: Non, mais
12: je te dis, je t'ai dit non. Sinon, si tu continues, tu dégages aussi, toi.
27: Okay.
12: Tu vas faire comme Magali.
27: Je m'incline, alors, je m'incline.
12: Ouais, t'as intérêt.
27: Okay.
12: Alors, Michel, Mathieu.

0: Alors, d'après vous, les sosies se font-ils refaire le visage après un accident?
1: Tiens, mais attends, et toi, tu penses quoi? Les sosies, c'est fait en quoi? En porcelaine, en bois, en quoi?
0: Personnellement, je penserais plus en bois, parce qu'en fer, ça m'étonnerait, puis en porcelaine, ça m'étonnerait.
1: Mais comment ils font alors les sosies pour parler s'ils sont en bois?
0: T'as des gens qui sont derrière et qui parlent à leur place. Voilà.
1: J'ai sur Minitel Chorizo, 19 ans, du 93-93, qui te demande si les sosies sont faits avec l'odeur des aisselles de GG.
0: Alors, toi, tes questions comme ça, tu te les carres au cul.
1: Et on peut l'appeler en plus.
0: Ouais, on ne s'amusera pas à l'appeler.
2: Allez.
0: Non, pas s'amuser à appeler des gens comme ça. Qui c'est qu'on a, là, Manu, maintenant?
3: On a toujours Maxime le Charpentier, Magali Alain.
0: Non, je te dis de la virer Yves Bouteille.
3: Yves Bouteille, il est parti et il y a Michel Mathieu et Enrico Gracias.
0: Mais ouais. Tu peux pas reprendre quelqu'un d'autre à la place de lui, là.
3: Mais je vais.
1: C'est trop compliqué pour toi, ça. Ça te passe au-dessus de la tête, ça, hein. Feignasse.
4: Est-ce que je peux répondre à la question?
0: Qui?
4: Sur les Enrico Gracias.
0: Ouais, vas-y.
4: Sur les interventions chirurgicales.
0: Bah, vas-y.
4: Donc, en fait, moi, j'ai voulu me faire greffer un kiss dans le cou. Mais bon, ils avaient pas trop de matière, donc ils m'ont greffé une merde de chien séché, en fait. Et c'est très douloureux parce que j'ai fait un rejet.
5: Ça me rappelle quelque chose, ça.
4: Ouais.
0: Voilà. Tu peux préciser ta pensée?
4: Tout à fait, oui. Ils m'ont fait une greffe, parce que tu parles des interventions chirurgicales, donc c'est en plein dedans. Et comme ils avaient rien sous la main, quoi, il fallait un cadavre ou des choses comme ça, ils m'ont greffé une merde de chien séché pour faire un kyste dans le cou. Ressembler à mon idole.
0: Et c'était pas. C'est de cette manière, la question, c'est pas des greffes chirurgicales que je parlais. C'est d'après vous, les sosies se font-ils refaire le visage après un accident? C'est pas du tout la question sur la médecine.
4: Je me suis fait refaire le visage aussi, hein.
0: Ah ouais, non, mais je te parle après un accident.
5: Tu
0: d'accord
5: de Didi, Gérard?
4: Ah oui, mais j'ai eu un accident en 93, ça aussi, hein.
0: Ouais, bah alors toi, tu dégages, au revoir. Hop, voilà. Bonne nuit.
6: Le pont.
1: Oh non.
0: Oh là là. Non, mais ça va aller vite, là, je crois, ce soir, hein.
7: Tu peux te casser, on s'en fout, hein, gros porc.
1: Gérard, je voudrais te demander, est-ce que certaines personnes qui veulent ressembler à des gens connus peuvent se faire déjà opérer, même sans avoir un accident, tu vois, faire de la chirurgie esthétique pour ressembler, par exemple, à Johnny Hallyday ou...
0: Disons, le reportage que j'ai vu, là, ça a été quand? Ça a été dimanche.
1: Dimanche, ouais.
0: Dimanche, ouais. Donc, je pense que ça a été bien fait, parce qu'il faut voir, le mec, il a
1: été opéré?
0: On ne sait pas, parce qu'on n'a pas pu en savoir beaucoup de ce qu'il disait, parce qu'il n'a pas voulu trop dévoiler...
3: Je crois que c'était une femme avant.
0: Non, mais je pense pas, parce que là, il faudrait que je relise le reportage et puis je pourrais porter plus de renseignements la semaine prochaine.
3: Et il paraît que tu la connaissais.
0: Non. Manu, arrête de dire des conneries parce que ça m'intéresse pas du tout, ça me fait pas rire du tout ce que tu es en train de me dire.
3: C'est ce que j'ai entendu dire.
0: Donc, je vais essayer d'en savoir plus sur ce reportage-là en lisant l'article et puis je te donnerai ta réponse dans le courant de la semaine.
1: Et tu penses pas qu'il se soit fait opérer?
0: Disons, je pense pas. Se faire refaire le visage, disons, ça coûte quand même assez cher pour ressembler à un chanteur.
1: Il y a des prêts, il y a des prêts sosies.
0: Mais je pense que c'est pareil, ça coûte assez cher aussi là-dedans. Hein.
3: Ouais. Il a eu l'appendicite, je crois, à 13 ans.
0: Je sais pas exactement. Il n'a pas trop dévoilé son identité. Il a plus essayé de faire comme Johnny Hallyday faisait exactement. Hein.
3: Il est arrivé en hélico dans le reportage?
0: Ça, je peux pas te dire. J'ai pas vu le début parce que j'étais en train de regarder un film sur
1: de
0: la.
1: Cul.
0: Non, j'étais en train de regarder un film sur la première et puis Max il m'appelait à ce moment-là.
1: Alors là on peut rien faire. Ouais. Hein.
0: Donc je confirmerai plus là-dessus. Donc
3: excuse-moi Gérard.
0: Oui.
3: Juste avant on accueille Michel Labergère quand même.
0: Non mais attends, j'espère que tu t'amuses pas à me changer les noms.
3: J'espère. Non, c'est d'autres.
0: Mais on va voir.
3: Tu vas voir.
0: Alors Michel.
8: Ouais, bonsoir. Ça va, Gérard? Putain.
5: Salut Michel.
8: Salut Michel.
0: Bon, ça y est. Et à la place d'Yves Bouteille, on a qui? Personne.
3: Si, c'est ça à la place d'Yves Bouteille.
0: Mais Enrico, il est parti, lui.
3: Oui, oui, je sais. Donc, je vais te retrouver quelqu'un.
0: Alors Maxime, pour toi.
9: Tu peux répéter la question, s'il te plaît?
0: Ça commence à être relou, hein.
9: C'est sur la chirurgie esthétique, c'est ça?
0: Ça fait trois questions que tu me demandes de répéter à chaque fois la question, hein. Ça commence à être relou, là, tes conneries.
10: Gérard.
0: Ouais,
10: j'ai une question sur l'IRC de Arnett. Il te demande si tu as la même odeur que ton sosie, la bouse de vache.
0: Arnett, tu vois, je réponds même pas à ta question. Ça ira plus vite.
1: Ouais.
0: On est combien, là? Avant que Maxime, je lui répète la question pour la troisième fois.
10: On dépasse pas encore les 7000, on est 6992 toujours.
0: Il en manque 8, hein.
1: Ah putain, les 8 qui restent.

0: Allez-y, là, sur Liarcé, là. Avant 1h30, je veux qu'on soit 7000.
1: Allez.
0: Alors, Maxime, c'est la dernière fois que je te répète les questions. T'écoutes bien, parce que sinon, tu vas virer sec. D'accord?
2: Ok.
0: Alors, d'après vous, les sosies se font-ils refaire le visage après un accident?
2: À mon avis, oui.
0: Alors, précise.
2: Le nez, surtout. Le nez et les oreilles.
0: Mais non, mais précise.
2: Bah oui, le nez, les oreilles, les narines, alors.
0: Ouais, mais attends, parce que c'est vague, là, ce que tu dis, hein.
2: La pruche, là. Ils se font refaire pour ressembler à leurs fans. Mmh. À leur idole, pardon.
0: Ouais, d'accord. Donc, pour toi, ils se refont faire uniquement...
3: Ah, non, c'est Jean-Pierre, j'ai réussi à rappeler. C'est le victoire de la musique. Jean-Pierre Nicolaflo. C'est le victoire de la musique.
0: Bravo. Je sais pas où il est passé.
3: Avec une grosse cocotte. Le ministère de l'Agriculture, il m'a dit mon champagne qui coule à flot. De la musique.
4: Je vais le trouver, hein, je vais le trouver, mais ça va prendre.
0: Non, c'est bien, parce que pendant ce temps-là, le débat n'avance pas.
5: Non, mais Gérard, hein, c'est peut-être pas Jean-Pierre, c'est peut-être son sosie.
0: Ouais, non, mais il commence à me casser les pieds, celui-là. Hein.
1: Bon, Manu, tu gères.
0: Donc, Maxime.
3: Je fais de la musique.
0: Magali Alain, je veux dire.
6: Ouais.
0: Donc pour toi?
6: Moi j'ai lu dans Voilà que le sosie de Lady Di s'était pris aussi un truc pour ressembler à sa fan, son idole après sa mort, donc je sais pas trop ce que t'en penses.
7: Allez hop, non, dehors. Pas une canette de bière, dehors.
0: Manu s'il te plaît.
4: Oui pardon.
7: Et j'entends la petite musique derrière.
4: C'est qui?
0: Magali, terminé pour elle.
7: Ça me donne envie de chanter là.
4: Il n'y a pas de Magali.
0: Si. On a Magali Alain dehors.
4: Ouais, mais Magali Alain, c'est pas Magali.
0: Magali Alain dehors, bonne nuit. Allez, Michel Labergère.
8: Oui, c'est moi.
2: Oui, c'est Michel.
8: J'étais au standard, j'ai eu un problème avec Manu.
0: Non, je te répète pas la question. Alors là, me casse pas les pieds là-dessus, c'est tu te non. Je te répète pas. Et qui c'est qui a de la musique derrière?
8: Ah, ça, c'est pas bien, ça.
2: Ouais.
0: Qui a de la musique derrière?
8: Mon pote, tu vas me filer la question.
2: C'est pas moi, c'est Norfi.
0: Eh oh, tu te fous de ma gueule là-bas, toi.
4: Mais non, c'est pas moi.
8: Ah, j'ai pas mis ton... Bon.
0: Tu m'éteins ça là-bas.
4: Ça avance pas.
0: Mais c'est pas ça. C'est alors Michel Labergère, au lieu de te foutre de ma gueule.
8: Je me suis pas foutu de ta gueule.
0: Alors tu réponds à la question.
8: Ouais, alors faire de la chirurgie pour ressembler à son sosie, c'est ça ta question, c'est ça?
2: Ouais.
8: Ok. Ouais, je pense que c'est nécessaire, mais si tu veux ressembler à des personnes, tu sais, style demi-mort, tout ça. Mais si on veut te ressembler, c'est.
0: Putain, tu m'éteins ça!
8: Ok, bah je me fais couper, je réponds plus.
0: Putain, t'es vraiment un con. Un con raté, toi.
8: Je suis pas content.
0: Moi, non, on aurait dû mieux te déguiser en trablo, ça aurait été mieux, hein. Au lieu de
4: mettre sosie.
0: Pauvre con, va. Pauvre con. Alors, Michel Labergère, parce qu'en fin de compte, on a trouvé que c'était Pildar qui s'amusait à
4: mettre
0: des conneries.
4: Mais non, c'est faux.
0: Rigo.
4: C'est
0: faux.
4: Non, Manu. Moi c'est Manu, enchanté.
0: Manu.
4: À la place de Enrico Gracias, on accueille Pascal Presley.
0: Ouais, ben fais-moi une autre fiche parce que là.
4: Ouais, c'est le bordel.
9: Aiden. Salut, bonsoir à tous.
0: Salut.
8: Bonsoir Pascal.
0: Donc alors pour toi.
8: Blue.
9: C'était au standard et puis il y a eu un comme un flash.
8: One for the show, two for the money.
9: Non,
8: the
9: plaît, go,
0: oh, vous fermez vos gueules.
9: Ouais, calmez-vous.
0: Ouais. Tu me les calmes, Manu, tout de suite maintenant, parce que là, ça commence à bien faire. Hein.
4: Je vais refaire ta fiche et les calmer juste.
0: Ouais, non, mais vite fait, bien fait.
9: Pascal Presley, ouais.
0: Alors, d'après vous, les sosies se font-ils refaire le visage après un accident?
8: Il y a moyen de te dépresser.
2: Des questions, Gérard.
0: Oh là là là là là là là.
9: Répondez sérieusement aux questions, là, c'est quoi ça?
8: Ouais, bordel.
0: Ouais, pour l'instant, vous commencez à me les gonfler.
9: Ouais,
0: hein.
9: Mais ça veut dire quoi ça? On essaie de faire un débat potable?
0: Ouais, bah toi, tu prends mieux de te taire.
8: Ouais,
0: si, Pascal. Mais Pildar, hein, je vais t'éclater, toi.
4: Mais
0: hein,
4: c'est pas moi.
0: Non, c'est pas toi, c'est qui?
4: Mais c'est toi qui gère ton micro, hein.
0: Ouais, pour l'instant, c'est pas moi qui s'amuse avec le son, d'accord?
4: Bah non, c'est pas moi.
0: Alors pour toi?
9: Ouais, sur les interventions chirurgicales.
0: D'après vous, les sosies se font-ils refaire un...
4: Gérard, rigole pas. Hein,
0: le visage après un accident, c'est pas des interventions chirurgicales.
9: Ouais, en fait,
0: oh là là là là.
9: Ça dépend de quelle star il s'agit, parce qu'il y a des stars qui ont déjà des sales gueules, donc en fait, ça peut que les arranger.
2: Ouais.
9: Mais il y a des stars qui ont des belles gueules, comme Leonardo DiCaprio. Ou Tony Tfen.
8: Oh là là.
9: Mais ces gars-là, s'ils ont un accident, les sosies, quoi.
8: C'est vrai, non, c'est pas possible. Possible. C'est pas Gérard. En plus, ils ont des vieilles dents pourries, ces mecs-là.
0: Je vais pas. Merci, bien. Voilà, putain.
8: Oh là là.
0: Non, Gérard, arrête. Il a quitté sa pompe. Je me sens pas bien. Il a enlevé sa pompe. Je me sens pas bien.
4: Arrête, Gérard.
0: Ça va pas.
8: Arrête, Gérard.
0: Et toi, je te jure, je vais.
4: Ça pue, il y a des verres.
0: Toi, je te jure que tu as morflé avant la fin de la soirée. Continue. Putain. Bon, allez, hop, moi, je
5: bah, quitte. Oh, on met un petit disque.
0: Ouais, bah, vas-y. Balance le disque, tu as dégagé des studios.
5: Oh non, hop. Gérard.
0: Non, tu dégages, je veux plus de toi ici.
1: Je ne pas.
0: Allez, hop.
5: Bah, pose la question.
0: Allez, moi. Non, mais la question, c'est toujours la même tant que les auditeurs répondront mal. Max. Max. Tu me le vires.
5: Laisse arriver.
0: Tu me le. Tu
5: non, mais je comprends pas, il y a eu un problème de son dans
0: le. Ouais, y a...
5: Alors, le problème, c'est que si on le vire ce soir, vu qu'il faut qu'il rentre à Neuilly, il est RTL, tu sais qu'on est à Bayard.
0: Non, mais là, il arrête pas de s'amuser à couper le son, il me fout des conneries. Alors donc, la question, c'est toujours la même.
5: Qu'est-ce qui se passe? Parce que par contre, j'ai jamais vu autant de gens sur Minitel. Ouais. Qu'est-ce que tu fais, toi? Tu fais péter l'audience ou quoi?
0: J'en sais rien,
5: Gérard, en plus, on a dépassé les 7000, on est 7043.
0: Ouais. Ah bah voilà.
5: Et on est 47 sur le Minitel.
10: 47 sur Minitel.
0: Ouais, ouais, bah c'est bien.
5: Il y a Chorizo, justement, du département 9-3, qui te demande si t'as encore des dents.
0: Qu'est-ce que ça peut y foutre?
5: Bah, ouais, ça n'a rien à voir avec le débat. Bon, excuse-moi.
0: Alors donc, on a Maxime Le Charpentier, Michel Labergère, Michel Mathieu, Pascal Presley et Mandy. Donc la question, c'est toujours la même d'après vous. Les sosies se font-ils refaire le visage? Et on se retrouve après...
5: Attends.
11: Ok. Ouais.
0: Un disque.
11: Michel.
5: Ouais, attends, okay. Le temps que je te marque le titre, quoi.
0: Ouais, ben, pour l'instant... donc,
11: non, on est en antenne, là? Non.
0: Non, pour l'instant, si vous êtes encore à l'antenne, donc...
11: Attends, c'est seulement pour faire un petit message à Max, qui nous écoute, c'est pas possible de travailler dans ces conditions, on est toujours en antenne, quoi.
12: Ouais, c'est okay.
0: Donc, Pascal Presley...
12: Moi, je me plains pas, je vous kiffe tous, vous faites du bon boulot.
0: Pascal Presley...
12: Même si Tennessee.
0: Ouais, Pascal ouais. Presley...
11: Ouais, ben, j'ai répondu à la question, hein.
0: Ouais, mais tu te feras passer pour Tony, d'accord?
11: Non,
0: Tony. Non, tiens, tu crois que je t'ai pas reconnu? Non, tu crois que je t'ai pas reconnu?
12: Absolument pas.
0: Gérard, si.
5: Il appelle pas du 04, Tony.
12: Tony Fun, il a une voix de canard. Tout
0: ouais. Hey, Mandy, là, qui est là.
5: Tu vas te faire kicker, toi. Attention.
12: Ah, direct.
0: Quoi, mais Gérard, mais quoi?
5: Gérard, arrête, je filmais pas. Il monte les boutons.
12: Oh là là. Attention, je vais prendre le channel en takeover, ça va être vite fait.
0: Regarde. Qui là, c'est la connerie? Ouais, non, mais t'arrêtes tes conneries parce que tu viens de descendre le bouton.
10: J'ai même pas d'écrire.
5: Ça, c'est l'insert, c'est pas
12: le fun.
0: Non, mais moi,
10: je. Ça, c'est les micros, ça,
0: j'ai. Ouais, non. Mais moi, j'ai. Tout à l'heure, il s'amuse à le couper depuis tout à l'heure. Mais alors, qu'il arrête ses conneries. Arrête tes conneries, d'accord?
10: Mais c'est faux.
0: Tu arrêtes tes conneries, c'est tout.
10: Ah là là, hein, tu me crois jamais. Hein.
0: Ouais, ouais, non, mais moi, je te dis, t'arrêtes tes conneries. Ouais, c'est chiant, bah, si t'es pas content, tu te casses. Donc, on s'écoute.
5: Bah, devant ton micro, au moins, il pourra peut-être t'entendre. D'accord.
0: Et on s'écoute les sosies. Merci de me couper encore.
5: Mais non.
0: Eh mais pas ça, je vais te balader après toi. Ça, je vais te balader après avant la fin de la soirée. Hein.
5: C'est la fête de la musique.
0: Ouais, tu vas voir la fête de la musique, maman, dans ta figure. Donc les sosies sentent de la bouche avec va te laver les dents. Au Karcher, et on se retrouve tout de suite après. Et voilà, vous venez d'écouter les saucissantes de la bouche avec « Va te laver les dents » au Karcher.
5: C'est le disque, t'inquiète.
0: Ah donc, vous pouvez toujours nous appeler au 0803 08 5000, et toujours le 3615 code Phone Radio Rubrique Direct, et toujours l'internet ou que... Rigo vous y attend au www.fr Fun Radio. Donc,
1: ouais.
0: Manu qui revient en et courant, Gérard, en pas de course.
13: Gérard, on est 7142 et ça arrête pas de monter. Et il y a Satanas qui se demande si on peut se transformer en sosie de toi, Gérard, en faisant exploser un aérosol près de son visage.
0: Non, je pense pas. Je pense pas. Donc, alors, on va récupérer pour la fin des débats, parce qu'il reste encore une petite demi-heure à peine. Donc, Maxime Le Charpentier.
14: Ouais.
0: Maxime, bonsoir.
14: Bonsoir.
0: Michel Labergère.
14: Ouais, c'est moi, bonsoir, GG.
0: Rebonsoir. Michel Mathieu.
14: Oui, salut, c'est Michel.
0: Pascal. Pascal.
14: Bonsoir.
0: Pascal Presley.
5: Attends, parce que faut que je bidouille.
14: Rebonsoir.
5: Ça me prend du temps, les manips, pour les mettre à l'antenne.
0: Alors, Pascal Presley.
14: Rebonsoir.
0: Rebonsoir à toi. Et Mandy.
15: Salut, Gérard.
0: Salut à vous. Bonsoir.
14: Sandy, tout ça.
0: Ouais. Mandy, je viens de dire. Alors que vous allez foutre la paix à Sandy, je vous le préviens d'entrer maintenant.
14: C'est moche, toi. Hein.
0: Parce que sinon, ça va virer.
14: T'es pas belle.
0: Manu, tu me gères celui qui s'amuse à dire ça, s'il te plaît.
1: Pas de problème.
14: On reprend dans le calme, là. Sinon...
0: Ouais. Alors la question, bah, c'est toujours la même. Hein, alors d'après vous, les sosies se font-ils refaire le visage après un accident? Donc on va demander ça à Mandy.
13: Gérard, je regarde le Minitel en même temps, il y a Murphy 92 92 Big Up qui te demande c'est quoi le débat?
0: Le débat, c'est les sosies.
14: Je vais te payer double alors.
0: Alors, Mandy.
6: Ouais.
0: Donc pour toi.
6: Bah, ils se font refaire la tronche s'ils veulent, hein, ça c'est leur problème.
0: Ça va, Lucas? Hey, Fildar, s'il te plaît.
1: Lucas.
0: Mandy.
6: Ouais. Moi, je te dis, ils se font refaire la tronche s'ils veulent, c'est leur problème.
0: Ok. Donc, tu peux pas préciser plus?
6: Ils font se faire la tronche s'ils veulent, hein, c'est leur problème.
0: D'accord.
1: Michel Labergère. Michel Labergère.
15: Michel Lapoufias.
0: Bon, alors, Pascal Presley.
15: Ok, ouais. Michel. Non, mais j'ai déjà répondu à la question.
0: Non, t'as pas répondu.
1: Arrêtez, mytho,
15: ça fait une heure. Bon, je vais répondre.
1: Allez, encore un coup.
15: Il y a des gens qui sont des stars, qui ont un joli visage.
0: Ouais.
15: Pas la peine, s'ils ont un
1: écran. C'est pas ça la question.
0: Ah, mais vous jamais derrière, là, ou quoi, là?
15: Donc, il y a des stars qui ont un joli visage, s'ils ont un accident, ça les arrange pas. Il y a d'autres stars qui ont un sale visage, je sais pas, Jean-Pierre Bacri, des stars comme ça, que quand ils ont un accident, c'est pas la peine.
16: Herbert Léonard, il a eu un grave accident en 68.
0: Non,
17: Fildar, c'était son sosie.
0: Ah ouais. Michel.
1: Ouais, bah écoute, moi j'ai tout prévu. Alors donc, accident, c'est déjà prévu, j'ai déjà choisi mon pont et tout. Et la gueule que je vais me refaire, j'hésite entre Elephant Man, Quasimodo et toi, mon amour.
0: Ouais, bah moi je suis pas ton amour et je t'emmerde. Voilà, comme ça t'es tranquille.
15: Il y a une redite, Quasimodo.
0: Michel Labergère.
1: Ouais, c'est moi. Je pense que pour une star qui se fait faire le visage, t'as dû avoir pas mal d'accidents, toi.
0: Je te parle de se refaire le visage après un accident sur les sosies, pas sur moi. J'en ai rien à foutre.
1: Bah, moi, je suis ton sosie, Lascar.
0: Ouais, bah, moi, je t'en.
1: Tu t'es balafré la gueule pour te ressembler.
0: Ouais, bah, alors, Michel Labergère, tu retournes au standard.
1: Bah, c'est pas méchant, Gérard.
0: Mais tu retournes au standard, c'est bon, mais c'est bon, non, tu retournes au standard.
16: Gérard.
0: Hop, terminé pour toi. Allez.
16: Gérard, sur IRC, il y a Yankee, t'as reconnu, il a capté que t'étais le sosie du bossu de Notre-Dame.
0: N'importe quoi.
18: Jean-Pierre.
19: Allô, oui.
16: Il est revenu.
19: Allô, ouais.
0: Jean-Pierre.
19: Bourrez la gueule, champagne.
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16: C'est naze, hein.
0: Non mais hey, c'est Max Sirigo. Ouais non mais vous arrêtez un peu vos conneries parce que ça commence à bien faire là.
16: Ouais.
1: Vas-y bouge tes bêtises.
0: Alors Maxime
15: Jean-Pierre.
19: Oui.
16: Allez sérieux.
0: Non Jean-Pierre tu dégages.
19: Oui.
0: Jean-Pierre tu dégages.
19: Non, tu peux
0: Jean-Pierre
19: dire,
0: tu dégages.
19: Non. Je veux pas.
15: Eh hey, Jean-Pierre, sodomie et fit fucking, fais-moi une chanson.
16: Je l'ai trouvé,
15: fit fucking, fais-moi une chanson.
19: Sandy a décidé.
16: Allez, on prend le débat là, GG là. Oh les auditeurs.
0: Alors celui qui redit Sandy, je vire tout le monde.
16: Ouais.
0: Comme ça, j'arrêterai plus tôt. Alors Maxime le charpentier, le charpentier.
15: Le Kleps.
0: Maxime.
20: Oui, je suis là, Gérard.
0: Donc tu réponds à la question.
20: Bah moi, je voulais me refaire faire la tête de Sandy, mais ils avaient pas cette graisse.
0: Alors toi, tu dégages. Hop, au revoir. Manu, tu me vires.
16: Ouais,
0: Maxime.
16: Manu, gère un peu. C'est quoi ça?
0: Alors t'en as deux à virer. Tu me retrouves deux personnes pour le dernier quart d'heure.
17: Ouais. Gérard, sur IRC, il y a quelqu'un qui me demande si on appelle Sandy trois fois, est-ce qu'elle apparaît vu que c'est le sosie de Beetlejuice?
0: Non, pas du tout. Donc, y a-t-il des sosies chez les animaux? Si oui, lesquels? On va demander à Michel Le Berger. Il est plus là, lui, je l'ai viré. Alors, Michel Mathieu.
1: Bah écoute, ouais, il y a les baleines, les cachalots, ça c'est pareil. Les sangliers, les phacochères, pareil. Je sais pas, par ça, je vois pas trop. Hein.
0: D'accord.
1: Tu peux identifier.
0: Pascal Presley.
15: C'est les animaux sosies, c'est ça, la question?
0: Y a-t-il des sosies chez les animaux? Si oui, lesquels?
15: Ouais, il y a certains chiens qui se ressemblent, certains.
0: Ah, merci pour le Larsen.
21: Ouais. Ta gueule, espèce de connard.
1: Oh là.
19: Non.
15: Ouais, il y a certains animaux qui se ressemblent, c'est sûr.
1: Mais lesquels?
15: Ouais, mais c'est dur à répondre, ça.
1: Bah, lesquels chiens? T'as parlé
15: de la radio, là, tostos.
0: Oh, c'est celui qui a la radio derrière, vous l'éteignez complètement.
1: Ouais, c'est pas malin, ça.
0: Merci d'entrer.
1: Bon, on parlait des chiens, alors.
15: Ouais, il y a certains animaux qui se ressemblent, certains chiens.
1: Ouais.
15: Lesquels? Moi, il y a une voisine à côté de chez moi qui a un pitbull.
1: Un bouboule ?
15: Un pitbull, ouais, qui s'appelle Henri.
1: Ouais.
15: Et puis j'ai un autre voisin qui a un pitbull aussi, qui s'appelle. Je peux pas le dire.
1: Et
15: il se ressemble.
1: Il se ressemble ?
15: Ouais.
1: Et est-ce qu'il s'assemble ?
15: Putain, on fait de la radio là. Vas-y, viens, on parle un peu entre nous là. C'est la folie.
0: Non.
15: Pas une maquette. Hein, ok, copain.
0: Tu me le calmes, le Pascal.
17: Et
0: Mandy.
17: Excuse-moi. Et on accueille à la place de Michel Labergère, Frédéric Francis.
16: Putain, il est où? Putain, on va attendre un peu, on sait jamais.
0: Non, non, mais c'est bon, j'ai entendu. Tu me récupères quelqu'un à la place de Maxime le charpentier.
3: Bah oui, hein. Bah attends.
0: Et tu me calmes, Pascal. C'est quoi là cette musique?
3: Attends, je sais pas. Bien, c'est quoi ça?
16: C'est.
0: Qui c'est qui a de la musique derrière?
16: Mais c'est France Télécom ça.
3: Je sais pas.
16: Manu.
3: Hein. Bah je sais pas. Hein, c'est peut-être l'autre là. C'est la fête de la musique là.
0: Non, mais c'est bien de travailler dans des conditions comme ça. Hein.
16: Merci. Alors, Manu.
0: Merci Manu. Hein. Bah, pour l'instant, t'es zéro toi ce soir. Hein.
16: Ouais.
0: Toi, Pildar, tu peux parler, t'es zéro aussi. T'es zéro. Parce que pour l'instant, c'est toi qui fais le con.
16: Ah non?
0: Non, à peine. Pour l'instant,
16: allô,
0: ouais.
16: Allô?
0: Ouais. Allô, ouais. T'amuses pas à jouer au bout avec les boutons, toi? Pour l'instant, il y en a qu'un qui dit rien, c'est Rigo. Pour une.
16: Il n'a pas de micro.
0: Bon, ouais, Jean-Pierre, tu fermes ta gueule. Ça me prend des vacances.
7: La fête va vite. Je vais faire de toi.
0: De la musique.
16: Allez, Rigo, il dit rien.
0: Tu peux pas le virer.
3: Attends, c'est lui qui envoie le.
0: Non, non, non.
3: Tu lui dis rien. Non, non, moi.
0: Non, non, mais attends, mais tu peux pas le virer, le Jean-Pierre. Il est là depuis tout à l'heure.
3: Il a pas raccroché, je ne peux pas.
0: Eh ben, faut se démerder. Moi, je veux pas l'entendre, lui. Et il arrête de. Bon, Jean-Pierre, tu raccroches ton téléphone parce que tu commences à me les gonfler.
7: Mais écoute, comment ce soir, la fête de la musique.
16: Allez, sérieux, là.
22: Ouais, allez on avance, on avance. Salut, c'est moi.
0: Alors, Mandy, pour répondre à la question.
22: Tu peux m'accueillir, s'il te plaît, GG.
0: Frédéric, bonsoir.
22: Bonsoir. Frédéric Francis.
0: Ouais, ben. Sandy. Mandy, pardon.
22: Ouais, Sandy,
23: ouais,
22: Mandy.
23: S'il te plaît.
22: Ouais.
23: Moi, ma chatte, elle ressemble à la scie.
0: Ouais.
22: T'as quoi?
23: Ma chatte.
22: Ouais. Ressemble à la scie. Elle a un gros museau pointu.
0: Ah ouais, tu veux parler de.
22: Pablo.
0: Oh!
3: Mais attendez, parce que là.
16: Non, t'as fait que de la merde.
7: La fête de la musique.
3: Ça va pas, quoi, hein. Franchement.
16: Ah, on t'entend, Manu.
0: Oh! Ouais, toi, bah, t'arrêtes, ok?
16: Mais je vais couper.
0: Mais t'arrêtes. Toi, t'arrêtes aussi maintenant. Vous arrêtez de parler entre vous deux, d'accord?
3: Ah, pardon.
0: Parce que sinon ça va se terminer mal. Hein.
3: Ah, mais c'est pas
17: bon, Gérard, pour revenir au débat sur IRC, il y a Yankee qui demande un sosie, ça fait combien en euros?
0: Je ne sais pas. Donc Mandy, si tu pouvais répondre.
22: Ouais, Rigo, il tue les mecs sur Internet pour passer des messages ou quoi?
16: C'est pas le débat.
17: Et avec toi qui as essayé, papy.
16: Okay. Mandy.
22: Mandy, papy.
23: Gérard, moi je t'ai dit, ma chatte ressemble à la scie.
22: Et t'as le clito frais.
23: Ouais, ouais.
0: D'accord. Frédéric.
23: Quand j'ai la couche chaude, ça veut dire que je suis malade.
0: Ouais, c'est bien. Frédéric.
22: Excuse-moi, j'étais en antenne et.
0: Mais ça y est, t'étais pas.
22: Non, mais c'est vrai. En plus, on n'entend plus maintenant, donc je voudrais savoir.
0: Alors, y a-t-il des sosies chez les animaux? Si oui, lesquels?
22: Ah, bah, toutes les espèces.
0: C'est-à-dire?
22: Bah, ils se ressemblent tous. Une vache ressemble à une autre vache.
0: Ouais.
22: Tu vas me dire que sur 1000 vaches, t'arrives à en distinguer une précisément?
0: D'accord.
22: Voilà, ouais. Je t'ai calmé direct.
0: Ouais, bah moi, je peux vous dire que pour l'instant, j'ai jamais vu de choses, c'est les animaux. Hein.
24: Moi, je voulais seulement dire que la musique de Jean-Pierre, c'est un sample de Dépêche Mode, on me la fait pas à moi.
0: attends, Pascal, pour l'instant, tu te.
7: Qui c'est? C'est pas vrai, c'est la fête de la musique.
0: Oh là là. Celui qui a dit Sandy va se calmer parce que sinon il va virer.
22: Bah ouais, vite, ouais. Tout de suite.
0: Hein, parce que ça commence à bien faire, vous allez lui foutre la paix.
22: Manu, s'il te plaît, plus vite.
16: Oh là là là, mais arrêtez un peu là.
0: Oh là là, je sens.
16: Oh, les trois mousquetaires là, on se calme.
0: Je sens que ça va se terminer bien avant 2h le débat.
22: Ouais, pour un mois deux.
0: Bon, tu te tais toi derrière, merci. Alors pour un sosie, y a-t-il une fiche de paye en euros? On va demander à Michel Mathieu. Michel Mathieu,
22: attends, il me faut le temps de revenir là.
0: C'est non, mais attends, tu vas me demander de répéter encore la question.
22: Ah oui, c'est la question.
0: Non, mais moi je te la répète pas.
22: Mais j'entends rien, Gérard.
0: T'entends rien, t'as qu'à te déboucher les oreilles.
17: Gérard, sur IRC, on me demande que tu répètes la question parce qu'ils l'ont pas entendu. Non.
22: Voilà.
0: Fildar, tu arrêtes.
16: Mais quoi?
0: Fildar. Bon, alors Fildar, moi j'arrête à
16: mais quoi, mais quoi, mais quoi?
22: Merci,
16: mais moi
22: Fildar.
16: Je fais rien.
22: Merci Fildar.
16: Mais j'attends moi.
0: Non, c'est fini. Max, il va finir la fin.
16: Mais j'attends quoi? Mais j'attends tes réponses.
0: Non.
16: Mais quoi?
3: Tu vas te faire mal, fais gaffe.
0: Moi je veux pas le savoir.
16: Gérard, reviens. Gérard.
0: Tu finis à la place de Fildar, je veux plus de lui là. Il arrête pas depuis tout à l'heure. Donc il dégage, c'est tout.
16: Mais qu'est-ce qui se passe?
0: Non, mais il s'amuse c'est encore.
16: Mais j'ai rien fait, j'ai fait rien.
0: Non, mais moi je termine pas le débat comme ça, d'accord?
17: On y va, c'est bon.
16: D'accord, je vois le truc.
0: Non, Pildar.
16: J'ai capté. C'est pas lui, hein.
0: Non, mais... Il s'amuse quand même à faire des conneries.
16: Oh, tu satures, hein.
0: Je sature, t'as qu'à faire ton boulot correctement aussi. D'accord?
16: Ouais.
0: Alors,
17: Gérard? Gérard, il y a Bénichou sur l'IRC, il dit que si t'en as marre de Fildar, tu peux le remplacer par son sosie.
0: Non, non, mais de toute manière, ça sera même plus lui la semaine prochaine, parce que je le vois pas. Alors, ça va être clair. Manu ?
2: Oui, je voulais juste prévenir et te dire qu'à la place de Maxime machin, là, on accueille Florent Panier.
0: Ouais, d'accord. Ok, Florent, bonsoir.
4: Salut. Salut Gérard.
8: Salut Florence.
4: Salut. Où, vous n'aurez pas deviné, je suis un sosie de Pascal Obispo.
0: Ouais, c'est ça.
16: On le voit bien.
8: Hein. C'est pour ça que
4: donc, j'ai pris ce pseudo, quoi.
0: Alors, donc la question, pour un sosie, y a-t-il une fiche de paye en euros? On va demander à Michel Mathieu.
8: Ouais, bah écoute, je crois que maintenant on est dans le cadre de l'Europe, donc je pense que tu peux être...
0: De l'euro.
8: De quoi?
0: De l'euro.
8: Oui, bah, dans l'Europe, donc. Je pense que tu peux être du Turkménistan et avoir un sosie en Ouzbékistan. Donc, évidemment que ta fiche de paye, elle est en euros, quoi.
0: Bah, de toute manière, je te parle pas de l'Europe, parce que vu que l'Europe, c'est déjà les pays européens, on parle de l'euro, d'accord?
8: Ok, bon, bah, alors, t'es aux États-Unis, t'es dans le Kentucky et t'as un sosie au Texas, et bah, direct, ta fiche de paye, elle est en euros.
0: Ah, bah,
8: c'est, pareil, c'est pareil pour tout le monde.
0: Bah oui, bah, de toute manière, c'est ce qui va se produire d'ici l'an 2002.
8: Ah, hein. Mais ça, on l'a cherché, hein. Fallait pas voter, c'est tout. Hein.
0: Non, mais ça, c'est.
8: On a eu ce qu'on mérite.
0: Non, non, mais maintenant, ça y est, moi, on a fait le point là-dessus, j'ai fait un débat sur l'euro. Ouais,
8: t'as bien fait d'ailleurs.
0: Donc là-dessus, les questions ont été posées. Ça s'est terminé.
8: Au vinaigre.
0: Comme tous les débats en merde. Et donc, comme ce soir, celui-là, c'est pareil. Les sosies, ça se termine. Il reste encore à peine 10 minutes de débat, que c'est déjà foiré grâce à Fildar.
8: Et tout ça à cause de l'euro. Et tout ça à cause de l'euro.
0: Alors, donc, Pascal Presley.
9: One for the money, two for the show. 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
11: Allô, ouais, j'étais en antenne. Allô.
0: Ouais.
11: T'as l'antenne, là?
0: Ouais. Ouais, t'as l'antenne.
11: On t'écoute. C'est n'importe quoi, ça. L'euro, enfin, comme disait l'auditeur précédent, maintenant, les stars sont payés à l'euro.
0: Parce que c'est sosies.
11: Les sosies sont payés à l'euro parce que c'est la nouvelle monnaie, c'est sûr.
25: Ouais, c'est normal. Hein.
0: D'accord. Mandy.
11: Voilà.
26: Moi, je suis d'accord avec Portos et Aramis. Hein.
25: Voilà.
26: On est payé en euros.
0: Et pour vous, là, un sosie est-il payé avec une fiche, est-il une fiche de paye?
26: Ouais,
0: il n'est pas payé en euros, je te demande s'il a une fiche de paye.
26: Ouais, il a une fiche de paye et en euros.
0: Enfin.
25: Cocotte boy.
11: À ce que m'a dit Manu, tu ressemblerais beaucoup à Gugu.
0: Qui dit ça?
25: Petit oiseau bubblegum.
11: Ouais.
0: Bah, celui qui vient de dire ça, c'est qui?
25: Gugu, petit oiseau bubblegum. Ça, c'est Michel. Bon, GG, passons.
0: Frédéric.
25: Oui, je pense que maintenant qu'on vient de passer dans le premier millénaire, il est clair qu'on va payer, avoir des fiches de paye en euros, surtout les sosies. Donc j'en suis un, oui, je suis payé en euros.
0: D'accord. Et Florent ?
25: Cocotte boy.
0: Putain, mais merde, il va répondre ou quoi, lui, là ?
2: C'est la manip au standard, Gérard.
4: Ouais, mais il met en antenne, là, Gérard.
2: C'est pas, je peux pas en mettre plus de 4 à l'antenne.
0: Alors, pour toi, Florent ?
4: Bah, c'est clair que l'euro, c'est à la mode maintenant et tout le monde veut être payé en euros, quoi.
0: Non, mais est-ce que les sosies seront. Est-ce que pour un sosie, a-t-il une fiche de paye en euros ? C'est ça la question, c'est tout ?
4: Ah, c'est ça.
0: Ah oui, c'est ça, c'est pas autre chose.
4: Bah si son idole est payé en euros, il fera pareil, à mon avis.
0: D'accord. Eh ben moi je peux vous dire que pour l'instant j'ai pas vu encore des fiches de paye en euros, ça ne serait tardé bientôt. Mais
16: et tu penses qu'un sosie a une fiche de paye?
0: Ben justement, je sais pas encore si vraiment les sosies auront une fiche de paye.
16: Mais
0: en
16: ils sont
0: euros.
16: Payés déjà en francs, déjà les sosies ils ont une fiche de paye en francs ou pas?
0: Bah oui, pour l'instant oui.
16: Par jour?
0: Ben normalement comme tout le monde, hein, comme tous les salariés.
16: D'accord.
0: Donc
16: ça se fait combien un sosie par mois à ton avis?
0: Je sais pas. Voilà, je peux pas te dire exactement combien qui se fait. Hein.
16: Ah bon?
0: Donc peut-il y avoir sur les marchés des déguisements de sosie? On va demander. Bah tiens, bah Florent pour commencer.
16: Si quelqu'un sait combien se fait un sosie, hein, par mois sur internet ou sur Minitel, vous pouvez nous aider. Hein,
2: au standard aussi.
16: Je
25: ouais, c'est à base de 300 euros par mois, je crois.
0: Non, mais moi je pose la question. Peut-il y avoir sur le marché des déguisements de sosie? C'est pas la question de savoir combien est payé un sosie en euros. On en a rien à foutre de cette question là.
17: Gérard,
0: oui,
17: sur IRC, il y a RIP parce qu'il fait des recherches depuis tout à l'heure et voudrait savoir comment on écrit sosie.
0: Alors, S-O-S-I-E-S. Parce qu'il n'y en a pas qu'un, il y en a plusieurs des sosies. Donc c'est avec un S à la fin.
17: Ouais, mais si tu dis un sosie.
0: Eh ben, c'est S-O-S-I-E. Tout simplement.
16: Tout simplement.
0: Voilà.
16: Et moi, sur Internet, Gérard, j'ai Mystique.
0: Ah oui, sur Internet, alors que.
16: Excuse-moi, sur l'Internet des années 70.
0: Ouais, sur le Minitel.
16: J'ai Mystique qui a 20 ans qui te demande ce que tu faisais avant de faire de la radio.
0: Non, mais ça, je lui réponds pas parce que c'est pas du tout le thème des débats. Donc, Florent, pour toi.
24: Non, non, non, mais c'est bon. Ouais. C'est à l'antenne, là ?
0: Oui.
24: C'est à l'antenne ?
0: Oui.
24: Ouais,
0: Attends. Celui qui s'amuse avec son téléphone, arrête.
24: Mais c'est pour voir si on est à l'antenne.
0: Ouais, non, non, mais pour l'instant, vous vous calmez. Parce que sinon, moi, je vais vous calmer. J'arrête à la 10e question, comme ça, ça ira plus vite.
25: On est à la combien de 5e ?
0: Non, on est à la 10e. Alors, Florent, pour toi.
24: Ouais, bah, moi, l'autre jour, je suis allé au marché. J'ai acheté un déguisement de Sandy et c'est pratique parce que.
0: Alors, Florent, tu dégages.
24: Attends.
0: Non,
24: tu dégages.
0: Ouais,
24: Frédéric,
0: plein le cul.
24: T'as un
0: faux
24: recruté, là.
0: Frédéric.
24: Standard.
0: Frédéric.
24: Ouais. On m'a repris au standard.
25: Oh non.
24: Ah, je suis désolé.
25: Oh
24: hein.
25: Non.
0: Putain, mais c'est pas possible de travailler comme ça ce soir. Vous foutez de la merde, Manu Pildar. Il y en a ras le bol.
24: C'est le nouveau standard, c'est à cause du nouveau standard.
0: Ouais,
24: c'est
0: pas
24: de leur faute. Il faut qu'il t'explique parce que c'est la galère.
0: Non, mais c'est la galère, mais pour l'instant, ils sont en train de te faire que des conneries depuis tout à l'heure.
24: C'est le matos.
0: Alors, Frédéric.
24: C'est le matos.
25: C'est ce que je te dis, Gérard, j'ai pas entendu la question.
0: Alors, peut-il y avoir sur les marchés des déguisements de sosie?
25: Tout à fait.
0: Alors tu peux préciser ?
25: Bah, un déguisement, on peut en acheter dans des magasins de déguisement, ou plus précisément des trucs farci attrape tout ça. Mais le problème, c'est que t'as pas la même gueule du mec. T'as son costume, mais t'as pas la même gueule que lui, donc c'est pas très utile en fait.
0: Ça c'est sûr que...
25: Si je veux ressembler à Thierry Ardisson, c'est pas avec un costume noir que je vais y arriver.
0: Non, mais c'est sûr que dans des trucs de farce attrape tout ça, comme tu dis, on peut trouver des déguisements de tout le monde. Hein. Ouais. Des sosies de tout le monde. Hein.
16: Tu penses qu'il y a des déguisements de toi qui existent?
0: Non.
16: C'est trop facile ça.
0: Mandy.
5: Ouais.
24: Un petit peu plus recherché quand même.
0: Oh, Pascal Presley, tu t'écrases pour l'instant. Je vais le gérer.
16: Hop là.
24: Hop là.
0: Petit.
24: Allez, tu bouges.
0: Mandy.
26: Ouais, moi j'ai acheté un déguisement de Sandy, mais il n'y a pas l'odeur.
0: Mandy, je te dis bonne nuit, tu feras pas la conclusion, c'est terminé pour toi. Au revoir.
26: Je te kiffe.
0: Ouais, moi je t'emmerde.
16: Gérard, j'ai Nomade sur le Minitel qui demande si les sosies ont des portables.
0: Je pense, oui.
16: Pour faire quoi?
0: Pour appeler. Donc Pascal.
16: Merci.
0: D'autres soucis. Pascal Presley.
24: C'est de la récritique, mais c'est une demeure aussi. Hein.
0: Pascal Presley. Oh là, tu me dis, ça va être la fin.
24: Pour répondre à la question, il y a certains magasins qui vendent des masques.
25: Je vais couper le Tony.
24: Direct. Des vêtements.
25: Bonjour.
24: Je suis coupé là.
25: Oui,
24: Non, il a aucun pouvoir. Putain. Il a aucun pouvoir, le pauvre. Et puis voilà quoi.
0: D'accord. Michel Mathieu, pour terminer.
25: Pour terminer, je pense que quand même la saison des déguisements, c'est Halloween. Donc ce que je te propose, c'est que tu prends ton agenda et puis on refait un débat sur les déguisements au moment d'Halloween. Je pense que la question sera plus à propos.
0: Je te signale que pour l'instant, Halloween, c'est terminé. Puis maintenant, c'est la saison des carnavals.
25: Voilà, justement.
0: D'accord. Les carnavals, il y a des déguisements.
16: Carnavaux.
25: Tout à fait.
16: C'est pas facile, ça.
25: Un carnaval des carnavaux.
24: Vas-y, pose ta question, espèce de blairal.
0: Oh, ta gueule, toi. Toi, tu dégages, alors. Merci Tony.
25: Elle Claudal.
0: Allez hop, terminé pour Pascal Presley. C'était Tony, je l'avais reconnu depuis tout à l'heure. Au revoir. Hop. Alors, conclusion. Donc, Michel Mathieu, pour toi, le débat, tu me diras, ça a été la merde.
25: C'était la merde.
0: Toujours, grosse conne.
25: Voilà. Ah, il parle de Sandy, là.
0: Ouais. Vas-y.
6: Ah non, c'est Jean-Pierre. Ça va pas, il coule en flot. Le ministère de l'Agriculture. De la musique. C'est vraiment la fête de la musique. Avec des sosies. C'est pas de champagne à flot. C'est la fête de la musique. Dans le débat, c'est des sosies. Fête de la musique.
0: Oh, je vais te marrer comme un connard, toi.
16: Je cherche.
0: Pauvre con, va.
16: Je le cherche.
0: Michel Mathieu, conclusion du débat.
25: Tu m'entends là, Gégé?
0: Ouais,
25: alors je pense que... Attendez. Je pense que les sosies, c'est une réalité qu'il faut prendre en compte. Et qu'il y a certains gens qui font des fixations. Par exemple, je voudrais savoir pourquoi certains gens s'obsèdent sur les animaux de la banquise et pourquoi Sandy voudrait être le sosie de Bibi Fock ou de Moby Dick.
0: C'est ça, Sandy, attends, merde, d'accord? T'es renseigné?
16: Ta gueule, espèce de connard!
0: Alors, Mandy!
26: Ah ouais.
0: Conclusion pour toi?
26: Conclusion, on s'est bien marré.
0: Ouais. Peut-être pour toi, mais pas pour moi.
26: Comment?
0: peut-être toi, mais pas moi.
26: Bah, moi, je te confirme. Je me suis bien marrée. Et puis, bah, j'espère que tu ressembles à personne parce que je plains vraiment le pauvre mec.
0: Non, bah, moi, j'espère que toi, tu ressembles plutôt à un macaque.
26: Ouais, moi, je te kiffe.
0: Ouais, bah, pas moi, je t'emmerde.
6: Et encore Jean-Pierre. Et le champagne, on continue à couler un flot.
25: Ouais, bon,
6: c'est toujours la fête de la musique. Le mystère de l'agriculture. Il m'a dit que c'était la fête de la musique.
17: Gérard, pour calmer le débat. Gérard.
0: Hey Manu, je vais te prendre un casque dans ta gueule avant
17: c'est
0: la
17: pas
0: fin.
17: Lui, Gérard, s'il te plaît. Pour calmer le débat, donc sur IRC, on a quand même fini à 7324. Ouais. Donc c'est quand même excellent. Et je vais lire quelques conclusions. Donc conclusion de Yankee, encore un débat à chier.
0: Non, bah ça, je m'en doutais.
17: Bah ouais. Conclusion de. Alors attends, faut que je les retrouve parce qu'il y en a plein. Attends, je la dirai en dernier.
0: D'accord.
17: Parce que cette fois, elle est bien. Satanas qui dit conclusion, les sosies sont partout, même dans le miroir de la salle de bain.
0: Ouais.
17: Et pour finir, conclusion de Turpentine qui dit que ton débat, il avait ni queue, ni tête, ni jambes comme toi.
0: Ouais, bah ça m'aurait étonné que celui-là, il s'amuse pas à me dire des conneries comme ça.
17: Celle-là.
0: Ouais, bah celle-là, il ferait mieux de se calmer toutes les semaines parce qu'il y en a un ras-le-bol. Conclusion du Minitel.
5: Ouais, ils sont tous sympas. Il est 2h, ils nous disent, ouais, c'est bientôt ça.
0: Ouais.
5: Qu'est-ce qu'il y a d'autre ? Salut à tous, bisous GG.
17: Au fil d'art tête de l'art quand même.
5: Au fil d'art tête de l'art.
0: Non, bah ça c'est bien. Ça. Celui qui a dit ça, c'est bien.
5: Un sosie, peut-il avoir quelqu'un qui lui ressemble ?
0: Bah, en principe, oui. Hein. S'il y a un sosie, c'est qu'il lui ressemble. Hein.
5: Il est l'heure de pisser.
0: Ouais, bon, ça,
5: C'est ce qui est noté. Hein.
0: Ouais, ouais, ben d'accord.
5: Enfin, une super conclusion.
0: D'accord. Donc, ben, pour moi, le débat, on aurait pu aller plus loin si Manu et Fildar avaient bien travaillé. Malheureusement, ils ont fait du travail de merde comme toutes les semaines. Ça changera pas. Tous les jeudis, vous foutez que de la merde. Pour l'instant, il y a Crigo qui travaille bien sur l'IRC. Il y a que lui qui fait du bon boulot parce que toi, Fildar, t'as foutu de la merde. Manu, ça a été pareil. Au lieu de calmer les gens, il se marre comme un perdu.
5: C'est clair, je suis d'accord avec toi.
0: Hein, donc vous avez foutu de la merde toute la soirée. Donc ça sert des débats comme ça. C'est pas la peine. Merci pour l'Arsen.
10: J'en ai plein le cul.
0: Alors donc, pour terminer, moi, je peux vous dire que dommage qu'on n'a pas été plus loin parce que moi, je trouve que. Un débat sur les sosies, c'était quand même à faire, mais bon, ben, ça s'est mal terminé, tant pis pour vous. Hein. C'est pas de ma faute, c'est de la faute aux deux. Vous vous en prendrez après eux toute la semaine. Dimanche, si vous voulez.
5: Et au niveau des sosies, alors, la conclusion ?
0: Ben, je t'ai dit, grâce à vous deux.
5: Non, mais c'est pas une conclusion.
10: C'est pas ta conclusion, c'est pas ce que tu penses.
0: Mais disons, bon, ben, je pense qu'il y a des sosies un peu partout, et
5: c'est
0: voilà.
5: C'est salaud, faut les trouver.
0: Et voilà, donc, la semaine prochaine, le débat, je pense qu'il y en aura deux, je sais pas encore. Mais pour l'instant, j'annonce. Pas les titres encore. On verra ça dimanche soir, je vous les donnerai par téléphone. Donc on s'écoute Gérard Blanchot avec d'autres petites sucettes à 10 balles au bois et je fais un gros bisou à ma puce que j'aime de tout mon cœur. À la semaine prochaine.
12: Et là, Sophie, figure-toi que Rémi se reçoit dans sa boîte aux lettres.
13: Mais moi, je l'ai pas reçu, ça.
12: À Paris.
13: Ça serait tardé. Hein.
12: T'as quel âge, Rémi ? T'as 20 ans, ça ?
13: Ouais, tout à fait.
12: D'accord.
13: J'ai 20 ans. Alors, j'y vase.
12: J'y vase.
13: Donc, je te lise la.
12: Fais vise, hein.
13: Ouais, je te lise la.
12: Non, mais fais vise.
13: Ok, je fais vite.
12: Fais vite.
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0: Donc, vous savez pas que c'est Tony là ?
13: Ah non, c'est pas Tony. Non. Ah non.
0: Non.
13: Non.
0: Parce que pas. 20 ans de Paris, c'est pas Tony.
12: Ah non, 20 ans de Paris.
13: Tony, c'est 22 ans.
0: C'est pas Tony, après, à peine.
13: C'est pas Tony, c'est Rémi.
0: Ouais, c'est ça. Prends-moi bien pour un con, toi, abruti.
13: Appelez-le, Tony, va voir que c'est pas Tony.
0: Ouais, mais attends, non, on va pas s'amuser à l'appeler.
12: On appelle Tony. Bah si, pour prouver, c'est le meilleur moyen de te le prouver. Bah si, ils sont en train d'appeler Tony, t'inquiète pas. Rémi, se continue, mais on va appeler Tony pour vérifier.
13: 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Alors découvrez le...
1: qui enchaîne à l'homme qui enchaîne sans Rémi. Pompe à la force de la langue.
12: Rémi, ah, excuse-moi, Tony, il est là, regarde, écoute. Voilà.
14: Ouais, c'est moi.
12: La preuve. Allez, GG, vas-y, parle-lui.
14: Ça va, mon pote?
12: La preuve par le son.
15: Qui c'est qui prend ta voix derrière?
1: Mais c'est pas, non, c'est ma voix. Faut demander.
12: Alors les boules, les boules, Gérard. Tu vois?
15: Non, mais que le. Non, mais attends, mais toi, tu laisses.
12: Non, mais je suis d'accord.
15: Tu laisses balancer le tabruti de 20 ans, dire n'importe quoi sur moi.
12: Mais non, j'essaie de comprendre parce que je suis en train de l'enregistrer. Tu vois que ça va à la SRPJ, ça, tu vois? Direct.
15: Ouais, bah tu vas voir.
12: Ouais, ouais.
14: Je vais me coucher maintenant.
12: Oui, Tony, merci. Au revoir, Tony. Ciao, bonne bourre.
14: Au revoir. Ciao, mon pote.
12: Voilà. Tu vois, c'était Tony.
1: Ouais.
12: Mais c'est Régis.
1: Ouais, tout à fait.
12: Rémis, pardon, Rémis.
1: Rémis en famille.
12: Vas-y.
1: Donc découvrez donc le lieutenant-colonel GG, l'homme qui enchaîne sans pompe à la force de la langue.
12: Il y a fourmis sur Minitel, ça craint.
1: Il vous. Je continue. Hein. Ouais. Il vous initiera au plaisir des corvées. Alors tout d'abord, vous aurez droit à la très célèbre corvée de chiottes, hein, classique.
12: J'enregistre.
1: Ensuite, vous enchaînerez avec la corvée de patates pendant que GG vous épluche l'oignon, quand même. Et enfin, il vous montrera le seul char d'assaut au monde à avoir des tresses, le fameux Bibi Fock Panzer. Donc voilà, pour 1000 francs. Ensuite, alors pour 1200 francs, elle va te plaire, celle-là, c'est le GG Big Bill.
12: Ouais.
1: Donc, retrouver l'homme à la quéquette de Roswell. La gaffe ayant été licenciée, le GG Big Bill est assisté de la Pouf, une superbe créature qui fait triquer tous les Wookiees. Donc, l'émission la plus débile de la bande FM vous propose ses jeux les plus célèbres. La spéléologie anale, promptologie en folie, les rondelles fripées, etc., etc. Gagner des cadeaux fabuleux, donc tampon Jex, spécial douche sans eau ni savon. Gravier papier de verre spécial sodo. Coton-tige magnum taille sur Renoir et des pins kistes à s'épingler dans le cou. Ensuite, on a le fameux Quasimodo d'El Suren, hein, quand même, 1500 balles. Longtemps enfermé dans les sous-sols de Fun à Neuilly, la bête revient au grand jour. Découvrez le bossu du cou, donc. À noter que la belle Esmeralda a été remplacée par une grosse bohémienne, la reine des Manouches et des Romanichelles, la moche Esmé des
15: Doigts. Sur ta gueule et tu vas voir, tu vas plus rigoler comme ça.
1: Attends, je termine.
15: Là, ça va te faire tout drôle le jour qu'on va faire ça sur toi.
1: Je termine.
15: Là, on va voir comment tu vas faire.
12: Il a raison, il gueule sur Manu.
15: Hein, bah, vas-y. Mais tu te marres pas. Tiens, attends, tu crois que je t'ai pas vu? Depuis tout à l'heure, t'arrêtes pas de te marrer. Alors vas-y, continue à te marrer le jour qu'on va faire ça sur toi. Tu vas voir comment que ça va te faire.
12: Ok, d'accord.
15: On va rigoler.
12: Vas-y, continue, je vais me marrer.
15: Okay. Ouais, ouais.
1: Donc,
12: t'inquiète, t'as ton pote.
1: Attention, toucher la bosse du bossu ne porte pas son. En effet, son kiff est souriant et contagieux.
18: Putain, arrête, Manu, putain.
26: Un rire.
1: Ouais.
12: Vas-y.
1: Bon, je continue. Alors là, une grande spéciale pour 1600 francs, le GG Sourcier. Vous allez comprendre.
12: Allez, vas-y, fais vite.
1: Retrouvez le maître des éléments aquatiques et des seaux d'eau. Sa charmante assistante hydro-anale vous montrera comment elle engloutit dans son tourbillon magique un litre de Volvic, une quéquette et une bouteille en plastique en moins de 2 secondes.
12: Manu !
1: Attention, attention, nous tenons à préciser.
12: Oh putain, attends. Arrête!
1: Ah, là ça y est, ça tape dessus.
26: Eh oh! Oh!
12: Attends, arrêtez, c'est bon!
1: C'est l'hydro-anal, c'est pas passé.
15: Hein. Tu vas te calmer, toi, espèce de connard! Ok?
12: C'est bon, c'est pas bon, mais c'est pas la peine de lui mettre dans la bouche. J'essaie
15: de pas entendre ça. Tu vois, arrête-toi! Je suis ton pote, moi, merde! Arrête,
12: GG! Moi, je veux juste que tu l'allumes. Bon, on va s'arrêter là, Rémis.
1: Oh, bah comme tu veux.
12: Ouais, hein. Parce qu'on en garde pour demain, parce que là, ça commence à cogner, ça va commencer.
15: Non, mais t'inquiète pas. Attends. T'inquiète pas, Rémi, ta cassette. De toute manière, Sandy l'a enregistré. Demain, je vais m'amuser, je vais au flic avec ça.
12: Ah non, bah non.
15: Et là,
12: non,
15: tu
12: non,
15: l'as
12: non,
15: dans
12: tu
15: le
12: cul. Tu peux rien faire avec ça, ouais, tu sais très bien que tu peux.
15: Même, moi, j'ai ouais, tu vas voir. Tu vas voir, vas-y. T'as bien critiqué Sandy, espèce d'enculé, va.
12: Voilà, bah là aussi, ça va aller à la police. Alors bravo, il y a des gens qui vont.
15: Tu vas voir ta gueule, attends.
12: Ouais, mais alors le problème, Gérard, c'est que là, il y a des gens qui vont porter plainte contre toi parce que t'as. Tu vois.
15: Donc, ah ouais, bon. Non mais attends, moi je vais rigoler. Parce que là, de laisser. En plus,
12: je vais le couper, là, j'en ai marre.
15: Lui qui se marre comme un perdu.
12: Ah ça c'est ton équipe, ça je suis d'accord.
15: Hein. Oui. Alors lui il a pas besoin de se marrer, d'accord. Parce que Sandy a commencé à en avoir ras-le-bol aussi. Alors maintenant, faudrait peut-être arrêter, il faut lui foutre la paix à Sandy.
12: Voilà, ok c'est bon, merci.
19: De faire ta star, tu poses ton cul, t'arrives. Allez, Magne. C'est incroyable ça. C'est dingue. L'autre, il est là. Pense un peu à la radio. Moi, je suis obligé de parler à blanc. Alors, sinon, il y a des blancs à l'antenne. Mais pose ça là. Tu mangeras après ton sandwich. Mets-le à la poubelle. Oh. Allez. Un micro pour Gérard. Un micro. Voilà. Hop, tu le branches. Ok, c'est bon, vite. Voilà, un petit casque. Voilà, ça va arriver. Ça marche, ça tourne. Voilà, du volume. Hop, on appuie dessus.
15: Voilà.
3: Bonsoir.
19: Ça va?
3: Ça va, ça va.
19: Bah non.
3: Si, ça va.
19: Non, il faut répondre.
3: Bah si, ça va.
19: Non, mais il faut répondre.
3: J'ai pas regardé ce matin, voilà.
19: Non, mais ça, ça sera la phrase physique, parce qu'on va faire des trucs. J'ai pas regardé ce matin. Ça va, Gérard?
3: Ça va, j'ai pas regardé ce matin.
19: Non, j'ai pas regardé. C'était ta phrase, tu sais même plus ta phrase.
3: Mais si, je la connais.
19: Bon.
3: Bon, c'est bon, tu commences pas avec ta caméra.
19: Non, on commence pas.
3: Non, non. Je t'ai prévenu l'autre fois. Enfin. Donc, non. C'est bon.
19: Cyril.
3: Voilà. On se calme. Pour ceux... Hey, dégage, je couche pas avec toi.
19: Bon, alors pour ceux qui ont Fun TV, sachez que Cyril, un pote à nous, qui tient donc la petite caméra portable, il y avait des petits problèmes pour Fun TV parce qu'il s'approchait souvent de toi. C'est pour ça que de temps en temps, vous risquez de l'entendre pendant son débat, dire t'arrêtes avec ta caméra, parce qu'effectivement, on est en train de vous passer tous les débats de Gérard en direct sur Fun TV, bien sûr. Avant de lancer officiellement tes premiers débats, bien qu'on ait encore de l'actualité te concernant, mais on en parlera tout à
3: l'heure. Non, mais on va pas en parler tout à l'heure, on va parler tout de suite.
19: Voilà, ouais. Ah,
3: merde. C'est pas grave. Il y a eu un petit problème dans le micro, mais c'est pas grave. J'ai récupéré tout ça. Voilà. Donc, on va régler un peu nos comptes, là, maintenant.
19: Alors, attends. D'abord, je voudrais dire aux gens que s'ils veulent nous appeler, c'est...
3: Non, mais t'as pas besoin... Non, mais c'est pas la peine de regarder ce qu'il y a dans la mallette.
19: Non, mais attends, avant Gérard, avant que tu commences à t'emballer et à parler, je tenais à dire aux gens donc vous pouvez appeler dès maintenant au standard de Fun Radio. Il y a Gaël qui attend, ainsi que Julie au 0800 75 000 et 0803 08 5000 pour, bien entendu, participer au débat de Gérard qui porte sur...
3: Les voyances, sur les médiums, pardon.
19: Il y aura une médium voyance et...
3: Sur... Ouais, là, ouais, attends, mais bon, ben...
19: Bon, ben quoi?
3: D'accord, j'ai compris. Et puis, le deuxième, ce sera sur les films porno.
19: Oula!
3: Donc, ça risque d'être chaud, chaud, le deuxième. Et sur le deuxième, je voudrais que, au standard, si les voix, ça dérange pas trop... Pour une fois que je demande quelque chose, j'espère que ça va pas trop déranger. Je voudrais qu'il y ait un maximum de nanas qui nous appellent.
19: Il y a eu que des mecs pour l'instant.
3: Ouais, non, mais c'est le deuxième. Je voudrais qu'il y ait un maximum de nanas.
19: Il y a ta crapette qui veut parler, oui.
3: Oui.
7: Ben, un coup de gueule, je peux pas t'épondre les nanas.
3: Ouais, bon, de toute manière, elles sont au courant, j'ai déjà prévenu.
7: Si elles appellent, mais sinon je ne peux pas te les pondre.
3: Ouais, bon, si c'est des mecs, ben dans ces cas-là, le deuxième débat, il n'y en aura pas.
19: Voilà.
7: Oui, alors tu ne peux pas commencer non plus à faire
3: je pas,
7: mais je peux, je Gérard, pas je peux pas te pondre des nanas, qu'est-ce que tu veux, je puisse trouver des nanas qui veulent parler de cul.
3: Bon, ben, il y en a qui sont intéressés par les films porno, hein, je suis désolé, hein. Donc, faudrait pas prendre les gens pour... Des canards sauvages.
19: Alors, nous allons donc faire un petit point sur le courrier que nous avons reçu. Gérard est venu lundi ou mardi. Je lui ai donné le courrier et je lui ai dit que plutôt que de le foutre à la poubelle ou de gueuler dans les couloirs ou dans le studio, de dire voilà, viens en parler à l'antenne et ça fera plaisir à tout le monde. Donc,
3: on va commencer par un petit jeune. À mon avis, je pense que ça doit être un petit jeune qui s'amuse à faire ça.
19: Alors,
3: le petit jeune qui s'amuse à prendre des photos dans des magazines et qui mettent que ça soit moi. Alors, je préfère te prévenir d'une chose, mon Lascar, que ça, tes conneries, tu te l'écartes où que je pense.
19: Non, non, vas-y, ouais.
3: Donc, parce que. Des trucs, prends-moi le cul, double anal, quel est ton fantasme? Ça, j'en ai rien à foutre. Spécial présente Gérard, l'interview de Gérard, le numéro de Gérard appelle, ainsi que plusieurs cassettes vidéo. Ça, j'en ai rien à cirer. Alors, les cassettes avec le mec, si tu pouvais, oui, au lieu de faire le con avec ta caméra en bas, tu vois, tu viens là. Tu vois, tu fais ça. Tu fais bien un gros plan là-dessus.
19: Non, fais gaffe. Ouais, comme...
3: Tu fais bien un gros plan. Alors, le mec qui s'amusait à découper des trucs comme ça, puis qui dit que ça soit moi,
19: c'est
3: là,
19: bon,
3: là-dessus, j'en veux pas. Même derrière, tu vois, on va quand même...
19: Alors, qu'est-ce qu'il y a marqué dessus? Mais lis, parce que pense aux auditeurs, Gérard. Qu'est-ce qu'il y a marqué?
3: Donc, il y a marqué Gérard te suce la bite au 08 36 69 00 43. Merci de me laisser dire les numéros. Gérard te dit défonce-moi vite au
8: 08 machin.
3: Voilà. Si tu veux me baiser au 08, si tu veux baiser appelle le mec. Le premier gang bang au masculin de Gérard au 08 spécial Sado. Les petites annonces spéciales échangisme, et ainsi de suite, et ainsi de suite.
8: Ouais, qu'est-ce qu'il y a d'autre encore, fais voir.
3: Hein, donc, Non, mais c'est bon avec ta caméra. Arrête de... Non. Bon, c'est bon. Hey, oh. T'arrêtes. Voilà. Non, mais c'est bon. T'arrêtes, Philippe. T'arrêtes, Cyril. Allez, hop.
8: Allez.
3: Non, non, hey, c'est bon. Tu vas pas me prendre la tête toute la nuit. Non. Mais c'est simple, tout à l'heure je me casse.
8: Cyril, arrête alors.
3: Donc t'as ça.
8: D'accord.
3: Le mec, bon ben. Maître Alain Varin.
8: Devant ton micro, approche ton micro, baisse-le un petit peu.
3: Maître Alain Varin.
8: Mais baisse-le encore un peu. Baisse-le. Comme, non mais tu sais, tu baisses comme ça, voilà, tu. Hop, hop. Voilà.
3: Donc maître Alain Varin, j'ai reçu votre courrier, bon ben de manière l'intention de votre procès, de manière apparemment boulevard de Paris, ça vient de Nantes, on est bien d'accord. Après, qu'est-ce que j'ai d'autre encore? J'ai directeur des relations publiques, maître Chaumiez, je sais pas quoi là, hein, avec un numéro. Donc c'est pas moi qui va vous appeler. Bon d'achat. Alors là, des bons d'achat offerts pas à Max. Donc ça, je voudrais bien que tu m'expliques ce que ça veut dire aussi.
8: J'ai beau bon courant. Hein.
3: Tata Gégé en tournée, le célèbre Gérard, ses poèmes parmi les poèmes débarquent dans notre ville ce soir, Nantes. Ça,
8: qu'est-ce qu'il y a marqué d'autre dessus? Fais voir parce qu'on voit pas le papier, faut le lire jusqu'au bout. Qu'est-ce qu'il y a marqué? Lis jusqu'au bout, il y a marqué quoi? Non mais lis-le.
3: Donc, le célèbre Gérard de S, poème parmi les poètes débarquent dans votre ville ce soir, Nantes. Votre ville ce soir, Nantes. Il y aura news aussi bien sur la piste que dans les chiottes. Plus de giclées que de poèmes en perspective.
8: Bon, ouais.
3: Donc ça, c'est bon. Après, il y a Funky Party.
8: À quoi?
3: Une Funky Party.
8: Fais voir. Fais voir aux téléspectateurs.
3: Ouais, pour ceux qui ont Funky Bee, vous le voyez bien.
8: Ah non, pas une Funky Party, une relis bien. Relis bien.
3: Fake party.
8: Party.
3: Donc, regardez-les bien parce que tout c'est, ça, c'est, ça, c'est, tout ça, après, ça va à la poubelle.
8: C'est quoi? C'est où? C'est quand la soirée, la fake party avec Gérard?
3: Il m'avait eu, j'aime bien, c'est nouvelle saison 97-98, la loco. Alors ça, Lascar, celui qui s'amuse à envoyer ça, hein, je vais dire une chose.
8: Regarde ce qu'il en fait, vas-y.
3: Voilà. Et ben j'ai pas la poubelle mais
8: tout à l'heure tout à l'heure. Non mais non, pas par terre, ouais.
3: Voilà, non, c'est dans un sac.
8: D'accord, OK. Moi j'en ai un sur un autre.
3: Non, mais attends, moi j'ai GG Club of France.
8: Vas-y, alors.
3: Salut Max, je t'écris depuis
8: lis le texte, lis-le en entier. Hein.
3: Je t'écris pour la première depuis quasiment 4 ans, je t'écoute.
8: Ouais.
3: Ça y est, je l'ai fait. Donc dans l'enveloppe, tu pourras découvrir la pochette du CD que je compte bientôt vendre en commerce, FNAC, Ninja, Auchan.
8: Montre-la, et où la pochette? Non mais fini. Ouais, mais
3: je crois que la pochette...
8: Tu l'as foutue à la poubelle. Continue.
3: Non, non, elle est là, la pochette.
8: Alors,
3: voilà. Voilà, regardez bien la pochette, Serpent TV. Donc voilà, j'espère que la pochette te plaira. En effet, il s'agit pas de Christine et Carole.
8: Alors c'est vrai que c'est pas la même chose.
3: Mais des copines, la brune et de sa meilleure amie.
8: GG partie 2.
3: Ouais. Dans un but purement commercial, j'espère que tu me comprends.
8: Alors
3: moi je comprends pas du tout. Je suis également président du GG Club of France qui compte 282 adhérents à ce jour,
8: ouais,
3: dont la cotisation s'élève à 280 francs.
8: Ouais.
3: Voici les produits que je compte bientôt vendre.
8: Oui.
3: Le savon GG, les parfums GG mélangés de sperme Antarctique et Adidas, les caleçons de GG, les tongs, les capotes GG qui sert trois fois à l'endroit, à l'envers et en chewing-gum. En fait, voici mon internet. Donc, alors toi, Lascar, je t'oublie pas, je vais te donner ton truc internet. HTTP.
12: Non, faut pas ça, on sait jamais, parce que ça se trouve, c'est peut-être à... Non, mais ça se trouve, il a pris l'adresse d'un autre mec qui est très gentil. Ça se trouve, faut vérifier tout ça, faut vérifier ça, sinon on peut avoir des procès.
3: Donc, si Julie.
12: Ouais.
3: Si Julie pouvait. Si la caille pouvait me vérifier ce numéro sur internet. Ce petit truc sur internet, ça serait sympa de sa part.
7: J'ai trois choses à te dire d'internet. Il y a un jeune homme qui est là pour nous en parler aussi. À savoir qu'il y a un site qui t'est entièrement consacré.
3: Ah. Ouais, ben ça, j'ai entendu cette semaine.
12: Et c'est clair, c'est vrai, ça a été.
7: Non, mais c'est véridique. Je suis allé le voir. Il y a juste d'abord la correction au sujet du jeune homme qui était passé justement pour nous parler des cassettes qui étaient vendues sur ce site. Elles sont pas en vente. Hein. Ils sont prêts à faire des échanges. En fait, très exactement. Oh là là, il faut que je me mette, que je me rapproche du micro.
12: Non mais prends le verre, tire le verre. Tu sais, tu le prends. Attends.
7: Ouais, je sais, mais le truc est lourd et j'ai le téléphone qui gêne.
12: Non mais tu le mets de l'autre côté, comme le câble est long, comme ça permettra. Ouais, donc,
7: l'auditeur a appelé, a dit que tes cassettes étaient en vente contre la somme de 241 francs à peu près. Mm-hmm. Et en fait, c'est totalement faux. Ce qui est indiqué dans le mail, enfin sur le site, c'est que ces cassettes, elles sont pas en vente et c'est que tous les échanges sont bienvenus. C'était pour permettre aux vrais fans du Star System et donc de Gérard, qui ont pas la chance d'avoir Fun TV, pour voir ta tête et donc de proposer de faire des échanges.
3: Non, mais fais un gros plan
7: sonore.
3: Non, au lieu de faire un gros plan sur moi, fais un gros plan sur
7: d'extrait sonore et des émissions de Fun TV sur toi. Donc on peut vraiment avoir ces images. Pour ça, il faut aller sur le site du Star System. Je le rappelle, l'adresse c'est www.netitnow.com. Et d'autre part, il y a effectivement un site qui s'est monté entièrement sur toi, Gérard. Bouge pas, laps. Ça fait un petit peu beaucoup.
12: Ouais,
7: l'adresse, je vous la donne tout de suite. Voilà. Vous allez sur http://www. Donc
12: ça,
7: normal,
12: c'est vrai, ça a été vérifié.
7: .migal.org.
12: On ira te montrer.
7: Slash. Le petit sourire.
3: Non.
7: Et GG.
3: Non, mais là, tu fais pas de gros plans sur les feuilles. Tu fais un gros plan en dehors
7: des
3: feuilles.
7: Tu me laisses travailler. Et GGINC. Et là-dessus, vous retrouvez les infos, des extraits des interventions, les débats, les photos, les remixes. Et on peut même commander des tatous à l'effigie de Gérard.
12: Carrément.
7: Voilà, exactement.
12: Ah bah c'est bien, bah c'est bon.
7: Et c'est vrai, si tu veux, Gérard, je te montrerai tout à l'heure sur l'ordinateur.
12: Ah, c'est bon,
7: ça
12: c'est bon.
7: Existe vraiment.
3: C'est bon. Okay. Tu me feras voir pendant la pause musicale.
7: Non, j'ai pas le temps, ça me prend plus de temps que ça.
3: Non, mais dans ce cas-là, je vais voir parce que le Lascar qui s'est mis à faire ça.
12: Il s'occupe de son matricule, c'est clair.
3: Je vais dire une chose, que le Lascar qui a voulu laisser ça sur Internet.
9: On a Benoît qui est à l'antenne qui nous appelle des USA.
12: Ah,
9: Benoît,
12: bonsoir.
9: Benoît.
12: Allô.
9: Benoît.
12: Allô. Allô. Ah, ben pourquoi ils n'entendent pas
9: Benoît.
12: Allô? Benoît?
3: Allô?
7: Benoît?
12: Mais attends, ils nous entendent ou pas? J'ai l'impression qu'ils nous entendent
7: Benoît,
12: plus, les auditeurs.
7: Parle, réponds, je te parle. Benoît?
11: Allô?
7: Ouais, tu nous entends?
11: C'est
3: ouais, je t'écoute.
7: Gérard est là. Benoît nous appelle.
12: Ils nous entendent plus, les auditeurs, j'ai peur là.
7: Benoît?
3: Allô, mais c'est quoi là, ce cirque là?
11: Gérard?
3: Ouais, je t'écoute. Allô?
11: Allô?
12: Mais ils nous entendent pas ou quoi? Merde! Allô? Allô? Allô?
9: Allô?
12: On nous entend plus maintenant. Attends, il y a peut-être un truc qui est déconnecté. Ouais, parce que les auditeurs d'avant, c'était pareil, donc il y a peut-être un petit problème sur la technique. Là, ça marche, là? Tu nous entends, là?
3: Allô?
12: Allô? Ah, bah c'est super.
3: Bon, bah d'accord. Donc on va continuer un peu avec la suite du courrier qui est toujours
12: mais
3: sur mon
12: ça
3: lot.
12: A été pareil avec les deux demoiselles d'avant, donc j'ai un peu peur que ça soit comme ça toute la soirée. Donc on n'a rien touché, normalement tout est censé fonctionner et ça ne marche pas. Donc Olivier, allô? Attends, remets-le en air pour voir. On va essayer de voir, on est en antenne. Allô?
11: Allô?
12: Tu nous entends?
11: Tu m'entends?
12: Tu nous entends? Non, il nous entend pas. Donc, ce qui serait bien, on va être obligé d'appeler notre producteur Olivier. Il va résoudre le problème. Sinon, il va falloir réveiller quelqu'un de l'équipe technique, parce que sinon, on peut même pas faire autre débat, ce qui serait quand même.
3: Bon, on continue avec l'histoire du courrier.
12: Je
3: finir.
12: Alors, GG 2, je ne sais pas quoi, sur N Club. Venez nombreux visiter la reconstitution de l'anus après sodomie de Gérard de Fun Radio le 23 août. Donc, ça, c'est des grosses conneries.
2: Je lirai juste deux, trois trucs. Gégé Dansera est en train de chanter juste sur sa propre programmation musicale. Ricky Martins, Christophe, les Gypsy King, Devin et Jonathan, R6 et Remix. Gégé lira en exclusivité tous ses nouveaux poèmes inédits. Je voudrais te dire je t'aime. J'ai écrit ton nom. Christine, je pisse sur tes ancêtres et chie sur ta descendance. Dans sa cabine téléphonique et en tongs. Et à la fin de soirée, Gérard sera la star de ce show homo, hétéro et bi. Dans nos propres toilettes, Gérard fera visite des chiottes de la boîte de tous les hommes bien musclés et de des gros sexes. Et il y a marqué de nombreux cadeaux seront offerts par Gérard, seront à gagner cahiers de vacances, passeport, des dictionnaires, des échantillons d'Adidas d'Antarctique. Il y aura également des compilations pirates de GG.

0: faire quelque chose, etc. Donc voilà, il y a les coordonnées, comment se faire publier, il y a les adresses, etc. Donc je te donne ça pour tes poèmes, à condition que tu continues à nous en écrire d'aussi beaux qu'avant.
1: Non mais ça serait marrant parce que les gens peuvent y participer, ça serait bien qu'on essaye avec toi, Eo. Qu'est-ce que t'en penses?
2: Voilà, je vais dire une chose, que ce truc-là, eh ben, eh voilà, je m'y attendais, gros comme une maison.
1: Ouais, il croit que c'est pas
2: vrai. Qu'est-ce qu'on voit derrière? Des 36?
1: Non mais attends, c'est...
0: Attends, Gérard, c'est pas
1: des magazines.
0: Hein, c'est dans France Dimanche.
1: Qui vient de sortir là?
0: Et c'est sur toutes les pages, Gérard, c'est dans tous les magazines,
1: Gérard,
0: tu peux te sortir mon biba
1: Dimanche,
0: si tu veux, t'as des numéros. T'as des numéros 36, 68.
1: Attends, mais il n'y aurait pas une photocopie comme ça, un papier de journal. Alors,
0: moi, je te l'ai pris pour l'annonce, pour les poèmes.
1: Tu peux le racheter ou pas?
0: C'est véridique. On peut le racheter, oui, c'est pas un problème. Je le rachète
1: demain, mais tu le gardes. Mais c'est vrai que pour lui, parce que maintenant il a tellement méfiance quand on coupe, il vaut mieux garder la photo, la page dans son entier, carrément dans son magazine.
0: Non, mais c'est véridique, c'est vraiment pas des conneries.
1: Non, mais est-ce que tu veux, on pourrait y participer?
2: Non, mais déjà, je veux voir vraiment si c'est aillé dedans.
1: Ah bah.
2: Donc, tu sais très bien que je veux l'épreuve à l'appui maintenant.
1: Et si t'as l'épreuve là de ça, tu y participes ou pas?
2: Ah non.
1: Pourquoi?
2: Non, il est hors de question.
1: Bon. Est-ce qu'on a un auditeur là pour voir, pour faire un petit essai ou pas? N'importe quoi. Non, peu importe. Juste pour voir un insert. Peu importe. On va faire des petits essais. Nouveau magazine. Nouveau Homo Mag. Nouveau Homo Mag.
2: Hé, hey, qu'est-ce que je te dis?
1: Nouveau Homo Mag. Gérard, l'homme de l'anus défoncé, la boutique Homo Mag. Nouvelle interview de Christine.
2: Voilà, c'est bon. C'est même pas la peine de continuer.
1: Voilà. Terminé. Alors, on essaye quand même. Alors, récemment, nous avions rencontré Christine et elle est aujourd'hui des habitudes. Elle nous parle des habitudes de Gérard. On va voir si c'est vrai. On va voir si c'est un vrai interview. Hein. Tu vas nous le dire tout de suite. Homo Mag, bonsoir, bonjour Christine. Il paraît que Gégé aimait bien jouer avec les sexes masculins. Christine répond: oui, tu sors. Oui, Gérard avait acheté 3 godes Miché et le soir, il se le mettait où je pense, bien profond, et dans la bouche, etc. etc. Gérard, qu'est-ce qui se passe? Gérard,
2: ouais, je compte. Tu n'es pas avec ça, ok?
1: C'est la cam portable apparemment qui pose des problèmes à Gérard. T'approches pas trop du requin, hein, parce qu'il va mordre.
2: Non.
1: Non mais il a raison, il faut que t'arrêtes maintenant, parce que ça le déconcentre, il peut pas se concentrer. Qui c'est qu'on a là en ligne?
3: Feuille de rose.
1: Normalement, Feuille de rose, bonsoir.
3: Allô?
1: Ça va?
3: J'entends, ça marche pas du tout. Hein.
1: On nous entend pas. Et là, tu nous entends là? Oh putain, merde, ça vient de nous tomber dessus, un problème technique, tout le monde va nous rire au nez. Oh merde.
3: Attends,
1: Gérard, qu'est-ce que t'as foutu?
3: Gérard?
2: Allô?
3: Feuille de rose. Gérard, c'est Feuille de rose.
2: Ouais, je t'écoute.
3: Ça va?
2: Tu m'entends?
3: Mais oui, je t'entends par la radio.
1: Ah ouais, mais là, on va pas pouvoir travailler avec la radio derrière, là, hein. Ça va pas être possible. Hein. Bon, on préviendra les auditeurs qui gardent la radio derrière eux pas trop fort. Bah oui, on va essayer.
2: Non. Dans ce cas-là, on fait pas de débat. Hein. Moi, je fais pas de débat comme ça.
1: Ouais, c'est bon, tu sors, alors sors. Bah, tu peux sortir, alors.
2: Mais non, mais c'est quoi, là? On a rien. Arrête.
1: Bon, qu'est-ce qu'on fait, alors?
3: Gérard, on t'entend, c'est l'essentiel.
2: Ah, tu m'entends, là?
3: Oui, je t'entends, mais avec la radio, mais je t'entends.
1: Ouais, mais là, il faut trouver une solution. On va trouver une solution, parce que on peut pas travailler dans des conditions pareilles. Il faut prévenir la technique, là. Il faut réveiller. Ah oui, là, faut pas se gêner. On va pas se gêner. On fait de la radio libre antenne, hein. Si on peut même plus parler, si les gens peuvent même plus nous entendre. Mais il faut vérifier quand même, hein. Faut que tout soit bien vérifié. On n'a rien touché. Donc, ça va bien, Feuille de Rose?
3: Bah, ça va, merci.
1: Bon, tu nous entends avec la radio derrière toi.
3: Exactement.
1: Donc, je disais au Momag, pourquoi s'est-il rasé le sexe? Christine répond, il s'est rasé les poils des couilles pour un film porno qui s'appelait Gérard et la bite en or. Il aime se faire enculer, bourrer les gros culs et surtout les bites glissées, bon, fait, etc., etc. Fais attention quand même au journal au Momag, on va y aller mollo. Et également, Gérard prépare un nouveau film et Christine répond, oui, le film de Gérard, d'accord, ça on va pas dire ce que c'est quand même assez scato, etc., etc. Bon. Gérard, qu'est-ce que t'as à répondre à ça?
2: Ben, moi, ce que j'ai à répondre, c'est que pour l'instant, j'ai pas les preuves réelles, donc c'est pour moi, c'est du baratin.
1: Voilà.
2: Donc, Feuille de Rose, qu'est-ce que tu voulais me dire?
3: Ah, bah, rien de spécial, je sais pas, je voulais prendre des nouvelles.
2: Ben, moi,
3: depuis la dernière fois, comment vas-tu?
2: Ben, moi, j'attends.

0: t'attends toujours de tes nouvelles.
1: T'attends mes nouvelles. Bah écoute, je vais t'avouer quelque chose. Ce soir, comment dire, c'est écrit du moins, donc tu recevras la lettre plus tard.
0: Mm-hmm.
1: Voilà.
0: Mais...
1: Je suis pas content de recevoir ma lettre quand même.
0: Bah, de toute manière, dès que j'ai ta lettre, je te raconte, tu le sais très bien. Hein.
1: Bon, bah c'est super.
2: Bon. Ok, bon, écoute, tu ne vas pas quitter Feuille de Rose.
1: Ok.
0: Bah, j'espère que tu participes au deuxième débat sur les pornos.
1: Ah, mais t'inquiète, à mon avis, ouais.
2: Bon, on va faire descendre, si on nous entend là-haut, notre médium. On va appeler de notre côté tous ceux qu'on doit appeler pour participer au premier débat de ce soir. Alors là, j'espère que... On va leur demander de mettre un tout petit peu la radio, c'est une obligation très faible. Hein, Julie, Gaëlle, de mettre la radio derrière jusqu'à ce qu'ils nous entendent de nouveau, parce qu'on va régler ce problème technique, à mon avis, la demi-heure qui va suivre. Donc Gérard, les débats de ce soir, les médiums, avec une médium qui est venue expressément nous voir, qui s'appelle Diana. Mmh. Qu'est-ce que t'as à dire sur elle, déjà?
0: Bah rien. Tu verras par la suite.
3: Je veux le dire.
0: Non, mais tu vas là-bas, je te vois pas avec la caméra Non.
2: Bon, alors, et donc, voilà. Ça sera quoi la voyance? Ça sera quoi les questions, en gros? Ça sera...
0: Questions.
2: Bon, c'est pas grave. Et sinon, le deuxième débat sur les films porno.
0: Voilà.
2: Voilà, donc vous nous appelez très nombreux.
0: Les films porno et les magazines. Hein.
2: D'accord, ne bougez pas, on revient d'ici quelques instants au 0803 08 5000 et 0870 5000. Avec Gérard et ses débats, bien entendu, et un petit morceau en attendant. Ah d'accord, ça ne fonctionne pas non plus. Alors, faut mettre en B, d'accord, ok.
4: Aye.
5: Bah ouais, je suis cocu là, c'est quoi cette histoire là?
0: Bah de toute manière, toi je vais te larguer, puis c'est tout.

0: sens, ça fait beaucoup quand même dans le pied. Quand tu changes les draps tous les trois mois.
1: Oh, c'est dégueulasse.
2: Vous venez d'écouter Manu, s'il te plaît.
3: C'est Roudoudou avec Peace and Tranquility to Earth.
2: Et voilà, il est... Voilà. Il est 0h32, donc bienvenue sur Fun Radio. Vous pouvez nous appeler au 0870-5000 et 0803-08-5000. Et toujours sur l'IRC www.fr, il y a Rigo qui vous attend. Et ouais, Rigo, si tu pouvais nous dire à peu près combien qu'on est.
4: Je suis là, bonsoir à tous. On a dépassé les 2000 déjà, ça va très vite ce soir. On est à 2543,1, c'est pas mal du
2: tout. C'est beau ce que tu fais Gérard, c'est beau. Donc j'espère que ça va pas faire comme la semaine dernière, que on s'échappe. On était la semaine dernière, on était à combien Rigo à peu près?
4: Je sais plus, mais on n'avait pas fait beaucoup la semaine dernière.
2: Ouais, je crois qu'on était descendu à 3005.
4: Ouais, mais ça va aller ce soir.
2: Donc à un moment donné, t'avais.
4: Ça va aller, Gérard.
2: On espère.
4: Ça va aller.
2: Un fil d'art.
4: Ça va aller,
3: Gérard.
4: Ça va aller. On fait le débat.
3: On y va, Gérard. J'arrive.
2: On y va. Bah ouais, mais on y va. On y va.
3: Ton premier débat portera sur quoi, Gérard?
2: Sur l'argent.
3: Et
2: alors la première question, donc.
3: Vas-y, pose la première question pour les auditeurs qui nous écoutent déjà.
2: Alors pour vous, l'argent fait-il votre bonheur? Donc voilà. Et donc on va accueillir. Merci, fil d'art.
3: On va accueillir des gens, oui.
2: Donc on va accueillir Tony. Tony, bonsoir.
5: Bonsoir GG, bonsoir Manu.
3: Bonsoir Tony.
5: Bonsoir Fildar.
6: Salut.
5: Bonsoir
2: Tony.
5: Salut
2: Tony. Tu vois, il y a un problème Fildar.
3: Ouais.
2: C'est que Tony, faudrait que éviter qu'on passe toutes les semaines.
5: Non mais j'ai des choses à dire, c'est pour ça.
2: Attends, 103.3 déjà.
3: Non, mais
2: 100...
3: je me suis trompé parce que tu vois, j'ai rayé là, c'est pas ça.
2: Ouais, c'est 101.9 hein.
5: 101.9. Ouais.
2: Tony, tu commences pas, d'accord?
5: Ok.
3: La suite, Tabouret, bonjour.
2: Alors, Tabouret.
7: Salut Gérard.
2: 19 ans de Dax, on peut écouter Fun Radio sur 95.3.
7: Ouais, c'est ça.
2: Donc, Sandwich, 23 ans de Tours.
7: Bonjour José.
2: 102.8.
7: Oui, c'est ça.
2: Alors, tu me fais bouder, 19 ans de Ifto.
7: Bonsoir Gérard.
3: Tu me fais bander.
5: Ouais, bander, hein.
2: Ouais, ben bah, non, mais tu vois, fil d'art.
3: Qu'est-ce qu'il
2: là,
3: y a?
2: Non, attends, fil d'art. Là, il y a. Oh, qui c'est qui a un portable?
3: C'est Sandwich, mais elle a que ça.
2: Ah non.
5: Non, parce que les portables, c'est pitoyable.
2: Tony, pour l'instant, tu t'écrases.
3: Non, mais elle a que ça parce que chez elle a pas le télécom.
2: Ah ouais, non, mais attends, moi dans ce cas-là, moi je fais pas des débats avec des portables. C'était bien prévu. Parce que regarde, là, déjà, ça commence.
3: Bah, je vais essayer de la rappeler, on va voir si la ligne passe mieux, ok? Et puis tu la reprends dans 2 minutes.
2: Alors tu me fais. Bon, tu commences pas toi, d'accord?
3: Tu me fais bander.
7: Oui, ouais, je suis là.
2: Donc on peut écouter donc à Ifto 96.9. Oh, tu me confirmes la fréquence ou pas?
7: Oui.
2: Ouais, bien sûr, parle à mon cul, ma tête est malade. Hein?
7: Ouais.
3: On le savait, ça, Gérard.
2: Non, mais attends, déjà, Fildar, oui. Tu me la reprends, tu la réveilles un peu parce qu'à 19 ans.
3: Allez, Gérard, on y va, on enchaîne.
2: Après, on a. Fildar, le prochain coup, t'écris mieux.
3: Oseille.
2: Oseille.
5: Ouais, bonsoir, GG.
2: Donc, 20 ans, Royan sur 99.
3: Ouais, salut, Oseille, ça roule?
5: Ouais, ça roule.
2: Et après, j'écarte. Quoi?
3: Marais, j'écarte Marais.
2: J'écarte Marais, Paris, 101.9.
5: Bah si tu le dis, hein. Ça va. Et toi Gérard, mon petit Gérard, comment vas-tu ce soir?
2: Non, mais attends, je suis pas ton petit Gérard,
5: bon,
2: d'accord?
5: Bon, Gérard.
2: Vous allez pas me casser les couilles maintenant.
5: Je te promets.
7: C'est mignon.
2: Ok. Alors, première question. Donc, vous l'avez entendu. Pour vous, l'argent fait-il le bonheur? Ouais, oh. Tu sais qu'il commence à dire, tu peux la répéter? Parce que je vais pas répéter les questions 50 fois, hein. Bon, d'accord. D'accord. Alors,
3: allez, première question, on y va, on répond.
2: Bouge ton doigt, mets ton doigt dans mon cul. Celui qui dit ça, ou celle qui dit ça, va commencer par la fermer, d'accord? Et puis vous allez arrêter de renifler comme des porcs.
3: Gérard, si tu commences jamais, on fera jamais le débat. Ouais. Hein, donc pose la question.
2: Ouais. Alors première question, Tony, tu la fermes, c'est pas toi qui commande.
3: Non mais Tony est en attente, donc il est pas là, donc vas-y GG attaque.
2: Alors première question, pour vous l'argent fait-il le bonheur? On va demander à Tony s'il est là.
5: Je suis pas en attente là. Non. Ah, c'est dommage.
2: Non, t'as pourquoi c'est dommage?
5: Non, non, parce que j'avais dit des choses marrantes, mais c'est pas grave.
2: Bon, bon alors tu dégages. Ouais, allez hop, retourne voir Fielder.
5: Non, non, mais attends, j'ai rien dit.
3: Il a rien dit là, Gérard.
5: Je réponds à la question.
3: Y'a pas de soucis, hein.
5: Je réponds à la question.
2: Parce que là, tu vas pas commencer. Non, mais... Parce que tu passes toutes les semaines dans les débats.
5: J'ai des choses à dire.
2: Non, mais tu passes toutes les semaines dans les débats.
5: Bon,
2: c'est moi qui commande.
5: Bon, pour répondre à la question, moi, j'ai pas trop d'argent.
2: Eh oh, toi déjà, hop. Ah, j'en veux pas.
3: Pas de problème.
2: Ok.
3: Pas de soucis.
5: Allô.
2: Là, ça va pas faire comme la semaine dernière.
5: Je peux répondre.
3: Attends.
2: Eh oh. Toi, c'est pareil. D'accord. Parce que là, ce soir, vous allez pas me casser les couilles. Parce que sinon, je fais qu'un débat et je me casse.
1: Oh non.
2: Ok.
3: Ouais, d'accord, d'accord, d'accord, on y va.
5: Non, mais calme-toi, calme-toi.
2: Bon, alors, Tony, pour l'instant, tu réponds à la question. Ça fait toutes les semaines que tu passes.
5: Ouais, mais arrête de m'agresser comme ça, moi, je veux
2: répondre. Non, mais attends, la semaine dernière, t'es passé. Alors, viens, mais ras-le-bol.
1: Mais non, mais s'il dit rien de méchant...
5: Bah ouais.
2: Non, mais même.
5: Moi, j'ai pas...
2: Même, hé, hey, il y a 24 lignes qui sonnent, donc faut prendre sur les 24 lignes.
5: Je les ai fait sonner, les 24 lignes, moi.
2: Non, ouais, tu les fais sonner mon cul.
5: Bon, alors moi, j'ai pas beaucoup d'argent, mais je suis...
1: Voilà, hop, je les zappé.
2: Hop, alors, tabouret.
7: Ouais, moi, je pense que l'argent...
2: Mais là, attends, le tabouret.
7: Ouais.
2: Maintenant, Fildar, tu me prends quelqu'un d'autre.
1: Ok.
2: D'accord.
1: Ok.
2: Non, non, mais... Hé, là, ça commence à bien faire.
5: Oh là là...
7: Oh bah dis donc Gérard, calme-toi.
3: Bon Gérard, là on va pas avancer quoi si tu commences comme ça, sans déconner.
2: Non, mais sans déconner,
3: ouais.
2: Moi je vais te dire une chose.
7: Déconner.
2: Bon, ça y est.
1: Allez Gérard, ça fait 8 minutes qu'on attend le débat, ça commence.
2: Allez. Alors tabouret.
7: Ouais, bah moi je pense que l'argent fait le bonheur de ceux qu'on a et le malheur de ceux qu'on n'a pas.
2: Tu peux expliquer?
7: Comme disait Coluche, quoi, l'argent fait pas le bonheur des pauvres.
2: D'accord. Sandwich?
7: Bah écoute, moi je crois que l'argent c'est pas vraiment le bonheur parce que c'est pas parce que t'as du fric que tu vas être heureux quoi. Je veux dire, si t'as des problèmes de santé ou même si t'as pas d'amis, je veux dire, fais chier quoi.
2: Ah, voilà! Voilà ce que. Oh, qui c'est qui a un portable là?
7: C'est moi,
3: bah, c'est Sandwich. Je l'ai rappelé, mais c'est toujours pareil, je suis désolé.
7: Bon. Là, je peux vraiment pas faire mieux.
2: D'accord. Tu me fais bander là.
7: Ouais. Enfin, moi j'ai pas beaucoup d'argent, mais je veux dire, moi je suis heureuse dans ma vie. Et puis de toute façon, quand on est trop riche, on a plein d'hypocrites autour de nous.
2: Mmh.
7: Voilà.
2: Oseille.
5: Ouais, bah c'est un peu ce qui m'est arrivé. Moi, ça m'a fait mon malheur parce que j'ai fait un gros héritage. Et puis que j'ai plein de thunes, et ben tout le monde n'arrête pas d'essayer de me taper, que ce soit ma famille, mes amis. Et voilà.
7: Manu.
5: Ouais, y a pas que moi. Hein.
2: Ouais, bah ouais.
5: Bah ouais. Hein.
2: Non. J'ai la carte Rigaud, oui.
4: Ouais, il y a une question sur IRC, c'est Oxyd qui te demande s'il faut beaucoup d'argent pour être pauvre.
2: Ça, je vais répondre.
5: Bon oh
2: qui c'est qui veut répondre à ma place, là?
7: Toi.
2: Non, mais il faudra peut-être... Hey.
7: Ton cerveau.
2: Attends, mon cerveau, tu sais ce qu'il te dit, toi?
5: Pas grand-chose.
7: Il dit...
2: Oh, hey, Fildar. Fildar, on commence pas la première question avec des gens pourris, hein.
3: Bah non, mais c'est des gens que j'ai pris sur les 24 lignes, j'essaie d'en trouver d'autres, Gérard.
5: Fallait pas virer Tony.
2: Alors, Tony, pour l'instant, tu t'écrases.
5: Mais
3: il est pas là, Tony, Gérard.
5: Fallait pas le virer,
6: il est pas là.
1: Il est viré.
2: Alors, j'ai carte...
3: Marais.
2: J'ai carte Marais.
8: Si tu le dis, mais moi, en fait, moi, j'ai eu le même problème que, je crois que c'est Oseille, qui est le fils de milliardaire.
5: Ouais.
8: Je n'aimerais pas la marque. Et il y a plein de gens autour de moi qui essaient de me taxer mon pognon et c'est l'horreur.
2: Bon, alors... d'accord.
7: T'as pas 10 balles?
8: Je peux te faire un million.
2: Par contre, qui c'est qui a ce sandwich, je pense, qui avait posé une question, qui avait répondu à la question?
7: Oui.
2: C'est quand t'as des amis, quand t'as de l'argent, t'as des amis, quand t'as pas d'argent, t'as plus d'amis, c'est ça?
7: Non, mais ce que je veux dire, c'est pas parce que t'as du fric que tu vas forcément avoir de bons amis, hein.
2: Non mais,
7: ouais.
2: Non, mais attendez.
7: J'étais un peu d'accord. Les gens qui veulent profiter, qui c'est qui avait répondu comme quoi on avait des hypocrites, mais je suis un peu d'accord avec elle, c'est vrai.
2: Bon,
7: les
2: alors.
7: Gens, bah... rien que pour ton fric, quoi.
2: Mm-hmm. Non, mais moi, de toute manière, il y a une question que. Oh, mais c'est quoi la leçon, là?
3: Ouais. Bah écoute, le son, il est comme il est, hein. Il faut s'en accommoder et puis y aller, quoi, hein.
7: Non, ouais, bah, Gérard, excuse-moi, je peux raccrocher, hein.
2: Non.
4: Gérard,
2: oui,
4: à propos d'argent, il y a Yankee sur IRC qui te demande combien t'as payé pour animer les débats.
2: Alors ça regarde personne et c'est tout. Donc sa question tient pas debout. Donc je vais répondre à peu près à la question.
4: Vas-y.
2: Donc alors pour vous l'argent peut-il le bonheur? De toute manière je vais répondre la question à Sandwich.
4: Mm-hmm. Vas-y.
2: Donc moi je peux dire une chose, c'est quand t'as des amis, tu as de l'argent, et quand t'as pas d'argent, tu n'as plus personne. Donc tu te démerdes toi-même. Mmh. Mmh. Hein? Donc ça veut dire. Mmh. Bon, allez, vous arrêtez là parce que vous commencez à me casser les couilles. Mmh.
4: Non mais il t'écoute, vas-y Gérard, continue.
2: Ouais,
4: continue
2: attends.
4: Ce que tu voulais dire.
2: Non, ça veut dire quoi là, ces auditeurs? C'est qui les a choisis?
4: Bah j'en sais rien, moi, continue.
2: Donc c'est pas la peine d'essayer de vouloir me contredire. Donc là-dessus, quand t'as de l'argent, t'auras toujours quelqu'un qui t'aidera. Ta gueule, toi. Bon, alors vous me faites chier, je réponds pas à la question.
4: Mais vas-y.
2: Non, pour l'instant vous déconnez. Vous avez pas commencé comme ça tous les deux. Parce que sinon je vous balance. Ok.
4: Mais arrête de gueuler, on a rien fait, c'est toi qui crie tout seul là.
2: Pour l'instant, qu'est-ce que tu me fais là?
4: Bah je fais rien, j'ai coupé les auditeurs pour qu'ils répondent à la question. Arrête de gueuler, arrête de gueuler.
3: C'est bon, il faut les couper.
4: Ils sont coupés.
3: Non mais quand ils
2: parlent,
3: au moins ça, parce que sinon il est minuit et demi, on tiendra pas.
2: Pour l'instant Manu, tu attends.
4: Ils sont coupés, tu réponds pas à la question Gérard, j'y peux rien après.
3: Attends Manu. Il y a le patron, mais crie pas, il n'y a pas besoin de crier pour parler.
2: Punaise, mais... Hé Manu, toi je crois que ça va être pareil hein.
4: Allez, vas-y.
2: Donc, alors, je vais répondre à Sandwich.
1: Vas-y, Gérard.
2: Non, mais attends, tu permets?
4: Bah, vas-y.
2: Bah, ça fait qu'un quart d'heure qu'on a démarré, d'accord. Mais pour l'instant, ça fait un quart d'heure que tu me fais de la merde.
4: Bah, un quart d'heure que t'avances pas aussi, alors.
2: Ouais, mais ça fait un quart d'heure que t'es en train de me faire de la merde.
4: Gérard, tu peux parler du débat et arrêter de parler de l'équipe?
2: Ouais mais attends, pourquoi?
4: Non mais là tu continues, parle du débat, on fait le débat.
2: Non mais attends, Rigaud, pour l'instant, il y a que toi qui fais du bon boulot. Les deux autres là, pour l'instant, ils nous font de la merde. Ok? Alors c'est clair et net. Ou on travaille en équipe, on fait du bon boulot, ou on travaille pas.
3: Non mais un patron il s'énerve pas, il gueule pas. T'as pas besoin de gueuler.
2: Hein? Bon. D'accord Manu?
4: Ça y est.
2: D'accord Fildar?
3: Moi je suis ok hein.
4: D'accord Gérard?
2: Bon, alors maintenant, il y a que Rigaud qui va faire du bon boulot.
3: D'accord.
4: Comme d'hab.
3: Nous on fait rien.
4: D'accord, ok.
6: Vous faites de la merde, les mecs.
4: Nous on fait rien.
2: Ah, ouais, pour l'instant, vous me faites de la merde.
6: Oui, bon, on y va.
3: Quand tu fais ton débat, parle pas de ce qui se passe ici, passe plutôt aux auditeurs, à ceux qui écoutent la radio.
2: Alors, avez-vous de l'argent de poche par vos parents? On va demander à Tabouret.
9: Ouais, non, moi je travaille, donc mes parents me donnent pas d'argent. Je souviens toute seule à mes besoins.
2: Ouais, mais d'accord.
9: Ouais, mais quand j'étais petite, ouais, ils m'en donnaient un peu, ouais.
2: Ah, voilà.
9: Je piquais dans le porte-monnaie de ma mère.
2: C'est qui celui-là qui dit tout à fait?
3: Bah, c'est vrai. Quand elle était gamine, elle tout à fait, elle lui donnait.
2: Non, mais attends. C'est qui là? C'est qui qu'on récupère?
3: Non, c'est. Attends, que je retrouve.
1: Apparemment, tiens, je t'ai récupéré un truc spécial sur les. Sur l'internet avec. J'ai récupéré une adresse. Mm-hmm. Et là, t'as des questions. Il y a des trucs qui ont été faits, c'est sur le. C'est pour l'euro. Il y a www.euro. C'est des questions qu'ils posent sur l'agent sur des jeunes étudiants.
2: Bah, ouais. C'est marqué où www.
1: Non, c'est pas marqué là, mais
4: c'est là où ça a été pris.
1: Je l'ai récupéré ça sur le site de l'euro.
2: D'accord. Sandwich.
9: Oui, je suis là, Gérard.
2: Hein. Bon, tu réponds à la question ou pas?
9: Bah écoute, tu m'as coupé dans mon élan, j'étais en train de parler, je t'explique quand même. Hein. Alors, j'étais en train de te dire que j'étais plus chez moi et que, bon, bah, je travaille, mais étant petite, moi aussi, j'avais un peu d'argent de poche, mais c'est pas la grosse fortune, quoi, quand même.
2: Mmh.
9: Voilà.
2: Tu me fais bander?
9: Non, mes parents me donnent pas d'argent tous les mois, mais quand je leur demande, ils me le donnent facilement.
2: Ouais. Oseille?
10: Ouais, alors, tu m'entends? Ouais. Ce qui se passe, c'est que moi, j'ai fait un héritage, donc en fait, je suis...
2: Bon, alors, Oseille, ton héritage, on en a rien à foutre,
10: attends,
2: ok c'est... Alors, tu vas voir... Non, tu vas voir Fildar au standard.
9: Attends, il répond à la question, et toi, tu t'énerves.
10: On n'a pas le droit d'être riche dans le débat.
3: Alors, ouais, c'est vrai.
2: Non mais attends, on parle pas d'héritage. Je demande, avez-vous eu de l'argent de poste par vos parents?
3: Eh ben il a eu un héritage.
2: Mais attends, pourquoi? Parce que t'as eu un héritage, toi.
10: Et alors,
2: c'est que là, j'en veux pas de ça.
10: Et maintenant, attends, je t'explique. Maintenant, c'est moi qui donne de l'argent de poche à mes parents pour qu'ils sortent.
2: Bah oui, c'est ça. Allez, bonne nuit.
3: C'est sympa.
2: Allez, dehors.
3: Ça y est, je l'ai viré, Gérard.
2: Non, mais là, tu vas pas commencer, toi.
3: Non, bah, je vais lui repiquer ses thunes et puis il aura plus de
2: récits. Non, mais tu te démerdes.
3: D'accord.
2: Et là, vous me faites du bon boulot parce que pour l'instant, vous commencez à me.
3: Allez, on
2: comment
3: y va. Non, elle dit continue la question.
2: Non, elle dit abrège.
3: Ouais, bah, c'est un peu
11: à Liège, ça. À Liège, en Belgique, je crois qu'elle est belge.
2: Ouais, ouais, c'est ça, t'as raison, Manu. Ouais, fous-toi bien de ma gueule. Ouais, ouais, c'est ça.
3: Ah, le métro, deux secondes.
2: J'ai les cartes marées.
3: Non, j'ai carte marée.
12: J'ai carte marée, Gérard.
2: J'ai carte marée, vas-y.
12: Ben en fait, moi, je t'ai dit, je suis fils d'Axel de milliardaire. Et moi, en fait, je cite pas de marque. J'envoie mes domestiques travailler à ma place au McDo pour qu'ils me gagnent de l'argent de poche.
2: Donc, putain, mais vous savez. Vous savez ce que c'est, un débat?
12: Bah, moi, je te réponds à la question que tu poses.
2: Non, mais moi, je te demande, est-ce que tu sais ce que c'est, un débat?
12: Oui, un débat, on pose une question, les gens répondent.
2: Ouais, et ben, pour l'instant, t'es à moitié dehors.
12: J'ai pas besoin d'argent de poche de mes parents, puisque j'envoie mes domestiques travailler.
2: D'accord, allez-y, faites des larcènes.
12: Bah, moi, là, je dis l'équipe va pas.
2: Comment?
12: L'équipe, elle va pas, là, hein.
2: Ouais, ben, bah, pour l'instant, c'est vous qui allez pas.
12: J'ai répondu aux questions, hein.
3: Tabouret, je pense qu'elle a répondu. Donc à la place de Tony, on accueille J'ai pas une thune.
2: Ouais, mais attends, Fildar.
3: Oui.
2: Non.
12: Bonsoir.
2: Non, Fildar.
12: Bonsoir.
2: Non, Fildar.
3: Mais pourquoi
2: Fildar? Non. Non, je te dis.
3: Il t'a dit non.
2: Tu vois, parce que là, pour l'instant, t'as pas viré, tu l'as pas viré, tu l'as fait prendre sur un autre nom.
12: Pas du tout, bonsoir.
2: Tu as mon cul, Tony. Alors, c'est pas la peine.
3: Non, mais c'est...
2: Non, moi je...
12: Je travaille pas
2: comme ça.
3: Bon, alors on reprend tabouret, sandwich.
2: Tu vas sur les 24.
3: De... Ouais, bah oui, sur les 24, je monte sur les 24.
2: Ouais, bah, tu te dépêches. Parce que pour l'instant, je crois qu'avec Manu... J'ai dit, on fait du bon travail ce soir.
3: Oui, mais là, Gérard, c'est toi qui avance pas, quoi. Il l'a viré maintenant, Tony, alors on y va.
2: Ouais,
3: quoi.
2: Mais attends, pour l'instant, il reprend sous un autre nom. Non, Gérard. Moi, je suis pas d'accord.
4: Gérard, il y a plein de questions sur l'IRC, donc ouais. Je vais en lire une vite fait. Il y a Kenneda qui te demande combien tu donnes d'argent de poche à Sandy pour qu'elle reste avec toi.
2: Alors, à Sandy, ça regarde personne, donc c'est mon problème personnel, donc...
11: C'est un problème quand même, alors.
2: Non, mais ça regarde personne.
11: Ouais, mais ça regarde c'est toi pas même les qui dis c'est un problème.
2: Ça regarde pas les auditeurs, donc sa question, j'y réponds pas. Après, Rigo?
4: Hein?
2: D'autres questions, non?
4: Si, peut-on acheter de l'intelligence avec son argent de poche, demande Blooder.
2: De l'intelligence, je pense pas, non.
4: Non.
2: Non, après.
4: Non, et je sais plus qui c'est qui me demandait combien d'argent t'avais pris dans la poche de Christine.
2: De Christine, alors ça, tu vois, le mec, celui qui parle de Christine, il va... Ouais, ben, bien sûr...
13: Monnaie.
2: Donc, si c'est pour entendre des conneries comme ça, c'est pas la peine. Et donc, alors, je peux vous dire une chose, avez-vous d'argent de poche par vos parents? Donc, ça dépend des parents, parce qu'il y a des parents qui peuvent vous donner jusqu'à 50 francs. D'autres qui vous donnent rien du tout, donc là-dessus, c'est des parents qui sont pas très riches.
3: Ben, moi, non, parce qu'ils veulent pas.
2: Ouais. C'est qu'ils veulent pas, toi.
3: Non, mais il y a des parents qui veulent pas donner d'argent de poche à leurs enfants.
2: Ouais, mais ça, c'est.
3: Parce qu'ils préfèrent
2: c'est...
3: qu'ils le gagnent par eux-mêmes en faisant des petits boulots.
2: Ouais, mais ça, de toute manière, si les parents n'aident pas leur enfant pour trouver quelque chose, je pense que ça, on n'y arrivera pas.
3: C'est-à-dire?
2: Donc, pour que les jeunes aillent de l'argent, faut que quand même que les parents soient derrière pour les aider.
3: Ouais, mais tu
2: parce
3: peux...
2: que si on n'a pas
3: peut-être
2: de parents,
3: que les de les aider, non, que les pousser à trouver un petit boulot.
2: Ouais, mais si on n'a pas de parents,
3: ouais.
2: Donc tu peux pas avoir d'argent pour les aider. Tu comprends?
3: Ouais, je comprends, je t'écoute.
2: Toi aussi?
3: Ouais.
2: Donc, si t'as des parents qui veulent te donner de l'argent, ils
4: attends,
2: seront
4: attends,
2: là.
4: Moi, je comprends pas, j'ai pas suivi.
2: Si
3: t'as pas de parents, ils peuvent pas te donner d'argent de poche.
4: Ah ouais,
3: voilà. Donc ils peuvent pas t'aider. T'es obligé de le voler.
2: Pareil, non.
4: Quoi, dans la poche de ton ex ?
2: Non, il y a pas de volet. C'est que là, tu fais carrément la manche.
3: Il y a des stores. Ah, mais non, pas de volet. Non, t'es pas obligé de faire la manche quand t'es gamin et que t'as pas de parents pour avoir de l'argent.
2: Attends,
3: fais des petits boulots.
2: Mais oui. Non.
3: Tu livres du lait, tu t'achètes des journaux.
2: Non. T'en as qui font la manche, je veux pas dire.
3: Non, mais on parle de l'argent de poche.
11: On parle pas des
3: SDF. Les SDF, même. Ils veulent pas de l'argent de poche quand ils sont dans la rue, ils veulent de l'argent pour manger, nuance.
2: Rigaud, tu voulais rajouter quelque chose
4: avant? Ouais, je voulais te demander comment on fait si on a des parents, mais qui sont pauvres et qui peuvent pas te donner d'argent de poche.
2: Le problème c'est que tu reviens à la Manche.
4: Ah, tu vas faire la Manche finalement.
2: Bah oui.
11: Ah, t'as pas assez de thunes pour aller en Méditerranée, donc t'es baisé quoi.
2: Voilà. Alors, troisième question.
3: Ouais.
2: Donc,
3: je te refais une liste, hein, Gérard. T'inquiète pas, ça arrive. Donc, on a toujours tabouret, sandwich. Tu me fais bander. À la place de oseille, il y a parapluie. Bonsoir.
13: Oui, bonsoir.
3: Et on a toujours J4 Marais. Voilà.
2: Ouais.
13: Toujours là. Ouais, salut.
2: En espérant salut. Que. T'en es sûr de ce que tu me racontes, Fulda?
3: C'est-à-dire?
2: T'en es vraiment sûr des noms, là?
3: Bah oui.
2: Ouais, mais ouais, je pense que pour l'instant. Manu.
14: S'il te plaît, Gérard, tu peux te dépêcher.
2: Non, mais si t'as envie d'aller pisser.
14: Non, mais je veux pas. Non, mais dépêche-toi un petit peu parce que quand même il est 1h et si on continue comme ça, on va pas y arriver. Hein.
2: Attends, si t'es pas contente. Et si vous êtes pas content dans ces cas-là.
13: On est très content, mais bon, tu fais du boulot de merde.
2: Bon, alors si t'es. Alors toi, c'est qui toi? T'es qui toi qui vient de dire ça?
3: C'est un bon auditeur.
13: Ouais.
3: Qui tient, regarde, t'as la liste.
13: Allez, voilà. Fais la police un peu, GG, ça va plus là.
2: Non, mais de toute manière, ça va être Fildar. Maintenant, Fildar.
13: Non, c'est pas Fildar, arrête avec Fildar.
2: Vous vous calmez derrière, s'il vous plaît, c'est moi qui commande le jeudi.
14: Moi, les questions suivantes.
4: Gérard, j'ai une bonne question là sur IRC.
2: Voilà.
4: Il y a Turpentine qui te demande comment on fait pour avoir de l'argent de poche quand on n'a pas de poche.
13: Ah, tu peux acheter un sac.
2: Comment?
13: Tu peux acheter un sac.
2: Tu pioches dans le sac.
11: Non, tu peux acheter un sac.
2: Ouais, le mieux c'est de voler dans un sac à main. Et c'est pas tellement recommandé.
11: Oui, non, faut pas le faire même, ouais.
4: Quoi, tu dis aux gens de voler dans un sac à main, là?
2: Non, même, je le déconseille. Je le déconseille complètement. Et alors donc, troisième question. Est-ce que vous travaillez pour avoir de l'argent? On va demander à Tabouret.
14: Ouais, moi je travaille. Et je gagne de l'argent.
2: Mmh. Sans indiscrétion, tu fais quoi comme travail?
14: Je trouve ça indiscret, donc je te réponds pas.
2: D'accord. Alors, dans ces cas-là...
14: Non, j'ai pas envie de te dire ce que je fais. Je trouve ça indiscret, parce que bon, c'est pas quelque chose dont on parle à la radio si facilement.
2: Mmh. Bon, attends, ouais, dans ces cas-là, quand Max vous demande ce que vous faites comme boulot, vous lui répondez. Ah, et quand c'est moi, vous me répondez non.
14: C'est bon, tabouret.
2: Sandwich. Sandwich.
14: Tu vois comment faire. Je suis là. Oui, moi, je travaille, oui.
2: Et sans indiscrétion, tu fais quoi?
14: Moi, je suis secrétaire dans une entreprise.
2: Voilà. Tu me fais bander?
14: Je travaille pas, mais voilà.
2: Et tu cherches quelque chose?
14: Non, pas pour l'instant, la merde.
2: Non, mais pour l'instant, tu t'en fous, tu te dis, je touche plus par le chômage, c'est pas la peine que je travaille. T'es étudiante, à mon avis?
14: Oui.
2: 19 ans, ouais. Ok.
4: Gérard?
2: Oui.
4: Sur IRC, il y a Philippe des Toubifri, le vrai, qui te demande combien tu serais prêt à payer pour virer Fildar.
11: Bonne question.
2: Ça, j'attends toujours. Apparemment, on devait nous trouver d'autres personnes pour remplacer Fildar. Parce que
11: non, mais c'est pas le débat.
4: C'est pas ça la question. La question, c'est combien tu payerais pour le virer?
2: Oh, bah moi, je paye pas, c'est pas à moi de le payer, c'est à la direction. Hein.
4: Ok.
2: Donc, j'ai carte marée là, je sais pas quoi.
13: Allô, oui, je suis. J'ai pas besoin de travailler parce que je suis milliardaire en fait et je vis de l'argent que je place en bourse et je comprends vraiment pas que les pauvres travaillent parce que c'est si facile de gagner de l'argent en bourse.
2: Non, mais attends, tu te fous de ma gueule à 19 ans, À 19 ans, t'es milliardaire.
13: Ah oui, parce que je suis le fils d'Axel. Je suis un fils de milliardaire.
2: Ouais, bah alors, pour l'instant, tu vas fermer ta gueule. D'accord. Tu vas fermer ta gueule parce que pour l'instant, t'es en train de me dire des conneries. D'accord. Comment ?
10: C'est quand même le fils du boss, hein.
11: Ça peut aller loin, Gérard, fais gaffe.
2: Ouais, non, mais attends. Mais attends.
13: Papa, il dit dire si tu veux.
2: Comment ?
13: Mon papa, il dit dire si tu veux. Ouais.
2: Ouais, t'as raison.
13: Ma mère,
2: tu sais ce qu'elle est ?
15: C'est une pute.
2: Oh là. La tienne, à ton merde, espèce de salope.
13: Allez,
2: vous me faites chier.
13: Ah, c'est des filles, ça.
2: Top, terminé. Je vous répondrai pas.
11: Oh, mais si, Gérard.
2: Non. Castez-vous le plus souvent avec votre argent. Hop.
4: Avant la question, Gérard, il y a une autre question de l'IRC de Chocobo Gold qui te demande combien il doit payer pour avoir l'honneur ou l'horreur de te rencontrer.
2: 0 francs. Et Fildar.
16: Oui.
2: Fildar, maintenant oui, tu vas prendre 24 lignes. Et tu vas te manier le cul parce que là, tu commences à me faire du boulot de merde.
11: D'accord.
2: Il est 0 heures. Il est presque 1 heure du matin.
11: Ouais.
2: Pour l'instant, tu me donnes que des cons.
11: D'accord. Bah, je vais essayer de trouver des gens intelligents, d'accord?
2: Ouais. Non, mais là.
4: Gérard.
11: Oui, mais j'arrête pas de rappeler.
4: Gérard, depuis que t'as dit qu'on pouvait être rencontrés gratos, ils veulent tous te rencontrer et il y en a un maximum qui vont venir devant la radio.
16: T'es énervé.
2: Ouais, je suis énervé. Pourquoi? Parce que normalement, j'ai eu Manu. Avec Manu, il m'a dit qu'il me faisait du bon boulot.
11: Attends, il fait du bon travail. Tu t'énerves pour rien. Tu réponds jamais aux questions.
2: Il me fait du boulot de merde.
11: Non, mais t'arrêtes pas. Ça fait une demi-heure.
2: Du boulot de merde.
11: Ça fait une demi-heure que je t'écoute. Ça fait une demi-heure que je t'entends que gueuler. J'en ai ras le cul. Moi, je zappe. J'écoute pas. Ça, ce soir, il y a pas d'audience.
2: Et alors, regarde.
11: Non, c'est pas de sa faute, c'est de la tienne, tu t'énerves, tu n'arrives pas à gérer.
3: Gérard, s'il te plaît.
11: Tu gères pas ton débat.
2: Ouais, vas-y.
11: Merci.
2: Je repasse encore la liste, une dernière fois.
11: Non, mais, ah oui.
2: Vas-y, trouve-moi des auditeurs et pas des.
11: Pas des cas.
2: Non. Prends pas les mêmes et demande pas qu'ils changent leur nom, ok?
11: Bon, Poussin, bonjour.
17: Salut.
11: Voilà.
17: Salut.
11: Merci. On va mettre un disque après parce que là.
2: De toute manière, c'est maintenant.
11: On va peut-être accueillir les auditeurs et que tu vas poser la question pour qu'ils réfléchissent. Bah si.
2: Cassez-vous avec votre argent de poche. Cassez-vous le plus souvent avec votre argent. Et on s'écoute.
11: On s'écoute. J'ai pas de thune pour me faire cirer l'arrêt avec des petits Suisses.
2: Bah ouais. On l'espère parce que si ça se passe mal, la semaine prochaine, il n'y aura rien. De toute manière, comme ça va être bientôt les vacances de Noël, donc.
11: C'est pas le débat, ça, Gérard.
2: On va se mettre un peu en vacances. On va accueillir Poussin, 20 ans de Beson. Donc on peut écouter Fun Radio sur 101.9. Poussin, bonjour.
17: Salut, GG.
2: Bon, vous arrêtez derrière parce que là, vous commencez à me casser les couilles. Ok.
11: La suite, on a toujours Tabouret, Gérard.
2: Tabouret, 19 ans de Dax. C'est bien parce que tu pourras me mettre les fréquences. Ah, si ça te dérange pas, Fildar.
11: Non, mais c'est pas grave, on va la trouver, vas-y. Celui d'après, c'est qui?
2: Sandwich, 23 ans de Tours.
17: Oui, salut, Gérard.
2: Tu me fais bander.
17: Ouais, salut.
2: Non, mais tu peux répondre comme il faut.
17: Bah oui, bonjour, Gérard, bonsoir, bon. Gérard.
2: Parapluie.
18: Oui, enchanté de pouvoir enfin te parler, Gérard.
2: De 21 ans, Royan.
18: Tout à fait.
2: Et Camembert.
19: Bonsoir, je suis Camembert, j'appelle de Jubilly, j'ai 19 ans.
2: Ouais, et 19 ans. C'est bizarre parce que j'ai 20 ans, moi.
11: Ah, je me suis trompé, je suis désolé.
2: C'est rien.
11: Arrête de t'acharner sur lui, on a l'impression que c'est une bête fauve, faut lui la paix, j'ai un fil d'art.
2: Ouais, mais attends. Hey, tu me donnes bien les fréquences.
11: Et alors?
2: Hein?
11: Toi, tu écoches bien les noms. Toi, tu fais bien des fautes de français. Je te dis pas, t'es gentil quand tu vas faire de la radio. Tu fais pas de fautes de français.
2: Alors, Camembert, 20 ans de Jubizy. Donc, on peut écouter Fun Radio sur 101.9.
19: FM.
2: Hein?
11: T'es gentil quand tu dis 101.9, c'est FM. Hein. Si c'est pour dire n'importe quoi, Gérard, tu les dis pas.
2: Ouais. 101.9 FM.
19: Voilà, il faut être précis.
2: Si ça te plaît pas, c'est le même prix qu'à Montbert. D'accord.
19: Et je la regarde tous les vendredis soir.
2: Comment?
19: Et je regarde ton émission tous les jeudis soir.
2: D'accord. Donc, t'as TPS
19: Bah ouais, je regarde celle-ci.
2: Ouais, ben... Stop. Il y a une chose que j'ai oubliée. Pour tous les auditeurs...
19: Oui, vous n'y allez plus.
2: Pour... Manu, tu me l'es en attente.
11: Ça y est.
2: Donc pour tous les éditeurs de Fun qui écoutent à l'heure actuelle Max le Star System, dans 10 minutes, vous avez Techno Max. sur M6.
11: Donc, alors, et pour le moment, c'est le débat.
15: Ouais, c'est quand même ton débat, quoi.
2: Et on reprend le débat. Donc, qu'achetez-vous le plus souvent avec votre argent? On va demander à Poussin.
20: Oui.
2: Oui, ouais, Poussin. Ben, oui, Poussin. C'est quand tu veux, tu réponds.
20: Ben, qu'est-ce que j'achète le plus souvent? Ben, des fringues, maquillage.
2: Ouais.
20: Et puis, ben, c'est tout. Et à boire, qu'on sort en boîte.
2: Mmh.
20: Et puis, des clopes.
2: D'accord.
11: Elle achète pas mal de trucs, elle, quand même. Hein.
2: Ouais, bah. Non, mais de manière, je répondrai moi. Tabouret.
20: Ouais, bah moi j'achète à bouffer parce que il faut que je me nourrisse et mon chat aussi. Il faut que je paye mon loyer. Donc tu vois, j'ai pas trop de fric pour m'acheter des fringues, ni du maquillage, ni.
2: Non, mais attends, à 19 ans.
20: Acheter à bouffer. Enfin,
2: tabouret.
20: Ouais, ouais.
2: Tabouret.
20: Oui.
2: Pour un cent, t'es étudiante, toi?
20: Non, pas du tout, je travaille. Qu'est-ce que tu crois? C'est pas parce qu'on a 19 ans qu'on est étudiant, hein.
2: Non, mais tout à l'heure.
20: Je me démerde, mes parents ils m'ont foutu dehors, donc je me démerde, c'est tout.
2: Ouais, non, mais attends, tabouret. Tabouret, ça c'est un truc que je veux pas parler. Donc dans ces cas-là, t'avais qu'à. Quand je t'ai demandé, avez-vous de l'argent de poche par vos parents?
20: Ouais.
2: Donc t'auras pu me répondre correctement à la question.
20: Bah, je t'ai répondu correctement, je t'ai dit que je travaillais, que mes parents m'en donnaient pas.
2: Mmh. Et.
21: Non, mais c'est pas ce que je voulais faire. Excuse-moi.
2: Bon. Donc, tabouret, toi alors?
20: Oui, bah je t'ai dit.
2: Mmh.
20: Il faut que je me nourrisse, c'est tout. Ça part de là. Mais vas-y, passe à autre chose, là, c'est lourd.
2: Bah oui, mais ça c'est.
11: Fais gaffe, elle va tomber du tabouret si tu continues là.
2: Non.
20: Un équilibre, la mortelle et.
2: Non, mais attends, pour l'instant, son truc,
11: il est foireux. Elle va réfléchir et on la reprendra après.
2: Non.
20: Mais non, c'est pas foireux.
2: Non, il est pas foireux. Bizarre. Attends, fil d'art.
20: Mais c'est... vas-y, te lamente pas, c'est pas grave.
2: Non, mais t'inquiète pas, j'ai connu ta situation.
20: Oui, non, mais c'est bien, je te lamente pas, passe à autre chose.
2: Ok. Sandwich.
22: Bah écoute, moi déjà, Gérard, j'ai mon loyer à payer. Et puis en deuxième, je fais des petits cadeaux à mon copain, du moins mon nouveau petit copain, donc parce que je suis très attentionnée, voilà.
2: D'accord. tu me fais bander?
22: Ouais, bah, j'achète des disques, des cassettes vidéo, enfin tout quoi, des vêtements, tout ça.
2: Ouais, parapluie.
23: Ouais, ben moi, écoute, je dépense ma thune quand même pour sortir un petit peu, aller dans les boîtes, boire des coups, tout ça. Et quand même, il faut reconnaître que, je sais pas si tu vas encore de temps en temps en boîte, mais ça coûte quand même un maximum de fric.
2: Ouais, mais
23: quand t'es jeune, tout ton argent de poche passe dans
2: le Attends, quand t'as pas de fric, comment que tu peux faire pour aller en boîte?
23: Mais si, j'ai de l'argent de poche, même si j'en ai pas beaucoup, moi aussi j'ai le droit de me déchirer un peu, quoi, donc voilà.
2: Mais je viens de te poser la question, si tu n'as pas de fric, quand tu n'as pas d'argent, comment tu fais pour aller en boîte?
23: Bah tu, par exemple, tu connais des mecs qui bossent
2: dans une radio. Oh, derrière, vous voulez la fermer?
23: Tu connais par exemple des mecs qui bossent dans une radio et puis ils te font rentrer gratos à la boîte et ils te payent des coups.
2: Bon, parapluie.
23: Bah non, mais c'est un exemple, tu me demandes, moi je sais pas, cherche-toi, tu connais des gens de la radio, donc peut-être que tu peux rentrer gratuit et boire à l'œil, j'en sais rien moi.
2: Non, attends.
23: Je sais pas si t'as quand même remarqué, le prix des consos et le prix de l'argent en boîte, c'est quand même cher, tu peux pas dire le contraire.
11: Non, vas-y, le prix de l'argent, c'est inabordable.
2: Non, mais attends.
23: Tu veux tirer 100 balles, ça t'en coûte 500, je veux dire, c'est quoi ces histoires?
2: Attends, tu payes combien pour aller en boîte?
23: En général, aux alentours de 100 balles, ça dépend de la boîte, mais aux alentours de 100 balles quoi.
11: Bah
23: ouais,
11: si tes parents te filent 50 balles et que la conso c'est 50 balles, tu peux même pas boire dans la boîte, tu dois être obligé de boire dehors.
23: Voilà, exactement.
2: Camembert.
24: Je fais une collection et donc ça me coûte très cher d'acheter des choses pour ma collection. En général, j'achète parce que je collectionne les ampoules. Alors j'achète beaucoup d'ampoules pour ma collection.
2: Non mais attends, Camembert, t'as bien compris la question?
24: Oui, je te dis, j'achète des ampoules pour ma collection.
23: GG, pour un collectionneur d'ampoules, c'est pas une lumière. Hein.
2: Non, mais pour l'instant, je crois que t'es en dehors de la plaque.
24: Non, mais attends, je te dis que j'achète des ampoules.
2: Je pense. Non, mais attends, t'achètes des ampoules pour quoi faire?
24: J'en fais collection.
23: Et t'es grillé, toi, ou quoi?
2: Non, attends, je suis grillé pour l'instant, c'est
11: non,
2: toi qui es grillé.
11: L'auditeur est grillé.
23: Il est grillé complet.
2: C'est toi.
24: Bah,
2: c'est toi qui es grillé parce que tu réponds pas à la question correctement.
24: Bah, tu veux que je te dise quoi? Que j'achète des disques, que je veux au ciné?
2: Attends, c'est qui là?
11: C'est Camembert.
2: Attends, Camembert.
11: Tu vas fermer ta boîte à Camembert.
2: Tu vas pas te foutre de ma gueule, tu vas répondre correctement à la question.
24: Ta gueule, putain.
2: Il n'y a pas de putain, d'accord?
24: D'accord.
2: On dit moment de travail, ok, Tony?
11: Ah,
0: c'est pas Tony.
24: Non, c'est pas moi, Tony, je te promets.
2: Attends,
24: c'est la voix de Tony.
22: Tony, il a une voix de canard.
2: De toute manière, n'ayez crainte, j'ai l'impression que ce soir, vous avez envie de me faire chier.
3: Et toi, Gérard, qu'est-ce que tu fais? Enfin, c'était quoi la question déjà? Parce que j'ai un peu oublié.
2: Non, mais attends, toi, pour l'instant, c'est pas toi que je m'adresse.
21: Non, mais tu peux rester.
2: Moi, ce que je fais, c'est que je m'achète à bouffer. Ouais. Et bon, je paye. Je me paye des vêtements et...
3: Ouais, tu fais des plaisirs quand même.
5: Ouais, tu fais des petits cadeaux, Gérard, cadeaux à Sandy, tout ça.
4: Sur l'IRC, on me demande combien ça te coûte de l'Adidas tous les mois.
2: De l'Adidas tous les mois, pour l'instant, j'en trouve pas dans les magasins. C'est ça qui m'emmerde.
3: Non, mais tu peux le faire importer en France, non? Parce que si t'en trouves pas en France,
2: attends, toi, je vais te faire importer une voiture, toi.
3: D'accord, c'est cool. Okay. Merci. Okay. C'est cool.
5: Ah, sinon, en parlant de petits cadeaux, tu fais bien des petits cadeaux à Sandy ou des trucs comme ça, non?
2: Ah ouais, mais ça, Sandy, c'est différent.
5: Bah non, c'est là non, où mais... tu dépenses ton argent, donc ouais, c'est quand même dans le débat.
2: Non mais attends, Sandy, c'est différent. Sandy, c'est ma femme. Donc, à une femme, t'as le droit d'y faire ce que tu veux. Toi, par exemple.
5: Ah mais j'ai pas dit
2: qu'on. Est-ce que tu fais des cadeaux à ta femme?
5: Non, jamais.
2: Non.
5: Non.
2: Mais t'es un peu vache.
3: Ouais. Bah ouais.
2: Ouais, même pas.
3: Moi, j'aimerais bien avec des tresses. Hein.
2: Même pas.
5: Ou des chaussures compensées.
3: Ouais.
5: Je sais pas.
2: Fulder, fais gaffe parce que tout à l'heure, tu vas te prendre un café dans la tranche.
5: Non, ça lui irait bien, les tresses à ma copine. Ouais.
2: T'as même pas essayé d'y acheter un petit bouquet de fleurs à ta copine.
5: Rien, je suis un rat.
2: Putain, t'es un radin.
5: Eh ouais, j'ai plein de thunes et je garde tout pour ma gueule. Je suis un rat.
2: T'es un radin.
5: Ouais.
2: Rigo.
4: Oui, il y a Desesperado qui te demande combien t'as acheté Sandy.
2: 0 francs.
5: Ah bah ouais, on le savait.
2: Ah si 3 francs.
4: Prix de gros.
2: Ah bah non, 3 francs.
3: Oh, c'est dans le sentier, non?
2: Manu.
5: Ah, j'ai rien dit. Alors là, j'ai rien fait.
2: Toi, t'éteins ton micro, tu bosses. Et
4: quoi, 3 mais francs, c'est quoi? Pourquoi 3 francs?
2: Bah ouais, 3 francs, c'est le prix d'une lettre.
5: Ah. Il est malin.
4: Il y a Yannick qui te demande 3 francs, ça fait combien en euros?
2: Alors 3 francs en euros, oh là, je peux pas lui répondre.
3: Bah 50 centimes, c'est la moitié.
2: Ouais. Non, c'est 7 francs 50 l'euro.
3: Non, c'est 6 francs 60 l'euro. Donc ça fait 3 euros.
2: Voilà. Enfin,
4: bon, j'ai un sondage Sofres, sinon concernant l'argent. À la question avez-vous de l'argent, 15% des personnes répondent oui, 38,654% répondent des fois, 127% répondent un et 2% répondent j'aime pas Gérard.
2: Bah c'est bien si c'est même pas qui reste chez eux.
5: Ils y sont, je crois. Hein.
2: Donc pensez-vous que sans argent, la vie serait plus dure. On va demander à Poussin.
7: De quoi?
2: Pensez-vous...
7: J'ai pas entendu la question, j'étais avec Fildar.
2: Ah, t'étais avec Fildar.
3: Ouais. Je demandais de se réveiller un peu parce que...
7: Ouais.
5: Gérard, si tu peux parler bien devant ton micro, par contre, ce serait super sympa.
2: Pensez-vous que l'argent serait plus dur? Pensez-vous que l'argent, sans argent, la vie serait plus dure?
7: Bah ouais, c'est clair.
2: Donc, tu peux préciser?
7: Ben, je peux préciser en effet, ben, l'argent en fait c'est matériel quoi.
2: Comment ça?
7: Eh ben ça sert à vivre, sans ça tu peux pas avoir une maison, à manger. Voilà quoi, oui. L'argent fait pas le bonheur mais il contribue.
2: Ouais mais sans argent donc tu fais quoi alors? Tu fais rien?
7: Ben, sans argent t'es à la rue, c'est clair, t'es sous les ponts.
2: Mmh. D'accord. Ok, je vois à peu près ce que tu veux me dire. Tabouret.
8: Ouais, bah moi je pense que sans argent, la vie serait géniale. S'il n'y avait pas d'argent, en fait, du tout, t'aurais pas besoin de payer pour avoir les choses, t'aurais les choses naturellement.
2: Non, mais attends, tabouret.
8: Oui.
2: T'as vraiment compris le sens de la question?
8: Oui, j'ai compris. Je veux dire, si l'argent n'existait pas, t'aurais pas de problème du tout pour acheter les choses, puisque t'aurais rien à acheter. T'aurais même pas à faire le geste, tout serait à toi. T'en fous?
2: Non mais attends, je crois que là tabouret, ça m'étonnerait que tu comprennes ma question. Sandwich.
22: Ouais, Gérard, je trouve que déjà la vie est assez dure comme ça. Déjà rien qu'avec du fric, alors si on n'en avait pas, je crois que c'est la catastrophe, non?
2: Ah, enfin, une qui répond bien à la question.
3: Elle est importable, c'est pour ça que t'as
5: c'est pas moi. Hein.
3: On n'y peut rien, je suis désolé.
2: Sandwich, avec un portable?
22: Oui.
2: Ah là là là putain, j'avais bien précisé lors des débats, pas de portable.
22: Bah oui, je suis déjà passé plusieurs fois, j'avais pas de portable avant, mais là, je suis désolée.
2: Ouais, mais...
22: On va faire autrement aujourd'hui. Hein.
2: Ah ouais, mais pour... dans ces cas-là, t'essayes de voir. Tu demandes à Fuldar qui te rappelle sur une cabine téléphonique parce que là,
22: Attends, sandwich.
2: Là, pour l'instant, dans ton portable, on entend ma voix.
22: Oui.
11: C'est agréable quand même.
2: Hein, alors là, moi, ça me plaît pas. D'accord.
11: T'aimes pas alors, ta voix.
2: T'essayes de trouver une cabine téléphonique et tu dis à Fuldar où qu'on peut t'appeler.
22: Gérard. C'est impossible, Gérard. Là.
2: Ouais, ben si. Y a rien qui est impossible.
4: Gérard, sur IRC, il y a Yankee qui te demande comment tu fais sans argent pour payer ton portable.
2: Alors, sans argent, ben, de manière... Une fois que la carte était à monnaie, ben, je la renouvelle pas. Alors, tu me fais bander.
22: C'est clair, quand on n'a pas d'argent, on peut pas s'en sortir, mais si on a la volonté de réussir et de travailler, c'est sûr qu'on peut en gagner facilement.
24: Sandy, t'es grillé.
2: Non, c'est pas Sandy, tu vois. C'est pas Sandy, là, qui est au téléphone. Donc t'as tout faux, celui qui dit que c'est Sandy.
24: Ouais.
2: Parce que pour l'instant, Sandy, elle est en train de...
24: Elle fait quoi, Sandy?
2: Pour l'instant, Sandy, elle t'emmerde.
11: Mais ils ont rien dit, c'est pas grave. Allez.
2: Non, hein. Alors, parapluie.
24: Ouais, bah écoute, bon, moi je suis tout à fait d'accord. Effectivement, sans argent, la vie est plus dure. Ça, je crois que c'est clair, c'est acquis. Par contre, ce qu'il faudrait savoir, savoir si c'est inné d'ailleurs, c'est est-ce qu'avec de l'argent, la vie est-elle plus molle? Moi, je pense que c'est plutôt à ça qu'il faudrait s'intéresser et je voudrais savoir ce que t'en penses.
2: Non, mais je te demande si, pour vous, pensez-vous que sans argent, la vie est plus dure?
24: Tout à fait. Mais est-ce qu'elle est plus molle si t'en as, quoi, avec?
2: Mais attends, de manière, la vie sera plus dure, même que t'ailles de l'argent ou pas. Je reviens à une question. Est-ce que pour je sais même plus la question que j'avais répondu de manière voilà, pour vous l'argent fait-il le bonheur? De manière je reprends les questions, donc c'est à peu près à la question numéro 1 que tu veux répondre, toi.
24: Ouais, non, ce que je voudrais savoir en fait, c'est tu parles de la vie est dure, est-ce que toi t'es dur pour de l'argent, quoi?
2: Non, attends,
24: tu deviens dur si on te donne de l'argent ou pas?
2: Non,
24: tu restes mou?
2: Non, mais moi de manière avec de l'argent, de toute manière, tu iras partout. Sans argent,
24: ouais.
2: Tu n'auras rien. Et de toute manière, je reviens à la première question. Pour vous, l'argent fait-il le bonheur? De toute manière, je sais plus qui c'est qui m'avait posé la question. La question est simple. De toute manière, quand tu as de l'argent, tu as des amis. Et quand tu n'as pas d'argent, tu n'as personne. Et ça, c'est un truc qui me dégoûte. C'est bien ça.
24: Ouais.
2: Ça, c'est bien ça, parce que quand t'as de l'argent, tu as tout le monde qui vient te voir, qui vont venir dire, ah bah oui, tiens, je réponds tout de suite après, hein. Rigaud, oui.
4: Bah non, continue de répondre.
2: Non, vas-y. Non, vas-y.
4: C'était juste Mulder, le vrai, sur IRC qui te demande si tu penses que sans argent, t'aurais pu téléphoner tous les soirs à fun de ta cabine.
2: Ah bah ça, de toute manière, vu que c'est un numéro vert, tu peux téléphoner comme tu veux.
21: Ouais.
2: Il y a pas de problème, même avec une carte ou qu'il te reste une unité, tu peux appeler le 0870 5000, que si tu vois que ça sonne occupé, tu appuies sur bis et t'insistes.
11: Et Gérard, est-ce que tu penses que c'est la monnaie qui dirige le monde, c'est la monnaie qui dirige la Terre et qu'on peut rien y faire?
24: Ouais. La vie c'est comme ça, on n'a pas tout ce qu'on veut, mon gars.
4: Voilà. Qu'on le veuille ou non, quoi.
2: Ouais. De toute manière, maintenant faut faire
4: du cash.
2: Non, mais.
4: Il le faut.
2: Non, mais il y a des trucs qui sont assez durs à l'heure actuelle, c'est que maintenant, sans argent, tu peux rien faire.
11: Ouais. Donc toi, tu penses qu'il faut arrêter de compter à mon barrette et qu'on te...
24: Monte la tête, ouais.
11: Voilà.
24: Ouais, si t'as pas de caillasse, t'es un chien, hein.
11: Ouais.
2: Non, mais même...
24: Si t'as pas de thune, tu vois rien, c'est clair.
2: Mais même, c'est pas parce que t'as pas de thune que tu vois rien.
11: Attends, ah bah attends, c'est quand même beau la vie, quoi.
24: Ouais,
11: mais viens voir le docteur, n'aie pas peur. Ouais, c'est vrai aussi.
2: Le docteur Doc, il est plus là.
11: Tu viens d'avoir 15 ans, intéressant quoi.
2: Arrête tes conneries, Fuldar, s'il te plaît.
24: Ah, il fait chaud, hein.
11: Ouais, grave.
2: Ouais, bah, pour l'instant, Fuldar, lui, il ferait mieux de se taire.
24: Ouais, mais.
2: Camembert pour toi.
24: Genre, tu vois, le bit de flamme, hein.
2: Comment ?
24: C'est un passement de jambe sur le pitch de flambe.
2: Ouais, bah d'accord. Alors Camembert, c'est terminé pour toi.
24: Non, mais attends.
2: Non, non, pour l'instant, tu viens de répondre à côté de la plaque.
24: Non, mais attends, j'ai compris la question. Effectivement, je pense que si on n'avait pas d'argent, moi, sans argent, bah, je pourrais pas t'appeler, puisque je pourrais même pas payer, avoir un téléphone, puisqu'il faut déjà l'acheter avant de pouvoir faire le 0800.
2: Non.
24: Le téléphone, tu dois l'acheter.
2: Non, t'as pas besoin d'acheter un téléphone. Le truc... une chose qu'il faut bien se dire dans sa tête, tu prends une carte, faut prendre une carte téléphonique, et avec une carte téléphonique tu peux l'avoir le numéro. Parce que
24: pour avoir une carte téléphonique, il faut l'acheter, même s'il reste plus qu'unité, faut déjà l'acheter au départ.
2: Non. Attends, le 0803 08 5000, il est gratuit. Donc moi je peux te confirmer, moi je l'ai déjà fait plus d'une fois, et avec une unité,
24: oui,
2: le standard. Non, mais attends, Camembert, pour l'instant tu me laisses répondre. Je réponds à ta question. On est bien d'accord. Avec la carte, avec une unité, tu peux appeler toute la nuit jusqu'à temps qu'on te réponde.
24: Gérard, je suis d'accord, mais pour appeler, il faut déjà avoir une unité. Et pour avoir une unité, faut déjà avoir acheté une carte. Et pour avoir acheté une carte, faut avoir l'argent.
2: Bon, et dans ce cas-là, t'essayes de voir si t'as des bons amis. De toute manière, les amis, il faut les compter sur les 5 doigts d'une main. On est d'accord, Camembert ?
24: Nous sommes d'accord, mon petit GG.
2: Hein ? Donc, moi, pour l'instant, j'ai que 3 amis. Hein ?
24: Ouais.
2: Donc, sur 3 amis, je peux m'en sortir.
24: Mais oui, mais moi, j'ai pas d'argent, donc j'ai pas d'amis, donc je peux pas me faire passer de carte.
2: Mais non, mais attends, t'as des voisins ?
24: Ouais, mais non, je suis SDF.
2: Non, mais attends, tu te fous de ma gueule là ou quoi ?
24: Non, je t'appelle d'une cabine. Dans la carte, je l'ai trouvé dans la cabine.
2: Bon, allez.
0: Ah, il a du bol quand même. Hein. Il a quand même un peu de bol, ce mec. Hein.
1: Genre, il y a Booster qui me demande qui sont tes amis. Qui sont tes amis ?
2: Mes amis sont... Je donnerai pas les noms à l'antenne.
0: Non, mais tu donnes pas les noms, mais je sais pas, ça peut être une voisine, ça peut être un.
2: Un copain d'école,
0: j'en sais
2: rien. Non, je donne pas les noms à l'antenne.
0: Mais c'est pas des noms, ça, de dire que c'est ta voisine ou un copain d'école, c'est pas les noms, c'est dire ce que c'est.
2: Non, mais j'ai 3 amis, et ces 3 amis-là, j'y tiens.
0: Athos, Porthos et Aramis, non ?
2: Voilà. Tu peux me.
0: Quoi,
2: donner la petite fiche, là ?
0: Ah, pour le disque ? Tiens, là, Gérard. Donc pose la question.
2: Ça, alors,
0: c'est la combien ?
2: La 6e.
0: Ah, encore 4. Oh, je taquine. Vas-y, pose.
2: Alors, avoir un portable avec ou sans argent, peut-on y arriver ? Et on va s'écouter. Si quelqu'un veut gagner de la thune, avec à ma place, c'est OK. Avec des cacahuètes en plus. Donc vous pouvez toujours nous appeler au 0803 08 5000 et 0870 5000. Et toujours lire www.fr. Et pour les Belges, 0.

0: vous venez d'écouter un remix qui a été fait par un auditeur donc de sur moi donc
1: disons sous le menton, je ouais. me rappelle.
0: Donc je sais pas qui c'est qui a fait ce remix.
2: Bah on sait pas non plus
1: parce que ça se vend sur les marchés aux puces. Hein.
0: Ouais, c'est ça. Et donc qu'est-ce que je voulais vous dire d'autre? Donc le premier disque c'était si quelqu'un avait veut gagner de la thune avec ma place, c'est OK dans des cacahuètes en plus. Donc pour l'instant vous pouvez toujours nous appeler au 0803 08 5000 et 0870 5000 et toujours l'IRCWW.fr voilà. Rigo vous y attend.
3: Voilà, et ça cartonne grave du fait que le débat s'est calmé, il y a beaucoup plus de gens, on a dépassé les 4000 déjà, on est à 4122 moins racine de 3.
0: 4122.
2: Racine de 3, ce qui vaut à 4 quand même.
0: Non, 4122. Donc, alors, qu'est-ce que je voulais vous dire d'autre?
1: On va peut-être faire un petit sondage, non?
0: Ouais. Un petit sondage, alors... Combien dépensez-vous d'argent par mois? Donc, 50% dépense plus de 100 000 euros. Donc, pour l'instant, l'euro... On n'y est pas encore, on n'y
3: oui,
0: est pas.
3: Oui, mais ça a été cherché sur le site de l'euro. C'est pour ça que c'est en euros.
0: Mmh. D'accord, Rigo.
2: 20%. Attends, il y a le métro là.
0: C'est ouais, le dernier. Je m'en fous. 20% dépense moins de 3 francs.
2: Putain, c'est pas beaucoup. Hein.
0: Donc ça, je sais pas. Bah, 25% veulent être payés pour répondre à la question.
2: Ouais, ils vont se faire foutre.
0: Là,
2: grave.
0: Que dalle.
2: Ouais.
0: 5% pensent que Gérard de Suresnes gagne de trop. Alors ça, hop.
2: Qu'est-ce que t'en penses, toi?
0: Poubelle.
2: Ah, fidèle. Qu'est-ce que t'en penses, Gérard?
0: Poubelle,
2: de cette,
0: c'est des conneries.
1: Tu crois que tu gagnes pas assez?
0: Ça, c'est pas ton problème.
2: Non, je te
1: non, mais c'est une question.
0: C'est pas ton problème, c'est mon problème.
2: Est-ce que t'aimerais être augmenté, alors?
0: Ça
2: tu peux le dire.
0: Ça vous regarde.
2: La direction
0: pas.
2: Écoute.
0: Ça regarde personne. Si j'ai besoin de demander quelque chose, je passe par mon chef.
1: Okay. Bah moi, je te dis, moi, pour ce que tu fais, je donnerais beaucoup plus. Hein. Je te donnerais ouais. beaucoup plus d'argent.
0: Ouais, bah toi, pour l'instant, tu fais déjà ton boulot.
1: Je suis prêt à donner la moitié de ma paye si tu continues.
0: Pour l'instant, donne. Attends.
1: Allez, c'était pour blaguer. Vas-y.
0: Non. Là, moi, mes genoux. Tu arrêtes de faire foutre. Pensez-vous que l'argent est important? Donc 60% ne savent pas à quoi ça sert. Donc
1: ça sert à quoi l'argent?
0: En fin de compte, ça sert à manger.
1: Ouais.
0: Donc 20% préfèrent l'art. Alors là, je vois pas le rapport avec l'argent.
1: Bah si, ils préfèrent l'art que les gens. L'argent.
0: Dans ces cas-là, et 30% n'ont jamais répondu.
4: Ouais.
0: Alors, est-ce que l'argent fait le bonheur? Donc, c'était la question.
1: C'est question 2, ouais.
0: 1. Alors, donc, 50% ne savent pas ce que c'est le bonheur. Bah, c'est dommage parce que le bonheur, ça n'arrive pas qu'aux autres. Ça peut arriver à tout le monde dans la vie.
1: Mais c'est simple.
0: Il y en a qui se plaignent parce qu'ils ont pas encore trouvé leurs chaussures à leurs pieds. N'est-ce pas, chef? Allez, hop!
1: Tu l'as cassé, hein!
0: On va te mettre un peu de sucre, hein! On va te mettre un peu de sucre sous les pieds!
1: Ouais, ça va être génial!
2: Faut que tu trouves la chaussure, on va te mettre du sucre!
0: Non, t'inquiète pas, tu vas la trouver! Tu vas voir! Je pense qu'avant là, d'ici le.
1: 5 ou 10 ans, ça sera bon!
0: Non,

0: mets des spells de transpiration.
1: 20% non port d'argent, ça c'est sûr que là-dessus on peut rien faire. Et 30% ne comprennent pas la question. Alors là.
2: Ils sont cons parce que c'est quand même simple, parce que l'argent fait le bonheur c'est l'argent, c'est tout. Quoi.
1: Ouais, non, mais ne comprennent pas la question, donc c'est pas grave. Bon, non, pas d'argent, ça c'est sûr que de toute manière, avec si t'as pas d'argent, de toute manière, tu peux rien faire.
2: De toute façon, c'est la conjoncture.
1: Hein. Voilà.
2: Avec Patel.
1: Donc, on va.
0: La conjonctivite.
1: Donc, on va récupérer Poussin.
3: Allô?
1: Ouais, Poussin.
3: Ouais, Poussin, ouais.
1: Donc, tabouret.
3: Ouais, toujours là.
1: Sandwich.
3: Toujours là aussi.
1: Tu me fais bander.
3: Toujours là aussi.
1: Parapluie.
4: Fidèle au poste.
1: Et camembert.
4: Je suis dans ma cabine, c'est ça.
2: C'est bon.
4: C'est quoi ça?
1: Donc camembert, si repasse avec.
2: Non mais c'est pas camembert, c'était une fille. Et je sais pas si t'as remarqué, mais t'as 4 nanas quand même.
3: 4
2: nanas. T'as 4 nanas.
0: C'est parce que ça groove.
2: Ça groove grave là.
4: Ça sent la foudre.
2: Tu vois, elle écoute de la musique en plus. Ouais, peut-être qu'elle arrête aussi. Oh, tu me fais bander, t'arrêtes ta musique.
4: Un brandy, là.
2: Voilà.
1: Donc, avoir un portable.
2: Elle est chante en plus.
1: Merci, je peux poser la question.
2: Vas-y.
1: Avoir.
4: Gérard.
2: Attends, il pose la question, camembert. Vas-y, Gérard.
0: Vas-y.
1: Avoir un portable avec ou sans argent, peut-on y arriver?
3: Ouais.
1: On va demander à Poussin.
3: Ouais. Bah, moi, je pense que déjà, quand on achète un portable, il faut avoir de l'argent.
1: Mmh.
3: Et quand on veut un portable, bah, il faut investir. Et ouais. Que ça se réfléchit, quoi. Parce que déjà, ça rapporte, quoi.
1: Ouais, mais tu peux aller plus loin dans.
4: Pas pour mon analyse.
2: C'est vrai, c'est une analyse.
3: Bah, plus loin.
1: Non, mais tu... Hey, Fildar, tu coupes la personne. Il s'amuse à dire ça et tu coupes ton micro quand je parle.
2: D'accord.
1: J'ai horreur de ça.
0: Oh,
1: tu devrais le savoir depuis
0: le temps. Dictateur.
1: Alors, pour toi, Poussin.
3: Ouais. Bah, moi, j'ai répondu.
1: Ah, t'as répondu?
3: Bah oui, moi, je pense que, je sais pas, avoir un portable, je sais pas, il faut investir. Je sais pas, ça s'investit, quoi.
1: Non, mais attends.
3: Ça se réfléchit.
1: Non, mais attends. Par exemple, si quelqu'un te vend un portable.
3: Ouais.
1: Tu t'achètes une carte?
3: Une carte?
1: T'achètes une carte sans abonnement. Bon, attends, Poussin. Mmh. Hey, celui qui s'amuse derrière à dire des conneries, arrête!
3: Allô?
2: Parce qu'avec ses copines, Poussin, c'est pour ça, quoi.
1: Ah, non, non, c'est pas Poussin, attends.
3: Non, c'est pas moi.
4: Il y a toute la basse-cour.
3: Non, moi, je suis toute seule, moi.
1: Attends, Fildar, tu me fais du bon boulot. On avait fini la cinquième comme il faut.
2: Bah c'est impeccable, vas-y,
4: Ouais,
3: c'est impeccable.
1: Donc tabouret.
3: Bah, j'ai pas fini de répondre, moi.
1: Ah bah vas-y, Poussin.
3: Bah moi je dis que quand on a un téléphone, il faut investir, voilà. C'est pour ça que tu m'interromps.
2: Bah t'avais déjà fini alors, Poussin. Hein.
3: Ouais, bah ouais, d'accord.
1: Ok. Tabouret. Derrière les mecs, vous fermez vos gueules.
2: Ok.
1: Merci.
3: Ouais, bah,
1: tabouret.
3: Ouais, bah moi une fois j'ai gagné un portable sur Fun.
1: Ouais.
3: Et en fait, quand j'ai reçu le dossier, les abonnements étaient trop chers. Donc j'ai pas pris, quoi. Parce
1: non, que, non, mais attends.
3: Et de toute façon, mes amis m'ont dit qu'ils m'appelleraient pas sur un portable, ça coûte trop cher.
1: Alors, tabouret, je vais te dire une chose.
3: Ouais.
1: Que lorsque tu gagnes un portable sur Fun Radio, normalement, la mise en service est gratuite.
3: Oui,
1: ok. Service,
3: mais tu payes tous les mois un abonnement. Et
1: dans ce cas-là, si tu n'as pas envie de payer d'abonnement,
3: tu
1: reprends, tu fais une chose.
2: Tu en gagnes un tous les mois.
1: Tu retournes là où que le portable, tu l'as eu.
3: Ouais.
1: Hein, et tu demandes à avoir une MobiCard.
3: Ouais.
1: C'est clair, net, précis.
3: Pas de pub,
1: hein? Ok?
3: Ouais, ouais. Bah, je ferai ça, avec mon dossier.
1: Ouais. Ok. D'accord?
3: Ouais, mais enfin, merci quand même, Fun, de m'avoir offert un portable.
2: Y'a pas de quoi.
1: Et tu l'as gagné quand par Fun Radio?
3: Oh là là, y'a, je sais pas, 6 mois.
1: Ouais, c'est ça. Ah,
2: c'est pas mal, hein?
1: C'est pas mal.
2: Ouais.
1: Bon, fil d'or. Hop.
5: Putain, je peux même pas participer au débat, moi.
1: Non, toi, tu t'écrases.
5: Ouais, super.
1: Toi, tu t'écrases, tu fais ton boulot.
5: Ouais, bah, je veux faire.
1: Hein, ok. Tu me fais bander.
4: Merde.
1: Ok, va te faire foutre. C'est bon pour... tu me fais bander, tu me prends quelqu'un d'autre.
5: Ok.
1: Parapluie.
4: Ouais, bah, écoute, c'est clair qu'il faut avoir de l'argent pour avoir un portable potable, quoi. Donc, moi, ce que je te conseille, c'est le tatou. C'est un

0: moins cher, c'est tous les trucs genre Tatou, Tam Tam, Kobe.
1: Ouais.
0: Parce que tu vois, bon, alors après, le problème, c'est que tu ne faut pas que ton numéro passe à l'antenne, hein, je crois que tu connais le problème. Sinon, bah, tu prends un téléphone avec un fil et puis tu tires une rallonge, hein, tu te démerdes. Bah, tu tires un câble, hein, y a que ça à faire. Si t'as pas de thune pour avoir un sans fil.
1: Non, mais attends, tu vois, le tatou, c'est pareil.
0: De quoi?
1: Parce le tatou. Non, mais attends, je vais te répondre par lui. Ouais. Le tatou. D'accord, moi j'ai eu des problèmes avec, mais j'ai été forcé de faire changer mon numéro. Hein, t'es.
0: Ouais, je me souviens, ouais.
1: Donc t'es au courant?
0: Yes.
1: Hein? Do you not speak English?
0: Yes, I want to fuck you in the ass. Yes.
1: Yeah. Yes.
0: Yes, I want to explode.
1: Yeah.
0: Do you want to
1: ramener? Donc, déjà, je peux te dire une chose, faut que tu mettes une pile dedans.
0: C'est vrai. Bon, une pile, ça coûte pas trop cher, c'est bon.
1: Vu les piles qu'on a dedans, c'est pas évident.
0: Bah, si tu reçois beaucoup de messages que t'es une star, c'est sûr, les piles, elles se vident rapidement, quoi. Si tu te les mets en position vibrant en permanence dans la poche, tu vois ce que je veux dire, c'est sûr, ça se vide.
1: Mm-hmm.
0: Bah ouais.
1: Ouais, non, mais de toute manière, le tatou.
0: Ouais.
1: Le tatou avec la pile. Si personne t'appelle. Donc, il va s'éteindre à une certaine heure que tu programmes. Il va se rallumer à la même heure.
2: Gérard, sans vouloir te vexer, c'est pas ni le débat, c'est pas les tatous ni les portables, quoi. C'est non, mais, la thune.
1: Ouais, mais donc... donc, voilà. Donc, j'ai bien répondu à ta question, Parapluie.
0: Ouais, impeccable.
1: Camembert.
0: Pardon, impeccable.
2: Ouais, on aime mieux ça.
1: Camembert.
3: Oui, mais moi, en fait, je pense qu'on peut avoir un portable sans avoir l'argent, parce que j'étais dans la rue, parce que je suis SDF, et puis il y a un camion qui est passé, et puis il y a une pièce qui est tombée, et puis il y avait plein de portables dedans.
1: Non, mais attends, là, pour l'instant, Camembert, t'es en train de me dire des conneries. Alors, si c'est pour continuer à dire des conneries...
2: Non, tu t'écrases. Gérard, sur IRC, on te demande de répéter la question, parce qu'ils n'ont pas entendu.
1: Alors, avoir un portable avec ou sans argent, peut-on y arriver?
2: Ok.
1: Hein? Alors, septième question. D'après vous, l'euro sera-t-il plus efficace que le franc? On va demander
2: ça,
1: à...
2: Ça, c'est une bonne question.
1: On va demander à Poussin.
2: C'est dégueulasse.
4: J'ai pas entendu la question.
1: Oh!
4: Est-ce que l'euro est quoi?
1: Est-ce que l'euro sera plus efficace que le franc?
4: Non, moi, je pense que non. Parce que déjà, pour les personnes âgées, ça va être compliqué.
1: Mmh.
4: Et le temps qu'on assimile tout ça, il nous faudrait bien, je sais pas moi, 5 ans.
1: Non, mais déjà, faut se dire une chose.
4: Ouais.
1: Avant que tous les autres répondent, moi je peux vous dire une chose, que l'euro, pour l'instant, c'est prévu pour 2000, pour 1999. Donc ça sera que les pièces, les billets seront prévus qu'en l'an 2000 ou 2002.
2: Ben vas-y, continue.
1: En l'an 2000 ou 2002, hein, donc maintenant, j'ai vu des pubs, il paraît qu'on peut garder même la carte bancaire.
2: Les petits dessins animés là à la télé, c'est ça?
1: Ouais,
2: ouais,
1: on peut garder, par exemple, t'as une carte bancaire, tu vois, une carte bleue.
2: Ouais.
1: Et tu pourras payer avec ta carte bancaire.
2: En francs.
1: En francs ou en euros.
2: Et comment je fais pour choisir avec ma carte bleue? Il y aura un bouton dessus?
1: Non, ça sera là au magasin où tu iras.
5: Gérard?
1: Oui,
5: sur IRC, on me dit que l'euro, c'est quand t'as bien mangé.
1: Non, ça, ça n'a rien à voir.
5: Et on te demande si l'euro sera plus fort que le paix.
1: Non, ça, je réponds même pas.
5: C'est Zioui qui demande ça.
1: Ouais, ben, Zioui, j'y réponds même pas à sa question.
4: Pas de politique.
1: Donc, Poussin?
4: Ouais.
1: Donc, pour toi?
4: Bah pour moi c'est une source d'emmerde, quoi, parce que ça sert à rien. Mmh. Déjà, l'avantage, c'est que ça va être une monnaie européenne.
1: Mmh.
4: Et moi, je pense que déjà, ça me fait chier, parce que ça sert à rien, voilà, quoi.
1: Non,
4: les personnes âgées, ça va. Franchement, les personnes âgées, ça va leur faire chier, quoi, tant qu'elles assument tout ça.
6: Elles vont plutôt crever, donc.
4: Voilà, quoi.
1: Qui c'est qui dit que les personnes âgées peuvent crever, là?
6: J'ai pas dit qu'elles peuvent crever, j'ai dit que...
4: Ah, c'est dégueulasse, ça. C'est dégueulasse.
1: Mais non. Non, mais attendez. Pour bien se dire une chose, que l'euro, ça va emmerder tout le monde.
4: C'est clair, ça sert à rien.
1: Et ça va déjà emmerder plus les personnes âgées.
4: Voilà, faut faire une manif contre l'euro.
1: Mais non.
4: Mais si.
1: Tabouret.
7: Ouais.
1: Donc pour toi...
7: Bah, moi, je pense que c'est génial, l'euro. Et moi, j'attends vraiment une monnaie mondiale. Soit pas que pour l'Europe, soit vraiment pour le monde, je sais pas, ça paraît le mondiaux, je sais pas, le terriot. on s'emmerderait plus aux frontières à changer les monnaies, ce serait la même monnaie partout pareil.
1: Non, mais de toute manière, l'euro, tu vas être obligé de changer. Hein.
7: Oui, non, mais je suis d'accord, mais
1: que
7: par rapport en euros, par exemple.
1: Mais tu vas être obligé de changer le franc contre l'euro.
7: Oui, bien sûr. D'accord.
2: Il y a quelqu'un qui se fait tirer sa caisse. Hein.
1: Ouais. Tu me fais bander.
2: Non, elle est partie, tu me fais bander. C'est pour ça que je voulais t'annoncer. Donc, t'as sandwich quand même, Gérard, hein, t'oublies pas. Hein. Puis tout à l'heure, elle est là, elle attend. Hein, elle attend.
1: Elle viendrait. Ben, sandwich.
7: Bah merci quand même, ouais.
1: T'as répondu à la sixième?
7: Bah non, j'ai pas répondu, non. Mais bon, c'est pas grave.
1: Non, non, mais attends, je
2: non, elle veut, non, elle mais elle va directement à la septième.
1: Attends. Avoir un portable avec ou sans argent, peut-on y arriver donc pour toi?
7: Bah non, pas pour moi, non.
1: Non?
2: Ok, non. Septième.
7: Septième, ouais. Ouais, donc je voulais.
1: Ouais, mais attends, faut préciser les gens qui restent. Hein.
2: Bah oui, bah c'est marqué. Hein.
1: Bah ouais, mais si tu me dis. Si je fais tout le monde et puis que tu me précises pas qu'il y a une personne qui a pas répondu, faut me le dire. Hein.
2: Bah oui,
1: donc alors, sandwich.
7: Bah écoute, pour moi, au niveau de la manifestation que la fille elle parlait là, moi je suis un peu. Comment dire? Je suis pas vraiment d'accord parce que je crois que ça va être trop tard de toute façon. Hein. La manifestation, ouais. Elle changera rien.
1: Non, mais même, de toute manière, l'euro, là, il arrive dans moins de 15 jours.
7: Oui.
1: Donc, juste après les fêtes de...
5: Il arrive où?
2: Ah, c'est le 1er janvier, l'euro?
5: Il arrive où?
1: Ouais.
5: 1er janvier, là?
1: Le 2 janvier. 2 janvier 99, t'auras les pièces.
2: On va faire comme toi, on va payer notre dinde en euros, alors.
1: Non, tu vas faire les fêtes de fin d'année, si tu veux, avec le franc normal.
2: Ah ouais.
1: Et au moment de... Le 2 janvier, juste après les fêtes de fin d'année, tu vas avoir de l'euro. Mais là, par contre, il faudra pas mélanger, par exemple...
2: Ça va être le bordel, hein.
1: Non, mais attends, regarde.
2: Ah, t'as déjà des euros?
1: Non. Je prends 5 francs.
2: Moi aussi, j'en ai.
1: Tu vas avoir des euros en plus. Et là, je sais pas, parce que...
2: Des zéros ou des euros?
1: Oh, tais-toi, toi.
2: Ah. Non, faut savoir.
1: Tais-toi, toi. Punaise.
2: Bah, ok.
1: Non, je sais pas, parce que moi, j'ai eu une pièce, là, je sais pas d'où qu'elle sort. Il faudrait que je voie si c'est
2: pas un euro
1: ou pas. Ouais. Non, mais c'est un genre de pièce d'un franc.
2: Mais il y en a déjà des euros, actuellement?
1: Non. Ben, je pense.
5: Gérard, il y a Turpentine qui te demande si la vie sera moins dure avec l'euro.
1: Non, je pense qu'elle sera pareille. Hein.
2: Bah, c'est la même chose, c'est de la monnaie, de toute façon.
1: Non, mais même, elle sera aussi dure. Hein. Parce que, de toute manière, en fin de compte, c'est pas pour nous que ça va être le plus dur. Ça va être pour les personnes âgées, comme certaines personnes m'ont dit.
7: Tout ouais, ça, tout à fait.
2: Ouais.
1: Ça va être le plus dur, ça va être pour les personnes âgées.
7: Il faut les tuer à la naissance.
1: Mais non, mais attends, faut les tuer à la naissance. Et si on vous tue, vous, à la naissance, bande de caves.
5: Gérard, sur IRC, il y a Daf qui me dit que le masque de Zorro, il est déjà sorti. Hein.
1: Bon, bah attends, lui il est carrément en dehors de la plaque.
2: Alors, après sandwich, donc à la place de Tu me fais bander, on a Roblochon, 19 ans de Brest. Salut Roblochon.
8: Salut.
2: Voilà, donc il peut répondre.
1: Ouais, Roblochon, je t'écoute.
8: Je sais pas, tu peux répéter la question parce que j'ai pas bien écouté là en fait.
1: Eh hey, putain, mais merde.
2: Il était au standard avec moi, GG, merde.
1: Non, mais attends. Moi quand je
7: fais.
2: Ah, le portable qui vient là.
1: Ouais, le portable.
2: En plus, il y a quelqu'un
5: qui sonne. Bah, je vais essayer de gérer le portable, Gérard. Vas-y, parle à Roblochon.
1: Alors, Roblochon, je t'écoute.
2: Non, répète la question.
8: Tu peux répéter la question?
1: Alors, d'après vous, l'euro sera-t-il plus efficace que le franc?
8: Je sais pas, peut-être. Ouais.
1: Mmh.
8: Par rapport à d'autres pays, ouais, ça sera mieux.
1: Camembert, attends 5 minutes.
5: Sur IRC, il y a Sardine qui te demande avec l'euro, est-ce qu'il va falloir changer les billets du Monopoly?
1: Mais pour l'instant, les billets ne sont pas prévus.
9: Alors
1: donc, les billets sont pas avant l'an pas avant 2002. Donc, qui commence pas à nous casser les burnes.
9: C'est vrai, quoi.
2: Ben, ouais. Il y aura que des pièces au début.
1: Au début, oui.
2: On aura des pièces de 5000 balles.
1: Non, ça sera des pièces, je sais même pas...
2: Des pièces de voiture, des pièces de moto.
1: Non, donc camembert.
9: Non, parapluie, camembert, il est parti.
1: Alors, parapluie.
8: Ouais, bah écoute, moi, ce que je peux te dire, c'est que l'euro, ça marchera mieux en Europe. Et que si t'es en dehors de l'Europe, donc par exemple en France, bah il vaut mieux utiliser le franc.
0: Par contre, ce que je peux te dire, c'est que ça va poser des problèmes parce que tu vois, ça va plus te faire des comptes. C'est-à-dire que bon, je prends un exemple, faut pas que tu t'énerves. Imagine, tu vas au pute te faire sucer, ça coûtait 100 francs. Maintenant, il va falloir que tu viennes avec de la monnaie. Je sais pas si t'imagines la galère, les putes elles vont se trimballer avec des cinquantiers de monnaie. Parce que 100 francs, ça fait quoi? Ça fait 15 euros et des centimes, tu vois.
4: C'est clair.
0: Et t'imagines, les putes elles vont passer leur temps avec des tonnes et des tonnes de monnaie.
1: Derrière, vous le laissez parler.
0: Avant, quand j'allais pécho une red bat kiff, c'est 100 francs. Là, pareil, ça va plus faire des comptes, c'est pas possible, ça va être trop une galère.
3: Ouais, tu m'étonnes, maintenant on va avoir plein de pièces dans les poches et
0: voilà.
1: Et attends, Reblochon.
3: Ouais.
1: Je vais calmer tout le monde. De manière, que ça soit avec des pièces ou des billets, de manière, on sera toujours emmerdé.
0: On sera toujours aussi bien sucé, ça c'est clair.
3: Ça c'est clair.
0: Mais t'imagines, les putes, elles vont se trimballer avec du sac à dos pour trimballer la monnaie, quoi.
4: Et tu dis pas pute, s'il te plaît.
0: Ah, pardon, les péris, pas
1: on
0: péris.
1: Dit maman travail, ok, Basquiri.
5: Gérard, attends, sur l'IRC, il y a Mulder le vrai. Donc le vrai, hein, qui ouais. te demande si l'euro fera de toi un homme riche.
1: Non.
5: Non.
1: Même avec de l'euro, tu pourras pas être riche, c'est pas possible.
5: Mais dans quel sens?
1: Non, mais ce sera impossible que tu peux pas être riche avec de l'euro. Hein. Ça, c'est impossible. De manière, ça va être un débat que je pense qu'on.
2: Ah, on va le faire ce truc-là.
5: On le fera l'année prochaine.
0: Si, tu l'as déjà fait l'année dernière.
2: On a déjà fait un débat sur l'euro.
0: Comme si j'y avais participé.
2: Mais t'as pas fait sur les paies, par contre.
5: Ah ouais, c'est vrai. T'as fait sur l'euro, mais pas sur le paie.
1: Basquiri.
10: Oui, bonsoir. Je suis Basquiri. J'ai 21 ans. J'appelle de Lyon.
1: Ouais, ben, on le sait. J'ai affiché. Ouais, bah alors je t'écoute.
10: En fait, moi, j'ai de la famille en Italie.
1: Ouais, mais t'as pas une vache qui pleure?
10: Tu m'as vanné. Mais par contre, oui, donc j'ai de la famille en Italie, donc je voyage beaucoup. Et c'est clair, quand je passe au change, parce qu'il faut changer l'argent, je perds beaucoup. Tandis qu'avec l'euro, je perdrai moins. Le voyage sera plus abordable.
1: Ouais.
10: Par contre, c'est un aspect négatif. Parce qu'en Italie.
1: Basquiri. La salope qui est en train de se prendre son pied, arrête. Et par contre, je vais saluer un petit Lyonnais qui travaille à la radio le matin de 6h à 9h. C'est monsieur Babart. Parce qu'il nous écoute et il me dit à chaque fois.
2: À ce temps-là, il écoute, c'est sûr.
1: Grave. Ouais. Non, mais il a interdit. Hey, c'est con parce qu'on
2: on ne laissait pas le débat.
1: Non, oui.
4: Bart.
1: Ouais, on se calme après, Bart. Ouais, vous le laissez, il va vous réveiller demain matin, entre 6h et 9h.
5: Pour revenir au débat, il y a Perforas sur l'IRC qui te demande
2: le vrai.
5: Ouais, le vrai aussi.
2: Ouais, c'est cool.
5: Et putain, il y a de la célébrité ce soir. Comment est-ce qu'on pourra jouer à pile ou face avec l'euro?
2: Eh, c'est pas con.
1: Ah, alors là, déjà, faudrait que j'aille une pièce d'euro pour essayer de savoir d'où est le côté pile ou face. Donc, 8e question. Parce que après, on va attaquer le 2e débat.
10: Gérard, j'ai pas fini de répondre à la.
1: Ouais, mais ça y est, pour moi, t'as fini.
10: Attends, je voulais juste ajouter que l'euro, tu vois, qu'en Italie, 1 euro, ça vaut 6000 lire.
1: Non, alors, ça vaut pas 6000 lire, ça vaut 6 francs 50.
10: En Italie, je parle en Italie.
1: Ouais, ma gueule !
10: 1 euro, ça vaut 6000 lire italienne.
1: Et moi, c'est ton mot, salope! Ta gueule!
4: Mais c'est un mec, ça!
9: S'il vous plaît!
1: Un peu de calme! Ça y est, c'est terminé!
10: Non, mais attends, j'ai pas fini. Maintenant, tu me laisses parler.
1: Si je veux!
10: Écoute,
4: Gérard, je peux te poser une question?
10: Ta gueule!
1: Ta gueule, elle est la tienne!
9: Non, mais calme!
10: Tu me laisses parler, Gérard?
1: Bah, t'accouches parce qu'il est déjà.
10: Donc en Italie, 1 euro ça vaut 2500 lire, et donc tu passes de 2500 à 1, donc tu y perds.
1: Quoi?
2: Attends, je prends des notes, je fais des divisions.
10: Donc je t'explique, en Italie.
2: Ouais.
1: Ouais, vas-y.
10: 1 euro.
2: Gérard, prends des notes, merde.
10: 1 euro.
2: Si tu fais une tournée en Italie après.
1: Alors, 1 euro ça fait. Non, laisse tomber.
10: Non,
1: mettez-vous de l'argent.
2: 1 euro.
10: 2500 lire.
1: Mettez-vous de l'argent aux autres.
2: 2500
1: lire. Ça y est. Oh
10: 2500 lire. Ça fait 253 couronnes.
5: Assis-toi, frappe pas Fildar.
10: Trois d'autres marques, ok.
5: Voilà.
1: Oh merde!
5: Et sinon, Gérard, il y a Yannix sur l'IRC qui te demande comment on fera pour retirer de l'argent quand ce sera en euros, vu que là on tire 100 francs, c'est un billet, mais En euros, on va tirer des pièces.
1: Ah, voilà. Voilà la question que j'attendais. Enfin, une bonne question sur l'IRC.
5: Les toiles qui travaillent bien, de toute façon,
9: Rigaud.
5: C'était une question de Yannick.
9: Bravo, Rigaud.
5: Le vrai Yannick.
11: Mais ça y est, Gérard, arrête de me faire des signes, je sais ce que je fais.
1: Alors, donc, bon, bravo, ça y est.
9: Bravo, ouais,
1: Rigaud. C'est le seul à bien travailler. Bravo, Rigaud.
5: Merci, les mecs.
1: Ouais.
5: Ça me fait plaisir.
1: Bon, ça fait des blancs, hein.
9: Bah non.
1: Donc pour l'instant les billets ils sont prévus que pour 2002.
9: Ah bon?
1: Donc par distributeur je sais pas si tu auras les pièces, tu auras toujours les billets normaux.
12: C'est faux.
1: Quoi, c'est faux?
12: Ouais. Fidèle.
9: Pourquoi c'est faux?
2: Bah je sais pas, c'est toi qui poses la question.
9: Ah non, moi j'ai pas de micro allumé hein.
1: Bon, enfin bref. Mettez-vous de l'argent.
13: J'ai.
1: Ok. Ouais, je vous écoute.
13: Ouais. Ouais, je voulais dire que les billets et les pièces, c'est en euros en 2002.
14: Tu juges pour un euro?
1: Attends, toi, la salope, tu vas te faire baiser par quelqu'un d'autre, Gérard.
13: Oh, tu ton cul.
1: Et moi, je t'emmerde.
14: Gérard, je te pose une question.
1: Vas-y.
14: En fait, je voulais te demander, tu me dis, à partir de 99, on va avoir des pièces en euros.
15: C'est Poussin, je le dis, parce qu'elle a pas donné son prénom.
1: Faudrait peut-être préciser, vas-y,
14: excuse-moi Gégé. En fait, je voulais te demander, tu vois, par exemple, dans les téléphones, dans les cabines, il y a des téléphones à pièces ou
1: pièces. Non, non, plus maintenant, non. Maintenant, c'est des cabines à cartes.
14: Ouais, ben, disons, dans les péages, dans les billards, dans les baby-foot, il va falloir payer en euros maintenant.
1: Ah, bah oui.
14: Ben, ils vont faire comment? Ils vont changer les baby-foot? Ils vont changer les
1: billards,
14: les péages? Ils vont acheter des jetons?
1: Non.
14: Les pièces seront de la même taille, en fait.
1: Non. Ce qui va se produire, et ça, je pense que je suis pas assez informé dessus. Faudrait voir avec des personnes, des gens de café, que là où qu'ils ont les flippers, les billards et les baby-foot ou autres.
12: Vote.
1: Donc, pour savoir comment que ça va se passer avec les pièces en euros. Oui, Rigo.
5: Oui, il y a Bénichou, le vrai, sur l'IRC qui donne un petit sondage Sofresse. Est-ce que l'euro sent mauvais? 23% des gens ont répondu non. 38,894% disent oui quand il sort de la Lyonnaise. Et 86,70% oui quand il sort de la poche de Gérard.
1: Ouais ben, ça,
15: Merci Rigo.
1: Bravo. Le truc... Je vois pas du tout le rapport avec les questions. On est combien là
15: On est 4 là.
5: On stagne autour de...
15: Non, Phil. Ça va toi, Phil? Non, on est 4 dans le studio.
1: Toi, t'éteins ton micro et...
15: Ça
5: tourne autour de 4500 quoi. On stagne un peu, mais c'est déjà énorme. Hein.
1: Ouais, 4500?
5: Ouais. Ça a monté par rapport à tout à l'heure.
1: Ouais, mais c'est un peu mieux que la semaine dernière, parce que la semaine dernière...
5: Je demande combien on est.
15: 4, 5 et 2, 0, j'ai
5: 4528, toi. On est plus que 4522 maintenant.
15: Tu notes, bon, Gérard, on va faire la conclusion là.
2: Allons-y,
15: parce que c'est déjà 2 heures. Hein. D'accord.
1: Si.
15: Ah bah non, attends. On veut faire l'autre débat, on va jamais arriver à 3 heures. On arrête à 3 heures, donc on va faire la conclusion quand même.
1: Bah attends, pour l'instant c'est toi qui commandes. Depuis quand t'es passé chef, toi?
16: T'es passé chef.
15: Non, mais je suis pas passé chef. Je te demande si on peut faire la conclusion.
1: C'est moi qui commande. C'est moi qui commande.
14: Bah dis ta question, Gégé.
1: Alors.
14: Conclusion.
1: Les femmes devraient-elles payer leur mari? Tiens, on va demander à Poussin. Poussin!
14: Oui! Les femmes devraient-elles payer leur mari?
1: Ouais.
14: Pourquoi elles devraient payer leur mari?
1: Bah je te pose la question.
14: Bah non, c'est les mecs qui payent leurs femmes, quoi, ils les entretiennent.
1: Ah,
14: c'est normal, parce qu'une femme, elle est censée faire la cuisine, c'est les mecs qui le disent, ça.
1: Hmm?
14: Alors voilà quoi, c'est les mecs qui entretiennent les femmes. C'est comme ça quoi.
1: Et tu crois qu'on va continuer à vous entretenir?
14: Bah non.
13: Rêve, là.
14: Bah, de toute façon maintenant les femmes elles sont égales aux hommes, alors je sais pas moi.
1: Oh ouais, non. Attends, Poussin. Attendez. Attendez.
13: C'est un macho. Mais dis quelque chose, Gérard.
1: Oh Poussin.
15: Attendez Gérard va répondre. Attendez.
1: On va demander à Tabouret, je vais répondre juste derrière. Tabouret.
17: Ouais, bah manquerait plus que ça encore qu'on paye les hommes.
1: Sandwich.
17: Des fois, ouais, si je pouvais payer le mien pour qu'il ferme sa gueule, je le ferais.
1: Attends, qui c'est qui vient de dire ça?
17: C'est Tabouret.
1: Tabouret. Sandwich.
15: Sandwich est parti, Gérard, son portable est mort.
1: Ah bah d'accord.
5: C'est quoi là ses conclusions, Gérard ?
1: Non, non, c'est pas la conclusion, c'est...
2: Oh là
1: c'est
2: là. Bientôt, désespère pas, ça va arriver. Hein.
1: C'est la dixième.
2: C'est la dernière,
1: Blochon.
16: Bah moi je pense que ouais, parce que vu qu'elles nous font chier toute la journée, ça serait à peu près normal, quoi. Puis, ouais.
1: Attends, attends. Hey, derrière, vous vous taisez.
16: Ah, les filles.
1: Hein, tabouret poussin,
16: ouais, tu t'es... Ouais, un peu.
1: Oh, tu restes poli, tu... Tu restes poli, Reblochon.
16: Ouais, on parle pas comme ça aux salopes.
1: Toi le salaud, tu fermes ta gueule.
16: Ouais, excuse.
1: Ok. Ouais,
18: tu fermes ta gueule, pas de ta mère.
16: Ok, cochonne.
1: Oh bon, Reblochon.
16: Ouais.
1: Reblochon, tu dégages ta conclusion, je la veux pas.
2: Non, mais c'est pas Reblochon qui
18: disait.
2: Ouais,
18: tu dégages, salut.
1: Hop, le Reblochon, il est...
2: Ça sent pas bon.
1: Il pue, voilà. Parapluie.
16: Ouais, bah écoute, moi je suis plutôt dans le style gigolo, donc me faire entretenir par des vieilles cochonnes de 50 ans qui sont pétées de thunes, ça le fait.
1: Non, mais attends, attends, parapluie.
16: Ouais.
1: Les femmes devraient-elles payer leur mari ?
16: Et justement, moi je te dis, je prends des vieilles, je leur mets une cartouche une fois dans le mois, elles sont contentes, et en attendant, elles m'arrosent de thunes, et c'est bon.
1: Ok.
16: Voilà.
1: Vache-Curie ?
19: Bah, moi je pense que c'est une bonne idée, parce que c'est toujours nous qui payons tout, le ciné, les sorties, machin, tout ça. Et ce serait une bonne idée qu'en retour, elles nous fassent un salaire.
1: Alors, là moi je suis pas d'accord avec, avec vous. Bah, c'est en fin de compte. En fin de compte, les femmes, elles sont là pour nous faire à bouffer, elles sont là pour nous laver notre linge,
20: oh là là.
1: Pour nous entretenir, pour faire la vaisselle et tout. Maintenant, non, non, non.
18: Mais qu'est-ce qu'il faut pas entendre?
16: Si elles sont là pour sucer, tu vas pas te faire sucer par ton chien, c'est bien ta femme qui te suce, donc elles sont là aussi pour sucer.
1: Attends, toi, tu fermes ta gueule, tu vas te faire sucer par une pute.
16: Bah écoute, c'est logique, non, j'ai ce qu'il faut.
19: Les putes, c'est des femmes.
1: Ouais, mais de toute manière, jusqu'à maintenant, moi.
19: Sauf à la loco.
1: Alors moi, la loco à ton merde. Alors conclusion, ça t'apprendra. À cause de toi, je le.
2: Yes,
1: merci beaucoup.
2: Merci
1: Basculé.
2: On va commencer par une conclusion.
1: Ouais, ouais, mais, non, non, mais vous allez voir. Vous allez voir au deuxième débat.
5: Conclusion de l'IRC, Gérard.
1: Oui.
5: Ouais, donc il y a Yankee sur l'IRC. Attends, faut que je la retrouve parce que je sais plus où elle est passée. Conclusion, pour faire un débat sur l'argent, il faut déjà en posséder. Quand on fouille dans les poubelles, il faudra mieux qu'on fasse un débat sur les déchets domestiques.
1: Ça, c'est pas un débat que je ferai. Donc,
5: et il y a Turpentine sur l'IRC qui dit que ton débat il avait ni queue ni tête comme toi.
1: Bah alors, dans ces cas-là, si ça leur plaît pas sur l'IRC, dans ces cas-là qu'ils arrêtent de dépenser leur pognon. Ouais. Ok. Après, de toute manière, l'IRC faut le payer.
5: Ouais. Avec de l'argent.
1: Donc faut avoir de l'argent.
5: Ouais.
1: Et quand est-ce que c'est la grève, Rigaud ?
5: C'est le 13.
1: Bah, je crois que c'est pour bientôt, là.
5: Ouais, pour bientôt, bientôt.
2: Bah, ils viennent te dire le 13, on est le 11, donc tu vois.
1: Donc,
2: dans deux jours, merde.
1: C'est bien marrant, 13, tout ça. C'est un dimanche.
2: Ouais.
5: T'as tout compris, hein, putain, t'assures.
2: C'est vraiment mortel, hein.
1: Alors, conclusion, on va demander à Poussin.
21: Poussin.
18: Bah, la conclusion, moi, bah, je dirais que ce débat était très intéressant. Mmh. Grâce à toi, GG, j'en ai appris plus sur l'euro. Puis, bah, voilà, quoi. Merci, GG, hein.
1: Mais y a pas de quoi. Tabouret.
18: Ouais, bah moi, l'argent, j'en ai pas. Donc je lance un appel. Là, s'il y a un vieux qui est prêt à claquer, qui m'écoute et qui a plein de fric, bah je suis prête.
1: Non mais attends, Tabouret.
18: Oui.
1: Tu te fous de ma gueule ?
18: Non.
1: Non mais je crois que tu prends le train.
21: Tu prends le train.
1: Parce que tout à l'heure, quand je t'ai posé une question sur de l'argent, tu m'as dit je suis pas lycéenne et je travaille.
18: Oui, bah oui, mais je travaille, mais je gagne pas beaucoup d'argent, quoi. Une fois que le loyer est payé, j'ai plus rien, quoi, c'est tout.
1: Mm-hmm.
18: Moi, je cherche un vieux, quoi. À la rigueur, je l'aide à mourir et puis j'ai tout son fric et je m'éclate avec.
1: Ouais, je l'aime à mourir, c'est ça ?
18: Ouais, ouais, c'est ça, ouais.
1: D'accord. Reblochon, il est plus là ?
2: Bah non, tu l'as viré.
1: Non. Donc, parapluie.
16: Ouais, bah écoute, l'argent, l'euro, je voulais juste te dire que je sais pas si tu savais, mais avant l'euro, ça s'appelait l'écu. Et je voulais savoir pourquoi la Banque de France et toi, vous vivez des fixations sur le gerbier et le caca. Et je voulais te dire que t'as bien une tronche à être payé en monnaie de singe. Voilà.
1: Alors moi, je vais te dire une chose par appui. Non, mais attends.
2: Bah, c'est coupé.
1: Toi, tu mets ça, ton micro, tu m'énerves avec ton micro. Maintenant, tu me remets par appui à l'antenne.
16: Oui.
1: Par appui.
16: Oui, je suis là.
1: Ben moi je vais te dire une chose, que ce que tu viens de me dire comme conclusion, et ben moi je t'emmerde.
16: Ah oh ben on est deux alors.
1: Ok.
16: Mmh.
1: Et je te chie dans le bec.
16: Vas-y.
1: Ok, alors bonne nuit.
16: Bonne nuit.
1: Vache-Curie pour terminer.
19: Ben moi j'ai trouvé que c'était un débat assez intéressant. On a appris pas mal de choses. Et je voudrais terminer, si tu le permets, sur une citation de Descartes qui disait, que c'est tout à fait dans le cadre du débat, de plus, à quoi servirait l'infinie puissance de cet infini imaginaire s'il ne pouvait jamais rien créer. Voilà. Bonne soirée.
1: Ok, bonne soirée à toi. Donc, moi, ma conclusion, il y a peut-être une autre conclusion, non?
5: Conclusion, Fidar, passe-moi ton stylo, s'il te plaît.
20: Ouais.
5: Ah, jolie conclusion, Rigo, c'est toi qui bosse le mieux.
1: Voilà. Alors, moi, conclusion, ben, moi, ce que je peux vous dire, c'est que pour l'argent, donc sur l'euro, donc maintenant, ça va être assez compliqué, ça va être pour les personnes âgées, donc ça va être le plus dur. Sinon, qu'est-ce que je pouvais vous rapporter, vous dire d'autre? Bon, ben, donnez ce que vous pouvez à des associations que vous êtes sûr de connaître, mais faites attention parce que l'argent ne fait pas le bonheur. En fin de compte, on croit que l'argent fait le bonheur, et en fin de compte, non. C'est pas avec de l'argent qu'on y a. Avec de l'argent, on peut aller partout dès qu'on en a, mais si on en a pas, ben qu'est-ce que je peux vous dire d'autre? Si on n'a pas d'argent, ben on crève. Et donc, comme j'ai dit, comptez vos amis. Parce que les amis, ça se compte sur les 5 doigts d'une main.
21: 2, 3.
1: Ouais, moi j'en ai que 3. Et comme le Ramix il dit, et 1, et 2, et 3, 0. Donc voilà.
21: Donc,
1: alors, on va se retrouver pour le deuxième débat qui va porter sur les jeux vidéo. Et donc, on va s'écouter la petite fermière du bois. Avec des oursins dans le
20: ouais,
1: cul.
20: Ouais, Zelda où il y a.
1: Plus le remix de merde. Alors toi. Toi, tu viens là, tu vas prendre du bluff dans ta gueule.
21: Ah oh, mais voilà. Gérard.
1: Alors, plus le remix de merde, c'est pas ça. Donc tu me donnes la pochette, Manu, s'il te plaît.
21: Quelle pochette? Mais tu vas rien comprendre.
1: Non, non, non.
21: La pochette là, là. De quoi? Ça, on le met pas tout de suite, ça.
1: Si.
21: Non, on le met pas tout de suite.
1: Si, c'est le deuxième.
21: C'est ça.
1: Parce que plus le remix c'est de ça. Merde. Eh ben, alors tu me les donnes, je vais les annoncer gentiment.
21: Eh ben, vas-y, fais le malin.
1: Alors,
21: vas-y,
1: donc,
21: on va se marrer, là.
20: Vas-y, fais le malin.
1: Alors,
21: le premier, c'est
1: le
21: quoi,
1: premier,
21: c'est plage 10. Plage 10.
1: Alors, plage 10.
21: On va se marrer. Allez.
1: Alors, c'est Sundai. Oui, d'accord. Donc en fin de compte, je vous dirai pas le premier. Donc c'est en fin de compte le premier, c'est la première du bois avec des oursins dans le cul. Et le deuxième, pour terminer, donc un remix de merde. Donc c'est pas du tout.
21: C'est ça le noir là.
1: C'est T-Pro Prodigy avec. Fires Tartare. Donc, à tout à l'heure pour le deuxième débat.
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0: À Céline.
1: Céline.
2: Ah, merci Céline.
1: T'aimes bien le Adidas?
2: Ah, j'adore.
1: C'est vrai? C'était... Ouais, c'est ce que je préfère, ça et le Kenzo, et ça c'est ce que je préfère.
2: Bon,
1: moi je préfère. Donne-moi un stylo, donne-moi un papier.
2: Voilà, là du paplard.
1: Voilà, allez. Alors, donc, vas-y. Alors, attention, taisez-vous, messieurs et mesdames, on va donc vous accueillir sur l'antenne, à commencer donc par.
2: Hugolin.
3: Hugolin.
2: Ah non, c'est bon, j'ai pas pu,
1: ce
2: plus
1: soir, je reste dans le studio, je ne bouge pas d'ici.
2: Mais non, c'est bon, toi, tu vas être.
1: Jessica vient d'arriver, elle nous a mis sa petite tennis sexy comme j'avais demandé, oh là là.
2: Oh, c'est bon, j'ai pu pouvoir faire le débat, moi, j'ai pu pouvoir parler.
1: Y avoir la gaule, ça va être grave.
2: Y avoir pour Jessica.
1: Mais là, regarde.
2: Tu laisses ton numéro et tu me gonfles pas les cacahuètes.
4: Gérard?
1: Bon,
2: qui c'est qui m'appelle?
4: Virginie.
1: Non, ne crie pas, bordel, ne crie pas, c'est une horreur pour les gens qui écoutent la radio. Le débat.
2: Bon, c'est bon, on se calme.
3: Okay, écris-nous, Jessica.
1: Alors, t'as intérêt à bien gérer ton débat si tu veux que je m'en aille.
2: Bon, bah, de toute manière, toi, tu vas te casser.
1: Moi, je vais rester là, je vais regarder Jessica. S'il y a des nanas qui veulent venir.
5: Je t'ai amené une copine, Jessica.
3: Ouais, je veux bien. Ah, mais c'est clair, faut commencer par ça.
1: Oh putain, il a...
2: 1, 2, 3. 4
1: et dire qu'il y a encore pratiquement 70 000 personnes qui
2: s'arrêtent. À l'heure actuelle, je peux confirmer, t'as 2 684 680 auditeurs qui t'écoutent chaque nuit.
1: Oui, bien sûr.
2: Oui.
1: Ah, ça,
2: donc alors, il y a 1, 2, 3, 4 style de le style et puis après on va rentrer dans.
3: Ouais, les mecs, c'est des bouffons quoi en gros.
2: Max, c'est un bouffon. Alors toi, tu te tais parce que si Max est un bouffon.
3: Max n'est pas un bouffon.
2: Alors toi, tu vas te faire foutre.
1: Alors attendez, on va commencer le débat là parce que Jessica et moi, parce que
2: est-ce qu'il y en a une qui est capable de me séduire avant le.
1: Non, c'est quoi le débat, le premier débat?
2: Non, allez, c'est bon. Première question.
1: Non, mais c'est.
2: Allez,
1: attends, j'ai une petite surprise pour toi avant. Écoute bien, qui c'est qui vient d'arriver? Allô?
6: Ouais, salut, je suis une star.
3: Ouais, salut, Denis. Ouais, salut, on est mon frère.
2: Non, mais c'est bon. Non, c'est bon, voilà.
3: Putain, c'est quand même une star, David, quoi.
2: Bon, c'est bon.
3: Faut faire une grande acclamation quand il arrive, Gérard.
2: Non, c'est bon, je fais ce que je veux, d'accord.
3: C'est comme toi t'es une grande star.
2: Non, mais oh, on se calme.
3: On se calme.
2: Ok.
3: T'as pas viré ta cutie encore.
1: Ça va, David?
6: Pas mal.
1: Bon, bah, en tout cas, Gérard est vachement content de savoir que t'es là ce soir. Hein.
2: Ouais, non. C'est Arnette qui doit m'envoyer les cadres.
3: Ah oui, c'est moi, c'est Arnette qui parle là.
2: Non, mais pour l'instant, j'ai poursuivi tes cadres.
1: Alors, on y va pour le débat. Est-ce qu'un trou est un trou? Première question, Gérard, quelle était-elle?
2: Ben.
1: Oh non, mais attends, tu te concentres, alors tu fais un débat, tu y vas, c'est parti, Gérard, vas-y.
2: Non. Bah, le premier débat, c'est.
1: Ah, l'autre.
2: Que je m'adresse?
3: T'as tes propositions à faire?
2: Ben, c'est à vous de me donner des propositions.
1: Bon, alors, Adam, alors la question, c'est, en discothèque?
2: Suite à une soirée en boîte.
1: Ouais.
2: Voilà.
1: Le premier soir, t'as déjà fait ça, le premier soir, un soir comme ça, un coup, juste pour rire,
2: mais c'est bon, vous vous taisez quand on demande.
5: Sûr, parce que si je me dis, oh, ce mec-là, il est trop canon et tout, je le vois, je me dis, mais attends, mais celui-là, mais si je me le fais pas ce soir, je me le ferai jamais.
1: Mais
5: nulle part ailleurs.
1: Qu'est-ce que tu parles?
5: Oui, je parle trop. Oh, puis j'ai pas réfléchi avant de parler. Je suis désolée, excusez-moi, je vais réfléchir.
1: Ouais.
2: Bon,
1: pour Jessica, en fin de compte, toi, t'es prête à, si tu veux avoir le mec le premier soir.
5: Ah ouais, carrément.
2: Bon, allez-y.
3: Okay.
2: Ouais, là, c'est bon, Isabelle. Bon, merci. Arnette.
3: Le problème, c'est quand même une grande star comme toi, Gérard.
2: Coucher si t'as rien à dire.
3: C'est bon.
2: Laisse-moi
3: parler, Gérard.
2: Non, mais la question n'est pas là. Allez hop. Christophe, allez hop.
7: Christophe, j'aime pas aller en boîte.
2: Ok, c'est bon. Magali. Magali.
8: Oui, alors moi, je suis pas.
1: Non, mais c'est pas ce sur la liste de Schindler.
3: C'est clair.
1: T'as une liste et toi, t'es là pour.
3: Non, c'est grand dictateur.
1: Eh, oh, c'est pas Deuxième Guerre mondiale là.
2: Non,
1: mais t'as vu comment t'es là, comment t'exécutes.
2: La semaine dernière, ça allait bien,
1: Bah oui, c'est de ma faute parce que je suis là.
2: Gérard
1: Pivot.
2: Ouais, Gérard Pivot, t'as raison, quoi. Ouais, Estelle.
8: Ah, moi, j'estime qu'il faut en profiter.
2: Je connais ta réponse en fin de débat, tu vas me dire que c'est de la merde.
9: Pas du tout, pas forcément.
2: Ta réflexion.
9: Alors, ma réponse, je dirais que, il est vrai qu'occasionnellement, s'égorger le poro, ça fait jamais du mal, quoi.
2: Quoi?
0: Quoi
10: Il y a vraiment pas de la question, s'il vous plaît.
11: Occasionnellement, comme ça, de s'égorger le poireau, comme ça, pour un soir, ça fait
2: chier. Ouais, d'accord. Alors, moi, je dis,
0: Non, mais à partir du moment où tu te protèges.
11: Ça fait toujours du bien de niquer un coup le soir, quoi. C'est ce qui
2: vous non, mais attends. Tu as niqué une gonzesse sur un slow, toi.
11: Bah, bien sûr.
2: Ah, t'es costaud.
11: Il faut faire des expériences.
1: Gérard, toi, quand tu vas voir une nana, toi, tu vas en boîte, parce que t'as envie, parce que bon, toi, t'es quand même très branché cul, alors.
2: La première chose que je fais, je vais voir la nana.
1: Alors, qu'est-ce que tu fais, toi?
2: Moi, je lui demande, est-ce que vous voulez bien danser?
1: Déjà, faut que tu rentres en bois, ce qui est déjà pas gagné.
2: Déjà, c'est pour mon style.
1: Et là, on voit pour 3-4 mois.
2: En étant habillé comme je suis.
12: Ah, c'est vrai qu'il est chic aujourd'hui.
2: Ouais, bon, je dirais, est-ce que vous voulez bien danser avec
1: moi? Ah, bah, si tu veux bien danser un tango, parce que comment t'es sapé.
2: Bon, va te faire foutre, toi.
1: Et donc, comment tu fais réellement? Comment tu t'y prends dans les balles masquées, là?
2: C'est bon, la musique derrière?
11: Non, c'est une casserole qui est tombée par terre.
1: Alors, comment tu t'y prends, Gérard? Comment tu t'y prends?
2: Moi, je vais voir la personne.
1: Ouais.
2: Si la personne est d'accord, je vais lui dire, est-ce que vous voulez bien danser avec moi?
11: Je précise une personne parce que ça peut être un mec aussi, c'est pour ça.
2: Bon, de toute manière, je danserai jamais avec un mec.
11: Ouais, un trou est un trou.
2: Non, mais de toute manière, je danserai jamais avec un mec.
11: Ah, bah ça, c'est bien joué, Gérard.
1: Il y a Nanou qui dit après.
2: Non, mais Nanou, elle commence à m'énerver qu'elle laisse son numéro de téléphone.
11: Non.
1: C'est pas vulgaire, mais ça pourrait presque l'être, c'est la limite de la vulgarité, je veux que tu me défends, je veux que tu me fasses
2: l'amour. Non, mais c'est bon, là, sur Minutel, Nanou, c'est même plus la peine que tu laisses un message, je te répondrai plus. Question, elle va te dire oui tout de suite.
12: Non, je lui dis pas.
2: Tu vas lui faire tes yeux doux. Non, mais attends, Jessica. De toute manière, tu vas lui faire tes yeux doux et tu vas lui monter ta poitrine.
12: Donc, Jessica, de toute manière, il n'y a pas de danger avec toi.
2: De toute manière, si un mec te ne plaît pas, tu me diras le jour où ça se fera.
11: Merci,
2: alors, le jour où que quelqu'un te plaira pas.
12: Oh, bon, il y en a beaucoup, hein.
1: Mais t'en fais partie.
2: Merci, Max. J'en fais partie, c'est pour ça que.
1: Non, attends, là.
12: C'est un scoop.
1: Qu'est-ce que tu voulais dire, Florent? Tu voulais dire quelque chose?
2: Qu'est-ce que tu voulais dire?
13: Non, je voulais dire que Gérard connaissait le manège de Jessica, elle lui a fait si souvent.
2: Non.
11: Merci, Gérard.
2: Non, mais je veux dire, c'est même pas moi. De toute manière, même si on me dirait, ouais, Jessica, toi.
12: Pourquoi t'aurais peur que je t'écrase avec mes gros lolos?
2: Moi, c'est pas ça, c'est que j'ai déjà compris.
1: Pour Gérard, tout ce qui est gros, il a déjà donné.
2: Voilà.
11: Max, t'as vu ça.
1: Ah non, mais attends, on connaît
2: ça. Non, mais c'est bon, moi, j'ai donné sur des tons. Donc, hors de là. J'ai plus des tons.
1: Ceci dit, on a eu la chance de voir son ex à Gérard.
2: Non, mais c'est bon.
1: Faut voir.
2: Non, mais c'est bon.
11: Elle a des beaux cheveux bruns.
12: Bon,
1: on rigole.
12: On est sérieux.
2: Max,
12: il est mort de rire.
2: Non, mais Max.
12: Il en pleure.
2: Non,
1: tu me fais trop rire.
2: Bande boîte. Allez, casse-toi, je veux plus te voir.
1: Bon, alors,
2: maintenant, Hugolin. Hugolin.
11: Tu la fermes. Ouais, ben c'est évident, hein. Si jamais, Gérard, un mec te plaît, tu vas y dire.
2: Non, mais attends, je te parle d'une nana abrutie.
11: Si jamais elle te plaît, tu vas y dire. Tu vas pas dire qu'elle te plaît pas.
2: Non, mais c'est bon, allez, Christophe.
11: Je lui dis.
2: T'as dit quoi?
11: Je lui dis.
2: Tu lui dis, ouais, ok, c'est bon. Moi, je vais vous dire une chose. Par exemple, les nanas. Moi, je vais vous dire une chose. Je vais m'adresser à tout le monde. Là, on est 1, 2, 3, 4, 5, 6, 7.
1: Non, mais il y a les gens qui écoutent aussi.
2: Même ceux qui écoutent. Moi, je vais demander une réaction. Est-ce que, par exemple, si quelqu'un vous aborde, habillé en cravate, est-ce que vous allez l'aborder? Oui.
1: Non, c'est une question totalement, c'est fait au hasard.
2: Tu veux que je fasse un domachon comme je suis arrivé?
12: Bah ouais, mais c'est parfait.
2: Ok, sans problème. Tu veux que je t'énerve?
12: Ça y est, fallu.
1: Ta démarche d'Aldo Machon dans le studio.
2: Alors, tu vois?
1: Et franchement,
2: je te la joue là, Aldo.
12: Vas-y, fais-le.
1: Mais j'en dis. Mais
11: pour. French quand même.
12: Ouh là là là là là.
1: Oh putain.
12: Ah, c'est chaud.
1: On dirait Dick Rivers.
12: C'est hyper excitant quand
11: c'est bon.
1: C'est vrai.
2: Qui c'est qui dit ça?
1: Sans déconner,
2: c'est Nakai.
1: Vas-y.
12: Il est excitant, hein? T'es d'accord avec moi? Hyper excitant. C'est ce que je dis, je mouille.
1: Bon, alors, est-ce que parmi Magali et C'est important, je te parle pas à chaque fois. Arrête dès que je te parle d'un mec de croire c'est.
2: Mais je m'en fous, moi. C'est pas parce que ce soir je suis mis en cravate. Parce que j'ai voulu faire plaisir à tout le monde. Pour
1: Surtout à Jessica qui.
2: J'ai voulu faire plaisir. Tu vois, j'ai voulu te faire plaisir. Parce que depuis le temps que tu me dis, tu viens toujours.
1: Non, mais ça m'a fait plaisir, tu t'habilles en pingouin, c'est bien.
12: Non, moi je suis épatée, franchement.
1: Non, ça fait plaisir, non, mais attends.
2: Mais je vais dire une chose, c'est la première et dernière fois que tu me verras habillée comme ça.
1: Non, mais c'est bien, on a un peu sur la banquise, c'est joli.
12: Non,
1: mais
12: je suis
2: déjà
12: mieux.
2: Attendez.
1: Non, mais attendez, là, parce que.
2: Attendez, il y en a un qui vient de dire une question.
1: Parlez bien devant le que tu devrais venir comme ça demain soir à la soirée.
12: Rentre.
1: Hein?
12: Si, il rentre. Tabac.
1: Ouais.
12: Ça, c'est un autre débat. Ouais.
2: Parce que tu comptes y aller, toi?
1: Non, alors, bon, pour le débat, là, on va aborder tout de suite le sujet qui, d'après, qui est quand même le plus intéressant, c'est quand un trou est un trou.
7: Ben, moi, je dois répondre à ça, quand même.
1: Ah, alors, bon, là, j'espère qu'on va faire un vrai débat, genre, parce que tu as des questions qui sont pas terribles, en plus, tu mènes pas très, très bien le débat, donc je pense...
2: De toute manière...
7: Pour moi, par
1: définition. Merci les filles.
2: Non, mais ça va. Les mecs, ouais. Et les cums.
7: Ouais.
2: Vous le permet. On s'adresse aux nanas. Anus.
7: Ouais.
8: Anus. C'est
2: quoi,
8: la bouche.
2: Non, mais attends.
12: Et les deux trous de nez et les deux oreilles.
7: Voilà.
2: Non, mais attends, Jessica, peux-tu me dire. Est-ce qu'on fait l'amour?
1: T'es pas obligé de regarder ses nibards.
2: Jessica, peux-tu me dire si on peut faire l'amour dans une narine et dans les oreilles?
12: Mais bah oui,
2: j'ai jamais vu ça.
12: Tu manques d'expérience.
2: Moi, je connais que deux trous, c'est le vagin et l'anus.
12: La bouche.
1: À la rigueur.
2: Non, mais attendez, t'as y'a une pipe.
1: Jean a déjà essayé, je peux vous dire, c'est pas terrible après ce qu'il nous a dit. Hein. Non, excuse-moi.
2: Surtout, j'ai essayé, toi.
1: T'as pas essayé? Ah bon, tu avais déjà une expérience avec un mec.
8: Ah bon?
1: Pourquoi, Gérard, t'as souhaité faire ce débat d'abord avant qu'on explose ce débat? Parce que c'est quelque chose, sérieusement, tu veux savoir si les mecs pensent aux nanas juste pour ça ou s'il y a des sentiments. Après la fin?
7: Après le trou, quoi.
2: Non, mais une suite.
7: Après le trou, y a-t-il l'infini ou un amour proche, quoi?
1: Alors, je crois que Gérard, il voudrait que je m'éclipse du studio et que je laisse. Ah, c'est
7: quoi,
1: parce qu'en fin de compte, il est très intimidé face à moi et je suis un monstre du micro et de la.
2: On met un disque, on va reprendre nos esprits et on va.
1: Bon, alors, moi, ce que je vais proposer, c'est qu'à Hugolin, Isabelle, Oximien, Arnett, Christophe, Magali, tous les autres, là, il faut que tu mènes un débat.
2: Dans ce cas,
1: tous les deux.
12: Mais avec elle, on est le plus beau couple radiophonique.
2: Non, mais c'est bon, je suis pas marié avec toi.
1: Non, mais d'accord, mais au moins là, j'ai le débat à deux. Bon, on va. Florent qui va passer à la réa ou Florent au standard avec 0803.
12: On va en discuter. Oui.
1: Où ça?
12: Bah, où tu veux.
1: Et voici les Rolling Stones.
0: Ah, alors les demoiselles, est-ce que vous êtes pour ou contre les petites culottes pour cacher vos petites fesses?
2: Voilà, donc on va repartir sur le débat. Donc vous avez compris la question?
7: Ouais.
1: Non, moi j'ai pas compris.
2: Bon, est-ce qu'un trou est un trou pour toi?
12: Un trou,
2: non, mais c'est bon là. Oui.
12: Un trou de la serrure là.
2: Non, mais c'est bon là.
12: Des trous sont des trous parce qu'on vient de dire
2: non,
12: mais, qu'il y en avait
2: plusieurs. Non, mais c'est bon là. Celui qui s'amuse avec avec son téléphone, c'est bon.
7: Je fais des trous, des petits trous, toujours des petits trous. Des petits trous.
2: Bon, quand tu veux.
7: Ok, c'est clair.
2: Bon, quand vous voulez, on y va.
7: Ah, okay. On est prêt. Ok, c'est clair.
2: Bon. Alors, pour vous, qu'est-ce que vous préférez? Faire à une personne que vous aimez.
7: C'est quoi le rapport avec les trous là?
12: Moi, c'est à dire
7: sur un trou, c'est qu'un trou c'est doux, un trou c'est chaud, un trou c'est comme du mini doux, et un trou j'enfonce mon petit bout et je verse mon glouglou.
1: Ok, t'es hyper drôle, c'est bon.
10: Non, alors un trou, par définition, c'est rien, un trou est de matière.
2: Ouais.
10: Il peut y avoir le trou du cul,
2: ouais.
10: Le trou noir et le trou qui pue.
2: Le trou noir pour toi, c'est quoi?
1: Le trou noir, j'aimerais bien l'avoir.
2: Non mais attends, attends, mais je réponds. Par contre, quand vous posez une question comme ça, vous annoncez vos noms quand même. Pourquoi le trou, je sais pas qui c'est qui.
10: Hugolin.
2: Ouais. Pourquoi le trou noir, c'est quoi?
10: Ben je sais pas, un trou noir, j'ai jamais de venir voir.
14: C'est un truc dans l'espace qu'on n'a jamais réussi à.
10: Ouais,
2: bon, ok.
10: Vachement dense.
15: Un trou sans lumière.
2: Ouais, qui c'est qui vient?
10: Je sais pas, encore une fois, de Gérard, quoi.
2: Comment?
10: Imaginez.
2: Non, mais attendez. Parce que là, il y en a un qui vient de dire un trou sans Gérard. C'est que, qui c'est qui vient de dire ça, là?
15: Ils ont pas le rapport.
14: C'est Isabelle.
15: Ouais, non, c'est pas vrai.
1: Non, mais... Il y a un limite, là, j'aime pas ça.
2: Non, mais... non, mais...
14: Je suis ton ombre, David.
2: Oui.
12: Bon, allez, j'ai la question suivante, là.
2: Non, mais on va continuer comme ça. Comme
14: c'est
2: il parle.
14: Strange, hein, ce que tu nous dis, Gérard.
2: Ouais,
14: mais on parle de trou de femme, d'un objet, de quoi?
2: Bah, un trou de femme, espèce d'andouille.
14: Ah, tu restes payé au cul.
2: Ouais.
14: Monsieur Andouille.
12: Okay. Précise quand tu dis un trou de femme.
15: Ouais, je...
12: Lequel?
2: Bah...
12: Lesquels?
2: Il y en a qu'un, pour moi c'est...
12: Bah non, il y en a deux, ah, non, y en a...
2: Non, mais moi, de manière...
14: Comme Gérard est un romantique, il n'y a qu'un foufoule.
2: Voilà. Alors donc, pour vous...
15: Parce qu'un trou, en fait, ça ne veut rien dire, quoi.
14: Et est-ce qu'un trou, ça pue?
1: David, tu peux répondre.
14: David.
1: Moi, je voudrais juste dire que pour moi, un trou, c'est pas un trou.
2: Ouais.
1: Moi, le seul trou qui compte pour moi, c'est celui de GG, et je n'arrive pas à l'avoir. Quoi.
2: Bon, bah, alors là, je vais dire une chose, David.
14: David. Tu vas l'avoir dans pas longtemps.
2: David.
1: Oui, GG.
2: Je vais te répondre à ta question.
1: C'est Florent qui va te dire ça.
2: Florent.
1: Je te jure que c'est vrai, GG.
2: Florent.
1: Vas-y, on va bien rigoler.
2: Tu réponds à David. Tu réponds à David. Il paraît que c'est toi qui aurais dit à David qu'il fallait qu'il dise ça.
13: Qu'ils disent quoi?
2: Bah, mais David, non, répète ta question. David, répète ta question.
1: Non, c'est pas vrai, c'est pas Florent, c'est sincère, toi, GG.
2: David, répète ta question, Florent, il t'écoute et tu verras bien par toi-même.
1: Non, mais j'ai balancé Florent comme ça, mais en fin de compte, c'est sincère, ça sort du cœur. Non, je dis que pour moi, un trou, c'est pas un trou. Pour moi, le seul trou qui compte, c'est le tien, GG, quoi.
2: Non, mais attends, t'as dit que c'était Florent qui t'avait dit
13: non,
2: dire
13: mais
2: ça.
13: Il plaisante, Gérard.
1: Bon, c'est pour déconner, GG. Je t'aime.
2: Non, mais moi je t'aime pas.
14: Ça veut dire que c'est moi qui aime GG, Gérard même.
1: Et d'ailleurs, GG, si je te vois en boîte et que tu me plais, je te le dirai franchement.
2: Bah, là, je vais te dire une chose, que le jour que tu vas me voir en boîte, tu me feras signe quand les poulas auront des dents.
12: Et ben demain soir à la loco.
2: T'as raison, toi, Jessica, de toute manière, je te plairai pas parce que j'irai en. Je sais pas si je vais y aller.
14: Ouais, t'es trop bien.
12: Mais si,
14: viendra. Hein.
2: Comment?
12: GG, on le reconnaît de loin.
14: Tu vas voir Gérard arriver avec ses lunettes noires.
2: T'as raison.
14: Comme une star et tout, ça va être délire.
2: Mais oui, c'est ça. Bon, de toute manière, les questions n'est pas là.
12: Bon, ouais, t'as raison, GG, on s'égare. Alors, vas-y, continue.
2: Alors, pour vous, le mieux, c'est prendre une femme comment? Alors là, je sais que j'ai un gars. Attendez, laissez-moi finir ma question.
15: Délicatement.
2: Laissez-moi finir ma question.
14: Accouche.
2: Vas-y, finis-la. Donc, pour vous, prendre une femme, c'est brutalement... Délicat ou tout simplement?
1: Moi, ça 30 degrés, moi.
14: Donc, moi, je me la prendrais bien, mais ça dépend de la femme.
12: Et t'as oublié sauvagement?
2: Non. Merci, Jessica.
12: Jessica,
2: je vais te dire une chose. Que là, sauvagement, ça veut dire tu la tires par les cheveux, tu mets 2-3 claques dans la figure.
12: Attends,
2: c'est bon.
12: Mais c'est très sexe.
2: Non.
12: C'est très sexe.
2: Jessica. Jessica, la brutalité ne compte pas.
12: Brutalité, tu sais ce que c'est vous pire.
14: Eh, Gérard, moi, je vais te prendre violemment.
2: Non,
15: la brutalité.
2: Non. Il est hors de question de...
13: Il y a une demoiselle qui veut parler, là.
12: Voilà.
2: GG. Oui. Non, mais donnez...
12: Laisse parler les filles un petit peu.
2: Donnez vos noms.
14: Demoiselle.
2: Donnez vos noms.
15: Bon, GG, c'est Isa. Attends, tu connais pas le proverbe.
14: Je veux pas couler,
15: attends, il y a un super proverbe que les garçons connaissent tous. Ça m'étonne que ça n'a pas...
12: Un trou est un trou, ma vie n'a pas d'œil.
15: Non, voilà. Ouais. Ça m'étonne qu'il ne l'ait pas sorti, quand même.
12: Ouais, moi aussi.
2: De quoi?
15: Un trou est un trou, une bite n'a pas d'œil.
2: Absolument.
16: Non,
2: mais Isabelle.
16: Non, mais Isa.
2: Isa.
16: Oui, j'ai. De 2h40, et vous pouvez toujours nous appeler au 0803-08-5000 et 0870-5000 et toujours le 3615 code Fun Radio, rubrique directe, et j'oublie pas les bêtes, 0331 49.
17: 79 5000.
18: Ouais, le Minitel, ça marche bien en plus, Gérard. Donc il faut qu'ils continuent à se connecter, c'est super parce qu'il y a plein de connectés, c'est les vacances, c'est génial. Et en plus, ils sont tous contents ce soir parce que ça se passe très bien tes débats et ils sont contents, contents, contents.
17: Ouais, ben, j'espère que le deuxième, il va bien se passer. On récupère Benjamin.
19: Rebonsoir à toi, Gérard.
17: Rebonsoir, Maïté. Maïté, s'il te plaît.
20: Bonsoir.
19: Bonsoir à toi, Maïté.
17: Gabriella.
21: Rebonsoir, ma boule.
17: Ludivine.
22: Bonsoir, Gérard.
17: Et Jeanne.
23: Bonsoir.
18: Oh, oh. Parle un peu plus fort, Jeanne. Hein.
17: Jeanne, s'il te plaît, tu te réveilles ou sinon tu vas sortir avant la première question.
22: Bonsoir.
17: Bon, Manu, s'il te plaît, tu me réveilles, Jeanne, merci.
19: Bah, sinon, tu vas gerber.
17: Benjamin, tu vas te calmer parce que sinon, c'est toi qui vas gerber.
22: Ah oui. Bon,
17: GG. Oui.
22: Bah, je t'ai dit bonsoir. Hein.
17: Ah, ça y est, quand même.
22: Bah oui.
17: Ok. Alors, avez-vous un aspirateur chez vous? C'est le thème du débat. Donc, c'est sur les aspirateurs.
22: Alors, oui.
17: Je vous préviens tout de suite que le thème du débat des aspirateurs risque de... Il y a des questions qui risquent de se passer comme le premier. Alors,
22: je préfère prévenir
17: Gabriella quand même.
22: Ah oui, Gérard,
17: suce-moi
22: la chatte.
17: Ok, donc tu te calmes, s'il te plaît, merci. Donc, la première question, donc, avez-vous... Merci, Fildar.
22: Ah oui.
17: Donc, alors, avez-vous un aspirateur chez vous? Donc, Jeanne.
22: Est-ce que j'ai un aspirateur chez moi? Ben, Gérard, excellente question.
17: Mm-hmm.
22: Oui, j'en ai un.
17: Ah, ok.
22: Mais j'en ai pas en même temps, quoi.
17: Hein?
22: J'en ai un, mais j'en ai pas, au fait.
17: C'est-à-dire?
22: Ben, c'est-à-dire qu'il y en a un qui moisit dans le placard.
17: Et puis?
22: Ça fait depuis des années, ça fait depuis 10 ans.
17: Ah, ok. Ok.
22: Voilà, quoi.
17: Attends, Jeanne, s'il te plaît.
18: Avant que t'interroges quelqu'un d'heure, il nous restait une ligne, on accueille Edouard.
24: Bonsoir, Edouard.
22: Salut,
17: Edouard.
19: Bonsoir, toi,
17: Edouard. Allô.
24: Edouard. Ouais, je t'entends.
17: Tu travailles, s'il te plaît?
22: Je crois que c'est un trave, GG.
17: Oh bah, Jeanne, tu te calmes, s'il te plaît.
18: Non, merci. C'est qu'il est jeune, c'est tout.
22: Ah,
17: alors, Edouard. Oh, Edouard, s'il te plaît.
24: Ouais. Edouard, t'as un agano?
22: Ouais.
17: Non, mais tu me le... réveille-le, Manu, parce que là, ça va pas être possible
19: oui,
17: avec
19: lui. Il y a des gens quand même. Hein.
17: Ludivine.
22: Oui.
17: Donc, pour toi.
22: Oui, moi j'ai un aspirateur, mais je préfère utiliser mon balai.
17: Ouais, bah ça. Ouais, non, mais ça, attends. Ça, je peux te dire une chose, qu'on va s'amuser aussi, on va voir, ça va être pareil. Hein,
22: d'accord.
17: Ça... Gabriella.
22: Oui, bah moi c'est pareil, je préfère mon god à l'aspirateur. Hein.
17: Ah bon?
22: Bah oui.
17: Donc t'as pas d'aspirateur, tu préfères ton
22: oui,
17: god.
22: J'ai un aspirateur chez moi, mais j'aime bien les deux. Mais préférence, le god quand même.
18: Ah ok, mais est-ce que tu fais le ménage avec ton god aussi? C'est ça qu'il faut savoir.
17: Ouais, mais ça, non mais attends, Fildar,
18: excuse-moi Gérard, excuse-moi.
17: Attends, Fildar,
18: c'était la question 6.
1: Ah merde.
17: C'est la question...
22: On a dit qu'on sautait pas les questions.
17: Ouais, bon...
22: Pas bien.
17: Oh, hé. Ça m'a pas fait plaisir. Maïté.
22: Oui, j'en ai deux.
17: Ah, t'en as deux, moi aussi j'en ai deux.
19: Deux fois plus de conneries.
17: Non mais moi j'en ai deux, mais elles sont dans ma culotte. Hein. J'ai pas deux aspirateurs.
22: On a compris, Gérard.
19: T'es en grande forme, Gérard, ce soir. Hein.
22: C'était vraiment drôle.
18: Et je voulais seulement dire qu'en ce moment, elles sont pas comme les sacs d'aspirateurs, elles sont pas pleines. Hein.
17: Bah c'est, elles sont bonnes parce qu'elles servent à faire des bébés, parce qu'il y en a peut-être un qui est en cours.
22: Oh
17: on sait pas.
22: Ah, là, là. Pas la tête.
17: Maïté.
22: Oui.
17: Comment?
22: Oui, je t'ai dit que j'en avais
17: un. Attends, Maïté, qui c'est qui vient de dire c'est fou d'avoir un gosse?
22: Ah, c'est pas moi.
19: Elle a pas dit ça, elle a dit comment Sandy elle a pu faire de faire un gamin avec un god.
17: N'importe quoi.
18: Laisse tomber, on enchaîne, vas-y.
17: Benjamin, donc toi?
19: Moi, personnellement, j'en ai deux. J'en ai un cassé et un qui ne marche pas.
17: Mm-hmm.
19: Ce qui m'avance donc pas vraiment d'en avoir deux. Ce qui fait que j'utilise mon balai comme une précédente auditrice qui l'avait dit. Je sais plus laquelle.
17: Bon, mais ça, c'est la question que je vais poser. Edouard, maintenant, s'il est réveillé?
19: Allô, Edouard?
17: Edouard! Ouais, oh, Edouard, s'il te plaît, tu te réveilles? Bon, allez, hop, Edouard, bonne nuit. Allez, hop.
22: Au standard.
17: Non, il va se coucher. Il va se coucher comme ça. Ça se voit que c'est les vacances.
18: Et message voilà. Minitel, j'aimerais que Gargamel raccroche.
17: Gargamel, tu raccroches ton Minitel, s'il te plaît, on essaye de te joindre, merci. Et
25: Rien.
17: Non, on a personne à la place d'Edouard?
18: Bah non, pas tout de suite.
1: Ça va arriver.
17: Ok. Alors, combien de fois passez-vous l'aspirateur chez vous? Donc, Benjamin?
19: Moi, personnellement, comme je n'ai pas d'aspirateur, comme je l'ai dit précédemment, mais je vais jouer le jeu, donc j'ai un aspirateur qui marche en parfait état et je le passe environ 3 fois par jour.
22: Oula.
19: Il y a dans tous les sens dans ma maison. Des rats, des cafards.
22: Tu devrais venir chez moi, alors.
19: Ah ouais, des oiseaux.
17: Attends, hey, Benjamin.
19: Oui.
17: Combien de fois?
19: 3 fois, à peu près.
17: Non, mais attends.
19: Mais je suis payé, évidemment.
22: Ah,
17: ah,
22: c'est une femme de ménage, alors.
17: Ah, c'est une femme de ménage, c'est pas du tout pareil.
22: C'est une femme de ménage, hein.
19: Et voilà.
17: Ah, ok.
22: T'es, alors... t'es payé combien, là?
19: Oh, je suis payé à peu près 50 francs le passage d'aspirateur.
17: Combien?
19: 50 francs le passage d'aspirateur, ce qui n'est pas vraiment cher payé, mais bon.
22: Oui.
19: Dans le sens d'un chômage longue durée, j'ai donc accepté cet emploi.
17: D'accord. Maïté?
3: J'aimerais avoir la fréquence hebdomadaire ou mensuelle. Pardon?
17: Hein? Attends, Maïté, Maïté.
3: Oui, allô?
17: Maïté.
3: Oui, par semaine ou par mois, voilà.
17: Non mais attends, mais...
3: La fréquence.
17: Quelle fréquence?
19: Celle de fun.
17: Non mais attends...
3: Parce que tu peux te dire combien de fois je le passe par jour ou par semaine?
17: Non mais par combien de fois passez-vous la... Combien de fois passez-vous l'aspirateur chez vous?
3: Par jour.
17: Combien?
3: Par jour.
17: Bah, vous ça se fait là, par, ouais, bah, par jour ou autre, comme tu veux.
3: Deux à trois par jour.
17: Oui, attendez. Oui, Maïté, donc, alors toi, deux à trois fois par jour, c'est voilà. Ça? Ok. Gabriella?
22: Bah, moi, je te passerai bien l'aspirateur, hein.
4: Lâche l'affaire.
22: Ensemble, Gérard, on passerait l'aspirateur chez moi, tout nu.
17: Voilà.
22: Tout nu, tous les deux.
17: Ouais, tout nu et tout bronzé, d'accord? C'est ça. Ah ouais, c'est ça, tout nu et tout bronzé, d'accord. Ludivine?
5: Ouais, moi je passe aspirateur une fois par semaine.
17: Mmh.
5: Je me mets un coup de balai au moins une fois par jour.
17: Non, mais ça, c'est. Ok. Jeanne.
6: Gérard?
17: Oui.
6: J'ai une question Minitel. En fait, les auditeurs voudraient savoir si c'est toi ou Sandy qui passait l'aspirateur chez vous.
17: Alors, un coup c'est moi et un coup c'est Sandy, mais maintenant c'est plus Sandy que moi.
22: Oh le macho,
4: d'accord.
17: Ah, mais c'est normal. De manière.
6: Pourquoi c'est normal?
17: Bah, il faut bien faire travailler les femmes maintenant.
22: Ah, oh, ouh. Moi je vais te faire
17: travailler. Attendez, attendez, oh.
19: Non, moi je vais

0: Non, mais c'est bon, Jeanne, s'il te plaît, pour l'instant.
1: Oui, bah, je réponds. Bah, écoute, moi, je passe l'aspirateur chez moi quotidiennement, 5 fois par jour.
0: Combien ?
1: 5 fois par jour.
0: 5 fois par jour ?
1: Ouais.
0: Alors donc, tu passes le lundi, le mardi, le mercredi, le jeudi et le vendredi.
1: Ouais, voilà.
2: Alors là, faut faire attention quand même.
1: Voilà.
0: Bah, dis donc.
2: Faut faire attention parce que là, j'entends qu'on passe 5 fois l'aspirateur par jour, c'est quand même dangereux.
0: Ouais. Mais pourquoi ouais, ouais. Bah, attends.
1: Attendez,
0: s'il vous plaît. Oh,
3: pas tous en même temps, merci. Chacun son tour.
0: Christophe ?
2: Oui, bah, enfin, moi, je t'ai dit ça parce que, bon, même si je suis vendeur d'aspirateurs. Moi, je sais qu'il y a des gens qui sont venus me voir en se plaignant parce qu'eux aussi passaient trop souvent l'aspirateur et ils ont eu un blocage de dos, quoi.
0: Non, je suis désolé. Non, attends, Christophe, tu permets. J'ai jamais vu qu'on peut avoir un blocage de dos avec un aspirateur. À l'heure actuelle, il y a des aspirateurs qu'on peut se mettre sur l'épaule qui font voir à la télé en pub. Ok?
1: Et moi,
0: attendez, s'il vous plaît, laissez-moi finir. Merci. Moi, j'ai un aspirateur, je peux vous dire qu'il recrache 800 watts, hein, derrière.
1: Il crache bien ton aspirateur.
4: Donc, un aspirateur puissant.
1: Mais c'est ça que tu remets sur ton dos?
5: C'est pas toi qui le passe, c'est Sandy qui aura mal au dos.
0: Ah non, mais même, de toute manière, il est sur roulette, hein, le mien. Il aspire. Non, c'est pas un aspirateur en plastique. Faites-moi confiance que quand vous entendez ça au réveil le matin, ben faites-moi confiance que vous avez une grosse tête toute la journée. Hein.
3: Gérard, excuse-moi.
0: Oui, stop, s'il vous plaît.
3: Excuse-moi, on a Jean qui s'est blessé avec un aspirateur.
1: Ah, le pauvre.
2: Bon, ça arrive, ça. Je tenais juste à dire que, bon, en règle générale, Gérard avait raison. Bonsoir, Gérard.
0: Salut.
1: Bonsoir, Jean. Que, bonsoir, Jean.
2: Je passais également souvent l'aspirateur parce que ma femme ne voulait jamais le passer. Et une fois, j'ai eu une sorte de luxation au dos et j'ai eu en fin de compte un claquage des vertèbres.
4: Oula. Il est un peu con.
0: Non, mais alors, attends, Jean.
2: Non, mais Gérard, tu vois.
0: Attends, Christophe, s'il te plaît. Moi, je vais poser une question à Jean maintenant.
2: Oui.
0: Alors, Jean, comment tu peux avoir un claquage au doigt avec un aspirateur? Alors, explique-moi. Explique-moi. Si, tu l'as dit.
2: Non, j'ai dit que j'avais eu un claquage aux vertèbres.
0: Oui, bah alors, explique-moi. Explique-moi. Non, mais explique-moi.
1: Vous expliquez que c'est des vertèbres.
0: Gérard.
2: Non mais j'avais un aspirateur dans le
0: sac. Attends Jean, s'il te plaît.
4: Attends.
0: Manu, pose.
3: C'est pas la peine pour lui dire qu'il t'explique de crier. Tu peux lui dire, Jean, explique-moi, s'il te plaît.
0: Ouais, non mais les autres ils se calment aussi.
1: Voilà. On est calme, on dit rien.
0: Donc moi je peux vous dire une chose que je sais ce que c'est.
2: J'ai pas répondu, je peux t'expliquer.
0: Oui, mais attends Jean, s'il te plaît, je vais répondre. Je sais ce que c'est des vertèbres. Pour la nana qui a dit que je savais pas ce que c'est, j'ai quand même eu deux tassements de vertèbres. Ok,
3: on passe ça, c'est la table.
0: En accident.
4: Quel cascadeur ce Gérard.
2: Je te respecte, là.
4: Il a voulu faire des folies de son corps et voilà.
0: Oui, c'est ça, c'est ça.
2: C'est suite aux positions que tu pratiques, ça, Gérard.
0: Comment ?
2: C'est suite aux positions que tu pratiques, ça, Gérard.
3: On passe à l'aspirateur, bien sûr.
1: Alors, moi, je voudrais dire que je passe l'aspirateur qu'une fois par an chez moi.
0: Qui ?
1: Gabriella.
4: On va aller en chez toi.
1: Ça doit s'en passer un peu.
0: Il doit y en avoir des moutons.
1: C'est rare, hein.
0: Non, mais moi, l'aspirateur, il est passé pratiquement deux fois par semaine.
1: Hein.
2: Aujourd'hui, parce que t'as une copine, mais peut-être qu'il y a trois ans, peut-être que c'était une fois
1: par an.
2: Moins souvent, non?
0: Non.
1: Mais GG?
0: Ouais, mais attends, oui.
1: Tu passes l'aspirateur dans quel coin? Sur la moquette?
0: Non, mais moi, j'ai pas de moquette.
1: Alors, tu passes l'aspirateur dans quoi?
0: C'est du parquet.
4: Sur les fenêtres,
2: dans sa douche.
1: Tu enlèves la poussière.
0: Bah oui.
1: Gérard, tu n'utilises pas un balai.
5: Est-ce que tu fais des carreaux?
0: Bien sûr.
5: Est-ce que tu aspires les murs?
0: Bah, attends.
4: Est-ce que tu mets du jacal sur les robinets?
3: Bah, attendez, laissez-le répondre. Posez pas lui 15 000 questions en même temps, quoi.
2: Est-ce que tu mets du desktop?
0: Non, attends, le desktop, c'est pas fait pour passer l'aspirateur, hein.
1: C'est fait
0: pour déboucher les éviers. Hein.
1: C'est aussi fait pour aspirer. Hein.
0: Ah ouais.
2: Ça peut être fait aussi pour déboucher le tube, parce que moi, justement, quand je me suis bloqué mes vertèbres...
4: T'as mis du synthol.
2: C'est parce que le sac était plein, et donc, en fin de compte, j'ai passé l'aspirateur et je ramassais la poussière avec les mains.
0: Mm-hmm.
2: Et je le mettais dans le sac, donc à force de me baisser, puis un jour, on m'a dit, tiens, prends du desktop, ça te fera du bien tes vertèbres.
0: Donc, c'est ça. C'est
1: ça.
0: Oui, mais donnez vos noms quand vous voulez me poser une question.
1: Jeanne.
0: Oui.
1: Je voulais te dire, ton aspirateur, est-ce qu'il est électrique?
0: Bah oui.
1: Bah écoute, moi j'en ai un gaz.
2: Gérard, parce que tout à l'heure t'as dit qu'il était portable.
0: Non mais attendez. quelle est la boutique qui était me dire qu'il y avait des aspirateurs au gasoil?
1: C'est moi. Gérard, le mien il est pas gasoil.
2: Et ça c'est un vieux, hein, c'est un vieux modèle, mais c'est Gérard. Hein.
0: Non mais c'est bon. Stop. Merci.
3: On a accueilli Alberto.
0: À la place.

0: À la place de personne, on accueille Alberto.
1: Salut Alberto.
2: Bonsoir.
1: Ça va ? Moi, mon aspirateur, il est jetable.
2: Voilà, aspirateur en carton.
3: Bon, Alberto.
4: Ouais, Gérard.
3: Moi, tu réponds à la question ou pas ?
5: Réponds-lui la question.
4: Bah, attends, j'ai des aspirateurs à pile, hein. Standard, j'ai pas eu le temps de la...
3: Combien de fois passez-vous l'aspirateur chez vous ? Pour Alberto que je pose la question.
4: Combien de fois dans ma vie je l'ai passé ou...
3: Combien de fois passez-vous l'aspirateur chez vous ?
4: C'est Alberto Tomba, ça, non ?
3: Oh là là, s'il vous plaît !
2: Il arrive, il est game over, quoi, hein.
4: Mais non, mais tout simplement, je comprends pas. Par jour, par mois, par an, tu me parles de
3: par
4: quoi ?
3: Par semaine. Rosane, s'il te plaît, tu te calmes un peu, là.
4: Tous les deux jours.
3: Ah, voilà. Ok, donc troisième question encore.
4: Non, j'ai répondu, Jean n'a pas répondu. Hein.
3: Si, il a répondu.
4: Non, Jean n'a pas répondu. Parce que
0: non, il a dit qu'il s'était blessé.
4: Il a un tassement de vertèbre.
3: Alors vas-y, non mais on va pas s'amuser à faire un tassement de vertèbre,
4: ouais,
3: d'accord
4: voilà, justement, moi j'ai dit que j'avais intervenu là-dessus, mais que je n'avais pas répondu à la question.
3: Bon alors, interviens. Répond.
4: La question qui est sur le combien de fois par semaine, c'est ça ?
3: Voilà. Combien de fois passez-vous l'aspirateur chez vous, soit par semaine ou autre ? Oh là là là, t'es lourd, hein, Jean.
4: D'accord.
1: Tu pèses combien ?
4: Ouais.
3: Bon, alors ?
6: Et Gérard, c'est quand que tu passes sur les questions chaudes ?
3: Oh là là !
1: Bon, Gérard.
3: Bon, Manu, s'il te plaît, tu reprends Jean, tu lui fais comprendre les questions, parce que apparemment, il débloque, hein.
2: Bon, Gérard, enchaîne.
3: Préférez-vous l'aspirateur ou le balai ? Alors, Jeanne ?
7: Moi, je préfère le balai.
8: Écoute, moi, très sincèrement, GG, mais je réponds très sincèrement. Hein.
3: Oui, vas-y.
8: Donc, très sincèrement, je préfère le bon vieux balai. Tu vois, un bon vieux balai, c'est les choses les plus anciennes sont les meilleures, quoi.
3: Ouais, mais attends, quel style de balai ? Les balais à paille de riz ?
8: Les jetables, les portables.
3: Mais attendez, s'il vous plaît. Je pose une question à Jeanne. Donc, Jeanne, quel style de balai ? Les balais à paille de riz ?
8: Non, à paille de pâte.
4: À paille de quoi ?
8: À paille de riz.
3: Les
4: balais.
8: Non, à paille de pâte.
4: Les balais.
3: Oh, c'est bon, là, vous avez pas commencé, là.
4: C'est Alberto.
3: Ouais.
4: Moi, j'aime bien les balais, quoi. D'autant plus qu'en plus de nettoyer pour faire des caresses, c'est sympa un balai quand même, un balai à poil mou.
2: Ça peut foutre dans le cul aussi.
3: Ouais, bah d'accord.
4: Non, attendez. Mais je préfère l'aspirateur. Parce que pour la masturbation, quoi.
3: D'accord. Ok. C'est bon, Alberto.
4: Exactement.
5: J'ai une question, Minute. Enfin, pas une question. J'ai un mec qui réagit par rapport à cette question, Gérard. Il dit en fait, c'est mieux les balais parce qu'en fait, tu dépenses moins d'énergie, surtout l'électricité.
4: Et si t'aimes ça, tu peux te mettre le manche.
3: Hein? Ouais, mais ça, d'accord. Mais attendez, laissez. Je vais quand même répondre à la question Minitel.
5: Bah oui.
3: Donc c'est sûr que c'est vrai qu'on dépense moins d'électricité en passant le balai, ça c'est sûr. Automatiquement là-dessus je vois très bien ce qu'il voulait dire. Mais même un aspirateur tu peux très bien le passer une fois ou deux par semaine. Ça c'est pas ce qui va te bouffer le plus de courant. T'es bien d'accord ?
5: Je suis d'accord.
0: Ouais, mais voilà. Gérard, il y a Christophe là qui est à l'antenne qui m'a dit au standard qu'en fait maintenant il existait des balais électriques.
5: C'est ce que j'allais dire, parce que j'avais justement sur Minitel cette sous machin.
3: J'ai jamais vu de balai électrique encore.
0: Bah, c'est tout nouveau, ça vient de sortir en magasin. Peut-être que Christophe pourra t'en parler.
3: Benjamin ?
4: Oui.
2: Bah moi je pense que rien ne vaut un bon vieux balai pour bien nettoyer un peu partout, sauf sur la moquette.
4: Je suis pas d'accord.
2: Sinon sur un parquet, rien ne vaut un bon vieux balai. Hein.
3: Ouais, mais alors attendez.
4: Jean n'est pas d'accord.
3: Non mais attends Jean, s'il te plaît, pour l'instant tu vas te calmer. Moi je vais répondre à Benjamin. Ouais. Tu dis, c'est toi qui viens de dire, parce que sur la moquette tu peux pas le passer, c'est ça ?
2: Bah oui, c'est sûr que c'est plus gênant.
3: Oui mais attends, dans ce cas-là... Il y a deux sortes de balais. Il y a le balai normal que tu fais régulièrement, plus le balai à brosse que...
4: Il y a aussi le balai de l'Opéra de Bastille, hein.
3: Non, mais attends, celui qui s'amuse à dire ça, tu vas pas commencer, s'il te plaît, merci.
4: Voilà, je fais le balai de hockey.
1: Il y a le balai de chambre.
3: Bon, Maïté.
9: Oui, ben moi, vraiment, sans hésiter, je pense que le balai, c'est le mieux. C'est le plus efficace.
4: Bon, je suis pas d'accord.
3: Attendez, s'il vous plaît, celui qui s'amuse avec son téléphone, ça commence à me gonfler.
4: Oh là là. Ouais, Gérard, c'est Alberto. Tu peux dire à Maïté qu'elle aille balayer sa cuisine ?
3: Ouais, Alberto, tout à l'heure, tu allais balayer ton lit, toi.
6: C'est Christophe.
3: Non, mais attends, Christophe.
4: Dans le lit, je t'ai déjà dit pour la masturbation.
3: Ouais, ben, tout à l'heure, tu allais te masturber tout seul dans ton lit si tu continues.
1: Gabriella. Alors, moi, je préfère les aspirateurs à pile, ça vibre. Donc, quand je l'introduis dans ma chounette, ça vibre. Et c'est excellent, je te jure, c'est excellent.
3: Non, mais attends, Gabriella.
1: Oui. Écoute, des aspirateurs à pile, ça existe, hein. Je suis désolée.
4: Je viens. Gros masseur.
1: Viens voir chez moi.
3: Hein. Ouais, j'irai jamais voir cette fois.
1: Exactement.
3: Bon, Ludivine. Ludivine.
7: Moi, j'aime les balais parce que c'est phallique.
3: Voilà, mais qui c'est qui s'amuse avec le téléphone, là?
7: C'est pas moi.
3: Ça m'énerve.
4: Les filles, vous êtes quand même vachement cochonne, hein, non, avec les aspirateurs.
3: Ludivine. Ludivine.
1: Oui.
3: Tu réponds, s'il te plaît?
7: Je te réponds depuis tout à l'heure.
3: Mais ouais, mais tout le monde passe sur toi, j'entends pas ce que tu me dis.
7: Je te dis que le balai est phallique, que le balai est excitant, que tu peux faire plein de choses avec ton balai, quoi.
4: Qu'est-ce que tu fais avec un balai?
7: Vive les balais, vive les balais.
3: Jeanne?
10: Bah écoute, moi je t'ai dit, moi je préfère le bon vieux balai et je trouve que c'est plus économique qu'un aspirateur quand même.
1: Voilà, exactement.
10: Parce que toi, moi par exemple, j'ai un aspirateur et ça marche au gasoil et ça me fait chier quoi.
3: Ouais, pour l'instant, tu as arrêté de nous parler du gasoil parce que j'ai jamais.
10: Ça existe.
3: Ouais, tu me diras où, hein.
0: J'suis non, mais tu sais, Gérard, c'est comme les tondeuses. Il y en a à essence et il y en a électrique. Les aspirateurs, c'est pareil.
3: Ouais, mais des aspirateurs à essence, j'en ai jamais vu encore.
0: Les premiers étaient comme ça.
5: Oh, je pense justement, pas. Gérard, par rapport à ce qu'on dit là, au sujet du phallique, tout ça, j'ai Fred sur Minitel qui te demande si tu t'es déjà fait pomper par un aspirateur ou si t'aimerais te servir d'un balai pour faire des trucs sexuels.
3: Non, bah alors là, je vais dire une chose que lui, il est même pas du tout dans le thème du débat, il est carrément à l'opposé. Hein.
5: D'accord, bah Fred, t'es à côté du débat. Hein.
3: Donc, Christophe.
0: On peut même dire qu'il est à l'opposé.
6: Ouais. Ouais. Bah, écoute, moi personnellement, je trouve que avec le balai, tu vas plus dans les coins, quoi, tu ramasses plus les poils. Mmh. Et moi, j'ai des clientes, hein, généralement, quand même, elles m'achètent plus d'aspirateurs que de balais parce qu'apparemment, effectivement, le fait que tu vois qu'il y a des vibrations. Que ce soit électrique, tout ça, qui est surtout un gros manche, apparemment, elle préfère ça, quoi.
1: D'accord. Et puis c'est plus gros aussi.
3: D'accord. Jean.
11: Oui, yes, oui, le copain des Jean.
3: Bon, les gens, bonne nuit. Allez, ce coup-là, c'est plus la peine.
11: Est-ce que vous voyez, oui?
3: Non, c'est bon.
0: Bah, tu peux l'écouter quand même, Gérard.
3: Mais non, tout à l'heure, il parlait français, maintenant il va parler portugais.
4: Non, mais c'est Albert.
6: Non, j'ai l'air d'avoir un accent français, Gérard.
11: Il est un ami, il parlait de l'aspirateur.
1: Si?
11: Et le balai, il est bien. Le balai, il est bien pour passer la poussière. Mais nous, au Portugal, on préfère l'aspirateur.
3: Ouais, d'accord. C'est bon.
11: Il préfère la poussière.
1: Ouais. Il préfère un culo.
11: Oui, parce que la poussière, elle est fatidique. Alors que l'aspirateur, il est...
1: Satanique.
11: Il est satanique.
3: Ouais, d'accord. S'il vous plaît, là, on se calme.
11: Ça va bien,
3: Alain. Ouais, c'est bon, Jean. Ça y est, Jean. On a compris. On a compris.
1: Parce que quand l'aspirateur,
3: On a compris, vous me faites pas crier à la quatrième.
1: D'accord, Gérard, quatrième.
5: Surtout que là, Gérard, tu vas poser.
3: Non, Albert, toi, t'as déjà un peu de vue.
5: Gérard, tu vas poser la quatrième question, puis on va mettre un disque.
3: Alors, dormez-vous à côté d'un aspirateur. Voilà, et on se met...
4: C'est la question, Gérard. Attends.
3: Non, c'est dormez-vous. Ah, hey, Jean, s'il te plaît, tu vas te calmer, tu vas aller voir Manu au standard. Parce que là,
11: tu peux parler en portugais, s'il te plaît.
3: Ouais, non, mais tu vas parler au standard, là, pour l'instant.
11: Quel aspirateur est là, d'ailleurs?
3: Donc, c'est dormez-vous avec... Jean, s'il te plaît, merci. Donc, dormez-vous à côté de l'aspirateur et on écoute l'aspirateur, c'est mieux qu'avec un doigt ou... mieux... Avec deux doigts, où je pense. Donc, vous pouvez toujours nous appeler au 0870-5000 et 0803-08-5000. Et toujours le 3615, code Fun Radio, rubrique directe. Apparemment, ça a l'air de bien se passer d'après ce que me dit Pildar.
5: D'après ce que je dis, ça se passe bien. Et surtout, Yann, raccroche ton Minitel parce qu'on va te rappeler. Ça fait 15 messages qu'il laisse. Il veut absolument participer à tes beaux débats ce soir.
3: Eh ben alors, Yann, dans ces cas-là, raccroche. On te le dit depuis tout à l'heure de raccrocher ton Minitel. Alors, dépêche-toi, s'il te plaît. Merci. Et vous pouvez toujours aussi nous appeler par l'intermédiaire de la Belgique au 0. 0
5: 1
3: 01. Oh merde, je voulais que je m'en souviens plus.
5: 00 33 1 47 79 5000 ou 79 5000, si voilà. Vous ne comprenez pas le français.
3: Voilà. Donc on récupère, on récupère Alberto.
4: Ouais, je suis toujours là.
3: Benjamin.
12: Toujours présent.
3: Maïté.
13: Bonsoir.
3: Rebonsoir. Gabriella.
14: Bonsoir.
3: Ludivine.
15: Oui, bonsoir.
3: Jeanne.
16: Bonsoir.
3: Christophe.
17: Bonsoir.
3: Christophe. Et Jean.
18: Il est parti, Jean, excuse-moi.
3: Jean est parti.
18: C'est ma faute.
3: D'accord, d'accord, d'accord.
18: Mais tu m'as dit de le gérer, il n'a pas voulu se calmer, je l'ai dégagé.
3: Bon, bah c'est bien. Au moins...
16: Du bon boulot.
3: Voilà. Alors, donc, dormez-vous à côté de, d'un aspirateur, ou de votre aspirateur, comme vous voulez. Donc, on va demander à... Non, on va demander à Christophe.
6: Bah écoute, moi, je vends déjà toute la journée des aspirateurs, alors j'évite, hein. Moi, si jamais je dors à côté d'un aspirateur, faut pas qu'il ronfle, hein, parce que sinon, moi, je le frappe, hein.
3: Ouais, mais attends, mais un aspirateur, une fois que c'est coupé, ça ronfle pas quand même. Je suis désolé.
6: Enfin, ça dépend. Sur les vieux modèles, des fois, c'est, il reste de l'énergie dans les condensateurs et il se rallume, quoi.
3: D'accord. Ok. Voilà. Jeanne ?
16: Bah écoute, moi, j'ai absolument besoin de mon aspirateur. C'est comme mon nounours. Donc, j'ai pour dormir, moi, j'ai mon nounours et j'ai mon aspirateur aussi.
3: Mais, ouais. Hey, Jeanne ?
16: Oui ?
3: Je voulais te demander, il n'y a pas quelqu'un derrière toi ?
16: Non.
3: J'ai l'impression d'entendre du monde.
18: Je crois pas que ce soit derrière Jeanne, hein. Je cherche qui c'est.
3: Ouais, parce que
16: non, moi, c'est personne.
3: Non, mais d'accord, c'est pour savoir parce que depuis tout à l'heure on entend du bruit et ça commence à m'énerver là.
16: OK, donc j'ai juste
19: Gérard, t'es
3: Ludivine.
19: Énervé.
16: Oui, tu m'as pas écouté ma réponse.
3: Non mais là j'ai un espèce de soufflement.
5: Il doit y avoir quelqu'un qui passe le balai là, c'est pas possible.
18: Je pense que ouais, qui c'est qui fait le ménage chez lui là ?
3: Qui ?
16: Ludivine.
3: Alors,
16: débrancher l'aspirateur.
5: Non, mais passer le balai, mais bon, si tu passes le balai, passe-le un peu moins fort.
16: Ouais. D'accord.
3: Donc, Jeanne, tu disais que tu préférais dormir avec ton nounours qu'un aspirateur ?
6: Non, le contraire.
3: C'est-à-dire
16: que je dors avec mon nounours tout le temps, et j'ai besoin aussi de mon aspirateur.
3: Mais attends, mais je comprends pas là. T'as besoin de ton nounours plus ton aspirateur pour dormir.
16: Voilà.
3: Non mais attends, mais là, c'est. T'as un lit de combien de places alors ?
16: 3 places.
3: Ah, t'as un 3 places, donc ouais. C'est.
6: C'est plus
3: non,
6: pratique.
16: Parce que j'ai besoin de cet objet, quoi. Ça me rassure. Pour moi, c'est une sécurité, quoi.
3: D'accord. Voilà. Ludivine ?
15: Oui. Moi non, je dors pas avec mon aspirateur, non.
3: D'accord. Gabriella ?
19: Oui, alors moi, j'ai absolument besoin que mon aspirateur soit à côté de mon lit.
3: Mmh.
19: Parce que quand il fait des caprices, quand il s'allume tout seul, il vibre. Donc, je suis obligée de faire l'amour avec mon aspirateur.
3: Ok. Ah bah, dis donc.
19: Sinon, il ne veut plus aspirer après. Il me fait la tête.
3: D'accord. Maïté ?
13: Ouais, ben moi, non. Je le laisse au placard jusqu'au lendemain.
3: D'accord. Benjamin ?
12: Alors moi, perso aussi, je m'en fous de mon aspirateur. Et puis quand bien même il vient à dormir avec moi, je le passe par la fenêtre, quoi.
16: Ah non, clair, je suis pas net, d'accord.
3: Hein. Non, Jeanne, s'il te plaît.
4: C'est Alberto.
3: Oui. Bon, attends, Alberto, s'il te plaît, tu laisses finir Benjamin.
12: Ah, mais ça y est, j'avais fini.
3: Ok, alors Alberto.
12: Moi, je le jette par
4: merci, Benjamin, je peux. Gérard ?
3: Oui, Alberto.
4: Ok, ben moi, je dors avec mon aspirateur, c'est clair. Non seulement pour me satisfaire, mais aussi à cause des acariens, quoi. Parce que... souvent la nuit, je suis réveillé par les acariens sur mon lit. L'aspirateur, voilà quoi, pour
3: Régler
4: ça vite fait quoi.
3: D'accord. Moi, je peux vous dire une chose, que je préfère dormir avec une femme que dormir avec un aspirateur, hein, parce que je me vois mal avec un aspirateur dans mon lit.
18: Il y a des aspirateurs à bite. Hein.
4: Ouais, mais pas assez, Gérard.
5: À mon avis, il y a des aspirateurs qui font beaucoup plus de trucs que certaines nanas. Hein.
3: Ah ouais, non mais moi, pour l'instant, j'ai pas à me plaindre. On a toujours Yann, il veut toujours pas raccrocher son Minitel.
5: Bah, je sais pas. Par contre, j'ai une question Minitel. Je sais plus qui voulait savoir ça, mais il voudrait savoir comment tu passes aspirateur dedans. Quelle tenue tu passes l'aspirateur?
3: Ah ben moi, je le passe Ah oui, c'est vrai. Non, mais attendez, c'est vrai que tu fais bien de poser cette question. Mm-hmm. Parce que j'ai pas répondu quand même à la question numéro 2. Combien de fois passez-vous l'aspirateur chez vous?
5: Ah oui.
3: Donc, normalement, moi, je le passe que le week-end. Et quand je le passe, c'est en short.
5: Ah bon?
3: Ah ouais, je me mets en short chez moi.
5: En tongs aussi, non?
3: Ouais.
5: En tongs.
3: En short et en tongs, hein.
5: Torse nu.
3: Ouais.
12: Bah, sinon, c'est pas bien passé, hein.
3: Ah ben, peut-être, mais.
4: L'aspirateur, c'est Alberto, t'as rien compris, là.
3: Quoi? Non, mais attends, je vous ai pas répondu à la question, alors Alberto commence pas à me dire que j'ai pas compris, d'accord?
4: Bah, si, tu me sors la 2, ça n'a rien à voir avec le.
3: Oui, mais
4: là.
3: Parce que j'ai pas répondu à la question numéro 2, d'accord? Alors Alberto, si ça te plaît pas, tu vas sortir.
11: Ouais, mais je vais pas tarder de toute façon. Hein.
19: Mais Gérard, sois pas agressif comme ça.
3: Oui, mais moi non, mais
11: je remarque que tu gueules tout le temps, Gérard.
3: Non, on attendez.
12: N'énerve pas Gérard, parce que sinon on va pas s'en sortir.
3: Non, Alberto, je réponds à la question numéro 2 parce que j'avais pas répondu, d'accord?
5: Vas-y. Et en même temps, il a répondu à la mienne, comme ça tout le monde est
3: voilà.
11: Content. Parfait, merci tout le monde.
3: Donc moi, je peux vous dire que. Non, je n'ai jamais dormi à côté d'un aspirateur. Alors maintenant, la question, là, ça va commencer à
5: être chaud.
3: Un peu chaud.
19: Chaud.
3: Non, peut-être pas la sixième, mais oui.
19: C'est Jeanne. Excuse-moi, je voulais te poser juste une petite question. Si tu permets, merci.
3: Oui.
19: Je voulais savoir, mais souviens-toi quand tu dormais seul dans ton lit. Avec quoi tu te consolais? Avec un aspirateur à queue.
3: Voilà.
19: Alors avec quoi,
3: GG? Ludivine.
19: Dans le cul.
3: Bon, alors, ça commence à bien faire là.
19: Oh là là.
3: Ludivine.
18: Non, c'est elle qui a dit ça.
3: C'est toi qui a dit ça?
12: Tu vas gerber.
18: Non, mais ça y est, elle est partie.
3: Voilà, c'est bien. Alors donc, la question que Gabriella, elle attendait. Jeanne, je pense que là, on va s'amuser.
18: Ah ouais.
3: Faites-vous l'amour avec. Alors, vous me laissez poser la question?
19: Ouais, je vais durer le suspense encore.
3: Alors, faites-vous l'amour avec votre aspirateur? Alors, on va demander à Alberto.
6: Attends, Gérard, c'est Christophe.
3: Non, c'est Alberto. Demande à Alberto. Je demande pas à Christophe, je demande à Alberto.
6: Non, mais j'ai une question, Gérard.
3: Non, mais moi,
6: Christophe, c'est à moi de répondre, là.
3: Christophe, s'il te plaît, tu te tais.
6: Voilà,
3: je demande à Alberto de répondre, s'il te plaît, merci.
6: Voilà, c'est moi qui réponds, là.
3: Alors, tu réponds.
6: Voilà. Eh ben moi, je t'ai déjà dit, je pratique régulièrement la masturbation à l'aide de mon aspirateur. Mais pas le balai, quoi. Vraiment, ça, c'est un
3: non, mais attends, Alberto, est-ce que t'as compris la question?
19: Bah oui, il a compris, c'est toi, Gérard, qui a pas compris.
3: Non, mais c'est faites-vous l'amour avec votre aspirateur.
6: Toi, tu comprends quoi, en fait?
3: Non, mais je te demande si tu prends ton aspirateur pour faire l'amour. Voilà la question. Voilà ce que je veux te poser.
6: C'est ça que tu comprends pas.
3: Mais oui, mais est-ce que
6: tu
3: as déjà.
6: Tu remplis le sac.
3: Oui, tu remplis le sac de sperme, d'accord. Et après, tu vas mettre ça dans la foufoune d'une nana.
19: C'est là.
6: Bah après, je le débranche, sinon c'est trop dangereux.
3: Ouais, d'accord. Ok, Benjamin.
12: Bah moi, personnellement, mon aspirateur, si tu veux, il y a une sorte d'hélice dedans. Donc si je mets ma queue dedans, je vais me faire broyer. Donc mieux vaut que j'évite ce genre d'expérience.
3: Attends, Benjamin.
12: Oui.
3: T'as déjà vu des aspirateurs avec des hélices?
12: Bah bien sûr, comment fait-il pour aspirer? Il y a des hélices au fond.
3: Mais je mets d'hélices dans un aspirateur. Vous allez me prendre pour un clown là.
12: Mais
3: moi j'ai jamais vu un aspirateur avec des hélices. Hein.
6: Mais
3: ça existe.
5: Mais il y a le ventilateur pour le refroidir
18: à l'intérieur.
3: Mais non, il n'y a pas de ventilateur.
5: Bah si.
3: Où t'as déjà vu
5: pour refroidir le moteur?
3: Dans ces cas-là, trouve-moi un aspirateur avec une hélice.
5: Bah, je vais te trouver ça.
3: Moi, je démonte un aspirateur, il n'y a pas d'hélice.
18: Pour nettoyer les avions, je crois, dans les avions.
19: Ouais.
3: Non, c'est pas avec des hélices, c'est les hélices des avions, tu veux me dire. Mais ça n'a rien à voir avec l'aspirateur, Manu. Attendez, je vais répondre à la question à Manu.
18: Vas-y.
3: Mais Manu, si on fait tourner l'hélice.
18: Ouais.
3: Tu peux pas faire l'amour, ça va te couper en deux, voyons.
18: Bah justement, c'est pour ça, faut vérifier le modèle d'aspirateur.
3: Mais oui, mais
18: Sinon,
3: je vois pas le rapport avec faites-vous l'amour avec l'aspirateur. L'hélice, c'est pas un objet d'amour.
6: Gérard, c'est Alberto.
3: Non, attends, Alberto, s'il te plaît.
19: Non, mais attends,
6: pourquoi,
18: Gérard, mais... je pense que peut-être Christophe, qui est vendeur, pourra nous répondre.
3: Ouais, voilà,
5: surtout qu'Alberto, c'est un pervers, oui, c'est tout.
6: Bah, écoute, moi, Gérard, tout ce que je peux te dire, c'est qu'en tout cas, Manu, il a pas forcément tort, parce que bon, effectivement, sur les petits plaqués d'équerre qu'on pose sur le mur, là, t'as une hélice, quoi. Mais bien sûr, c'est plus difficile de faire l'amour avec un plaqué d'équerre qu'avec un miel, ça, c'est sûr.
3: Attendez, s'il vous plaît. Christophe.
6: Alberto, je peux répondre à sa place?
3: Non.
6: Vas-y, Gérard.
19: Christophe. Moi, j'ai pas répondu,
3: Gabriel. Attendez, s'il vous plaît. Christophe, tu me recites encore une marque, tu dégages.
6: Ok, excuse-moi.
3: Ok.
19: Il faut payer Gérard pour la pub.
3: Hein. Alors, Jeanne.
19: Oui. Bah écoute, GG, moi je te disais, est-ce que tu peux nous décrire ton aspirateur?
3: Non, bah, pour l'instant, je te décris pas l'aspirateur. Tu réponds à la question, GG, s'il te plaît. Tu réponds à la question.
19: Tu peux la répéter, s'il te plaît?
3: Ouais, tu commences à me les gonfler,
19: est-ce
3: toi.
19: Hein. Bon, et je laisse Alberto répondre à ma
3: place. Bon, bah alors, Gabriella, tu réponds.
19: Alors, moi, il faut que je fasse impérativement l'amour avec mon aspirateur une fois par semaine, parce que j'adore quand il aspire mon clitoris.
3: Alors moi je vais te dire une chose, je n'arrive pas à comprendre comment tu fais. Explique-moi, tu fais qu'une tu passes l'aspirateur une fois par semaine et tu fais l'amour une fois par semaine.
19: Je t'explique.
3: Alors explique-moi parce que là je comprends pas.
19: Je t'explique, mon aspirateur il a des piles, il vibre.
3: Oui.
19: Donc ce qui fait, le tuyau je le rapproche de mon clitoris, ma lunette.
3: Ouais.
19: Et ça aspire mon clitoris, ça me fait un cunnilingus et je jouis parfaitement bien.
3: Attends, un cunnilingus, tu sais ce que c'est?
19: Oh, merci, Gérard.
3: Ouais, tu peux me l'expliquer parce que moi je m'en souviens plus.
19: Mon cul, tu t'en souviens?
3: Ah non, mais moi je prendrais bien ton cul pour une tasse à café s'il y avait un anse.
19: Moi j'aimerais bien.
3: Ouais,
19: prendre le
3: tien. Ouais, ouais, ouais. Ouais, mais j'irai encore plus loin.
5: Ah non,
3: je prendrais bien ton cul. Pour attends. Merde, je suis en train de chercher la question.
19: GG,
3: tu prendrais pas mon cul tu prendrais pas mon cul pour du poulet, j'en prendrais bien une cuisse.
5: Oh oh,
3: voilà, Maïté.
12: Bien joué, maître Capello.
19: Oui, ouais, ça m'arrive en levrette.
3: Hein?
19: En levrette.
3: En levrette, donc tu te mets à quatre pattes et puis l'aspirateur.
19: Voilà.
3: Bon, d'accord.
19: GG,
3: oui.
19: S'il te plaît, est-ce qu'on pourrait écouter ce que Alberto a à dire?
3: Oui, qu'il fasse vite parce qu'il a déjà répondu.
19: Non, il n'a pas répondu.
3: Si, il a déjà répondu.
19: Bon, vas-y, Alberto.
3: Bon, Alberto, tu te réveilles, s'il te plaît, maintenant.
17: Non, mais je suis là.
3: Bon, tu réponds.
17: Réponds, vous êtes marrant, là, Manu, il me parlait en antenne.
3: Maintenant, t'es pas en antenne, t'es sur l'antenne.
17: Bon,
3: parce que tout à l'heure, tu vas aller en antenne.
19: Tu fais l'amour avec un aspirateur.
17: Mais moi, je t'ai déjà répondu, Gérard. Je t'ai dit que je fais l'amour avec mon aspirateur. C'est mon aspirateur, ma compagne.
3: Ouais.
17: Et voilà, tout simplement.
3: Mais moi, je peux dire...
17: Justement, par rapport aux hélices, je voulais dire tout à l'heure, faut faire très attention aux aspirateurs de petite taille.
3: C'est-à-dire?
17: Pour pas se coincer avec l'hélice.
3: Ouais, mais attends, mais moi, je veux te dire une chose. Un aspirateur avec une petite taille, si tu te trouves avec une grosse foufoune, tu fais quoi? Mais attends, je suis quand même poli. Une foufoune, c'est quand même poli. J'ai pas une chatte, j'ai une foufoune.
19: Reste poli,
5: bébé. D'ailleurs, sur Minitel, j'ai un conseil justement pour ça, pour les grosses foufounes. Si vous avez un petit aspirateur, lui mettre une petite ficelle. Parce que si vous le paumez dans la grosse foufoune,
3: ah ouais, mais ça, c'est le Tampax.
12: Le conseil technique de Sida.
3: Voilà. Ouais, non, mais ça, c'est un Tampax. Ça s'appelle un Tampax avec la ficelle.
19: C'est ce crâne que vous dites.
3: Non, mais c'est normal.
19: Non, c'est pas normal.
3: Non, mais c'est normal, quoi. Hey, Jeanne,
19: oui.
3: Jeanne, je suis désolé si ça te plaît pas, les questions, si elles sont pas bonnes. Dans ces cas-là,
5: tu vas passer l'aspirateur.
3: Tu vas passer l'aspirateur et tu nous fous la paix. Tu vas voir si ton aspirateur il a envie de te prendre en levrette.
5: Oh, ça va loin,
12: Gérard, n'oublie pas que t'as des mineurs quand même qui écoutent. Hein.
3: Mais alors, mais de manière, il est 3h20 du matin,
5: oui, même les boulangers.
19: Je trouve inadmissible que Gérard ait ses paroles, ce langage si familier.
3: Qui dit ça?
19: La vache qui rit.
3: La vache qui rit, tant mieux pour la vache qui rit.
12: Ouais, retiens Gérard, parce que comme t'as reçu Jeannette du commissaire, j'aimerais pas que t'en reçoives une autre, quoi.
3: Ouais, c'est bon, alors, êtes-vous pour ou contre la poussière chez vous?
19: Alors
5: le mec qui est pour, il est con.
17: Tu peux répéter la question, Gérard?
3: Oh, ça y est, vous l'avez très bien compris.
19: Je peux répondre?
17: Non, moi je l'ai pas compris, je l'ai même pas entendu. Comment tu veux que je la comprenne?
3: Êtes-vous pour ou contre la poussière chez vous?
19: Gabriela répond. Alors moi j'adore la poussière chez moi parce qu'elle caresse mon corps.
3: D'accord, dis donc. Maïté?
19: Moi je suis totalement contre. Parce que qui dit poussière dit saleté, qui dit saleté dit acarien. Enfin bref, la totale.
3: D'accord.
19: C'est quoi un acarien,
3: Gégé? Bon, Jeanne, tu réponds, tiens, comme tu veux jacter.
19: Mais il sait pas ce que c'est. Non, Gégé, avant de répondre, je voudrais que tu m'expliques.
3: Oh, s'il te plaît, tu vas commencer par te calmer, c'est moi qui gère mes débats, d'accord?
19: Ok, bon, je réponds.
3: Alors, tu vas déjà répondre à la question, sinon tu vas retourner au standard.
19: Ok. Alors, est-ce que j'aime la poussière? Eh ben, pas du tout. Parce que je suis très maniaque et je déteste la poussière.
3: Voilà.
19: Je trouve que ça te fait éternuer. Et je trouve que ça la poussière, c'est dégueulasse.
3: D'accord.
19: Tu vois, ça s'envole partout, t'en as sur tes vêtements, donc il vaut mieux la supprimer avec un bon aspirateur.
3: Ok. Christophe?
20: Bah écoute, moi pareil, parce que moi je suis contre, parce que comme je suis allergique, donc c'est pour ça déjà que je vends des aspirateurs, donc voilà. Je supporte pas, quoi.
3: Benjamin?
12: Moi, chez moi, il y a de la poussière dans tous les sens et j'adore ça, hein. C'est excellent. Hein.
3: Non,
12: la poussière, quand il y en a partout, tu bouges tes meubles et tout, ça fait des nuages et tout, tu fais des dessins dedans.
19: Ouais, mais
3: attendez, attendez, je vais y répondre à Benjamin. Alors Benjamin, donc t'aimes bien vivre dans un appartement où tu fais jamais les poussières.
20: Voilà, exactement.
3: Et ben moi je veux dire une chose, que j'ai horreur de ça. De vivre,
20: contre la poussière.
3: Ah non, mais moi j'ai horreur de vivre dans un appartement où c'est plein de poussière, même chez moi. Je peux te dire une chose, que je suis assez dur là-dessus. J'aime bien que ça soit propre. Bravo.
19: C'est
3: bon, Maïté.
19: Oui.
3: Donc pour toi, t'as répondu?
19: Ah oui.
3: Je t'ai pas entendu répondre.
19: Ouais.
20: Gérard, c'est Alberto, j'ai pas répondu.
3: Non, mais attends, Maïté, j'ai pas entendu répondre.
19: Si, je t'ai pas. Parce que.
3: Non. Oh, Olivier, s'il te plaît.
19: Allô.
3: Merci.
8: Olivier.
20: Gérard, c'est Alberto.
3: Oui, Alberto.
20: Eh ben, moi, en fait, j'ai un problème, c'est que j'ai pas de poussière chez moi. Alors, s'il y a des gens qui vendent de la poussière ou quoi, qui peuvent m'en prêter, des gens qui collectionnent de la poussière, je sais pas comment on appelle un collectionneur de poussière.
19: Un poussiéreux.
3: Voilà.
20: Un poussiéreautophile.
19: Ouais.
3: Ouais, okay, comme vous voulez. Donc, je pense qu'on va. On se met un disque. Je pose là.
5: Ah non, vas-y, pose encore une. Attends, on a le temps là, Gérard.
18: Encore une, Gérard, au moins.
19: Gégé ?
3: Oui ?
19: J'ai une question à te poser, s'il te plaît.
3: C'est qui ?
19: C'est Jeanne. Donc je voulais savoir comment se forme la poussière, parce que moi je ne connais pas du tout ce phénomène physique. Alors explique-moi s'il te plaît.
3: De quoi ?
19: Qu'est-ce que la poussière ? Gabriela s'il te plaît, merci.
3: Ouais, Rosane, s'il te plaît, tu laisses si Gabriela elle a envie de
19: non mais
3: non mais attends, mais si Gabriela elle a envie de me poser une question,
18: non mais elle nous coupe la parole, tu dis que tu veux pas, donc
3: voilà, alors vas-y,
19: parce que tu dis qu'il faut pas couper la parole, donc je te pose
3: alors, vas-y.
19: Comment se forme la poussière?
3: La poussière se forme par l'intermédiaire du vent, hein. C'est tout, tu peux avoir de la poussière chez toi ou des moutons, n'importe comment.
5: Des moutons?
3: Ouais, c'est vrai,
5: des moutons. Tu peux avoir des moutons chez toi par le vent.
19: Ça ne pas des moutons, c'est des meubles.
3: Non.
5: C'est quoi des moutons, Gérard?
3: C'est des trucs.
5: C'est des animaux?
3: Non, c'est des espèces de trucs en plus là.
20: C'est Alberto là.
3: Ouais, Alberto, s'il te plaît, on se calme.
20: Je vais t'expliquer ce qu'est la poussière.
3: Non mais c'est bon.
20: Toujours avec des moutons alors, Gérard.
3: C'est bon, ça y est.
20: J'ai compris ce que t'as expliqué.
3: Bon bah c'est bon. Feriez-vous une top avec votre aspirateur?
20: Gérard, c'est Alberto encore.
3: Oh là, toi, Alberto, tu commences à gonfler sérieux, toi. Hein.
20: Ouais, tu me casses les couilles.
3: Ah, et encore, je suis poli.
20: Oui.
19: Ah ouais.
20: C'est vrai que
19: c'est
20: poli,
19: ça,
20: là.
19: C'est vrai, je suis fier de toi, Gérard.
20: C'est bien. Bravo.
19: Mais je sais, t'as pas dit un gros mot depuis le début du débat, c'est bien.
20: Bah, tu nous aies pas, Gérard.
3: Ouais. Alors, Alberto.
5: C'est Saint-Valentin.
20: Ah, quand même.
19: Ouais, tu réponds, Alberto.
20: Vas-y, attendez, j'attendais d'avoir vraiment la parole.
3: Bon, bah alors, tu réponds, s'il te plaît, merci.
20: Ok, je te remercie. Alors, moi, c'était par rapport à la création de la poussière. Comme je t'expliquais tout à l'heure, en fait, c'est des acariens.
3: Bon, Alberto, la question, c'est feriez-vous une top avec votre aspirateur? Ok. Parce que sinon, tu retournes au standard.
5: Et ça veut dire quoi?
20: Okay,
5: c'est
20: je vais répondre à cette question-là, il n'y a pas de problème, Gérard.
5: C'est que l'aspirateur, il passerait des disques, c'est ça?
3: Non, tu peux prendre ton aspirateur et puis faire une top.
20: J'ai appris le mix à mon aspirateur, hein, il mixe vachement bien. Hein.
3: D'accord, bah voilà. Donc, Benjamin.
20: Moi, mon aspirateur, il a un deuxième prénom, c'est Laurent Garnier, donc... Tu veux, dès que je fais une fête, quoi, je l'invite et puis bon.
3: Eh ben Benjamin, tu vas passer voir Manu au standard pour éviter de prononcer des noms, d'accord?
20: Ah oui,
5: mais il a rien dit, il a prononcé Laurent Garnier.
3: Ouais, mais quand même.
18: C'est bien ça.
3: Ouais, mais on n'a pas besoin. Ouais, non, mais ça, il fait de la publicité pour.
19: Voilà.
5: Pour les aspirateurs, ouais, c'est dégueulasse. C'est dégueulasse.
3: Ok.
18: Il sait ce que j'ai.
3: Voilà. Maïté.
19: J'ai pas compris la question.
3: Alors, feriez-vous une taf avec votre aspirateur?
18: Et on accueille Jean-Charles au passage.
20: Salut Jean-Charles.
19: Bonsoir Jean-Charles.
20: Salut Jean-Charles.
5: Apprenez-le, il passe.
19: Bonsoir Jean-Charles.
3: Jean-Charles.
20: Bonsoir.
3: Bonsoir.
19: Bonsoir. Allô, c'est Maïté.
20: Bonsoir Gérard, bonsoir Maïté.
3: Donc Maïté, vas-y.
19: Ah ouais, donc non, pas du tout, mais je ferais bien un petit feu de Saint-Jean, parce que t'as les feux d'artifice avec.
3: D'accord. Ok. Gabriela.
19: Oui, alors moi, comme mon aspirateur, il me demande de. Quand c'est son anniversaire, en fait, et ben, j'invite ses amis aspirateurs à faire la fête. Et puis, on fait la fête ensemble. Et puis, on danse. Je danse avec mon aspirateur, avec ses amis. Et c'est super, quoi.
3: D'accord.
5: J'ai un message, excusez-moi, sur Minitel. Ça cartonne, merci. Est-ce que vous préférez danser un slow ou un rock avec votre aspirateur?
19: Un slow, ouais.
3: Alors attendez, on va demander à chaque. Je reprendrai tout le monde pour la septième. Donc Alberto, tu peux répondre à la question Minitel, s'il te plaît.
5: Non, il est parti, Alberto.
3: Il est parti, Alberto.
20: Christophe.
8: Ouais, il est parti.
3: Alors Benjamin.
12: Bah moi, mon aspirateur, vu le bruit qu'il fait, c'est plus hardcore qu'autre chose. Donc ouais, moi je veux bien danser du hardcore avec mon aspirateur, hein, pourquoi
3: non,
12: pas.
3: Non mais attends, slow ou rock?
12: Slow ou rock?
3: C'est la question hein, qui a été posée Minitel. Hein.
12: Parce que slow, ça va pas être possible, alors rock. Hein.
3: Ok.
12: Rock,
3: hein. Maïté?
2: Ben, quand je diminue les watts pour le slow, il n'y a pas de problème. Je mets une perruque sur mon aspirateur et je lui colle une photo et il n'y a pas de problème.
3: D'accord.
20: Attends Gérard, c'est Christophe, je peux répondre?
3: Attends, Gabriella?
2: Oui, alors moi, je le sers bien contre moi et on danse un slow, on s'embrasse et tout. Quoi.
3: D'accord. Jeanne?
21: Bah écoute, moi, je fais une teuf avec...
3: Non, tu réponds à la question Minitel, on reviendra sur la question après.
21: Ah d'accord, bah écoute...
3: Rock ou slow? Non mais tu cherches pas, tu réponds comme ça.
21: Oui,
3: tu cherches
21: oui.
3: Pas. Tu cherches pas midi à 14h,
21: allez hop. D'accord, ok. Bah, je préfère le rock parce que ça twiste bien.
3: D'accord. Christophe?
20: Bah écoute, moi, plutôt un slow quand même.
3: D'accord. Jean-Charles?
20: Pourquoi pas?
3: Non, mais attends, quoi? Pourquoi?
20: C'est petit d'un slow, Gérard.
3: Ah, bon, non, mais... moi je peux...
12: essayer de suivre un peu...
3: Non mais Jean-Charles, faudrait peut-être que tu travailles s'il te plaît. Hein.
20: Non, c'est-à-dire que je suis réveillé, mais je dis pourquoi pas danser avec son aspirateur un slow.
3: Voilà. Voilà, moi aussi je préfère un slow. Voilà, donc
5: tu peux l'embrasser. Tu peux embrasser ton aspirateur comme ça.
3: Non mais c'est pas évident.
2: Gérard, je peux te poser une question.
3: Non mais attendez, maintenant on revient
20: sur la question là.
3: Oui, on revient sur la question.
18: Sur la question et on accueille Eddy.
3: Eddy.
22: Salut Eddy.
20: Bonsoir Eddy. Bonsoir.
3: Donc alors je répète. Bonsoir. Non, ça y est.
22: Bonsoir, alors, Eddy. Moi pour le slow, le rock, c'est bah pourquoi pas, hein. Mais le rock.
3: D'accord. Ok, bah maintenant on revient sur la question, donc je la répète pour toi comme tu viens d'arriver. Feriez-vous une taf avec votre aspirateur?
21: Donc je réponds.
3: Alors attends, bah laisse Eddy répondre, s'il te plaît, Jeanne. Merci.
22: Ça demande pas mal de.
3: Si.
22: Ça demande pas mal de réflexion parce que c'est au point de vue de l'organisation déjà, faut venir faire venir les autres aspirateurs et tout, voilà. C'est pas évident.
20: Ça coûte
22: moi
20: cher.
22: Aussi, ouais, ça coûte ça. Puis l'électricité, t'imagines le nombre de prises qu'il faut et tout. Non, c'est la lutte.
3: D'accord. Jeanne, maintenant, si tu veux répondre.
21: Ouais, merci GG. Écoute, moi, chaque voisine et chaque voisin apporte son aspirateur avec sa musique. Hein. Alors, il y a techno, rock, slow, tout ça. Et puis, ben voilà, chacun sa musique et on fait une bonne teuf, il n'y a pas de problème.
3: D'accord.
20: Christophe, je peux répondre?
3: Oui, Mathieu, c'est à ton tour.
20: Allez, merci. Écoute, moi, je voulais dire, généralement, j'évite. Hein. Bon, généralement, quand je fais une teuf avec mon aspirateur, on la fait tous les deux, tranquille, mais j'évite parce que, bon, lui, il utilise un max et surtout, il fume. Qu'est-ce qu'il fume?
3: D'accord.
2: Il fume la moquette?
20: Ah, il fume tout, lui.
3: Ok. Jean-Charles?
20: Oui.
3: Donc, tu réponds, s'il te plaît?
20: Bien sûr, monsieur Gérard. C'est-à-dire que moi, l'aspirateur, bah, souvent me demande de faire des fêtes à la maison. Je suis coincé parce que, comme tout le monde le sait très bien, l'aspirateur est égal à la racine carrée cubique de 3. Voilà. Et le problème, c'est que je n'arrive absolument pas à trouver des aspirateurs qui soient aussi intelligents, voire autant intelligents que le mien.
3: D'accord.
5: Putain, les intellos dans le débat, ça va pas. Hein.
3: Ouais,
5: ça casse tout. Hein.
3: Ouais,
5: on n'a pas l'habitude. Tiens, j'ai une autre question sur Minitel de Coyote. Est-ce qu'on peut prendre sa douche avec son aspirateur et pourquoi?
20: Bien sûr.
5: Gérard.
3: Ah bah moi je veux dire une chose, que prendre une douche avec son aspirateur, s'il est branché, tu te prends du courant.
12: C'est risqué.
3: Ah, attendez.
20: Avec des cotons-tiges.
3: Bon alors Jean-Charles. Oui. Jean-Charles.
20: Oui.
3: C'est toi qui viens de dire cotons-tiges?
20: Absolument pas, j'ai rien.
12: Non, alors là non.
3: Là, vous voyez, il est 3h30.
18: Gérard, c'est pas grave, je gère, continue.
3: Alors, la huitième question, et je pense qu'on va se mettre un disque avant.
21: Mais Gégé, je peux répondre un truc, là?
3: Bah vas-y.
21: Moi, je vais dire à propos du mec qui a dit on peut prendre une douche avec son aspirateur. Je trouve que c'est vrai. Si c'est un aspirateur à piles, ben, y a pas de problème, tu peux pas prendre du courant, quoi.
23: Je confirme.
22: Ah oui, mais là, l'aspirateur est maltraité, ça ne va pas du tout, là.
23: Bah, il a bien besoin de se laver, l'aspirateur.
22: Ah oui, mais non,
3: mais attendez, attendez. Moi, je peux... Non. Non mais attends, on s'éloigne un peu du débat.
5: Ah oui.
3: Bon, la question sur Minitel, c'était prenez-vous une douche avec votre aspirateur. Moi, je peux te dire une chose, que c'est impossible.
21: C'est pas mal.
3: Non,
20: Gérard,
3: tu peux pas, tu peux pas.
20: C'est que c'est dangereux, quoi.
3: Ah oui.
20: Tu peux t'électrocuter.
21: Non, Gabriella.
3: Oui, Gabriella.
23: Moi, je prends, voilà. Je prends une douche avec mon aspirateur parce qu'il faut bien qu'on le lave de temps en temps. Donc, je savonne, je lave le kiki, je lui lave tous les oreilles et tout. Avec... Je lui lave bien évidemment les oreilles avec des cotons-tiges.
3: Ouais, bah, Gabriella,
23: comme
3: tu vas
23: arrêter.
3: Gabriella.
23: Quoi?
3: Tu vas te calmer avec les cotons-tiges parce que
23: attends,
3: ça est.
23: Moi, je me lave les oreilles avec des cotons-tiges.
3: Oui, mais d'accord, mais ça, on s'en fout, d'accord, maintenant.
23: Désolé,
3: non, non, mais attendez, on est déjà à la 8e question. On a personne à parler de locaux, ni de cotons-tiges, ni d'autres. Alors, c'est pas Gabriella qui va commencer à 3
0: ans.
3: Oh,
0: non,
3: s'il te plaît.
23: On peut plus parler de miracle, alors.
3: Non, mais attendez, là, il est 3h30. On est à la 8e question. On va pas commencer à poirer le débat. Sinon, ça, sinon ouais, je vais m'énerver. Ouais, et en plus,
0: c'est Jean-Charles,
5: 2 secondes. Je veux dire que c'est quand même vachement dangereux quand même de prendre sa douche avec un aspirateur, parce qu'on peut finir comme Frédéric François.
3: Non, Claude François.
5: Ah, pardon.
3: Désolé. Donc, je vous pose, c'est quoi le prochain disque?
5: Ah, il est là. Alors, Gérard va vous poser la question, vous allez réfléchir, on va s'écouter un petit disque.
3: Alors, la prochaine question, la 8e, c'est allez-vous vous marier avec un aspirateur? Donc,
18: Gérard, excuse-moi, avant que tu poses ta question, Ben Guigui, donc si tu peux la répéter, parce qu'on accueille Ben Guigui, donc. Répète ta question pour lui.
3: Allez-vous vous marier avec un aspirateur? Et le balai, ce n'est pas mal non plus quand tu fais caca avec des copains. Et voilà, donc c'était le balai, c'est pas mal non plus quand tu fais caca avec des copains. Et vous pouvez toujours nous appeler, il vous reste encore une petite demi-heure pour nous appeler, donc au 0803-08-5000 et 0870-5000, et toujours le 3615 Code Fun Radio, rubrique direct. Et on récupère Christophe.
0: Et la Belgique.
3: Et la Belgique. 0033-1-47-79-5000.
0: Ça
20: fait au moins 20 chiffres là, Gérard.
3: Ouais, bah c'est pas grave. C'est pas grave, il
23: est... pas mal.
3: Qui?
23: Gabriella.
0: Eh ben, t'as
5: mieux écouté. Tes cotons-tiges.
3: Ah, Gabriella, si tu m'entends mal, attendez, s'il vous plaît, on se calme, on foire pas les débats, merci.
0: Oui, d'accord.
3: Donc, Christophe.
0: Oui.
3: Christophe,
0: oui,
3: bonsoir.
0: Oui, bonsoir, Gérard.
3: Benjamin.
0: Toujours présent.
3: Maïté.
7: Toujours là.
3: Eddy.
9: Ouais, démon.
3: Ben Guigui, Eddy, s'il te plaît, tu me réponds plus calmement, d'accord?
9: Ok, d'accord, merci.
3: Gérard? Oui, Ben Guigui?
9: Oui, bonsoir, d'ailleurs, 32 ans, Denis, je fais partie de la SPL, la Société Protectrice des Aspirateurs.
3: Ouais, bah attends, s'il te plaît, Ben Guigui, oh, Ben Guigui?
9: Oui.
3: Tu te calmes, s'il te plaît, ah, merci.
9: Je me présente, on n'a pas eu le temps de parler.
3: Non, mais on dit bonsoir, c'est tout. On ne cherche pas à savoir si tu es président de la SPA, des aspirateurs ou autre, d'accord?
0: Je sens que je ne vais pas m'entendre avec Ben Guigui.
9: Protectrice des aspirateurs de France.
3: Oui, bah, alors Ben Guigui, si tu commences comme ça, tu vas aller voir Manu au standard, merci.
9: Oh, ça y est.
3: Gabriella. Gabriella.
7: Oui, bonsoir.
3: Ça y est, tu m'entends mieux maintenant?
7: Ouais, je t'entends mieux, c'est bon.
3: Jean-Charles.
20: Oui, bonsoir.
3: Et Jeanne, pour finir.
7: Bonsoir.
3: Donc,
7: bonsoir.
3: Alors, allez-vous vous marier avec un aspirateur? C'était la question. Donc, on va demander à Christophe.
20: Bah écoute, question étrange, réponse étrange. Écoute, si l'aspirateur est bien membré, oui.
3: D'accord. Benjamin.
0: Ben moi, si je trouve un aspirateur avec des formes avantageuses, l'aspirateur idéal, ben pourquoi pas, l'aspirateur de ma vie.
3: D'accord. Maïté.
7: Ben si je flash dans un aspirateur, ça se pourrait bien.
3: D'accord. Ben c'est pas mal. Eddy.
9: Je crois que le problème, ça va être la robe de mariée, donc on oublie tout de suite.
3: Mais pourquoi?
9: Non, mais alors attends. Tu peux marier un aspirateur, toi.
3: Ouais, mais bon, ok. Ben Guigui.
9: Alors, il y a eu une petite étude qui a été faite sur les aspirateurs. 72% des aspirateurs souhaitent se marier, 7% divorcent et 20% des aspirateurs ne se prononcent pas. L'aspirateur est un fléau et en beaucoup de... Enfin, vous avez raison pour le mariage. Moi, je suis...
3: Bon, d'accord. Je vois, pour l'instant, t'es en train de te faire foutre de toi, mon pauvre. Hein. C'est pas de ma faute. Gabriella.
7: Bah alors, écoute, franchement, tu me déçois là, parce que franchement, Gérard, est-ce qu'on se marie avec un aspirateur?
3: Ah, mais c'est la question.
9: 72%.
3: Ouais, mais bon, Ben Guigui, s'il te plaît.
9: Non, mais je disais que 72% se marie.
3: Oui, non, mais 72% pour l'instant, tu laisses parler les autres, d'accord? Merci.
9: Bah oui, mais c'est Gérard, un dialogue, c'est un débat, c'est pas la dictature, hein, c'est pas la Deuxième Guerre mondiale.
3: Non, mais attends, pour l'instant, tu laisses.
20: C'est un peu ça quand même.
23: Un débat, c'est à plusieurs.
3: Ouais, mais bah, pour l'instant,
0: je. Gérard, là,
1: c'est Mengele, là.
20: Gérard, c'est Christophe, j'aimerais bien connaître ta réponse sur cette question, quand même.
3: Oui, mais je vais répondre.
20: Merci, Gérard.
3: Gabriel, donc, pour toi.
23: Oui, donc, je disais que, est-ce que pour toi, on se marie avec un aspirateur?
3: Mais justement, je vais répondre après.
23: C'est stupide, cette question, je reviens sur Terre un peu.
21: Mais non, elle est intelligente, cette question, qu'est-ce que tu racontes?
3: Oh, non, Jeanne, c'est... Jeanne et Gabriella, là, vous allez pas vous prendre la tête toutes les deux, parce que sinon, okay. Je vais vous calmer, moi.
1: 72%.
3: Moi, non, mais attends-toi, 72%, pour l'instant, je suis en train de faire l'arbitre. Alors, Jeanne et Gabriella, vous allez vous calmer, parce que sinon, il y en a une des deux qui va gerber.
1: Sous la douche, vous allez passer sous la douche.
3: Parce que pour l'instant, c'est pas moi, j'ai jamais encore aucune nana, depuis le premier débat. Alors, si vous commencez à...
5: Ludivine.
3: Si Ludivine, à part qu'elle a dit une connerie, c'est tout. Mais si vous commencez à vous battre, à vous prendre le chignon...
23: On discute, hein.
3: Ben oui, non, mais...
21: Non, vous tirez les cheveux, rappelle-toi.
1: On peut ne pas être d'accord, c'est de la discussion, on peut pas toujours être d'accord.
23: C'est la discussion, Gérard.
3: Donc, Jean-Charles, oui. Oui.
10: Gérard, mais tu promets de pas le prendre mal. Hein.
3: Vas-y, c'est qui?
10: C'est Benjamin. Est-ce que tu quitterais Sandy pour un aspirateur?
3: Non.
10: Non, tu ne la quitterais pas?
3: Ah non.
10: Et qu'est-ce qu'elle a de plus qu'un aspirateur, Sandy?
3: Ah non, mais ça.
10: Conversation.
23: Forme avantageuse.
21: Gérard, je peux répondre?
3: Jean-Charles?
14: Oui, alors, bonjour, c'est Jean-Charles.
3: Bon, c'est bon, Jean-Charles, tu réponds, s'il te plaît, parce qu'on on a déjà fait...
14: Oui, monsieur Gérard, alors moi...
3: Bon, tu prends ta voix normale, s'il te plaît, merci.
5: C'est un bourge, j'habite dans le 16e, il y a un aspirateur en or et tout.
14: C'est-à-dire que si l'aspirateur aime avaler...
18: Il a même de la poussière.
14: Je veux bien parler avec lui.
3: D'accord, ouais, bah, c'est bien. Ok, Jeanne, pour finir...
21: Bah écoute, GG, moi je dis, il y a un critère important pour moi.
14: La poussière, bien sûr.
3: De quoi?
14: Avaler la poussière.
3: Oh, ça y est, c'est fini derrière, s'il vous plaît, merci.
14: Oh, pardon.
21: Il y a un critère très important pour que je puisse dire oui à l'aspirateur. Il faut que son regard me capte.
3: C'est-à-dire?
21: Bah, il faut qu'il ait un regard, mais électrique.
1: Ah oui, je comprends. Ouais.
14: J'ai une question, moi.
21: Un regard pénétrant.
1: D'un coup, c'est mieux.
21: Il faut qu'il y ait une sorte de coup de foudre, une sorte de courant électrique.
1: Il faut savoir quand même, parce que dans l'association protectrice des aspirateurs, que 20% des aspirateurs ont les yeux bleus.
14: Mais ils sont où les yeux sur l'aspirateur?
3: Bon, alors, Ben Guigui.
14: Où sur l'aspirateur?
3: Ben Guigui.
14: D'accord.
3: Ben Guigui.
1: Oui.
3: Eh Ben Guigui, tu as commencé par t'écraser.
1: D'accord.
3: Hein, parce que tes sondages, on en a rien à foutre des 72% des aspirateurs qui ont les yeux bleus. J'en ai rien à foutre. Je n'en ai rien à
18: foutre. Gérard, c'est pas.
3: Je n'en ai rien à foutre. Je n'en ai rien à foutre.
1: Il y a des aspirateurs qui sont abandonnés sur le bord de la route.
21: Et qu'on écrase.
3: Bon, alors.
14: On écrase.
3: Ben Guigui, tu me le sors. Merci.
1: J'ai rien dit.
21: C'est Jeanne.
3: Oui.
21: Je voudrais, s'il te plaît, si tu permets, je voudrais poser une question à Ben Guigui.
1: Oui.
21: Je voulais te demander, est-ce que les couples qui se marient, là, les aspirateurs, est-ce que c'est le premier regard? Est-ce que c'est ça?
1: Bah, c'est-à-dire qu'en fin de compte, la première fois, c'est très important. La chose qu'il faut quand même savoir, c'est que...
21: Donc, qu'est-ce qui détermine le mariage, en fin de compte?
1: Bah, c'est très très simple. Ce qu'il faut savoir, c'est qu'entre deux aspirateurs, à partir du moment que ça...
10: Que le courant passe.
3: Non, bah, Ben Guigui, c'est bon.
21: Une question.
3: Attendez. Là, Manu, s'il te plaît, tu me dégages, oui. Ben Guigui, parce que ce coup-là, il est
21: Gérard,
3: même pas.
21: Non,
3: toi, tu dégages.
21: Ben
3: tu dégages. Tu dégages, Olivier, s'il te plaît. Tu t'en vas.
18: Gérard, reprends. C'est de la radio quand même, Gérard.
1: Ben Guigui, l'appareil.
3: Non, mais c'est bon. Ben Guigui, tu vas au standard.
18: Pose la question suivante, Gérard.
1: Mademoiselle.
3: Peut-on avoir des fantasmes avec un...
1: J'ai répondu à la question, mademoiselle.
3: Ben Guigui, s'il te plaît, tu t'en vas. Merci.
21: Non, mais
3: de toute manière, Jeanne.
21: Oui. Écoute ce que Ben Guigui a me dit.
3: Oui.
18: Mais ça peut peut-être faire avancer le débat, remarque.
3: Ouais, mais c'est pas dire, on s'en fout.
1: Il va nous donner des informations.
3: Ouais, mais attends, tu permets, c'est moi qui gère mon débat, d'accord?
1: Je suis d'accord.
3: Bon, alors maintenant, tes histoires de sondage, on n'en a rien à cirer.
1: On n'a pas rien à foutre. Je donnais pas des chiffres, je répondais à une question, Gérard.
3: Ouais, mais de toute manière, on s'en fout.
1: Mais non, mais
21: c'est intéressant.
1: Tu lui dis d'accord, pose-lui la question, et quand je vais pour répondre, tu me dis que je donne des sondages, je donne pas de chiffres.
3: Non, bah, dans ce cas-là, pourquoi?
1: Je vais répondre à la question.
3: Tu réponds à sa question sans donner de chiffres, c'est tout.
1: Alors, je donne pas de chiffres, je voulais simplement dire que donc, par rapport au mariage, si le coup de foudre par rapport à deux aspirateurs, c'est effectivement les yeux, je tenais à dire une chose très importante, c'est que c'est la plupart des...
3: Ouais, d'accord.
20: Alors, tu l'as coupé, Gérard. Pourquoi tu l'as coupé?
3: Non, c'est pas moi qui l'ai coupé.
22: C'est Manu qui l'a coupé, non?
18: Non, c'est pas Manu.
22: J'ai continué ma phrase.
23: Vas-y, mec.
18: C'est peut-être les essais de son, je sais pas.
22: Et c'est donc pour ça que, en fin de compte, la possibilité, c'est que...
23: Mais pourquoi tu le coupes?
22: Il y a un problème avec la DSI, c'est pour ça qu'on est d'accord.
23: Vas-y, arrête de couper.
3: C'est pas moi qui m'amuse.
22: Bah, c'est avec la DSI, Gérard.
3: Bon, alors... Peut-on avoir des fantasmes avec un aspirateur?
22: Ah bah oui.
3: Qui, oui.
22: Ben Guigui.
3: Alors vas-y.
22: Enfin, kiwi ou banane, hein. Alors c'est que, ce qui est très important, c'est que dans les fantasmes, effectivement, moi ça m'est déjà arrivé. Moi je me souviens qu'une fois, ça m'est arrivé que j'étais donc avec un aspirateur et à un moment donné où j'ai voulu le...
23: Mais pourquoi tu le coupes, Gérard?
3: Attends, Gérard,
18: je l'ai entendu, moi. Regarde ton casque en bas là, le machin.
20: Ouais. Tes mains, Gérard, là, elles sont où tes mains, Gérard? Enlève les mains des boutons.
18: Je sais pas, ça doit venir de ton casque parce que moi j'ai entendu.
22: C'est pour ça que je me suis dit d'accord.
18: Pas tous en même temps,
3: Non, Christophe.
4: C'est Jean-Charles.
3: Ouais, Jean-Charles.
4: Oui, je suis d'accord avec Ben Guigui qui dit que.
3: Mais qu'est-ce qui se passe là?
18: C'est clair.
3: Bon, ouais. Non, attendez, là, alors, ça commence là. À bien faire. C'est pas parce que je demande à Olivier qu'il fasse plus partie de l'équipe qu'il s'amuse derrière à nous faire le bordel.
23: Mais non, il s'amuse pas.
20: Moi, je trouve que, de toute façon, j'ai l'impression que c'est un peu dur avec l'ensemble du...
23: Gabriela peut répondre.
22: Est-ce que Jeanne, elle a eu des fantasmes, par exemple?
3: Attendez. Je repose la question. Peut-on avoir des fantasmes? Oh, s'il vous plaît. On me laisse parler. Peut-on avoir des fantasmes avec un aspirateur?
22: Oui.
3: On va demander à Christophe.
20: Bah écoute, je pense personnellement que un jour ça m'est arrivé de...
3: Oh mais qu'est-ce qui se passe là? Mais merde!
20: C'est bien fini, je crois.
3: Attendez, là ça commence à bien faire.
4: Ouais, là je crois qu'il y en a marre là.
18: Qu'est-ce qui se passe, Gérard?
3: Non mais tout le monde, ça fait trois fois que quelqu'un parle et qu'on lui coupe la parole.
5: Ah c'est bizarre.
23: C'est pas bien.
20: Allô Gérard, je recommence?
3: Recommence.
20: Bah écoute, oui.
3: Olivier, tu t'en vas, s'il te plaît, merci.
23: Tu disparais des studios, Olivier.
3: Alors, Christophe.
22: S'il te plaît,
3: c'est pas possible.
20: Allô, Gérard? Oui, c'est Christophe. Donc, moi, je te dis, je pense que, ouais, c'est naturel d'avoir des fantasmes envers son aspirateur, quoi.
3: D'accord. Voilà. Benjamin?
4: Bah, moi, me faire frapper par la prise d'un aspirateur pour qu'il me mette au courant, pourquoi pas.
3: Mmh. Maïté?
13: Quand je me suis lancée dans la cuisine, j'ai eu besoin de l'aspirateur. Et au fil des années, je me suis rendu compte que ça pouvait servir à bien autre chose que la première fonction de l'aspirateur qui est d'aspirer.
3: Oh là là, là j'ai mal compris.
22: Parce
20: qu'elle parle en verlan, Gérard.
3: J'ai mal compris parce qu'il y a eu des coupures entre deux, c'est pas grave. Eddie?
22: Oui. J'étais sur une île déserte. Avec mon aspirateur, et donc c'était formidable.
3: D'accord. Ben Guigui?
22: Oui, moi aussi j'ai eu un fantasme. C'est effectivement d'être avec une partouze de
20: l'aspirateur. Ah,
22: j'avais donc trois aspirateurs dans le cul, et qui m'aspiraient le zizi. Et à ce moment-là, l'aspirateur me dit que c'était...
3: Bon, d'accord. Alors là, Ben Guigui, c'est même plus la peine. Allez hop, ce coup-là,
18: c'est pas lui, Gérard.
22: Ben Guigui, attends, il a raison. Moi, j'ai compris la fin de son truc.
3: Non, mais moi, j'ai pas compris.
22: Ils m'ont dit, bah d'accord, si tu veux, on t'encule.
23: Non.
20: Comme ça, tout d'un coup.
22: Ah ouais. Ouais, et donc, je me suis retrouvé.
3: Oh, non, là, c'est pas mon casque. Ça vient pas de mon casque.
22: La grande pièce, quoi. Ah ouais, à côté de
3: la. Non, là, c'est lui.
22: Non, j'étais justement.
3: Non, là, c'est lui, tu vois. Alors là, c'est même plus la peine. Non, c'est bon.
23: C'est pas lui. Mais c'est depuis quand qu'on a des touches téléphoniques?
3: Bon, Gabriela.
23: Oui, alors moi, mon fantasme est de...
3: Oh, mais c'est pas possible! Qu'est-ce qui se passe, Manu?
22: Avec l'aspirateur branché ou pas?
3: Qu'est-ce qui se passe, là? Je n'aime plus Gabriela.
18: Si, elle est là, Gabriela.
3: Bon, Gabriela, tu réponds, s'il te plaît.
22: On a entendu Gabriela, elle a répondu.
23: Moi, mon fantasme est de faire l'amour avec deux aspirateurs et faire la double pénétration avec.
3: Hein. D'accord.
22: Comme moi.
3: Jean-Charles?
15: Oui, c'est-à-dire que moi, Jean-Charles.
3: Non, mais toi, tu vas prendre ta voix comme tout à l'heure ou sinon tu vas gerber ce coup-là.
15: Lui, il n'habite pas à Suresnes, ça c'est sûr. C'est-à-dire que je rêverais que mon aspirateur.
3: Bon, allez. Non, là, c'est même plus...
15: De son long tuyau.
3: Tu peux le virer, Jean-Charles.
18: Ça y est, enchaîne.
3: Jeanne.
21: Oui, et ben écoute, GG, moi je te dis que.
6: Elle est bonne, Jeanne.
21: Merci. Moi je te dis qu'en fait, l'aspirateur, ça fait partie des fantasmes de l'humain.
3: Mm-hmm.
21: Donc, à travers les temps, les âges.
6: C'est vrai pour 42% des gens.
11: Moi je préfère Serge.
21: Donc, en fait, à travers les temps, la nuit des âges, ben, l'aspirateur a eu une fonction dans les fantasmes de l'homme.
6: Ouais, pour 42% des gens, ouais.
3: Bon, ça y est, c'est bon, on a fait le tour.
21: Gérard ?
3: Oui.
21: Gérard, j'ai Maïté.
3: Oui.
16: J'aimerais poser une question vite fait.
3: Vas-y.
16: J'aimerais savoir si tu donnes un petit nom à ton aspirateur.
3: Non.
16: Et est-ce que tu fais l'amour avec ton aspirateur ?
3: Non plus.
16: Est-ce que tu as des fantasmes ?
6: Non. Est-ce que tu as un aspirateur ?
3: Oui.
11: T'en as combien ?
3: J'en ai un et je l'ai dit. Non, mais ça y est. J'ai déjà dit combien de fois que je passais l'aspirateur chez moi,
6: et
3: d'accord ?
6: Pourquoi il parle jamais ton aspirateur ?
3: Bah, parce qu'il parle pas, c'est tout, abruti. Bon, ça y est, c'est tout, allez, hop. Votre aspirateur est-il un fidèle ami ?
21: Ah, question, mais c'est débile.
3: Bon, qui c'est qui est pas content, là ?
11: Qui est pas content, là ?
21: Qu'est-ce qui est pas content ?
23: Personne.
21: Bon, bah alors, continuons.
3: Alors, Chris, Jeanne.
21: Oui, et ben écoute, Gérard,
6: elle est bonne, elle.
21: Merci.
6: Je crois qu'elle suce en plus.
3: Christophe ou Benjamin ou Eddy, vous allez vous calmer, s'il vous plaît, merci.
11: C'est pas moi, Gérard.
3: Bah, vous allez vous calmer, c'est moi qui vous le dis maintenant.
21: Donc, je te réponds.
6: Oh, elle est bonne, elle. Je crois vraiment qu'elle suce.
21: Non, je crois pas, non. Pas bon. N'importe qui, faut être sage avec moi.
3: Je préviens d'une chose.
21: Bon, c'est pas le sujet du débat, là.
3: Voilà.
21: En fait, je réponds.
3: Oui.
21: Donc, tout à fait, l'aspirateur, c'est un fidèle ami.
3: D'accord.
21: Parce que tu vois, où que tu sois, que t'es seul dans ta maison, bah, il y aura toujours une compagnie. Il y aura toujours
6: ouais, elle avale en plus. Hein.
21: Qui bon. Te fera la conversation et qui sera là pour toi.
3: Manu, s'il te plaît, tu me calmes ceux qui s'amusent à insulter les gens comme ça, parce que ça commence à bien faire. Il est 4h-10.
18: Bah, c'est un compliment qu'il avale, non ?
3: Ouais, ouais, non, mais même. Il va être 4h-10. Là, le deuxième débat se passe. Comme le premier, je voudrais pas qu'on commence à foirer, parce qu'il y en a qui s'amusent à insulter les gens quand ils parlent. Ça, c'est un truc que j'ai horreur. C'est un truc que j'ai horreur, c'est tout.
11: Gérard, c'est Christophe, je peux répondre ?
3: Pour l'instant, je demande à Gabriela.
21: D'accord. Alors moi, merci. Mon aspirateur,
6: elle est
21: bonne,
6: elle est sale en plus. Elle
21: il vient avec moi au travail, il dort avec moi, il se lave avec moi,
6: et
21: il
6: ton mec
21: avec moi, il mange avec moi.
6: Et ton mec là-dedans, fais comment ?
21: C'est mon confident.
3: D'accord. Ben Guigui ?
6: Bah, moi je suis très étonné parce que Gérard, c'est une question qu'on peut se poser, parce que si les femmes sont aussi folles amoureuses de leur aspirateur, en fin de compte elles font un peu cocu leur mec, ou est-ce que leur mec devienne plus leur mec, je sais pas, qu'est-ce que t'en penses Gérard?
3: Ça personnellement
21: Écoute, tu peux avoir deux choses.
23: Non mais Gabriela, est-ce que tu peux laisser Gérard répondre?
3: Non mais attends, pour l'instant s'il vous plaît là, Jeanne et Gabriela, vous vous calmez ou sinon vous allez vous faire calmer au standard. Alors vous allez vous faire calmer au standard toutes les deux, ça commence à bien faire depuis tout à l'heure. Merci. Ben Guigui, donc
6: qu'est-ce que t'en penses toi Gérard?
3: Moi personnellement je voudrais bien que tu me répètes ta question, parce que
6: si on entendait des femmes tout à l'heure qui disaient que tu vois elles mangeaient avec leur aspirateur, qu'elles faisaient de l'amour avec tout ça.
3: Ouais.
6: Donc si en plus dans leur vie elles ont vraiment un mec, en plus de leur aspirateur, est-ce que quelque part l'homme, c'est-à-dire leur mec, n'est pas un peu fait cocu à cause de l'aspirateur?
3: Personnellement si, je pense.
6: On est d'accord.
11: Donc on est d'accord, là c'est Christophe, allo Gérard.
3: Non mais attends Christophe, Christophe pour l'instant je réponds à Ben Guigui. Donc,
21: pourquoi cocu? Pourquoi? Bah,
6: parce que si vous êtes tout le temps avec votre mec, enfin si vous êtes tout le temps avec votre aspirateur, vous partez, bah, apparemment vous allez au travail avec, vous couchez avec, vous faites la course avec, vous êtes plus souvent avec votre aspirateur qu'avec votre mec, et donc à un moment donné votre mec, moi je sais que je serai votre mec, je me dirais tiens je suis cocu. Par l'aspirateur de ma femme.
3: D'accord. Attendez, qui c'est qui est pas d'accord?
21: Jeanne.
3: Gabriela, tu n'es pas d'accord avec lui, pourquoi? Mais alors pourquoi?
21: Parce que quand on n'a pas de mec, on a son aspirateur, hein. Je suis désolée.
3: Non, mais attends, Gabriela, moi je vais te répondre tout de suite, clair et net, parce qu'on va demander quand même à Eddy, Maïté, Benjamin et Christophe de répondre à la question.
6: Ouais, ça sera bien quand même.
3: Moi, je vais dire une chose, attendez.
6: Ouais, pour l'instant, vous la fermez.
3: Gabriela, tu vois, moi, ta question, je vois pas le rapport.
21: Je vais poser une question, hein.
3: Non, moi,
23: j'ai répondu à une question.
2: Non, mais là, les filles, zéro. Vous répondez
3: non,
2: pas parce
3: que là, moi, je suis pas. Moi, Ben Guigui, moi, je suis tout à fait d'accord avec ce qu'il a dit. C'est vrai que même si on a un mec, je vois pas pourquoi qu'on va prendre un aspirateur. Non. Parce que je vois pas du tout le rapport.
23: Non, mais si on a pas de mec.
3: Mais bah, si on a pas de mec. Mais dans ce cas-là, il n'y a pas besoin d'un aspirateur pour.
23: Moi, je suis d'accord. Ben si, sinon, on est toutes seules.
3: Ouais, mais alors, mais dans ce cas-là, mais des mecs.
2: Pendant qu'il travaille, le mec, faut bien s'occuper.
23: Mais attends,
3: mais dans ce cas-là, si t'as pas de mec, tu vas pas emmener ton aspirateur avec toi au boulot.
23: Eh ben,
3: tu vas pas taper. Non, mais attends, attends, Gabriella, tu vas pas t'amuser à taper à la machine à écrire avec ton aspirateur. C'est
23: mais
3: pas
23: je
3: la.
23: Tu poses à côté de moi, t'es bête ou quoi?
3: Non, mais attends, mais je vois pas. Non, mais attends,
2: vrai,
3: mais.
2: C'est vrai que t'as raison, Gérard.
3: Non, mais alors,
2: il y a un mode silencieux sur les aspirateurs où ils font quasiment.
8: Même Gérard a raison, on n'emmène pas son aspirateur au travail. C'est
3: mais non, mais.
23: Désolé, hein.
3: Bon, attends, mais dans ce cas-là, c'est. Attends, le patron, tu crois qu'il va accepter ton aspirateur à côté de toi?
23: Mais le patron, c'est moi.
3: Mais d'accord.
2: Est-ce
3: mais
2: que tu le sors un peu en laisse pour lui faire faire pipi à ton aspirateur?
23: Mais bien sûr. Gégé?
3: Oui.
23: C'est Jeanne, je voudrais te poser une question.
3: Attends, Jeanne, attends, Jeanne. Oui. Tu me la poseras après, on va demander à Eddy de répondre à la question.
23: D'accord.
2: Par rapport à si je sortais mon animal, quoi, en fait, parce que c'est un peu mon animal.
3: Non, votre aspirateur est-il fidèle, un fidèle ami?
2: Ah oui, il est assez fidèle, ouais. Il va pas se balader.

0: aurait besoin d'un aspirateur, et alors pourquoi un homme aurait pas besoin d'une poupée gonflable, un truc dans le genre?
1: Ah, bah oui, bah voilà, mais ça, c'est pas le thème d'un débat. Voilà. Ça va être. Ah, bah attendez. Oh, Gérard a eu une idée. On va faire un débat sur les poupées gonflables bientôt.
2: Gérard,
0: là, je t'ai fait plaisir, Gérard.
3: Ah, ouais, pourquoi l'aspirateur, ça mène à tout?
1: Ah, bah. Voilà, alors donc, Jeanne, tu voulais me poser une question?
0: Jean-Charles.
2: Ouais.
1: Bon, attends, Jean-Charles, il est encore là, lui.
3: Bah oui, je l'ai calmé, il a rien dit depuis tout à l'heure, hein, il est sage, donc...
2: Donc je poserai ma question après.
1: Oui,
2: que je...
1: bon, alors Jean-Charles, dépêche... Non, Jean-Charles, s'il te plaît, vite.
3: Il reste 6 minutes, alors on fait
1: reste,
3: très vite.
1: 6 minutes, il nous reste encore 2 questions à poser, alors Jean-Charles, s'il te plaît.
0: Eh bien, tout à fait, bah, je suis d'accord.
1: Ok. Jeanne, ta question, vite.
2: Oui, eh bien écoute, je voulais savoir une question un peu existentielle.
4: Elle est bonne, elle.
1: Ouais,
2: tu penses que l'aspirateur entre acide par rapport à l'homme?
1: Hein?
2: Est-ce que l'aspirateur entre acide par rapport à l'homme?
4: J'aime pas trop ça, hein.
0: J'aime Gérard, j'aime pas trop, hein.
1: Bon, enfin bref.
2: Mais Gégé, t'as pas répondu.
1: Mais attends, je vois pas du tout le rapport avec votre aspirateur.
2: C'est pas grave. Gégé, j'ai une autre question.
1: Non, bah, dépêche-toi.
2: On va suivre le débat, peut-être.
3: Non, on va suivre les questions. Vas-y, Gérard.
1: Allez, pensez.
3: Vas-y, pose ta question, ouais.
1: Pensez-vous que c'est bien. Alors, ça, c'est une question à pile d'art. J'aime pas trop celle-là, mais c'est pas grave. Pensez-vous que c'est bien que les. Pensez-vous que c'est bien les gens qui abandonnent leur aspirateur sur le bord de la route?
0: Ben, c'est très bien.
3: Pas tous en même temps.
0: C'est comme les chats.
1: S'il vous plaît, merci.
0: Jeanne.
2: Eh ben écoute, moi je suis. Je sais pas, je voudrais demander au mec de la SPA là.
1: Non. Pour l'instant, tu réponds, s'il te plaît, Jeanne.
2: Bah, écoute, je suis pas d'accord. Hein.
4: T'es bonne, toi.
1: D'accord.
2: Je suis pas d'accord parce qu'en fait, l'aspirateur, ça représente quand même quelque chose.
1: Mmh. Mais okay.
2: C'est ton ami fidèle, donc tu peux pas lui faire ça.
1: D'accord.
2: Non, stop.
1: C'est bon. Attendez, il me reste encore une question. Je voudrais qu'on accélère. Jean-Charles, s'il te plaît, merci.
0: Oui, bah, je pense que c'est comme les bébés, il faut les emmener sur le bord de la route.
1: Ah bah d'accord, alors là j'en sors que tu peux dégager tout de suite, t'auras pas la 13e. Bonne nuit pour toi.
3: Ah, chacun ses idées, Gérard. Chacun son opinion.
1: Ah, non, mais attends, là, parler des bébés abandonnés sur le bord de la route, c'est pas. Ça, c'est un truc que j'aime pas entendre. Alors c'est bon pour lui. C'est bon, Jean-Charles, c'est bon. C'est fini pour toi.
3: Bah,
1: Gabriella.
5: Oui, alors moi, malheureusement, j'ai déjà perdu mon aspirateur qui s'appelait Jacouillet. J'ai dû l'enterrer et tout, et puis j'étais vraiment très malheureuse. Et là, je l'ai remplacé par mon deuxième aspirateur que j'ai appelé Romuald.
1: D'accord. Ben Guigui.
4: Oui, alors justement, alors là, je suis obligé de parler de pourcentage.
1: Non, tu parles pas de pourcentage, tu peux vite, s'il te plaît, il me reste 3 minutes, il reste encore une question. Il reste encore une question, il reste 3 minutes. Alors, tu te dépêches, s'il te plaît, merci.
4: Juste 4 chiffres.
1: Non, mais je m'en fous. Tu réponds. Jeanne, s'il te plaît, tu me laisses.
4: 50 000 aspirateurs.
1: Non, hey, j'en sens.
4: 2 000 sont abandonnés.
1: Bon, j'en sens. Ben Guigui. Ben Guigui, ça commence. Bon, Ben Guigui.
4: 32% en été.
1: Tu me coupes Ben Guigui.
0: C'est un Gérard. C'est
1: non, non, mais moi, pour l'instant, il me reste encore 3 minutes.
3: Bah, justement, Gérard, enchaîne.
4: 13% en hiver.
2: Ah, d'accord, merci.
4: Pourquoi
2: Gérard
1: Eddie, allez, c'est bon, Ben Guigui.
4: Mais plutôt les animaux.
1: Bon, alors c'est bon, Ben Guigui, merci. Eddie.
4: Alors moi, ça fait un peu comme Ben Guigui, mais plus les grands-mères. Je préfère abandonner les grands-mères.
1: N'importe quoi, toi. Maïté, la seule qui se marre comme... Oui.
5: Je trouve ça lamentable d'abandonner son aspirateur sur le bord de la route.
4: Bah, c'est comme les enfants, hein, ouais, qu'on abandonnerait. Ouais, les grands-mères, c'est pareil. À la matinée,
1: s'il vous plaît. Maïté.
5: Oui, je disais que c'était lamentable de l'abandonner sur le bord de la route. Ça se fait pas, c'est comme un animal.
4: Mais il faut, sinon il y a trop de repas.
1: Non,
5: autant le ranger dans sa cave, dans son garage.
1: Voilà.
5: Non,
1: Benjamin, s'il te plaît.
0: Ouais, par la même
5: occasion, les comme anciens,
0: ça, tu jettes ton chien et ton chat, comme ça tu fais une économie de l'est, tu fais une pierre
4: trois coups. Il y en a qui sont noyés dans la mer.
0: Oui, 30%, c'est.
1: Ouais, bah, 30%, t'es un starbé, toi. Christophe.
0: Bah, moi, en tant que vendeur d'aspirateur, oui, moi, je suis pour qu'on abandonne cet aspirateur au bord de la route, comme
1: n'importe
0: ça.
1: N'importe quoi.
4: Ça, tu fais de la thune, toi, hein.
0: Bah, ouais. Voilà.
1: Tu crois qu'on viendra attacher des aspirateurs en disant des conneries comme ça?
0: Mais attends, mais si on a besoin d'un aspirateur, forcément, on vient en racheter un autre.
1: Ah ouais, bah, moi, je pense pas. Donc, la dernière question.
4: Forcément, abruti.
1: Tu restes poli, s'il te plaît. Tu restes poli, Christophe.
0: Non, mais ça lui a échappé, je pense.
2: Bonne nuit.
1: Christophe, tu restes poli.
3: 2 minutes.
1: Alors, dernière question.
0: Attention.

0: Emmèneriez-vous votre aspirateur en vacances?
1: Et voilà, ça c'était la question. Cette question. Ça c'était la question.
2: Bah non, c'est la question bonus en sortie de nulle part.
0: Ouais, c'est une question subsidiaire.
3: Ah, non, c'est,
2: il a changé la
4: elle
2: question.
4: Mieux, elle était mieux, l'autre.
2: Non, c'est pensez-vous
1: sur 50 000, il y en a deux.
0: Non, non, je fais celle-là.
4: Non, les bidons, sa question. La vraie question, c'était pensez-vous que Gérard manque d'aspiration comme un vieil aspirateur pourri?
1: Ah. Ok.
0: Je m'en fous là.
1: Tu as changé la question, Gérard.
0: Mais je fais ce que je veux.
1: On a deviné que c'était pas la bonne.
5: Ce que tu veux.
0: Non, attends, si t'es pas content, tu retournes au standard, alors...
6: Non, on va faire un mélange des...
0: Bon, allez, vous répondez, c'est terminé, il reste plus qu'une minute, allez.
1: Ah bah effectivement, nous, on a vraiment l'impression que tu ressembles plutôt à un vieil aspirateur, effectivement, tout pourri, avec plein de merde et plein de poussière.
5: Tu t'essouffles dans tous les sens.
0: Alors, donc, qui c'est qui dit
1: c'est
0: ça
1: la question, c'est la question pour déchaîner, là.
5: T'as bien aspiré, vu que t'as plus de dents.
0: Alors, là, tu peux... Là, qui c'est qui vient de dire ça?
4: Je crois que c'est Ben Guigui.
2: C'est Jean-Charles, je crois.
4: Ah bon, merde.
2: Mais ça y est, je l'ai viré.
0: Alors, Jeanne, pour toi.
6: Bah écoute, à quelle question je réponds là, à la tienne ou à l'autre?
0: Non, mais allez.
2: Celle que tu veux, mais vite.
1: Comme quoi,
0: vite, parce que là, c'est terminé.
6: Bah écoute, c'est
0: terminé.
6: T'es un vieil aspirateur et tu aspires plus.
0: D'accord. Gabriella.
7: Oui,
0: Gabriella.
7: Moi, j'amène pas mon aspirateur en vacances. Il a besoin de se reposer, je le laisse dans le placard.
0: D'accord. Ellie. Allez, non, mais je m'en fous, moi. Vous répondez aux deux questions, c'est tout. Bon, allez, ça y est.
1: Mais non, la question.
4: Comme il est speed, le Gérard.
0: Mais alors, allez
1: débat, là,
0: oh. Ouais, si t'es pas content, il dit, tu gerbes, hein.
1: Ben Guigui.
0: Non, Ben Guigui, tu dégages, toi. Je veux plus t'entendre.
4: On va faire la conclusion, Gérard, parce qu'ils ont l'air un peu excités, toi aussi.
0: Ouais, hein. Je vois.
4: Ah, vas-y.
0: Alors, conclusion du débat, donc.
1: Je bourrais bien le cul d'une des deux salopes qui sont à l'antenne, là.
0: Eh ben, c'est bien, tu verras avec...
5: Ami poète, bonsoir.
0: Ouais, pour l'instant, conclusion, allez.
1: Bah ouais, alors c'est Christophe, je suis ma conclusion. Bah moi je pense qu'effectivement, je crois que tu peux marquer ce jour-là d'une pierre blanche, parce qu'on a vraiment, c'était deux super débats.
0: Mmh.
1: Et donc, quand même, une petite conclusion, ce qui est sûr, c'est que, bon, ça là, je me fais plaisir, tu n'auras jamais une bite aussi longue qu'un tuyau d'aspirateur.
0: Ça, d'accord, ok. Benjamin, pour toi, pour finir, la conclusion.
1: Je vais la faire en même temps que lui, comme ça, ça ira plus vite.
0: Non,
1: hein.
0: Vous vous calmez, Benjamin, s'il te plaît, merci.
5: Alors, la conclusion du premier débat, j'étais là, donc je vais dire pareil que pour le deuxième débat, donc pareil.
0: Donc, pareil que c'est le premier.
5: Voilà.
0: Ok. Maïté?
8: Bah, pour la conclusion, je dirais que c'est pas trop mieux qu'avant.
1: Ouais, si, c'est l'aval et tout.
0: Bon,
1: et
0: s'il vous plaît, derrière, merci.
8: Et vive les aspirateurs.
0: Ouais. D'accord. Eddie?
1: Bah, moi, la conclusion du débat, j'ai trouvé ça pas mal pour une fois. C'est vrai que ça a un peu changé.
0: Mmh.
1: Je suis assez fier de toi. Hein.
0: D'accord.
1: Je crois que dans les statistiques, ça se verra. Hein.
0: Ok. Ben Guigui?
1: Bah moi j'ai été ravi quand même parce qu'effectivement le débat s'est bien passé. Je vais juste donner l'adresse de la société protection.
0: Non, c'est bon, tu donneras pas d'adresse, tu vas
1: des handicapés.
0: Ouais, bah voilà, c'est bien. Bah, Manu s'il te plaît. Manu. Merci.
4: Voilà, Manu.
0: Gabriella pour conclusion.
7: Alors moi je trouve que le débat s'est très très bien passé, les deux débats, et je suis très contente que ça soit bien passé. Et puis voilà, salut.
0: Ok. Jean-Charles? Ah non, il est plus là.
2: Il est parti.
0: Et Jeanne, pour finir.
6: Eh ben écoute, débat fort intéressant, question très bien. Et c'était très important de parler des aspirateurs parce que ça va être le compagnon de la femme du futur.
0: Donc d'accord.
6: C'était très bien de l'indiquer, puis je me suis bien marré. Voilà.
0: D'accord. Eh ben moi, je peux vous dire une chose, que je pense que ce qu'on avait discuté mardi lors de la petite réunion avec Max Fuldar et Manu, je pense que ça
4: a porté ses fruits. T'es content, chef, de nous? T'es content, chef?
0: C'était bien. Je ne crois pas que ça s'est bien passé. Les deux débats sont super bien passés. Donc j'espère que la semaine prochaine, ça sera autant.
4: Bah, tu peux remercier Fuldar et Manu quand même.
2: Oui, ouais. Quand même.
0: Vous avez quand même fait des efforts, c'est vrai, j'en reconnais. La semaine prochaine, les deux débats vont porter sur les grandes surfaces et sur les sports automoto. Et là, on va se quitter pour la nuit sans pub avec...
4: On va leur faire plaisir quand même.
0: C'est qui, c'est Marine?
4: Ouais, Marine, elle arrive.
0: Donc Marine pour la nuit sans pub et demain...
4: Un petit cadeau.
0: Et demain, vous allez avoir le droit au best-of techno.
4: Ouais.
0: Parce que Max n'est pas là pour vous faire la libre antenne du soir.
4: Moi, je serai dans le bus, hein, quand même, en direct.
0: Il sera en direct dans le bus, en direction de la Belgique. Donc, il va faire une teuf là-bas. Donc, allez-y nombreux, surtout. Et comme tout le monde a été calme, vous avez le droit à un petit remix.
4: Ouais. Voilà.
9: Ouais.
3: C'est Rigaud là qui a récupéré ce track qu'il a donné à Fildar et qui le lit, mais c'est Rigaud qui l'a récupéré.
9: Ouais, mais Fildar, il
3: le lit. Lui, il y est pour rien. Lui, il lit simplement le truc. Mais c'est vrai.
9: Ouais, relis-le.
3: Attends, ouais, Fildar va le relire parce que.
10: Bonsoir, Gérard.
9: Soirée. Ta gueule, toi.
3: Ça va être dur, hein. S'il faut qu'il ferme sa gueule alors qu'il faut qu'en même temps il te lise.
10: Soirée poème à la halle de Martigues. Avec Gérard du Star System, un poète de renommée comique se produira devant le public Martégal, suivi d'un débat de Gérard. Improvisation comique du Monsieur Poème. Soirée organisée par Europe 1 Martigues.
3: Oh
10: avec
3: là
10: le
3: là, Gérard.
10: De la mairie de Martigues. Tu vois.
9: Ouais, c'est ça. T'as raison. Fous-toi bien de ma gueule.
3: Non. C'est Max qui te parle. Moi, je peux te dire que le track, je l'ai également sous les yeux, parce qu'il a fait des photocopies. Tu vas quand même pas travailler pour Europe 1 Martigues.
9: Ben attends, je travaille avec qui?
10: Avec beaucoup d'autres. Hein.
9: On a eu quoi?
10: Là, j'ai une autre soirée.
9: Non, mais j'entends mal là.
10: Au Stadium de Vitrolles à 20h et au Gay Follies. Une soirée qui s'annonce très chaude, surtout pour la deuxième partie. Entrée gratuite pour les garçons non accompagnés au Gay Follies.
9: Ouais, avec c'est la... ça.
10: Avec tous les garçons.
9: Pildar, tu te foutrais pas de ma gueule un peu?
10: Avec la participation d'Énergie, la radio numéro 1 dans la région.
3: Oh, ça suffit, Fildar là maintenant. Hein.
11: Non, mais Gérard, c'est Rigaud.
10: J'ai la liste.
9: Non, mais attends, tu sais ce que tu fais avec tes listes?
10: Non.
9: Tu t'écarres. Tu vois, si t'as pas de papier cul chez toi, tu le prends et tu torches le cul avec, parce que j'en ai rien à branler.
3: Ouais, mon frère.
9: Maintenant, je commence à en avoir ras-le-bol de toutes vos conneries.
3: Ça, c'est clair. Ça, je suis assez d'accord avec ça.
9: Maintenant, je commence à en avoir ras-le-bol.
3: Non, mais là, on en a tous marre. On est tous au bout du rouleau. On est tous sur le point de craquer. Il faut tenir, hein, Fildar, Manu, toute l'équipe. Ouais,
9: bah, l'autre, le Fildar, il va se calmer, lui.
3: Non, mais il faut tenir, Gérard. Ceci dit, il faut arrêter à chaque fois de mettre Gérard dans Europe 1, Martigues, Europe 1.
9: Mais moi,
3: j'ai entendu une nostalgie Metz, alors, la dernière fois.
9: Écoute-moi, Max.
3: Ouais.
9: Je vais te dire une chose.
3: Mais j'ai ta parole, quand même. J'ai ta confiance. J'espère que tu nous trahis pas.
9: Mais attends. Où tu veux que j'aille appeler Europe 1 et puis tout ça?
3: Non, mais que...
9: Bah, on dit... Mais attends, c'est des conneries.
3: Ouais.
9: Attends, déjà...
3: J'ai du mal quand même, parce que quand même, il y a quand même beaucoup de tracks qui circulent sur ton dos, donc à un moment donné, je vais finir par avoir des problèmes avec ma direction de radio. Hein.
11: On nous l'a dit à Marseille.
9: Moi, je vais te dire une chose, je travaille qu'avec toi. Hein? Donc c'est avec toi que je travaille, c'est pas avec n'importe qui. Et si je veux faire autre chose, je te demande l'autorisation avant.
3: Ouais, bah faut okay bon. On nous a quand même
9: jusqu'à
3: dit que
9: jusqu'à maintenant, je t'ai pas demandé si je pouvais faire autre chose.
3: Ouais, enfin bon, moi j'ai entendu aussi que t'étais sur le coup de travailler éventuellement pour RTL de Vanves.
9: Non, attends, c'est quoi encore ces conneries là?
3: Non, c'est des trucs RTL Malakoff aussi, comme quoi tu bosserais pour RTL Malakoff.
9: Mais attends, c'est des conneries là. Ah,
3: c'est ce que nous a dit Manu et Fildar qu'ils ont récupéré
9: ouais,
3: ça
9: ouais,
3: sur internet.
9: Bah,
3: sur un site internet.
9: Leur boulot correctement, d'accord.
3: Ça, je suis d'accord, ceci dit, on aura l'occasion d'en reparler, mais bon, alors tu peux nous confirmer que tu fais rien?
9: Non, je fais rien.
3: Et voilà, je suis sûr que c'est du boulot ça encore. Voilà du business là, putain. Mais tu t'es vraiment cassé la jambe parce qu'il y a des gens qui disent que t'aurais fait semblant pour aller faire une tournée.
9: Bon, attends, l'autre il va parler français avec moi plus tard.
3: Qui?
9: Laisse-moi-le.
3: Non, direct à la radio, Gérard, donc tu penseras
9: ouais.
3: Ta copine derrière. Il paraît que il y a des gens qui disent que tu te serais pas cassé la jambe, que c'est un prétexte pour te reposer, pour travailler avec Énergie.
9: Là je vais te dire une chose. Alors viens demain si tu veux. Et
3: viens
9: tu verras
3: à la maison.
9: Non, mais viens et tu vas voir. Même jeudi, comment tu veux que je vienne?
3: Non mais ça on verra, c'est un autre problème. Arrête toujours de parler des problèmes dont on va parler hors antenne, à l'antenne. Tu mélanges toujours tout. T'es toujours aussi peu professionnel.
9: Il y a Henri qui est là.
3: Ouais.
9: Hein, il peut confirmer comme quoi que j'ai bien un plâtre.
3: Passe-le-moi.
9: Ouais bah je te le passe.
3: Bon là ça va, à mon avis ça va bien déconner.
12: Oui Max.
3: Ouais salut Henri, donc Henri qui est quand même le manager de Gérard.
13: C'est son producteur.
3: Tu peux nous confirmer, mais on va ratiner, c'est des conneries c'est ça?
12: Ton plate?
3: Ouais.
12: Ouais mais enfin Sandy joue quand même à la bébête avec. Hein.
14: Henri ça va hein?
12: De quoi?
14: Qu'est-ce que tu racontes là?
12: Tu joues avec la bébête à GG.
14: Ouais, ça te regarde.
13: Mais non, mais attends, on te demande le plat, on te demande pas.
12: Ouais mais il est pas jusqu'à la bébête, le plat il est en dessous.
3: Il a la bébête plâtrée.
13: Et moi lui.
3: Bon, Henri,
12: oui.
3: Tu bouges pas, donc t'es le manager de Gérard, on va en reparler dans un instant. Tu vas nous raconter un petit peu comment vit Gérard son nom plâtre. Hein,
12: oui.
3: S'il y a du business, parce que tu nous as dit qu'il y avait eu des affiches qui avaient été faites sur l'autoroute il y a pas longtemps.
12: Ah oui, il y a 15 jours à moi là.
13: Henri, on en parle plus tard.
3: On va en parler dans un instant, donc tu ne bouges surtout pas, Henri, surtout.
15: Allez, on va attaquer les conseils de Gérard et Sandy. Mmh. Ok.
16: Avec avec Simone, 26 ans de Paris. Bonsoir Simone.
17: Oui, bonsoir Gégé.
15: Bonsoir Simone.
16: Alors, Franck, 27 ans de Bordeaux. Bonsoir Franck.
18: Salut, oh là, je vous entends mal.
15: Salut Franck.
16: Ah, t'es avec un portable?
18: Non, non, du tout, c'est que vous êtes faible.
16: Bon, vous êtes faible, attends, c'est toi qui est faible. Hein.
15: Qu'est-ce que t'entends parler par faible?
18: Au niveau de la voix, mais enfin bon, ça va aller.
16: Ouais, bah déjà, au niveau de la voix, vous avez même pas été capable de crier ce soir à Bordeaux, hein.
15: Ah, voilà, c'est...
16: Ah, là, tu fais moi le malin, là, hein.
18: Ouais, je sais.
16: Hein, ah, ouais, ouais, là, tu fais moi le malin, maintenant, aussi. Mmh. Bon, alors, t'as un problème avec...
18: Non, j'essaye de récupérer une ex.
16: Ouais. Et elle s'appelle comment? J'ai Laurent, moi, dessus.
18: Comment?
16: J'ai Laurent dessus. Ah non, c'est comment récupérer son ex.
18: Ouais.
16: Alors, elle est partie pourquoi déjà?
18: Non, c'est pas elle qui est partie, c'est moi qui l'ai plaqué.
16: Mais pourquoi?
18: Bah, je peux pas t'en parler, c'est personnel.
16: Oh non, mais attends, on vient exprès pour faire des conseils. Si vous voulez pas nous dire pourquoi que vous quittez
15: votre ex... Mais c'est elle qui t'a fait du mal ou c'est toi qui lui en a fait du mal?
18: C'est moi qui lui en ai fait.
15: Et qu'est-ce que tu lui as fait? Tu peux pas nous expliquer en deux, trois mots, d'essayer de savoir et puis qu'on essaie de comprendre ce qu'elle t'a fait exactement.
18: Bon, c'est très personnel, mais je vais le dire à tout le monde alors.
15: Ok, bah on t'écoute. Hein.
18: Mais c'est personnel, hein.
15: Ouais, ouais. Bah,
18: je le dis quand même alors.
15: Ouais, bah ouais. On t'écoute, hein. On a les oreilles grandes ouvertes. Hein.
18: Bah je lui avais fait une lettre.
15: Ouais.
18: Mais vraiment une lettre que je ne souhaite à la personne de recevoir.
16: Mmh.
18: Carabinée.
15: Ouais.
18: Pensant qu'elle se moquait de moi.
15: Elle se moquait de toi et qu'est-ce qu'elle t'expliquait dans cette lettre?
18: Non, non, c'est moi qui lui ai fait.
16: Ouais, mais et le pourquoi que t'as pas essayé de discuter un petit peu avec elle avant de faire cette lettre?
18: Bah non, c'est pas ça, c'est que elle était venue me rejoindre à Paris
16: mm-hmm.
18: pendant quelques jours.
16: Ouais.
15: C'est difficile à expliquer, on dirait. Hein.
16: Ouais, c'est... Donc, bon, en gros, tu lui as fait une lettre carabinée parce qu'elle est venue...
18: J'ai regretté.
15: Hein?
18: La suite.
15: Tu l'as quoi?
18: J'ai regretté.
15: T'as regretté?
16: Par la suite,
18: ouais. J'ai regretté parce que ça a vraiment été dur.
15: Ouais.
18: Et je me suis aperçu que ça allait être encore plus pour moi par la suite.
16: Mmh.
18: Et
15: oui.
18: Depuis ce temps-là, malgré mes conquêtes récentes,
16: ouais.
18: J'ai toujours elle en tête.
16: Mmh. Ben,
15: Donc, tu t'es aperçu que tes sentiments avaient changé vis-à-vis d'elle et puis que, en fait, tu pensais que tu l'aimais pas. Et après, tu t'es aperçu qu'en lui écrivant cette lettre, que tu l'aimais.
18: Non, non, enfin, je lui ai écrit cette lettre dure parce que j'en avais ras-le-bol de...
15: Mais c'est une lettre de rupture ou c'est une lettre...
18: de rupture.
15: Ah, d'accord.
16: Mmh. Mais t'as toujours des contacts avec elle ou pas?
18: Ah, c'est personnel, mais bon...
16: Tu me dis oui ou non, c'est tout. Est-ce que t'as gardé des bons contacts envers elle ou pas?
18: Bah, j'essaye de rejoindre, de reprendre contact, le problème c'est qu'elle elle se cache.
16: Ouais.
18: Alors j'essaye de...
15: Elle veut pas te répondre au téléphone?
18: Non, c'est pas ça, c'est que... Bah,
16: mais elle est sûrement...
18: Sa mère s'est interposée.
16: Ouais.
18: Ses amis aussi.
16: Mm-hmm.
18: Et là je pense qu'elle doit être à l'étranger, elle doit pas être loin. Enfin, et...
15: Et t'as
18: je
15: pas...
18: Je voudrais solliciter un de ses amis.
16: Ouais.
18: Pour avoir de ses nouvelles, mais j'ai peur de me faire jeter de tout le monde.
16: Ouais, mais ça, c'est sûr que le problème, c'est ce qui risque d'arriver.
15: Mais je comprends pas, au lieu de passer par un ami, pourquoi tu vas pas directement lui téléphoner ou...
16: Mais tu vas carrément la voir.
15: Tu vas carrément la voir si tu sais où elle travaille.
16: Ah ouais, non mais le problème, c'est que si déjà il est rejeté par les parents et puis par les amis, donc je pense que aller la voir, ça va être dur. Hein.
15: Oui, mais il peut aller la voir, essayer de la rencontrer dans un endroit où elle travaille.
18: Non, non, justement, je veux éviter ça. Je veux éviter parce que bon...
16: Ouais.
18: Non, ce que je veux faire, c'est d'avoir ces nouvelles par l'intermédiaire de ses amis.
16: Mm-hmm.
18: Mais je vais me faire jeter.
16: T'as essayé de les appeler, t'as essayé de contacter les amis?
18: Je vais le faire ce week-end, justement.
16: Ah ouais, mais faut pas attendre, hein.
18: Et
16: ça fait combien de temps que ça s'est produit, cette histoire?
18: Oh, ça date, vous allez me prendre pour un barge, mais ça date de 95.
16: Oh, ça fait quand même 5 ans.
18: Ouais.
15: Donc ça fait 5 ans que tu l'as pas revu?
18: Non, non, on s'est revu un petit peu après, notamment à Paris.
16: Mmh,
15: ah
16: ouais.
15: D'accord.
18: Dans les situations d'ailleurs.
15: Moi je pense le mieux c'est qu'il faudrait que tu essayes de la recontacter. Si t'as son numéro de téléphone, tu
18: non,
15: peux.
18: Non, j'ai rien.
15: T'as rien.
16: T'as rien du tout, t'as rien gardé d'elle.
18: Bah,
15: et t'avais son
18: numéro de rouge.
16: Ah ouais.
15: Et elle a pas de numéro de portable ou quelque bon, chose où tu pourrais là.
18: Peut-être, mais j'ai tout fait, j'ai tout essayé. Les pages internationales, j'ai tout essayé, j'arrive pas à la trouver. Mais
15: Est-ce que t'as son nom de famille ou quelque chose qui pourrait te mettre sur la voie?
18: C'est personnel, ça.
16: Ouais, non, mais d'accord.
15: Oui, d'accord,
16: ouais,
15: on comprend bien, mais il faudrait que tu nous expliques exactement qu'on puisse te donner des solutions.
16: Mais ce qu'il y a, le problème, c'est que vu qu'il se fait rejeter par tout le monde, d'après ce que je vois...
18: Toi. Eh ben.
16: Donc, le problème, c'est que faudrait que tu essayes de la contacter, mais je sais pas, par moyen du courrier ou par l'intermédiaire d'un de tes amis t'as des amis qui la connaissent.
18: Du tout.
15: Ouais, mais enfin, si tu te fais rejeter par sa famille ou par ses amis, et c'est pas les amis que tu veux voir, c'est pas la famille non plus que tu veux voir, c'est surtout elle.
18: Non, mais est-ce qu'il vous paraît indécent, vous, personnellement? Enfin, ça reste personnel, hein.
16: Ouais.
18: Mais bon, je vous le dis quand même.
15: Ouais, on t'écoute, hein.
18: Mais bon, je vois pas qu'on ça s'entende trop, quoi.
10: Personne n'écoute.
18: Est-ce qu'il vous paraît indécent, 4-5 ans après, est-ce qu'il vous paraît normal d'avoir toujours cette personne en tête?
16: Ben, disons...
15: Disons que si tu l'aimes vraiment, je pense que tes sentiments n'ont pas changé pour elle. Moi, je sais que je serais pareil. Si j'aurais des sentiments vis-à-vis d'un garçon, c'est vrai que je l'aurais toujours en tête. Ça, c'est clair que je pourrais pas enlever son image. Ça, c'est clair.
10: T'as des images de tes ex en tête?
15: Pas en ce moment, mais ouais, ça me trotte un peu la tête des fois, oui. Quelques fois, oui. C'est automatique, quelquefois.
16: Là, pour toi, Franck, le problème, c'est que faudrait que tu essayes de voir samedi ce que tu peux faire. Hein?
18: Ouais.
16: Et dans ces cas-là, t'essayes de, sur le répondeur, t'essayes de nous tenir au courant, et puis, de manière, Manu Fildar ou Noémie, quand ils vont
10: consulter
16: le répondeur, donc, nous tiendrons informés de tes recherches, hein.
15: Mais moi, ce que je te conseille, c'est que tu peux, si t'as son nom de famille ou si t'as quelque chose t'as son nom de famille, donc...
18: J'ai même son adresse. Enfin, j'ai l'adresse de sa mère.
15: Tu pianotes sur les Minitel.
16: Non, mais sur liste rouge.
15: Même sur liste rouge.
16: Si t'as l'adresse des parents, donc c'est déjà, si t'as déjà gardé l'adresse des parents, donc tu fais une chose, tu prends un petit courrier.
18: Oui, mais c'est sa mère qui va défaire le courrier. Elle va le mettre à la poubelle.
15: Et peut-être aussi.
16: Mais non, mais tu mets pas ton adresse derrière.
15: Aussi, elle peut prendre la lettre, la mère, et la déchirer.
16: Ouais,
15: elle dire qu'elle a jamais reçu de lettre.
16: Mais de toute manière, s'il met pas d'adresse derrière.
18: Mais non, mais même.
15: Mais même s'il met pas d'adresse, elle peut pas savoir que c'est quelqu'un qui veut lui écrire et puis qui lui dit voilà.
18: Il faudrait que je trafique mon écriture parce qu'elle la reconnaîtra.
16: Ah ouais, donc ça va pas être évident.
15: Ou même taper à la machine, mais là c'est vrai que ça va pas être évident. Hein.
16: Ouais, mais déjà taper du coup une enveloppe à la machine, ça peut être déjà style bureaucrate. Hein.
15: Ouais, voilà, ouais.
16: Ça fait plutôt.
15: Je suis d'accord avec toi.
16: Style
10: technocrate.
16: Techno. Aussi, ce que tu peux faire, c'est de faire écrire l'adresse par quelqu'un que tu connais, toi, de ton entourage.
18: Ouais, non, mais ça, je peux trafiquer mon écriture, c'est pas un problème. Mais disons que ça avait été assez loin, quoi. Ça avait été jusqu'à la main courante.
15: La main courante. Donc, c'est-à-dire qu'elle a dû... Enfin, je vais pas rentrer dans les détails, mais je pense qu'elle a dû porter plainte ou quelque chose, non?
18: C'est personnel, hein.
15: Voilà. C'est personnel, oui. Bah, je comprends. Ouais, hein, c'est personnel. Je comprends.
18: Bon, enfin, disons que dans la main courante, j'en ai reçu un exemplaire. Et il se trouve que moi, je m'étais renseigné. Et tu peux jamais recevoir un exemplaire. De celui qui porte plainte d'une main courante.
16: Ah non, ça, de toute manière, tu peux pas avoir, t'as pas le droit, t'auras pas d'exemplaire de la main courante, hein. Tu peux faire 50 mains courantes, comme ça, t'auras jamais d'exemplaire, hein.
18: Donc c'était pipeau.
16: Non, c'est pas du pipeau, mais tu peux pas avoir accès à la main courante qui a été faite, hein. C'est pas du pipeau, donc.
18: Oui, pourtant, j'en ai reçu une.
16: Un rapport de main courante?
18: Ouais.
16: En principe, ça m'étonne. Je pense pas, parce que normalement, ils ont pas le droit de le donner, hein, ça.
18: Ah, donc c'est pipeau.
16: Donc, à mon avis, je pense, ouais.
15: Je pense pas, enfin, je sais pas.
10: Ah, c'est pas évident d'être amoureux quand on est à la courante.
16: Ouais. Je pense, hein.
18: Ouais, mais ça...
16: Je pense.
15: Faut avoir le cœur sur la main, quoi.
16: Ouais, ben, garde bon moral, hein. Garde le moral, et puis tiens-nous au courant, d'accord?
15: Voilà, tiens-nous au courant.
18: Personnel, hein.
16: Ok.
10: Bah tu pourrais écrire à Gigi en donnant son adresse après.
16: Ouais, t'as raison.
15: Bah, passe une bonne soirée en tout cas. Hein.
16: Passe une bonne soirée, puis bon, bah, fais pas trop de bêtises, ok?
18: Je vais voir, enfin, je vais voir.
16: Ok.
15: Garde le moral, hein.
16: Garde le moral, surtout. De toute manière, elle reviendra petit à petit, hein, t'inquiète pas.
15: Bah, de toute façon, je veux dire le mot de la fin, si vraiment elle t'aime, elle reviendra.
16: Voilà.
18: 5 ans après.
16: Ok.
15: Bah, même 5 ans après, même 10 ans après, ou même tout ce que tu veux, mais si vraiment elle t'aime, elle reviendra.
18: Bon. Et c'est
15: voilà.
16: Ok. Ouais,
15: oui.
16: Salut. Allez, ciao, Franck.
15: Ciao.

C'est sorti à ce moment-là. Je voudrais

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2: Alors, Francisca, celui-là, vous commencez à me casser les couilles.
3: Bah, abruti, va te faire sauter, voilà, toi, ouais. Connard.
2: Allez, au revoir. Bonne nuit.
4: Allez, hop, moi, j'arrête.
3: Oh, mais arrêtez de me prendre pour des cons, d'accord.
2: Alors, Francisca, celui-là, vous commencez à me casser les couilles.
3: Avec un con comme moi, on s'amuse, avec un con comme toi, on se fait chier.
4: Non, bah, c'est bien.
3: Au revoir.
2: Pas d'insultes.
5: De Gérard.
2: Et voilà, bienvenue sur Fun Radio, il est 0h30, tout pile, et donc vous êtes sur Fun Radio, donc Rigo est sur l'internet, www.fr, bonsoir Rigo.
6: Bonsoir.
2: Donc d'après ce que j'ai pu entendre, un petit chiffre, on n'est que 217 connectés.
6: On n'était que 217 juste avant le générique des débats, et on est déjà à 3022.
2: Ah ben, ça c'est bien. Et donc Manu... Oh. Manu qui est à l'aria, qui
7: con
2: est...
7: comme un balai.
2: Non, qui est pas con comme un balai.
7: Merci Gérard.
2: Tu restes gentil avec Manu, d'accord? Parce que sinon tu vas te prendre des claques. Donc
7: bonsoir à tous.
2: Ce soir, Manu est à l'aria.
7: Ouais.
2: Fuldar et Apolline pour la première fois sera au standard, en espérant que si ça se passe mal, j'espère que Fuldar, tu vas lui expliquer comment que ça se passe.
7: Ouais.
2: Parce que sinon tu vas prendre des claques à sa place.
7: Je vais apprendre la vie.
2: Par contre, j'aime bien. Quand tu me prends les auditeurs, tu pourras leur demander leur fréquence.
7: Oui, mais j'ai pas eu le temps, donc tu vas leur demander chacun leur tour. D'ailleurs, on va les accueillir.
2: Alors, pour ça, on va accueillir premier débat, j'ai oublié de préciser, c'est la chasse et la pêche. Donc, en deuxième débat, ça sera les radios. Donc, vous pouvez appeler dès maintenant pour participer, et même sur le Minitel, 3615 Code Fun Radio, rubrique directe. Et vous pouvez toujours appeler au 0803 08 5000. Et pour ça, on va accueillir Marc Assin du sud, 19 ans de Nantua. Tu peux me donner la fréquence, s'il te plaît?
8: Oui, bonsoir GG, tout à fait. La fréquence est 109.5.
2: Je te remercie.
8: Pas de problème.
2: Petit piège à loup, 22 ans de Grenoble, tu peux me donner la fréquence?
9: Oui, bonsoir, c'est 108.7.
2: 108.7, ok. Et Carabine, 21 ans de Nice.
10: Bonsoir Gérard.
2: Bonsoir, tu peux me donner la fréquence?
10: Ma fréquence, c'est 91.2.
2: 91.2, je te remercie.
10: Je t'en prie.
2: Monsieur Mazur, 37 ans de Paris, c'est 101.9.
11: Oui, bonsoir, c'est Monsieur Mazur.
2: Oui, ben, j'espère que tu vas pas faire comme tu as l'habitude de faire, parce que sinon tu vas gerber vite fait. D'accord?
11: À vos souhaits.
2: Ok. Petit Purée, 13 ans.
12: Salut!
2: Fuldar.
12: Putain, je suis en direct sur Fun, les gars.
2: Non, c'est bon. Hop.
12: Ah, salut.
2: Non.
12: Salut. Putain, je vais faire le débat, moi.
2: Oh, putain, on dit pas putain, on dit moment de travail, d'accord, toi, à 13 ans, tu vas pas commencer. Quoi?
12: Ta mère a dit des jours.
2: Allez, hop. Bon, au revoir pour toi. Terminé. Ça t'apprendra d'être poli. Hop. On s'en va. On reprendra quelqu'un d'autre à la place. Hop. Ça va plus vite. Alors, la première question, c'est comment organise-t-on une bonne pêche? On va demander ça à Monsieur Mazur.
11: Une bonne pêche. Eh bien, je crois que d'abord, il faut choisir le bon arbre, je dirais.
2: Non, mais je crois que là, t'es en train de te foutre de ma gueule.
10: Mais non.
2: Non, tu prendrais pas le train?
7: Non, mais explique-lui, Gérard, explique-lui.
2: Non, mais on va demander à tout le monde et on verra. Donc, Carabine.
10: Oui. Je sais pas, je pense qu'il faut que tu prépares tes gaules.
2: Ouais.
10: La veille. Que tu montes tes hameçons.
2: Ouais.
10: J'y connais pas grand-chose. Peut-être que tu fasses. C'est quoi? C'est de la pâte, c'est ça?
2: Vous êtes
10: dans l'eau?
2: Ouais.
10: Que je sais pas, que t'achètes des vers de terre et puis que tu te lèves tôt et puis voilà.
2: Mm-hmm.
10: Tu prends une bonne bouteille de rouge et puis voilà.
2: C'est ça, t'as raison. Oui. Petit piège à loup.
9: Oui, alors moi je pense que, bon déjà moi je pêche beaucoup, hein, mais ce que je déteste c'est pêcher les thons et les morues, hein, c'est pas mes poissons préférés. Mm-hmm. Par contre, alors pour bien pêcher, alors faut avoir une tenue mais super bien, faut déjà avoir une tenue spécialisée. Hein. Bon évidemment la canne à pêche bien tendue, bien raide.
2: Mm-hmm.
9: Et puis voilà, donc avec un petit fil et puis des appâts.
7: Sacré cochon.
4: Gérard, Gérard, sur IRC, il y a des V1, en fait, ils te demandent de ne pas faire l'amalgame entre l'eau de la pêche et la chasse, donc la chasse d'eau, il faut éviter, quoi.
2: Bon, bah, lui, il ne va pas commencer à me prendre la tête. Marc Assin.
5: Ouais, bah, écoute, moi, je ne suis pas trop calé en pêche, je suis plutôt branché chasse, donc je m'y connais plus en pruneau qu'en pêche, voilà.
2: Non, mais tu peux quand même répondre à la question si ça ne te dérange pas.
5: Bah, écoute, je ne sais pas, moi, je pêche au fusil ou à la dynamite, donc tu vois...
2: Donc, pour avoir des poissons, tu serais prêt à balancer une dynamite dans l'eau, toi?
5: Ouais, mais alors ça, faut pas trop en parler parce que c'est interdit. Si je me fais choper par le garde-chasse à balancer des bâtons de dynamite pour pêcher, ça va quand même craindre un maximum.
2: Ouais, ben, je pense que si tu t'amuses à balancer des bâtons de dynamite pour avoir un...
5: Ah, n'empêche que ça marche, hein.
2: Oui, mais pour avoir... Oh, Marc Assin, s'il te plaît.
5: Ouais.
2: Si t'es prêt à balancer des bâtons de dynamite pour aussi avoir des lapins, des pesants ou autre, je crois que tu te fais griller aussi, hein.
5: Ouais, n'empêche que ça marche bien, quoi, c'est tout ce que je peux dire. Mais on va pas parler du braconnage tout de suite.
2: Non, mais de toute manière, le braconnage, ça rentre pas dans le truc, hein, d'accord?
5: Ça rentre pas, bah tu mets un petit peu de pommade et c'est bon, ça rentre.
2: Marc Assin.
5: Ah, c'est pas moi qui dis ça, Gérard, c'est quelqu'un qui parle pas dessus moi.
2: Ouais, non, mais je te préviens, commence pas à faire ton guignol, parce que tout à l'heure... Comment ?
5: C'est un guet-apens de France Télécom.
2: Oui, mais moi, je te dis, commence pas à faire ton rigolo, parce que sinon, tu vas dégager.
5: Ok.
2: Ok.
5: Ok, pas de problème.
2: Alors, comment organise-t-on une bonne pêche ? Alors,
7: attends, moi, je peux... Oui, excuse-moi.
2: Bah, je réponds.
7: Vas-y, excuse-moi.
2: Donc, comment organise-t-on une bonne pêche ? Donc, déjà, tu prépares tout ton matériel la veille. Par exemple, si tu vas le week-end, tu prépares ça le vendredi. C'est-à-dire, tu prépares tes appâts. Ouais. On n'a pas.
10: Qu'est-ce que tu as, Gérard, en fait,
5: t'es plutôt asticot ou vers de terre?
2: Non, tu peux prendre des vers de terre, des asticots. Par contre, tes vers de terre, j'ai remarqué une chose,
5: Ça te rappelle la branlette, je sais, ouais.
2: Qui c'est qui vient de dire ça?
10: C'est encore Pedro.
5: Ah, c'est Pedro, ça.
10: Toujours Pedro. Non, c'est Pedro.
2: Bon, tu t'écrases, Pedro, mais...
5: Il n'y a pas de défense télécom.
2: Ouais, ben, tu vas pas me casser les couilles longtemps, toi.
5: D'accord.
7: Vas-y, Gérard.
2: Donc, pour organiser une bonne pêche, donc, t'achètes ton matériel là, bien avant. Déjà, l'ouverture de la...
10: Tu peux préciser, parce que quand tu dis bien avant, c'est à peu près quand?
2: De manière, tu peux l'acheter en début de semaine. Par contre, ce qui est pour les vers de terre et tout ça, faut les acheter à la dernière minute. Tu les achètes, par exemple, le vendredi.
7: Pourquoi ?
2: Tu les achètes le vendredi parce que si tu les achètes avant, ils tiendront pas.
10: Ah ouais, parce que moi, je les achète toujours un mois avant et ça marche pas.
2: Comment ?
11: Et puis après, on ne pourra pas les manger.
10: Gérard, tu peux pas les mettre au congélateur ?
2: Non.
13: Mais ouais. Gérard, t'es obligé de les acheter, tu peux pas aller les chercher ?
2: Si, tu peux aller chercher les vers de terre.
10: Parce que ouais, quand on va chercher, on va les chercher dans la boue, on se traîne dedans.
2: Mmh, ouais. Non, mais il y a un truc qu'il faut bien se dire, c'est qu'il y a certains trucs qu'il faut acheter chez les revendeurs de pêche, mais maintenant je crois que ça se fait moins souvent parce que maintenant je sais même pas s'il y a encore des magasins de pêche qui existent.
10: Non, mais chez les pêcheurs.
5: Ouais, GG, de toute façon, oui. Le ver de terre, il faut le chasser, c'est tout.
2: On reste mais non, on... Mais non,
5: de terre.
2: Mais non, on chasse pas les vers de terre, abruti.
5: Bien sûr que si, moi j'ai un chien qui est dressé à aller dans les trous de vers de terre pour les ramener, je te dis que ça se chasse.
11: Le Gérard, permettez-moi de confirmer, le ver de terre se chasse, bien entendu.
2: Bon, monsieur Mazur, vous n'avez pas commencé à me casser les cacahuètes, parce que vous, si c'est pour me couper la parole sans arrêt, ça me sert à rien de vous avoir dans mes débats.
4: Gérard,
2: d'accord,
4: Gérard. Sur l'IRC, il y a Père Fouras, il voudrait pêcher des idées chez son poissonnier. Mais comment on fait s'il n'y a pas de bocal à la pêche chez son poissonnier?
2: Alors là, je vois pas du tout sa question. Parce que
4: dans la pub, ils disent pêcher des idées chez votre poissonnier. Et s'il n'y a pas de bocal à la pêche?
2: Bah, mais s'il n'y a pas de bocage à la pêche, ça ne sert à rien d'aller chez son poissonnier. Je vois pas du tout le rapport.
7: Il va à l'étang.
2: Bah ouais. Je vois pas du tout le rapport. Hein. Enfin, s'il a plus de confirmations à me donner, bah, ça serait bien.
4: Une mare, pêcher dans une mare.
7: C'est con, les mecs de l'internet.
2: Grave. Dans une mare, tu peux, t'as pas grand chose. Hein. À part
7: de l'eau.
2: À part de l'eau, mais dans les mares, tu vas trouver des canards. Hein.
13: Et il y a pas de poissons.
14: Ça se pêche aussi, hein.
2: Les canards, non, je crois pas. Hein. T'as déjà vu un canard qui se fait pêcher, toi?
14: Bah, on sait jamais.
7: Se fait pécho, un canard qui se fait pécho.
14: Pécho, ouais. Ça arrive tout le temps.
2: Ah ouais, les canards qui sont pécho, ouais. Tu t'es déjà fait pécho, toi, dans une mare?
14: Bah non, je vais pas dans les mares.
2: Non, bon, bah alors. Tu vas dans les baignoires et puis tu te fais pécho.
14: Ouais, ça m'arrive, ouais.
2: Ouais, ouais. Pêcher ou chasser peut-il être une passion? On va demander à Monsieur Mazur, comme il a. Par contre, à la place de Petit Furon, on a personne.
7: Là, je cherche.
2: Ah ouais, ça fait peur comme vous cherchez au standard.
8: Vas-y, chasse.
2: Hein?
8: Chasse l'auditeur.
7: Tu cherches.
2: Ouais. Chasse là. Chasse sur les 22 lignes.
7: Je chasse.
2: Chasse. Monsieur Mazur.
11: Alors écoutez, moi je pense que tout à fait, bien sûr, la pêche tout comme la chasse, a priori, peut être une passion. Moi-même, j'ai une passion lorsque je vais poser par exemple une grosse pêche. J'adore ça.
10: Au pied d'un arbre.
2: Bon, monsieur Mazur.
11: Oui.
2: Un conseil que je vous donne, arrêtez de renifler et répondez comme il faut aux questions. Ou sinon vous allez sortir.
11: Oui, j'ai tout à fait répondu à votre question.
2: Non, mais faut pas me prendre pour un con, d'accord? Alors, je vous préviens.
11: Je m'en garderai bien.
2: Comment?
11: Je m'en garderai bien.
2: Ouais, bah alors, vous retournez voir...
7: Justement, il dit, je ne vais surtout pas l'insulter ou vous prendre pour un con, c'est ça qu'il veut dire.
2: Ouais, voilà. Moi, je préviens d'une chose, que si ça se passe mal, ça va gerber vite fait ce soir.
11: Je suis tout à fait d'accord avec vous.
2: Ouais, ben, déjà, vous allez commencer par répondre correctement aux questions, sinon, c'est pas la peine qu'on vous sélectionne, ok?
11: C'est ce que
2: en de bon entendeur, salut. Monsieur Carabine. Carabine, pardon.
10: Mademoiselle Carabine, s'il te plaît.
2: Carabine, pour toi.
10: Moi, c'est une passion pour ceux qui sont passionnés, mais personnellement, ça ne me passionne pas.
2: Ouais, mais je... Mais si, dans quel sens que ça ne te passionne pas?
10: Ça ne me passionne pas dans le sens où on tue des animaux, et ça ne me passionne pas du tout.
2: Non, mais ça, faut bien dire une chose, que chasser ou pêcher, de toute manière, quand on pêche, automatiquement, le poisson, après, on le mange, donc on le tue.
10: Mm-hmm.
2: T'es bien d'accord avec moi?
4: Ouais, parce tout que sur IRC, on demandait, peut-on pêcher sans tuer?
14: Ah oui.
2: De toute manière, quand tu pêches, automatiquement, le poisson, quand il a pris l'hameçon, avec... Mm-hmm. Par exemple, l'asticot ou autre.
10: Ouais, mais tu peux le remettre à l'eau.
14: Exactement.
2: Oui, non, mais ça dépend quel poisson, parce que ça dépend comment qu'il a enfoncé l'hameçon dans sa bouche.
11: C'est-à-dire que...
2: Monsieur Mazur, pour l'instant, je m'adresse pas à vous. Monsieur Mazur, je m'adresse pas à vous. Bon, allez, hop. Tu me le vires, celui-là. Allez, hop, terminé. Oh non, parce que là, il me prend la tête.
7: Attends, c'est un mec qui s'y connaît, on va le garder.
2: Non.
4: Gérard, sinon, sur IRC, il y a Turpentine, elle te demande si t'as déjà pêché avec tes vers du cul.
2: Alors, Turpentine, tu ferais mieux d'aller pêcher avec les vers de ta chatte. Au moins, comme ça, elle, je connais sa réaction. Je connais sa conclusion du débat. Le débat n'aura ni queue ni tête comme toi. Alors, je préfère la première tout de suite. Je préfère la prévenir tout de suite qu'elle aille chercher ses vers de terre dans son cul et qu'elle aille pêcher dans sa chatte. Voilà. Petit piège à loup.
9: La chasse et la pêche, c'est une vraie passion, hein, évidemment. Mais il faut savoir déjà que les vrais pêcheurs, ils rejettent toujours le poisson.
2: Non, pas tous. Hein.
14: Si.
2: Non.
14: Vrais, oui. C'est les vrais.
2: Ouais, non, mais faut dire une chose. Attends, parce que là...
8: Attends.
9: Oui.
2: Moi, je peux vous dire une chose, que je suis pas trop... C'est vrai, il y en a qui les relâchent, mais ceux qui partent en mer pendant une journée ne les relâchent pas.
14: Si?
2: Non.
14: Ça dépend?
2: Non. Sur les bateaux, ils les relâchent pas. Hein.
14: Comment tu sais? T'es déjà allé en mer avec...
2: Non. Parce que j'ai vu des reportages et tout ça. Tu vois pas mal de mouettes qui sont sur...
14: Ils pêchent des mouettes?
2: Les mouettes, eux.
14: Bah oui.
2: D'accord?
14: C'est quoi le rapport avec les poissons?
2: Eh ben, ils suivent le filet, espèce d'andouille.
14: Mm-hmm.
2: Qui c'est qui n'a pas répondu? Marc Cassin.
8: Ouais, ben écoute, moi je pense que tout à fait, la chasse, la pêche, c'est une passion. Moi,
2: ouais,
8: je dirais même plus, c'est un mode de vie. C'est carrément une philosophie, tu vois, c'est un peu comme quand toi tu dis, il faut être routier, il faut foncer.
2: Mm-hmm.
8: Eh ben là, c'est pareil, si vous voulez être pêcheur, si vous voulez être chasseur, il faut foncer, les mecs.
2: Ouais, non mais je suis d'accord avec toi là-dessus.
8: Ouais, voilà, arrêtez de vouloir être genre ministre ou professeur ou tout ça. Non, chasseur, pêcheur, ça le fait, c'est tout.
2: Non mais, faut dire une chose, que la chasse et la pêche, c'est vrai que ça peut venir une passion. Parce que moi, je sais que j'aime bien pêcher.
8: Ouais.
2: Hein, je resterai des heures et des heures jusqu'à temps que ça vienne, hein, que le poisson y morde. Hein.
14: Ça me rappelle quelque chose.
7: Faut pousser quand tu crottes.
2: Bon,
13: tu pêches quoi, Jean?
4: Sur IRC, on n'arrête pas de me dire que t'es le roi de la pêche au thon.
2: Ils vont faire une illusion à 110, c'est ça?
5: Je vais te taquiner.
2: Non, non, je préfère.
4: C'est toi qui fais.
2: Non, mais je préfère.
4: Ils pensaient peut-être même pas, c'est toi
2: qui fais. Non, mais je préfère prévenir que sur l'IRC, si vous voulez faire illusion à 110 ou à
7: illusion,
2: ça ne sert à rien. D'accord? Donc.
7: Non, 110, c'est la baleine. Christine, c'est la baleine.
2: C'est pas le fond. Alors, toi, non, toi, fais gaffe parce que 110.
7: Je me suis trompé de prénom.
2: Non, non, mais Sandy, elle t'a dans la peau. Alors, fais bien gaffe à ton matricule quand elle va te voir.
13: Elle va te morfler,
2: qu'elle m'a dit ce soir.
14: Elle va te morfler.
7: Elle va me péper.
4: Elle va te morfler.
2: Alors, fais bien gaffe.
14: En tout cas, t'es le roi des grosses prises quand même. Hein.
2: Fais bien gaffe, Fildar. Donc.
13: Bon, GG, avant, si tu pêches pas de thon, tu pêches quoi, toi?
2: Moi, je pêche le gardon, la carpe, et puis le goujon.
13: Et c'est des gros poissons, ça?
2: C'est des petits.
14: Les merdes, ouais.
2: La carpe, j'ai vu un reportage tout à l'heure. Oh, celui qui pèle le poisson, il arrête, merci. J'ai vu qu'un reportage là-dessus. Le mec, il avait pêché la carpe. L'hameçon était bien enfoncé et il l'a relâché. Celui qui s'amuse à ça, arrête, s'il vous plaît, merci.
4: Gérard, oui. Sur IRC, il y a Oxide qui te demande est-ce que les végétariens peuvent manger du poisson à la viande de poulet?
2: Alors,
7: c'est faux.
15: Mais oui, bien sûr.
2: Alors, les végétariens, je sais pas s'ils mangent du poisson à la viande de poulet.
14: Pas de porc, en tout cas.
2: Ceux qui mangent pas de porc. Ça suffit, je vais passer au sondage, là. Oh,
5: je te taquinerai bien le goujon, quand même.
2: Qui?
5: C'est Pedro.
2: Ouais, bah, Pedro, tu vas te faire enculer. Tu commences pas à me faire chier, d'accord?
7: Petit sondage, Gérard.
2: Alors, petit sondage, pour ou contre la chasse ou la pêche, il y a 40% qui sont sûrs, 30% répondent non, 20% peuvent en parler, et 10% préfèrent continuer. Et d'après vous, qu'est-ce qui est plus difficile entre la chasse et la pêche? Alors, 42% des gens savent pourquoi, donc je vois pas du tout. Je sens que tout à l'heure, il y en a qui vont se prendre des baffes. Il y a 23% des gens qui ne peuvent pas le dire. 15% n'ont aucune idée. Et 9% ont le droit de savoir quoi. J'en sais rien. Donc, troisième question. Quel chien peut-on avoir pour chasser? On va demander à Marc Assin.
5: Ouais, bah écoute, je pense qu'on peut chasser avec tout type de chien. Je te conseille quand même le chien de chasse si tu veux ramener quelque chose. Hein.
2: Ouais, non, mais voilà. C'est quoi comme
5: ça
2: chien?
5: Ça dépend. Si tu chasses le rat, tu prends un ratier, par exemple. Sinon, je sais pas, si tu chasses à l'homme, tu prends un big bull, c'est tout.
2: Un pic bull?
5: Un pic bull, excuse-moi. Un pic bull.
2: Non, mais je vais te dire une chose déjà, les pic bulles, ça m'étonnerait que qu'ils soient autorisés pour chasser.
5: Si, t'as le droit de chasser avec un pic bull, sauf que si tu chasses avec ce clébard-là, t'as pas grand-chose à bouffer à la fin de ta chasse. Quoi, c'est tout.
13: Tu bouffes le pic bull?
5: Il y a des bruits d'animaux derrière. C'est la jungle. Hein.
2: Gérard, qu'est-ce que t'as fait?
5: Ah, c'est la jungle.
13: Qui c'est qui est dans un zoo, là?
2: Non, mais c'est Pildar.
14: C'est tapé.
4: Putain, j'ai raté ça, merde.
14: Sans taper dessus encore.
2: Fildar, fais gaffe quand même.
5: Ça, c'est l'arche de Noé.
2: Fais gaffe. Fais bien gaffe.
13: Il y a même des gros perroquets.
2: Parce que tu risques de te retrouver là-bas.
7: Excuse-moi, Gisèle.
2: Ouais, non, mais fais bien gaffe à toi. Hein.
13: Bon, Gérard, est-ce que tu peux aller avec un pic-bull à la chasse? À la pêche?
2: À la pêche, non. Parce que les pic-bulles, ils vont pas dans l'eau. Hein. Ils vont pas au fond de l'eau. Hein.
13: C'est faux.
5: Tu prends un froc-terrier, ça le fait. Hein.
2: Petit piège à loup.
16: Ouais, alors pour la chasse, quand tu vas à la chasse à l'ornithorynque ou au grizzly, souvent tu emportes un chien, de race, je sais pas, labrador chibre ou alors, tu sais, les retrievers phallus là.
2: Je peux vous dire une chose, que les chiens de chasse sont
7: des bulles terriers.
5: Non.
16: Des
2: carabines. Carabines.
16: Oui.
2: Oh,
16: au coucher, Médor. Tu peux utiliser. Tu peux utiliser tous les chiens, en fait, si tu les dresses.
2: Ouais, non, mais je te demande, quel chien peut-on avoir pour chasser?
16: Je te dis,
2: Oh là là.
16: Il suffit que ton chien soit dressé, tu peux utiliser n'importe quel chien. Alors, regarde jamais la pêche, là, et la chasse la nuit sur TF1. Histoire naturelle, je t'appelle. Oui, excusez-moi.
2: Non, je regarde pas ça.
10: Bah, tu devrais regarder. Des fois, il y a des caniches, ils vont à la chasse aux pigeons. C'est assez rigolo, quoi. Ils lancent les caniches en l'air et le caniche.
2: Ah ouais. Non, mais attends. Ils lancent les caniches en l'air et ils leur tirent dessus.
10: Oui.
2: Non, mais attends.
10: Ouais. Mais on leur tire dessus,
2: carabine.
10: C'est une chasse traditionnelle dans les Landes.
2: Non, mais carabine. Carabine.
10: C'est ancestral. C'est une chasse traditionnelle dans les Landes.
2: Carabine. Ça y est, tu vas me laisser parler ou quoi, là?
10: Mais je t'explique.
2: Non, mais moi, je vais t'expliquer une chose. Je crois que c'est dans des rêves qu'on... Je crois que tu dois rêver qu'on s'amuse à lancer des chiens, mais on leur tire dessus.
10: Mais on leur tire pas dessus.
2: Oh là là! Oh, qui c'est qui m'a choisi, ces auditeurs de merde, là?
14: C'est la police.
10: Non.
2: Marre-toi, toi.
7: Mais non, mais attends, ils sont bien.
2: Ouais, ils sont bien, ils sont même pas capables de répondre.
7: Monsieur Mazur, il voulait répondre.
2: Oh, bah lui, je crois que j'avais dit que c'était terminé pour lui.
7: Je l'ai calmé.
13: C'est parce que la moitié, ils sont chasseurs et ils ont leur chien avec eux.
7: J'ai calmé Monsieur Mazur.
2: Bon, alors, Monsieur Mazur, pour finir la troisième question.
11: Moi, je préconiserais l'épagneul breton, qui me semble un excellent chasseur.
2: De toute manière, c'est ça comme chien qu'il faut pour chasser.
11: Il y a également le berger hongrois.
2: Non.
11: Pardon ?
2: Non.
11: Pourquoi ?
2: Non.
8: Ça, c'est uniquement dans les prisons.
2: Alors toi Marcasson, tu dégages pour de bon. Au revoir. Au revoir, Marcasson.
10: C'est pas moi.
2: Terminé.
10: C'est pas Marcasson, c'était Pedro.
2: Non, je veux pas le savoir. Je veux pas le savoir. Terminé pour Marcasson. Voilà.
10: C'est pas lui.
11: Et enfin, je dirais le dog mexicain.
2: C'est bizarre.
11: Excellent
2: parce que...
11: chasseur.
2: Non mais j'ai pas connaissance de ces chiens-là.
11: C'est un chien qui vit au Mexique et qui a pour spécificité, n'est-ce pas, de chasser les serpents là-bas.
2: Ah mais non mais moi je pense que c'est plutôt les pagnols bretons qui.
11: Ah, au Mexique il y en a peu. Mais les pagnols bretons est un très bon chasseur.
2: Ouais non mais je pense que c'est cela que les chasseurs utilisent régulièrement pour récupérer le gibier.
11: Et en plus permettez-moi d'ajouter en ce qui concerne les pagnols bretons, c'est qu'ils ne pèsent pas lourd et comme a dit la demoiselle tout à l'heure, on peut facilement le jeter dans l'air.
2: Non mais ça c'est...
11: Pour attraper des canards.
2: Ouais mais... Non mais ça, le canard, c'est une autre histoire.
7: Mais il faut que le chien soit quand même tenu en laisse, à préciser, pour pas qu'il s'envole.
13: Non. Donc il faut une grosse laisse.
2: Non. Bon,
10: c'est
2: alors...
10: une longue laisse.
2: Alors, la quatrième question, après on va s'écouter une musique. Donc, je préviens d'entrer. J'ai oublié de le préciser au départ. C'est que je précise, je pose la question au départ, je la reprends dès que la musique est terminée, mais je ne la répète plus. Si vous n'avez pas compris la question, ce n'est pas de la peine de me dire « Est-ce que tu peux répéter la question ?» Parce que ça vous irez directement au standard. Alors, dans quel endroit se passe la chasse ?
4: Attends. Vas-y, c'est bon.
2: Non, dis ce que tu voulais me dire.
4: Non, je voulais juste que tu prennes un petit peu ton temps. Mais
2: Tu peux me donner le chiffre avant la ZIC ?
4: Alors, avant la ZIC.
14: La classe.
4: La grande classe. On est déjà. Oh là là, c'est beaucoup quand même, ça a monté d'un coup. On est 8765.
2: Oh là là,
4: 8765. Et je salue au passage Alan Clark, Izen, Dan, Lampiote, Belge Boris, Seigneur, Perforas, Radzinski, Olaf Kuhl et les autres.
2: Ok. Ben.
4: Et les gens de Canal J.
2: Bah, bien sûr. Et donc, qu'est-ce que je voulais.
4: On s'écoute.
2: Non, la question c'est dans quel endroit se passe la chasse aux escargots et on va s'écouter le gibier surinois avec des poids sur l'anus. Et vous pouvez toujours nous appeler au 0803 08 5000 et toujours le 3615 Copen Radio rubrique direct et www.fr et on se retrouve tout de suite après. Et voilà, vous venez d'écouter le gibier de surinois avec des poils sur l'anus et... Donc, c'est la suite de la Libre Antenne, débat sur la chasse et la pêche. Donc, vous pouvez toujours nous appeler au 0803 08 5000, l'IRCWW.fr, Fun Radio, vous tapez. Et toujours le 3615, rubrique direct. Et pour ça, donc, la question, c'est dans quel endroit se passe la chasse
7: à court?
2: La chasse aux escargots. Et pour ça, on va demander à Petit Pied Jaloux.
7: Et on accueille, excuse-moi, Petit Pied Jaloux.
2: On accueille Serp en route, 23 ans, Damien. La fréquence, c'est 101.4, il paraît.
15: Oui, bonsoir Gérard, tout à fait.
10: Salut Damien. Bonsoir
15: à l'équipe de Fun Radio.
2: Voilà, bonsoir à toi. Donc, petit piège à loup pour toi.
16: Oui, alors, pour moi, je pense qu'on chasse les escargots en Bourgogne. Mm-hmm. Parce qu'on dit les escargots de Bourgogne.
2: Non, mais tu peux préciser dans quel endroit se passe la chasse aux escargots. J'en ai marre de répéter les questions, mais fallait bien les...
16: Je peux répondre,
2: Ouais, mais les escargots de Bourgogne, tu peux très bien les...
16: Non, c'est une région, la Bourgogne, t'es gentil.
2: Ouais, non, mais c'est... je suis gentil, attends, tu vas pas commencer à m'énerver, parce que sinon tu vas dégager, toi.
16: Bah oui, c'est ça, mais attends, mais je réponds à tes questions et tu m'engueules, alors je vois pas pourquoi...
2: Non, mais c'est pas la peine de préciser la ville, d'accord?
16: Mais c'est une région, c'est pas une ville.
2: Ouais, ben peut-être. Ok,
15: gamine.
2: Celui qui s'amuse à dire ok, gamine, tu commences à te la fermer aussi, toi.
15: Ah, c'est Polo.
2: Ouais, ben, tu... carabine.
17: Oui, Gérard. N'importe où, en fait, je pense. Partout où il y a de l'eau, il y a de l'escargot.
2: Quand il pleut, en principe, les escargots, c'est dans les bois qu'on va les chercher, hein.
17: Bah ouais, parce que puis tu les reconnais, ça mouille beaucoup, donc tu les sens.
2: Ouais, ben, c'est comme vous, quand vous mouillez vos culottes.
17: Ouais, j'irai pas toujours là.
2: Ah, non, mais moi, je vais jusque-là, tu vois. Si tu veux pas y aller, moi, j'y vais.
17: Bah, viens-y,
2: alors. Ouais, non, mais moi, j'en ai rien à foutre. J'ai déjà mon casse-croûte à la maison.
14: Et elle sent quand elle mouille.
2: Non, quand elle mouille, elle sent pas, alors... Toi,
14: je demande, je me renseigne.
2: Ouais, non, ouais, bah, tu te renseignes, tu ferais mieux de te renseigner auprès de auprès de bébé Rose. Monsieur Mazur.
11: Oui, alors moi, j'apporterai à peu près la même réponse. Il faut bien entendu un endroit humide, hein, comme ce que vous venez de préciser. Cet endroit, monsieur Gérard, est parfaitement indiqué pour trouver des escargots et autres sortes d'animaux rampants et visqueux.
2: Je parle des escargots, je ne parle
11: bien
2: pas...
11: Bien entendu.
2: Je ne parle pas des limaces ni autres.
11: Ni de votre casse-croûte.
2: Mon casse-croûte, il t'emmerde, monsieur Mazur. Ok, alors monsieur Mazur, tu retournes voir Fildaro Standard, parce que là, ça commence à bien faire.
14: Mais qu'est-ce que
2: ça,
14: tu dis
2: Tu le changes, tu prends quelqu'un d'autre, parce que
14: j'en ai
2: le bol.
14: Il a mouillé, Mazur.
2: Alors, hop, au revoir pour lui. Au revoir. Au revoir, bonne nuit. Serpent Rut.
18: Oui, tout à fait, bonsoir. Moi, je pratique effectivement la chasse tous les week-ends, comme tu l'as bien précisé tout à l'heure. Et moi, je chasse les escargots, en fait, à la Kalachnikov. Je mets une cagoule, je me balade à poil, je précise. Et je tire dans les coquilles, et puis ça sort, j'ai rattrapé avec une cuillère.
2: Moi, je vais te dire une chose, que la chasse, dans quel endroit se passe la chasse aux escargots?
18: Moi, je la pratique en Corse.
2: Oui, en Corse. Alors, je vais te dire une chose, pour toi, c'est terminé aussi, ça t'apprendra.
18: Ah, mais non, mais
2: au revoir, au revoir, au revoir, au revoir, au revoir, au revoir.
18: Non,
2: je ne veux pas le savoir.
18: Non,
2: au revoir,
18: Gérard,
2: au revoir. Hop, terminé pour lui. Comme ça,
14: ça va vite, hein, ce soir.
2: Ouais. Ce soir, ça va aller vite, le débat sur la chasse et la pêche. Hein.
14: Bah, on voit. Hein.
19: Gérard, j'ai deux nouveaux auditeurs, donc, parce que tu en as viré deux d'un seul coup, là, j'étais en galère. Donc, il y a Boulette, 21 ans. De Paris, 101.9. Salut Boulette.
20: Bonsoir Gérard.
21: Salut.
19: Et il y a Grosse Caisse, 18 ans, de Bourges. Salut Grosse Caisse.
22: Salut, c'est Grosse Caisse. Allô?
2: Ouais. Ta fréquence, s'il te plaît.
22: 98.6.
21: Tu devrais arrêter la cigarette, Grosse Caisse.
2: 98.6, ouais. Tu ferais mieux même d'arrêter de fumer le joint.
22: Hein?
2: Remplace pas la gaffe, tu veux?
22: De quoi?
2: Ouais, de quoi prends-moi pour un con.
22: Oh bah non, attends.
2: Non, mais tu me prends pas pour un con, tu m'y laisses, c'est ça?
22: Ah, si tu veux.
2: Ouais, ben, d'accord. Donc, alors, pour toi, la question.
22: Ouais, je t'écoute.
2: Grosse Caisse!
22: Ouais, je t'écoute.
2: Non, mais moi, je te demande de répondre à la question.
22: Bah ouais, mais je viens d'arriver, j'étais avec Fildaro Standard, j'ai pas entendu la question.
19: La chasse aux escargots, c'est où, Grosse Caisse?
22: Ah ouais, bah, c'est à côté des lacs.
2: Ouais, bah, je pense que t'es en train de... Là, je crois que t'es en train de me prendre pour un con.
22: Mais n'importe quoi, attends.
2: Non, mais tu t'oserais pas.
22: À côté des lacs, il y a des forêts. Je veux dire, tu te balades dans la forêt, tu trouves des escargots, c'est voilà.
21: Mmh. C'est clair, on trouve partout.
2: Okay. Bah,
22: attends.
2: Boulette.
20: Oui, bah, au supermarché, rien en conserve.
2: Dans quel endroit qu'on les chasse dans un supermarché et en boîte?
20: Bah ouais, j'habite Paris, dans une ville, j'ai pas de forêt. Veux-tu que j'aille les chasser?
2: Attends, dans Paris, il n'y a pas de forêt.
19: Il connaît bien les forêts, Gérard, de Paris.
2: Non, ouais, mais...
20: Tu connais que le bois de Boulogne,
19: mais... Les grosses limaces au bois de Boulogne, mais...
2: Les grosses limaces, ça t'emmerde, toi, d'accord? Ça, c'est pas parce que t'as pas de limaces que tu dois nous faire chier, ok? Alors, fais bien gaffe à ce que tu dis, toi. Cinquième question. Peut-on faire la chasse et toi, à l'homme? Faudra peut-être que je réponde à la question. Dans quel endroit se passe la chasse aux escargots? Ben, dans la forêt.
0: Ouais, mais dans la forêt, mais où, Gérard?
2: De toute manière, tu peux. Il y a plusieurs. Dans Paris, le mec, s'il a une voiture, il peut aller très bien dans la forêt de Rambouillet ou autre.
0: Ouais, mais où dans la forêt?
2: Non, mais dans la forêt.
19: Au pied des glands.
2: Dans la forêt, t'as la forêt de Rambouillet, t'as la forêt de Fontainebleau.
0: Ouais, mais où?
19: Est-ce qu'il y a des coins, genre là où il y a de la mousse, là où c'est humide?
2: Non, c'est vers les arbres.
0: Sous les pierres, je sais pas, moi.
2: Non, sous les pierres, je pense pas, parce que sous les pierres, c'est.
19: Ils meurent, les escargots.
0: Ah ouais, ils sont écrasés.
19: De toute façon, c'est pas quoi un escargot, tu le siffles, il arrive.
2: Ouais, c'est ça.
19: Ça dépend si t'as son nom.
2: Et toi, si on t'appelle pot de chambre, tu sortiras de sous la console?
19: Ah, on peut essayer.
2: C'est ça?
19: Pot de chambre.
2: Donc, peut-on faire la chasse à l'homme, femme ou autre? On va demander ça, grosse caisse.
22: Ouais, moi je suis complètement d'accord pour faire la chasse plutôt à la femme, tu vois, parce que l'homme, pas trop quoi.
2: Ouais, mais non, mais tu peux préciser quand même?
22: Ouais, c'est-à-dire que, si tu veux, on a tous remarqué que, il y a une différence quoi, entre les hommes et les femmes. Mmh. Donc, il faut que ça s'imbrique parfaitement, si tu veux, l'un dans l'autre, quoi. Donc, moi, si je suis un homme, j'irais plus faire la chasse à la femme plutôt qu'à l'homme.
2: D'accord. Une question IRC, avant qu'on demande à Boulette sa réaction.
4: Alors, c'est un peu compliqué parce que ça parle. Alors, attends, il y a Belge Boris, il dit qu'il chasse les escargots dans sa baignoire. Il fait même des concours d'escargots. Le plus rapide du monde, c'est 5 jours 30 pour 100 mètres. Record olympique.
2: Non, mais c'est vrai que j'ai pas. Parce que la chasse et la pêche, on pourrait. Merci derrière pour ceux qui parlent. Sur moi, j'aime pas trop.
0: C'est quoi la chasse et la pêche, genre?
2: Non, mais c'est vrai que il y a des concours d'escargots. Et je voudrais bien savoir s'il y a des gens qui ont déjà fait des concours d'escargots. Ça fait quoi?
19: Ouais, mange le plus.
4: Justement, sur l'IRC, je sais plus qui c'est qui vient de dire ça, mais
19: c'est ceux
4: qui
19: mangent le plus, Gérard.
4: C'était ça.
2: Il y a des concours. T'as des concours d'escargots. C'est vrai que ça fait comme l'histoire de
19: ceux qui mangent le plus de saucisses ou
0: le plus grand nombre.
2: Mais non, n'importe quoi là. Vous êtes en train de dire n'importe quoi là, Gérard, derrière.
4: Sinon, il y a Snooze sur l'IRC, il te demande si quand t'es allé pêcher ou chasser en forêt, est-ce que t'as entendu le loup, le renard et la belette?
2: Non, justement, les loups, c'est quand même vague. Hein. Donc, Boulette.
20: Oui, j'ai pas d'avis.
2: T'as pas d'avis?
20: Non, mais j'ai pas bien compris la question.
2: Ah non, mais alors, tu retournes voir Apolline ou Pildar, moi, je veux pas.
20: Non, Gérard. Gérard.
2: Boulette.
20: L'homme ou la femme n'est pas une bête, donc nous ne pouvons pas la chasser.
2: Oh là! Hé, Boulette!
20: Oui.
2: Ça commence à bien faire, je ne répète plus les questions, t'as bien compris?
20: Bon, ok, je réponds. Alors, écoute, pour chasser l'homme ou la femme, le mieux c'est.
2: Non, mais là, tu me prendrais pas pour un con, là?
20: Jamais de la vie, Gérard.
2: Alors pourquoi tu me dis je peux te répéter la question alors que tu es en train de me dire la réponse à la question?
20: J'ai peur de répondre à côté.
2: Ah ouais? Donc, non, mais je crois que ça va mal se terminer pour toi.
20: Non.
2: Si.
20: Non.
2: Si, je le sens. Bon, je le sens venir dans peu de temps.
20: Non, je vais me calmer, respirer un coup et répondre clairement à tes questions.
2: Ouais, alors t'accouches.
20: Je trouve que c'est peut-être une pas mauvaise idée.
2: D'accord. Ok, avec toi, carabine.
1: Moi, j'aime chasser l'homme.
2: Tu peux préciser?
1: L'homme plutôt bien monté.
2: Précision.
1: À cheval.
2: Ouais.
1: En forêt.
2: Hein?
1: À cheval, en forêt, tu rencontres pas mal d'hommes qui montent.
2: Ouais.
1: Et c'est surtout ceux-là, en fait, qui sont les plus intéressants à chasser.
2: D'accord. Petit piège à loup pour terminer.
15: Alors oui, je suis une grande spécialiste de la chasse à l'homme. J'ai dans ma gibecière de nombreuses prises.
4: C'est clair.
15: Et... oui, et bien voilà, je donne des coups.

0: par le standard,
1: à mettre mes seins sur internet.
0: Ou à mettre mes seins sur l'internet et à laisser son soutif traîner devant le standard. Voilà, franchement, voilà, c'est tout.
1: Gérard, tu pourrais au moins mettre une de tes couilles sur internet, quoi.
0: Ouais, mais... et puis toi, tu ferais mieux de mettre ton cul aussi sur internet.
2: Ouais, non, mais
3: moi,
0: de quel accessoire
3: Attends, j'ai un petit sondage avant, Gérard, parce que là, je sens que t'es énervé.
0: Ah oui, sondage,
3: vas-y,
0: c'est vrai.
3: Vas-y, fais-nous un petit sondage, s'il te plaît.
0: Alors, la chasse et la pêche, c'est bien, mais peut-on faire mieux? Alors, il y a 45% des gens qui pensent que oui.
3: Attends, sur Yassine, on me demande que tu répètes du début.
0: Alors, la chasse et la pêche, c'est bien, mais peut-on faire mieux? Celui qui ronfle, déjà au standard, vous éteignez votre micro parce que j'en ai ras-le-bol. Alors, il y a 45% des gens qui pensent que oui. 33% des gens pensent que si ça continue, on mangera plus. Eh ben ça, c'est vrai. De toute manière, faut bien avoir des poulets des poulets pour manger. 25% pensent que ça fait encore trop de viande. Mais ça, pour ceux qui aiment la viande, eh ben c'est bien. Et 10% aimeraient ne plus en avoir en parler. Alors là, je voudrais bien savoir qui c'est qui s'amuse à récupérer ça. Ne me dites pas que c'est Apolline, parce que c'est pour là.
4: Non, c'est Rigaud.
0: Non, plus c'est pas Rigaud, c'est toi, Fildar. Alors tu ferais mieux de t'écraser, de me trouver de la merde comme son âge. En de bon entendeur, salut pour toi, Fildar. Donc, sixième question, de quel accessoire disposez-vous pour pêcher ou chasser? On va demander à Petit Pied Jaloux.
5: Pour pêcher ou chasser, bah alors moi je dispose de mes jambes, de ma gueule et de... Ah oui, on parle plus de la chasse à l'homme là?
0: Non, on parle de quel accessoire disposez-vous pour pêcher ou chasser?
5: On
0: parle plus de la chasse à l'homme.
5: Ah bon, bah, de toute façon moi je fais que ça, donc je sais pas trop. Je pense qu'on doit utiliser un fusil. Bah, c'est ce que j'ai dit tout à l'heure, une canne à pêche bien raide et bien tendue. Et puis deux besaces bien bien lourdes et...
0: D'accord. Ok, carabine.
6: Moi quand je chasse, j'utilise la jarretière. Et quand je me fais pécho, j'utilise la jarretière aussi.
0: Tu peux préciser parce que j'arrive pas à comprendre là.
6: La jarretière est un instrument élastique.
0: Ouais, que tu mets sur toi quand tu te maries et qu'on doit défaire à la fin du mariage, c'est ça?
6: Il s'adapte à toutes les situations.
0: Ouais, c'est ça, d'accord. À part ça, tu seras pas une cochonne du sexe,
3: Gérard?
6: Pas du tout.
0: Non, presque pas.
3: Gérard?
0: Un petit peu quand même. Oui, Rigo.
3: Sur IRC, il y a Snous qui a une bonne question et on se la pose tous. C'est combien coûte un permis de chasse?
0: Eh ben voilà, la question justement.
7: Ben voilà.
0: Il y a justement c'est ben ce voilà. que je voudrais savoir.
1: Qu'est-ce que tu veux savoir, on est là, hein, on
0: non,
1: peut
0: non,
1: renseigner.
0: Mais, là,
4: on peut t'aider, on est là.
0: Non, mais vous au standard, vous faites votre boulot parce que si personne prend
1: Moi je peux t'aider.
4: Tu veux, je trouve un chasseur qui me donne le prix d'un permis de chasse, c'est ça? Tu demandes, j'ai.
0: Ouais, t'as quoi? T'as rien du tout, t'es même pas capable de prendre des lignes, alors arrête tes conneries.
4: Grosse caisse, t'es un chasseur, toi?
0: Non, non, ouais.
4: T'es un chasseur, toi, grosse caisse?
8: Ouais, je suis un chasseur.
0: Ouais, c'est ça, un chasseur de lapine, ça.
8: Bah ouais.
0: Ouais, c'est ça, t'as raison. Carabine.
8: Il y a des lapines que des raies entre nous.
0: Ouais, ta gueule, entre. Carabine.
6: Moi, je chasse lapine aussi, ouais.
0: Ouais, d'accord. Toi, tu chasses plutôt le gland que la lapine, parce que...
6: Exact, j'ai chassé le gland sous les chênes dans les forêts.
0: Ouais, c'est ça. Boulette.
9: Écoute, moi, mon outil préféré pour la pêche, hein, je parle de la pêche, c'est la mouche.
0: Non, mais je te demande de quel accessoire?
9: Ouais, bah de la mouche.
0: Ouais, mais il y a la mouche. Ouais, c'est vrai qu'il y a la pêche à la mouche. Et
9: c'est super pratique. En plus, des mouches, il y en a partout, quoi. Mmh. Donc, une bonne tapette, on en suit une bonne vingtaine.
6: Tu vas avec un copain?
9: Oui, bien sûr, une bonne grosse tapette.
0: Mmh.
9: Et on éclate les mouches, quoi. Puis on les roule entre les pouces, on fait des petites boulettes.
0: Mmh.
9: Et ça marche tout seul, quoi.
0: D'accord. Grosse caisse pour finir?
8: Ouais, bah moi, je dis pour la chasse comme pour la pêche, de toute façon, l'essentiel c'est d'avoir un très gros calibre.
9: Ouais, c'est vrai.
8: Avec des poids autour.
0: Ouais, c'est ça. Alors, je veux dire, je crois, là, pour l'instant, vous êtes en train de me foirer les débats. Hein, parce que vous n'êtes pas capable de répondre correctement à la question.
3: Pour
0: non, non, alors grosse caisse, tu la fermes.
8: Mais non, mais attends,
0: tu la fermes.
2: Il y a Rigaud qui te pose une question.
3: Ouais, avec le micro, c'est mieux à peau.
0: Ouais.
3: C'est Jupiler, il te demande, parce qu'il ne comprend pas très bien, quand il va aux chiottes, il tire la chasse, mais quand il va à la chasse, est-ce qu'il faut tirer les chiottes?
0: Ben, en principe, tu tires la chasse. Tu tires la chasse quand tu vas aux chiottes, une fois que t'as fait. tu tires la chasse.

0: Ouais, mais quand tu vas à la chasse.
1: Ben, tu vas à la chasse, je vois pas du tout la, le rapport avec la question. Qu'est-ce qu'il me pose comme question nulle, lui ?
0: Il demande s'il faut tirer les chiottes.
2: Non, mais c'est vrai.
1: Non, mais c'est complètement nul, sa question à lui. Donc, de quel accessoire disposez-vous pour pêcher ou chasser ? De toute manière, normalement, vous disposez... Merde, est-ce qu'il y arrivait ou quoi
3: je crois pas.
1: À 1h15. Donc, pour chasser, il vous faut un bon fusil avec des cartouches... Avec, avec des cartouches taille, grosse caisse. Merci.
4: Ouais, mais Gérard, tu peux chasser avec des pièges aussi.
1: Ouais, mais ça s'appelle de la...
2: Du braconnage, Gérard.
1: Ça s'appelle du braconnage et c'est interdit. Oh, ça va, vous arrêtez maintenant ou quoi?
2: En tout cas, moi, je sais, j'ai eu une gastro, des chiasses, j'en ai eu. Hein,
1: bon, alors, grosse caisse, terminé, au revoir. Hop! Comme ça, tu iras perdre ta gastro en direct dans tes chiottes. Au revoir, pourquoi?
3: Non, c'est faux!
1: Voilà. Pour pêcher, il vous suffit d'avoir du bon matériel. Donc, faut mettre quand même le prix. Parce que du matériel de pêche, si je me trompe pas, moi, je...
2: Ça coûte 112 000 francs environ.
1: Non, il faut compter à peu près... avec le permis que, de pêche, qui est, pour l'année, ça coûte pas loin de 300 francs.
0: Bizarre, t'as rappelé celui de tout à l'heure.
1: Pour 300 balles.
2: C'est très expansif.
5: Ah oui.
0: Bizarre, t'as rappelé l'auditeur de tout à l'heure.
1: Non mais, ça va. Oh.
0: De quoi?
1: Non mais c'est bon, tu peux lui demander tout à l'heure.
0: Non mais là j'appuie sur le bouton.
3: En fait tu l'entends mais ça.
0: J'appuie sur le.
3: Donc, passe pas à l'antenne. Attends,
0: ça passe pas à l'antenne. Ouais. Fildar, tu l'as rappelé ou pas?
3: Marcassin. Oh putain t'es bon.
0: Fildar, tu l'as rappelé ou pas l'auditeur de tout à l'heure?
3: Attends, j'ai qu'une petite là.
0: Ah ok d'accord.
3: Bah, vas-y enchaîne Gérard là.
1: Donc pour.
3: Tu vas me chasser la règle.
1: Bon
2: Gérard, on était au prix de la carte de pêche.
1: Donc faut compter à peu près 300 balles un permis de pêche. Pour un permis de chasse, de toute manière, je crois qu'à l'heure actuelle, maintenant, faudrait que je voie...
2: 112 000 francs à peu près, non?
1: Non, faut avoir une licence, je sais plus quoi.
3: Licence 4. Ouais. Gérard, excuse-moi, à la place de Grosse Caisse qui est parti se coucher, on accueille Sanglier du Nord, 24 ans de Lille, fréquence 96.4 FM.
6: Alors, 96.4 et on accueille Sanglier.
3: Du Nord, Sanglier du Nord.
6: Sanglier, bonsoir.
4: Du Nord.
1: Sanglier!
3: Appelle-le par son nom, Sanglier.
1: Sanglier du Nord, tu travailles !
7: Bonsoir, mon pote.
2: Oui, bonsoir. Bonsoir.
7: Bonsoir
2: à tous.
1: Oh, tu réponds maintenant, t'arrêtes de dire bonsoir parce que sinon tu vas dégager.
2: Bonsoir.
7: Bonsoir.
2: Bonsoir. Bonsoir à tout le Nord.
7: Bonsoir.
2: Salut à tous.
1: Bonsoir à tous. Salut. Ouais, Sanglier, je crois que tu vas retourner voir celui qui t'a choisi.
2: Est-ce que je pourrais répondre à la question après que tu me l'aies répété, s'il te plaît, Gérard?
1: Non, je ne répète plus les questions.
2: Je viens d'arriver, je viens du
1: Nord. Je ne répète plus les questions.
2: Ok, bon, Gérard.
5: Tu prends comme matériel.
2: Voilà, je vais improviser. Alors, déjà, une bonne paire de bottes. Parce que pour aller pêcher, Gérard, il faut des bottes.
5: C'est bien.
1: Attends, je te dis oui.
2: Ah bon, d'accord. Ensuite, comme on disait tout à l'heure, une bonne gaule. Et puis ensuite, ce qui est vachement important, c'est le panier repas. Donc il te faut un bon sauciflard.
1: Ouais.
2: Une grosse miche de pain. Petite bouteille de rouge quand même.
1: Ouais, non mais ça, tu peux de toute manière, c'est...
2: Bon, du rouge ou du pastaga, hein. Tu peux prendre du pastaga.
1: Non, tu peux prendre ce que tu veux.
2: D'accord.
1: Ouais.
5: Ouais.
2: De quoi?
5: Tu peux prendre les deux?
2: Ah, tu peux prendre les deux, bah ouais, c'est clair.
1: Bon, tu continues?
2: Surtout si tu vas tout seul.
1: Bon, tu continues?
2: Après, il faut au moins un bon clacos bien fait.
1: Mm-hmm.
2: Et puis, je sais pas, un petit fruit en dessert, tranquille.
1: Non, mais ça, de toute manière, c'est tout le matériel pour pêcher qu'il faut. Pour chasser, ça, c'est différent parce que c'est entre amis.
2: Ouais, il faut du clébard déjà pour chasser.
1: Non, mais ça, c'est entre amis. Mais même à la pêche, je pense que ce que tu as dit, normalement, si tu connais pas mal de monde.
2: Ouais.
1: Pour.
2: Nous, on pêche entre potes, hein, c'est clair.
1: Ouais, mais dans ces cas-là, vous partagez la bouffe.
2: Ah, bah, c'est clair, on partage la bouffe. Il y en a un qui amène du rouge, l'autre, il amène du blanc, et le troisième, il amène du rosé, par exemple.
1: Ouais, voilà. Donc, t'as pas besoin, tu peux vous cotiser.
2: Voilà,
1: il y en a un qui va faire les courses et tout ça.
2: Ouais, c'est clair.
8: Ouais, et en plus, entre amis, on peut aller aussi à la pêche à la moule. Hein.
1: Ouais, c'est ça. Ok, donc avant de poser la septième question, je vais faire d'après vous un petit sondage là. Je vais faire les deux derniers, puis comme ça on en parlera plus sur cette histoire là. Fildar,
3: j'ai froid aux mains.
1: T'as froid aux mains, donc peut-être ton micro et t'arrêtes un peu parce que tu commences à me gonfler là ce soir. Alors, les deux derniers sondages, d'après vous, pêcher, est-ce un péché?
3: C'est un délit, ouais.
1: Alors, 34% pensent que le pape a tort. Ça c'est signé du fil d'art pour me sortir des saloperies.
2: Mais non, mais c'est vrai, il a tort, ce vieille croûte.
1: Ouais, mais tais-toi, toi. 31% sont membres du temple de la péniche. Non, ça, c'est bien ces conneries pour lui.
5: Du péniche.
1: Et 24% pensent que c'est un péché de gueuler dans vos oreilles. Alors là, Pildar, tu vois, je vais te dire une chose, que t'es vraiment un con.
5: Il a pas tort quand même.
1: Il est vraiment con. Alors toi, si t'es pas contente, ma petite, tu dégages, d'accord? Hein? Parce que si vous n'êtes pas capable de répondre correctement aux questions, moi je vous emmerde.
2: Merci.
1: Moi je vais te dire une chose, que des connes comme celle que je viens d'entendre qui a dit que c'est pas, il a pas tort, moi je t'emmerde.
0: Ok, Gérard, pour calmer le débat, bien, c'est bien d'applaudir Manu.
3: Bravo Manu, bien.
4: Il y a que Manu qui applaudit.
0: Sur IRC, il y a Roadrunner, pour calmer le débat, il dit que tu es à la radio ce que le poisson est à la pêche.
2: Ouais.
1: Ben ouais, si on veut. Si on veut. Donc, qu'aimeriez-vous.
0: Et sinon, il y a Yankee qui dit que tu es à la radio ce que la bite est à une gouine.
1: Alors là, je réponds même pas sur une question pourrie. Manu, s'il te plaît, au lieu de te marrer comme un
3: fou,
1: je crois que j'annonce le Minitel, mais il faudrait peut-être savoir s'il y a des questions.
3: Il n'y a pas de problème, Gérard, regarde, je te montre.
5: Pas de problème.
1: De voir le Minitel, je suis sûr qu'il fonctionne pas. Ah bah d'accord. C'est pas mal.
4: Il est cassé.
1: C'est pas mal,
3: attends, il y a 13 connectés là.
0: Bah ouais, ça marche.
3: Tu vas le remettre.
0: C'est toi, Manu.
3: Je vais te mettre ça en route, gamin, tu vois.
1: Vas-y. Alors, qu'aimez-vous.
3: Ça arrive, les petits, ça arrive. Vous allez
1: qu'aimez-vous à la place. Alors, 54% veulent des grosses suceuses.
2: Oh oui.
1: Ça, c'est pour Manu. C'est pour Fildar, ça s'adresse.
3: Et ta sœur.
1: Ma sœur, elle t'emmerde, d'accord. Alors, tu ferais mieux de t'occuper de ta sœur. 21%.
2: Gérard,
1: ta gueule.
2: Ferme ta gueule.
1: T'as pas enculé, connard.
2: Ça vient direct du 9-4, ça.
1: 21. Celui qui vient de dire le 9-4, le 9-4 t'emmerde.
5: T'allais me faire enculer dans le 9-4?
2: Ouais.
1: Tu t'es déjà fait enculé dans Grenoble?
5: Bah, jamais dans le 9-4.
1: Alors, je vais te dire.
2: Ça peut s'arranger, ça.
1: Alors, faites-moi confiance que ou vous répondez correctement aux questions. Et ça va bien se terminer, ou sinon je vous herbe tous.
2: Bien sûr, d'accord. Ferme ta gueule.
1: La tienne. Alors, je passe pas celui-là.
3: J'en ai où, ma biche?
1: 16% pensent que...
3: Que t'es beau.
1: Pense que tant que ça rentre, il faut y aller. Alors ça, donc ça
5: tomate,
1: c'est terminé.
2: Allez-y, foncez. Hop. N'hésitez pas.
1: Ça c'est bien, ça c'est signé du ta gueule, toi. La fiche là.
3: Et je viens de te la donner, c'est bon, disque 2. Ah non, c'est ça, pardon. Excuse-moi, voilà. Julien.
1: Merci.
3: Excuse-moi, ma biche.
1: Donc, alors, y a-t-il des concours de pêche ou de chasse? On se retrouve après avec les gros tons du bois, avec des harengs dans le slip. Et on se retrouve tout de suite après au 0800.08000 et toujours le 3615 Club Fun Radio, rubrique direct et www.fr.
9: Et pas d'insulte de Gérard.
1: Et voilà, vous êtes toujours sur Fun Radio, il est exactement 1h25. Yes. Vous venez d'écouter les gros tons du bois avec des harengs dans le slip. Et donc, vous pouvez toujours nous appeler au 0800-3085000. Il y a Fildar et Apolline qui vous attendent. Fildar, t'es prié de faire ton boulot correctement, sinon tu vires.
3: Quoi?
1: Le studio. Je dis pas le Libération, s'il te plaît, merci. Et toujours www.fr, c'est Rigo qui vous attend.
2: Wesh.
1: Et toujours Manu. Ouais.
3: Manu
1: à l'aria. Qui est comme moi la zic. Donc, la question avant qu'on accueille tout le monde, c'était: y a-t-il des concours de pêche ou de chasse? Et pour ça, on accueille Petit Piège à Loup.
10: Oui, c'est moi. Bah, alors, y a-t-il des concours? À mon avis, il y a des concours, ouais. Je sais pas où ça se passe, hein, par contre. À mon avis, le concours de chasse se passe dans une forêt. Et concours de pêche près d'une mare ou de la mer.
1: De toute manière, je pense que les concours de chasse et de pêche, la chasse, ça se passe. Je sais pas s'il y a des concours de chasse, mais je pense qu'il y a plus de concours de pêche. Il y a plus de concours de pêche que de chasse en principe. Carabine.
3: Concours de chasse.
11: Il y a des concours, mais par contre, je sais pas ce qui gagne.
1: Ce qui gagne, c'est des coupes. Hein. Ça fait comme des concours de. Comme Manu.
2: Ouais, une coupe de
1: non, mais. Manu, il a bien gagné une coupe. Non, il a gagné une coupe sur.
0: C'est bon.
1: Avec l'histoire de.
3: Coupe de fruits.
1: Sur je sais plus quoi là.
3: Tekken 3.
1: Voilà,
2: Tekken 3. Ouais, mais c'est parce que j'étais pas là, c'est pour ça.
1: Boulette.
8: Écoute, moi je sais pas s'il y a des concours de chasse, mais en tout cas il y a beaucoup de concours de pêche, surtout à la ligne.
1: Tu peux préciser?
8: Il y a des concours de pêche à la ligne dans les foires, où il y a des manèges, beaucoup de choses comme ça.
1: D'accord.
8: Je pense que les autres seront d'accord avec moi.
1: Ouais, mais de toute manière, c'est vrai que des concours de chasse, j'en ai pas encore vu beaucoup.
8: Peu de chasse à court, mais très peu.
1: Non, mais je pense qu'il y a plus de concours de pêche pour gagner des.
8: Des petits lots.
1: Non, mais ça peut être. Non, ça peut être de l'argent, ça peut être ou autre, du matériel de pêche, tout ce qu'on voudra. Sanglier du Nord, pour terminer.
2: Oui, tout à fait. Moi, je voudrais que tu me précises un petit peu en quoi ils consistent, les concours. Parce que tu parles de concours, mais on ne sait pas ce qu'il faut faire le concours. Est-ce que c'est celui qui lance le poisson le plus loin ou quoi, je veux dire
1: Non, mais attends.
2: Quel genre de concours?
1: Non, mais attends. T'es pas en train de me prendre pour un con, tu veux pas?
2: Je veux savoir, c'est celui qui pêche le plus gros poisson, c'est celui qui pêche le plus de petits poissons, c'est quoi?
1: Les concours de pêche, c'est celui qui en met plus dans sa bourriche.
2: Dans sa bourriche? Non, mais attends, au bout d'un moment, si t'en mets trop dans ta bourriche, ça saigne et tout, je veux dire, faut y aller.
1: Et ta connerie, elle saigne pas?
2: Non, mais attends, GG,
1: ta connerie, elle saigne pas?
2: Ta bourriche, elle déborde au bout d'un moment.
1: Et
2: là, qu'est-ce que tu fais? Tu la décharges et après tu recommences?
12: Tu la décharges comme tu fais sur une imprimante.
1: Il y en a une tout à l'heure, je vais la décharger. Oh, ça va être entre carabine ou piège à loup, je vais vous décharger au standard.
2: Ah, oh, bah décharge carabine.
1: Ouais, parce que je commence à en avoir ras-le-bol depuis tout à l'heure de ces deux-là.
12: Pourquoi moi?
2: Parce qu'on
1: décharge. Non, mais moi je vais pas chercher midi à 14h.
12: Bon, je vais bien faire décharger par Sanglier du Nord alors.
1: Ouais, alors, c'est qui?
3: Ah, il kiffe.
2: Bah attends, je vais lui mettre une cartouche.
1: Alors, carabine.
2: Carabine, c'est une cartouche directe.
1: Au revoir, carabine.
12: Ah bah non, elle est gentille, carabine.
1: Au revoir.
2: Attends, j'allais lui mettre une cartouche.
1: Ouais, ben, toi, sanglier, ça va être pareil, tu vas aller faire une cartouche au standard.
2: Non, je suis calme, tranquille.
1: Donc,
8: elle est là, alors, grosse poule.
1: Y a-t-il... moi, je vais répondre. Ben, de toute manière, j'ai répondu comme tout le monde m'a demandé. Donc, c'est vrai qu'il y a plus de concours de pêche que de chasse, parce que je ne sais pas pourquoi, mais moi, j'ai jamais vu de concours de chasse encore.
2: Ouais, c'est pas
12: mais
2: normal.
12: T'as déjà fait des concours de pêche?
1: Oui, j'en ai déjà fait. Je me suis retrouvé troisième.
3: Ah, joli.
1: Troisième avec... comme matos. Non, sur 50.
2: Non, mais t'as pêché quoi?
1: De tout.
2: Y a poisson pané?
1: Non, il y avait de tout et je me suis retrouvé avec du bon matos de pêche.
13: Ouais, mais il y a combien de temps?
1: Ça fait un bout de temps. Hein. Et je me suis retrouvé avec du bon matos pour finir. Je préciserai pas les marques.
3: T'as fumé, non?
1: Non. C'est toi qui fumes, alors ferme ta gueule.
13: Et on peut fumer pendant les concours?
1: Bien sûr, t'as le droit de fumer.
3: Ouais, mais t'es dopé alors quand tu pêches, toi?
1: Non.
3: Oh le bâtard.
1: Alors, combien?
14: Je m'appelle Suzy, je fais 200 kilos et j'aimerais bien que tu me prennes le cul.
1: Moi je t'emmerde toi connasse.
3: Gérard, à la place de calibre on accueille cartouche, à la place de cartouche on accueille gros calibre, 19 ans de Bordeaux.
1: Non mais alors je vais te dire une chose, Fielder.
3: Mais c'est un mec, c'est
1: pas... Non mais attends, il y a jamais eu de cartouche.
3: Mais si, on vient de la virer.
1: Non, c'est carabine, espèce de
3: carabine, excuse-moi.
1: Et on appelle,
3: on accueille gros calibre.
1: Gros calibre.
15: Salut Gérard.
1: Salut. Alors
15: tu peux répondre à la question?
1: Ouais.
15: Tu peux me la reposer?
1: Non.
2: Bah, les concours.
15: Je viens d'arriver, j'ai galéré pendant une heure pour vous appeler.
1: Non, mais moi je veux pas le savoir. Quand tu téléphones, t'as très bien la radio à côté de toi, donc tu peux très bien écouter.
2: Les concours, vas-y mon pote.
15: Ok, bah moi je fais des concours aussi de pêche. Hein. Je suis spécialiste, je suis pêcheur d'ailleurs. Mmh. Je suis spécialiste dans la grosse baleine à poil. Hein. Et cette année j'en ai pêché au moins une dizaine quoi. Et d'ailleurs je les vends s'il y en a qui sont intéressés.
2: On parle pas du Moby Dick Mystère.
8: Non, Mnitz de la Sandy.
15: Non, surtout pas. Non.
1: Ouais. Alors je préviens, c'est la dernière question, comme ça vous me prépêchiez avec Sandy. Oh, dernière question. Combien de temps faut-il pour pêcher ou chasser? Hop, dernière question.
2: De quoi? Répète.
15: Allô?
1: Merde!
2: Oh là là!
15: Oh là là là là là!
1: Bon,
13: okay, vas-y. Combien de temps faut-il pour pêcher ou chasser?
2: Ok.
15: Fun?
2: Oui, Fun, bonsoir, t'es au standard, tu veux parler de quoi?
15: Ouais, je voudrais passer une dédi fun au mec qui parle à la radio.
2: Ouais, y a pas de problème, t'attends, Morgane va arriver.
15: Ok.
2: Oui, allô, Fun, bonsoir?
15: Ouais, salut, je voudrais parler au doc.
2: Ouais, le doc, tu quittes pas, il va te prendre dans deux secondes.
15: Non, mais c'est que j'ai un problème, j'arrive, la levrette, j'y arrive pas, quoi.
2: La levrette, j'y arrive pas, bon, on va donc.
1: Alors, tu. Maintenant, vous me faites.
15: Je vous laisse.
1: Vous me faites chier!
2: Y'a pas de problème, on va trouver.
1: Gérard,
15: je peux voir un kit?
2: Les kits, attends, bouge pas, je regarde. Ah non, non, on en a plus, on en a plus.
15: Des capotes, des capotes.
1: Putain,
15: capotes,
1: calmez-vous, les gars. Ta gueule, toi, tu fais ton boulot! Calmez-vous!
2: Je peux te GG avec.
15: Ah ouais, ouais, je veux bien, ouais, mais sans.
3: Voilà, c'est bon.
13: Voilà.
1: Dernière question, de toute manière, c'est la conclusion.
2: Non!
1: Manu, déconne pas, s'il te plaît!
3: Rien fait.
1: C'est la dernière question. Combien de temps faut-il pour chasser ou pêcher?
2: Sanglier du Nord.
1: Je t'écoute.
2: Oui, ben, ça dépend de la quantité que tu veux chasser ou pêcher. Si c'est pour prendre 3 brins de friture, il faut 3 minutes.
15: Ouais, c'est clair.
2: C'est clair. Si tu veux pêcher, je sais pas, moi, 20 kilos de gardon, il va te falloir plusieurs jours. Je pense que c'est un problème mathématique simple que même toi, tu pourrais résoudre.
15: Ah ouais.
2: Mais je constate qu'apparemment, non.
1: Ok.
2: Voilà.
1: Boulette. Oh boulette une fois, boulette oui, deux oui, fois, boulette trois non. fois, au revoir.
2: Non, non, mais j'étais débarqué.
1: Attends, mais merde, oh.
2: Excuse-moi.
1: Eh, vous commencez à me casser les couilles au standard, là, tous les deux.
2: Non, en fait, j'étais en train de boire un petit coup
1: mais
2: d'eau.
1: Merde.
2: Pour garder la boulette. Pour répondre, ah bah écoute, donc moi, je te dis, donc, combien de temps faut-il pour pêcher ou pour chasser? Je pense que c'est suivant la personne, quoi. Il y en a qui pêchent très vite, il y en a qui tirent très vite, très rapidement, il y en a qui tirent beaucoup moins rapidement. Ça, c'est un peu, c'est une question...
16: il vaut mieux quand même prendre son temps. Hein,
2: si oui, mais pas toujours.
16: Remarque, mais c'est vrai que ça dépend.
2: Non, c'est vrai que
16: peu,
2: quand on tire doucement, c'est vrai qu'on a la sensation de la chasse, du tirage, mais c'est vrai que quelquefois un petit coup rapide, comme ça, à la carabine, un petit tir, ça
1: petit piège à loup.
16: Oui, donc moi ce que je pense c'est que tout dépend de la proie en fait. Hein, ça dépend, puis on peut utiliser divers moyens en fait pour arriver à ses fins. Donc tout dépend, il y en a qui se basent sur l'astrologie, il y en a d'autres qui ont même le temps de prendre des cappuccinos avant d'attraper ce qu'ils veulent quoi. Mais en fait tout dépend, donc je sais pas, on peut pas vraiment dire le temps. Je pense que c'est entre quelques minutes et puis pas mal d'heures aussi, ouais.
1: Gros calibre.
15: Oui. Moi je pêche ça en 30 minutes. Et il faut beaucoup d'adresse, ça c'est clair. Et surtout quand tu pêches les grosses baleines poils. À poilu. Poilu.
16: Mais alors
15: poilu.
16: Comment tu fais pour pêcher des baleines à poils?
15: Bah en fait j'ai une canne à pêche spéciale que j'ai achetée dans un bon petit magasin.
16: Parce que ça doit être adapté aux baleines en fait.
15: Ouais voilà, puis je mets un gros appât devant pour les choper quoi.
16: Mm-hmm. Ouais, avec quoi tu les appâtes?
15: Je n'aurais pas la marque.
1: Non mais. Qui c'est qui est derrière là? Petit piège à loup, t'as du monde?
15: Bah, y a du monde
2: derrière.
1: Faudrait peut-être pas me prendre pour un con, d'accord?
16: Non, mais pas du tout.
1: Non.
15: Peut-être pas prendre son anse pour une tasse à café, hein.
1: Donc, combien de temps faut-il pour pêcher ou chasser? Donc, en principe, déjà pour pêcher, tu pars le matin de bonne heure. Mmh. Et pour chasser, c'est pareil. Mais sauf
3: non,
1: que.
3: Mais non!
1: Bon, toi, tu commences à me casser les couilles. Fildar, c'est la dernière fois que je te le dis. Ce soir, tu m'as fait de la merde.
0: Bon, Gérard, pour calmer le débat, il y a Guépi sur l'IRC. Il te demande quels seront les thèmes des débats la semaine prochaine.
1: Alors, lui, pour l'instant, j'y réponds pas parce que j'en sais rien. D'accord. Alors, qui commence pas à me demander les thèmes de débat de la semaine prochaine parce que je ne sais pas ce que ça sera. Alors,
17: Gérard.
1: Quoi?
17: Ferme ta gueule.
1: La tienne.
17: Ok.
1: Alors, on va faire la conclusion, comme ça sera vite fait, bien fait.
3: Mais non.
1: Alors, conclusion, gros calibre.
15: Oui, conclusion, débat fort intéressant, même si j'ai participé qu'à la fin. Et je salue tous mes potes.
1: Ouais, bah c'est bien.
15: Megan, Tony, Goldo.
1: C'est ça, au revoir. Petit piège à loup.
16: Ouais, bah alors débat de merde. Hein.
1: Alors dans ce cas-là, si c'est un débat de merde, moi je t'emmerde. Alors au revoir pour ta conclusion.
16: Ouais.
1: Merci pour ta conclusion. Boulette.
8: Oui, donc alors la conclusion. Donc c'était sûrement un débat très intéressant. Pas assez approfondi à mon avis à cause de toi. Parce que tu nous as pas assez posé de très bonnes questions, mais enfin bon, c'est pas très grave. Je pense qu'on pourra sortir du débat ce qui ressort très profondément quand même, c'est que la chasse et la pêche, c'est une occupation comme une autre. Je pense que tu es d'accord avec moi.
1: Oui.
8: Oui, donc chacun fait un peu ce qu'il veut. Et puis voilà, donc c'est vrai que tu nous as donné beaucoup d'informations, que tu es un peu notre maître à penser quand même juste après Love Amour. Donc c'est vrai que tu es intéressant, donc voilà, c'est tout.
1: Ok, Sanglier du Nord pour terminer.
2: Ouais, bah écoute, débat bien. Moi je trouve que c'est bien que t'aies fait un débat sur la chasse et sur la pêche. Parce que c'est vrai que tu t'y connais quand même en gros gibier faisandé. C'est vrai quand même que tu sens un peu le poisson. D'ailleurs, je voulais te dire à ce sujet-là, à propos de la pêche, les asticots, c'est pas pour toi, hein, c'est les poissons qui doivent les bouffer. Hein.
1: Moi, je t'emmerde, d'accord. Je suis pas un asticot, alors je t'emmerde, sanglier.
2: Tout à l'heure,
1: au revoir,
2: je te
1: au revoir.
2: Bien une bonne petite cartouche dans le derrière, quand même.
1: Ouais, bah, moi, je t'emmerde. Ok, en de bon entendeur, salut.
2: Ciao.
1: Conclusion sur l'IRC.
0: Alors, il y a plein de conclusions. Déjà, il y a la conclusion de Turpentin.
1: Ouais, t'as ni queue ni tête. Manu, s'il te plaît, tu recommences
3: tu fais
1: pas.
3: Du voilà. Merde, Manu.
1: Tu t'amuses pas.
3: Tu, fais du boulot de
1: tu
3: merde.
1: T'amuses pas à couper Rigo quand pardon, je demande pardon, des conclusions, pardon. S'il te plaît.
0: Donc, okay. Comme j'ai été coupé, conclusion de Turpentine.
1: Mon débat n'avait ni queue ni tête comme moi, c'est ça.
0: Voilà,
1: donc,
0: exactement.
1: Moi, je l'emmerde.
0: Donc, je la dis pas.
1: Voilà.
0: Et enfin, il y en a plein, il y en a plein. Il y a Snooze qui dit qui va à la chasse perd sa place, c'est bien connu.
3: Et
1: ouais, bah
3: pêche,
1: ça.
3: Et à la pêche.
0: Et il y a Perforas qui dit ma conclusion please, voilà.
1: Okay. Ben moi conclusion de ce débat-là, grâce à Pildar, ça a été un peu le bordel, comme d'habitude. Je vais pas mettre ça sur le dos d'Apolline. Merci pour le vachement le Larsen que j'ai dans les oreilles, c'est incroyable. Donc je vais pas mettre ça sur le dos d'Apolline parce que c'est Pildar qui est.
3: C'est trop lourd en plus.
1: Qui est chiant. C'est Pildar qui est chiant, donc c'est de sa faute. Donc, voilà. Ben, on se retrouve pour le deuxième débat qui va porter sur les radios. Et on se retrouve tout de suite après et on va s'écouter les sangliers Cardoz avec Cardoz. Des bottes de Drag Queen. Et on se retrouve tout de suite après au 0803-08-5000 et toujours www.fr. Rigo, tu peux me donner le nombre de personnes qu'on avait connectées, s'il te plaît.
0: 8423.
1: 8423. Truc qu'il faut régler.
3: D'accord, après je te présenterai Manu. Manu, t'es là?
17: Ouais, toujours là.
3: Ah, t'es avec Gérard, on va faire ça dans un instant, mais Gérard a un petit problème, et ensuite on va régler ce deuxième problème.
1: Donc on va déjà régler le premier problème, c'est l'histoire du remix. Donc il va falloir qu'on coupe la.
3: Ah oui. Ça, j'ai
1: le
3: gueulé.
1: Numéro de tatou.
3: Ça, j'ai gueulé.
1: Bon, il y a ça en premier à régler.
3: D'accord.
1: Deuxième problème. Non, s'il te plaît, Philippe, tu me fais pas comme la semaine dernière, parce que sinon, je suis rien du tout ce soir. Déjà que je suis pas de bonne humeur.
3: Pourquoi? À cause de quoi?
1: Hein, je suis pas de bonne humeur.
3: T'as pas envie ce soir? Tu veux? On fait pas les débats, hein, on annule, hein?
1: Non, on
3: peut annuler, hein, si tu veux.
1: Non, mais de toute manière, le deuxième, j'ai envie de le faire parce que on va commencer.
3: Ça arrangerait Julie, hein, que ça se fasse pas ce soir. Hein. Ça l'arrangerait, Julie, que ça se fasse pas les débats.
1: Bon, moi, de toute manière, fait comme elle veut, c'est pas mon problème.
3: D'accord, ok. Très bien.
1: Deuxième problème, on va régler l'histoire avec Françoise.
3: Ouais,
1: parce que Françoise, elle est bien gentille, mais alors moi, le mardi, il est hors de question que je descende dans la cabine pour son histoire de coup de gueule, parce que soi-disant que je l'insulte. Hein. Parce que j'ai entendu hier avec, tu l'as passé avec Ricky Martins, ouais. Donc ça, il est hors de question. Donc, voilà. Donc, ben, ouais, attends, je suis tout seul. Manu, t'es toujours là?
17: Ouais, je suis toujours là, salut Gérard.
1: Salut Manu, tu voulais parler de quoi?
17: Bah justement, Françoise, à propos de Françoise.
1: Ouais, donc bah vas-y,
17: bah, tu m'as entendu ou pas?
1: Non.
17: Tu m'as entendu?
1: Bah non, je viens d'arriver dans les studios, donc je t'ai pas trop entendu.
3: C'est vrai que ça sent pas très très bon là. Hein.
1: Ah
17: d'accord.
1: Non.
17: Donc, je réexplique.
1: Attends, tu veux? Attends, hey. Oh, je vais te dire une chose que là, ça suffit. Vous allez pas me faire le coup de Françoise, d'accord? Non, mais si t'es pas content, tu dégages avec ta caméra, ok?
3: Non, mais alors, c'est bon.
1: Hop, basta.
3: Non, mais c'est vrai que ça...
1: Cyril! Non, mais Cyril, si ça va pas, tu dégages. Ok?
3: Non, c'est vrai que ça sent pas très bon.
1: Non, après. presque pas, non, mais attends, j'ai pris quand même une douche, hein. Parce que par rapport à toute la semaine, ce que t'as dit, merci sur moi. Hein.
3: Qu'est-ce que j'ai dit?
1: Ouais, mais attends, que je me lavais pas ni rien du tout.
3: C'était pour plaisanter.
1: Ouais, non, mais attends, y a façon de plaisanter. Hein.
3: Alors, je me mets à genoux.
1: Non, mais je m'en fous.
3: Je me mets à genoux, regarde.
1: Donc, si on pouvait appeler Françoise. Si on pouvait appeler Françoise.
3: Je dois m'excuser, je m'excuse. Gérard, pardonne-moi.
1: Il non, mais si on pouvait appeler
3: Françoise. Pardonne-moi, Gérard. Pardonne-moi. Tu me pardonnes?
1: Ouais, toi, oui, mais l'autre avec sa caméra.
3: Merci, c'est gentil.
1: Basta.
3: Hein. On,
18: Manu.
19: Oui.
18: On va donc téléphoner à Françoise.
19: Ok.
18: Et on va donc vérifier si vraiment ton information est vraie, hein, Julie, pour voir si Françoise a vraiment envie à ce que les coups de gueule soient les mardis ou les jeudis. Et je rappelle également à tous ceux, on a que des malades là. Vous êtes grises là. Ça va pas aller. Pourquoi? C'est lui.
1: Non mais attendez. Attends, si ça va pas, dans ce cas-là, vous le dites.
13: Une question,
1: hein.
13: Gérard, est-ce que tu t'es lavé avant de te mettre du parfum?
1: Oui. Oui.
13: D'accord. Bah alors, ça va être le parfum.
1: Ouais, bah c'est du brut.
18: Ah bah ouais.
1: C'est du déodorant, je suis désolé. Si ça plaît pas, dans ce cas-là, vous le dites, je m'arrache. Hein. Comme ça, ça ira plus vite.
18: Regarde, il y a une mouche dans le studio.
1: Ça ira plus vite.
13: Une seule mouche dans le studio, elle va sur Gérard.
18: Manu.
19: Ouais.
18: Il y a une mouche dans le studio, on a jamais vu une mouche, Gérard.
19: Bah évidemment, elle a suivi Gérard.
18: Il y a une mouche.
1: Non mais je sens que tout à l'heure, je vais pas rester jusqu'à 4h du matin. Hein.
18: D'accord.
1: Continuez comme ça, on va s'amuser après.
18: Bon, on rigole. Alors, si vous voulez voir le débat de Gérard, si vous êtes sur Paris Région Parisienne, si vous n'avez pas d'EPS et que vous voulez le voir, vous venez devant la radio avec votre voiture et il y a un écran géant que nous avons mis à votre disposition à l'accueil de la radio qui vous permettra de voir Gérard en chair en os.
1: Bon, toi, tu vas pas commencer à me les brouter. Tu vas déjà dégager.
18: Avec le débat de Gérard.
1: Tu vas dégager.
18: Arrête!
1: Là, tu vas dégager, je vais pas faire comme la semaine dernière.
18: Philippe.
1: C'est là, ça va être vite fait.
19: Ouais.
18: Excuse-nous, on s'embrouille un peu là. Hein.
19: Ouais,
1: allez. Là, ça va être vite fait, maintenant tu vas dégager. Tu me refais pas comme la semaine dernière.
18: Ok. Oh non, mais on peut pas. Alors, partez. Mais, non, mais. Non, mais ça sert à rien sinon, putain. Bon, qu'est-ce qui se. Bah.
19: Il y a un problème technique?
18: Bah, il s'est barré.
19: Qui ça?
18: Bah, attends, je vais le chercher. Bon, bah, parle avec Manu.
19: Ouais.
18: Parle avec Maria, je vais le chercher.
19: Ok, bah, alors,
18: ok, bouge que pas.
19: Allô?
20: Allô?
19: Oui?
20: Oui?
19: Ça va? Allô?
20: Alors?
19: Ça va?
20: Ça va.
19: Et puis?
20: Et puis?
19: Bah, ça va?
20: Non, ouais, ça va. Bah, t'es parti chercher Gérard?
19: Bah, ouais. Bah, je sais pas, elle a dû être vexée avec son.
20: Avec
19: son odeur
20: de mouche.
19: Et la mouche.
20: Et la mouche.
19: Ah, le pauvre. Bon, alors, il se dépêche.
20: Mais.
19: Ah, j'espère que.
13: Il se dépêche, mais apparemment, je crois qu'il a été très vexé. Parce qu'en fait, moi, je lui ai dit, tu vas pas commencer à crier. Parce que moi, j'ai déjà très mal à la tête. Ça fait quand même depuis le début de la semaine que j'ai des petits problèmes de santé. Et donc, il s'est énervé. Il a dit, t'auras pas la tête comme une pastèque, je me barre. Et il est parti.
19: Bah, donc, il est revenu.
13: Et Max est parti le chercher, mais ça ne saurait tarder, à mon avis, il va pas tarder à arriver. Il a dû se vexer très fortement, mais Gérard, reviens.
19: T'arrives à chaque début de débat, là, ça devient l'habitude.
13: Ah bon? D'accord. Et Françoise va nous faire ça aussi. Oh, puis il y a tout le monde qui nous fait coucou à la régie, c'est formidable. Formidable.
19: On l'appelle bientôt, là.
13: Philippe, va chercher Gérard.
21: C'est fait, on y va, on y retourne.
13: C'est fait, on y va, on y retourne. J'ai le message, paraît-il. Donc, a priori, Gérard devrait revenir d'ici peu. Maria, t'as fait pourquoi au départ?
20: Moi, c'est parce que je me suis fait.
13: Ah oui.
18: Moi, j'aime bien ton parfum.
13: Vas-y.
20: Je me suis fait
18: serrer
20: dans la bouche et puis en fait.
18: Donc, ça va, tu vas pas t'énerver. Mais non, mais d'accord. C'est bon, t'énerve pas.
13: Je veux qu'on attende Max pour en parler. Il est beaucoup plus professionnel.
18: Ça va, ça
13: prend un coup. Voilà, je suis pas sûr qu'on
21: se. Mais non, on ne dit pas, que c'est la gueule, pour tout le monde prend une pastèque. Ça, il est hors de question.
18: Arrête de gueuler.
19: Bon, Gérard, t'as pas de l'antenne.
18: Eh bien, j'ai pris le micro-casque exprès pour que tu reprennes l'antenne.
19: Gérard, tu prends l'antenne.
18: Attends, ça va.
21: Non, mais attends,
18: ouais. Attends, attends. Allô? On va retourner à l'antenne ou pas, là?
13: Oui, ben, on vous attend, hein.
18: Bon, on va retourner dans 2 minutes.
13: On vous attend. Bon,
18: d'accord.
13: Gérard, reviens, ça sert à rien de te vexer, hein.
18: Bah oui, non, mais vous avez été un peu dur, les filles, là. Hein. C'est vrai que.
13: On a été un peu dur.
18: Non, mais c'est vrai, un peu de.
13: Et nous, on a rien à foutre de notre gueule, en fait.
21: Ils en ont rien à foutre, et pas
18: mais non, mais c'est pas ce qu'elles disent. On va reprendre l'antenne dans 2 minutes, alors. Arrête tes conneries.
19: Bon, tu te dépêches, Gérard.
18: Putain.
21: Je suis gentil.
18: Enlevez tout le monde, là, de l'antenne, là. Ouais.
21: Ouais, il y a des limites, hein.
13: Ça y est.
18: Ouais. Non, parce que là, on va reprendre l'antenne, alors.
21: Non, mais il y a des limites.
18: Mais quoi? Qu'est-ce qui s'est passé?
13: Quelle limite, Gérard?
21: Attends, l'autre.
18: Écoute, elle te parle hors antenne, là, ça va repasser à l'antenne après. On va retourner. Qu'est-ce qu'il y a, les filles?
13: Non, mais je sais pas, il dit il y a des limites. Je lui demande quelle limite, j'ai
18: quelle limite? Parce qu'on va retourner à l'antenne dans 2 minutes. Ben, ça va, t'as pris une douche, en plus, t'es propre. Moi, je te sens très bon. Non mais c'est vrai
21: attends,
18: que tu sens
21: je lui prends la gueule comme une pastèque, attends.
18: Non mais ça c'est pas
13: j'ai
18: la
13: pas dit ça, pas été correct, c'est pas ça, vrai, ça j'ai pas dit ça.
18: Mais vous s'excusez hein.
21: Ça veut dire quoi encore?
13: Je vais pas m'excuser parce que j'ai pas dit ça.
21: Hein, déjà mardi je Françoise, jeudi Françoise avec son l'histoire de Ricky Martin.
18: Mais on va l'appeler Françoise.
21: Non, non, mardi, il est hors de question que je l'appelle.
18: Mais si.
21: Non.
18: Pourquoi?
21: Non, je descendrai pas.
18: Mais si, dans la cabine pour appeler à Françoise. Françoise, elle veut passer le jeudi. Elle veut venir dans les studios pour les coups de gueule le jeudi.
21: Non, mais attends, dans ce cas, je suis les débarquants.
18: Le jeudi, juste avant, elle voudrait faire le coup de gueule.
21: Non.
18: Ah ouais, mais là. Bon, on fait comment alors?
21: Mais ce merde, elle fait le mardi.
18: Bon, tu viens, on descend, allez. On va descendre, on va reprendre l'antenne là, on va retourner à l'antenne.
21: Je crois bien, c'est. Attends. On descend. Mais la première entourloupette, j'arrête.
18: Première entourloupette, vous avez entendu? Donc pas d'entourloupette les enfants, hein. On va reprendre l'antenne là. Hein. Donc il va redescendre. Dans combien de temps on reprend l'antenne là? Quelqu'un peut m'aider, on reprend l'antenne dans combien de temps?
13: Mais quand tu le sens, hein, t'attends.
18: Vous avez mis un disque là, hein?
3: Oui, il reste 30 secondes sur le disque.
18: 30 secondes sur le disque? Merci Julie.
13: De rien.
18: Elle commence à comprendre. On y va.
13: De rien.
21: Ouais, attends, je vais essayer de trouver quelqu'un qui puisse aller me chercher un casse-dalle chez l'écrou.
18: Non, mais on va te donner, il y a un truc à bouffer en bas. On va y aller. On va demander à des auditrices de venir et des auditeurs de nous apporter à bouffer. Dépêche-toi ! Ah ben on y va, Gérard ! 10 secondes. On va t'entendre dans 30 secondes, vite, ils vont mettre un jingle. Alors tu pourras au moins t'excuser au moins vers des auditeurs à l'antenne.
21: Non,
18: mais si.
21: Je vais pas m'excuser, c'est pas à moi de m'excuser.
18: Pourquoi?
21: C'est au standard.
18: Pourquoi?
21: C'est pas moi qui.
18: Non mais dire pourquoi t'as quitté le studio en plein milieu, les gens se posent des questions.
21: Je sais pas comment
18: c'est. Les auditeurs t'ont insulté?
21: Bon alors.
18: Un petit peu de respect. Et arrête avec ta caméra, s'il te plaît. Non mais ça.
21: Non, tu vas pas me chercher avec la caméra ce soir.
18: C'est pas ce soir.
21: Pas ce soir avec ta caméra.
18: Bon, on y va. Bon, ça va être bon là, je crois. Hein. Allez, dépêche-toi. Bon. Bon, ça sent bon et tout ça, hein, d'accord? Bon. Jingle.
3: Normalement, ça devrait sentir bon.
18: Radio. Ah, mais ça sent bon. Ah, ça sent hyper bon. C'est quoi comme parfum que tu mets? Ah!
3: C'est quoi comme parfum, tu dis? Je comprends pas là, tu t'allumes ton micro.
18: Du brut.
3: Du brut, hein?
18: C'est bon le brut. C'est ton parfum préféré ou c'est parce que t'as pas le choix?
21: Non, c'est du déodorant, c'est tout.
18: Ah d'accord, ok. Ça sent bon les filles?
6: Ouais!
18: Ça sent bon, hein? ambiance à son maximum! Donc ce soir, à mon avis, ça risque de bien cartonner encore!
21: De toute manière, première entourloupette, j'arrête. Ça va être clair et net. Clair, net et précis.
18: D'accord.
21: Première entourloupette, j'arrête. Alors maintenant, je préviens d'une chose. Avant qu'on accueille qui?
18: On a plein de cadeaux pour toi.
21: Non, mais je préviens d'une chose. Lors des débats, le premier que j'entends parler, Loco, Christine, Carole, est-ce qu'il s'ensuit? C'est clair et net.
18: Tribunal.
21: J'arrête, je coupe les micros et je laisse la place à Morgane. Donc, je vous préviens d'une
18: Morgane,
21: chose.
18: Morgane, c'est pas Morgane, hein. C'est plus Morgane là.
3: C'est qui après?
18: C'est Jean-Daniel.
3: Non, c'est Pierre-Alain.
21: Donc, toi, tu vas pas commencer à me les gonfler avec la caméra. Tu vas pas commencer.
18: Ouais, donc, l'ultimatum, hein.
21: Donc je préviens d'une chose, le premier qui me parle de Loco, Christine et Carole, est-ce qu'il s'ensuit? Ça va être clair et net, je les laisse pas longtemps à l'antenne. Et au standard, va falloir que ça bouge aussi. Donc, de mon entendeur, salut.
18: Voilà, Maria, elle a 20 ans de poids. Alors Manu.
7: Oui.
18: On finit dans l'histoire?
7: Oui.
18: Donc il faut appeler Françoise, c'est ça? Pour
7: justement ses coups de gueule le jeudi soir.
18: D'accord.
21: Attends, Manu.
7: Oui.
21: J'espère que c'est pas un truc que t'as enregistré en disant que. J'espère que c'est pas un truc en disant que c'est ma voix.
7: J'ai pas de montage. Hein.
21: J'espère. Parce que le petit guignol de 15 ans qui s'appelle Jean-Philippe de lundi.
7: Je le connais.
21: Tu le connais?
18: C'est son pote.
1: Hein, c'est ton pote? Alors, je te préviens, j'espère que c'est pas un petit coup foireux que t'es en train de me faire.
19: Eh, mais moi, je fais pas de coup foireux, justement.
1: Non, mais tu connais bon. Jean-Philippe.
18: On y va.
1: Ok. Donc, on va appeler Françoise.
18: Donc, Françoise, elle veut faire des coups de gueule le jeudi, quoi.
1: Alors, ça merci, Françoise.
18: Ça s'en occupait. Donc, apparemment, elle écoute, elle a les boules. Elle non, n'ose pas dire pour de vrai. Donc, Gérard, est-ce que tu accepterais ou pas? C'est toi qui décides.
1: Non, moi, reste, c'est le mardi, mais moi, il est hors de question que le mardi, je descende à la cabine.
19: Voilà. Allez, Gérard, t'as les boules.
1: Non, mais attends.
18: Eh oh.
1: Eh, je suis gentil, mais quand c'est des coups de gueule sur moi, alors que c'est des trucs enregistrés, j'aime pas trop.
19: Mais c'est pas sur toi.
1: Non, c'est pas sur moi, c'est sur qui alors? C'est sur le pape?
19: Mais non, mais y a pas de montage.
1: Non, il n'y a pas de montage. Comme l'autre guignol de 15 ans qui a été faire un montage avec lundi, il s'est dévoué, il a dit ouais, c'est moi qui ai fait le montage sur Gérard.
19: Mais il n'a pas fait de montage, il a laissé un message sur un répondeur.
1: Ouais, le message sur un répondeur avec Ricky Martins, comme quoi que je la traitais d'enculé.
19: Non, ça c'est pas lui. Hein.
1: Ah, c'est qui alors?
19: Non, c'est pas Jean-Philippe, c'est un autre auditeur.
1: Ouais, c'est un autre auditeur, comme par hasard.
19: C'était mercredi le coup avec Ricky Martins, lui il a appelé lundi.
1: Non mais attends, faut pas prendre les gens pour des canards sauvages, hein, mon pote. Hein.
19: Bah je sais.
1: Parce que moi j'ai très bien entendu lundi, le petit David de 15 ans, il s'est dévoué, il a dit que c'était lui.
19: Mais David, il le connaît même pas, c'est qui David?
1: Jean-Philippe.
19: Ah bah voilà.
1: Hein? Jean-Philippe, Jean-Philippe, il a appelé lundi, il a dit que c'était lui qui faisait les montages. Mercredi, bon, mardi, les coups de gueule ont été plus tard. Pourquoi? Parce qu'il y a eu... merde, comment qu'on l'appelle? Aide-moi, Manu.
18: Elisazou.
1: Elikaku.
18: Voilà, Elikaku. Ouais, Elisazou.
1: Il y a eu Elikaku, donc les coups de gueule ont été plus tard. Et comme par hasard, on met, à un moment donné... Parce que j'ai écouté jusqu'au bout. Et comme par hasard, le coup de gueule à la fin, qu'est-ce qu'on entend? Ricky Martins en disant comme quoi que je l'insultais. Non mais faut quand même être sympa, hein.
19: Ah mais ça j'étais pas au courant.
1: Ah t'es pas au courant. Eh ben t'es oui, au courant de rien. Donc tu connais Jean-Philippe?
19: Vaguement.
1: Oui. Eh ben dans ce cas-là, on va appeler Françoise et on va régler ses...
18: On va essayer de recomposer...
1: Parce que...
18: On va essayer de rappeler Françoise Gaël si tu le veux bien. Et comme ça, on va vérifier. Si ça s'en occupe, on laissera définitivement tomber. On verra ça un autre jour. Parce qu'après, on aura Maria qui voulait parler des pipes.
1: Non, mais attends, moi, je vais pas, laisser ça tomber parce que
18: Oui, mais
1: comme elle a été dire mercredi en direct sur l'antenne.
18: Ouais.
1: Et ça, tout le monde l'a enregistré. Et tout le monde m'en a parlé.
18: Voilà, ça s'en occupe.
1: Merci, Françoise.
18: Voilà, donc.
1: C'est sympa.
18: Bon, on garde Manu quand même deux secondes. Qu'est-ce qu'il y a? Qu'est-ce qu'elle avait dit déjà mercredi?
1: Mercredi, comme elle a été dire qu'elle se torchait le cul avec ma gueule.
18: Mais dans ces cas-là, il faut téléphoner. Il faut pas attendre le jeudi pour gueuler.
1: Non,
18: t'aurais pu m'appeler avant.
1: Non, mais attends.
19: De la cabine.
1: Comment?
19: T'aurais pu appeler de tes cabines.
18: Oui, il a raison. T'aurais pu appeler de la cabine et te plaindre. On t'aurait passé à l'antenne. T'aurais pu te défendre.
1: Non, mais attends. Si nous, tout le monde qui attendait.
18: Le problème des auditeurs, c'est que comme ils voient que tu écoutes, ils savent très bien que t'écoutes et que tu ne parles pas, ils doivent dire putain, les gens sont persuadés que c'est la vérité ce qu'elle dit. Faut que t'appelles.
1: Non, c'est faux.
18: Oui, mais faut pas attendre le jeudi.
1: Mais elle a pas attendre le jeudi. Pourquoi qu'elle a décroché son téléphone?
18: Parce qu'elle a peur.
1: Elle a pas envie. Elle a pas envie de nous voir. Elle a pas envie de parler.
4: Peut-être qu'elle voulait seulement dormir, parce que c'est vrai qu'on la dérange souvent.
1: Oui,
4: c'est
1: vrai. Comme par hasard, tout le monde connaît son numéro de téléphone, alors que c'est pas moi qui ai été le donné aux gens.
19: Mais tout le monde connaît ton numéro de
4: téléphone. Mais François a des amis.
1: Oui, mais ça, mon numéro de tatou, ça, c'est mon problème.
18: Voilà.
1: C'est pas le vôtre.
18: Voilà.
1: D'accord. Voilà. Ça, le numéro de tatou, de toute manière, je vais demander à Olivier Dapro qui reprenne le truc de Francis Cabrel et qu'on coupe au moment où qu'ils disent...
18: J'en ai parlé avec Olivier de Dapro, ils s'en étaient même pas rendu compte au début.
1: Ouais, faudrait le couper.
18: On va faire attention quand même.
1: Donc, faut le couper.
18: D'accord, ok.
4: Il y a juste quand même une chose, Gérard. J'aimerais que tu nous tiennes au courant du scoop parce qu'il faut quand même dire que Gérard, vous le voyez sur Fun TV, les autres, je vais vous le dire à la radio. Gérard porte une alliance à sa main gauche. Donc, tu t'es marié la semaine dernière, tu nous as même pas tenu au courant.
1: Je vais dire une chose, c'est pas une alliance, c'est une bague que je me suis achetée. Je me suis fait un petit cadeau moi-même.
18: Montre-la un petit peu, montre-la.
1: Voilà, pour ceux qui de Fun TV, si vous la voyez.
18: Ah bah même ceux de la radio, approche-la bien, voilà, comme ça même ceux de la radio la voient également. Regardez comme elle est belle, elle brille.
19: Non.
18: Elle est belle, hein, Manu, hein.
19: Très belle.
18: Très belle, combien ça t'a coûté ça?
1: Ça m'a coûté 10 balles.
18: Ah, quand même!
19: C'est dans
18: quand
19: les
18: même!
19: Où tu mets 10 balles,
18: ah, c'est une belle bague à 10 francs!
1: Voilà, c'est tout.
18: Fais voir? Je peux essayer, je peux voir? Ouh, c'est une belle bague à 10 francs, dis-moi ça. Ah bah garde-la alors, tant pis.
19: Max,
18: je te sucerai le doigt tout à l'heure. Il y a tout... hey, normalement, il y a des nanas qui doivent venir ce soir, elles te suceront le doigt pour que tu puisses retirer ta bague. Ah, c'est une très jolie bague, Manu. C'est... Ah non, mais c'est bon, si tu mets les... Non, bah, la casse pas, idiot.
1: Bah voilà.
18: Voilà, non, mais elle est très bien, elle est très belle. Fais voir comme ça, juste comme ça. Regardez. Ah, tu peux la remettre. Elle est très très belle. Très très très belle bague de belle valeur, d'une valeur de 10 francs. Manu Bonnebourg.
1: Donc, ouais. Il y a une dame nommée Séverine, si elle nous écoute, comme elle a appelé hier, parce que j'ai entendu, elle, ouais, elle a dit qu'elle allait venir. Donc, si elle veut venir, voilà, elle est toujours la bienvenue.
18: Bah ouais,
1: et si quelqu'un pouvait me ramener un petit sandwich, parce que je commence à avoir les crocs.
18: C'est vrai, c'est vrai. On avait dit qu'on t'offrait un petit cadeau. S'il y a un auditeur ou une auditrice qui pourrait apporter un petit peu à manger à Gérard qui n'a pas mangé, c'est vrai que ça ferait bien plaisir. D'ailleurs, en parlant de bouffe, tiens, j'ai un petit cadeau pour toi. Hop là, voilà.

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1: Allô? Bon, Gérard est toujours pas là, hein, comme d'habitude. Je sais pas ce qu'il fout. Gérard!
2: Ah, tu vas bien, Yves de la Pro?
1: Et toi, fille?
2: Super.
1: Il y a Gérard.
2: Ah, super.
1: Eh, c'est cool, Gérard. T'es en retard, pour changer.
3: Ah, excusez-moi du retard.
1: Tu parles.
3: Donc, bonsoir à tous. Ben, j'ai même pas les noms, donc on va attaquer sur le premier débat sur les nanas.
4: Attends, j'ai...
1: Incompétent.
3: Donc,
1: pas professionnel, hein.
3: J'en connais deux encore parce que je pense qu'on va faire voilà. On vient d'écouter la parodie de Francis Cabrel. S'il te plaît, t'es gentil. Donc on vient d'écouter la parodie de Francis Cabrel, donc de Sur moi. J'espère que votre manière il est éteint, donc il sonnera pas. Donc ne vous fiez pas au numéro qu'on vous a donné de manière parce que je vous répondrai pas.
1: Tu devrais l'allumer ton tatou quand même, Gérard.
3: Non.
1: Mais on sait jamais, il peut y avoir des messages.
3: Non. Je n'allumerai pas, donc il est hors de question que vous vous amusez à me laisser des messages constamment. C'est réservé uniquement, le numéro est réservé uniquement qu'au
5: nana.
3: Voilà, donc, pour l'instant, si on n'a personne, on va remettre un.
1: Ah non, tu parles.
3: Bah ouais, mais je vais dire quoi.
1: Tu parles de toi.
3: Du blablabla. Donc. Qu'est-ce que vous voulez que je vous raconte de
2: beau? T'as fait quoi aujourd'hui, Gérard?
3: J'ai fait quoi? Je me suis levé quand même à 8h. 8h30. Ouais.
2: Super. T'en as trouvé?
3: Non.
2: Merde.
3: C'est pas merde, c'est du boudin.
1: Il y a Nanou sur Minitel qui marque « Je t'aime à la folie, Gérard. Oui, j'ai envie de toi. »
3: Ouais, Nanou, ça suffit comme ça. Donc, moi, tu m'intéresses pas, donc...
6: Ah bon? Attends, c'est une proposition. Je dis, faut que t'arrêtes aussi quand même de te braquer sur tout, quoi.
3: Non, mais moi, des propositions comme ça sur Minitel, il est hors de question.
6: Ce soir, spécial fille.
3: Spécial fille pour le premier débat. Donc, si vous me laissez, on va accueillir Feuille de Rose, bonsoir.
6: Bonsoir Feuille de Rose.
3: Merci pour le Larsen.
1: Sympa.
3: Amélie, bonsoir.
7: Bonsoir Amélie.
3: Carole, bonsoir.
8: Bonsoir Carole.
3: Carole, tu travailles, s'il te plaît.
9: Là, Carole, j'ai dit bonsoir, Gérard.
3: Merci. Oh. Magali.
10: Bonsoir Magali.
1: Salut Magali.
3: Salut. Attends, qui c'est qui dit mon GG d'amour, là?
10: C'est moi, Magali.
3: Bon,
10: c'est moi, Magali.
3: Bon, c'est vrai. Oh, c'est bon, là. On se calme, ouais. Magali et Carole, s'il vous plaît.
10: D'accord, chérie.
3: Magali.
10: Ouais.
3: On se calme, Magali et Carole, s'il vous plaît.
10: D'accord.
3: Christine.
11: Bonsoir Christine.
3: Et pour finir, Christelle.
12: Bonsoir Christelle.
13: Bonsoir, Vicouné.
3: Comment?
13: Bonsoir, mon Vicouné. Bonsoir, mon Bidochon.
3: Qu'est-ce que c'est que ce...
13: On est tout amoureux de toi, Gérard, tu comprends?
3: Tu m'expliqueras. Oui. Oui, qui c'est qui m'aime?
13: Moi, Carole.
3: Oh là là.
13: Bon, Gérard, j'aimerais bien te rencontrer.
3: Non, il y en a qu'une
13: qui l'aime.
3: Non, mais n'ayez crainte, de toute manière, il y en a que...
13: On fera le tri après, hein.
3: Ouais, je fais le tri. C'est moi qui fais le tri après.
13: Ok, Gérard, je t'écoute.
3: Ouais, il y en a qui ont derrière de cochon.
11: Ouais, mais c'est pas Carole, en tout cas.
3: De cochonne,
11: Gérard, cochonne.
3: Moi, derrière de cochonne ou de babouine, c'est
13: pareil. Ouais, mais elle aime bien le cochon, peut-être.
3: Une question que je vais vous poser.
13: Oh, oui, Gérard,
3: on se calme, les cochons.
13: Oui, mon chéri. Oui.
3: Bon, ça y est, une question que je vais vous poser.
13: Oui.
3: J'aimerais bien qu'on éteigne un peu le néon parce que je commence à avoir un peu chaud.
1: Ouais, éteins l'ampadaire, Philippe.
13: Qu'est-ce qu'on a chaud?
1: Oh, Gérard,
13: j'aurais que j'ai transféré.
1: Gérard, qu'est-ce que tu fais sous la table?
3: Je suis pas sous la table. Alors, une question que je vais vous poser. Allez, elle va être vite payée. Comment s'appelle la femme du babouin?
13: La femme du babouin?
10: La babouine?
13: Attends,
10: Christine.
13: La femme de Gérard. Carole, un babouineau. Alors, bon, Carole, non,
3: attendez, je vais noter. Alors, Carole.
13: Carole, bambino.
3: Une babouine?
13: Un bambino.
3: Bambino?
13: Un bambino. Un babouino. Un bambino.
3: Ouais.
13: Ok.
3: Ok. Après, qui c'est qui peut répondre?
13: Magali. Oh, Gérard.
3: Magali.
13: La babouine.
3: Ouais. Hein? Attends, je note. Babouine.
13: Ouais. C'est quoi la question?
3: Quelle est la femme du babouin?
13: La femme du babouin, c'est le bambino.
3: Bon, ben ça y est, c'est Carole qui vient de répondre. Magali, t'as répondu. Christine?
13: Ah, j'ai retenu mon prénom.
3: Christine, t'as... Christine?
13: Non.
3: Christine!
13: Bon, Christine, tu te réveilles?
4: Ouais, c'est moi qui
3: Christine!
13: Christine! Oui?
3: Oh, tu te réveilles un peu?
13: Oh, tu réponds à la vachon, un peu.
3: Moi, tu réponds?
13: J'ai répondu à Babouine.
3: Non, c'est Magali qui a répondu à la babouine.
13: Non, mais j'ai répondu à la première.
3: Bon, d'accord.
1: Sur Minitel, il y a le Minitel qui a explosé là depuis que t'as pris l'antenne, Gérard.
3: Ouais.
1: Ça a monté grave. Et c'est marqué. Non, mais c'est vrai en plus. C'est marqué Stéphane dit que la femme du babouin, c'est toi.
3: Non.
13: Non, je suis pas d'accord. Hein.
3: Attendez. Qu'est-ce que j'ai dit? Qu'est-ce que j'ai dit avant de commencer l'antenne?
13: Ah, c'est pas moi en tout cas.
3: Bon. Alors, je préviens d'une chose, que si je rentre un mot comme Christine et Carole,
13: ouais, ou
3: sans compter
13: les... compter locaux et tout ça,
3: voilà.
13: Bon standard. Ouais, c'est l'abus, quand même.
3: Donc, si ça commence comme ça, ça va dégager vite fait, bien fait.
13: Ouais,
3: donc ce soir, j'ai pas envie de m'énerver, j'ai pas envie d'insulter, parce qu'il y a quand même pas mal de trucs qui sont mauvais.
13: Ça
3: donc,
13: pue
3: comment?
13: Ça pue?
3: Hein?
13: Ça pue?
3: Non, mais ça, je vous dirai plus tard ce que c'est.
13: D'accord.
3: Donc, on va commencer par... alors, pourquoi que les nanas nous font voir leur ventre?
13: Carole,
4: quoi?
3: Pourquoi que les nanas nous font voir leur ventre?
13: Quand? Parce que le ventre, c'est sexy. Hein. Et c'est juste au-dessus du vagin.
3: Ouais, non, mais attends.
13: C'est Carole qui parle.
3: Ouais, Carole.
13: Oui.
3: Est-ce que tu as déjà vu...
13: Oui.
3: Est-ce que t'es déjà sorti en boîte?
13: Bah, bien sûr, à la loco.
3: À la loco, quand?
13: Ouais. Quand? Bah, la semaine dernière.
3: C'est bizarre, je t'ai pas vu.
13: Ah bah, moi non plus, je te connais pas. Je peux pas te voir, je sais pas comment tu es physiquement.
3: Non, mais de toute manière, c'est facile à me reconnaître. Hein.
6: Ah,
13: attends.
6: Oui,
13: ah bon, t'es comment? Dis-moi, t'es comment?
4: Ouais, t'es comment? Comme un babouin, quoi.
13: T'es comment?
3: Qui c'est qui dit babouin, là?
13: C'est pas moi.
3: Non, c'est pas moi, c'est ma soeur qui balbeure entre les cuisses d'un catcheur.
13: Ah, tu t'es surpassé, là.
3: Voilà. Donc, on va continuer.
13: Non, Gérard, tu n'as pas répondu à ma question.
3: Qui c'est?
13: C'est Carole.
3: Ouais,
13: c'est
3: Carole.
13: Comment physiquement, mon amour?
3: Hein?
13: C'est comment physiquement?
3: Bah, ça, je te. Tu baisses un petit peu la radio, s'il te plaît, derrière.
13: Ah, c'est pas moi.
3: Non, c'est pas moi, c'est ma sœur.
13: T'es sous casque, donc ça peut pas faire d'arsène.
3: Donc,
13: Mais comment physiquement?
3: Ben, je te le dirai tout à l'heure, après la fin du débat.
13: Oh non, mais décris-toi, Gérard, décris-toi.
3: Non, c'est bon, je vous l'ai déjà dit plusieurs fois.
13: Mais non. Ouais, mais écoute-moi, Gérard, t'as fait la fin, je suis content.
4: Ah bah bravo,
3: merci.
4: Bravo.
3: Merci pour le premier.
1: C'est normal que tu commences à insulter Gérard.
3: Non, j'ai pas insulté.
1: T'as dit gonflé.
3: Non.
13: Ouais, mais gonflé, c'est gonflé quoi.
1: Bon d'accord.
13: C'est Amélie.
3: Ouais Amélie.
13: Moi je t'ai déjà vu, t'es beau comme une statue grecque et t'es un véritable Apollon. Je voulais le dire.
4: Moi je suis comme Amélie.
13: C'est pareil. Voilà.
3: Ouais. Attends Amélie.
13: Oui.
3: T'es venue quand à la loco?
13: Oui, je suis venue il y a 2 semaines, Gérard.
3: Il y a 2 semaines?
13: Uh-huh. Une véritable statue grecque. J'étais très impressionnée, d'ailleurs.
3: Mm-hmm. Ok.
13: Oh là. Non, mais c'est vrai, hein. Je confirme. C'est vrai, t'as pas fait pour lui, hein. Feuille de rose.
3: Ah, ça y est.
13: Ah.
3: Ça y est.
13: Ah, ça y est quoi?
3: Non, mais c'est bon, vas-y, feuille de rose.
13: Ben quoi?
3: Ben, dis ta pensée.
13: Ben, j'ai dit que tout ce que dit Amélie, c'est vrai. Mais je te remercie, Feuille de Rose.
3: Voilà, comme
13: et
3: ça.
13: Et d'ailleurs, j'étais avec Amélie, tout à fait. Bon, malheureusement, je t'ai pas présenté Amélie, mais bon,
3: ça sera une prochaine fois.
13: Ok. Pendant qu'Amélie. Ok.
3: Qu'est-ce qu'il peut dire avec sa poupée gonflable, là, devant les yeux? Donc, Carole.
13: Oui.
3: Et toi?
13: Quoi, moi, je t'ai dit, je t'ai pas vu, j'étais à la loco, je t'ai pas vu.
3: Tu m'as pas vu.
13: Je sais pas comment tu es, je sais pas qui tu es, d'où tu viens, peut-être que tu es un autre.
3: Moi je viens de la région parisienne, hein. je suis né à Paris, donc
13: je viens
3: de la région parisienne. Manière, on descend tous des singes.
13: C'est vrai? Ah, je pensais qu'on
3: descendait des singes. On descend tous des singes.
5: Gérard, tu te sens assez proche du singe?
3: Spécialement, non.
5: D'accord.
6: Premier descendant. Justement, Gérard, nous attendons.
5: Mais Gérard,
3: attendez, 5 minutes.
6: Une nouvelle venue, donc les accueillons Yo-Yo, 27 ans de Meaux.
13: Salut!
6: À la place de Christine qui est partie.
13: Et sur Minitel,
5: il y a Stéphane qui te demande si tu couches avec des poupées gonflables.
0: Oui.
8: Bonsoir, Gérard.
5: Ah, j'ai entendu oui, là.
3: Attends, ça c'est un trablot.
8: Mais pourquoi je suis un trablot, Gérard?
3: Non, dégage.
5: Mais non, c'est
13: Gérard, on dit qu'il y a des trablots qui...
3: Non, mais c'est bon.
13: Gérard, tu sais qu'il y a des trablots qui ont flashé sur toi.
3: Bah, c'est clair.
8: Il n'y a pas de mal, Gérard.
3: Non, mais attends, avec toi, le trablot, tu dégages.
13: Gérard, on a dit 100%
3: Mais
13: écoute,
3: il y a un trablot. Non, il y a un trablot, je veux pas de trablot.
13: On le garde. Mais oui, on le garde, exactement.
8: C'est la moindre des choses. Moi, je suis pas vraiment un mec, si tu le veux, mais enfin, je suis pas là pour t'insulter, et ça, c'est la moindre des choses, donc tu pourrais me garder au moins.
13: Et puis en plus,
3: je vais demander 100% fille.
5: Attends, Gérard, est-ce que tu as été opéré?
3: Non,
8: c'est vrai, lui, oui.
5: Il a été opéré, donc c'est une fille.
6: Il a été opéré, c'est une fille.
13: C'est une fille.
8: Gérard,
3: on l'accepte. Trouduc, derrière qui tape, c'est bon.
8: Ok, merci
13: Gérard.
8: Gérard,
13: on peut continuer tes débats ?
8: Merci.
13: Ton débat plutôt.
3: Je voudrais bien que...

0: fait.
1: Ah bah, Gérard, t'écoutes là?
2: C'est qui?
1: Les feuilles de rose.
2: Ouais, feuilles de rose, je t'écoute.
1: Ah oui, feuilles de rose. Ah
2: bah
1: d'accord.
2: Non mais les Gwyn là, c'est bon.
3: C'est bon.
2: Yo-Yo, je te dis, tu dégages.
0: Tu dégages.
2: Yo-Yo, tu dégages.
3: Oh non.
2: Yo-Yo, tu dégages.
1: Yo-Yo,
2: tu dégages.
0: Tu dégages.
3: Pourquoi Gérard?
2: Voilà, tu dégages, c'est tout, j'ai pas...
1: Bon Gérard, on va
2: parler au moment où Gérard... Tu sais, je prends midi à 14h.
1: On continue là, le débat. Et Gérard, est-ce que t'aimes les filles?
2: Oui.
1: Est-ce que t'aimes les filles, toi, qui montent leur ventre? Pour en revenir au débat.
2: Ben, pour... Donc, y a certaines nanas qui... Qu'on...
1: Oui, oui.
2: Y a même trop de nanas.
1: Quoi?
2: Moi, j'ai vu à la loco, tous les vendredis, je le vois.
0: Soit.
1: Ouais.
2: Merci pour celui qui dit dans la chiotte, parce que tout à l'heure, ça va aller vite, j'ai arrêté là.
1: Non, allez.
2: Donc, je reviens. Donc, j'en vois régulièrement à la loco qui nous font voir leurs ventes sans arrêt.
1: Ça t'explique, et alors
2: c'est
1: clair.
2: Et Gérard,
1: ça t'excite de voir le ventre?
2: Personnellement, non, mais il y a quand même certaines limites.
1: C'est trop commun, il faut montrer son cul maintenant, ou ses orteils, je sais pas, moi.
2: Non, mais attends, il y a des limites.
1: Gérard, quelle est la partie préférée chez une femme pour toi?
2: La question, je m'y attendais. Attendez.
4: On accueille Nathalie, mais continuez, c'est bon.
2: On accueille
1: Nathalie.
5: Bonsoir Nathalie.
1: Bonsoir Nathalie, ça va?
5: Ça va.
2: Salut Travelo.
1: C'est Nathalie.
2: Ouais, bah tiens.
5: Tiens quoi?
1: Bon Gérard, réponds. Quelle est la partie qui t'excite le plus chez une femme?
2: Chez une femme, la partie qui m'excite le plus.
5: La partie qui envoie en l'air.
2: Alors toi, tu vas dégager, tu vas pas me faire chier.
1: Allez Gérard. Réponds, son cul.
2: Son ventre, sa bouche.
5: C'est sain, Gérard.
2: Non.
1: Bah alors,
2: ouais. Non mais de manière feuille de rose.
0: Feuille de rose.
2: Je te le dirai après.
1: Tout de suite sur le champ, je te prends. Ses yeux, Gérard. Ses pieds. Son ventre. Ses jambes. Ses cheveux. Son clitoris. Les orteils. Son cou. Les orteils. Sa bouche. Ses yeux. Son nom. Son prénom. Ses oreilles.
2: Bon,
1: allez, Gérard. Vas-y. On va jouer comme des gamins, là. C'est 35 ans, quand même. C'est ni oui ni non.
5: Moi, je suis sûr que c'est ses yeux.
2: Non.
1: Non, moi, je crois que c'est son pied.
2: Qui c'est qui parle comme ça? C'est Carole.
1: Allez, c'est Carole.
2: Ouais, bah.
1: Parce que j'ai un petit accent, tu comprends?
2: Ouais, c'est bon, toi, la Carole, tu vas commencer à
1: calmer. Gérard, t'énerve pas. Le blanc, bon, allez, Gérard, allez, vas-y, donne
5: c'est quoi, Gérard, la réponse.
1: Bon, alors, Gérard.
2: La réponse, vas-y. C'est une nana aux yeux bleus.
1: Moi, j'ai les yeux bleus. C'est pas très original, hein, mais bon, c'est pas grave. J'ai plein de yeux bleus partout. C'est moi, les yeux bleus, j'en ai crevé aussi.
6: Bon, allez, Gérard, tu rentres un peu dans le débat là.
3: Je sais bien,
6: moi aussi j'en ai deux. On n'est pas rien.
2: On se calme, les taupes.
6: Bon, allez, on y va. Vas-y, Gérard. Donc, la deuxième question. Attends, t'as l'antenne, tu remets ton casque. Arrêtez, voilà, ça y est.
1: Oh, mais Gérard!
2: Je ne conduis pas comme ça.
1: Attends, mais Gérard,

0: Tu n'es pas sur un bordel.
1: Excusez-moi,
0: attends,
1: c'est pas le bordel,
0: pour
1: une fois on rigole.
0: Tu continues pas comme ça,
1: vous pas. Gérard, on t'excuse, on se bat à genoux.
2: Gérard, il y a Stéphane sur Mita qui te demande si t'as une bite.
1: C'est qui crie?
3: Ouais, c'est qui?
2: Ça va être Gérard. Ça y est, Gérard a remis son casque. Non, c'est bon, il est revenu.
1: Allez, Gérard, vas-y. Gérard,
2: excusez-moi. Il est vexé, Gérard.
1: Oh, Gérard, allez, Gérard. Tu veux qu'on te lâche le pied?
3: Non.
0: Donc, que pensez-vous des femmes?
1: Des quoi?
0: Des femmes sexy.
2: Sexy.
1: Bah, c'est indispensable.
3: C'est ce qu'il faut. Hein.
4: Alors, moi, je suis pas d'accord.
1: Pourquoi? Parce que je mesure 1m010 les bras levés.
0: Et je vois pas le rapport. Je vois pas le rapport.
3: Moi, Gérard, je pense que c'est l'essentiel.
1: Moi, Gérard, je pense que c'est toi le mec le plus sexy de la Terre.
3: Ah, on a pas parlé des mecs, on a
2: entendu
3: des filles.
2: Qui c'est qui a dit que Gérard était le mec le plus sexy? Carole vient de dire que t'étais le mec le plus sexy et tu retires ton casque. Je crois que tu rates franchement quelque chose, Gérard.
5: Tu es belle.
1: Ouais, Gérard, franchement, tu es.
0: Donc tu ne veux pas travailler avec deux voix sur tout le long du débat.
5: De bon.
0: Bon, bah moi je veux pas.
2: Mais c'est
1: Gérard,
2: parce
1: qu'on le sait. Allez, Gérard.
2: C'est parce qu'on a un décalage.
1: Gérard, tu en
0: bon, Nathalie, déjà le tableau, tu vas commencer à fermer ta gueule.
5: Ta gueule, ta gueule.
1: Il faut pas insulter, Gérard, la note.
0: Le tableau, il est ferme.
1: La note, n'oublie pas, tu vas te faire virer.
0: Le tableau, dehors.
5: Dehors.
3: Dehors. Voilà.
0: Bon, allez.
1: Allez, on continue, Gérard. Hein.
2: Gérard.
1: GG.
2: Allô.
1: GG. Gérard.
2: Bon,
1: allez, Gérard.
2: Ah, Gérard, t'en as pas.
1: Gérard.
6: Est-ce que vous l'avez insulté?
1: Gérard.
2: Il est parti.
6: Bon, les fils, qu'est-ce que vous avez dit?
1: Rien. Non, j'ai dit rien fait. On a rien fait, on a dit qu'il était. J'ai dit qu'il était l'homme le plus sexy de la Terre.
6: Bon, et après?
1: Et qu'est-ce qu'il faut? C'est pas vous, hein.
3: Moi, Nathalie, j'ai rien dit. Hein.
6: Bon, alors pourquoi il est parti?
1: Je sais rien.
6: Bon, donc c'est pas de votre faute.
3: C'est pas de la
1: faute. Non, c'est pas de votre faute. C'est pas de notre faute. Non.
6: D'accord.
1: Gérard.
6: Il est parti chercher son...
1: Gérard.
6: Il est parti chercher son chef pour avoir...
1: Chef.
6: Pour savoir c'est pas, je sais pas quoi, Paris Max.
0: Je n'ai pas à travailler avec deux bras.
6: Voilà, voilà.
0: Je ne travaille pas avec deux bras tout le long du débat.
6: Donc là,
0: bon, toi, tu dégages avec ta caméra, tu me fais pas chier. Allez hop.
3: C'est vrai. Hein.
6: Voilà.
0: Déjà une. Allez hop.
6: Il est dans le couloir, il fait sa crise. Allez, il revient. Mais il revient.
3: C'est parti manger son
6: il revient, Gérard. Et là, les filles, on l'appelle. Allez, les filles.
0: Tu dégages.
6: Des auditeurs qui sont là pour faire un débat et la caméra, on s'en fout.
3: On attend la question, Gérard.
1: Oh, Gérard.
0: Déjà, le
5: travelo.
0: Déjà, le travelo. Tu dégages.
5: Tu dégages.
1: Comment on attend de prendre une cigarette? Bon, Gérard.
0: Non, mais moi, je continuerai pas tant qu'il y aura deux voix.
1: Gérard, c'est pas grave, avec Carole. Allez, Gérard. Gérard, écoute-moi.
2: Il y a quelqu'un qui vient de raccrocher. Tu vois, elle raccroche, hein, Gérard.
1: Gérard.
3: Malin.
0: Qui c'est?
1: Gérard, c'est Magali.
0: Hum?
1: Bon, qu'est-ce que tu penses des femmes sexy?
0: Non, mais c'est moi qui pose...
1: Ouais, mais on t'a répondu.
0: Personne n'a répondu.
1: Carole, on a répondu.
0: Carole répond.
1: Alors, moi, je trouve que les femmes sexy, ça m'excite.
0: C'est-à-dire
1: quand je vois un ventre, tu vois, j'imagine les formes, enfin, les tu comprends, Gérard? Tu comprends ou pas?
0: Non, mais attends, femme sexy, je vais te dire une chose que...
1: Oh, ça m'excite. La façon de marcher, de regarder. Ça t'excite pas, une femme sexy, Gérard?
0: Personnellement, moi, si je trouve... Non, mais moi, de toute manière, si je trouve le bonheur à mon pied. Et...
1: Le bonheur à ton pied, oui. Chaussure à ton pied,
3: chaussure, ouais, exactement.
0: Ouais, la chaussure à mon pied, puis qu'elle s'habille en sexy, bon, bah.
1: Bah, tant mieux pour moi, quoi.
0: Non, mais je lui ferai comprendre une fois gentiment.
1: Attends, Gérard, pour qu'elle te séduise, faut quand même qu'elle soit un minimum sexy, non? Tu crois pas?
0: Ouais, mais il y a des limites.
6: À la place.
1: Ah, oui, il y a des limites. Non, mais Gérard, c'est quoi tes limites? C'est quoi tes limites?
0: Stop, 5 minutes.
6: À la place de Christelle, on accueille Sophia, 20 ans.
1: Salut, Sophia.
7: Bonsoir.
1: Bonsoir.
3: Bonsoir, Sophia.
7: Ça va, Sophia? Ça va.
0: Et je crois que j'avais demandé 100% fille.
1: Eh ben, c'est la fille.
0: Non, mais Nathalie, c'est pas une fille, hein.
1: Bonjour,
0: Amélie.
1: J'espère que si Nana, c'est pas trop pour toi, là, parce que pour l'instant, t'assures pas trop. T'imagines, t'as 6 paires de fesses, 12 reploplos. Il faut assurer, là, maintenant, j'ai
2: Ça, faut voir. Hein.
1: Exactement, directement.
0: Mais ça, ça reste à prouver.
2: Bonsoir.
1: Gérard.
0: Oui.
1: J'ai envie de toi.
0: Qui?
1: Carole.
3: Nathalie.
0: Bon, ta gueule, t'as
1: non, c'est Carole qui te parle, mon maman.
0: Bon,
1: ben,
0: toi,
1: Carole.
0: Qui?
1: Magali.
0: Ouais, ben, bon, ben, de toute manière, vous répondez, tout le monde a répondu à la deuxième, oui. On passe à la troisième.
1: Non, mais t'as pas répondu, Gérard. Gérard.
0: Ouais, moi, personnellement, je suis contre.
1: T'es contre? Ouais, moi aussi, je suis quoi? Qu'est-ce qu'il faut? Il faut quoi, là? Que la fille, ça, quoi, s'habille avec quoi?
0: Elle a pas besoin d'être sexy.
1: Non, bon, elle a pas besoin d'être. Et Gérard, c'est quoi pour toi une femme sexy?
0: Le tremblot, tu te tais, s'il te plaît, derrière.
3: Ah, mais j'ai envie de savoir.
0: Ouais, non, mais t'as envie de savoir, mais moi, j'ai pas envie de te répondre.
1: Gérard!
3: C'est méchant, Gérard, avec moi.
1: Gérard, est-ce qu'une fille sexy pour toi, c'est une fille qui a les yeux bleus?
0: Donc vous allez alors maintenant la troisième question puis on va essayer de se réveiller un petit peu là.
1: Oui Gérard. Oui, Gérard.
0: Donc alors la question c'est pourquoi que les femmes mettent un piercing sur le ventre et
1: sur le ventre.
0: Donc, vous allez réfléchir. Vous réfléchissez à la question et on va écouter. On va écouter.
1: On va épouser, ouais.
0: Non, on va pas épouser, Gérard.
2: Juste avant que tu donnes le nom et le titre du disque, Gérard, je voudrais rappeler aux gens qui peuvent venir devant Fun Radio pour te regarder sur.
0: Fun TV. Donc, au 133 avenue Charles de Gaulle à Neuilly. Donc, et puis s'il y en a qui veulent me ramener un sandwich, sera le bienvenu.
3: C'est vrai,
2: pensez
3: à Gérard.
1: Le pauvre trésor.
3: J'arrive.
2: Pensez
3: à Gérard.
2: On leur offrira tous un CD d'Aquat, Baby Girl.
3: Et puis, il a faim, Gérard.
0: S'il y a une nana qui me ramène un sandwich, je lui fais un gros câlin.
1: Oh là là.
2: Il y a déjà du monde devant, donc faut pas qu'ils hésitent.
4: J'étais avec les auditeurs devant, là on n'arrêtait pas de parler, on se plottait le cul, c'était génial. Et ils demandent si c'est possible de voir ton torse. Est-ce que tu pourrais voir ton torse même pour les auditeurs de la radio?
0: Non,
4: s'il te plaît.
1: Allez Gérard.
4: Allez Gérard. Allez, vas-y, monte, mais enlève ton t-shirt à poil.
2: Retiens ton t-shirt.
1: Montre-nous que tu es sexy, Gérard.
4: Voilà. Travail.
0: Terminé.
4: C'est quoi devant la radio avec un Walkman ou une enceinte, un truc qui pète. Hein.
0: Donc, on va écouter Gazon Tondu. T'arrêtes-toi, s'il te plaît, avec ta caméra, parce que tout à l'heure, je vais arrêter, mais ça va être pour de bon, là, ce coup-là.
2: Voilà. Tu vois?
0: Donc ça va être Gazon Tondu avec Danse avec tes baskets. Hein. Et okay. On se retrouve juste après pour la suite des débats.
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9: Samedi et dimanche, il y a quoi demain déjà en demi-finale?
10: C'est demi-finale mec demain, non?
9: Et demi-finale d'homme?
10: Je raconte.
9: Bon.
10: Attends, il y a le Belge contre je sais plus qui.
9: Bon, on va voir si ça peut marcher. Ça m'étonnerait, mais on va voir s'il y a un public fidèle. Alors, les demi-finales, pour ceux qui nous écoutent et qui ont le droit d'y accéder, qui iront, on va dire les matchs d'hommes ou de femmes, peu importe. Le match qui sera diffusé sur France 2 ou France 3, entre 16h et 17h, parce que bon, on peut pas donner une heure pile. Parce qu'il faut déjà que la caméra tombe dessus. On va dire entre 16h et 17h. Je regarde France 2 ou France 3, je sais pas si ça sera diffusé sur France. Je crois que ça sera plutôt France 2 à 16h. France 2 donc à 16h. Démerdez-vous pour savoir quel est le match qui est diffusé sur France 2 à 16h. D'être dans le public avec une affiche Max le Star System. Ça va être dur ça. Hein, ça va être dur. Allez, celui qui le fait.
0: Avec Danse avec tes baskets. Donc on reprend la suite de la libre antenne. Donc on accueille Feuille de Rose toujours. Feuille de Rose.
1: Bonsoir
0: Gérard. Oui. Bonsoir Gérard. Bonsoir. Nathalie, ça suffit, c'est pas toi que je m'adresse. Tu t'appellerais pas de chambre, tu sortiras sous le lit.
1: Gérard.
0: Oui.
1: C'est Carole, je pourrais avoir ton adresse, s'il te plaît?
0: Tout à l'heure en antenne, s'il te plaît.
1: Tu me le passeras aussi?
0: Qui?
1: Magali.
0: Ouais, on verra ça tout à l'heure en antenne. On verra ça tout à l'heure en antenne, s'il vous plaît.
1: Gérard, tu n'aimes pas tout le monde non plus, hein, quand même.
3: Gérard, j'ai un petit mot pour toi. J'ai une copine qui t'envoie deux casse-croûtes d'ici 10 minutes, là. C'est promis.
0: Non, on verra.
1: Non, c'est vrai, hein. C'est gentil.
0: On verra.
3: Deux casse-croûtes.
1: Quatrième question.
3: Préparer avec amour.
1: Gégé, c'est Amélie, je voulais te dire que pour les millions d'auditrices qui nous écoutent, que c'est vraiment jouissif d'être à l'antenne avec toi.
11: Ah, c'est vrai, moi je m'amuse bien. Super,
1: ouais. Ça, c'est vrai.
3: Très bien.
1: Ouais.
11: Entendre ta voix, toi, te parler.
3: C'est vraiment sympa.
1: Ça te fait rien, Gérard? Mais Gérard, je me demande si tu aimes les filles, en fait. Mais non, elle est homo.
0: T'aimes pas les filles. Non, attends, homo, c'est deux mecs qui couchent ensemble.
1: Mais non, je savais pas. Mais
3: n'importe quoi. Chambre. Tout le monde couche ensemble.
1: Mais non, homo, c'est une femme et un homme. Bah oui, c'est ça.
2: Gérard, tu réponds pour ton débat en main.
6: Si tu pourrais te concentrer sur le débat et non sur le caméraman.
0: Ouais, ben dans ce cas-là, il me balance pas la caméra dans la gueule ou j'arrête.
1: Bon, Gérard, laisse-le tranquille, le caméraman.
0: Ouais, mais il a pas besoin de me mettre la caméra dans la gueule.
1: M'embête pas, flûte, crotte.
3: Moi, je vois les images, c'est vrai qu'il te prend la tête quand même, hein.
1: C'est vrai qu'elle a bien filmé.
2: Si vous pouvez
3: lâcher Gérard,
2: on peut
3: parler du débat.
6: Gérard,
2: très bien. Gérard,
6: tu t'en vas pas,
2: tu reprends le débat.
6: Gérard,
2: ça y est, vous l'avez vu partir.
1: Eh ben non,
2: merci. Merci. Il dit rien maintenant, il est complètement paresseux.
1: Il dit plus rien. Gérard, je sais pas. Il est petit, il est pas costaud. Il a les yeux bleus, il est vrai. Il est quoi sur le torse? Hein? Oh. J'ai pas vu.
0: J'ai 50 mètres de moi.
1: Hein? Vas-y, continue. Il a des poils sur les fesses.
11: Ouais.
1: Et il a quoi encore de bien? Et t'as vu son kiki?
3: Il a des yeux bleus, ça c'est sûr.
1: Ouais. Et les bruns, blonds,
11: châtains.
1: Châtains. Et il a beaucoup de charme, on va dire.
11: Il est gros?
1: Ouais. Non, non.
11: Non.
1: Non, non.
3: Moi, il y en a plein qui
1: le critiquent. Ça va, c'est un top modèle, alors.
11: Ah ouais.
1: C'est mignon, ouais. Gérard, je te rends compte. Qui c'est qu'ose me décrire comme ça? Moi,
3: je t'ai vu à la télé. Hein.
0: Non, non, mais toi, tu te tais pour l'instant, c'est pas toi que je m'adresse, mais j'ai entendu des nanas. Non, non, mais qui c'est, quelle est la nana qu'ose me décrire comme ça?
1: Je sais pas. Bah, c'est une qui est partie, je crois.
0: Ouais, c'est une queue partie, ça serait peut-être pas Feuille de Rose par hasard qui s'est mise en décrire.
1: Elle est rare du tout. Pas du tout, hein.
0: Qui c'est qui a osé me décrire que j'avais les yeux bleus, que j'étais châtain?
1: Non, on sait pas, on s'en fout, de toute façon, c'est pas vrai.
0: Non, mais attends, de manière, déjà, j'ai pas les yeux bleus, j'ai les yeux verts.
1: Je suis châtain, c'est vrai, je suis gros.
6: Gérard, regarde-moi pour les yeux verts.
1: T'es gros, Gérard?
0: Oui, j'ai les yeux
6: verts. Ah non, non, il faut que les gens regardent tes yeux verts.
2: Non, mais attends, si on pouvait reprendre le débat un peu, là.
3: Moi, je vais régler ma télé, hein.
0: Donc,
2: Gérard, la question.
0: La troisième question, c'est pourquoi les femmes mettent-elles des piercings sur le ventre?
1: Parce que c'est sexy, voilà.
0: Pourquoi?
2: Ça fait mal.
1: Alors, Carole.
0: Oui, Carole.
1: Parce que comme ça, tu peux passer ton truc à... Tu comprends?
3: Ça excite l'homme.
0: Non, non, mais attends. Carole.
1: Oui,
0: pourquoi?
1: Maman.
0: Non, mais il y en a qui mettent un piercing, ils se le percent carrément dans le nombril.
1: Eh bah oui, donc bah c'est écoute, sur le ventre. Non. C'est ce que t'as dit, c'est si. Pour t'exciter.
0: Je connais une fille.
1: C'est Gaëlle?
0: Non. Non, c'est pas Gaëlle, vous voyez, c'est personne du standard, c'est pas quelqu'un de la radio. C'est une auditrice qui vient régulièrement à la loco.
1: Ouais.
0: Et elle, ça fait...
1: Et elle a un piercing sur le ventre.
0: Oui.
1: C'est pas. Et toi, tu aimes pas ça?
0: Personnellement, ça me dérange pas,
1: sur
0: mais...
1: la langue?
0: Oh là, ah, sur la langue, encore moins.
1: Et sur l'anus?
0: Mais pareil, hein.
1: T'aimes pas, mais pourquoi, c'est excitant?
0: Non. Oh. J'ai horreur de ça.
1: Moi j'en ai un.
0: À la rigueur, sur le ventre, je vois bien.
1: Ouais.
0: Mais bon, il y a des limites.
1: GG, tu peux jouer avec ta langue, c'est vachement agréable.
0: Ouais, ouais, ben peut-être, mais.
1: Tu devrais essayer avant de. Est-ce que tu voudrais te faire des piercings, toi, GG?
0: Non.
1: Sur le nez?
0: Non.
1: Pourquoi?
0: Mais attends, j'ai. Alors,
1: si tu mets un piercing, je t'embrasse sur la bouche.
3: Il en a déjà eu trois au niveau du cerveau, c'est bon, hein.
0: Mais attends, toi le travaux de notre lit, tu la fermes. Parce que je vais te dire une chose, avec un travaux comme toi, on se fait chier.
1: Et avec un
0: travelot
1: comme moi,
0: on s'amuse.
2: Donc Gérard est un travelot.
0: Non, pas du tout. Donc, Nathalie, pour le travelot, donc t'es au courant?
1: Ouais, je suis au elle est au courant.
0: J'ai répondu à ta question.
1: Ouais.
0: Voilà, donc on va demander à Feuille de Rose.
1: De quoi?
0: Ben, la question.
1: Son piercing.
3: Tu l'aimes bien, Feuille de Rose?
1: Ouais.
0: Et alors, c'est ton problème?
3: Il y a des préférences.
1: Ouais, ouais. Pas, moi je suis jalouse. Qui? Ah bah écoutez, si,
0: Carole.
1: Ouais.
0: Non, faut mais savoir attends,
1: le
0: Carole.
1: Prendre, Gérard. Hein. Oui. C'est pas gentil avec moi.
0: Qui?
1: Carole.
0: Bon, oh, attends, Carole, Carole, ça suffit.
1: Pourquoi? Moi, je suis pas méchante, hein. Moi, j'aimerais bien te rencontrer.
0: Qui?
1: Carole.
3: Bah, tu viens. Ouais, enfin bon.
1: Qu'on fasse l'amour.
0: Non mais dans ce cas-là tu viens
3: avant de nous dire
0: adieu.
3: Avant de nous dire adieu.
0: Non Carole, si tu veux venir, c'est le moment ou jamais, tu viens au 143 avenue Charles de Gaulle.
1: Ouais, mais
0: si
1: attends, moi j'ai fait pour partir, pas de voiture.
0: Hein?
1: J'ai pas de voiture, Gérard.
0: Bah ouais, bah dans ce cas.
1: Non? Tu viens me chercher?
0: Bah dans ce cas-là, tu demandes à... on demande à quelqu'un de la radio qui a été te chercher, tu viens et.
1: Après tu me ramènes?
0: Bah dans ce cas-là, on discute et puis...
1: On discute.
3: Et on conclut et puis voilà, quoi.
1: Moi, je discute pas,
3: il te ramène demain matin. Hein.
1: Moi, j'agis, moi.
0: Hein?
3: Il te ramène demain matin.
0: Bon, toi, tu t'es, Nathalie.
3: D'accord.
0: C'est pas à toi que je m'adresse. Je m'adresse à Carole.
1: Oui, vraiment.
0: Donc, Carole, si tu veux venir, c'est le moment où j'annuie. Hein.
1: Bah, faut venir me chercher, sinon moi, je bouge pas à mes fesses, hein.
2: Il y a Morgane, sur Mita qui te demande, Gérard, si tu t'es déjà fait planter un piercing dans le gland.
0: Non. Non mais alors là il y a quand même des questions Minitel un peu crues. Hein.
3: Ouais, il y en a qui sont vulgaires.
1: Ces questions, je trouve.
3: Il y en a qui sont trop vulgaires.
0: Alors maintenant, la question suivante. Donc, Carole, tu réfléchis bien à ce que je viens de te dire.
1: Oui, mais j'ai pas de moyen de transport.
0: Bon, dans ce cas-là,
1: Carole.
0: Bon, Carole, dans ce cas-là, t'attends la fin du débat et
1: je suis pas mais c'est trop long, je vais m'endormir, moi.
0: Non, tu vas pas attendre la fin du débat, hein.
1: D'accord, ok.
0: Tu vas attendre la fin du débat, j'espère.
1: Ok, j'oubliais tes ordres.
0: Ouais, j'espère. L'homme propose, la femme
1: c'est
0: dispose.
1: Mathieu, dis donc.
2: Il y a toujours.
1: Mais dominateur, alors, c'est Gérard. Ouais, mais je suis soumise, moi.
3: Elle a toujours raison. L'homme propose, la femme dispose.
0: L'homme propose, la femme dispose, d'accord.
3: La
0: question suivante. La question 4.
1: Oui.
0: Bon, Nathalie, s'il te plaît, tu la fermes pour le travelot.
1: Les gros mots, Gérard.
0: Ah, ouais. Non, mais pour le travelot, c'est pas un gros mot, d'accord?
1: Non, mais t'as dit tu la fermes.
0: Ouais, tu la fermes, c'est pas un gros mot.
1: Ah, si, c'est un gros mot.
0: Ah, si. Pourquoi que les nanas nous font voir leur sein à la.
1: À la loco?
0: Non, mais pourquoi que les nanas nous font voir leur sein en général, là?
1: Ah, à ton avis, la faute à Gérard. Elle a faute à qui?
0: Bon, alors, qui c'est?
1: Carole.
0: Non, alors, attendez. On va. Sophia.
1: Oui, Sophia.
0: Sophia, alors.
1: Ouais. Moi, je tiens à dire que c'est parce que les soutiens-gorge, ils sont trop petits et ça déborde. Exactement, directement.
0: Ouais, mais attends.
1: Voilà.
0: Il n'y a pas de directement, d'accord. Pour l'instant, c'est pas directement qui parle, c'est.
1: C'est exactement.
3: Sophia.
1: C'est Sophia.
0: Donc.
3: Oui, ça sera la suivante.
1: Non, mais je t'assure, il y a vraiment des problèmes au niveau des soutiens-gorge, ça déborde, on n'arrive pas à trouver les bonnes tailles. Alors après, on met des petites choses décolletées pour essayer de mettre en valeur, pour arranger tout ça, mais il y a un problème de base.
0: D'accord.
1: Oui, mais Gégé n'aime que les petits seins. Comment? Ouais, Gégé n'aime que les petits seins, il l'a.
3: Alors, je vais vraiment lui plaire, hein.
0: Non, mais Nathalie, tu me plais pas du tout.
1: Mais qu'est-ce que t'en sais, Gérard? Ça se trouve, elle est vachement bien.
3: Tu l'as même pas.
0: Non, mais attends, c'est un mec.
1: Mais non, c'est pas un mec.
0: C'est opéré,
1: Gérard.
3: C'est parce que j'ai une voix un peu masculine, allez, tu
1: non, mais elle est opérée, Gérard. Gérard, tu comprends, ça existe.
3: Franchement, Gérard.
1: Gérard, ce serait une nouvelle expérience. Ce serait vachement, je sais pas.
0: De quoi? Il y a deux voix et j'entends derrière.
2: Aïe, aïe.
1: Oh là là.
0: Bon. Donc, Sophia.
1: Oui. Voilà, j'ai répondu.
0: Bon.
3: Autour de qui?
1: Nathalie.
0: Non, Nathalie, là, le travelot. Comme ça, tu me foutras la paix.
3: Mais t'arrêtes de dire que je suis un travelot, c'est pas vrai.
0: Hein. Non, mais attends, tu te fous de ma gueule ou quoi?
2: Non, mais Gérard, si tu...
3: T'as pas l'air de comprendre, c'est pas parce que j'ai une voix un peu masculine que je suis forcément un gars.
0: Ouais, c'est bon, allez, hein. Allez, va te coucher. Allez.
1: Tu repasseras
0: demain ta chemise.
3: Je me couche dans ton lit, Gérard.
0: Non, mais attends, tu vas coucher où que je pense, mais.
3: S'il te plaît, Gérard, sois poli, hein.
0: Non, mais attends. Je te dis, tu vas coucher où que je pense, d'accord?
3: D'accord.
1: Avec toi, où je pense, et derrière, il y a quand même un gros.
0: Donc, en entendeur, Nathalie, salut. Magali.
1: Oui, alors tu pourrais exciter.
0: Ouais.
1: Je veux voir, c'est ça.
0: Pourquoi?
1: Séduire, que c'est joli.
0: Ouais,
11: on
0: mais
11: les
0: montre attends.
11: En valeur et tout, c'est bien.
0: Ouais, mais il y a certaines façons de...
11: Ah bah non, bien sûr, les montre un petit peu, quoi.
0: Ouais, mais je vais dire une chose que... Il y a certaines limites, quand même. Hein.
11: Ouais, bah bien sûr, je dis pas non plus de se balader sans suiviser non plus, quoi.
0: Non, mais de toute manière... Non, mais moi, je vois régulièrement... De toute manière, Feuille de Rose, elle peut le confirmer.
11: De quoi?
3: Toujours Feuille de Rose.
11: Ah bon?
0: Bon, Nathalie...
11: Attends, continue.
0: Nathalie, pour l'instant, tu te tais, s'il te plaît.
3: D'accord.
0: Donc, Feuille de Rose, de toute manière, t'as dû...
11: Non,
0: j'ai
11: les
0: cinq
11: feuilles de rose.
0: Quoi? Non, j'ai pas encore eu les siens, puis de toute manière.
11: Pas encore, donc. Bientôt alors.
2: Ah, ça y est, Gérard, ton sandwich est arrivé. Il y a Morgane Zomita qui est.
11: Non, non, non. Gérard, continue ce que tu voulais dire là.
0: Donc, de toute manière, feuilles de rose, t'as dû remarquer comme moi qu'à la loco, il y a certaines nanas qui se gênent pas pour nous les faire voir.
11: Ouais, mais t'as bien regardé aussi.
3: Ah, mais ouais, mais
0: voilà,
3: ça aussi,
0: t'as regardé. Attendez 5 minutes, s'il vous plaît. S'il vous plaît, vous me laissez finir. Quand je pose la question à Feuille de Rose, vous me laissez terminer. Après, je vais demander à Nathalie.
3: Merci.
0: Non, pas à Nathalie, à Amélie.
11: Oui, Gérard. Ça te plaît pas que des filles te montrent leurs seins, ça t'excite pas. Je comprends pas, là, il y a comme un problème. Hein. Bah ouais, carrément.
0: Non, mais il y a certaines limites.
11: Non, mais les homos, c'est normal. Hein, Gérard? T'aimes pas les filles qui s'exposent, en fait.
3: Moi, si je te montre mes seins, c'est aux frontières du réel, hein.
0: Bon, bah, dans ce cas-là, tu vas te coucher.
3: T'as pas d'humour, Gérard, hein.
11: Ça t'excite.
0: Qui c'est qui dit ça?
3: Carole.
11: C'est pas vrai, c'est pas moi. C'est Nathalie.
0: Non, c'est qui?
11: C'est Nathalie.
3: Non, c'est pas Nathalie. Nathalie, rien.
0: Bon, Nathalie, tu m'énerves.
11: Tu dégages.
0: Bon, Amélie.
11: Oui?
0: À toi.
11: Bah, tu m'as pas répondu. En quoi ça te dérange que des filles te montrent leurs seins?
0: Non, mais il y a certaines limites.
11: Mais c'est quoi tes... Oh, mais quoi tes limites? C'est quoi tes limites? Arrête pas de parler de limites. Non, mais lui, il veut une nana vieux jeu, quoi.
0: Non, je veux pas une nana vieux jeu. C'est que, bon, ben, il y a certaines limites.
11: Tu préfères les filles avec un col roulé. Tu veux une femme comme dans La Maison de la Prairie?
0: Non, ouais, voilà. Mais même. Il y a certaines limites pour faire voir, c'est ça, on n'a pas besoin de venir en décolleté dans une boîte.
11: Quand un mec
0: qui
11: t'emmerde
0: d'accord.
11: Et t'as des gros...
3: Tu préfères les voir dans l'intimité alors?
0: Bah oui.
3: Pour une bonne sœur peut-être.
0: Ça, de manière dans l'intimité, c'est le plus important.
3: C'est top.
0: Moi, ta bouche, le travelot. D'accord?
3: Top.
0: Ok.
11: C'est rare.
0: Oui.
11: Comment tu fais l'amour?
0: Carole.
11: Comment tu fais l'amour?
0: Attends, moi je te pose la question, pourquoi que les nanas nous font voir leurs seins?
11: Bah parce que quand t'as des gros seins, quand il y a des mecs qui t'emmerdent, et ben tu peux plus facilement les gifler, quoi.
0: Hein?
11: Avec tes seins, tu comprends?
0: Attends, répète la question.
3: Explique-moi ça m'intéresse.
11: Alors, quand tu as des gros seins, tu les exposes.
0: Mm-hmm.
11: Y a un mec qui vient t'aborder et que tu veux pas de lui.
0: Mm-hmm.
11: Bah tu le gifles avec tes seins, tu comprends?
3: Ah bah dans ce cas-là, moi je fais pas mal à grand monde, hein.
11: Oui, mais alors là, toi, au moins
0: aller en quoi. Hein.
11: Moi je fais mal.
0: D'accord.
11: Tu veux, je peux te gifler,
0: d'accord. D'accord, Carole, c'est Carole qui vient de répondre ça?
11: Oui, mon chéri.
0: Dis donc, je vais dire une chose.
11: Tu connais le deuxième degré, hein?
0: Ouais, bah, je connais très bien le deuxième degré.
11: Le troisième, tu connais qui?
0: Moi, je préfère dire une chose, que je préfère un petit 90B, voire même un 85.
11: Bien tombant. Bon, bah,
0: un bon petit 90, même un petit 90B ou un petit 85.
11: Avec des poils
0: ou
11: sans poils?
0: Bon.
11: En porte ou sur place? En porte de poids, Sarah.
0: Vous me laissez répondre à la question.
11: Oui, Gérard.
0: Moi, je préfère une nana avec un bon petit 85 A et un bon petit 90 B qui soit pas trop gros pour pas que j'en prenne plein la tronche la nuit.
3: Avec Nathalie,
0: on va prendre. Magali.
11: Gérard. Oui, Gérard.
0: À toi de répondre à la question.
11: Bah, j'ai répondu déjà. Gérard.
0: Oui.
11: Est-ce que tu as déjà pratiqué la branlette espagnole?
0: Non.
9: Non.
11: T'aimerais bien?
0: Ben, si je trouve la personne qui veut bien, moi.
11: Bah, avec un
0: 85,
11: moi, je suis d'accord, mais. Ouais. Moi, je suis d'accord, mais j'ai des gros seins, je te préviens. Moi, j'ai répondu Gérard, Carole. GG.
3: Avec moi, c'est la branlette du Sahara.
0: Toi, la branlette du Sahara, tu la mets dans le sable et tu vas faire dodo.
11: Et tu la fais rouler.
0: Voilà. Attendez. Attendez, on va demander à Sophia.
9: Sophia.
11: Oui.
0: À moins qu'il y ait une question Minitel.
2: Oui, non. C'est ça.
11: Mais Amélie, il y a une question Minitel.
0: Non, attends, Amélie, s'il te plaît.
2: Il y a une question. Il y a 4 sur Minitel qui te demandent, elle voudrait un conseil, comment on sait si on est amoureuse?
11: Aïe.
1: Elle demande ça.
2: Elle voudrait un conseil, c'est comment on sait si on est amoureuse.
11: Attends, vois Gérard,
2: Comment savoir si on est amoureuse?
11: Attends, regarde Gérard, là.
0: Je vois pas la question.
11: Bah, si, réponds à la question, Gérard.
0: Non, mais je vois pas la question.
3: Quand on a une bosse, on peut la jupe.
0: Rapport.
11: Gérard, quand est-ce que tu sais...
0: Tu la fermes.
11: Gérard, quand est-ce que tu sens que tu es amoureux? Gérard,
0: oui.
11: Moi, je dirais que c'est un sentiment inexplicable.
3: Moi, je dirais que c'est une bosse sous la jupe.
11: Gérard?
0: Bon, d'accord.
11: Est-ce que tu traces les boules?
0: Comment?
11: Est-ce que tu traces l'anus?
2: C'est terrible.
6: Hein. Gérard, est-ce que tu pourrais répondre aux questions que te pose l'auditrice?
11: Bah oui.
0: Bah ouais, mais je voudrais bien savoir qui c'est. Je voudrais bien arrêter d'avoir deux sons dans les oreilles.
2: Aïe, aïe, aïe.
6: Dur, hein, nos jours techniques.
11: Ah, là, là.
6: Hein.
11: Ouais.
0: Bon,
11: allez, Gérard.
0: Bravo, Fun Radio. Hein.
11: Bon, allez, Gérard, vas-y.
3: C'est quand c'est dur.
0: Bon, Nathalie, tu la fermes déjà. J'avais demandé 6 nanas pour un son. J'ai pas demandé de Travelo.
11: Mais arrête de t'en prendre aussi.
0: Nathalie, non, non, attends, Nathalie, c'est Travelo. Alors, ok.
11: Mais c'est une femme, allez, c'est asexuelle.
0: Sophia.
11: Oui, c'est ce que c'est, asexuelle.
0: Attendez, s'il vous plaît. Sophia, tu me poses une question. Vas-y, je te réponds.
11: Non, non, c'est toi qui voulais me poser une question.
0: Non, mais si t'as pas une question à me poser.
11: Est-ce que tu peux voir?
3: Ouais, j'aimerais savoir. Quand tu es avec une fille, est-ce que tu aimes quand elle te lèche les seins? Quand elle te.
11: Lèche les seins.
0: Non, mais en principe, c'est le mec qui lèche les seins.
3: Ouais, mais ça peut être un jeu, justement. Il peut y avoir plein de positions comme ça.
0: Moi, ça me dérange pas du tout de lâcher les seins d'une nana.
11: J'aime te faire prendre, Everett.
0: Moi, ça me dérange pas.
3: Tu l'as déjà fait, au moins.
11: Ah, voilà. Est-ce que tu l'as déjà fait, au moins, Gérard? Tu l'as déjà fait, Gérard?
0: Non, j'ai pas encore essayé. J'ai pas encore trouvé la chaussure à mon pied.
11: Et t'aimerais bien?
0: Ben, s'il se trouve la personne avec qui, oui. Donc, Magali.
11: Oui.
0: Ta question avant qu'on mette.
11: Alors, Gérard, est-ce que tu es
0: Gérard
11: en ce moment?
0: Gérard. 5 minutes. Gérard. Attendez 5 minutes, vous laissez passer Magali, et après, je répondrai ce que c'est la levrette.
11: Es-tu amoureux, Gérard, en ce moment?
0: En ce moment.
11: Oui, de Carole.
0: Qui c'est qui vient de répondre ça?
11: Carole,
3: la
11: feuille de rose.
3: Non. C'est pas
11: Gérard, tu me vois, tu tombes dans les pommes.
0: Mmh.
11: Bah, allez, Gérard, réponds. Tu es amoureux, Gérard, en ce moment.
0: Bon, oui, réponds, je suis amoureux.
11: Est-ce que
0: je suis amoureux.
11: De qui?
0: De
11: Carole.
3: Nathalie.
11: Gérard, fais ta déclaration à l'antenne.
3: Ouais, vas-y, fais-moi ta déclaration pour une fois pour toutes.
0: Non, c'est pas de feuille de rose. Elle est prise, alors.
11: Non. Amoureuse de qui, alors?
0: Monia, je suis amoureux d'une certaine personne. Et...
11: C'est pas elle.
0: Non, je suis pas amoureux des...
3: Rêvez pas, Nathalie. Rêvez pas, moi je connais le prénom.
0: Qui?
3: Nathalie.
0: Non.
3: Bon, arrête de dire n'importe quoi.
11: Tu m'aimes pas?
0: Nathalie, c'est bon pour Travelo, hein.
11: Oh Gérard, je suis déçu, Nathalie, à mon avis.
0: Monia, la personne avec qui je suis amoureux...
11: Avec qui tu es amoureux,
0: la semaine prochaine.
11: Non.
0: Vous le saurez la semaine prochaine.
11: Non, Gérard,
0: qui sait? Vous le saurez la semaine prochaine.
11: Gérard, je donne un ultimatum.
0: Qui?
11: Carole.
0: Oui, Carole.
11: Si t'es pas amoureux de moi, ben je me suicide.
3: Gérard.
0: Non mais attends, Carole. Carole de Saint-Denis. C'est pas du tout la même voix que la Carole que je connais, d'accord?
11: Ouais, mon amour.
0: Hein?
3: C'est pas Carole de
0: Saint-Denis,
3: c'est Carole de
0: Saint-Nu. Non, mais alors toi, tu restes là, s'il te plaît.
11: Exactement.
0: Parce que j'en connais une, c'est du vase de Soissons, de Carole
11: de
0: Saint-Denis. De Soissons. Point final à la ligne.
11: Gérard, donne-nous la première lettre de la fételle que tu es amoureux.
0: Ben, je viens de vous le dire.
11: La première lettre.
0: Eh ben, un C.
11: C'est A de Amélie. Non. C'est Carole.
3: C'est Carole. C'est
2: Charles.
11: Carole.
2: Charles.
3: Cochonne.
0: Non, Carlos.
11: Bah, c'est qui? Elle est. La première lettre, on s'en fout.
0: Bah, c'est un C, je viens de vous dire.
11: Ah,
0: vous
11: réfléchissez.
6: Elle est fille, elle est fille.
0: Connasse.
6: Moi, ça me fait peur. J'ai peur qu'ils disent crapette.
0: Pas du tout. Pas du tout, Kael.
11: Ouais, en vérité, tu
0: gagnes
11: ton jeu, Gérard.
0: Non. Monia, la personne de qui je suis amoureux.
11: C'est moi.
0: Monia. C'est une dénommée Carole,
11: bah,
0: et son surnom que je lui ai donné, elle s'appelle Petite Souris.
11: Ah, c'est moi.
0: Et elle habite à Soissons.
2: D'accord.
11: Ouais, mais peut-être qu'elle veut pas de toi, elle. Est-ce qu'elle le sait, Gérard?
0: Oui, elle le sait très bien.
11: Et est-ce qu'elle veut
3: que tu es déjà.
0: Comment?
11: Est-ce qu'elle est amoureuse de toi?
0: Oui.
11: Oui?
0: Oui.
11: Et t'as fait l'amour avec ma fille?
0: Non, parce qu'on n'arrête pas de se contacter par téléphone.
11: Ah, mais si elle m'écoute. C'est l'amour parce que tu l'as déjà vu.
0: Si elle m'écoute.
11: Tu l'as déjà vu ou pas, Gérard?
0: De toute manière, j'attends qu'un.
11: Roger, tu réponds à ma question?
0: De quoi?
11: Tu l'as déjà vu ou pas?
0: Je vais la voir ce week-end, oui.
11: Ah ouais, t'as jamais vu, donc ce week-end, tu vas conclure, quoi.
0: Ah bah ça...
11: Ça parle à moi ce week-end, alors. Tu vas te vider les...
12: Donc il faut qu'on te donne un cours, là, Gérard.
0: De toute manière, j'ai pas besoin de vous pour me donner un cours.
2: Allez-y, donnez vos conseils.
11: Gérard, moi, je laisse tomber avec toi, alors.
0: Qui?
11: Carole.
0: Hein?
11: Tu me déçois.
0: Attends, Carole, je te prends pendant la... Je vais te parler tout à l'heure.
11: Ouais,
0: Nathalie,
11: parce que tu es amoureux de l'autre Carole.
12: Gérard a besoin de cours, il faut absolument que tu donnes des cours, là. Pour ce week-end.
11: Gérard, comment tu fais pour embrasser?
0: Allez, Carole.
11: Gérard, écoute Nathalie.
0: Stop!
11: Au standard.
0: Carole.
11: Oui.
0: On va mettre un disque et je te parle tout de suite en antenne.
11: Quelle chance, Carole.
12: Waouh, génial, Carole.
11: Amuse-toi. T'as l'air d'être pas bien parce que t'es amoureuse de quelqu'un d'autre.
0: D'accord, Carole. Je te parle tout de suite pendant la pause musicale.
11: Oui, d'accord, je l'entends.
0: Donc, le disque, ça s'appelle les WC. Une chaise tranquille.
2: Non, c'est pas une chaise.
0: Une chiasse tranquille. On va continuer la suite des débats. Donc, je salue tous ceux qui sont en haut, devant la radio, qui sont venus. Donc, j'espère.
9: Il y en a beaucoup qui regardent et il y en a beaucoup qui écoutent aussi. Hein.
0: Ouais, si des fois il y a moyen d'avoir un petit sandwich.
11: Ouais, je sais pas, moi aussi.
2: Il y a Morgane qui dit qu'elle a un sandwich dans sa chatte et qu'elle attend qu'il vienne le prendre.
0: Oh. Morgane, c'est bon, elle, c'est en Minitel. Donc, on attend toujours celle de Saint-Denis, une dénommée Sébrine d'Argenteuil, une dénommée Sébrine d'hier.
11: Elle va pas venir.
0: Donc, voilà.
3: À ta peau d'un lapin.
0: Bon, Nathalie, ça suffit, s'il te plaît.
11: Moi, je viendrai, Gérard.
0: Donc, alors, la cinquième question, c'est que pensez-vous des femmes au volant?
11: C'est très bien, une femme au volant.
12: Alors, elles sont prudentes.
0: Ouais. Voilà.
12: Elles ont moins d'accidents.
11: Elles ont moins d'accidents.
12: Elles
11: ont moins d'accidents graves que les hommes.
0: Comment?
11: Moins d'accidents graves que les hommes.
0: Mmh.
12: Elles gueulent moins au volant que les hommes.
11: Quoique.
12: Elles sont plus douces.
0: Quoique, une femme au volant égale une femme au tournant.
11: Ouais, bien sûr.
12: C'est
0: génial.
12: Elle a
0: réfléchi
12: pendant 15 jours, celle-là.
0: Non, mais c'est toujours ce fameux problème. Une femme au volant, une femme au tournant.
11: Donc, ça veut dire quoi, ça? Ça veut dire quoi, une femme machin?
0: De quoi, une femme machin?
11: Ça veut dire quoi, une femme au volant, une femme au tournant?
0: Ça veut dire une femme au volant égale une femme au tournant.
11: Bah explique, parce que là on n'a pas très bien compris. Hein.
0: Non mais de toute manière, vous dites, de toute manière, je vais poser la question à chacune de vous, parce qu'il y en a certaines qu'on leur permis. Donc,
11: voilà, toi, ton permis. Oui, j'ai, tu as ton permis.
0: Oui, moi j'ai mon permis.
11: Tu peux venir me chercher alors chez moi.
0: Non mais attends, j'ai pas de voiture pour venir te chercher.
11: Ah d'accord.
0: Sinon ça sera avec plaisir. Donc, moi, je vais vous dire une chose, que des femmes au volant, j'en ai vu régulièrement quand j'étais chauffeur routier, ça, vous le savez tous. Donc, faut dire une chose, que les nanas qui se baladent sur la deuxième voie...
11: Amélie? Est-ce que t'as ton permis, toi?
12: Non.
11: Ah bon?
0: Amélie?
12: Non, je l'ai pas encore passé.
0: Hey, Amélie.
12: Et Nathalie, t'as ton permis?
3: Oui, j'ai mon permis, j'ai ma voiture aussi. Si je veux, je peux te balader, Gérard.
0: Eh, hey, on se calme là.
12: À mon avis, Gérard, je suis super content que tu le balades. Tu vois, une petite balade. Non, mais c'est vrai, hein.
0: Oh, vous la fermez, c'est moi qui pose la question.
12: Ça te dirait pas, toi? Nathalie. Nathalie.
11: Une petite balade avec.
12: Non, moi, Gérard.
0: C'est quoi ce bordel là?
11: Gérard au volant, c'est Gérard.
12: C'est mort au tournant, quoi.
11: Ouais.
0: Oh, c'est quoi là, le cirque là? Oh, Olivier.
11: C'est l'hiver.
0: C'est quoi,
3: Gérard au volant?
0: Il n'y a personne qui me répond.
11: Et Nathalie, ça doit être super sympa, quoi, de promener Gérard en voiture.
0: Il n'y a personne qui me répond.
11: Promener Gérard. Bon, qu'est-ce qu'il y a,
2: Gérard? Elle t'a
11: foutu moi, j'irais bien promener Gérard dans les travaux.
0: Mais non, vous m'entendez?
11: Voilà, loco. Mais moi, je sais pas si...
0: Feuille de rose.
11: Feuille de rose, t'as ton permis, toi?
12: Ouais, moi, j'ai mon permis.
0: Feuille
11: de rose, t'as couché avec Gérard?
12: Ah non, pas du tout.
11: Il n'y arrivera pas, hein.
3: Et moi, je suis une pub de la sécurité routière.
0: Karen
13: voulait répondre.
3: J'ai vu une pub de la sécurité routière, c'était Gérard au volant.
0: Gérard,
13: on n'entend plus Gérard.
14: Oui, Gérard.
0: Allô,
14: Gérard.
0: Gérard, c'est vraiment
13: dommage. Allô,
0: Gérard.
13: 5 sur 5.
0: Non, c'est Max. Attends, j'ai plus personne.
13: Gérard. Allô, Gérard.
0: C'est Max, tu m'entends ou pas?
13: Allô,
0: du mal. Allô.
13: Allô.
0: Gérard.
13: Allô.
14: On se dévoue.
0: Gérard. Ouais,
4: c'est Max, tu m'entends ou pas?
0: Mais avec du mal, hein.
4: Allô, Gérard.
13: Oui. Ouais.
0: Non, attendez, s'il vous plaît, au standard.
13: Gérard. On n'entend plus Gérard.
0: Allô,
13: plus.
0: Attendez,
13: allô, Gérard. Allô, Gérard. Allô, Gérard. FBI.
4: Tu m'entends, Max?
13: FBI.
4: Allô, tu m'entends ou pas? Gérard, est-ce qu'Olivier ou quelqu'un peut répondre?
2: Allô.
13: Allô, allô,
4: Gérard. Gaël, y a quelqu'un? Allô.
2: Gaël,
13: allô.
2: Gaël, est-ce que tu peux essayer de répondre à Max?
4: Allô.
13: FBI.
4: Y a quelqu'un? Y a personne.
3: Allô.
13: Allô.
4: Allô. Allô. Oui, j'entends les auditeurs.
13: Technique, je crois.
2: Gérard, Gérard, reviens, ferme la porte.
13: Allez, Gérard.
2: Gérard.
13: Mais
0: Gérard, arrête avec la caméra, merde! On n'a plus personne au standard, arrête!
13: Pas d'insultes!
0: Putain, dégage!
13: Gérard,
0: arrête!
13: Allô, Gérard,
0: c'est
13: Karen,
0: tu m'entends? Non,
13: Gérard,
0: j'entends personne!
13: Allô, Gérard,
0: c'est
13: Feuille de Rose!
0: Non, j'entends personne!
13: Gérard, FBI!
4: Feuille de Rose, c'est Max!
13: Allô, Gérard!
4: Feuille de Rose?
13: Oui!
4: Tu m'entends, c'est Max?
13: Ah, salut, Max!
4: Ça va, mes chéris?
13: Ça va très bien, et toi?
4: Ça va, les filles?
13: Ouais!
4: Il est où, Gérard?
13: On sait pas,
14: on le voit plus!
4: Gérard!
0: J'entends personne!
4: Il est où, Gérard? Gérard!
13: Et on n'entend pas Gérard non plus, hein!
0: Non, y'a personne!
13: Gérard, c'est Feuille de Rose.
0: Non, non, mais là, Feuille de Rose, je t'entends comme ça, mais je peux pas te répondre.
4: C'est Max, là,
13: pourquoi
4: vous m'entendez?
13: Je peux pas me répondre, je t'entends, moi.
4: Vous m'entendez,
13: ça y est,
4: là,
13: t'entends,
0: mais
13: non,
0: là, je t'entends pas.
2: Ça marche, ça va.
13: Si, si, on entend Gérard. On t'entend, Gérard.
4: Eh, les filles, vous m'entendez, c'est Max?
13: Ouais, ouais, ouais.
6: Gérard, elle t'entend, je te signale.
2: Gérard,
6: elle t'entend. Tu reviens à ta place.
13: Gérard, on t'entend, ça y est, c'est
0: moi. Il est où? On s'entend aussi, hein.
4: Allô? Vous m'entendez, les filles, c'est Max. Il est où, oui. Gérard? Gérard?
13: Il arrive,
14: bah, il arrive.
4: Gérard?
0: Oh,
13: mais il est où?
0: Non, j'ai rien.
2: Mais si, ça remarche. Ça remarchait, là.
0: Non, j'ai rien.
13: Mais t'es où,
0: Gérard?
13: Gérard, on t'entend.
0: Gérard,
13: c'est Feuille de Rose.
4: Apparemment, Gérard est parti. Hein.
13: Gérard!
0: Dégage! Allez, hop!
13: Allez,
0: dégage!
13: Gérard,
0: j'ai la caméra maintenant!
13: C'est mon amour, reviens!
4: Bon, alors, je vais continuer.
0: Personne!
4: Je vais continuer le débat pour ou contre les lesbiennes, alors. Puisque Gérard est parti, apparemment.
13: Non,
4: pourquoi? Alors pourquoi?
13: Parce qu'on aime les femmes.
2: Non mais Gérard.
4: Allô Gérard? Est-ce que Gérard est là?
13: Gérard.
4: Bon les filles, vous m'entendez?
13: Ouais
4: Max. Bon c'est Max qui continue le débat parce que Gérard apparemment est parti, je suis en haut moi.
13: Hein. Okay.
4: Donc heureusement que je suis là. Alors les filles, alors pour ou contre le piercing dans le cul?
13: Oui.
4: Pourquoi? Pourquoi? Ah attendez, j'ai cru entendre Gérard qui dit ça suffit. Gérard, t'es là?
13: Gérard.
4: Ah non, je crois qu'il était là. Non, bah,
2: ah, non, bah, je sais pas.
0: Bon, mais moi j'arrête.
2: Bah, Gérard.
13: On t'attend, Gérard.
6: Gérard, ça marche. Mets ton casque.
4: On va. Je vais continuer le nouveau débat.
0: Je t'entends pas. Bon, dégage, j'ai fait la caméra maintenant.
4: Attendez. Pourquoi vous rigolez là, les filles?
13: Bah, je sais pas. Gérard s'énerve, quoi. Donc,
4: ah bah vous entendez Gérard alors.
13: Oui, on l'entend.
4: Ah, attendez, il est là, je crois. Gérard, t'es là?
0: Allô.
4: Eh ben alors, qu'est-ce que tu fais?
0: Non, mais attends. Faudrait savoir ce qui se passe avec les sons là.
4: Bon, vous
13: c'est pas grave, c'est pas grave. T'entends là, j'ai
0: bon,
13: t'entends là.
0: Ça y est. Tu viens maintenant avec ta caméra, toi, ça suffit.
4: Bon, c'est bon, tout est revenu dans l'ordre. Bon, t'arrêtes, Cyril, tout est revenu dans l'ordre, on continue le débat. Donc, on a été au piercing dans l'anus, hein, Gérard.
0: Non, c'est que pensez-vous des nanos au volant?
4: C'est pareil, les anos au volant.
0: Les femmes au volant.
13: Bon, et toi, Gérard, qu'est-ce que t'en penses, à ton avis?
0: Bon, alors, je reprends, comme je l'ai dit tout à l'heure.
4: Vas-y.
0: Qu'une femme au volant égale une femme au tournant. Donc moi j'ai conduit des camions et je vais vous dire une chose, que quand vous voyez une nana hein, qui avance pas sur une deuxième file à 80, eh ben je suis désolé. Hein.
13: Tu lui fonces dedans.
0: Non mais il y a des limites. Si on se freine sur une deuxième voie sur une autoroute à 80, eh ben qu'on reste chez soi. Hein.
3: Bah Gérard, tu t'arrêtes,
13: c'est pas lourd, Gérard. Mais c'est normal, elle est lourde.
0: Non, il n'y a pas qu'elle est lourde, mais il faut dire une chose, que la deuxième file, c'est quand même une voie qui est assez rapide. Bon, normalement, avec les camions, on est limité. Mais il y a quand même des respects vis-à-vis des chauffeurs routiers.
14: Il y a
0: certains chauffeurs routiers, et ça, je le sais, qu'il y en a combien qui m'écoutent, et je le sais, qui sont sans arrêt en train de leur faire des appels de phare parce qu'ils avancent pas.
14: Parce qu'ils
0: travaillent. De toute manière, faut dire une chose, que les nanas souvent dans vos bagnoles, vous vous gênez pas à nous faire voir vos petites culottes.
14: Ça c'est faux.
0: Ah, attendez.
14: C'est ambitieux, Gérard.
0: Non mais.
14: Regarde d'abord.
0: Mais
14: si tu regarderais pas, tu serais pas.
0: Non mais. Dans un camion, on est assez haut pour savoir comment vous êtes.
14: Ah bah ouais, mais bon.
0: Bon, d'accord.
14: Qu'est-ce que tu Gérard?
0: Hein? Oui, qui c'est qui veut...
14: Sophia.
0: Oui, Sophia.
14: Ouais. Moi, je voulais simplement te dire que, ok, il y a peut-être des nanas, comme tu dis, qui roulent peut-être à 80 sur les doubles voies. Mmh. Et tu penses à tous les mecs, ces ordures, qui, comment dirais-je, qui doublent comme des fous avec leur grosse Mercedes et qui provoquent des accidents mortels. Ouais. Tu penses à ça?
0: Oui, mais attends, Sophia.
14: Ouais.
0: Sophia. J'espère que tu veux pas faire allusion à...
14: Non, mais
0: attends, Sophia, oui. Je suis d'accord avec toi, c'est vrai.
14: Je parlais pas d'événements...
0: Non, mais je sais, mais je suis d'accord avec toi. C'est vrai que par moment donné, faut dire une chose, qu'il y a certains mecs qui roulent avec des grosses voitures. Ça, je suis d'accord avec toi. Mais faut dire aussi, faut dire une chose, que vous non plus, vous ne faites pas. Vous ne faites pas attention quand vous faites des appels de phare pour que vous vous rabattez sur la voie qui vous est réservée si vous ne roulez pas les vite.
14: Ouais. Attends,
0: sur les périphes, à l'arrière, hein, sur les périphes, c'est pareil.
14: Et Gérard,
0: oui.
14: Magali, là.
0: Oui, Magali.
14: Il y a des hommes aussi qui sont comme ça, qui roulent comme des crapauds.
0: Ouais, mais attends, pas tous, hein.
14: Oh ouais, mais alors les femmes non plus, pas toutes.
0: Non, mais attends.
14: Gérard est un macho.
0: Voilà, non, je sais pas. Ouais. Non, non.
14: Gérard, à ton avis, est-ce qu'il y a une limite d'âge pour conduire?
15: Nathalie voudrait répondre, Gérard.
14: Réponds, Nathalie.
15: Ah, bah, c'est sympa de me laisser la parole.
14: Vas-y,
15: Gérard, c'est
14: la parole.
15: Une supposition. Le jour, quand t'étais routier, qu'il y avait des filles qui étaient sur la gauche, et ben, si elles étaient sur la deuxième file, c'est peut-être parce que elles voulaient se faire enfiler, non?
0: Ah ouais. N'importe quoi, Nathalie, ta question.
15: C'est une supposition.
0: Qui c'est
14: qui rigole comme ça?
0: Punaise. Qui c'est qui a un rire bidon comme ça?
15: En tout cas, c'est pas Nathalie.
0: Bon, ça y est avec ta caméra là.
14: Bon, allez, continue, Gérard. Vas-y, continue. Ouais. Bon, deuxième question.
0: Pensez-vous que les femmes doivent coucher la première fois?
14: Non.
0: Alors, attendez, stop. Pensez-vous que les nanas doivent coucher la première fois? Non. Alors, je vais prendre tout le monde les unes derrière les autres.
14: Ah ouais,
0: on va commencer déjà par Nathalie.
15: Oui.
0: Le travelot.
15: Oui.
0: Alors, vas-y.
15: Mais
14: qu'est-ce que t'entends par première fois?
15: Non, mais moi, j'ai compris la question à Gérard. Si vraiment le mec te plaît, ben, tu couches la première fois, mais il faut vraiment qu'il te plaise, quoi. Faut que t'aies le grand amour.
0: Non mais attends, et Nathalie, pour l'instant j'ai pas parlé de mec, j'ai parlé de nana, d'accord? Alors si t'es un trablo, mon pote, c'est pas de ma faute, tu dégages.
14: Non mais attends,
0: bonne nuit Nathalie, bonne nuit Nathalie.
14: Filles, hein.
0: Allez hop Nathalie, tu dégages.
14: Au standard.
0: Hop Nathalie, bonne nuit. Sophia.
15: Ouais. La première fois que tu... les filles, elles te voient rire.
0: Hey, je sens qu'il n'y aura pas de deuxième débat.
14: Aussi.
15: Allô?
14: Oui.
15: Allô?
14: Oui.
15: Allô?
14: Allô?
15: Allô?
0: Sophia.
15: Oui. Gérard,
2: viens,
15: tu nous
2: entends? Gérard, mais qu'est-ce qui se passe?
0: Non!
2: Qu'est-ce qui se passe?
0: Tu continues pas comme ça,
2: mais pourquoi? Attends, Gérard, tu remets ton casque, il y a des gens qui te parlent, tu remets ton casque.
0: Ouais, mais peut-être?
2: Non, mais si, s'il te plaît.
0: Mais dans ce cas-là, moi je continue pas comme ça avec un bordel comme ça sur l'antenne.
2: Y a quoi comme bordel?
14: Gérard,
0: mec, le monsieur Sarsisson,
2: j'entends pas.
0: T'entends pas?
14: Gérard,
0: c'est
14: Gérard,
0: pas de ma faute s'il y a un problème de son.
14: Gérard.
0: Voilà. C'est quoi ça? T'entends rien. Allez hop, bonne nuit.
14: Gérard,
2: il y a une question, t'as posé une question.
14: C'est ta chérie au téléphone.
2: C'est la petite
6: feuille de rouge.
2: Allez.
14: Gérard, tu peux répondre à ta question.
2: C'est bon, Gérard, écoute.
14: Gérard,
13: Alors là, tu me déçois beaucoup.
16: Yo, Amélie, moi je t'aime, je reviens.
13: Gérard, arrête de bouder.
0: Eh,
13: tu me déçois vachement là.
0: Hein, ouais, quand il y en a qui s'arrêteront à s'amuser à mettre Monsieur Star System avec mon remix, on pourra discuter.
2: Ça, c'est des gens qui piratent sur cassette.
13: Hein.
2: Arrête,
6: c'est des gens qui piratent, hein, ça. Hein.
13: Mais attends,
0: alors,
13: ça, c'est du piratage,
0: c'est ça.
13: Est-ce que tu rigoles
0: ou pas? Je suis sûr que c'est.